0: donnera d'autres flacons.
1: Gérard, il met tellement d'Antarctique que de toute façon il va parfumer la mer.
2: Mais oui, ce que je te dis, c'est incorporé.
0: Ça va faire une marée noire. Comme
2: n'importe quoi. Hey,
0: Florent, ça va faire une marée noire.
2: Ouais.
3: Hey,
2: Gérard,
3: c'est à attends, et celui qui s'amuse à dire que je vais faire une marée noire, toi tu ferais mieux de la fermer parce que je sais pas du quel côté que t'es, mais.
0: Moi je suis de ton côté,
2: Gérard. Ouais, c'est ça. Alan, je peux parler.
3: Vas-y.
2: C'est Caramel.
3: Ouais, vous le gueule un peu là.
0: Je m'appelle pas Caramel.
2: Gérard. Mais c'est pareil, Alan. Gérard, yes. Tu parfumes même tes animaux.
0: Oui, même
3: non.
2: Pareil. Parfumes-tu tes animaux,
3: Gérard? Non, je viens de te dire.
0: Ok.
2: Ah non. Tu les laves?
3: Non. Okay. Ah, ça se lave pas.
2: Il y a des chats qui aiment l'eau.
0: Gérard, est-ce que tu laves tes slips à la mer?
3: Stop. Une question sur Minute à la
1: mer. Non, il y a Derek, je crois, qui a posé une question.
0: Est-ce que tu laves tes slips à la mer?
3: Pauvre con.
0: Tu peux pas les laver.
2: Eh Gérard, heureusement que la mer, c'est gratuit.
0: Question 2. Est-ce que tu pars avec une valise à la mer? Avec sa mallette, Fun Radio.
3: Oui, voilà.
2: Et Gérard, c'est quoi ta crème à bronzer?
0: Avec sa valise de poèmes.
3: Moi, j'ai aucune crème à bronzer.
1: Non, mais Gérard, question très intéressante sur Minitel.
3: Non, mais si il a fermé.
1: Le Père Noël a posé une question très intéressante. Est-ce que tu vas en camp de naturiste?
3: Non.
2: Oui,
3: pourquoi?
0: Dommage.
3: Parce que
2: Gérard, on a des photos. Gérard, on t'a vu.
0: On a déjà vu assez d'horreurs comme ça à la guerre.
3: C'est ça.
0: C'est Derek, Gérard. Est-ce que dans les camps naturistes, tu peux créer plus facilement poèmes?
3: De quoi?
0: Est-ce que tu as des inspirations dans les camps nudistes pour les poèmes?
3: Non.
0: Tu vas écrire poèmes camp naturiste?
3: Non.
0: Ah bon? Et tu vois, tu comprends mieux. Est-ce que tu as plus d'inspiration de nu?
3: Non.
2: Et Gérard, tu vas avec à la
0: Gérard, est-ce que tu bois une bière ou deux bières?
2: Est-ce que tu t'es déjà mis nu?
3: Comment?
2: Est-ce que tu t'es déjà mis nu?
3: Attends, déjà.
0: C'est le Mongol.
3: Non, mais attends. Déjà.
0: Gérard,
3: non, mais là, stop.
0: Quand tu vois
3: stop, celui qui s'amuse à. Celui qui s'amuse à poser. Stop! Celui qui vient de poser cette question. Tu vas aller voir au standard parce que vous êtes deux derrière, j'aime pas ça. Parce que vous êtes à deux.
0: C'est Caramel.
3: C'est bien. Alors, Caramel, tu dégages. Hop, bonne nuit, Caramel.
0: Caramel,
3: tu dégages, vous êtes deux.
2: Ouais, Gérard, t'as Caramel. Tu peux défier à l'antenne, hein? Ouais, Gérard, bien envoyé. Il y aura beaucoup mieux. Non, moi je veux Caramel.
3: Non, mais moi je le veux pas.
2: Bien envoyé.
0: Gérard, il faut faire honneur aux filles si tu veux qu'elles soient avec toi.
1: Gérard est-il responsable du trou dans la couche d'ozone avec son Adidas?
2: Oui.
1: Bonne question écologique.
2: Oui, non, c'est évident.
3: Non.
0: Moi, je crois que c'est une hypothèse scientifiquement.
4: En tout cas, je sais pas pour le trou dans la couche d'ozone, mais le trou Gérard,
0: pour le trou dans la loco.
3: Bon, alors c'est bien celui. Alors maintenant, c'est simple, vous allez faire une chose. Tous les mecs, vous allez dégager, vous commencez à m'énerver.
2: Ouais.
3: Là maintenant, je veux plus un seul mec.
2: Ouais, cool. Allez.
3: Comme
2: ouais,
3: ça, je vais être tranquille.
5: Ça y est, ils sont partis.
2: Ouais, genre, bien envoyé, ouais.
3: Ah, oui.
2: Bah, c'est Caramel.
3: Non.
2: Ah, tu fous l'ambiance, bordel.
3: Non, mais attends, c'est pas toi qui commande, d'accord?
2: Ouais, c'est moi qui commande.
1: Pourquoi Alan c'est toi qui commande?
2: Alan qui commande d'abord.
3: Ouais, non, mais attends, attendez, pour l'instant, c'est pas vous qui menez les débats, d'accord?
2: Gégé. Ouais, bien envoyé, ouais.
1: Bon, continue ton débat, Gérard, maintenant, s'il te plaît.
3: Donc, emmenez-vous, pour ceux qui sont mariés, parmi ce qui nous reste, à part ceux que j'ai envoyé balader, mais c'est pas grave.
1: Alors, êtes-vous marié?
3: Est-ce que vous partez?
1: On va changer de question, ils sont pas mariés, Gérard.
3: Non, mais emmenez-vous vos enfants avec vous.
2: Bah, on n'est pas mariés, enfin.
3: Non, mais.
2: Moi, oui, enfin, moi je suis mariée, j'ai trois enfants, ils viennent avec moi tous.
3: Qui?
2: Alan, non.
3: Mm-hmm.
2: Les trois enfants, ils ont tous les trois ans, donc ils viennent tous avec moi.
3: Non, mais attends, t'as quel âge, Alan?
2: Bah, j'ai 26 ans.
3: 26 ans?
2: Bah, ouais.
3: Et t'as trois enfants?
2: Eh, ouais, ils ont tous les trois ans.
3: Mais
2: c'est cool, hein?
3: Ouais, tu les as eu de bonheur, mais.
1: Bah, 23 ans.
2: Ah ouais, t'imagines.
6: Bon, je suis pas sûre que ça soit le débat. Et pour reprendre le débat, on accueille déjà Anthony.
7: Oui, bonsoir.
6: Et Buffalo.
8: Bonsoir, Gérard.
2: Je croyais qu'il y avait plus de mecs.
7: Mais nous, on est sérieux comme mecs.
6: Bah, il faut des mecs aussi. Ouais. Attends, vous êtes déjà trois nanas et quatre nanas.
2: Mm-hmm.
6: Et déjà deux mecs. Je trouve que Gérard, j'ai fait très fort ce soir pour le standard.
8: Merci.
6: Donc,
8: merci.
6: Hein?
3: Non, mais attends.
7: Gérard, j'étais tout à fait d'accord avec toi. Je trouve que les mecs d'avant, là, c'était des gros cons.
6: J'aimerais que tu mènes ton débat.
8: Gérard, tu peux faire une bise à la caille pour avoir passé deux mecs. Ça
3: non, mais attends.
8: Ça, de ma part, c'est Buffalo. Merci, fais une bise à la caille.
3: Non, mais ça, n'ayez crainte. Elle fait son. Ah, c'est très bien que je la remercie.
7: Et de toute façon, t'as demandé de lui faire une bise, pas de l'emballer. Hein.
3: Ouais. Non, mais attends, déjà, c'est pas le thème du débat, c'est pas est-ce qu'on emballe les nanas ou pas.
2: Ouais.
3: Ok.
2: Ouais, on est en débat là. Ouais, bien
7: envoyé. On est en plein dans le débat, ouais, super.
2: Ouais, bah ouais.
3: Donc, alors maintenant, la question c'est est-ce que vous emmenez vos enfants avec vous ou pas.
2: Bah, moi, bah non, on a pas, j'ai pas d'enfants.
7: Moi, le vélo, je n'ai pas d'enfants.
3: Hein?
2: Je vais pas emmener mon.
7: Si j'en avais, je les emmènerais. Moi, si j'en avais, je les laisserais au bord de l'autoroute.
3: Voilà. Attends.
1: Gérard, est-ce que t'emmènes ton mec en vacances?
3: Je suis pas au
2: t'emmènes
3: monde.
2: T'emmènes ta meuf?
7: Gérard.
3: Attends, celui qui a. Attendez. Il y en a un qui a posé une question. Qui m'a répondu. Oui.
7: Non, mais
3: répondu
7: désolé,
3: une question con. Alors. Tu
2: viens de dire. Que...
3: Non, non, mais attends. Il a dit. J'emmène mon môme, mais je le laisse sur le bord de l'autoroute.
7: C'est pour déconner, GG.
3: Non, mais attends.
2: C'est pas des chiens, les gars.
3: Non. Attendez. Dans ces cas-là. Attends. Non.
2: Ouais,
3: déjà. Attendez. Déjà, celui qui s'amuse à abandonner, que ce soit une bête ou un môme sur l'autoroute, pour moi, c'est dégueulasse.
2: C'est ignorant.
7: Buffalo.
9: Buffalo. Je voulais dire sur ce sujet que c'est pas grave si il emmène son gamin, mais qu'il laisse son chien.
3: Non mais attends, dans ce cas-là.
9: Si la route, le gamin, c'est pas grave tant qu'il emmène le chien.
3: Attends.
7: C'est toi qui les paye les boîtes de pales.
3: Non mais attendez. Attends, faut quand même être correct.
2: Ouais.
3: Si on a un animal, on l'emmène avec lui, sinon on n'en prend pas. Si on veut les gamins on les emmène avec nous en vacances, on les laisse pas traîner n'importe où.
7: Et alors, bouffer à mon gosse du pal.
3: Ouais, mais attends. Dans ces cas-là, mon pote, t'es pas humain.
2: Ouais, bien envoyé, ouais.
7: Mais tu t'es retrouvé au bord de la route?
3: Oui, je me suis retrouvé au bord de la route, pourquoi?
7: Ah, c'est pour ça.
1: Il y a un truc urgent sur Minitel.
3: Non, je m'en fous.
1: Est-ce que t'as déjà abandonné ton odeur au bord de la route?
3: Non.
1: Jamais, tu gardes toujours ton odeur avec toi, tu l'abandonnes jamais au milieu de la route.
3: Non, mais attends, maintenant je vais répondre. Alors, celui qui m'a demandé si j'avais fait du stop ou autre, oui, j'ai fait déjà du stop.
7: C'est Alan. Gérard, tu t'es fait écraser à quel âge, Poilou?
3: Non, mais attends. Là, mon pote, ta question, elle est con. Ok.
7: Non, mais je te demande, c'est une question comme ça.
3: Non, mais moi, je vais te dire une chose, j'ai déjà fait du stop et je sais ce que ça vaut.
2: Ça vaut quoi, Gérard?
3: Hein? Ça vaut que tu restes pendant des heures et des heures à attendre que quelqu'un te prenne.
2: Ah, ça dépend des gens, Gérard.
7: Gérard, tu fais du surf quand tu vas à la mer?
3: Non, mais attends, toi, ta question, je t'y répondrai pas, d'accord? Je finis la question qu'on a posée.
7: Ah, mais c'est pas le débat.
6: Gérard, ce n'est pas le débat. Moi, j'aimerais que tu reprennes le débat.
3: Stop!
6: J'aimerais que tu reprennes le débat, et on a Marcel aussi qu'on accueille à la place de Jean-Paul.
7: Salut Marcel.
10: Salut Gérard.
2: Salut Marcel.
7: Salut Gérard.
10: Salut Poulette.
7: Salut Gérard.
10: Salut Poulette.
7: Salut.
10: Reprenons le débat.
2: Salut.
3: Bon, salut.
6: Et ton débat, on en est à je sais plus la combienième question, mais ça se coule que tu la poses.
7: Salut Gérard.
3: Bon, ça y est.
10: Répète ta question, s'il te plaît.
3: Non, mais ça y est, c'est ce que vous emmenez vos enfants, donc comme tout le monde n'est pas marié, donc...
2: Oui, Alan, elle est mariée. Hein.
3: Bon, bah d'accord, Hélène.
2: Alan,
3: on a très bien compris.
2: Voilà, je suis mariée. Bon. On passe à une autre question.
3: Bah, maintenant, ça va être un autre débat.
2: Ouais,
3: Là, on va...
1: Avant, mettre un disque quand même, peut-être.
3: Ouais.
1: Mais dis quand même
7: David et Jonathan.
1: Pose les questions et.
3: Alors là.
6: Annonce le débat un peu et pose les questions.
3: Et là, la première question, c'est une question qui va s'adresser spécialement à toutes les nanas qui nous écoutent et qui ont des copains, qui ont des problèmes de santé ou qui ne veulent pas manger. Pourquoi qu'elles nous forcent à manger si on n'a pas faim?
7: Pourquoi? C'est une question d'actualité.
1: Oui. T'as pas des questions sur les vacances, ça serait peut-être mieux.
2: Ouais.
3: Non.
6: Je pense qu'avant de passer au débat, il faudrait que tu nous fasses une conclusion sur les vacances en disant si tu comptes partir, où tu comptes partir, avec qui tu comptes partir.
2: Et quand tu comptes partir. Surtout le nom
6: Finalement, on sait rien de toi.
1: Les gens demandent tous où va Gérard et quand pour pas qu'on y aille.
3: Donc, Gérard.
2: Et pour combien de temps tu comptes partir?
3: Bon, pour l'instant, vous la fermez. Je vais répondre aux deux questions à la question qu'on vient de me poser par l'intermédiaire du standard, c'est-à-dire Julie. Donc, je ne pars pas en vacances. Donc, je reste chez moi.
2: N'écris pas, t'es faux, quoi.
7: On n'est plus à l'antenne.
6: Sur plage.
3: Voilà.
2: On est à l'antenne.
3: Si vous êtes encore à l'antenne.
7: Ah bon? Mais
1: Oh, emmènes-tu ta cabine en vacances?
7: Ouais, la greffe est des
11: roues. Question, réponse!
1: Réponds, Gérard.
12: Il a un téléphone sans fil. Attends. On lui a offert pour son anniversaire.
3: Oui, c'est ça. Alors, qui c'est qui vient de dire que j'avais un téléphone sans fil?
1: Non, mais Gérard. Alan. Réponds ouais, à la question.
6: Alan, réponds à la question.
1: Est-ce que t'emmènes ta cabine?
3: Non.
1: T'abandonnes ta cabine au milieu de la route.
11: T'abandonnes ta cabine au bord de la route, Gérard.
1: Oh, t'as pas honte? Tu t'abandonnes ta cabine au milieu de l'autoroute.
3: Non, mais attends.
1: Ah là, c'est dégueulasse.
3: Non, mais attends.
1: Ah là, c'est dégueulasse.
3: Non, mais attends. Là, je préfère laisser une cabine qu'abandonner un chien ou.
11: Et pourquoi?
12: Gérard, il a son tatou. Hein.
11: T'as autant abandonné de cabine.
13: Gérard, c'est dégueulasse.
7: C'est ses chiens, Gérard.
3: Hein? Non, mais voilà.
7: Tu es enculé par un chien.
12: Alors, GG.
3: Oui.
12: Donne-nous ton numéro de tatou.
3: Non.
7: Ah ouais.
3: Non.
7: Vas-y.
12: Allez, GG.
3: Non.
12: Allez, vas-y.
7: 06, bon, 06.
3: C'est bon.
7: Après, allez, lâche le numéro. Allez.
3: Non. 06.
7: Lâchez l'adresse de GG. 06, 06,
12: 52. 06,
7: 52.
12: 57. 81. Ouais.
7: Ah, c'est cool.
3: C'est bien.
7: Ah,
12: super.
3: C'est bien. C'est qui vient de donner ça? C'est qui vient de donner ce numéro?
7: C'est les filles.
3: Nana.
7: C'est les filles.
3: Attendez, là, je viens d'entendre une voix de nana. Dans ce cas-là, la petite pétasse qui a donné le numéro. La pétasse qui a donné ce numéro-là. Tu dégages.
7: On vire les pétasses, on met que des mecs maintenant.
12: Ouais,
3: la pétasse qui a donné mon numéro de tatou. Tu dégages.
7: Tu dégages, pétasse. Ouais, pétasse.
3: Espèce de salope.
6: Gérard. Non, Gérard. On n'envoie pas la musique, tu t'excuses tout de suite. T'as vu que tu viens. Tu t'excuses.
3: Non.
6: Tu t'excuses.
3: Non. J'ai pas m'excuser parce que la salope elle a donné mon numéro à l'autre. Lors des questions que je m'excuse. Il est hors de question que je m'excuse sur une nana qui donne mon numéro à l'antenne.
7: Gérard.
3: Je ne mettrai pas à genoux.
6: Tu vas te calmer. Non.
3: Non,
6: je suis désolée. Tu m'écoutes. Tu vas te calmer déjà.
7: Gérard.
6: Et tu traites pas les filles de salopes.
7: Gérard.
3: Dans ce cas,
6: tu ne traites pas les filles de salopes.
7: Non, mais elle, c'est
3: elle qui a pas donné mon numéro. Ok.
6: Ton numéro.
3: C'est clair et net.
6: On s'en fout de ton numéro, Gérard.
3: Ouais. On s'en fout de mon numéro, mais c'est pas lui qui a commandé toute la nuit. C'est moi.
6: Oui, bien sûr.
7: Gérard.
6: Tu te calmes et c'est pas la peine de lancer des insultes parce que je te préviens, moi je te mets plus de nana à l'antenne.
3: Eh ben.
7: Que des mecs. Gérard,
3: dans ce cas-là,
7: repose-toi, mon ami.
3: Je pense que.
7: Mon ami.
3: Dans un quart d'heure, ça va être terminé.
6: Tu vas faire le deuxième débat, on va mettre de la musique. Et on y va.
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0: Alors, on va accueillir maintenant tous tes amis, à savoir Hugo.
1: Oui,
0: Luigi, bonsoir.
2: Oui, ciao les Strumpf. Ciao Gigi, ciao.
0: Bonsoir Gérard.
3: Salut.
0: Voilà, merci d'être poli Gérard. Hugolin.
4: Bonsoir les Kiss, bonsoir le Com.
3: Non, c'est bon.
4: Effectivement, je suis vierge.
5: Non, mais attends. Non, mais c'est bon, le débat il commence pas. Donc, déjà, tu commences à dire bonjour et après on verra.
0: Voilà, ne crie pas parce que là, vraiment, il y a des saturations. Arnette, bonsoir.
6: Allô? Allô, oui, bonsoir, vous allez bien?
0: Oui, ça va plutôt pas mal. C'est
6: régulièrement, Gérard, quand même, hein. Voilà, quoi.
0: On a également David, bonsoir David. Bonsoir David.
7: Ça va?
0: Ça va et toi?
7: Ouais, super. La forme! Bon. Feu de radio!
6: Pardon!
0: Attendez, apparemment on dérange Gérard qui est en train de manger son petit casse-dalle. Gérard qui se contrefout de vous quatre. Mais par contre, maintenant, il va finir de manger, d'avaler vite fait sa petite portion et puis il va dire bonsoir à Raphaël.
8: Salut Gérard.
0: C'est une fille, hein, au cas où tu l'aurais pas entendu. C'est difficile.
3: Ouais, c'est une fille, tu me prends pas.
0: Si, c'est la Raphaël qu'on a eu tout à l'heure, là.
8: Mais Gérard!
0: Elle est pas vraiment noire, elle est pas vraiment blanche, elle est chocolat au lait, c'est ça?
3: Non, c'est un mec ça.
0: Elle se cherche encore, elle sait pas trop où elle veut aller, elle se tâte, alors elle prend les deux. On a également Alissa.
9: Salut Mathieu.
0: Bonsoir. Parle bien devant ton combiné, hein. Voilà, parle bien devant ton combiné. Parle bien devant ton combiné.
9: Je parle devant mon combiné.
0: Non, tu le faisais pas il y a un instant. Menteuse. Evelyne, bonsoir.
10: Bonsoir.
0: T'appelles de RP.
10: Pardon?
0: Pour les intimes, région parisienne, sinon pour les autres. T'as 26 ans, ça va Evelyne?
10: Ça va très bien, merci.
0: Bon, très bien, Cédric également de Lyon.
11: Salut
0: Cédric.
11: Ouais.
0: Donc Gérard, tiens, je te donne les documents. Puis c'est à toi de gérer donc ton débat, tiens, hop. Et puis il y a d'autres nanas, si les nanas veulent appeler, donc 0803 08 5000, 0800 70 5000. Dans un instant, je vais m'éclipser du débat, je vais laisser Jessica faire ça parce que. D'abord, Jessica, la première question qu'on peut se poser, t'es plus vierge depuis l'âge de 10, 8 ans,
12: 12 ans. Non, depuis 16 ans.
0: Ah, 16 ans.
12: Bah oui, très large.
0: Mais enfin bon, t'as vite rattrapé le retard. Hein.
12: C'est clair.
0: Donc il y a Jessica, Florent va prendre les manettes, également Julie. Ce serait marrant que Julie elle prenne derrière, on va rigoler. Hein.
5: Avant que tu t'éclipses, si des fois on pouvait avoir la personne de.
0: Tout à l'heure. Non, on fait le débat là, Gérard.
13: Ça répond pas.
0: Ok.
13: Essayez, ça ne répond pas.
5: Bon, mais... c'est bon, donc apparemment. Bon,
11: les blaireaux sont là, on est là.
5: Bon, ouais, c'est bon. Tu vas pas commencer?
11: Ouais, tu restes poli, enculé.
5: Alors l'enculé, t'emmerde.
11: Mais c'est pas à toi qu'on parle, Gérard. C'est pas à toi qu'on parle.
5: Non, mais je te préviens d'une chose.
11: Ouais, comme d'hab, quoi.
5: Comme d'hab.
11: T'énerve pas, vas-y. Tu peux y arriver, Gérard.
5: Vous commencez pas à me les gonfler. C'est clair et net.
11: Pas. Ok.
5: Ça va aller vite.
11: T'énerve pas, mon
5: Dieu. Le débat. Si vous commencez comme ça, le débat il va durer 5 minutes. Vous choisissez.
11: Merde.
5: C'est simple, vous choisissez.
0: Vous choisissez pas, vous choisissez, c'est ce que t'as fait.
5: Ouh. On y va gentiment.
0: Ouh, gentiment.
5: Comme sur certains débats qui se sont très bien passés.
0: Oui.
5: Ou sinon, je casse, j'arrête tout et je rentre chez moi.
0: Non. Ah non.
11: Gérard, tu ne feras jamais ça.
0: On a déjà Nanou qui fait je suis vierge.
5: Nanou sur Minitel, t'es bien gentil.
0: Ne crie pas parce que tu vois, t'entends la voix, c'est dégueulasse. Je sais pas, il y a un problème ici. J'ai tous mes poils sur la chatte. Je t'aime à la folie. J'ai envie que tu me prennes par le mat.
5: Max, puis dans mon tu me l'envoies quand même de mon côté quand même que.
0: Puis attends parce que c'est ami.
5: On voit un peu.
0: Puis dans mon anus tout rouge. Puis par ma bouche et est-ce que tu pourrais m'éjaculer? Bon, enfin bon.
11: Bon, on verra.
0: Non, là après c'est pas très drôle. Après c'est pas très drôle.
5: On verra.
12: On verra, il a dit.
11: La première question.
0: Alors Gérard, le débat.
9: Est-ce que c'est clair?
11: Gérard est-il plutôt? La question qui se pose pas.
5: Ah, très bonne question, ça, c'est qui ça?
11: C'est Arnette.
5: Arnette, ça m'aura pas étonné de ta réponse.
11: Bah, c'est clair, hein.
5: Arnette, point final à Lénine, donc on va commencer.
11: Ok, on y va.
5: Donc sur la virginité, pourquoi? Donc voilà. Donc
12: quoi, quoi, quoi, quoi,
11: quoi, quoi, quoi, quoi, quoi, quoi, quoi, quoi,
0: là? Non, mais demain on fera un temps, aussi on fera un débat sur la météo. Demain il fera beau, pourquoi?
5: Maintenant, pourquoi?
3: Pourquoi attendre?
11: Pourquoi
3: Gérard? Merci.
0: Mais attends, dans le micro, il s'est vu, ça grésille, je sais pas.
3: Ouais, alors, pourquoi ça, je m'adresse. J'ai pas beaucoup de nanas, c'est dommage.
8: Mais exprime-toi, Gégé.
0: Non, mais attends, là, tu.
11: Allez, Gérard.
0: On dirait pivot, vas-y, démarre.
3: Alors, pourquoi attendre pour avoir une relation? Très bonne question.
1: Les mecs peuvent répondre aussi là-dessus, Gérard.
0: Mais Jessica mène le truc.
3: Non, en principe, j'ai demandé plus de nanas que.
11: Mais bon, c'est pas grave. Si tu
3: plus de nanas. Parce que les cums, j'en ai ras le bol. Alors, j'aurais bien voulu avoir les réponses de taupe.
11: De taupe?
3: Oui.
11: C'est quoi ce nouveau délire, là?
3: Ce nouveau délire, c'est un nouveau surnom que j'ai donné aux nanas maintenant.
12: Ah, bah, c'est vachement sympa.
11: Bah, ouais.
12: C'est toi qui défends la femme habituellement, bah, dis donc.
11: Gérard, c'est pas taupe, c'est taupu. T'as compris, Gérard?
12: Voilà, c'est quoi, Gégé, la première question?
3: Bah, la première question, c'est pourquoi attendre pour avoir une relation? Ça, c'est pour les nanas.
12: Alors, les filles, il y a Alissa.
3: On en a pas beaucoup, hein.
14: Oui.
12: Il y a Alissa qui est là.
14: Ouais.
12: Alors, à ton avis?
14: Bah, déjà, la virginité pour une fille, c'est quelque chose d'important.
3: Mmh.
14: Moi, la première fois que j'ai eu mon rapport, bah, j'ai quand même attendu un an.
3: Mmh.
14: Et bon, c'était un mec, c'est sérieux, quoi, qui était bien, quoi. Et puis, j'ai voulu lui offrir la virginité, et puis voilà, quoi.
3: D'accord. Evelyne?
15: Bah, moi, c'est un petit peu pareil. La première fois que j'ai perdu ma. Enfin, la première fois que j'ai eu un rapport, c'est vrai que c'était avec quelqu'un. J'avais attendu aussi. On ne fait pas ça avec n'importe qui. Hein. Mmh. Ou le premier qui passe.
3: Ouais, d'accord. De toute manière, je reviens à peu près. De toute manière, je vous donnerai mes solutions en fin de débat.
15: D'accord.
3: Raphaël.
16: Oui. Alors, bon, je
3: apparemment, c'est pas. Ouais. Ça, c'est un mec.
16: Mais arrête! C'est pas parce que j'ai une grosse voix que je suis forcément un mec, Gérard.
3: Ouais, c'est bon.
11: On dirait Chewbacca dans la guerre des étoiles.
16: Ah, toi, ta gueule, hein, connard.
3: Oh, vous restez poli.
16: D'accord, je reste poli.
3: On se calme.
15: Je crois que c'est pas Gérard.
3: Raphaël.
16: J'ai horreur qu'on me soupçonne en plus, surtout que j'ai déjà eu des problèmes dans ma tendre jeunesse qui n'est pas si loin. Et j'ai cassé la gueule à plusieurs garçons.
11: Ouais, mais Raphaël a une belle voix.
16: Oui, merci.
11: C'est clair. Ah ouais,
16: mais tu rattrapes bien le coup, hein.
11: Ouais. Faut le dire quand même. Hein. Ouais,
16: oui.
11: Comme la voix du Bourbon, quoi.
16: Tu peux m'exprimer?
1: Eh, hey, Gérard. Il y a Pinette sur Minitel qui dit que tu dépucelles les mouches.
3: Non, c'est mais clair. C'est bon, Minitel, tu me le mets par là que je voye.
1: Est-ce que c'est vrai?
3: De toute manière, je donne pas mes réponses. De toute manière, vous le savez très bien.
11: Comme d'hab.
3: Donc, Raphaël.
16: Oui. Bon, moi, je suis la seule vierge, apparemment.
3: Non, t'es pas une nana,
16: enfin,
3: déjà. De toute manière,
16: Gérard,
3: déjà. Te prends
16: Gérard,
3: pas pour une nana, t'es un com.
15: Attends, Gérard, c'est qui?
11: Gérard,
16: mais arrête.
11: Tu manques de respect,
17: Gérard. Un peu de respect, on est respectueux envers toi, déconne pas non plus, quoi.
16: Non, une fois ça passe, mais à la longue, putain, ça devient chiant, quoi.
3: Gérard, on dit pas putain, ok.
16: Oui, pardon.
11: Ouais, d'accord, on dit maman travaille, on a compris.
16: C'est depuis que je suis en France, j'ai appris un mauvais vocabulaire, tu vois, à fréquenter les Français.
3: Ouais, bah, c'est bon, tu fréquentes qui tu veux, je m'en fous. Allez, c'est bon, allez, on y va.
16: Bon, alors, je dirais que de là où je viens, la virginité est quand même assez importante. Je viens de Côte d'Ivoire. Et bon, c'est ma première année en France et tout, là. Et on est assez en retard dans ce domaine.
15: Tu as quel âge?
16: J'ai 19 ans.
15: 19 bon, ouais. Encore ça va, quoi, c'est pas...
16: ça va, oui. Et bon, par rapport à toutes mes copines et tout, la mentalité déjà là-bas, on est toutes comme ça. Hein. C'est pas que c'est un sujet tabou, mais bon...
15: C'est un peu ce qui se passe chez les Maghrébiennes aussi. Quand je vois qu'elles attendent jusqu'au mariage, la plupart...
3: Ouais, ben
16: non,
3: ça...
16: mais c'est pas pareil.
3: Qui c'est qui parle, là?
15: C'est Alissa.
3: Alissa. T'as quel âge, s'il te plaît?
15: 20 ans.
3: Attends.
11: On va 21 bientôt.
17: Mais tu sais, pour moi aussi, c'est important, la Virgin, c'est pas...
3: Oh, ça, c'est Hugo, là?
17: Non, c'est Luigi. La Virgin, c'est important, parce que c'est là-bas que je vais acheter mes CD, donc c'est...
3: Non, mais je vois pas le rapport, hein. Je vois pas le rapport. Non, mais de toute manière, je réponds à la question d'Alissa. Je reviens à ta question, là, que tu viens de poser. De toute manière, c'est vrai que, bon, ben, certains pays attendent assez longtemps, voire même jusqu'au mariage.
16: Mais ça dépend de la religion qui domine, hein, aussi.
11: Absolument. Tout à fait.
15: Ouais, mais ça peut dépendre de la personne elle-même.
16: Oui, tout à fait, de l'éducation qu'elle a reçue.
1: Voilà, ça dépend
11: de notre pays où on est, hein. Si c'est en Thaïlande, bon, non. C'est clair.
1: Ça dépend de la personne avec qui on veut le faire.
15: quelle que soit la religion, c'est vrai que c'est le caractère de la personne, c'est ce qu'elle ressent, ce qu'elle a envie de faire avant tout, en quelque soit la religion.
16: C'est Alissa, Alissa, c'est toi qui parles, hein?
15: Non, c'est Evelyne.
16: Ah, Evelyne. Oui, mais je vais te dire un truc. Déjà, les parents sont là pour inculquer aux enfants une certaine...
3: Non, mais, attends,
15: mais je suis tout à fait d'accord. Rappel, moi aussi, rappel. Oui.
1: Ouais, mais attendez, Gérard, il y a un truc à dire, c'est ça dépend de la personne, comme le dit Nanou sur Minitel. Elle veut perdre sa virginité uniquement avec Gérard.
3: Mais moi, sur Minitel, j'en ai rien à foutre.
1: Et elle a des raisons. Elle dit que t'es le seul à avoir un gland assez gros pour la dépuceler, Gérard.
3: Bon, elle fait ce qu'elle veut, je m'en fous.
15: Elle a déjà eu l'occasion de le voir
1: Il la monte partout dans la rue.
3: Raphaël.
15: Oui.
18: Et puis Gérard,
3: Raphaël.
15: Oui.
18: C'est l'occasion jamais de le perdre la tienne.
16: Qui, moi?
18: Oui, mais moi,
15: et Gérard, pourquoi tu lui dis ça?
18: Gérard, moi je ne comprends pas pourquoi les vierges sont plus importantes que les béliers ou les scorpions, les verseaux.
3: Non mais attends,
18: Luigi. Oui, je t'écoute.
3: Je vais te dire une chose, je vois pas le signe astrologique, ce qu'il vient foutre là-dedans.
18: Donc, mais vous, on va faire un coulo, quoi.
15: Mais vous, les mecs, vous serez pas contents de dépuceler une vierge?
3: J'aime bien quand vous parlez, donnez vos noms.
15: Alissa.
3: Oui. Moi, de manière, je vais répondre à Raphaël.
16: Oui, mais moi, j'ai même pas parlé, vous m'avez tout coupé
3: la
16: parole.
3: Non, mais minute, Raphaël, je vais te répondre.
16: Oui.
3: De manière, c'est pas parce qu'il y a papa, maman derrière.
12: Ah, bah, l'engueule pas, la pauvre.
16: Non, mais.
3: La pauvre, c'est le pauvre. C'est le pauvre.
16: Oh, mais arrête,
3: à la longue, ça devient chiant. Si t'es embêté, tu vas à la deuxième porte à droite et c'est bon.
15: Ça va être chiant, Gérard.
16: Vas-y, Gérard, je t'écoute.
3: Donc moi je vois pas le rapport avec papa et maman parce que si t'as envie d'aller voir quelqu'un, t'as pas besoin de demander à papa et maman.
12: Mais il a conscience alors.
3: T'as 19 ans. De manière, t'es majeur, t'es vacciné, tu fais ce que tu veux, t'as pas besoin de demander à papa et maman comment on fait l'amour.
16: Mais qui plus est, je suis à 6000 km de mes parents et là mes parents, je peux faire n'importe quoi, ils sont pas au courant en plus, tu vois.
12: Mais c'est parce que t'as une conscience.
16: Oui, j'ai une conscience.
3: Mais tu prends ça sous ta responsabilité, mon grand.
18: Ma grande.
3: Mais de manière, chacun prend ça sous sa responsabilité.
18: Pas, c'est pas une femme dictateur.
3: Mais vous avez pas besoin de papa et maman. Et par exemple, moi je sais pas, Elisa ou David ou Ernest, Luigi ou.
18: Oui, il est là, oui.
19: Merci Gérard.
3: Oui, Golin, okay, ou Evelyne.
15: Oui.
3: Bah, je pense que vous n'avez pas besoin de demander à vos parents comment fait pour.
16: Gérard, c'est pas ce que j'ai dit. J'ai dit que les parents sont là pour donner une éducation aux enfants. Ça dépend maintenant si tes parents te laissent faire tout ce que tu veux. Tu vas te faire des pucelles à 13 ans, tu vas te faire des pucelles à 15 ans ou n'importe quoi. Et si tes parents te donnent une bonne éducation et qu'ils te mettent ça.
18: D'accord.
15: Non, moi je suis pas d'accord avec
3: ça. Non, je suis pas d'accord là.
15: Non.
1: Parle-nous de ton expérience, Gérard. C'est ce que l'on demande.
12: Du scoop.
1: Tu t'es fait dépuceler à quel âge, Gérard?
18: 3 ans. Gérard, parle-en, ça va être rapide.
3: Ça vous regarde pas.
18: Regarde avec toi, Gérard.
3: J'en connais un, là, il est encore là. Normalement, il devrait se tirer en boîte.
20: Non, mais même si on commençait par le derrière, c'est bon, ça dépuce.
3: Non, mais c'est bon, toi, tu te tires en boîte. Tu te tires en boîte, tu verras, ça paraît.
18: C'est
3: bon. Allez, casse-toi.
18: Gérard,
3: casse-toi, c'est vu.
18: Gérard.
3: Oui.
18: C'est Golem.
3: Oui, ou Golem.
18: Ouais, moi je voulais dire que, bon, effectivement, je suis vierge ascendant poisson. et ça fait 28 ans.
1: Il y a Muriel qui prétend que Gérard est puceau ascendant casse-couille.
3: Dans ce cas-là, c'est où? C'est sur Minitel.
1: Sur Minitel, oui.
3: Alors Muriel, sur Minitel, tu laisses ton numéro, on te rappelle. Ok, merci.
12: Mais faut revenir à Raphaël. Là. Raphaël,
3: bon,
12: t'as jamais été tenté, je sais pas, pour faire...
15: Raphaël est parti.
12: Ah, elle est partie déjà.
18: Elle est
12: sérieux. C'est dommage. Mais il reste juste deux filles alors.
18: Ah, il est parti, Raphaël.
15: Voilà. C'est ta faute.
3: Bon, David. Ouais, c'est de ma faute, merci. C'est bon.
18: Foutez pas la faute sur Gérard, merde.
3: Bon, David.
18: Oui, Gérard.
3: Ta réaction là-dessus sur la première question?
18: Je suis d'accord avec toi, Gérard.
3: Moi, ça, de manière, je sais que tu seras toujours d'accord avec moi, et puis après, tu vas me dire, ton débat, c'était de la merde. Ok, c'est bon. Bonne nuit. C'est bon, Arnett.
18: Ouais, moi, je vais dire que, qu'en fait, la virginité, faut la dépuceler, quoi.
3: Ok.
18: Voilà.
12: Ça c'est intelligent.
18: Non, c'est sympa quand même, non?
12: C'est bien ça.
3: Hugo Lain.
12: Belle conception de la vie.
21: Alors, moi j'ai perdu ma virginité, mais je ne l'ai jamais retrouvée. Ça, je l'ai cherché partout.
5: Non mais attends, vis-à-vis de la question, pourquoi attend d'avoir une première relation?
1: Ouais, mais... pourquoi est-on vierge avant d'avoir eu sa première relation? Ouais. C'est une bonne question, Gérard.
18: Ah, là il assure le niveau. Ouais.
1: Ah, elle est excellente. Ouais, fallait la poser celle-là.
12: Mais non, mais Gégé, faut attendre d'être prêt. Sinon tu vas pas faire ça à 8 ans quoi, parce qu'à 8 ans t'es pas prêt.
5: Bah, de toute manière, je vais te dire une chose, Jessica, quand tu vois ce qui se passe à l'heure actuelle, rien qu'en entendre tes émissions entre 20h et 22h, sans compter les émissions à Max, pourquoi que j'ai voulu attaquer le débat sur la virginité, parce que sans arrêt, on les entend.
18: Merci Gérard. Alors,
5: t'en entends des vertes et des pommes mûres. Les nanas ont 13-15 ans, elles sont violées par...
19: Mais là, tu comprends.
1: Attends,
12: mais
1: attends,
12: mais attends, mais attends, mais attends, Gérard. Gérard.
5: Oui.
12: Juste, tu accueilles... Raphaël est parti, mais à la place, c'est Sandra.
5: Sandra.
12: Salut, Sandra.
21: Bonjour, ma cochonne. Bonjour, Sandra.
12: T'as quel âge, Sandra?
19: J'ai 19 ans.
12: D'accord. Toi, t'es vierge ou pas?
19: Oui, oui, oui.
18: T'es encore... T'habites où, Sandra?
19: À la Courneuve.
12: D'accord.
19: Ah, j'ai le trac, c'est pas...
12: Mais détends-toi, Sandra. Qu'est-ce qui fait que t'es toujours vierge à 19 ans?
19: Voilà, c'est un peu comme Raphaël, quoi.
12: T'as
19: dit que la virginité, on en a qu'une. Mmh. Et enfin, voilà, pour moi, faut pas la donner à n'importe qui, il faut attendre.
12: Ouais, tu veux attendre le mariage, toi?
19: Non, peut-être pas, non.
12: D'accord, mais tu veux attendre le mec idéal.
19: Tu pourras attendre jusqu'à 30 ans.
18: Ok, ma cochonne.
12: Ouais. T'as pas de tentation?
5: C'est bon, là, on reste pas.
12: T'as jamais été tentée? Par un mec, pour sortir, pour coucher avec un mec?
19: Oui, plus d'une fois quand même. Mais
12: ouais. Bon. Et alors, qu'est-ce qui t'a retenu?
19: Ben, disons que...
18: Sa gueule.
19: C'est pas ça, mais bon, c'était pas... Je pensais pas qu'il y avait droit, lui.
12: Ah,
19: ça,
12: ok.
19: Ça a jamais duré avec un mec, non? Non.
1: Parce qu'il faut y avoir le droit.
19: Ben,
1: c'est pas un droit, c'est une envie.
12: Il faut qu'un mec se donne les moyens pour...
1: Ouais, c'est pas un droit, c'est une envie.
19: Il faut au moins qu'il prouve que vraiment il s'intéresse. Que
12: t'as raison, je suis d'accord avec toi.
19: Ok, c'est clair.
5: Sandra, il y a une question, qui me vient à tête. T'as 19 ans.
19: Oui.
5: Est-ce que t'as déjà eu des flirts?
19: Des flirts?
5: Des flirts ou même des relations?
12: Mais flirt, quoi? Juste une pelle ou flirt poussé, caresse, doigt, etc., etc.
19: Oui, bah oui, quand même. Oui.
12: Flirt poussé, ouais. Ah ouais, les plus...
5: Cunilingus, quand même.
12: Non,
5: pas.
12: Cunilingus.
5: Cunilingus. Bon, c'est bon, Jessica, tu as pas me corrigé mon orthographe, je te remercie.
18: Tu sors ta langue.
5: Bon, ouais. C'est bon, les cums,
12: là. Attends, il y a un truc important. Sandra, jusqu'où t'es allée avec un mec?
18: Tu as déjà embrassé avec la langue.
12: Non, Sandra, tu dis les préliminaires,
5: Sandra.
12: C'est quoi? Oui.
5: Sandra, jusqu'où t'as... Sandra.
19: Qui c'est qui parle?
5: C'est Gérard.
19: Oui.
5: Jusqu'où t'as été?
12: Avec un mec.
18: Jusqu'à Paris.
12: Dans les préliminaires.
5: Bon, c'est bon, les cums,
12: Sandra,
5: vous la fermez.
12: Réveille.
19: Non, mais tout le monde parle en même temps, quoi.
5: Non, mais là,
1: on attend ta réponse, Sandra.
5: Est-ce que jusqu'où t'as été avec le premier garçon que t'as connu?
19: Le premier?
12: Pas qu'avec le
1: non,
12: premier.
1: Non, pas avec le premier, avec les mecs.
12: Avec les mecs,
5: avec ceux que t'as connus.
19: Ben, disons que j'ai été presque jusqu'au bout, mais... Ça a coincé, on va dire.
12: D'accord.
5: Ouais, donc...
12: Ok, donc t'as quand même tenté la pénétration.
19: Oui, oui. Ouais. Ah, okay. Mais bon, quand j'entendais les filles, là, comme ça, qui restaient un an avec un garçon qui couchait après, c'est beau. Ouais, bah ouais. C'est ce qui s'est passé pour moi.
5: Ah, parce que vous avez, alors là il y a une question bête et méchante que je vais vous poser aux trois filles que j'ai, même, ouais. Même au clown là que j'ai l'habitude d'avoir dans mes débats.
18: Dis pas que je suis un clown non plus, je pas déconner.
5: Non mais c'est bon, vous prenez ça comme vous voulez, mais ce soir j'ai envie de rigoler un petit peu, ça me dérange pas.
1: Comme dit Pinhead, c'est pas parce que t'as envie de rigoler qu'il faut que tu te caresses.
5: Voilà. Donc il y a une question que je vais vous poser à
12: Gérard,
5: tous.
12: Oui, juste avant.
5: Oui.
12: Hugola est parti, nous accueillons Nathalie.
5: Nathalie,
12: une fille de plus, super. Salut Nathalie.
5: Salut Nathalie.
22: Allô
18: Nathalie, t'es où?
22: Nathalie.
12: T'es
5: Nathalie, t'appelles d'où?
22: De Créteil.
12: D'accord,
22: Créteil.
12: T'as quel âge?
22: J'ai 23 ans.
12: Et t'es toujours vierge ou pas?
22: Non, pas de chance, non.
12: Non, loin de là.
1: Merde,
22: quand
1: dommage.
22: Quand j'y pense, je regrette.
12: C'est vrai, pourquoi? Ouais. Ça s'est
5: pourquoi
12: mal passé.
5: Pourquoi tu regrettes, Nathalie?
22: Pourquoi
5: c'est
18: Gérard qui t'a baisé?
22: Non.
5: Alors là!
22: Ah oui,
5: alors attention,
22: non,
5: attention!
22: Non.
18: Pas mal.
5: Stop. Stop. Là, je préviens d'une chose. Il y a un truc que je vais dire entre David, Arnett et Luigi. Comme il nous reste plus que les trois garçons, merci pour le bruit que je reçois. Alors je préviens, entre David et Arnett, Et Luigi?
2: Ouais, ouais.
5: Ne me mettez pas en jeu, ok?
2: C'est pareil pour moi, ne
5: me
2: mets pas en jeu, j'ai rien dit. Ouais.
5: Ouais, mais je veux pas le savoir, toi, Arnette.
2: Écoute, ça, Gérard.
1: Mais si, Gérard, ils sont, Gérard.
2: Faut bien que je vous m'aille.
1: Gérard, ils sont obligés de te mettre en jeu puisque toi, tu nous dis rien. Donc, ils sont obligés d'essayer de deviner.
22: Oui, moi, ça me suffit, Gérard. Je voudrais savoir.
5: Attends, attendez, Max, il parle. Parce que moi, attendez, 5 minutes.
20: Je fais le standard avec Julie. Il y a beaucoup de gens qui me demandent. Il y a des mecs qui disent s'il a fait ce débat ce soir, parce qu'il en a marre de se taper des queues.
5: De toute manière, tu fais une chose, t'es au standard, tu me cherches des nanas.
20: Nathalie, c'est moi qui l'ai trouvé.
5: Ah, oui. C'est bien. Alors, continue.
20: Mais Gérard, pourquoi tu te tapes des... Est-ce que c'est vrai que tu te tapes des...
5: De toute manière, je vais vous dire une chose, entre parenthèses.
20: Bon,
5: parce que, il y a une chose qu'il faut se dire, les mecs. Hein. Il y en a 2, 3, 4, 5, 6. Sans quoi, 7, sans compter ce que...
1: Il y en a plein d'autres qui...
5: De toute manière, il y a une chose qu'il faut se dire. Il n'y a pas de mal à se faire du bien. Donc, si on n'a pas de copine, autant se taper la veuve poignée. Comme ça, ça fait de mal à personne. Voilà, vous avez mon point de vue. Ok.
1: Et d'ailleurs, en parlant de ça, il y a quelqu'un sur Intel qui est vierge à 21 ans qui demande si ça t'intéresse, Gérard.
5: C'est qui?
12: C'est un mec ou une nana?
1: Hein, il s'appelle Tony.
5: Ah, non, c'est bon.
1: Non, pas intéressé, Tony.
5: Bon, Nathalie.
22: Oui.
5: Nathalie, donc toi, apparemment, t'es pour ou contre?
22: Ben, disons que je suis pour dans un certain sens. C'est-à-dire que la virginité au mariage, je suis pas d'accord. Au mariage, parce que bon, j'estime que la femme doit profiter au même titre que l'homme. Elle doit s'épanouir au même titre que l'homme. Mais bon, elle doit faire ça assez raisonnablement. Disons qu'elle doit donner sa virginité à quelqu'un qu'elle aime, je crois. Parce que moi, j'ai des copines, ça a été lamentable. Elles ont donné ça à un premier mec dans les chiottes d'une boîte. Et je trouve ça vraiment lamentable.
12: Ouais, c'est vrai. T'as pas le temps de savourer, quoi.
22: J'étais là. Et bon, à l'époque, on avait quoi, 17, 18 ans. Elles étaient encore vierges. Bon, à 17, 18 ans, vous me direz, c'est raisonnable comme âge. Ouais. Je veux dire qu'on est prêt. Mais dans les chiottes d'une boîte, je trouve pas ça très romantique. C'est quoi, qu'un mec qui revoyait pas le lendemain, quoi.
5: Ouais, c'est carrément lamentable. De manière, Nathalie, moi, je suis tout à fait d'accord avec ce que tu viens de dire. De manière, je vois pas pourquoi que certaines personnes. Bon, tu me diras, la religion n'a rien à voir, hein.
22: Non. Je pense que quelque part, quand même.
4: Si,
22: ça dépend.
4: Non, ça dépend si la personne a vraiment envie de perdre sa virginité, qu'elle soit musulmane.
22: Ça sert à rien.
5: Je pense que faut pas attendre d'aller jusqu'au mariage. Bien sûr,
22: chacun son point de vue de manière. À 12 ans, une jeune fille qui donne sa virginité, je suis désolée, à 12 ans on peut pas apprécier les choses du sexe. À 12 ans on joue encore la poupée.
1: C'est quand même très rare à 12 ans.
22: Non, il y a beaucoup de filles qui ont perdu à 12 ans.
5: Non, mais c'est sûr, c'est.
22: Elles étaient déjà formées, elles étaient déjà en avance et pour elles c'était normal, c'était quelque chose.
4: Même à 16 ans c'est jeune, 16 ans c'est trop jeune.
5: Non, 16 ans,
4: ça dépend si t'es bien dans ton corps et dans ta tête.
1: Voilà,
4: j'ai perdu ma virginité à 16 ans, c'est moi, Evelyne, qui parle. Evelyne. Franchement, je sais pas, j'étais avec quelqu'un depuis un petit moment, ça s'est passé comme ça. Bon, bah j'avais 16 ans, mais seulement j'étais peut-être plus mûre que d'autres filles à 16 ans.
22: Et t'inquiète pas.
2: Mais moi j'aimerais savoir, est-ce qu'on peut reconnaître une fille qui est vierge ou pas?
5: Gérard,
1: réponse.
5: C'est Luigi. Bah Luigi, tu vois, tu fais une chose. Dans ce cas-là, ta question ta question est très bien posée. Dans ce cas-là, on va demander à...
1: Non, réponds, Gérard. Il t'a posé une
5: moi,
1: question,
5: personnellement...
2: Toi, personnellement, comme d'hab, quoi.
5: Comme d'hab, merci pour celui qui vient de me le dire. Moi, personnellement, pour l'instant, j'ai pas encore dépucelé une nana. Donc je sais pas si le jour où je connaîtrai quelqu'un qui sera vierge, qui sera d'accord, on verra.
12: Et toi, Gégé, est-ce qu'une nana t'a déjà dépucé?
5: Moi, de manière que la nana soit vierge ou pas, si la nana me plaît.
1: Oui, c'est pas la question, Gérard.
12: Non, mais est-ce qu'une nana t'a déjà dépucelé?
5: Ah bah ça, Jessica, c'est une question.
1: Non, c'est une question que tu poses à tout le monde. Tu peux y répondre.
5: Comment?
2: Parce que moi j'aimerais savoir si Maya l'abeille est vierge ou pas.
22: C'est quoi?
12: Non, Gégé, alors.
1: Ouais, il s'est fait dépuceler par Goldorak.
2: Non, par Gérard.
12: Non, à quel âge, Gégé? Plus de 20 ans ou moins?
5: Plus.
12: Plus. Donc, nous en déduisons que Gégé n'est plus puceau.
5: Gégé s'est vendu.
12: Non, mais attends, il a été dépucé.
5: Jessica.
12: Gérard. Nous avançons.
5: Gérard. Tu avances. Attendez.
3: Hey, tu avances sur ma question, mais je ne t'ai pas encore dit tous mes fantasmes et tu ne laisseras jamais encore ce
20: mais
3: soir.
20: Mais ça, on t'en fout, mais on veut savoir comment tu t'es fait dépuceler.
3: Ouais, ah, bah ça, vous ne le saurez pas ah, encore prostituée. Ce soir.
20: Donc personne ne répond à tes questions.
22: Voilà, voilà.
20: Ok.
6: Donc, mais réponds, Gérard.
18: Ouais, réponds, des
20: questions. Oh, hey, mais Gérard, tu réponds, sinon les gens répondent plus à tes questions.
22: Sinon, on va arrêter
20: les nanas, plus, les nanas, elles veulent plus de ça. Ouais. Si tu réponds pas, les nanas, elles en veulent plus.
3: Les gens, de manière.
22: Ouais, Gérard,
6: les gens veulent savoir. Les gens veulent savoir, Gérard. C'est
22: quoi ce que tu as
18: Gérard,
6: à quel âge, comment par la boîte à caca, comment ça s'est passé? Raconte.
18: Hey, Gérard, je peux te dire un truc vite fait?
20: En tout cas, est-ce qu'on.
22: Oui.
20: Vas-y.
18: Moi?
6: Ah oui, celui qui veut me poser la question, qui donne son nom.
18: C'est une question, mais c'est aussi pour te dire qu'il y a beaucoup de gens qui veulent réagir, parce que moi, en même temps, je suis sur RT, et il y a des centaines de gens qui viennent d'arriver, en t'écoutant et qui disent que tu réponds à rien.
6: T'es où, là?
20: Sur l'Internet.
18: Sur Internet.
6: Non, mais c'est bon, je vais te dire une chose, c'est qui, là, qui vient de me dire ça?
18: Arnett.
6: Arnett.
18: Ouais.
6: Je crois que c'était clair et net, en ouverture de débat.
18: Ouais.
6: J'avais dit, si je fais le débat, je veux pas entendre une connerie.
20: Mais c'est pas une connerie, c'est vrai, Gérard.
18: À Florent, il est déjà venu, on
20: mais
18: a parlé.
20: Mais j'y viens souvent, c'est des gens qui parlent de l'émission sur Internet, Gérard, ça te concerne pas.
12: Ah oui,
20: c'est
12: l'émission,
6: Alors, dans ce cas-là, Arnett.
20: Non, j'ai la réponse, là.
18: Ouais.
6: Il y avait une chose que t'aurais mieux fait de t'abstenir, c'est de me dire ça sur l'antenne, d'accord? Ok.
20: Mais il n'y a aucun rapport, c'est bon.
18: Il n'y a aucun rapport,
6: C'est bon, Arnett. Par contre, t'as compris?
22: Et toi, Florent, Florent?
20: Oui.
22: Et toi, ta virginité, tu l'as perdue comment?
20: Hein? Dans une voiture à 16 ans.
22: Oh, c'est dramatique, ça.
18: Vous savez où j'ai perdu ma virginité?
6: Je vais vous le dire, moi, ma virginité, j'ai perdu dans...
20: Dans un gangbang avec une bande de bûcherons dans une cabine téléphonique.
6: Toi, le singe là-bas. Toi, le singe en face de moi.
22: Max, tu parle beaucoup, mais il disait rien sur lui.
6: Non, c'est pas Max, c'est Florent.
22: Non, moi, je parle de Max, là.
6: Non mais Max, il fait le standard, il
20: moi
6: est parti.
20: Perdu au BHV.
6: Alors, Max, je vais vous dire. Non, c'est bon.
20: BHV,
6: bon.
20: J'ai porté plainte et je suis sur le point de faire le procès.
6: Moi, j'ai porté plainte contre, à la SPA. Il y a trop de singes.
20: Il a été dépucelé par un chien.
6: Il y a trop de singes. Il y a trop de singes en liberté, donc on va appeler la SPA.
18: Eh bien, en parlant de singes, la preuve, t'es bien en liberté.
6: Moi je t'emmerde.
18: Il paraît que tu as perdu ta virginité en tirant la chasse d'eau aux toilettes.
6: Ouais mais attends quand je vous le dis en rigolant.
20: Ok, bon.
12: Bon Gino, on passe à la deuxième question, allez.
20: Ça serait quoi la
6: deuxième? Attends Jessica, attends, je vais répondre quand même à la question que tout le monde.
20: Non, justement. Tu nous le dis juste après. Juste après la pause, ok?
6: Ok, c'est bon, allez.
20: D'accord. Allez, réfléchis bien à ta réponse.
7: Star System, c'est ça. Poète et un peu vagabond, il n'avait jamais connu ni patrie ni patron.
20: On va revenir avec le débat donc sur la virginité de Gérard et la réponse à sa fameuse question comment ça s'est passé. Mais avant, il y a au standard plein de monde a demandé ce que c'était que le titre avant Underworld et c'était White Tone avec Your Woman.
12: D'accord. Et il y a plein de personnes qui sont arrivées puisque bon Hugo Lin, Cédric, tout ça, ils sont pas.
18: Oui, je suis là, ouais.
12: Voilà, il y a Nathalie qui est là aussi.
10: Là.
12: Sandra est toujours là.
10: Oui.
12: Ouais, il y a Linda.
23: Bonsoir.
12: Et il y a David.
10: Est-ce que c'est
18: vrai? Il y a un bon qui se prend pour moi, là, j'aime pas ça, quoi.
12: Bon, ok, bon, Stéphanie, tout ça, t'es
10: d'accord? Ah, bon, David, on m'avait oublié, là.
24: Moi, j'ai
12: qui? Evelyne. Evelyne. Evelyne est toujours là.
20: On ne parlait pas tous en même temps.
12: Stéphanie, toi, t'as quel âge?
24: J'ai 24 ans, d'accord. Et donc, je suis avec une amie, et on est dans le même cas, elle a 22 ans, et on est vierges toutes les deux, mais.
12: D'accord, mais c'est un choix, ou c'est parce que, bon.
24: Non, parce qu'en ce moment, si tu veux, on est avec, rétrospectivement avec un ami, mais, je sais pas, c'est pas que je suis contre, bien au contraire, parce que ça nous empêche pas de nous caresser et tout, mais j'ai pas eu la volonté quoi de passer à l'acte.
12: Ah d'accord, pourquoi t'as eu peur ou
24: Non, je sais pas, peut-être que j'ai pas trouvé encore la bonne personne, je sais pas où je suis peut-être trop romantique ou
18: Stéphanie, tu devrais peut-être essayer la chirurgie esthétique, ça t'aiderait peut-être.
24: Non, jusqu'à présent on a pas eu trois plans quoi, mais oui.
6: Stéphanie, c'est Gérard qui
20: parle. Oui, bon, donc c'est Gérard qui va nous donner sa réponse là.
12: Voilà, vas-y Gégé, alors dis-nous
6: une chose, le romantisme.
12: Non mais c'est pas ça Gégé qu'on veut savoir.
20: C'est de la réponse.
12: C'est pas ça du tout. C'est hors sujet. La réponse de la première question, comment s'est passée ta première fois?
6: Moi ma première.
12: À quel âge?
6: Ma première fois c'était à 11 ans.
12: Ouais. Non mais ça c'est la première fois que t'as flirt, roulé une pelle. Mais première fois.
20: T'as couché avec une nana.
12: Tac-tac là. Ouais.
6: Tac-tac, pourquoi tu m'as dit tac-tac?
18: Non, faut comprendre que Gérard, la première fois à 11 ans, c'était quand il a rencontré une fille. C'est pas la même chose.
12: Non, mais bah oui, c'est ça. Mais non, c'est à quel âge la première pénétration, premier rapport sexuel, Gégé?
6: Ben un an après.
8: 12 ans.
9: À 12 ans tu parles à 12 ans, elle devait faire 3 cm.
8: Et ça s'est passé comment alors?
10: T'as été voir. T'as été voir.
8: Et alors, Gérard, avec une poule, avec une chèvre.
13: Raconte-nous la semaine dernière comment c'était la première fois.
9: Non, Gigi, la première fois. La vraie première fois.
10: La première fois, c'était à 12 ans et c'était dans un bois.
9: D'accord.
23: T'as pas besoin de mentir.
9: À la ferme.
8: Gros bobin, des fois.
9: À la ferme avec les fouilles.
13: Faut que t'arrêtes de mater des
9: clips
13: de boules, sérieux, quoi.
23: Elle a 12 ans, mais il était précoce, hein, ça. Je trouve que c'est un peu tôt. Gigi, c'est vachement tôt, là. Gigi, faut pas nous prendre pour des bœufs, hein.
10: Non, mais c'est bon, quand tout le monde aura terminé de parler, puis que...
9: Gégé, bon, après, donc ça s'est passé la première fois à 12 ans, et après, est-ce que ça s'est reproduit ou juste une fois?
13: Non, 24 ans.
9: Juste une fois, donc.
13: La première fois avec une femme.
9: Alors,
13: avec un
9: sanglier. On récapitule, Gégé n'a eu qu'une seule expérience sexuelle, hein, c'est bien ça, je me trompe pas, à 12 ans, avec et depuis, ben, niette, hein, depuis branlette.
13: Ah,
9: c'est
10: bon,
9: ça.
13: Il y a des ampoules, Gérard.
10: Ouais, c'est bon.
13: Non, c'est à force de.
8: Gérard s'est fait dépuceler en tombant sur une bouteille d'oasis.
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23: Gégé.
9: Ouais.
10: Qui c'est qui parle?
23: C'est Nathalie.
9: Ah oui, Nathalie, présente-toi un petit peu alors. Ouais, t'as quel âge?
23: Bah, moi, je me suis présentée tout à l'heure, j'ai 23 ans.
13: T'es chanteuse.
23: Pardon?
13: Tu pues de la gueule.
9: Oh, arrêtez le garçon.
10: Bon, alors là, je préviens. Arnette.
13: Ah, c'était pas moi là.
10: Arnette, David et Luigi.
13: Ce n'est pas moi.
10: Vous restez quand même un petit peu poli. Je veux pas savoir qui c'est. Maintenant, vous restez poli.
9: Le respect de la femme un peu, hein. Bon, j'ai la deuxième question, allez, c'est parti.
10: Alors, les filles ont-elles peur pour la première fois.
9: Voilà, pour leur première fois. Alors, les filles un petit peu,
10: alors,
9: Stéphanie.
10: Evelyne.
9: Oui, Evelyne qui est là
10: Evelyne.
9: Aussi.
23: Ouais. Ben, moi, la première fois, j'ai mis longtemps psychologiquement à m'y faire et il a quand même vachement attendu, quoi, parce que j'étais pas prête, quoi. Dans ma tête, j'étais pas prête. Donc il a quand même attendu, quoi. D'accord. C'est vrai que ça fait peur.
10: D'accord. Stéphanie?
25: Oui, bah moi c'est comme je disais, donc je suis vierge, mais le problème c'est que je sais pas si j'ai vraiment peur ou quoi. C'est vraiment je sens pas le besoin pour l'instant d'aller au bout, quoi.
13: C'est rien,
25: ça dépend, parce qu'il y a des fois avec mon ami c'est juste, mais je sais pas, pourtant je veux pas attendre le mariage, je suis pas point de vue religieux, rien du tout, quoi, je suis pas croyante. Mais je sais pas, il y a quelque chose qui me retient et
9: tu ressens pas un petit mal à l'aise, hein, par rapport à tes copines qui elles sûrement ont déjà des rapports sexuels?
25: Quand je dis que je suis vierge, j'ai à mon âge, quoi, il y a souvent des amis qui me disent c'est cool et tout, parce que nous on a commencé jeunes et des fois elles auraient aimé attendre un petit peu, quoi.
9: Ouais, donc t'es respectée, quoi.
25: Mais quand
9: on
25: se fout pas de moi ou quoi que ce soit, on respecte ma position, quoi.
8: Mais quand tes copines en parlent, par exemple, ça doit arriver.
25: Ouais.
8: Je sais pas, tu te sens pas un peu
9: à l'écart
8: et t'aimerais bien pouvoir parler avec elles, justement?
25: Bah si, ça m'arrive de temps en temps, quoi. Mais bon, faut dire aussi que j'ai un ami qui est très aimant, comme on dit. Mmh. Et même si il y a pas de pénétration, si tu veux, mais on. Quand même,
13: Y a des quand t'as une copine qui te dit, ouais, putain, hier, je me suis fait défoncer mortel, ça donne pas.
10: Non, mais c'est bon,
9: Les filles ne parlent pas comme ça entre elles.
25: Ouais, voilà, déjà, on parle pas comme ça, non, mais.
10: C'est bon, de toute manière, c'est pas au cum, c'est au meuf.
13: C'est pas au cum, c'est au meuf, tu restes poli, tu restes.
9: Il y a Sandra aussi, Sandra qui est là.
10: Bon, Sandra, ta version.
9: Sandra, pour la première fois alors.
10: Non, Nathalie.
23: Alors, pour la première fois, disons que ça s'est plutôt bien passé. J'avais pas peur parce que j'étais avec quelqu'un avec qui j'étais en confiance et avec qui je suis restée un long moment. Mais c'est après, j'ai eu une crise d'angoisse. Disons que j'ai beaucoup pleuré pendant une semaine parce que j'avais passé un cap. Donc, même si ça s'était bien passé, même si psychologiquement et physiquement, c'était cool, quoi.
9: Tu t'es sentie femme, en fait. Comme ça,
23: non,
9: du jour au lendemain, quoi.
23: Femme. Mais disons que voilà, il y avait quelque chose qui avait changé dans la vie, normalement, quoi. C'était au niveau social,
13: tu si pas je veux dire.
23: Parce qu'au niveau psychologique, si je voulais rester enfant, je restais enfant. Mais il y avait un cap de passé, c'était assez angoissant. Parce que je me suis dit, bon, voilà, il faut que je commence une autre vie. C'est notre vie qu'on peut commencer.
13: Je pense que c'est en fin de compte le fait de passer dans un autre cap, c'est-à-dire.
23: Voilà, exactement. Tu comprends?
13: Absolument.
23: Peut-être qu'elle va comprendre où il faut un dictionnaire, peut-être.
13: T'as des choses sur toi, un nouveau système, ça.
26: Mais Jessica, moi ce que j'aimerais savoir, c'est est-ce que finalement pour une fille vierge, est-ce que l'applicateur ne suffit pas?
6: Non mais attends, Luigi, tu poseras ta question tout à l'heure.
0: C'est une très bonne question.
18: Ouais, c'est une bonne
6: question. Pour l'instant,
0: Gérard, c'est un débat.
11: Les tampons, machin, tout ça, ça dépucelle pas. Ça n'a rien à voir. C'est-à-dire qu'une fille peut garder sa virginité tout en mettant des tampons. Hein.
18: Ah mais avec l'applicateur.
11: Hein, mais bien sûr.
18: Ah, d'accord, je savais pas. Merci,
6: de manière, je vois pas le rapport. Hein.
23: Et au fait, pour dire les tampons, généralement les mecs font des plaisanteries. Ouais, vous devez prendre votre pied. C'est très désagréable à mettre.
11: Ouais, bah,
6: dans ce cas-là, c'est qui, c'est Nathalie là.
23: C'est très désagréable à mettre, c'est douloureux à enlever généralement.
6: Enfin, bon, bah, dans ce cas-là,
11: c'est pas une partie de plaisir. Hein.
23: Voilà, tout à fait.
6: Bah, dans ce cas-là, moi, il y a une question que j'ai posée. Bon, celui qui veut me parler derrière.
11: Vas-y, je pose la question.
6: Moi, il y a une question que j'ai demandé à Stéphanie, à Nathalie, à Sandra et à Linda et puis à Evelyne. Quand vous avez vos règles, ça, c'est une question qui me vient à la tête parce que sans arrêt, j'entends sur l'antenne. Ouais.
18: Bien au pied, c'est pas cool.
11: Allez, vas-y, vas-y.
6: J'en entends sans arrêt parler. J'aurais voulu savoir, moi, vis-à-vis des nanas, quand vous avez vos règles, même on peut me répondre s'il y en a.
18: Oui.
6: Moi, je voudrais savoir, vis-à-vis des nanas, quand vous avez vos règles.
18: Est-ce que c'est un double décimal?
0: Vis-à-vis des nanas.
11: Bon, allez, Gégé.
6: Bon, il y a une question.
11: Vas-y.
6: Non, mais quand tu l'auras fini de me couper la parole, je finirai.
23: Bon, vas-y, finis.
6: J'aurais voulu savoir quand vous avez vos règles.
0: Oui, ça, on sait.
6: Est-ce que.
18: C'est bon,
11: attends, pose pas ma question. Que
6: allez, c'est bon.
11: Je
6: ne pose pas de questions.
0: Moi, Gérard, j'ai une question.
6: C'est bon.
0: J'ai une question.
6: Ma question, c'est tout.
0: Parce que tu vois,
6: Gérard, David et Luigi. Ça commence à bien faire, ouais. Il me coupe la parole.
11: Florent, une question.
0: Gérard. Tu demandais aux nanas si ça leur faisait mal quand ils mettaient leur tampax. Elle t'a répondu. Mais toi, est-ce que ça te fait mal?
6: Je te répondrai pas, de toute manière, c'est toi.
23: Ça te fait mal quand tu mets ton tampax?
0: Moi, dans le cul, ouais, très mal.
18: Ouais.
11: Gégé, ce que tu voulais savoir, est-ce que ça gêne les nanas de faire l'amour quand elles sont indisposées, c'est ça?
6: Voilà.
0: Bah, déjà, c'est pas compliqué.
18: Est-ce qu'il vous arrive de foutre des tampax dans vos boîtes à caca?
11: Oh!
6: Merde, tu vas la fermer, toi!
0: Tu poses tes questions, Gérard. Ils ont le droit de poser leurs questions.
6: C'est pas à eux que je m'adresse.
0: Bah eux non plus, c'est pas ça.
11: Répondez un peu les filles qui ont déjà eu des rapports sexuels. Est-ce que ça vous pose un problème de faire l'amour quand vous êtes indisposée?
23: Pas du tout.
11: Allez, une fille.
23: Nathalie,
11: vas-y. Ouais.
23: Bah, au point de vue hygiénique, c'est pas terrible.
11: Ouais, c'est clair. Donc, ça salit les draps, quoi.
23: Ça dépend comment tu perds aussi. Hein. Si tu perds 3 gouttes, bon, ça peut passer. Hein. Ça peut passer inaperçu.
11: Ouais, si on le fait le dernier jour ou le premier jour des règles, ça va, quoi. Mais si on le fait en plein milieu, c'est galère.
23: Le premier jour, c'est chute de Niagara.
11: Ah oui, d'accord.
23: Tu peux en avoir partout, y a pas de problème. C'est pas très hygiénique.
11: Ouais, ça, c'est vrai. Ça, on pourrait demander d'ailleurs au mec GG. T'as posé une très bonne question. On pourrait demander au mec, est-ce que ça vous dégoûte de faire l'amour avec les filles quand elles sont indisposées?
6: Il y a Julie qui veut réagir.
0: Et un petit cuni pendant les règles.
11: T'as
0: les bouts de viande et tout.
11: Ah, dégueulasse. Ah, t'es pourri. Vas-y, Julie.
14: Arnette est parti. On accueille Pierre, 28 ans.
11: Salut Pierre, tu tombes bien, hein, en plein dans le cuni. Ouais. Dans le cuni, la sauce tomate, Pierre.
18: Pierre Chirou, la masse. Non, moi je voulais raconter mon histoire, parce que j'ai 28 ans et je pense qu'il y a beaucoup de mecs qui sont dans mon cas. Je me suis dépucelé avec une prostituée
11: il y en a beaucoup.
18: Il y a 3 mois et ça.
23: Et tu regrettes pas, Pierre, franchement?
11: C'est récent alors, Pierre?
18: Ouais, il y a 3 mois de ça.
11: Mais qu'est-ce que je veux dire? La prostituée, c'était un gros boudin? C'était un travelo? C'était
18: non,
11: quoi?
18: Non, elle était pas trop mal. Elle était pas trop mal, on était à Amsterdam avec des copains, tu sais, la zone rouge là. C'est le truc bien connu.
15: Ouais, Pierre, dis-moi, Pierre.
18: Tu es dans les vitrines. Et bon, on était un peu jetés et.
23: À 28 ans?
18: Moi, ça me trottait dans la tête, quoi. J'ai 28 ans et.
15: Ça n'a pas changé, t'es toujours aussi jeté, Pierre, n'est-ce pas, Pierre?
18: Et les copains, en déconnant, ils lui ont filé du fric et bon, j'y suis allé.
11: D'accord, tu
23: dis. Comment ça se fait que t'as eu besoin de payer une fille pour ça?
18: Comment
23: ça se fait que t'as eu besoin de payer une fille pour ça et toutes les salopes qui sont sur la terre?
18: C'est les copains qui ont payé
15: pour le fun, je crois.
18: Mais les copains qui m'ont payé la prostituée.
0: Là, c'était un cadeau.
23: Ouais,
18: c'est ça.
15: Faut pas qu'il y ait un petit
23: vent. Ouais, mais comment ça se fait que t'as eu besoin d'attendre 28 ans et puis d'aller voir une prostituée pour.
15: Quand tu vois la gueule de Pierre, c'est normal, Pierre.
18: Non, mais
6: j'en sais
18: rien, quoi.
6: Bon, c'est bon.
18: Il y a beaucoup de mecs timides.
6: Ah, mais c'est bon.
0: C'est pas bon, Gérard. Pierre s'exprime, tu le laisses s'exprimer.
23: C'est parce que t'es timide. C'est parce que t'as jamais osé essayer, enfin. Ou alors t'es jamais tombé sur une fille.
18: Ouais, non, il y a la timidité, et puis. J'en sais rien.
11: Bon, Pierre, raconte-nous un peu comment ça s'est passé. Donc, ta première fois, il y a 3 mois, avec une prostituée. Bon, comment ça s'est passé où?
18: C'était à Amsterdam.
11: Ah oui, d'accord.
0: Là, c'était pas Bois de Boulogne.
11: D'accord. Connaît, donc dans un petit hôtel.
18: Comment?
11: Dans un petit hôtel.
18: Ah non, non, non, c'est dans le couloir, là, la fille te se prend dans un peu.
11: Ah ouais.
18: Fond,
11: quoi.
13: Ouais, entre deux poubelles, quoi, bien, bien.
18: Et on y va, quoi.
11: Ah ouais, ah d'accord, ouais, c'est assez, c'est ouais, assez spé, quoi.
13: C'est pas génial, quoi. Pour une première fois. Et puis là, tu l'as payé 100 balles et tout, c'était cool.
11: Mais vous avez fait ça debout, alors?
18: Non, non, il y a un petit plumard au fond.
11: Ah d'accord, il y a un plumard.
13: Ah ouais, avec le bras attaché et tout, dégueulasse. Ah,
11: c'est top. Alors, bon, qu'est-ce qu'elle a fait alors? Elle t'a allongé sur le lit. Bon, comment? Raconte en détail, comment ça s'est passé.
18: Mais non, pas les détails.
11: Mais bien sûr que si, Pierre. Vas-y.
18: J'en sais rien, moi. Là, je peux, Pierre. Elle m'a enlevé le pantalon, Pierre.
11: Ouais, avec les dents?
18: Non.
11: Oh, petite joueuse, alors. D'accord.
18: Et ensuite...
13: Elle a dit, mine-toi, j'ai pas ça à branler,
18: bébé. Et ensuite, elle m'a sucé, oui.
11: Ouais.
6: Tu parles bien, là. Il y en a un qui est vachement, fort. Merci de m'avoir éteint mon micro, ça c'est super sympa.
0: Bah, ouais, mais tu sais, quand tu manges, c'est mieux.
6: Il y en a un qui vient de poser une super question là.
11: Mais t'es gonflé, toi, Pierre est en train de s'exprimer.
6: Non, mais attends, parce qu'il y en a un depuis tout à l'heure, il demande avec ses dents. Alors, je voudrais savoir lequel des deux, et qu'est-ce qui nous reste à part Arnaud. Il doit nous rester David.
11: Bon, vas-y, Pierre, continue.
18: Ouais, non, et bon, on a une capote et basta, quoi. C'est parti, je sais pas, tu veux les détails encore?
11: Ouais, attends, elle t'a
0: expliqué. Qu'est-ce que t'as senti?
11: Il y a pas eu pénétration? Il dit, elle m'a sucé, c'est parti.
18: Elle m'a mis un préservatif, on est parti après.
13: Est-ce que c'était romantique, Pierre?
18: Non, c'était pas très romantique.
11: Non, j'imagine. Et ça a duré combien de temps?
18: Ouais, ça a duré.
11: La purée est partie vide, donc.
13: Hein?
11: La purée

0: comme moi.
1: Bonne.
0: C'est une fille jolie, c'est une fille agréable, tout ça. Mais une prostituée, je sais pas.
2: Jessica, je vais te dire une chose.
3: Vas-y.
2: Là, la question bête est bien. Trouve-moi une nana jolie qui sache. Qui sache rendre quelqu'un heureux dans sa vie. Alors, le jour où tu me trouveras quelqu'un de joli.
0: Moi,
3: j'en connais un, Gérard.
2: Sans dire toi.
0: Moi, j'ai eu.
2: Alors là, je vais vous dire une chose. Malgré que ça soit dans le débat.
0: T'énerve pas, Gégé.
2: Manière. Même.
4: Si tu veux, je te présente Lolo Ferrari.
5: Il serait pas.
6: Gérard, c'est Nathalie qui parle.
0: Non,
6: pas ça.
0: Vas-y, Gérard, Nathalie, vas-y.
6: Là, tu m'écoutes.
0: Ouais, t'écoutes.
6: Ouais, tu me dis, trouver une fille, c'est difficile de vous contenter aussi. Faut voir ça, hein. Ça dépend des exigences que t'as. C'est clair que si tu demandes la lune.
4: Absolument.
6: Le principe aujourd'hui, c'est un échange. La relation amoureuse, c'est un échange. Si tu veux déjà tout recevoir sans jamais rien donner, c'est pas.
3: Voilà, exactement. Faut pas être égoïste, Gérard.
2: Nathalie,
0: puis pas trop exigeant aussi.
2: C'est toi qui viens de me poser la question.
3: Chacun a ce qu'il peut.
6: Mais Max.
2: Non, y a
0: chacun
2: pas Max.
0: A ce qu'il mérite.
3: Ouais. Ce qu'il peut aussi.
0: Bon, on accueille Marcel qui a 40 ans.
3: Pierre, je voulais encore lui poser une question. Pierre, est-ce que t'as recommencé depuis?
7: Oui.
0: Ouais, avec ta main?
3: Non, mais Pierre.
5: Ouais.
3: Est-ce que t'as recommencé après depuis?
5: Non.
0: Non, avec la main uniquement. Donc
3: avec la main uniquement depuis.
5: Ah ouais.
4: Tu n'as plus de sous.
7: Pierre, ton avenir est tout tracé.
0: Pierre, si je peux te conseiller un truc, t'as quel âge? T'as 28 ans? Pourquoi tu irais pas dans les clubs un peu échangistes? Là, t'inquiète pas, on s'occupe de toi et c'est gratuit, hein.
5: Ouais.
4: C'est pas gratuit, justement.
0: Non, tu vas payer l'entrée, mais après, tu peux consommer à volonté.
5: Ouais. Ah, bien payer des adresses, non?
0: Je vais te donner ça en antenne, Pierre. Bon, on accueille Marcel qui a 40 ans. Alors toi, Marcel, quel est ton problème?
8: Bah, des petits problèmes, si on veut dire. Marcel, vas-y, raconte ton problème, Marcel.
4: Bon, tout d'abord, bonsoir.
0: Bonsoir Marcel.
2: Bonsoir Marcel. Bonsoir. Bonsoir Marcel. Bonsoir.
0: Bonsoir Marcel. Mais Gégé était là, mais Gégé, bien sûr, participe, c'est ton débat. Alors Marcel.
2: Non, mais de toute manière, moi, pour l'instant, j'ai posé une question, j'ai pas eu les réactions
0: de toutes les
2: personnes.
0: Marcel va t'intéresser.
3: C'est pas, un interrogatoire, c'est un débat.
0: Marcel va t'intéresser. Alors Marcel, quel est ton problème?
8: Alors voilà, moi, j'ai 40 balais.
0: Ouais.
8: Le problème, c'est que je suis très timide.
0: Ouais.
8: Ah. Bon, donc, je connais un peu la vie quand même, parce que au niveau boulot, j'ai quand même pas mal roulé ma bosse.
0: Ouais.
8: Le problème, c'est que je suis encore puceau.
0: D'accord.
8: Alors, je voulais savoir.
0: Je jette tout cœur avec toi.
3: Le bocal.
8: Pardon.
9: J'aimerais poser une question là, moi, si c'est possible.
8: Pardon, non, mais attendez,
0: vas-y.
8: Je peux finir parce que bon.
0: Donnez vos prénoms avant de parler.
9: Sandra.
0: Ouais.
9: Et comment il s'appelle le garçon de 40 ans?
2: Marcel.
9: Marcel. À 40 ans, si c'est vrai que t'es puceau, franchement, ça te manque pas d'avoir des enfants?
8: Pardon?
9: Des enfants, ça te manque pas?
4: Déjà, des enfants, ça te manque pas ou pas?
9: Quoi?
8: Attends, j'entends mal, excusez-moi.
4: Attends, ils s'appellent pas du tout.
5: Ces gosses, ils sont au fond du sopalin.
8: Non mais, je m'excuse, mademoiselle, je ne comprends pas, je vous entends mal. Parce que tout
7: bon, Marcel, est-ce que t'aimerais avoir des gosses, Marcel?
6: Non mais à 40 ans, Marcel,
9: ça te manque pas d'avoir des enfants à 40 ans, fonder une famille?
6: Fonder une famille, oui.
9: Parce qu'encore être puceau à 40 ans, je veux bien, mais je sais pas, ça manque, non?
3: Il y a, c'est qu'avant de fonder une famille, il faudrait peut-être...
8: J'ai des enfants autour de moi, mais j'en ai pas à moi.
4: Bon, Marcel, pourquoi tu manques
9: pas d'avoir des
0: enfants? Ah, d'accord.
3: Très vite, s'il te plaît.
0: Tu as des enfants autour de toi qui ne sont pas à toi.
9: Non, mais quand tu rentres chez toi, quand tu rentres chez toi...
8: Non, le problème, c'est que j'en ai discuté avec des femmes au travail, etc. Parce que je suis quand même pas mal physiquement, enfin, je pense. C'est ce qu'on m'a dit. Moi, je me vois tous les matins à la glace. Rien, je ne peux pas te juger. Simplement, ce que je voudrais savoir,
6: c'est
8: que j'arrive pas à aborder trop les filles. Quoi.
6: Marcel.
8: Oui.
6: Je crois qu'à 40 ans, il faut se poser des questions, là. C'est plus.
8: Je pose pas de questions, la timidité, on l'a en 20 ans, on l'a toute ta vie.
6: Non, enfin, bon, tu vas pas me dire que.
3: Marcel, tu habites où?
6: Tu vas pas me dire que depuis que t'es adolescent, tu
8: as
6: des filles, t'as jamais eu l'occasion de tomber sur quelqu'un, t'as jamais flirté, t'as jamais rien fait.
8: Si, si, si.
0: Marcel.
8: Il y a d'aller jusqu'au bout, quoi.
0: Tu es localisé où actuellement?
3: Tu habites où, Marcel?
8: Moi, je suis de Bordeaux. Moi.
3: Ah bon,
0: d'accord.
3: C'est pas toi.
8: Marcel, je vois pas le rapport tellement. Enfin, bon.
9: Non, moi non plus, mais bon.
4: C'est important.
8: Ah, c'est important. Bon, je voyage beaucoup par rapport à mon travail.
6: Mais Marcel, tu te sens pas un petit peu frustré quelque part?
8: J'ai jamais été jusqu'au bout parce que j'avais peur peut-être de décevoir la personne. Parce qu'il y a beaucoup de
7: Marcel, t'as 40 piges, tu vas t'y mettre quand, Marcel?
2: Bon, c'est bon.
3: C'est très intéressant, Gérard, s'il te plaît.
8: Non, parce qu'il y a beaucoup de femmes qui m'ont dit que quand la première fois ça passait mal,
0: ouais.
8: Et après elles étaient déçues toute leur vie, c'est peut-être pour ça qu'elles devenaient ou nymphomanes.
7: Ouais, mais Marcel, t'as eu 40 ans quand même pour t'y mettre.

0: Marcel, les nanas, je peux dire que si ça se passe mal, elles deviennent pas d'infos. Hein,
1: c'est non, mais attendez.
2: Je dis ce que j'ai entendu.
3: Mais question éternelle, t'as été jusqu'où?
1: Pardon?
3: Tu as été jusqu'où?
1: J'ai été jusqu'au.
0: Tu as pris la main d'une fille.
1: Pour dire pénétration, c'était l'acte complet, j'ai jamais fait quoi.
0: D'accord, donc juste une petite pipe, petite gâterie, puis voilà.
1: Même pas.
0: Ah, même pas, d'accord. Tu n'as pas le droit. Même à Noël.
4: Ouais, Marcel. Marcel.
1: Oui.
4: Monsieur Gérard qui parle.
1: Oui, bon,
4: comment?
1: Oui. Bon, Gérard, Marcel.
4: Marcel, oui. Je vais dire une chose, j'ai 5 ans de moins de quoi. Alors viens pas me dire que y a aucune nana qui est à peine gâtrée parce que là t'es un menteur pour moi.
5: Attends, ça arrive,
3: Gérard. Non,
1: tu peux t'exprimer comme tu veux, moi si je suis timide, je suis timide, c'est tout.
4: Moi aussi je suis timide, mais c'est
6: pas. Non, c'est pas la timidité toi.
1: Non. Marcel, alors je pense que le mieux c'est peut-être de vaincre ma timidité puis après de passer à l'acte.
7: Est-ce que Marcel va te dire de tenir une église?
4: question
3: très drôle.
0: Laisse parler Julie.
1: Non, mais je réponds pas, tu vois.
5: GG, mon GG.
4: Oui,
5: on
4: ma caille.
5: On va voir à Pierre et on accueille Sébastien. Sébastien.
0: Ouais. Salut Pierre, salut Sébastien.
3: Mais attends, Marcel, t'as pas pensé justement faire comme Pierre, aller voir une prostituée ou quelque chose?
1: C'est-à-dire que j'y ai pensé, mais je me suis dit qu'en fait...
7: Marcel, laisse tomber la soudaine, prends la soudaine.
1: Sur une femme qui soit vraiment bien, et puis après faire ma vie avec, quoi.
7: On a bien compris, Marcel, là, bon,
4: C'est bon. Y a certaines nanas, là, qui sont encore avec nous.
1: Merci quand même.
8: Mais Marcel, tu as localisé le kiki de la fille ou pas?
1: J'entends mal, pardon.
3: As-tu localisé le kiki de la fille?
7: Marcel, j'ai un truc à te dire. Si tu veux pas décevoir les femmes, prends une poupée gonflable, elle te dira rien, elle t'en va rattacher et on t'envoie des poupées dans le
0: lit. Marcel, combien de fois, enfin si tu le fais, on sait jamais, combien de fois te sers-tu de ta main pour te satisfaire?
1: Ah oui, que je me branle.
0: Ouais.
1: Bon, eh bien.
4: On appelle ça la meuf joyeuse.
1: À l'âge de 20 ans, enfin 20, 25 ans, quoi. C'est-à-dire que bon, c'est un petit peu comme la faim, si vous voulez. Moins on mange, moins on.
7: Et remarque, Marcel, 25 ans de branlette, c'est vraiment toujours la différence.
8: Tu dois avoir des 5e poignée quand même maintenant. Hein.
5: Mais Marcel, t'es pas un petit peu frustré quand même, je sais pas, de retrouver à 40 ans comme ça.
0: Il faut que quelqu'un se dévoue, hein. Bon, appelez-nous, hein. 0803-08-5000, si quelqu'un veut.
4: Si quelqu'un veut dépucer Marcel sur Bordeaux, vous nous appelez, y'a pas de problème.
0: On vous retrouve Marcel, sans problème.
4: Linda.
5: Oui.
4: Linda, on t'a pas trop entendu,
7: S'il y a quelqu'un qui est désespéré et qui a beaucoup de courage, il appelle au 0800-75000 Marcel.
1: Mais Marcel, non, oui.
0: Vraiment, bon, merci beaucoup, Marcel.
8: Est-ce que c'est vrai que ta main droite est beaucoup plus épaisse que ta main gauche?
1: Ouais, je pense, oui. Je suis pianiste, alors.
0: Elle a des hématomes, la main droite.
1: En fout, je suis pianiste.
4: T'es pianiste, moi je joue du stylo.
0: Ah bah c'est bien, moi tu peux t'entraîner.
1: Bon,
4: Linda.
0: Alors, Linda.
4: Linda, on t'a pas tellement trop entendu.
9: Non, pas trop. Ouais. Eh bien, je vous dis bonsoir à tous.
4: Oui, t'appelles où, toi, déjà?
9: Alors, moi, j'habite à Rennes.
0: Et tu as quel âge?
9: 22 ans.
7: Et bonsoir, toute seule.
9: Et puis, c'est comme ma copine Stéphanie, je suis vierge.
7: Voilà.
0: D'accord. Et
10: c'est pas grave, ça soigne, hein.
9: Comment?
10: C'est pas grave, ça soigne.
9: Non, mais je m'inquiète vraiment pas.
3: Il est très bon médecin pour ça.
4: Stéphanie et Linda.
9: Oui.
4: De manière, moi je vais vous dire une chose, c'est pas. Parce que c'est moi qui ai voulu attaquer un débat comme ça, parce que sans arrêt je l'entends sur la radio, et comme vous, si vous écoutez régulièrement Fun. Donc j'ai voulu lancer un débat là-dessus. Bon, maintenant. Si le débat vous plaît pas, vous le dites. Vous choisissez un autre débat, puis on a.
3: Il est très bien le débat.
0: Il est très bien.
3: Gérard, le débat se passe très bien. Le seul problème, c'est que les gens ils parlent et puis toi tu peux pas parler, donc ça te va pas.
4: Voilà. Donc il y a toujours les deux mêmes, c'est-à-dire David et puis Luigi.
3: Non mais attends, tu te posais une question à Sandra là.
1: Non, Linda,
4: justement. Linda.
9: Oui.
4: Donc sur les deux questions que j'ai, Linda,
0: c'est voilà. Oui, il y a Julie qui veut parler.
5: Comment? On a dit au revoir à Marcel et on accueille Rex. Oh,
4: bonsoir, Marcel.
9: Bonsoir Marcel.
7: Bonsoir
9: Marcel.
7: Rex dans la niche. Rex. Quoi? Oh, c'est pas mon.
0: Bon Rex, tu restes avec nous, tu quittes pas. On est avec Sandra là pour l'instant.
4: Linda,
0: pardon.
4: Bon alors Linda, pour toi les deux premières questions que j'ai posées, t'en penses quoi toi, à ton avis?
9: Quelle question que t'as posée?
0: Ah oh bah d'accord, ça a vachement suivi Linda.
9: Mais non mais ça parlait de partout, je
10: peux pas répondre les vierges.
9: Comment?
10: On mais les vierges, elles ne veulent pas te répondre aussi.
9: Ah ouais, déjà, je ne peux pas te répondre. Je pense qu'elle a ses règles. Non, mais Linda.
0: Voilà, mais Linda va rester avec nous et puis elle va suivre pour la suite.
4: Apparemment, tu n'as pas dû capter les deux premières questions.
0: Elle a capté, elle ne peut pas dire si elle a eu peur ou mal pour la première
9: fois. Bah oui, parce que j'ai jamais fait.
0: Donc, il y a Sébastien qui est là, il y a Rex aussi.
4: Sébastien, Rex.
2: Salut Gérard. Salut.
0: C'est qui là?
2: Seb.
0: Ok, alors vas-y Seb.
2: Bah moi je veux dire que j'étais plus sot parce que je me suis jamais fait enculer. Hein.
0: Ouais.
2: Je pense que c'est clair pour beaucoup de garçons.
0: Ouais.
2: Et que j'aimerais bien que Gérard me fousse ta grosse dans le...
4: Non. C'est bon, Sébastien, tu peux faire une chose, attends, tu vas pas... Non, non, Sébastien. Sébastien, Sébastien, Sébastien, tu repasses au standard.
2: Gérard.
4: Sébastien,
2: Gérard.
4: Sébastien,
2: Gérard.
4: Sébastien,
2: Gérard.
4: Tu fais une chanson sur ton sondage.
3: David, Sébastien, tu fais une chose, tu retournes au standard, on te donne l'adresse du bois de Boulogne, voilà. Tu iras retrouver Gérard et comme ça sera bon.
4: C'est même pas la peine. C'est même pas la peine, il retourne au standard et il s'en va, on reprend quelqu'un d'autre.
3: On lui donne le numéro de la cabine et puis c'est
4: bon. Non, c'est bon. On lui dit au revoir et on reprend quelqu'un d'autre derrière.
0: Allez, Rex.
4: Rex.
2: Ah ouais, salut.
0: Ouais, t'as quel âge, Rex?
2: Gérard, je voulais te poser une petite question.
0: T'as quel âge, Rex?
2: J'ai 18 ans.
0: Okay.
2: Ouais, Rex, Gérard, je voulais te poser une petite question. T'es sûr que t'es pas puceau?
4: Ça, c'est une question que je te répondrai pas.
2: Bah, mais on a répondu à tes questions.
4: J'ai répondu tout à l'heure. Alors, dans ces cas-là, Rex.
2: Ouais, ouais, attends. Rex, tu vas pas me sortir à moi des mythos.
11: Rex, Rex.
2: Quoi?
11: Arrête de déconner. Gérard t'a expliqué qu'à 12 ans, il s'est fait enculer par un sanglier dans.
4: Bon, alors, Luigi, c'est pareil que tu retournes au standard.
2: Excusez-moi, depuis tout à l'heure, vous parlez de pucelle. Mais c'est hyper dur de baiser une pucelle. Son trou de chat, on dirait une pièce de 5 centimes.
11: Ouais, si je sais pas, toi à fond, t'as raison.
2: C'est dur, mais c'est beau.
11: C'est qui, ça?
10: Bah, à mon avis, vu ton constat intellectuel, si ta bise est aussi grosse, tu dois passer partout, toi.
2: Ma bise, elle est hyper grosse, c'est pour ça que je ne réussis pas à rentrer.
11: Ah ouais, le kit, c'est important.
10: Elle est grosse comme ton cerveau.
2: Ah, t'es pas marrant.
11: C'est la mortelle. Oh, t'as sur Adonf, putain. T'as de la répartie Adonf, t'es canon comme tu veux.
4: Bon, et c'est bon, ça commence à me prendre un gonflé avec vos conneries.
0: Alors, on va se détendre, là, avec...
4: De raconter.
3: Ouais.
4: Alors maintenant,
3: Gérard.
4: Je pense qu'on va faire une petite pause.
3: Non, on va pas faire une pause.
4: Bien sûr, on fait une pause.
0: Pourquoi t'as envie de
3: J'ai juste quelque chose à te dire.

0: C'est le débat de GG, voilà, avec Florent, Julie, Jessica, il y a tout le monde. Et puis.
1: Et Gérard.
0: Et puis,
1: faut pas
0: bien sûr, avec GG, la star du GG, de mieux en mieux. Bon, puis aussi, il y a aussi plein de monde, il y a Stéphanie, il y a Tom, il y a Arnette, bref, on va pas tous les citer. Alors, votre petite conclusion?
2: Oui.
0: Ou alors, la virginité, la conclusion.
2: La conclusion.
0: Et vous donnez votre nom avant de parler.
3: De toute manière, on va prendre.
0: Et on commence par les filles.
3: Stéphanie.
0: Allez, Stéphanie.
4: Qu'est-ce que j'ai à dire sur la virginité? J'espère quand même ne pas l'avoir jusqu'à 40 ans, parce que ça sera un peu déprimant quand même.
0: Il y a quelqu'un qui se dévoue.
4: Je ne peux pas avoir trouvé déjà la personne qu'il me faut.
0: D'accord.
2: Non, mais je suis la personne idéale.
0: Bon, ça marche. Bon, tu le fais bien sinon.
4: Comment ?
0: Tu le vis bien ?
4: Ouais, non, pour l'instant, non, je suis pas stressée. Hein. Faut pas croire que ça me stresse ou quoi que ce soit. Hein.
0: Bon, c'est parfait.
4: Voilà.
0: Bon, merci beaucoup.
4: Merci, au revoir.
0: Salut, à très vite. Il y a Nathalie qui est là aussi.
5: Oui, alors pour moi, la virginité, c'est précieux, c'est tout ce que j'ai à dire. C'est précieux, faut pas donner à n'importe qui, n'importe comment, et puis n'importe où et à n'importe quel âge.
3: Ok.
5: Faut y penser, c'est tout.
3: Sandra ?
6: Oui. Moi, ma conclusion, c'est que plus c'est long, plus c'est bon. Mais bon, faut pas exagérer. Maintenant, j'ai 19 ans et ça me manque. Maintenant, je serais prête à le faire avec n'importe qui.
2: Je suis là.
1: Gérard. Il y a Gérard, si tu veux.
2: Non.
6: Enfin, peut-être pas à ce point-là, mais bon.
0: Ouais, bon, ok. D'accord, c'est parfait. Merci beaucoup.
6: Au revoir.
0: On t'embrasse. Salut. À très vite.
3: Linda.
7: Alors, moi, ma conclusion, c'est que je pense que de nos jours, déjà, il y a des jeunes filles qui couchent bien trop tôt, à mon goût. Et garder sa virginité jusqu'à l'âge de... Moi, je dis 17-18 ans, c'est bien.
2: 14.
0: Ouais, mais on peut pas faire de moyenne.
7: Non, on peut pas faire de moyenne, c'est
0: parce
7: ça.
0: Parce que t'as des filles à 18 ans, 20 ans qui se sentent pas prêtes. Et
7: voilà.
0: 12 ans, c'est franchement jeune. Mais
7: c'est
0: bon,
7: jeune.
0: 15-16 ans, je pense que si la fille est prête...
7: Ouais, parce que, en fait, les jeunes de maintenant à 14-15-16 ans, elles sont hyper bien faites, quoi.
0: C'est clair.
1: Je voudrais juste passer un message à tous les petits puceaux d'Internet, c'est-à-dire Smurfy, Alvin et
2: comme
1: compagnie.
2: Toi. Attends,
1: c'est pas la peine de réclamer votre pote d'Internet, Arnette, aussi.
2: Ouais, c'est moi la grande star.
0: Ta conclusion, la grande star.
2: Ouais, ma conclusion.
0: Ouais.
2: En fait, c'est... Vous nous écoutez régulièrement un petit peu quand même. Hein. Alors, ma conclusion, je dirais que quand même...
0: Le
2: kiki donc de la soirée. Donc, pourquoi la virginité? La virginité, faut tout simplement la dépucer. I wanna get a fly. Un peu quand même.
8: À fond de dehors, Arnette. Hein.
2: Attends. À fond de dehors. Ouais.
3: Je vois pas le rapport avec, avec ta musique du kiki.
8: Il est jeune, il arrive.
3: C'est bon.
1: Et moi, je
3: félicite ta conclusion. Bonne nuit.
1: Je félicite Arnette pour sa très bonne conclusion.
2: Ouais, voilà.
0: Il me semble qu'on a encore
2: une grande star.
3: Evelyne.
9: Oui.
3: Ta conclusion, s'il te plaît.
9: Je dirais qu'à partir du moment où on est prête dans sa tête, je dirais n'importe quel âge, pas à 12 ans non plus.
0: À 12 ans déjà, je doute qu'on soit.
9: Ouais, voilà, j'en doute aussi. Donc, trop tard non plus, c'est pas l'idéal non plus. Je crois qu'il y a un gros problème dans la tête à ce niveau-là. Ouais. À partir du moment où on est prêt physiquement et moralement, faut se lancer, quoi.
0: Ouais.
9: Mais pas avec n'importe qui non plus.
3: C'était une question que je voulais poser, mais bon.
2: Je voulais conclure aussi, c'est Luigi.
3: Merci Luigi de me couper
2: la parole. C'est super.
1: Mais on fait les conclusions, Gérard.
3: C'est bien.
0: On fera ta conclusion après.
3: C'est bien.
2: Alors, je voulais dire que pour nous, les mecs, c'est aussi difficile de dépuceler les nanas parce que ça fait mal au kiki. Et après, on a l'impression d'avoir de la sauce bolognaise en promotion chez Carlo.
0: Ce que je disais.
2: C'est pas terrible, quoi.
0: En promotion.
3: N'importe quoi.
0: Bon, merci beaucoup, Luigi. Passez une bonne nuit.
2: Bonne nuit.
0: Va pas trop fort sur la...
3: David.
8: David. Bon. Ma conclusion, moi je regarde plus de puceau parce que si j'avais connu Gérard avant, j'aurais.
3: Va te coucher. C'est bon, bonne nuit.
8: J'ai pas fini, Gérard.
3: C'est bon. Tes conneries, à chaque fois tu me les balances. À chaque fois de fin de débat, tu dis ouais, c'est de la merde et j'aurais bien voulu. Alors c'est bon, tu vas te coucher.
8: Tu
3: vas
8: pas finir. Comment tu parles avec toi? J'ai pas fini.
0: David, vas-y.
8: Je disais que je me serais volontiers pété le frein avec lui, quoi.
0: Ok.
1: Voilà. Merci David.
0: Merci David. Bonne nuit. Bon, il y a qui après? Il y a Tom?
2: Non, il y a Rex.
1: Non, il y a pas de Tom.
0: Non, Tom est pas là. Bon, il y a Rex.
2: Oui, il y a Rex.
0: Ouais.
2: Bon, moi, ma conclusion, c'est faites l'amour et pas la guerre, c'est tout.
0: Voilà, c'est bien.
2: Et gros bisous à Florent qui est mon voisin, qui sait bien qui je suis. Salut.
0: Ah bon, d'accord. Ouais. On a
1: bouge choses. Pas, reste au standard, toi.
3: Pourquoi c'est bon, Florent, on a compris.
2: Ouais, encore, je t'attends.
3: On a compris.
2: Ouais.
3: Ah, c'est d'accord. Bon, c'est ton voisin de palier, c'est bon.
0: Il reste quelqu'un ou pas?
10: Non,
0: bah alors la conclusion de GG.
3: Bah moi, ma conclusion, apparemment... Donc, moi, je vais vous dire une chose.
0: Il est galant, GG, c'est ça que j'aime.
1: Ouais, j'adore sa galanterie.
3: C'est simple, la conclusion, c'est que je pensais que ça allait mieux se dérouler.
1: Non, mais on ne parle pas de ça, on ne parle pas du débat, on parle de la virginité.
3: Voilà. Moi, personnellement, moi, j'ai toujours dit, ça je le dirai sur tous mes débats, c'est prenez vos précautions avant.
0: Voilà, bravo.
3: Il y a des moyens de contraception, si vous n'avez pas envie, vous faites ce que vous voulez, c'est votre problème derrière. Mais venez pas nous dire après que c'est de notre faute. Dans ces cas-là, c'est vous qui êtes responsable.
0: Ça se fait à deux quand même. Non, ça se fait à deux.
3: La vie se fait à deux.
0: L'amour se fait à deux. Et voilà.
3: Tout se fait à deux, mais il faut trouver le.
0: Mais il faut assumer à deux aussi, tu vois. C'est pas normal qu'il y ait quelqu'un.
3: Faut pas dire oui, on est gouine ou autre. Ça.
0: Non, mais attends. Non problème, GG.
3: La seule chose que je peux vous dire, il y a des moyens de contraception. Voilà.
0: Deuxième
3: c'est
0: ce
3: que j'avais à vous dire. Donc maintenant, on va vous laisser.
1: Non, maintenant, il y a la conclusion de Jessica.
0: J'ai le droit, GG?
3: Bon, tu conclues ce que tu veux.
0: D'accord. Non, ma conclusion rejoint celle de GG, notre star à nous. Bien sûr, mettez des capotes. Et puis, pour les filles, il faut le faire quand on se sent prête. Et pour les mecs, s'il vous arrive de dépuceler les nanas, essayez d'être un peu compréhensif et de ne pas y aller comme des gros bourrins. Ça nous aiderait beaucoup. Merci les garçons, je vous embrasse, je vous aime très fort. Salut les filles. Bon. Et la conclusion de Florent.
1: Avant, je vais laisser finir Jessica, parce que moi, ma conclusion, ça sera la dernière chanson.
0: Oh, c'est beau.
1: Vas-y, Gégé, qu'est-ce qu'il y a après? Gégé.
3: Maintenant, vous allez retrouver Yannick pour la nuit sans pub. À 6h, de 6h à 9h, vous allez retrouver le petit Lorenzo, s'il ne nous fait pas une arrivée à la Belmondo dans les escaliers, comme d'hab. Donc, vous allez retrouver Lorenzo entre 6h et 9h pour le réveil matin. Et puis, 20h dans la journée, vous allez retrouver les auditeurs, les animateurs habituels. De 17h à 19h, vous avez...
0: 17h à 20h.
3: De 17h à 20h, vous avez...
0: La Fun Force.
3: À 20h, vous allez retrouver Doc, Jessica et Arnold.
0: Non, Arnold, il est pas là, ce sera Gaël.
3: Vous allez retrouver Gaël. Voilà. 22h, minuit, vous allez retrouver Max avec Florent et Julio au standard. Et puis, à minuit, ça sera la super trans. Et n'oubliez pas, la super trans.
0: La super trans.
3: Super trans, c'est bon. Et n'oubliez pas...
0: Toujours aussi branché, GG. Hein.
3: N'oubliez pas aussi que ce soir, vous avez rendez-vous à la loco, avec Gigi... Jean-Marica, Max
1: et Derek May. Un des 4-5 inventeurs de la techno, donc ça va être très fort. C'est un grand monsieur de la techno.
3: Allez-y.
0: Rendez-vous là-bas.
3: Venez nombreux surtout. Mais c'est tout ce que je peux vous souhaiter. Donc maintenant, on vous laisse en compagnie de Yannick et je vous dis peut-être à la semaine prochaine.
0: Salut tout le monde.
1: Et donc moi, pour finir, hier, on l'avait promis à GG.
0: Ah.
1: On l'a pas passé.
0: Ah.
1: Et je crois que ça fera une très bonne conclusion. C'est le Danny Briand, Dormir avec toi.
0: Ah oui, GG.
3: Merci Julie.
11: Et voilà, terminé. D'où je viens de l'Adas. J'ai été routier 3 ans. Normalement, comme c'était le lendemain des vacances, donc en 93, donc 5 janvier 93, je m'en souviens très bien, ça fait 6 ans maintenant, donc t'avais pas le droit aux autoroutes, et donc j'ai pris une départementale, et là c'était pas sablé, il y avait un peu de brouillard, donc il a pas pu voir, et donc il m'a percuté. Je suis resté quand même 6 mois, un peu plus de 6 mois, sans pouvoir bouger. Impeccable. Ma fille, que je ne vois plus à l'heure actuelle, et que j'y fais des gros bisous. Donc, dès qu'elle voyait un camion, elle disait « c'est papa, c'est papa, c'est papa ». Et alors que j'étais déjà hospitalisé. Après, elle est partie. Et là où j'étais, je pouvais pas avoir de bons souvenirs. Si tu veux, tu sais très bien le problème, on en a discuté, on avait dit qu'on n'en parlerait pas trop à l'antenne. Et voilà, terminé. Vous trouverez son numéro de téléphone dans la boîte à gants. mais ne prévenez pas mes parents car j'ai eu un accident.
10: Moi, maintenant,

0: Pokémon. Je ne suis pas là pour le moment, mais laissez-moi un message. Je vous rappelle dès mon retour.
1: Demain après-midi, je dormirai. Moi, maintenant, vous allez me taper.
2: Et donc, les projets avec Sandy, bon, bien sûr, c'est d'avoir des enfants. Impeccable.
3: Vous savez, mais vous savez, mais vous faites quoi la bande de PD là?
2: C'est un semi-remorque. Avant, c'était un 38 tonnes qui m'a percuté. Et donc, c'est lui, en fin de compte, qui a pas vu que j'étais en warning. On m'a obligé dans un sens oui et non pour parce que j'avais des voisins, j'avais tout fermé, les volets et tout, j'avais marqué comme quoi que je ne voulais plus qu'on me dérange, ils ont fait intervenir la police et les pompiers.
4: On est un petit peu en retard, donc c'est un peu de ma faute parce que j'ai eu des petits problèmes, mais c'est pas grave.
2: Mais c'est pas fini! Donc sur ce, je vous souhaite une bonne nuit, puis ben moi je vous retrouve très bientôt. Et voilà, terminé.
5: Donc si vous voulez, bien entendu, téléphoner pour débattre sur les queues de cheval et sur le show business, le premier débat de cette nuit sur Gérard, vous nous appelez dès maintenant au 0800 70 5000. Dans quelques minutes, ça va démarrer. Gérard, en pleine forme. Ça va chier.
6: Ouais, ça a intérêt de se réveiller parce que ça va gerber sec ce soir.
7: Comme d'habitude.
5: Ça va, Olive?
7: Ah, moi, ça va bien, mais comme d'habitude, Gérard n'est pas là.
8: Bah voilà.
9: Bon.
7: Allez. Alors,
5: Bon, okay. Bah, police habituelle, hein.
7: Bah, Gérard, tranquille, hein. Surtout, non, mais tu te dépêches pas, c'est pas grave. On n'est pas en direct, c'est tout,
5: et voilà,
7: tout
5: donc, est enregistré. Bonsoir à tous, excusez du petit retard. Donc,
7: on a l'habitude.
5: On va accueillir Estelle, bonsoir.
10: Bonsoir, Gérard.
5: Bonsoir. Lisa, bonsoir.
10: Gérard.
5: Cécile, bonsoir.
10: Bonsoir, Gérard, mon petit Père Noël.
5: D'accord. Sylvain, bonsoir.
11: Allô.
5: Sylvain.
6: Sullivan. Sullivan.
11: Ouais.
5: Ouais, bon.
11: Ça va. La vie est belle.
5: Salut, Jérôme.
12: Bonsoir tout le monde.
5: Salut. Et double Saron.
13: Bonsoir.
5: Salut.
13: Là.
5: Bon, je vous préviens que le premier débat, s'il se passe mal, il y en a qu'un. Hein. Donc, je préviens quand même les trois mecs. Hein. Réveillez-vous.
12: Pourquoi les trois mecs?
6: Pourquoi les mecs tout de suite?
5: Comment?
12: Faut qu'on ait les gonzesses.
5: Ouais, ben, les gonzesses. Bon, déjà.
12: Ils disent des choses fausses.
5: Déjà, celui qui s'amuse à avoir du monde derrière, c'est pas la peine. Il va aller faire un petit stage au standard, voir Manu si.
14: Gérard, j'ai envie de toi.
5: Bon, allez,
12: ouais,
5: hop,
12: moi aussi.
5: Tu me les prends, tu me les calmes déjà, ces trois-là, pour commencer.
14: Donc, non, alors. T'as même pas commencé, tu gueules déjà.
5: Bah oui, mais. C'est bizarre, c'est comme ça maintenant. Ça va être comme ça.
12: C'est à cause de Christine, ça. Il s'échauffe.
14: Ouais.
5: Alors aimez-vous les gens du chemise? Alors double.
14: J'ai envie de sentir ton corps.
5: Oh, ça y est, vous vous calmez là, s'il vous plaît, ou sinon j'arrête tout de suite.
14: Bon, qui t'a fait?
5: Bon, Manu, s'il te plaît, tu me les calmes.
12: Manu, dis à Gérard qu'il m'excite quand il s'énerve.
5: Bon, allez hop.
6: Oula.
5: Allez hop, tu me le vires. Bonne nuit pour celui-là. Ça commence déjà bien le premier débat.
12: Ouais.
5: Donc aimez-vous les gens du chemise? Alors Cécile.
10: Mon petit Gérard, est-ce que j'aime les gens du chemise?
12: Ta gueule.
7: C'est sur les queues de cheval, c'est ça?
10: Comment? Non.
12: Ta gueule.
5: Bon, oh, Manu, s'il te plaît, tu. Bon, et moi, je commence pas le débat avec des conditions comme ça, que les mecs, ils s'amusent à dire ta gueule sans
10: arrêt. Mais non, c'est toi qui me dis ta gueule?
5: Non, c'est pas moi.
12: Si, c'est toi.
5: Bon, toi, tu t'écrases sur ton standard. Bonne nuit.
14: T'es vraiment mal poli.
5: C'est pas moi.
14: Mais si, bah attends.
5: Non, bah, tu pourrais. Celle qui dit que c'est moi, tu pourrais faire attention quand même à la voix qui le dit. Donc, Cécile, je te dis.
14: Moi, je viens de le dire, là.
5: Cécile.
10: Gérard, je peux répondre?
5: Oui.
10: C'est Cécile, mon petit chou.
5: Oui.
10: Moi, j'aime bien les gens du showbiz parce que ça me permet de rêver. Mmh. Tu vois? Donc, c'est un monde plein de paillettes et je rêve.
5: D'accord. Et toi, Lisa? Oui.
10: Voilà, c'est plein de strass, ça brille partout, donc ça me fait rêver. Voilà.
5: Mmh. Ok. Et toi, Lisa?
15: Moi, je suis d'accord avec elle, mais dans le sens où, en fait, ils font tellement ce qu'ils aiment qu'ils font ce qu'ils veulent, quoi. Ils s'éclatent, ils se bitent sur la tronche, ils en ont rien à foutre parce que, de toute façon, c'est showbiz et ils savent que bah, ça s'arrête pas, quoi.
12: Ils sont remplis de thunes, ces types-là.
15: Pétés de thunes et, à vie, quoi. C'est cool.
5: Ok. Sylvain.
6: Il est parti, c'est celui qui t'avait dit ta gueule, je l'ai viré.
5: Ah bah attends, c'est bien ce gars.
12: T'as bien fait.
5: Alors Jérôme?
12: Oui, moi, les gens du showbiz, c'est surtout les filles sexy qui courent en maillot de bain rouge
8: sur les plages de Malibu. Ça, c'est...
9: c'est...
8: Non, mais attendons, je suis sérieux, là, attention.
15: Oui, oui.
8: Un petit peu sérieux, s'il vous plaît.
9: Oui.
8: Donc, je trouve ça... ça me fait rêver.
13: Gérard, avant de commencer, on va accueillir Sylvie à la place de Sullivan. Donc.
16: C'est vraiment un gros con.
9: Bon allez hop, tu me vires celui-là, ça y apprendra.
8: C'était une fille. Hein.
9: Non, c'est pas une fille. Justement.
16: Non mais
9: attends, de toute manière, je reconnais, c'est quelqu'un qui a une nana derrière lui qui s'amuse à dire ça.
8: Ouais, d'accord.
9: Donc alors, Sylvie, bonsoir.
8: Derrière moi.
16: Gérard.
9: Oui, Sylvie, bonsoir.
16: Tu vas bien, mon amour?
9: Ça va. Donc,
16: Gérard.
9: Oui.
16: C'est Cécile, mon petit chou.
9: Oui.
16: Je voudrais te dire quelque chose.
9: Ouais, bah dis.
16: Toi, Gérard, en fait, t'es un show business.
9: Bah, de toute manière, vous verrez bien les questions au fil des...
8: Au terme.
16: C'est bon, c'est qui, Gérard?
9: Vous verrez les questions.
16: Non, oui, Sylvie.
9: C'est quoi, Sylvie?
16: Oui. Alors, c'est quoi la première question?
9: Aimez-vous les gens du showbiz?
13: Gérard?
16: Bah, en fait, ça dépend.
13: On accueille Mokhtar aussi.
9: À la place,
13: double savon.
16: C'est quoi, j'aime bien les stars, quoi, mais...
8: Bonsoir, monsieur Gérard.
16: Ouais, Gérard, ouais. Bonsoir. Pour considérer qu'il fait partie du showbiz.
8: Allô, Gérard?
9: Ouais, ça y est, on t'a entendu, Mokhtar.
8: Bonsoir, je suis moi-même producteur du
9: show. Ouais, mais ça y est, mais pour l'instant, tu laisses parler Sylvie,
8: mais
9: là, s'il te plaît.
8: Je pensais qu'il était peut-être intéressant.
9: Tu laisses parler Sylvie.
16: Ouais, j'aimerais bien dire quelque chose. Dire, okay. Bah, par exemple, pour les gens qui commencent comme un m'aider, quoi, qui commencent à se faire connaître dans le cinéma, moi, je considère ça comme le nouveau showbiz et j'apprécie vraiment beaucoup, quoi, parce que c'est de la qualité, baisse ta culotte et tout ça. Franchement, je crois que c'est C'est
9: le précurseur
16: de la prochaine.
9: Et toi, Estelle?
17: Bah, moi, qu'est-ce que tu veux que je te dise? Si, le showbiz, c'est vrai que c'est quelque chose qui fait vachement rêver, mais je pense qu'à côté de ça, c'est ce qu'on nous laisse voir. À côté
8: voilà,
17: de ça, à mon avis, ça doit être quand même vachement dur. Il doit y avoir des trucs.
9: Oh, s'il vous plaît, vous restez poli derrière, parce que tout à l'heure, ça va gerber sec encore. Je sens qu'il y en a deux qui vont déménager.
8: Bon, Mokhtar, qu'est-ce que tu voulais dire?
9: Jérôme, c'est pas toi qui commande, d'accord? C'est
8: d'accord,
9: moi pour l'instant.
8: D'accord.
9: Alors tu t'écrases, ça t'apprendra.
8: Ok, Mokhtar, qu'est-ce que tu voulais dire?
9: Jérôme, tu dégages.
8: Monsieur Gérard.
9: Jérôme, tu dis à Jérôme que c'est pas lui qui commande lors des débats, que c'est moi.
16: Ah,
9: si ça lui plaît pas, il dégage.
13: Ok, Gigi, je vais le calmer.
8: Mokhtar, vas-y. C'est-à-dire que moi-même, je suis producteur de rails. C'est-à-dire que je suis grand producteur d'une grande rave chanteur qui s'appelle quelque chose, je ne peux pas dire pourquoi c'est secret. Et je pense que vous pouvez faire grande carrière show business.
9: Bon, ok, c'est bien.
16: Pour
9: donc, deuxième,
16: vous
9: oui, qui c'est?
16: Mais t'es déjà connu à la loco, hein.
9: Qui c'est qui veut rajouter quelque chose?
16: Moi, Gérard.
9: Qui?
16: C'est Cécile, mon petit chou.
9: Oui.
16: Oui, je voulais te dire, Gérard, toi, t'es show business, au fait.
8: Il est très chaud.
9: Ouais, Mokhtar, s'il te plaît, tu te tais.
8: J'ai le droit de donner mon avis.
9: Mokhtar, pour l'instant, tu te tais, s'il te plaît.
8: J'ai
16: le
9: droit de
8: mon avis.
16: Gérard, t'es chiant.
9: Bon, allez, hop.
16: Je
9: vais
16: laisser parler, hein.
9: Tu me dégages celui qui a une nana derrière, ça y apprendra. Alors, allez-vous souvent voir les stars du show business chez elle?
7: Non, Gérard, sur Minitel, il y a un message parce qu'on parlait de la loco, justement. Il y a Rose qui dit, sur Minitel, donc, qui habite à Paris, qui a 26 ans. Tous les vendredis soirs à la loco, il y a un sodomisateur qui commence à se faire connaître. Qu'en penses-tu? Ça aussi, c'est du showbiz?
8: Très business.
9: Bon, écrase, Mokhtar. De toute manière, je crois que j'avais bien dit hier, quand je suis venu dans les locaux, que je voulais pas entendre parler de ça. Donc, sa question, j'y répondrai pas. Comme ça va plus vite.
16: C'est
9: vite.
16: C'est de la concurrence déloyale.
9: Voilà. Donc, alors, Sylvie?
16: Oui.
9: Donc, t'as entendu la deuxième?
16: Est-ce que j'aime bien voir les stars chez elles?
9: Oui.
16: Non, je peux pas trop, quoi, parce que faut savoir où elles habitent, en fait.
15: En fait, c'est pas trop qu'on veut pas, c'est plutôt qu'on peut pas, quoi.
16: Exactement, quoi. Sinon,
15: si on pouvait aller voir les stars chez elles, et bien sûr.
8: Si ça t'intéresse, j'ai l'adresse des Georges Clooney, si ça t'intéresse.
7: Moi, je connais les stars,
8: Carnot.
15: Tu as l'adresse de Khaled.
9: Dors, celui-là. Allez, hop, Jérôme, bonne nuit.
16: Gérard,
9: ça y apprendra. Merci. Qui c'est qui vient de dire ça?
16: Gérard, poupée Barbie.
7: Qui c'est qui a parlé du pont d'Allemagne, là?
9: Cécile, tu disais donc?
16: Oui, mon petit Sylvie. Je vais donner un scoop. Gérard,
9: oui.
16: J'ai vu Matt Dillon, moi, en personne, avec sa fiancée.
8: Ah, je les connais, les toupettes.
16: J'ai vu Jean-Marie Bigard. Et je vais te dire, alors je peux répondre à la question?
9: Bah,
16: moi,
9: oui.
16: J'aime les stars du show business, parce que, par exemple, toi, t'es une star du show business. Tu fais ton show tous les jeudis. Et tu fais du business
8: très chaud
16: pour fun,
10: Et donc voilà quoi, on aime, moi j'aime bien les stars du show business dont, dont toi tu es une figure de pro quoi.
8: Bah, je pense que Gérard il appelle Madilon de la radio, c'est possible.
18: Lisa.
19: Moi je t'ai répondu tout à l'heure en me disant que c'est pas le fait de pas pouvoir, c'est le fait de pas vouloir mais pas pouvoir en fait.
18: Estelle.
20: Bah moi en fait je connais qu'une star du show business, c'est toi Gégé. Et j'ai eu la grande chance de pouvoir aller chez toi et je suis très heureuse.
18: Merci pour celui qui a du Larsen derrière, c'est sympa.
8: C'est pas moi,
18: j'ai pas j'ai pas tellement compris ce que Estelle m'a dit parce que
8: Mokar,
18: s'il te plaît, tu la fermes ou tu vas dégager quand on peut parler, d'accord, merci.
8: Mokar,
18: tu t'écrases, s'il te plaît.
20: Gérard, calme-toi, je vais répéter.
18: Bon.
21: Mes cotons-tiges dans le cul.
18: Oh là là, ouais. Tu me calmes là, celui-là là.
7: Non, c'est une nana.
8: C'était une fille, Gérard.
18: Ouais, mais à mon avis, c'est pas une des quatre. Hein.
8: C'est
18: chouette. Je pense pas. Oui.
10: Gérard, mon petit c'est Cécile.
18: Non, mais attends, je voudrais que Estelle répète parce que Mokhtar, il l'ouvrait au moment que Estelle voulait me dire quelque chose. Mokhtar, tu nous fermes, s'il te plaît. Tu dis à Mokhtar qui se calme. Allez, Mokhtar, bonne nuit.
22: Gérard, Mokhtar, il est pas à l'antenne là.
18: C'est qui ça?
22: Ça peut pas être lui, il est pas à l'antenne. Il y a que les filles à l'antenne là, Gérard.
18: Bon, celui qui s'amuse à faire ça, il est prié d'arrêter.
22: Non, c'est pas celui, c'est celle.
18: Non, Sylvie, t'arrêtes, s'il te plaît.
10: C'est pas moi.
18: Cécile, t'arrêtes.
7: Ah, tiens,
10: non, c'est pas moi, Gérard.
7: Ça s'arrête pile quand tu lui demandes.
18: Oui, c'est bizarre, comme par hasard. Donc, Estelle, si tu pouvais répéter.
20: Oui, alors, je répète.
18: Oui.
20: Donc, je disais que je ne connaissais qu'une seule star du showbiz, c'était toi.
18: Mm-hmm.
20: Et que j'avais eu la grande chance de pouvoir aller chez toi et que j'étais très heureuse.
18: D'accord.
20: C'est vrai que ça pue. Comment tu veux pour aller chez lui?
18: Attendez, qui c'est qui vient de poser une question qui est complètement con?
20: C'est vrai que ça pue.
18: Alors,
20: elle a dit qu'elle peut aller chez lui.
18: Estelle, oui, si tu pouvais répondre à la question de Sylvie qui vient de dire une connerie plus grosse qu'elle.
20: Bah pourquoi? Donc qui me canon dit si tu l'as pué?
18: Oui.
20: Non, je pense pas, non.
18: Voilà.
20: Tu penses ou tu penses pas, tu le sais.
8: Monsieur Gérard.
10: Gérard?
18: Oui.
10: Gérard,
8: s'il vous plaît.
18: Oui. Oui, Cécile, dépêche-toi, parce qu'on va attaquer.
10: Je voulais poser une question à Mokhtar, le producteur.
18: Ouais, le producteur de mes deux, ouais, vas-y.
10: Voilà, donc je m'adresse à vous, monsieur le producteur. Je voulais savoir quel rôle vous donneriez à Gérard pour...
8: C'est-à-dire que j'ai tenté de produire un nouvel film qui s'appelle une nouvelle production qui s'appelle Collégienne Perverse. C'est un très bel film, beaucoup de décors.
18: Ouais.
8: Dans la nature.
18: Ouais.
8: Et dans le grand château, avec beaucoup de scènes, beaucoup de pièces différentes.
18: Ouais, c'est ça.
8: Et avec des animaux.
18: D'accord, avec des animaux. Hey, en France, on dit des animaux, hein. On dit pas des animaux.
8: Je préfère partir. Je préfère ne pas rester dans les débats.
18: Bonne nuit. Bonne nuit.
8: Au revoir, monsieur Gérard.
18: Salut. Alors, une question qui va s'adresser au Star System, et ça, je pense que toutes les filles vont me répondre oui à 100%. Pensez-vous que Max fera du showbiz plus tard?
20: Non.
18: Qui non?
20: C'est Lisa.
18: Ouais, pourquoi?
20: Parce que c'est pas son truc. C'est pas son truc, c'est tout. Tu peux lui demander, il dirait que c'est pas son truc.
18: Ouais, mais pourtant.
20: Ça va 5 minutes pour se montrer un peu, mais bon.
18: Mais pourtant.
20: Mais attends, je parle. Je pense que ça le lassera bien vite, quoi. C'est pas un truc, non. Je pense pas que ce soit un truc qu'il attire.
18: D'accord.
20: Je préfère toi recevoir des mecs dans son
18: émission. Merci Olivier. Olivier, s'il te plaît, tu te calmes là. Tu vas pas comme tous les jeudis.
7: Oula, ça tourne.
18: Ouais, ça tourne, tu vas voir.
20: Une voix bizarre, Gérard.
18: Non, mais c'est Olivier.
20: Qu'est-ce que tu as pu...
18: C'est Olivier qui joue. Donc, Cécile.
10: Oui, Gérard, mon petit chéri. Moi, je dis que oui. Tout à fait. Max va être une star du show business parce qu'il est beau. Il est talentueux et ça va venir, quoi.
18: D'accord.
10: Ça sera plein de paillettes. Ça sera une star du show business, je le confirme, Gérard.
18: D'accord. Sylvie?
21: En fait, moi, je pense qu'il n'a pas vraiment la grosse tête, quoi. Il se croire qu'il l'a, mais il ne l'a pas. Donc, je ne pense pas qu'il fera partie du show business.
10: Ouais, mais ça n'a rien à voir, hein, Gérard.
18: Non, mais ce n'est pas moi, c'est lui qui pose la question.
10: Ça n'a rien à voir.
18: Il répond à la question.
21: Oui, parce que s'il aurait vraiment la grosse tête, eh ben, il rentrerait de...
10: Mais non, une star, ça ne veut pas dire qu'elle aura la grosse tête.
19: Mais qu'est-ce que tu appelles show business? Est-ce que c'est traîner avec des gens célèbres ou est-ce que c'est être vachement connu?
18: Non, mais c'est d'être avec des chanteurs célèbres et puis se faire voir.
19: Se faire voir, en fait.
18: Comme il fait là, à l'heure actuelle sur M6.
19: Non,
18: pour ne pas citer de trucs. Donc, et puis toi, Et toi, Estelle, pour finir?
21: Bah, comme tu viens de le dire, là, ils viennent débuter une nouvelle émission sur M6, donc à mon avis, il est déjà dans le show business.
18: D'accord.
21: Gérard. Je voudrais dire au passage, Gérard, que Technomax a été vraiment bien.
18: D'accord, ok, ouais, mais, je vous remercie pour
7: moi,
18: lui.
7: Moi, j'ai bien aimé ce que tu avais fait dedans, surtout.
18: J'ai rien fait dedans.
7: Ah, pardon. je voulais dire que sur, quand même, sur le Minitel, tu fais vraiment exploser les scores.
18: Pourquoi?
7: Bah, depuis que tu es arrivé, on était zéro quand Max est parti. On a 17 connectés. Et il y a quelqu'un qui te demande si c'est vrai que tu avais fait des shows scato à la loco avec Christine.
18: Alors ça, je répondrai pas. Voilà, comme ça, c'est clair et net.
0: Gérard, oui. Avant une autre question, on accueille Anthony.
1: Gérard,
3: Salut Anthony.
23: Bonsoir, bonsoir les filles, bonsoir jeune gazelle fougueuse.
3: Oh, Gérard,
18: bonsoir,
3: jeune fer.
18: Donc.
23: Gérard.
18: Ouais, ben c'est bien. Non, merci.
1: Gérard, caresse-moi.
18: Bon, tu vas te calmer, tu vas passer tout à l'heure, ça va dégerber au standard.
21: Hein. Bah attends, ça devrait faire plaisir, Gérard, à te demander
1: Gérard,
21: à caresser.
1: C'est vraiment un gros con.
18: Bon
3: Gérard,
18: ben.
3: Gérard,
18: alors, qui c'est qui s'amuse à sortir ça?
3: C'est moi.
1: Oh,
18: c'est qui, moi?
1: Ta gueule!
3: En fait, j'ai une poupée qui.
18: Qui c'est? Qui? Moi?
3: Moi, c'est moi, Lisa.
7: Bon, tu dégages.
3: J'ai une poupée qui s'appelle Barbie Christine. Et quand tu lui appuies sur le ventre, elle parle de toi.
18: Eh ben, Lisa. Eh ben Lisa, je te souhaite une bonne nuit.
3: Bonne nuit.
18: Au revoir Lisa.
3: Bonne nuit à ma voilà. Barbie quand même. Bonne nuit Gérard.
18: Bonne nuit Lisa. À la prochaine.
7: Hop.
18: Voilà. Première nana de la soirée qui dégage.
23: Moi,
18: ouais. Alors,
23: moi,
18: attention aux autres.
23: J'avais une peluche qui s'appelait Gérard. Quand je lui mets un doigt dans le fion, elle fait de toute manière.
18: Allez. Alors Anthony.
22: Allez.
18: Aussi. Au revoir Anthony.
22: Anthony. Oh si.
18: Voilà, alors bah, il reste plus que Sylvie, Cécile et Estelle, c'est bien ça?
3: Oui.
18: Donc alors, à votre avis, non, pensez-vous qu'un jour je ferai du showbiz? Bon, l'autre qui sait qui se marre comme un pourri.
7: Il y a un sondage quand même, il y a deux jours, dans le service vétérinaire de Paris, a retrouvé à Longchamp tous les chevaux avec la queue coupée. On pense que c'est quelqu'un de surène qui réagit.
18: Non mais attends, pour l'instant c'est le monde du showbiz, c'est pas le thème sur les queues de cheval.
7: Pardon.
18: Je vois pas le rapport, le sondage signé Manu.
7: Excuse-moi.
18: Bon alors, t'as quelqu'un?
22: J'ai Jean-Bernard.
18: À la place.
22: À la place de Mokhtar.
18: Qui c'est qui s'amuse à dire ça?
3: Bah, c'est pas moi.
18: Bon, ok. Jean-Bernard, bonsoir.
3: Bonsoir Jean-Bernard. Salut Jean-Bernard.
23: Bonsoir les filles.
18: Ouais, bah tu me le réveilles un petit peu lui parce qu'il a l'air
22: de. C'est qu'il est bègue, Gérard. C'est pas de sa faute,
18: ça va être dur. Sylvie.
3: Oui.
18: Donc, t'as entendu la question?
3: Est-ce que t'as des chances de faire partie du showbiz?
18: Ouais.
3: Moi,
18: ouais,
3: je pense qu'en changeant le look, parfum, peut-être que ouais.
18: D'accord.
3: Reste à voir.
18: Ouais. Cécile. Cécile.
3: Et mon fichou, Gérard.
18: Eh Cécile, tu travailles ou sinon tu vas faire comme Lisa tout à l'heure?
3: Oui, bah je vais te répondre. Gérard.
18: Oui.
3: Moi je suis sûre et certaine à 100% que tu seras effectivement une star du show business.
18: D'accord.
3: Parce que t'as du talent.
23: Oui, super c'est mignon.
18: Ok. Ouais. Bah disons, c'est pour me donner des gants que tu dis que je suis super mignon, tu m'as jamais vu.
3: Ah ben si, je t'ai vu sur Fun TV. Hein.
18: Quand?
3: La semaine dernière, Gérard.
18: Ah d'accord.
3: C'est hyper mignon avec.
18: Oui, ben fini.
3: Avec ta moustache, Gérard.
18: D'accord. Oui. Estelle?
21: Eh ben moi, je suis sûre aussi à 100% que plus tard, tu seras une grande star du show business.
23: Allô?
21: Parce que je trouve que t'as un look à toi, enfin bref, quoi, à mon avis, tu vas casser la baraque.
23: C'est Jean-Bernard qui voulait poser sa question.
18: Ouais, ben Jean-Bernard, vas-y.
23: Comme tu fais partie du show business.
18: Ouais.
23: J'aurais voulu un conseil de ta part.
22: Je te traduis Gérard, il a dit que comme tu fais partie du show business, il aimerait avoir un conseil de ta part.
23: Allô?
18: Ouais.
22: C'est bien ça Jean-Bernard?
23: Ouais, c'est ça.
3: Tu veux faire partie du show business?
18: Olivier, s'il te plaît, double son là.
23: Un grand acteur.
7: J'ai rien.
18: Double son, peut-être, mais là je croyais que tu t'amuses au con. Hein. Arrête de jouer comme ça, c'est le premier débat.
3: Mais Gérard, sois gentil avec lui, les becs, c'est pas ta faute.
7: Pourquoi tu prends
18: je parle d'Olivier.
7: Pourquoi tu prends ta grosse voix?
18: Ouais, pourquoi que je prends ma grosse voix si tu t'amuserais pas à appuyer sur un bouton, ça irait mieux, hein, peut-être. D'accord.
21: T'es peut-être enrhumé, Gérard.
18: Non, je suis pas enrhumé, c'est Olivier qui s'amuse avec les boutons.
21: Avec le micro.
18: Non. Donc, alors, à votre avis, combien gagne une star du showbiz? Donc, on va demander à Jean-Bernard.
2: Merci pour la réponse.
18: Ouais, bah vas-y, combien gagne une star du showbiz, s'il te plaît? C'est la cinquième question, hein, Jean-Bernard.
2: Beaucoup d'argent.
18: Mmh. Ok.
4: Gérard devrait travailler dans une boucherie charcuterie. Il serait connu en star de showbiz.
18: C'est ça. C'est bien. C'est bien pour celui qui s'amuse à dire ça sur Minitel. C'est super sympa.
21: C'est rare.
2: Je voulais juste dire au revoir.
21: Allez, salut Jean-Bernard.
2: Merci.
21: Salut.
4: Salut.
2: Conseil.
18: D'accord, ok. Sylvie.
21: Oui.
18: Donc, pour toi.
21: Combien gagne une star du showbiz?
18: Ouais, à peu près. Hein, pas un chiffre. Bah, donne
21: pas,
18: un chiffre
4: à 10 francs près.
21: Du bénévolat à 0 francs, à, je sais pas, 65 milliards ou. Mmh. Ouais,
18: voyons, 65 milliards de francs?
21: Bah oui.
18: Bah allez, non.
21: C'est déjà dit, bien sûr. Bah,
18: ouais, ben
21: bah,
18: là, le mec, je crois que les Porsche, elles peuvent rouler. Le magasin de Porsche, il peut fermer boutique alors avec toi. Hein.
21: Gérard.
18: Oui.
21: C'est Cécile, mon petit chou.
18: Oui.
21: Je vais te poser une question.
18: Oui.
21: Si tu gagnais autant de milliards, mm-hmm. Qu'est-ce que tu t'offrirais?
18: Déjà, ce que je m'offrirais.
21: C'est parfum.
18: Déjà, ça serait une maison.
21: Mm-hmm.
18: Bon. C'est qui ça qui joue là?
21: Oh là là,
4: j'en sais rien, Gérard.
22: Qui joue?
18: Je me demande si c'est pas Sylvie par hasard.
21: Ah non, c'est pas moi. Moi, je suis tranquille là.
18: Oui. Tu vois, c'est comme par hasard, dès que tu dis que t'es tranquille, ça s'arrête.
22: Comme par hasard.
18: Ouais, ça me paraît comme par hasard. Comme par hasard.
22: Comme par hasard.
18: Les merdes. Voilà, pour prendre les gens pour des canards sauvages, hein.
21: Je prends pas pour un canard sauvage.
18: Non, mais tu m'y laisses. C'est pareil.
21: C'est rare.
18: Oui.
21: Tu réponds pas à ma question.
18: Bah, vas-y, réponds.
21: Non, mais je te posais la question.
18: Bah, moi, je viens de te lire avant ça.
22: Oui. 30 secondes, on accueille Antoine.
18: À la place.
22: À la place de
11: Jean-Bernard.
22: Ouais.
14: À la place d'Anthony. Oui, bonsoir.
21: Salut Antoine.
18: Donc, Cécile.
21: Oui.
18: Bon, ça y est, Antoine, tu commences pas à faire tes déclarations d'amour. Pour l'instant, c'est pas le thème du débat.
14: Je pourrais te dire que je t'aime au standard.
18: Non, bah, pas moi. Donc, Cécile.
21: Oui, Gérard.
18: Bah, alors.
21: Pose ta question.
18: Bah, à votre avis, combien gagne une star du showbiz? Ça fait deux fois que je la pose, hein.
21: Moi, ils doivent gagner des millions et des millions, hein.
18: D'accord.
21: Parce qu'on peut pas te donner un chiffre, c'est exorbitant.
18: Mmh. Voilà. Estelle?
21: Bah,
18: Estelle, ma petite
21: rien.
18: Colombe adorée, là.
21: En fait, ça dépend des stars. Il y a des stars qui vont gagner 10 000 francs par film et d'autres qui vont gagner des millions. Ça dépend de la notoriété, en fait.
18: Ok, la colombe.
14: Rassure-moi.
18: Ouais, Antoine.
14: Oui, rassure-moi, j'ai une question à te poser. T'es pas payé, là?
18: Pour l'instant, je réponds pas à ta question, tu vois. Pour l'instant, tu vas répondre à la mienne.
14: D'accord. Moi aussi, je voulais dire que ça dépendait des artistes. Parce
18: mm-hmm.
14: que, ça dépend. Il y en a qui font du cinéma, ils sont très bien payés.
18: Mm-hmm.
14: Ils en branlent pas une. Il y en a qui font de la télévision, ils en branlent pas une non plus.
21: Ouais, exactement, ouais,
14: Technomax,
21: d'accord.
14: Tout ça. Mm.
21: Ouais.
18: Comment?
14: Non, rien.
18: Alors, Antoine, je te préviens d'une chose.
14: Quoi?
18: Que là, ce que tu viens de dire, ça m'a pas fait plaisir. Alors, je te préviens, tu te calmes là-dessus, ou sinon, tu vas dégager au standard.
14: Non,
18: t'as rien dit. J'ai vaguement entendu un truc qui m'a pas fait plaisir sur le stage système.
22: Alors,
18: attention à toi.
11: Et il paraît que M6 est sur un projet de Techno Gérard, mais on n'en sait pas plus.
18: Qui?
21: M6.
18: Qui c'est qui parle comme ça, la déchette de la loco, tout à l'heure, qui va se retrouver au standard vite fait, bien fait?
4: C'est encore Sylvie, ça.
21: Ah non, mais moi, je suis...
4: Oh si, arrête, c'est bon.
18: Non, mais attends, Antoine, toi, pour l'instant, j'étais dans le collimateur. Alors, fais gaffe à toi.
22: Gérard.
18: Oui.
22: On accueille une grande star dans les débats de Gérard.
18: Oh, ouais.
22: Garcimore.
18: Ouais.
22: Je connais Garcimore.
18: Oh, la boutique.
22: Eh ben, il vient d'appeler.
14: Bonjour.
21: Salut, Garcimore.
18: Allez, on y va.
14: Bonsoir, Gérard, c'est Garcimore.
18: Bon, Garcimore, tu réponds s'il te plaît, parce que je veux pas m'endormir là, il reste encore 6 questions. Olivier, s'il te plaît.
14: J'ai compris la question, tu peux répéter.
21: Tu gagnes combien?
18: Combien gagne une star du showbiz? Olivier, s'il te plaît, le double sort, merde!
21: Hé, Gérard, calme-toi. On peut considérer que Garcimore fait partie du showbiz, donc on peut lui poser la question.
14: Je suis grande star.
21: Bah voilà, donc tu gagnes à peu près combien?
5: J'ai gagné à peu près 1500 francs par tour de magie.
6: 500 francs par tour de magie.
5: Avec tac et tac tac.
6: C'est Est-ce bon. Qu'on pourrait écouter Gérard, s'il vous plaît? Ouais, vas-y Gérard. Gérard, s'il te plaît, mon petit chou.
12: Oui, on accueille Lucie.
6: Bonsoir Lucie. Salut Lucie.
5: Je suis pas
12: allez. Ouais, tu me coupes le double son là, s'il te plaît. Olive.
17: Ah, moi j'aimerais répondre à ta question.
12: Oui.
17: Savoir le montant, enfin le cachet des stars.
12: Mm-hmm.
17: Quand tu tournes un film, quand tu tournes un téléfilm par exemple, le prix le plus bas, c'est pour les figurants, c'est 270 balles.
12: D'accord.
17: Si mais par contre. J'ai pas fini. Si tu dis un mot, tu gagnes 500 balles.
12: Mm-hmm.
17: Un acteur pas trop connu gagne pas très cher. Depardieu prend 50 000 balles par jour.
12: Mais moi, c'est dommage parce que je pense qu'avec lui, le débat, j'aurais pas pu en placer une.
17: Avec qui?
12: C'est dommage qu'on puisse pas avoir notre alcoolo de service d'hier soir qui s'est amusé à m'insulter comme du poisson pourri. C'est dommage parce que lui, pareil, qui connaît tous les acteurs de cinéma et qui tourne avec tout le monde, je voudrais bien. Je voudrais bien savoir qui c'est. Je voudrais bien que. Non, mais c'est bon, ouais. Bon, je préviens, entre Sylvie, Cécile, Lucie.
6: Gérard, moi je suis calme. Hein.
12: Ouais, ben je sais. Y en a, pour l'instant, il n'y en a pas beaucoup qui sont calmes. Hein.
6: Gérard,
12: Lucie, s'il te plaît, tu vas t'écraser avec ça parce que tout à l'heure, tu as dégagé vite fait, toi.
17: C'est gentil, mais là, ça fait 5 minutes que je me tais. Donc
12: c'est pas toi. Alors, ça peut être que Sylvie.
6: Mais moi, je suis là, je suis calme, je dis rien.
7: Ouais, ça s'arrête à chaque fois qu'elle parle, comme par hasard.
6: Mais non.
7: Comme par hasard.
17: Sylvie, on a compris.
6: Ouais, comme par hasard. Non, il y a quelqu'un qui va me foutre trop, là, c'est pas possible. Moi, je dis rien du tout. Hein.
23: Ouais.
7: Bon, Gérard, reviens sur le débat, allez.
12: Bon, allez, sixième question. Pensez-vous que les stars du showbiz sont heureuses?
7: Ah, attends, il y a une question sur Mitel. Est-ce qu'il est vrai que dans le livre des records, Gégé détient le record du nombre de coton-tiges dans le cul?
12: Je répondrai pas.
7: Il serait de 25 000.
12: Ouais, c'est bien.
6: Bon, tu la poses ta question?
12: Ça y est, je viens de la poser.
23: Bon, on m'avait dit 26 000, c'est bon.
17: Pensez-vous que les stars du showbiz sont heureuses?
12: Voilà, alors Antoine, comme tu viens de jacter,
23: ouais,
12: bah, tu vas répondre. Heureux,
23: hein. Comme je disais, bah, elles n'en branlent pas une et puis elles sont bien payées.
12: Je te demande si elles sont heureuses, je te demande pas si elles sont bien payées, abruti.
23: Oui, mais
12: abruti.
23: Je disais, mais parce que tu m'écoutes pas.
12: Si je t'écoute, abruti.
23: Non, mais pourquoi tu m'insultes comme ça? Moi, je viens comme ça, je sais pas, je t'insulte pas, je suis gentil avec toi et.
12: Bon, bah alors. Bon, Antoine, tu réponds. Attends 5 minutes, Cécile, s'il te plaît.
23: Oh, je pense qu'elles sont heureuses, les stars. Déjà, elles gagnent bien leur vie. Et pour ce qu'elles font, ça vaut le coup, quoi. Quand je vois toute cette misère dehors, ce matin encore, je suis allé dans le métro, ces gens qui font la manche, hein.
6: Dépêche-toi.
23: Tous ces gens-là. Ces gens qui gagnent des milliards.
12: Ouais, mais c'est bon, mais pour l'instant, c'est pas le thème du débat.
23: Oui, d'accord,
12: hein.
23: Mais je voudrais.
12: Ouais, non, mais c'est pas le thème du débat. C'est pas le thème du débat, ça.
23: Bon, mais je voudrais pousser mon cri d'alarme.
12: Oui, ben d'accord, ça y est, tu l'as poussé, donc on va demander à Sylvie ce qu'elle en pense.
17: Moi, je pense pas qu'on puisse être heureux en faisant partie du show business, parce que je sais pas, quand je vois le cas de Lady Di.
12: Non, mais c'est bon, Sylvie, j'ai dit
23: qu'on. Non, Lady Di, elle savait pas conduire, c'est pas pareil.
6: Je sais pas ce qu'on disait, mais elle faisait partie du showbiz quand même, et je vois où elle a filé, ben voilà quoi.
12: Bon, ça y est, c'est bon. Sylvie, je crois que j'avais bien précisé, si t'as écouté hier la libre antenne, que avant qu'on. Max passe.
23: Ni de Pont de l'Alma, ni de Carole, ni de.
6: D'accord.
12: Okay. Je serais bien que celle qui s'amuse à dire que je suis chiant comme ça tout à l'heure, elle va dégager. Et je vais pas chercher qui c'est. Hein.
17: Ah, ça peut pas être moi qui suis en train de parler. Hein.
12: Donc ça peut pas être.
6: Tu
17: Gérard
12: Cécile. Attends, de toute manière, je vais savoir qui c'est.
17: Oui, mon petit lapin sucre. Moi, je pense que les stars du show business sont des gens qui sont malheureux. Parce que je pense qu'ils ne vivent que la nuit.
6: De se cacher tout le temps.
17: Et ils sont tout le temps harcelés par les paparazzi, donc ils n'ont pas une vie agréable.
12: D'accord. Lucie?
17: Moi, je pense que qu'elles sont comme nous, quoi. Après tout, c'est des stars, mais c'est des êtres humains. Et ils en chient, ils en bavent. Et puis, ils gagnent du fric, ils font un boulot qu'ils aiment. Donc, ouais, ils sont autant heureux que malheureux. Mais c'est comme nous, quoi. Faut pas s'imaginer, quoi.
6: C'est un choix à faire, quoi.
12: Ah, ok. Et la colombe des Zimbabwe, là?
6: Tu connais le pont de l'Alma?
12: Ah, c'est elle. La colombe des Zimbabwe?
17: Oui, j'ai compris, je me suis reconnue.
9: La colère.
13: Bah, moi, je te dirais que, bah, comme Lucie, je pense que les stars du showbiz, c'est des gens comme les autres, et que, bah, il y en a qui sont heureux, il y en a qui sont pas heureux, il y en a qui divorcent, il y en a qui ont des enfants, il y en a qui se marient, il y en a qui. Enfin, bon, c'est comme tout le monde, quoi.
9: Faut pas croire qu'ils sont comme dans
13: les films. C'est pas parce que c'est marqué star sur leur front que forcément ils ont une vie heureuse ou une vie malheureuse, quoi.
18: Ok. Attends, il y en a qui est en train de se foutre. Il se marre là, je voudrais. C'est quoi là?
7: Non, c'est parce qu'on te demandait si tu y avais. Est-ce que tu préfères les stars du showbiz et leur queue de cheval ou pas?
18: Non, mais je vois pas le rapport. Hein. Je vois pas le rapport.
22: Gérard,
18: je vois pas le
22: rapport. T'as oublié Garcimore, je crois qu'il veut répondre.
18: Ouais, Garcimore, pour finir.
15: Ouais,
18: ben, Garcimore, tu réponds.
15: Je passe pour les derniers. Je pense que les stars du showbiz, c'est très heureuse. Moi, je suis très heureuse dans les tours de tac-tac-tac. Et je voudrais t'offrir, Gérard, une petite tour en direct pour toi, pour ton talent. Est-ce que tu es d'accord pour petit tour de magie en direct?
9: Oui,
18: allez. Quoi, non, mais bon.
15: J'ai fait petit tour de magie, c'est tout, hein. Alors tu vas voir, Gérard, je vais disparaître de la radio 2 secondes.
18: Oui, ouais, bah ça y est, c'est bon, t'as disparu, c'est bon, voilà.
15: Gérard, donc... écoute, petit tour de magie, j'ai disparu.
18: Ouais, bah c'est bien, disparaître pour tout, voilà, merci. Avez-vous... Merde, dans votre vie, avez-vous... Ouais, dans votre vie, avez-vous croisé une star de showbiz? Alors on va demander à Antoine.
23: Ah non, jamais, à part toi.
18: Moi, ouais, bah ça, je m'en fous, ça, je m'attendais à ta réponse.
23: À part
18: hein.
23: Toi, à ton anniversaire, sinon jamais.
18: Ouais, bah c'est bien s'il me semblait que t'allais répondre, moi, et puis Max, quand même.
23: Et Max aussi, Max, ah, François, ouais. Stéphane.
18: Mm-hmm.
23: Stéphane, on dirait Joe l'Indien. T'as déjà vu Tom Sawyer?
18: Ouais.
23: On dirait Joe l'Indien dans Tom Sawyer.
18: Ouais, bah attendez, on va...
23: Ça m'a impressionné.
18: Bon, Sylvie, s'il te plaît, tu te calmes ou tu vas dégager?
22: Ça suffit, Sylvie, ça suffit.
18: Sylvie, je sens qu'entre Sylvie et Lucie, parce que ça peut pas être la Colombe et Cécile qui disent ça, parce qu'ils ont pas de poupée qui parle.
9: Il y a pas de poupée qui parle. Regarde,
18: non, mais...
7: ça s'arrête. Oui, oui, on voit que tu parles et que ça s'arrête.
18: Ah ouais.
9: Mais non.
18: Non, non, mais comme par hasard, Sylvie, dès que tu parles, ça s'arrête. Hein.
9: Bah, regarde, je parle.
18: Ouais, ouais. Comme par hasard, ça s'arrête.
23: J'ai bien les vidéos.
18: Ouais, ouais, c'est ça. Donc, vous allez réfléchir. Bon, bah, Sylvie, s'il te plaît.
9: Mais c'est pas moi.
18: Lucie.
13: C'est bon d'enregistrer.
18: Bon, ça, c'est quelqu'un qui s'amuse et qui met une cassette en même temps quand je parle, c'est super. Alors, je vais faire le tour des nanas pendant la pause et je vous préviens que si j'entends le même bruit au standard, j'y raccroche au nez. Alors, attention à vous. Et donc, je repose la question. Dans votre vie, avez-vous croisé une star de showbiz? Et on écoute Daouk Mi-R-A-T-Kou Parade.
9: Oh là là.
18: Punaise, ça c'est du français, mais.
7: Et vous pouvez nous appeler au 0800-3085000
18: et 0870-5000. N'hésitez pas à nous faire péter ce putain de standard comme de Max CD. Faites-moi exploser les 24 lignes, ou sinon je ne prends pas le
7: bébé.
18: On s'éclate.
7: C'est italien?
18: Bah, c'est-à-dire que je sais même pas ce que ça veut dire, en fin de compte. Ça n'est pas grave. Donc, on récupère Antoine.
23: Oui, bonsoir.
18: Rebonsoir.
23: Bonsoir.
18: Sylvie.
9: Rebonsoir.
18: Rebonsoir. Cécile.
9: Rebonsoir.
18: Rebonsoir. Lucie.
9: Rebonsoir.
18: Et la colombe des Zimbabwe. Rebonsoir.
9: Rebonsoir, Gérard.
18: Donc, alors, vous avez...
23: Elles sont gentilles, toutes ces filles-là. Hein.
18: Ouais, ben...
23: J'ai eu l'occasion de leur parler. Très, très gentilles.
18: C'est ça.
23: Adorable.
9: Ouais, il a filé son numéro de téléphone impeccable. Ouais.
18: Comment qui c'est qui vient de me sortir ça?
23: Non, j'ai filé mon numéro de téléphone, elle a dit.
18: À qui?
23: Bah toutes les filles.
18: Ouais, ben c'est ça, tu crois qu'il y a bon.
22: Gérard?
18: Oui.
22: Je t'interromps 30 secondes, on accueille Johnny Rebel.
15: Salut GG!
9: Salut Johnny Rebel!
15: Salut les
18: filles! Ah, tu te calmes, hein?
9: Bah, il met de l'ambiance, Gérard.
22: Donc, Christine, on le rappelle, c'est l'ex.
18: Merci pour celui qui s'amuse à passer ça. Donc, tout à l'heure, ça va gerber sec. Alors, dans votre vie, avez-vous croisé une star du showbiz? Donc, on va demander à Antoine.
23: Encore?
18: Non, oui.
23: T'es dit que je t'avais
18: croisé. Ça y est, toi.
23: Bah, oui.
18: Alors, Johnny. Johnny.
15: Bien sûr, je croise, moi, des stars des showbiz. J'en fais partie des showbiz.
18: Ouais, mais est-ce que t'en as déjà croisé? Je te demande. Je te demande pas si t'en fais partie.
15: Oui, bah bien sûr, j'en ai vu.
9: Il se regarde dans le miroir.
15: Johnny, tu me connais pas?
18: Oh là là là là, ouais. Oh, tu lui demandes. Tu lui dis gentiment.
9: Oui.
18: Je vais répondre à la question.
9: Bon,
18: je lui demande.
22: Ok.
18: Alors, Sylvie.
9: Oui.
18: Sylvie.
9: Oui, moi, je vais te croiser.
18: Alors, vas-y.
9: Bah, c'est en fait Francis Lalanne.
19: Oh, mmh. Bah attends, c'est pas une star.
8: Ah, oh, Gérard,
19: bah,
8: tu
19: si, c'est pas un showbiz, il a une queue de cheval. Ah ouais, en plus. Mmh. Ah, il me fait trop kiffer, quoi. C'est sa queue, je crois. Et les chevals, génie.
18: Ok, d'accord. Bah, allez, c'est pas le thème du débat, les queues de cheval. C'est pour maintenant, c'est le deuxième débat dans...
8: Gérard, t'es chiant.
18: Je sens que ça va gerber tout à l'heure.
19: Eh, c'est pas moi.
8: Arrête.
18: Je sens que ça va
8: c'est
18: gerber.
8: Sylvie, hein. C'est Sylvie,
7: hein.
8: Moi, j'étais en train de parler.
7: D'ailleurs, en parlant de Sylvie sur Minitel, il y a Sylvie sur Minitel aussi qui dit: Gérard, est-il vrai que Christine se prenait pour Diana quand tu l'as tirée sous le pont de l'Alma?
18: J'y répondrai pas, ça y apprendra.
19: Ça m'a voilà. pas fait plaisir.
18: Alors, Cécile.
19: Oui, mon petit chou à la crème. Oui, moi j'ai déjà rencontré deux stars.
18: Mm-hmm.
19: J'ai rencontré Matt Dillon et Richard Anconina au Barfly,
18: mm-hmm.
19: à Paris.
23: Il y a une différence quand même.
18: D'accord.
8: Et toi,
18: Lucie?
10: Oui, moi j'ai rencontré Richard Bohringer et Roman.
18: D'accord.
10: Dans une conférence.
18: Et la Colombe des îles Babouées?
16: Bah, mis à part toi, personne.
18: Ah bah d'accord, bah ça c'est vite répondu pour
23: j'ai
18: toi alors.
23: Antoine, j'ai rencontré Annie Girardot et Régine.
18: Non mais ça y est, toi, je crois que j'ai répondu avant la pause. Hein.
10: J'ai rencontré Sim et Jacques Balut.
18: Le showbiz continuera-t-il encore longtemps, Antoine?
23: Je pense qu'il y a de l'avenir dans le showbiz.
8: Mmh, ouais, exactement, ouais.
23: Et qu'il a un bel avenir devant lui.
18: Ouais. Mmh. Ouais, mais comment
23: tant
18: ça
23: tu feras des débats sur Fun Radio, je pense que...
18: Ouais, mais ça, de toute manière, c'était le...
8: Ah, ça pue.
18: Bon, je sens que tout à l'heure, Sylvie, tu vas gerber.
19: Je vais te répéter combien de fois, Gérard?
18: Mais attention, parce que là,
22: Gérard, ça peut être que Sylvie, hein.
18: Ouais. J'ai l'impression.
19: Mais vous m'en voulez, c'est pas possible.
18: Bon, alors Sylvie, tu réponds, s'il te plaît, et on va savoir tout de suite si c'est toi.
23: Non, mais c'est Olivier, je suis sûr, c'est Olivier.
18: Non, c'est Olivier, il est en face de moi. Alors, toi, tout à l'heure, tu as dégagé au standard si tu dis encore un nom des gens de la radio, toi. Tu vas voir comment que ça va te faire.
19: Réponds, Gérard.
16: Bon, je peux répondre.
18: Sylvie, vas-y.
19: Bah, alors, moi, je pense que tant qu'il y aura des hommes, il y aura des stars, et donc il y aura...

0: Oui, bah moi je suis d'accord. Hein. Tant qu'il y aura des stars, il y aura du showbiz.
1: Mm-hmm.
0: Mais bon.
1: D'accord. Merci. Hein? Je préviens que c'est celle ou celui qui s'amuse à dire ça, qui a une voix derrière de nana ou qui met ça sur cassette, va gerber.
0: Sylvie.
1: Ça va. Ça va sauter.
0: Bah attends, j'ai pas la même voix que la nana quand même.
1: Alors, Estelle des îles Bagoué. La colombe des îles Bagoué, pardon. Oh la pauvre.
2: C'est quoi
1: cette URZ?
0: Bonjour.
1: Oh la pauvre, qu'est-ce que je vais me prendre tout à l'heure dans les yeux? Dans les oreilles.
2: J'ai eu peur.
0: Bon, je réponds à la question, Gérard.
1: Oui, vas-y.
0: Un peu comme tout le monde, ouais, tant qu'il y aura des hommes, il y aura des stars. Et surtout, tant qu'il y aura des types comme toi, il y aura des superstars.
1: D'accord. Ok, c'est sympa pour moi.
3: Et sur Minitel, il y a attention, âge 69 ans, qui demande est-ce que c'est vrai que c'est en se prenant une queue de cheval que t'as perdu tes dents de devant.
0: C'est dégueulasse.
1: Non, mais attends, celui-là. Laisse ton numéro de téléphone pour le deuxième débat, je vais m'occuper de ton matricule, toi. Tu vas voir, mon petit âge du 69. Qui?
0: Ah, tu vois, là, c'est fait.
1: Qui c'est qui dit ça?
0: Je sais pas, alors, ça peut pas être moi.
1: Alors, qui c'est qui vient de sortir ça?
0: C'est Sylvie, hein. Non, moi, je l'aime pas, Gérard.
1: Alors, si tu m'aimes pas tout à l'heure, tu vas voir, tu vas gerber vite, peut-être.
0: On aime tous Gérard, nous, les nanas, on t'aime tous, Gérard.
4: Ouais, c'est vrai, Gérard, on t'aime tous.
0: Gérard,
5: ouais, on accueille Corinne.
1: À la place
5: À la place de Johnny Rebelle.
1: Ok. Corinne, bonsoir.
0: Bonsoir, Corinne.
6: Salut, Corinne.
1: Corinne, bonsoir.
5: Bonsoir,
1: Corinne. Corinne, s'il te plaît, tu te réveilles.
5: Corinne, s'il te plaît, tu te réveilles.
6: Je suis de Toulouse et moi je voulais dire que pour rentrer dans le milieu du show business.
1: Non, mais attends, tu peux pas reconnaître un travelo et une nana.
5: Non, mais c'est pas un travelo, Gérard.
1: Non, mais c'est pas un travelo, c'est quoi?
5: C'est quoi?
7: Ah, Gérard, tu crains.
1: Bon, Sylvie.
5: Oui,
6: non, c'est Corinne.
7: Oui, Corinne, vas-y.
6: Non, je veux Corinne.
7: Oui,
6: voilà. Je suis de Toulouse et j'aurais voulu monter sur la capitale pour soit actrice, soit chanteuse.
7: Oui, parce que tu es belle.
6: Oui, bien sûr que je suis belle. J'ai des talents cachés.
1: Ouais.
6: Oui.
1: Alors vas-y.
7: Vas-y. Je voudrais répondre.
1: Ouais, qui? Qui?
6: À mon sujet.
7: C'est Cécile.
1: Ouais.
7: Je voudrais répondre à Corinne. Corinne.
1: Ouais, on t'écoute. T'écoute.
7: Je t'aurai ta place.
1: Ouais, attendez. Attendez, il y a un problème. Il y a un léger problème. Olivier, s'il te plaît.
5: S'il te plaît.
1: Merci.
6: Olivier, tu es
7: chiant.
1: Bon, allez, hop, Sylvie. Sylvie, dehors.
5: Allez, hop.
1: Allez, Sylvie. Bonne nuit, Sylvie.
5: Sylvie, dehors.
6: J'aurais voulu que tu me donnes tes petits conseils.
7: Oui, moi, je vais t'en donner à Corinne.
6: Oui, voilà, je t'écoute.
7: Ta place, c'est au Queen, hein, parce qu'ils font des tas de shows. J'en suis sûre, t'as ta place. Hein,
2: je te vois bien dans
6: tu m'as dit le Queen?
7: Oui, au Queen, à Paris.
6: Mais qu'est-ce que c'est? Gérard, tu peux me dire, c'est quoi le Queen?
1: C'est une boîte de travelot comme t'es à l'heure actuelle.
6: Ah oui, et tout ce que le Queen?
1: Olivier, s'il te plaît, arrête avec tes devoirs.
2: Les gogo dans
7: le Gérard,
5: avec tes devoirs.
7: Gérard,
1: oui.
7: Sylvie, t'es pas tolérant.
1: Oui.
6: Je suis de Toulouse et j'ai du mal à vous entendre.
1: Bah ben c'est bien. Cécile, si je posais déjà la 9e question.
5: Cécile, si je posais déjà là.
1: Olivier, ça suffit, s'il te plaît.
7: Gérard, c'est
1: tous les jeudis.
7: Calme-toi.
1: Hein.
7: Ah, ça pue.
1: C'est tous les jeudis. Tous les jeudis que tu t'amuses à me faire ça. Hein. Et c'est bizarre, tu commences le premier débat. Hein.
5: C'est Max, c'est l'appareil là. Dis donc, arrête un peu. Hein.
6: Bonsoir, Max. Je suis de Toulouse et j'aurais voulu
1: parler de chez Corinne, pour l'instant, je pose la 9e question. Pensez-vous qu'une star du showbiz.
5: Ta gueule, Gérard.
1: Bon, allez, bonne nuit à tous.
7: Non,
1: deuxième débat
7: Gérard,
1: terminé pour le premier.
7: Gérard.
6: Oui, c'est Corinne.
1: Allez, hop, tu me dis, Corinne.
6: J'aurais voulu le prouver à la terre.
7: Gérard, pense que t'es une vraie star et mène ton débat correctement.
5: Ah, elle a raison, Estelle.
1: Et puis là, ça a pu le cramer, là.
0: C'est Gérard, il a pété.
1: Mais c'est quoi, là? Non, mais attends, c'est quoi, là, ce double son?
3: C'est pas moi.
1: Oh non, ouais.
3: Non, mais c'est pas moi.
6: Je t'entends parfaitement.
0: Toi, t'es une Corinne.
1: Ouais.
6: Corinne,
1: oh, Corinne, oh, je pose la 9e question, Corinne, tu te tais, tu répondras après.
0: Où habites-tu, Corinne?
1: Oh, c'est bon, elle habite à Toulouse, donc il y a des saucisses. Il faut mieux manger des saucisses de Toulouse.
2: Elle habite
1: Toulouse,
2: d'ailleurs.
1: Ah, la fameuse. Alors, pensez-vous... Pensez-vous qu'une star du showbiz puisse faire voir son ventre, Antoine?
7: Comment?
0: Moi, Lucie, je voudrais parler.
1: Lucie.
7: Gérard, tu peux répéter ta question, ça
1: pensez-vous
7: va,
1: qu'une star du showbiz puisse faire voir son ventre? Alors Antoine. Antoine.
2: Oui, j'étais au standard avec Manu.
1: Ouais, bah tu te réveilles, s'il te plaît.
2: Demandez-moi mon numéro.

0: téléphone, c'est pédé. Bon.
1: Comment ?
0: C'était quoi la question ? Allô ?
1: Ouais.
0: C'était quoi la question ? C'est quoi la question ?
2: Allô ? Allô ? Est-ce qu'on m'entend quand sur Paris ?
3: Tu bloques tout.
0: C'est quoi la question, merde ?
1: Pensez-vous qu'une star du showbiz puisse faire voir son ventre ?
0: T'as un problème avec les ventres.
2: Oui, c'est quand même.
1: Bon, allez, Antoine, quand tu seras réveillé, tu reviendras. Allez,
2: oui,
1: bonne nuit.
2: Voilà.
1: Hop. Dors, Antoine. Allez, hop, ce coup-là, moi, j'en ai un ras-le-bol.
2: Non,
1: allez.
2: Gérard, reviens.
4: On accueille Johanna. Gérard, avant que tu fasses répondre tout le monde, on accueille Johanna. À la place. À la place de Sylvie.
5: Salut, Johanna.
6: Bonjour, tout le monde.
1: Salut, Johanna.
6: Ça va, Johanna ?
5: Ben, ça va très bien, merci. Et toi, et Gérard va bien ?
1: Je vais pas regarder ce matin.
5: Il est en pleine voix.
6: Bravo.
1: Corinne, réponds à la question, s'il te plaît.
5: Corinne,
1: tu me réveilles. Johanna. Non, mais c'est bon. Tu te dénudes. Eh ben, tu te dénudes. Tu vas voir Manu. Tu vas voir Manu, il va te dénuder, lui.
5: D'une drôle de façon. Tu pourrais répéter la question.
1: Alors, pensez-vous qu'une star du showbiz puisse faire voir son ventre? Alors, vas-y, Johanna. Le temps qu'on dépucelle Corinne.
5: Quoi?
6: C'est pas
5: rare. Bah, tout à fait, elle peut faire voir son ventre quand elle va prendre sa douche, qu'elle enlève ses vêtements. Oui,
1: non, mais sur scène, Olivier, s'il te plaît.
6: C'est Dieu.
5: Tu es dans une cave ou quelque chose qui s'en rapproche ?
6: Non, il est dans une.
1: Non, mais sur scène. Minute, c'est qui ?
6: C'est
1: ouais, mais attends, Cécile, pour un sens, je demande à Johanna. Alors, 5 minutes, s'il te plaît.
5: C'est moi.
1: Bon, allez, vas-y, accouche, Johanna.
5: Ouais, bah écoute, je t'ai dit qu'on pouvait voir son ventre, tout à fait. Mmh. Et on peut voir le tien ?
1: Non.
5: Pourquoi ?
1: Olivier, ça suffit, s'il te plaît. Cécile.
5: Bah oui, mon petit chéri, je pense que
1: Qui c'est qui vient de dire l'escu ?
5: J'espère que c'est pas Johanna, hein ? Bah non.
1: Qui c'est quand vous allez dire l'escu ?
5: Merci,
1: Olivier.
5: C'est Sylvie.
1: Non, Sylvie, elle est partie.
5: Je réponds, Gérard.
1: Bah alors, vas-y.
5: Mon petit chéri.
1: Ouais, bah doucement, donc, hein, s'il te plaît.
5: Donc, les stars du show business, on montre bien leurs fesses, hein, donc le ventre, il n'y a pas de problème.
1: Attends, sur scène. Sur scène, j'ai jamais vu le mec, il a jamais fait voir son froc, il a fait voir son torse, ça oui.
5: Les nanas,
1: attention,
5: oui, hein.
1: Pas toutes, hein. Je dirais, je citerai pas de nom pour certaines nanas, hein, que je connais pas. Ah, ouais. Lucie.
7: Oui. Non, je pense que ça les dérange pas de montrer leur ventre.
4: Mm-hmm. D'accord. Tira, oui. On accueille Gontran.
1: À la place.
7: Bonsoir, Gontran.
4: À la place d'Antoine.
8: Ah,
1: bonsoir,
8: c'est
1: Gontran.
8: Toi, ta gueule.
1: Bon, ça commence à bien faire, là. Vous restez poli, là.
9: Bonsoir, tout le monde.
1: Salut, Gontran.
7: Bonsoir, Gontran. T'as un nom ridicule.
9: Ouais, je sais, mais c'est pas moi qui choisis.
1: Donc, t'as entendu la question ?
9: Bah non, je viens d'arriver, là. J'étais en train de composer le numéro, là. Mais je viens d'arriver direct.
1: Oh là là là, punaise. Et avant d'appeler, écoutez les questions que je répète pas. Merde, ça commence à être lourd, hein, chaque fois, tous les jeudis.
9: Désolé, j'ai
5: mais c'est Manu qui fait pas son boulot.
1: Alors, pensez-vous qu'une star du showbiz puisse faire voir son ventre pour Gontran pour la troisième fois je pose la question ?
9: Non, le deuxième. Mais moi, je pense que oui. Je pense que oui.
1: C'est-à-dire ?
9: Si la star a envie de montrer son ventre, qu'elle montre.
5: Et s'il a pas son ventre ?
9: Pourquoi les stars n'auraient pas le droit de montrer leur ventre ?
5: Oui, mais un détail, il faut qu'ils mettent un cache-nombril, parce que c'est quand même indécent de montrer son nombril.
9: Si elle pue du nombril, c'est
1: Non, non, mais
9: problème.
1: attends, Gontran. Qui c'est qui a dit qu'il faudrait qu'elle prenne son nombril ?
5: C'est Johanna.
1: Oui, mais attends, Johanna. Maintenant, à l'heure actuelle, les trois quarts des stars, hein, que ce soit des nanas, ou même peut-être pas les mecs encore, je pense pas en avoir vu, mais il y en a certes, maintenant, certaines nanas, au lieu de qu'elles fassent voir leur nombril, maintenant, elles mettent un piercing au nombril.
5: Ouais, c'est vrai, quoi ?
1: Je peux te dire une chose, que c'est pas... Merci, Olivier. Olivier, tu arrêtes, s'il te plaît, là.
5: Un quoi ?
1: Olivier, tu arrêtes, s'il te plaît.
5: Gérard, on t'entend plus. Gérard.
1: Olivier,
5: bon, arrête de faire l'enfant, on t'entend pas.
1: Hein ?
5: Gérard ?
1: C'est toi qui t'amuses avec les boutons. D'accord ? Donc, alors, je vais quand même citer un nom, parce que je pense que tout le monde l'a vu dans le courant de la semaine dernière à la télé. Donc, c'est pour répondre à la question à Johanna, et après, je vais demander à Estelle ce qu'elle pense de la question que j'avais posée, ainsi qu'à Gontran. Donc, Johanna, je vais te dire une chose, qu'il y en a une qui peut voir son nombril avec un piercing, et celle-là s'appelle Séverine Ferrer, si tu l'as déjà vu.
5: C'est une vraie salope,
1: celle-là.
5: Ah non, vraiment, vous connaissez pas.
1: Alors Estelle.
5: Oui.
1: Donc si tu pouvais répondre à la question, merci Olivier. Là Olivier, ça commence à bien faire.
5: Arrête de crier, Gérard, on t'entend plus.
1: Hein, ça commence à bien faire avec ton double son, là.
7: Cela,
1: c'est toi qui joues.
9: Et moi, je trouve que Séverine Ferrare, elle a un peu la gueule d'un Pékinois.
3: Dépêche-toi.
7: Moi, c'est pris une porte.
1: Donc, alors, Estelle ?
3: Oui. Eh ben, écoute, si on te considère comme une star, moi, étant donné que je t'ai vu pour la première fois sur scène et que tu m'as montré ton torse et ton nombril, ben oui, je pense que oui.
1: Hein. Ouais, ça...
3: Ah, Gérard, tu crains.
1: Bon, Lucie, si c'est toi, tu as dégagé.
7: Gérard,
1: si,
7: c'est Lucie. Gérard.
1: Oui.
7: Gérard, mon petit chou, c'est Cécile.
1: Oui, maintenant, Cécile, Estelle, elle a quand même pas fini. Et celle, elle a toujours pas fini parce qu'il y en a une.
7: Excuse-moi, Estelle.
3: Non, mais en fait, j'avais terminé, Gérard.
4: Gérard,
3: Gérard,
4: on accueille un nouvel auditeur, là.
3: Ah, bonjour, nouvel auditeur.
1: Bon. Salut, l'inconnu.
3: Du mec.
7: Salut, on peut savoir ton nom ?
8: Moi, je passerai pas.
1: Voilà. Ah.
3: Est-ce qu'on peut t'appeler monsieur X ?
7: Il est Batman, d'accord ?
4: Est-ce que je peux t'appeler petit PD ?
1: Bon, allez, hop, dixième question.
8: Alors,
9: est-ce qu'on peut t'appeler grosse salope ?
3: Et Gontran, il a pas répondu, GG.
1: Gontran,
8: je réponds à la question.
1: Oui.
8: Je viens de composer le numéro, donc j'ai pas eu malheureusement.
1: Oh non, mais je répète plus la question. Là,
9: attends, mais tu te fous du monde, toi.
1: Bon, si t'es pas content, tu retournes au standard, d'accord ?
9: Non, mais je parle à l'anonyme, là, à l'incognito.
3: J'ai une question. Chef de la loco.
7: Gérard.
8: Gérard. Qui dit la loco ?
1: Eh ben ça, tu vois, tu viens de le dire tout à l'heure.
8: J'ai entendu quelqu'un qui a dit les chiottes de la loco.
1: Ah oui, mais tout à l'heure, tu es y retourner tout à l'heure au standard.
7: Gérard.
1: Ah oui.
7: Gérard.
4: Attendez, 30 secondes. Attendez.
1: Oh, l'inconnu, tu t'écrases un petit peu.
4: On accueille Pierre-Henri.
1: À la place.
4: À la place de personne. En parlant de Pierre-Henri, il y a son Minitel. Attention, qui demande est-ce qu'il est vrai qu'il a une relation hétérosexuelle avec GG Henri.
1: Oh. Tu me le calmes, lui, il a du monde derrière.
9: Avec les chiens en plus.
8: Chier grave.
1: Bon, alors, l'inconnu et Gontran, bonne nuit, vous dégagez au standard, ça nous apprendra d'être poli.
4: Mais l'inconnu, je vais même pas demander
1: de répondre. Je vais pas le savoir, il a qu'à être poli, avec moi.
9: Gontran, il a rien dit, hein.
7: Gérard.
9: C'est l'inconnu qui a parlé des chiens dans la renommée.
3: Moi, j'aime bien les inconnus.
7: Et Gérard, passe à la dixième question.
3: Est-ce qu'on peut écouter ce que Incognito a à dire?
4: Voilà.
1: Ah ouais, mais s'il me fait... Alors, vas-y, l'inconnu.
8: Si un inconnu vous offre des fleurs.
7: Ah, c'est gentil.
1: Non, mais attends,
8: la question, c'est quoi?
1: Est-ce
8: que les stars peuvent montrer leur nombril?
1: Voilà, ah bah tu vois que t'es pas...
9: Dis-moi inconnu, qu'est-ce que tu penses de l'émission de Max, la Technomax?
1: Non, mais c'est pas le thème du débat.
9: Si, mais il faut qu'on sache. Inconnu, qu'est-ce que t'en penses?
3: Moi, personnellement, j'ai adoré.
8: Gérard, t'arrêtes de jouer, qu'on parle d'un
1: coup. Ouais, bah attends, tout à l'heure, il y en a qui vont dégager au standard, je le sens.
9: Gérard, ça touche.
1: Bon, allez, alors la dixième question, on se calme là, la seule qui joue. Allez, Lucie, bonne nuit. Lucie, bonne nuit.
8: On peut montrer le nombril à partir du moment.
1: Voilà.
8: On peut montrer le nombril à partir du moment qu'on a.
1: C'est bien parce que ça fait trois nanas.
4: Oh, Gérard, tu écoutes ce qu'il dit au moins.
3: Inconnu, Gérard.
8: Comment ça s'appelle une bague déjà au nombril là?
1: Un piercing.
4: Une boucle d'oreille.
3: Un piercing.
8: Le piercing est nécessaire.
1: Un piercing.
8: Oui, le piercing. Moi,
1: un piercing.
3: Piercing.
8: Alors le piercing.
1: Oh là, il parle.
3: Il le prononce à l'anglais, Gérard.
1: Ouais, d'accord.
7: Gérard.
8: Ouais.
1: Une minute, on va passer à la dixième là.
9: Qu'est-ce que tu penses
8: pas de le montrer aux stars?
7: Gérard.
9: Moi j'aime beaucoup le pudding.
1: Moi non, pas du tout. Bon, allez, dixième question.
8: C'est
9: du pudding dans le nombril.
3: Avec une cup de tea.
7: Gérard.
1: Oui.
7: Si je voudrais poser une question.
1: Oui.
7: Je voulais savoir si tu devais.
1: Oh, attends,
7: faire
1: Pierre-Henri, tu restes poli ou Gontran, vous restez poli là.
7: Gérard.
9: Ah. Téléphone.
4: Téléphone.
9: Je suis pas là.
8: Vite, Gérard, parce que j'ai grave envie de chier.
1: Eh ben, tu vas chier, tu reviendras demain.
7: Gérard.
1: Ta chemise, elle sera faite.
7: Gérard. Moi,
9: j'ai vu les technomates,
7: c'est pas terrible. Je voulais savoir si tu devais te faire un piercing sur le corps, où ça que tu ferais?
1: Ah, là, je te dis tout de suite, je m'en ferai jamais faire un parce que ça.
9: Ça fait trop mal.
3: Moi, je peux te le faire.
7: Non, mais si tu devais en faire un, où est-ce que tu aimerais qu'il soit?
1: Nulle part.
7: Ah, si, sur la poitrine, c'est beau pour un.
3: Ouais, moi, je pense qu'un piercing sur le téton, ça serait génial.
1: Non.
7: Sur la langue.
1: Moi, plus.
9: Ça ne fait pas mal.
1: Alors, citez cinq noms d'une star du showbiz que vous aimez. Alors, je vais prendre chacun votre tour, vous allez me la citer vite fait. Pierre-Henri.
9: Mon préféré de tous, c'est forcément Sim. Pour son humour, sa délicatesse et sa classe.
1: Non, mais vas-y, parce que.
9: Je trouve qu'il est un peu devant toi.
1: Allez.
9: Au niveau de la classe et de l'odeur. Ah, j'ai eu l'occasion de le côtoyer. Ensuite, j'aime beaucoup Philippe Bouvard.
1: Ouais.
9: Parce que je trouve que c'est un grand homme.
3: J'adore
9: Guy Montagnier.
1: Attendez, on verra.
9: En quatrième, je mettrai Stéphane Collaro, que je peux d'ailleurs vous imiter si vous le désirez.
1: Non.
9: Il y a qu'un jour, il y a Castelli.
10: J'en ai une bonne, écoutez, j'en ai une bonne.
1: Ouais, c'est bon. Olivier, s'il te plaît, arrête un peu là, attends. Bon, allez, tu me sors celui qui a de la musique. Hop, la musique dehors, tant pis pour lui. Gautran.
9: Oui, alors.
1: Cinq noms d'une star que tu aimes.
9: Top chrono, Riri, Fifi, Loulou, Clarabelle, Pim Pam Poum. Oh, quel talent.
1: Non, encore, on va. Celui-là, j'ai rien compris, c'est pas grave. Johanna.
10: Une bonne.
11: Ouais.
1: Johanna.
11: Le docteur Carter, le docteur Green, le docteur Ross, le docteur Weaver et le docteur Hans Poe.
9: Docteur Moon.
11: Ouais.
1: D'accord, c'est rien que des stars d'une série télévisée qui passent sur France 2.
10: Et docteur Jivago, alors.
1: Ouais, c'est bon, toi. Je t'ai pas sonné.
12: Il a pas répondu.
1: Ouais, bah alors vas-y, l'inconnu.
9: L'inconnu, tu me t'en.
12: Alors, l'inconnu, d'abord. Alors, les stars drôles. Alors, débat Gérard de Surette.
1: Ouais. Ouais, dépêche-toi.
12: Diffoul de Skyrock.
1: C'est ça, vas-y. allez
12: Maurice de Skyrock.
9: Bill d'Europe 2.
1: Allez
12: Éric Jean-Jean d'Energie.
1: Tu me sors l'inconnu, il n'a pas besoin de citer. Tu me sors l'inconnu.
4: Ok, j'ai un.
1: Tu me sors l'inconnu, il n'a pas besoin de citer toutes les radios. Bonne nuit, l'inconnu.
11: Je réponds à tes questions, Gérard.
1: Cécile. Sans citer d'autres radios.
13: GG,
1: oui. Cécile.
11: Oui, je réponds mon petit chou. Donc, en premier, le doc de Fun Radio.
9: Ah, très drôle.
1: Mmh.
11: Louis Funès. Bourville. Fernandel. Et Gérard de Surenne.
1: D'accord. Eh bien, c'est bien parce que tu me mets en dernier. Pétasse.
11: Mais Gérard.
1: T'as vraiment une pétasse avec moi,
4: ça fait deux pétasses déjà.
1: T'es vraiment une pétasse avec moi.
11: On garde toujours le meilleur pour la fin.
1: Ouais, ouais. C'est ça, toujours.
4: En parlant du meilleur, sur Minitel, il y a une question. Est-ce vrai que GG a sorti une cassette qui s'appelle « Comment prendre son pied avec ses cotons-tiges »
1: C'est ça, bonne nuit à lui. Et voilà. Pour finir...
11: Gérard.
1: Oui.
11: S'il te plaît, je voudrais savoir, est-ce qu'on peut écouter ce que l'inconnu a à dire là, parce qu'il est en train de parler.
1: Non, mais l'inconnu, pour l'instant, je lui ai demandé qu'il sorte. Oh.
12: Gérard d'Europe 1.
1: Voilà, c'est ça.
4: Attends, je crois que Manu va essayer de zapper l'inconnu.
1: Bonjour.
12: Et sur France Culture.
4: T'es tout seul, l'inconnu, je crois, là.
1: Ouais, j'ai l'impression, hein.
4: L'inconnu ?
12: Je suis...
1: Oh, Manu, s'il te plaît, tu te réveilles, là ?
4: Manu, qu'est-ce que tu fais ?
1: Je suis en train, je cherche. Ouais, non, mais t'es en train de chercher, mais pas Vincent.
12: Je suis sur une ligne spéciale.
4: Il s'est trompé. Il a zappé tout le monde, sauf l'inconnu, il s'est trompé.
9: Mais Technomax, c'est un bon moment d'émission.
12: On va pas te trouver, bravo.
11: C'est nul, Technomax. Non,
1: alors, bon, allez, de toute manière, lui, s'il continue, il va pas finir. À mon avis, c'est une connerie que t'es en train de me faire, toi, derrière. Et pour finir, Estelle, comme Estelle, elle a pas répondu. L'inconnu, tu t'écrases, s'il te plaît, merci.
11: Oui, donc Gérard, je te
12: réponds. Non, mais je m'écraserai après quand je ferai caca.
1: L'inconnu, tu t'écrases, s'il te plaît. Merci. Alors, Estelle.
11: Oui.
1: Donc, à toi.
11: Bon, bah, moi, je dirais en premier, toi.
1: Mmh. Bon, tu mets Johanna, Cécile en attente.
11: Et j'ai rien fait, moi.
1: Non, pour l'instant, je suis en train de chercher. Je voudrais savoir qui c'est qui s'amuse à faire le bruit d'une femme.
4: Tu as retiré qui, là?
14: Là, j'ai retiré Lucie.
4: Ah bah voilà.
11: Ah bah non, c'est pas moi. C'est Lucie.
1: Alors Estelle, donc, tu disais...
11: Ouais, je disais en premier toi.
1: Mmh.
11: En deuxième, je dirais Anconina.
1: Ouais.
11: En troisième, je dirais Depardieu.
1: Ouais.
11: En quatrième, je dirais Jean-Marc
1: Barre. Oulala, qui c'est qui a un portable?
10: C'est pas moi, Gérard.
11: Gérard, il y a un L à portable.
12: Gérard, ça te dirait de me sucer?
1: Bon, allez, tu dégages. Donc, tu t'en étais à qui, Estelle?
11: En quatrième, je dirais Jean-Marc Barre.
1: Ouais.
11: Et en cinquième, j'en sais rien. Encore toi.
1: Ouais, ok, bah c'est bien. Deux fois.
9: Technomax, c'est du foutage de gueule, c'est pas possible.
1: Allez, tu me sors Gautran, Pierre-Henri et l'inconnu.
10: Allez, vous
9: n'avez rien dit,
10: montre-moi ton gland.
1: Bon. Dernière question. Ah bah non, vous voulez peut-être que je vous réponde mes cinq noms? C'est bien comme ça, j'ai pas le droit de répondre. C'est bien. Merci Olivier. J'ai une caméra pour le deuxième. Je répondrai pas non plus aux questions.
4: Allez, vas-y.
1: Non. Pensez-vous qu'une star risque de
4: se faire embrouiller? Alors, c'est quoi tes 5 à toi, préférés?
11: Gérard.
1: Oui.
4: Attendez, laissez Gérard dire ses 5 préférés.
11: Oui, voilà ce que je voulais dire.
12: C'est vrai qu'il volait 10 francs dans le porte-monnaie.
1: Bon, celui-là, tu me le sors, celui-là pour de bon.
15: J'essaie de couper, j'arrive pas.
1: Alors donc,
15: t'es ça le préféré.
1: Bon, Gautron, tu t'écrases aussi, s'il te plaît.
3: Allez, réponds, Gérard, c'est quoi tes 5?
1: Ricky Martins, Guy Montagnier, Jean-Luc Lahaye.
16: Ouais, la haie d'honneur, Gérard, la haie d'honneur.
1: Joe Dassin et Phil Barnet.
15: On va mettre un bis de Joe Dassin après.
1: Et dernière question.
3: Et Gérard, il n'y a pas que c'est Johanna.
1: Hein?
3: Il n'y a pas de star féminine?
1: Non.
3: Bah oui, c'est ce que je voulais dire.
17: Diana, quand elle est morte dans le sous-tunnel.
1: Bon, alors lui, c'est bien bonne nuit. Tu me vires, Gautron.
9: Ah non, c'est l'inconnu.
1: L'inconnu, tu me le vires. Je ne veux pas savoir d'où qu'il sort, lui, tu essaies de le trouver. Et tu le vires, c'est pas parce qu'il doit passer sur tout le monde.
17: Il y a coton-tige dans le cul.
1: Bon, alors, conclusion du débat.
15: Ah, il y a marqué sur Minitel, il y a Clint qui dit que Gérard se ferait des pipes sous le pont de l'Alma depuis que Diana est morte, ça lui ramène du monde.
1: Eh ben, celui-là, il va se faire foutre, il raccroche son Minitel, ça lui coûtera moins cher que de dire des conneries comme ça. Alors, dernière question et après c'est la conclusion, il est 2 heures, comme ça on va pouvoir attaquer le deuxième main.
15: Un petit pitchoun.
9: Tu gères bien.
1: Et pensez-vous qu'une star risque sa vie avec ses fans?
3: Avec
1: ses fans.
9: Avec ses fans.
1: Avec ses fans.
9: Avec le Bambi.
1: Ouais, ceux qui ont l'habitude d'aller les voir sur scène lors des concerts.
9: Quel rapport avec Bambi?
1: Hey, faut essayer de me trouver l'inconnu qui s'amuse à passer sur tout le monde.
15: Là, ça y est, il est parti. Ouais, bon. Je l'ai trouvé, je l'ai dégagé.
3: Bon, Johanna, je peux répondre?
1: Oui.
3: Bah écoute, moi Stéphane, l'alcoolo, je l'aime bien.
11: Tu connais,
3: je trouve qu'il parle un peu trop tout le temps, tu vois.
1: Mm-hmm.
3: Et puis qu'il devrait arrêter d'insulter Max, quoi.
1: Ouais, mais ça, t'inquiète pas, à chaque fois, il rappelle le lendemain pour dire, oh, excuse-moi, j'avais trop bu. Mais à mon avis, je crois qu'il avait trop bu de Beaujolais la veille.
3: Ouais,
1: hein.
3: Non, c'est clair.
1: Même le soir même, parce que pour avoir dit ce qu'il a été dire hier, mercredi soir à l'antenne, je vais te dire une chose que. Ça m'a pas fait plaisir. Parce que j'étais en haut et.
15: Il y a Tommy sur Unitel qui dit que les 5 préférés de GG sont le pont de l'Alma, Lady Di, la sodomie, les chats de la loco et les contours-tiges dans le cul.
1: C'est ça, c'est bien pour ce qu'il dit. Donc, Joanne, alors Cécile, pour toi.
18: Mon petit lapin en sucre, dis que. Oui, les stars risquent leur vie, hein, parce qu'on a un exemple, par exemple, John Lennon. Mm-hmm. Ouais, il a risqué sa vie. Tu connais Gérard?
9: Non, c'est John Lennon. Hein.
18: Gérard.
1: John Lennon, abruti.
9: Mais c'est John Citron.
1: Ouais, c'est ça.
18: John Lennon, Beatles,
9: il a risqué sa vie. John Citron.
1: Ouais, c'est ça. Gautran, tu sais, s'il te plaît.
15: Avance un peu son débat.
1: Ouais, Pierre-Henri, tu te tais, s'il te plaît.
9: Jean-Citron.
1: Bon, c'est bon. Bon, c'est bon. Donc, t'as répondu Gautran. Ça t'apprendra.
9: Mais j'ai rien dit, Pierre.
1: Gautran.
9: Je passe.
1: Gautran, s'il te plaît. Bon, ça commence. Les conclusions. Allez, hop, conclusion. La dernière question, elle est vite bâclée. Conclusion.
3: Et tout le monde n'a pas répondu, Gérard.
1: Ah ouais, mais attendez, quand j'entends un bruit comme ça commence à m'énerver. Bon, tu me sors Pierre-Henri et Gautran, allez.
9: Attendez, je m'inscris en faux, je n'ai rien dit.
1: Bon, tant pis.
9: Aussi en faux.
1: Donc,
9: je m'inscris en faux.
1: Tu réponds la 11e.
9: Alors, la question était de savoir si les stars risquaient leur vie, c'est ça?
1: Oui.
9: Je pense que Gérard, lorsqu'il sort de la radio avec les fans qui le harcèlent, doit effectivement risquer sa vie et je ne voudrais point être à sa place. Voilà.
1: D'accord.
9: Non, mais Gérard, quand tu parles de fans, tu me fais rigoler parce que moi, je t'envoie des lettres à ton adresse et tu me réponds jamais.
1: De toute manière, je te répondrai jamais. Hein. Je l'ai bien précisé mercredi soir. J'ai dit que je ne répondrai jamais au mec. Ça, c'est clair et net, précis.
9: Comptable et lamenteux.
1: Voilà, et peut-être pour toi, moi, ça me fait bien plaisir de ne pas vous répondre.
9: Je suis un de tes premiers fans et.
1: Ça me fait une belle jambe, tu vois.
9: Moi aussi, Gérard.
3: Gérard, c'est un de tes fans.
1: Voilà. Donc, Johanna.
3: Gérard.
1: Johanna.
3: Oui. Je te disais, ton patron est un mec.
1: Oui.
3: Donc, tu vois, les mecs, finalement, c'est pas si mal.
1: Non, mais tu réponds à la question, s'il te plaît.
3: Je t'ai déjà répondu.
1: Ah bon, Cécile aussi.
18: Oui, c'est répondu.
1: Donc, il reste plus que ma Colombe.
18: Il reste plus que moi aussi.
9: Je vous aime, Colombe.
18: Pour moi, je pense que les stars risquent leur vie dès lors qu'elles suscitent des jalousies auprès de personnes mentalement dérangées.
9: C'est trop compliqué.
1: D'accord. Et qui c'est? Il y a une voix de nana que je viens d'entendre qui a dit, moi, j'ai pas répondu. C'est qui?
18: Oui, mais c'est moi,
1: Christine.
18: C'est moi. C'est moi, mais je suis d'accord avec la dame.
9: C'est la Colombe.
1: Non, mais c'est qui ça? C'est qui, moi?
15: C'est Lucie.
1: Lucie, je crois qu'on avait dit dehors, elle.
14: Non, mais je l'ai calmée, elle a été sage, là, elle est depuis tout à l'heure.
1: Ah bon, bah alors, Lucie.
19: Je suis d'accord avec la dame, à ce qu'elle dit.
1: Non, la dame, c'est la demoiselle, c'est la colombe.
19: Oui, bah moi, je ne connais pas personnellement la colombe, alors pour moi, c'est une dame.
1: D'accord, bah
19: c'est
1: ça. Oui.
19: C'est Cécile, mon petit chou.
1: Oui.
19: Je voulais savoir, est-ce que. L'incognito pourrait nous donner sa...
1: Non, l'inconnu, il n'est plus là.
14: Il est parti déjà.
1: Donc, conclusion sur le débat. Donc, Pierre-Henri.
20: Je pense qu'effectivement, le show business est un milieu à part. Qu'il n'est
1: ça commence à me prendre la tête, celui qui s'amuse avec un téléphone comme ça.
20: Ah, c'est pas moi, Gérard.
1: Donc, Pierre-Henri.
20: Alors, je disais donc que ce monde est un milieu à part, qu'il doit être difficile de le pénétrer.
1: Ça, c'en est un qui s'amuse avec un gadget.
20: Allô ?
19: Tu pourrais arrêter de téléphoner pendant tes émissions ?
1: Pour l'instant, je suis pas au téléphone, je suis devant le micro.
20: Quand tu te parles !
1: Oh, tu t'écrases, toi, Gautran, s'il te plaît.
20: Non, c'est pas moi, c'est l'autre.
19: C'est pas Gautran. Mais réponds !
1: Bon, alors, Pierre-Henri. Bon, ouais, tu me calmes celui qui a un téléphone, parce que ça me prend la tête.
14: Ça va, ça suffit.
20: Oui, Gérard ?
1: Pierre-Henri, alors.
20: Je voulais donc dire qu'il devait être très difficile de pénétrer ce monde.
19: Oui.
20: Et je t'en félicite de l'avoir pénétré ainsi.
1: Mm-hmm.
20: Et quand je parle de pénétration, je crois que tu sais de quoi je parle.
1: Oh, d'accord, bah dis donc, je vois pas du tout le rapport avec la conclusion du débat.
20: Le rapport avec le cosinus de la banane, Gérard.
1: Ouais, c'est ça. Gautran.
21: Oui, bah j'ai trouvé ton débat nickel, impeccable, bien à ton image.
1: Mm-hmm.
21: Et tu serais prié de répondre à mes lettres.
1: Ah bah si ça me fait plaisir. D'accord, Gautran. Alors, bonne nuit.
21: À de bon entendeur.
1: De bon entendeur, salut.
21: Ouais,
1: donc tu me les retires au fur et à mesure. Hein. Donc, Johanna.
22: Ouais, le show, c'est super bien.
1: Mm-hmm.
22: Voilà.
1: D'accord.
22: Moi, je n'ai pas donné ma conclusion, Gérard.
1: Cécile, merci pour celui qui casse les verres, c'est pas grave. Cécile.
19: Donc, ma conclusion, c'est que les stars seront toujours des stars.
1: Mm-hmm.
19: Tant qu'il y aura des stars, il y aura du show business. Et comme disait Marilyn Monroe, je crois, Gérard, que tu connais cette phrase très célèbre. There is no business without show business.
1: Ouais.
19: Oh, there is no business without show business.
22: Quel accent ça pourri.
1: Oh, ok.
19: Gérard,
1: Lucie.
19: Gérard, réponds, est-ce que t'es d'accord ou pas?
1: Oui, je suis d'accord avec toi.
19: Ok.
22: Est-ce que t'es d'accord avec Marilyn?
1: Oui, mais avec Marilyn.
19: Oui, c'est Marilyn Monroe, elle a dit
1: déjà. Oui, d'accord, okay. D'accord. Ah, Lucie.
22: Objection quand même à y faire. Happy birthday
14: Happy birthday.
1: Conclusion, s'il te plaît. Bon, merci Olivier, s'il te plaît. Lucie, conclusion.
19: Moi j'aimerais bien faire partie.
1: C'est quoi ce bordel là?
19: C'est pas moi. Hein.
1: Bon, alors vas-y Lucie, je t'écoute.
19: Moi j'aimerais bien faire partie.
1: Bah, je sais pas, là ils arrêtent pas, là il y en a un qui passe sur tout le monde. Là je te demande de virer.
14: L'accident du pont d'Alma là, c'est quoi ce délire, la voiture qui a un accident là,
1: hein? C'est quoi ça, c'est qui? Ça vient d'où ça?
20: Ah, ce n'est pas moi.
1: Non, c'est pas. Mais de manière, je t'ai dit de dégager, Gautran. Bonne nuit.
14: Mais là, Gérard, le débat, c'est nul, nul.
1: Ouais, ben. Ouais,
20: Gérard, il a cassé. Je vais dire une phrase anglaise.
1: Oh, je t'ai dit de dégager. Bon, Olivier, t'arrêtes, s'il te plaît, maintenant. Ça devient chiant, ton bordel, là.
14: C'est vrai, Olivier.
20: Gérard?
14: Mais quoi?
22: Dag Vador.
1: Lucie, s'il te plaît.
19: Oui, vas-y, Jean-Pierre.
20: Non, c'est Pierre-Henri.
1: Oui, oh, Pierre-Henri. Lucie, s'il te plaît, conclusion.
22: Attends, Pierre-Henri.
20: Je voulais juste dire, no job in the job.
1: Ouais, bah c'est bien. Ça me fait. Je vois pas ce que ça veut dire. Enfin, bref, passons. D'accord. Lucie, conclusion.
22: C'est ce qui est écrit sur le tapot anglais.
1: Lucie, conclusion.
22: C'était pas génial. Hein. Mm-hmm. Mais bon, ouais, Shopee, je voudrais bien faire partie. Ouais.
1: D'accord. Et celle, conclusion.
22: Bah, je pense que le monde du showbiz est un monde particulier, qui suscite des envies auprès de beaucoup de monde. Et puis, bah, que. Mais par d'autre côté, il doit falloir être fort pour pouvoir survivre dans ce monde-là.
1: Mmh. Okay.
22: Super, voilà.
1: Eh ben moi, pour moi, la conclusion, c'est que c'est bizarre qu'à chaque fois le premier débat d'habitude se passe mieux que le deuxième. Mais j'ai l'impression que Manu, tu vas te réveiller au deuxième débat, j'espère.
14: Je suis réveillé, GG là.
1: Hein. Et Olivier de l'autre côté, pareil.
14: C'est quoi la conclusion du showbiz pour toi?
1: Moi, pour moi, donc là, une star restera toujours une star et c'est tout.
22: Et toi, est-ce que tu es une star alors?
1: Ben, on verra ça par la.
0: Donc
1: la
0: pour suite. Toi, Jean-Luc Lahaye, par exemple, c'était une star, ça reste une star pour toi, même si c'est
1: ben,
0: plus rien.
1: Ben, on l'entend plus beaucoup, mais bon, ben, désolé, hein, il a fait quand même partie des stars du showbiz, il chantait.
20: Donc,
1: justement, là, tu as dégagé, je te prie de ne pas revenir dans le deuxième débat, merci.
15: Et pour la conclusion sur Minitel, il y a l'inconnu qui est sur Minitel et qui dit que maintenant, c'est à cause de Coton-Tige qu'il aurait eu un accident sous le pont d'Alma.
1: C'est ça. Et celui qui s'amuse à dire des conneries comme ça de l'inconnu, ben, moi, je l'emmerde. Et donc pour finir, maintenant avant d'attaquer le deuxième débat,
19: Gérard, attends,
1: oui,
19: Gérard,
1: oui,
20: Gérard,
1: oui.
19: Je voulais te dire, qu'à Fun Radio quand même il y avait deux grandes stars, hein, deux immenses stars, il y a Max et moi, et Gégé de Suresnes, et j'avais une petite objection.
1: Ouais.
19: À faire, donc c'est une déclaration solennelle.
1: Ouais.
19: Dans l'affiche L'Esprit Fun qui est super génial, pourquoi tu n'y es pas puisque t'es une star?
1: C'est pour moi qui ai décidé de pas y être, c'est tout, c'est la direction.
19: Donc voilà. Pourquoi tu étais pas?
1: C'est la direction qui a décidé comme ça. Hein. Donc on va écouter de nouveaux galas et je vous retrouve pour le deuxième débat qui portera sur les queues de cheval. Là. À tout de suite.
0: On a Pierre Fula qui est avec nous. Pierre Fula, est-ce que tu es là? Pierre Fula ?
2: Allô ?
0: Ça va bien ?
2: Oui, je vous entends très mal.
0: Bon, vous nous entendez mal, Pierre Fula ?
2: Oui.
0: Et mal, loin ?
2: Oui, de loin, loin. Ça vient juste de couper, ça. Je vous entends très loin, quoi.
0: Bon, très bien. Pierre Fula avec nous, et puis on a besoin de Rigaud, je pense, hein, pour mettre du son. Alors, attention.
2: Petite parodie destinée à Sandy.
0: Gérard ?
2: Dire à Gérard que
6: Bibi ?
2: Des deux, Gérard.
0: Deuxième degré, apparemment, il faudra pas le prendre mal, hein.
6: Oh non !
0: Il y a une chance.
2: Ça s'intitule Ta grosse vilaine.
0: Ça s'appelle comment ?
2: Ta grosse vilaine.
0: D'accord.
6: Oh. ça pas hyper plaisir.
0: C'est pour rigoler, elle sait bien, elle a de l'humour. Attention.
6: Bon,
0: alors attention, il y a Rigaud qui va se mettre au platine derrière également. Et c'est parti, donc parodie sur Ma Benz de NTM de Pierre Fula pour Sandy, la femme à Gérard. C'est parti, attention. Mais ça part pas, ça se plaît pas. C'est parti. Oh là putain, c'est mort. Ça va, t'entends bien?
2: Aïe, c'est bon.

0: Oh merde, putain.
1: On recommence.
0: J'arrive pas à me caler dans le son, j'entends très mal, c'est pour ça.
1: Ah,
0: quoi.
1: C'est pour ça, t'entends pas assez fort.
0: Ouais.
1: Bah ouais, mais on peut rien faire. Bah non, mais c'est pas grave, c'est que t'entends peut-être mal, c'est pas facile aussi. Attention,
0: direct
1: on y va.
0: En plus, quoi.
1: Hein?
0: C'est du direct en plus.
1: Alors on y va, attention, let's go.

0: Attends, Sandy, ouais, elle veut te parler.
1: Ouais, Sandy. Je sais que j'ai quand même des beaux yeux verts. Hein.
2: Ouais, Sandy.
1: Ouais.
2: Ton poids sans indiscrétion.
1: Le quoi?
2: Ton poids sans indiscrétion.
1: Bah, c'est qui parle, là? Non, mais attends, moi, je peux pas te dire mon poids parce que je le connais pas exactement, alors.
2: Ok.
0: 30-40 kilos près.
1: Hein? De quoi je t'entends pas là? Je t'entends très mal.
0: Tu sais,
1: hein.
0: Ton poids à 30-40 kilos près, tu dois bien le connaître quand même.
1: Non, je le connais pas. Hein.
2: Donc, elle fait deux fois son poids en fait.
0: Elle ne le connaît pas. Non, en tout cas, donc toi, t'as apprécié la version?
1: Oui, j'ai bien aimé, mais par contre, faudrait un peu changer les paroles. Hein, quand
0: qu'est-ce,
1: même.
0: Mais qu'est-ce qui t'a gêné dans les paroles?
1: Bah, bulldog, et puis je sais plus, il a parlé de bulldog, de je sais plus de quoi, de sodomie ou je sais pas quoi là.
0: Je sais pas, mais c'était Cool Sean et Joe Star, mais je sais pas.
1: Mais n'empêche que c'était cool quand même.
0: C'était cool hein, quand même. Hein.
1: Ouais.
0: Spécial casse dédié. C'était Joe Star qui te parlait, peut-être qu'il veut te parler, Joe Star, je sais pas.

0: Ricky Larsen.
1: Ouais, on pourrait le mettre éventuellement dans une patte de Ricky Larsen, il faut qu'on fasse la version parce que là ce qu'on va faire c'est qu'éventuellement ce qu'on pourrait faire c'est faudrait qu'on la refasse tout à l'heure.
2: Ouais.
1: En direct, hein, d'accord.
0: Ouais.
1: Et puis comme ça,
0: je sais pas si j'étais dans le tempo en fait.
1: Ah si, t'étais carrément dedans, mais comme nous on a parlé par-dessus, dans ces cas-là, on va l'écouter, on l'enregistrera dans son intégralité proprement et puis on va faire ça dans un instant, d'accord.
0: OK.
1: Et puis comme on aime bien NTM et Sandy va rester avec nous en direct live, Gérard est déjà parti avec notre ami Fildar pour arriver d'ici 5 à 10 minutes.
3: Finalement, aujourd'hui, c'est Françoise qui présente les débats. Hein.
4: Ouais.
5: Ouais.
4: Ouais.
5: Alors Françoise, comment ça va se passer? Tu peux nous raconter un peu les débats, c'est quoi ce soir? Raconte-nous tout.
3: Eh ben, les débats, la première version, ça va être sur les séries, étant donné que je suis branché sur les séries.
5: Ah, bon, grave. Ben...
4: Oh, le Manu commence, grave, il met du son.
5: Ouais, après Françoise?
3: Et puis bon, j'attends vos appels.
5: Ouais, mais il y a déjà du monde, hein, Françoise, regarde, t'as une fiche.
3: Oui.
5: Donc, tu vois, avec tous les auditeurs qui participent déjà au premier débat.
3: Oui.
5: Donc on va les accueillir déjà. Donc vas-y, je t'écoute.
3: Alors, en principe, il y a Fred.
6: Eh bien, salut Françoise, je suis ravi que tu sois là en train d'animer, c'est génial.
3: Bonjour Fred.
6: Salut.
3: Sophie.
7: Bonsoir Françoise, je suis super contente parce que j'attendais ça depuis longtemps et super contente, ouais.
5: Eh ben dis donc, hein.
3: Tony.
8: Salut Françoise, salut Manu, salut Caca.
5: Bonsoir Tony. c'est Ultraman, parce qu'elle n'arrive pas à lire l'écriture de cochon de Manu.
3: Ultraman.
9: Salut Françoise, je sens qu'on va passer un bon moment.
3: D'accord. Goldorak.
5: Ouais,
3: Goldorak.
9: Goldorak.
5: Salut, on t'aime, ouais. Et
3: Céline.
10: Ah, salut Françoise, c'était un rêve de t'entendre un jour sur cette fréquence, quoi. Je suis heureuse et je suis ravie d'être là.
3: Merci.
5: Bah nous aussi, hein. Heureusement que t'es là, Céline. Hein.
9: J'en bande.
10: Merci.
5: Alors, Françoise, on va commencer avec les séries télé.
3: Oui.
5: D'accord. Ouais. Donc vous êtes tous prêts, les auditeurs?
9: Bien sûr.
5: Bon, ouais, vous allez la réconforter, la petite Françoise, parce qu'elle a l'air un peu stressée quand même.
10: Allez Françoise.
5: Stresse pas. Ça va bien se passer, ils vont être gentils.
10: Regarde, on est gentils.
8: Lou, de toute façon, Françoise, nous on t'aime, c'est pas comme l'autre.
10: Vas-y, Françoise, donne ce que t'as dans le ventre.
8: Du GG.
10: Ah.
9: Tony, tu prends sur toi.
10: Caca GG.
9: Tu prends sur toi, Tony.
8: Bien sûr.
5: Allez, vas-y, Françoise, on commence.
4: On y va, ouais.
3: Alors, première question. Êtes-vous attendez, soyez patient. Hein.
10: Ouais, prends ton temps. Vas-y Françoise, respire.
3: Je prends tout mon souffle là.
10: On est avec toi.
8: Si tu veux, je peux répondre, c'est Fred.
3: D'accord,
8: moi,
3: Fred.
8: Star Trek et le prisonnier, quoi.
3: Non, mais ça a aucun rapport. Non.
8: J'ai anticipé, mais c'est pas bon. Ouais. On m'avait dit que c'était les séries. Si c'est les chagrins d'amour, je me casse.
3: Non, tu pourras rester si tu veux. Hein. Êtes-vous amateur de séries télévision, de séries télévisées?
9: Ouais. Ultraman, ouais. Complètement, je suis à fond là-dedans.
3: Alors, pourquoi?
9: Parce qu'il y a des séries qui valent le coup d'œil.
10: Mm-hmm.
9: Des séries qui sont très bien à regarder.
10: Mm-hmm.
9: Et heureusement qu'il y a la télévision pour nous passer les séries télé.
5: Quel genre de série?
3: Voilà. Justement, j'allais le demander.
9: En fait, je regarde les séries télé toute la journée, tu vois.
10: Mm-hmm.
9: Le matin, alors dans l'ordre, c'est La Croisière s'amuse.
3: Oui.
9: Après, Jamais deux sans toi.
3: Oui.
9: Après, Côte Ouest.
3: Oui.
9: Après, les...
3: Mais avant Côte Ouest, t'as un autre feuilleton au départ.
9: Oui, mais je le regarde pas, celui-là.
8: Les Feux de l'amour.
3: Voilà, exactement.
9: Après, et le soir, je regarde sur Arte... Au nom de la loi avec Steve McQueen. Et le dimanche, je regarde les aventures de Vidocq avec Claude Brasseur.
3: Ah oui.
9: Eh ben,
3: je connais.
9: Quand ça passe, je regarde aussi Freund.
10: Comme chômage
3: Oui.
9: Freund, c'est bien Freund.
3: Moi, ouais, c'est pas mal.
8: Je regarde Xena la Grosse.
3: Alors.
5: Et c'est que de la caca série, ça, non?
8: Ouais, c'est vraiment caca.
10: C'est que de la caca série, ouais.
5: Et toi, Françoise, tu nous as déjà expliqué, mais qu'est-ce que tu aimes le plus regarder comme série? Bon, Les Feux de l'amour, ok.
3: Bah, automatiquement, Les Feux de l'amour, Côte Ouest. À un moment, c'était Dallas, mais étant donné qu'ils nous ont supprimé Dallas, ils nous ont mis Côte Ouest à la place.
9: Ouais.
3: Scandaleux, ça. Sinon, Columbo.
9: Derrick,
3: ouais, oui.
9: Ils nous ont sucré Columbo, les salauds.
3: Bah oui, mais ils nous ont mis à la place quand même. Ouais, voilà. Oui, non, c'est pas pourri, il faut suivre la série. Hein.
9: Ça va être un bon vieux Colombo.
3: Ouais.
6: François, c'est Fred là.
3: Oui, est-ce Fred.
6: Est-ce que t'aimes bien Derek?
3: Oui, bien sûr.
6: Et physiquement?
3: Comment?
6: Physiquement aussi ou pas?
3: Oui.
10: Ah,
3: oui.
10: Il est beau,
3: mais... oui, exactement, mais je préfère quand même l'autre, celui-là qui est avec lui. Hein.
6: Dans le renard.
10: Ah, le jeune?
3: Oui, oui, voilà.
9: Le renard?
3: Non, non, pas le renard. Le renard, c'est une autre série. Hein.
9: Ah bon, alors c'est
6: Rock et Rocky.
3: Comment?
6: Rock et Rocky.
3: Non, pas Rock,
6: c'est... C'est Fred, c'est pas ça, non?
3: Non, non, non, non.
6: C'est pas un renard, non?
3: Non, non, non, non. Le renard, je...
9: Goupil?
3: Je regarde quand je peux. Hein.
10: Ah, d'accord.
3: Mais c'est pas tout le temps.
9: Hein. François, c'est Ultraman, je peux te poser une question?
3: Oui, bien sûr.
9: Tantôt, je regardais Côte Ouest.
3: Oui.
9: Et qu'est-ce que Gary et Valen refont ensemble de nouveau, là? Je comprends pas.
3: Ah ben, je pourrais pas te le dire parce qu'aujourd'hui, exceptionnellement, je l'ai enregistré.
9: Ah,
3: alors donc, je vais, demain matin, la première chose que je vais faire, c'est que je vais regarder Côte Ouest.
6: Et Françoise, est-ce que Paige est célibataire?
3: Comment?
6: Est-ce que Paige est célibataire dans la série?
3: Paige?
6: Ouais, la blonde.
3: Oui, la blonde.
6: Mmh.
3: Non.
6: Non.
10: Et Gary?
3: Disons qu'elle est célibataire sans être célibataire. Hein.
10: C'est pas bien.
3: Parce que, disons que. Elle cherche un peu partout, elle. Hein.
6: Non, disons que c'est une cochonne aussi, parce que...
3: Voilà, tant qu'elle a pas de queue...
6: Elle voulait
9: elle bouffe à tous les râteliers, c'est
6: clair. Ouais, exactement. Avec l'autre, là, tu sais, qui a une mâchoire de cheval, je sais pas comment il s'appelle.
9: Eric? Bobby?
6: Non, mais dans Côte Ouest.
3: T'as...
6: C'est Greg.
3: Ah, Greg Sommer.
6: Ouais, comment tu le trouves, lui?
9: Anthony, c'est...
3: Pas mal.
6: Ah, parce que moi, je sais pas.
10: Françoise?
3: Oui?
10: Ouais, c'est Céline.
3: Oui?
10: Je vais te dire, moi, je réponds à la question... Moi, j'aime bien les séries comme Le Prisonnier.
3: Oui, ça, c'est pas mal.
10: Et puis, j'aime bien, comment il s'appelle, là, le film là, avec Mission Impossible.
3: Mmh.
10: Et puis, j'aime bien Santa Barbara.
3: Oui.
10: Et puis...
3: Mais il n'y est plus, hein, Santa Barbara.
5: Ouais, t'étais dans le coma 6 ans, quoi.
10: Comment?
5: Ça fait au moins 6 ans que ça passe plus, Santa Barbara.
10: Mais tu sais, François, j'enregistre tous les épisodes de Santa Barbara et je me les repasse inlassablement.
9: Voilà, Google.
3: Et t'es pas fatigué?
9: Putain,
10: non, je suis pas fatigué. Je regarde tout le temps. Et puis, qu'est-ce qu'il y a comme série? Je sais pas, comment il s'appelle? La Côte Ouest, c'est ça?
3: Oui, Côte Ouest.
10: Voilà.
3: Mmh.
10: Mais quand même, 14 saisons, ça fait long. Hein.
6: Moi, Françoise, c'est Tony, j'ai une question à te poser.
3: Est-ce oui,
6: que
3: Tony.
6: Tu regardais Supercopter?
3: Oui.
6: Parce qu'il y a quelque chose que j'ai jamais compris. Tu vois, enfin, Supercopter, ça vaut des millions quand même.
3: Oui.
6: Mais comment ça se fait que le turbo, il a un bruit de shot et ça fait... un truc comme ça.
9: Parce qu'au lieu de mettre de la chaîne hélice, il mettait de la motule.
6: Ah d'accord.
10: Mais non, mais ils avaient pas de fric pour doubler, donc c'était un jeune qui faisait ça.
9: Est-ce que tu regardais comment s'appelle le juge et le pilote?
6: Oula. Ah non.
9: Les voisins.
10: Et François?
3: Oui.
10: Tu regardais l'homme qui valait 3 milliards?
3: Ah bien sûr.
10: Il était beau lui. Hein.
3: Ah oui, bah oui.
10: Mais il y avait de l'action.
3: Ouais, j'allais le dire puisque ça fait partie de la même série.
6: Ils ont fait une série avec le gosse bionique ou pas?
10: Ils n'ont pas fait de gamin, ils ne pouvaient pas.
3: Alors, on va passer quand même à la deuxième question. Hein, ouais, quand même.
9: L'inspecteur Gadget aussi, quand même.
3: Hein,
9: l'inspecteur Gadget était pas mal.
3: Ouais. Oui, mais c'est un dessin animé, hein. C'est bien pour les mômes. Hein.
6: Ah ouais, François, c'est Fred, là.
3: Oui, Fred.
6: Juste pour dire que moi, c'est Star Trek, je ne sais pas si tu connais.
3: Si, bien sûr.
6: Donc, j'aime beaucoup cette série. Et aussi Le Prisonnier avec Patrick McGowan, excellent.
3: Oui.
6: Et tu préfères l'homme qui valait les 3 milliards ou Derek physiquement?
3: Physiquement
10: L'homme qui va aller 3 milliards.
3: Bah, automatique. Hein.
6: Ah ouais, parce que 3 milliards.
9: Non, parce que j'ai
3: Lake Major, je préfère Lake Major. Hein.
10: Après, comment tu dis?
9: Tu sortirais avec
3: Spock? Je pourrais pas te le répéter. Hein.
9: En fait, tu sortirais avec Monsieur Spock?
3: Avec Spock?
9: Ouais.
3: Ah oui.
9: Ah,
3: oui,
6: tes oreilles?
3: Ouais, justement. Oh, mais pourquoi vous me coupez toujours ma parole là?
10: Alors, ils sont pas polis. C'est pas poli.
9: Pas bien, ouais.
3: Voilà.
9: Excuse-nous, Françoise.
3: Hein?
9: Excuse-nous,
6: Françoise. On est
3: désolé. C'est pas grave. Bon, là, vous êtes pardonné, mais il faudra pas revenir. Hein.
9: On a tellement l'habitude avec Gérard.
10: Bon, bah, c'est quoi la deuxième question?
3: Bah, justement.
10: Ouais.
3: Alors, quel genre de... Bon, bah, automatiquement, je vais la sauter, celle-là, parce que vous avez pratiquement répondu sur celle-là.
10: Non, j'ai pas répondu, c'est pas grave.
3: Alors, quel genre de série regardez-vous?
10: Ouais.
3: Bon, alors, donc, automatiquement, vous avez pratiquement tous répondu.
10: Non, moi, je t'ai pas répondu, c'est bah, ça.
3: Vas-y, Cécile.
10: Oui, c'est Sophie.
3: Sophie.
10: moi, je regarde...
3: Ah oui.
10: Pardon?
3: Ah ouais, non, vas-y, alors, Sophie.
10: Moi, je regarde... je regarde toutes les séries qui m'empêchent de réfléchir. Hein. Donc, toutes les séries les plus connes qui peuvent passer.
9: Donc, il y en a pas.
10: Ah, t'es méchante, là. Bah non, j'ai pas dit non. Hein.
3: Non.
10: Ça sert à quoi alors de regarder une série, c'est pas intelligent.
2: Ça m'empêche de réfléchir. Hein.
11: On va dire seulement les initiales AB. Ouais.
10: Non, voilà.
12: D'ailleurs, en parlant de ça, est-ce que Françoise, tu connais 4 divorces?
3: Moi, j'en ai entendu parler, mais non. On m'a dit que c'était con comme un moudin.
12: Non, c'est excellent. C'est la nuit, il faut être debout la nuit, donc il faut être drogué. Et c'est excellent comme.
11: Non, c'est vrai. Non, c'est qu'en fait, 4 divorces, l'épisode qui passe le matin, il passe la nuit en fait.
3: Oui, c'est rediffusé.
10: Oui.
12: Avec le juge Bessière et les deux pauvres avocats.
10: Ouais, c'est toujours les mêmes comédien. En plus. De Françoise ?
3: Oui.
10: Je vais te poser une question.
3: Oui, c'est qui ?
10: C'est Céline.
3: Oui, Céline.
10: Je voulais te dire, est-ce que les séries qu'on regarde,
3: oui.
10: T'es d'accord que c'est pas une perte de temps, qu'on réfléchit pas ? On se divertit.
3: Ah oui, bien sûr.
10: Donc, qu'est-ce que t'en penses, hein ? On se divertit, c'est quoi pour t'en regarder une série, quoi ?
2: Qu'est-ce que ça t'apporte ?
10: Ça nous fait du bien.
12: Quand tu regardes Secret de Femme.
3: Oui. Oula. Oh là là, vous allez un peu trop vite, là, sur les bords, là. Laissez-moi poser mes questions, hein, quand même. Hein.
11: Allez-y, Françoise.
3: C'est qui parle, là ?
11: C'est Fred.
3: Fred.
11: Tu veux que je réponde ?
3: Non, ne réponds pas.
11: D'accord.
3: S'il te plaît.
12: Plus.
3: Non, mais j'aimerais bien que vous répondez fur et à mesure.
11: Bah, tu sais ce que tu fais, là.
3: Non, parce que je voudrais quand même pas que ça fasse comme Gérard. Hein.
11: Tu sais ce que tu fais, Françoise. C'est Fred, là. Ce que tu fais, tu dis les prénoms, chaque prénom, à toi, à toi.
3: Bah oui, mais à toi, il faut déjà
1: Décrire l'écriture de Manu, quoi, le cochon, quoi.
12: C'est
1: tapé à la machine, tu te fous de ma gueule.
3: C'est tapé à la machine, Manu, tu te fiches de ma gueule ou quoi, là ?
1: Ça, c'est tapé à la machine.
10: Françoise, vas-y, tout en musique, vas-y, à ta question prochaine.
11: Manu, mets-lui un double son pour voir sa gueule.
1: Tu veux ?
11: Ouais.
3: Alors, troisième question, s'il vous plaît.
10: Oui.
3: Combien de temps venez. Excusez-moi.
10: Mm-hmm. C'est pas grave.
3: Combien de temps prenez-vous sur votre emploi du temps pour regarder vos séries préférées?
12: C'est Ultraman, je peux répondre?
3: Oui, bien sûr.
12: Bah alors, La Croisière s'amuse, ça dure une heure.
3: Oui.
12: Côte Ouest, ça dure une heure.
3: Oui.
12: 4 divorces, ça dure une demi-heure. Machin, là, Steve McQueen, là aussi.
3: Oui.
12: Vidoc, ça dure une heure et demie. Donc
11: vas-y, va calculer ça hors antenne.
12: Donc on en est à 3 heures et demie, donc à peu près, 50 heures par semaine.
11: Une trentaine d'heures par jour, ouais.
12: Ouais, bah oui, facile, ouais.
11: Ouais.
3: Bon. Alors, vous n'avez pas tous répondu, là. Hein.
11: Ouais, Tony, je peux répondre.
3: Bien sûr, Tony.
11: Bon, moi, je conseille à tout le monde de regarder Marie et deux enfants sur M6. Parce que
1: je suis d'accord avec Tony, moi. Hein.
11: Ouais, c'est fort. Quoi. C'est, par rapport à, Friends, parce qu'on compare toujours à Friends. Franchement, c'est beaucoup mieux. Niveau humour, je pense.
12: C'est la rose qui te fait kiffer, Anthony.
11: Non, moi c'est.
12: Non, moi la blonde, c'est
11: plus le père.
1: Tu la connais cette série, Françoise ?
3: Non, pas du tout.
1: T'as jamais vu sur M6 ?
3: Non.
1: Ah, c'est bien, faut que tu regardes.
10: C'est à quelle heure ?
11: C'est
1: à midi.
11: Une heure moins 20. Non, moins le quart.
12: C'est dimanche.
3: Ouais, mais à cette heure-là, moi je suis en train de manger. Hein.
10: Bah, tu mets la
3: 6. Bah non, parce que à cette heure-là, je regarde la rue de la fortune.
1: C'est fini, ça, Françoise.
3: C'est tous les jours, je suis désolée. Jamais,
1: non, le juste prix, tu voulais dire.
3: Ah oui, le juste prix, la rue de la fortune.
10: Tu regardes le juste prix, Françoise.
3: Ouais.
12: Tu gagneras jamais.
3: Et si je participe.
12: Ah ouais, mais si t'es chez toi, c'est chaud, quoi. Enfin, si Ultraman, je peux te poser une question?
3: Oui, bien sûr.
1: Attends deux secondes, Ultraman, avant que tu poses ta question, on va accueillir un nouveau. Il s'appelle David.
10: Bonsoir David.
13: Ouais, salut, je suis pas loin de vous.
12: Alcoolique.
3: Bonsoir David.
12: Ouais, je peux poser ma question, Ultraman, alors?
13: Non, d'abord c'est moi.
12: Ouais, vas-y.
13: Parce que je suis quand même dans la studio, donc je suis prioritaire, si tu veux.
10: On t'entend très très mal, hein.
13: Et je suis pas une merde, donc je vais quand même commencer. Hein.
12: Arrête de boire.
1: bon, vas-y David.
10: Vas-y.
13: Alors, j'ai pas suivi le débat, c'est quoi la question?
10: C'est pour la différence d'âge. Tu passes à regarder les séries.
3: Voilà, exactement.
13: D'abord, François, je t'ai vu, tu m'excites pas.
3: C'était pas dans mon but, hein.
12: Et Françoise, est-ce que tu te toucheras en regardant Derek ou pas?
3: Ouais.
12: Ouais.
3: Ouais.
12: À ce point-là, vraiment.
3: Ouais.
12: Tu te marierais avec un homme comme Derek?
3: Bah oui, pourquoi pas.
12: Ah, quand même.
10: Non,
12: il est allemand, il parle pas le français. Hein.
3: Et alors?
7: Bah, tu faudrait que tu l'appelles Horst. Mais Françoise ?
3: Oui, bien sûr.
14: En allemand. Horst Appert.
5: Pas tous en même temps quand même, hein.
14: Monstregartner. Rien que le nom, il fait peur.
3: Oui, oui, je t'écoute.
7: Ouais, mais qu'est-ce que t'aimes dans Derrick ? C'est quoi physiquement qui te plaît ? Parce que franchement...
3: Disons que pratiquement tout, parce que déjà c'est un homme mûr, il a déjà de l'expérience.
14: Mais tu as 83 ans.
3: Hein ?
7: Ouais. Non, mais physiquement.
14: Les bajoux et les babines.
3: C'est qui dit ça ?
5: Ouais, donnez vos prénoms, les auditeurs, là, un peu de... Hein,
14: c'est
5: un
14: Goldo, peu les bajoux et les babines.
3: C'est qui dit ça ?
14: C'est Goldo.
3: Ouais, toi, ça m'aurait étonné de toi.
14: Ouais, c'est Fred.
3: Ouais, Fred.
14: Derrick, il trouve pas mal. Moi, il me fait plutôt penser à ma mère, donc c'est excitant. Elle est pas belle, hein.
3: Ouais, mais je te signale que toi, t'es un bonhomme. Donc, aucun rapport avec moi.
14: Bah, on peut aimer les hommes. Ah, bah oui, c'est vrai, remarque, ouais. On peut aimer les hommes.
11: Et ton père, il ressemble à qui, Xélin ?
14: Pas exact,
3: ouais. Bon, maman, vous vous calmez, là, s'il vous plaît.
14: J'ai une famille qui
3: m'a parlé. Oh, calmez-vous, hein.
13: Moi, je crois que je vais voler du matos.
7: Qu'est-ce qu'il y a, David ?
13: Parce qu'il y a du matos à voler, donc je crois que je vais faire
3: un tour. Vous avez vous clamé, oui ?
13: On va mettre dans une pièce tout seul, du matos à voler, je crois que je vais tirer un truc, là.
11: Chope les disques à DJ Kaka.
13: Je vais tirer un truc.
5: David.
13: Dans un studio de merde.
5: Oh, David !
13: Quoi ?
5: Oh, tu te calmes ou je fais descendre le vigile ?
13: Non, mais on m'a laissé tout seul comme une merde dans un studio de merde, je crois que j'ai foutu la merde, c'est tout.
5: Bon, Angie.
13: Alors, il y a un truc à tirer, j'ai tout cassé, d'abord pour commencer.
14: T'appelles de Skyrock ?
3: Bon, David, ça suffit maintenant, hein.
5: Ah, vas-y, Françoise.
3: Sinon, tu retournes au standard, même si t'es
5: même
3: juste
5: si
3: à côté de nous.
5: Même si on peut pas te remettre au standard, tu retournes quand même.
14: On y revient toujours, hein.
7: J'ai sûr que c'est l'IFO, là.
14: C'est de PD.
3: Alors, après, regardez-vous vos séries en cachette.
14: En cachette,
3: En cachette.
14: En cachette ? En cassette vidéo ?
3: En cachette.
14: Moi, je la garde plutôt en CD, hein.
3: Non, tes séries que, ouais. Que tu regardes, est-ce que tu les regardes en cachette ?
14: En K8, en K9, en K10, hein, c'est pas grave.
5: Non, il comprend rien, lui, ou quoi ? Oh.
3: Mais okay. Les Barjots, c'est pas de sa faute, hein. Il doit être né Barjot, lui.
14: Évidemment, avec des cornes fulgurantes sur la tête.
13: Un vrai lifty.
14: Tu sais, moi, je suis Ultraman avec un collant rouge.
7: Ouais, non, mais Françoise,
3: ouais.
7: Tu peux épeler le mot parce que je crois qu'ils ont rien compris, hein.
14: En casquette.
3: En cachette.
14: Ouais, François, c'est Fred.
3: Ouais, Fred.
14: Bah, écoute, moi, j'ai un magnétoscope d'enfer que j'ai acheté et ouais, en cassette, bah, ça coûte un peu cher, mais.
3: Mais on s'en fout, ça.
14: Quand j'en trouve. François, c'est Ultraman.
3: Oui.
14: Donc moi, j'estime que j'ai quand même 18 ans, bientôt 19.
3: Oui.
7: Pas mal.
14: Je veux dire que bon,
11: moi, j'estime que t'es une merde,
14: quoi. Je demande à personne. Donc si j'ai envie de regarder une série, je la regarde. J'ai pas besoin de mettre en cachette pour la regarder, quoi. J'ai des
11: congés. Cassette. De
14: quoi ?
11: Cassette.
3: Pas cassette. Cachette.
14: Oh là là.
7: Tu peux appeler, François ?
3: Non.
14: Bah attends, François, c'est Goldo. Moi, je regarde toujours ma série préférée en cachette parce que ma série préférée, c'est Ouvre la fenêtre que je te mette et tu peux pas mater ça devant tout le monde, quoi.
3: Ah ça, t'as raison.
14: Eh oui. Dis-moi, bon. Goldo, les cornofulgures, ça doit faire une super antenne de réception. Bah, il reste pas des masses de place pour le cerveau, c'est un peu le problème.
7: C'est là dans ton fulgure au point.
14: Eh oui.
7: Ouais, réponds.
5: Très bien aussi, Françoise. Ouais, vas-y, Céline, réponds. Et après, Françoise, j'aimerais quand même que tu nous donnes ta réponse, toi.
7: D'accord. Alors, écoute, moi, je suis fan des X-Files. Donc, j'achète les coffrets qui coûtent très cher.
3: Ouais.
7: Et je les repasse inlassablement. Voilà.
13: Je crois que je vais appuyer sur tous les boutons que je vois sur les yeux, là.
7: Vas-y.
13: Je vais appuyer partout, j'en ai rien à foutre.
7: Vas-y, dis foule. C'est qui ça ? C'est Diffoul ? C'est qui ça ?
5: Non, c'est pas grave, on continue.
7: Continuons.
5: Alors, Françoise, elle doit répondre.
3: Alors, moi, je dois répondre.
7: Ouais,
5: réponds à la question que tu as posée.
3: Bah, moi, si par exemple, je suis privé de télé, quand ça arrive, à ce moment-là, je préfère regarder mes cassettes, bien, mes séries préférées en cachette. Par exemple, j'attends que tout le monde dorme pour être tranquille dans ma salle à manger et regarder mes séries tranquilles.
5: Pour toi, c'est regarder des cassettes en cachette.
3: En cachette.
5: Ah, d'accord. Ok.
3: Pour éviter d'emmerder le monde s'ils veulent regarder autre chose. Voilà.
5: Merci Françoise. On continue.
3: Excusez-moi.
14: Françoise.
3: Oui, attendez.
14: C'est Néné ou pas ?
3: Non, mais attendez.
5: Non, mais je vous dis, elle essaye de déchiffrer l'écriture de Manu. Ah non, excuse-moi.
15: Là, c'est pas moi, Fildar, excuse-moi.
3: Non, ça n'a rien à voir. Attendez, non, parce que alors là...
15: Alors,
3: si vous si vous suivez plusieurs séries, arrivez-vous de confondre ou de mélanger les séries?
16: Ouais, c'est
12: Goldo.
16: Ah ouais, bien sûr.
12: Ultraman, ouais. C'est Goldo, ouais, tu peux confondre. Bah, regarde Côte Ouest et Dallas, quoi. C'est les mêmes personnages.
3: Confond, hein, non, mais si par exemple tu regardes, par exemple, un exemple, Côte Ouest et tu regardes. Qu'est-ce que je pourrais te dire
12: Friends, c'est pas pareil. Ouais, c'est vrai qu'on peut confondre quand même entre Côte Ouest et Friends, ça se ressemble. Les personnages, ils se ressemblent, ouais.
3: Voilà.
12: Ouais, non, c'est sûr, on peut confondre, hein.
3: Non, mais est-ce que tu peux par exemple te rappeler de la série que tu viens juste de voir si tu en regardes une qui suit après
16: ouais.
3: Est-ce que tu confonds pas les deux séries en même temps?
12: Bah, tu peux changer les prénoms parce que de toute façon Bob il aime toujours John, qui aime Billy, qui aime Sandy, donc de toute façon c'est toujours pareil.
17: On parle pas Sandy.
12: Ah oui, merde, putain.
17: Tu dégages.
15: Ah, on peut, il est pas là.
16: Ouais, Françoise.
3: Oui.
16: Réponse de Céline.
3: Oui, Céline.
16: Oui, je vais te dire, moi, ouais, il m'arrive de me tromper parce que c'est vrai que les personnages, c'est toujours les mêmes personnages, c'est toujours les mêmes actions, c'est toujours, c'est toujours par exemple comme dit le mec là, c'est toujours John qui est amoureux de telle personne, etc. Ouais. Et on se retrouve plus, hein.
3: Mm.
16: Et donc, je trouve que c'est un peu dommage quand même.
3: Oui. Ouais.
18: C'est Sophie.
3: Oui,
18: moi,
3: Sophie.
18: Moi, j'étais complètement bluffée. Quand je regardais La Belle Famille sur la 6,
3: oui.
18: J'avais toujours l'impression que Pamela allait débouler dans la cuisine avec Hélène.

0: Je te poserai
1: une question après, vas-y.
2: Françoise ?
0: Oui ?
2: Ta gueule.
1: Ah, c'est pas
0: merci.
3: Oh là là.
2: Pas sympa ça.
3: Non mais ça c'est David, on l'a repéré. Hein. Je vous dis tout de suite que c'est David.
1: Ouais, c'est David. Ouais, Françoise.
0: Eh, hey, David. Ta gueule avant la mienne, ça fera des étincelles.
1: Ouais.
4: Eh, hey, Françoise, tu peux le lourder, hein. Tu peux le lourder, hein.
2: Vas-y,
4: demande à Fitar qui veut lourde.
2: Tu dis le mot magique, allez hop.
4: Allez hop.
1: Non, pas de ça.
5: Hein. Et jingle.
1: Non, mais je suis allergique à ces mots. Hein.
4: Allez, c'est Françoise. Bon, vous mettez deux disques.
0: Bon.
1: Françoise.
0: Oui.
1: J'ai un truc à te dire là.
0: Vas-y.
3: C'est qui?
1: À propos de Dallas.
3: Allô, ma chérie, tu donnes ton prénom, ça serait sympa.
1: C'est Céline, pardon.
3: Voilà.
1: Céline.
2: Cochonne.
1: C'est moi. Donc, je vais te dire, Françoise, quand par exemple, quand Dallas, quand ils ont arrêté ça sur TF1, moi j'ai failli avoir une dépression nerveuse. Hein.
0: Ah bon?
1: Bah oui, hein.
0: Ah
1: oui,
0: donc t'as fait exactement comme moi. Hein.
1: Ah bah oui, bah c'était terrible.
4: Moi j'ai eu la chiasse.
1: Qu'est-ce qui s'est passé pour toi?
4: 3 jours de colique.
0: Eh, ça t'arrive de t'essuyer le cul?
4: Ouais, bien sûr. C'est la jaquette de Dallas, justement.
1: Mais Françoise, tu m'as pas répondu, là.
0: Vas-y.
1: Bah qu'est-ce qui s'est passé quand ils ont arrêté Dallas?
6: Bah il y a eu Santa Barbara tout de suite après.
0: Ah non, pas du tout. Hein.
4: Il y avait une merde après.
0: Non, ils ont mis Côte Ouest à la place.
1: Ouais, mais quels sont tes sentiments? T'étais en colère, c'est comment?
0: Bah j'étais très en colère,
1: ouais,
0: automatiquement. Mais disons que bon, on se rattrape avec Côte Ouest. Parce que étant donné que c'est la même famille, et c'est toujours les Win. Ouais. Ils sont là.
5: Les Ewoks.
2: Les Ewoks.
0: Allez, vocal, les mouettes.
2: Hey, François, c'est Goldo. Est-ce que tu penses que Côte Ouest est un bon ersatz de Dallas?
0: Je ne répondrai pas à la question.
4: Pourquoi?
3: Parce que c'est sexuel. C'est sexuel. On avait dit pas de
7: cul. On parle pas de cul.
2: Ah, pardon. François, si Ultraman, je peux répondre?
0: Vas-y.
2: Oui, moi, il m'arrive de confondre. Rien que dans l'épisode de la croisière s'amuse de ce matin,
1: mm-hmm.
2: dans les passagers, t'avais.
4: Jacques et Rose.
2: T'avais John Forsythe.
4: Titanic.
2: Ta gueule. Il y avait John Forsythe qui était de Dynasty, il y avait Lee Majors et il y avait le mec qui fait Matt Houston.
5: Il y avait UFT aussi.
2: Complètement paumé.
5: Il y avait UFT.
0: Bah oui, mais c'est souvent que les Américains, ils sont souvent dans n'importe quelle fonction.
2: Que tu les retrouves. Au lieu de faire leur série, ils font des croisières.
1: Ils mangent à tous les râteliers.
0: Exactement.
5: Ils sont en moto.
3: Excuse-moi, j'ai une question pour Françoise. Est-ce que tu trouves ça normal que certaines personnes que tu vois dans certaines séries, tu les retrouves dans d'autres avec un autre nom, une autre profession ou un autre truc?
0: Ah bah bien sûr.
3: Tu trouves ça normal?
0: Ah bah oui, tout à fait normal.
2: Pourquoi?
0: S'ils ont besoin de pognon, automatiquement ils sont obligés de changer de nom.
2: Ouais.
3: Ah ouais.
2: Automatiquement.
3: Mais est-ce qu'ils changent de carte d'identité? Est-ce qu'ils sont obligés d'aller à la mairie pour changer de nom pour aller dans une autre série ou pas?
0: Ça c'est une très bonne question, mais
2: On appelle TF1.
3: Non, pas ce soir.
1: Sur la
3: peut-être tout à l'heure, on verra.
0: Ouais.
3: Donc, tu m'as toujours pas répondu, Françoise.
0: Ben.
3: Je sais pas, moi, imagine-toi, tu serais dans une série. Je sais pas, tu jouerais dans Dallas et tu t'appellerais.
4: Sous Hélène.
3: Non.
0: Ah, je suis désolée, mais sous Hélène, c'est du passé maintenant.
2: Voilà. C'est ton mari.
3: Bon, Pamela.
1: Mais elle aussi, elle a arrêté. Hein.
3: Imaginons,
4: c'est
3: Pamela.
4: C'est pas crédible, c'est pas ça.
3: Et qu'après, tu te retrouves dans Côte Ouest et que tu t'appelles Barbara.
2: Ça le fait pas.
0: Ben.
1: C'est pas crédible.
0: Non.
4: Même tes interventions, c'est du caca.
0: Ouais, ta gueule, toi. Eh, ta gueule, hein. Sinon, tu retournes au standard, hein, comme dirait Gérard.
2: Françoise.
0: Ouais, c'est qui, là
2: pas, si je m'en mords pas assez, faut que je vois ta gueule, j'arrive.
3: Oh là là.
0: Ben, c'est David, tout ça.
3: Ouais, David, ouais, c'est David.
7: Connais David.
4: Allez hop.
3: Bon, je le jarte ou pas?
0: Ouais, vas-y, dégage-le parce qu'il m'énerve.
4: Je change pas de nom, hein.
3: Non, pas ce soir.
0: Dégage-le.
3: Ok, bon, François, ce qu'on va faire.
0: Ouais, vas-y.
3: Tu vas poser la question, comme avec Gérard, ils vont réfléchir, ces espèces d'abrutis. Et on va mettre un disque.
1: Ouais,
0: ah oui?
3: Bah, pas de problème.
1: Caca,
3: va. Vas-y, Françoise. Vas-y, pose la question.
0: Alors, ma question, regardez-vous Secret de femme
3: sur M6.
0: Sur la 6.
7: Ça passe quel jour?
0: Tu sais, le mercredi.
3: Et c'est quoi comme série? Parce qu'ils connaissent
0: pas. C'est une histoire de cul.
3: Ah bon?
0: De cul. Pas exactement de cul-cul. Mais.
3: Il y a de la caca ou pas?
0: Non, il y a du pipi.
3: Ah d'accord. C'est ça, Françoise?
0: Bon, c'est toujours les débats de Françoise.
3: Ah bon?
0: Ouais.
3: D'accord. C'est où?
0: Alors maintenant, calmez-vous, hein.
3: D'accord, direct. Ouais, vous pouvez toujours nous appeler donc au 0803 08 5000, au 0800 70 5000. Et il y a toujours les Minitel, Manu, qu'est-ce que ça donne au fait?
7: Bah, pas dément quand même.
3: Faut dire que t'en parles très souvent, c'est pour ça qu'à mon avis, ils ont envie de se connecter les gens.
7: Oui, mais il faut dire aussi qu'il y a tellement de trucs.

0: Bien dessus.
1: Ah ouais, d'accord. Bon, alors c'est
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1: Vas-y, continue.
0: Non, vas-y.
1: Rubrique directe. Voilà. Ouais. Et on continue le débat, c'est sûr, Françoise, le débat.
2: Alors, j'ai demandé, regardez-vous Secret de femme sur la 6.
1: Voilà, c'est sur les et séries télé.
3: Est-ce que c'est la série où les elles se touchent, là, c'est ça?
2: Voilà, exactement.
3: Ouais, bah alors je regarde, c'est clair.
1: Elles se touchent quoi?
3: Bah, je sais pas, tout ce que tu veux.
1: Françoise, elles se touchent quoi?
2: Bah, en principe, elles se touchent la chatte.
3: Oh là là, quel vocabulaire.
1: Et tu regardes ça, Françoise?
2: Ça m'arrive de temps en temps.
1: Et qu'est-ce que tu trouves de bien dans ces séries? On demandera aux auditeurs après, mais toi, Françoise, déjà.
2: Ben, disons que ça excite si t'as rien à regarder. Bon, bah, de temps en temps, tu regardes ça et puis ça te fait plaisir, puis voilà.
1: Ça te donne du plaisir de regarder Secret de femme sur une
2: série. Voilà. Par curiosité, oui, j'adore ça.
3: Et c'est ah. Tripote quand tu regardes Secret de femme.
2: Hein?
3: C'est
2: qui parle là?
3: C'est Goldo, comme d'hab.
1: Ouais, donnez vos prénoms. Hein,
3: ouais, c'est Goldora. Je voulais savoir, est-ce que tu te caressais gentiment quand tu regardes Secret de femme?
2: Ça m'arrive.
3: Ah. Ah, c'est excitant, putain.
2: Ça m'arrive.
4: Ouais, François, c'est Fred là.
2: Oui, Fred.
4: Bon, écoute, moi je connais pas du tout Secret de femme. Tu peux expliquer de quoi ça parle? Quel est le concept?
5: C'est une histoire?
2: Non, c'est pas une histoire. Ce n'est pas une histoire. Si tu veux, c'est une histoire. Mais.
3: Mais c'est pas une histoire. Mm-hmm.
2: Bon, c'est une histoire. C'est une histoire de cul. Mm-hmm. Bon, tu vois la nénette de temps en temps qui se fait.
3: Ouais.
2: Bon, tac-tac.
4: C'est un film de cul ou quoi, ton truc? Non,
2: hein?
4: C'est un film de cul ou pas? Non,
2: non, c'est érotique. Ah, érotique.
4: Ouais, c'était les esposes qui se lèchent et moi ça me dégoûte.
2: Voilà.
5: Ouais, mais
2: non, pourquoi?
5: Françoise?
2: Oui, c'est qui là?
5: Céline.
2: Oui, Céline.
5: Quels sont les personnages principaux? C'est qui?
2: Ah bah, il y en a pas. Hein.
4: Il y a Derrick encore, je parie.
2: Non, il y en a pas. Ça change à chaque fois.
5: Ah d'accord.
3: Il y a Michael Iron Dick.
2: C'est qui parle là?
3: C'est Goldo.
2: Oui, Goldo.
3: Il y a Michael Iron Dick.
2: Ouais, oui. Ouais.
3: Il y a Vanessa
4: Zidane
3: et Sandra Goob.
2: Ah, je ne connais pas les noms, je ne les connais pas.
1: Tu reconnais quoi dans le film que les chats, c'est ça?
2: Voilà, exactement. Les chats, les bites, plutôt les bites. Hein.
1: Ah bon?
4: Ça devient vulgaire.
3: Elle était chaude, hein, Françoise.
5: On voit les bites, Françoise?
2: Non, tu les vois pas, mais tu t'imagines.
5: Donc c'est un travail très intellectuel. Hein.
2: Voilà, exactement.
5: Voilà, ça excite l'intellect. Hein.
2: Voilà. Et c'est pour ça, de temps en temps, tu arrives à te toucher.
5: Ah, d'accord.
1: Tu t'es déjà touché devant Secret de femme, toi, Françoise?
2: Une seule fois.
3: Et t'as pris des photos?
2: Non. Non, je peux pas me toucher et puis en même temps prendre des photos. Hein. Ah,
5: y avait des papas,
1: et t'as épongé ou pas?
2: Je ne mouillais pas assez. Hein.
1: Ah,
4: oh là là,
1: c'est dommage.
4: Françoise, c'est Fred.
2: Oui, Fred.
4: Et est-ce que tu touches, par exemple, devant Drôle de Dame ou un autre...
5: Wonder Woman?
2: Non.
4: D'accord.
2: Non.
4: Je suis en train de prendre des notes et tout.
5: Non, parce que ça dépend, quoi. Ça dépend de la série, quoi.
2: Voilà, exactement.
5: Exactement.
2: Ouais.
3: Les filles de Freund, elles sont moches.
5: Non,
2: je trouve pas.
4: Oh, attends.
2: Disons qu'ils sont bien foutus.
5: Tu regardes pas cette série, Françoise?
2: Non.
5: Ah, ah. D'accord.
2: Y a quoi, non, parce que... Non, parce que ça tombe pas sur les mêmes choses que...
5: Mm-hmm. Ouais.
2: Bon, disons que je suis pas 24 heures sur 24 devant la télé, hein, parce que j'ai quand même autre chose à faire que regarder la télé. Hein.
4: Tu fais la cuisine aussi, de temps en temps.
2: Ah bah oui, quand même, parce qu'il faut quand même penser à manger. Hein.
1: Et puis elle tourne des séries chez elle aussi.
3: Amateur.
1: Ouais, c'est clair.
3: Gérard.
2: Non, je m'appelle pas Gérard. Je savais pas que j'avais changé de sexe en 100 ans. Hein.
3: Pour toi, c'est Ultraman, je peux poser une question?
2: Oui, bien sûr.
3: Pour toi, ce serait quoi la série télé idéale? Avec quels acteurs, tout ça? Quelle histoire, machin?
2: Eh ben... moi, je sais que... quand j'étais un petit peu plus jeune, j'aurais bien voulu tourner avec Mehdi. Je ne sais pas si tu connais.
5: Ouais, c'est
2: donc,
5: le gamin de Belle et Sébastien.
2: Voilà, exactement. Donc j'aurais bien voulu prendre la place de Véronique Jeannot.
4: T'aurais fait le chien?
2: Non. Oui, pourquoi pas? Non, j'aurais pas fait le chien, non, j'aurais fait vrai, la chienne.
4: Pas, je connais pas la série non plus.
3: Dans Pause Café, c'est quoi?
2: Oui, Pause Café, c'est pareil, c'est Véronique Jeannot.
5: C'est les années 70. Hein.
1: Faut que tu expliques, François, ça parlait de quoi, Pause Café?
5: C'était en noir et blanc.
2: Non, c'était en couleur.
3: Ouais, c'est l'histoire d'une nana
5: du café.
3: C'est
5: une nana qui faisait du café.
4: Ouais, c'est dans un café, ouais.
2: Non, mais là, c'est Pause Café.
4: Ah, si, je me rappelle, moi, c'était une assistante sociale.
2: C'est Pause Café.
4: Qui se faisait violer par des racailles, je me rappelle.
2: N'importe quoi, toi.
3: française. À l'époque,
2: oui, bien sûr.
5: Française.
2: Oui, je t'écoute.
5: Ouais, c'est Céline.
2: Oui, Céline.
5: Ouais, je voulais te dire, si tu devais vraiment choisir une série, hein, une seule, hein, que tu aimes, que tu adores.
0: Si t'étais échoué sur une île déserte.
5: Tu choisirais quoi, Henriette?
2: Une seule série.
5: Ouais, une série, hein, parmi les vingtaines que tu regardes tout le temps. Quoi.
4: Pyramide.
2: Donc, Manix.
5: Comment?
2: Manix.
3: Oh oui, c'est bien.
4: Ah, c'est des capotes. Hein.
2: Ou Starsky Hutch.
5: Starsky Hutch, ouais.
4: C'est des capotes aussi. C'est des gods, Starsky.
5: Et tu choisirais pas les feux de l'amour?
2: Non.
5: Ni MacGyver.
1: Ni Dallas.
2: Ni Dallas.
5: Donc Manix, ça s'appelle comment?
0: Manix.
5: Et explique-nous un peu le résumé, parce que je vois pas du tout.
2: Bah, Manix, c'est un con, détective ouais. privé ouais. qui enquête sur des meurtres qui enquête directement.
3: Mais il trouve jamais la solution.
2: Si, justement.
3: Ah bah non, c'est Columbo qui trouve les solutions.
2: Mais
3: Manix,
2: non.
3: Il trouve jamais. Manix, il trouve rien.
2: Manix, si.
3: Non.
5: Il trouve toujours.
3: Non, le meurtrier, il court.
2: Oui, automatiquement, il trouve toujours.
3: Ah non, il trouve jamais pendant 2000 épisodes.
2: Et mais c'est qui parle là?
4: C'est Fred, je crois que c'est Ultraman qui parlait là, ouais.
3: Non, c'est Goldo.
4: C'est Goldo, ouais. Et bah, il a raison, il y a des sondages qui ont été faits. Columbo, il a un taux de réussite assez hallucinant, quoi.
3: Meilleur.
4: Manix, il merde beaucoup, quoi.
5: Ouais.
4: En ce moment, il trouve rien du tout, et vraiment, les mecs qui font les scénarios se posent des questions. Il assure plus du tout.
6: Non, mais ouais. Columbo aussi, il a une technique à lui, c'est qu'il chope le criminel, il sait qui, il le fait chier tout l'épisode.
4: Il a un chien aussi, Columbo.
5: Non, le chien. Columbo regarde le film.
4: Il a son chien, il a son imperméable, c'est des atouts, quoi.
3: Mais non, Manix, le chien.
5: Mais non, mais tout ça, ça dépend du scénario, quoi. N'est-ce pas, Françoise?
2: Exactement.
4: Manix, il assure plus, quoi.
3: Attendez, c'est Ultraman. En fait, Columbo, il a une technique, c'est qu'on le voit d'abord dans Columbo, le meurtrier tuer la victime. Mm-hmm. Et Columbo, lui, il regarde à la télé.
5: Évidemment.
3: Il regarde à la télé celui-là qui le tue.
4: Donc, ouais.
3: Non, mais Columbo, avec ses yeux, il peut regarder à deux endroits en même temps, c'est ça qui est.
5: Françoise, c'est vrai tout ça?
2: Oui.
5: Ah ouais, ça se passe comme ça.
2: Ah ouais.
3: Hein, Françoise, que Columbo, avec ses yeux, il peut regarder à deux endroits différents.
2: Ah bien, bien sûr.
3: Bah, bien
5: comme Derrick.
3: Ah,
5: oui.
2: Comme Derrick. Mais alors, arrêtez de mettre toujours Derrick.
3: Il a pas des
5: yeux morts.
2: Je sais bien, c'est ma série préférée, mais quand même.
4: Ah, t'as vu?
3: Et t'as vu le nouveau, le remplaçant de Derrick, il paraît qu'on va l'appeler Pipeline. Non, c'est pas vrai.
2: C'est qui parle là?
3: C'est Goldo.
2: Oui, Goldo.
3: Oui, je te disais, le remplaçant de Derrick, il paraît qu'il s'appellera Pipeline, mais bon, c'est plus drôle.
2: Ben ça, c'est à voir. Hein.
3: Ouais, Derrick, pour rappeler hein.
2: Oui, c'est Céline.
5: Ouais, je vais te dire, qu'est-ce que tu... Donne-moi ton avis sur le scénario d'une série. Qu'est-ce que t'en penses?
3: Scénario ou scénar bas, quoi?
5: Le scénario. Non, mais s'il vous plaît, vous pouvez laisser répondre Françoise.
3: Oh. La gueule.
5: Comment? J'espère qu'il va l'entendre. Françoise?
2: Oui,
5: qu'est-ce
2: Céline.
5: Que tu penses du scénario?
4: Scénario de
5: Est-ce
4: quoi?
5: Est-ce que tu trouves que c'est le plus important dans une série?
2: Bah oui, automatiquement, hein.
5: Mais pourquoi?
2: Voilà, ça c'est une bonne
1: mais
2: question.
1: Pourquoi?
2: Comme dirait Gérard, mais pourquoi?
5: Ouais, c'est suspense, c'est quoi? Explique-moi.
2: Oui, t'as le suspense, t'as l'aventure, t'as tout. T'as quand même une histoire d'amour.
5: Mm-hmm. Ouais. Et quoi encore?
2: Et puis bon bah après bon avec ton imagination, mm-hmm. Tu t'imagines que t'es dans le feuilleton. Mm-hmm. Non, pas dans les bras de JR, parce que moi, j'aimerais pas être dans les bras de JR. Hein.
4: Moi, tu me donnes 2-8-6, je t'imagine n'importe quoi.
2: Si j'ai allé dans les bras de quelqu'un, à ce moment-là, je prends Bobby, qui est plus mignon.
5: Et David Asseloff.
3: Hein. Bobby,
2: oui, bah, pourquoi pas.
4: Et Manix.
2: Non, pas Manix, non. Manix, il est bien si tu veux, mais sans plus ni moins.
4: Hein. Mais t'as vu, il assure plus hein, au niveau des enquêtes. Hein.
3: Non.
2: Disons que moi, je préfère les vieilles séries de Manix.
4: Ah
2: hein.
4: Voilà, bah là, c'est vrai. Ouais, dans les vieilles séries, il assurait grave. Mais maintenant,
2: bah oui.
4: Il trouve rien du tout. Rien.
2: Oui, mais parce que.
4: Tous les voleurs, ils s'enfuient. Tous les criminels, ils sont en liberté avec Manix.
3: Il est trop vieux.
4: Alors que Columbo, grâce à son imperméable, ça assure.
2: C'est qui parle là?
4: C'est Tony.
2: Oui, Tony.
4: J'aimerais te poser une question. Est-ce que l'homme de fer, il te fait mouiller quand il bloque ses roues?
2: Non, on peut pas dire qu'il me fait mouiller, mais disons que je serais prête à lui...
5: Débloquer les roues? À m'offrir.
2: Non, pas à m'offrir, mais à lui prêter un peu d'huile pour qu'il redémarre son siège.
3: C'est dégueulasse.
5: Ouais.
3: C'est dégueulasse.
1: Eh hey, Françoise, est-ce que t'es prêt à lui pomper les roues pour qu'il avance plus vite aussi? Parce que des fois elles se dégonflent.
2: Oui, bien sûr.
1: Ah, t'es génial.
5: Françoise.
2: Oui, Céline.
5: Ouais, Céline.
2: Oui, Céline.
5: Je voulais te dire aussi, dans la série, il y a tes émotions qui jouent.
2: Oui, mais on n'entend pas souvent Sophie, hein.
5: Ah bah
7: ouais, Sophie,
4: c'est parce qu'elle a la plus belle voix et elle passe mal cette voix, c'est pour ça.
5: Justement, j'étais en train de me dire que tu devais trop regarder Secret de femme. Hein. J'étais hyper branchée avec tu, Françoise.
3: Françoise, c'est Ultraman.
2: Oui, Ultraman.
3: Est-ce que tu te rappelles de la série Racine?
2: Oui.
3: C'était bien ça.
2: Ah oui, c'était pas mal, hein.
3: Moi j'ai bien aimé. Pleurer, j'étais
2: mais c'est triste hein, quand même, hein, parce que voir les esclaves quand même. On leur fait quand même tout ce qu'on pouvait leur faire. Hein. C'est un peu dégueulasse. Hein.
4: Ouais, mais eux, ils s'en foutaient, ils chantaient.
5: Françoise
2: hein, ça me balançait de je sais pas quoi, là.
5: Bon, l'église, ils chantent le gospel.
3: Bon, tu regardes, Françoise,
2: oui.
3: Est-ce que tu regardes le télé-shopping aussi le matin?
2: Non, pas du tout.
3: Pourquoi? C'est bien?
2: Oui, c'est bien, mais disons que ça donne envie d'acheter, et quand on n'a pas l'argent,
4: ouais,
2: bon,
4: au niveau du scénario, c'est un peu lourd, voilà ce que j'allais dire. Le scénario est très très moyen. Quoi.
3: Ouais, ouais. Mais les acteurs sont pas mauvais, hein. T'as une bonne bouilloire.
5: C'est toujours les mêmes. Hein. Mais bon. Françoise?
2: Oui.
5: Ouais, mais,
2: c'est Céline.
5: C'est Céline, ouais.
2: Oui.
5: Mais je vais te dire, mais c'est important, je veux dire justement les émotions, parce que quand tu regardes une série, t'es triste, t'as mal, t'as plein de sentiments qui se bousculent.
3: Bon, t'as fini la bibliothèque rose, là, t'as fini?
5: Comment?
2: Oui, bon bah.
5: Bon bah.
1: Bon bah, bon bah. Oh, bon Gérard. Bah. Hey, Gérard. Ah non, merde, c'est Françoise.
7: Oh là là.
5: Non, Françoise, tu m'as pas répondu.
2: Bah si, je t'ai répondu, je crois.
5: Non, j'ai pas entendu.
2: Alors, répète ta question.
5: T'es en colère, t'as mal, t'es triste, t'es contente quand tu regardes une série, il y a des
4: sentiments. T'as envie de vomir,
2: quoi. Non, j'ai pas envie de gerber. Hein.
5: Bah alors
2: disons que... Mais arrêtez de balancer les trucs, là.
3: Bon, Manu.
2: Non, ouais. C'est pas Manu, là.
1: Bah non, mais en plus, c'est l'auditeur qui te faisait chier tout à l'heure. Là.
2: Ouais, tu bah c'est David.
1: Tu devrais aller lui mettre une claque, François.
3: Ouais, c'est clair, vas-y.
2: Je vais y aller. Entre parenthèses, David, qu'est-ce que tu as dit tout à l'heure tu m'as vu, mais...
3: Mets-lui un coup de pain, vas-y.
5: Mets-lui un coup de pain.
1: Qu'est-ce que tu lui as répondu, Françoise, alors? Je m'en rappelle plus.
2: Que même en le voyant, ça me ferait même pas mouiller ma culotte.
1: Ouais. Voilà, David. Oh là là, il y a du monde ce soir.
7: Ah, attention.
1: Bon, alors, Françoise, on en est où là dans les trucs là? T'as répondu à la question de Céline ou pas?
2: Oui, oui, ça y est.
5: Donc, t'es satisfait?
2: Oui, oui, oui.
1: D'accord. Bon, à la place, donc Ultraman est parti. On va accueillir un nouvel auditeur. Il s'appelle Allo.
5: Allo?
3: Allo?
2: Allo?
8: Ouais, allo.
2: Oui, allo.
8: Ouais, ouais. Salut, ouais, entre parenthèses, automatiquement, je salue quand même Gérard.
5: Allô,
3: oh non.
8: Parce que
3: non,
8: je
3: non,
8: sais
3: non,
8: qu'il
3: non,
8: va automatiquement nous écouter.
5: Non,
8: donc, salut, bel homme.
5: Non.
8: À la semaine prochaine.
5: On commence à l'oublier.
3: On a trop l'habitude des gros avec Gérard.
5: Trois boutons, là.
8: Bon, on enchaîne.
2: Bon, allô.
8: Allô.
2: Bon, à toi la parole.
3: Allô.
8: Oui.
2: Allô.
8: Oui, bah...
3: Oui, fun, bonsoir, t'es au standard, allô.
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2: Et qu'est-ce que c'est ce bordel là?
3: Je viens de Nagano. Et allô, allô?
2: Mais arrêtez,
3: oui,
2: là!
3: Tu pourrais me faire un cadrage ou un gros plan?
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3: Ici,
5: enfin,
3: Nagano.
5: Vas-y pour ta quatrième
2: bon,
5: question.
2: Bon, attends. Bon, alors moi je suis complètement paumé avec vous. Hein.
5: Non, c'est quoi la quatrième question?
2: Ouais, je suis pas à la quatrième là. Je suis loin de la quatrième.
1: On en a la neuf, je crois.
2: La neuf.
5: Comment?
3: On
2: n'a
3: rien vu. Hein.
5: On
2: n'a
5: rien
2: vu. Non, mais attendez.
1: Si l'on vous propose, c'est
5: la
1: ça.
5: Ouais. Vas-y, fais le compte à rebours.
2: Attends.
1: Bon, mettez tes lunettes, Françoise.
2: Ah oui, voilà.
3: Télescope.
1: Si l'on vous propose.
2: Où tu vois ça, toi?
1: Si l'on vous propose.
3: Vas-y, fais péter les jumelles.
1: Ah. Virgule.
2: Ah oui. Si on vous propose. Ah merde.
8: Faites un coup, ça ira mieux.
2: Attends!
8: Il y a eu un gros morceau.
1: Le problème, c'est qu'elle n'a pas de culotte, donc tu vois, c'est le problème, qu'elle a plein le froc maintenant.
10: Les traces de pneus, c'est direct dans le pantalon. Ouais.
2: Ah non! Eh, restons sérieux là, mais attends, hein?
5: Ouais, restons sérieux.
1: Bon, François, c'est ta question, vas-y, parce que.
2: Bon, à quelle heure regardez-vous vos séries et lesquelles?
1: Et
2: à quel jour, je veux dire?
1: Là, je vais vous dire, elle a sauté la question qui était un peu chiante.
5: Ouais,
1: parce que...
2: Bon, allez, répondez là, maintenant. Hein. Parce qu'on s'endort là, maintenant. Hein.
8: Hey, ouais, c'est Fred là.
2: Oui, Fred.
8: Je comprends pas la question. Explique, mais
4: explique mieux.
8: Mieux, ouais.
2: Allô. À quelle heure regardez-vous?
5: À quelle heure?
2: À quelle heure?
5: Ah.
2: Débouche-toi les oreilles, hein, s'il te plaît.
8: À quelle heure
1: regardez-vous?
2: regardez-vous
1: votre série
2: votre
1: et quel
2: série,
1: jour
2: votre série et à quel
7: et de, à quelle heure
2: et, non, et à quel jour
7: entre les repas
2: ouais si tu peux
7: par exemple
2: oui par exemple soit le lundi le mardi ou
7: en semaine
2: ou dans la semaine
7: on peut choisir le week-end aussi s'il te plaît.
2: Bah, s'il y a des séries qui t'intéressent le week-end okay. Et que tu suis automatiquement,
7: d'accord,
2: à ce moment-là, tu peux regarder tes séries.
7: Et comment tu fais les années bissextiles?
2: Bah, ils nous mettent autre chose à la place, mais t'as toujours quand même des séries. Hein.
7: Bah, il y a un épisode en trop, les années bissextiles.
2: Mais non.
7: Bah, si, il y a un jour de plus dans l'année, donc il y a un épisode en trop, on sait les trucs à l'avant.
11: Non, c'est à l'eau, ouais, je pense que.
2: Bon, bah, arrêtez de faire le con, là, s'il vous plaît. Alors.
11: Les temps changent.
7: D'accord.
2: C'est qui a dit ça là?
7: Allô. Boris Bond, ouais.
2: C'est qui a dit ça?
12: Allô.
2: Oui.
7: Allô.
2: Allô. C'est qui là?
11: Oui. Allô. Les temps changent
7: et les Boris Bond.
2: Mais c'est qui a parlé là?
12: Allô.
11: Ah, t'es sourd. Allô. Sourd, les oreilles.
13: Allô.
2: Ouais. Allô. Oui. Allô.
7: C'est la voix de Gérard.
2: Mais non, Gérard est en train de.
11: Je vous écoute.
2: Gérard est dans les bras de sa chérie.
7: Ah, d'accord. Non, dans les jambes de sa chérie.
2: Ça, c'est pas mon problème, c'est son problème.
12: D'accord. Moi, je réponds.
2: Bon, vas-y, c'est Céline.
12: Ouais.
2: Oui, Céline.
12: Écoute, moi, j'aime bien regarder en week-end et l'après-midi, parce que ça me détend.
11: Oui, mais pourquoi?
12: Ah, bah, écoute, parce que le matin, quand même, ou l'après-midi, ça le fait pas, quoi.
7: Oui, mais précise.
12: Dans quel sens?
11: Précise ton nom, précise ton nom.
7: En arrière.
2: C'est Céline, là, qui répond.
11: Ah, d'accord.
7: Et pourquoi?
12: Mais, mais c'est mieux, là. C'est mieux le week-end, ça.
14: Comprends pas.
12: D'accord.
7: Bon. Tu peux répéter ta réponse?
1: Est-ce que Françoise, t'as compris sa réponse? Parce que
12: ouais,
1: moi, j'ai pas compris.
2: Bah, moi non plus. Je suis en train de chercher, justement. Alors
1: Céline.
12: Je répète pour ça. Donc, le week-end, c'est-à-dire samedi, dimanche.
2: Oui.
12: Je préfère parce que j'aime bien regarder Rick Hunter.
2: Oui.
12: J'ai regardé le truc là avec le Mitsi Beat, je sais pas comment ça s'appelle là.
11: La Maxi Beat, c'est sur Canal.
12: C'est un truc de flic là, je sais plus comment.
2: 21, j'aime si, je sais plus quoi. C'est avec les vélos.
12: Je sais pas, c'est avant.
1: Ouais, c'est avec les VTT.
2: Ouais, avec. Ouais,
12: non, c'est pas ça, c'est avant Rick Hunter.
7: 21 Jumpsuit.
2: Avant de quoi?
12: Avant Rick Hunter.
2: Avant Henri Kemter,
11: le journal de Pernaud.
2: Non, t'as le rebelle.
12: Ouais, bah c'est juste après le rebelle.
2: Alors juste après le rebelle.
11: Ah ouais, c'est les dessus de Palm Beach.
2: Le dessus de Palm Beach.
7: Les dessus de la Palm Beach.
12: Donc, je
2: ça, c'est Tony, ça.
12: Palm Beach, parce que le mec, il est très beau, quoi.
11: Eh, François, c'est
2: oui.
11: À nous. Je voudrais ouvrir une parenthèse.
2: Oui.
11: Tu me déçois, t'as oublié une super série.
2: Laquelle?
12: Twin Peaks.
2: C'est qui ça?
13: Allô.
2: Oui, allô. C'est allô.
11: Oui.
2: Bon, allô. Ouais, allô, tu réponds là? Tu te réveilles?
12: Ah non, s'il te plaît, prends pas les mêmes.
1: Tu connais pas,
12: s'il te plaît.
1: Tu connais pas Françoise la soirée Twin Peaks? Tu connais pas?
2: Non, pas du tout.
7: Mais si, c'est un film de cul. Oui.
11: Allô.
2: Ouais. Allô.
11: Enchaîne. Et François,
2: bon, enchaîne,
7: attends,
2: merde.
7: Antoine, c'est Goldo. Tu te souviens de la série Chéri, fais-moi peur?
2: Chéri, fais-moi peur?
7: Ouais.
11: Avec Rose Coupe et Goldo.
2: Non. Non.
7: Je voulais savoir si le chéri il te faisait peur ou pas dans la série.
12: Exact.
2: Non, mais de toute façon, je connais pas cette série.
7: Mais si, avec la voiture orange, tu sais.
2: Non.
7: Le gamin, il se calme.
12: Avec les cousins, là.
2: Non, je connais pas. Alors, c'est même pas la peine d'en parler. Je ne connais pas.
7: Ok.
1: Bon. Voilà. Ok, bon, tout le monde a répondu, je pense.
12: Ouais.
7: Oui.
1: Ah, vous êtes tous zéro. Hein.
2: Non, j'ai pas entendu la réponse à Sophie.
14: Moi, je regarde quand j'ai le temps, mais je rate jamais les Simpsons le samedi et je ratais pas Twin Peaks quand ça passait.
2: D'accord.
7: François, c'est Goldo, je crois que j'ai une question intéressante.
2: Vas-y.
7: Comment tu fais, les filles, elles disaient regarder les séries le week-end, mais si tu veux regarder une série genre Les Feux de l'amour qui passe la semaine. Tu veux la regarder le week-end, comment tu fais?
2: À ce moment-là, tu enregistres au fur et à mesure.
11: Mieux.
2: Et tu regardes ça pendant le week-end.
7: Moi, je l'avais en direct, live, quoi.
11: C'est-à-dire?
7: Bah, live and direct, quoi.
11: Oui, précise ton nom.
7: Pas en léger différé, quoi.
11: Ah, d'accord.
7: Tu vois?
11: Et sinon, François, ce que devient Hulk?
7: Oh, excellent.
2: Ah ouais, tiens, pourquoi pas?
11: Mais
2: disons que...
11: C'est Allo. Ouais.
2: Oui, allô.
11: Mais tu me déçois, t'as encore oublié une série.
2: Vas-y.
15: Zora la Rousse.
13: Allô.
2: Non, mais allô.
12: Si
13: Allô.
2: Oui, bah.
13: Elle verra la route tout à l'heure.
2: Hein. La personne qui fait le con, là.
13: Antoine.
2: Oui, Céline.
13: Ouais. Je voulais te dire, mais tu nous as pas parlé des.
16: Dora la route.
2: Bah, c'est qui fait le con, là?
13: Allô.
16: Dora la belle étoile.
13: Ouais, donc je te disais.
2: Ouais, ça m'étonne pas que Gérard vous envoie chier, hein.
1: Ouais, c'est clair, hein, je suis d'accord avec toi.
10: En parlant de ça, Françoise, il y a Roby qui nous dit sur Numinitel, heureusement que c'est toi ce soir, c'est bien mieux, le niveau est bien plus haut.
13: Ouais, c'est vrai.
2: Ouais,
13: c'est
2: bien
13: plus haut.
16: On peut se lâcher, ouais.
13: Françoise,
2: oui, Céline.
13: Ouais, je veux te dire, mais tu nous as pas parlé des séries comme Julie Lescaut et Navarro, quoi.
2: Bah, disons que c'est des séries, mais c'est pas des séries comme Les Feux de l'amour, Côte Ouest, tout ça.
13: Pourquoi? Qu'est-ce qui en différencie, quoi?
2: Disons que c'est une histoire complète. Côte Ouest, c'est fur et à mesure. C'est des séries qui on n'en voit plus le bout.
1: D'accord.
13: Ah non.
2: Ça c'est allô, ça.
13: Et François, c'est Fred.
2: Oui, allô. Allô, tu peux répéter ta question?
13: Oui, je te disais, t'as encore oublié une série, tu me déçois.
2: Vas-y, laquelle?
16: La vie des bêtes, dans laquelle tu joues.
13: C'est quoi ça?
2: Bon, je ne sais plus à qui j'ai affaire, là. Hein. Il y en a un, à chaque fois, qui me dit...
16: Mets du speed, vas-y, Manu, la file d'air, attends, gueule, après. J'ai une question, Françoise. Tu parles des séries, mais...
2: C'est qui, là, qui parle?
16: Goldo, c'est Goldo. Les dessins,
2: oui, Goldo.
16: Animés, les dessins animés, t'aimes bien les dessins animés, genre Albator et tout ça?
2: Oui, bien sûr.
16: Et arrête. Et t'en regardes de temps en temps
2: Oui, je regarde Candy.
16: Ouais. T'aimais bien Goldorak?
2: Oui, bien sûr.
16: Ah bah voilà.
2: Qu'est-ce que j'aimais bien?
13: C'est...
2: Heidi.
16: Heidi. Capitaine Flamme, il était beau gosse.
2: Oui, bien sûr.
16: Il était beau gosse. Hein.
13: On la chante ou pas?
2: De quoi?
13: Capitaine Flamme.
16: Tous les niveaux.
2: Bah, allez-y tous, si vous voulez. Si vous connaissez.
13: Capitaine Flamme, tu n'es pas... C'était ça, non?
2: Oui, c'est ça.
13: De notre galaxie.
17: Et vous savez pourquoi Dorothée, elle a la bouche brûlée?
2: Parce qu'elle a trop taillé de pipe.
17: Au Capitaine Flamme.
13: Comment tu le sais, Françoise?
2: Parce que j'étais là.
13: Ah.
17: Tu lui léchais les boules, non?
13: T'as tout vu?
2: Ah bah non, si elle taille des pipes, c'est elle qui fait le boulot.
16: Non, elle brûle.
2: Ah non, mais moi, je fais pas partie de ça, moi.
16: Et tu regardais Dr. Snuggle et Madame Pepperpot?
2: Non.
16: Non? Et ma sorcière bien aimée?
2: Ma sorcière bien aimée, oui.
16: T'aurais pu jouer dedans, d'ailleurs.
2: C'est tous les jours. Hein.
13: Et Cosby Show?
2: Et Cosby Show, c'est pas mal aussi.
16: Et Madame est servie?
2: C'est pas mal aussi.
13: Et Star Trek?
2: Star Trek, oui, c'est pas mal. T'as Cosmos, hein?
13: Et tu aimes bien les trucs de science-fiction, Françoise?
2: Oui.
13: Et Camille est lassée?
2: Comment?
13: Cagné et Lacé.
2: Je ne connais pas.
13: Tu connais pas Cagné et Lacé?
2: Je ne connais pas.
13: C'était deux grosses.
2: Je ne connais pas.
16: Change de trou, ça fume.
2: Ça, c'est qui dit ça? C'est Tony, ça?
17: Ah non.
2: C'est Goldorak?
16: Non.
2: C'est Fred?
13: Non.
16: Quand il est heureux, joue encore.
13: Essaye encore une fois.
17: Par ailleurs.
13: François, t'as pas répondu à la question.
2: Non, mais attends. Je suis en train de chercher l'emmerdeur, là.
13: Essaye encore. Qui ça?
16: Allô? Essaye encore.
17: Non, c'est pas allô, stop.
16: C'est David alors.
17: Okay. Essaye
2: encore. Non, David, grave, David non, il est parti lui.
16: Essaye encore.
2: Non, mais vous me troublez là. Hein.
16: Essaye encore.
17: Normal, François, j'ai une très belle voix.
2: Mais attends, arrêtez. Hein.
16: Ce n'est pas le bon bouton. Essaye encore.
17: Je trouve que t'es un peu trop.
2: Je suis un peu trop sérieux, c'est ça?
17: Non, un peu trop... Ouais, t'es trop sérieuse, mets-toi à poil.
16: T'es trop sexy.
2: Ah, si tu veux, hein.
17: Ok.
1: Non,
2: mais les odeurs, hein, il faut les laisser après.
16: Ouais, pense à Fildar et Manu, quand même.
2: Non, parce que les odeurs, merci, bonjour. Ouais. Hein.
16: François, t'as mis une culotte?
2: Non.
1: Oui, elle a mis une culotte, mais elle a toujours pas répondu à la question, Françoise. Ouais. J'attends ta réponse, quand même.
13: La question numéro 11.
1: Donc, à la question numéro 10, celle que tu viens de poser, à quelle heure regardez-vous votre série et quel jour? Mais toi, je pense que c'est tous les jours et à n'importe quelle heure.
2: Moi, c'est tous les jours.
1: Et à n'importe quelle heure.
2: D'accord. Donc, il n'y a pas de réponse. Automatiquement, j'ai répondu.
1: D'accord. Bah, enchaîne, alors.
2: Alors...
1: Attention, elle va lire la question, donc ça va peut-être être un peu long. Hein,
2: non, mais je suis en train de la chercher. On était à combien, là?
1: La 11e, là.
2: La 11e. Ah oui.
13: Tu peux la répéter, on n'a pas entendu. Elle ne l'a pas posée encore.
2: Ta gueule.
13: Oh.
1: Vas-y, Françoise.
2: Alors, si votre petit ami...
13: Oui.
2: Vous demanderait...
13: Oui.
2: Vous demanderait...
13: Oui.
2: De regarder... De ne plus regarder votre série, accepterez-vous?
13: Oui.
18: De quoi?
19: Que? Moi, je peux répondre. Hein.
2: C'est oui, c'est
18: impossible.
19: Non, c'est...
2: Si votre petit ami... Écoutez...
18: Ta mission, si tu l'acceptes, François, c'est de sodomiser Sandy à la place de Jacques.
19: Non, mais on en a
2: arrêtez vos conneries avec Sandy. Hein.
1: Vas-y, Françoise.
2: Si votre petit ami, que ce soit il, je veux dire avec un E...
18: Je connais pas de il.
2: Bon, il, ta gueule.
1: Il avec un E. Hein.
18: Il désert. Voilà.
2: Si vous... Merde.
18: Bonjour.
19: Ça m'a arrêté, quoi.
2: Eh, vos gueules, les mouettes.
18: Ah non.
19: Vas-y, pose.
2: Bah, merde.
18: Bon. Tu t'énerves.
2: Eh, moi, j'adore la merde, surtout quand elle est bien grasse.
19: Bon, tu peux reposer ta question, s'il te plaît.
2: Ouais, avec plaisir.
18: Alors,
2: si votre petit ami...
18: Vous
2: amène sur une... Merde.
19: Jamais laissé la poser la question, merde.
2: Si votre petit ami vous demanderait... de ne plus regarder votre série, accepterez-vous?
18: Précise, c'est que...
19: Allô.
2: Oh, ta gueule!
18: Eh, moi, j'ai le fond d'image, je peux vous dire que c'est hyper drôle, quand même. Je peux vous le dire.
19: C'est vrai. Françoise?
2: Oui, bien sûr, Céline.
19: Oui, mais on accepte quoi? J'ai pas compris.
1: Oh là là là,
2: c'est lourd, hein, Céline.
19: C'est
2: moi,
19: c'est non, c'est la question, hein.
2: C'est facile, hein. Si, par exemple, ton petit ami... Oui, te demande de ne plus regarder par exemple Fen.
19: Ouais.
2: Est-ce que tu as merde.
19: Ah, c'est compris.
18: Oui, c'est allô, j'accepte. Moi, je comprends rien à ta question avec des merdes partout.
19: Non, mais
2: bah, c'est vous qui me dites
18: c'est de la caca.
2: Ouais, c'est de la caca. Tu vas voir. Si t'as envie de faire caca, tu vas au chiotte, hein.
1: Okay. Non, bon, vous l'avez comprise la question quand même.
18: Ouais.
1: Alors allez-y,
2: répondez maintenant.
1: Ouais,
2: Fred. Fred en premier.
18: Bon, Fred. C'est moi en premier.
2: Oui, vas-y, Fred.
18: Tu choisis toujours. C'est ma voix qui te fait.
2: Fait bander.
18: Ma voix te fait dans les seins. D'accord. Bah, écoute, Simon. Non, j'ai pas de petite amie parce que je suis pas bédé, mais.
20: Île.
18: Sur une île. Ouais, j'aime bien. Ouais. J'aimerais partir sur une île et j'emmènerai Star Trek en cassette vidéo pour mater quoi.
2: D'accord.
18: Et tu Sophie. Bon, la prise où sur un papier.
19: Eh ben moi, s'il avait le culot de me demander ça, je crois que j'aurais le culot de lui demander de ne plus regarder le foot.
18: Voilà. Le culot pour regarder la télé.
2: Alors, Ultraman.
18: Oulala.
1: Non, Ultraman est parti. À la place, on a Allo, Françoise.
18: Allo. Ouais.
2: Alors, réponds.
18: Bah seulement si on est plusieurs.
2: D'accord.
1: Allo.
2: Oui. Bon. Allô, t'as répondu.
18: Non, pas entièrement, non.
19: C'est le fantôme de Gérard.
18: Non, pas vraiment.
1: D'accord.
18: Non, je voulais préciser quelque chose.
1: Gérard
18: est encore vivant.
2: Bon, allô, t'as répondu.
18: Ouais. Gérard, bon. Même quand il est pas là, il nous fait chier. Tu m'entends,
2: Tony.
18: Je voulais préciser quelque chose.
19: Oui.
2: Tony,
18: oui.
2: Réponds.
18: Oui, bah le dimanche, c'est marier deux enfants, donc... Quoi qu'il arrive, petite copine ou pas, c'est marié deux enfants.
2: Alors donc, tu n'accepterais pas que de sauter un épisode de cette série?
18: Ah non, je saute pas l'épisode et je saute pas ma
1: copine. Même pas sa nana, ouais.
2: Bon, d'accord. Dire,
1: bon, il a pas de nana de toute façon.
2: Ok.
18: Si, oh là là, François, pendant qu'on y est, est-ce que
2: non,
18: tu regardes les
2: journées? Attendez.
18: Attends, mais je te pose une question. De quoi? Est-ce que tu regardes les séries en VO?
1: Oh, 6 minutes.
2: Goldo.
18: En hiver, mais en été, non. Ouais.
2: Et pourquoi?
18: Bah, parce que c'est comme ça, c'est une saison, tu peux rien, c'est le cycle agréable de la nature. Hein. Non, mais j'ouvre une parenthèse. Ferme-la, ouais.
19: Ouais.
18: Ça ferme-la vite, hein.
2: Ouais, d'accord.
1: Alors, tu l'ouvres?
2: Céline!
19: Ouais, écoute-moi, très sincèrement, s'il ose me dire que je regarde plus ma série, par exemple, je sais pas, je regarde Rick Hunter.
2: Ouais.
19: Bah, je lui fous une baffe, hein, c'est clair.
2: D'accord.
18: Ouais, mais sur quel jeu?
19: Quoi? Attends, allô, tu peux t'exprimer là, je regarde.
18: Bon, c'est une question de merde, passe à l'autre.
1: Et toi, Françoise? Non, bah attends, tu vas répondre, toi, quand même.
19: Ouais.
2: Bah, moi, si mon mec me dit d'arrêter les feux de l'amour, j'y vais à ce moment-là, tu retires toutes tes matchs de foot à la con, là. T'as et puis, de toute façon, à ce moment-là, tu dégages, et puis voilà.
19: François,
18: dans son balcon. François, c'est Goldo, est-ce que...
2: Oui, Goldo.
18: Si t'empêchais de regarder Les Feux de l'amour, est-ce que ça serait un cas de divorce?
2: Ah oui, ah, tout à fait.
16: Et donc tu pourrais faire la série 4 divorces.
2: Ah non non non non, je ferais pas jour, je ferais pas la télé, hein. Non, je ferais pas la série de 4 divorces, mais disons que je préfère lui faire la gueule. Ouais. Lui faire la gueule et puis le laisser mijoter là dans son petit coin comme un
20: canard. Je suis avec toi.
2: Pas comme un canard, mais comme un connard.
16: Non mais tu
20: François,
21: allô. Hey, je voulais dire, si quelqu'un t'obligeait à regarder une série que t'aimais pas, qu'est-ce que tu ferais?
2: Ben, je ferais semblant de l'écouter, mais sans plus ni moins.
21: Non, non, mais si vraiment il t'enfermait dans une pièce et qu'avec la télé et la série.
2: Ben, s'il y a que ça à faire.
21: Non, non, mais que t'aimes pas.
2: Ben, ça fait rien.
21: Ouais, mais t'aimes pas un acteur.
2: Mais ça fait rien.
21: Ouais, mais
2: Étant donné qu'on me le farcit, bon bah je suis bien obligé de le regarder. Bon bah, je lèverai les yeux au ciel ou je me tournerai les pouces, les trucs comme ça, ou je me décrocherai le nez, ou je me gratterai la tête ou les pieds.
21: Tu serais moins que t'éteindrais la télé.
2: Voilà. Ouais, mais si tu peux pas l'éteindre, par exemple.
1: Voilà, t'es piégé là, allô. Hein.
20: Tu débranches.
2: Et si tu peux pas débrancher?
16: Est-ce que tu te caresses?
21: Tu sors de la pièce.
20: Bah, tu la casses.
2: Et si tu es enfermé à clé?
21: Tu te débrouilles pour disparaître.
20: Tu pètes la télé.
16: Et Françoise, est-ce que tu te toucherais pour passer le temps?
21: Est-ce que tu pourrais passer à la
2: ça
21: télé?
2: Ça pourrait m'arriver.
20: Tu changes de canal.
16: Elle arrête pas, hein, elle arrête pas.
1: Non, mais c'est une cochonne, Françoise. Hein.
21: Est-ce que tu pourrais jouer dans une série, Françoise?
2: Oui.
21: Comme Secret de femme.
20: C'est Doc Gynéco.
2: Non.
21: Pourquoi?
2: Je vais te répondre à ta question.
21: Ouais,
2: je pourrais.
21: Tu me réponds.
2: Non, non, mais d'accord.
16: Mais réel, hein.
2: Ouais, réel. Je pourrais.
21: C'est-à-dire.
2: Je pourrais tourner une série qui m'intéresserait. C'est Emmanuel.
16: Ouais. Mais... tout de suite les trucs de cul.
2: Voilà.
21: 40 ans après.
16: Ça marchera pas.
21: Tu préférerais pas genre une série d'action ou un dessin animé, ou femme flic,
16: ou un film d'horreur,
21: truc actuel, qui collera à la peau un personnage bien.
16: Un remix de Drôle de Dame avec François.
21: Non, et Emmanuel 7, la ménopause.
20: Oh, c'est ça.
16: La phase finale. Choisis Frankenstein, t'auras plus de chance au casting.
21: La phase finale.
20: T'aimerais bien jouer le rôle de Didi McCall?
2: Non.
20: Non?
2: Non, non, non.
20: Ah putain, avec un beau mec comme Rick Hunter, t'aimerais pas?
2: Non.
20: Oh.
21: Eh, Françoise, c'est
2: oui. Oui.
21: Tu crois que Rick Hunter c'est pas trop violent?
1: Ta gueule.
21: Comme ça c'est clair.
16: Il est toujours vivant, y a rien à dire.
2: Non, mais
20: Françoise.
2: Ouais, ouais.
20: Ouais, je vais te dire un truc. Je
2: oui, c'est Céline.
20: Oui, oui.
2: Oui,
20: moi,
2: Céline.
20: Moi j'ai l'impression que t'aimes bien les séries à l'eau de rose. En fin de compte, t'aimes pas les trucs d'action.
16: À l'eau de
2: ah,
16: rose.
2: Ah si, si, j'adore les trucs d'action, mais.
21: On m'a dit que tu préférais les séries alcoolisées quand même.
20: Non, mais c'est
2: la personne qui a dit ça, elle va dégager au standard. Hein.
1: C'est Tony.
21: Non.
1: Si, je le dégage. Hein, je le dégage, Françoise.
2: Ouais, ouais, Tony.
1: Allez, bonne nuit, Tony.
21: C'est pas moi, Françoise.
20: Donc, vas-y, Françoise, réponds-moi.
2: Bon, c'est la dernière fois, Tony. Hein. Je te préviens, oui, vis-à-vis de l'alcool, vous mettez une bonne fois pour toutes dans votre petite tête.
16: Mm-hmm. Oui.
2: Que je me suis arrêté de boire, ça va faire 5 mois que j'ai
20: bravo,
2: arrêté de boire.
20: Bravo,
16: bravo, bravo.
20: On est fiers de toi.
16: Et t'es mieux maintenant.
2: Je suis très bien maintenant.
16: Non mais c'est vrai, hein, c'est vrai.
20: Non mais c'est très bien.
21: Et même si on t'offrait ton pot en champagne.
2: Comment?
21: Si on t'offrait ton pot en champagne.
2: Même. De toute façon, on m'a pas empêché de boire.
20: Ouais.
2: Je peux très bien boire. Mais l'inconvénient, c'est que ça me dit plus rien.
21: Ça te dit plus rien si jamais on te glisse un mot.
2: De quoi me glisser un mot, un
1: non,
2: mot.
1: Mais là, on s'écarte du débat. C'est pas un débat sur l'alcoolisme débat, hein, qu'on est en train de faire.
16: Allez,
1: donc,
16: question.
1: Françoise, tu vas poser la question suivante et on va se mettre un petit disque.
21: Ouais, faut-il voir l'alcoolisme dans les séries télé?
16: Oh là là.
20: Allô, t'es nul. Hein.
1: Attention, Françoise, va lire la question.
20: Mm-hmm.
16: Françoise.
2: Oui, attends.
1: C'est la 13, Françoise.
16: Ta gueule.
2: Eh, on parle pas comme ça à fil d'art.
1: Ok.
22: Oh. Attention.
1: Françoise, c'est ma copine elle-même.
20: Vas-y.
2: Alors, vous... la 13. Vous êtes-il arrivé?
16: C'est un peu de foot.
2: Ta gueule.
22: Vas-y, Françoise, les écoute pas.
2: De prendre pour le héros de votre série préférée et on écoute un disque. Je ne sais pas lequel.
22: C'est KRS-One avec In the Sound of the Police. Et on se retrouve juste après.
2: Bon, alors on accueille Fred.
0: Bonsoir.
2: Sophie.
6: Oui, bonsoir.
9: Allô.
2: Ultraman.
9: Non, Ultraman est parti.
2: Oui, c'est vrai. Allô. C'est allô.
0: Ouais.
2: Denis.
23: Salut.
9: Et on a un nouveau à la place de Goldo, c'est Arnette.
2: Arnette.
23: Ouais, salut la gueuse.
2: Salut Arnette.
23: Ça va.
2: Ça va, ça va.
23: Tranquille.
2: Tranquille, peinard.
23: Ok.
2: Céline.
24: Ouais, bonsoir.
2: Bonsoir.
9: Donc bon, la alors, question, c'était...
2: La question était...
9: Vous êtes-il
2: est-ce
9: arrivé
2: que, est-ce que... attends. Êtes-vous... Non.
9: Vous êtes-il
2: arrivé... Vous êtes-il arrivé de faire l'amour pendant votre...
9: Non, c'est pas celle-là, François, c'est la suivante.
2: Ah bon, ah, excuse-moi.
9: Cette question, c'est vous êtes-il arrivé... Oui. Non. De vous prendre pour le héros de votre série...
2: De votre série préférée.
9: Voilà.
24: Ouais.
9: Donc, Fred.
0: Bah écoute, à part... ouais, le prisonnier, tu sais, je sais pas si tu connais le prisonnier, Françoise.
2: Hein. Oui, bien sûr, c'est celui-là qui se fait suivre par une...
0: Il est dans sa cellule.
2: Ouais.
0: Par une boule.
2: Par une boule, quand il va s'évader. Et ils sont machinés par des numéros.
0: Exactement, voilà. Je ne suis pas un numéro, je suis un homme libre, ouais.
2: Voilà.
0: Bah ouais, j'ai fait une identification parfaite par rapport à ce personnage et... Moi, j'ai fait un séjour à Tours dans un asile psychiatrique.
2: C'est qui parle là?
0: C'est Fred.
2: Oui, Fred.
0: Et ça va mieux maintenant, je suis guéri quoi.
2: Ah bon?
0: Je suis plus le numéro 6, je suis le numéro 7, j'ai monté en échelon. Quoi.
2: D'accord.
6: Il a bien travaillé.
2: C'est déjà pas mal.
0: Ouais.
24: Mais Françoise?
2: Oui, c'est Céline.
24: Ouais, ouais.
0: Dis-moi, Céline, les années ont passé?
2: Oui.
24: Mais pourquoi n'as-tu jamais pensé à te demander là?
2: Oui, Céline.
24: Pourquoi le prisonnier il avait le numéro 6? J'ai jamais compris pourquoi.
0: Il n'avait pas le choix, je crois.
24: Parce que c'est un chiffre imparfait.
2: Disons que peut-être parce qu'il y avait le numéro 1, numéro 2, et après, ça, c'est arrivé,
0: c'est arrivé le
2: 6e, et puis voilà, il est resté sur le numéro 6.
9: Est-ce que
0: et
9: tu
0: le
9: crois
0: 6 aussi, c'est le chiffre du diable.
2: Comment?
0: C'est le chiffre du diable aussi.
2: Ah, peut-être.
0: Non, c'est vrai, c'est... Enfin, du coup,
2: je croyais que c'était le 9.
0: Non,
24: c'est 6.
2: Ah bon?
9: Est-ce que tu crois que si le prisonnier avait eu un autre numéro, il aurait eu autant de succès?
2: Non, pas du tout.
0: Ouais, pourquoi? Exact, ouais.
2: Parce que je trouve que le numéro 6, ça correspond, si tu rajoutes avec un 9, ça fait 69.
9: Wow. Cochonne
24: française. Hein.
0: Petite perverse. Mal baisée. Oh.
2: Ça, t'as été voir peut-être?
0: Là, c'est pas gentil.
2: T'as été voir peut-être?
0: Pas sympa, allô. Pas très sympa.
25: Pas très sympa, allô.
24: Non.
0: Allô?
2: Oui.
0: J'écoute.
2: C'est qui là?
0: Allô?
2: Oui, allô?
0: Bah, je trouve que c'est bien.
25: Non, il a dit que t'étais mal baisé, allô.
0: Ah non, c'est pas moi.
25: Ouais, arrête tes bisous.
2: Non, mais il a pas été voir pour voir si j'ai été mal baisé. Hein.
25: Non, mais de toute façon, tu l'es pas, François.
2: Non, justement, j'y suis pas.
0: Pour le.
2: Ah non, c'est difficile. Hein.
9: Donc la suite, bon. C'est
2: La suite, numéro 3.
9: Non, mais attends, François,
22: ils ont pas tous répondu à la question,
2: d'accord.
22: Françoise.
0: Il y en a qu'un qui a répondu.
2: Alors, Fred, t'as répondu?
0: Oui.
2: Sophie, t'as répondu?
6: Non, j'ai pas répondu.
2: Alors, réponds, s'il te plaît.
6: Moi, en fait, je suis devenue très bricoleuse grâce à MacGyver.
2: Oui.
6: Et c'est pas des conneries.
2: Oui.
0: Mais c'est des conneries menteuses.
6: Et je m'identifie, ouais, à MacGyver quand je bricole.
0: Maintenant, tu fais tes godes toi-même.
6: Voilà, je fais mes godes toute seule et avec de la poterie. Je fais la poterie anglaise et voilà.
0: Mmh.
6: Électrique et tout.
0: Donc, hein. Moi, c'est Tony, je me suis pris pour Hulk. Il y a un mec, il venait en face de moi avec ses plans.
2: Tu devrais te mettre au soleil, comme ça tu pourras bronzer, bronzer, pas rester en vert.
0: Non mais j'ai une anecdote.
2: Vas-y.
0: Donc j'étais sur la route et ouais. J'ai croisé quelqu'un avec une voiture avec les pleins phares.
2: Mm-hmm.
0: Et donc je suis devenu vert de rage et je l'ai coursé jusqu'au bout de la rue.
2: Ah ouais, d'accord.
0: Voilà.
25: Comme du matin.
24: C'est vrai drôle.
26: Moi j'ai une anecdote, c'est Alpha. Donc c'est un lieftic qui était en moto et s'est cassé la gueule.
2: Oui.
26: Et voilà.
24: Ah ouais.
25: Ok, voilà. Génial.
2: Arnette.
25: À fond dedans.
26: Ouais, j'ai pas pour longtemps, je me casse.
25: Ouais, bah non, moi je... Non, je... Non.
2: Arnette.
25: Ah si, Maggie, je regarde Maggie de temps en temps. Tu connais Maggie, Françoise?
2: Non, j'aime pas tellement.
25: Tu connais pas? Ouais, tu connais quand même.
2: Non, oui, je connais, mais j'aime pas tellement.
25: Ouais, non, moi j'aime bien Maggie, donc je me prends pour Maggie des fois chez moi.
0: Dame Maggie, là.
25: L'ambiance, la poussiasse. Donc je me fais des petites ambiances, je me mets une perruque rousse et tout, c'est le délire, quoi.
2: D'accord. Okay. Céline.
24: Moi, il y a une héroïne que j'aime bien. C'est, je sais pas si tu connais la série.
25: C'est Rosanne.
24: La Belle et la Bête.
2: La quoi?
24: La Belle et la Bête.
2: Ah oui, j'adore.
24: Ouais, avec Linda Hamilton, là. Mais j'adore cette série, t'aimes bien
2: Oui, oui, j'adore.
24: Et donc, j'aimerais bien prendre pour l'héroïne, quoi.
2: Ah oui.
24: Ouais, parce que je trouve que c'est très romantique.
2: Oui, c'est très romantique. Ouais. Et encore plus, c'est qu'elle n'a pas peur de la bête.
25: Ouais, en plus, disons qu'elle est bête. Disons que faire l'amour avec la bête, ça doit pas être top. Que,
24: mais Françoise.
2: Oui.
24: Tu sais, moi, ce que j'aimais bien, c'était le fait qu'elle aimait une bête.
26: Ouais, et bah oui. C'est vachement drôle.
2: Je trouve que c'est super.
25: T'as déconné, j'avais pas vu la fin.
24: Parce qu'en plus de ça, lui, il l'aimait. Et puis,
2: Ah oui, pour l'aimer, il l'aimait. Hein.
24: Comment ça finit, cette série?
3: Il l'aimait comme une bête.
25: Non, en fait, d'un côté, la meuf, c'est un peu, elle est un peu zoophile, quoi.
24: Non, mais c'est une très belle histoire d'amour, quoi, tu vois.
25: Ouais, mais ça
2: c'est vrai, il faut...
25: une bête, quoi.
2: C'est vrai, c'est une belle série. Hein.
1: Mais ouais. Françoise,
2: oui.
1: Est-ce que toi, tu pourrais tomber amoureuse d'un animal comme elle fait
25: comme
1: dans
25: Gérard
1: la série
25: ou,
26: D'un singe ou d'un gorille
2: Non.
1: Pourquoi?
2: Si j'aimerais bien tomber amoureuse, par exemple.
26: Bah, chacale.
24: De la bête.
25: D'un lama.
1: Non, laissez-la répondre.
2: Pas de la bête, par exemple, d'un...
24: Un lapin.
2: Mais non, pas d'un lapin. D'un boa.
25: Un boa.
24: Quoi?
2: D'un boa. Ah.
1: Pourquoi
2: ça? Parce que, étant donné que c'est un serpent, ça te grimpe partout.
1: Ah, et qu'est-ce que tu pourrais faire avec le bas? C'est surtout la question qu'on aimerait à laquelle tu réponds quand même.
2: À toi de t'imaginer.
1: Bah, je sais pas, tu te mettrais autour du cou?
2: Je me mettrais peut-être autour de mon cou, mais j'aimerais bien demander autre chose à mon serpent.
1: Ah, d'accord.
25: Ok, en gros, le serpent...
24: Et s'il te mord
2: non, c'est pas grave.
25: Ouais, mais Françoise...
24: C'est la clé.
2: On meurt qu'une seule fois. Hein.
26: Françoise.
2: Oui. Oui, mais c'est qui, là? C'est qui, là?
26: Françoise.
2: Oui, c'est qui, là? C'est qui, là?
25: C'est Alpha.
2: C'est qui, là?
26: Alpha. Par une langue de serpent.
2: Comment?
26: Tu devrais bouffer la chatte par une langue de serpent.
25: Tu me diras, un serpent, il fait un putain de
2: cul. Un serpent n'a pas de chatte.
26: Non, mais je te demande, c'est toi, t'aimerais bien te faire bouffer la chatte par une langue de serpent?
2: Bah oui, pourquoi pas.
26: Ah ouais. Ouais, bon.
25: C'est plutôt
2: parce que c'est ça doit sembler bizarre, mais ça doit être bien quand même.
26: Ah, attends,
25: ouais, mais je comprends pas.
24: C'est par une trompe d'éléphant.
4: Je sais pas, j'ai pas regardé ce matin.
2: Bon, c'est qui s'amuse à passer Gérard là?
25: C'est Manu.
2: Ah, on a ras-le-bol de Gérard.
26: Ramel, t'es chiant, Ramel, donc t'as reconnu.
25: Ok, super. Eh, François, c'est allô?
2: Oui, allô?
25: Ouais, mais un serpent, ça a pas de main. Alors, comment veux-tu qu'il regarde une série de télé?
2: Mais on t'a pas parlé de série de que si le serpent il regardait une la télé. On t'a pas demandé ça. On t'a demandé on m'a posé la question que si j'aimerais bien avoir j'aimerais bien sortir avec un animal.
25: Ouais,
2: donc j'ai dit le serpent.
25: Ouais, pourquoi t'as choisi un serpent?
2: Dégueulasse.
25: La télé qui avait pas de main.
2: On s'excuse hein.
25: Bah pardon, je suis désolé.
2: Bah ouais. Merci.
25: François, c'est Fred.
2: Oui, Fred.
25: Il a raison, Allo. Hein. Un serpent, ça n'a pas de main. Hein. Confirmation.
2: Hein. Bah, bien sûr que ça n'a pas de main.
24: Non, mais il a pas de pied non plus. Hein.
2: Et ça n'a pas de pied non plus.
25: Ça n'a pas de pied non plus, ouais. Ouais, mais c'est pas pour ça qu'il y a des animaux qui sont pas héros de série de télé.
2: Voilà. Bon. Bon,
1: alors à toi, François.
25: Qu'est-ce que t'en penses?
1: Je peux quand même répondre à la question. Vous est-il arrivé de vous prendre pour le héros de votre série préférée? Bah, l'héroïne.
2: Oui.
1: Et de laquelle alors? Quelle série?
24: Solène.
1: Non, on a dit non.
2: Non, pas Fen.
25: Kojak.
2: Non, pas comme
25: attends, laisse-le deviner.
24: Moi, je sais, c'est la femme de Victor Newman.
2: Laquelle?
24: Je sais pas, la blonde, là.
2: Nikki?
24: Ouais.
2: Non, moi, je préfère Ashley.
24: Comment?
2: Je préfère Ashley.
25: Est-ce que tu te imagines en Pamela Anderson?
2: Ah non, pas du tout.
25: Pourquoi?
24: Françoise Amélie Bue.
2: Parce que... Parce que je l'aime pas.
25: Pourquoi?
1: Donc tu t'identifierais qu'est-ce que t'as dit? Ashley, c'est ça?
2: Oui, Ashley.
1: Il y a que Ashley que tu t'identifierais?
2: Pas spécialement. Par exemple, dans la petite maison de la prairie, par exemple.
25: La prairie. Laquelle?
2: Marie.
24: Marie.
25: La petite.
1: Bah, laquelle, Marie?
2: Marie, c'est la blonde, c'est celle-là qui vient aveugle.
25: L'aveugle, ouais. Ah ouais. Là. Ah, mais alors pourquoi tu veux faire ça?
2: Parce que disons que.
25: T'as des problèmes aux yeux?
2: Oui, déjà. Non, mais oui, déjà j'ai des problèmes aux. J'ai des problèmes de yeux, oui.
25: Lequel?
24: Prends un serpent lunette.
2: Oui, pourquoi pas?
25: T'as combien à l'œil gauche? Ouais, alors pourquoi tu veux faire ça?
2: Sur chaque côté, j'ai 1,5.
25: Ah ouais, c'est bon,
24: non.
2: J'ai 1,5 par œil.
25: C'est un peu vrai.
1: Donc, tu veux te comparer à Marie, donc de la petite maison après.
2: Voilà, parce que, non, c'est pourquoi? Parce que je trouve que Elle est marrante. Et puis elle est triste. Et puis.
21: Un peu comme toi.
2: Voilà. Merci.
21: Ok.
2: Voilà.
24: Et c'est tout?
21: Ah, est-ce que je peux t'appeler Marie?
2: Oui, pourquoi pas. Okay. Marie-Françoise?
21: Non, ouais,
9: Marie-Françoise. Marie-Françoise, pouvez-vous poser la dernière question, s'il vous plaît?
2: La dernière question.
21: Oui.
2: Vous est-il arrivé de faire l'amour pendant votre série préférée?
9: Oh, d'un seul coup, Françoise?
21: Ouais, moi, je sais pas si je vais pouvoir répondre. Pas possible, ça.
24: C'est trop.
21: Ouais, tu peux pas changer de question?
9: Non.
2: Non.
24: Mais c'est trop personnel, là.
2: Réponds. Eh ben, justement.
21: Est-ce que toi, tu peux répondre?
24: Moi, ça m'est arrivé, ouais.
9: Qui?
21: Cécile?
24: Sophie. Devant Twin Peaks, ouais.
9: Et qu'est-ce que ça t'a fait, alors?
24: Bah, rien, parce que je pensais pas...
9: Parce que tu regardais pas la série, non?
24: Non, il y avait le son.
9: Ah, d'accord. Qui okay. d'autre?
24: Ouais, je réponds.
9: Ouais.
2: Oui.
9: Ouais, réveillez-vous, oui, les mecs, hein. Réveillez-vous, les
24: ouais,
9: auditeurs,
24: c'est
9: là.
2: Oui, c'est Céline. Ouais, écoute, je viens de le dire.
24: Moi, très sincèrement, je peux pas.
2: Oui, pourquoi?
24: Parce que quand je regarde une série qui me plaît bien, je suis en pleine série, je suis dans l'action, je peux pas m'occuper d'autre chose.
2: Et par exemple, tu regardes une série, ta série, au moment dans ta série, ils font l'amour. Est-ce que tu prendrais ton pied en même temps qu'eux?
24: Non, je crois pas, non.
2: Non?
24: Non.
3: Moi, je vais me chercher une bière.
24: Ils font pas l'amour.
2: Bah, va te chercher une bière.
24: Je pense qu'au personnage, moi, je pense que c'est la scène, c'est tout.
26: Putain, j'en ai venir bourré, moi.
2: Voilà. Répondez, maintenant, répondez au fur et à mesure là sur la question que je vous ai posée là.
21: Ouais, non, moi je baisse pas pendant une série. Ou tu baisses ou tu mates la série, mais tu fais pas les deux en même temps. C'est comme boire ou conduire, faut choisir.
2: Il faut choisir. Voilà. C'est qui? C'est Fred, ça?
21: Non, c'est Arnett.
2: Oui, Arnett.
21: Bon, voilà, c'est dit.
2: Bon.
3: Non, non plus, je baisse pas parce qu'il veut pas baiser avec moi, cet enculé.
21: Voilà. Donc, moi, Tony, il n'y a pas moyen.
3: Voilà.
21: Je laisse aller dans les cabarets. Si
2: d'accord.
21: Vous voulez dire.
2: Alors, je vais reprendre au départ. Alors, Tony.
3: Oui.
9: Il vient de répondre.
2: Tu viens de répondre.
9: Fred.
2: Fred.
21: Bah écoute, je suis en train de réfléchir, peut-être drôle de dame, ouais, ça m'est arrivé, ouais.
2: Oui.
21: Parce que comme, avec ma nana, c'était pas terrible, j'en imaginais qu'il y en avait trois, quoi, et là, je m'excitais comme un fou.
3: T'as une tête à te taper Charlie, toi.
2: D'accord.
21: Tu vois.
2: Et pourquoi pas Bosley?
21: De quoi?
24: Pourquoi pas, hein?
2: Pourquoi pas Bosley?
21: C'est qui Bosley?
9: C'est lequel Bosley, ouais.
2: Bosley, c'est celui-là qui bosse avec les filles.
21: Eh, François, t'as une perruque sur la langue ce soir ou quoi?
2: Oui, pourquoi?
21: Ah, ok.
24: Françoise.
2: Sophie.
24: Françoise.
2: Oui, Sophie.
24: Ouais, c'est Céline.
2: Oui, Céline.
24: Je vais te poser une question, mais je la pose maintenant ou après?
2: Vas-y, tout de suite.
24: Comment?
2: Vas-y.
24: Ouais, après. Je voulais te dire, est-ce que tu penses que les séries télé, c'est important dans notre vie quotidienne?
2: Oui.
24: Tu penses
9: pourquoi?
24: Que c'est important?
9: Pourquoi?
2: Oui, c'est important. Déjà, c'est important parce que...
21: Ça
2: bon,
21: fait rêver.
2: Hein?
21: Ça fait rêver.
24: Vas-y,
2: oui,
24: réponds.
2: Oui, ça peut faire rêver. Et en même temps, ça... Ça te change de l'ordinaire, de ta vie, de ta vie.
24: Mm-hmm. Donc, ça a une grande importance.
2: Oui, pour moi, ça a une grande importance.
21: Hyper. Et tu pourrais vivre sans?
2: Non.
21: Pourquoi?
2: Parce que, justement, j'adore les séries, donc je pourrais pas vivre sans mes séries.
24: Et par exemple, si tu pars en vacances en Espagne, est-ce que tu emmènes ta télé pour voir tes séries?
2: En principe, oui.
24: T'emmènes ta télé?
2: Ah oui, j'emmène ma télé et mon magnétoscope.
21: Déjà parti en Espagne.
3: Françoise, professeur Mito.
2: Oui, déjà une chose.
3: Professeur Mito, excuse-moi. N'as-tu pas peur que ce monde virtuel ait une incidence sur ta vie? Et sur conséquences, à peu près.
2: Je n'ai pas compris. Vous pouvez répéter la question, s'il vous plaît?
3: N'as-tu pas peur que ce monde virtuel n'ait une incidence sur ta vie, qu'ensuite, Kojak, Télis Savalas?
21: Il veut dire par là, si jamais
2: bon,
21: tu
2: je ne répondrai pas
21: Bobby,
2: à cette question.
21: Bon, ouais.
2: C'est qui a pas répondu, là?
21: C'est Allô.
2: Bon, Allô.
21: À l'huile.
2: Oui, Allô, à
21: l'huile. Moi, je répondrai en antenne, hein, si ça ne te dérange pas.
9: Là, il me le dira à moi, ça va être super.
2: D'accord.
24: Mais, bon, François...
2: Oui.
24: François, je vais te dire.
2: Oui, Céline.
24: Je vais te dire, on peut pas vivre sans série télé. Hein.
2: Non.
24: Oui ou non, tu peux vivre ou pas?
2: Non, moi je pourrais pas vivre sans télé. Hein.
21: Okay. Est-ce que tu crois qu'on peut survivre?
24: Exactement. Bonne question.
21: Réponds.
2: Moi je ne pourrais pas survivre sans télé.
3: Françoise, professeur.
2: Moi,
3: Mito.
2: La première chose que je fais quand je sors de mon lit,
9: je vais aux toilettes quand même.
24: C'est
2: oui, ça, automatiquement, c'est la première chose que je fais.
3: Françoise, n'as-tu pas peur que les séries soient une sorte d'échappatoire à ce monde virtuel?
2: Non.
24: Inquisiteur.
21: Eh, si on te donnait beaucoup d'argent pour pas regarder la télé.
2: Je m'en fous, alors là, complètement, mais je préfère regarder mes séries et regarder la télé que... Oui, Fidar.
9: Excuse-moi, fini, Françoise, fini.
2: Que d'être payé, avoir beaucoup d'argent, mais je préfère mes séries, non.
21: Et si on te donnait beaucoup d'argent,
2: je ne l'accepterai pas, je lâcherai pas mes séries pour de l'argent.
25: Et Françoise,
2: oui, c'est qui là?
25: Internet.
2: Oui, Arnett.
25: En parlant de séries, ça te dirait pas de faire un sitcom avec Gérard?
2: Ah non, merci. Hein.
25: Ouais, sympa. Ouais,
2: mais t'aurais pu choisir autre chose, toi, Arnett. Hein.
25: Comment?
2: T'aurais pu choisir autre chose.
25: Non, mais c'est juste un petit sitcom.
21: Ouais, François, c'est Fred, là.
2: Oui, Fred.
21: Tu préférais regarder, par exemple, Dallas ou être dans mes bras, petite?
2: Oh là là,
9: proposition.
2: Proposition. Est-ce que je préférais regarder Dallas ou être dans tes bras?
25: Je préfère me taper les pubs que de t'approcher.
24: Ça, c'est méchant.
2: Merci.
24: Hein.
2: Merci, mais tu vois...
9: Il paraît que Fred était ex-mannequin, attention.
21: Non.
9: Attention, Fred. Hein. Alors, Dallas ou ex-mannequin?
2: Ex-mannequin.
25: Dallas. Ou mythomane.
2: Non, mais je préfère Dallas.
9: Ah bah, c'est bien, bravo.
21: Ouais.
9: Normal.
2: Non, je préfère Dallas. Hein.
9: Ah, tu vois, Fred. Hein, t'es
25: wow. Tu en as redoute, bof, quoi.
2: Non, bon.
21: C'est à l'eau, oui. Je peux te poser une dernière question.
25: J'aurais essayé.
9: Enfin, une dernière question, après on fait la conclusion, hein, rapide.
24: D'accord. Donc, je vais te dire juste un dernier truc. Dis-moi quel est ton premier geste le matin, quand tu sautes du lit. Tu fais quoi?
9: Elle se lève.
2: Comment? Je mets mes chaussettes.
24: Non, mais après, je veux dire que t'allumes la télé, tu regardes quoi? Explique-moi ta journée, vas-y.
5: Elle pète pour enlever sa capote.
24: Explique-moi le matin.
2: Je dors pas avec une capote anglaise. Hein.
24: Non, le matin quand tu te lèves, voilà, bon, tu te lèves, etc. Et qu'est-ce que tu regardes? T'allumes la télé direct.
25: Oui,
2: avant de faire chauffer mon café au lait. Oui.
25: Tu sais, il y a un truc qui s'appelle prendre des douches, Françoise, ça t'arrive dans le temps?
2: Oui, merci.
25: Tous les jours, quand même.
2: Non, on peut pas dire tous les jours.
25: Ah ouais, une fois par semaine.
2: Non, même pas.
9: Non, deux fois par jour.
2: Alors, ça fera un peu trop. Hein.
25: Françoise, professeur Mito.
9: Oh, il chiant, lui.
2: Ouais, c'est vrai qu'il est chiant, ce mec.
25: N'as-tu pas peur que ce manque d'hygiène
24: et une accident?
2: Oh, ta gueule. Hein.
24: Donc la télé, ça fait partie de ton geste du matin, quoi.
2: Voilà, exactement. Voilà.
9: Ouais. Et donc, tu vas quand même répondre à la question, puis après, tu vas demander la conclusion à tous les auditeurs.
2: Voilà.
9: Donc, est-ce qu'il t'est arrivé, toi, de faire l'amour pendant, je sais pas, les Feux de l'amour, justement, ou Dallas, ou Kojak, ou j'en sais rien?
2: Non.
9: Pourquoi?
2: Bah, disons que...
9: Parce que toi, en fait, tu sais parler d'eux, quoi. Quand t'es avec ton mec, et quand tu regardes la télé, tu veux...
2: Moi, quand je regarde la télé, je ne veux personne qui parle autour de moi.
9: Même ton mec?
2: Même mon mec.
9: Ah, d'accord.
25: Même Néné?
2: Néné, c'est mon fils, hein.
25: Ben, je sais.
24: Non, mais personne n'a le droit de parler.
2: Ah non, personne n'a le droit de parler.
25: Même pas Néné?
2: Même pas Néné.
25: Carrément.
9: Eh ben.
2: Carrément.
24: Bon. T'as raison.
2: Quand on regarde la télé, on regarde la télé.
25: Professeur Mito, n'as-tu pas peur que ton fils, à force d'avoir ce manque de maternité...
7: Tu retournes chez toi et c'est bon.
2: Ouais, exactement. Tu retournes chez toi, comme dirait Gérard,
25: mais
2: tu retournes chez toi.
25: Dans les studios ou quoi?
2: Hein?
25: Il est caché dans les studios ou quoi, Gérard, là?
24: Il y a le fantôme.
25: C'est Ventiloc.
2: Non, il est pas caché. C'est un petit con qui fait passer la voix de Gérard. Ouais,
25: c'est pas possible.
9: Je vais essayer de le trouver.
25: Pour faire passer la voix.
9: Ouais, je vais essayer de le trouver pendant que vous faites la conclusion. Alors, Françoise, d'accord. Vas-y, demande la conclusion à tous.
2: La conclusion pour tout le monde. Donc, Fred.
7: Conclusion.
2: Ta gueule, Gérard.
25: Ouais, il pourrait fermer sa gueule pour une fois, lui, sérieux.
2: Mais il est pas là, c'est un petit con qui met Gérard. Fred, ta conclusion.
21: Ouais, donc moi c'est une conclusion en trois points.
9: Non, Fred, ta couche.
21: Le premier, c'est que tu maîtrises vraiment le sujet, Françoise. Tu connais bien tout ce qui est série télévisée et ça fait plaisir, donc tu maîtrises le sujet. Deuxième chose, ça fait très plaisir d'entendre une voix féminine. Et troisième chose, tu penses pour Dallas et mes bras, réfléchis quoi. Quand même.
2: C'est tout réfléchi, je préfère Dallas.
25: Allez, pas sur ta gueule.
2: Sophie.
7: Ouais. Conclusion.
2: Sophie.
5: Oui, beau débat. Beaucoup mieux qu'avec Gérard.
2: Merci. Ouais,
5: j'espère que tu vas continuer.
2: Non, je laisse la place à Gérard après.
24: Non.
5: Et ouais, tu maîtrisais bien. C'était bien, c'était intéressant de parler avec toi parce que tu sais de quoi tu parles. Donc, ça changeait un peu. Et puis, c'était pas mal, ouais.
9: Allô?
25: Ouais.
2: Allô?
21: Ouais, c'était pas trop mal. Il y a eu des moments forts, des moments creux aussi.
7: Allô?
21: Par moments, oui?
8: Par moment, Françoise a débordé un peu, a insulté un peu les auditeurs, mais sinon c'était très sain. On a appris beaucoup de choses. On a appris aussi que le cœur des séries ce n'était pas seulement parce qu'on n'a pas le droit de dire, parce que les problèmes qu'elle a encourus et subis. Et...
2: Bon, mais t'abrèges.
8: Enfin, je voulais dire par là que les séries télé, c'était pas seulement

0: Donc la série, apparemment, c'est ton kiff.
1: Ouais.
0: Et bah ouais, pour une fois, on n'entend pas une voix de chacal, on entend une belle voix de femelle.
1: D'accord, merci.
0: C'était bien sympa. Et puis bon, bah dimanche prochain, on change d'horaire, on arrive près de la Coupe du Monde.
1: Ouais, on s'en fout.
0: Comment ?
1: On s'en fout ?
0: Bah non, pas du tout.
2: Ah non, on s'en fout pas. Non,
0: non, la Coupe du Monde, tout ça.
1: Ouais, mais moi, je m'en fous, moi.
0: Donc bon, je me suis acheté de l'essence à Zippo, puis là, j'écoute la radio et c'est super.
1: D'accord.
0: Voilà.
1: Ok, Céline ?
3: Ouais, bah écoute, moi j'ai deux choses à dire.
4: C'est moi que j'ai pas regardé ce matin.
3: D'accord.
1: Céline.
3: Donc, premièrement, le sujet était très bien. Les séries télé, ça fait partie de notre vie. Hein. On
1: ouais.
3: peut pas vivre sans.
1: Mmh.
3: C'est pas possible. Donc, notre intellect a besoin de se nourrir de rêves.
0: C'est malin.
3: Et puis, deuxièmement, bah, débat très bien. T'as bien conduit ton débat.
1: D'accord.
3: Excellente. Mieux que
5: j'ai pas le permis.
3: C'était excellent, quoi.
1: D'accord.
3: Donc, ça fait du bien d'entendre une voix de femme, quoi.
1: D'accord.
3: Ouais.
5: Et ta conclusion, toi, Françoise ?
1: Bah, j'ai trouvé que c'était super.
5: Ouais.
1: Et puis, bon, bah, j'espère que le deuxième débat va se dérouler pareil que le premier.
5: Et c'est sur quoi ?
1: Le deuxième débat, ça sera Chagrin d'amour. Sur tous les chagrins d'amour.
5: Sur la chanson ?
1: Non.
5: Ah, sur les chagrins d'amour, les vrais.
1: Sur les chagrins d'amour, les vrais.
5: D'accord. Donc, on va se retrouver dans un instant, hein, Françoise ?
1: Oui, bien sûr.
5: On va mettre combien ? Deux disques ?
1: Deux disques, oui.
5: Ok, d'accord. Donc, vous pouvez toujours nous appeler, hein, 0803 085000, 0810 5000. Le Minitel, toujours, Manu ?
6: 3615, Code Fun Radio, de rubrique directe. On attend beaucoup de monde.
5: Ouais, on écoute quoi, Manu ? On aimerait bien savoir avec Françoise, quand même.
6: On écoute Daoul.
5: Ah ouais, t'aimes bien, Françoise ?
6: Le nouveau Daoul, t'aimes bien ?
1: Oui, j'aime bien.
5: Ah, bon, on va se l'écouter.
4: Ok, point final à la ligne.
5: Sage.

Et ça, c'est une question que je vous pose à tous. Oui. Donc, vous allez me répondre. Est-ce que vous pensez que le Big Bill qui est à la télé,

0: Et c'est le débat des jeudis. On est sur Fun Radio. Donc vous pouvez nous appeler au 0803 08 5000, ou que Fildar vous attend sur au standard.
1: Bonsoir.
0: Manu qui est à l'AREA. Bonsoir,
2: oui,
0: Manu.
2: Bonsoir. Bonsoir à tous.
0: Et toujours l'internet ou Kiarigo qui vous attend. Donc www.fr.
3: Yes, big up.
0: Big up à tous. Wesh wesh. Et donc on va attaquer le. On fait qu'un débat exceptionnellement ce soir pour des raisons que tout le monde connaît. Donc
1: maladie.
0: Ouais. Si

0: Et ce soir, ça se passe bien, donc la semaine prochaine, je pense qu'on pourrait en faire deux, mais là, avec Max, on a décidé d'en faire un seul.
1: Et mais il va être bien.
2: Il va être bon.
0: En espérant que ça se passe comme il faut.
1: Bien devant ton micro, Gégé.
2: La bombe.
0: Donc, on accueille...
1: Non, avance-le.
0: Pour ça, on va accueillir Francis Lalaine. Francis, bonsoir.
3: Bonsoir.
0: 30 ans de Paris.
3: Exactement.
0: Wesh
1: Patty.
0: Wesh Patty, 22 ans de Caen.
4: Wesh, big up à tous.
0: Celui qui a la radio derrière la baisse, merci.
1: Oui.
0: Celui qui a de la radio derrière la baisse que je viens de signaler.
1: Oui, ils vont la baisser, j'y continue.
0: Rap voisine, 25 ans de Limoges. Ouais,
5: bonsoir tout le monde, bonsoir Gérard.
0: Karim Puéril, 21 ans d'Angoulême.
4: Ouais, salut.
0: Bonsoir à toi. Donc alors, première... Oh là, qui c'est qui a la radio derrière? Fildar, s'il te plaît, essaye de gérer.
1: Ouais.
0: Donc la première question, c'est les sosies. Donc seriez-vous prêt à ressembler à votre sosie pour de l'argent ou autre? On va demander ça à Francis.
3: Ben moi j'ai un petit problème, c'est-à-dire que par moment j'organise des galas parce que je suis le sosie de Francis Lalaine.
0: Ouais.
3: Et donc tout à l'heure tu parlais de Johnny Rock. Et bon, j'ai vu ce qu'il fait sur scène. Bon, moi je trouve pas ça terrible parce que mon répertoire c'est plutôt Francis Lalaine.
0: Mm-hmm.
3: Moi déjà je le fais pour le pognon, donc d'ailleurs j'ai la gueule pour ça, j'ai la voix pour ça, j'ai le talent pour ça. Donc voilà, moi j'ai pas à choisir, je fais que pour le pognon.
0: Mmh. Non mais donc t'es prêt toi pour faire ça pour de l'argent?
3: Ah mais je le fais déjà pour de l'argent.
0: D'accord, ok.
3: Pour le fric.
0: D'accord. Wesh Patty.
6: Wesh, bonsoir.
0: Bonsoir.
6: Moi ouais, pareil comme Francis, hein, pour l'argent. Je fais des photos avec Voici, et puis après, c'est la personne à qui je ressemble qui a les procès, quoi. C'est elle qui a les problèmes.
0: Mmh. Non, mais toi aussi, t'as des problèmes.
6: Ah non, moi, j'ai pas de problème.
0: Hein. C'est le magazine qui t'emploie qui va avoir des problèmes. Hein.
6: Bah, tout à fait, moi, je m'en fous. Moi, j'ai pas de problème, j'ai de l'argent.
0: Ok. Ok, rap voisine.
5: Ouais, alors moi, je fais pas du tout ça pour l'argent. Et donc, vu que je ressemble à mon sosie, et que je suis son sosie, je peux ameuter des petites gamines de 40, 50 ans, et voilà.
0: Mmh.
5: Donc je fais pas ça pour l'argent, mais plutôt pour le plaisir des femmes.
0: Question IRC, non?
7: C'est pas une question, c'est juste... par contre, je sais plus où c'est, parce que c'est un peu le bordel
2: ici. Voilà, ça commence.
7: Enfin, si, c'est Le Chiant, il dit qu'il préfère les sosies Solida.
0: Sosies Solida, je vois pas le rapport avec le thème du débat sur les sosies.
2: Ah bon?
0: Manu, une question...
8: Non, pas une question, une affirmation au Minitel 3615 Fun Radio. On dit que... Grave, Minitel. On dit que Sandy, c'est le sosie de Maïté. Est-ce que tu confirmes ou pas?
0: Non, et puis là, alors là...
2: Faux.
0: Non, je préviens tout de suite, Manu. Mm-hmm. S'il y a encore des questions qui parlent de Sandy, c'est pas la peine. Ok.
8: Ok.
0: Je te remercie. Karen Puéril.
4: Oui, moi, pour l'argent, je ferai n'importe quoi, de toute façon. Hein, donc...
0: Mm-hmm.
4: Même sortir avec toi, hein, ça, il n'y a pas de problème, quoi.
0: Non, mais moi, de toute manière, vous le savez, je suis déjà pris, donc ça sert à rien d'insister.
4: Ah non, moi, je ne savais pas, moi, mince.
0: Ouais, mais vous le savez, on en parle assez sur l'antenne, donc maintenant, oui. Vous arrêtez de vouloir me dire que vous voulez sortir avec moi.
4: Ah non, mais ne t'énerve pas, Gérard.
0: Non, mais moi, je préfère prévenir tout de suite.
4: D'accord. Tu as raison, sois clair dès le départ, tu as raison.
0: Donc, moi, je peux vous dire que moi, je serais pas prêt à ressembler à quelqu'un, même pour de l'argent, hein, parce que je vois pas du tout le rapport. Enfin, donc, ouais.
3: Et pour les femmes?
0: Comment ça?
3: Bah, je veux dire, si tu ressens déjà à la personne, tu peux attirer les minettes.
0: Mais de toute manière, j'ai déjà ma personnalité, donc j'attire pas mal de personnes que maintenant que je suis avec quelqu'un. Donc maintenant, tout le monde veut sortir avec moi, mais maintenant il est trop tard, je suis pris, mon cœur est pris, donc maintenant c'est plus la peine d'insister.
1: Mais, Gérard, c'est Fildar.
0: Ouais.
1: Est-ce que tu aimerais avoir un sosie?
0: Personnellement, non.
1: Pourquoi?
0: Non, parce que ça m'intéresse pas du tout.
8: Si ça se trouve, t'en as déjà un et tu le sais pas.
0: Ouais. Mais ça, avec tout ce qui se balance sur Internet et tout ça, donc je voudrais quand même que ça cesse aussi, cette histoire. On aurait dû en parler avant de faire les débats. Enfin.
7: Gérard?
0: Oui.
7: Sur IRC, il y a Nomad qui te demande si les sosies sont à l'ail.
0: Ouais, sosies sont à l'ail, ouais. Bah, voilà. Ça m'aurait étonné. Oui.
3: Encore Francis.
0: Oui.
3: Tu sais que par le monde, il paraît qu'on a 7 sosies.
0: Alors tu peux préciser ta pensée?
3: Oui, scientifiquement, il a été prouvé qu'il y a 7 personnes dans le monde qui nous ressemblent.
0: Mmh.
3: Donc seulement physiquement, donc moi déjà Francis Lalaine a son sosie, c'est moi.
0: Mmh.
3: Donc déjà, il a beaucoup de chance de m'avoir.
0: Non, mais de toute manière, tous les chanteurs ont un sosie. Justement, la question, on voulait la poser, mais vu qu'on en a fait illusion sur à la télé il n'y a pas longtemps, donc c'est pour ça que la question, on n'en parlera pas. Donc maintenant, la deuxième question, c'est comment est organisée une journée chez un sosie? Alors, on va demander ça. Francis, comme tu sais le point de vue.
3: Oh là là, ça commence déjà le matin, levé vers 11h. Bon, de là...
0: Francis, oui. Je te coupe, mais je pense qu'à mon avis, ça m'étonnerait. Hein. Ça m'étonnerait que la journée commence à 11h. Hein.
3: Mais attends, Gérard, tu ne connais pas mon activité du soir.
0: Ouais.
3: Bah, si je sors jusqu'à 4-5h du matin... C'est sûr qu'avec les gars-là, c'est qu'à quelle heure veux-tu que je me réveille?
1: C'est sûr.
2: Oh, Marcel!
1: Mais approche comme ça, parce que...
2: Si oh, Gérard!
1: Comme ça, écoute.
0: Ouais, ouais.
1: Tu vois, ça plope, donc fais gaffe.
0: Ok.
1: Non, mais tu peux mettre ta main, mais tu fais doucement. Mmh.
0: J'étais avec toi, donc je peux te dire tout de suite que ça m'étonnerait que ça commence à... Une journée commence à 11h du matin, c'est pas possible. Hein.
3: Mais je te dis que c'est à l'heure où je me réveille, à cause des gars-là.
0: Ouais, non, mais même, une journée, tu commences bien plus tôt. Hein. Enfin bref, passons, je vais pas m'éterniser sur ça. Hein.
9: Gérard, sur IRC, il y a Roadrunner qui te demande comment on fait pour devenir sosie.
0: Non, ça, justement, il y aurait...
5: Il y a un truc.
0: Ouais, il y a un truc, mais lequel, j'en sais rien.
2: Bah, il va te le dire, l'auditeur.
5: Bah non, justement, c'est un truc chez les sosies, et on peut pas le dire, ça, c'est notre secret, on peut pas le dévoiler.
0: Mais c'est qui, ça?
5: C'est Rap Voisine.
0: Rap Voisine, bah ouais, ok. Et donc, toi, comment...
5: Mais je le dirai pas, c'est mon secret, je n'en parle pas.
0: Comment est organisée une journée chez un sosie, c'est tout?
5: Ah, bah je me lève vers 5-6 heures de l'après-midi,
0: ouais.
5: Et puis je pars au gala vers 8-9 heures.
0: Ouais, t'es pas en train de te foutre de ma gueule,
5: non,
0: là?
5: Non, pas du tout, puisque je fais mon gala jusqu'à 6h, 7h du mat.
0: Ouais.
5: Et après, je suis fatigué et je dois dormir pendant la journée. En fait, je vis la nuit.
0: Ouais, d'accord.
5: Comme une chauve-souris.
0: Ouais, c'est ça.
1: Gérard, excuse-moi, on a un nouvel auditeur. Il s'appelle Michel Mathieu, il a 21 ans, il est de Beson.
5: Qui est Michel?
0: À la place de qui?
1: À la place de personne. Je bidouille le standard pour qu'on ait en fait plus d'auditeurs comme avant.
0: Alors donc, tu m'as dit
1: Michel Mathieu.
10: Oui, bonsoir.
1: 21 ans de Beson.
10: Bonsoir, c'est Michel Mathieu.
1: 108.2.
8: Et GG, sur le Minitel, on me demande aussi si t'aimerais pas avoir un sosie, mais être le sosie de quelqu'un.
0: Non, pas personnellement.
5: T'en es sûr?
0: Oui. Ouachi Patti.
11: Hey Gérard.
0: C'est qui?
11: C'est Karen Cuéril.
0: Ouais.
11: Tu voudrais pas être sosie de...
1: Oh, dans ton micro, hein.
0: Oh, parle devant ton combiné ou sinon je te vire.
11: Non. Est-ce que tu voudrais pas être le sosie de Ricky Martin?
0: Mais qu'est-ce que vous me balancez, Ricky Martin? Laissez-le en paix. Si je laisse, c'est le chanteur que j'aime bien.
1: En plus, il est mort.
0: Non, il est pas mort, connard.
1: C'est hier.
0: Non, tiens, mon cul.
5: Bah, si, c'est vrai, c'est pas
1: il a dérapé.
0: Mais ouais, c'est ça, il a dérapé. Tout à l'heure, je vais te faire déraper quelque chose, toi, tu vas voir, tu vas pas commencer. Qui c'est que j'avais demandé? Ouais, où est-ce, Patty?
12: Moi, je travaille à la Sécu. Alors, bon, dans la semaine, je fais 8h-16h, hein, comme tout le monde.
0: Ouais.
12: Et puis, le dimanche, je fais des galas. Mais je pars à 8h, je rentre à 9h. Hein.
0: Mm-hmm.
12: Je fais juste une chanson, alors.
0: Ah, d'accord. Ok. Rap Voisine, t'as répondu, toi?
5: Bah oui.
0: Donc, Karen Puéril.
11: Oui. Bah, alors, moi, déjà, je commence ma journée, je me lave, hein, je prends un coton-tige.
0: Mm-hmm.
11: Et puis, bon, bah, je m'occupe de mon corps, voilà. Hein. Et donc, je travaille directement sur le terrain.
0: Mm-hmm.
11: Et puis, voilà, ma journée se passe comme ça.
0: Si t'as quelqu'un derrière, c'est plus la peine pour toi, d'accord? Parce que je viens d'entendre que y a du monde qui te souffle.
1: Ouais, ma grande. Ouais, quoi?
8: Hop. Bah, faut que tu gères, là.
1: Mais je gère qui, là?
0: Michel Mathieu.
1: Ouais. Maintenant, je viens de le mettre.
10: Attends, je suis là.
0: Non, mais c'est pas lui qui a du monde derrière. Ah, Michel Mathieu, pour toi.
10: Ouais, bah écoute, moi, donc, comme t'as pu le deviner, je suis fan de Mireille Mathieu. Donc, ma journée, principalement, je coupe mon temps et essayer de me faire la même coupe de cheveux, quand même.
1: Je la vire?
10: Parce que.
1: Merde.
10: Parce que c'est pas facile d'avoir quand même une coupe de cheveux comme ça.
0: Mmh.
10: Et ensuite, j'ai une copine qui s'appelle Mireille Drucker et on s'exprès, on répète comme si on était en interview au cas où ça arrivera un jour, quoi, voilà. On s'entraîne.
0: Ok.
13: C'est faux!
10: Mais si, tout à fait.
5: Impossible.
10: Il faut appeler Mireille Drucker, c'est tout.
0: Non, vous arrêtez avec vos impossibles, là, parce que tout à l'heure, ça va gerber vite, hein, maintenant.
9: Mmh. Gérard, sur IRC, il y a Yankee qui te demande si on peut être le sosie d'une race canine.
0: Il veut faire allusion à quoi, lui?
7: Bah attends, je vais lui demander. Demande-lui.
0: Donc, tu veux faire allusion à quelle race, s'il te plaît?
13: Ouais, quand même. Bulldog.
7: Ah, faut attendre.
0: Alors, qui c'est qui vient de dire ça? Qui vient de dire ça entre Karen et Wesh Patty?
7: Bah, c'est pas moi. Gérard, Yankee, il dit Bulldog Mystère.
0: Ouais, mais ça, faut arrêter.
14: Non,
0: faut arrêter là-dessus, d'accord?
14: Arrêtez!
0: Bon, toi, tu te calmes un peu, c'est moi qui gère, d'accord? Manu?
14: Arrête!
8: On me demande combien ça coûte en euros, un sosie.
14: Oh, oh putain! Qu'est-ce que tu fais?
0: Hey, t'arrêtes de taper comme ça, après on va dire que c'est moi, espèce de con!
8: Arrête, commence pas à balancer des trucs, t'es fou!
0: Arrête, là, tu vas pas commencer, toi, hein?
1: Oh, t'es pas à nuit, là.
0: Ouais,
8: tiens-toi bien un peu, on te regarde.
0: Ouais, là, tu vas pas commencer.
1: Regarde, parce que peut-être que Michel Labrou, il peut appeler à tout moment sur la ligne, hein, ouais, et dire de te calmer. Hein.
0: Ouais, bah, toi, tu vas déjà commencer par gérer ce que je t'ai demandé, ok?
13: On même pas de poil à ta bite!
14: Oh non!
0: Bon, ouais!
13: Piquer des euros dans mon sac!
0: Bon, ouais! Tu me gères ça, toi, tu te magnes!
1: Ouais.
0: Tu te magnes vite!
14: Ouais!
13: Gérard?
0: Quoi?
13: Allô Gérard?
0: C'est qui?
13: C'est Karen.
0: Je t'écoute.
13: Oui, est-ce que Sandy a un sosie?
0: Non, Sandy, elle a pas de sosie. Sandy, elle vous emmerde.
15: Chewbacca.
1: Bon, on revient au débat, GG, s'il te plaît.
15: Oui.
0: Bon, hey.
1: Oui, je les gère.
0: Toi, tu me les gères parce que sinon, tu vas aller à l'arrière. Hein.
15: Ouais.
0: Je le sens.
15: Là-bas.
0: Oh, non. Troisième question. Être un sosie est-il une passion réputée? On va demander ça à Francis.
16: N'importe quoi.
15: Oh la fille. Oh là là là.
0: Oh, Pildar!
1: Quoi?
0: Ton boulot là, de
1: gérer. Pardon, excuse-moi. Attends deux secondes. Comme ça, je fais ça, je mets un. Ok, c'est bon.
0: Alors, Francis?
17: Oui.
0: Donc pour toi?
17: Tu peux répéter la question, s'il te plaît?
0: Être un sosie est-il une passion réputée?
17: Bah, déjà, il faut avoir la tête de la personne.
0: Ouais.
17: Donc, si t'as la tête de la personne, c'est même plus une passion, tu le vis tous les jours.
0: Mm-hmm.
17: Bon, moi, malheureusement, je suis fan de Francis Lalanne, donc de ce côté-là, bon, je suis pas trop gâté par la personne au niveau médiatique. Donc, une passion, il faut vraiment trouver les fans, quoi.
0: Mm-hmm. Ouais, ok. Wesh, Patty.
16: Wesh, tu peux répéter ta question?
0: Non, je la répète plus.
16: Bah, j'ai pas retenu, donc je vais te dire, je suis d'accord avec toi.
15: Oh là là.
0: Bon,
1: Gérard, tu te réveilles quoi?
0: Non, tu me vires ça parce que moi j'en ai marre de répéter les questions. Maintenant ça commence à bien faire.
1: Bah ouais, mais j'ai un standard bidon.
0: Ouais, non, mais t'as un standard bidon, tu te démerdes.
1: Ah attends, c'est
0: rap voisine.
1: Attends, c'est peut-être le PDG d'RTL.
0: Ouais. Rap voisine.
7: Oui.
0: Rap voisine.
15: Opéra.
7: Allô?
15: Ouais, bah.
14: C'est qui,
15: ouais.
14: Rigo?
15: C'est qui? En tête, pas possible.
0: Oh!
1: Mais il est là, GG.
15: Ouais. Oui, donc la seule gloire que ça m'apporte, c'est d'avoir des grands-mères avec des doubles
7: foyers. Oui,
15: monsieur,
7: excusez-moi, okay, c'est dans le studio. Oui.
1: Attendez les auditeurs.
0: Non, il n'y a pas d'attendez, d'accord. Moi je fais mes débats.
7: Attends Gérard, j'ai le PDG d'RTL en ligne.
0: Ouais, c'est ça.
7: S'il te plaît.
0: Ouais, bah c'est ça, oui. Moi aussi. Rap voisine.
7: Je vais le calmer, vous inquiétez pas, je vais le calmer.
15: Oh là là, vite fait.
1: Assurer les auditeurs, on a eu un...
0: Rap voisine.
15: Oui, donc, je disais que la seule gloire que ça m'apporte, bah, c'est des grands-mères qui ont des doubles foyers et qui me confondent avec Rogue voisine, en fait. C'est tout. Voilà.
1: Mais Gérard, t'écoute pas, hein. Excuse-moi, rap voisine, mais...
0: Si, j'ai entendu.
1: Alors qu'est-ce que t'en penses?
0: C'est pour les grands-mères qui ont des doubles foyers, c'est ça?
15: Et puis
0: je sais pas quoi, après.
1: Bravo.
15: Allez, hop, tu joues.
1: Bravo.
0: Toi, bah, tu rap voisine, si t'es pas content, c'est pareil.
15: Mais
0: toi, tu t'écrases.
1: Bravo.
0: Toi, tu me gères les auditeurs parce que pour l'instant, tu commences à foutre de la merde.
14: Ta gueule, hippie.
15: Voilà, c'est la synthèse. Ouais.
0: Karen Péril.
18: Oui.
15: Péril.
18: Alors, moi,
0: Péril.
18: Alors, moi, c'est pas une passion, hein, mais disons que c'est pour trouver l'homme de ma vie.
0: Être un sosie est-il une passion réputée? C'est pas pour savoir si tu es pour trouver l'homme de ta vie ou pas.
18: Non, oui, mais c'est pas une passion.
0: Alors tu peux préciser?
18: C'est-à-dire que c'est un métier.
7: Gérard, pour calmer le débat, je voulais te dire quand même qu'on a dépassé les 6000. On est à 6222. Ce qui est bien, ça applaudit pas. Ok,
0: bravo.
7: Merci. Quand même, c'est cool. Et faut laisser Snooze. Je voulais juste dire, il y a Snooze, il revient dans 30 secondes, il est parti chercher à manger.
0: Ok. Michel Mathieu.
19: Ouais, Michel Mathieu, ben moi je pense que c'est plus qu'une passion, comme tu disais. Mm-hmm. Une philosophie. C'est carrément même, je dirais, un mode de vie au quotidien, au journalier, quoi, tu vois. Bonjour.
0: Mmh. Ouais, mais précise un peu, parce que là, vous me donnez des réponses vagues. Si
19: tu veux, moi, je suis fan de Mireille Mathieu. Moi, je me réveille le matin, je me réveille Mireille Mathieu, je mange Mireille Mathieu, je dors Mireille Mathieu, je baise Mireille Mathieu, je fais tout Mireille Mathieu, quoi, tu vois.
0: Ah, ok. Donc, toi, t'es carrément fan de Mireille Mathieu.
19: Ah, bah, c'est clair.
1: Ouais, mais
19: c'est
1: précise ton nom.
20: Est-ce que tu chies Mireille Mathieu ? Est-ce que tu chies Mireille Mathieu ?
19: Ouais, pas mal, ouais. Voilà, GG. Tu la bourres aussi, Mireille Mathieu.
0: Merci, ouais. Fildar. Hein.
19: Ouais, je baisse des chaînes.
1: Attends, je me fais un coup de combiné.
0: Ouais, bah, moi, je m'en fous, mais merci, parce que comme ça, on n'a pas entendu la fin de sa question à Michel. Ouais, c'est pas grave.
19: Il me demandait si je baisais Mireille Mathieu, je lui disais oui, je baisse des chèvres, oui.
15: Et tiens, d'ailleurs, je vais te demander autre chose. Tu sais pourquoi Mireille Mathieu n'a pas le vagin dans le front ?
0: Vas-y.
15: Bah, c'est tout simple, parce que t'as déjà essayé de lui rentrer quelque chose dans la tête.
0: N'importe quoi. Alors là, ta blague, tu peux te la carrer au cul. Hein.
15: Ok, oh
0: là
15: non,
0: là
15: pas de problème.
0: Alors, la cinquième question. Les animateurs radio télé ont-ils un sosie? Et on va s'écouter Dick Rivière avec Les Matins, la banane toute dure. Et on se retrouve tout de suite après au 0803-08-5000. Et toujours 3615 Scott Fun Radio, rubrique direct et sur l'IRC. Ou que Rigo vous attend nombreux. Ouais. www.fr. Et voilà. A tout de suite. Et voilà, vous venez d'écouter Dick Rivière avec Le Matin, la banane toute dure. Et donc, vous êtes toujours... Avec la banane toute dure. Et donc, vous êtes toujours sur Fun Radio. Donc, Fildar vous attend au standard au 0803-08-5000.
1: Manez-vous, merde, j'ai pas que ça à foutre.
0: Toujours le Minitel au 3615 Fun Radio, rubrique direct. Manu qui est aux commandes.
21: Oui.
0: Et Rigo qui est sur l'IRC, donc www.fr. C'est www.fr Fun Radio, c'est ça ?
21: Ouais, c'est ça.
0: Voilà.
1: Double flash.
0: Ouais, double flash.
1: Et whisky.
0: Ouais, c'est ça. Donc on récupère Francis
1: Lalanne.
22: Allô ?
0: Allô ?
22: Oui.
0: Donc bon, rebonsoir à toi.
22: Rebonsoir à toi aussi.
0: Wesh Patty.
1: Bah non, je l'ai viré.
0: Donc elle est partie. Rap voisine.
23: Ouais, salut, c'est moi. Bonsoir GG.
0: Re-salut à toi. Karen Puéril.
24: Puéril, oui.
0: Rebonsoir.
24: Rebonsoir Gérard.
0: Michel Mathieu.
23: Oui,
0: rebonsoir à toi.
23: Bonsoir.
0: Et Jean-Pierre qui est passé avec ses chansons. Donc bonsoir à toi Jean-Pierre.
25: Bonsoir.
0: Comment vas-tu ?
25: Ça va bien.
0: Ça va ?
25: C'est la fête de la musique.
0: Ouais, non, mais c'est bon. Non.
23: J'achète ton disque. Tiens, direct.
0: Pour l'instant, c'est pas un débat sur la musique, c'est un débat sur les sosies.
25: Oui.
0: D'accord ?
23: Ouais, vive les blaireaux quand même. Hein.
0: Ouais, non, mais.
23: Bah quand même.
0: On répond correctement aux questions, c'est tout. Okay. Alors on va changer parce que vu que je termine qu'à 2 heures, donc il reste encore une heure, plus d'une heure à faire.
23: Ça c'est bon, tu vas pousser jusqu'à 3 heures quoi.
0: Non. Allez. Êtes-vous fan de quelqu'un? Si oui, êtes-vous d'accord? Donc alors je précise la question parce que c'est
23: compliqué. Hein.
0: C'est Fildar qui l'a dit. Donc par exemple, si vous êtes fan de, par exemple, tout à l'heure j'entendais qui c'est qui me disait Mireille Mathieu. Donc c'est Michel.
23: C'est Michel.
0: Hein,
23: Michel.
0: Donc si oui, êtes-vous d'accord? Donc le pourquoi? Êtes-vous d'accord? Si oui, êtes-vous d'accord? Donc
23: bah oui.
0: Être fan de quelqu'un. Donc je pense que tout le monde est fan d'un chanteur préféré.
23: C'est clair.
0: Donc on va demander à Jean-Pierre comme il vient d'arriver.
25: Faites la musique.
0: Bon, Jean-Pierre, s'il te plaît.
25: Oui.
0: Oh là là.
23: Beau,
0: oh non, Fildar. Fildar, c'est quoi là?
1: C'est Jean-Pierre.
0: Oh non, mais attends, ouais. Oh.
1: Jean-Pierre.
0: Jean-Pierre, c'est Gérard là. Tu réponds correctement aux questions, sinon c'est pas la peine.
23: Ouais, c'est clair.
25: Ah, ok, bien sûr.
0: Ouais. Ouais, non, mais on s'en fout du ministère de la Culture et tout ça. On n'est pas là pour parler politique, ok?
25: Non, mais j'entends tout le monde qui parle en même temps.
0: Ouais, non, mais pour l'instant, c'est moi qui te parle. Donc tu réponds correctement à la question, sinon c'est pas la peine de faire le débat.
25: Non, mais j'écoute ta question, tu peux parler, vas-y.
0: Non, mais maintenant, tu réponds à la question.
25: Le ministère, maire.
0: Okay. Oh là, allez.
9: Bon, Gérard, sur IRC, il y a un petit sondage que Trizo m'a envoyé.
0: Ouais.
9: Alors, à la question, avez-vous un sosie ? 54% des personnes ont répondu non, j'ai voté contre. 27% pas du tout, je suis hétérosexuel. 18% Non, je n'écoute pas les To Be Free. Et 12%, vous pouvez répéter la question. Une seule personne a répondu oui, mais je suis pas sûr.
0: Mais comment que ça se fait que j'ai pas de sondage comme à Neuilly là?
9: Bah parce qu'on n'est pas à Neuilly.
1: Non, parce qu'on s'est fait voler le
8: l'institut PC. De sondage.
1: On s'est fait voler l'ordinateur. Donc on peut, pour le moment, on attend à nouveau.
0: Ah d'accord.
1: Ouais.
0: Bon, alors Michel Mathieu. Michel, pardon.
8: Oui, suite à ta question sur Minitel, on te demande est-ce que tu penses pas que pourquoi pas et dans quel sens?
0: Mais qui c'est qui pose la question de naze?
8: Nomade.
0: Nomade, c'est même pas la peine d'y répondre parce que qu'est-ce que tu veux que je réponde là-dessus?
8: Bah, je sais pas, il me dit ça ressemble à la tienne, il aimerait bien que tu répondes à la sienne.
0: Ça ni queue ni tête, ça va être comme tout à l'heure sur l'IRC, quand on va faire des débats, la conclusion du débat, il y en a qui vont me dire ton débat a eu ni queue ni tête comme toi. Ça, je m'en doute encore.
1: Et là, vous pourrez rajouter sans jambes.
0: Pour l'instant, je t'ai dit de me virer lui là, parce que c'est pas la peine de le garder s'il répond.
9: Allô
0: pas. Michel Mathieu, donc pour toi.
19: Ouais, écoute, moi je vais te dire que déjà je suis d'accord, donc oui, à cela je peux ajouter que je réponds par l'affirmative, et je pense que ça c'est dans tous les sens, donc il n'y a pas besoin de préciser, quoi, tu vois.
0: Non mais, donc t'es fan, toi, de Mireille, à fond de Mireille Mathieu.
19: À fond, 100%, je te dis, je fais tout Mireille Mathieu, moi il n'y a pas de lézard.
0: Mm-hmm. Ok.
19: Donc oui, à 100%.
0: D'accord, donc toi, c'est oui, sans même savoir, êtes-vous d'accord, donc toi, pour toi, c'est carrément oui d'entrée.
19: Voilà, moi j'ai pas besoin d'être d'accord, c'est oui direct.
0: Ok.
19: Voilà.
0: Karen Puéril.
2: Oui, alors moi je ne suis pas fan de Karen Puéril. Moi je suis fan de...
19: Oh là là, arrête de fumer.
2: Ouais, je ne fume pas. Direct.
19: Vas-y, fais tourner.
2: Je ne fume pas.
0: Hey, tu réponds correctement ou sinon je fais comme Wesh Patty, je te vire.
19: Allez, hop,
2: non,
19: dehors.
2: D'accord Gérard, d'accord.
3: Mystère,
0: mère. Bon, ouais. Hop. Allez,
9: Jean-Pierre.
0: Non, Jean-Pierre, tu le vires. Jean-Pierre, tu le vires. Oh non, oh.
8: Mais il chante bien pourtant.
0: Non, moi, c'est pas un débat sur les chanteurs, c'est un débat sur les sosies.
1: Gérard, alors, oui.
0: Au revoir pour lui.
1: Excuse-moi, à la place de la petite, là, Wesh Patty, on accueille Magali Alain. Magali Alain, 23 ans de. Ça fait rire égo, je comprends pas. De Clermont-Ferrand.
4: Désolé.
1: Bonsoir, Magali Alain.
0: Bonsoir.
6: Oh cochon.
12: Bonsoir, ça va?
0: Ouais, tu vois, il faudrait peut-être te réveiller quand on t'appelle, hein.
12: Oui, j'ai plein de bips, alors excuse-moi.
0: Comment?
12: Non, parce qu'en fait. C'était quoi ta question, Gérard?
0: Non, mais attends, pour l'instant, je te dis, tu te réveilles quand on te parle.
1: Quand on a voulu l'accueillir, en fait, je l'ai passé à l'antenne. Et quand on l'a passé à l'antenne, en fait, elle n'entend plus pendant 2 secondes l'antenne.
6: C'est ouais.
0: D'accord.
6: C'est
0: ça, par contre, tu me vires Jean-Pierre et puis l'autre, là, comme ils veulent pas répondre correctement aux questions, c'est pas la peine, hein.
1: Ok.
0: Donc, rap voisine.
6: Ouais, moi, alors, exactement, je suis fan, à fond fan de rock voisine.
0: Ouais.
6: Et non, je suis pas d'accord.
0: Mais tu peux préciser?
6: Bah, je précise, je suis pas d'accord.
0: Mais donne le fond de ta pensée.
6: Mais je suis fan de rock voisine, je le kiffe.
0: Mais ouais, mais d'accord, tu le kiffes, mais précise le fond de ta pensée.
6: Bah pourquoi? Qu'est-ce que tu veux que je te dise de plus?
0: Oh là là là là là là là là là.
6: C'est mon idole.
0: Bon bah alors d'accord, bah c'est ça que je veux entendre dire.
6: Bah c'est ce que je viens de te dire il y a 2 minutes.
0: Mais non, toi, tu me dis que tu le kiffes, j'en ai rien à foutre.
6: Qu'est-ce que ça veut dire, je te kiffe?
0: Ouais bah c'est bon, tais-toi pour l'instant.
8: On demande sur le Minitel si t'as une idole, toi.
0: Bah ça, justement, je répondrai après, quand tout le monde aura répondu.
6: Jabba, je dirais Jabba. Jabba.
0: Toi, tu vas fermer ta gueule, d'accord? Parce que tout à l'heure, tu as dégagé vite fait, toi.
6: Jabba plus grosse qu'une hutte.
0: C'est qui parle comme ça? Qui c'est qui parle comme ça?
6: Ouais, c'est Polo. Ouais, c'est Polo.
21: Ta gueule, hippie!
6: Ouais, ta gueule, hippie.
0: Bon, alors... Tu me gères ça, toi, vite fait.
6: Allez, hop, tu gères.
1: Allô?
6: Ouais.
1: Ouais, à la place de Karen Puéril, on accueille Véronique Dusson. Bonsoir, Véronique.
6: Et moi aussi, je vais changer de prénom.
12: Bonsoir, tout le monde.
6: Bonsoir.
12: Salut, Véro.
6: Salut, Véro.
12: Salut, tout le monde.
6: Salut, Véro.
0: Allez, d'où?
1: Elle est de... T'es où, d'où, déjà?
12: Je suis de Paris.
1: Voilà.
6: T'as ton piano?
0: Non, mais c'est bon, laisse-les dire leurs conneries. Magali Alain.
12: Oui.
0: Donc pour toi, ah ouais, toi t'as été au standard, donc t'as pas entendu la question, c'est
12: ouais,
0: ça?
12: Ouais, c'est ça.
0: Donc je répète pour toi et pour Véronique. Donc oui. Êtes-vous fan de quelqu'un? Si oui, êtes-vous d'accord?
12: Moi je suis fan d'Étienne Dao.
0: Ouais.
12: Mais je le ressemble pas du tout.
6: Ouais, c'est clair.
0: Mais non, mais attends, t'es déjà une nana, tu peux pas ressembler à un mec.
12: Ouais, non, mais je te dis, je suis fan de lui, quoi.
0: Ah d'accord.
6: Tu vois?
0: Mais t'as entendu là sur M6 là, le week-end qu'ils font sur lui?
12: Oui, j'enregistre.
0: Ouais, ben. Hein. T'as de la chance, hein.
12: Merci pour l'info, Gérard.
0: Voilà. Véronique, de Paris.
12: Oui. Alors, moi, je suis fan de Wonder Woman.
3: Ah,
0: c'est une animée.
1: Une actrice télé, ouais.
0: C'est une. Ouais, c'en est voilà. Une qui joue dans des films.
1: Ouais, plein
3: voilà,
1: de films.
3: Oui, tout à fait.
0: Ouais, donc.
3: Oh. Mais moi, je suis complètement d'accord, quoi.
0: Hein. Tu me tiennes un peu, là, ceux qui s'amusent à faire des conneries, là. Manu.
8: Ouais, sur Minitel, toujours. Il y a toujours Nomade qui demande si toi, t'es un fan de Christine.
0: De
8: Christine.
0: Ah bah alors là, c'est même pas la peine, j'y répondrai pas.
25: Il m'en fait sur moi.
0: Ouais bah ta gueule.
25: C'est toujours des euros dans mon sac.
0: Donc qui c'est qui reste qui a pas répondu? Ah bah Francis.
1: Il y a Jean-Pierre aussi.
0: Non, je t'ai dit de le virer lui.
1: Mais il veut pas partir, il me
0: non,
1: dit.
0: Non.
1: J'ai envie de jouer.
0: Non. Il a envie de jouer, il va pas. Oh.
3: C'est le feu de la musique.
0: Oh non,
25: du champagne.
0: Ah mais non, mais je veux pas le savoir, tu
9: le dis. Gérard, pour calmer le débat sur.
0: Ouais, non, merde.
9: Gérard.
0: Tu le dis, s'il te plaît. C'est quoi là, ce bordel? Tu me le vires.
23: On propose un sondage.
3: Bah, on va s'éclater. On va se faire péter le fion.
23: Oh là là.
0: Hey, tu le vires complètement. Je veux pas le savoir. Il veut pas partir. Tu le vires quand même.
1: Je peux pas.
0: Je veux pas le savoir. Tu le vires.
8: Non, mais le problème, c'est qu'avec ce standard-là, si les gens ils raccrochent pas de leur côté, nous on peut pas leur raccrocher au
0: nez. Non, mais moi je veux pas le savoir. Il vire.
8: J'ai eu les problèmes toute la semaine.
1: Alors dis-lui.
0: Jean-Pierre, tu raccroches ton téléphone, je ne veux pas de toi dans mes débats, ok?
25: Gérard, de la nuit.
0: Alors, Francis Lalaine.
1: Non, mais il a raccroché Francis Lalaine, il faut que j'en trouve un autre.
0: Putain, mais tu me fais quoi, toi?
9: Gérard, pour calmer le débat, il y a Cyberon GG sur l'IRC qui te demande est-ce que les sosies sont bisexuels?
0: Bon, là, je peux pas te dire, parce que faudrait.
9: Et il dit si tu peux pas dire, pourquoi?
0: Ben, parce que je. Putain.
8: Vas-y, réponds. Mais ça, à mon avis, ça dépend de la marque.
0: Ouais, je pense là-dessus. Donc, moi, je peux vous dire que je suis fan de plusieurs chanteurs, donc j'irai pas m'éterniser sur eux.
8: Si on veut des noms quand même. Hein.
0: Non, mais les noms, tout le monde les connaît par cœur, donc
8: redis.
0: Il y a Michel Sardou, il y a Ricky Martin, donc et puis plein d'autres, voilà. Donc
3: c'est faux. Donc
0: il y a cinquième question. Ouais, j'ai répondu à celle-là. Ouais.
9: Plume mon micro, merci. Il y a Turpentine sur l'IRC qui te demande est-ce que des jumeaux sont sosies?
0: Alors là, c'est pas évident
23: non, pas du tout. Ça n'a rien à voir.
0: Je peux pas te dire si pourtant, y a, non, dans les groupes qu'il y a à l'heure actuelle, il n'y a pas de sosie. Ils sont pas jumeaux, ils se ressemblent pas tous.
1: Bah, tu sais, le groupe, là, David et Jonathan.
0: Non, mais ça, c'est pas pareil. Hein,
1: ils sont sosies, hein?
0: Non.
1: Bah, ils sont quoi? Ils sont frères?
0: Non plus.
1: Jumeaux?
0: Non plus.
1: Bah, ils sont quoi?
0: C'est deux chanteurs différents, c'est tout.
1: Mais ils sont copains ou pas?
0: Ouais, dans la vie, oui. Manu?
8: Ouais, sur Minitel, il y a Zozo qui demande si t'étais fan de Lady.
0: Non, pas du tout.
23: Pourquoi? Où est le rapport avec les sosies?
0: Ouais.
8: Bah, je sais pas, c'est fans aussi.
9: Ah ouais, c'est les fans aussi.
0: Genre. Non, mais.
9: Les fans des sosies.
0: Ouais, non, mais personnellement, moi non. Donc, qui c'est qui nous reste alors? Magali, rap voisine, Véronique et Michel.
3: Magali, Alain.
23: Oh là là.
0: Donc.
23: GG, les fans de King Kong.
0: Non. Non, pas spécialement. Alors, donc là, c'est la cinquième question. Et là, je pense que tout le monde va bien répondre, j'espère, parce que sinon, ça va se terminer au vinaigre.
23: Ouais, vas-y. Ouais.
0: Alors, les animateurs radio, télé et autres ont-ils un sosie? On va demander ça à Magali.
3: Magali Alain.
0: Ouais. Si je veux dire Magali, je reste sur Magali, c'est tout.
3: Oui,
0: je vais
3: non,
0: pas préciser.
3: C'est vrai que tu m'appelles Magali Alain.
0: Ouais, bah moi, si je veux dire Magali, c'est tout.
3: Bon, d'accord.
0: C'est moi qui commande quand je fais mes débats. Bon, c'est pas les auditeurs.
3: Je préférerais quand même, mais bon.
0: Bon, bah moi, pas.
3: Bah là, dans la région où j'habite, il y a un mec qui se fait passer pour toi.
0: Mm-hmm.
3: D'ailleurs, j'appelais un peu pour ça aussi. Parce qu'il signe des autographes et des choses comme ça, quoi.
0: Mm-hmm. Et t'as pu récupérer des preuves?
3: Bah, moi, j'ai un autographe de toi.
0: Qui date de quand?
3: Qui date d'il y a 15 jours, je l'ai vu il y a 15 jours.
0: Ouais. Et tu peux faire une photocopie et puis m'envoyer vraiment la preuve?
3: Il n'y a pas de problème.
0: Ok. Manu?
8: Et sur Minitel, il y a quelqu'un qui nous dit: moi je suis le sosie de Sandy et je m'appelle Robert.
0: Bah lui il va se faire foutre.
23: Ah, c'est clair.
0: Il laisse Sandy tranquille. Alors Manu, je te préviens, c'est la dernière fois que tu me dis des questions Minitel à propos de Sandy. Okay. Parce que Sandy, vous lui foutez la paix maintenant.
23: D'accord. Moi, je connais un Raymond, par exemple.
0: Ouais, ben, toi, tu te tais, toi. Rap voisine.
23: Oui, alors, moi, j'ai entendu parler que... Enfin, je t'ai jamais vu, Gérard, mais on m'a dit que tu ressemblais à Brad Pitt.
0: Non mais si c'est pour me répondre des conneries comme ça, ça sert à rien.
23: C'est pas des conneries, c'est ce qu'on m'a dit.
0: Je te demande, est-ce que les animateurs, radio, télé ou autres ont-ils un sosie? Merci pour le Larsen.
23: Donc oui, je pense que pour sosie, c'est Brad Pitt, selon ce qu'on m'a dit.
0: Manu, fais gaffe.
8: Pardon, bah, j'ai pas fait exprès.
0: Ouais, non, mais fais gaffe quand même. Ok, Véronique.
23: Ok, Véronique.
0: Véronique. Véronique.
4: Elle arrive.
0: Punaise, mais...
5: Manila. Oui, alors, eh bien, vous m'entendez?
0: Oui, oui, bah, on t'entend, oui. Alors, tu réponds?
5: Bah oui, bah je... Bah, oui. Oui, alors, eh bien, forcément, on se dit qu'ils ont un sosie, parce que...
23: T'as une voix de pas belle, toi.
5: Ouais.
0: Bon, vous fermez vos gueules derrière quand les gens répondent, s'il vous plaît, merci.
5: Merci, Gérard, merci.
23: À Joël.
5: On les voit plusieurs fois partout à la télé, tous les
23: jours et tout,
5: donc c'est pas possible.
0: C'est Anne Joël, ça.
5: Forcément, non. Ils ont un sosie.
23: À Joël, la gamelle.
10: C'est peut-être le sosie d'Anne Joël.
0: Ouais.
23: C'est peut-être le sosie d'Anne Joël, ouais.
10: Anne Joël,
0: on se calme.
23: On va boire, enfin, putain.
0: On se calme.
23: Ok, Michel.
0: Michel Mathieu, à toi.
23: Ouais, bah écoute, moi pendant les vacances de Noël, comme je suis un bon blaireau, j'ai regardé, tu sais, l'histoire là sur la 2 avec le dauphin. Et il y avait un plongeur italien là qui s'appelle Umberto Pellizzari, il ressemble quand même beaucoup à Max, moi je trouve.
0: Attends, un truc sur les dauphins, sur la 2?
23: Ouais, tu sais, il y avait l'histoire du dauphin là qu'il fallait sauver, et t'avais un des plongeurs, il était italien, et ben il ressemblait vachement à Max. Je sais pas si t'as vu la série.
10: C'est Flipper, non?
0: C'est Flipper.
23: Mais non, c'est pas Flipper.
11: Flipper the Dolphin.
0: Non, c'est plus...
5: Moi, je pense que tu devrais faire sosie de Ricky Martin.
23: Non,
5: tu
23: penses?
0: GG,
23: moi je
0: sais. Vous calmez là?
23: Michel. J'aime pas trop ça.
0: Oh, qui c'est qui... Vous calmez là, c'est moi qui commande quand même là.
23: Ok, vas-y, le King.
0: Donc, Michel Mathieu, déjà pour commencer, l'histoire de ton truc du dauphin sur la 2, ça m'étonnerait.
23: Si, mais les auditeurs ils comprendront, je t'inquiète pas.
0: Les auditeurs ils vont comprendre, ça m'étonnerait.
23: Toi, moi je trouve que tu ressembles quand même un petit peu à De Niro,
0: ouais.
23: Surtout dans le film de Frankenstein.
0: Ouais. Toi, tu ressembles à.
5: Robert Carré de Ford.
0: Comment?
11: Alors arrête de regarder les cassettes des inconnus parce que t'es pas drôle.
10: Ouais. Gérard, sur IRC, il y a Rip qui te demande si ton sosie il est aussi con que toi.
0: De toute manière, il est aussi con que celui qui vient de poser la question, tu vois.
11: Ouais.
0: Comme ça, il est renseigné, celui-là.
5: Mettre un coton-tige dans son cul.
11: T'es trop cool.
0: Ça commence à bien faire, là, Manu. Tu vas me couper ça ou quoi, là?
10: Moi, c'est les auditeurs.
0: Ouais, c'est les auditeurs. Alors, qui c'est qui a... C'est encore toi qui a été leur dire des conneries.
10: Non, j'ai rien fait.
0: Non, parce que toi, toutes les semaines, t'as l'habitude de leur dire.
5: Pardon, Gérard, je sais pas ce qui m'a pris.
0: Alors dégage-toi, au revoir. Voilà.
10: Terminé.
0: Ta gueule, va te faire foutre, alors dégage.
23: Dégage.
0: Terminé pour toi, dégage.
10: Gérard,
0: au revoir.
10: Oui, je l'ai viré. À la place de Francis Lalaine, on accueille Maxime le charpentier, 19 ans.
23: Moi, je veux changer de prénom. Ah, moi aussi.
0: Non, mais attends. Fildar.
23: Quoi? Ta gueule.
0: Oh, ferme ta gueule toi-même, connard.
10: Qu'est-ce qu'il y a, GG?
0: Alors déjà lui il va pas quoi.
10: Ah je sais pas qui c'est.
0: Non, c'est celui qu'on vient de prendre donc il dégage comme
10: mais
0: ça.
10: Mais non, il est pas arrivé encore, il est même pas à l'antenne.
0: Tiens, il est pas à l'antenne, alors qui c'est qui vient de me dire ferme ta gueule connard?
10: Bah c'est un autre mec.
0: Ouais bah alors lui il va fermer sa gueule lui-même, et il va raccrocher tout de suite.
10: D'accord, donc Maxime le charpentier qui a 19 ans et qui habite à Lille, bonsoir.
13: Salut G.
0: Salut Maxime.
13: Le forestier, ça bête.
10: Non, charpentier.
13: Le charpentier.
11: Oh là là. C'est moi qui t'ai insulté, Gérard.
0: C'est qui?
11: Rap voisine.
0: Ouais, bah alors tu dégages, au revoir pour toi.
11: Non, c'est pas cool,
0: dégages, tu raccroches.
10: Dégage,
0: ça t'apprendra d'être poli avec moi. Merci.
21: Je crois pas qu'il soit en train de lui botter le cul, mais en tout cas, il fait quelque chose à son cul.
13: Hey, Cartman, tu te calmes.
0: Manu,
10: ouais.
0: Tu vois la deuxième machine.
10: La deuxième, tu vois.
0: Ça là? Non, là-bas.
13: Là-bas, là.
0: Là-bas qui clignote là, tu t'amuses pas? Ouais. Tu t'amuses pas à appuyer pour le remettre, d'accord?
10: C'est ton jingle ça.
0: Ouais, mais c'est pas la peine. Donc tu me récupères.
10: Donc je vais te dire ce qui reste. Il y a Maxime le charpentier, il y a Magali Alain.
0: Ouais, et Michel Mathieu, c'est tout.
10: Et Jean-Pierre 2.
0: Non, Jean-Pierre 2, j'ai dit non.
10: Jean-Pierre?
26: Oui.
0: Bah Jean-Pierre, tu raccroches.
27: C'est la fête de la musique.
0: Jean-Pierre, tu raccroches. Jean-Pierre, tu raccroches.
26: La nuit.
0: Punaise, mais il est borné ou quoi, celui-là?
10: Oui, je comprends pas.
0: Jean-Pierre.
26: Ouais.
0: Tu raccroches, je ne veux pas de toi dans mes débats pour dire des conneries, d'accord? Alors tu raccroches ton téléphone. Ok.
26: Coupé et voilà.
0: T'as qu'à raccrocher toi-même.
26: Mais je peux pas, on m'a appelé.
0: Non, mais tu raccroches. Tu vois, t'as un combiné. Hein? Et sans ton combine. Non.
4: Ça va être une star bientôt.
0: Non, non, je veux pas le savoir, moi. Il raccroche, j'en veux pas dans les débats.
26: Non, mais t'écoutes, t'as du talent.
0: Ouais, non, mais moi, pour l'instant, moi, je te dis, je te veux pas dans mes débats, c'est tout.
26: Je veux pas participer à ton émission, mais je t'écoute, t'as du talent.
0: Bah alors, dans ce cas-là, pourquoi t'as demandé à Max qu'on te rappelle? Alors, tu raccroches et c'est tout. Hop, au revoir pour toi. Je veux plus t'entendre.
26: C'était juste pour t'écouter, t'as du talent.
4: Non, on peut pas.
0: On peut pas le dire. Je peux savoir là?
4: Le sosie de 70, c'était Jackie Sardou, c'est toi qui as voulu.
0: C'est toi qui as voulu. Qui c'est?
4: C'est quoi? Zéro Cool.
1: C'est bon, t'as l'antenne.
0: Zéro Cool, c'est un pauvre.
1: T'as l'antenne, c'est bon.
0: Qui c'est qui a l'antenne?
1: Bah, les auditeurs.
0: Ah. Alors donc, il nous reste Maxime.
7: Ouais, c'est moi.
0: Rebonsoir. Magali Alain.
14: Salut.
0: Et Michel Mathieu.
15: Oui, je suis toujours là, oui.
0: Alors, donc, moi, je vais répondre. Les animateurs radio, télé ou autres ont-ils un sosie? Bon, je pense qu'il y en a beaucoup qui font allusion à pas mal de personnes de la radio, c'est-à-dire comme Max, qui se font passer souvent dans des soirées et qui disent... qui sont passés pour Max de Fun Radio dans certaines soirées, alors que c'est faux. Comme moi, c'est pareil. Il y en a qui m'ont dit qu'on m'a vu dans différentes soirées ou qu'on m'entende sur des radios. Donc ça, c'est strictement faux. Merci, Fildar, pour le Larsen. Là-dessus, je peux vous dire que Fildar,
1: c'est pas moi.
0: Fildar, tu arrêtes parce que ça commence à m'énerver.
1: Regarde-le, le moustache, là, tu vois.
0: Non, non, mais c'est pas lui. Et celui qui siffle, il arrête parce que ça commence à me gonfler. Merci. Donc, alors, tous les gens qui s'amusent à se faire passer, soit pour moi ou pour Max, ou même pour les gens de la Dream Tease, qu'ils arrêtent parce que ça commence à nous casser les couilles. Ouais, sérieusement. Alors, moi, je vous préviens, arrêtez tout de suite vos conneries.
26: On va utiliser du champagne.
0: Alors, dans ce cas-là, vous prenez le sosie de Jean-Pierre et vous allez chanter dans des soirées si vous voulez. Mais laissez les gens de Fun Radio, ceux qui ont l'habitude de vous écouter tous les soirs et que vous nous écoutiez, donc laissez-nous faire notre boulot tranquille, ne prenez pas notre sosie, c'est tout ce que j'ai à vous dire.
9: À ce propos, Gérard, sur IRC, il y a Golgot94 qui te demande si t'es le sosie de Gérard.
0: Je m'appelle Gérard et c'est tout. Il y a pas de sosie.
1: T'es vrai?
0: Oui, bah attends, te fous pas de ma...
1: Non, c'est ce qu'il demande sur Minitel, si t'es Gérard ou le sosie.
0: Non, parce que celui qui s'est amusé à appeler dans le bureau tout à l'heure parce que j'y étais, donc il veut participer au débat, le dénommé Axel. Donc c'est celui qui se fait passer pour moi. Donc lui, il participera pas dans les débats. C'est pas la peine qu'il insiste.
1: Et lui, c'est ton sosie ou pas?
0: Non, mais c'est celui qui s'amuse à imiter ma voix.
1: Ah,
0: Rigo.
9: Et sinon sur IRC, je sais plus qui c'est Roadrunner qui te demande si on peut être le sosie de plusieurs personnes en même temps.
21: Oh, il fait quelque chose à son cul. Je crois pas qu'il soit en train de lui botter le cul.
0: Bon, attends, celui qui s'amuse à dire ça et qui arrête parce que ça commence à me gonfler. Rigo, j'ai pas trop entendu la question parce que je demandais quelque chose à Fildar.
9: Merci Fildar. j'ai plus la question. Merci Fildar.
0: Ben, celui qui a posé la question sur l'IRC me le redit. Et on est combien là maintenant à 1h02 du matin?
9: On est 6922, ce qui est énorme. On applaudit.
0: Ouais, c'est bien.
1: 6922,
0: c'est bien, tu peux applaudir, toi,
9: abruti
0: au standard.
9: Et en fait, il te demandait, c'était Golgot94, il te demandait si on peut être le sosie de plusieurs personnes.
0: Non, je pense pas.
1: Pas aller danser.
0: Oh, mais ça y est, Jean-Pierre, tu attaches, je viens de te dire. Oh là là,
1: Jean-Pierre.
0: Hé, Jean-Pierre, tu raccroches ton combiné, s'il te plaît. Tu raccroches ton combiné, je ne veux plus t'entendre. Bon,
1: Gérard. Excusez-moi, à la place de Rap Voisine, on accueille Yves Bouteille.
0: Putain, mais mon micro!
15: Laisse-le parler au moins.
1: Il me séquestre.
15: Oh là là.
1: Yves Bouteille, bonsoir.
0: Yves Bouteille, bonsoir.
15: Oui. Bonsoir, Gérard. Bonsoir tout le monde. Vous allez bien?
14: Yves.
15: Salut, GG.
0: Salut.
15: Salut, Yves.
0: Bon, donc, pour toi, la question, c'est les animateurs radio-télé ou autres ont-ils un sosie? Donc, si tu veux répondre.
15: Non, je pense pas qu'ils ont de sosie, ces gars-là. C'est impossible.
0: Non, mais tu peux préciser le fond de ta pensée?
15: Je pense parce que chacun de nous est unique.
1: Ton slip.
15: Et voilà.
14: Le petit pont de bois, le petit pont de bois.
0: Oh, Jean-Pierre, tu te crases.
14: Je fais de la musique.
0: Oh là là là. Eh putain, mais il est complètement taré celui-là ou quoi là ce soir?
1: Jean-Pierre?
14: Ouais.
0: Jean-Pierre, tu t'écrases.
14: C'est pas moi qui chante derrière.
0: Tu t'écrases.
14: C'est mes fans.
0: Ouais, bah tu raccroches ton combiné.
21: Alors va-t'en, espèce de conne Michel.
0: Oh là là là là là là là. Faire un débat comme ça avec lui, c'est pas
1: possible.
0: C'est impossible, hein. Alors, la sixième question.
1: Vas-y, GG.
0: Oh là, je vais demander à Max qui vienne lui dire de raccrocher parce que ça commence à m'énerver.
21: Tu vois la ferme, Michel.
14: C'est la ferme de la musique.
7: de voile.
0: Non, mais ça va, Jean-Pierre, tu raccroches ton combiné pour la septième fois.
1: Gérard, la question, s'il te plaît.
0: Alors, la sixième.
7: Accouche.
0: Ouais, tu me les mets tous en air là parce que.
1: Bon, bah ouais, ils sont en air.
7: C'est bon, on est en air.
21: Les Martiens, ils t'ont mis un truc dans ton cul.
0: Parce qu'il fait quelque chose.
7: C'est pour péter, c'est la fin de la musique. T'as mis un truc dans ton cul.
0: Bon, alors sixième question.
1: Merci Manu.
0: Comment est constitué un sosie, bois, fer, porcelaine ou autre? Et on va s'écouter. On va s'écouter Tony Rock avec des Santiago qui puent du bout. Et on se retrouve tout de suite après pour la suite des débats
16: au 0803 08 5000. Et toujours. Et voilà, donc vous êtes toujours sur Fun Radio, il est 1h10 du matin, donc vous avez Manu qui est au fil au standard, donc au 0803 08 5000. Pudlard qui a récupéré la RIA,
17: ça va mon pote.
16: Donc et puis Rigo qui est toujours sur l'IRC,
17: www.fun.radio. Oui, tout à fait.
18: Arrête, tu satures.
17: Ah, excuse-moi.
18: Tout à fait,
17: Donc on n'est toujours pas 7000, mais on est quand même 6982, moins 4, ouais c'est ça, moins 4.
16: Et donc Rigo qui vous attend pour dialoguer avec vous et pour poser les questions que vous avez envie de me poser sur les sosies. Et toujours le 3615 Fun Radio, rubrique direct.
18: Ouais, et je voulais dire qu'il y a aussi un jeu, un Scrabble sur internet, donc si vous en avez marre, vous pouvez toujours aller jouer au Scrabble.
16: Non mais ça, on en a rien à foutre. Et donc on venait de s'écouter.
18: J'ai organisé un cache-cache au standard aussi.
16: On venait de s'écouter Tony Rock avec des Santiago qui puent du bout. Donc voilà. Et on récupère les auditeurs, c'est-à-dire Maxime.
7: Attends, excuse-moi, t'interromps, Gérard. Fildar, c'est quoi l'adresse pour le Scrabble?
1: C'est http.scrab.fr.
7: Ouais. Et pour faire un morpion avec Gérard, c'est quoi?
0: C'est pareil.
17: C'est dans son ben.
7: Okay. http://petitkiss.fr.
0: Bon, celui qui s'amuse à dire des conneries comme ça va se calmer parce que sinon maintenant ça va gerber sec, ok?
9: Gérard, avant de commencer le débat, quand même, il y a une bonne question de Roadrunner sur l'IRC. Il te demande si un sosie peut en cacher un autre.
0: Je pense, ouais. C'est comme un train peut en cacher un autre. Voilà. Donc on récupère Maxime.
19: Maxime le charpentier, s'il te plaît.
0: Ouais, ben, je dirais Maxime, d'accord?
19: Attends, je t'appelle pas G, moi.
0: Je fais comme un joueur, d'accord?
1: Attends, si son nom c'est Maxime le charpentier, tu l'appelles.
0: Alors, Magali Alain. Magali.
1: Non, Magali Alain, elle s'appelle.
20: Magali Alain, salut.
0: Bonsoir, Yves Bouteille.
22: Oui, bonsoir GG, c'est moi, je suis de retour.
0: Et Michel Mathieu.
24: Ouais, toujours fidèle, ouais.
0: Et Jean-Pierre, j'espère qu'il est plus là.
1: Non, non, ça y est, je l'ai dégagé.
0: Ça y est, il est parti. Enfin, bah dis donc, on va quand même pouvoir continuer le débat. Alors, donc, la question qui était juste avant le disque, c'était d'après vous... Non, c'est pas d'après vous, c'est comment est constitué un sosie en bois, fer, porcelaine ou autre? On va demander ça à Maxime. Maxime, s'il te plaît.
1: Manu.
0: Maxime.
24: Oui,
1: pardon. C'est moi.
0: Mais ça à toi, hein.
24: Allô?
0: Ouais. Bon,
24: parce que je suis en tête aussi. Bon, il parle le tétard ou pas? Allô?
0: Bon, Maxime, tu réponds, s'il te plaît?
24: Tu m'entends, GG?
0: Bah, tu réponds. Eh, hey, oh!
28: Mais quoi? Je regarde la prog!
24: Mais bien sûr, Rigo, je suis en tête, tu crois quoi?
0: Excuse-moi. Et ton Cubase, il marche?
24: Bien sûr qu'il marche.
0: Enfoiré.
24: Eh ouais, blaireau.
0: Bon, le débat, là, Gérard.
24: Tu t'es rasé, Rigo?
0: Non, oh.
1: Toujours pas.
24: Oh là là.
0: Maxime, tu réponds à la question?
24: Ouais, bah, oui.
20: Mais Maxime, tu t'es tourné?
24: Tu peux répéter la question, s'il te plaît? J'ai rien compris.
0: T'as rien compris, t'avais qu'à te déboucher les oreilles.
1: Bon Gérard.
24: Bah attends,
0: il y a une question.
9: Ouais, parce que, enfin, il y en a plein quoi, mais entre autres, il y a Turpentine qui te demande si t'es le sosie de Cartman parce qu'elle est sûre que t'as une sonde dans le cul.
0: N'importe quoi, elle. Donc alors la question c'est comment est constitué un sosie bois, fer, porcelaine ou autre et qui c'est qu'on récupère? Salut!
9: Quoi qui c'est qu'on récupère? Il y a Maxime le charpentier, Magali Alain, Yves Bouteille,
24: Michel Mathieu,
9: et on accueille. Attends, comment je vais faire? Je vais faire comme ça, et on accueille tout de suite Enrico Gracias.
24: Oh, il est grilleux.
0: Alors, Enrico. Enrico, bonsoir.
29: Bonsoir à tous.
24: Bonsoir.
29: Salut. Donc moi je suis, je peux parler?
0: Non mais pour l'instant c'est à Maxime de répondre, donc je répète la question pour lui. Donc j'ai même pas besoin.
24: C'est bon, t'as répété.
0: Bon alors vas-y.
24: Bah, répète un coup. Les sosies, je dirais, ils sont en bois. Surtout le sosie de Pinocchio.
0: Ouais.
24: Autrement, je vois pas trop en fait.
0: Tu vois pas trop la question. Apparemment, t'as même pas essayé de chercher pendant.
29: Ouais, faut recruter des auditeurs là.
0: Je pense.
24: J'ai comme dans le Big Deal, j'ai cherché dans le dictionnaire, mais j'ai
0: pas. Ouais, t'as cherché mon cul, oui. Ouais, Magali Alain.
20: Ouais.
29: Mais tu une sonde anale dans le cul.
20: Ouais, c'est vrai en plus. Bah, ils sont chers en os, hein.
0: Ouais, mais comment est constitué un sosie? Donc bois, fer, porcelaine ou autre?
28: Oh là là. C'est pas compliqué, hein.
0: Putain, mais ouais, vous répondez aux questions correctement ou quoi, la merde?
28: Le naze.
2: Je coche la case autre.
28: Putain, les nazes.
0: Bon, allez, hop, terminé, hop, au revoir.
29: C'est Enrico, est-ce que je peux répondre?
0: Une bouteille.
29: Ok,
22: Gérard, moi je pense que 610, un sosie, ça sera en peau de macaque.
0: Alors toi aussi, dégage aussi, au revoir, hop, comme ça Sandy, elle t'emmerde. Allez hop, terminé pour toi aussi, okay, ça s'en fait déjà deux, au revoir. Enrico.
29: Ouais, c'est un peu abusé là. Ouais, alors moi je suis un petit peu ton sosie, ça je tiens à le dire, sans complexe, sans rien du tout. Est-ce que tu as vu le reportage sur Ken et Barbie?
0: Non.
29: Qui voulait ressembler à Ken et Barbie?
0: Non.
29: Ah bah en fait moi c'est pareil, j'ai une copine et on veut ressembler à Gégé et à Sandy.
0: Vous laissez Sandy tranquille. D'accord, parce que sinon tu as dégagé, ça va faire le troisième qui dégage en 5 minutes.
29: Non, mais je veux seulement ressembler à Gégé alors.
0: Non plus, alors d'accord, tu me fous la paix.
29: Non, mais
0: sinon tu as dégagé.
29: Non mais
0: je t'ai dit non. Sinon si tu continues, tu dégages aussi toi.
29: Okay.
0: Tu vas faire comme Magali.
29: Je m'incline.
0: Ouais, t'as intérêt.
29: Okay.
0: Alors Michel Mathieu.
3: Oui, je suis là, Gégé.
0: Bon alors tu réponds.
3: Non bah attends, faut que le temps que revienne avec la technique là. Bah écoute, je voulais dire que je suis pas du tout d'accord, c'est pas du tout gentil de dire que Sandy elle serait faite en peau de macaque parce que ça serait de la peau de baleine.
0: D'accord, alors toi fais gaffe, tu leur dis encore une connerie comme ça, tu vas faire comme les deux autres.
3: Attends, je la défends, Gégé.
0: Ouais, mais c'est pas la peine de dire une peau de macaque, d'accord?
3: Mais non, justement, je dis c'est pas de la peau de macaque, c'est de la baleine ou du cachalot, c'est pas.
0: Ouais, tu la laisses tranquille, d'accord?
3: Bah, faut pas se tromper, faut faire.
0: Ouais, non, mais faut pas se tromper, toi, tu t'arrêtes de dire tes conneries, d'accord?
29: Est-ce que c'est vrai que tu couches avec le sosie d'un boudin?
0: Ouais, moi je t'emmerde derrière, d'accord?
28: Allez, Gérard, à toi.
3: C'est pas gentil, ça.
28: Allez, on y va.
0: Alors, donc, 7e. Alors, d'après vous, les sosies se font-ils refaire le visage après un accident?
28: Tiens, mais attends, et toi, tu penses quoi? Les sosies, c'est fait en quoi? En porcelaine, en bois, en quoi?
0: Personnellement, je penserais plus en bois, parce qu'en fer, ça m'étonnerait, puis en porcelaine, ça m'étonnerait.
28: Et comment ils font alors les sosies pour parler s'ils sont en bois?
0: T'as des gens qui sont derrière et qui parlent à leur place. Voilà.
1: J'ai sur Minitel Chorizo 19 ans du 93-93 qui te demande si les sosies sont faits avec l'odeur des aisselles de GG.
0: Alors, toi, tes questions comme ça, tu te les carres au cul.
1: Et on peut l'appeler en plus.
0: Ouais, on s'amusera pas à l'appeler.
28: Allez.
0: On va pas s'amuser à appeler des gens comme ça. Qui c'est qu'on a là, Manu, maintenant?
5: Ouais, on a toujours Maxime le charpentier, Magali Alain.
0: Non, je te dis de virer Yves Bouteille.
29: Enrico, il voudra répondre.
5: Yves Bouteille, il est parti, et il y a Michel Mathieu et Enrico Gracias.
0: Mais tu peux pas reprendre quelqu'un d'autre à la place de lui, là.
5: Mais je vais.
28: C'est trop compliqué pour toi, ça. Hein.
29: Ça
28: te passe au-dessus de la tête, ça, hein. Feignasse.
29: Est-ce que je peux répondre à la question?
0: Qui?
29: Sur les Enrico Gracias.
0: Ouais, vas-y.
29: Sur les interventions chirurgicales.
0: Bah, vas-y.
29: Donc, en fait, moi, j'ai voulu me faire greffer un kiss dans le cou. Mais bon, ils avaient pas trop de matière, donc ils m'ont greffé une merde de chien séché en fait. Et c'est très douloureux parce que j'ai fait un rejet.
3: Ça me rappelle quelque chose, ça.
29: Ouais.
0: Voilà. Et tu peux préciser ta pensée?
29: Tout à fait, oui. Ils m'ont fait une greffe, parce que tu parles des interventions chirurgicales, donc c'est en plein dedans. Et comme ils avaient rien sous la main, quoi, il fallait un cadavre ou des choses comme ça, ils m'ont greffé une merde de chien séché pour faire un kyste dans le cou. Ressembler à mon idole.
0: Et c'était pas. C'est de cette manière, la question, c'est pas des greffes chirurgicales que je parlais. C'est d'après vous, les sosies se font-ils refaire le visage après un accident? C'est pas du tout la question sur la médecine.
29: Je me suis fait refaire le visage aussi, hein.
0: Ah ouais, non, mais je te parle après un accident.
29: Tu
0: d'accord
29: de Didi, Gérard? Ah oui, mais j'ai eu un accident en 93, ça aussi, hein.
0: Ouais, alors toi, tu dégages, au revoir. Hop,
3: voilà.
0: Bonne nuit.
2: Tout le
1: Oh non.
28: Oh là là.
0: Non, mais ça va aller vite, là, je crois, ce soir, hein.
6: Tu peux te casser, on s'en fout, hein, gros porc.
1: Gérard, je voudrais te demander, est-ce que certaines personnes qui veulent ressembler à des gens connus peuvent se faire déjà opérer, même sans avoir un accident, tu vois, faire de la chirurgie esthétique pour ressembler, par exemple, à Johnny Hallyday ou...
0: Disons, le reportage que j'ai vu, là, ça a été quand? Ça a été dimanche.
1: Dimanche, Johnny Rock.
0: Donc, je pense que ça a été bien fait, parce qu'il faut voir, le mec, il a
1: été opéré?
0: On ne sait pas, parce qu'on n'a pas pu en savoir beaucoup de ce qu'il disait, parce qu'il n'a pas voulu trop dévoiler...
1: Je crois que c'était une femme avant.
0: Non, mais je pense pas, parce que là, il faudrait que je relise le reportage et puis je pourrais porter plus de renseignements la semaine prochaine.
1: Et il paraît que tu la connaissais.
0: Non. Manu, arrête de dire des conneries parce que ça m'intéresse pas du tout. Ça me fait pas rire du tout ce que,
2: mais non,
0: ce
2: mais
0: que
2: t'es
0: en train de me dire.
2: C'est ce que j'ai entendu dire.
0: Donc, je vais essayer d'en savoir plus sur ce reportage-là en lisant l'article, et puis je te donnerai ta réponse dans le courant de la semaine.
2: Mais tu penses pas qu'il se soit fait opérer?
0: Ben, disons, je pense pas. Se faire refaire le visage, disons, ça coûte quand même assez cher, ouais, pour ressembler à un chanteur.
2: Mais il y a des prêts, il y a des prêts sosies.
0: Ouais, mais je pense que c'est pareil, ça coûte assez cher aussi là-dedans. Hein.
2: Ouais, il a eu l'appendicite, je crois, à 13 ans.
0: Je sais pas exactement. Il a pas trop dévoilé son identité. Il a plus essayé de faire comme Johnny Hallyday faisait exactement. Hein.
2: Il arrive en hélico dans le reportage?
0: Ça, je peux pas te dire.
2: Pas vu le début.
0: J'ai pas vu le début parce que j'étais en train de regarder un film sur j'étais en train de regarder un film sur la première, et puis Max il m'appelait à ce moment-là.
2: Ah ouais, alors là on peut rien faire. Ouais. Hein.
0: Donc je confirmerai plus là-dessus. Donc
2: excuse-moi Gérard. Oui. Juste avant on accueille Michel Labergère quand même.
0: Non mais attends, j'espère que tu t'amuses pas à me changer les noms.
2: J'espère. Bah non, c'est d'autres.
0: Ouais, non mais on va voir.
2: Bah tu vas voir.
0: Alors Michel.
4: Ouais, bonsoir, ça va?
0: Salut Michel. Mais à la place d'Yves Bouteille, on a qui? Personne.
2: Eh ben, si, c'est ça à la place d'Yves Bouteille.
0: Non mais Enrico, il est parti lui.
2: Oui,
0: hein.
2: Bah oui, je sais. Donc je vais te retrouver quelqu'un.
0: Alors Maxime, pour toi.
4: Tu peux répéter la question, s'il te plaît?
0: Ça commence à être relou, hein.
4: C'est sur la chirurgie esthétique, c'est ça?
0: Ça fait trois questions que tu me demandes de répéter à chaque fois la question. Ça commence à être relou, là, tes conneries.
8: Gérard.
0: Ouais,
8: j'ai une question sur l'IRC de Arnett. Il te demande si tu as la même odeur que ton sosie, la bouse de vache.
0: Ah ben, Arnett, tu vois, je réponds même pas à ta question. Ça ira plus vite.
8: Ouais.
0: On est combien, là, avant que Maxime, je lui répète la question pour la troisième fois?
8: On dépasse pas encore les 7000, on est 6992 toujours.
0: Ah bah il en manque 8, hein.
2: Ah putain, les 8 qui restent, venez.
0: Allez-y là sur l'IRC là, avant 1h30, je veux qu'on soit 7000.
2: Allez.
0: Alors Maxime, c'est la dernière fois que je te répète les questions, t'écoutes bien parce que sinon tu vas virer sec, d'accord?
4: Ok.
0: Alors d'après vous, les sosies se font-ils refaire le visage après un accident?
4: À mon avis, oui.
0: Alors parce précise.
4: Le nez surtout, le nez, les oreilles.
0: Mais non, mais précise.
4: Bah oui, le nez, les oreilles, les narines alors.
0: Moi, ouais, mais attends, parce que c'est vague là ce que tu dis, hein.
4: La truffe, la. Bah ouais, ils se font refaire pour ressembler à leurs fans, à leur idole, pardon.
0: Ouais, d'accord. Donc pour toi, ils se refont faire uniquement.
10: Gérard, c'est Jean-Pierre, j'ai réussi à rappeler. C'est le victoire de la musique. Jean-Pierre Nicolas la Flo. C'est le victoire de la musique. Bravo.
2: Je sais pas où il est passé.
10: Avec une grosse cocotte. Le ministère de l'agriculture. Il m'a dit, c'est mon champagne qui coule la Flo. De la musique.
2: Je vais le trouver, hein, je vais le trouver, mais ça va prendre.
0: Non, mais c'est bien. Parce que pendant ce temps-là, le débat n'avance pas.
8: Gérard, c'est peut-être pas Jean-Pierre, c'est peut-être son sosie.
0: Ouais, non, mais il commence à me casser les pieds, celui-là. Hein.
2: Bon, Manu, tu gères un peu.
0: Donc, Maxime.
10: Je fais de la musique.
0: Magali Alain, je veux dire.
11: Ouais.
0: Donc, pour toi?
11: Moi, j'ai lu dans Voilà que le sosie de Lady Di s'était pris aussi un truc pour ressembler à sa fan, à son idole, après sa mort. Donc, je sais pas trop ce que t'en penses.
4: Allez, hop.
11: Non,
4: je pas une canette de bière. Dehors.
0: Manu, s'il te plaît.
2: Oui, pardon.
4: Elle chante la petite musique derrière.
0: C'est qui? Magali, terminé pour elle.
4: Ça me donne envie de chanter, là.
2: Il n'y a pas de Magali.
0: Si. On a Magali Alain dehors.
2: Ouais, mais Magali Alain, c'est pas Magali.
0: Magali Alain dehors, bonne nuit. Allez, Michel Labergère.
4: Oui, c'est moi. C'est Michel. J'étais au standard, j'ai eu un problème avec Manu.
0: Non, je te répète pas la question. Alors là, me casse pas les pieds là-dessus, c'est tu te non. Je te répète pas. Et qui c'est qui a de la musique derrière?
4: Ah, ça, c'est pas bien, ça.
8: Ouais.
0: Qui a de la musique derrière?
4: Mon pote, tu vas me filer la question.
12: C'est pas moi, c'est Murphy.
0: Eh hey, oh, tu te fous de ma gueule là-bas, toi?
2: Mais non, c'est pas moi!
4: Ah, j'ai pas mis dans. Bon.
0: Tu m'éteins ça là-bas!
2: Ça avance pas.
0: Mais c'est pas ça! C'est alors Michel rigolo. Labergère, au lieu de te foutre de ma gueule!
4: Je me suis pas foutu de ta gueule!
0: Alors tu réponds à la question!
4: Ouais, alors faire de la chirurgie pour ressembler à son sosie, c'est ça ta question, c'est ça? Ouais, ok. Ouais, je pense que c'est nécessaire, mais si tu veux ressembler à des personnes, c'est style demi-mort, tout ça. Mais si on veut te ressembler, c'est.
0: Putain, tu m'éteins ça!
4: Ok, bah je me fais couper, je réponds plus.
0: Putain, t'es vraiment un con! Un con raté, toi!
4: Je suis pas content.
0: Moi, non, on aurait dû mieux te déguiser en trablon, ça aurait été mieux, hein.
28: Au lieu de le sosie.
0: Pauvre con, va. Pauvre con. Alors, Michel Labergère, parce qu'en fin de compte, on a trouvé que c'était Pildar qui s'est mis à
28: faire des
0: conneries.
28: Mais non, c'est faux.
0: Rigo.
12: Non, Manu. Moi c'est Manu en championnat.
0: Manu.
12: À la place de Enrico Gracias, on accueille Pascal Presley.
0: Ouais, ben fais-moi une autre fiche parce que là.
28: Ouais, c'est le bordel.
13: Salut, bonsoir, bonsoir à tous.
0: Salut.
13: Bonsoir, Pascal.
0: Donc alors pour toi.
13: Blue. J'étais au standard et puis il y a eu un comme un flash.
14: One for the show, two for the money.
13: Non, non, s'il te plaît.
0: Oh, vous fermez vos gueules.
13: Calmez-vous.
0: Tu me les calmes, Manu, tout de suite maintenant, parce que là, ça commence à bien faire. Hein.
12: Je vais refaire ta fiche et les calmer juste.
0: Ouais, ouais, non, mais vite fait, bien fait.
13: Pascal Presley, ouais.
0: Alors, d'après vous, les sosies se font-ils refaire le visage après un accident?
13: Il y a moyen de te dépresser.
15: Des questions, Gérard.
0: Oh là là là là là là là.
13: Répondez sérieusement aux questions, là, c'est quoi ça?
14: Ouais, bordel.
0: Ouais, bah, pour l'instant, vous commencez à me les gonfler.
13: Ouais,
0: non,
13: mais ça veut dire quoi ça? On essaie de faire un débat potable?
0: Ouais, ouais, bah, toi, tu prends mieux de te taire.
14: Ouais,
0: Pascal. Mais Pildar, je vais t'éclater, toi. Hein.
28: C'est pas moi.

0: Non, c'est pas possible. Non, pas possible. C'est pas gérable. En plus, ils ont des vieilles dents pourries, ces mecs-là.
1: Je vais pas. Merci. Voilà, putain.
0: Oh là là.
2: Non, Gérard, arrête. Il a quitté sa pompe. Il a quitté sa pompe. Oh, je me sens pas bien. Il a enlevé sa pompe. Je me sens pas bien.
1: Arrête, Gérard.
2: Ça va pas. Ça va pas.
3: Arrête, Gérard.
1: Et toi, quand je te jure,
2: ça pue, il y a des vers.
1: Quand je te jure, tu as morflé avant la fin de la soirée. Continue. Putain. Bon, allez, hop, moi, je
4: quitte. Oh, on met un petit disque.
1: Ouais, vas-y, balance le disque, tu as dégagé des studios.
4: Oh non, hop. Gérard.
1: Non, tu dégages, je veux plus de toi ici.
3: Pas.
1: Allez, Gérard. Hop.
4: Bah, pose la question.
1: Allez, moi. Non, mais la question, c'est toujours la même, tant que les auditeurs répondront mal. Max. Max. Tu me le vires.
4: Bah, j'espère.
1: Tu me le. Tu
4: non, mais je comprends pas, il y a eu un problème de son dans
1: ouais,
4: le.
1: Ouais, ouais, ouais,
4: alors, le problème, c'est que si on le vire ce soir, vu qu'il faut qu'il rentre à Neuilly, il est RTL, tu sais qu'on est à Bayard.
1: Non, mais là, il arrête pas de s'amuser à couper le son, il me fout des conneries. Alors donc, la question, c'est toujours la même.
4: Qu'est-ce qui se passe? Parce que, par contre, j'ai jamais vu autant de gens sur Minitel.
1: Ouais.
4: Qu'est-ce que tu fais, toi? Tu fais péter l'audience ou quoi?
1: J'en sais rien,
5: Gérard, en plus, on a dépassé les 7000, on est 7043.
1: Ouais. Ah bah voilà.
4: Et on est 47 sur le Minitel.
2: 47 sur Minitel.
1: Ouais, ouais, bah c'est bien.
4: Il y a Chorizo, justement, du département 9-3, qui te demande si t'as encore des dents.
1: Qu'est-ce que ça peut y foutre?
4: Bah, ouais, ça n'a rien à voir avec le débat. Bon, excuse-moi.
1: Alors donc, on a Maxime Le Charpentier, Michel Labergère, Michel Mathieu, Pascal Presley et Mandy. Donc la question, c'est toujours la même d'après vous. Les sosies se font-ils refaire le visage? Et on se retrouve après...
4: Attends.
0: Ok.
1: Un disque.
4: Michel. Ouais, attends, okay. Le temps que je te marque le titre, quoi.
1: Ouais, ben, pour l'instant... donc,
0: on est en antenne, là?
1: Non, pour l'instant, si vous êtes encore à l'antenne, donc...
0: Attends, c'est seulement pour faire un petit message à Max qui nous écoute. C'est pas possible de travailler dans ces conditions, on est toujours en antenne, quoi.
6: Ouais, c'est clair.
1: Donc, Pascal Presley...
6: Moi, je me perds pas, je vous kiffe tous, vous faites du bon boulot.
1: Pascal Presley...
6: Memphis, Tennessee.
1: Ouais, Pascal Presley...
0: Ouais, bah, j'ai répondu à la question, hein.
1: Ouais, mais tu te feras passer pour Tony, d'accord?
0: Non,
1: Tony. Non, tiens, tu crois que je t'ai pas reconnu? Non, tu crois que je t'ai pas reconnu?
6: Mais si.
5: Il appelle pas du 04, Tony.
0: Tony Fun, il a une voix de canard, tout
1: ouais. Hey, ah. Mandy, là, qui est là.
2: Tu vas te faire kicker, toi. Attention.
6: Ah, direct.
2: Quoi, mais Gérard,
1: Gérard,
2: je filmais pas.
5: Il monte les boutons.
6: Oh là là. Attention, je vais prendre le channel en takeover, ça va être vite fait.
1: Regarde. Hey, qui ça, c'est la connerie? Ouais, non, mais t'arrêtes tes conneries parce que tu viens de descendre le bouton.
2: Mais j'ai bien pas d'écrire.
4: Ça, c'est l'insert, c'est pas
6: le fun.
1: Non, mais moi, j'ai
2: ça, c'est les micros, ça.
1: Ouais, non. Mais moi, j'ai tout à l'heure, il s'amuse à le couper depuis tout à l'heure.
2: Mais
1: alors qu'il arrête ses conneries. Arrête tes conneries, d'accord?
2: Mais c'est faux.
1: Tu arrêtes tes conneries, c'est tout.
2: Ah là là, hein, tu me crois jamais. Hein.
1: Ouais, non, mais moi, je te dis, t'arrêtes tes conneries. Ouais, c'est chiant, bah, si t'es pas content, tu te casses. Donc, on s'écoute.
4: Bah, devant ton micro, au moins, il pourra peut-être t'entendre. D'accord?
1: Et on s'écoute les sosies. Merci de me couper encore!
4: Mais non!
1: Eh, mais parle, je vais te balle après, toi!
3: Balle après!
1: Ça, je vais te balle après avant la fin de la soirée, hein!
4: C'est la fête de la musique.
1: Ouais, tu vas voir la fête de la musique, ma main dans ta figure. Donc, les sosies sentent de la bouche avec. Va te laver les dents au Karcher. Et on se retrouve tout de suite après. Et voilà, vous venez d'écouter les sosies sentent de la bouche avec va te laver les dents au Karcher.
4: C'est le disque, t'inquiète.
1: Ah donc, vous pouvez toujours nous appeler au 0803 08 5000 et toujours le 3615 code Fun Radio rubrique direct et toujours l'internet ou que Rigo vous y attend au www.fr Fun Radio. Donc,
2: ouais.
1: Manu qui revient en et courant au pas de course.
7: Gérard, on est 7142 et ça n'arrête pas de monter. Et il y a Satanas qui se demande si on peut se transformer en sosie de toi, Gérard, en faisant exploser un aérosol près de son visage.
1: Je pense pas. Donc, alors, on va récupérer pour la fin des débats parce qu'il reste encore une petite demi-heure à peine. Donc, Maxime Le Charpentier.
8: Ouais.
1: Maxime, bonsoir.
8: Bonsoir.
1: Michel Labergère.
8: Ouais, c'est moi, bonsoir, GG.
1: Rebonsoir. Michel Mathieu.
9: Oui, salut, c'est Michel.
1: Pascal. Pascal.
9: Bonsoir.
1: Pascal Presley.
2: Attends, parce que faut que je bidouille.
8: Rebonsoir.
2: Ça me prend du temps, les bannis, pour les mettre à l'antenne.
1: Alors, Pascal Presley.
8: Rebonsoir.
1: Rebonsoir à toi. Et Mandy.
10: Salut, Gérard.
1: Salut à vous. Bonsoir.
9: Mandy, tout ça.
1: Ouais. Mandy, je viens de dire. Alors, vous allez foutre la paix à Sandy, je vous le préviens d'entrer maintenant.
9: C'est moche, toi. Hein.
1: Parce que sinon, ça va virer.
9: T'étais pas belle.
1: Manu, tu me gères celui qui s'amuse à dire ça, ouais, s'il te plaît.

0: problème.
1: On reprend dans le calme. Là, sinon...
2: Alors la question, c'est toujours la même. Alors d'après vous, les sosies se font-ils refaire le visage après un accident? Donc on va demander ça à Mandy.
3: Gérard, je regarde le Minitel en même temps, il y a Murphy 92-92 Big Up qui te demande c'est quoi le débat?
2: Le débat c'est les sosies.
1: Ça va être payé double alors.
2: Alors Mandy.
4: Ouais.
2: Donc pour toi
4: ils se font refaire la tronche s'ils veulent, hein, ça c'est leur problème.
2: Ça va Lucas? Fildar s'il te plaît.
5: Lucas.
2: Mandy.
4: Ouais. Moi je te dis, ils se font refaire la tronche s'ils veulent, c'est leur problème.
2: Mm-hmm. Ok. Donc tu peux pas préciser plus?
4: Ils font se faire la tronche s'ils veulent, hein, c'est leur problème.
2: D'accord.
5: Michel la bergère. Michel la bergère.
1: Je la poufiasse.
2: Bon, alors, Pascal Presley.
1: Ok, Michel. Non, mais j'ai déjà répondu à la question.
2: Non, t'as pas répondu.
5: Arrêtez, mytho,
1: ça fait une heure. Bon, je vais répondre.
5: Allez, encore un coup.
1: Il y a des gens qui sont des stars, qui ont un joli visage.
2: Ouais.
1: Pas la peine, s'ils ont un
5: accident. C'est pas ça la question.
2: Ah, mais vous calmez derrière, là, ou quoi, là?
1: Donc, il y a des stars qui ont un joli visage, s'ils ont un accident, ça les arrange pas. Il y a d'autres stars qui ont un sale visage, je sais pas, Jean-Pierre Bacri, des stars comme ça. Que quand ils ont un accident, c'est pas la peine.
6: Herbert Léonard, il a eu un grave accident en 68.
2: Non,
3: Fildar, c'était son sosie.
2: Ah ouais. Michel.
5: Ouais, écoute, moi j'ai tout prévu. Alors donc, accident, c'est déjà prévu, j'ai déjà choisi mon pont et tout. Et la gueule que je vais me refaire, j'hésite entre Elephant Man, Quasimodo et toi, mon amour.
2: Ouais, moi je suis pas ton amour et je t'emmerde. Voilà, comme ça, t'es tranquille.
1: Il y a une redite, Quasimodo.
2: Michel Labergère.
5: Ouais, c'est moi. Je pense que pour une star qui se fait faire le visage, t'as dû avoir pas mal d'accidents, toi.
2: Je te parle de se refaire le visage après un accident sur les sosies, pas sur moi. J'en ai rien à foutre.
5: Moi je suis ton sosie, Lascar.
2: Tu t'es
5: balafré la gueule pour te ressembler.
2: Alors Michel Labergère, tu retournes au standard.
5: C'est pas méchant, Gérard.
2: Mais tu retournes au standard, c'est bon, c'est bon, tu retournes au standard. Terminé pour toi. Allez.
3: Gérard, sur IRC, il y a Yankee, t'as reconnu, il a capté que t'étais le sosie du bossu de Notre-Dame.
2: N'importe quoi.
7: Jean-Pierre.
8: Allô, oui.
7: Il est revenu.
8: Allô, ouais.
2: Jean-Pierre.
8: C'est la fête. Les chansons les plus belles années.
7: C'est naze, hein.
2: Non mais hey, c'est Matt Sirigo. Non mais vous arrêtez un peu vos conneries parce que ça commence à bien faire là.
7: Ouais.
5: Vas-y, bouge tes bêtises.
2: Alors Maxime,
1: Jean-Pierre.
8: Oui.
7: Allez, sérieux.
2: Non, Jean-Pierre, tu dégages.
8: Oui.
2: Jean-Pierre, tu dégages.
8: Non.
2: Jean-Pierre, tu dégages.
8: Non. Je veux pas.
1: Hey Jean-Pierre, sodomie et fit fucking.
7: Ça y est, je l'ai trouvé.
1: Sodomie, fit fucking. Fais-moi une chanson.
8: Sandy a décidé.
7: Allez, on prend le débat là, GG là. Oh les auditeurs.
2: Alors celui qui redit Sandy, je vire tout le monde.
7: Ouais.
2: Comme ça, j'arrêterai plus tôt. Alors Maxime le charpentier.
1: Le Kleps.
2: Maxime.
9: Oui, je suis là, Gérard.
2: Donc tu réponds à la question.
9: Moi je voulais me refaire faire la tête de Sandy, mais ils avaient pas cette graisse.
2: Alors toi tu dégages. Hop, au revoir. Manu, tu me vires Maxime.
7: Ouais, Manu, gère un peu, c'est quoi ça?
2: Alors t'en as deux à virer, tu me retrouves deux personnes pour le dernier quart d'heure.
3: Ouais. Gérard, sur IRC, il y a quelqu'un qui me demande si on appelle Sandy trois fois, est-ce qu'elle apparaît vu que c'est le sosie de Beetlejuice?
2: Non, pas du tout. Donc y a-t-il des sosies chez les animaux? Si oui, lesquels? On va demander à Michel Le Berger. Il est plus là, lui, je l'ai viré. Alors, Michel Mathieu.
5: Écoute, ouais, il y a les baleines, les cachalots, ça c'est pareil. Les sangliers, les phacochères, pareil. Je sais pas, à part ça, je vois pas trop. Hein.
2: D'accord.
5: Tu peux identifier.
2: Pascal Presley.
1: C'est les animaux sosies, c'est ça, la question?
2: Y a-t-il des sosies chez les animaux? Si oui, lesquels?
1: Ouais, il y a certains chiens qui se ressemblent, certains.
2: Ah, merci pour le Larsen.
7: Ouais. Ta gueule, espèce de connard.
5: Oh là.
1: Non. Ouais, il y a certains animaux qui se ressemblent, c'est sûr.
5: Mais lesquels?
1: Ouais, mais c'est dur à répondre, ça.
5: Lesquels chiens, t'as parlé?
1: Attends, la radio, là, tos.
2: Oh, c'est celui qui a la radio derrière, vous l'éteignez complètement.
5: Ouais, c'est pas malin, ça.
2: Merci d'entrer.
5: Bon, on parlait des chiens, alors.
1: Ouais, il y a certains animaux qui se ressemblent, certains chiens.
5: Ouais.
1: Lesquels? Moi, il y a une voisine à côté de chez moi qui a un pitbull.
5: Un bouboule?
1: Un pitbull, ouais, qui s'appelle Henri.
5: Ouais.
1: Et puis j'ai un autre voisin qui a un pitbull aussi, qui s'appelle... je peux pas le dire.
5: Et
1: ils se ressemblent.
5: Ils se ressemblent ?
1: Ouais, ouais.
5: Et est-ce qu'ils s'assemblent ? Ouais.
1: Non, c'est de la radio là. Vas-y, viens, on parle un peu entre nous là. C'est la
2: famille. Non,
1: une maquette. Ok,
2: tu me le calmes, le Pascal. Et Mandy.
0: Attends, excuse-moi. Et on accueille à la place de Michel Labergère Frédéric Francis.
6: Putain, il est où ? Putain, on va attendre un peu, on sait jamais.
2: Non, mais c'est bon, j'ai entendu. Tu me récupères quelqu'un à la place de Maxime le Charpentier.
0: Bah oui, hein. Bah attends.
2: Tu me calmes, Pascal. C'est quoi là cette musique?
6: Attends, je sais pas.
0: C'est quoi ça?
2: Qui c'est qui a de la musique derrière?
6: Mais c'est France Télécom ça.
0: Je sais pas.
6: Manu.
0: Bah je sais pas. Hein, c'est peut-être l'autre là. C'est la fête de la musique là.
2: Non, mais c'est bien de travailler dans des conditions comme ça. Hein.
6: Merci Manu.
2: Hein. Bah, pour l'instant, t'es zéro toi ce soir. Hein.
6: Ouais.
2: Toi, Pildar, tu peux parler, t'es zéro aussi. T'es zéro. Parce que pour l'instant, c'est toi qui fais le con.
6: Ah non ?
2: Non, à peine. Pour l'instant, Allô, t'amuses pas à jouer au bout avec les boutons, toi. Pour l'instant, il y en a qu'un qui dit rien, c'est rigolo.
6: Il a pas de micro.
2: Bon, ouais, Jean-Pierre, tu fermes ta gueule. Ça me prend les vacances.
10: La fête verdique. Je vais faire de
2: toi.
10: De la musique.
2: Tu peux pas le virer.
0: Attends, c'est lui qui envoie le
2: non, non,
0: tu lui dis rien. Non, moi,
2: non, mais attends, mais tu peux pas le virer, le Jean-Pierre, il est là depuis tout à l'heure.
0: Il l'a pas raccroché, je ne peux pas.
2: Eh ben, faut se démerder, moi, je veux pas l'entendre, lui. Et il arrête de... Bon, Jean-Pierre, tu raccroches ton téléphone parce que tu commences à me les gonfler.
10: Mais quoi, comment ça se passe, la fête de la musique?
6: Eh, sérieux, là.
5: Ouais, allez, on avance. Salut, c'est moi.
2: Alors, Mandy, pour répondre à la question.
5: Tu peux m'accueillir, s'il te plaît, GG.
2: Frédéric, bonsoir.
5: Bonsoir. Frédéric Francis.
2: Ouais, ben. Sandy. Mandy, pardon.
5: Ouais, Sandy, Mandy.
4: S'il te plaît.
5: Ouais.
4: Moi, ma chatte, elle ressemble à la scie.
2: Ouais.
5: T'as quoi?
4: Ma chatte.
5: Ouais. Elle ressemble à la scie. Elle a un gros museau pointu.
2: Ah ouais, tu veux parler de.
5: Pablo.
2: Oh!
0: Mais attendez, parce que là.
6: Non, t'as fait que de la merde.
10: Hey!
5: La caca.
0: Ça va pas, quoi, hein.
6: Ah, on t'entend, Manu.
2: Oh, oh, oh, ouais, toi, bah, t'arrêtes, ok.
6: Mais je l'ai coupé.
2: Mais t'arrêtes. Toi, t'arrêtes aussi maintenant. Vous arrêtez de parler entre vous deux, d'accord?
0: Ah, pardon.
2: Parce que sinon, ça va se terminer mal. Hein.
0: Ah, mais c'est pas bon, Gérard, pour revenir au débat sur IRC, il y a Yankee qui te demande un sosie, ça fait combien en euros?
2: Je ne sais pas. Donc, Mandy, si tu pouvais répondre.
5: Rigo, ils tuent les mecs sur Internet pour passer des messages ou quoi?
6: C'est pas le débat.
0: Et avec toi qui as essayé, papy.
6: Okay. Mandy.
4: Gérard, moi je t'ai dit, ma chatte elle ressemble à la scie.
1: Et t'as le clito frais.
4: Ouais.
2: D'accord. Frédéric.
4: Quand j'ai la truc chaude, ça veut dire que je suis malade.
2: Ouais, c'est bien. Frédéric.
5: Excuse-moi, j'étais en antenne et.
2: Mais ça y est, t'étais pas.
5: Non, mais si, c'est vrai. En plus, on n'entend plus maintenant, donc je voudrais savoir.
2: Alors, y a-t-il des sosies chez les animaux? Si oui, lesquels?
5: Ah, bah, toutes les espèces.
2: C'est-à-dire?
5: Bah, ils se ressemblent tous. Une vache ressemble à une autre vache.
2: Ouais.
5: Tu vas me dire que sur 1000 vaches, t'arrives à en distinguer une précisément.
2: D'accord.
5: Moi, voilà, ouais. Je t'ai calmé direct.
2: Ouais, bah moi, je peux vous dire que pour l'instant, j'ai jamais vu de choses, c'est les animaux. Hein.
1: Moi, je voulais seulement dire que la musique de Jean-Pierre, c'était un sample de Dépêche Mode, on me la fait pas à moi.
2: attends, Pascal, pour l'instant, tu te.
10: Qui c'est? C'est pas vrai, c'est la fête de la musique.
5: Oh là là.
2: Celui qui a dit Sandy va se calmer parce que sinon il va virer.
5: Bah ouais, vite, ouais. Tout de suite.
2: Hein, parce que ça commence à bien faire, vous allez lui foutre la paix.
5: Manu, s'il te plaît,
10: plus vite. Gros cul.
6: Oh là là là, mais arrêtez un peu là.
2: Oh là, je sens.
6: Oh, les trois mousquetaires là, on se calme.
2: Je sens que ça va se terminer bien avant 2h le débat.
5: Ouais, pour moi deux.
2: Bon, tu te tais toi derrière, merci. Alors pour un sosie, y a-t-il une fiche de paye en euros? On va demander à Michel Mathieu. Michel Mathieu,
5: attends, il me faut le temps de revenir là.
2: Oh non, mais attends, tu vas me demander de répéter encore la question.
5: Ah oui, c'est la
2: question. Non, moi je te la répète pas.
5: Et j'entends rien, Gérard.
2: T'entends rien, t'as qu'à te déboucher les oreilles.
0: Gérard, sur IRC, on me demande que tu répètes la question parce qu'ils l'ont pas entendu.
5: Voilà.
2: Fildar, tu arrêtes.
6: Mais quoi?
2: Bon, alors Fildar, moi j'arrête
6: à quoi? Mais quoi?
5: Merci,
6: mais moi
5: Fildar.
6: Je fais rien.
5: Merci Fildar.
6: Mais ouais. J'attends moi.
2: Non, c'est fini. Max, il va finir la fin.
6: Mais j'attends quoi? Mais j'attends tes réponses.
2: Non.
6: Mais quoi?
0: Tu vas te faire mal, fais gaffe.
2: Moi je veux pas le savoir.
6: Gérard, reviens. Gérard.
2: Tu finis à la place de Fildar, je veux plus de lui là. Il arrête pas depuis tout à l'heure. Donc il dégage, c'est tout.
6: Mais qu'est-ce qui se passe?
2: Non, mais il s'amuse c'est encore.
6: Mais j'ai rien fait, j'ai fait rien.
2: Non, mais moi je termine pas le débat comme ça, d'accord?
0: On y va, c'est bon.
6: D'accord, je vois le truc.
2: un pullard.
6: J'ai capté. C'est pas lui, hein.
2: Non, mais... Il s'amuse quand même à faire des conneries.
6: Oh, tu satures, hein.
2: Ouais, bah, je sature, t'as qu'à faire ton boulot correctement aussi. D'accord ?
6: Ouais.
3: Alors, Gérard, il y a Bénichou sur l'IRC, il dit que si t'en as marre de Fildar, tu peux le remplacer par son sosie.
2: Non, mais de manière, ça sera même plus lui la semaine prochaine, parce que je le vois pour. Alors, ça va être clair. Manu ?
0: Oui, je voulais juste prévenir et te dire qu'à la place de Maxime machin, là, on accueille Florent Panier.
2: Ouais, d'accord. Ok, Florent, bonsoir.
11: Salut. Salut Gérard.
12: Salut Florence.
11: Salut. Vous, vous n'aurez pas deviné, je suis un sosie de Pascal Obispo.
2: Ouais, c'est ça.
6: On le voit bien.
12: C'était raide, ça.
11: C'est pour ça que j'ai pris ce pseudo, quoi.
2: Alors, donc la question pour un sosie, y a-t-il une fiche de paye en euros? On va demander à Michel Mathieu.
12: Ouais, bah écoute, je crois que maintenant on est dans le cadre de l'Europe, donc je pense que tu peux être...
2: De l'euro.
12: De quoi?
2: De l'euro.
12: Oui, bah, dans l'Europe, donc. Je pense que tu peux être du Turkménistan et avoir un sosie en Ouzbékistan. Donc, évidemment, que ta fiche de paye, elle est en euros, quoi.
2: Bah, de toute manière. Je te parle pas de l'Europe, parce que vu que l'Europe, c'est déjà les pays européens, on parle de l'euro, d'accord?
12: Ok, bon, bah, alors, t'es aux États-Unis, t'es dans le Kentucky et t'as un sosie au Texas, et bah, direct, ta fiche de paye, elle est en euros.
2: Ah, bah,
12: c'est pareil, pour tout le monde.
2: Bah oui, bah, de toute manière, c'est ce qui va se produire d'ici l'an 2002.
12: Hein. Ah, mais ça, on l'a cherché, hein. Fallait pas voter, c'est tout. Hein.
2: Non, mais ça, c'est.
12: On a eu ce qu'on mérite.
2: Non, mais maintenant, ça y est, moi, on a fait le point là-dessus, j'ai fait un débat sur l'euro. Ouais,
12: et t'as bien fait d'ailleurs.
2: Donc, là-dessus, les questions ont été posées. Ça s'est terminé.
12: Au vinaigre.
2: Comme tous les débats en merde. Et donc, comme ce soir, celui-là, c'est pareil. Les sosies, ça se termine. Il reste encore à peine 10 minutes de débat, que c'est déjà foiré grâce à Fildar.
12: Et tout ça à cause de l'euro. Et tout ça à cause de l'euro.
2: Alors, donc, Pascal Presley.
13: One for the money, two for the show. One thing for the
14: score. Allô, ouais, j'étais en antenne. Allô?
2: Ouais.
14: T'as l'antenne, là?
2: Ouais. Ouais, t'as l'antenne.
14: On t'écoute. C'est n'importe quoi, ça. L'euro, enfin, comme disait l'auditeur précédent, les stars sont payées à l'euro.
2: Parce que c'est sosies.
14: Les sosies sont payées à l'euro parce que c'est la nouvelle monnaie, c'est sûr.
15: Ouais, c'est normal. Hein.
2: D'accord. Mandy.
14: Voilà.
16: Moi, je suis d'accord avec Portos et Aramis. Hein.
15: Voilà.
16: On est payé en euros.
2: Et pour vous, là, un sosie est-il payé avec une fiche de paye?
16: Ouais,
2: il n'est pas payé en euros, je te demande s'il a une fiche de paye.
16: Ouais, il a une fiche de paye et en euros.
2: Enfin.
15: Cocotte boy.
14: À ce que m'a dit Manu, tu ressemblerais beaucoup à Gugu.
2: Qui dit ça?
15: Petit oiseau bubblegum.
14: Ouais.
2: Bah, celui qui vient de dire ça, c'est qui?
15: Gugu, petit oiseau bubblegum. Ça, c'est Michel. Bon, GG, passons.
2: Frédéric.
15: Oui, je pense que maintenant qu'on vient de passer dans le premier millénaire, il est clair qu'on va avoir des fiches de paye en euros, surtout les sosies. Donc j'en suis un, oui, je suis payé en euros.
2: D'accord. Et Florent ?
17: Cocotte boy.
2: Putain, mais merde, il va répondre ou quoi, lui, là ?
18: C'est la manip au standard, Gérard.
11: Ah, mais il met en antenne, là, Gérard.
18: Je peux pas en mettre plus de 4 à l'antenne.
2: Alors, pour toi, Florent ?
11: Bah, c'est clair que l'euro, c'est à la mode maintenant et tout le monde veut être payé en euros, quoi.
2: Non, mais est-ce que les sosies seront... Est-ce que pour un sosie, a-t-il une fiche de paye en euros? C'est ça la question, c'est tout?
11: Ah, c'est ça.
2: Bah oui, c'est ça, c'est pas autre chose.
11: Bah si son idole est payé en euros, il fera pareil, à mon avis.
2: D'accord. Eh ben moi je peux vous dire que pour l'instant j'ai pas vu encore des fiches de paye en euros, ça ne serait tardé bientôt. Mais
6: et tu penses qu'un sosie a une fiche de paye?
2: Ben justement, je sais pas encore si vraiment les sosies auront une fiche de paye
6: mais
2: en euros.
6: Ils sont payés déjà en francs, déjà les sosies, ils ont une fiche de paye en francs ou pas?
2: Bah oui, pour l'instant oui.
6: Par jour?
2: Ben normalement comme tout le monde, hein, comme tous les salariés.
6: D'accord.
2: Donc
6: ça se fait combien un sosie par mois à ton avis?
2: Je sais pas. Voilà, je peux pas te dire exactement combien qui se fait. Hein.
6: Ah bon?
2: Donc peut-il y avoir sur les marchés des déguisements de sosie? On va demander. Bah tiens, bah Florent pour commencer.
6: Si quelqu'un sait combien se fait un sosie hein, par mois sur internet ou sur Minitel, vous pouvez nous aider. Hein,
18: au standard aussi.
15: Ouais. Ouais, c'est à base de 300 euros par mois, je crois.
2: Non, mais moi je pose la question. Peut-il y avoir sur le marché des déguisements de sosie? C'est pas la question de savoir combien est payé un sosie en euros. On en a rien à foutre de cette question là.
3: Gérard,
2: oui,
3: sur IRC, il y a RIP parce qu'il fait des recherches depuis tout à l'heure et voudrait savoir comment on écrit sosie.
2: Alors, S-O-S-I-E-S. Parce qu'il n'y en a pas qu'un, il y en a plusieurs des sosies. Donc c'est avec un S à la fin.
3: Ouais, mais si tu dis un sosie.
2: Eh ben, c'est S-O-S-I-E. Simplement.
6: Tout simplement.
2: Voilà.
6: Et moi, sur Internet, Gérard, j'ai Mystique.
2: Ah oui, sur Internet, alors que.
6: Excuse-moi, sur l'Internet des années 70.
2: Ouais, sur le Minitel.
6: J'ai Mystique qui a 20 ans qui te demande ce que tu faisais avant de faire de la radio.
2: Non, mais ça, je lui réponds pas parce que c'est pas du tout le thème des débats. Donc, Florent, pour toi.
19: Non, mais c'est bon. Ouais. Tu es à l'antenne, là ?
2: Oui.
19: Tu es à l'antenne ?
2: Oui.
19: Ouais.
2: Attends. Celui qui s'amuse avec son téléphone, arrête.
19: Mais c'est pour voir si on est à l'antenne.
2: Ouais, non, mais pour l'instant, vous vous calmez. Parce que sinon, moi, je vais vous calmer, j'arrête à la 10e question, comme ça ira plus vite.
19: On est à la combien-tième ? 5e ?
2: Non, on est à la 10e, alors Florent, pour toi.
19: Ouais, bah, moi, l'autre jour, je suis allé au marché, j'ai acheté un déguisement de Sandy, et c'est pratique parce qu'on...
2: Alors, Florent, tu dégages.
19: Attends.
2: Non, tu dégages.
19: Tu dégages. Ouais,
2: Frédéric.
20: Plein le cul.
19: Putain, faut recruter, là.
2: Frédéric.
19: Qui bise, standard.
2: Frédéric.
19: Ouais. On m'a repris au standard.
20: Oh non.
19: Ah, je suis désolé.
20: Oh non.
2: Putain, mais c'est pas possible de travailler comme ça ce soir. Vous foutez de la merde, Manu Pildard. Il y en a ras le bol.
19: C'est le nouveau standard, c'est à cause du nouveau standard.
2: Il faut qu'il t'explique
19: parce que c'est la galère.
2: Mais pour l'instant, ils sont en train de te faire que des conneries depuis tout à l'heure.
19: C'est le matos.
2: Et alors, Frédéric ?
19: C'est le matos. Bah, c'est ce que je te dis, Gérard, j'ai pas entendu la question.
2: Alors, peut-il y avoir sur les marchés des déguisements de sosie ?
19: Tout à fait.
2: Alors tu peux préciser ?
19: Bah, un déguisement, on peut en acheter dans des magasins de déguisement, ou plus précisément des trucs farci attrape tout ça. Mmh. Mais le problème, c'est que t'as pas la même gueule du mec. T'as son costume, mais t'as pas la même gueule que lui, donc c'est pas très utile en fait.
2: Si
19: je veux ressembler à Thierry Ardisson, c'est pas avec un costume noir que je vais y arriver.
2: Non, mais c'est sûr que dans des trucs de farce attrape et tout ça, comme tu dis, on peut trouver des déguisements de tout le monde. Hein. Ouais. Des sosies de tout le monde. Hein.
18: Tu penses qu'il y a des déguisements de toi qui existent ?
6: Non. C'est trop facile ça.
2: Mandy.
21: Ouais, un petit peu plus recherché quand même.
2: Oh, Pascal Presley, tu t'écrases pour l'instant, je t'ai pas.
18: C'est bon, je vais le gérer, hop là.
21: Hop là. Petit... Allez, tu bouges.
2: Mandy.
22: Ouais, moi j'ai acheté un déguisement de Sandy, mais il n'y a pas l'odeur alors.
2: Mandy, je te dis bonne nuit, tu feras pas la conclusion, c'est terminé pour toi. Au revoir.
22: Je te kiffe.
2: Ouais, ben moi je t'emmerde.
6: Gérard, j'ai Nomade sur le Minitel qui demande si les sosies ont des portables.
2: Je pense oui.
6: Pour faire quoi ?
2: Ben pour appeler. Donc Pascal.
6: Merci.
2: D'autres sosies. Pascal Presley.
21: C'est de l'art critique, mais c'est une demeure aussi. Hein.
2: Pascal Presley. Oh là là, ça va être la fin.
21: Pour répondre à la question, il y a certains magasins qui vendent des masques.
19: Je vais couper le tonique.
21: Direct. Des vêtements.
19: Bonjour.
21: Je suis coupé là ?
19: Oui,
21: Non, il a aucun pouvoir. Putain. Il a aucun pouvoir, le pauvre. Et puis voilà quoi.
2: D'accord. Michel Mathieu, pour terminer.
19: Pour terminer, je pense que quand même la saison des déguisements, c'est Halloween. Donc ce que je te propose, c'est que tu prends ton agenda et puis on refait un débat sur les déguisements au moment d'Halloween. Je pense que la question sera plus à propos.
2: Je te signale que pour l'instant, Halloween, c'est terminé. Puis maintenant, c'est la saison des carnavals.
19: Voilà, ben justement.
2: D'accord. Et dans les carnavals, il y a des déguisements.
20: Carnavaux.
19: Tout à fait.
18: C'est pas facile, ça.
19: Un carnaval des carnavaux.
21: Pose ta question, espèce de blairale.
2: Oh, ta gueule, toi. Toi, tu dégages, alors. Merci Tony.
19: Elle Claudal.
2: Allez hop, terminé pour Pascal Presley, c'était Tony, je l'avais reconnu depuis tout à l'heure. Au revoir. Hop. Alors, conclusion. Donc Michel Mathieu, pour toi le débat, tu me diras ça a été la merde.
19: C'était la merde.
20: Cause toujours, grosse conne.
19: Voilà. Ah, il parle de Sandy là.
2: Vas-y.
23: Alors c'est Jean-Pierre. Ça va pas des couleurs Florent. Le ministère de l'Agriculture. De la musique. C'est vraiment la fête de la musique. Avec des sosies. C'est la fête de champagne à Florent. C'est la fête de la musique. Dans le débat, c'est des sosies. Fête de la musique.
2: Oh, je te marre comme un connard, toi.
20: Je cherche.
2: Pauvre con, va.
20: Je le cherche. Oh.
2: Michel Mathieu, conclusion du débat.
19: Tu m'entends là, GG ?
2: Ouais.
19: Ouais, alors je pense que... Attendez. Je pense que les sosies, c'est une réalité qu'il faut prendre en compte. Et qu'il y a certains gens qui font des fixations. Par exemple, je voudrais savoir pourquoi certains gens s'obsèdent sur les animaux de la banquise et pourquoi Sandy voudrait être le sosie de Bibi Fock ou de Moby Dick.
2: C'est ça, Sandy, attends, merde, d'accord ? T'es renseigné ?
20: Ta gueule, espèce de connard !
2: Alors, Mandy !
22: Ah ouais.
2: Conclusion pour toi ?
22: Conclusion, on s'est bien marré.
2: Ouais. Peut-être pour toi, mais pas pour moi.
22: Comment ?
2: Peut-être toi, mais pas moi.
22: Bah moi, je te confirme, hein, je me suis bien marrée. Et puis, bah, j'espère que tu ressembles à personne, parce que je plains vraiment le pauvre mec. Hein.
2: Non, bah, moi, j'espère que toi, tu ressembles plutôt à un macaque.
22: Bah, moi, je te kiffe.
2: Ouais, bah, pas moi, je t'emmerde.
23: Encore Jean-Pierre. Et le champion, quand tu as coulé un flot.
19: Ouais, bon,
23: c'est toujours la fête de la musique. Le ministère de l'Agriculture, il m'a dit que c'était la fête de la musique.
3: Gérard, pour calmer le débat.
2: Oh
3: Gérard.
2: Eh hey Manu, je vais te prendre un casque dans ta gueule avant
3: c'est
2: la fin.
3: C'est pas lui, Gérard, s'il te plaît. Pour calmer le débat, donc sur IRC, on a quand même fini à 7324. Ouais. Donc c'est quand même excellent. Et je vais lire quelques conclusions. Donc conclusion de Yankee, encore un débat à chier.
2: Non, bah ça, je m'en doutais.
3: Bah ouais. Conclusion de. Alors attends, faut que je les retrouve parce qu'il y en a plein. Attends, je la dirai en dernier.
2: D'accord.
3: Parce que cette fois, elle est bien. Satanas qui dit conclusion, les sosies sont partout, même dans le miroir de la salle de bain.
2: Ouais.
3: Et pour finir, conclusion de Turpentine qui dit que ton débat, il avait ni queue, ni tête, ni jambes comme toi.
2: Ouais, bah ça m'aurait étonné que celui-là, il s'amuse pas à me dire des conneries comme ça.
3: Celle-là.
2: Ouais, bah celle-là, il vaut mieux de se calmer toutes les semaines parce qu'il y en a un ras-le-bol. Conclusion du Minitel.
4: Ouais, ils sont tous sympas. Il est 2h, ils nous disent, ouais, c'est bientôt ça.
2: Ouais.
4: Qu'est-ce qu'il y a d'autre? Salut à tous, bisous GG.
3: Au fil d'art-tête-dollar, quand même.
4: Au fil d'art-tête-dollar.
2: Non, bah ça c'est bien. Celui qui a dit ça, c'est
4: un
2: bien.
4: Un sosie, peut-il avoir quelqu'un qui lui ressemble?
2: Bah, en principe, oui. Hein. Si y a un sosie, c'est qu'il lui ressemble. Hein.
4: Il est l'heure de pisser.
2: Ouais, bon, ça,
4: c'est ce qui est noté. Hein.
2: Ouais, ben d'accord.
4: Enfin, une super conclusion.
2: D'accord. Donc, pour moi, le débat, on aurait pu aller plus loin si Manu et Fildar avaient bien travaillé. Malheureusement, ils ont fait du travail de merde comme toutes les semaines. Ça changera pas. Tous les jeudis, vous foutez que de la merde. Pour l'instant, il y a Crigo qui travaille bien sur l'IRC. Il y a que lui qui fait du bon boulot parce que toi, Fildar, t'as foutu de la merde. Manu, ça a été pareil. Au lieu de calmer les gens, il se marre comme un perdu.
4: C'est clair, je suis d'accord avec toi.
2: Hein, donc, vous avez foutu de la merde toute la soirée. Donc ça sert des débats comme ça, c'est pas la peine, mais c'est pour l'Arsène.
20: J'en ai plein le cul.
2: Alors donc pour terminer, moi je peux vous dire que dommage qu'on n'a pas été plus loin, parce que moi je trouve que un débat sur les sosies c'était quand même à faire, mais bon ben, ça s'est mal terminé, tant pis pour vous, hein. C'est pas de ma faute, c'est de la faute aux deux. Vous vous en prendrez après eux toute la semaine. Dimanche si vous voulez.
4: Et au niveau des sosies alors, la conclusion?
2: Ben je t'ai dit, grâce à vous deux.
4: Non mais c'est pas une conclusion.
18: C'est pas ta conclusion, c'est pas ce que tu penses.
2: Mais disons, bon ben, je pense qu'il y a des sosies un peu partout et
4: c'est
2: voilà.
4: C'est salaud, faut les trouver.
2: Et voilà, donc la semaine prochaine, le débat, je pense qu'il y en aura deux, je ne sais pas encore. Mais pour l'instant, j'annonce pas les titres encore. On verra ça dimanche soir, je vous les donnerai par téléphone. Donc on s'écoute Gérard Blanchot avec deux petites sucettes à 10 balles au bois. Et je fais un gros bisou à ma puce que j'aime de tout mon cœur. À la semaine prochaine.
7: Bonsoir.
2: Salut Casimir.
8: Merci de m'oublier.
2: Salut Casimir. Salut Quasimodo.
9: Salut Michel.
2: Salut Apo.
8: Salut Gégé.
2: En espérant que vous allez me faire du bon boulot, parce que sinon à 2h30, moi je mets la clé sous la porte, alors je vous préviens, vous vous démerdez.
9: D'accord.
2: C'est un conseil que je vous donne. Donc les micros éteints, si ça vous dérange pas, merci.
9: On attaque le débat, s'il te plaît, mon chéri.
2: Je suis pas ton chéri, d'accord?
9: Vas-y Michel.
24: Ouais, genre moi je vais te demander au fait, tu parles de médecin, est-ce que t'as été chez le dentiste régulièrement?
2: Bon,

0: Et voilà, bonsoir à tous. Donc bonsoir à Pauline, bonsoir Rigaud, bonsoir Fildar.
1: Salut GG.
0: Et bonsoir Manu.
2: Salut.
0: Qui prend les platines. Donc le morceau qu'on vient d'écouter, Manu, s'il te plaît. Les deux morceaux, parce que j'ai pas eu...
3: Voilà, faut demander à Fildar, c'est lui qui les a balance.
4: Oh là là, putain, je suis emmerdé là, attends.
1: Mais c'est là, là-bas.
5: Mais non, c'est mon micro, je veux pas le tien. C'était Spoon Nation. C'est un nouveau morceau House. Et avant, on a écouté Robert Palmer.
0: Ok.
5: Every Kind of Magic.
0: D'accord. Donc, voilà. Donc, j'espère que ce soir, ça va bien se passer. On va pas s'embrouiller parce qu'il y a quand même 12. Bon, hey, tu commences déjà à éteindre ton micro.
6: Magic.
0: Bon, vous commencez pas là, s'il vous plaît.
2: Magic.
0: Okay. Ça, sinon, ça va terminer vite fait. Alors, donc, premier débat, ça va être sur les femmes enceintes. Et pour ça, on va accueillir Uterus, 25 ans, de Saint-Lô. On peut écouter Fun Radio sur 94.6.
7: Bonsoir, Gérard.
0: Bonsoir. Oh là, baisse ta radio derrière.
7: Je veux pas la radio derrière moi, Gérard.
0: C'est avec un sans fil ?
7: Non, un portable.
8: Il est bien.
0: Ouais, mais il y a un peu trop de grasouille. Hein.
7: Non, c'est pas moi. Hein.
0: Donc, Lèvres en feu, 24 ans de Reims, on écoute Fun Radio sur 101.7. Bonsoir à toi.
7: Bonsoir. Ça va?
0: Ouais. Petit Pétus,
7: oui.
0: 26 ans de Blois, 100.6.
7: Bonsoir Gérard, bonsoir tout le monde.
8: Salut.
0: Et bonsoir. Gros jambon pour terminer, de 23 ans d'Agen, 106.5.
9: Tout à fait, bonsoir à tous, bonsoir les filles, bonsoir l'équipe.
7: Bonsoir.
0: Bon, alors première question, quelle envie peut avoir une femme enceinte? On va demander ça à un gros jambon.
9: Bah, en général, elles ont envie de fraises, déjà, ça c'est le coup classique.
0: Voilà, ça oui, ça c'était la réponse d'entrée.
8: Ouais.
0: Non mais ça, de toute manière, les femmes enceintes, la première chose qu'elles demandent à leur mari de leur acheter, c'est ça, c'est des fraises. Ah, c'est la question.
3: Mais c'est une tradition, c'est quoi?
0: C'est la tradition chez la femme enceinte, on n'y peut rien.
5: Ma mère, moi, quand elle était enceinte de moi, elle voulait manger des huîtres.
0: Non, mais attends.
5: Non, je te jure.
0: Toi, tu t'écrases pour me dire. T'as peut-être une tête. C'est pour ça que t'as une tête d'huile.
5: Une tête d'huile?
0: Ouais. Avec des oreilles de chou. Alors, t'éteins ton micro et c'est.
5: Mon père, il lui ramenait des bourriches d'huîtres.
0: Oh là là, mais éteins ton micro, on en a rien à foutre de toi.
5: Non,
0: ok.
5: C'est pour te dire
0: on en a rien à foutre.
3: Y a pas que les fraises.
0: On en a rien à foutre.
5: Y en a, ils bouffent d'autres choses. Des kystes.
0: Oh, putain.
3: Truc bizarre, ouais. Dégueulasse. Avec du pu, c'est une horreur. Vas-y, Gérard.
7: Ouais.
0: Bon, gros jambon, donc.
9: Des fraises, et puis il y a aussi un autre truc, il faut quand même savoir que les femmes enceintes ont envie de sexe.
0: Non, mais ça, c'est une question qu'on abordera plus tard dans la soirée.
9: Ouais, non,
0: mais pour l'instant, on en est à la première, on n'en est pas déjà à la question.
7: Mais même les femmes enceintes.
9: Même les femmes pas enceintes?
7: Ouais,
9: mais ça, c'est pour l'entraînement, faut s'entraîner pour être enceinte.
0: Non, parce qu'il faut se dire une chose, qu'il y a des fraises et il y a d'autres trucs, je vais dire après. Petit fœtus, là.
7: Pour moi, d'abord, je précise, hein, là, je suis actuellement enceinte.
0: Mm-hmm.
7: Tu veux peut-être savoir de combien de mois?
9: Non.
0: Si t'as la radio derrière, tu baisses. Si t'as l'haut-parleur de ton téléphone, tu le coupes. Parce que
7: ça vient d'elle. Hein.
9: T'as la radio devant aussi, tu baisses.
7: Ça vient d'elle.
10: Rien du tout.
0: Non, parce que là, ça me fait du Larsen et c'est pas tellement bon. Alors, ou si c'est Uterus avec un portable.
7: Non, c'est pas moi, Gérard.
10: Si, grillé, c'est elle.
7: Non,
0: mais vous avez pas commencé à vous prendre le chignon, là, parce que sinon, c'est moi qui va perdre l'arbitre. Je vais pas chercher midi à 14h, je vais en virer deux.
9: Étonne
0: okay.
9: Pas.
0: Ok.
7: Ouais, donc je réponds à ta question.
0: Ouais.
7: C'était quoi? Ah oui, les envies. Donc moi, je sais pas pourquoi. Hein. J'ai actuellement très très envie de saucisson, de Justin Bridoux.
0: Mmh. Non, mais c'est bien de préciser les marques.
7: Ah,
0: continuez, puis tu vas faire que la première question.
7: Non.
9: Un gros bâton de berger. Hein.
0: Alors toi, déjà, gros bâton de berger, gros jambon, dans ce cas-là, tu retournes voir. Tu retournes voir Apolline. C'est terminé, hop.
7: Au revoir. C'était une blague.
0: On veut plus t'entendre.
7: Et aussi, j'ai très très soif, hein, de l'eau.
0: Ah ouais, mais ça, de toute manière, une femme enceinte, normalement, je sais pas si c'est
7: même
0: vraiment...
7: Même il y en a certains qui sont pas enceints. Parce que, et qui prennent beaucoup d'eau pour faire des autres choses. Mais bon, moi, je suis enceinte et j'ai besoin d'eau.
3: Ouais, ça picole, hein.
5: Gérard, si elle boit beaucoup plus d'eau, c'est parce qu'elle doit boire aussi pour le bébé?
0: Bah oui. Parce que normalement, si je me souviens bien, normalement, une femme enceinte doit boire plus d'un litre 5 d'eau par jour.
7: Oula, je vais
0: Pas par jour, dans une journée, je crois, si je me trompe pas.
3: C'est vrai que c'est...
1: C'est vrai que...
3: Et par jour, c'est combien? Alors, si dans une journée, c'est un litre et demi par jour, c'est quoi?
5: Ben, 7 litres,
7: tu multiplies par 12.
0: Tu multiplies par 12.
7: Moi, j'ai entendu dire que c'était seulement par 24 heures.
0: Non, mais ça dépend.
3: Ouais. Ça dépend.
0: Lève un peu, toi, pour toi.
7: Moi, ouais. Ben, moi, en fait, ce qu'il y a, c'est que moi aussi, je suis enceinte. Et en ce moment, ce qui est bizarre, c'est qu'il y a un légume que je déteste, mais que d'habitude, mais quand je suis enceinte, je mange des blattes, mais pas possible.
0: Quoi ?
7: Des blattes. Tu sais, c'est des grands légumes blancs, etc. C'est filandreux, je déteste
0: ça. C'est des blattes, pas des blattes.
7: Oh, peut-être.
0: C'est des blattes.
7: Ouais, peut-être.
0: Non, c'est des blattes.
5: C'est des salades de blattes.
0: Non, c'est des blattes.
7: Moi, j'ai vu en magasin, je les ai achetées justement, j'ai vu blattes, et donc du coup, moi, j'ai cru que c'était blattes. Hein.
0: Non, mais ça, de toute manière, les blattes, c'est de la salade.
7: Tu t'es trompé, t'as peut-être été au Petland.
0: Ouais, je crois que t'as dû te tromper de légumes, hein.
7: Pardon, alors.
0: Utérus.
7: T'as raison, GG, je pense. Et donc, j'adore ça en ce moment, je me mange ça en salade. Et puis aussi, un truc aussi, bon, j'aime bien en temps normal, mais les cornichons, j'en fais des folies, je mange le pot à la journée, quoi.
0: Attends, c'est qui me répond, là?
7: C'est Lèvres en feu.
0: Ah, ouais, d'accord.
7: C'est vrai, les cornichons, j'en raffole, je sais pas, côté sucré, j'aime bien, je crois. Donc, je sais pas, quoi, côté sucré.
0: Non, mais cornichons, c'est sucré.
7: Bien sûr.
0: Ah, t'as déjà vu les cornichons sucrés, toi?
5: Les Américains, les cornichons, américains, ouais. Ils sont sucrés.
0: Non.
7: Si. Ah ouais,
0: Non, je démange.
2: GG, à la place
7: d'accord
2: de...
7: D'accord avec toi, Gérard.
0: Oh, s'il vous plaît, merci.
2: À la place de Gros Jambon, on accueille Pampers, 50 ans de Toulouse.
5: Salut, Pampers.
8: Oui, allô, bonsoir.
2: Salut, Pampers.
8: Bonsoir, les jeunes. Bonsoir à tous.
5: Tu es père de famille?
8: Oui, je suis père et grand-père de famille.
0: Ta fréquence, s'il te plaît.
8: Alors, à Toulouse, c'est 102.7.
0: 102.7, ok. Donc, attends, je reviens tout de suite après sur...
5: Tu vas où? Tu restes là?
0: Je demande à Uteris de répondre à la question. Toi, t'éteins ton micro pour la cinquième point, et maintenant, je veux plus entendre un micro allumé. Et là, le casque, c'est pareil, parce que sinon, ça va me faire du Larsen là-bas. Rigo, avant qu'on demande à Uteris, une question IRC, non?
10: Non, un petit sondage, vite fait. Ouais. Réalisé par Davy One auprès de l'hôpital psychiatrique de Suresnes.
7: Mm-hmm.
10: Donc en fait, 20% des femmes enceintes se trouvent trop grosses. 12% des femmes enceintes espèrent ne pas accoucher d'un petit Gérard. 26% des femmes enceintes ont au moins eu une fois une relation sexuelle dans leur vie. Et 64% des femmes enceintes aimeraient que tu fermes un peu ta sale gueule parce que t'es en train de réveiller le petit.
0: Alors, c'est comment, Davy One? Alors, Davy One, je t'emmerde parce que ton sondage a ni queue ni tête comme toi. Voilà. Alors, Uterus, pour toi.
7: Moi, Gérard, je ne suis pas encore enceinte, mais j'y travaille parce que j'ai 25 ans et j'ai envie d'avoir un bébé. Et en ce moment, j'ai beaucoup, très, très envie de langue de bœuf et d'épinards.
3: Je pense que c'est la... Tu réponds pas à la question, Kouyane.
7: Si, je réponds tout à fait à la question. En ce moment, j'ai envie de langue de bœuf et d'épinards. Je ne sais pas de quoi j'aurais envie quand je suis enceinte.
0: Non, alors, faut se dire une chose, que les femmes enceintes, c'était gros jambon qui l'a dit, mais comme je l'ai viré parce qu'il...
7: Ouais, il était pas dans
0: le truc. Pampers, tu veux répondre, toi, avant que je donne à peu près ma réponse?
8: Écoutez, oui, moi, il faut savoir que donc je suis père d'une grande famille. J'ai été marié 3 fois, quand même.
0: Bon, attendez, s'il vous plaît, les filles derrière, on se calme. On se calme derrière, s'il vous plaît, les filles.
7: Respect.
0: Merci.
7: Respect.
8: Donc, il faut savoir que j'ai quand même une progéniture qui s'élève à 9 enfants, lesquels ont quand même fait 23 petits-enfants.
7: Oh, bravo.
8: La dynastie avance.
7: Bravo.
8: Et d'ailleurs...
7: Bravo.
8: Merci. Je vous conseille à tous.
7: Non.
8: Aidez-nous à repeupler la France, c'est tout ce que j'ai à dire. La France a un gros problème démographique, monsieur Gérard, je crois que vous le savez.
0: Mm-hmm.
8: Je crois que vous participez activement à ce mouvement de repeuplement de la France, on va dire. Et je pense que si, il faut faire l'amour, je le dis à tous les couples qui nous écoutent. La sodomie ne fait pas d'enfant. Donc, changez
0: ça, de c'est vrai, ouais.
8: Oui, tout à fait. Ce sont ces pratiques barbares que vous pratiquez à l'heure actuelle.
0: Donc, non, mais je ne fais pas que ça, hein, dans une journée, heureusement.
8: De déposer les plaques de cristalline et les bouteilles d'eau et de faire des enfants d'autres. Par la voie normale.
0: D'accord. Voilà. Donc, alors, pour répondre à la question quelle envie peut avoir une femme enceinte, donc c'est vrai que Gros Jambon l'avait dit, donc c'est les fraises, souvent c'est aussi les framboises, mais il y en a beaucoup aussi que, je sais pas si parmi les trois filles là, qu'on a, si... Les deux, parce que y en a deux qui sont enceintes là.
7: Ouais.
5: Tu pourrais leur demander c'est quoi leur envie, Gérard, par exemple.
0: De toute manière, on vient de le dire.
5: Elle précisément, les filles qui sont avec nous, pas les filles en général, les fraises, mais elle. Qu'est-ce que vous mangez en
0: Toi, elle lève un peu.
1: Ouais, bah,
5: ah, du saucisson,
1: ah,
5: oui.
1: Ouais, mais elle l'a déjà dit.
5: Ah, excuse-moi, Gérard.
1: Eh, hey, débouche-toi les oreilles un peu, merde.
5: Excuse-moi, excuse-moi.
7: C'est pas possible.
1: Putain, mais c'est pas possible de travailler avec un cap comme toi.
5: Excuse-moi. Excuse-moi, excuse-moi.
7: Non, dégage.
1: Non, c'est tout, lèvres en feu. Donc, toi, c'est saucisson. Petit pétus.
7: Non, c'était petit pétus.
11: Non, moi, j'ai pas répondu, lèvres en feu.
1: Lèvres en feu, donc toi.
7: Ben, moi, j'ai dit que c'était les blattes.
1: Ah ouais, les blettes, là, les fameux trucs pourris, là, que j'aime pas, qui est dégueulasse à bouffer.
7: Ouais, mais tu peux pas savoir, t'es pas enceint.
1: Non, mais de toute manière, j'en ai déjà mangé des blettes.
7: Je suis obligée, de toute façon, Gérard.
1: Non, mais ça, c'est des légumes. Ça, je vais dire une chose, que ces légumes-là, c'est de la saloperie à bouffer. Alors, c'est dégueulasse. Ça se mange avec des chibres.
7: Quand on est enceinte, on est constipé, c'est pas bête d'aller aux chiottes, hein.
1: Ouais, tu me parles sur un autre ton, sinon, moi, je vais te dégager, toi. Bon, allez, hop, là, on fait au revoir. Au revoir. Allez, hop. Au revoir.
7: Oh,
1: non, elle va me parler sur un autre ton, hein, là, tu la vires complètement. Tu lui dis au revoir. Donc, alors, pour répondre à Utérus, Petit Pétus et Pampers, en attendant de retrouver une autre personne. Mm-hmm. Donc, les femmes enceintes, ce qu'elles ont envie à l'heure actuelle, c'est souvent de fraises, de framboises, de cerises. Et je sais aussi même, je suis pas trop sûr de ce que j'invente, mais faudrait que je... souvent de chocolat aussi.
12: C'est vrai, et de glace, si je puis me permettre. Moi, ma deuxième femme, quand elle était enceinte, passait son temps à sucer des esquimaux non-stop toute la journée. Il faut savoir que ça bouffe de la gundasse quand même.
1: Non, mais c'est vrai que... Attendez, s'il vous plaît, là, on se calme. C'est vrai qu'une femme enceinte, faut que l'homme lui cède de tout. Donc, faut qu'elle lui fasse ce petit plat.
12: Et ça, c'est pas normal.
7: Mais c'est tout à fait normal.
1: Ouais, mais d'accord.
12: Si je puis me permettre, je pense que c'est pas parce qu'une femme est enceinte, je veux dire, jusqu'au 8e mois, on va dire qu'elle peut pas faire le ménage, la lessive, la vaisselle et les commissions, quoi.
1: Utérus et petit fœtus. Attendez, on va pas tous se mélanger là-dedans.
5: On va pas s'embrouiller.
1: Ouais. C'est vrai que la femme enceinte, dès les premiers mois, bon, ça va, ça se passe bien, elle fait tout ce qu'elle veut. Hein. Petit à petit, dès que ça commence à se voir, après, elle se laisse cajoler et aller.
7: Ouais.
1: Donc après, c'est à l'homme de tout faire. Donc voilà. Nous, faut se dire une chose, on veut bien accomplir notre devoir de mettre une personne enceinte, de mettre notre copine enceinte, mais pour dire une chose, que derrière, c'est vrai qu'on a du mal à le supporter. Hein.
7: Je vous comprends tout à fait, franchement. Je suis à mon 6e mois, là, mon copain qui s'est
1: barré. Utérus, s'il te plaît, on se calme.
7: Mon copain qui s'est barré, il a eu tout à fait raison. Je veux dire, j'ai pas assez de problèmes, la vie est belle.
1: Non, mais attends. Pampers, petit fœtus.
7: Oui.
1: C'est toi qui viens de répondre, donc t'es enceinte de 6 mois et ton copain t'a largué.
7: Ouais.
1: Ah non, mais alors attends.
7: Bon, c'est bon, t'es pas obligé de me rappeler des moments après.
1: Non, mais attends, parce que là...
12: Des moments douloureux, tu vas en vivre dans 3 mois à l'accouchement.
7: Fini, ma fille, hein.
1: T'as
12: pas fini de chialer, hein.
7: Fallait pas te faire mettre en cloque, c'est tout, hein.
1: Oh!
7: Non, bah pleure plus, maintenant, c'est terminé, hein.
1: Ah bah ça, tu l'as voulu, hein, maintenant, t'assumes.
5: Gérard, ce qu'on pourrait leur demander, c'est comme elles sont enceintes, quelles sont leurs envies.
1: Il y en a qu'une.
5: Ce qu'elles ont envie de manger.
1: Ça fait la deuxième fois. Dégage. Hop, fous-moi le camp des studios.
2: Non,
1: toi tu t'écrases.
5: Ah, ils l'ont déjà dit.
1: Ça y est, on va pas s'éterniser.
13: C'est pas grave, vas-y.
1: Par contre, un quart d'heure qu'on
5: pardon.
13: Par contre, moi j'ai une bonne question sur Minitel.
5: Parce que j'écoutais Énergie dans le casque.
13: C'est LC12 qui me demande, qui dit qu'on pourrait demander quelles envies elles avaient enceintes, les filles, à l'antenne.
7: Ah, ça, c'est une bonne question.
12: Ah, bah voilà, ma
1: mais quelle envie, il peut préciser quelles envies. Mais on vient d'en parler, c'est quelle envie peut avoir une femme enceinte. Oui, alors vas-y.
7: Du saucisson.
1: Bah alors, petit pétus, au revoir. Allez hop,
5: on a déjà dit.
1: C'est quoi la messe bordel là?
13: Bah j'ai fait que répéter une question Minitel, moi je sais pas.
1: Eh Manu, je crois que tu ferais mieux de te casser chez toi, ça vaudra mieux.
5: On l'a déjà dit.
1: Va retourner voir ton bébé rose, va lui faire un bébé. Ça vaudra mieux parce que là
5: essaye de le faire rose, pas bleu quoi.
1: Si tu fous ta merde, c'est pas la peine de rester.
5: On l'a déjà dit, merde.
1: Bon, toi t'éteins ton micro et t'arrêtes de gueuler parce que tout à l'heure je vais te niquer.
5: On l'a déjà dit, merde.
2: Bon, GG, à la place de lèvres de feu, on accueille Marc Ombilical, 45 ans, de Toulouse.
1: Et je t'ai demandé des nanas qui...
2: Bah, c'est une nana.
1: Ah ouais, Marc, c'est une nana.
14: Toulouse.
5: Marco, elle s'appelle.
1: Alors vas-y, répète son nom.
2: Alors, Marc Ombilical. 45 ans de Toulouse. Elle va te donner la fréquence.
9: Un collègue toulousain.
11: Oui.
14: Bonsoir.
11: Oui, bonsoir.
14: Bonsoir. C'est 102.7.
15: Bonsoir.
9: Salut.
14: Bonsoir.
15: Bonsoir.
11: Donc, alors, t'as pas entendu la question ?
14: Bah non.
11: Bon, alors, je répète pour toi parce que tu viens d'arriver. Donc, alors, quelle envie peut avoir une femme enceinte ? Voilà.
14: Eh ben moi, je peux dire que je suis une ex-femme de Pampers et qu'il peut prouver ses envies de sucer, quoi.
9: Non, non, non, non, c'est faux, là. Qu'est-ce qui se passe ?
14: Arrête de me dire.
11: Alors, passe, attendez. Là, Apolline.
2: Gérard, oui, Gérard.
11: Tu me gères.
3: T'as encore fait
11: des
3: merdes.
11: Là, tu me gères. Tu me gères ça.
9: C'est toi, Monique. Attends, c'est toi, Monique ?
11: Non, non, hé. Hop. Pampers. Pampers.
9: Sandrine ?
11: Non, oui, Pampers.
9: Oui, Gérard.
11: Pampers.
9: Oui, monsieur Gérard.
11: Tu laisses, je vais demander à Apolline qu'elle gère ça.
3: Donc en fait, ce qu'elle a fait, c'est qu'elle a appelé une de tes ex.
11: Voilà. Voilà.
3: Oh la pute.
11: Qui ?
3: Ça, c'est pas bien, quoi.
11: Alors, Apolline, tu dégages. Max ! Putain, mais c'est pas vrai, ça.
2: Mais non, mais Gérard, je le savais pas.
3: Non, elle le savait pas.
11: C'est pas que je Je veux pas le savoir.
3: Elle le savait pas, c'est pour ça.
11: C'est pas grave,
3: elle le savait pas. Ah, on l'excuse, elle savait pas.
11: Non, non, mais attends, ça veut dire.
3: Elle le savait pas.
11: Non, je veux pas le savoir, il n'y a pas d'excuse. Ça s'appelle la troisième
3: avertissement. Elle le savait pas.
11: Ta gueule à toi.
16: Elle le savait pas.
3: Elle le savait pas.
2: Elle le savait pas.
3: Non, on reprend dans le cas.
16: Mais non, on reprend le débat. Gérard, assis-toi.
2: C'est bon.
3: On reprend dans le cas.
16: Commence pas.
11: Appelle-moi Max.
16: Il est pas 1h du matin.
3: Dans le calme, oui.
11: Donc, putain.
3: Donc, on va gérer, on va virer l'ex-femme de Pampers.
16: Non, on vire Pampers.
11: Non.
16: Ah bon. Bah si.
3: Et on va reprendre.
11: Non.
16: Bah si, ce serait logique.
11: Non.
16: Pampers.
3: Ah non.
16: Mais si,
3: d'accord.
16: Ouais.
11: Non, parce que lui il répond mieux. Alors
3: non,
11: elle.
3: Non, il est bidon Pampers.
11: Non. C'est moi qui commande, c'est pas toi, d'accord, Manu.
16: Okay, d'accord.
11: Tu fais ton boulot à l'arrière, et c'est tout, et tu t'écrases.
3: Allez, on
11: les trois. Et toi, tu t'éteins ton micro pour la cinquième fois.
3: My friend, tu es avec toi.
11: Alors que faites-vous lorsqu'une femme enceinte Que faites-vous lorsqu'une femme enceinte doit accoucher. On va demander à Uterus. Je te préviens, attendez avant de Uterus avant de répondre.
3: C'est moi qui gère, t'inquiète.
11: Ouais. Je te préviens, tu me la prends pas sous un autre nom.
3: Non, impossible.
11: Tu me vires carrément la personne.
9: J'appelle mon avocat et attention, j'ai le bras long. Hein. Attention.
11: Non, tu me vires carrément la personne.
2: Il n'y a pas de lézard, Gérard.
11: Ouais, t'as intérêt.
9: Ça peut aller loin, méfiez-vous.
11: Alors, allez, Uterus.
14: Oui, Gérard, comment fait-on quand une femme va accoucher ?
11: Voilà.
14: On fait bouillir de l'eau, enfin, si t'as pas le temps d'aller le
11: Non, que faites-vous lorsqu'une femme enceinte doit accoucher ?
14: Oui.
11: Bon, alors, toi, pour toi ?
14: Bah, si t'es loin de l'hôpital, tu fais bouillir de l'eau, tu prends des draps bien blancs, et puis tu utilises la méthode Leimste.
11: Ah ouais, lorsqu'on est à la campagne et qu'on a personne qui prévenir, par exemple les secours, les premiers secours d'urgence.
14: Par exemple, donc tu fasses la méthode Leimste. Et c'est en fait des cours, enfin des méthodes pour accoucher en 10 minutes et sans douleur à la maison.
11: D'accord. Ovaire qui pue, là, si elle est là.
3: Elle arrive.
11: Alors, petit fœtus.
17: Oui, donc cette question me rappelle un vieux proverbe péruvien.
3: Un bon proverbe.
17: Péruvien qui disait « Im atrosa machin ». Je me rappelle pas très bien, mais « Atarotse ma code, Ken ». Je te traduis peut-être.
11: Non mais attends.
17: Ce proverbe péruvien dit que si on doit accoucher, on a besoin d'aller à l'hôpital.
11: Ouais. Non mais attends.
3: Ah, c'est vrai ça.
11: Non mais que faites-vous lorsqu'une femme enceinte doit accoucher ? Je te demande à toi, petit fœtus. Soit tu réponds correctement à la question, ou soit je te gerbe.
17: J'appelle avec le téléphone.
11: Bon, allez, hop. Au revoir.
16: Elle te répond.
3: Elle te répond.
11: Mais non, mais attends. Mais attends,
17: avec le téléphone,
3: oui.
17: Les renseignements d'abord, je fais le 12, je demande l'hôpital le plus proche de chez moi.
11: Bah ouais. La première chose à faire, c'est pas le 12 à appeler, c'est le 18 et le 15.
16: Pas le 18, pas le 15.
11: Mais si, c'est où le 15 ou le 18 ? Non, le 12 c'est quoi ? C'est
17: le numéro du 18 et du 15.
11: Mais non, le 18 c'est gratuit, alors arrête tes conneries, petit pétus, dégage, au revoir. Allez hop, terminé pour elle. Hop, terminé.
16: Gérard, en attendant, sur IRC, il y a Perforas, il te demande ce que ça donne si deux espèces différentes veulent se reproduire. Par exemple, un chien sans dents et un rhinocéros à tresse.
11: J'en sais rien. Alors lui, j'y réponds pas, donc c'est même plus la peine de... Faut arrêter de dire des conneries comme ça sur Minitel. Sur l'IRC.
3: Franchement.
11: Pampers.
9: Oui, tout à fait. Ben, moi, premièrement, j'appelle le médecin traitant de famille accoucheur.
1: Ouais. Donc t'appelles, attends. Oui. Donc, t'appelles ton médecin déjà en premier.
9: Oui, j'appelle le docteur, voilà. Le fameux docteur de la Motte.
1: Non, non, tu précises pas son nom, s'il te plaît, Pompère.
9: Pardon, pardon.
1: Oh, mais vous vous calmez là un peu, là.
9: Ensuite, je crois qu'il faut quand même amener mon épouse, donc, à l'hôpital. Donc, je sors la Jaguar du garage.
1: Non, mais attends. T'appelles ton médecin. Attends, oh, Pampers.
9: Oui.
1: T'appelles ton médecin. Ton médecin, qu'est-ce qu'il fait? Il se déplace et après, qu'est-ce qu'il dit?
9: Il me rejoint à l'hôpital, donc je prends
1: mon voiture. Non, mais attends, Pampers. Oui, Pampers, pour l'instant, je crois que t'es en train de me prendre pour un con. Je crois que tu vas faire comme Petit Pétus aussi, toi.
9: Pourquoi?
14: Il a eu 9 accouchements.
13: Quand même.
1: Il connaît,
13: hein.
1: Attends, parce que déjà, une, faut se dire une chose. T'appelles ton médecin. Oui. Le médecin arrive. Et lui fait le diagnostic.
9: Oui.
1: Et après... Oui. Il fait une chose, il appelle le 18 ou le 15, et en principe, normalement, c'est le 18, parce que le 18, c'est gratuit, donc ils viennent très rapidement, et ça, je peux le confirmer, parce que j'ai déjà eu un enfant, hein, et donc, je sais que j'ai appelé le 18, ils sont venus, ils l'ont emmené, et ça a rien coûté, moi, j'ai suivi derrière très rapidement.
9: Ah, mais je dis pas le contraire, mais ça m'empêche pas de sortir ma jague du garage.
1: Non, non, de toute manière, normalement, tu n'as pas à prendre de responsabilité toi-même d'emmener ta femme à l'hôpital. Normalement, c'est les services compétents qui sont là pour le faire, parce que si t'as un accident, c'est toi qui es responsable de la vie de ton enfant derrière.
9: Non, attends, je peux prendre ma jague?
1: Non, mais il n'y a pas d'attente.
9: J'ai le droit d'aller voir ma femme qui accouche, quand même.
1: Ouais, non, mais attends. De toute manière, moi, je viens de te poser la question. Que faites-vous lorsqu'une femme enceinte doit accoucher?
9: Ouais. Hein?
1: Donc, la première chose, c'est d'appeler son médecin traitant et après les secours quand le médecin traitant est là.
9: Ça m'empêche pas de sortir ma jague pour aller à l'hôpital.
1: Poursuivre les secours. Mais pas l'emmener.
9: Je ne l'emmène pas, Gérard, voyons.
1: Ah,
9: je
1: bon.
9: Suis pas médecin moi-même, je l'emmène pas, bien évidemment.
1: Ah bon, dans ces cas-là, t'avais qu'à préciser parce que tu dis que tu l'emmenais. Donc, non.
13: Non, d'accord. Mais ce qu'on pourrait demander, c'est leur désir quand elles sont enceintes.
16: Bah ouais.
1: Qu'est-ce
16: qu'elles veulent quand elles sont enceintes?
13: Dans l'ambulance.
9: Accoucher, en général, elles veulent accoucher. Moi, c'est ce qu'elles m'ont dit à chaque fois, sors-le-moi de là parce que j'en peux plus, quoi.
1: Ça, de manière, c'est. Faut se dire une chose, c'est que. On prend les responsabilités, mais les nanas derrière doivent assumer pendant les 9 mois. Celui qui est en l'antenne, c'est Uranus qui pue. Bonsoir à toi.
2: Avant, on a viré Petit Fœtus et on accueille Inséminateur 25 ans de Lens.
9: Bonsoir le donneur.
13: Et la fréquence.
15: Bonsoir à tous.
9: Salut.
1: Bon, tu mets...
9: T'es donneur, toi.
15: Non, je suis sage-femme, l'hôpital Boussicot.
1: Hop. Au revoir, c'est pas la peine.
16: Pourquoi?
1: Non, ouais. Apolline, t'es virée.
9: Bon,
16: mais pourquoi, Gérard? Pourquoi?
1: Comment les pères de famille peuvent-ils vivre leur grossesse? On va s'écouter les petites poussettes avec... Les petites poussettes avec la grosse nourrice à tresse, et on se retrouve tout de suite après sur question. Seriez-vous content ou contente d'être enceinte? Alors 36% des gens disent merci d'avoir posé la question. Ça c'est bien. 25% des personnes répondent pourquoi pas si bien payé. Donc je sais pas pourquoi.
13: Pourquoi pas si c'est bien payé?
1: Ouais. Donc je vois pas trop le rapport. 14% ne veulent pas perdre les os. Ben ça de toute manière t'es obligé de perdre les os.
13: Ça fait peur peut-être. Quand t'imagines un tibia qui sort par le cul.
1: Non, mais attends, commence pas à dire des conneries s'il te plaît, Manu, ça vaudra mieux.
13: Ah bon.
1: 5% préfèrent avoir un animal de compagnie. Alors là,
13: ils veulent peut-être pas avoir d'enfant. Hein.
18: Ils préfèrent un chien pour leur tenir compagnie.
1: Donc, premier sondage, j'en ai rien à foutre.
13: Non,
1: donc,
13: ça y est.
1: Maintenant, on va demander à Rigaud de nous faire un petit point à Internet.
13: International.
16: Internationaux, comme tu dis. Donc déjà, alors, pour ce qui concerne la France, on est 6542.
13: Oh bien, ça commence
18: joli.
13: Bien, hein.
18: Joli.
13: Ça monte crescendo. Hein.
16: Pour ce qui concerne l'Europe, on est 0,6.
13: C'est pas mal.
1: Attends, tu m'as dit pour Paris
16: Ça arrête pas de monter, France, là. France, 6542.
1: Ok.
16: Voilà. Ouais, c'est... En Europe, note.
1: Non, mais c'est bon.
16: J'ai téléchargé un programme et tout, je me suis cassé le cul. Note Europe.
13: Ça va, t'as un plâtre, tu le supportes bien,
1: vas-y.
16: Europe 06.
13: Ouais. Tu transpires pas trop du plâtre?
16: Non, ça va.
1: Ouais. Bon, Fildar, t'éteins ton micro, tu le laisses parler s'il te plaît, merci.
13: Excuse-moi, bichon.
1: Ça me donc, vacances.
16: Donc Europe 06. Amérique 68.
1: Ouais.
16: Après, c'est combien? Après, c'est Chine 25. Après, après, c'est l'Australie. On est... Ah, il n'y a que 22.
2: Et la Thaïlande.
16: Et j'y arrive, c'est l'Orient, 21.
0: L'Orient, 21. Donc, en fin de compte, d'après ce que je vois, c'est uniquement que sur la France que ça marche mieux. 6542. Et je pense qu'on va sûrement atteindre les 10 000, je l'espère.
18: Bah ouais, obligé.
0: Alors donc, comment les pères de famille peuvent-ils vivre leur grossesse? Donc, grossesse féminin. Hein, féminin, je dis bien. Ouais. Donc, utérus. Utérus,
18: merci.
19: C'est moi.
17: Oui, merci.
0: Donc alors, utérus.
17: Moi, je suis pas encore enceinte, mais je sais qu'il s'y prépare déjà beaucoup. Il parle déjà beaucoup à mon ventre. Allô.
0: Oui, je t'écoute.
17: Je voulais dire. Il commence à faire des petits plats, ça. Je lui apprends à chauffer les biberons. Enfin bon, il apprend quoi.
0: D'accord.
17: Donc, il est pas encore stressé, hein, parce que j'ai pas encore un ventre rouge.
0: Non, mais attends. Il a quel âge ton copain?
4: Ouais, vas-y.
0: Il a quel âge, utérus?
17: 27,
0: ouais, ben, je pense que c'est la bonne, la moyenne d'âge. Hein,
17: ah ouais, on est en plein dedans, là, on va y aller, ouais.
0: Et donc, ovaire...
4: Qui pue.
18: Oh, ça sent, c'est une horreur.
0: 27 ans de Roubaix, j'avais obligé de préciser ta fréquence tout à l'heure. Donc, Saint-Lô, on l'avait dit, donc Roubaix, pour toi. Donc, ovaire qui pue, pardon.
20: Bonsoir. Oui. La question, c'est par rapport à ce que fait le mari?
5: Comment voilà, un tout petit peu plus fort. Non, j'explique parce qu'elle est enceinte de 7 mois, donc elle va peut-être être sur... Elle peut accoucher à tout moment. Ah.
4: Ouais. Ouais.
5: Donc il faut lui parler doucement parce qu'en fait elle est un peu
0: alitée. Ouais, non, mais attends, mais qu'elle se réveille dans ces cas-là. Hein. Non, c'est pas la peine de prendre.
5: Elle est alitée.
20: J'ai deux petits chiens, c'est pour ça.
5: Elle est pas en fait à Roubaix, elle est alitée.
20: Mais je voulais témoigner quand même,
5: Oui, t'as bien fait. On te passe à l'antenne, tu boostes.
20: J'ai vu que c'était un débat sur les femmes enceintes, j'ai tout de suite appelé quoi pour. On peut donner mon avis. Et moi, je vis en concubinage, mais il est parti.
0: Ah, d'accord. Donc, apparemment, ça fait comme petit fœtus, ça a été pareil.
20: Comme par hasard.
0: Ouais,
20: j'ai entendu tout à l'heure, ouais.
0: Ouais.
20: Et, il est parti, et donc, du coup, je dois tout assumer toute seule. Et donc, j'ai du mal à m'entraîner, quoi. Donc, je prends le rôle du père et je m'entraîne à changer les poupées de ma future fille.
0: Ouais, non, mais attends.
20: C'est une fille.
0: Ouais, d'accord, mais t'as quand même tes parents derrière qui sont là pour t'épauler quand même.
20: Bah non, justement, parce que mon père est mort et ma mère habite loin, donc du coup, je me trouve un peu seule.
0: Oh. Non, mais tu connais pas des amis sur Roubaix?
20: Bah si, mais il y a beaucoup de boîtes postales là-bas, donc du coup, tu vois, il y a pas beaucoup de personnes qui habitent là-bas, donc...
0: Non, mais attends, parce que là, il y a une Lilloise, ça m'étonnerait qu'à Roubaix, il y a que des boîtes postales. Hein.
20: Mais non, c'est pas ça, c'est que je te dis qu'en fait, on parle beaucoup de Roubaix, mais en fait, là-bas, il n'y a pas énormément de monde à qui on peut parler, quoi. Et c'est vrai que c'est un peu dur et que... Peut-être parce que je suis enceinte de 7 mois, mais bon, ça...
0: Non, mais dans ce
21: cas... À Roubaix, toi, t'as pris un pavé pendant la course de vélo, quoi.
0: Attends, qui c'est qui parle comme ça, là? Qui c'est qui parle comme ça?
20: Pourquoi tu me parles comme ça?
22: Va accoucher à la redoute.
0: Oh, qui c'est qui parle comme ça?
20: C'est drôle, je crois.
21: C'est pas drôle, hein, les trois fils.
0: C'est qui, là, qui parle comme ça, là?
20: C'est
2: qui?
20: C'est pas je trouve. C'est Pedro.
0: Non, faudrait peut-être essayer de me trouver celui qui s'amuse à ça là, parce que ça va pas aller longtemps.
20: Parce que je trouve pas ça sympa du tout, et c'est vrai qu'en ce moment c'est dur et que je voulais simplement témoigner parce que Gérard, je t'aime bien et que je voulais simplement apporter quelque chose en plus au débat si je pouvais.
4: C'est bien.
0: Okay, donc Pampers.
21: Bah écoute, moi mes grossesses, je les ai bien vécues, surtout celles de mes femmes. Je les ai vues, j'ai vu ça de l'extérieur, moi, donc j'avais plutôt les bons côtés. C'est-à-dire que bon, faut quand même savoir qu'elles restent au lit pendant pas mal de temps. Après, elles doivent s'occuper des enfants et tout. Donc, ça me laissait le temps pour sortir, faire la fête avec mes amis, les parties de poker, tout ça.
0: Attends, Pompers, parce que là, je vois que Manu et Rigo sont en train de se marrer. Donc, vas-y, Rigo, si c'est une question.
18: Je me suis pas marré, moi.
0: Non, tu t'es pas marré, à peine.
21: C'est drôle, au moins.
0: Me prends pas pour un con, hein.
21: Ouais.
16: C'est chaud,

0: Donc, sa question, j'y réponds même pas, ça voudra même pas.
1: Et la deuxième?
0: Donc, pour l'instant.
2: Non, c'était une bonne question, Gigi. Non, mais c'est une question de Davy One. Il demande si une femme est stérile, est-ce que son enfant risque de l'être aussi?
0: Alors, justement, si une femme est stérile, ne peut pas avoir d'enfant. Déjà, pour commencer, son enfant ne peut pas être stérile. Donc déjà, sa question là-dedans, tu vois, elle est vite répondue, parce qu'une femme qui est stérile ne peut pas avoir d'enfant, donc son enfant ne peut pas être, ne sera pas stérile à la naissance.
1: Putain, là,
0: donc,
1: je suis par terre.
0: Terminé.
2: Donc elle peut pas avoir d'enfant, mais son enfant, il sera pas stérile.
0: Ben non, ben, si elle peut pas avoir d'enfant,
3: c'est vrai, t'es quand
0: automatiquement...
3: Ah, t'es quand même con.
4: Un peu, quand même.
3: Je ne le dis pas.
0: Ouais, va te faire sauter, toi, regarde Technomax et fous-moi la paix. Alors, Pampers, donc, pour finir.
5: Bah écoute, je te disais donc tout à l'heure, moi j'ai vu ça de l'extérieur, donc du temps pour aller glander avec mes amis du club de bridge, puisque j'en profite pendant que ma femme est immobilisée, club échangiste, tout ça, enfin tu vois, les
4: oh là là.
5: On va pas trop en parler.
0: Attends, Pampers, oui, une question que je voulais te poser.
5: Oui.
0: Dès que t'as su que t'allais avoir un enfant et tout ça, ouais. qu'est-ce que ça t'a fait, toi, dans ta tête, personnellement?
5: La première fois?
0: Oui.
5: C'est pas le sien.
0: Polo, tu t'écrases, s'il te plaît, merci.
5: Il a raison, parce que c'est vrai qu'avec ma femme, on tournait dans les clubs, donc j'étais pas forcément sûr que c'était le mien. Deuxièmement, ça m'a fait mal au crâne parce que j'ai pris une des plus grosses bitures de ma vie quand même pour fêter ça, quoi.
0: Ah bah ça, de toute manière, je pense que...
5: On s'est éclaté au carré de vigne à la villageoise avec des potes, c'était grandiose.
0: Non mais c'est vrai que faut se dire une chose, que pour ceux qui vont avoir des enfants par la suite, moi je sais que le jour où Sandy en a un, moi je prends une de ces bitures, mais carabinée
4: tous les jeudis.
6: Même pendant la conception.
5: Ouais.
0: Une carabinée, mais j'aurais du mal à m'y remettre.
5: Ouais.
0: Donc on va demander à Polo, 32 ans d'Arras, 101 points.
6: Oui, bonsoir à tous.
1: Salut Polo.
7: Salut Polo.
6: Donc ça tombe très bien ton débat, parce que moi, ma femme a accouché la semaine dernière de deux...
7: Félicitations.
5: Bravo.
6: De deux petites jumelles.
7: Oh,
6: très, très charmantes.
2: Qu'est-ce que tu dis, Gérard?
0: Non, mais c'est bon, vas-y. Laisse-le parler. Ouais, Polo.
1: Vas-y, Polo.
6: Ouais, donc je disais qu'elle a accouché de deux petites jumelles. À l'hôpital Saint-Pultrière.
0: Ouais, c'est ça. Alors bonne nuit. Donc t'es pas d'Arras, t'es de Paris. Donc
6: mais
0: tu me prendras pas. Tu me prendras.
1: Non, tais-toi. Il est pas en train de te dire que la Saint-Pultrière c'est à Arras.
0: Attends,
1: on sait très bien que c'est à Paris. On sait très bien que c'est à Paris.
0: Alors, c'est pas. Il s'appelle pas Polo, il s'appelle Tony.
1: Mais non.
0: Il s'appelle Tony, dégagé.
6: Non, mais rien à voir.
0: Hop, si, c'est Tony. C'est Tony, au revoir. J'avais dit pas d'habituel. Terminé.
5: Oh non.
0: Ça y est, c'est fini. Hop, c'était Tony. Je m'en doutais.
1: Mais non, mais.
2: Mais c'était pas lui, je suis sûr.
0: Si.
5: C'est pas Arras qu'on fait pitié, c'est à Suresnes qu'on fait pitié.
0: Au revoir pour lui, terminé. C'est pas la peine de le prendre sous un autre nom parce que je l'ai reconnu. Donc tout le monde a répondu. Moi, j'ai pas répondu. Donc comment les pères de famille peuvent-ils vivre leur grossesse? Tu te tais, toi, s'il te plaît, ça me prend un petit peu de vacances.
1: J'ai rien dit.
0: Hein. Donc je réponds à peu près à Pampers, à Ovaire qui pue et à Utérus.
7: Bon. Ouais.
0: Il y a un truc qui peut se dire, que c'est vrai qu'on est toujours, comme on revient sur la première question, donc on revient toujours à la 2.
3: Allez!
0: Oh, hey! Tu la fermes pour de bon!
1: D'accord, Bichon.
0: Et toi aussi! Hein, donc, pour répondre, donc en fin de compte, ça revient à peu près sur la question 3, revient à peu près sur la 2. Donc c'est vrai que... Non. Non, justement, on en a proposé... Non, ça revient même pas. Que fait-on lorsqu'une femme enceinte doit accoucher? Donc, et puis comment les pères de famille peuvent-ils vivre leur grossesse d'une femme? C'est vrai que par un moment donné, on a du mal à le supporter, mais on...
5: Ouais, monsieur Gérard,
1: ils s'emmerdent pas, les pères de famille, pendant que la femme est enceinte?
0: Ben, justement, je suis en train de répondre à la question. Alors, je viens de te dire, pour la cinquième, ça va faire la neuvième fois, d'éteindre ton micro, je ne veux plus t'entendre. Pour l'instant,
1: oui,
0: tu es puni, tu n'as pas la parole.
1: Oh merde, t'es puni.
5: Au piquet.
0: Bon,
7: Gégé, à la place de Polo, on accueille Petit Prépuce, 29 ans, du Mont-Saint-Michel.
8: Bonsoir.
0: Faudra peut-être avoir les fréquences.
7: Bah, je te la donne.
8: Je te la donne, 98.7.
0: Alors, donc, t'as quel âge?
8: 29 ans, comme te l'a dit Apolline.
0: Ouais, donc...
8: Bonsoir.
5: Salut à toi.
8: Bonsoir.
5: Les galettes.
8: Bonsoir.
0: Mont-Saint-Michel. Donc, la fréquence que tu m'as dit?
8: 98.7.
3: T'as un bébé?
8: Ouais, il est à côté.
0: Ah ouais, ben, ça s'entend.
2: Gérard, une petite question de l'IRC vite fait avant de reprendre avec les auditeurs. Il y a Snooze qui te demande qui c'est qui était.

0: sur Terre en premier, c'était le bébé ou l'adulte? Et c'était en quelle année?
1: Non, mais c'est...
2: C'est toi.
1: Non.
2: Je suis désolé, il fait ses dents.
1: Ouais, non, mais c'est pas la peine de lui gueuler dessus disant « tais-toi ». D'accord.
2: Tout ce que tu veux que je lui dise. T'as vu ce que ça donne après?
1: Bon,
2: je l'étouffe, je le mets sous le coussin.
1: Eh oh. Eh, je peux répondre quand même à la question IRC?
3: Un biberon de pastilla.
2: Putain, connard, ferme ta gueule.
1: Bonjour. Bon,
0: elle parle à son gosse.
1: Mais oui, non, mais attends, tu me la calmes.
4: Ouais, direct.
1: Tu me la calmes un peu, elle, là, parce que je vais pas entendre ferme ta gueule sans arrêt, ou sinon tu la gerbes. Donc, alors, tu me disais, Rigaud.
0: Oui, c'était Snooz qui voulait savoir qui c'est qui était arrivé en premier, si c'était le bébé ou l'homme, l'adulte, en fait.
1: Non, parce qu'en fin de compte.
0: Et en quelle année?
1: Donc, en quelle année? Donc,
0: et pourquoi?
1: Non, mais faut se dire une chose.
0: Et dans quel sens?
1: Ouais, non, mais il n'y a pas de pourquoi. Et dans quel sens? Et ceci et cela ou autre. Donc, faut se dire une chose qu'on descend du sang.
0: Comment alors?
1: Oh, ta gueule, toi. Voilà. Donc faut se dire une chose qu'on descend du singe. Et donc qui a fécondé, donc en principe c'est la femme. Et après c'est devenu des hommes, mais en quelle année je ne sais pas. Voilà.
0: Tu veux dire que les femmes sont devenues des hommes?
1: Ah voilà, par la suite.
0: Petit cul là.
4: Non.
5: Bah c'est vrai. Si les hommes sont devenus des femmes. C'est-à-dire qu'à un moment ou un autre, de toute façon, ils sont pris dans le cul.
0: Ah ouais, c'est du travelot, c'est clair.
5: De toute façon,
1: bon, il y a des points de suture, allez, là. Ça y est, elle est calmée, là.
6: Ouais, c'est bon.
4: Ouais, c'est bon, ouais.
1: Bon, alors,
2: un problème de couche.
1: Donc, à toi, alors, la petite...
2: Prépuce. Non, mais petit tu peux prépuce. Répéter la question, j'étais en pleine couche, là.
3: Oh là là.
1: Petit
2: prépuce. Je suis désolée.
1: Donc la question c'est comment les pères de famille peuvent-ils vivre leur grossesse, donc en parlant des femmes?
2: Ouais, bon, je pense que c'est assez dur hein, de passer des tablettes de chocolat à un petit ventre bien rond, mais ils le vivent bien.
1: Non mais tu peux préciser? Parce que tu parles de tablettes de chocolat, mais attends, c'était pas là-bas, on en est plus à la première, hein?
2: Non, les tablettes de chocolat, les muscles, bon, et après, au ventre bien rond, c'est assez dur pour un homme quand il va à la plage, tout ça.
3: Sure.
1: D'accord. Donc, j'ai répondu, moi, à cette question. Donc, combien de temps peut durer une gestation chez les femmes enceintes?
6: Ah, bonne question.
5: Oula, dur.
1: Alors, on va demander à Petit Prétus.
3: Ça jette un froid.
2: Moi, le bébé que vous entendez, hein, il est né un petit peu prématuré, il est né à 11 mois.
3: Non, on t'a pas demandé ça, on t'a demandé la gestation. Réponds à la question, s'il te plaît.
1: Pompère?
3: Oui, tout à fait.
1: Elle
3: parle de quantité.
2: Deux secondes, hein, faut que j'aille lui donner le biberon.
1: Ouais,
5: mais tu voulais des femmes enceintes hein, pour le débat, c'est ça.
1: Alors, Pampers.
3: Oui, tout à fait. Alors, la gestation, il faut prendre le problème à la base.
2: Mm-hmm.
3: Est-ce qu'on calcule à partir du moment de la pénétration, de l'éjaculation, de la fécondation ou de la...
5: Attends, Pampers. Gérard, chante un truc au bébé, là.
0: Ouais, vas-y, calme.
4: Ouais, vas-y.
1: Non, mais faudrait...
0: Chante une berceuse.
1: Non, non, non, non, non, non.
0: Phil Barnet.
1: Non, non, non, non, non.
0: Phil Barnet.
1: Non, non, non, non.

0: Arrêtez, vous le faites pleurer.
1: Je vais faire une bonne action ce jour de jeudi.
0: Je te dis d'arrêter, toi.
1: Vas-y, chante-lui.
0: Oh là là.
1: Tu peux lui chanter, s'il te plaît, je te demande si j'en...
0: Non. Tu enlèves la 8, tu remets la 7.
1: Garçon, fille,
0: c'est égal. Oh là là. Oh, le bordel au standard.
2: Bah, c'est bien,
0: ils
2: ça,
0: sont
2: comme
0: deux,
2: ça.
0: Ils sont deux au standard, ils sont même pas capables de gérer.
2: Ils gèrent rien, c'est des merdes.
0: Punaise, mais... Oh. Eh ben, vas-y, t'as qu'à lui faire un bébé carrément en direct, et puis comme ça, on est tranquille. Au lieu de danser, là, brouti, bah...
2: Bon,
0: on y va.
3: C'est chaud.
0: Qui c'est qui s'amuse à chanter comme ça, là?
1: Une
0: voix
1: de garçon.
0: Allez, on y va, bébé.
3: On y va.
0: Bon, Pampers.
3: Oui, ben, donc, Gérard, je te disais, est-ce qu'on part à partir du moment de la fécondation ou autre? C'est-à-dire gestation, fécondation, pénétration ou accouchement?
0: Comme tu veux.
3: Ah bah, je sais pas, ça change tout. Je dirais 0 minute, 20 minutes et 9 mois, quoi.
0: Okay.
3: Pénétration, éjaculation, accouchement.
0: D'accord. Ouais. Au verre qui pue.
1: Ben, moi, j'ai compté appeler. Ne te rapproche pas trop du téléphone parce que le bébé, il est très sensible.
3: Ouais, mais je précise que je peux faire mieux de 20 minutes quand même, en fait.
1: Ouais, quand même, j'espère.
3: Ouais, j'étais en train de me dire, merde, là, t'as pas assuré.
1: T'as beaucoup quand même, ouais.
3: Non, mais en y réfléchissant.
0: Au verre qui pue.
1: Ouais, j'aimerais bien répondre.
3: Ça peut être toute une nuit.
0: Bon, Pampers, s'il te plaît.
3: Non, c'est pour les filles, après, vont s'inquiéter.
1: Plusieurs fois, tu peux quand même.
3: Il y a une réputation à maintenir quand même.
1: D'accord.
2: Elle est déjà pas bien haute alors.
3: Manu.
2: Vas-y, enchaîne.
3: T'as marché bancal pendant 3 jours, l'autre jour, alors c'est pas le malin.
4: Vas-y, bon. je l'ai calme.
0: Ouais, non, mais calme-le, lui, parce que ça va pas aller long hein, avec lui. Donc, au verre qui pue.
1: Ouais, moi j'ai compté à partir de spermicite et de l'oviparite, et je peux dire que ça a duré 42 semaines.
0: Non, mais attends, 42 semaines, tu veux parler de quoi, là-dedans?
1: Bah, de la rencontre entre... J'ai compté à partir de spermicite et de l'oviparite.
0: Ouais, tu peux préciser ce que ça veut dire, ce que t'es en train de me chanter là?
3: Ouais.
1: Mais en fait, le spermicite, c'est ce qu'il y a avant le spermatozoïde.
5: Excuse-moi. Ah non, mais attendez, justement, Gérard, tu devais pas chercher gestation dans le
2: ouais,
5: dico.
2: Ouais,
0: ouais, bah justement.
2: Ouais. Justement, t'as rien foutu.
0: Je l'ai, mais alors, je l'ai oublié. Non, mais je l'ai oublié chez moi.
2: Oh, l'excuse de gars de 14 ans,
0: tu sais. Tu
2: n'as pas fait ses devoirs.
0: Ouais, bah tu vas voir, je t'appelle demain dans le bureau où tu m'attends.
5: C'est sûr le débat.
0: Bah alors? Mon cul, hein? C'est du poulet?
2: Non, de toute façon, à chaque fois, tu dis je reviens la semaine prochaine, j'expliquerai et t'expliques jamais rien.
0: Eh, moi, c'est moi, c'est moi, c'est moi, c'est moi, c'est moi, c'est moi, c'est moi, c'est
5: moi, c'est moi,
0: c'est moi, c'est moi,
2: tu dis des trucs,
0: tu fermes ta gueule.
5: Tu fais jamais
0: tu
5: les trucs.
0: Tu la fermes.
2: C'est vrai, tu les fais jamais.
0: Alors dans ces cas-là, tu aimes.
2: C'est vrai, tu les fais jamais.
4: Non mais c'est pas grave. Vas-y, je... non, il arrive.
2: Bah, elle est déjà pétée ta montre.
0: Non, elle est réparée.
5: Ah bah. C'est bon, bah tu peux la repéter, c'est bon.
0: Quoi, je vais te niquer ta race, toi, espèce de connard.
5: Mais quoi? Oh, c'est une vraie petite racaille.
2: On y va.
5: C'est pas grave. Gestation, ça veut dire gester.
0: Utérus.
5: Gester en fait.
0: Utérus.
1: Attends, je voudrais la définition gestation.
0: Non, ben, tu l'auras plus, attends, l'auras dimanche.
5: Je vais chercher un dico.
0: Ouais, ben, mène-toi et tu fermes ta gueule un peu.
2: Bah, allez.
0: T'es pas loupé, toi, et fais gaffe.
4: Vas-y, j'ai compris.
2: C'est son homoplate en cuivre. Vas-y,
0: je vais chercher un dico.
1: Putain, ouais, je te réponds. Tu m'écoutes, Gérard?
2: Allez-y, parce que là...
0: Oh, non, mais... Bon, ouais.
1: Gérard,
0: je sens que vous allez réfléchir à la question, on va s'écouter un disque.
2: Non, mais vas-y.
1: Tu m'écoutes, en fait, 9 mois ou 96 semaines.
2: Voilà.
0: Ouais, tu peux préciser?
1: Bah, 9 mois ou 96 semaines.
4: Qu'est-ce que
1: je vais comment préciser mieux? Tu veux les jours?
0: Non, mais tu peux préciser, parce que là, je comprends pas trop.
2: Bah, c'est la réponse à ta question, Gégé.
1: Ouais, c'est la réponse à ta question.
0: De toute manière,
1: chez la femme humaine, c'est ça?
2: Bah oui.
0: Donc, alors, une femme enceinte peut-elle manger et boire de n'importe quoi et de fumer en même temps? Et on va s'écouter. Vous allez réfléchir.
2: Bah, tout de suite, Gégé, on en repose une encore. Non, on est jusqu'à après, on regarde.
1: Moi, je peux sucer en même temps.
2: Bah ouais.
0: Alors, petit prétus.
1: Oui, la question, elle est assez compliquée, puisqu'il y a 3 questions dans une question.
0: Non, il y a une question avec...
1: Il y a quand même 3 questions, manger, non. Boire...
0: Une femme... Attends, je te répète la question.
2: Vas-y, répète.
0: Une femme enceinte peut-elle manger, boire de tout et de rien? Donc, ça veut dire...
1: Manger, boire de tout et de rien.
0: Et de fumer. Bon, déjà, il faut se dire une chose. Attendez, parce que moi, je vais déjà répondre tout de suite avant que vous me répondez, parce que je sais que vous allez me le dire aussi.
3: Ouais.
0: Une femme enceinte, de toute manière, dès qu'elle entend un enfant, à mon avis, ça m'étonnerait qu'elle puisse fumer. Alors, le mot gestation, merci. Je sais lire sur un...
4: Mais dis-lui merci quand même, Gégé.
2: Ah, tu pourrais le remercier quand même, parce que tu fais rien, c'est les autres qui bossent pour toi.
3: Merci pour la course, Fildar.
0: Alors,
2: vas-y, Gégé.
5: Gestation.
0: Ouais, bah alors c'est un peu long, donc on va pas faire, on va pas dire tout. Donc état d'une femelle vivipare entre nidation et mise bas chez les espèces qui nourrissent l'embryon, puis le fœtus par voie placentaire. Voilà, la durée de la gestation varie entre 13 jours chez l'Obson, 640 jours chez l'éléphant. Voilà, terminé.
2: Gérard, justement, il y a Blue Dicky sur l'IRC, vous voulez savoir si la gestation elle est plus longue chez la femme que chez l'homme.
0: Bah justement, on vient de le dire à l'instant.
4: Ça veut dire quoi ce que t'as dit?
0: Bah ça veut dire la question que je viens de poser. Donc c'est bien ce que j'avais récupéré sur ma feuille chez moi.
5: Et tu peux regarder à gestionnaire aussi parce que
0: Non.
6: De patrimoine.
0: C'est gestation, c'est tout. Alors tu vas pas me gonfler non plus. Petit prépuce.
4: Avec
0: un puce. Bon ben. Ouais.
1: Toi, tu
0: as commencé par t'écraser. Tu vas pas me couper la parole toutes les 5 minutes, ok?
5: Vas-y, Gérard. C'est
0: tu vas pas faire. T'es pas dans l'émission de Max. C'est dans mes débats, d'accord?
1: Je réponds.
0: Donc vas-y.
1: Donc Rigo, c'est un de mes ex. Et pour la question que je mets.
0: Alors attends maintenant. Alors attends.
1: Non, Rigo,
0: petit prépuce.
1: Dans l'air, hein.
0: Non.
2: Je vois qui ça coupe.
0: Coupe. Terminé, tu.
5: Ah non, moi je voulais écouter.
0: Non.
2: Pas de prêt.
4: C'est bon, allez.
3: La connasse du 9-4, la virer là.
0: Toi aussi, au revoir, ton père.
2: Non, laisse-le, il a raison, c'était une connasse. C'est pour ça que je l'étais juste.
0: Tu lui dis au revoir, c'est pas la peine, hein. Dans ces cas-là.
3: Mon ex-femme, hein. Attention.
0: Tu refais pas pareil, hein. Donc c'est terminé.
2: Et Gérard, vite fait, il y a Checkmat sur l'IRC, il te demande est-ce que le nouveau-né peut choisir la ville où il veut naître?
0: Comment ça?
2: Au salon des nouveau-nés.
0: Non, parce que de toute manière, ça dépend déjà de la ville où que ses parents habitent. De toute manière, la femme accouchera là où qu'elle habite. Il peut pas choisir sa ville exacte.
6: C'est pas sûr là où elle habite, Gérard. Ça peut être si elle est en vacances ou une connerie comme ça, ou en voyage ou en déplacement. C'est pas forcément où elle habite.
0: Non, mais d'accord.
6: Si elle est en vacances à Lyon, elle va pas revenir sur Paris.
0: Non, mais attends, parce qu'il faut se dire une chose, que lors d'un accouchement, tu repars pas tout de suite de la maternité.
6: Mais justement, c'est ce que je t'ai dit.
0: T'attends, je crois que c'est à peu près 8 jours à tout casser. Hein,
6: ça dépend comment ça s'est passé.
0: Ouais, voilà, parce que si c'est une césarienne, c'est plus...
6: C'est quoi,
0: une césarienne, c'est que tu l'endors et qu'ils sont obligés d'opérer.
2: Ah, c'est dégueulasse.
0: Ça, ouais. Je veux dire, moi c'est un con... Oh là là, le standard
5: Bravo. Bravo.
0: Donc, Pampers.
5: Mais Gérard, je reviens, la césarienne, c'est ça? Ils ouvrent de quel côté?
0: Là,
5: devant, vers les fesses
0: le
5: ou
0: Non, sur le ventre.
5: Ah non, devant. Mmh. Ok, d'accord. Il sort pas par les fesses.
0: Mais non. Ah bon, mais attends, toi t'es sorti par le cul, là, on le sait.
2: C'est justement ce que me demandait Turpentine sur l'IRC. Elle me demandait si les nouveau-nés sortaient par l'utérus, le vagin ou l'anus. Bah,
0: non, mais ils sortent par le vagin et c'est tout.
5: À part la césarienne.
0: Bah oui. Bah oui, avec la césarienne, ils sortent par le vagin. Voilà.
3: Ouais, et les monsieur Anke, ils sortent.
0: Comment?
3: Je disais, les monsieur Anke, ils sortent par derrière.
0: Ouais, c'est ça. Donc, Pampers, tu réponds à la question?
3: Tout à fait. Bah écoute, non, il faut un régime diététique au niveau de l'alimentation. Faut pas manger n'importe quoi. Tu vois, pas de hamburger, pas de trucs gras. Par contre, on peut boire de tout, je crois. Hein. Mm-hmm. Moi, je sais que j'ai déjà vu des femmes, ça les empêchait pas de boire d'alcool. Hein. Elles étaient enceintes jusqu'aux dents, mais... Mm-hmm. Et vas-y que j'y vais en boîte de nuit, que je me trémousse le derrière, et que je suis au bar, et que je picole et compagnie.
1: Mm-hmm.
0: Mais
1: c'est bon.
0: Derrière, ouais. Ouvert qui pue et utérus, s'il te plaît, vous le laissez parler, s'il vous plaît.
3: Tout à fait. Par contre, je voudrais que tu précises, parce que t'as dit manger, boire, tout ou rien, et t'as dit fumer, et si vous voulez savoir si c'était fumé, tout ou rien aussi.
0: Non mais attends, fumer parce que normalement, je crois que ça doit être. Attends, justement, je vais répondre.
3: Moi, je sais que mon médecin, il a dit pas de cigarette interdite. Par contre, chillum, bang, narguilé, tout ça, pas de problème.
0: Mm-hmm. Ouais. Over qui pue.
1: Relax, hein, c'est normal.
0: Ouais, over qui pue.
3: Bon, ça dilate.
0: Ton père, ça y est, c'est bon. Over qui pue.
1: Bah ouais, moi je peux dire aussi que je me suis payé ma première cuite quand j'étais enceinte, hein, pour fêter le fait que j'étais enceinte quand j'ai appris, hein. Et parce que je bois pas d'alcool en général. Mmh. Et puis mon bourreau bébédo aussi, je l'ai appris quand je l'ai pris la première fois que j'ai fait mon échographie, quoi. J'ai fêté ça avec mon bébé. Et franchement, c'est là que j'ai pu ressentir les vraies vibrations avec mon enfant, quoi. Donc en fait, je conseille à la limite, fumer le premier bédo dans de l'échographie, on a une meilleure communication. Hein.
0: Non, bah moi, je vais te dire une chose, que déjà, l'alcool est déconseillé quand vous êtes enceinte. Hein.
1: Ouais. Le bédo à jeun, c'est mauvais. Hein.
6: On me dit que si on fume du shit, on accouche d'un rigot sur la militaire.
0: je réponds pas à ces questions-là. Utérus.
1: Oui, Gérard.
0: Pampers, oui. Un conseil que je te donne. C'est la deuxième fois que tu dis des conneries.
3: Je disais que
0: ça fait la deuxième. La troisième, je te gerbe.
3: Moi, je disais que c'était mignon, un môme avec une casquette.
0: C'est adorable.
3: Nike. Un petit môme avec une casquette.
7: Casquette Nike.
6: Oui, Nike. Adorable. Nike, envoyez des casquettes. Nike, merci. Vas-y, Gérard.
0: Et puis envoyez-en aussi à l'espèce de gros nounours, là. Il en veut aussi parce qu'il copie sur son copain Rigaud.
6: Manu 20 rue Bayard, 75-008 Paris.
0: Alors, utérus, après, pendant la pause musicale, tu me donneras
4: ça.
0: Toi, pendant la pause médicale, et c'est tout.
4: Médicale.
0: Pendant la pause musicale, tu me donneras son nom, on lui répétera la question, il répondra. Moi, je coupe pas les gens comme ça. Ouais. Utérus.
1: Oui, Gérard, alors moi, je suis contre tout ce qui se fume, tout ce qui se boit comme alcool.
0: Mmh.
1: Donc, non.
0: Ton père, Satan.
1: T'as jamais été enceinte, c'est pas possible. Bah, j'espère l'être, donc je fais en sorte que mon corps reste sain pour accueillir dans de meilleures conditions mon futur bébé. Et j'ai un régime tout à fait équilibré, donc je n'aurai pas d'efforts à faire à ce niveau-là.
0: Mais attends, sans indiscrétion, tu peux me dire combien que tu pèses?
1: Je pèse 52 kilos, là, je suis pas encore enceinte, donc je sais pas à combien j'ai monté après.
0: Ah bah, là, je vais te dire une chose, tu risques pas de monter, tu risques de descendre quand t'es enceinte. Hein. À mon avis, tu risques pas de prendre du poids quand t'es enceinte, hein. Tu vas en perdre.
1: Ah bah ça me rassure.
0: Ouais, au vert qui pue, je pense que c'est... J'ai pas tort là sur ça.
1: Gérard, de toute façon, je trouve que t'as raison, et c'est vrai que moi j'ai été enceinte, bon une fois, et je peux te dire que j'ai vraiment bien maigri, quoi. Et ouais. Ça c'est pratique, et je conseille à toutes celles qui veulent perdre du poids avant les vacances, soyez enceinte, y a pas de problème.
6: Est-ce que tu mettais le casque pendant que tu étais enceinte?
1: Le quoi?
6: Le casque.
1: Ouais aussi, ouais. Mais donc, tu m'as permis au moins de rester plus proche de mon bébé avec le casque. J'ai pu communiquer mieux, je trouvais, parce que j'avais pas de bruit. C'est plus sympa.
6: Ok.
0: Donc,
3: GG, je voulais juste rajouter une parenthèse. Est-ce qu'on peut faire, tu sais, du body tonic form, là, avec l'électricité quand on est enceinte, ou c'est dangereux pour l'enfant?
0: Quoi?
3: Tu sais, le truc, là, avec les électrodes, là, qui...
0: Non, mais ça, en principe, c'est après. Oh, Apolline, tu laisses le Minitel devant Manu, s'il te plaît.
8: Okay.
0: Tu fais le standard, t'es pas au Minitel, d'accord? T'es pas encore assez bien placé pour faire de l'aria.
6: Bravo.
0: Hein? Oui.
1: Laissez travailler GG, voilà, bien dit GG.
0: Donc, alors utérus, donc pour toi.
3: Ah, il m'a mis dans. GG, ma question.
0: Ouais, donc toi, qu'est-ce que.
3: L'électromuscle, alors.
0: Non,
3: on parle de body dream, est-ce qu'on peut faire du body dream?
0: Non, ça c'est déconseillé de toute manière. Tous les appareils électriques, c'est déconseillé pendant la grossesse.
3: Pas de vibromasseur?
5: Pas de toast, rien.
6: Même pas de sécher les cheveux, rien du tout, que dalle.
0: Non, mais attends, ça c'est différent, ça. Attends,
6: c'est électrique, hein.
0: Non, mais attends, ce qu'il a voulu me dire, c'est des appareils qu'on se met sur le corps. Pour perdre du poids ou pour mincir.
6: Ah, mais
0: quand t'es enceinte.
1: Les appareils dans le corps, je voulais savoir si c'était conseillé ou pas, GG.
0: De quoi?
3: Les vibros.
0: Non, mais on va pas rentrer dans les détails, c'est tout.
1: Tu pourrais nous dire au moins de n'importe quoi.
3: On veut juste rentrer dans la chatte, hein.
0: Ouais, ben, tu verras ça à la prochaine question. Utérus.
1: Oui, Gérard.
0: Donc pour toi?
1: Mais ça y est, je t'ai répondu.
0: Alors moi je peux vous dire une chose, que déjà une femme enceinte peut-elle manger et boire de tout et de rien et de fumer? Déjà une chose qu'il faut bien se dire, c'est que pendant la grossesse la femme n'a pas le droit de fumer. Si elle fume, de manière, c'est son bébé qui va en dérouiller. Par contre, il y a une question qui va se rapprocher, donc on va la poser en même temps.
3: Surtout, j'ai un conseil. Surtout, oui. Vous enlevez les graines de la zèbre parce que c'est très nocif.
1: Ah,
0: c'est quoi ça?
3: Très très très nocif.
1: D'accord. Mmh. Le problème, c'est pas grave.
0: Boire. Boire si on veut, mais ça dépend de ce qu'elle veut boire.
3: Pas de glace dans le Ricard. Pas de glaçon dans le Ricard.
0: Non, mais même de manière, je pense que l'alcool normalement c'est déconseillé.
3: Non, c'est mauvais, c'est de boire froid là, tout à fait.
0: Bon, et Pampers, Pampers, c'est la troisième fois que je te dis, tu arrêtes de me couper la parole quand je réponds, s'il te plaît. Parce que là, sinon, je vais te virer.
3: Parce que je m'y connais un peu, c'est pour ça.
0: Moi, je réponds aux questions, donc tu me coupes pas la parole comme ça, d'accord?
3: Restons en bon terme.
0: Pour l'instant, tu me laisses répondre aux questions. Qu'est-ce qu'il y a encore? Attends, 5 minutes.
1: D'accord.
5: Oui, Gérard, je voulais te demander, parce qu'on dit que c'est toujours bon pour la santé de boire un verre de vin, par exemple, par repas.
6: Ouais.
5: Est-ce que c'est conseillé quand on est enceinte de boire ce fameux verre de vin pendant le repas? Ou pas?
0: Si, tu peux, la personne peut boire un verre de vin, mais on ne sait pas exactement si c'est vraiment déconseillé. Mais
6: faut boire. Pour un verre, ça doit pas.
0: Non, mais faut boire modérément, c'est tout. Hein.
2: Ouais,
0: mais...
2: parce que sur IRC, ils n'arrêtent pas de me dire, si vous buvez pas modérément, vous allez accoucher d'un petit Gérard, c'est pas bon.
0: Non, mais ça, je réponds pas.
5: Mais alors le bébé, il boit du vin quand la mère boit du vin?
0: Ah oui, de toute manière, ça.
5: Donc c'est mauvais.
0: C'est mauvais, c'est comme la cigarette.
5: Mais c'est bon pour la mère.
0: Peut-être pour la mère, mais c'est pas tellement.
5: Alors on fait quoi?
0: Pour le bébé, ben le mieux c'est qu'elle boive des jus d'orange ou des jus de pomme. Voilà. On va accueillir pour ça.
1: Voilà.
0: Faut que ça sorte.
1: Ouais.
0: 35 ans d'Ajaccio.
1: Ouais.
0: Bonsoir à toi.
7: Salut à tous.
1: Bonsoir.
7: Que ça sorte. Salut.
0: Oh, j'ai l'impression que.
5: On dirait Jojo ou
0: ouais.
5: Tu sais.
0: Ouais.
2: Ah, c'est un corps. Bah,
5: c'est un corps, c'est la même voix.
1: Bah, j'ai l'accent, toi, non?
7: J'ai l'accent corse, c'est normal.
0: Ah ouais.
3: Trafiquant.
1: Ah, la mafia.
0: Ça va, Jojo?
5: Non, c'est pas Jojo.
0: Tu réponds à la question avant qu'on fasse une pause musicale.
7: Le problème, c'est que j'ai pas suivi.
0: Oh non, mais attends. Okay. T'as pas suivi. Hein, on te meurt en antenne.
5: Non,
0: t'as pas écouté.
5: C'est, est-ce que la femme peut boire et manger ce qu'elle veut quand elle est enceinte? C'est-à-dire drogue, colle, éther.
7: Tout à fait. En Corse, on est assez laxiste sur ce point de vue. Les femmes sont l'avenir de la Corse.
0: Bon, d'accord.
5: T'as des enfants ou pas
7: Oui, tout à fait. Dans ma maison en Corse, j'ai 5 enfants. J'ai 5 enfants que je nourris.
1: Bravo.
7: Et je les éduque avec la fierté corse, chère à notre peuple.
1: C'est bon. Admirable.
3: Moi, j'adore Patrick Fiori aussi.
7: Non, moi, j'aime pas.
1: C'est du Jean-Pierre Pernaut, ça.
0: Bon, ça y est, c'est bon. Ouais, on va poser la sixième parce que je crois qu'on va s'éterniser avec lui, là.
7: Ouf.
0: Alors, à quel moment peut-on passer la première visite médicale quand on est enceinte? Et on va s'écouter Georges Moustachu avec J'ai mis en cloque sur la 10.
7: La première visite médicale se passe, je pense, aux alentours du 3e mois de grossesse. Et ça se passe très bien.
0: D'accord.
7: Il faut aller au médecin traitant ou à l'hôpital le plus proche. Et là, ils vous font le.
0: Ah bon, tu crois que c'est le médecin traitant qui te fait les premières grossesses, toi?
7: C'est-à-dire qu'il faut d'abord aller au médecin traitant et ensuite aller à l'hôpital.
0: Non. Il n'y a pas besoin d'avis médical pour aller passer une visite de grossesse. Hein.
7: Sur notre île, ça se passe comme ça.
0: Peut-être sur votre île, mais pas chez nous en France. Ajaccio, c'est en France. Hein. Je suis désolé aussi. Alors, faudra pas me prendre pour un con.
7: Pas de politique.
0: Ouais, non, mais faudra pas me prendre pour un con. Pampers.
3: Ouais, écoute, moi, je suis tout à fait d'accord avec toi. Je pense que les gens de l'île de Beauzée devraient se mettre d'accord avec nous. Il n'y a pas besoin d'aller voir un médecin, tu vas directement à l'hôpital et c'est entre le 2e et le 3e mois, il n'y a pas besoin de discuter, de poser des bombes, là, de faire sauter des gendarmeries.
0: Non, oh, Pampers.
3: Oui.
0: On se calme.
3: Tu te mets d'accord, tu sais.
0: Non, tu te calmes s'il te plaît, Pampers.
7: Là, un petit peu là.
0: Non, tu te calmes, Pampers.
3: C'est la plus belle île de France. Hein.
0: Bon, mais alors tu te calmes, tu n'insistes pas sur.
7: Il
5: y a l'île de la Jatte aussi qui est bien.
0: Bon, vous essayez de me calmer, Pampers.
3: Je suis calmé.
0: Non, mais tu vas te calmer avec Apolline au standard, tu vas voir.
5: Je sais pas si ça va le calmer, mais bon.
0: Elle va te calmer gentiment. Au verre qui pue. Aubert qui pue, s'il te plaît, merci.
1: Oui, c'est moi, oui. Moi, je veux te dire que mon ex-mari était gynécologue. Et quand j'ai eu mon premier enfant, donc je l'ai fait à partir du 2e mois, mais je l'ai fait à la maison, quoi. Il avait tout le matériel, j'ai fait tout ça avec mon mari, quoi. Il n'y a pas de problème.
0: C'est amusant de faire ça sans consulter un médecin?
1: Bah, disons que lui, il a fait un peu la formation de médecin à l'avance, quoi. Donc,
0: je
1: trouve que c'est plus sympa, plus intime, quoi. Disons que là, c'est vrai qu'après, c'est fini également, quoi, la visite. Donc, comme c'était mon mari, il n'y avait pas de problème.
0: Et alors, attends, est-ce qu'il avait déjà son diplôme avec lui?
1: Ah, bah oui, il l'avait affiché au mur.
0: Alors,
1: s'il n'était pas affiché au mur, hein, je ne l'aurais pas fait.
0: Hein. Non, mais attends, et dans ce cas-là, comment tu déclares ça à la caisse d'allocation familiale? Ah!
1: Bah, c'est gratuit pour moi.
0: Ah, non, non, non, tiens, alors mes genoux, t'as pas le droit parce que normalement ça doit être, ouais. Ça doit être, tu dois avoir un papier de l'hôpital et ça doit être mis sur un carnet qui est délivré par la caisse d'allocation familiale et tout le temps quand tu vas faire ta visite médicale, normalement tu dois avoir le tampon de l'hôpital. Oui. Donc pour moi c'est du baratin ce que tu es en train de me dire. C'est du baratin. C'est du baratin.
1: Mais non, j'ai tant.
0: C'est du baratin. Ça y est, utérus. C'est bon, utérus.
1: T'es malade comme un chien.
0: Non, non, non, non, non, non, non, non, non, non, non, non, j'y crois pas.
7: Fais une grossesse gazeuse.
4: Qui, Gérard ?
0: Tu me la calmes ou tu me la vires complètement parce que les mensonges comme ça, j'aime pas trop. Faut que là, ça commence à.
7: Vas-y, balance ta question, petit enculé. Vas-y, tu veux jouer à la.
0: Allez, au revoir, hop. Allez, hop, terminé.
2: Ah, Gérard, c'est un corse, fais gaffe à toi.
0: Non, je m'en fous, hop, utérus.
2: Fais gaffe.
1: Ouais, Gérard. Et ben, moi, je te dis, en ce moment, j'essaie de faire un enfant, je suis en pleine période d'ovulation. Donc, en fait, tous les matins, je vais chez le gynéco, il met des doigts pour voir si ça a bien pris, quoi.
3: Ouais.
0: Non mais attends.
1: Non, c'est vrai, hein. Je suis
0: attends.
3: Est-ce qu'il a un gros spéculum?
1: Ouais, il a un super gros spéculum et en fait c'est un très bon gynéco. Il a des gros doigts donc il fait pas mal.
3: Ouais. Et c'est beau la vie.
1: Ouais, c'est beau la vie, ouais.
0: Okay. Ouais, c'est ça. Tu ferais pas comme Aubert qui pute, là, tu me prendrais pas pour un con?
1: Ah non, Gérard, non.
0: Non, pas du tout. Non, au contraire, tu m'y laisserais.
1: Je veux tellement que ça marche que j'y vais tous les jours, quoi.
0: Non, mais attends, tu vas tous les jours. Non, mais tu prends pas les gens pour des cons.
8: Ah ouais,
1: pas du tout.
0: Non. Hein? Je crois qu'à mon avis, là, je crois que les deux nanas qu'on a.
1: Mais non, Gérard,
0: à mon avis, vous êtes deux menteuses.
1: Non,
0: vous êtes deux menteuses.
2: Pourquoi
0: vous êtes deux menteuses?
2: Pourquoi tu dis ça, Gérard?
0: Parce que déjà une, son copain, de manière, faut bien préciser qu'il doit avoir un tampon, donc pour déclarer.
6: Il doit avoir un tampon.
8: Non, c'est elle qui doit avoir un tampon.
1: Peut-être qu'il voulait simplement.
0: Mais bien sûr, mais non, mais attends, attends, parce que tu l'as confirmé. De toute manière, tout le monde a bien entendu. Tu l'as bien confirmé comme quoi que qu'il avait un diplôme de médecin.
1: Oui, il a un diplôme de médecin. Mais peut-être qu'il m'a dit en fait qu'il faisait l'échographie, alors qu'en fait c'était pas vrai, que il venait simplement ça pour s'amuser, pour profiter de moi.
0: Mais alors attends, dans ce cas-là, si là, si c'est ton mari, pourquoi tu vas pas à l'hôpital aussitôt? Bon, ça y est, derrière celui qui s'aime.
3: Oh
0: bon, hey, c'est quoi ce voix là? Ça commence à bien faire, hein? Manu!
4: C'est des auditrices.
0: J'ai rien, hein.
4: On les calme, genre, on les calme.
3: Ça joue, là, hein.
2: Ah, ça joue un peu là.
1: Je suis bonne, moi.
0: Bon.
2: Ah. Voilà.
4: Bon, on va les calmer et en attendant, on accueille Enceinte Nitouche.
0: Ouais, attends, je te préviens, n'essaye pas de me changer les auditeurs, toi, parce que sinon tu vas morfler aussi. Tu vas faire comme Pildar.
6: Mais Gérard, c'est une nana, là.
4: C'est Enceinte Nitouche, elle a 33 ans, elle est de Créteil, elle est enceinte jusqu'au cou.
1: Bonsoir.
0: Enceinte jusqu'au cou.
6: Non, elle est enceinte de 9 mois et son médecin lui a dit qu'elle pouvait accoucher d'un moment à l'autre.
1: Dans la soirée, donc, il est tout à fait possible.
6: C'est prévu dans la soirée ou demain, donc on sait jamais. Donc s'il y a un problème pendant le débat.
1: Tu l'appelles à Gérard, hein, c'est le petit chien.
6: Voilà, donc ça peut arriver à tout moment.
1: Je suis dans la merde.
0: Allez-y.
6: Allez, vas-y, Gérard.
1: Aidez-moi.
6: Non, mais attends un peu. Respire, attends un peu.
0: Non, mais oh.
6: Attends un peu, souffle,
1: attends,
6: mais.
1: La position, les jambes, ils sont croisés, je les mets comment là?
6: C'est bon. Enceinte Nitouche, calme-toi. Attends deux secondes, hein.
1: Respire,
6: mollo. Allez, on y va, Gérard, on continue. On va la faire respirer au standard et on va la reprendre.
0: Là, je vais pas continuer mon débat comme ça.
6: Je ne pas un cri de bébé qui
1: crie.
0: Donc, pour répondre à cette fameuse question sur les deux nanas, parce que Pampère, ça a bien répondu. Donc, alors moi, je peux vous confirmer que déjà. Oh, Pildar, s'il te plaît, tu te calmes avec Manu.
6: Ah,
0: ou sinon, vous sortez tous les deux.
6: Ah non, il m'insulte, attends.
0: Hein, ça commence à bien faire tous les deux, là, depuis tout à l'heure. Hein. Alors, donc, la question donc pour Robert et Uterus. Donc, déjà, faut bien dire une chose, que les consultations sont faites à l'hôpital et tu dois avoir ton livret de sang, ton carnet de santé.
1: Mais m'a menti, alors.
0: Bah oui, on t'a menti. Et de toute manière, si tu t'es fait avoir comme ça, bah, hein, c'est tant pis pour toi, parce que normalement, ça doit être déclaré à la caisse d'allocation familiale. Et tous les mois, tu dois envoyer un papier comme quoi que tu as fait la visite médicale. Donc, à mon avis, pour moi, ce que tu m'as dit, si
1: m'a
0: c'est.
1: Menti, il a abusé de moi, quoi.
0: Ben, s'il a abusé de toi, c'est quand même toi aussi la responsable, parce que dans ce cas-là, t'avais qu'à faire gaffe à ce que tu faisais. T'es aussi responsable.
1: On est enceinte, on réfléchit pas toujours.
0: Mais de toute manière, t'es aussi responsable que lui.
3: Ouais. Hein.
0: Parce que déjà, il y a un papier que tu dois renvoyer constamment à la caisse d'allocation familiale lorsque tu fais tes visites médicales.
1: Bah, je sais qu'elle avait ramené un PV, ouais, c'est tout.
0: Ouais. Ah ouais, un PV, alors c'est donc c'est du baratin. Mmh. Non, c'est du baratin. C'est du...
2: Pourquoi, Gérard, pourquoi?
0: C'est du baratin parce que déjà, tu as pas t'amusé à envoyer un PV à la caisse d'allocation familiale.
1: Mais non, pas la caisse, c'est tout ce que je me souviens à l'époque. Je sais qu'il avait envoyé un PV, mais j'avais pas vu de caisse d'allocation familiale.
0: Non, non, non, non. Déjà, pour se dire une chose, que déjà, toute grossesse doit être déclarée à la caisse d'allocation familiale. La caisse d'allocation familiale vous envoie un livret et dessus, c'est marqué tous les mois les visites médicales. Il faut vous renvoyer tous les mois, chaque fois, ce papier-là et pour que vous soyez payé en temps et en heure pour le système de grossesse. Ouais. Voilà.
5: Gérard, t'as pas un petit sondage par rapport à ça, là?
1: Ah ouais.
0: Question. Oh ouais.
5: Non, un petit sondage. Un petit sondage.
0: Attends, déjà une question plus importante. Après, on fera le sondage.
5: Mais y a rien sur Internet là.
0: Pour l'instant, c'est pas toi qui commandes, c'est Rigaud, d'accord. Toi, tu fais le standard et tu mets ton micro pour la 11e fois consécutive.
5: Oh, il a compté.
2: Bon, alors à part Turpentine qui demande si Sandy elle aime se faire pisser dessus par une femme enceinte, mais ça, on va passer dessus vite fait. Il y a Frick qui nous écoute d'Angleterre via Internet. Il demande si les obsédés sexuels peuvent être gynécologues pour voir des chattes en fait.
0: Non, il n'y a pas besoin de ça.
2: Pas besoin de
0: manière,
2: ça.
0: De manière, faut dire.
8: T'as pas besoin de gynéco, hein.
0: Bon, vous me calmez, celle qui est enceinte.
5: Souffle, enceinte. Enceinte ni touche. Respire.
8: Ouais, je me calme.
5: Voilà, c'est bon.
2: Bon, alors, sondage.
5: Vas-y.
0: Vas-y, Apolline, tu arrêtes la mire complètement. Hop, terminé.
5: Oh, bah attends.
2: Ça y est, c'est bon.
0: Ouais. Allez,
1: c'est un débat sur la femme enceinte.
0: Ouais, mais attends, ouais. Mais de manière, moi, je fais pas des débats avec des trucs comme ça tout le long de la soirée. Bon, ouais, ça suffit.
3: Non, mais bouche le trou, fais quelque chose.
0: Alors, être enceinte est-il un signe de richesse? 58% des personnes répondent que la Porsche c'est mieux, donc je vois pas du tout le rapport avec les femmes enceintes, c'est pas grave. Ça, c'est encore des conneries à fil d'art, comme d'hab.
5: Non.
0: 39% des gens disent qu'avoir un bébé, il faut foncer et y aller. Mais ça... Je sais pas pourquoi.
5: Allez-y, foncez si vous voulez un bébé, c'est ce que ça veut dire.
0: Donc 21% ne veulent pas répondre parce qu'ils sont japonais en vacances. Alors ça, ça ni queue ni tête comme celui qui m'a fait. C'est pas Rigaud, ça, de toute manière, ça m'étonnerait.
5: Bah demande-lui.
0: C'est pas... Non, parce que ça peut pas être Rigaud. Parce que Rigaud, il avait prévu un débat.
2: Non mais je l'ai refait, hein. Moi je t'ai dit, j'ai bossé 5 fois plus que toi sur ce débat.
0: Ouais,
2: toi tu fais rien.
0: Merci, je fais rien, les questions.
2: Bah écoute, on est obligé de t'amener un dictionnaire et
0: ouais,
2: tout.
0: Bah, ouais, bah moi des trucs comme ça, des sondages comme ça.
2: Bon, bah moi je te fais plus rien. Ça sert plus à rien.
0: Alors, êtes-vous pris de panique?
5: Ça chie entre les potes là, on dirait.
0: Ouais. Êtes-vous pris de panique lorsque une femme enceinte en a 3 ou plus? C'est-à-dire. Bon. Hein?
1: On va voir ça.
0: Alors, utérus?
1: 3 d'un seul coup? Tu veux dire qu'elle est enceinte de 3 bébés?
0: Bah oui, ça se peut, hein.
1: Et qu'elle se met à accoucher devant moi?
0: Non mais attends, hey.
1: Si je suis prise de panique, évidemment je suis prise de panique. Attends, 3 bébés, t'es fou. J'ai jamais accouché personne, moi.
0: Mais je te demande pas si toi t'as déjà accouché quelqu'un. Je te demande si t'es pris de panique quand tu vois ça.
1: Quand je vois une femme qui attend 3 enfants.
0: Oui.
1: Non, moi je trouve ça beau.
0: Bon, bah c'est ça que je voulais savoir.
1: D'accord.
0: Au verre qui pue.
1: Bah, je voulais savoir, mais c'est 3 enfants en même temps ou 3 enfants l'un après l'autre
0: Non mais attends, hey, Thérèse vient de te le dire.
1: Ben, j'ai pas entendu.
0: Oh là là là, mais...
1: Enceinte de triplé.
0: Voilà.
1: Bah je sais pas, moi ça m'est jamais arrivé aussi. J'ai vu la télé une fois, ils ont sorti... Moi j'ai vu des quadruplés, pas les triplés, donc je peux pas parler.
9: Moi j'ai vu des sextuplés, ça fait peur.
1: Ouais, j'ai vu des quadruplés et je peux te dire que bon, j'étais restée calme, mais bon, en même temps, j'avais les sueurs froides, quoi. Mais triplés, je peux pas répondre.
0: Moi je peux te dire une chose, que si ça existe, parce que avant que Pompers réponde, le reportage utérus, je crois que c'est aux informations que tu as dû le voir aussi.
1: Ouais, j'ai vu ça aux infos, hein,
0: aux États-Unis, il y a une femme qui a accouché de 6 enfants d'un seul coup.
1: Ouais, vivants,
0: les 6, sont encore vivants.
5: Ah bon, les 6 sont pas mort-nés quand même.
0: Non, 6.
1: J'ai vu 8 aussi une fois.
0: Ah ouais, mais moi, jusqu'à ma... moi j'ai vu que 6, hein, alors avec... Pampers.
1: Ça, elle a accouché de 12 enfants.
5: C'est sûr qu'ils étaient américains.
0: Pampers.
3: Ouais, bah écoute, je trouve que c'est bien quand ils arrivent comme ça avec les progrès de la science à faire survivre la portée entière. Je trouve que c'est beau. À savoir si je suis pris de panique, moi, non, pas du tout. Tu sais que j'ai beaucoup d'enfants. Donc, je veux dire, des morveux, comme on dit, hein, j'en ai torché, donc c'est pas 2-3 nières de plus qui vont m'impressionner, quoi. Donc,
0: non, mais ça c'est sûr, vu à l'âge que t'as, que...
3: Non, tu sais comment c'est, au bout d'un moment, on est blasé de la vie, quoi.
0: Bah ouais, bah, moi, c'est pareil, moi, je sais que j'en ai eu une, bon, bah là, la prochaine que j'attendrai de... avec ma compagne, ça sera pareil, hein.
3: Bah ouais, tu sais comment ça se passe.
0: Bah ouais, maintenant, je saurais comment faire, hein.
3: Ah, bah maintenant, ouais.
0: Donc, alors,
2: Et pourquoi, Gérard?
3: Tu préférais avoir une petite fille ou un petit garçon?
0: Non, personnellement, moi, ça me dérange pas du tout, tu vois. Moi, je prends ce qui me vient. Non, mais moi, je...
5: Ça sera pas un hamster.
10: Un petit routier.
0: Jamais... Alors, fil d'art, quoi. Toi, t'as une gueule de singe, genre, tu fermes ton
5: ça
0: micro.
5: Ça peut pas un hamster, un hamster.
0: Douzième.
5: Un hamster, ça a toutes ses dents.
0: Douze, t'es un
5: ça a des grosses dents devant. Ça veut pas être ça, c'est vrai.
3: Vas-y, Manu.
0: Bon, alors... qui c'est qui a pas répondu? Tout le monde, donc si c'est bon.
4: Enceinte ni touche, ouais.
2: C'était quoi la question?
0: Êtes-vous pris de panique lorsqu'une femme enceinte en a trois ou plus?
5: Non, moi ça va, non.
11: Je peux, moi?
5: Moi aussi, après.
0: Non, toi tu t'écrases.
11: Putain, je peux même pas répondre aux questions.
0: Non, toi, je te dis.
11: Allô, enceinte ni touche?
10: Oui.
11: Qu'est-ce qui se passe?
10: Je sens qu'il arrive.
11: Oh merde.
2: Respire calmement. Respire,
11: souffle.
10: C'est comme ça.
0: Souffle.
4: Doucement.
2: Donnez-moi le top, c'est chaud.
10: Je sens qu'il arrive.
0: Souffle.
11: Gérard, aide-nous.
4: Gérard, à la couche, là.
0: Bon, hé, souffle. C'est toi qui m'as pris ça, tu fermes ta gueule, quoi, Festas.
11: Souffle, enceinte ni touche, souffle.
10: Bon.
11: Qu'est-ce qui se passe? Qu'est-ce qui se passe?
3: Et tu regardes l'espacement des contractions. Va chercher un chronomètre au lieu de souffler.
11: Ouais, souffle, c'est bien.
0: Ouais, oh!
11: Bon, t'en es où?
4: Mais attends, elle accouche, on va pas la laisser.
11: Attends, Gérard.
0: T'en es où?
5: Laisse-la accoucher, Gérard.
11: T'en es où?
0: Elle accouche!
11: Mais Gérard!
0: Dégage le studio, pétasse!
11: Tu vois la tête?
0: Dégage! Dégage!
4: Mais attends!
0: Dégage!
11: Gérard!
0: Dégage!
11: Elle a accouché!
5: Ça y est!
0: Dégage!
11: C'est quoi?
2: C'est un garçon ou c'est une fille?
10: C'est une petite fille.
0: Ouais. Dégage!
11: Bravo, Pauline.
5: Attends. Ça va là? Faut lui faire faire son rôle quand même. Tapote lui dans le dos.
0: Il a accouché. T'as vraiment un.
5: Ça va? Attends. Tu veux pas prendre une petite photo là?
0: Bon, okay. Maintenant vous me gerbez ça, maintenant.
11: Ah bon, gerbez ça, elle est enceinte. Elle vient d'accoucher.
0: Huitième question, prenez-vous soin de votre femme, enceinte ou non, et on va s'écouter.
5: Non, pas maintenant.
0: Non, tu fermes ta gueule et tu m'éteins les micros.
5: Non, mais pas maintenant, on n'écoute pas maintenant, Gérard.
10: Il est 2 heures.
3: L'apocalypse.
5: C'est impossible.
0: Ouais, ben, surtout avec deux cons plus une pétasse, ça, je crois que.
11: Non, mais Gérard, total. Gérard, tu te rends pas bien compte de ce qui vient de se passer là.
0: Ta gueule à toi.
11: Elle vient d'accoucher en direct.
0: Ta gueule.
10: Mais Gérard, tu devrais être le premier homme à la radio qui a fait accoucher une femme enceinte.
11: Bah ouais, merde.
3: C'est beau.
11: Bah
10: oui. Dans le livre d'avocat, je sais pas, faut que tu gardes mon adresse et qu'on va te faire plein d'argent.
11: Tu seras peut-être le parrain. Tu seras peut-être le parrain. Le parrain. Le parrain. Le parrain. Le parrain.
10: Allez, bébé.
0: Non, rien.
3: Premier biberon de Ricard.
0: Prenez.
10: Ça se fait pas.
11: Bon, occupe-toi un peu du petit, on continue le débat là.
10: D'accord.
3: Les biberons de Fischer.
10: Ça va?
0: Bon, Pampers, tu te calmes s'il te plaît.
11: Vas-y, Gérard.
3: Je suis calme.
0: Prenez-vous soin de votre femme.
10: Bah, je suis émue. Hein.
0: Oh!
10: C'est vrai, ça nous a retourné le cerveau.
5: Hein. Bah, écoutez chatte. Gérard quand même, hein, parce que c'est ses débats même. Et si.
3: Il a retourné la chatte quand même.
10: Et Thérèse aussi, ouais.
5: Vas-y, Gérard.
10: Oui, Gérard, on t'écoute.
0: Prenez-vous soin de votre femme enceinte ou non?
10: Bah, toi, je crois pas.
0: C'est bon. Attends, qui c'est qui vient de sortir cette connerie?
3: C'est le gamin, c'est un nouveau venu.
0: C'est qui?
3: C'est le gamin, c'est la gamine.
0: C'est qui?
10: Dans le monde.
0: C'est qui vient de sortir ça?
10: C'est Polo.
3: Oh non.
0: Attends, il est encore là, Polo?
3: Bah non, bah attends, t'as vu la voix, Polo.
10: Mais si, c'est Polo.
0: Qui c'est qui a sorti ça, c'est une nana?
5: Bon bah Polo, tant pis, Gérard, c'est pas grave, enchaîne.
0: Alors, Pampers.
3: Ouais, bah écoute, non, attends, on va pas m'occuper d'elle, elle se débrouille. Attends, elle est grande, elle en a déjà pondu 3 ou 4 avant, c'est bon, elle connaît la technique, je vais pas la bichonner, c'est plutôt elle de s'occuper de moi.
10: Monsieur, vous êtes un goujat.
3: Mais non, ouais. C'est pas une question d'être un goujat, c'est très bien que c'est pour la tchatche, quoi, mais c'est tout. Mais voilà, quoi, attends, on va pas assumer, on a déjà du mal à s'assumer, nous les hommes, avec ce qui se passe aujourd'hui, hein.
10: Vous êtes
1: Vous êtes vraiment à plaindre.
12: Avec le Kosovo et tout.
0: Exactement. Oh, ben, utérus, ça suffit.
3: Attends, il y a la journée de la femme, je suis désolé, il n'y a pas la journée de l'homme.
0: Si.
3: Non, il y a la journée des droits de l'homme, mais pas la journée de l'homme.
0: Non, mais attends, déjà, quand il y a la journée de la femme, c'est la catastrophe. Alors, on a le droit. Attends, Pompers, moi, je vais te dire une chose. La journée de la femme, il n'y a pas longtemps qu'elle est passée. Fais-moi confiance qu'avec la mienne, j'avais le droit de fermer ma gueule. On a le droit de rien dire. Il y en a que pour elle. Alors la journée de la femme, on en a ras-le-bol. Voilà. Ça vous commence à nous les gonfler, les nanas.
13: Voilà, justement, Gérard.
12: D'accord, s'il y a une journée de la femme, ça veut dire que toute
13: ça,
12: l'année, c'est la journée de l'homme.
13: À propos de ça, sur le minitel, on me demande qu'est-ce que t'as fait de spécial, toi, à cette occasion.
0: On me demande
13: pour la journée de la femme sur Minitel. Oui,
0: ah bah moi, je sais même plus quand est-ce que ça... Ah bah j'ai regardé un Grand Prix de Formule 1.
13: Voilà. Ça a dû la faire kiffer.
0: Elle aime pas trop la Formule 1,
13: justement.
3: Vive les fourmis.
12: Gérard, est-ce que t'as assisté à l'accouchement?
0: De ma première femme, non, parce que je devais aller livrer des trucs hyper importants.
12: Pizza.
0: Voilà. Non, j'étais routier, donc j'ai pas pu assister à l'accouchement. De toute manière, c'est justement, on va y en parler.
12: D'accord.
5: Gérard?
12: Ah, c'est bon.
5: Gérard, excuse-moi, à la place de... Non. Non, excuse-moi.
0: Non, bah, d'accord. Alors, le prochain coup, tu me dis, excuse-moi, à la place de... Non. Ça sera oui, alors, ok.
5: Oh, c'est bon. Ça.
0: Au verre qui pue.
12: Ouais, je suis pas lesbienne, donc je peux pas trop répondre. Mais j'ai une amie qui est lesbienne à côté, là, et...
0: Non, mais si t'as du monde à côté de toi, c'est pas la peine de passer les gens. D'accord.
12: Je passe pas les gens.
0: Non, mais c'est pas la peine qu'elle réponde pour toi. Dans ce cas-là, c'est toi qui réponds à la question, c'est pas ta copine. Utérus.
12: Oui, Gérard. Mais j'ai pas répondu à la question.
0: Bah alors dépêche-toi.
12: Bah je voulais dire c'est quoi la question.
0: Bon, allez hop. Au revoir. Comme ça, hop. Terminé pour elle. Celle-là, tu peux lui dire
5: Donc maintenant, je peux dire ce que j'allais dire, parce que j'avais quelqu'un d'avance. C'est Super Sperme. 27 ans de Paris, 101.9. Super Sperme, bonsoir.
14: Bonsoir tout le monde, bonsoir Gérard.
12: Bonsoir.
3: Bonsoir. Ça c'est du bon sperme. Non, mais on voit que c'est du sperme de qualité,
14: Gérard. C'est clair.
3: Ouais.
12: Pas mal.
0: Robert, terminé pour elle. Fildar, s'il te plaît, avant que je repose la question pour Super Sperme. Tu dis
5: Super Sperme, ouais. Paris, 27 ans.
0: Non mais c'est bon. Tu dis au revoir. Oh. Tu dis au revoir.
5: Super Sperme, 27 ans, Paris.
0: Tu dis au revoir.
5: Super Sperme.
3: FM.
0: Ok, alors Super Perm pour toi.
12: Super Perm.
14: Oui. J'ai pas entendu la question, j'étais au standard.
0: Putain, toi je vais te balancer le dico, c'est dit de me virer au verre qui pue avant de
5: qu'elle parle. Merci au verre qui pue.
0: Bon, j'espère pour ton matricule.
5: Et on accueille Super Sperm.
12: Bonsoir.
0: Alors Super Sperm, la question.
14: Bonsoir. Donc Gérard, tu peux me reposer la question parce que j'étais au standard.
5: Et voilà.
0: Et ça continue.
5: Bravo.
14: Je suis obligé.
0: Fildar, tu peux pas leur préciser les questions qu'on dit.
14: Ouais,
0: ça te coûte cher.
5: Ça me coûte une photocopie et c'est un franc 20 ici, j'ai plus un rond.
0: Ouais, je crois qu'avec les 50 balles que t'as eu d'augmentation pour ton internet, je crois que c'est bon. S'il n'est pas capable de gérer les gens en standard, c'est pas la peine.
5: Bon,
0: c'est comme Apolline.
5: La question.
0: Alors donc, je pense.
14: On s'occupe de sa femme, si on est enceinte ou pas, c'est ça.
0: Voilà. Donc, tu te fous bien de ma gueule, là aussi.
14: Ouais, pas de problème.
0: Ouais.
14: Donc, non, pas du tout. J'en ai rien à foutre. La meuf, qu'elle soit enceinte ou pas, je la laisse se ballonner dans l'appart, et puis voilà, c'est tout.
0: Tranquille. Ouais. T'es vraiment dégueulasse, quoi.
14: Ouais, je sais, mais bon, c'est comme ça que ça se passe, quoi.
0: T'es vraiment dégueulasse, quoi. Attends, Pompers. T'as une nana Super Sperme?
14: Ouais.
0: Et le jour où tu la mets enceinte, que tu la laisses démerder toute seule dans l'appartement.
14: Ça, là, tu vois, j'ai un gamin de 6 mois et bon, j'en ai rien. Bon, voilà, quoi, elle était enceinte, j'en avais un peu rien à foutre.
0: Non, mais t'es vraiment un dégueulasse, toi.
3: Ouais, mais attends, Gégé, moi je sais que tu connais pas trop le problème, mais la condition de l'homme, c'est assez dur quand même à assumer, je veux dire.
0: Non, mais attends.
3: En plus non plus prendre en charge la condition de la femme. Je sais que tu vois pas bien le problème du.
0: Attendez.
3: Ah, ça jouit là, ça jouit.
0: Bon, ça commence à bien faire ces sons là.
3: La joyeuse mystère.
0: Bon, je sens qu'il y en a une, elle va se prendre une claque dans sa gueule tout à l'heure, ça va y faire tout le rôle là.
5: Non, on continue le débat parce que il est déjà 12 heures.
12: Ouais. Oui, Gérard.
0: De toute manière, il y a 12 questions. Hein.
5: Ouais. Non, on va pas les faire.
13: On va abréger.
5: Non, parce qu'il faut faire l'autre débat.
13: Parce
5: qu'on en fait encore une et c'est tout après.
15: En plus, c'est pourri là.
0: Allez. De toute manière, c'est pourri. Il faut voir les connards qu'on a à l'antenne.
15: Non, mais c'est les questions. Moi, je trouve que les questions.
0: Mais dans ce cas-là, pourquoi t'as pas appelé pour les faire?
15: Parce que je pouvais pas. J'avais trop de boulot. Comme moi, j'ai fait les pigeons. Après, fallait que je fasse les pistons. Après, tu déchires mes sondages et tout. C'est bon.
14: Il est très désagréable, Rigo, ce soir.
0: Bon, allez, dernière. De toute manière. Bon, on va...
11: On va aller à couche.
0: Allez, on y va.
15: Attention.
0: Ça la vénère, attendez.
15: Attention, un zippo. Ouais.
13: Bingo.
0: Bingo.
16: Bingo.
13: Oui, Gérard.
0: Donc, dernière question, peut-on...
17: Je n'ai pas répondu, Gérard.
0: Alors, vas-y, utérus, pour terminer.
17: Enceinte ni touche.
18: Utérus non plus, mais c'est pas grave.
17: Non, mais enceinte ni touche, je vais répondre.
18: Bah, je voulais juste dire que... Non,
0: tu donnes ça, quoi.
17: Avant. Merci.
14: Ferme
17: ta gueule, merci.
0: Oh,
14: tu me l'as
0: vu, celle-là. Celle-là, tu
14: l'as... Oh,
0: celle-là.
14: Allez, hop, allez,
0: hop. Tu me verras...
14: Les connasses, là, les chiennes, là.
0: Là, il y en a une...
17: Et j'ai rien dit.
14: Alors,
0: allez, attends, allez, tu fermes ta gueule, super sperme.
14: Ok, désolé.
17: Super sperme.
11: Allez, on y va.
0: Alors, la question, vas-y, utérus, parce que ça va être terminé, je fais pas d'autres questions.
17: Ça va se payer, et moi j'espère que mon copain sera un peu plus indulgent et compréhensif que les deux blaireaux qu'on a à l'antenne, qui va un peu s'occuper de moi, qui va pas faire le goujat.
13: Il aura des pattes.
14: Attends Gérard, t'entends comment elle parle des mecs?
0: Et alors, elle a tout à fait raison, parce que toi, comment tu parles des nanas?
14: Attends,
0: c'est pareil.
14: J'ai élevé 9 enfants et j'ai 23 petits-enfants, alors.
0: Alors, ouais, crasse, allez hop.
14: Quand même, hein.
0: Un bon, allez. Bon, conclusion du débat.
14: Pour les anciens.
11: Bon, alors, qui commence la conclusion, poulet?
0: Utérus, pour la conclusion.
17: Bah, je suis un peu énervé sur la fin, là, parce qu'ils m'ont un peu pris la tête.
0: Ouais, mais, manière.
14: Cul, moi, tu vois.
0: Ouais, attends, Pompers, ça suffit.
14: Ok, excusez-moi.
17: Sinon, je voulais dire que j'étais contente, quoi, parce que j'ai de plus en plus envie d'avoir un enfant maintenant. Après l'accouchement qu'on a vécu, tout ça, c'était vachement...
0: Non, non, mais ça, c'est des conneries, t'inquiète pas.
17: Non, émotionnant, et voilà, quoi, merci.
0: Ok, okay. Donc à la prochaine. Pampers.
14: Ouais, bah écoute, moi, je reviens à ce que je disais tout à l'heure.
0: Ton micro, Pildar.
14: Oui. Il faut repeupler la France. Donc dites non à la Sodo parce que ça marche pas. Et moi je voulais te souhaiter tous mes vœux de bonheur, hein. J'espère que tu fonderas une grande famille. Et puis bah s'il y a un des chiots qui est viable sur la portée, tu me le gardes, quoi. Hein.
0: Non, bah tu vas te faire voir. Ok, bonne nuit. Super sperme.
19: Ouais, bah alors moi avec la pauvre question que j'ai faite, je peux pas te faire vraiment une grosse conclusion. J'ai écouté le débat, c'était pas. Les questions étaient trop nazes, mais vraiment quoi. T'as fait du mauvais boulot, Gérard.
0: Alors pourquoi qu'on t'a sélectionné pour la dernière question?
19: Parce que j'ai cru que la dernière question allait être bonne, mais non, c'était naze tes questions, quoi.
0: Et bah alors si t'es pas contente, t'avais qu'à pas appeler, c'est tout. Voilà, alors en de bon entendeur, salut.
19: Ok.
0: Voilà, moi, conclusion du débat. Donc, qu'est-ce que je pouvais rapporter de plus sur ça? Ben, rien de spécial qu'à part Manu Pildar et puis Apolline, ça a été la vraie catastrophe.
11: Rigo aussi, hein.
0: Non, pas trop, parce que heureusement qu'il était là, parce que sinon, t'aurais morflé plus que ça.
15: J'ai des conclusions en plus.
0: Donc, hein. On va faire conclusion de l'IRC.
15: Alors.
0: Putain, la salope là-bas va se calmer ou quoi?
20: T'es bonne, toi?
11: Je sais pas d'où ça vient.
15: Ouais.
11: Enfin, vas-y, Rego, c'est pas grave, donc,
15: Alors, conclusion de Yankee, il dit écoutez fun et voyez ce que ça donne quand une femme enceinte boit une bouteille de whisky et fume une cartouche de clope par jour.
0: Ouais.
15: Je pense qu'il parle pour toi.
0: Ouais, bah ça, je m'en doutais.
15: Conclusion de F2B qui dit que Gérard, tu as encore accouché d'un débat de merde, ce serait cool si de ce côté-là, tu pouvais aussi être impuissant.
13: Il est plus fort à l'écrit.
15: Ouais, c'est clair, beaucoup plus fort à l'écrit qu'à l'oral. Conclusion d'un certain super sperme qui est aussi sur IRC apparemment.
0: Ah, son
15: frère. Voulais savoir pourquoi la mère de GG s'est pas fait avorter, ça aurait été plus cool pour nous tous.
0: Oh,
11: ça c'est dégueulasse, ça rigole. C'est naze, ça rigole. Ne faites pas le lire quoi.
0: Donc,
15: j'ai pas lu. Hein.
0: Et on a terminé à combien là avant que j'envoie la ZIC?
15: Alors en France, on a terminé à. Ah, ça a baissé là, on n'est plus que 5044.
0: Oh merde.
13: Merde.
15: Alors en France 5044. Alors par contre en Australie on est remonté, on est 0,6.
0: Ah ouais.
15: Ah non, on a baissé, on est 0,6.
13: Bah ouais.
15: Après c'est où? C'est l'Amérique où on est 68.
0: Ouais. Là on a remonté.
15: Ouais. L'Asie on est 25.
0: Ouais, bah ouais. Ça a remonté.
15: Après tiens, j'ai un nouveau sondage, le Portugal où on est 22.
0: Mm-hmm.
15: Et enfin la Suède, tiens, c'est nouveau aussi, où on est 21.
0: Ouais, bah c'est bien. Donc j'espère qu'on va remonter plus que on va remonter plus que ça. Donc le deuxième débat va porter sur les pistons et donc on va s'écouter Paul Prédo avec T'as le jambon qui transpire dans le torchon et on se retrouve après pour le deuxième débat.
16: Tu es à la radio, c'est que la bite est à une gouine.
0: Alors là, je réponds même pas sur une question pour être.
21: Hey, mais putain, t'es à ton micro, toi, faut bien ça. Tu te fais pas chier, toi non plus. Tu coupes pas la parole à Hugo.
22: Mais je t'aime, Gérard.
21: Ouais, bah, pas moi. Alors, au lieu de raconter des conneries pour que je me dispute avec Sandy, tu ferais mieux t'occuper de ton standard, d'accord? Merci pour le son. Merci, Pildard. Merci, connard. Merci pour le son.
23: Skyfrog, t'as un sans fil?
24: Mais non, mais pas du tout, c'est un portable.
21: Hein? Dégage, putain, merde, t'en enculé. Dégage, dégage, dégage, dégage.
0: Gérard, Gérard,
21: connard, bah, putain. Oh,
22: mais c'est lui,
21: dégage, dégage, dégage, dégage, connard.
0: Oh, bah, oh.

0: travailler avec de la musique comme ça, là. Putain, mais arrête, Pilda, avec ça, j'en ai marre.
1: Mais c'est pas moi.
2: C'est pas lui, tu vois pas que c'est pas lui.
0: Putain, j'en ai ras le bol.
3: 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Il
4: est
3: mort. Il balançait pas la purée.
5: T'as un vieux cochon qui pense qu'à se demiser les gars dans les chiottes de la loco. 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
2: Il est parti.
0: Ce premier, va pas t'amuser à faire des stimulations. Parce que là, fais-moi confiance que tu vas prendre ma main dans ta gueule. Alors, ce premier, fais gaffe à toi. Ok. Alors, au revoir. Un broutille, là.
1: Ouais, ben, le mieux, c'est de voler dans un sac à main.
0: Non.
1: Ton poids sans indiscrétion.
0: Donc, Sandy, elle est jalouse parce qu'à quoi tu veux sortir avec toi? Hein? Ouais. Alors maintenant, tu te démerdes.
6: À mon avis, c'est quelqu'un qui s'amuse à passer sur toi. Donc moi, je peux te...
7: Ça doit être chouette, ça.
1: Rigo, si tu veux pas retire 5 minutes ton casque parce que là, je vais m'énerver.
6: Bon, ben, on...

0: je préviens d'une chose. Les auditeurs, essayez d'appeler au standard pour donner des bons conseils, des bons trucs. Des bons sujets, parce que sinon Max il commence à en avoir marre.
1: Excuse-moi Gérard, à la place des messieurs on a qu'une petite liste.
0: Non mais c'est pas la peine. T'es vraiment une pute.
2: Est-ce que tu prends du vin gras toi?
0: Non.
2: Et toi?
1: Non, il a déjà du gras à la maison.
0: Ouais. Ah putain, mais qui c'est qui s'amuse à dire un bonbon là? T'arrêtes pas un peu? Eh, vous commencez à me casser les couilles en standard là tous les deux. Dernière, s'il vous plaît. Eh, qui c'est qui s'amuse à ce putain de remix là?
1: Qu'est-ce que t'as cassé?
3: Combien de temps t'arrives à tenir en acné?
4: Gérard, sur IRC, il y a Yankee, te remercie de la part de Brigitte Bardot pour avoir sauvé Willy et lui avoir donné un foyer.
5: Qu'est-ce qu'il y a, Gérard?
6: C'est quoi là, ce cirque, nom de Dieu? Je suis en train de m'asseoir sur des plantes. Bon, alors, c'est quoi ça? Non, c'est plus ça. Oh là là, c'est quoi ce bordel? Punaise, c'est... Bon, on va accueillir Gizmo. Allô, allô.
7: Bonsoir.
6: Salut Gizmo.
8: Bonsoir.
6: Gilbert, bonsoir.
9: Salut Gérard.
6: Salut
9: Gérard.
6: Salut Michel.
7: Bonsoir. Salut Gizmo.
6: Salut Michel. Non, on se calme.
7: Bonsoir Gérard.
6: Ça y est, c'est terminé, on se calme. Angèle, bonsoir.
10: Bonsoir.
6: Fantomette.
10: Ouais.
6: Bon, les trois lascars, là, vous me laissez finir les présentations, après, on verra. Bon, alors, là, déjà, au standard, là, s'il te plaît.
7: Tu te calmes, Manu le gamin.
6: Oui,
5: j'ai entendu.
6: Fantomette, bonsoir.
11: Bonsoir.
6: Stéphanie, bonsoir.
11: Bonsoir.
7: Moi, je suis boycotté en antenne, c'est la folie, Gérard.
11: Gérard, t'es beau avec ta perruque, hein.
6: Qui c'est qui dit ça?
11: Fantomette.
6: Ah bon,
7: parce... comme Fantomette.
6: Bon, que pensez-vous des... C'est quoi ce...
11: Gijon, t'es là? Mais c'est pas jaune, c'est juste Gérard, il est blanc.
12: C'est une culotte de Gaël, ça.
11: Gijon, t'es là?
13: Oui, je suis là, qui c'est qui me parle? Eh mais arrête avec ce cirque. Mais j'entends rien du tout dans mon casque.
11: C'est pas grave.
13: Oui.
11: T'es qu'à enlever ta perruque?
13: Je vais la retirer parce que j'en ai marre.
11: Enlève ton cubillote.
5: Non.
13: J'entends rien.
5: Mais si.
13: Mais mets tes cheveux dans l'envers.
5: Mets tes cheveux derrière tes oreilles.
11: Avec ton slip.
6: Voilà.
7: Putain, je suis obligé de dire des choses sérieuses sinon on me lourde.
6: Non mais c'est bon, t'as pas besoin de me caresser, toi, dégage.
7: C'est relou, hein.
11: Bah ouais,
7: Gérard,
6: on laisse
11: ton
6: slip.
7: Dans 10 minutes, on fout le feu.
6: Arrête
7: avec ta caméra.
6: Bon, allez.
11: Mais dis donc, Gérard, y'a pas un slip jaune? Qu'est-ce que c'est que cette connerie, là?
6: Que pensez-vous des slips jaunes?
7: Bon, Gérard, je te prends, là.
11: Attends, Gérard. D'abord, faut que tu donnes la définition.
6: Non, mais je donnerai la définition plus tard.
11: Non, bah là, on sait pas ce que c'est.
7: Je vais te dire, ouais.
11: Bon, moi, je te vois, je voudrais en voir un, là.
6: J'en ai pas sur moi, tu vois.
11: Est-ce que t'as un slip jaune?
7: Moi, j'ai un caleçon rouge. Ah, bah,
11: Putain, tu fais des couleurs et pas du tout, Gérard.
5: Si, Gérard.
11: Mais quelle couleur est ton slip?
7: Tout le monde s'en branle.
6: Gizmo!
7: Oui, moi, j'ai un caleçon rouge. C'est ça, Raoul, le dégueulasse.
6: Gizmo, tu réponds!
7: Ouais, je suis là.
6: Tu réponds à la question, s'il te plaît.
7: Je vais dire un truc sérieux, donc 14 ans, je vais me concentrer. Alors?
11: Gérard, ton slip, il est jaune devant et marron derrière?
6: Ouais, tout à fait, t'as tout à fait ton compris. Bon, Gilbert.
14: D'où viennent les slips? Oui, alors, Gérard, c'est Gilbert. Donc, je dois dire quelque chose de sérieux. Donc, les slips jaunes, c'est vrai que c'est quand même intéressant. C'est joli, c'est pratique et ça peut rapporter gros.
6: Ouais, d'accord.
14: C'est pas mal ça.
6: Ok, c'est bien. Michel.
15: Oui, bonsoir Gérard.
6: Je te dis bonsoir, tu as pas...
15: Non, mais je considère que le fait d'avoir un slip n'est pas aussi indépendant que la fête. Ça m'attire les couilles.
13: Non, mais attends.
15: Qu'est-ce que t'en penses, Gérard?
11: Tout à l'heure, écoute.
15: Je vais te dire, ouais. Ah, Gérard, on t'entend pas, hein, t'as pas réveillé.
13: Angèle.
15: Bon, là.
13: Angèle,
11: je suis là.
13: Bah, tu réponds, s'il te plaît.
11: Bon, bah, écoute, ouais, moi, les slips jaunes, écoute... Mais tu m'écoutes?
13: Oui, je t'écoute.
11: Comme mon nom, tu vois, l'indique.
5: Bon, j'arrête.
16: Ça y est, se calmer.
17: Reprends un peu le débat.
6: Angèle.
18: Ouais.
6: Donc, tu peux répondre à la première question.
18: Comme mon nom l'indique, je suis un parfum. Mm-hmm. Et donc, j'utilise les cibes jaunes pour fabriquer ce parfum. C'est la substance principale de mon parfum.
19: D'accord. Oh, Olivier, là, c'est quoi ce cirque?
18: Quoi?
17: De quoi? Quel cirque?
19: C'est pas toi que je m'adresse, Angèle. J'ai deux noms, là.
17: T'as deux noms?
19: T'arrêtes!
20: Arrête avec ta caméra!
6: Arrête! Arrête! Là, tu me refais pas ce que tu viens de me faire, d'accord?
17: Qu'est-ce qui t'a fait?
6: Tu t'amuses pas à me mettre la main au genou?
17: Quoi?
18: Oh!
6: Ok?
18: Oh, dis donc, je vois tout direct, moi,
6: là, tu vires tout de suite,
18: maintenant.
6: Non, tu vires, allez, hop. Non, mais est-ce qu'il lui met la main au genou,
18: le pédé? Max, tu rétablis un peu tout le bordel, là, s'il te plaît.

0: vraiment très sympa. Mon mec, il en met tout le temps d'ailleurs.
1: Okay.
0: Il est que ça.
2: Stéphanie.
3: Moi, je voudrais savoir si tu lèches les slips jaunes.
2: Bon, Stéphanie, tu me au standard, là, tu te réveilles, tu me dis Stéphanie,
4: c'est un gros Manu le gamin.
1: C'est pas possible. Manu
2: le gamin, là, tu te réveilles, tu me dis Stéphanie. Tu me prends quelqu'un d'autre.
1: Manu le gamin, tu vas en
2: perdre. Tu me prends, si oui. possible, tu me mets une femme à la place d'un trablo.
1: Oui,
2: c'est bon. Ok,
0: Gérard. Eh oh.
1: Ouais.
0: Fais-moi coucou, Gérard, je te vois à la télé, là.
1: Est-ce que je peux dire des choses rigolotes?
5: Bon, la deuxième question.
1: L'autorisation de dire des conneries, s'il vous plaît. Ouais, je voudrais qu'on me prenne hors antenne pour que je raconte.
6: Ouais, moi aussi, je raconte des conneries, là.
0: Fais-moi un gros coucou, Gérard, je te vois à la télé.
5: Merci. Les cibioses sont-ils plus agréables à porter? Mais c'est quoi ce cirque que tu
7: fais exprès ou pas? J'y peux rien, moi j'ai une voix normale.
1: C'est parti, Gizmo, c'est parti. J'entends rien. C'est bon, c'est parti.
0: Angèle.
1: Je vais te dire, ouais.
2: Voilà, tout à l'heure, je vais plus pouvoir travailler.
1: Gérard.
2: J'espère que vous me voyez toujours dans Second TV. Je suis envahi.
0: Qu'est-ce que c'est beau dans la bouche, Gérard? Avec ton téléphone? Vous pouvez raconter un peu ce qui se passe,
2: là? Non, mais attendez, parce que là, pour l'instant, j'ai des plantes. Je sais pas ce que
1: c'est. Gérard,
7: reviens
1: à la jungle.
7: Gérard, reviens un peu sur le
1: débat. Gérard, reviens sur le débat, bordel. Tu sais que ce bordel,
2: Bon, et tu te tais, toi, s'il te plaît.
1: Gérard, c'est Gilbert. Je
2: pose la question. Je pose la question et vous répondrez quand je vous appellerai.
1: Attends.
2: Comment?
1: Gérard. Il a dit, pauvre con. J'ai dit Gérard.
3: Connard.
2: Le Manu là. Oui, tu me prends le trablo là, tu me le vires.
4: Ouais.
2: Hein, tu me mets quelqu'un d'autre à la place. Et tu me prends les trois mecs qui se calment, qui restent au police.
1: On a l'autorisation de déconner comme à l'école.
4: Bon, allez, on va revenir dans le débat, Gérard, s'il te plaît, parce que c'est nul ton truc.
2: Bon, alors laisse. Bon, si ça te plaît pas, tu retournes au standard et je prends quelqu'un d'autre à ta place, ok?
0: Ça y est.
1: Tu vas même pas le reconnaître.
2: Donc, les cibles sont-ils plus agréables
4: à porter, Gérard, dans le débat ou pas, là?
1: Je vais dire ouais.
2: Les cibles sont-ils plus agréables à porter?
1: Gérard.
0: Oui.
1: Gérard.
5: Qui c'est?
0: Angèle.
1: Gilbert.
5: Vas-y. Angèle. Oh, c'est
1: pas
5: là, c'est
1: sûr
5: que
1: double
5: merde!
1: Jean-Luc! Gilbert!
5: T'as travaillé un peu, toi aussi!
4: Pardon.
1: Vas-y, Gilbert. Réponds, Gérard, c'est Gilbert.
2: Réponds!
1: Ouais, si pour toi, les Simeones sont plus agréables le vendredi soir dans les chiottes de la Langon.
2: Alors, Gilbert, tu dégages, au revoir!
0: Non mais il a raison.
2: Hop, Gilbert, bonne nuit.
1: T'as plus de joker, tu dois oublier, t'es obligé de répondre.
2: Attends, si t'es pas content, Gizmo ou Michel, c'est pareil pour vous.
0: Gérard, tu utilises quelle main, la main droite ou gauche?
2: Qui c'est qui pose la question?
1: Les canines. Gérard, il se branle avec les canines.
2: Pour l'instant, c'est pas le thème de la question, vous rentrez dans le vide du sujet, dépêchez-vous.
0: C'est super agréable, hein, des
2: sujets. Où soit-il?
4: Gérard. On a Roger à la place de Gilbert.
1: Ton micro, oui.
4: Roger.
0: Gérard.
4: À la place de Gilbert, c'est Roger.
2: Et à la place de Stéphanie, qu'est-ce qu'on a?
1: Salut Gérard, c'est Roger.
0: Salut Jean-Roger.
1: Salut Gérard.
0: Elle voudrait bien répondre.
1: Vous la fermez pendant que je parle à Gérard, s'il vous plaît.
2: Bon, Roger, tu travailles, tu réponds à la question.
1: Roger, c'est pas mal. Je voudrais savoir si les sujets pour toi ne laissent pas des traces de pneus quand tu pars aux toilettes.
2: D'accord.
4: On a Janine à la place de Stéphanie.
0: Bonsoir Janine. Bonsoir Gérard.
1: Salut Gérard.
2: Encore un trablot.
4: C'est pas un trablot,
0: Gérard.
4: Mais
0: non, c'est moi, Janine.
8: Écoute Gérard, écoute, c'est moi qui vais répondre à la question.
2: Bon,
0: Je pourrais répondre à ta question?
8: Ouais, Angèle, elle est là.
2: Angèle.
0: Oui.
1: Lâche-toi.
2: Comment, t'allais dire quoi?
1: Tony, il allait dire. Mais je suis pas là.
2: Non, c'est comme par hasard, t'es pas là, alors tu dégages.
4: Oui, je le reprends, Gérard,
2: Bon, tu me prends.
1: Tu me dis, ouais.
2: Bon.
0: Gérard, c'est jamais.
2: Max.
0: Remets ton casque, Gérard, tout le monde te le demande.
2: Ça nous a passé la musique.

0: en a un qui peut faire la musique, il arrête. Bienvenue dans le standard, tu travailles un peu là.
1: Ça y est, il passe plus de musique,
2: Écoute, Gérard, je voudrais bien répondre à la question.
0: Fais se réveiller dans le standard un peu, hein.
2: Gérard, je voudrais répondre à la question.
3: C'est Roger.
4: On a Ayato à la place de Gizmo.
3: Salut Ayato. Bonsoir.
0: Angèle, tu réponds à la première question, s'il te plaît.
2: Bah écoute.
0: La deuxième.
2: Bon, alors.
0: Vous restez poli parce que tout à l'heure, ça va mal se terminer.
3: Ouais.
0: Bon, allez hop, tu m'en réponds tous les mêmes causes en antenne.
2: Mais bon.
3: Roger, je réponds à la question, c'est Janine.
0: S'il vous plaît, merde.
3: Laisse répondre les filles un petit peu.
2: Répète tes questions.
0: Non, je répéterai pas la question.
2: Oui, alors,
0: Angèle, est-ce que tu veux répondre?
2: Oui, Angèle, je suis là.
3: Tu sais à qui tu parles?
2: Non.
3: À Gérard de Suresnes.
0: Bon, non. Tu me prends Roger, Yato. Tu me vires tout ça, Michel, et là, Gérard, tout ça.
3: Gérard, t'es de mauvaise foi, on
1: n'a
3: rien dit.
1: Non, je vais répondre à la question. Attends, c'est bon, Gérard, je suis là, c'est Max. Au lieu de les filles de dire toutes les deux secondes, je vais répondre à la question, réponds-y, idiote.
3: Ouais, c'est tombé. Max, c'est ton vrai nom? Non, il s'appelle Bidule Chouette, en fait.
0: Ah, c'est pas vous qui connaissez, c'est pas à vous de parler, ça, moi, d'accord?
3: Bah alors, reprends ton micro et ouvre-la ta gueule un peu.
0: Mais si t'es pas content, tu vas te faire enculer, toi, connard!
3: Gérard,
0: j'aime pas me faire traiter de tous les noms comme ça.
1: Mais non, c'est bon, ils sont partis. Ils sont partis reprendre le débat.
0: Non, il y en a encore un qui met de la musique.
1: Non, il y en a pas, Gérard.
0: Si, il y a de la musique, je suis désolé. Alors, Angèle.
2: Ouais.
0: Donc tu veux répondre à la deuxième. Alors je te repose la question, les slips jaunes sont-ils plus agréables à porter?
2: C'est clair que c'est plus agréable. Quand ça a bien macéré, c'est super agréable. Voilà quoi. Toi,
0: d'accord.
2: Tu sais pas, quand t'en penses quoi?
0: Ben moi personnellement j'en mets pas. Hein. Je mets pas de slip jaune, je mets des slips normales, c'est tout. J'ai pas de couleur préférée. Fantomètre?
2: Oui, bah écoute, en jaune, c'est quand même un peu plus transparent que les autres, et en soi, ça peut être pas mal quand même. Hein.
0: Mm-hmm.
2: Non, je sais pas ce que t'en penses.
0: Ouais, à la rigueur, pour une femme peut-être, mais pas pour un homme. Janine?
2: Oui.
0: Attends, Janine, Fantomètre?
2: Oui, je disais que s'il y avait des petits liserés noirs, ça faisait léopard, ça peut être pas mal sur un mec. Hein.
0: Mm-hmm.
2: Non, je sais pas.
0: Mais soi, pourquoi léopard?
2: Bah, c'est assez excitant, je trouve, pour un mec. Jaune, c'est un peu fat quand même.
0: Mmh, d'accord. Janine,
1: d'accord.
2: Alors, moi, j'aime bien les soutifs.
0: Janine, d'accord.
1: Je vais te dire,
2: je pense que les soutifs jaunes et les slips jaunes, ça fait un très joli ensemble.
0: Qui c'est qui
2: fait le... Janine.
3: Ça fait belle uniforme de la pétasse.
2: Voilà, exactement. Jaune devant, marron derrière, Janine. Ouais.
0: D'accord.
2: De préférence.
0: Donc, troisième question. Préférez-vous les slips jaunes ou les caleçons?
3: Bah, je peux...
2: Les caleçons.
3: C'est Ayato. Me demande pas d'où ça vient, de quelle origine, c'est le standardiste qui a choisi. Donc... Alors, moi je préfère les caleçons personnellement.
2: Ouais, moi aussi.
3: Parce que j'aime bien être à l'aise dans tout ce que je fais. Parce que, par exemple, là je t'écoute, là je suis à poil.
5: Mais allô ?
3: Je suis cul nu. Et je t'écoute et ça commence à monter là.
5: T'es cul nu sous ta blouse ?
3: Oui.
2: J'ai pas le rapport avec ce son là.
3: Gérard, rapport, c'est sexuel. Je vais te demander.
5: Gérard,
3: c'est Roger.
2: Roger.
5: Tu pourrais répéter la question.
0: Je répète pas la question.
2: Alors moi, je préfère les slips parce que c'est plus excitant et Gérard, si tu porterais un slip, ça m'exciterait.
0: D'accord.
5: Roger,
0: je dis que je répéterai pas la question 50 fois. Si t'es sourd, tu vas au standard.
5: Je voudrais juste répondre à la question.
0: Alors tu réponds.
5: Oui, je trouve que les slips, enfin les sacs à couilles, ça maintient les couilles, quoi.
0: Comment?
5: Ça maintient mieux les couilles, les slips.
3: Eh, Arnette, comment
2: mais
3: tu fais pour...
2: excitant, hein.
3: Comment tu fais, Arnette, pour prendre des voix comme ça? J'y arrive pas.
5: Ah ouais, je sais pas.
0: Non, tu me prends Roger, tu me le vires.
2: Et toi, Gérard, tu mets des slips ou des caleçons? Des slips.
0: Moi, je mets des slips.
2: Tu mets des houlbis?
0: Mais rien.
2: Tu mets des houlbis? Et tu mets des strings aussi?
0: Non.
3: Léopard.
0: Donc, Angèle, pour toi.
2: Non, moi je préfère les caleçons moule bite, tu vois.
0: Ouais, mais que ton copain.
2: De quoi?
0: Que ton copain porte.
2: Eh ben, je préfère les caleçons. Ouais, mais le cul, ça moule bien les couilles et.
0: Non.
2: Ouais, mais bon, c'est plus excitant, c'est affreux.
5: D'accord. Je voudrais changer de nom là.
0: Non, c'est bon, Roger, tu dégages, ouais, c'est reconnu.
5: Ça me plaît bien.
0: Non, si vous voulez continuer. Non, mais pour l'instant. Oh, Roger, tu te tais.
5: Je te sodomise.
0: Bon, Roger, tu me le dégages là. Là, faut le dégager. Donc, si vous voulez, continuer. De participer à ce débat, vous faites le 0870-5000 et 0803-08-5000 et pour les Belges, 033-1-47-99-5000 et toujours 3615 code fun radio rubrique direct, 3615 code fun TV rubrique direct et on met.
6: Je sais pas, il faut attendre un peu, je vais donner le titre, bouge pas. Et comble
2: donc,
6: tu vas nous tester pour attendant.
0: Donc on va demander à Fantomette si elle veut bien répondre sur la question.
3: Vas-y, Fantomette.
2: Oui, oui, moi, effectivement, je préfère les caleçons.
0: Mm-hmm.
2: Parce que quand on touche un petit peu, ça peut dépasser, c'est pas mal quand même. Hein.
0: D'accord.
3: C'est de pire en pire tes débats.
0: Mais si t'es pas content, mon pote, tu t'envoies des thèmes de débat.
2: T'as raison.
3: Je me rappelle même plus comment je m'appelle. Ayatollah
0: Ouais, non, mais Ayatollah, si t'es pas content, tu vas retourner au standard. De manière à la pause musicale, je veux plus entendre de mecs, je veux un peu de nana qui bouge un peu. Là, j'ai trois nanas, à mon avis, j'espère que j'ai.
2: Y a pas de problème, t'aurais une nana.
7: S'il te plaît, en bougeant.
0: Ouais, je sais, j'ai dit qu'il y a que les nanas qui arrivent à répondre aux questions sérieusement.
3: Tu payes les croissants après, c'est fait tard.
2: Gérard, t'aimes pas les caleçons?
0: Je vous répondrai juste après. Donc juste les après. Copains de la campagne, vive.
2: Parfait. Les
0: vive l'urine. You donc c'était
6: non.
0: C'était les copains de la campagne, vive l'urine. Donc on va reprendre les débats si on pouvait me donner les gens à l'antenne s'il vous plaît.
6: Oui Gérard, ça arrive.
2: Il y a Fantomette.
6: Alors il y a Judo Boy.
2: Janine.
0: Ouais mais marque-moi les sur un papier parce que je les ai pas.
2: Oh Fantomette, celle qui rate et qui pète quand on l'embête.
0: Ouais bon alors attendez parce que là j'entendais donc j'ai Fantomette.
2: Janine.
0: Ouais. Donc Janine. Ah c'est bon ça y est j'ai les noms. J'ai Jodo B.
3: Juste
0: Beer,
3: c'est
0: juste Beer,
3: Gérard.
0: Ouais, tu diras Luigi, ça ira plus vite.
3: Hein, non, c'est pas Luigi, c'est Tony, mais c'est presque, était presque.
0: Ouais, c'est bon, si c'est pour avoir les mêmes, c'est pas la peine, hein, ok.
3: Yoda, mais non, bonsoir. Déconne.
0: Yoda. Oh, c'est quoi là, ce cirque là qui est dans un camion?
6: Il est pas dans un camion, Gérard.
0: Bon, alors, allez, c'est bon, celui-là, tu le retires. Arthur, bonsoir.
8: Salut.
0: Cristal.
9: Oui, bonsoir Gérard.
0: Bonsoir Cristal.
9: Ça va?
0: Ça va. Janine.
2: J'ai pas regardé ce matin.
0: Voilà, donc Janine, c'est bon. Fantomette, c'est bon.
8: Ouais. Salut Fantomette.
5: Salut Gérard.
0: Bon, c'est bon, je viens de te dire quoi.
3: Cristal, quel joli prénom.
0: C'est quoi là? Ce cirque?
8: Ça va craquer.
3: Comment il s'énerve? C'est ton cirque, Bozo.
0: Oh là,
2: Gérard. Oh, ça va
0: craquer
2: sec, Gérard.
0: Je sens que tout à l'heure, c'est Max qui va prendre le standard et ça va gerber sec.
8: Ça va gerber sec. Ah, Gérard.
0: Oh, vous arrêtez, s'il vous plaît.
2: Bon, ta question, Gérard.
0: Donc.
8: Ta question.
9: Ouais, Gérard, raconte-nous ton débat.
0: Les slips jaunes sont-ils plus sexy?
3: Ouais.
2: Et quoi?
0: Les slips jaunes sont-ils plus sexy? Alors, je vais m'adresser à Fantomette.
2: Oui, on t'a répondu tout à l'heure.
0: Non, vous avez pas répondu.
3: C'est quoi cette fixation sur les slips jaunes? Vas-y, va voir un psychologue, là, pourquoi tu nous prends la tête, là?
0: Tu me prends celui-là, là, tu te dégages.
3: Non, sérieux
0: là, au standard,
3: Gérard,
0: oui.
3: N'importe quoi. Gérard, on va. Gérard, tu pues la merde.
0: Allez, hop, tu me dégages.
6: Ok, il est parti.
3: Purée, je comprends. Gérard, c'est gros.
0: Voilà. Donc, Fantomette.
2: Oui.
0: Donc, les slips jaunes sont-ils plus sexy pour toi?
2: Oh bah. Sincèrement, pour moi,
0: c'est qui
2: quand
0: s'amuse
2: à poil, hein, que c'est le plus sexy, mais bon...
0: Attends, Fantomette, 5 minutes, je vais demander à Manu, au standard, oui, qu'il me calme celui qui met de la musique.
6: Ok.
0: Tant qu'il y aura de la musique, je ne continuerai pas le débat.
6: Ça y est, Gérard.
0: Voilà. Donc, Fantomette, tu voulais dire donc...
2: Que les slips jaunes, effectivement, c'est sexy, mais je préfère quand il est tout nu, quoi.
0: D'accord.
2: Ouais.
0: Ok. Janine, pour toi?
2: Alors moi, j'aime bien les slips jaunes parce que c'est vachement sexy. Mm-hmm. Parce que j'adore quand les deux boules, tu vois, elles sortent de côté. Mm-hmm. Vachement excitant. Et le cul, tu vois, il y a l'arrêt du milieu et la ficelle.
7: D'accord.
2: Ouais, mais... Gérard, est-ce que toi, tu aimes ça?
7: Personnellement, non, tu vois.
2: Ah bon? Tu peux voir quand il n'y a rien.
7: Punaise, mais qu'est-ce qu'ils sont en train de me... Mais... Punaise, mais c'est quoi là? Merde.
1: Gérard, arrête.
7: Donc, manière, faut que ça soit bien porté par une nana. Moi, je préfère que ça soit mieux porté par une nana que par un mec.
1: Ah,
7: que...
1: arrête.
2: Ça fait pas péder, Gérard.
7: Non, mais je préfère que ça soit une nana qui mette des trucs sexy qu'un homme. Hein.
2: Mais pourquoi t'en mets pas, toi?
7: Non, parce que moi, pour l'instant, j'ai pas trouvé. Comme j'ai tout. Quand j'aurais pas trouvé ma chaussure à mon pied, donc.
2: Ta chaussure, ton slip.
7: Ouais, bah, ouais, mais même.
2: Moi, j'aimerais même que tu fasses un striptease en slip jaune pour moi.
7: De quoi?
9: Gérard, tu préfères une femme qui porte un slip jaune?
2: Ou un slip vert? Non, c'est plus dans le débat là.
7: Non, on est à côté de la plaque. Et si Olivier pouvait me retirer le deux bruits, ça serait super.
2: C'est pas grave, continuons le débat.
7: Bon,
6: Gérard.
7: Oui,
6: on accueille Michael à la place de Yoda.
2: Salut Michael.
5: Ah oui, c'est Michael Jackson.
2: Hello Michael.
3: T'es trop un imitateur né, toi.
7: Bon, on continue. On continue. Les psys, les slip zones se lavent-ils à 90 degrés?
2: Non, ils savent à
3: 90 degrés.
7: Attendez.
5: Je vois vraiment que les Français sont cons.
7: Eh ben, c'est bien, Michael, tu dégages, si on est con.
2: Moi, je pense que le slip jaune se lave à l'envers, à 360 degrés.
7: Tu sais qui vient de dire ça?
2: Janine.
5: Gérard,
2: t'es déjà rentré dans une machine à laver?
7: Non.
3: Gérard se fourre à 20 degrés, à température ambiante.
5: Gérard, c'est Michael.
7: Non.
2: Gérard, tu sais Michael Cole en direct de CNN International.
5: Gérard, non, c'est Michael.
3: Donc personne n'a compris.
5: On dit plus coq comme la reine, mais coq comme Gérard.
7: D'accord, alors Michael, tu vas rester poli, tu retournes au standard, ça t'apprendra de ta sympa politesse. Michael, bonsoir.
3: Non, mais c'est vrai, c'est traduit de la.
5: Non, mais c'est de la.
7: Michael, bonsoir.
3: Et au Pakistan, t'es le symbole de la puissance.
7: Qui c'est qui vient de dire ça?
3: Allô, Gérard? C'est. Attends, je m'appelle comment? Judo Boy.
1: Gérard.
3: Boy.
1: Bon.
6: Gérard, quelqu'un, t'es pas content.
7: Je ne veux pas le savoir, ils arrêtent de dire des conneries quand je pose la question, personne répond, ils répondent tous à côté de la place où ils disent
2: vrai,
7: des conneries.
2: Répond, nous, hein. Donc, Gérard, est-ce que tu te laves?
7: Oui, pourquoi?
2: Avec une machine à laver ou pas?
7: Non, mais je me lave sous la douche.
3: Gérard.
7: C'est qui?
2: Alors Christine.
7: Merci pour celle qui vient de dire Christine tout à l'heure, tu vas retourner au standard malgré que je veux pas virer les nanas.
9: Je veux comprendre la question de Gérard.
2: Hey, Gérard. Tu réponds à la question, s'il te plaît?
7: Gérard. Oh, tu me balances des jeans.
9: Repose la question.
2: Eh, c'est pas moi, hein.
5: Oh là là là là là là là là là.
2: Sinon, ça déteint.
7: Bah, stop.
5: Oh, Gérard.
7: Tiens-toi.
5: Oh, Gérard.
7: Stop.
5: Gérard,
9: pose ta question.
7: Alors, les slip jaunes, les stars portent-elles des slip jaunes?
2: Les qui, les stars?
7: Les stars, oui.
2: Ouais, je pense que toi, Gérard, tu dois porter un slip puisque tu es une star.
7: Non mais attends, mais moi j'en porte pas des jaunes, d'accord, j'en porte des bleus ou des blancs.
2: Ah, ouais, mais t'es une star, Gérard, tu dois en porter.
9: Gérard, toi qui es une grande star, pourquoi tu ne portes pas de slip jaune?
7: Qui c'est?
9: C'est Christophe.
3: Allô, Gérard?
9: C'est Christophe à l'appareil.
3: Gérard.
7: Minute!
2: Mais réponds, Gérard.
7: Christophe, tu veux dire quoi?
9: Gérard.
7: Putain, les mecs, vous commencez à me les gonfler ce soir.
3: Mais laissez parler Arthur.
7: Arthur, tu te tais pour l'instant, il y a Christelle qui veut me répondre.
3: Bon, mais tu m'oublies pas.
7: Ah, bah si je veux, je t'oublierai.
3: D'accord. Mais moi,
7: Christelle.
2: Ouais, les stars, elles mettent des slips jaunes parce que ma mère, c'est une star, elle met des slips jaunes.
7: D'accord.
2: Voilà.
7: Janine.
3: Oh, Gérard, pour pas m'oublier.
7: Janine.
2: Oui, alors je t'ai dit que le slip se lavait à 360 degrés avec toi à l'envers.
3: Gérard, pour pas m'oublier.
2: Mais non, t'as une star, là.
3: Pour pas m'oublier, t'as qu'à me mettre dans ton slip jaune.
7: Eh ben dans ce cas-là, tu vas retourner au standard, t'iras dans ton slip jaune tout seul chez toi dans ton lit. Bonne nuit, Arthur.
2: Et toi, Gérard, tu penses que tu devrais porter un slip jaune? Donc oui, effectivement.
7: Non, je n'en porte pas.
3: Et voilà. Est-ce que t'en as déjà porté?
7: Non.
3: Pourquoi?
6: Gérard.
7: Oui.
6: On accueille Boomerang à la place de Judo Boy.
2: Est-ce que tu aimerais faire un striptease en slip jaune?
7: Non.
2: Pourquoi?
7: Parce que ça m'intéresse pas.
2: Est-ce que
8: pourquoi
2: tu veux
8: pas les jaunes?
7: Bon, septième question.
2: Ouais.
10: Salut, c'est Boomerang.
7: Ouais, vas-y. Boomerang.
8: Salut, Boomerang.
10: Gérard, c'est Boomerang, j'ai une question à te poser.
7: Ben, je t'écoute, dépêche-toi.
10: Est-ce que c'est vrai que, comme dans le film Bernie, quand tu es né, tes parents t'ont abandonné dans un vide d'ordure?
7: Bon, attendez, on se calme.
2: Ta gueule.
7: Bon, allez, hop, j'arrête.
2: Non, Gérard, réponds, nous.
7: Boomerang, tu rassures poli, s'il te plaît, on parle pas sur ma famille, ok?
2: Ok.
7: En de bon entendeur, salut.
2: Mais tu les emmerdes, je suis. Pose ta question, Gérard.
7: Les slips jaunes sont-ils plus à la mode aujourd'hui?
8: Bah oui, Gérard.
2: Alors moi, je pense que les slips jaunes, verts, bleus, rouges, violets sont tous à la mode aujourd'hui.
7: Janine. Oui, Janine.
2: Parce que tout est en couleur cette année. Tout vous serez tout sur le zizi, le gros, le beau.
7: Janine, s'il te plaît, tu.
2: Ah, c'est pas moi, hein. C'est Fantomette.
7: Voilà, Fantomette.
2: Eh, balance.
10: Gérard, c'est Boomerang, je voudrais réagir sur les slips jaunes.
7: Mais pour l'instant, Boomerang, je m'adresse à Fantomette, après tu réagiras sur la question que je viens de poser.
10: Merci.
8: Et moi aussi, Gérard.
7: Ouais, ben, Fantomette, s'il te plaît.
2: Oui, bah oui, effectivement, pour moi, les slips jaunes sont à la mode, mais c'est vrai que toutes les couleurs maintenant sont à la mode. Hein. Il suffit que ce soit un petit peu. Rien de dire.
7: D'accord. Cristal.
11: Oui.
2: Elle est mauvaise, Cristal.
11: Bon, il y a tellement de gens qui gueulent en même temps.
2: C'est pas grave, c'est l'habitude.
11: J'aime entendre Gérard.
7: Cristal, je t'écoute.
8: C'est Gérard qui gueule, c'est pas nous. Hein.
2: Mon amour.
7: Je t'écoute, Cristal.
2: Oui. Bah réponds.
10: Bah mène-toi le cul, pétasse.
7: Bon, alors déjà, celui qui vient de dire ce mot-là, tu vas en tanzar.
8: C'est pas moi.
6: Gérard.
7: Oui.
6: On a Esventura à la place d'Arthur.
2: Salut, Esventura. Salut, Esventura.
10: En Afrique.
12: Ça va mieux. Alors moi,
8: Salut,
12: je voudrais dire un truc, je suis en ce moment sur une affaire.
2: Plus fort, t'entends pas, connard.
7: Mais reste poli, s'il te plaît.
8: Gérard, je voudrais dire un truc. Quand les filles, elles disent des insultes, tu les vires pas, et nous, appelons dit caca, tu nous jardes direct au standard.
2: Parce que c'est les mecs qui ont pris les voix des nanas, Gérard.
7: Voilà. Alors, Cristal.
2: Tout à fait.
8: Sois correct avec nous.
12: Quiche ton morpion.
7: Cristal.
2: Oui.
7: Tu réponds à la question, s'il te plaît.
11: Mais attends, mais j'ai pas compris ta question, Gérard.
7: Les slips jaunes sont-ils plus à la mode aujourd'hui?
11: Mais bien évidemment qu'ils sont plus à la mode.
7: Et alors, c'est-à-dire pourquoi pour toi?
11: Parce que c'est vachement sexy, un mec dans un slip jaune, c'est hyper sexy.
7: D'accord.
10: C'est bien, je le
7: dérois. Bon, alors, Aventura.
10: En Afrique.
7: Oh, tu te réveilles?
13: Ouais, je suis là. Hein.
7: Alors, tu réponds?
13: Je réponds quoi?
10: Bah, tu l'as fait ton enquête.
7: Bon, ouais. Ventura, tu me le vires, là.
2: Bon, Gérard,
7: Manu, au standard, tu me Ventura, tu lui demandes qu'il se réveille, ou sinon on prend quelqu'un d'autre à sa place.
6: Ok, d'accord.
7: Mais c'est possible, pas les mêmes.
2: Question suivante.
7: Michael.
2: Tu te réveilles?
7: Bon, Michael, dehors.
8: Je suis là, Gérard.
7: Bah,
8: une seconde, laisse-moi le temps.
7: Non, bah, tu travailles, moi j'ai pas le temps, d'accord?
8: D'accord. Alors, les slips jaunes sont à la mode, parce que c'est cool et puis c'est bien.
7: D'accord. Boomerang.
10: Alors moi, Boomerang, je suis amateur des slips jaunes, j'en porte tous les jours.
2: Tu changes jamais de slip?
10: Et ma copine me dit souvent que ça casse le personnage, mais moi, à chaque fois, je lui réponds que ça casse pas ce qu'il y a dedans.
2: T'as trop regardé les bronzés. Hein.
10: Absolument.
7: Ouais, j'ai l'impression.
2: Elle est une de cul, je crois.
7: Bon, allez, huitième question.
13: Moi aussi, comme ça, on est deux.
7: Et
13: moi,
7: les slips jaunes se voient-ils sur les joues, sous les jupes?
2: Personnellement, j'en ai pas, donc on voit plutôt la chatte.
7: Non, mais je me suis mal exprimé. Les slips jaunes se voient-ils sous les jupes?
10: C'est à moi que tu m'exprimes.
7: Boomerang, si tu veux
2: parler.
7: C'est
2: pas la couleur de la jupe, hein. Bah, si la jupe, elle est blanche.
7: Attendez. Cristal, Janine et Fantomette, attendez, on va laisser quand même les mecs réagir parce que sinon, ils vont encore nous faire des cacailles nerveux.
2: C'est à moi que tu m'exprimes.
7: Alors, Boomerang, tu te réveilles.
10: Et Gérard, la loco, il a toujours un slip jaune sous sa jupe.
7: Bon, allez, hop, celui-là, tu me le sac.
6: On a...
12: Tu me lâches pas, elle.
6: On a Kleenex à la place de Michael.
7: Kleenex?
10: Allô?
7: Allô?
10: Oui?
12: Salut, Kleenex.
10: Oui, bonsoir, vous allez bien?
7: Bon,
2: tu
7: réponds à la question, s'il te plaît, parce que...
14: Alors, par contre, j'étais en train d'essayer de joindre le standard, donc j'ai pas trop suivi la question, la dernière question.
7: Les slips jaunes se voient-ils sur les jupes?
14: Les slips jaunes se...
7: voient-ils sous les jupes?
14: Bah, en fait, moi, je me demande si, par exemple, si les filles... donc, les slips jaunes, c'est par définition du rain.
7: Quoi?
15: C'est vachement drôle, toi.
14: Bah, oui. Bah, pour moi, un slip jaune, c'est qu'il a été uriné dessus, quand même.
7: Non.
14: Ah bon?
7: Non, c'est la couleur.
9: T'as quand t'as chié dessus, toi, compris, à la vie, toi?
14: Mais bien sûr que si, voyons. Gérard, t'as des slips jaunes parce que tu pisses dessus.
7: Non, mais attends,
9: là... Mais t'as des marrons quand tu chies dessus.
15: Voilà. Moi, ma copine, moi, elle a des pertes, des fois jaunes.
14: Ouais, ben aussi, ouais, aussi. Donc,
7: non, mais en principe, c'est pas des pertes jaunes, c'est des pertes rouges, hein.
9: Non, mais non.
14: Il y a des pertes blanches, Gérard, aussi.
7: Ouais, c'est ça. Quand vous avez voir un gnagna, les nanas, c'est rouge.
15: Ma copine, elle est japonaise.
9: Ouais, c'est rouge. Est-ce que tu laisses, Gérard, pendant les ragnagnas?
7: Comment?
9: Est-ce que tu fais des cunnilingus pendant les ragnagnas?
14: Gérard, il a des pertes vertes depuis qu'il s'est fanculé par un ovni.
7: Bon, allez, là, celui-là, tu me le sac.
14: Allez, à dehors, allez.
9: Dégage.
7: Arrête, s'il te plaît, là.
9: Oh.
7: Donc, qui c'est qui m'a posé cette question-là?
9: Gérard, oui. Est-ce que tu aimes regarder sous les jupes des filles?
7: Tout à fait.
9: Et sous les jupes des Écossais?
7: Ben, pour l'instant, je connais pas l'écossaise, mais regardez sous les jupes des nanas.
9: Les écossais.
7: Il y a certaines nanas qui se gênent pas pour nous faire voir leurs culottes, hein.
9: Et alors, ça ne sert vicieux, hein.
7: Ben, et tout à fait, comme tous les mecs, hein.
9: Donc,
7: qui c'est qui a dit que est-ce que je faisais l'amour pendant les ragnanas? Je voudrais bien savoir son nom, hein, celle-là.
14: Mais bien sûr que si tu fais l'amour pendant les ragnanas.
7: Tu te tais, toi, pour l'instant, idiot, toi-même.
9: C'est bon.
7: Qui c'est qui a posé cette question?
9: Arthur.
7: Non, c'est pas Arthur.
15: Ça peut te foutre.
7: Oui. Bon, Cristal. Oui. Cristal.
9: Oui.
7: Tu réponds, s'il te plaît, à la question.
15: C'est quoi la question?
7: Jean-Luc, s'il te plaît.
1: On se calme, on écoute ce que dit Gérard. Parce que les questions sont hyper intéressantes, j'en apprends beaucoup ce soir.
7: Et alors, Cristal.
9: Oui,
7: les gars,
14: sérieux.
7: Bon, tu les calmes, Manu, là, les mecs, ou quoi? Je voudrais bien que les nanas répondent.
1: Je suis en train, Gérard.
9: Bon, Gérard, est-ce que tu aimes les règles?
16: Germain.
7: Bon, oh, allez.
16: Pourquoi tirer ton débat, pas aux autres?
7: Cristal.
15: Jean-Luc.
16: Oui, c'est Cristal,
7: Cristal, tu réponds, s'il te plaît, à la question.
16: Ah, des fois que tu réponds.
9: C'est une vache.
15: La question.
16: Ça dépend.
7: Ah, vous arrêtez, s'il vous plaît, Cristal.
1: Ah ouais, mais là, c'est normal.
9: Bon, écoute, c'est Fantomètre qui va répondre.
7: Alors, Fantomètre.
9: Voilà, bon, bah alors, si la jupe, elle est blanche, jaune ou des couleurs claires, effectivement, on va avoir le slip. Maintenant, si c'est une jupe noire, on verra rien, même si elle en a pas, verra pas.
14: Et si c'est une jupe noire transparente?
9: Ah, là, c'est délicat. Là.
14: Donc, voilà. Elle est quand même noire, mais quand même, tu vois.
7: Non, parce qu'il faut dire chose.
14: Donc, c'est complètement illogique, ta question, c'est n'importe quoi. Putain, les filles, arrêtez de répondre des conneries, bordel.
9: Franchement,
14: mais ça ressemble à quoi?
9: Gérard, est-ce que tu mets des jupes?
7: Non.
9: Pourquoi? Pourquoi ton mec, il met des jupes, toi? Bah oui, les Écossais.
7: Bah oui, mais ça, c'est pas pareil.
15: D'abord, Gérard, pourquoi t'es pas hétérosexuel, d'abord, comme tout le monde?
7: Ouais, de toute manière, c'est plus l'heure du jeu de la vérité. Janine, tu réponds, s'il te plaît, à la question.
9: Alors, moi, personnellement, je voudrais répondre à cette question, effectivement, de pouvoir mettre des slips dans la machine à laver, ça, il faut croire que...
14: Bon, vas-y, abrège, sans déconner, putain.
9: Gérard...
15: T'es pas drôle, pauvre conne.
7: Dans ce cas-là, ceux qui s'amusent à dire ça, ben c'est simple, on va s'arrêter. On va s'arrêter, on va faire la conclusion. Il n'est pas 4h du matin, mais tant pis pour vous. Manu, au standard, tu me prends les mecs et tu les tiennes, ils ont pas insulté les nanas quand elles parlent.
1: Ça y est.
7: Ok.
1: Gérard, quand on parle de slip jaune, parce qu'on parle de la couleur, mais je voulais savoir. Si toi tu aimais garder des slips qui, à force de baigner dans l'urine, étaient bien jaunes, est-ce que tu appréciais ça?
7: Personnellement, je change de slip tous les
1: 4-5 jours.
7: Non, tous les 2 jours.
16: Oh, génial!
9: Tu portes des slips où il y a écrit les jours de la semaine, Gérard? Elle était propre, Gérard.
7: Hein. Mais manière des slips,
6: toutes les 2 semaines ou tous les 2 jours?
7: Non, tous les 2 jours, je change de slip.
9: Tous les 2. Lundi, mercredi, vendredi.
1: Et vous, les filles, est-ce que vous aimez les garçons qui ont des slips avec des taches jaunes?
16: Non, pas du tout, non.
9: Si.
6: Il y a des taches marrons.
7: Qui c'est qui vient de dire non, là?
9: Moi, je viens de dire oui. Moi, j'ai dit non, moi, c'est dégueulasse. Ah non, c'est bon.
7: Bon, alors, je vais demander. J'ai demandé à Fran, à... qui c'est qui me reste comme nana qui n'a pas répondu à la question. Je pense que tout le monde a répondu à la question, là, sur les filles.
2: Ouais.
7: Donc, on va attaquer la question suivante. Donc, sous les jupes, moi, je vais vous dire une chose que je vais quand même vous répondre, les filles. C'est qu'il y a certaines nanas qui ne gênent pas nous faire voir leurs culottes. Et il faut dire une chose que...
15: T'aimes ça, gros plan.
7: Ça...
2: Oh, c'est mieux quand on le devine. Bon, laissez-le terminer.
7: Je sens que tout à l'heure... Je sens que tout à l'heure, pendant la pause musicale, je vais vous attraper tous et je vais vous calmer.
15: Oh là là là là,
2: je vais
7: bon, on va faire une pause musicale avant de continuer.
15: Oui, mais vous avez attrapé le vilain. Arrête avec ta caméra.
2: Dis-nous la question pour qu'on...
15: Jean-Luc.
7: Alors, prêteriez-vous votre slip à quelqu'un?
15: On n'a pas compris la question.
7: Vous n'avez pas compris? Je vais vous faire comprendre au standard.
6: Répète-la la question.
15: Mais j'ai compris, prêteriez-vous votre slip?
7: Prêteriez-vous votre slip à quelqu'un? Et on écoute Doug God, les slip beaux. Donc, vous venez d'entendre Doug God, les slip beaux. Et donc, on va accueillir Virginie. Bonsoir, Virginie.
17: Bonsoir, Gérard.
7: Bonsoir, Carole.
17: Bonsoir, mon amour, de retour.
7: Ouais, ben, c'est moi qui ai demandé à ce que tu reviennes parce que tu voulais y participer.
17: Je t'aime, Gérard.
7: Moi, qui c'est qui dit ça?
17: Carole,
7: ben, je te dis, on verra ça tout à l'heure, d'accord?
17: Gérard, juste une question.
7: Oui.
17: Est-ce que tu as déjà vu en dessous d'une jupe un slip avec des ragnagnas?
7: Personnellement, pas encore, mais attends, qui c'est qui vient de poser cette question?
17: C'est moi, ton amour.
7: Carole, mais attends, de toute manière, je vais finir les présentations et on discutera de ça. On va reprendre quand même la question 8 pour...
17: Ok.
6: Et toi, Gérard, t'as des ragnagnas ou pas?
7: Non, je prends pas la pilule encore.
6: D'accord.
17: C'est vrai, là.
7: Rwanda.
6: On a pensé.
17: C'est Allison, finalement.
7: Hein?
17: Allison.
7: Ah, c'est Allison, c'est pas Rwanda, c'est Allison.
17: Ouais, mais c'était mon nom, non, c'est mieux mon prénom.
7: Bon, ok. Joanne.
15: Non, Joanne.
7: Joanne, bonsoir.
6: Joanne Lépin.
15: Juan.
6: Bonsoir.
7: Bonsoir. Boomerang.
15: Non, c'est Johnny.
7: Bon, bah, Boomerang, si tu commences comme ça, tu as
17: Standard.
7: Bien
17: germé.
15: Gérard, ça sert à rien
7: d'en
15: dire autant.
17: Allison, c'est ta copine à toi.
7: Oh, vous arrêtez, s'il vous plaît.
17: Gérard.
15: Ah, c'est bon.
7: Kleenex.
17: Gérard, c'est ton amour.
7: Oui, attends une minute, mon amour. Kleenex.
15: Oui, bonsoir les filles. Salut, ça va? Ok, super.
7: D'accord. Bon.
17: C'est alors... pas marrant, connard.
7: Carole.
15: Super l'humour, ma chérie, super.
7: Carole ou Virginie ou Allison, vous restez polis, s'il vous plaît. Hein.
17: Ouais, Allison, tu restes polis, Allison. Hein.
15: Ouais, quand même.
17: C'est pas Allison, dis donc.
7: Non, mais...
17: Menteuse, elle est amoureuse.
15: Bonsoir.
7: Bon, ça suffit. Donc, on reprend la question. Donc,
15: j'ai de la pâte, vous avez du sucre.
7: Bon, Beaumonde, t'arrêtes, s'il te plaît.
15: J'ai rien dit.
16: Pose ta question, Gérard.
7: Alors, les slip zones se voient-ils sous les jupes? Donc, on va demander à Virginie de répondre.
17: On a déjà répondu.
16: Oui, on a déjà répondu. Tout dépend de la couleur de la jupe.
15: Gérard, tu es redondant.
17: Ah, faute, Gérard.
16: Ça c'est courte, ça dépend.
15: C'est pas une insulte, Gérard. Tu es redondant.
7: D'accord. Bon, ben dans cette Carole, tu voulais Carole, tu voulais poser une question.
17: Oui, je voudrais savoir comment tu te nettoies quand tu fais pipi.
7: Carole,
17: oui.
7: La question.
17: Parce que si on est amené à vivre ensemble, j'aimerais bien quand même savoir.
15: Allô, Javel.
7: Non, mais attends, Carole, je vais te dire une chose. Quand tu fais pipi, en principe, tu te nettoies pas.
15: Gérard.
17: Ah, excuse-moi. Moi,
15: Erreur.
16: Alors là, grave.
15: Gérard, il nettoie ses pipi.
7: Donc, alors, la question numéro 9, ça date parce qu'on avait prévu 4 heures, donc je vais peut-être reprendre sur une question...
16: Non, mais Gérard...
6: Il y a une question Minitel.
15: Gérard, il a fait
7: attendez, il y a une question Minitel.
6: Parce qu'il y a deux questions, en fait. Ouais. Gérard, donc il y a Ondin qui demande si tu as déjà fait pipi dans ta culotte.
7: Non.
17: Quand t'étais petit.
7: Non.
6: T'as jamais fait pipi dans ta culotte.
7: Non, mais attendez, je réponds à la question Minitel.
15: Gérard, c'est Boomerang, j'ai une question.
7: Mais je réponds à la question
15: Gérard,
7: Minitel.
15: Gérard, c'est Boomerang, j'ai une question.
16: Boomerang, attends une seconde.
7: Bon, Boomerang, tu me le viens.
15: Allez, hop, tu dégages.
7: Impossible, Gérard. Il est parti.
18: Hop là, ça y est.
7: Donc, je réponds aux deux questions Minitel, mais si je pouvais savoir les questions, pas avec un étendage.
6: Alors, la première question, c'est est-ce que tu as déjà fait pipi dans ton slip?
7: Ah ben, en étant petit, avec des couches, oui. Donc... Bon, tu me les calmes là au standard, s'il te plaît, avec les musiques derrière. La deuxième.
6: La deuxième, c'est est-ce qu'il y a des filles au standard qui ont déjà fait pipi dans leur culotte?
7: Et oui. Qui c'est qui pose ces questions-là?
6: C'est Ondin sur Minitel.
7: Ondin.
18: De voir complexe.
6: Ondin de Mitsubishi.
19: D'accord. Ça m'est arrivé
7: en
19: un cauchemar.
7: Ok, en pensant à quelqu'un que.
19: Gérard.
7: Que t'aimes.
6: En pensant à Gérard, hein, t'as fait pipi.
7: Qui c'est qui a dit ça? Oh, c'est Carole, ça m'aurait étonné.
19: Carole, ah non, c'est pas moi.
7: C'est qui?
18: Est-ce que Gérard, tu as des désirs scatologiques qui te conduiraient à te faire pipi dessus?
7: Attends, pour l'instant, je répondrai pas à ta question parce que c'est un peu vulgaire.
18: Oh, Gérard, c'est pas vulgaire, j'employais que des mots qui sont dans le dictionnaire. Est-ce scatologique, c'est pas une insulte scatologique qui t'a incommodé, Gérard?
7: Donc. Comment?
18: C'est Johan, j'ai une petite question.
7: Oui.
18: Alors que tu viennes faire des émissions à fun, c'est cool, mais alors que tu étends ton linge dans tout le studio, quand même pas.
7: Ça, tu demanderas ça au caméraman là qui dégage. Cyril, s'il te plaît, tu te recules comme tout à l'heure, ok?
20: Gérard?
7: Oui.
20: On accueille Post-it à la place de Boomerang.
6: Et on retourne sur le débat, Gérard.
18: Ouais, quand même.
6: Hein?
7: Post-it, bonsoir.
21: Ouais, salut mon chéri.
7: Bon, tu restes poli, s'il te plaît.
21: Ouais, je suis poli, je t'embrasse.
7: Pas moi. Non, là, tu dégages, tu viens ailleurs, là.
6: Gérard, le débat.
1: Eh ben, mine de rien, je viens de me brancher une gonzesse.
7: Ouais, bah ça,
18: ouais, T'as eu du mal.
7: Hey, oh!
18: Bon, Gérard,
7: tu me viens, là.
19: Bon, Gérard, comme tu veux, le débat.
7: Hey.
18: Maxou, elle s'appelle comment?
7: Bon, on...
18: Gérard, hey, il paraît que...
7: Je viens de te dire, tu me le retires, je veux plus le voir derrière moi.
6: Non, Gérard, reviens sur le débat.
7: Non, mais moi, je ne continuerai pas tant qu'il sera là.
18: En fait, Gérard, il paraît que même dans les piscines municipales, c'est interdit tellement que tu n'as pas le chlore, ça suffit pas avec toi.
7: Alors, la question numéro 9.
18: Ouais, déjà?
7: Bah oui.
18: Ouah, canon.
7: Donc, prêteriez-vous votre slip à quelqu'un?
6: Bien sûr.
18: Pas à toi, moi je te le donnerai parce qu'après je pourrais pas le récupérer, il serait trop sale.
6: À la Javel.
19: En moi, si tu me prêtes le tien, je viens de prêter le mien.
7: Qui?
19: Carole.
18: Putain, Gérard, t'as une méga crotte de nez.
7: Et alors, qu'est-ce que ça peut te faire à toi, c'est ton problème?
18: Est-ce que tu mettrais des strings de filles?
7: Non.
6: Bah si, s'il y a une fille qui te prête un slip.
7: Non, mais de toute manière, ça...
19: Je te prête le mien, Gérard.
7: Non, mais moi, je verrai ça après. Je vois ça avec Gérard, la personne avec
18: Gérard,
7: qui je vis.
18: Est-ce que Christine t'a prêté des slips?
6: Bien sûr.
7: Je répondrai pas.
18: Oh, vas-y, réponds, Gérard, putain.
6: Il nageait dedans.
7: Oh!
19: Gérard?
18: Ok, c'est bien.
7: Oh, le standard, la Manu.
18: Oh, c'est bon,
7: je vais faire la double voix,
6: Gérard. Mais c'est...
7: Donc, Virginie...
19: Gérard, je voudrais te poser une question.
7: Oui, c'est bon, Carole.
18: Ta gueule.
19: Je voudrais savoir, comment tu
7: fais
19: quand tu fais
7: caca?
18: T'arrêtes
7: un peu là, merde!
18: T'arrêtes, tu dégages! Il se bague des arbres.
7: Ça commence à bien faire là! Oh,
19: oh! Oui, Gérard!
18: Bon, Gérard, quand t'as fini de t'exciter avec les feuilles.
7: Bon, il se calme un peu là!
18: Je crois qu'il prend son pied à les tripoter, c'est grave.
19: Bon, Gérard, tu m'écoutes?
7: Oui, je t'écoute!
19: Je voudrais savoir comment tu te nettoies quand tu fais caca, si c'est par devant ou par derrière?
7: Bah, par derrière en principe, hein!
18: Gérard, il paraît que tu échanges des slips dans les chaises de la loco!
7: Alors tu dégages pour ça. Pour.
18: Raciste, Gérard!
7: Tu dégages, je veux pas entendre parler de ça lors des débats. Alors en de bon entendeur, salut pour toi. Ça t'apprendra, tu peux retourner chez toi.
19: Pourquoi tu aimes doigter, Gérard?
7: Comment?
19: Est-ce que tu aimes doigter?
7: C'est-à-dire?
18: Doigté,
7: c'est
18: enculé, quoi.
7: Femme.
18: Ah, déjà des gros mots.
19: Je dis pas de gros mots.
18: Si, pour lui, c'est un gros mot.
7: Non, mais ça, de manière, c'est Carole qui pose cette question.
19: Mais c'est pas un gros mot, Gérard.
7: Non, mais de manière, t'inquiète pas, Carole.
19: Non, mais moi, je veux que tu répondes à l'antenne, devant tout le monde.
7: Est-ce que j'aime doigté? Alors ça, je vais te dire une chose, que ça dépend de la personne...
19: Si elle a des poils ou pas?
7: Que ça dépend de la personne avec qui je serai.
6: Gérard.
18: D'accord.
7: Et si c'est
18: avec Christine,
7: j'aime
18: doigté les
7: écrans.
6: Gérard,
7: 5 minutes.
6: On a un nouveau là qui vient d'arriver. Accueille-le.
18: Est-ce que ça vient gros doigt, Christine?
7: Qui c'est?
6: Je sais pas, il m'a pas donné son nom.
7: Allô, nouveau, salut, nouveau.
19: Salut.
18: Enfin, c'est Caramel. Caramel.
7: C'est bon, moi je conclue là.
18: Ça va, David?
19: Non, Gérard.
7: Je conclue.
19: Bon, Gérard, réponds à ta question.
7: Je conclue.
18: Bonsoir, Caramel.
7: Si ça continue.
18: Bonsoir. Caramel mou, Caramel dur. Bonsoir, c'est Caramel.
19: Alors moi, je prêterais bien ma culotte à Caramel.
6: Bonsoir, Caramel.
18: Oui, bonsoir Caramel, à toi de parler.
22: Bonsoir.
7: Vas-y, Caramel, tu travailles?
22: Alors, je commencerai par vous dire ceci.
18: Allô? Allô, Caramel?
22: Ça, c'est pour commencer. Oui, je suis là.
18: Oui, bonsoir Caramel.
22: Bonsoir.
18: Allô, pourquoi David? Caramel?
7: Bonjour.
19: Oui, bonjour Caramel, qu'est-ce que ça veut dire?
18: Allô,
19: tu parles de quoi, Caramel?
18: Voilà.
7: Oh,
19: oh, quelle horreur!
7: Bon, allez, hop. Tu vires tout le monde sauf Virginie, Carole.
6: Ouais,
7: Virginie, Carole.
18: Non.
7: Et Alison.
0: Bonsoir.
7: Tu me vires tous les autres, c'est là.
22: Et pourquoi tu vires que les mecs, Gérard?
7: Parce que.
22: Eh, Gérard, t'es moins casse-couille.
7: Eh ben, dans ce cas-là, le casse-couille, il te dit bien des choses.
22: Ouais, mais pourquoi sur Europe 1, c'est moins méchant?
7: Enfin, allez, tu me les vires, tu me les vires.
22: Avec caramel, à l'appareil. Ah, okay,
7: okay, tout le monde dehors.
22: Gérard. Gérard.
7: Tout le monde dehors.
22: Gérard, putain,
7: je continuerai pas le débat. Le standard, s'il te plaît, tu travailles.
22: Gérard, c'est caramel.
7: Le standard, tu travailles, s'il te plaît.
0: Oui, Gérard.
22: C'est caramel à l'appareil.
4: Écoute.
22: Gérard, tu fais chier.
7: Eh ben, dans ce cas-là, tu retournes au standard.
19: Bon, t'écoutes, Gérard, allez, pose-nous une question.
7: Bon, moi, j'arrête, allez.
19: Gérard.
7: Gérard,
19: reviens.
7: Gérard,
19: reviens,
7: Gérard. Non, Gérard est parti. Gérard est parti.
19: Oh non.
7: Non, tu me viens.
5: Mais d'accord, ok, mais.
7: Ça y est, reviens. Oui, il revient, comme d'habitude, hein. De toute façon, il revient toujours. Hein.
19: Bon, ça va.
7: Ça t'apprendra.
5: Il y a caramel qui est là.
7: Non, je t'avais pas dans la figure.
5: Hein? Ouais, ça chauffe.
7: Là, il y en a ras-le-bol.
5: Non, mais là, ça suffit, Cyril. Non, mais Cyril,
7: ça suffit, maintenant.
5: Ça suffit. Là vraiment, là t'es allé trop loin. Non, voilà, non.
19: Non,
7: Gérard,
19: non,
7: allez, reprends le débat.
5: Reprends, tu mets ton casque sur tes petites oreilles. Hein? Allez.
19: Je suis sûr qu'elles sont jolies, tes oreilles.
5: Bouh, c'est bien. Et tu parles dans le micro.
22: Gérard?
5: Téléphone.
7: Ça, je viens de te dire, tu me virais le caramel.
19: Oui, ça y est,
5: mais ça y est,
7: merde.
5: Mais
7: toi un peu au standard.
5: Ça y est.
7: Merde.
5: Merde.
19: Bon, Gérard, je peux te poser une question?
7: Oui.
19: Est-ce que tu te crottes le nez?
5: Bien sûr.
7: Non.
19: Jamais?
7: Hein, quoi?
19: Est-ce que tu te crottes le nez?
7: Non.
5: Bien sûr.
19: Menteur, c'est naturel.
4: Tout le monde le sait, Gérard.
7: Qui c'est qui dit ça?
22: C'est Caramel.
7: Caramel, tu dégages!
22: Bah, je pourrais quand même dire quelque chose, Caramel. Oui, à quelle question?
7: Bon, tu travailles!
22: Alors, bonsoir tout le monde.
19: Bonsoir.
22: Bonsoir. Bonsoir, Gérard.
19: Réponds à ta question.
22: Alors, la question. Bon, moi, je voulais dire, sur le débat d'avant. La fête, c'est
7: bon,
22: bien.
7: Tu me viens caramel, merde.
4: Caramel, est-ce que tu peux faire slip jaunes sous une robe?
7: Ouais, le standard, là, merde.
22: Alors, moi, je tenais à vous dire que les slips jaunes...
7: Ouais. Bon, merde-toi avec ta caméra.
19: Gérard, laisse-toi prendre caramel.
5: Gérard, tu écoutes un peu caramel?
7: Non, pour l'instant, il vient.
19: Gérard, pense à nous.
22: Gérard.
7: Oh, il vient pas sur le premier débat, on est au deuxième.
22: Gérard, bonsoir.
7: Eh, hey, t'arrêtes de dire bonsoir 150 fois dans la...
5: Donc caramel sur les terrains.
7: Caramel, tu dégages.
5: C'est trop fort, caramel. Faut que tu baisses, caramel, au niveau.
22: Bonsoir tout le monde. Bonsoir Gérard. Bonsoir caramel. Bonsoir Gérard. Alors, bon, alors le débat c'est...
7: Les hétérosexuels, abruti.
5: L'hétérosexualité.
22: Alors, moi je suis...
4: Le goliosexualité.
19: Le goliosexualité.
22: Oui, il y a une homosexualité pour les golios.
4: Voilà, les golios.
7: Bon. Contre le 3h30 du matin, j'arrête.
19: Gérard, réponds.
22: Gérard, il paraît que c'est impossible de faire la fête sans slip jaune.
7: Bon, c'est pas le débat sur la fête, conclusion maintenant.
19: Gérard, est-ce que tu penserais que tu serais
22: mongo-sexuel? Non, c'est pas la peine.
7: Bon, allez hop.
22: Mais bon, caramel, c'est pour un con, c'est pas la peine.
7: Allez hop, conclusion.
19: Gérard.
22: Bon, allez, conclusion.
7: Terminé, c'est fini.
19: Gérard, on écoute ton amour.
7: On arrête.
22: Excusez-moi, allô?
19: Gérard, non, n'arrête pas, Gérard.
7: T'arrêtes un peu, là.
4: Mais Gérard,
22: vous laissez Christine de côté, s'il vous plaît.
7: T'arrêtes, ok?
22: Vous laissez Christine de côté, s'il vous plaît. On est pour un débat, allô?
4: Allô? Mais personne ne parle de
22: Christine,
7: Gérard.
22: Je n'entends plus rien, allô?
19: Oui.
22: Allô? Le dimanche, je mange des
7: œufs. Gérard, reviens.
19: Qui?
22: Merde.
19: Gérard.
22: On n'appelait pour un débat. Allô?
5: Il est parti, il est parti. Hein.
19: Oh, reviens, Gérard.
22: Ah non, pas. Oh, allô, Gérard.
5: Reviens, Gérard.
19: Oh,
5: Gérard.
19: Oh,
5: Gérard.
19: Oh, Gérard.
5: Oh,
19: Gérard.
5: Oh, Gérard.
19: Oh, Gérard.
7: Mais Gérard,
22: moi.
7: Là, tu me les vires tous.
5: Alors, attendez.
7: Tu me laisses. Vire,
22: Sylvie. Non, aidez-moi.
1: Alors, bon. On se calme, c'est Max. J'ai écouté le débat. C'est dommage parce que c'était très intéressant. Moi j'aime beaucoup. Bon. Gérard, ça c'était bien. Gérard.
22: Oui.
1: Gérard.
22: Non, non.
7: Gérard, va t'asseoir.
22: Gérard, tu reviens, après c'est tout.
1: D'abord, alors, où est Caramel? Bon, Caramel est, apparemment est plus là.
0: Il est parti, il est parti.
1: Bon, très bien. Alors, je tenais juste à dire. Allez-y calmement et répondez aux questions. Et même si Caramel, c'est au moins qui répond aux questions. Merci.
19: Au revoir, mec.
4: Au revoir, Max.
7: Bon.
5: Au revoir, Max.
7: Alors,
19: nous écoutons, Gérard.
7: Donc, je reprends.
4: Oui, Gérard.
7: Je reprends la neuvième. Pointeriez-vous votre slip à quelqu'un? Donc, Virginie, tu réponds, s'il te plaît.
16: Jamais, jamais. Pour rien au monde, je prêterai mon slip à qui que ce soit.
19: Chanteuse, tu me l'as prêté.
7: D'accord.
16: Oui, mais toi, t'es une...
22: Oh, je vais aller faire pipi. Bon, alors, c'est Caramel.
7: Carole, s'il te plaît.
19: Alors, moi, je prêterai mon slip qu'à toi, Gérard.
7: D'accord, bon, bah, on verra ça.
19: Est-ce que tu me prêteras le tien?
7: On verra ça tout à l'heure.
19: Mais non, c'est tout de suite ou jamais.
7: Je te dis, on verra ça tout à l'heure, parce que tout à l'heure, j'ai voulu te parler et apparemment...
19: Ouais, t'as coupé.
7: On a été coupé, donc je te reparlerai tout à l'heure en rantaine.
19: Ouais, mais moi, j'aimerais bien savoir maintenant.
16: À moi.
7: Qui?
19: Alison.
7: Ouais, bah, Alison aussi.
19: Bah ouais, comme ça, on prend ça de partout. Non, mais...
22: Ouais, on calme le jeu alors.
3: Alors attendez.
22: Non, on essaie de discuter calmement parce que là ça devient le bordel quoi et ça m'énerve quoi.
3: Oui.
22: Moi je suis quelqu'un de zen. Hein?
18: Gérard, une fois je t'ai prêté un slip et tu me l'as rendu, il était pas jaune, il était couleur rouille.
3: C'est bien possible.
22: Oh, Gérard, c'est un cochon.
3: C'est bien possible de travailler comme ça.
22: Gérard, c'est un cochon.
18: Gérard, pourquoi tu travailles?
16: Gérard.
7: Regarde pas ce que tu fais toi.
18: Pourquoi tu bosses?
22: Gérard. C'est Gérard. Caramel à l'appareil.
18: Tu bosses, Gérard?
7: Bon, allez hop, moi.
22: Et là, mais Gérard, l'antenne ou pas, là?
18: Enfin,
22: l'antenne ou pas? Oh,
18: dis-le, l'antenne ou pas?
7: C'est tu me vires tous.
19: Calmez-vous, les mecs.
7: Tu me vires tous. Ok. Toi, t'arrêtes avec ta caméra, maintenant, ça commence à bien faire. Fais gaffe! Bon, allez hop.
22: Gérard?
7: Alors, Gérard, reviens! Gérard, reviens!
19: Gérard, reviens, faut que tu ne parles, l'antenne!
7: Tu vas arrêter, d'accord?
16: Mais Gérard, tu t'en
7: fous! Toi aussi, là-bas! Commence à me faire chier, là!
19: Mais tant pis, pense à nous, Gérard.
16: Mais ouais, pense à nous, Gérard.
19: Non, t'as rien fait.
22: Parce que la France, elle a besoin de toi. Je gérerai bien. Parce que la France, elle a besoin de toi.
7: Sinon, moi, je continuerai pas de débat comme ça.
16: Caramel, j'aime tout un peu.
7: Là, il y en a ras-le-bol.
19: Gérard, est-ce que tu prêterais ton slip, toi? Oui, juste à Alison.
6: Gérard, tu réponds un peu parce que tu mets ton casque, tu fais un peu de radio, tu penses un peu qu'il y a des gens qui
7: quoi,
6: posent des questions, tu réponds pas là. Tu mets ton casque, Gérard.
7: Ah bah attends, je gère ça.
6: Dépêche, enlève le slip du micro et mets ton casque.
16: Gérard, c'est Virginie, Carole et Alison. Est-ce que toi, tu prêterais ton slip?
7: Non.
16: Pourquoi?
7: Parce que je prête pas mon slip, là, c'est tout.
19: Même à moi?
16: Oui, mais donne une raison, pourquoi?
19: Parce qu'il est sale.
7: Non, même, je prête pas mes affaires comme ça aux gens que je connais pas, c'est tout.
19: Mais si tu veux, tu peux me connaître, Gérard.
6: Il y a quelqu'un que tu connais, tu prêterais ton slip? Gérard.
22: Hé, Gérard?
18: Gérard?
19: C'est Caramel,
7: là. Oh, qu'est-ce que j'aime dire, Manu, en standard, s'il te plaît?
18: Est-ce que tu pourrais me prêter...
19: Est-ce que tu prêterais ton slip
7: ou
19: tu me connaissais?
7: Manu, en standard, tu me vires les mecs, je voudrais quand même...
18: C'est Caramel.
6: Il n'y a plus que Caramel, Gérard.
7: Ouais, mais même, ça commence...
18: Est-ce que je pourrais t'emprunter un slip?
7: Non!
19: Et si tu me connaissais, tu
18: s'il te plaît!
7: Oh là là!
19: Gérard,
7: qui c'est?
19: Est-ce que tu as des poils dans le cul?
7: Non!
19: C'est vrai?
7: Oui!
19: Moi j'en ai, moi!
7: Eh ben, j'aime pas trop!
19: Ça te dérange pas?
7: Ouais, on verra ça tout à l'heure!
19: Gérard, c'est Alison, si jamais tu me connaissais, tu me le prêterais ou pas ton slip?
7: Ben, si y a terrain d'entente, pourquoi pas?
18: Gérard, c'est Caramel! Gérard?
16: Jean-Luc!
7: Donc, on va continuer.
18: J'ai le CD des remixes, c'est ça, avec toutes tes voix. Est-ce que quelqu'un veut des cassettes?
19: Moi?
7: Bon,
18: d'ailleurs, je précise que je vends des cassettes à Gérard.
7: Non, dans ce cas-là, celui qui s'amuse à dire ça, tu me les sors.
18: Gérard, dis-moi.
16: C'est bon, je le verrai.
19: Gérard, j'ai mal aux oreilles. Hein.
18: Alors, celui qui veut les remixes, il m'appelle et puis je lui envoie directement les cassettes.
7: Qu'est-ce qu'il fait encore là, lui?
18: J'ai le CD, Gérard.
7: Qu'est-ce qu'il fait encore là, celui-là?
6: Bah, réponds-lui, Gérard.
18: Écoute, Gérard, écoute. Les slips de Gérard, ils sont radioactifs.
16: Bon, c'est fini, là, ce bordel ou quoi?
7: Bon, alors,
18: papa, Gérard,
19: arrête de gueuler, tu me fais mal aux oreilles. Oui, crie pas.
18: Papa, Gérard.
7: Bon, tu me l'es...
16: Papa, il laisse le crétu d'horreur et franchement.
7: Bon.
6: C'est un peu fort, faut rêver, c'est un peu...
16: Ok, je te rends, moi, je suis en même but. Moi, je vais tout arrêter.
7: Donc, tu me les vires. Oh, le standard, s'il te plaît.
6: Oui, oui, je sais, je l'ai vu, je l'ai vu.
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19: Gérard, dis-moi une question.
16: Ouais, Gérard.
19: Revenons au débat. Nous t'écoutons, Gérard.
16: Fais de les conneries, pose une autre question.
7: Bon, alors les femmes portent...
19: Ouais, les femmes quoi?
7: 5 minutes.
16: Vas-y, Gérard.
7: Tu dégages, Gérard.
16: Les femmes portent...
7: Dégage, je peux plus te voir dans...
8: Gérard,
11: c'est
8: Carole,
11: mais... Carole...
8: Eh hey, Gérard, t'entends pas, attends. Non, avant la police, je réponds. J'ai 5 minutes.
13: On ne paye pas pour rien, Gérard. On ne paye pas pour rien.
8: Bon, Gérard, tu parles.
11: Bon, je sens que je vais arrêter vite.
8: Non, Gérard, tu pourrais répondre quand on te parle.
13: S'il te plaît.
11: Non, Gérard,
8: Gérard,
11: tu reviens.
13: La caméra dehors.
11: Non, la caméra dehors.
8: Comment tu fais pour lui faire dédicacer de Gérard?
23: Eh, Gérard, je voudrais te parler. Jean-Marc.
11: Ouais.
23: C'est qui la fille qui parle là?
24: Bon maintenant.
23: C'est qui la fille qui est à l'antenne là?
11: Ok, ok.
23: Elle a une voix trop sexy, sérieux.
11: Ok.
23: Qui? Gérard, il est déjà.
13: Le Gérard est le meilleur ami.
23: J'ai la gaule quoi.
13: C'est le Gérard est le meilleur ami de l'homme.
25: Gérard est encore parti du studio.
23: Ouais, Gérard, il est là
8: pour changer.
13: Oui, le Gérard est le meilleur ami de l'homme.
23: Le Gérard est le meilleur ami de l'homme, ouais, c'est clair.
8: Du singe, tu rigoles. Le meilleur ami de la femme aussi. Hein.
23: Avec la femme, ouais.
8: Et des morpions, n'oubliez pas des morpions.
24: Non, c'est de la radio.
23: Donc,
24: là,
23: Gérard, ouais.
8: La grosse.
11: Non,
23: Les femmes portent des...
13: Ça dépend de la caméra.
8: Virginie, répond.
11: Virginie, s'il te plaît.
23: Ah mais carrément, ouais, ouais.
11: Virginie, s'il te plaît. Virginie, s'il te plaît.
8: Oui.
11: Tu réponds à la question.
8: Eh ben oui, ça dépend de ce que tu portes. Oui, on peut porter une culotte.
23: De mon avis.
11: D'accord.
13: Elle change de voix, elle est pas belle.
11: Carole.
8: Alors moi... Bon, Gérard, je vais répondre à ta question. Je voudrais.
23: Non, c'est pas Gérard, là.
8: Avant de vous laisser.
23: Je vais répondre et après, je
8: vais vous laisser.
23: Une voix trop sexy pour l'instant.
11: Bon, tu l'as vu ou quoi, là? Ok.
23: Je vais pas pouvoir me retenir, là.
11: C'est tout à l'heure, c'est moi qui vais les virer.
23: Faut que tu me dises.
8: Mais Gérard.
23: Non, c'est pas Gérard.
8: Gérard, tu me déçois.
23: Putain, je vais passer à l'antenne.
11: Bon, allez. Tu me les vires plus, Gérard. Non, il y a trop de monde là, c'est le vrai cirque.
8: Gérard, j'aimerais bien que tu te calmes parce que j'ai mal aux oreilles, tu me déçois ce soir.
13: Ça va les filles, c'est Caramel.
11: Bon, tu me vires Caramel.
13: Je vous embrasse les filles.
1: Ça y est, il est parti.
11: Bon, Carole.
8: Oui. Bah réponds.
11: Ben, tu voulais me dire quoi?
8: Bah, je voulais te dire que tu te calmes un peu parce que j'ai mal aux oreilles et vraiment tu me déçois ce soir. Hein.
26: Ouais, mais
8: si ça continue comme ça, je viendrai pas te voir, Gérard.
11: Non mais attends, j'y suis pour rien.
8: Essaye de pas te gueuler, quoi.
13: Bah hop, moi j'arrête.
11: Bon, c'est quoi là, ce bordel?
8: Pose ta question, j'ai pas entendu avec tout ce boucan.
11: C'est quoi, là, qui c'est qui s'amuse à passer des trucs comme ça?
8: C'est
11: des
8: pirates. Réponds.
11: Le standard, là, Manu, là. Eh, tu me prends. Qu'est-ce qu'on nous a...
23: Quoi,
1: qu'est-ce que tu vas faire, Gérard? Arrête, retourne t'asseoir.
8: Gérard, ta question.
1: Il a zappé tout le monde. Il n'y a plus personne.
8: Donc,
11: Virginie.
8: Oui.
11: Voilà, donc, les femmes portent-elles des slips jaunes pour toi?
8: Gérard,
11: non, tu ne les rappelles pas.
8: Ça fait au moins 6 fois que je te réponds.
1: J'ai pas dit que je les rappelais, Gérard.
8: On porte comme ensemble.
11: Mmh.
8: Oui, on en porte, oui.
11: D'accord. Carole.
8: Effectivement, on en porte, ouais, surtout en boîte. Gay.
11: Mmh.
8: Dans les boîtes gays.
11: C'est-à-dire
8: ça flash. C'est-à-dire ça flash, ouais. C'est disco, si tu veux.
11: Mmh.
8: Et toi, jeune fluo, tant qu'à faire.
11: Mmh.
8: Gérard, si un jour, salut, toi, est-ce que tu pourras danser avec moi?
11: Qui c'est qui me pense
8: Carole, j'aimerais bien que tu danses sur de la techno avec moi.
11: Bah,
8: moi, je préférerais sur un slow. Hein. Je t'apprendrai. Non, je préfère la techno. Je t'apprendrai, Gérard.
11: De toute manière, il y a toutes sortes de musique. Hein.
8: Ouais,
11: y a aussi bien les slow.
8: On va faire plaisir, la techno.
11: Ouais,
8: avec les bras en l'air et tout.
11: Ouais, mais ça...
8: Tu bougeras des fesses pour moi.
26: Gérard, il danse super.
11: J'ai une question Minitel.
26: Des danses comme ça.
8: Gérard, on a une question Minitel.
11: Il y a une question Minitel et je voudrais bien y répondre.
25: C'est Boss qui te demande s'il est vrai que tu aurais prêté ton slip pour le tournage de Jurassic Park 2. Pour un dinosaure?
11: Non. Donc, une question comme ça, Minitel, c'est vraiment de la merde.
1: On accueille Francis.
11: Allô?
8: Salut, Francis.
13: Bonsoir.
8: Salut, Francis.
2: Bonsoir les filles, bonsoir Gérard.
9: Salut Francis.
25: Salut.
2: Je tenais à intervenir, mais je vous écoute.
9: Ben, tu peux répondre quand même à la question.
2: Alors, on peut le répéter parce que j'étais au standard.
26: Est-ce que les femmes portent des slips jaunes?
9: Voilà.
2: Bon, je pense que les putes, non, mais...
9: Non mais attends, hey, Francis.
2: Oui.
9: Francis.
2: Oui.
9: La question, c'est pas... On parle pas de putes.
2: Vous parliez bien des femmes, non?
9: Non, on parle des slips.
2: Pardon,
9: on parle des slips en général, on parle pas des putes.
2: D'accord.
26: Et célibataire?
2: Oui, tout à fait.
26: Ah, j'aime les putes?
9: Parmi les trois nanas qu'on a, j'espère qu'on va récupérer une par un mec.
2: Une pute?
9: Non, une nana.
2: Ok.
9: Parmi les trois nanas, est-ce...
2: Je peux répondre à la question, ceci dit. Hein. Enfin, bon,
10: ouais, ben, Gérard, on accueille Franck aussi.
2: J'ai un petit peu l'impression dans votre débat que ce sont toujours les filles qui sont mises en avant et les garçons, on est toujours...
9: C'est normal.
2: Je pense que vous oubliez un petit peu qu'il y a des auditeurs qui vous écoutent depuis bien avant que vous n'existiez, monsieur.
9: Ouais.
2: Et que vous pouvez les respecter de temps en temps. C'est
26: Soyez correct.
9: Soyez déjà un peu plus
2: à l'aise. Je suis correct, j'attends vos questions et je n'ai même pas l'occasion d'y répondre.
26: Ah, bah, tu ne seras pas viré alors.
12: Monsieur Francis, ce soir c'est monsieur Gérard qui est à l'honneur.
2: Ouais, enfin, monsieur Gérard, on l'emmerde pas mal, hein. C'est vrai que...
26: Je pense que tu devrais écouter un peu plus les garçons.
2: Le slip jaune, qu'est-ce qu'il faut dire là-dessus? C'est quoi la question?
9: Alors, les femmes portent-elles... Les femmes portent-elles des slips jaunes?
2: Ah, je peux répondre?
9: Oui.
2: Ah, pardon, excusez-moi.
14: Ta gueule.
2: Il était mal calé, hein. Autant pour lui. Bon, j'ai la cassette de vos phrases.
26: Oh, on s'en fout. On n'en a rien à tirer.
2: Bon.
26: Est-ce que t'as un slip jaune?
2: Oui.
26: C'est les trois femmes qui étaient à l'antenne?
2: Oui, j'ai des slips jaunes.
9: J'ai l'impression que je vais faire comme tout à l'heure, je vais appuyer sur des touches. Et je vais garder les trois nanas et ça va mal se terminer.
26: Écouter les hommes.
2: Bonsoir. Bonsoir Paris, bonsoir Monique.
26: Tu gardes trois nanas, ça va bien.
2: Bonsoir Paris, bonsoir Brigitte, bonsoir. Ce soir, j'ai envie de vous faire rêver, j'ai envie de vous faire réfléchir. Oui. Et pourquoi pas
9: Bon, je sens.
10: Gérard, on accueille Isabelle aussi.
2: Ah. Bonsoir Isabelle.
26: Salut Isabelle. Salut.
9: Allô.
2: Salut Isabelle. Salut Poufias.
9: Non, alors, Francis.
2: Un petit peu de respect quand même.
9: Francis.
2: D'accord. Vas-y, salope.
9: Francis et Franck.
2: Oui.
9: Bonne nuit.
2: Bonne nuit à toi aussi, Gérard.
9: Voilà, alors bonne nuit, ça vous est très bien d'être poli avec
2: toi. Nous reste, hein, nous t'attaquerons à être couché, nous on reste. Hein. Oui, on reste jusqu'à 6h du mat. T'as de la chance parce que je suis en arrêt maladie, j'ai rien à branler de mes journées.
9: Bon.
2: Donc c'est pour ça que je reste jusqu'à 6h du mat.
9: Eh ben, pour un
14: moment. Jean-Luc
9: Tu me dis Isabelle et tu me dis pas Francis et Franck.
10: Elle y est, Isabelle, t'as qu'à lui parler, Gérard.
9: Isabelle, bonsoir.
26: Salut, Gérard.
2: Bonsoir, Isabelle.
14: Allô, Jean-Luc.
9: Isabelle, bonsoir.
26: Gérard.
9: Isabelle.
26: Oui, Gérard.
9: Donc,
2: Merde, t'as pas de chance, t'es tombé sur un autiste.
26: Pas loin.
9: Je sens que tout à l'heure, je vais m'énerver.
2: Bah, je sens surtout que ça sent la transpiration, oui.
9: Oui, bah si t'es pas content, je viens de te dire, tu retournes au standard.
2: Ça ne m'amuse pas, mais je reste.
9: Bon, alors, là,
2: le standard... Dans ce cas-là. Parce que tu fais un débat sur les slips jaunes.
9: Tu veux la bière, bon.
2: Ça sent l'urine, quand même, hein.
9: Bon. Alors, bonjour. Isabelle.
26: Entre autres choses, quand même. Gérard, est-ce que tu as des poils sous les bras?
2: Faut que j'achète du matos pour avoir la voix aussi grave.
9: Bon,
2: que
9: le standard. Oui.
2: J'ai pas de réponse.
9: Qu'est-ce que je viens de te dire?
2: Bonsoir, Francis.
26: Gérard, est-ce que tu as des poils sous les bras?
9: Je viens de te répondre oui. Pour la... Non, t'as pas besoin de voir, d'accord? Tu dégages un
26: temps. Gérard, j'aime pas trop ça. J'aimerais bien que tu te les rases.
2: Bon, je crois que Isabelle, la schizophrène, va poser une question.
26: Ah ouais.
2: Vas-y.
9: Alors Isabelle, je t'écoute.
26: Tu t'épiles?
9: Non.
2: Bah, est-ce que tu t'effaces alors?
9: Non.
2: Ah oui, est-ce que tu t'effaces si tu t'épiles pas? Parce que Gérard, je vais t'expliquer, c'est t'épiles, t'effaces. Tu es pièce de monnaie, donc pile, passe.
9: Gérard,
26: ouais.
9: Tu as téléphoné là, tu me prends ça?
14: Ouais.
9: Tu te manies un peu. Bon.
26: Tu peux avoir un t-shirt dédicacé, Gérard?
9: Je n'en ai pas, Alison.
26: Moi, je voudrais ta dent dédicacée.
9: Je n'en ai pas non plus.
2: La vallée. Putain.
26: Non, mais Gérard, t'arrêtes maintenant, ça suffit, il y en a marre. Hein, oh.
12: T'orthographe, tout ça, j'aimerais.
2: Gérard, c'est Franck, j'aimerais te poser une question. Qu'est-ce qui t'a fait le suçon que t'as sur le cou?
26: Ah, feuille de rose, elle est dans le coin.
10: Oui, Gérard. Mais ça y est, attends, 30 secondes.
14: Je continuerai pas comme ça.
10: Bah, remets ton casque, Gérard. Remets ton casque.
0: Gérard,
5: je tiens à te signaler que je couche avec Feuille de Rose.
0: Et avec moi aussi.
5: Oui, bon. Avec toi.
9: Qu'est-ce que je viens de te dire là au standard? Faudra peut-être te réveiller un peu, s'il te plaît, merci.
15: On accueille Alain à la place de Francis, on accueille Alain.
0: Gérard, moi je voudrais dire que Caramel c'est un bon coup.

0: Est-ce que je peux vous parler? Pour vous parler maintenant hors antenne?
1: Oui.
0: Bien sûr, bien sûr. Bon, Manu. Fais-moi bander. Manu, tu peux nous passer hors antenne?
2: Ok.
3: Non, tu me passes pas personne
0: hors antenne. Les filles, hors antenne, je vais vous parler hors antenne, les filles.
1: Non, moi je parle à Gérard.
0: Ouais, mais les autres hors antenne, les filles.
4: Et moi,
0: Ouais, toi aussi hors antenne.
4: Ok.
0: Ouais, tous hors antenne.
4: Ouais.
3: Oui, mais tous, j'aime le foin. Qu'on écoute, ce sera la conclusion derrière.
0: Allez, tous hors antenne.
4: Ok. Ouais.
1: Non, moi, je voudrais la visite.

0: Et voilà, donc c'est la suite et fin du débat pour ce soir. Donc on récupère tout le monde. Donc,
1: ouais, pourquoi pas. On continue à parler même sur l'antenne.
0: Hein. Okay, non, mais pour l'instant, vous allez vous calmer parce qu'on fait, on fait la conclusion.
1: Dès que Gérard il nous parle, il faut qu'on l'écoute. Hein.
0: On fait la conclusion.
1: Attention, on va arriver. Il va bientôt nous demander la conclusion, ce con.
0: Voilà, alors okay. Ce con, tu vois.
2: Ouais, Caramel, t'aimerais bien que le sauter, Gérard.
1: Ouais, ça me plairait bien, ouais, mais bon, je pense qu'il voudra pas.
2: Je parlais qu'il fallait une chose, tu ferais boire.
3: Vas-y, Gérard, t'as l'antenne, Gérard.
1: On fait quoi après, là?
2: Et après, on se rencontre tous.
0: Ouais, donc, conclusion. La conclusion de chacun.
2: Bon, c'est bon, on passe à l'antenne.
1: Moi, ça serait bien.
0: La conclusion.
1: Et quand est-ce qu'il revient, Gérard? On l'entend pas, Gérard.
0: Alors, Alain, Nicolas, dehors.
1: On n'entend pas les autres. Il y a le disque qui continue. Allô.
2: On peut encore passer à l'antenne.
0: Il y a un problème.

0: nom de Dieu.
1: Disco to disco.
2: Allô, allô. Master Time.
3: Est-ce qu'on pourrait parler
4: pas, Gérard.
3: Est-ce que Gérard est là?
0: Allô.
4: Allô.
3: Allô.
1: Gérard, t'as l'antenne. Gérard, t'as l'antenne.
0: Allô.
3: Allô.
4: Gérard.
3: On n'entend plus Gérard.
0: Virginie.
3: Ils ont mis deux disques de suite.
0: Virginie.
3: C'est Caramel, mais on n'entend rien. Mais il est où, Gérard?
0: Virginie.
3: Allô.
4: Bon, il faut appeler Max, là. Il y a un problème.
0: Ouais, on a des problèmes, là. Oh.
3: Ouais.
4: Allô.
0: J'ai personne.
3: Gérard.
4: Allô.
3: Allô. Allô.
1: Est-ce qu'on m'entend? Est-ce qu'on m'entend?
4: Oui, allô, Caramel, oui. Tu m'entends?
3: Oui, mais j'entends pas Gérard. Il est où, Gérard?
0: Allô.
3: Allô.
0: Allô.
1: Ça marche, écoute, ils m'entendent.
3: Hein. Non,
0: ils m'entendent
3: rien.
0: Pas.
3: Là, on entend Olivier.
0: Carole.
3: Olivier, t'es là?
1: Oui, je suis là.
3: Mais il est où, Gérard?
1: Bah, je sais pas, il parle.
0: Carole.
3: On entend pas, Gérard.
1: Parle plus fort, Gérard. Personne t'entend, moi, on entend.
4: Mais j'entends, moi, Gérard.
0: Carole.
3: Allô.
4: Allô, Gérard, es-tu là?
1: Je vais traduire ce que dit Gérard. Bon, bah alors, vas-y Gérard, tu parles et puis je répéterai.
0: Non, je demande.
1: Non, mais alors, je demande que tout le monde. Non.
0: Putain! Je claque la porte!
1: Et puis je reviens devant
3: le
1: micro.
3: Là, on l'entend là.
4: Ah ouais, ça fait.
3: Ah là, on l'entend bien.
1: On l'entend?
3: Ouais.
4: Ah oui, là, on l'entend bien.
3: Ah bon, t'entends, Gérard.
4: Ah, ça y est.
0: Allô,
4: Gérard.
0: Allez, ça y est.
4: Allô?
3: Allô? Virginie!
0: Conclusion!
3: Gérard! Ouais! Alors, la conclusion, Gérard.
4: On t'écoute.
0: Donc, Virginie, une question à me poser.
3: C'est Caramel.
0: Prends une bière Caramel au soda, là, mon Dieu.
1: Oui, Gérard. Mais laisse-le faire sa conclusion.
3: Et quelle heure il est, Gérard?
5: Arrête, va t'asseoir.
3: Gérard, quelle heure il est?
5: Remets ton casque.
0: Je vais te le virer, moi, au soda.
1: Gérard, tu remets ton casque. Quelle heure il est, on t'a demandé?
3: Il est quelle heure? Gérard?
0: Il est moins 5, j'arrête.
3: Il est moins 5. Les filles?
4: Oui.
3: Est-ce qu'on peut se voir après?
4: Oui, on va tous faire la fête.
3: Est-ce que je peux vous parler maintenant en antenne?
0: Oui. Virginie!
3: Et les mecs aussi?
0: Oui, Virginie!
3: Virginie, tu peux nous repasser en antenne?
0: Hey,
3: il est tard là, est-ce que tu peux.
4: Salut!
0: Bon, allez, bonne nuit!
3: Il est tôt, il est tard.
4: On écoute Gérard maintenant.
1: Gérard, fais ta conclusion.
0: Dégage!
4: Attends,
0: Gérard! Mon Dieu, tu me fais chier maintenant, d'accord?
3: Bah, dis donc!
0: Maintenant, tu dégages!
3: Je vous aime, les filles! Eh, Lorenzo, j'ai les 4 chiffres et la lettre. Est-ce que je peux les donner?
4: Oui.
3: J'ai les 4 chiffres et la lettre.
4: Vas-y.
3: Donc c'est G.
4: Ouais.
3: E. Il paraît qu'il va y avoir un week-end de la guerre des étoiles. R.
4: Ouais.
0: Bon, oh. Le soldat, tu me vires les mecs, il y a des nanas que je demande à ce qu'on me parle.
3: Les filles,
4: oui.
3: Je peux vous parler en antenne?
0: Oui.
3: Tout de suite, Manu. Elle est là, Jenny?
4: On t'écoute, Gérard. Qui, Jenny?
1: Oui, je suis là.
3: Ah, salut Jenny, j'ai les 4 chiffres et la lettre.
1: Dégage, je t'écoute.
3: Alors, 5.
0: Tu dégages.
3: 7. 8. Et la lettre, c'est 4.
1: Et attention. Le numéro complémentaire.
3: C'est gagné.
0: Ouais.
3: Alors, Gérard, je te donne les 25 briques pour que tu te fasses un ravalement de façade. Chirurgie esthétique. Je suis quand même généreux.
4: Il n'y a pas que la façade qui voudrait qu'il se refasse.
3: Hein. Bah ouais, c'est clair.
4: À mon avis, il y a autre chose. Hein.
3: Ah ouais. Alors, j'ai un petit poème pour vous.
0: Il n'y a pas à revenir.
3: Vous voulez écouter les poèmes?
4: Ouais.
3: Oui. Ouais. Les poèmes de Caramel.
0: Les poèmes de Caramel.
1: Je peux pas les virer. Ça y est, je les ai virés. Ça y est, je les ai coupés de l'antenne, ils sont plus sur l'antenne.
0: Alors Virginie,
1: Non mais je les ai virés, tu m'as demandé de les virer.
0: Non, tu vires les mecs, je garde les.
1: J'ai pas un bouton Virginie, mec et j'ai pas un bouton fille.
0: Tu me laisses Virginie, Carole, Alison et Isabelle.
1: Non mais Gérard.
0: Et toi tu viens avec ta caméra.
3: Bon Gérard, conclusion.
0: Les poèmes de Caramel. Gérard,
1: attention, il y a Gérard qui arrive.
4: On fait que le champagne.
1: Gérard,
3: 25 000 francs,
1: reviens. Bon,
4: Gérard,
1: Gérard,
4: il y a Alison qui te demande de revenir.
1: Donc, Gérard est parti pour la 80. Non, mais attendez, Gérard est parti pour la 82e fois.
0: Il arrête.
4: C'est tout. Hein, il va revenir?
0: Il arrête.
1: Oui, il va revenir, il est dans la régie.
4: D'habitude,
1: il est dans la régie Fun TV là.
3: Ah, c'est la merde, hein. C'est toujours les mêmes.
4: Toujours les mêmes.
0: Arrête! J'en ai marre, tu me la fous dans la jambe.
6: Ah bon, alors.
2: Ça le fout pas dans la gueule aussi.
3: C'est à quelle heure la fin de force? Parce que moi je fais nuit blanche.
0: Tu me viens les mecs.
3: Ah, c'est clair, je fais nuit blanche là. Ah, je suis parti, j'arriverai pas à dormir.
4: Caramel.
0: C'est Max, là, en fait. Caramel. Il reste 2 minutes.
3: Ah, Caramel, il est parti.
0: Il reste 3 minutes. 3 minutes, c'est les nanas qui me posent une question et c'est tout. Les mecs, ils virent.
3: Eh, Max. Max. Eh, Max.
1: Bon, est-ce que tout le monde est là?
4: Oui.
1: Caramel.
0: Non, non, non, je dis les nanas, les mecs, je veux pas leur poser de questions.
1: Alors, vas-y, Gérard, vas-y.
0: Alors, Virginie, est-ce que t'as une question à me poser?
5: Écoute, moi, je voulais savoir si tu portais des slips jaunes.
0: Non.
5: D'accord. Merci, Nathalie.
0: Voilà. Carole.
5: Nathalie, Virginie. Alors, moi, je voulais savoir si t'as déjà fait l'amour avec une femme qui est serrananien.
0: J'ai pas eu l'occasion encore.
5: Tu aimerais, Gérard?
0: Pourquoi pas?
5: C'est bon?
0: Ben, on verra bien, hein.
5: D'accord. Tu aimes le sang, alors?
0: Bah oui.
5: Oh. C'est un peu salissant, donc tu crois pas, Gérard?
0: Non,
5: non, mais il aime ça, les scatos.
0: Carole, tout à l'heure,
5: Je plaisante, mon amour, je plaisante, bien évidemment. Deuxième degré.
0: Ok. Allison.
5: Bon, ben moi, je veux savoir si c'est toujours OK pour parler à hors antenne tout à l'heure.
0: Oui, ça sera toujours OK.
5: Gérard, tu es soumis ou pas?
0: Qui c'est qui me pose ça?
5: Carole, parce que moi je suis très dominatrice.
0: Eh ben, je t'expliquerai tout à l'heure.
5: Tout de suite.
0: Ben, tu verras. Non, mais t'inquiète pas, je vous dirai ça tout
5: non.
0: à l'heure.
5: Non, tout de suite.
6: À l'antenne.
5: Non, tout de suite, Gérard. Sinon, je te prends pas hors antenne.
0: Oui, je suis. J'aime bien.
5: T'aimes être soumis?
0: Oui.
5: D'accord. T'aimerais bien que je te fouette alors?
0: Pourquoi pas?
5: Waouh, Gérard, tu m'excites.
3: Bon, Gérard, je peux faire ma conclusion.
0: Allison.
5: Moi, je suis beaucoup plus cool, tu sais.
0: Mmh. Donc,
3: est-ce que je peux faire...
5: Moi, j'aime pas les caresses, moi. J'aime...
0: Allison.
1: C'est ce que Gérard préfère.
5: Ouais.
0: Allison.
5: Oui.
0: T'as une question à me poser, non?
5: Bah, je te la poserai tout à l'heure.
0: D'accord. Isabelle.
5: Est-ce que t'as des nouvelles de Feuille de Rose?
0: Non.
5: Tu l'as sauté?
0: Non.
5: T'aimerais bien?
0: Si elle m'appelle, pourquoi pas...
5: Elle est bonne?
0: Bah, je sais pas, je l'ai vue que deux fois.
5: Elle est belle?
0: Bon, bah...
3: Ouais, Gérard, c'est à quelle heure, Love and Fun?
0: Non, mais c'est terminé.
5: J'ai gagné un voyage. Tu as gagné des bons cadeaux, Gérard?
3: Bon, je peux faire ma conclusion.
0: La conclusion.
3: Je peux faire ma conclusion.
5: On gagne des petits cadeaux, Gérard?
7: Vas-y, Caramel.
3: Bon. Je peux faire ma conclusion.
7: C'est Caramel.
3: Vas-y, Caramel.
0: Dépêchez-vous, là.
3: C'est Caramel.
7: Vas-y, Caramel. Caramel.
3: Allô, c'est Caramel.
0: Bon, tu dépêches.
5: On t'entend pas, Caramel.
3: Bonsoir.
5: On t'entend pas, Caramel.
3: Allô.
5: J'entends rien, moi.
3: Vous m'entendez, Gérard? Tu m'entends?
5: Ah, est-ce que tu l'entends?
7: Caramel.
0: Caramel, tu me dépêches.
5: Je l'entends pas, Gérard.
3: Attends, je vais voir s'il m'entend. Connard, tu m'entends? Bon, tu dégages.
0: Bon, tu dégages, comme
3: voilà.
0: Ça, c'est
3: bonsoir, plus ça y est, je t'entends. Bah, ça y est, je t'entends. Quand j'entends dégage, c'est que ça veut dire c'est bon. Ouais.
0: Bon, qu'est-ce que je viens de te dire, toi?
3: Alors, c'est Caramel.
0: Bonsoir, alors, Caramel. Dépêche-toi.
3: Alors, d'abord, bonsoir tout le monde.
0: Non, mais c'est fini, hein, ce cigare.
3: Quelle est ta question?
5: On passe en priorité la semaine prochaine.
3: Quelle est ta question?
0: C'est terminé, Caramel, tu fais ta conclusion.
3: Alors,
5: est-ce que tu aimerais le prendre?
3: Alors, ma conclusion d'abord sur le premier débat.
0: Ben, dépêche-toi.
3: Alors, sur la fête. Moi, j'aime la fête.
0: D'accord.
3: J'ai fait un petit poème. Je peux le lire?
0: Bien sûr. Non.
3: Bien sûr, il n'y a pas de problème. Vas-y, Caramel, les filles, je peux lire le poème?
0: Bien sûr. Non, allez, c'est terminé. Donc, conclusion.
3: La fête, est-ce que je peux faire le poème?
0: Non.
3: Allez.
5: Allez, Gérard.
1: Les filles, elles veulent Gérard, un poème.
0: Dégage.
5: Gérard, fais l'exception.
3: Alors, attention, je vais y aller.
1: Non, je pense que Gérard est jaloux parce que lui, fait plus de poème.
0: Tu vires.
3: Attention, écoutez, vite, on fait la conclusion. La fête. La fête est belle. La fête, je l'aime. Quand la fête est le cotillon, quand te vient l'été ou en printemps, j'aime la fête et la regarder. Je voudrais te botter le cul et je voudrais te faire ta fête. À toi, Gérard. La fête est Nouvel An, la fête est Noël, la fête est Pâques. La fête. Petit cotillon de toutes les couleurs. J'aime te regarder quand arrive ton anniversaire.
5: En slip jaune.
3: La fête est belle. Vive la fête. Maintenant, je vais faire le poème sur les slips jaunes.
1: Déjà, ça, c'était très joli. Hein. Je pense que Gérard a dit rien parce qu'il est jaloux.
5: Bravo, Caramel. Nouveau poète.
3: Alors, poème sur les slips jaunes. Slip jaune. Quand je te vois, quand tu fais la fête, slip jaune, tout uriné, plein de taches, j'aime te voir. Quand je te regarde et que je te sens, slip jaune, comme j'aimerais te voir aussi marron. Oh, petit slip jaune.
2: celui que je mets toute la journée. Trois ou quatre jours, oh, comme j'aime bien te regarder. Petit slip jaune, quand tu te balades, quand tu roules du cul, j'aime te voir. Serré, serré contre mon derrière. Il me rentre légèrement dans le cul, le petit slip jaune. Il voudrait rentrer en moi, mais il restera toujours dehors. Quand je vois Gérard en slip jaune, il me donne envie de gerber. Slip jaune de Gérard. Mon Dieu, que tu...
0: Bon, ça y est, c'est bon.
2: Alors,
5: continue. Conclusion.
2: Je voudrais faire le débat. J'ai fait un poème pour les ovnis de la semaine dernière.
6: Allez, après il y a le différent âge, la bisexualité, on est parti pour toute la nuit. De toute façon, moi je dors pas, je suis réveillé maintenant.
0: Non, non, mais de toute manière, c'est terminé.
5: Laisse-le, Gérard.
0: Non, non, c'est terminé, j'arrête.
2: Alors, poème sur les ovnis.
0: C'est terminé.
2: Ovnis.
7: Donc on t'écoute.
2: Ovnis quand tu es beau.
0: Non, attends, tu les écoutes, c'est moi qui fais la conclusion, il n'y a plus rien à faire.
2: Ovnis comme tu es beau. Vas-y, Caramel. Ovnis, existes-tu? OVNI, es-tu là? OVNI ou à la vanille?
5: OVNI au chocolat.
8: OVNI, es-tu là?
1: Gérard est parti là. Gérard est parti et Philippe, j'ai rien compris. Gérard?
8: Attends, c'est terminé, t'arrêtes.
5: Tu
8: touches vers tes branches. Donc tu dégages, d'accord?
5: Faut arrêter de l'embêter, Gérard.
6: J'aimerais faire ma conclusion.
5: Mais j'ai une très puissante pour Gérard, car.
6: J'aimerais faire ma conclusion.
5: Vas-y.
6: De toute façon, je dors pas.
5: De toute façon, moi non plus.
0: Non, tu peux virer.
1: Je peux pas le faire virer. Il est plus grand que moi, il est plus gros, il est plus gros.
2: Vous venez de mes rêves, vous venez de mes pensées.
0: Bon. Alors maintenant, il a fait sa conclusion, tu le vires.
2: Revenez, Roswell.
1: C'est le pont d'Alma. Il a été au pont d'Alma, là. Avec Christine.
6: Alors pourquoi ils l'ont pas écrasé?
0: Vous prenez ces pingalins sur la gueule, quoi.
1: Non, moi je veux pas, moi.
2: Alors maintenant, j'ai un poème sur Christine.
1: Il y a un poème sur Christine.
5: Laissez-toi la conclusion.
1: Non, Gérard.
5: Vas-y.
1: Gérard, reviens.
5: Mais Gérard,
1: attention, Caramel, il y a Gérard. Gérard.
8: Dégage avec ta caméra.
5: La vache.
8: Je suis pas
5: d'accord. Dans le studio. Il va avoir une crise cardiaque.
2: Moi, j'ai gagné 25 000 balles.
6: Moi, je vais payer une tronche à Gérard. Christine, bouffe-moi la pine. Christine, reste plus câline. Christine, lèche-moi les chines. Christine, je t'aime.
1: Carole.
2: Bon, j'en ai marre, c'est Caramel, je raccroche.
5: J'entends rien.
2: Je vais raccrocher, hein.
0: Eh ben, tu raccroches.
5: Non, Gérard.
2: Ne m'obligez pas à raccrocher.
5: Non, Gérard,
0: tu raccroches.
5: S'il te plaît, Gérard, écoute.
0: La conclusion, Gérard, c'est terminé, maintenant vous allez retrouver, je sais plus qui.
2: Différence d'âge.
0: Vous allez retrouver Mozan. Pour la nuit sans pub, ta gueule. Putain, quand tu as dégagé. Allez, hop, tout le monde. Nuit sans pub. Et on se retrouve la semaine prochaine si j'ai lieu. Bonne nuit à tous. Carole et Alison, je vous reprends.
2: Je te supplie.
1: Non, Gérard,
2: allons-toi sur la plage.
1: Gérard, rassieds-toi, Gérard.
0: Tu m'en vires, Caramel.
2: Bisexualité. Oui, Caramel, oui, c'est moi.
1: Non, Gérard, je l'ai viré.
2: Caramel
1: se tait parce qu'il est viré. Oh. Voilà, hop, et donc.
2: Il les a vus, ils sont venus.
1: Il va plus rien dire.
2: Bisexualité.
1: C'est bon, il est plus là.
2: Va-t'en dans les forêts.
1: Vas-y, à toi, Gérard.
9: Allez, il est parti.
0: Conclusion pour finir, donc ça s'est pas trop mal passé à part
6: j'aimerais faire ma conclusion aussi.
0: Tu la fermes.
6: Bon, alors, j'ai une suggestion.
1: Bon, allez, c'est Max à l'appareil, là j'écoutais, là, il est 4h05, on aurait dû arrêter parce que là on va gueuler. On a viré Caramel.
0: Donc pour la conclusion, donc vous allez retrouver la nuit sans pub avec machin chouette,
1: t'as Bart, Prozac, Bart.
6: J'ai une suggestion à faire.
0: Je suis pas là encore.
1: Oui.
0: Manu. C'est quoi?
1: Oui.
6: J'ai une suggestion à faire.
5: Vas-y. Écoute.
1: Voilà. Caramel n'est plus là?
5: Non.
0: Donc la nuit sans pub, et demain 6h, 9h.
1: Bon, les filles, vous laissez votre numéro de téléphone à Caramel si vous voulez.
0: C'est ça, t'as raison. Je vais prendre Alison et Carole hors antenne.
5: Gérard,
0: oui.
5: Tu te nettoies les oreilles combien de fois par jour?
0: Tous les deux jours, pourquoi?
1: Oui, enfin, tous les deux jours, ouais.
0: Donc, conclusion, vous allez retrouver la nuit sans pub.
5: C'est ta conclusion, Gérard.
0: Non, la conclusion.
1: Allez, vite, en deux secondes, la conclusion de Gérard, vas-y.
0: Donc, conclusion, ça s'est pas trop mal passé par le caméraman tous les jeudis qui m'énerve, mais sinon, ça s'est bien passé dans l'ensemble.
1: Ça va, Caramel a été sage.
0: Un peu chiant à la fin, mais c'est pas...
3: Est-ce que je peux faire une suggestion?
0: Tu dégages, toi.
3: Parce que
0: maintenant, c'est terminé. Là, c'est la nuit sans pub. 6h, 9h, Lorenzo.
3: Je boycotter, voilà, moi, je boycotter.
0: Oui, tu me rends antenne, tu quittes pas.
3: Est-ce que je peux t'avoir en antenne si je peux pas faire ma conclusion?
0: Non, tu me rends, je te prendrai pas en antenne. Donc,
1: 6h, 9h, Lorenzo, 9h Ginny.
0: Lorenzo avec Ginny. Et
1: voilà, et, là, et après tout le.
0: Donc, toute la suite.
1: Et nous, on se rend direct de la loco à 22h. Voilà.
0: Et,
1: voilà.
0: Et vous allez avoir un résumé demain en direct de la loco voilà. À partir de 22h. Ouais. Voilà, bonne nuit à tous et à la semaine prochaine.
5: Bonne nuit, Gérard.
0: Et n'oubliez pas demain la loco, Max mix toute la nuit, jusqu'à 7h du matin à peu près.
1: Ouais, 10h même.
0: Voilà, donc bonne nuit à tous.
1: Voilà, on vous embrasse et à tout à l'heure 22h et la suite de la nuit, etc.
0: Donc, voilà.

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2: D'accord, après je te présenterai Manu. Manu, t'es là ?
3: Ouais, toujours là.
2: Ah, t'es avec Gérard, on va faire ça dans un instant, mais j'ai un petit problème. Et ensuite, on va régler ce deuxième problème.
4: Donc, on va déjà régler le premier problème, c'est l'histoire du remix. Donc, il va falloir qu'on coupe la.
2: Ça, j'ai
4: le numéro de tatou.
2: Ça, j'ai gueulé.
4: Bon, il y a ça en premier à régler.
2: D'accord.
4: Deuxième problème. Non, s'il te plaît, Philippe, tu me fais pas comme la semaine dernière, parce que sinon, je suis rien du tout ce soir. Déjà que je suis pas de bonne humeur.
2: Pourquoi ? À cause de quoi ?
4: Hein, je suis pas de bonne humeur.
2: T'as pas envie ce soir ? Tu veux, on fait pas les débats, hein, on annule. Hein.
4: Non, on
2: va annuler hein, si tu veux.
4: Non, mais de toute manière, le deuxième, j'ai envie de le faire parce qu'on va commencer.
2: Ça arrangerait Julie hein, que ça se fasse pas ce soir. Hein. Ça l'arrangerait Julie que ça se fasse pas les débats ce soir.
4: Moi, de toute manière, fais comme elle veut, c'est pas mon problème.
2: D'accord, ok. Très bien.
4: Deuxième problème, on va régler l'histoire avec Françoise.
2: Ouais.
4: Parce que Françoise, elle est bien gentille. Mais alors moi, le mardi, il est hors de question que je descende dans la cabine pour son histoire de coup de gueule, parce que soi-disant que je l'insulte. Hein. Parce que j'ai entendu hier avec... tu l'as passé avec Ricky Martins. Ouais. Donc ça, il est hors de question. Donc, voilà. Donc, attends, je suis tout seul. Manu, t'es toujours là ?
3: Ouais, je suis toujours là, salut Gérard.
4: Salut Manu, tu voulais parler de quoi ?
3: Bah justement, Françoise, à propos de Françoise.
4: Ouais, donc vas-y, je t'écoute.
3: Tu m'as entendu ou pas ?
4: Non.
3: Tu m'as entendu ?
4: Bah non, je viens d'arriver dans les studios, donc je t'ai pas trop entendu.
2: C'est vrai que ça sent pas très très bon là. Hein.
5: Ah non.
3: Donc, je
4: attends, tu veux ? Attends, hey. Oh, je vais te dire une chose que là, ça suffit. Vous allez pas me faire le coup de Françoise, d'accord ? Non, mais si t'es pas content, tu dégages avec ta caméra, ok ?
2: Non, mais non, c'est bon.
4: Hop, basta.
2: Non, mais c'est vrai que ça...
4: Non, mais...
2: Arrête, Cyril !
4: Non, mais Cyril, si ça va pas, tu dégages. Ok ?
2: Non, c'est vrai que ça sent pas très bon.
4: Non, après. Presque pas, non, mais attends, j'ai pris quand même une douche, hein. Parce que par rapport à toute la semaine, ce que t'as dit, merci sur moi. Hein.
2: Qu'est-ce que j'ai dit ?
4: Ouais, mais attends, que je me lavais pas ni rien du tout.
2: C'était pour plaisanter.
4: Ouais, non, mais attends, y a façon de plaisanter. Hein.
2: Alors, je me mets à genoux.
4: Non, mais je m'en fous.
5: Je me mets à genoux, regarde.
4: Donc, si on pouvait appeler Françoise. Si on pouvait appeler Françoise.
5: Je dois m'excuser, je m'excuse. Gérard, pardonne-moi.
4: Non, mais si on pouvait appeler Françoise.
5: Pardonne-moi, Gérard. Pardonne-moi. Tu me pardonnes ?
4: Ouais, toi, oui, mais l'autre avec sa caméra.
2: Merci, c'est gentil.
4: Basta.
2: Manu.
3: Oui.
2: On va donc téléphoner à Françoise.
3: Ok.
2: Et on va donc vérifier si vraiment ton information est vraie, hein, Julie, pour voir si Françoise a vraiment envie à ce que les coups de gueule soient les mardis ou les jeudis. Et je rappelle également à tous ceux. T'en as que des malades, là. Vous êtes grises, là. T'es un palais ? Pourquoi ? C'est lui ?
4: Non, mais attendez, si ça va pas, dans ce cas-là, vous le dites.
6: Une question,
4: hein.
6: Gérard, est-ce que tu t'es lavé avant de te mettre du parfum ?
4: Oui.
6: D'accord. Bah alors, ça va être le parfum.
4: Ouais, bah c'est du brut.
2: Ah bah ouais.
4: C'est du brut, je suis désolé. Si ça plaît pas, dans ce cas-là, vous le dites, je m'arrache. Hein. Comme ça ira plus vite.
2: Regarde, il y a une mouche dans le studio.
4: Ça ira plus vite.
6: T'as une seule mouche dans le studio, elle va sur Gérard.
2: Manu !
3: Ouais ?
2: Il y a une mouche dans le studio, on a jamais vu une mouche, il y a Gérard.
3: Bah évidemment, on a suivi Gérard.
2: Il y a une mouche !
4: Non mais je sens que tout à l'heure, je vais pas rester jusqu'à 4h du matin. Hein.
2: D'accord.
4: Continuez comme ça, on va s'amuser après.
2: Bon, on rigole. 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
4: Bon, toi, tu vas pas commencer à me les brouter. Tu vas déjà dégager.
2: Avec le débat de Gérard.
4: Tu vas dégager.
2: Arrête!
4: Là, tu vas dégager, je vais pas faire comme la semaine dernière.
2: Philippe.
4: C'est là, ça va être vite fait.
3: Ouais.
2: Excuse-nous, on s'embrouille un peu là. Hein.
3: Ouais,
4: allez. Là, ça va être vite fait, maintenant tu vas dégager. Tu me refais pas comme la semaine dernière.
2: Ok. Oh non, on peut pas. Alors, partez. Mais non, mais. Non, mais ça sert à rien sinon, putain. Bon, qu'est-ce qui se. Bah.
3: Il y a un problème technique ?
2: Bah, il s'est barré.
3: Qui ça?
2: Bah attends, je vais le chercher. Bon bah parle avec Manu. Ouais. Parle avec Maria, je vais le chercher.
3: Ok, bah alors.
2: Ok, bouge que pas.
3: Allô?
7: Allô?
3: Oui?
7: Oui?
3: Ça va?
7: Ça va.
3: Allô?
7: Alors?
3: Ça va?
7: Ça va.
3: Et puis?
7: Et puis?
3: Bah ça va.
7: Non, ouais, ça va. Bah, t'es parti chercher Gérard?
3: Bah ouais. Bah je sais pas, il a dû être vexé avec son.
7: Avec son odeur de mouche.
3: Et la mouche?
7: Et la mouche.
3: Ah le pauvre. Bon alors, il se dépêche?
7: Mais...
3: Ah, j'espère que
8: il se dépêche, mais apparemment, je crois qu'il a été très vexé parce qu'en fait, moi je lui ai dit tu vas pas commencer à crier parce que moi j'ai déjà très mal à la tête. Ça fait quand même depuis le début de la semaine que j'ai des petits problèmes de santé. Et donc il s'est énervé, il a dit t'auras pas la tête comme une pastèque, je me barre. Et il est parti.
3: Bah, donc, il est revenu.
8: Et Max est parti le chercher, mais ça ne saurait tarder, à mon avis, il va pas tarder à arriver. Il a dû se vexer très fortement, mais Gérard, reviens.
3: Ça arrive à chaque début de débat, là, de toute façon. Bien l'habitude.
8: Ah bon? D'accord. Et Françoise va me faire ça aussi. Oh, puis il y a tout le monde qui nous fait coucou à la régie, c'est formidable. Formidable.
3: On Philippe. L'appelle bientôt, là.
8: Philippe, va chercher Gérard.
9: C'est fait, on y retourne.
8: C'est fait, on y va, on y retourne. J'ai le message, paraît-il. Donc, a priori, Gérard devrait revenir d'ici peu. Maria, t'as fait pourquoi au départ?
7: Moi, c'est parce que je me suis fait.
8: Ah oui.
2: Vas-y.
7: Je me suis fait serrer dans la bouche et puis en fait.
2: Tu vas pas t'énerver. Mais non, mais c'est bon, t'énerves pas.
8: Je veux qu'on attende Max pour en parler. Il est beaucoup plus professionnel.
2: Ça va,
8: voilà, je suis pas sûr qu'on
9: s'en. Mais non, tu parles en que pour la gueule, pour tout le monde, pour une pastèque. Ça, il est hors de question.
2: Arrête de gueuler.
3: Bon, Gérard, t'as pris l'antenne.
2: Eh bien, j'ai pris le micro-casque exprès pour que tu reprennes l'antenne.
3: Gérard, tu
2: attends,
3: ça
2: va.
9: Attends.
2: Allô? On va retourner à l'antenne ou pas, là?
8: Oui, ben, on vous attend, hein.
2: Bon, on va retourner dans 2 minutes.
8: On vous attend, les.
2: D'accord.
8: Gérard, reviens, ça sert à rien de te vexer, hein.
2: Bah oui, non, mais vous avez été un peu dur, les filles, là. Hein. C'est vrai que.
8: Un peu dur.
2: Non, mais c'est vrai, un peu de.
8: Et nous, on a rien à foutre de notre gueule, en fait.
9: Ils en ont rien à foutre, et pas
2: mais non, mais c'est pas ce qu'elles disent. On va reprendre l'antenne dans 2 minutes, alors. Arrête tes conneries.
3: Bon, tu te dépêches, Gérard.
2: Putain.
9: Je suis gentil.
2: Enlevez tout le monde, là, de l'antenne, là. Ouais.
9: Ouais, il y a des limites, hein.
8: Ça y est.
2: Ouais. Non, parce que là, on va reprendre l'antenne, alors.
9: Non, mais il y a des limites.
2: Mais quoi? Qu'est-ce qui s'est
8: passé?
2: Quelle
8: limite, Gérard?
9: Attends, l'autre.
2: Écoute, elle te parle hors antenne, là, ça va repasser à l'antenne après. On va retourner. Qu'est-ce qu'il y a, les filles?
8: Non, mais je sais pas, il dit il y a des limites. Je lui demande quelle limite, j'ai
2: quelle limite? Parce qu'on va retourner à l'antenne dans 2 minutes. Bah, ça va, t'as pris une douche, en plus, t'es propre. Moi, je te trouve que tu sens très bon. Non, mais c'est vrai qu'ils sont bons.
9: Je lui prends la gueule comme une pastèque, attends.
2: Non, mais ça, c'est pas.
8: J'ai
2: la
8: pas
2: pété,
8: dit ça,
2: ça pas
8: Gérard,
2: correct,
8: c'est pas
2: ça,
8: vrai,
2: pas
8: j'ai
2: correct.
8: Pas dit ça.
2: Mais vous s'excusez, hein.
9: Ça veut dire quoi encore?
8: Je vais pas
2: ça
8: m'excuser
2: rien,
8: parce que j'ai pas dit ça.
9: Hein, déjà, mardi, je Françoise. Jeudi, Françoise, avec son l'histoire de Ricky Martin.
2: Mais on va l'appeler, Françoise.
9: Non, mardi, il est hors de question que je l'appelle.
2: Mais si.
9: Non.
2: Pourquoi?
9: Non, je descendrai pas.
2: Dans la cabine pour appeler à Françoise. Françoise, elle veut passer le jeudi. Elle veut venir dans les studios pour les coups de gueule le jeudi.
9: Non, mais attends, dans ce cas, je suis les débarquants.
2: Le jeudi, juste avant, elle voudrait faire le coup de gueule.
9: Non.
2: Ah ouais, mais là. Bon, on fait comment alors?
9: Bah, c'est bien, on a fait le mardi.
2: Bon, tu viens, on descend, allez. On va descendre, on va reprendre l'antenne là, on va retourner à l'antenne.
9: Je crois bien, c'est.
2: Attends.
9: On descend. Mais la première entourloupette, j'arrête.
2: Première entourloupette, vous avez entendu? Donc, pas d'entourloupette, les enfants, hein. On va reprendre l'antenne là. Hein. Donc, il va redescendre. Dans combien de temps on reprend l'antenne là? Quelqu'un peut m'aider? On reprend l'antenne dans combien de temps?
8: Mais quand tu le sens, hein, t'attends.
2: Vous avez mis un disque là, hein?
10: Non. Ouais, il reste 30 secondes sur le disque.
2: 30 secondes sur le disque? Merci Julie.
8: De rien.
2: Elle commence à comprendre. On y va.
8: De rien.
9: Ouais, attends, je vais essayer de trouver quelqu'un qui puisse aller me chercher un casse-dalle chez l'écrou.
2: Non, mais on va te donner, il y a un truc à bouffer en bas. On va y aller. On va demander à des auditrices de venir et des auditeurs de nous apporter à bouffer. Dépêche-toi! Ah ben on y va, Gérard!
10: 10 secondes.
2: On va t'entendre dans 30 secondes, vite, ils vont mettre un jingle. Alors tu pourras au moins t'excuser au moins faire des auditeurs à l'antenne.
9: Non.
2: Mais si.
9: Je vais pas m'excuser, c'est pas à moi de m'excuser.
2: Pourquoi?
9: C'est au standard.
2: Pourquoi?
9: C'est pas moi qui.
2: Non mais dire pourquoi t'as quitté le studio en plein milieu, les gens ils se posent des questions.
9: Je sais pas comment.
2: Les auditeurs t'ont insulté?
9: Bon alors.
2: Un petit peu de respect. Et arrête avec ta caméra, s'il te plaît. Non mais ça.
9: Non, tu vas pas me chercher avec la caméra ce soir.
2: C'est pas ce soir.
11: Pas ce soir avec ta caméra.
12: Bon, on y va. Bon, ça va être bon là, je crois. Hein. Allez, dépêche-toi. Bon. Bon, ça sent bon et tout ça, hein, d'accord. Bon. Jingle.
13: Normalement, ça devrait sentir radio.
2: Ah, mais ça sent bon. Ah, ça sent hyper bon. C'est quoi comme parfum que tu mets? Ah!
12: C'est quoi comme parfum, tu dis? J'entends pas là, tu as eu ton micro.
2: Du brut. C'est
12: du brut, hein?
2: C'est bon le brut. C'est ton parfum préféré ou c'est parce que t'as pas le choix?
11: Non, c'est du déodorant, c'est tout.
2: Ah, d'accord, ok. Ça sent bon, les filles?
14: Ouais!
2: Ça sent bon, hein? Ambiance, ambiance, à son maximum! Donc ce soir, à mon avis, ça risque de bien cartonner encore.
11: De toute manière, première entourloupette, j'arrête. Ça va être clair et net. Clair, net et précis.
2: D'accord.
11: Première entourloupette, j'arrête. Alors maintenant, je préviens d'une chose. Avant qu'on accueille qui?
2: On a plein de cadeaux pour toi.
11: Non, mais je préviens d'une chose. Lors des débats, le premier que j'entends parler, Loco, Christine, Carole, est-ce qu'il s'ensuit? C'est clair et net.
2: Tribunal.
11: J'arrête, je coupe. Je coupe les micros et je laisse la place à Morgane. Donc, je vous préviens d'une
2: Morgane,
11: chose.
2: Morgane, c'est pas Morgane. Hein. C'est plus Morgane là.
11: C'est qui après?
2: C'est Jean-Daniel.
15: Non, c'est Pierre-Alain.
11: Donc, toi, tu vas pas commencer à me les gonfler avec la caméra. Tu vas pas commencer.
2: Ouais, donc l'ultimatum. Hein.
11: Donc, je préviens d'une chose. Le premier qui me parle de Loco, Christine et Carole, est-ce qu'il s'ensuit? Ça va être clair et net. Je les laisse pas longtemps à l'antenne. Et au standard, va falloir que ça bouge aussi. Donc, de mon entendeur, salut.
2: Voilà. Maria, elle a 20 ans de poids. Alors Manu.
16: Oui.
2: On finit ton histoire?
16: Ouais.
2: Donc il faut appeler François, c'est ça?
16: Mmh.
2: Pour
16: Pour justement ses coups de gueule le jeudi soir.
2: D'accord.
11: Attends, Manu.
16: Oui.
11: J'espère que c'est pas un truc que t'as enregistré en disant que. J'espère que c'est pas un truc en disant que c'est ma voix.
16: J'ai pas de montage.
11: J'espère. Parce que le petit guignol de 15 ans qui s'appelle Jean-Philippe de lundi.
16: Je le connais.
11: Tu le connais?
2: C'est son pote.
11: Ah, c'est ton pote? Alors je te préviens, j'espère que c'est pas un petit coup foireux que t'es en train de me faire.
16: Mais moi je suis pas de coup foireux. Justement.
11: Non, mais tu connais bon. Jean-Philippe?
2: On y va.
11: Ok. Donc on va appeler Françoise.
2: Donc Françoise, elle veut faire des coups de gueule le jeudi, quoi.
11: Merci Françoise.
2: Ça s'en occupait. Donc apparemment, elle écoute, elle a les boules. Elle n'ose pas dire pour de vrai. Donc Gérard, est-ce que tu accepterais ou pas? C'est toi qui décides.
11: Non, mais reste, c'est le mardi. Mais moi, il est hors de question que le mardi, je descende à la cabine.
16: Voilà. Allez Gérard, t'as les boules.
11: Non, mais attends.
2: Je
11: suis gentil. Mais quand c'est des coups de gueule sur moi, alors que c'est des trucs enregistrés, j'aime pas trop.
16: Mais c'est pas sur toi.
11: Non, c'est pas sur moi, c'est sur qui alors? C'est sur le pape?
16: Mais il n'y a pas de montage.
11: Comme l'autre guignol de 15 ans qui a été faire un montage avec lundi, il s'est dévoué, il a dit ouais, c'est moi qui ai fait le montage sur Gérard.
16: Mais il a pas fait de montage, il a laissé un message sur un répondeur.
11: Ouais, le message sur un répondeur avec Ricky Martins, comme quoi que je la traitais d'enculé.
16: Ah non, ça c'est pas lui. Hein.
11: Ah, c'est qui alors?
16: Non, c'est pas Jean-Philippe, c'est un autre auditeur.
11: Ouais, c'est un autre auditeur, comme par hasard.
16: C'était mercredi, le coup, avec Ricky Martin. Lui, il a appelé lundi.
11: Non, mais attends, faut pas prendre les gens pour des canards sauvages, hein, mon pote. Hein.
16: Bah, je sais.
11: Parce que moi, j'ai très bien entendu, lundi, le petit David de 15 ans, il s'est dévoué, il a dit que c'était lui.
16: Mais David, il le connaît même pas. C'est qui, David?
11: Jean-Philippe.
16: Ah bah voilà.
11: Hein? Jean-Philippe, il a appelé lundi, il a dit que c'était lui qui faisait les montages. Mercredi, bon, mardi, les coups de gueule ont été plus tard. Pourquoi? Parce qu'il y a eu. Merde, comment qu'on l'appelle? Aide-moi, Manu.
2: Elisazou.
11: Elikaku.
2: Voilà, Elikaku. Elisazou.
11: Elikaku, donc, les coups de gueule ont été plus tard. Et comme par hasard, on met, à un moment donné. parce que j'ai écouté jusqu'au bout, et comme par hasard, le coup de gueule à la fin, qu'est-ce qu'on entend? Ricky Martin en disant comme quoi que je l'insultais? Non mais faut quand même être sympa, hein.
16: Ah mais ça j'étais pas au courant.
11: Ah t'es pas au courant, t'es au courant de rien. Donc tu connais Jean-Philippe?
16: Vaguement.
11: Ouais. Eh ben, dans ce cas-là, on va appeler Françoise et on va régler ses...
2: On va essayer de recomposer...
11: Parce que...
2: On va essayer de rappeler Françoise Gaël, si tu le veux bien. Et comme ça, on va vérifier. Si ça sonne occupé, on laissera définitivement tomber. On verra ça un autre jour. Parce qu'après, on aura Maria qui voulait parler des pipes.
11: Non, mais attends, moi, je vais pas, laisser ça tomber parce que je,
2: oui, mais
11: comme,
2: là, ça,
11: comme elle a été dire mercredi en direct sur l'antenne.
2: Ouais.
11: Et ça, tout le monde l'a enregistré et tout le monde m'en a parlé.
2: Voilà, ça sonne
11: occupé. Merci Françoise.
2: Voilà, donc
11: c'est sympa.
2: Bon, bah, on garde Manu quand même deux secondes. Qu'est-ce qu'il y a? Qu'est-ce qu'elle avait dit déjà mercredi?
11: Mercredi, comme elle a été dire qu'elle se torchait le cul avec ma gueule.
2: Mais dans ces cas-là, il faut téléphoner. Il faut pas attendre le jeudi pour gueuler.
11: Non,
2: mais
11: attends.
2: M'appeler avant.
11: Non, mais attends. Comment?
16: T'aurais pu appeler de tes cabines.
2: Oui, elle a raison, il a raison. T'aurais pu appeler de la cabine, ouais. Et te plaindre. On t'aurait passé à l'antenne, t'aurais pu te défendre.
11: Non, mais attends. Ah. Si nous, tout le monde qui attendait.
2: Le problème des auditeurs, c'est que comme ils voient que tu écoutes, ils savent très bien que t'écoutes et que tu ne parles pas, ils doivent dire putain, les gens sont persuadés que c'est la vérité ce qu'elle dit. Faut que t'appelles.
11: Non, c'est faux.
2: Oui, mais faut pas attendre le jeudi.
11: Mais elle a pas attendre le jeudi. Pourquoi qu'elle a décroché son téléphone?
2: Parce qu'elle a peur.
11: Elle a pas envie. Elle a pas envie de nous voir. Elle a pas envie de parler.
8: Peut-être qu'elle voulait seulement dormir, parce que c'est vrai qu'on la dérange souvent.
11: Oui, comme par hasard, tout le monde connaît son numéro de téléphone, alors que c'est pas moi qui ai été donné aux gens.
16: Mais tout le monde connaît ton numéro de tatou.
8: Mais Françoise a des amis.
11: Oui, mais ça, mon numéro de tatou, ça, c'est mon problème.
2: Voilà.
11: C'est pas le vôtre.
2: Voilà.
11: D'accord. Voilà. Ça, le numéro de tatou, de toute manière, je vais demander à Olivier Dapro qui reprenne le truc de Francis Cabrel et qu'on coupe au moment où qu'ils disent...
2: J'en ai parlé avec Olivier Dapro, il s'en était même pas rendu compte au début.
11: Ouais, faudrait le couper.
2: On va faire attention quand même.
11: Donc, faut le couper.
2: D'accord, ok.
8: Il y a juste quand même une chose, Gérard. J'aimerais que tu nous tiennes au courant du scoop parce qu'il faut quand même dire que Gérard, vous le voyez sur Fun TV, les autres, je vais vous le dire à la radio. Gérard porte une alliance à sa main gauche. Donc, tu t'es marié la semaine dernière, tu nous as même pas tenu au courant.
11: Je vais dire une chose, c'est pas une alliance, c'est une bague que je me suis achetée. Je me suis fait un petit cadeau moi-même.
2: Montre-la un petit peu, montre-la.
11: Voilà, pour ceux qui de Fun TV, si vous la voyez.
2: Ah bah même ceux de la radio, approche-la bien, voilà, comme ça même ceux de la radio la voient également. Regardez comme elle est belle, elle brille.
16: Là.
2: Elle est belle, hein, Manu, hein.
16: Très belle.
2: Très belle, bah combien ça t'a coûté ça?
11: Ça m'a coûté 10 balles.
2: Ah, quand même!
16: C'est dans
2: quand même!
16: Où tu mets 10 balles,
2: ah, c'est une belle bague à 10 francs!
11: Voilà, c'est tout.
2: Fais voir? Je peux essayer, je peux voir? Ouh, c'est une belle bague à 10 francs, dis-moi. Ah bah garde-la alors, tant pis.
16: Max,
2: je te sucerai le doigt tout à l'heure. Normalement, il y a des nanas qui doivent venir ce soir, elles te suceront le doigt pour que tu puisses retirer ta bague.
16: Ah,
2: c'est une très jolie bague, Manu. Ah non, mais c'est bon, si tu mets les deux. Non, bah la casse pas, idiot.
11: Bah voilà.
2: Voilà, non, mais elle est très bien, elle est très belle. Fais voir comme ça, juste comme ça.
17: Non, juste pour regarder. Ah, tu peux la remettre.
2: Elle est très très belle. Très très très belle bague, de belle valeur, d'une valeur de 10 francs. Manu Bonnebourg.
11: Donc, il y a une dame nommée Séverine, si elle nous écoute, comme elle a appelé hier. Parce que j'ai entendu, elle a dit qu'elle allait venir, donc si elle veut venir, elle est toujours la bienvenue. Et si quelqu'un pouvait me ramener un petit sandwich, parce que je commence à avoir les crocs.
2: C'est vrai. On avait dit qu'on t'offrait un petit cadeau, s'il y a un auditeur ou une auditrice qui pourrait apporter un petit peu à manger à Gérard qui n'a pas mangé. C'est vrai que ça ferait bien plaisir. D'ailleurs, en parlant de bouffe, tiens, j'ai un petit cadeau pour toi. Hop là, voilà.

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1: Allô? Bon, Gérard est toujours pas là, hein, comme d'habitude. Je sais pas ce qu'il fout. Gérard!
2: Ah, tu vas bien, Yves de la Pro?
1: Et toi, fille?
2: Super.
1: Y a Gérard.
2: Ah, super.
1: Eh, c'est cool, Gérard. T'es en retard pour changer.
3: Excusez-moi du retard.
1: Tu parles.
3: Donc, bonsoir à tous. Ben, j'aime même pas les noms, donc on va attaquer sur le premier débat sur les nanas.
4: Attends, j'ai.
1: Incompétent.
3: Donc.
1: Pas professionnel. Hein.
3: Ouais, j'en connais deux encore, parce que je pense qu'on va faire. Voilà. On vient d'écouter la parodie de Francis Cabrel. S'il te plaît. T'es gentil. Donc on vient d'écouter la parodie de Francis Cabrel donc de Sur moi. J'espère que votre manière il est éteint, donc il sonnera pas. Donc ne vous fiez pas au numéro qu'on vous a donné de manière parce que je vous répondrai pas.
1: Tu devrais l'allumer ton tatou quand même, Gérard.
3: Non.
1: Mais on sait jamais, il peut y avoir des messages
3: à l'intérieur. Non. Je l'allumerai pas, donc il est hors de question que vous vous amusez à me laisser des messages constamment. C'est réservé uniquement, le numéro est réservé uniquement qu'au
5: nana. C'est gentil.
3: Voilà, donc, pour l'instant, si on n'a personne, on va remettre un.
1: Ah non, tu parles.
3: Bah ouais, mais je vais dire quoi.
1: Tu parles de toi.
3: Du blablabla. Donc. Qu'est-ce que vous voulez que je vous raconte de
2: beau ? T'as fait quoi aujourd'hui, Gérard ?
3: J'ai fait quoi ? Je me suis levé quand même à 8h. 8h30. Ouais.
2: Super. T'en as trouvé ?
3: Non.
2: Merde.
3: C'est pas merde, c'est du boudin.
1: Il y a Nanou sur Minitel qui marque « Je t'aime à la folie, Gérard. Oui, j'ai envie de toi. »
3: Ouais, Nanou, ça suffit comme ça. Donc, moi, tu m'intéresses pas, donc...
6: Ah bon? Attends, c'est une proposition. Je dis, faut que t'arrêtes aussi quand même de te braquer sur tout, quoi.
3: Non, mais moi, des propositions comme ça sur Minitel, il est hors de question.
6: Ce soir, spécial fille.
3: Spécial fille pour le premier débat. Donc, si vous me laissez, on va accueillir Feuille de Rose, bonsoir.
6: Bonsoir Feuille de Rose.
3: Merci pour le Larsen.
1: Sympa.
3: Amélie, bonsoir.
7: Bonsoir.
3: Carole, bonsoir.
8: Bonsoir Carole,
3: tu travailles s'il te plaît.
9: Là, Carole, j'ai dit bonsoir Gérard.
3: Merci. Oh. Magali.
10: Bonsoir Magali.
1: Salut Magali.
3: Salut. Attends, qui c'est qui dit mon GG d'amour là?
10: C'est moi Magali.
3: Bon,
10: c'est moi Magali.
3: Bon, c'est bon, là, on se calme là. Ouais. Magali et Carole, s'il vous plaît.
10: D'accord, chérie.
3: Magali.
10: Ouais.
3: On se calme, Magali et Carole, s'il vous plaît.
10: D'accord.
3: Christine.
11: Bonsoir Christine.
3: Et pour finir, Christelle.
12: Bonsoir Christelle.
13: Bonsoir Vicuné.
3: Comment?
13: Bonsoir Vicuné. Bonsoir mon petit chien.
3: Qu'est-ce que c'est que ce.
13: On est tout amoureux de toi, Gérard, tu comprends?
3: Tu m'expliqueras. Oui, qui c'est qui m'aime?
13: Moi, Carole.
10: Moi, Magali.
3: Oh là là.
13: Bon, Gérard, j'aimerais bien te rencontrer.
3: Non, il y en a qu'une qui l'aime. Non, mais n'ayez crainte, de toute manière, il y en a que.
13: On fera le tri après, hein.
3: Ouais, je fais le tri. C'est moi qui fais le tri après.
13: Ok, Gérard, je t'écoute.
3: Ouais, il y en a qu'on derrière de cochon.
11: Cochonne, Gérard.
3: Moi, derrière de cochon ou de babouine, ça.
13: Ouais, mais elle aime bien le cochon, peut-être.
3: Une question que je vais vous poser.
13: Oh, oui, Gérard,
3: on se calme les cochons.
13: Oui, mon chéri.
3: Bon, ça y est, une question que je vais vous poser.
13: Oui.
3: J'aurais bien qu'on éteigne un peu le néon parce que je commence à avoir un peu chaud.
1: Ouais, éteins lampadaire, Philippe.
13: Qu'est-ce qu'on a chaud?
1: Oh,
13: Gérard,
1: j'aurais
13: que j'ai
1: trop. Gérard, qu'est-ce que tu fais sous la table?
3: Je suis pas sous la table. Alors, une question que je vais vous poser. Allez, elle va être vite payée. Comment s'appelle la femme du babouin?
13: La femme du babouin?
10: La babouine?
13: Attends, non.
10: Christine.
13: La femme de Gérard.
10: Carole, un babouineau.
13: Alors, bois Carole, non,
4: attendez, je vais noter. Alors, Carole.
13: Carole, bambino.
4: Une babouine?
13: Un bambino.
4: Bambino?
13: Un bambino. Une babouine? Un bambino.
4: Ouais.
13: Ok.
4: Mais ok. Que okay. Après, qui c'est qui peut répondre?
13: Magali. Oh, Gérard.
4: Magali.
13: La babouine.
4: Ouais. Hein? Attends, je note. Babouine.
13: Ouais.
4: C'est
13: quoi la question?
4: Quelle est la femme du babouin?
13: La femme du babouin, c'est le bambino.
4: Bon, ben ça y est, c'est Carole qui vient de répondre. Magali, t'as répondu. Christine?
13: Ah, elle a retenu mon prénom.
4: Christine, t'as... Christine?
13: Non.
4: Christine!
13: Bon, Christine, tu te réveilles? Ouais, c'est moi qui suis là. Christine! Christine! Oui?
4: Oh, tu travailles un peu?
13: Oh, tu réponds à la vachon, un peu.
4: Moi, ouais, tu réponds.
13: J'ai répondu à Babouine.
4: Non, c'est Magali qui a répondu à la Babouine.
13: Non, mais j'ai répondu à la première.
4: Bon, d'accord.
1: Sur Minitel, il y a le Minitel qui a explosé là depuis que t'as pris l'antenne, Gérard.
4: Ouais.
1: Ça a monté grave. Et c'est marqué. Non, mais c'est vrai en plus. C'est marqué Stéphane dit que la femme du babouin, c'est toi.
4: Non.
13: Non, c'est. Ah non, je suis pas d'accord. Hein.
4: Attendez. Qu'est-ce que j'ai dit? Qu'est-ce que j'ai dit avant de commencer l'antenne?
13: Ah, c'est pas moi en tout cas.
4: Bon. Alors, je préviens d'une chose, que si je rentre un mot comme Christine et Carole,
13: ouais, ou
4: sans compter
13: les... compter locaux et tout ça,
4: voilà.
13: Bon standard. Ouais, c'est l'abus, quand même.
4: Donc, si ça commence comme ça, ça va dégager vite fait, bien fait.
13: Ouais,
4: donc ce soir, j'ai pas envie de m'énerver, j'ai pas envie d'insulter, parce qu'il y a quand même pas mal de trucs qui sont mauvais.
13: Ça
4: donc,
13: pue
4: comment?
13: Ça pue?
4: Hein?
13: Ça pue?
4: Non, mais ça, je vous dirai plus tard ce que c'est.
13: D'accord.
4: Donc, on va commencer par... alors, pourquoi que les nanas nous font voir leur ventre?
13: Carole, quoi?
4: Pourquoi que les nanas nous font voir leur ventre?
13: Quand? Parce que le ventre, c'est sexy. Hein. Et c'est juste au-dessus du vagin.
4: Ouais, non, mais attends.
13: C'est Carole qui parle.
4: Ouais, Carole.
13: Oui.
4: Est-ce que tu as déjà vu...
13: Oui.
4: Est-ce que t'es déjà sorti en boîte?
13: Bah, bien sûr, à la loco.
4: À la loco, quand?
13: Ouais. Quand? Bah, la semaine dernière.
4: C'est bizarre, je t'ai pas vu.
13: Ah bah, moi non plus, je te connais pas. Je peux pas te voir, je sais pas comment tu es physiquement.
4: Non, mais de toute manière, c'est facile à me reconnaître. Hein.
6: Ah, oui.
13: Ah bon, t'es comment? Dis-moi, t'es comment?
5: Ouais, t'es comment? Comme un babouin, quoi.
13: T'es comment?
4: Qui c'est qui dit babouin, là?
13: C'est pas moi.
4: Non, c'est pas moi, c'est ma soeur qui balbeure entre les cuisses d'un catcheur.
13: Ah, tu t'es surpassé là.
4: Voilà. Donc, on va continuer.
13: Non, Gérard, tu n'as pas répondu à ma question.
4: Qui c'est?
13: C'est Carole.
4: Ouais,
13: c'est
4: Carole.
13: Comment physiquement, mon amour?
4: Hein?
13: C'est comment physiquement?
4: Bah, ça, je te. Tu baisses un petit peu la radio, s'il te plaît, derrière.
13: Ah, c'est pas moi.
4: Non, c'est pas moi, c'est ma soeur.
13: T'es sous casque, donc ça peut pas faire d'arsène.
4: Donc,
13: Mais comment physiquement?
4: Ben, je te le dirai tout à l'heure après la fin du débat.
13: Et puis, oh non, mais décris-toi, Gérard, décris-toi.
4: Non, mais c'est bon, je vous l'ai déjà dit plusieurs
13: mais non.
4: fois.
13: Ouais, mais écoute-moi, Gérard, ça fait la fin de ton temps. Ah,
4: bravo! Merci pour le premier.
1: C'est normal, tu commences à insulter Gérard.
4: Non, j'ai pas insulté.
1: T'as dit gonflé.
4: Non.
13: Ouais, mais gonflé, c'est gonflé quoi.
1: Bon, d'accord.
13: C'est Amélie.
4: Ouais, Amélie.
13: Moi, je t'ai déjà vu, t'es beau comme une statue de grec et t'es un véritable Apollon. Je vais le dire.
5: Moi, je suis comme Amélie. C'est pareil.
13: Voilà.
4: Attends, Amélie.
13: Oui.
4: T'es venue quand à la loco?
13: Oui, je suis venue il y a 2 semaines, Gérard.
4: Il y a 2 semaines?
13: Uh-huh. Une véritable statue grecque. J'étais très impressionnée, d'ailleurs.
4: Mm-hmm. Ok.
13: Oh là. Non, mais c'est vrai, hein. Je confirme. C'est vrai, t'as pas fait tourner, hein. Feuille de rose.
4: Ah, ça y est. Ça y est.
13: Ah, ça y est quoi?
4: Non, mais c'est bon, vas-y, feuille de rose.
13: Mais quoi?
4: Ben, dis ta pensée.
13: Ben, j'ai dit que tout ce que dit Amélie, c'est vrai. Mais je te remercie, Feuille de Rose.
4: Voilà, comme
13: et
4: ça.
13: Et d'ailleurs, j'étais avec Amélie, tout à fait. Bon, malheureusement, je t'ai pas présenté Amélie, mais bon, ça sera une prochaine fois.
4: Ok.
13: Pendant qu'Amélie. Ok.
4: C'est s'il te plaît, avec sa poupée gonflable, là, devant les yeux. Donc, Carole.
13: Oui.
4: Et toi?
13: Quoi, moi, je t'ai dit, je t'ai pas vu, j'étais à la loco, je t'ai pas vu.
4: Tu m'as pas vu.
13: Je sais pas comment tu es, je sais pas qui tu es, d'où tu viens, peut-être que tu es un homme.
4: Je viens de la région parisienne, hein. Je suis né à Paris, donc je viens de la région parisienne. De manière, on descend tous des singes.
13: C'est vrai? Ah, je pensais qu'on descend
4: des singes. On descend tous des singes.
1: Gérard, tu te sens assez proche du singe?
4: Spécialement non.
1: D'accord.
6: Premier enfin, descendant, moi, je trouve, justement, Gérard, nous attendons.
1: Mais Gérard, donc,
4: attendez, 5 minutes.
6: Une nouvelle venue, donc nous accueillons Yo-Yo, 27 ans de Meaux.
13: Salut!
6: À la place de Christine qui est partie.
13: Et sur Minitel,
1: il y a Stéphane qui te demande si tu couches avec des poupées gonflables.
0: Oui. Non.
8: Bonsoir Gérard.
1: Ah, j'ai entendu oui là.
4: Attends, ça c'est un trablot.
8: Ouais, mais pourquoi je suis un trablot, Gérard?
4: Non, dégage.
1: Mais non, c'est
8: Gérard, on dit qu'il y a des trablots qui...
4: Non, mais c'est bon.
8: Gérard, tu sais qu'il y a des trablots qui ont flashé sur toi.
4: Bah, c'est clair.
8: Il n'y a pas de mal, Gérard.
4: Non, mais attends, avec toi, le trablot, tu dégages.
8: Mais Gérard, on a dit 100%
4: Mais
8: écoute,
4: il y a un trablo, je veux pas de trablo.
8: Il est plus femme que femme, peut-être. On le garde. Mais oui, on le garde, exactement.
11: C'est la moindre des choses. Moi, je suis pas vraiment un mec, si tu le veux, mais enfin, je suis pas là pour t'insulter, et ça, c'est la moindre des choses, donc tu pourrais me garder, au moins.
8: Et puis, en plus,
4: elle est là, j'ai envie. Je lui ai demandé 100% fille.
1: Attends, Gérard, est-ce que tu as été opéré?
4: Non,
8: c'est vrai, bah lui, c'est oui. Bah,
1: il a été opéré, donc c'est une fille.
6: Il a été opéré, c'est une
8: fille.
4: C'est
8: une fille. Gérard, tu l'acceptes.
4: Oh, trou duc derrière qui tape, c'est bon.
8: Ok, merci Gérard.
13: Gérard, on peut continuer tes débats?
8: Merci.
13: Ton débat plutôt?
4: Je voudrais bien que Christelle
13: réponde. Moi, je voudrais savoir combien mesure ta queue.
8: Qu'est-ce qu'il y a?
4: Non, mais attends, qui c'est qui parle comme ça, là?
8: Moi, je voudrais savoir si c'est avant l'opération ou après l'opération, la question.
4: Non mais attends, toi tu dégages, bonne nuit Yo-Yo. Bonne nuit Yo-Yo.
1: Bonne nuit Yo-Yo.
8: Gérard.
4: Bonne nuit Yo-Yo.
8: Bonsoir Gérard.
4: Bonne nuit.
8: Bonsoir Gérard.
4: Bonne nuit Yo-Yo. À la prochaine. À la prochaine, tu repasseras ta chemise, ça sera faite.
8: Ah bah, Gérard, t'écoutes là?
4: C'est qui?
8: Les feuilles de rose.
4: Ouais, feuilles de rose, je t'écoute.
8: Ah oui, feuilles de rose. Ah bah d'accord.
4: Non mais, les gouines là, c'est bon. Yo-Yo, je te dis, tu dégages.
8: Oh non.
4: Yo-Yo, tu dégages.
8: Yo-Yo,
4: tu dégages.
8: Pourquoi Gérard?
4: Voilà, tu dégages, c'est tout, j'ai pas...
8: Bon Gérard, on va pas aller au
4: Tu cherches pas Bindi à 14h.
13: On continue là, le débat.
8: Ouais, vas-y. Et Gérard, est-ce que t'aimes les filles?
4: Oui.
8: Est-ce que t'aimes les filles, toi, qui montent leur ventre?
4: Il y a certaines nanas qui... Con.
8: Oui.
4: Il y a même trop de nanas. Moi j'ai vu à la loco tous les vendredis, je le vois.
1: Soit.
8: Ouais.
4: Merci pour celui qui dit dans la chiotte, parce que tout à l'heure ça va aller vite, je vais arrêter là.
8: Non, allez.
4: Donc je préviens. Donc j'en vois régulièrement à la loco qui nous font voir leurs ventes sans arrêt.
8: Ça t'explique. Et alors
4: c'est clair.
8: Gérard,
4: ça t'excite.
8: Non, c'est pour un seul. Gérard, ça t'excite de voir le ventre?
4: Personnellement, non, mais il y a quand même certaines limites.
8: C'est trop commun, il faut montrer son cul maintenant, ou ses orteils, je sais pas, moi.
4: Non, mais attends, il y a des limites.
8: Gérard, quelle est la partie préférée chez une femme pour toi?
4: Ça y est, la question, je m'y attendais.
8: Ah bah voilà, bah,

0: tu vas dégager, tu as pas le cœur.
1: Chier.
2: Allez. Allez, Gérard, Gérard. Réponds, son cul.
0: On saura
2: jamais s'il est.
0: Mais
2: t'es sain, son ventre, sa bouche.
3: T'es sain, Gérard.
0: Non.
2: Bah alors, ouais.
0: Son non, mais de manière feuille de rose.
1: Oui. Manière feuille de rose.
0: Feuille de rose.
1: Feuille de rose.
0: Je te le dirai après.
2: Ah non, non, non, non, c'est pas moi qui parle, là.
3: Non.
2: Tout de suite. Tout de suite sur le champ, je te prends.
3: Ses yeux, Gérard.
0: Non.
2: Ses pieds.
4: Bah alors, c'est quoi?
2: C'est ça, sois fou, Gérard.
4: Son minou.
2: Le ventre.
3: Sourire.
0: Non.
2: Son anus.
0: Non.
2: Ses fesses, ses fesses,
0: si.
2: Son ventre,
4: ses aisselles,
2: ses jambes, ses cheveux,
4: son clitoris,
0: non.
3: Son pion,
2: les orteils,
4: son cou,
0: non.
2: Les orteils,
0: non.
2: Sa bouche,
0: non.
2: Son ombre, son
3: nez, son nom, son prénom,
2: ses yeux, son nez,
0: hein,
2: ses oreilles.
4: Allez, Gérard, vas-y, c'est pas,
2: allez, on va pas jouer comme des gamins là. C'est 35 ans quand même.
0: C'est oui, c'est ni oui ni non,
1: ni oui ni non.
2: C'est ni oui ni non, t'aimes tout.
4: C'est ni oui ni non.
3: Moi, je suis sûr que c'est ses yeux.
0: Non.
4: Non, moi, je crois que c'est son pied.
0: Moi, tu sais qui parle comme ça?
4: C'est Carole.
3: Allez,
4: c'est Carole.
0: Ouais, bah.
4: Parce que j'ai un petit accent, tu comprends?
0: Ouais, c'est bon, toi, la Carole, tu vas commencer à
4: calmer. Mais Gérard, t'énerve pas. Le blanc,
2: bon, allez, Gérard, pourquoi tu. Allez, vas-y, donne
3: c'est quoi, Gérard, la réponse.
2: Bon, alors, Gérard.
0: Alors, la réponse. Alors,
4: voilà. La réponse,
2: vas-y.
3: La réponse, Gérard.
0: C'est une nana aux yeux bleus.
2: Waouh.
4: Moi j'ai les yeux bleus.
2: C'est pas très original, hein, mais bon, c'est pas grave.
4: Moi j'ai plein de yeux bleus partout.
0: Qui c'est qui a des yeux bleus partout?
4: C'est moi, les yeux bleus, j'en ai crevé aussi.
0: Bon, allez, Gérard, tu rentres un peu dans le débat là. Le mec, je sais quoi, c'est de boire. Je sais bien, moi aussi j'en ai deux. On n'est pas rien. Rentre. Oh, on se calme. Oh, les taupes. Comment ça se calme? Oh, les taupes. Mais qu'est-ce que tu crois là, les taupes? Bon, allez.
4: Bon, j'arrête.
2: Bon, allez, on y va. Vas-y, Gérard.
0: Donc, t'as une deuxième question. Non, mais Gérard. Non, mais attends, t'as l'antenne, tu remets ton casque. Non, arrêtez, voyez. Voilà, ça y est.
4: Mais Gérard.
0: On ne lit pas comme ça. Je continue pas sur un bordel.
4: Excuse-moi,
0: Gérard.
4: Attends, pour une fois,
0: c'est pas
4: le bordel. Pour une fois,
0: on rigole. Continue pas comme ça,
4: vous pas. Gérard, on t'excuse, on
0: s'agenouille. Gérard, il y a Stéphane sur Mita qui te demande si t'as une bite.
4: C'est qui crie?
3: Ouais, c'est qui?
1: Ça va être Gérard. Ça y est, Gérard a remis son casque. Non, c'est bon, il est revenu.
4: Allez, Gérard, vas-y.
2: Gérard, excuse-moi,
1: vraiment. Il est vexé, Gérard.
4: Oh, Gérard, allez. Tu veux qu'on te lâche le pied?
3: Non.
0: Donc, que pensez-vous des femmes?
4: Des quoi?
0: Des femmes sexy.
1: Sexy.
4: Bah, c'est indispensable.
3: C'est ce qu'il faut. Hein.
4: Alors, moi, je suis pas d'accord.
2: Pourquoi?
4: Parce que je mesure 1m010 les bras levés.
0: Je vois pas le rapport.
3: Moi, Gérard, je pense que c'est l'essentiel.
4: Moi, Gérard, je pense que c'est toi le mec le plus sexy de la Terre.
3: Ah, on n'a pas parlé des mecs, on a
1: dit des filles. Qui c'est qui a dit que Gérard était c'est le mec Carole, le plus sexy là. Carole vient de dire que t'étais le mec le plus sexy et tu retires ton casque. Je crois que tu rates franchement quelque chose, Gérard.
5: Tu es belle.
4: Ouais, Gérard, franchement, tu es.
0: Donc tu ne pas avec travailler avec deux voix sur tout le long du débat.
5: De bon.
0: Ouais, bah moi je veux pas. Non,
4: mais
0: ça
4: va. Gérard, tu en veux.
1: C'est parce qu'on a un décalage.
4: Gérard, tu en
0: veux. Bon, Nathalie, déjà le crablot, tu vas commencer à fermer ta gueule.
5: Ta gueule.
4: Mais faut pas insulter, Gérard, la note.
0: Notre tableau, il a fait.
4: La note, n'oublie pas, tu vas te faire virer.
0: Le tableau, dehors.
3: Voilà.
0: Bon, allez.
4: Allez, on continue, Gérard.
1: Gérard.
4: GG.
1: Allô.
4: Gérard.
6: Est-ce que vous l'avez insulté?
4: Gérard.
6: Bon, les fils, qu'est-ce que vous avez dit?
4: Rien.
2: Non, j'ai
4: rien fait.
2: On a rien fait, on a dit qu'il était. J'ai dit qu'il était l'homme le plus sexy de la Terre.
6: Bon, et après?
4: Et qu'est-ce qu'il pense? C'est pas vous, hein?
3: Moi, Nathalie, j'ai rien dit.
6: Bon, alors pourquoi il est parti?
3: J'en sais rien.
6: Bon, donc c'est pas de votre faute.
3: C'est pas de la
4: faute. Non, c'est pas de notre faute.
6: D'accord.
4: Gérard.
6: Il est parti chercher son.
4: Gérard.
6: Il est parti chercher.

0: pour avoir pour savoir si je sais pas quoi. Non, Paris, Max.
1: Je n'ai pas à travailler avec deux bras.
0: Voilà. Voilà.
1: Je ne travaille pas avec deux bras tout le long du débat.
0: Allez. Donc là,
1: bon, toi, tu dégages avec ta caméra, tu me fais pas chier. Allez hop.
2: C'est
0: voilà.
1: Déjà une. Allez hop.
0: Il est dans le couloir, il fait sa crise. Allez, il revient. Mais il revient.
2: C'est parti manger son
0: il revient,
2: trop.
0: Gérard. Et là, les filles, on l'appelle. Allez, les filles.
1: Tu dégages.
0: Il y a des auditeurs qui sont là pour faire un débat et la caméra, on s'en fout.
2: On attend la question.
1: Tu dégages.
3: Déjà le travelot.
1: Tu dégages.
4: Comment on attend de prendre une cigarette en fait.
5: Bon Gérard.
1: Non, mais moi je continuerai pas tant que tu auras deux voix.
5: Gérard, écoute, c'est pas grave, Carole. Allez, Gérard,
6: écoute-moi. Tu vois, elle raccroche, hein, Gérard.
5: Gérard,
4: malin.
1: Qui c'est?
5: Gérard, c'est Magali.
1: Mmh.
5: Bon, qu'est-ce que tu penses à des femmes sexy?
1: Non, mais c'est moi qui pose.
5: Personne n'a répondu. Carole, on a répondu.
1: Alors, Carole répond.
5: Alors, moi je trouve que les femmes sexy, ça m'excite.
1: C'est-à-dire
5: c'est quoi, quand je vois un ventre, tu vois, j'imagine les formes, tu comprends, Gérard? Tu comprends ou pas?
1: Non mais attends, femme sexy, je vais te dire une chose que...
5: Oh, ça m'excite. Ça t'excite pas une femme sexy, Gérard?
1: Personnellement, si je trouve...
5: Comment?
1: Non mais moi, de toute manière, si je trouve le bonheur à mon pied...
5: Le bonheur à ton pied, oui. Chaussure à ton pied, Gérard.
4: Ouais, exactement.
1: Ouais, la chaussure à mon pied, puis qu'elle s'habille en sexy, bon ben...
4: Bah tant mieux pour moi, quoi.
1: Non mais je lui ferai comprendre une fois, gentiment.
4: Mais attends, Gérard, pour qu'elle te séduise, faut quand même qu'elle soit un minimum sexy, non? Tu crois pas?
1: Ouais, mais il y a des limites.
0: À la place...
4: Ah oui, il y a des limites.
5: Non mais Gérard, c'est quoi tes limites, Gérard?
1: Stop, 5 minutes.
0: À la place de Christelle, on accueille Sophia, 20 ans.
7: Salut Sophia.
8: Bonsoir.
7: Bonsoir
8: Sophia.
7: Ça va, Sophia?
8: Ça va.
1: Je crois que j'avais demandé 100% fille.
7: Eh ben, c'est la fille.
1: Non, mais Nathalie, c'est pas une fille.
7: Bon, GG, c'est Amélie.
1: Bonjour.
7: J'espère que si Nana, c'est pas trop pour toi, là, parce que pour l'instant, t'assures pas trop. T'imagines, t'as 6 paires de fesses, 12 reploplo. Il faut assurer, là, maintenant, GG.
6: Ça, faut voir. Hein.
7: Exactement, directement.
1: Non, mais ça, c'est, ça reste à prouver.
6: Bonsoir.
7: Gérard.
1: Oui.
7: J'ai envie de toi.
1: Qui?
7: Carole.
2: Nathalie.
1: Bon, ta gueule, t'as
7: Non, c'est Carole qui te parle, mon maman.
1: Bon, ben, toi,
7: Gérard.
1: Qui?
7: Magali.
1: Ouais, ben, bon, ben, de toute manière, vous répondez, tout le monde a répondu à la deuxième, on passe à la troisième.
5: Non, mais
1: t'as
5: pas répondu, Gérard. Qu'est-ce que tu penses des femmes sexy, toi, Gérard?
1: Moi, personnellement, je suis contre.
5: T'es contre?
4: Ouais, moi aussi, je suis quoi? Qu'est-ce qu'il faut? Il faut quoi, là? Que la fille, ça, quoi, s'habille avec quoi?
1: Elle n'a pas besoin d'être sexy.
5: Gérard, c'est quoi pour toi une femme sexy?
1: Le tremblot, tu te tais, s'il te plaît, derrière.
2: Ah, mais j'ai envie de savoir.
1: Ouais, t'as envie de savoir, mais moi, j'ai pas envie de te répondre.
5: Gérard
2: C'est méchant, Gérard, avec moi.
5: Gérard, est-ce qu'une fille sexy pour toi, c'est une fille qui a les yeux bleus?
1: Passons à la troisième question.
2: Bon, bah, déjà.
1: Alors, maintenant, la troisième question, puis on va. On va essayer de se réveiller un petit peu, là.
5: Oui, Gérard.
1: Donc, la question, c'est pourquoi que les femmes mettent un piercing sur le vent et
5: Sur le ventre.
1: Donc, vous allez réfléchir. Vous réfléchissez à la question et on va écouter.
6: Juste avant que tu donnes le nom et le titre du disque, Gérard, je voudrais rappeler aux gens qui peuvent venir devant Fun Radio pour te regarder sur
1: Fun TV. Il y a déjà 143 avenue Charles de Gaulle à Neuilly. Donc, et puis s'il y en a qui veulent me ramener un sandwich, sera le bienvenu.
2: C'est vrai, pensez à Gérard.
5: J'arrive.
2: Pensez à Gérard.
6: On leur offre tous un CD d'Aquat, Baby Girl.
1: S'il y a une nana qui me ramène un sandwich, je lui fais un gros câlin.
5: Oh là là.
1: Donc,
6: Il y a déjà du monde devant, donc faut pas qu'ils hésitent.
3: Gérard, Nathalie,
8: c'est Max, là. J'étais avec les auditeurs devant, là on n'arrêtait pas de parler, on se potait le cul, c'était génial. Et ils demandent si c'est possible de voir ton torse. Est-ce que tu pourrais voir ton torse, même pour les auditeurs de la radio?
1: Non,
8: là,
1: s'il
8: te plaît.
5: Allez, Gérard.
8: Vas-y, monte, mais enlève ton t-shirt à poil, à poil.
5: Retiens
6: ton t-shirt. Montre-nous
5: que tu es sexy, Gérard.
8: Travail. Terminé. Bon, c'est quoi, on est devant la radio avec un Walkman ou une enceinte, un truc qui pète. Hein.
1: Donc on va écouter Gazon Tondu. T'arrêtes-toi s'il te plaît avec ta caméra parce que tout à l'heure je vais arrêter mais ça va être pour de bon là ce coup-là.
6: Voilà. Tu vois.
1: Donc ça va être Gazon Tondu avec Danse avec tes baskets. Hein. Et okay. On se retrouve juste après pour la suite des débats.
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6: Samedi et dimanche,
8: il y a quoi demain déjà en demi-finale?
10: C'est demi-finale mec demain, non?
8: Et demi-finale c'est d'homme?
10: Non, je raconte.
8: Bon.
10: Attends, il y a le Belge
8: contre
10: je sais plus qui.
8: Bon, on va voir si ça peut marcher, ça m'étonnerait, mais on va voir s'il y a un public fidèle. Alors les demi-finales, pour ceux qui nous écoutent et qui ont le droit d'y accéder, qui iront, on va dire les matchs d'hommes ou de femmes, peu importe. Le match qui sera diffusé sur France 2 ou France 3 entre 16h et 17h, parce que bon, on ne peut pas donner une heure pile, parce qu'il faut déjà que la caméra tombe dessus. On va dire entre 16h et 17h, je regarde France 2 ou France 3, je ne sais pas si ça sera diffusé sur France, je crois que ce sera plutôt France 2 à 16h. France 2 donc à 16h, démerdez-vous pour savoir quel est le match qui est diffusé sur France 2 à 16h, d'être dans le public avec une affiche Max de Star System. Ça va être dur, ça. Hein. Ça va être dur. Allez, celui qui le fait.
1: Avec Danse avec tes baskets. Donc, on reprend la suite de la libre antenne. Donc, on accueille Feuille de Rose toujours. Feuille de Rose.
2: Bonsoir, Vera.
1: Nathalie, ça suffit, c'est pas toi que je m'adresse. Tu t'appelleras pas de chambre, tu sortiras sous le lit.
5: D'accord.
1: Oui.
5: C'est Carole, je pourrais avoir ton adresse, s'il te plaît?
1: Tout à l'heure en antenne, s'il
5: d'accord.
1: te plaît.
5: Tu me le passeras aussi?
1: Qui?
5: Magali.
1: Ouais, on verra ça tout à l'heure en antenne.
5: Ok, d'accord.
1: On verra ça tout à l'heure en antenne, s'il vous plaît.
2: Hey, Gérard, tu n'aimes pas tout le monde non plus, hein, quand même. Gérard, j'ai un petit mot pour toi. J'ai une copine qui t'envoie deux casse-croûtes d'ici 10 minutes, là. C'est promis.
1: Non, on verra.
5: C'est gentil.
1: On verra.
2: Deux casse-croûtes.
5: Quatrième question.
2: Préparé avec amour.
5: Gégé, c'est Amélie, je voulais te dire que. Pour les millions d'auditrices qui nous écoutent, que c'est vraiment jouissif d'être à l'antenne avec toi.
11: Ah, c'est vraiment bien.
2: Très bien.
5: Ouais.
11: Entendre ta voix, quand te parler.
2: C'est vraiment sympa.
5: Ça te fait rien, Gérard? Mais Gérard, je me demande si tu aimes les filles, en fait. Mais non, elle est homo. T'aimes pas les filles sexy. On se pose des questions, là. Gérard, t'es homo, t'aimes les filles.
1: Gérard, de quoi?
5: T'adores les filles ou pas?
2: Gérard, vraiment n'importe quoi les filles.
5: Donc t'es homo.
2: Vous dites n'importe quoi les filles.
5: Oh, mais si. Mais Gérard, réponds s'il te plaît.
1: J'ai dit que j'ai toujours aimé les filles.
5: Donc tu es homo. Sexuel. T'es homo.
1: Non, attends, homo, c'est deux mecs qui couchent en chambre.
5: Mais non, je savais pas. Mais n'importe
2: chambre,
5: quoi.
2: Tout le monde couche en
5: mais
2: chambre.
5: Mais non, homo, c'est une femme et un homme. Bah oui, c'est ça.
6: Gérard, tu réponds pour ton débat en main.
0: Si tu pourrais te concentrer sur le débat et non sur le caméraman.
1: Ouais, ben dans ce cas-là, il me balance pas la caméra dans la gueule ou j'arrête.
5: Bon, Gérard, laisse tranquille le caméraman.
1: Ouais, mais il a pas besoin de me mettre la caméra dans la gueule.
5: Caméra. M'embête pas, flûte, de crotte.
2: Moi, je vois les images, c'est vrai qu'il te prend la tête quand même. Hein.
5: C'est vrai qu'elle a bien filmé.
2: Si vous lâchez Gérard pour qu'il parle du débat.
6: Gérard, tu t'en vas pas, tu reprends le débat.
0: Gérard,
6: ça y est, vous l'avez vu partir.
5: Merci.
6: Il dit rien maintenant, il est complètement paresseux.
5: Gérard, les filles, si vous m'expliquez comment il est fait, Gérard, moi j'ai pas la télé. Il est petit.
2: Ouais. Il est pas costaud.
5: Il a les yeux bleus.
2: Il est vrai.
5: Il a du poil sur le torse.
2: Hein?
5: On n'a pas
1: tu dégages à 50 mètres de moi.
5: Hein? Vas-y, continue. Il a des poils sur les fesses.
2: Ouais.
5: Et il a quoi encore de bien? Et t'as vu son kiki?
2: Il a des yeux bleus, ça c'est sûr.
5: Ouais. Et les bruns, blonds,
2: châtains.
5: Châtains. Et
3: il a beaucoup de charme, on va dire.
5: Il est gros?
3: Non.
2: Moi, il y en a plein qui le critiquent.
5: Parce que ça va, c'est un top modèle, alors.
2: Mignon.
3: Ah ouais.
2: Il y en a plein qui le critiquent.
5: Oh, Gérard, je te rends compte, Gérard.
1: Qui c'est qu'ose me décrire comme ça?
2: Moi, je t'ai vu à la télé. Hein.
1: Non, mais toi, tu te tais pour l'instant, c'est pas toi que je m'adresse,
5: Gérard,
1: mais j'ai entendu des nanas.
5: Gérard.
1: Non, mais qui c'est quelle est la nana qu'ose me décrire
5: pas,
1: comme ça?
5: Je sais pas. Bah, c'est une qui est partie, je crois.
1: Ouais, c'est une queue partie, ça serait peut-être pas Feuille de Rose par hasard qui s'amuse à me décrire.
5: Non,
3: pas du tout, hein.
5: Gérard,
1: qui c'est qui a osé me décrire que j'avais les yeux bleus, que j'étais châtain?
5: Non, on sait pas, on s'en fout, de toute façon, c'est pas vrai.
1: Non, mais attends, de manière, déjà, j'ai pas les yeux bleus, j'ai les yeux verts.
5: Tu vois,
1: je suis châtain, c'est vrai, je suis gros.
0: Gérard, regarde-moi pour les yeux verts.
5: T'es gros, Gérard?
1: Oui, j'ai les yeux verts.
0: Non, il faut que les gens regardent tes yeux verts.
6: Attends, si on pouvait reprendre le débat un peu là.
2: Moi, je vais régler ma télé. Hein.
1: Donc,
6: Gérard, la question.
1: La troisième question, c'est pourquoi les femmes mettent-elles des piercings sur le ventre?
5: Parce que c'est sexy, voilà.
1: Pourquoi?
6: Ça fait mal.
5: Alors, Carole.
1: Oui, Carole.
5: Parce que comme ça, tu peux passer ton truc à. Tu comprends?
2: C'est ça excite l'homme.
1: Non, mais attends. Carole.
5: Oui.
1: Pourquoi? Non, mais il y en a qui mettent un piercing, ils se le percent carrément dans le nombril.
5: Eh bah oui,
1: donc
5: bah écoute,
1: sur le
5: c'est ce que t'as dit, c'est
1: si.
5: Pour t'exciter.
1: Je connais une fille.
5: C'est Gaëlle?
1: Non, c'est pas Gaëlle, vous voyez, c'est personne du standard, c'est pas quelqu'un de la radio. C'est une auditrice qui vient régulièrement à la loco.
5: Ouais.
1: Et elle, ça fait...
5: Et elle a un piercing sur le ventre.
1: Oui.
5: C'est pas et toi, tu aimes pas ça?
1: Personnellement, ça me dérange pas, mais...
5: C'est
1: sur la langue, encore moins.
5: Et sur l'anus?
1: Mais pareil.
5: T'aimes pas? Mais pourquoi? C'est excitant?
1: Non.
5: Oh.
1: J'ai horreur de ça.
5: Moi, j'en ai un.
1: À la rigueur, sur le ventre, je vois bien.
5: Ouais.
1: Mais bon, il y a des limites.
5: Gégé, tu peux jouer avec ta langue, c'est vachement agréable.
1: Ouais. Oui, ben, peut-être, mais...
5: Je devrais essayer avant de... Est-ce que tu voudrais te faire des piercings, toi, Gégé?
1: Non.
5: Sur le nez?
1: Non.
5: Pourquoi?
1: Attends, j'ai... Alors,
5: si tu mets un piercing, je t'embrasse sur la bouche.
2: Il en a déjà eu trois au niveau du cerveau, c'est bon, hein.
1: Mais attends, toi le travail de Nathalie, tu la fermes. Parce que, je vais te dire une chose, avec un travelot comme toi, on se fait chier.
5: Et avec un travelot comme moi,
1: on s'amuse.
6: Donc Gérard est un travelot?
1: Non, pas du tout. Donc, Nathalie, pour le travelot, donc t'es au courant?
5: Ouais, elle est courante.
1: J'ai répondu à ta question.
5: Ouais.
1: Voilà. Donc, on va demander à Feuille de Rose.
5: De quoi?
1: Ben, la question.
5: Son piercing?
2: Tu l'aimes bien, Feuille de Rose?
5: Ouais.
1: Et alors, c'est ton problème?
2: Il y a des préférences.
5: Ouais. Bah, moi, je suis jalouse. Qui? Ah, bah, écoutez,
1: Carole.
5: Carole,
1: ouais. Non, mais attends, Carole.
5: Hein. Oui. C'est pas gentil avec moi.
1: Qui?
5: Carole.
1: Bon, attends, Carole, ça suffit.
5: Pourquoi? Moi, je suis pas méchante. Moi, j'aimerais bien te rencontrer.
1: Qui?
5: Carole.
2: Bah, tu viens... Ouais, enfin bon.
5: Qu'on fasse l'amour.
1: Non, mais dans ce cas-là, tu viens...
2: Avant de nous dire
1: adieu. Dire adieu.
2: Avant de nous dire adieu.
1: Non, Carole, si tu veux venir, c'est le moment ou jamais. Tu viens au 143 avenue Charles de Gaulle.
5: Ouais, mais attends, comment est-ce qu'elle fait pour partir?
2: J'ai pas de voiture, là.
1: Hein?
5: J'ai pas de voiture, Gérard.
1: Bah ouais, bah dans ce cas.
5: Non? Tu viens me chercher?
1: Bah, dans ce cas-là, on demande à quelqu'un de la radio qui a été chercher, tu viens et.
5: Et après, tu me ramènes?
1: Bah, dans ce cas-là, on discute et puis.
5: On discute.
2: Et puis on conclut et puis voilà quoi.
5: Moi, je discute pas.
2: Il te ramène demain matin. Hein.
5: Moi, j'agis, moi.
1: Hein?
2: Il te ramène demain matin.
1: Bon, toi, tu t'es, Nathalie.
2: D'accord.
1: C'est pas à toi que je m'adresse. Je m'adresse à Carole.
5: Oui, maman.
1: Donc, Carole, si tu veux venir, ben, c'est le moment où j'annule. Hein.
5: Bah, faut venir me chercher, sinon moi je bouge pas à mes fesses. Hein.
6: Il y a Morgane sur Mitel qui te demande, Gérard, si tu t'es déjà fait planter un piercing dans le gland.
1: Non. Non, mais alors là, il y a quand même des questions Minitel un peu crues. Hein.
2: Ouais, il y en a qui sont vulgaires.
5: Elles sont homosexuelles, ces questions, je trouve.
2: Il y en a qui sont trop vulgaires.
1: Alors, maintenant, la question
5: suivante.
1: Donc, Carole, tu réfléchis bien à ce que je viens de te dire.
5: Oui, mais j'ai pas de moyen de transport.
1: Bon, ben, dans ce cas-là, Carole. Bon, bah, Carole, dans ce cas-là, t'attends la fin du débat. Et
5: ah ouais, mais
1: c'est
5: trop long, je vais m'endormir, moi.
1: Non, bah, tu vas pas attendre la fin du débat, hein.
5: D'accord, ok.
1: Tu vas attendre la fin du débat, j'espère.
5: J'oublie à tes ordres.
1: Ouais, ben, j'espère. L'homme propose, la femme
5: c'est
1: dispose.
5: Matière, dis donc.
6: Il y a toujours.
5: Il est dominateur alors, ce Gérard. Ouais, mais je suis soumise, moi.
2: Elle a toujours raison. L'homme propose, la femme dispose.
1: L'homme propose, la femme dispose, d'accord. La question suivante.
2: La
1: question 4.
5: Oui.
1: Bon, Nathalie, s'il te plaît, tu la fermes pour le travelot.
5: Les gros mots, Gérard.
1: Ah, voilà. Non, mais pour le travelot, c'est pas un gros mot, d'accord ?
5: Non, mais t'as dit tu la fermes.
1: Petit, ouais, ben bah, tu la fermes, c'est pas un gros mot.
5: Ah, si, c'est un gros mot.
1: Ah, si. Pourquoi que les nanas nous font voir leur sein à la.
5: À la loco.
1: Non, mais pourquoi que les nanas nous font voir leur sein en général, là ?
5: Ah, bah, à ton avis, la faute à Gérard. Elle
1: a faute
5: à qui?
1: Bon, alors, qui c'est?
5: Carole.
1: Non, alors, attendez. Attendez. On va.
2: À part un.
1: Sophia.
5: Oui, Sophia.
1: Sophia, alors?
5: Ouais. Moi, je tiens à dire que c'est parce que les soutiens-gorge, ils sont trop petits, ça déborde. Exactement, directement.
1: Ouais, mais attends. Voilà. Il n'y a pas de directement, d'accord. Pour l'instant, c'est pas directement qui parle, c'est.
5: C'est exactement. Sophia. C'est Sophia.
1: Donc.
2: Oui, ça sera la suivante.
5: Non, mais j'ai vraiment, je t'assure, il y a vraiment des problèmes au niveau des soutiens-gorge, ça déborde, on n'arrive pas à trouver les bonnes tailles. Alors après, on met des petites choses décolletées pour essayer de mettre en valeur, pour arranger tout ça, mais il y a un problème de base.
1: Quoi.
5: Oui, mais Gégé n'aime que les petits seins. Comment ? Ouais, Gégé n'aime que les petits seins, il l'aime.
2: Alors je vais vraiment lui plaire, hein.
1: Non, mais Nathalie, tu me plais pas du tout.
5: Ah bah, mais attends, mais qu'est-ce que t'en sais, Gérard ? Ça se trouve, elle est vachement bien.
2: Tu l'as même pas.
1: Non, mais attends, c'est un mec.
5: Mais non, c'est pas un mec.
1: C'est
5: opéré. Opéré, Gérard.
2: C'est parce que j'ai une voix un peu masculine. Allez, tu
5: non, mais elle est opérée, Gérard. Je comprends, ça existe.
2: Franchement, Gérard.
5: Sais, Gérard, ce serait une nouvelle expérience. Ce serait vachement. Je sais pas.
1: C'est quoi ?
5: Ce serait enrichissant.
1: Il y a deux voix et j'entends derrière.
6: Aïe, aïe.
5: Oh là là.
1: Bon. Donc, Sophia.
5: Oui. Voilà, j'ai répondu.
1: Bon.
2: Autour de qui ?
5: Bah, Nathalie.
1: Non, Nathalie, là, le travelot. Bah, comme ça, tu me foutras la paix.
2: Mais t'arrêtes de dire que je suis un travelot, c'est pas vrai.
1: Hein. Non, mais attends, tu te fous de ma gueule ou quoi ?
6: Non, mais Gérard, si tu...
2: T'as pas l'air de comprendre, c'est pas parce que j'ai une voix un peu masculine que je suis forcément
1: bon,
2: un gars.
1: Ouais, c'est bon, allez, hein. Allez, va te coucher, allez.
5: Tu repasseras
1: demain ta chemise.
2: Je me couche dans ton lit, Gérard.
1: Non, mais attends, tu vas coucher où que je pense, mais...
2: S'il te plaît, Gérard, sois poli, hein.
1: Non, mais attends, je te dis, tu vas coucher où que je pense, d'accord?
2: D'accord.
5: Avec toi, okay. Ouais, mais où ce que je pense, et ben derrière, et ben il y a quand même un gros...
1: Donc, quand on parle d'un entendeur, Nathalie, salut, Magali.
5: Oui, alors que pour exciter,
1: ouais.
5: Je peux voir, c'est ça.
1: Pourquoi?
5: Pour séduire, que c'est joli.
1: Ouais,
5: on
1: mais,
5: les
1: montre
5: en valeur et tout, c'est bien.
1: Ouais, mais il y a certaines façons de...
5: Ah bah non, bien sûr, les montre un petit peu, quoi.
1: Ouais, mais je vais dire une chose que... Il y a certaines limites quand même. Hein.
5: Ouais, bah bien sûr, je dis pas non plus de se balader sans s'humilier non plus, quoi.
1: Non, mais de manière. Non, mais moi, je vois régulièrement, de manière, Feuille de Rose, elle peut le confirmer.
5: De quoi ?
2: Toujours Feuille de Rose.
5: Ah bon ?
1: Bon, Nathalie.
5: Attends, continue.
1: Nathalie, pour l'instant, tu te tais, s'il te plaît.
2: D'accord.
1: Donc, Feuille de Rose, de manière, t'as dû.
5: Non,
1: c'est
5: les
1: feuilles
5: de rose.
1: Quoi ? Non, j'ai pas encore eu les siens, puis de toute manière.
5: Pas encore, donc. Allez, bientôt alors.
6: Ah, ça y est, Gérard, ton sandwich est arrivé. Il y a Morgane Zonita qui
5: est. Non, Gérard, continue ce que tu voulais dire là.
1: Donc, de toute manière, feuilles de rose, de toute manière, t'as dû remarquer comme moi qu'à la loco, il y a certaines nanas qui se gênent pas pour nous les faire voir.
5: Ouais, mais t'as
1: bien regardé
5: aussi.
2: Ah, mais ouais, mais
1: ça
5: aussi, t'as regardé.
1: Attendez 5 minutes, s'il vous plaît, vous me laissez finir. Mais, oui, quand je pose la question à Feuille de Rose, vous me laissez terminer. Après, je vais demander à Nathalie.
2: Merci.
1: Non, pas à Nathalie, à Amélie.
5: Oui, Gérard. Mais ça te plaît pas que des filles te montrent leur sein, ça t'excite pas. Je comprends pas, là, il y a comme un problème. Hein. Bah ouais, carrément.
1: Non, mais il y a certaines limites.
5: Non, mais les homos, c'est normal. Ah, ouais. Gérard, t'aimes pas les filles qui s'exposent, en fait.
2: Moi, si je te montre mes seins, c'est aux frontières du réel, hein.
1: Bon, bah, dans ce cas-là, tu vas te coucher.
5: T'as pas d'humour, Gérard, hein. Ça t'excite pas.
1: Qui c'est qui dit ça ?
2: Carole.
5: Mais c'est pas vrai, c'est pas moi. C'est Nathalie.
1: Non, c'est qui ?
5: C'est Nathalie.
2: Non, c'est pas Nathalie, Nathalie, rien.
1: Bon, Nathalie, tu m'énerves,
5: tu
1: dégages.
5: Oh.
1: Bon, Amélie.
5: Oui ?
1: À toi.
5: Bah, tu m'as pas répondu. En quoi ça te dérange que des filles te montrent leur sein?
1: Non, mais il y a certaines limites.
5: Mais c'est quoi tes limites ? Arrête pas de parler de limites.
11: Non, mais lui, il veut une nana vieux jeu, quoi.
1: Non, je veux pas une nana vieux jeu. C'est que, bon, ben, il y a certaines limites.
12: Tu préfères les filles avec un col
11: Tu veux une femme comme dans la maison de la prairie?
1: Non, ouais, voilà. Mais même. Il y a certaines limites pour faire voir, c'est ça, on n'a pas besoin de venir en décolleté dans une boîte.
11: Quand un mec
1: t'emmerde
11: et t'as des gros...
12: Tu préfères les voir dans l'intimité alors?
1: Bah oui.
12: Pour une bonne sœur peut-être.
1: Ça, de manière dans l'intimité, c'est le plus important.
2: C'est top.
1: Moi, ta bouche, le travelot. D'accord?
2: Top.
1: Ok.
11: C'est rare.
1: Oui.
11: Comment tu fais l'amour?
1: Carole.
11: Comment tu fais l'amour?
1: Bah attends, moi je te pose la question, pourquoi que les nanas nous font voir leurs seins?
11: Bah parce que quand t'as des gros seins, quand il y a des mecs qui t'emmerdent, et ben tu peux plus facilement les gifler, quoi.
1: Hein?
11: Avec tes seins, tu comprends?
1: Attends, répète la question.
12: Explique-moi ça, ça m'intéresse.
11: Alors, quand tu as des gros seins, que tu les exposes,
1: mm-hmm.
11: Y a un mec qui vient t'aborder et que tu veux pas de lui,
1: mm-hmm.
11: Bah tu le gifles avec tes seins, tu comprends?
2: Ah bah dans ce cas-là, moi je fais pas mal à grand monde, hein.
12: Oui, mais alors là, faut au moins aller en 35 degrés, quoi.
11: Moi, je fais mal.
1: D'accord.
11: Tu veux, je peux te siffler,
1: Carole. D'accord. C'est Carole qui vient de répondre ça?
11: Oui, mon
1: chéri. Je vais dire une chose.
11: Tu connais le deuxième degré, hein?
1: Ouais, bah, je connais très bien le deuxième degré.
11: Le troisième, tu connais qui?
1: Moi, je préfère dire une chose, que je préfère un petit 90B,
11: ouais,
1: voire même un 85.
11: Bien tombant.
1: Bon, bah, un bon petit 4, un petit 90B ou un petit 85.
11: Avec des poils ou sans poils?
1: Bon.
11: En porte sur place. En porte de poids, Gérard.
1: Vous me laissez répondre à la question.
11: Oui, Gérard.
1: Moi, je préfère une nana avec un bon petit 85 A et un bon petit 90 B qui soit pas trop gros pour pas que j'en prenne plein la tronche la nuit.
2: Avec Nathalie,
1: on va prendre. Magali.
11: Gérard. Oui, Gérard.
1: À toi de répondre à la question.
11: Bah, j'ai répondu déjà. Gérard.
1: Oui.
11: Est-ce que tu as déjà pratiqué la branlette espagnole?
1: Non.
8: Non.
11: T'aimerais bien?
1: Si je trouve la personne qui veut bien, moi.
12: Avec un
1: 85,
12: ouais, moi, j'ai
11: d'accord.
12: Pareil, hein.
11: Ouais.
12: Mmh,
11: moi, je suis d'accord, mais j'ai des gros seins, je te préviens. Moi, j'ai répondu généralement, Carole. GG.
2: Avec moi, c'est la branlette du Sahara.
1: Toi, la branlette du Sahara, tu la mets dans le sable et tu vas faire dodo.
12: Et tu la fais rouler.
1: Voilà. Attendez.
11: Attendez,
1: on va demander à Sophia.
8: Sophia.
13: Oui.
1: À moins qu'il y ait une question Minitel.
8: Oui, non. C'est ça.
11: Mais Amélie, il y a une question Minitel.
1: Non, attends, Amélie, s'il te plaît.
8: Il y a 4 sur Minitel qui te demandent, elle voudrait un conseil, comment on sait si on est amoureuse?
13: À qui elle demande ça?
8: Elle voudrait un conseil, c'est comment on sait si on est amoureuse?
11: Quand on voit Gérard,
8: Comment savoir si on est amoureuse?
11: Quand on regarde Gérard, là...
1: Je vois pas la question.
11: Bah, si, réponds à la question, Gérard.
1: Je vois pas
8: la question.
2: Quand on a une bosse en dessous de la jupe.
8: Rapport.
11: Gérard,
8: tu la fermes.
11: Gérard, quand est-ce que tu sens que tu es amoureux? Gérard,
1: oui,
11: moi, je dirais
1: oui.
11: Que c'est un sentiment inexplicable.
2: Moi, je dirais que c'est une bosse sous la jupe.
11: Gérard?
1: Bon, d'accord.
11: Est-ce que tu traces l'anus?
8: C'est terrible.
14: Gérard, est-ce que tu pourrais répondre aux questions que te pose l'auditrice?
11: Bah oui.
1: Bah ouais, mais je voudrais bien savoir qui c'est. Je voudrais bien arrêter d'avoir deux sons dans les oreilles.
8: Aïe, aïe, aïe.
14: Dur, hein, nos jours techniques.
1: Bravo, Fun Radio.
11: Bon, allez, Gérard, vas-y.
1: Bon, Nathalie, tu la fermes déjà. J'avais demandé 6 nanas pour un son. J'ai pas demandé de travelot.
11: Mais arrête de t'en prendre aussi.
1: Nathalie, c'est un travelot. Alors, ok.
11: Mais c'est une femme, allez, c'est un transsexuel.
1: Sophia.
11: Oui, c'est ce que c'est un transsexuel.
1: Attendez, s'il vous plaît. Sophia, tu me poses une question. Vas-y, je te réponds.
13: Non, c'est toi qui voulais me poser une question.
1: Non, mais si t'as pas une question à me poser.
11: Est-ce que tu peux
13: voir? Ouais, j'aimerais savoir. Quand tu es avec une fille, est-ce que tu aimes quand elle te lèche les seins?
2: Quand elle te.
13: Lèche les seins.
1: Non, mais en principe, c'est le mec qui lèche les seins.
13: Ouais, mais ça peut être un jeu, justement. Il peut y avoir plein de positions comme ça.
1: Moi, ça me dérange pas du tout de lâcher les seins d'une nana.
11: J'aime te faire prendre, Brett.
1: Moi, ça me dérange pas.
12: Tu l'as déjà fait, au moins.
11: Ah, voilà.
12: Est-ce que tu l'as déjà fait, au moins, Gérard? Tu l'as déjà fait, Gérard?
1: Non, j'ai pas encore essayé. J'ai pas encore trouvé la chaussure à mon pied.
11: Et t'aimerais bien?
1: Ben, s'il se trouve la personne avec qui, oui. Donc, Magali.
11: Oui.
1: Ta question avant qu'on mette.
11: Alors, Gérard, est-ce que tu es Gérard en ce moment?
12: Gérard.
1: 5 minutes.
11: Gérard.
1: Gérard. Attendez 5 minutes, vous laissez passer Magali, et après je répondrai ce que c'est la levrette.
11: Es-tu amoureux, Gérard, en ce moment?
1: En ce moment...
11: Oui, de Carole.
1: Qui c'est qui vient de répondre ça?
11: Carole. Feuille de rose.
15: Non. C'est pas moi.
11: Gérard, tu me vois, tu tombes dans les pommes.
15: Bah, allez, Gérard, réponds.
11: Es-tu amoureux, Gérard, en ce moment?
1: Bon, oui, je suis amoureux. Oui, je suis amoureux.
11: De qui?
1: De
11: Carole.
15: Nathalie.
11: Gérard, fais ta déclaration à l'antenne.
15: Ouais, vas-y, fais-moi ta déclaration pour une fois pour toutes.
1: Non, c'est pas de feuille de rose, elle est prise alors.
11: Non. Amoureux de qui alors?
1: Monia, je suis amoureux d'une certaine personne et.
11: C'est pas elle.
1: Non, je suis pas amoureux des. Rêvez
15: pas,
1: Nathalie.
15: Rêvez pas, moi je connais le prénom.
1: Qui?
15: Nathalie.
1: Non.
15: Bah, arrête de dire n'importe quoi.
11: Tu m'aimes pas?
1: Bon, Nathalie, c'est bon pour Travelot. Hein.
11: Bon, Gérard, je suis déçu, Nathalie, à mon avis.
1: Monia, la personne avec qui je suis amoureux.
11: Avec
1: vous
11: qui
1: serez
11: amoureux,
1: la semaine prochaine.
11: Non,
1: vous le serez la semaine prochaine.
11: Non, Gérard,
1: qui
11: non, Gérard,
1: sait
11: Gérard, c'est pas moi, alors je m'en vais.
1: Vous le serez la semaine
11: Max
1: prochaine.
11: Gérard, je rejoins l'ultimatum. Hein.
1: Qui?
11: Carole.
1: Oui, Carole.
11: Si t'es pas amoureux de moi, ben, je me suis dit
15: Gérard.
1: Non, mais attends, Carole. Carole de Saint-Denis. C'est pas du tout la même voix que la Carole que je connais, d'accord?
11: Ouais, mon amour.
1: Non hein?
15: C'est ouais. Pas Carole de Saint-Denis, c'est Carole de Saint-Nu.
1: Non, mais alors toi, tu restes poli, s'il te plaît.
11: Exactement.
1: Parce que j'en connais une, c'est du Vase de Soissons de Carole
11: de Saint-Denis.
1: De Soissons. Point final à la ligne.
11: Gérard, donne-nous la première lettre de la fille que tu es amoureux.
1: Ben, je viens de vous le dire.
11: La première lettre.
1: Eh ben, un C.
11: A de Amélie. Non. C'est Carole.
15: C'est Carole. C'est
16: Charles.
11: Carole.
16: Charles.
15: Cochonne.
1: Non. Carlos.
11: Ben, c'est qui? Elle est. La première lettre, on s'en fout.
1: Ben, c'est un C, je viens de vous le dire.
11: Ben, voilà.
1: Réfléchissez.
14: Les filles, les filles. Les filles.
1: Connasse.
14: Ça, non, moi, ça me fait peur. J'ai peur qu'ils disent crapette.
1: Pas du tout. Pas du tout.
16: Kael.
11: Ouais,
16: en
11: vérité, c'est quel ton jeu, hein, Gérard?
1: Non.
11: En vérité, c'est
1: qui? La personne de qui je suis amoureux,
11: c'est moi.
1: Monia, c'est une dénommée Carole,
11: bah,
1: et son surnom, son surnom que je lui ai donné, elle s'appelle Petite Souris.
11: Ah, c'est moi.
1: Et elle habite à Soissons.
16: D'accord.
11: Ouais, mais peut-être qu'elle veut pas de toi, elle. Est-ce qu'elle le sait, Gérard?
1: Oui, elle le sait très bien.
11: Et est-ce qu'elle veut
15: est-ce que tu es déjà.
1: Comment?
11: Est-ce qu'elle est amoureuse de toi?
1: Oui.
11: Oui?
1: Oui.
11: Et t'as fait l'amour avec un chic?
1: Non, parce qu'on n'arrête pas de se contacter par téléphone.
11: Ah, mais si elle m'écoute. C'est l'amour que tu as déjà vu.
1: De manière, si elle m'écoute.
11: Tu l'as déjà vu ou pas?
1: De toute manière, j'attends qu'à.
11: Regarde, tu réponds à ma question?
1: De quoi?
11: Tu l'as déjà vu ou pas?
1: Je vais la voir ce week-end, oui.
11: Ah, ouais, t'as jamais vu, ouais. Donc ce week-end, tu vas conclure, quoi.
1: Ah, bah ça.
11: Tu vas faire l'amour ce week-end alors, tu vas te vider les. Donc il faut qu'on te donne un cours là, Gérard.
1: De toute manière, j'ai pas besoin de vous pour me donner un cours.
16: Allez-y, donnez vos conseils.
11: Gérard, moi je laisse tomber avec toi alors.
1: Qui?
11: Carole.
1: Hein?
11: Tu me déçois.
1: Attends, Carole, je te prends pendant la. Je vais te parler tout à l'heure.
11: Nathalie, non, parce que tu es amoureux de l'autre Carole.
15: Nathalie, Gérard a besoin de cours. Il faut absolument que tu donnes des cours, là. Pour ce week-end.
11: Gérard, comment tu fais pour embrasser?
1: Bon, allez. Allez, Carole.
11: Gérard, écoute Nathalie.
1: Stop!
11: Au standard.
1: Carole.
11: Oui.
1: On va mettre un disque et je te parle tout de suite en antenne.
11: Quelle chance, Carole.
15: Waouh, génial, Carole.
11: Amuse-toi. Allez, Gérard, moi, je suis pas contente parce que t'es amoureuse de quelqu'un d'autre.
1: D'accord, Carole, je te parle tout de suite pendant la pause musicale.
11: Oui, d'accord, j'attends.
1: Donc, le disque, ça s'appelle les WC, une chaise tranquille.
16: Non, c'est pas une chaise.
1: Une chiasse tranquille. On va continuer la suite des débats. Donc, je salue tous ceux qui sont en haut, devant la radio, qui sont venus. Donc, j'espère.
16: Il y en a beaucoup qui regardent et il y en a beaucoup qui écoutent aussi. Hein.
1: Ouais, si des fois il y a moyen d'avoir un petit sandwich.
11: Ouais, j'ai faim, moi aussi.
16: Il y a Morgane qui dit qu'elle a un sandwich dans sa chatte et qu'elle attend qu'il vienne le prendre.
1: Oh. Morgane, c'est bon, elle est en Minitel. Donc, on attend toujours celle de Saint-Denis, une dénommée Sébrine d'Argenteuil, une dénommée Sébrine d'hier.
11: Elle va pas venir.
1: Donc voilà.
2: Ça pose un lapin.
1: Bon, Nathalie, ça suffit, s'il te plaît.
7: Moi, je viendrai, Gérard.
1: Donc, alors, la cinquième question, c'est que pensez-vous des femmes au volant ?
7: Ah non ! Bah, c'est très bien, une femme au volant.
17: Alors, elles sont prudentes. Ouais. Voilà. Elles ont moins d'accidents.
7: Elles ont moins d'accidents.
1: Ouais.
7: Elles font moins d'accidents graves que les hommes.
1: Comment ?
7: Moins d'accidents graves que les hommes.
1: Mmh.
7: Elles gueulent moins au volant que les hommes.
1: Quoique.
7: Elles sont plus douces.
1: Quoique, une femme au volant égale une femme au tournant.
7: Ouais, bien sûr.
1: Non, mais c'est toujours ce fameux problème. Une femme au volant, une femme au tournant. Donc,
7: ça veut dire quoi, ça?
1: De quoi, une femme machin?
7: Ça veut dire quoi, une femme au volant, une femme au tournant?
1: Ça veut dire une femme au volant égale une femme au tournant.
7: Bah explique, parce que là on n'a pas très bien compris. Hein.
1: Non, mais de toute manière, vous dites, de toute manière, j'ai posé la question à chacune de vous parce qu'il y en a certaines qu'on leur permis.
7: Donc, voilà, toi, ton permis. Oui, j'ai. Tu as ton permis?
1: Oui, moi j'ai mon permis.
7: Ah. Tu peux venir me chercher alors chez moi?
1: Non, mais attends, j'ai pas de voiture hein, pour venir te chercher.
7: Ah, d'accord.
1: Sinon, ça sera avec plaisir. Donc, moi, je vais vous dire une chose, que des femmes au volant, j'en ai vu régulièrement quand j'étais chauffeur routier, ça, vous le savez tous. Donc, faut dire une chose, que les nanas qui se baladent sur la deuxième voie...
7: Amélie ?
1: Ouais.
7: Est-ce que t'as ton permis, toi ?
17: Non.
7: Ah bon ?
1: Amélie ?
7: Non, je l'ai pas encore passé.
1: Hé, hey, Amélie.
7: Et Nathalie, t'as ton permis ?
2: Oui, j'ai mon permis, j'ai ma voiture aussi. Si je veux, je peux te balader, Gérard.
1: Hé, hey, on se calme, là.
7: Discute, à mon avis, Gérard, je suis super content que tu le balades. Tu vois, une petite balade. Non, mais c'est vrai, hein.
1: Oh, vous la fermez, c'est moi qui pose la question.
7: Ça te dirait pas, toi ? Nathalie.
17: Nathalie.
7: Une petite balade avec...
17: Non, moi, Gérard,
1: c'est quoi ce bordel, là ?
7: Gérard, au volant, c'est...
17: C'est mort retournant, quoi.
7: Ouais.
1: Oh, c'est quoi, là, le cirque, là ? Oh, Olivier.
7: Du 19 au 20 octobre.
2: Gérard au volant,
1: là. Il y a personne qui me répond.
7: Et Nathalie, ça doit être super sympa, quoi, faire de promener Gérard en voiture.
1: Il y a personne qui me répond.
7: Promener Gérard.
2: Qu'est-ce qu'il y a,
1: Gérard?
7: Moi, j'irais bien promener Gérard par les
1: travaux. Mais non, vous m'entendez?
7: Mais je sais pas.
1: Non, pas de rose. Ouais, non, mais.
7: Feuille de rose, t'as ton permis, toi?
17: Ouais, moi j'ai mon permis.
1: Feuille
7: de rose, t'as couché avec Gérard?
1: Ah non, pas du tout.
7: Tu arriveras pas, hein.
2: Et moi, j'ai une pub de la sécurité routière.
7: Karen voulait répondre.
2: J'ai vu une pub de la sécurité routière, c'était Gérard au volant.
1: Feuille de rose.
7: On n'entend plus Gérard.
17: Oui, Gérard.
7: Allô, Gérard.
1: Gérard, c'est Max. Attends, j'ai plus personne.
7: Gérard,
1: c'est Max, tu m'entends ou pas?
7: Allô, du mal.
1: Allô.
7: Allô.
1: Allô.
7: Recevez-vous.
1: Gérard. Ouais.
18: C'est Max, tu m'entends ou pas?
1: Mais avec du mal, hein.
18: Allô, Gérard?
7: Oui. Ouais.
1: Non, attendez, s'il vous plaît, au standard.
7: Gérard. On n'entend plus Gérard.
1: Allô,
18: attendez,
1: allô,
18: Gérard.
7: Allô, Gérard. Allô, Gérard. Allô,
17: FBI.
18: Tu m'entends, Max?
7: FBI.
18: Allô, tu m'entends ou pas? Gérard, est-ce qu'Olivier ou quelqu'un peut répondre?
1: Allô,
18: Gaël, il y a quelqu'un, allô?
19: Gaël, est-ce que tu peux essayer de répondre à Max?
18: Allô?
7: FBI.
18: Il y a quelqu'un, il y a personne.
2: Allô, Max.
18: Oui, j'entends les auditeurs.
7: Il y a un problème technique, je crois.
19: Gérard, reviens, ferme la porte.
7: Allez, Gérard.
19: Gérard!
7: Mais Gérard!
2: Elle est fille.
7: Gérard,
1: t'as une chatte? Ouais, vous m'entendez là?
7: Gérard,
18: t'es là?
7: Gérard, c'est pas une rose!
1: Max!
7: Gérard!
1: Arrête avec la caméra, merde! On a plus personne en son nom, arrête!
7: Pas d'insulte!
1: Putain, dégage!
7: Gérard, c'est pas
1: une insulte!
7: Allô, Gérard, c'est Karen, tu m'entends?
1: Non,
7: Gérard,
1: je t'entends personne!
7: Allô, Gérard, c'est pas une rose!
1: Non, j'entends personne!
7: Gérard! FBI!
18: Feuille de rose, c'est Max!
7: Allô, Gérard!
18: Feuille de rose?
7: Oui!
18: Tu m'entends, c'est Max?
7: Ah, salut, Max!
18: Ça va, ma chérie?
7: Ça va très bien, et toi?
18: Ça va, les filles?
7: Ouais.
18: Il est où, Gérard?
7: On sait pas, on le voit plus.
18: Non, Gérard!
1: J'entends personne!
18: Il est où, Gérard? Gérard!
7: Et on n'entend pas Gérard non plus, hein?
1: Il y a personne!
7: Gérard!
17: Gérard, c'est feuille de rose.
1: Non, mais là, feuille de rose, je t'entends comme ça, mais je peux pas te répondre.
18: C'est Max, là,
17: pourquoi
18: vous
17: m'entendez? Je peux pas me répondre, je t'entends, moi.
18: Vous m'entendez, là,
17: mais
18: laisse-moi
17: parler.
19: Ça marche, ça va. Oui.
17: Si, on entend Gérard. Ouais, okay. On t'entend, Gérard.
18: Eh, les filles, vous m'entendez, c'est
17: ouais,
18: Max?
17: Ouais.
14: Gérard, elle t'entend, je te signale.
18: Gérard, elle t'entend.
14: À ta place.
17: Gérard, on t'entend, ça y est, c'est
1: moi.
18: Il est où?
1: On s'endort aussi, hein.
18: Allô? Vous m'entendez les filles, c'est Max. Il est où Gérard? Gérard?
17: Il arrive.
1: Bah,
17: il arrive.
1: Allô
18: Gérard.
1: Allô
18: mais il est où?
1: Non, j'ai rien.
19: Mais si, ça remarche. Ça remarchait là.
1: Non, j'ai rien.
17: Mais t'es où Gérard?
1: Gérard,
17: on t'entend.
1: Gérard,
17: c'est de rose.
18: Apparemment, Gérard est parti. Hein.
17: Gérard!
1: Dégage. Allez hop.
17: Alors,
1: dégage.
17: Non, dégage. J'ai la caméra maintenant. C'est mon amour, reviens.
18: Bon, alors, je vais continuer le débat pour ou contre les lesbiennes alors. Puisque Gérard est parti apparemment.
17: Non. Non,
18: pourquoi? Alors pourquoi?
17: Parce qu'on aime les femmes.
19: Non mais Gérard.
18: Allô Gérard? Est-ce que Gérard est là?
17: Gérard.
18: Bon les filles, vous m'entendez?
17: Ouais
18: Max. Bon c'est Max qui continue le débat parce que Gérard apparemment est parti, je suis en haut moi.
17: Hein. Okay.
18: Donc heureusement que je suis là. Alors les filles, alors pour ou contre le piercing dans le cul?
17: Oui,
18: pourquoi? Pourquoi?
17: Ça saigne.
18: Ah attendez, j'ai cru entendre Gérard qui dit ça suffit. Gérard, t'es là?
17: Gérard.
18: Ah non, je crois qu'il était là. Non, bah,
19: je sais pas. Je sais pas.
1: Bon, et moi j'arrête.
19: Bah, Gérard.
17: On t'entend, Gérard.
14: Ça marche, mets ton casque.
18: On va. Je vais continuer le nouveau débat.
1: Je t'entends pas. Bon, dégage, avec la caméra, maintenant. Bon,
18: attendez. Pourquoi vous rigolez là, les filles?
17: Bah, je sais pas, Gérard s'énerve quoi.
18: Vous entendez Gérard alors?
17: Oui, on l'entend.
18: Ah, attendez, il est là, je crois. Gérard, t'es là?
1: Allô?
18: Eh ben alors, qu'est-ce que tu fais?
1: Non, mais attends, faudrait savoir ce qui se passe avec les sons là.
18: Bon,
17: c'est pas grave, on t'entend là.
1: Bon, tu viens maintenant avec ta caméra, toi, ça suffit.
18: Bon, c'est bon, tout est revenu dans l'ordre. Bon, t'arrêtes, Cyril, tout est revenu dans l'ordre, on continue le débat. Donc, on était au piercing dans l'anus, hein, Gérard.
1: Non, c'est que pensez-vous des nanos au volant?
18: C'est pareil, les anos au volant.
1: Les femmes au volant.
17: Bon, et toi Gérard, qu'est-ce
1: que
17: t'en penses, à ton avis?
1: Bon, alors, je reprends, comme j'ai dit tout à l'heure.
18: Vas-y.
1: Qu'une femme au volant égale une femme au tournant. Donc moi j'ai conduit des camions et je vais vous dire une chose, que quand vous voyez une nana qui avance pas sur une deuxième file à 80, eh ben je suis désolé.
17: Tu lui fonces dedans.
1: Non mais il y a des limites. Si on se freine sur une deuxième voie sur une autoroute à 80, eh ben qu'on reste chez soi. Hein.
2: Bah Gérard, tu t'arrêtes, tu la prends,
17: c'est pas l'autre Gérard. Mais c'est normal, elle est lourde.
1: Non, il n'y a pas qu'elle est lourde, mais il faut dire une chose, que la deuxième file, c'est quand même une voie qui est assez rapide. Bon, normalement, avec les camions, on est limité. Mais il y a quand même des respects vis-à-vis des chauffeurs routiers.
17: Il y a
1: certains chauffeurs routiers, et ça, je le sais, qu'il y en a combien qui m'écoutent, et je le sais, qui sont sans arrêt en train de leur faire des appels de phare parce qu'ils avancent pas.
17: Bah parce qu'ils
1: travaillent avec nous. Faut dire une chose, que les nanas souvent dans vos bagnoles, vous vous gênez pas à nous faire voir vos petites culottes.
2: Ça c'est faux.
17: Ah bah
1: attendez. Regardez,
17: c'est délicieux, Gérard.
1: Non mais.
17: Regarde d'abord.
1: Ouais,
17: si tu regarderais pas, tu serais pas.
1: Non mais. Et dans un camion, on est assez haut pour savoir comment vous êtes.
17: Ah bah ouais, mais bon.
1: Bon d'accord.
17: C'est délicieux, Gérard.
1: Oui, qui c'est qui veut...
17: Sophia.
1: Oui, Sophia.
20: Ouais. Moi, je voulais simplement te dire que, ok, il y a peut-être des nanas, comme tu dis, qui roulent peut-être à 80 sur les doubles voies. Mmh. Je pense à tous les mecs, ces ordures, qui doublent comme des fous avec leur grosse Mercedes et qui provoquent des accidents mortels. Ouais. Tu penses à ça?
1: Oui, mais attendez. Attends, Sophia.
20: Ouais.
1: Sophia. J'espère que tu veux pas faire allusion à...
17: Non, mais attends,
1: Sophia. Sophia, oui. Je suis d'accord avec toi, c'est vrai.
20: Je parlais pas d'événements...
1: Je sais, mais je suis d'accord avec toi. C'est vrai que par un moment donné, faut dire une chose, qu'il y a certains mecs qui roulent avec des grosses voitures. Ça, je suis d'accord avec toi. Mais faut dire aussi, faut dire une chose, que vous non plus, vous ne faites pas. Vous ne faites pas attention quand vous faites des appels de phare pour que vous rabattez sur la voie qui vous est réservée si vous ne roulez pas les vite.
17: Ouais. Attends,
1: sur les périphes, à la rigueur, sur les périphes, c'est pareil.
2: Et Gérard, m'entend pas.
17: Et Gérard,
1: oui.
17: Magali là.
1: Oui,
17: il y a des hommes aussi qui sont comme ça, qui roulent comme des crapauds.
1: Ouais, mais attends, pas tous.
17: Oh ouais, mais alors les femmes non plus, pas toutes.
2: Ouais,
17: Gérard est un macho.
4: Non, non, je suis pas... Ouais.
1: Non, non.
4: Gérard, à ton avis, est-ce qu'il y a une limite d'âge pour conduire?
21: Nathalie voudrait répondre, Gérard.
4: Réponds, Nathalie.
21: Ah ben, c'est sympa de me laisser la parole.
4: Vas-y, je
21: Gérard, c'est juste une supposition. Le jour, quand t'étais routier, qu'il y avait des filles qui étaient sur la gauche, et ben, si elles étaient sur la deuxième file, c'est peut-être parce que tu... elles voulaient se renfiler, non?
1: N'importe quoi, Nathalie, ta question... Non, c'est une supposition.
4: Qui c'est qui rigole comme ça?
1: Punaise. Hein, qui c'est qui... Et qui c'est qui a un rire bidon comme ça?
21: En tout cas, c'est pas Nathalie.
1: Bon, ça y est avec ta caméra, là.
4: Bon, allez, continue, Gérard. Vas-y, continue, ouais.
22: Bon, deuxième question.
1: Pensez-vous que les femmes doivent coucher la première fois?
4: Non.
1: Alors, attendez, stop. Pensez-vous que les nanas doivent coucher la première fois? Non. Alors, je vais prendre tout le monde les unes derrière les autres.
4: Ah ouais, ça va être...
1: On va commencer déjà par Nathalie.
21: Oui.
1: Le trablo.
21: Oui.
1: Alors vas-y.
4: Mais qu'est-ce que t'entends par première fois?
21: Non, moi j'ai compris la question à Gérard. Si vraiment le mec il te plaît, ben tu couches la première fois, mais faut vraiment qu'il te plaise, quoi. Faut que t'aies le grand amour.
1: Non mais attends, Nathalie, pour l'instant j'ai pas parlé de mec, j'ai parlé de nana, d'accord? Alors si t'es un trablo, mon pote, c'est pas de ma faute, tu dégages.
4: Non mais attends, bonne nuit, Nathalie. Bonne nuit, Nathalie. Filles, hein.
1: Allez hop, Nathalie, tu dégages.
4: Au standard.
1: Hop, Nathalie, bonne nuit. Sophia.
23: Ouais, la première fois que tu... les filles, elles te voient rire. Hein.
1: Et je sens qu'il n'y aura pas de deuxième débat.
4: Aussi.
23: Allô?
24: Oui.
23: Allô?
24: Oui.
23: Allô?
24: Allô?
23: Allô?
1: Sophia.
23: Oui. Gérard, tu
19: ne sens
23: pas.
19: Gérard, mais qu'est-ce qui se passe?
1: Non.
19: Qu'est-ce qui se passe?
1: Tu continues pas comme ça.
19: Attends, Gérard, tu remets ton casque. Il y a des gens qui te parlent. Tu remets ton casque.
1: Ouais, mais peut-être.
19: Non, mais si, s'il te plaît.
1: Mais dans ce cas-là, moi, je continue pas comme ça avec un bordel comme ça sur l'antenne.
19: Il y a quoi comme bordel?
1: Gérard. Monsieur Sarcissonne.
19: J'entends pas.
1: T'entends pas?
23: Gérard,
1: c'est pas de ma faute s'il y a un problème de son.
23: Gérard.
1: Voilà. C'est quoi ça? T'entends rien. Allez hop, bonne nuit.
23: Gérard,
4: répondre à ta question, Gérard.
19: Gérard, il y a une question, t'as posé une question.
4: C'est ta chérie au téléphone.
19: C'est ta petite chérie.
14: C'est la petite feuille de rouge.
19: Allez.
4: Gérard,
19: écoute.
4: Gérard, là tu me déçois beaucoup. Y'a Amélie, moi je t'aime, je reviens. Gérard, arrête
23: de bouder un peu.
4: Tu me déçois vachement là. Hein.
1: Ouais, quand y en a qui s'arrêteront à s'amuser à mettre Monsieur Star System avec mon remix, on pourra discuter.
19: Ça, c'est des gens qui l'ont piraté sur cassette.
4: Hein. C'est
14: des gens qui piratent, ça. Hein.
1: C'est du piratage, c'est ça.
4: Je
1: suis sûr que c'est quelqu'un de la radio qui s'amuse à ça.
19: Comment?
23: Gérard, faudrait répondre à ta question.
1: Qui?
23: Carole. Mais c'était avec moi qui parlait.
1: Alors, Sophia, je te pose la question. Attendez, je vous demande chacun votre tour. Sophia.
23: Ouais, chacune derrière les autres. Ouais.
1: Sophia.
23: Oui.
1: Alors?
23: Oui. Bah, tu réponds. La réponse.
1: Bon, Sophia, on se réveille, s'il te plaît.
23: Ouais, mais tu vois, ça commence à être tard, là.
1: Tu te réveilles, hein.
23: D'accord. La réponse. Non, vaut mieux pas passer à la fille la première fois, sinon après, il croit qu'il y a une fille.
1: Oh, qui c'est qui s'amuse à mettre cette musique-là?
23: Mais c'est pas grave, continuons-le.
4: Ouais, on
1: continue. Non, mais c'est pas. Non.
23: Mais tiens, bon,
1: allez, moi, j'arrête, bonne nuit.
23: Bon, occupe-toi de nous, GG.
21: C'est qui t'a pris comme ça?
19: Je comprends pas, Gérard. Je sais pas d'où ça vient. Je sais pas, c'est pas moi.
23: Gérard, réponds à ta question. Gérard, c'est Carole.
4: Oh, il est parti où, Gérard?
19: Il est là.
23: Gérard, je vais...
19: Tu reviens sur le débat, Gérard, un peu, là.
23: Réponds à ta question, Gérard.
1: Bon, Magali.
4: Non, c'est la première fois, non.
23: Non.
1: Oh, ça suffit, la musique derrière, ou quoi?
4: Gérard, t'énerve pas. Gérard, tu m'écoutes?
19: Ça y est, ça s'est arrêté. Il a eu peur.
1: Magali?
4: Oui. Alors non, moi, coucher la première fois, non, je suis pas d'accord.
19: Pourquoi?
4: Non.
1: Pourquoi?
4: Non, parce que bon, le mec aussi, bon, automatiquement, il te prend pour une fille facile, donc non. Non, moi, je suis pas d'accord.
19: Qui c'est
4: Gérard,
19: d'accord
4: avec Magali? Je vais poser une question, Gérard.
1: Oui, qui?
4: Toi, quand tu es en manque.
1: Non, mais
4: Carole,
1: vas-y.
4: Quand tu es en manque, tu te branles?
1: Stop, la musique derrière! Carole.
23: Oui, je voudrais savoir quand t'es en manque, qu'est-ce que tu te branles?
1: Non.
23: Parce que, en fait, moi, je suis pour et contre. Si on est en manque, et ben, on couche dès le premier soir.
1: Mmh.
23: Et si on n'est pas en manque, et ben, on attend un mois, deux mois, trois mois, un an, 10 ans.
1: Bah, allez, on. t'attendrais combien de temps, toi?
23: Moi, ça dépend s'il me plaît ou pas, quoi.
1: Je préviens que celui qui s'amuse à mettre la musique, je vais couper.
23: Je préfère une femme, quoi. Bon, Gérard, et toi, alors? Au bout de combien de temps?
1: Non, mais attendez, pour l'instant.
23: Gérard, est-ce que tu baises?
1: Ouais,
23: ou tu fais l'amour?
1: Gérard,
23: ça fait combien de temps que tu fais l'amour?
1: Ça fait
23: combien de temps que tu fais l'amour, Gérard?
1: Ouais, bon, je vous répondrai plus tard.
23: Non, maintenant. Maintenant, on est au cœur du sujet, vas-y, là. Réponds.
1: Ben, c'est simple.
23: Ça fait combien de temps que tu fais l'amour?
3: Allez, GG.
23: Pire que Max ou pas?
1: Ouais.
23: Pire que Max?
1: Ah, oh, ben ça, je peux pas.
23: Bon, Max, on fait que 6 mois, donc toi, c'est combien de temps?
21: C'est comme si vous posiez la question de la date de naissance, c'est pareil. Hein.
23: Ouais,
1: bah maintenant, Nathalie, tu dégages.
23: Mais laisse-le aller, Gérard.
1: Bon, je vais
23: Gérard,
1: continuer.
23: Gérard, réponds à ma Gérard.
3: Gérard, réponds.
23: Et Gérard,
1: hein. Oui. Magali,
23: est-ce que tu couches la première fois, Gérard?
1: C'est qui pose cette
23: Magali.
1: Question
23: Magali.
19: Ah, Gérard.
1: Non, Gérard,
23: qu'est-ce qu'on a? Il est malade ou quoi?
1: Ce coup-là, j'arrête, c'est terminé.
23: On peut pas te poser une question, ça, tu t'énerves.
1: Non, non, mais celui qui s'amuse à mettre leur mix, terminé. Allez, moi, j'arrête.
23: J'entends rien.
3: Attends, mais Gérard.
1: Non,
3: Gérard.
23: Bon, Gérard, réponds la question.
14: Gérard, pour une fois que les auditeurs sont plutôt sympathiques avec toi et qui veulent savoir plein de choses sur toi, tu pourrais au moins leur répondre.
23: Bah voilà, Gérard.
1: Je continuerai pas le débat avec celui qui s'amuse à mettre la musique.
23: Bon, Gérard, c'est terminé.
1: C'est clair et net, Gérard.
23: Je t'appelle plus.
19: Bon, ça c'est.
1: Tu sais qu'il ose dire ça?
19: Qui a osé dire ça, Gérard?
23: De quoi?
19: Qu'il l'appellera plus. C'est très méchant. C'est pas gentil du tout.
23: C'est pas gentil.
19: Hein.
23: Franchement, je suis d'accord.
1: Voilà.
23: Ouais.
1: Voilà.
23: Tout à fait pour.
19: Gérard qui pleure maintenant.
23: Non, pleure pas, Gérard.
1: J'en ai rien à foutre.
23: Pleure pas,
1: j'ai. Il n'y en a aucune qui est capable de répondre aux questions.
19: Vas-y, pose tes questions, Gérard.
1: Déjà, Nathalie, le travelo, il va dégager. Ça fait 5 fois que je demande.
19: Il a le droit à être une femme comme tout le monde.
1: Non, mais si. J'ai demandé, tu fais des nanas.
23: Un peu
1: de cohérence.
23: Et Gérard,
1: non,
23: mais pour question, c'est toi qui réponds
1: à
23: la question.
14: Ouais, et ça c'est vrai, Gérard. Toi aussi tu pourrais répondre aux questions.
23: Ouais, exactement. Un débat, c'est un dialogue. Alors Gérard, est-ce que t'aimes ça
1: avec une... Le prochain qui s'amuse à mettre Monsieur Star System, je coupe le micro, je m'arrache.
23: Gérard, mais t'énerve pas.
19: Gérard, reviens.
23: Gérard,
19: Gérard. On a de nouveau perdu Gérard.
21: Carole.
19: On a de nouveau perdu Gérard.
21: Carole.
23: Oui.
21: Dis-lui que je suis vraiment une femme, que tu me connais bien.
23: Là. Mais oui, mais on sait que t'es une femme, que tu es opérée.
21: Tu lui dis qu'il me connaît bien, puis voilà.
23: Ouais, d'accord.
21: Parce que vraiment, il me croira pas.
23: Mais c'est toi qui l'as pris à la loco.
21: Hein?
23: Y'a personne?
21: Ouais, mais si je le dis, ça va être une révélation. Faut pas.
23: Ouais, d'accord, vaut mieux pas. Ouais, on est parti pour de bon, Gérard.
14: Donc, écoutez, donc là, il est parti.
23: On est parti, hein.
14: Alors, pour la 50e fois. Hein, donc là, il est parti, j'essaie de regarder où il va.
21: C'est pour ça qu'il est vénère, c'est parce que c'est moi qui l'ai pris à la loco.
23: Ah, là, ouais, exactement. Moi, j'ai la preuve, j'ai des photos. J'ai des photos contre
14: Gérard. Ah, mais GG, j'ai oublié la mallette.
19: C'est Max, l'appareil.
21: En plus, j'ai sorti
23: la mallette.
3: Oh là là.
23: Et Nathalie?
3: C'est pas vrai.
23: Nathalie, ça s'est mal terminé, votre histoire, c'est ça?
21: Le problème, c'est que j'ai gardé son tatou, il est resté sous le lit.
23: Ah ouais,
21: je reçois tous les appels, mais là, il est vénère parce qu'il savait que je passais à la radio, c'est moi qui l'ai pris à la loco.
23: Et c'était un bon coup ou pas?
21: Oh, c'est vraiment un bon coup.
23: C'est vrai? Elle mesure combien?
21: Je sais pas, moi.
23: T'as été passif ou actif, Nathalie?
21: Passif toujours.
23: Passif,
21: autant
23: oui.
21: Que pendant le débat, actif.
23: Actif, ouais. Et vous avez fait ça plusieurs fois?
19: Allô, c'est Max. C'est Max à l'appareil, là.
23: Oui, Max.
19: Qu'est-ce qui se passe? J'étais en studio de prod en train de bosser sur des jingles, qu'est-ce qu'il y a?
1: C'est quoi ce bordel?
19: Ah bah j'écoute pas, j'ai pas écouté.
23: On lui pose des questions, il veut pas répondre.
3: Là, il veut pas répondre.
19: Ouais. Bon, alors, va t'installer. Qu'est-ce que c'est que cette histoire? Qui c'est qui met les remixes? Mettez pas les remixes, les enfants, derrière.
23: Non, ouais, c'est pas nous, hein.
19: Arrête! S'il te plaît. Non, Cyril, on se calme. Assis-toi. Alors, est-ce qu'on peut refaire le débat? Parce qu'en plus, c'était intéressant. Moi, j'écoute depuis le début, j'ai appris beaucoup de choses ce soir.
23: Bah oui, c'est vrai.
19: Ouais, grâce à vous, les filles, j'ai appris beaucoup de choses.
23: Ah, bah, c'est sympa. Hein.
3: On
23: peut t'en apprendre un peu plus, hein, si tu veux.
19: Bah oui,
23: quand
19: tu sais.
23: Veux, je t'en apprends plus.
19: J'aimerais bien, tu sais, il y a des filles qui devaient venir ce soir, elles sont pas venues. Donc, il y en a d'autres qui peuvent venir. Il y a beaucoup d'hommes devant la radio qui sont en train d'écouter, de regarder le débat. Donc, qu'on salue au passage. Vous pouvez venir, les filles. Il y a des filles qui sont venues tout à l'heure en voiture, mais elles ont pas osé s'aventurer.
23: Moi, si je viens, que pour Gérard.
19: Bah voilà,
23: qui
19: bah, voilà.
23: Et moi j'ai un pour Max.
0: Carole, moi voilà. Pour Max.
1: Non mais attends, Carole, je t'ai eu tout à l'heure
0: ouais,
1: en antenne, tu m'as dit que tu pouvais, tu pouvais pas.
19: Parce qu'après, il va y avoir le débat sur les ovnis, à mon avis, on tiendra pas.
1: Non, tu sais que. J'aurai pas de débat tant qu'il me prend chier avec la caméra.
19: Oh, ça va, la caméra. C'est toi aussi qui a décidé d'emmerder tout le monde avec cette caméra. Oublie un peu cette caméra. Et on
1: ouais, mais même, j'en pas constamment.
19: Revenons au débat, revenons au débat, revenons au débat.
0: Alors, on écoute. Bon, Gérard, je suis un gros ton.
1: Qui
0: Carole. Non mais c'est pas grave.
19: Non, c'est pas Carole le ton, c'était Christine le ton.
0: Bon, Gérard. Non mais moi j'ai un ton aussi.
19: Non mais attends, de la Christine Carole, qui était attends, dans le
0: bon,
19: débat.
0: Gérard, grave. Il s'en fout parce qu'il a dit de toute façon que les filles sexy, ça, il en avait rien à faire.
23: Ouais, d'accord, ok. Voilà.
0: Bah, moi, je suis
19: ah bon, Gérard, hein, les filles sexy ne t'intéressent pas?
0: Non,
19: il a dit. Attendez, attendez, on va essayer de répondre chacun à son tour. Alors, Gérard, les filles sexy ne t'intéressent pas, pourquoi?
1: J'ai jamais été dire ça.
0: Ah, bon. menteur.
1: Alors, attendez, Gérard. attendez, j'ai jamais été dire que les filles sexy ne m'intéressaient pas,
0: attends,
1: d'accord?
0: Il est amoureux. Il aime pas voir trop les seins. Préfère dans l'intimité, Gérard.
1: Oui.
0: Et il aime bien se faire prendre en levrette aussi.
1: Non.
0: Bah, il a jamais essayé. Il a jamais essayé les filles. Peut-être ce week-end. Avec Carole.
19: Tu en étais où là dans le débat? Parce que là c'est n'importe quoi ton truc là. C'est l'anarchie totale.
0: Est-ce qu'on couche la première fois? Est-ce
1: voilà.
0: Que les filles doivent coucher la première fois?
19: Alors, les filles, allez-y.
0: On a répondu déjà.
1: Alors, non, tout le monde n'a pas répondu.
0: Moi, Nagali,
1: hein.
0: Ouais, j'ai répondu.
1: Nathalie,
0: on a répondu.
1: Ouais. Bon, Nathalie, ça suffit. Quoi.
19: D'ailleurs, s'il y a des filles qui veulent réagir très rapidement, il nous reste encore 5 à 10 minutes. C'est au 0800 70 5000, Gérard. Parce que t'oublies de donner souvent le numéro de téléphone, hein, mademoiselle.
0: Ouais, moi, t'as posé la question, Gérard.
19: Alors, la première fois, allons-y. Alors, vas-y.
23: C'est Amélie. Si on se rencontrait, est-ce que tu voudrais qu'on fasse ça la première fois?
1: Non. Qui c'est qui pense Amélie?
23: Ouais.
1: Moi, je vais te dire une chose, que je couche pas tout de suite dès le premier jour si je connais pas très bien la nana.
19: Mais le deuxième jour, il veut bien. T'es pucelle, t'es vierge?
23: Moi? Ouais. Moi, je suis vierge.
19: D'accord.
23: Ouais.
19: Ah, ça m'intéresse aussi, alors.
1: Non, mais toi, c'est bon, c'est pas pour toi.
19: Ouais, mais je suis obligé d'être là, parce que ton débat, t'es pas capable de le gérer.
1: Déjà, je suis pas capable de le gérer. Quand il y en a qui s'amusent à balancer Monsieur le Star System, ça, je suis désolé.
19: J'entends rien.
1: Non, mais là, tu ne l'entends pas, parce que t'es là.
19: Non, mais tout à l'heure, je t'entendais dire que... Tout à l'heure, vous l'entendiez pas, ils s'entendaient pas, c'est quoi ce bordel?
1: Non, mais là, il y a eu des problèmes, et c'est bizarre, c'est tous les jeudis, c'est comme ça.
19: La première fois, qui n'a pas répondu encore à la question?
1: Bon, alors, Feuille de Rose, elle n'a pas répondu, donc je voudrais bien qu'elle réponde, elle.
19: Ah, elle est là, cette cochonne. Alors, bah,
0: okay. Oh, non, c'est pas une cochonne. Ah, bon.
19: Excuse-moi.
0: Ah, oh, t'es vraiment un salaud.
1: Eh, il n'y a pas de salaud.
0: Alors là, tu vois, hein.
1: Bon, allez, Feuille de Rose, tu réponds.
19: Je vais m'excuser, je te boufferai la chatte demain dans les chiottes de la loco.
0: Bien sûr, demain je
1: viens pas à la loco demain.
0: Demain je viens pas.
19: Non, t'es dégueulasse, même pas pour me soutenir. Vas-y, continue. Alors, donc,
1: merci, merci quand même, Feuille de Rose, hein, pour soutenir le Star System. Hein.
19: Vas-y, vas-y, alors, donc répondons.
1: Donc, Feuille de Rose répond alors.
0: Non, jamais la première fois.
1: D'accord.
19: Arrête.
0: Quoi, arrête?
19: Ok. Qui c'est qui met.
1: C'est qui là qui s'est mis derrière?
19: Des nanas, arrêtez. Bon, alors.
1: Donc, on va mettre... Non, mais maintenant, je vais vous poser la prochaine question.
19: Ah non, mais vite, dans 5 minutes, on commence l'autre débat. Alors, maintenant,
1: De manière, il y a 13 questions sur celui-là.
19: Donc, comme par hasard.
1: 13 questions.
19: Parce qu'il y avait 13 nanas, là, il y a des nanas, donc il y a 13 questions.
1: Je vais dire une chose, que Nathalie, c'est pas une nana, c'est un travelo.
0: T'es là, Nathalie? Gérard, t'as rien compris, hein?
19: Nathalie, ça va?
21: Oui, ça va très bien, mais j'aimerais bien qu'il demande à Carole, parce que Carole me connaît très bien.
0: Si ouais, exactement.
1: C'est que Nathalie et Carole, vous vous démerdez tous les deux.
0: Non, mais c'est pas moi, c'est le Carole que tu connais, hein, pas moi.
21: Oui.
1: Non, mais attends.
0: C'est pas moi, hein. Moi, je suis hors sujet, moi.
1: Donc, pourquoi que certaines nanas doivent nous faire des câlins? Donc, vous réfléchissez. Vous réfléchissez à la question et on va écouter.
19: Attends!
0: Gérard?
19: Réponds, mais ils répondent jamais aux questions,
0: Gérard,
19: les gens.
0: Oui. Est-ce que tu aimes faire les cunilingus?
19: Ah.
1: Non.
0: Moi, je crois que t'as essayé déjà.
1: Non. J'ai jamais essayé, je sais pas ce que c'est.
19: Mentor, t'en as déjà fait une fois dans le cul, dans l'oreille.
0: Nathalie va t'expliquer.
19: Des cunilingus dans l'oreille, t'en as déjà fait des cunilingus dans l'oreille, Gérard?
1: Non.
19: Si, avec Christine, tu nous as même dit que t'en avais fait.
0: Ouais, exactement. Ouais.
1: J'ai jamais été dire ça, hein,
0: Gérard. Est-ce que tu as déjà dépucelé une nana?
1: Non, non.
0: Est-ce que tu aimerais me dépuceler, Gérard?
1: Qui?
0: Carole. Je suis vierge. J'ai 21 ans, je suis vierge.
19: Concentre-toi un peu.
1: Non, attends, Carole, je t'ai déjà dit de venir.
0: Ouais, mais je viendrai jeudi prochain s'il y a autorisation.
1: Mais de toute manière, il y a toujours autorisation. Et je demande que des nanas devant.
0: Moi, j'aimerais même faire dépucer par toi parce que je suis un gros ton.
1: Non, j'aime pas les tontons.
0: Ah ben ouais, mais excellent. Tu m'as dit que je viendrais te voir, alors...
1: Non, mais j'aime pas les tontons.
0: Ah, maintenant, je viens te voir, hein, je suis désolée. Hein. Et qui se ressemble, ça semble. Hein.
6: Exactement.
9: D'accord, d'accord.
16: On nous dit sur Minitel, il y a Max qui dit sur Minitel que Gérard est peut-être vierge également.
9: Également.
6: Non, elle a un enfant. Ça m'étonnerait pas, tu vois. D'accord. Non, elle a un enfant.
16: Alors, les deux dernières questions, là, avant la fin du débat, c'est quoi les deux dernières questions, Gérard ?
1: Donc, pensez-vous que les femmes font mieux la cuisine que nous ?
6: Ah, non, moi je suis contre.
1: Pourquoi que les femmes ne portent pas souvent de culottes ? Pourquoi ?
16: Attendez. Trois questions, après on arrête. Après, il y a les ovnis. Il y a David Arnett Luigi.

0: d'une quinzaine de minutes, ça sera le débat sur les ovnis. Et on vous rappelle que si vous voulez voir Gérard en chair et en os, avec s'il vous plaît du son, vous venez devant la radio pour écouter. Il y a énormément d'auditeurs devant, peu d'auditrices, mais quelques-unes qui osent s'aventurer la nuit à 2h du matin dans Paris et dans Neuilly, avec de toute façon toutes les 5 minutes sur la contre-allée des policiers qui disent « C'est quoi ce truc? Je veux pas de voiture sur le trottoir, je veux pas de ceci, je veux pas de cela », mais ça se passe plutôt bien, plutôt bon esprit. Donc vous pouvez venir au 143 rue Charles de Gaulle à Neuilly, entre la Porte Maillot et l'Arche de la Défense. Vous verrez Gérard en chair en os sur un écran. Il faut venir avec un Walkman ou alors tout simplement avec une voiture munie d'enceinte et de radio. Voilà, on continue le débat au 0800 75 000, mesdemoiselles, avec, pour terminer, elles sont toujours là, les pucelles?
1: Oui, cher.
2: Il y en a une qui est raccrochée, je crois, pendant l'absence.
0: Ouais. D'accord.
2: Qui est raccrochée.
0: C'est pas grave, on va terminer avec vous. Donc les trois dernières questions de Gérard, la première sur les trois, ça sera
3: Pourquoi que certaines nanas nous font faire des câlins?
1: Vous font faire des câlins?
3: Nous font faire des câlins.
1: Vous font faire des câlins. Pardon, nous font faire câlins.
3: Donc, alors moi, je vais vous poser une question.
0: Vas-y, balance. Donc,
3: alors, je vais poser ça à chacun, à chacune, la question. Et vous allez me répondre oui ou par non. Ça va être clair et net. Ça va aller vite fait.
0: Arrêtez-le.
3: Non mais c'est bien, si ça continue, tout à l'heure, le deuxième débat,
1: il va dire, attends, je suis...
0: Il rigole, arrêtez, mais c'est vrai que c'est drôle,
3: ça va être vite fait. Feuille de rose, est-ce que t'adores recevoir des câlins?
1: Bah oui, c'est clair.
3: D'accord. Et comment tu préfères les câlins?
1: Comment je préfère les câlins? C'est-à-dire?
3: Bah comment tu les aimes?
1: Bah j'en sais rien, moi j'aime tous les câlins.
3: C'est-à-dire?
1: Oh, mais t'es bien curieux, dis-moi.
3: Bah oui, bah, je veux savoir, j'ai le droit, hein.
1: Bah ouais.
3: Je pose la question, moi, je vous dirai comment que je fais les câlins après, hein.
4: C'est le pissenlit, tout.
1: Le pissenlit, ça, j'aime bien.
5: Le crapaud, tu aimes bien?
1: Le pissenlit, la crème glacée aussi.
5: La crapaud,
1: qu'est-ce qu'on avait dit? La chaise, ou je sais plus quoi. Le crapaud.
3: D'accord. Amélie?
6: Oui. Moi, j'aime tous les câlins, je pourrais vivre de câlins, et je trouve ça super agréable.
3: Et admettons qu'un jour ton copain ne te fasse pas de câlin, comment que tu réagis?
6: Je me poserai des questions, puis je serai malheureuse.
3: D'accord.
6: Peut-être que je le laisserai tomber aussi.
3: Ok. Carole?
7: Moi je préfère le fouet.
3: Non mais attends, je vois pas le rapport avec les câlins.
6: Bah si,
3: non, mais attends.
6: Je veux faire des câlins avec un fouet. Hein.
3: Ouais. Non, ça veut dire sadomasochisme.
6: Chacun son truc, hein.
3: Bon, bah d'accord. Okay.
6: Moi, si mon copain ne me fouette pas, je suis quand même assez déçue. Hein.
3: Qui c'est qui dit ça?
6: C'est Amélie.
3: Oh, Amélie.
6: Oui.
3: Donc, Magali, pour toi.
6: Gérard, est-ce que tu aimes qu'on te fouette?
3: Magali, pourquoi? Pour toi. Bon, vous arrêtez, s'il vous plaît, avec le Star System.
0: C'est laquelle nana qui met ça derrière, là? C'est le mec, c'est le travelot ou quoi?
8: Non, je mets rien du tout.
0: Ouais,
6: mais on met rien.
0: C'est qui met la musique derrière?
6: C'est pas nous.
3: Ça commence à bien faire,
8: pas les
3: là.
8: Auditeurs.
6: Ah non, c'est sûr, c'est pas nous. Hein.
3: Donc Magali, Magali, pour toi. Oh, on arrête, s'il vous plaît.
0: S'il vous plaît,
6: Gérard, concentre-toi, c'est pas grave,
3: Non, mais moi, je veux pas continuer un débat. Je veux pas attaquer le deuxième débat sur des conditions comme ça.
6: Gérard, c'est pas grave, laisse-les tomber.
3: Donc, Magali, pour toi.
6: Elle est plus là. Elle est partie, Magali, elle a raccroché.
3: Ah bon, bah d'accord. Comme ça, je suis tranquille.
6: Bah voilà.
3: Sophia.
9: Oui.
3: Et toi?
9: Moi, j'aime bien les câlins tout doux. Et des fois sexuels, des fois pas sexuels. Il peut y avoir des câlins pas sexuels le soir auprès d'un feu.
3: D'accord.
6: Alors,
3: oui.
6: Est-ce que tu viens de te faire fouetter?
3: Non. Oh, je me demandais qu'on arrête avec cette musique.
6: Mais c'est pas grave, Gérard, laisse tomber. Tu peux faire le débat avec la musique.
3: Non, je peux pas.
6: Imagine qu'on est seul. Imagine, tous les deux.
3: Voilà, Nathalie, vas-y.
8: Bah, c'est sympa. Bah, moi, le plus beau des câlins, je crois, c'est un bon coulis de framboise entre les jambes.
3: D'accord, mais je vois pas du tout le rapport avec la question.
8: Bah si, quand on vient te lécher après, bah, c'est vachement cool. C'est un beau câlin.
3: Non mais attends, il y a câlin et câlin, hein, d'accord.
8: Il y a câlin.
3: Donc moi, je préviens d'une chose. Moi, les câlins, j'aime bien en faire, j'aime bien en recevoir. Non mais attends, Nathalie, pour l'instant, c'est pas toi que je m'adresse.
6: Mais t'en donnes plus que ce que tu reçois?
3: J'en donne plus que j'aime autant en recevoir qu'en donner.
6: Et Gérard, est-ce que tu aimes qu'une femme mouille?
3: Bien sûr, pourquoi pas.
6: Tu lui mets des doigts?
3: Ben, à la rigueur, oui.
6: Dans l'anus aussi?
3: Ben, si elle souhaite, oui.
6: C'est vrai, t'aimes ce demi-jeu?
8: Gérard, perds pas ta bague à 10 balles.
3: Bon,
6: Gérard,
3: tu la fermes.
6: Gérard, c'est Carole. Est-ce que tu aimes sodomiser une femme?
0: Ah oui.
3: Non.

0: J'aime non, pas faire mal. Alors, moi, je préviens d'une chose.
1: Attendez, Gérard a envie de dire quelque chose.
0: J'ai horreur de faire mal à une nana.
2: Tu me fais pas. Elle aime ça, elle a pas mal.
0: Comment?
2: Si elle a pas mal.
0: Non mais attends, sodomiser pour moi ça veut dire faire mal à une nana.
2: Donc et ça,
0: je suis contre.
2: Donc t'as déjà
0: contre.
2: Eu mal toi.
0: Comment?
2: T'as déjà eu mal.
0: Non mais j'ai pas eu mal et je ferai jamais mal à une nana.
2: Mais ah donc ça va pour toi, t'as pas de problème. Gérard,
0: oui.
2: Sophia, je voulais juste te dire une petite précision. C'est qu'une sodomisation, si elle est bien travaillée avec du lubrifiant, ça fait pas mal.
0: Non mais même, de toute manière, il est hors de question que je fasse mal à quelqu'un. Mais... Il est hors de...
2: Gérard?
0: Il est hors de question que je fasse mal à une nana.
2: Ouais, mais une nana, elle fait semblant d'avoir mal, mais elle aime ça en vérité.
0: Non, en principe...
2: Si, je te jure, hein, Gérard, tu devrais essayer avec moi.
0: Non, mais moi, de toute manière, j'ai toujours dit que je ferai jamais de mal à une nana, même avec une rose.
2: Gérard, et si elle te le réclame, si elle veut que tu fasses mal...
0: Non, même... Attendez, 5 minutes. Je réponds quand même à Amélie. C'est toi qui viens de me dire, même si elle veut que je lui fasse mal.
2: Oui, elle le veut. Non. Il faut la satisfaire, Gérard.
0: Non, ben, je vais te dire une chose que je lui ferai jamais mal.
2: Et si elle te laisse tomber parce que tu la sodomises pas, qu'est-ce que tu fais?
0: Ben, tant pis, je vais voir ailleurs.
2: Si t'es amoureux?
0: Même que je sois amoureux, je ferai jamais mal à une nana.
2: T'as déjà fait une fellation?
0: Non.
2: Toi aussi?
0: Hein?
2: Toi aussi, t'as déjà fait.
0: De quoi?
2: Ben, à ton avis.
0: Non mais attends, vous...
3: Mais
0: c'est bon, Nathalie, tu la fermes.
2: C'est bon? Est-ce qu'une nana t'a déjà fait mal?
0: Non.
4: Menteur.
2: Ah, Gérard.
0: Bon, dégage avec ton...
2: Gérard, est-ce que t'avales?
0: Bon, la musique derrière, s'il vous plaît, on arrête.
2: C'est pas grave, Gérard.
1: C'est une très bonne question. Est-ce que tu avales, Gérard? Est-ce que ça t'est déjà arrivé d'avoir une relation homosexuelle ou est-ce que ça t'est déjà arrivé d'avaler du sperme de faune?
0: Non.
1: Est-ce que quand t'as une fille qui mouille tellement qu'il y a du sperme qui commence à couler de sa chatte, est-ce que tu as déjà fait un cunnilingus pendant que... Non. Non, jamais. Ça t'est jamais arrivé de faire un plan du style t'es comme ça et tout, puis...
0: Non.
2: Gérard,
0: oui, qui
2: est-ce que tu éjacules à l'intérieur ou à l'extérieur?
0: Qui c'est qui pose cette question?
2: Alors, je voudrais savoir quand même si on fait l'amour. J'aimerais savoir ce que tu fais, quoi.
0: Bah, de toute manière, tu le verras bien.
2: Ah non, j'aimerais bien savoir parce que moi, tu sais, j'ai
0: fait l'amour. Est-ce que tu éjacules
2: à l'intérieur ou à l'extérieur?
0: L'intérieur.
2: Et t'aval?
0: Intérieur, Carole.
2: Intérieur?
0: Intérieur!
2: Intérieur, extérieur?
0: Les deux, si tu veux.
2: Inspiration?
0: Voilà, bon, ça y est, allez, on a fait le tour de la question.
2: Ok.
0: Bon, pourquoi que certaines nanas
1: se baladent? T'as une tête zarbie, t'as une sale gueule.
0: Bon, ta gueule, toi, va te faire foutre.
1: Non, c'est vrai que les filles, elles sont déconnées. Je ressens de le regarder à la radio, là, je suis en train de me penser en le regardant, Gérard, il a quand même une tête bizarre. Parce que je m'imagine toi en train de t'aventurer dans la fourrure. Ça doit être quand même bizarre. Non, sans déconner, t'as une tronche, tu sais, comme il te manque une dent devant. On se dit.
2: C'est vrai, il manque une dent?
1: Bah ouais, bien sûr que
0: ça c'est mon petit lapin. Non,
2: attends,
1: c'est la radio, pense à la radio, toujours la radio.
0: Dégage avec ton lapin aussi.
1: Bon, Gérard, c'est vrai qu'il lui manque une dent.
2: Il n'y a pas que ça qui lui manque.
1: Montre-la aux auditeurs de la radio. Montre-la bien la dent. Montre bien qu'il manque une dent. Montre la dent, voilà. Montre-la bien, voilà, on la voit bien. Et le problème, c'est que je m'imagine cette bouche horrible qui est imbue, qui, tu vois, complètement transformée. C'est une machine à café, sa bouche. Je l'imagine en train de faire un vulilingus.
2: Un vulilingus?
0: La question suivante.
1: Tu réponds pas à ma question.
2: Gérard?
0: De quoi, un cunnilingus, de toute manière. Toi, t'arrêtes, s'il te plaît, parce que ça commence à bien faire.
2: Laisse tomber, Gérard.
1: Alors, la dernière question, et ensuite, on va aller vers le débat des ovnis, les filles.
0: Voilà. Parce que.
1: Ça va chauffer.
0: Là, je pense qu'on a largement fait le tour du débat.
3: D'accord,
0: on
3: met pas de culottes.
0: On ta gueule, toi.
1: Pourquoi les filles ne mettent pas assez souvent de culottes?
0: Voilà. Non, c'est pas du tout celle-là que je vais poser. C'est pourquoi que certaines nanas se baladent nues chez elles, là.
2: Alors, parce on va. Fait chaud.
0: Comment?
2: Il fait chaud. Parce qu'il faut que ça respire tout ça, Gérard.
0: Qui c'est?
2: On ne plus après.
1: Ah bah, ouais.
3: Après les princes, on lave linge.
0: Bon, Nathalie, pour l'instant, je ne sais pas appeler Potion, tu sortiras de toute vie. Donc, on va demander à Sophia.
2: Oui.
0: Donc, est-ce que tu te balades nu chez toi ou pas?
2: Torse nu, ouais.
0: Nu?
2: Pas torse nu? Non, ni complètement, non. Parce que j'ai des voisins qui ont un peu tendance à regarder par les fenêtres.
0: Non, ça, tu me laisses ça, c'est à moi.
2: Je te prendrai nu.
0: Ouais, d'accord, merci.
1: Merci.
0: Ok.
2: Gérard.
0: Oui.
2: Sophia, je pourrais avoir Max sur l'antenne après.
4: Non, bah ça, tu tu débrouilles avec lui.
2: Max, s'il te plaît.
0: Oui, Carole.
2: Avec toi, Max. Elle veut sortir avec toi, Max.
0: Carole.
4: Carole.
2: Oui.
1: Il y a deux voix.
2: Alors moi, si je viens au studio, je te fais un smack sur la bouche.
1: Ah bah faut venir alors tout de suite qu'on voit ça en
2: non,
1: direct.
2: Non, pas tout de suite, c'est
4: mais elle veut pas.
1: Non, non, déjà jeudi là, il devait y avoir des nanas qui devaient venir, elles ne sont pas venues, donc chaque fois vous ne tenez pas parole les filles, si vous voulez venir
2: non,
1: c'est maintenant.
2: Moi je tiens parole, là je peux pas, j'habite à Saint-Denis, j'ai pas de moyens de transport.
1: Eh bah, j'espère pour toi que t'attraperas pas ni la mononucléose, ni parce que en brossant Gérard sur la bouche, tu vas avoir un paquet de boutons d'acné sur la
2: lèvre. C'est pas grave, j'aime ça.
1: Ouais bah alors tu vas être gâté alors, parce que là,
2: du coup, après, je passerai sur toi.
1: Alors la conclusion de ce débat, c'est alors pour les filles, chacun votre tour. Alors la première, feuille de rose.
0: Feuille de rose.
4: Feuille de rose.
1: Salope. Alors vas-y, feuille de rose. Merci. Bravo, feuille de rose. Merci,
0: ouais,
1: feuille de rose.
0: Bah, au revoir.
1: Ensuite, il y avait qui d'autre?
0: Amélie.
1: Amélie.
2: Amélie. Bah, moi, j'ai trouvé.
1: Amélie, c'est Amélie.
2: Amélie. Amélie. Gérard, tu m'écoutes?
0: Oui.
4: Oui.
2: J'ai trouvé ça très jouissif et je trouve qu'on a bien parlé, que tu nous as appris plein de choses. Et je voudrais bien que tu me donnes des cours. Qu'on aille un peu plus loin, peut-être.
0: Ben, dans ce cas-là, t'es créé à la radio.
2: Et j'aimerais que tu fasses un autre débat comme celui-là, voilà.
5: Ouais, c'est bien.
2: Voilà. Encore, si tu veux. Encore, si tu veux. Encore.
0: Ok.
4: Ok.
0: Merci pour celui qui met la radio. Carole.
2: Alors moi, Gérard... Je voudrais dire que tu m'as vraiment
1: excité
2: ce soir.
1: Oh, le GG, il est tout content. Il mouille la culotte, Alaska.
2: Je vais venir jeudi, mais je vais pas trouver la porte fermée.
1: Oh non, jeudi, tu seras la bienvenue. Si Gérard accepte qu'elle vienne.
2: Même si je suis un gros ton, c'est pas grave.
1: Elle peut venir ou pas?
0: Bah, moi, hier, c'est pour moi qui paye le taxi. Hein.
1: Ouais.
2: On aura deux gros tons pour toi.
1: D'accord.
2: Puis, je voudrais dire, Gérard, que je t'aime.
0: Bon alors Carole, tu quittes pas, je te prends en antenne.
1: Ah voilà, comme par hasard, il suffit qu'on lui dise qu'on l'aime, ça y est, il veut reprendre en antenne.
0: De toute manière,
2: je vais. Gérard, tu partages?
1: C'est ta Carole à toi?
4: Qui?
0: Non, c'est pas ma Carole, celle-là.
2: Gérard, tu partages?
0: Qui?
2: Bah, tous les trois.
0: Non, mais je partage pas.
2: Bon, on verra encore. Mais là, Gérard.
1: Sophia, on fera une partie.
0: Carole, je te prends en antenne après.
1: Ouais, moi aussi, Sophia.
2: Pas trop longtemps, là, je vais me coucher après.
1: Vas-y, Sophia.
2: Ouais.
1: La conclusion.
2: Donc, la conclusion, c'est que c'est la première fois que je vous écoute ce soir. Donc, j'ai commencé par ton émission. J'ai suivi donc avec Gérard, qui m'a paru bien énervé au début. Il m'a fait un peu peur.
1: Oui.
2: Finalement, je te trouve très gentil.
0: D'accord.
2: Et puis, j'ai trouvé les questions très intéressantes.
1: Ouais.
2: Je t'assure, là, je vais aller me coucher, mais je vais y repenser toute la nuit.
1: Bah, disons que t'as appris beaucoup de choses. Bah, attends, le débat sur les ovnis, quand même. Est-ce que t'as envie de savoir s'il y a une autre vie sur une autre planète?
2: Ouais, mais enfin, si tu veux, je me lève à 5h du matin, quoi.
1: Ah non, mais à mon avis, tu devrais l'écouter parce que ça va pas être le même délire.
2: Et donc, j'aimerais juste savoir si bah, je peux te parler un petit peu après, Max. Voilà.
0: Ah, ça, tu te débrouilles.
2: Moi aussi,
0: c'est pas mon problème.
2: Parler, c'est Carole.
0: Non, mais Carole.
1: Bon, bah,
0: moi,
1: Carole, je vais te prendre alors.
2: Et Max, tu me prends.
0: Nathalie.
1: Ouais, aussi, je te prends.
2: Ok, on se prend.
0: Au revoir, Nathalie.
3: Bah, je suis vraiment
1: content. Nathalie, je la laisse à Gérard.
3: Je suis vraiment content.
0: Nathalie, ta conclusion, dépêche-toi.
3: Je suis vraiment content que tu m'aies laissé parler, même si tu trouves que je suis un travelot.
2: Ouais, c'est très gentil, Gérard.
3: Je fais de gros bisous à tous les gens qui sont devant la station. Puis
0: non, mais c'est bon, les bisous, tu les feras plus tard.
1: D'accord. Et pour terminer, il y a Maud sur Militel qui demande si Gérard a une bouteille de Vastar dans le cul. Oui.
0: Donc, la conclusion.
1: Conclusion.
0: C'est bête parce que j'attendais. J'attendais plus de réactions sur, par exemple, feuille de rose ou autre. Mais bon.
2: Gérard, qui t'a plu dans l'ensemble?
3: Nathalie.
0: Nathalie, tu m'attends.
1: J'ai bien aimé Nathalie.
2: Ouais,
1: je trouve qu'elle était sympa, elle était conviviale, elle était heureuse. Je crois que c'est le genre de femme qui te convient tout à fait, Gérard.
0: Non.
1: Si.
0: Non.
3: Si tu viens à la radio, tu diras pas ça.
2: Bon, alors, qui t'a plu, Gérard?
0: De toute manière, celle à qui mon cœur sera pris.
2: Ouais.
0: Non, de son, c'est bon. Mon cœur, à qui sera donné?
2: Ouais.
0: Et elle s'appelle Petite Souris.
2: Ouais, donc c'est Carole.
1: Il y a souris, petite souris, minuscule souris, micro souris.
0: Non.
2: Grosse souris.
1: C'est pas toi, feuille de rose.
0: Non, bah, feuille de rose, elle est plus là. Elle
1: est pas. Grosse souris est partie alors.
0: Mon cœur est déjà pris.
1: Oui.
0: Il va être pris.
1: Oui. D'accord.
2: Attends, je viens pas te voir alors, Gérard.
1: Bon, non mais moi c'est bon, je vais m'occuper de vous les filles.
0: De manière,
1: alors vite, la conclusion, Gérard, parce qu'on fait les ovnis là. La conclusion, c'est que
0: La conclusion, c'est dommage que certaines personnes n'ont pas répondu comme je voulais aux questions et on n'a pas été assez loin.
2: On fera un autre débat comme ça.
0: Ouais,
1: la prochaine fois, on ira plus loin, on ira vers Orléans ou Brest.
2: Ouais, ok.
0: Voilà. Donc,
1: bisous aux amateurs.
0: Merci pour celui qui vient de dire ça.
1: C'est quoi ce bordel?
0: Donc, la conclusion pour moi, c'est
1: clair et net.
0: C'est clair et net, il a été un peu dur au départ, mais...
1: Ah mais là, tu sors plus du studio, interdit. Moi, je ferme la porte à clé, t'as plus le droit de sortir du studio, je t'interdis. C'est plus possible, ça, par contre, parce qu'il y a un manque de respect pour les auditeurs qui écoutent la radio, c'est pas possible, parce que chaque fois, il y a des blancs. Et, mais tu restes dans le studio, tu le vires, mais tu restes dans le studio.
0: Donc,
1: j'ai pas envie d'avoir une note de Benoît Sillard qui dit on se fout de la gueule des gens, on a un studio tout neuf et les gens sortent du studio. À ce moment-là, moi, tu vas te faire virer définitivement.
0: J'ai demandé à ce que Nathalie soit retirée trois fois de suite, on m'a pris pour un con.
1: Ah ouais, mais après on va te prendre pour un raciste anti-travelo.
0: Non, mais ça oui.
1: Bah oui, bah c'est dégueulasse. Pas de sécrétion.
0: Donc, conclusion sur le débat, c'est dommage que on peut pas aller plus loin parce qu'il y a
1: des femmes. Mais toi, t'en penses quoi des femmes? Oui ou non? Merde, caca prout.
0: Non, mais moi, je suis toujours pour les femmes.
1: T'as envie de t'en sauter une là ou pas? Là, dans la brochette de celle que t'as eu ce soir, il y en a une que t'as envie de sauter ou pas?
2: Nathalie.
0: Non, c'est Carole.
1: C'est Carole. Carole.
0: Voilà.
2: Oui.
1: Carole.
2: Oui.
0: C'est tout.
1: Accroche-toi, tu vas avoir la moule qui va être défoncée.
2: Ah, c'est vrai.
0: Donc voilà.
1: Je suis sûr qu'il te met un coup de bide, mais en 5 secondes, la moule se transforme en gros crabe.
0: Donc, voilà.
3: Carole, demain, tu auras une bague à 10 balles dans le sillon.
2: Gérard, est-ce que tu aimes si c'est les tétons?
0: Oui.
2: Et tu fais comment?
1: Non, on s'en fout là. On verra. Voilà, les filles, on vous laisse. On vous souhaite une bonne nuit. Merci d'y avoir participé. Pardon?
2: Ah
1: oui, en antenne. Mais alors, vraiment deux secondes parce qu'on a besoin. Bon, on va prendre les numéros. On vous rappellera après parce que là, on a besoin. D'accord? On va s'occuper de tout ça. Et le deuxième débat donc sur les ovnis, Gérard, ça va être en drôle. Deux, trois questions, ça va être quoi?
0: Avez-vous déjà vu des ovnis?
1: Allez, co! Ouais?
0: Donc, avez-vous déjà vu des ovnis? Pensez-vous avoir vu des ovnis dans votre jardin? À quoi reconnaît-on un
1: ovni? C'est juste comme ça pour savoir. Est-ce que les ovnis existent? Est-ce que Roswell a vraiment existé? Des choses ceci.
0: Non, je ne vais pas m'amuser à parler des...
1: De ta vie privée, ça ne nous regarde pas.
0: Voilà. la semaine prochaine.
1: Non, on s'en fout de la semaine prochaine. Là, c'est ce soir, deuxième débat sur les ovnis. Si vous voulez venir voir Gérard, 143 avenue Charles de Gaulle à Neuilly, venez encore, il n'est pas trop tard, car le débat va durer au moins jusqu'à 3h30. Gérard va faire une petite séance de dédicace, en tous les cas. Salut les gens qui sont devant la radio et qui sont venus l'écouter et le regarder sur l'écran géant que Fun Radio a mis à votre disposition.
0: Je monte tout de suite faire un petit coucou. Et
1: le disque qu'on écoute tout de suite, c'est...
0: Enculator
1: avec oui c'est fou chose ça Enculator
0: Machine
1: non Beat
0: Beat Machine
1: Beat Machine avec
0: Enculator merde
5: pour accéder aux petites annonces tab 2 pour poser une question à un spécialiste des To Be Free ou écouter le best of des questions réponses tab 3 pour découvrir le nouvel album du groupe ainsi que toutes les chansons du
6: disque c'était 1 ou 2 4.
5: Pour jouer et gagner de nombreux cadeaux
6: c'est pas 1 5.
5: Pour laisser un message sur le répondeur privé de Philippe, Franck ou Adèle, tape 6.
6: Non, tape 1 d'abord, tape 1. Tape 1.
5: Tu viens de pénétrer dans l'univers des To Be Free. Pour
6: écouter dans leur cul, alors.
5: Et les derniers scoops, tape 1. Pour tout savoir sur le fan club, tape 2. Pour connaître les dates et les lieux des prochains concerts, tape 3. Pour...
6: 1-1-1-1-1.
5: C'est Philippe. Bienvenue dans la rubrique News. Chaque jour, la ligne To Be Free vous révèle tous nos
6: prochains
5: horaires de nos passages à la télévision. Et les détails de notre emploi du temps. En plus, de temps en temps, nous te dévoilerons même un petit peu de nos vies privées. Mais seulement un petit peu, hein, pas beaucoup, parce qu'après, ça devient de l'ingérence.
6: Non, je sais pas. C'est scandale.
5: Alors retiens bien ton souffle. Droit devant. Tape 1 pour écouter la news. Tape 2 pour passer à la news suivante. Tape étoile pour revenir au sommaire.
6: La 2, tape 2. Tape 2. Comment les filles, vous pouvez être fan de ça?
5: Comme vous pouvez le constater, depuis le 1er septembre, Philippe, Franck et Adèle sont les héros de la série Pour être libre, diffusée tous les jours sur TF1 à partir de 17h55. Mais en plus de ce rendez-vous quotidien, cette semaine, vous aurez le plaisir d'admirer vos chouchous dans trois autres émissions. Tout d'abord, mardi 9 septembre à 23h sur TF1, vous pourrez découvrir en images les coulisses de la série télé dans dans l'émission Célébrité. Un petit sujet très sympa et qui devrait vous donner un bon aperçu de l'ambiance du tournage. Ensuite, mercredi à 15h35 sur France 2, les To Be Three seront les invités de Pascal Sevran pour une nouvelle émission de La Chance aux Chansons. Enfin, mercredi soir, mais cette fois sur TF1 et à 20h45, Philippe, Franck et Adèle participeront à l'émission La Grande Débrouille, présentée par Vincent Perrault. Voilà, c'est tout pour le moment, mais entre nous, c'est déjà pas mal.
6: Merci beaucoup. Maintenant, on va essayer de le refaire, et je crois qu'on va aller directement dans la... Ah, pardon.
7: Tu viens de pénétrer dans l'univers des To Be Three. Pour écouter les news brûlantes et les derniers scoops,
6: non, je tape c'est la 5.
7: Pour tout savoir sur le fan club, tape 2. Pour connaître les dates et les news des prochains concerts,
6: tape 3.
7: Pour rencontrer les To Be Three ou pour gagner une photo dédicacée, tape 4. Enfin, pour découvrir qui sont réellement Philippe, Franck et Adèle, tape 5. Pour revenir aux autres rubriques de la ligne To Be Three, tape étoile.
6: Non, c'était quoi alors pour leur laisser un message personnel?
7: Les dernières news, gagner des photos dédicacées et peut-être même rencontrer les To Be Free, tape 1. Pour accéder aux petites annonces, tape 2.
6: Non.
7: Pour poser une question à un spécialiste des To Be Free ou écouter le best-of des questions-réponses, tape 3. Pour découvrir le nouvel album du groupe ainsi que toutes les chansons inédites, tape 4. Pour jouer et gagner de nombreux cadeaux, tape 5. Pour laisser un message sur le répondeur privé de Philippe, Franck ou Adèle, tape 6.
6: Ouais, enfin, tape 6, ça, ouais.
7: Tu vas enfin avoir la chance incroyable.
6: Philippe, viens, Philippe, viens.
7: C'est le moment jamais de leur confier des petits secrets.
6: Philippe, viens.
7: Ouvrir ton cœur. Les To Be Free attendent tous tes messages. Alors n'hésite surtout
6: comme
7: pas, tu peux tout leur dire. Si tu veux déposer un message sur le répondeur des To Be Free, tape 1 sur le répondeur privé de Philippe.
6: C'est
7: tape
6: 2. Tape 2, 2, 2, 2.
7: Privé de Franck.
6: Vas-y Philippe, tu fais Philippe, Philippe. Hein. Attention, on y va.
8: J'y vais quand?
6: Ça. On a fait une erreur de manip?
8: C'est oh pas merde, cool, les copines, putain.
6: Ah merde, alors nous, on est là, on se démène comme des fous.
8: C'est vraiment pas cool, les copines.
6: Ouais, mais si tu veux laisser un message, on voudrait faire répondeur comme ça. Téléphone, ton... Si tu veux laisser un message à Phil, tape 1. Un message à Max, tape 2. Message à Gaël, tape 3.
8: Non,
6: message à Julie,
8: peine.
6: Tape 4. Si tu veux laisser un message à Gérard...
9: Eh bien les... oui, bonjour et bienvenue sur la ligne officielle des To Be Free 08 36 68 01 81. Pour découvrir tous nos secrets, gagner de super cadeaux et peut-être même rencontrer, appuie tout de suite sur la touche étoile de ton téléphone.
6: Vas-y, tape étoile. Faut laisser des messages, les enfants, à tous
7: les
6: Free.
7: Écoutez les dernières news, gagner des photos dédicacées et peut-être même rencontrer les To Be Free. Pour accéder aux petites annonces, tape 2. Tu vas enfin avoir la chance incroyable d'être écouté par Philippe, Franck ou Adèle.
6: Oui.
7: C'est le moment où jamais de leur confier des petits secrets, de leur ouvrir ton cœur. Les To Be Free attendent tous tes messages, alors n'hésite surtout pas, tu peux tout leur dire.
6: Ouais, ouais c'est vrai.
7: Si tu veux déposer un message sur le répondeur des To Be Free, tape 1. Sur le répondeur privé de Philippe, tape 2. Sur le répondeur privé de Franck...
6: Non, 2, Philippe.
9: Ouais. Salut, c'est Philippe. Tu es sur mon répondeur privé.
6: C'est vrai.
9: Je suis très impatient d'écouter ce que tu as à me dire.
6: J'ai plein de trucs à dire.
9: Laisse-moi ton message après le
6: bip. Écoute bien.
9: Et quand tu as fini de parler, appuie très vite sur la touche étoile. Je t'embrasse tendrement.
6: Attends, après le message. Tape sur la touche.
8: Ouais, salut Philippe, en fait, moi je m'appelle Philippe aussi, et puis je suis hyper fan de toi. Donc en fait, je me comporte comme toi, tu vois, j'ai plein de copains, on fait de la gym, on fait des grands écarts, regarde. Ah, ça va mieux Philippe. Et donc voilà, j'aimerais savoir si tu peux me joindre et tout, parce que j'aimerais bien savoir comment tu fais avec les filles, et comment tu fais pour avoir un si beau torse et tout. Voilà, c'est cool, moi je m'appelle Philippe aussi, et puis je t'embrasse, je te kiss.
7: Voici le message que tu as enregistré.
6: Ah, écoute bien.
10: Ouais, salut Philippe, en fait, moi je m'appelle Philippe aussi, et puis je suis hyper fan de toi. Donc en fait, je me comporte comme toi, tu vois, j'ai plein de copains, on fait de la gym, on fait des grands écarts, regarde. Ah, salut Philippe. Et donc voilà, j'aimerais savoir si tu peux me joindre et tout, parce que j'aimerais bien savoir comment tu fais avec les filles et comment tu fais pour avoir un
6: message. On revient un message dessus.
10: Voilà, c'est cool, moi je m'appelle Philippe aussi, et puis je t'embrasse, je te kiffe.
7: Pour écouter ce message, tape 1. Pour le confirmer et l'envoyer sur le répondeur de Philippe, tape 2. Pour le recommencer, tape 3.
6: 2, tape 2,
8: bah oui.
6: Eh ben ouais, on confirme.
7: Parfait, ton message a bien été envoyé sur le répondeur privé de Philippe. En raison de son emploi du temps surchargé, Philippe ne pourra sans doute pas te répondre. Mais tu peux être sûr qu'il t'écoutera avec la plus grande attention. Sache également que tu peux envoyer régulièrement des messages à Philippe, même tous les jours si tu le désires.
6: Ça va être toutes les heures.
7: Envoie des milliers de baisers.
6: Oh.
7: Pour écouter les dernières news, gagner des photos dédicacées et peut-être même rencontrer les To Be Free, tape 1. pour accéder non, au petit arrête,
8: numéro, on en fera d'autres, on en fera d'autres dans la on en fera d'autres dans la semaine, ça c'est un numéro à conserver, à mettre de côté. Bravo Gaël et Julie, bien joué.
1: Pendant cette nuit, les débats de Gérard, on y va, on va peut-être mettre le petit jingle, on l'a calé ou pas, on va peut-être Il va enlever ses moufles le Manu, tu vas voir, ça va être parti là, quand ça va, quand le Manu décide de bosser, c'est parti. Allez,
11: Manu. Les débats,
1: pas de radio et pas d'insultes
11: de Gérard.
1: Pardon. Et voilà. Donc bienvenue pour donc 0h35. Donc bienvenue pour les pour le premier débat. Donc alors ça. Sam Fildar, tu vas te prendre une claque.
8: Putain, ça
1: tu
8: commence
1: déjà. Tu vas te prendre une gaufre. Mais méchante tout à l'heure.
8: Pourquoi?
1: Tu me refais ça.
8: Mais attends, c'est propre. Hein.
1: Non, mais je lui avais dit qu'elle avait un surnom. Alors
8: bah ouais, mais elle me l'a pas dit, donc je peux pas
1: ouais,
8: le deviner.
1: Bah, c'est moi qui va me démerder, c'est pas grave. Donc, premier débat qui va porter sur New York. Donc, vous pouvez toujours nous appeler au 0800 70 5000. Et 0803 08 5000 est toujours IRC, donc www.fr, voilà, bonne radio.
12: Et ça n'arrête pas de monter, on est déjà à 2413,8 connectés.
1: Eh ben c'est
8: joli,
1: bien.
8: Gérard.
1: Alors, on va accueillir Cutpool, 24 ans, qu'on écoute Fun Radio à New York sur 93.4. Bonjour Cutpool.
13: Salut Gérard.
1: On va accueillir Saucisson à l'ail, 101.9 Paris. Allô.
8: Les gars, toi, c'est voilà. Même alors.
1: Voilà, bravo. Allô. Bravo.
13: Salut GG.
1: Ah. Salut. Ah bah,
13: non mais c'est parce que je t'entendais pas, donc c'est pour ça. Allô.
1: Bon, ça commence.
8: C'est quoi ça?
14: Et c'est à côté là, ils font des essais là. Le truc là.
1: Voilà. Bon, ça y est, merci. Susboule, 21 ans, 103.3 à Le Mans.
15: Bonsoir Bill.
1: Big Bill.
15: Big Bill.
1: Tu dis bonsoir correctement et tu vas pas commencer parce que sinon tu vas pas faire la première question, je te le dis tout de suite, ok?
15: Bah tu viens de dire que c'était toi qui faisais Bill dans le Big Bill.
1: Bon, je t'ai pas demandé quelle heure il était, si ta sœur faisait du vélo.
8: Ouais.
1: Ok. Alors
15: elle en fait ou pas?
1: Je te signale que tu vas aller voir Fildar tout de suite au standard.
14: Bon, Gérard, t'accueilles les gens s'il te plaît.
1: Et Gérard Dion, le...
14: Non, j'ai rien.
1: J'ai rien.
14: Ah
1: donc,
14: non, j'ai rien
1: dans le froc. Donc, 22 ans, on écoute 94.6 à Salo. Oui, allô?
15: Exactement, bonsoir.
1: Salut Tony, ça t'apprendra, on t'avait vachement reconnu.
15: C'est pas grave.
14: Bah, mais j'ai rien dans le froc, Tony, si tu veux.
1: Voilà, donc, on va mettre Tony.
15: C'est mon nom de famille. Tony, c'est Arnett.
1: Ouais, c'est ça, t'as raison. Cuisse de Blours, on écoute à Hoche 98.7. Hein. Et pot de chambre à Dinan 103.5.
16: Ouais, salut Gérard, ça va?
1: Salut. Donc, alors, première question qui porte sur New York. Alors, êtes-vous allé à New York? Bon, celui qui commence à roter déjà, il va commencer à fermer sa gueule parce que ça va aller vite avec lui. D'accord?
16: C'est du calme, Gérard.
1: Ok, ben, celui qui rote aussi. Alors, première question, êtes-vous allé à New York? Si oui, quel type de transport avez-vous pris? On va demander à Saucisson à l'ail.
13: Ouais, j'y suis déjà allée et donc le transport que j'ai pris, c'est bien sûr l'avion. Et quand j'ai pris l'avion, j'ai énormément plané.
1: D'accord. Question déjà.
12: Désolé d'interrompre.
13: Il n'y avait pas de problème.
12: Excuse-moi, je suis en train de parler. Il y a Davy One sur l'IRC qui te demande c'est quoi la fréquence de Fun à New York.
1: Alors là, je ne sais pas et il faudra demander ça.
8: Attends,
1: à Fildar.
8: Je vais vous donner ça dans deux minutes.
1: Alors, cul de poule.
13: Oui, moi j'y suis allée. J'ai pris des gros taxis jaunes.
1: D'accord. Susboule.
15: Bah moi j'ai jamais été mais ça me dirait bien.
1: Mm-hmm. Tony.
15: Non, je suis jamais allé à New York. D'ailleurs j'ai été un petit peu vexé que tu m'aies pas invité à aller en avant-première.
1: Non mais attends, c'est pas moi qui ai décidé, c'est la radio, d'accord?
15: Ah désolé.
1: Cuisse de Blours.
13: Ouais, moi je suis allé, j'ai pris l'avion.
1: D'accord.
14: J'ai la fréquence, Gérard.
1: Ouais.
14: 145. 6.57.
1: Non, mais tu parles français, s'il te plaît, ça. Oh, derrière, vous vous calmez, s'il vous plaît, merci.
15: Non,
1: la fréquence.
14: 105.4.7.
1: Bon, alors quand tu parles en français, je te répondrai.
14: 104.7.
1: 104.7, ça m'étonnerait.
12: Il parlait pour les New Yorkais.
1: Pas de chambre.
16: Oui. Oui, allô?
1: Oui?
16: Ça va?
0: Non mais pas de chambre, tu réponds à la question ou tu vas dégager?
16: Ouais non, c'est bon, j'ai été en deltaplane avec le Mistral.
0: D'accord, je crois que t'as pas tellement compris la question, hein.
16: Si, je suis parti à New York.
0: Je crois que t'as pas tellement compris. Non, êtes-vous allé à New York? Si oui, quel type de transport avez-vous pris?
16: Ouais, j'y suis allé.
17: En delta plane.
0: Oh là là là là là là là là. Tu lui expliques comment que ça se passe un débat.
14: Il comprend rien.
0: Il comprend mes genoux, lui, hein.
16: Non, mais c'est possible.
0: Oh là là. Non, allez, tu le prends, tu y expliques, parce qu'à mon avis, il n'a pas tellement compris le truc. Donc, alors moi.
18: Voilà, bref.
0: Qui dit à Brèche, là?
14: Gérard pose des questions.
18: Non, d'abord, moi,
0: je... cul de poule! Cul de poule et cuir...
17: Le but, c'est de faire parler le gros beauf à l'antenne.
0: Le gros beauf, il t'emmerde, toi, connard.
18: C'est n'importe quoi.
0: Et toi, Pildar, fais gaffe avant la fin de l'émission, toi, parce que tu pourras peut-être recevoir le restant du café sur ta gueule. Ok. Alors qu'est-ce que je voulais dire? Ouais, je voulais dire que j'étais à New York. J'ai été avec Sandy, donc on a pris l'avion, donc c'était super bien. Alors, les habitants de New York payent-ils moins d'impôts qu'à Paris? On va demander à Pot de Chambre.
16: Ouais, mais sérieusement, toi, Gérard, j'en sais rien du tout.
0: Bon, alors, Pot de Chambre, on t'a sélectionné, c'est pour quoi faire?
16: Ouais, j'en sais rien s'ils payent des impôts.
0: Je te demande, on t'a sélectionné, c'était pour quoi faire? Pour participer au débat ou pour te foutre de ma gueule?
16: Mais je peux vous foutre de ta gueule, je réponds.
17: T'es même pas new-yorkien, toi.
16: Je suis à Paris, moi.
0: Non, mais moi, je te demande. Attends, à Paris, c'est pour ça que j'ai 103.5, Dinan.
16: Ah oui, c'est Dinan.
0: Ah ouais, Dinan. Tu prendrais pas les gens pour des cons?
18: Non, bonjour.
0: Hein? Celle qui s'amuse à dire que je suis lourd tout à l'heure, elle va dégager. Et je vais pas chercher. Alors je vous préviens, soit que vous répondez correctement aux questions, ou soit que vous foutez de ma gueule et que vous avez pas envie de participer au débat, ça sert à rien qu'on vous sélectionne, ok? Ouais, c'est clair,
12: Gérard,
0: et net.
12: Gérard, oui, Gérard, il y a encore Davy One qui te demande si les nouilles York, c'est un plat surénien.
0: Ah ben ça, pour l'instant... Là, pour l'instant, on n'est pas arrivé à la question, qu'est-ce qu'on mange là-bas? Alors, on va demander à Pot de Chambre s'il est réveillé.
16: Oui, je suis réveillé, vas-y.
0: Alors?
16: Est-ce qu'il peut me répéter ta question, s'il te plaît?
0: Oh, non, mais tu as commencé à te foutre de ma gueule, là, ou quoi?
14: Je vais expliquer hors antenne, Gérard, c'est pour ça, il n'a pas entendu.
0: Non, il n'a pas entendu la question, alors que j'ai demandé la première fois, apparemment, il a dit, j'ai pas envie d'y répondre. Alors, s'il n'a pas envie d'y répondre, il participe pas au débat. Ça sert à rien de sélectionner. Bon, ça suffit, s'il vous plaît, c'est moi qui commande.
17: Mais laissez-le, ça le stimule.
0: Hein? Alors, je vous préviens, si on vous sélectionne, c'est pour pas... Oh! On se calme. Si on vous sélectionne, c'est pour participer au débat. Si vous voulez pas participer, ça sert à rien qu'on vous sélectionne. C'est clair et net.
18: Mais t'énerve pas.
19: Crie pas.
0: Alors, pot de chambre, les habitants de New York payent-ils moins d'impôts qu'à Paris?
16: Oh bah, sans doute.
0: D'accord.
14: Voilà. Et pourquoi aussi? Il faut peut-être expliquer un peu.
0: Alors, tu peux expliquer?
16: Je sais pas, moi, parce qu'ils habitent aux appartements, alors... Franchement, je pourrais pas te dire plus que ça, j'en sais rien du tout.
0: Non mais attends, non mais là, je crois que t'es en train de...
16: J'ai compris ta question, mais je sais pas y répondre, j'habite pas à New York et... voilà, je sais pas te répondre mieux.
0: Bon, ok. Cuisse de Blours.
18: Tu peux répéter la question?
0: Eh, vous commencez à me les gonfler, là?
18: Mais non, mais j'ai pas entendu.
0: Non, mais les oreilles, c'est comme le cul, ça, vous avez très bien compris la question. Alors maintenant, je la répète plus.
18: Bah, je me suis pas lavé depuis une semaine.
0: Alors, si t'as pas compris la question, je passe à Tony, merci.
17: Ouais, je crois qu'ils comprennent pas le sens de tes questions, mon GG.
0: Alors, ouais. Tony.
18: Je suis d'accord avec lui.
17: Ouais, moi, je voulais dire que les habitants de New York, ils doivent payer un petit peu plus d'impôts, parce qu'il me semble que le dollar, c'est plus fort en Amérique qu'en France, en fait.
0: Ouais, mais
17: d'ailleurs, tu pourrais témoigner, même toi, parce que t'as vu que, en fait, ils ont payé plus d'impôts parce qu'il paraît qu'il y a un gros monstre qui a tout détruit dans la ville. Et ça fait qu'en fait, ils ont payé plus d'impôts.
18: Ils allaient tout reconstruire après.
0: Bah attendez, il y a une question universelle.
12: Ouais, il y a Booster qui te demande, il te demande pas, il explique que les habitants de New York ne payent pas souvent de pots, c'est pour ça que les bistrots sont vides.
0: Non mais je vois pas tout le rapport avec
14: ça. Non, parce que Gérard, tu y allais dans les bistrots là-bas, toi. Tu peux nous en parler, non, ou pas?
12: T'as payé un pot,
20: des teufs quand même là-bas, GG.
0: Non. Pour l'instant, on n'est pas en train de parler des cafés, d'accord? Susboul.
17: Moi, je pense que le gros monstre qui a détruit New York, il doit payer beaucoup d'impôts parce qu'il doit avoir une grosse maison, quoi.
0: Bon, Fildar, tu me cherches celui qui fait le con et t'éteins ton micro parce que tout à l'heure, ça va mal se terminer pour ton matricule.
21: D'accord.
0: Alors, Swissboule, pour toi?
17: Bah, moi, je pense qu'il paye beaucoup d'impôts parce que le gros monstre que
19: Allô
17: j'ai de New York, il doit avoir une grosse maison quand même.
0: Mmh. Ok, saucisson à l'ail.
13: Alors, sérieusement, moi, je pense qu'à New York, les gens ont plus d'avantages que la France parce que, notamment, le problème des impôts, comme on parle, quoi.
0: Ouais, non, mais tu peux préciser le fond de ta réponse.
13: Il paye plus d'impôts qu'en France.
0: Ouais, mais pourquoi?
13: Bah, pourquoi? Parce que, il faut qu'il paye des impôts et c'est comme ça.
0: D'accord.
14: Parce que c'est en dollars, Gérard, non? C'est en dollars.
0: Mais toi, pour l'instant, je t'ai dit de chercher qui c'est qu'en train de faire le con. Je t'ai pas demandé de... Fidard, je te signale. Au lieu d'allumer ta clope, t'essaies tout de suite de savoir qui fait le con. Parce que sinon, c'est toi qui dérouille.
13: Tout de suite. C'est pas moi. Hein.
0: Je te préviens, Fidard. Tu cherches tout de suite.
17: C'est jamais toi, saucisson à l'ail mystère.
0: Oh ouais, tu permets à Tony, ça suffit, d'accord? Alors, cul de poule.
13: Oui.
0: Donc toi,
13: en fait, ça dépend où tu habites dans New York. Si tu habites à côté de New Tower Bridge Center, tu payes...
0: Voilà, attends, tu peux répéter là, parce que j'ai pas compris le...
13: New Tower Bridge Center.
0: Ouais.
13: Tu payes trois fois plus cher si t'es à un petit short street.
0: Oh non, mais je peux pas vous dire parce que nous on a été dans New York tout.
13: Ouais, donc non, mais attends, ça va. T'as été à New York 3 jours, tu peux pas dire que tu connais New York, quoi.
0: Non, mais attends, en 3 jours tu peux visiter New York, je suis désolé.
17: Ouais, mais Gérard, t'as été dans le Bronx.
0: Quoi?
17: T'as été dans le Bronx.
0: C'est où ça?
17: C'est à côté de Harlem.
0: Non, mais attends.
17: Il y a des grands négros avec des couteaux de chasse et tout.
0: Non, mais attends, je te signale qu'on a visité certains quartiers, et je peux vous dire une chose, que c'est quand même pas évident de se balader là-dedans. Pourquoi? Donc, pour
17: c'est
0: vous dire...
17: C'est agressé ou pas?
0: Oh!
17: C'est agressé ou pas?
19: Ce que tu dis?
0: Bon, Fildar.
14: Oui, mais je peux pas deviner à chaque
0: non,
14: fois.
0: Non, non, mais tu peux pas vient. Deviner, c'est ton boulot. Tu veux faire le standard, maintenant tu fais ton boulot correctement ou pas du tout?
14: D'accord.
0: C'est clair, net, précis.
14: Voilà. D'accord.
0: Ok.
12: Grave, Gérard, en attendant, à propos du Bronx, sur IRC, on me demande si t'as coulé un Bronx.
0: Non. Non. Donc, pour vous dire s'ils payent plus d'impôts que nous à Paris, ça, je peux pas vous le dire parce qu'on n'a pas eu...
14: T'as pas fait des recherches?
0: Non, on n'a pas eu l'occasion de trop discuter avec les gens et tout. Donc,
19: n'importe quoi.
0: Oh, ta gueule, à toi, je t'emmerde.
17: Et est-ce que t'as rencontré Bittelborg?
0: Quoi?
17: Est-ce que t'as rencontré Bittelborg?
0: N'importe quoi, toi. Toi, t'es en train de planer à 24 à l'heure.
17: Et
0: hein.
17: Toi, Gérard, t'es allé à New York pour voir un film, c'est ça?
0: Bah oui.
17: C'était quoi? C'était le film de cul, la Zobzilla contre les pétins Snuffman, c'est ça?
0: Attends, fais gaffe à toi, Tony, parce que tout à l'heure, tu as dégagé. Alors, je te signale, t'as intérêt de rester à carreau si tu veux finir les 10 questions.
17: Non, moi, je m'arrête.
0: Ouais, non, mais moi, je te dis, t'as intérêt de te calmer.
17: Ok, pas de problème.
13: Gérard, t'es monté dans l'Empire State Building?
0: Mais pour l'instant, on n'en est pas arrivé là, d'accord?
13: D'accord.
0: Alors, que mange-t-on à nous que mange-t-on quand on est à New York? Leur spécialité là-bas pour vous. Donc on va demander à
14: un mec en moto.
0: Un mec en moto.
14: Putain, mais qu'est-ce qu'il fait là?
0: Il y a un mec en moto. Toi tu cherches.
14: D'où il sort? Putain, trouve-le, il est importable en plus. C'est sûr.
0: Allô. Oh là là.
19: Je vais faire 30 sur l'autoroute.
0: Non, mais allez-y, continuez. Hey. Attends, parce que lui, il veut pas faire son boulot.
12: Non, mais c'est bon, apparemment, il s'est arrêté. Apparemment, il s'est arrêté, vas-y. Non, mais
0: tout à l'heure, je vais me lever, je vais t'en coller une. Ça va te faire tout drôle avant la fin, toi. Je te signale, c'est la dernière fois que je te le dis.
19: Oh,
0: ouais, vous fermez vos gueules. Merci. Alors, bon,
12: Gérard, pour calmer le débat, il y a Oxide qui dit qu'un jour il ira à New York avec toi, on y jouera, tu verras.
0: Ouais, mais ça c'est une chanson, donc je m'en fous. Alors, que mange-t-on quand
12: c'est
0: on
12: pas
0: est...
12: gentil, hein, de ta part.
0: Ben si, de toute manière, j'irai pas à New York avec lui, j'irai plutôt avec ma femme.
13: Ça vient un film en anglais, non?
0: Non, personnellement, j'ai pas trop... On comprend pas trop bien ce qu'ils nous disent, à part « excuse me »,« excuse me » ou « thank you » et ceci, cela. Donc, on revient à...
14: Non, ceci, ça l'aille.
13: Tu veux dire quoi,
14: ceci, ça l'aille?
17: T'as pas dit « fuck me, kiss man ».
12: Gérard,
0: non, t'as
12: Gérard,
0: pas Fildar, il a rien fait.
12: Gérard, il y a Jupiler qui te demande si à New York, t'as vu Starsky Hutch.
0: Non. Alors, on revient à la troisième question. Que mange-t-on quand on est à New York? Leur spécialité, on va demander ça à pot de chambre. Oh là là là là là, putain, vous commencez...
13: Des hamburgers.
0: Vous commencez à me coincer les couilles, sérieusement.
13: Non, pour moi, ce sera des brouillards.
0: On est déjà à la troisième question, vous commencez à foutre votre merde, c'est pas bon.
17: Inadmissible.
0: Ça va pas être bon pour le deuxième débat, je le sens.
13: Ouais.
0: Alors, pot de chambre.
16: Oui, bah, des hamburgers, des frites et du ketchup.
0: Ah ouais, tu crois qu'ils mangent des frites là-bas?
16: Bah ouais.
0: D'accord.
13: Bah ouais, évidemment, ouais, on mange que des frites et des hamburgers.
14: Pas tous, pas tous en même temps, s'il vous plaît.
0: Cuisse de velours.
13: Bah, je viens de répondre à la question.
0: Ah bah c'est bien, parce que
13: tu penses... Des frites, des hamburgers, etc.
0: Non mais je demande à Pochon, mais c'est toi qui réponds, c'est
13: bah
0: pas
13: tu
0: mal.
13: Tu m'as dit cuisse de velours, bah alors
16: tu,
13: je réponds.
16: Tu viens
13: hein.
16: De cuisse de velours.
13: Excuse-moi. Hein.
0: Tony.
17: Bah, il me semble aussi que c'est beaucoup de, à base de sauce grasse, de viande rouge et de frites. Ouais.
0: D'accord.
17: Ok, pas de problème.
0: Suzboul.
20: Bah moi, j'étais dans un fast-food et j'ai pris un menu MacGyver. Donc il y avait un menu de Suisse.
0: Non, Tony,
20: ouais.
0: Tony, laisse-le parler.
20: Pas de problème. Donc j'ai pris un menu MacGyver, j'ai un couteau suisse,
0: ouais.
20: Une boussole,
0: ouais.
20: Et un sandwich au pâté.
0: D'accord, eh ben, tu vois mon pote.
20: Attends, mais ça c'est pas comestible.
0: Dans ce cas-là, tu sais ce que tu vas faire, tu vas aller voir Fildar. Tu vas aller voir Fildar au standard maintenant.
14: Moi,
0: ça va être terminé pour
14: toi. Je peux pas l'aider, hein.
0: Non, mais c'est bon, tu prends quelqu'un d'autre parce que j'aime pas les cons qui s'amusent à dire des conneries. Donc,
14: on n'a pas le droit d'être drôle.
0: Saucisson à l'ail.
13: Alors, la nourriture la plus répandue, je dirais les hamburgers, les hot dogs, les frites et les œufs brouillés.
0: Mm-hmm.
13: Et ah, comme dessert, je prendrais une pomme.
0: D'accord. Cul de poule.
13: Bah moi, j'ai entendu dire qu'ils faisaient des hot dogs avec des chiens écrasés, mais bon.
0: Alors, cul de poule.
13: Ouais.
0: Cul de poule.
13: Oui.
0: Je crois que t'as pas tellement bien compris la question.
13: Bah si, répète, vas-y.
0: Non mais attends, tu crois que je vais m'amuser à faire que ça toute la soirée?
13: Tu me demandes ce qu'ils mangent? Bah, je te dis, ils mangent des hamburgers faits avec des chiens écrasés.
0: Ouais, bah ça c'est en Chine qu'on mange des bêtes.
13: Non, mais si
0: bon,
13: tu
0: peux
13: manger du
0: bon,
13: chien,
0: oh.
13: Tu saurais qu'ils font des hot dogs avec des chiens écrasés.
0: D'accord, alors moi je peux te dire une chose que c'est faux, donc les plats le plus qui est demandé... Attends, celui qui s'amuse à renifler comme un bœuf.
13: Sandy.
0: Ouais, c'est Sandy. Alors Sandy, à ton merde, toi, d'accord, pétasse. Ça va aller vite maintenant. Je vous préviens, je modère pas mes mots. Alors
14: ah bon, on a vu. Gare, hein.
0: Gare
14: au gorille.
0: Donc qu'est-ce que je disais? Donc ouais, je voulais répondre. Donc bah c'est sûr que la spécialité là-bas c'est hamburger, brouillé, voire même café, du café. Souvent c'est hamburger café là-bas en règle générale. Donc
17: beaucoup de glace.
0: Hein, ouais, non mais c'est vrai qu'ils mangent aussi des glaces, mais je pense que merci pour le Larsen, quand je parle, c'est sympa. Je peux dire que c'est vrai qu'il y a aussi il y a des glaces, mais quand il fait froid, ça m'étonnerait. Hein.
17: C'est vrai qu'il y a beaucoup, Gérard, c'est vrai qu'il y a beaucoup d'obèses aux États-Unis.
0: Ça...
13: La moitié de la population.
0: Non, mais je peux dire que en règle générale, là dans les quartiers. Attendez, s'il vous plaît, merci. Déjà, je vais couper. Je vais te répondre, Tony, après, mais il y a une question IRC qui est peut-être importante.
12: Oui, il y a Jarvis Cooker qui te demande, quand t'es allé à New York, est-ce qu'il y avait encore le vaisseau d'Independence Day au-dessus de l'Empire State Building?
0: Non. qu'est-ce que je voulais dire? Ouais, tiens, il y a peut-être un petit sondage.
21: Bah ouais.
0: Merci. C'est pas Manu qui peut les envoyer, c'est à moi, d'accord?
14: Vas-y,
0: tu me parlais
14: plus. Balance un petit sondage.
0: Alors, pour la première question, êtes-vous déjà allé à New York? Alors, il y a 50% des gens qui ne connaissent pas New York dans la Manche. Alors ça, la Manche, c'est dans le département 50, donc je vois pas du tout le rapport.
14: Il y a New York là-bas.
22: Non, mais il faut passer par la Manche pour la New York, c'est
0: ah
22: la
0: oui.
22: mer.
0: Ah oui.
22: La mer, tu connais pas la Manche?
0: Non, mais attends. Toi, tu me dirais, faut traverser la Seine pour aller à
14: Suresnes.
0: À Suresnes, c'est pareil.
14: À Brouty.
22: Bah ouais.
17: À Brouty. C'est vraiment qu'un cas.
0: 32% des gens répondent. Ne répondent pas aux mendiants. Donc je vois pas du tout le rapport avec êtes-vous déjà allé à New York. Qu'est-ce qu'il y a encore? 18% sont allés à Euro Disney. Alors je sais pas si Euro Disney. Ils veulent parler de Euro Disney, celui qui est à Paris. Mais à New York, ça s'appelle pas Euro Disney. C'est même pas Disneyland.
22: C'est Disney World.
0: C'est
22: Disney World.
0: Je sais plus exactement. Mais je crois que ce parc d'attraction, là, il est en voie de disparition. Oui, Rigoire, on peut venir à la police.
12: Ouais, ben, il y a Raptor qui te demande si, vu qu'il n'y avait pas le vaisseau d'Independence Day, est-ce qu'il y avait King Kong sur l'Empire State Building?
0: Non plus. Je répondais à qui c'était
17: à moi,
0: Tony.
17: À moi,
0: donc Tony, tu peux me
17: Je répète pas la question.
0: Ouais, donc tu voulais me parler s'il y avait des obèses. Voilà, j'ai très bien compris.
20: Pas la question.
0: Ouais, ben si ça te plaît pas, mon pote, tout à l'heure tu vas dégager, puis je vais pas te répondre tout de suite.
20: Vas-y, réponds. Okay, réponds quand même.
0: Alors donc, pour te dire s'il y avait des obèses là-bas, je sais qu'on en a vu pas mal, et c'est vrai que faut voir aussi ce qu'ils mangent, hein, parce que quand tu vois le nombre de restaurants qui sont les uns à côté des autres, ça fait un restaurant tous les 20 mètres à peine, hein. Grosso modo. Et je peux te dire une chose que, grosso modo, il y avait un restaurant tous les 20 mètres. Oui, Rigo, avant qu'on fasse une pause.
3: Non, il me demande si, attends. Non, c'est méchant, il parle de 110, c'est méchant.
0: Bon, alors c'est pas la peine. Donc,
20: quel rapport avec ça? J'ai une question.
0: Oui.
20: C'est pas de chambre.
0: Oui.
20: Est-ce qu'ils s'ils ont toujours le syndrome de la vache folle au McDo?
0: Non mais attends, je vois pas du tout le rapport avec New York là.
20: Bah dans les hamburgers.
0: Non mais attends, mais je vois pas du tout le rapport parce que le truc sur les vaches Paul, ça vient pas de New York, hein, ça vient d'Angleterre.
20: Oh pardon. Allô.
0: Donc non mais vas-y toi.
4: Tu vas encore parler plus fort, Fildar.
0: Parle plus fort comme ça on comprendra bien.
18: J'entends
0: plus. Donc oui.
18: Les saucissons à l'ail.
0: Oui.
18: Moi, j'aimerais te poser une question. Est-ce que tu crois que la viande qu'ils mettent dans les hamburgers, est-ce que c'est la même viande qu'en France?
0: Hey, attends 5 minutes. Hey, tu parles encore plus fort, je comprends pas, espèce de con.
18: C'est de la viande de rat dans les hamburgers.
0: Non, mais
4: je pense sur les 24 lits.
18: Oh.
0: Bah,
18: je te pose une question.
0: Attends 5 minutes.
4: Va bouffer ton saucisson à l'ail.
0: Et toi, tu fermes ta gueule, toi, connard. Ok, connard.
4: Mais quoi, je fais les 24 lignes?
0: Ouais, tu fais les 24 lignes et tu parles moins fort quand les gens ils parlent, ok?
4: Allô?
0: Non, Gérard, arrête!
4: Vas-y,
0: il lui met des baffes!
3: Arrête de le frapper!
0: Gérard, arrête!
3: Vas-y, continue ton débat!
0: T'es fou! Allô? Bon, alors, saucisson à l'ail, vas-y, je t'écoute avant qu'on fasse la pause.
18: Oui, donc je voulais te poser la question suivante. Est-ce que tu crois que la viande qu'ils mettent dans les hamburgers, est-ce que tu crois que c'est la même viande qu'en France?
0: Je pense, parce que c'est, faut dire une chose, que les hamburgers, donc, c'est des trucs qui sont importés d'un peu partout dans le monde. Donc c'est de la viande hachée, donc je pense que...
18: Ça peut être de la viande fabriquée aussi.
20: De la viande hachée.
0: Je pense. Bon, on arrête pour cette question, maintenant tout le monde a répondu. Alors, que représente New York pour vous? Et on va s'écouter.
4: On va s'écouter quoi?
0: La croûte des pieds de ma femme sont bonnes avec du caviar. Et on se retrouve tout de suite après au 0803 08 5000 et 0870.

0: de Gérard.
1: Eh ben, une heure. Allô. Une, j'en connais, il va s'en prendre une tout à l'heure, mais ça, là, je crois que ça va lui faire plus mal. Donc, une heure, une du matin, toujours les débats de Gérard. Donc, vous êtes toujours sur Fun Radio. Et donc, il y a toujours Rigaud qui vous attend sur le site internet www.fr.
2: Ah, Gérard, j'ai une grande nouvelle. On a déjà dépassé les 3000 personnes.
1: Oh, là, ça va.
2: Alors qu'il est qu'une heure du matin, on est en train de battre les records.
1: Eh,
2: 3104,3.
1: Ouais, mais j'espère que y en a pas qui vont s'en aller à cause de Phil Dard, parce que
3: on vient de s'écouter quoi, Gigi?
1: Et on vient de s'écouter, les croûtes de pied de ma femme sont bonnes avec du caviar. Et
2: donc,
1: vous pouvez toujours nous appeler au 0803 08 5000. Il y a toujours monsieur Fildar quand il sera décidé à faire son boulot correctement, parce que les 24 lignes sautent, mais il prend personne au standard. Donc, ceux qui essayent d'appeler, n'ayez crainte, c'est Fildar qui déconne.
3: Allô?
1: Hein?
2: retiens les lignes qui sautent.
1: Ouais. Alors, donc, on récupère cul de poule. C'est bien si Manu.
4: Oui.
1: Je peux avoir les gens.
4: Pardon, excuse-moi.
1: Merci. Donc on récupère cul de poule.
5: Oui, je suis là.
1: Rebonsoir. Saucisson à l'ail.
5: Salut.
1: Salut. Susboule.
3: Toi, tu viens d'arriver.
6: Bonsoir.
1: Tony.
7: Salut, ma couille.
1: Salut. Et cuisse de velours, pardon.
5: Moi, je suis là.
1: Et pot de chambre pour terminer.
8: Hello, Gérard.
1: Ok. Alors, donc, la question, c'est que représente New York pour vous? Alors, on va demander ça à... Cuisse de velours, tiens.
5: Bah, pour moi, ça représente un lieu historique. Enfin, je parle de la Statue de Liberté.
1: Ouais.
5: Et voilà, c'est tout.
1: Ça, pour toi, ouais, mais toi, tu y as jamais été.
5: Ouais, je parle de la... Ouais.
1: Donc,
5: avec les boutiques, en fait.
1: D'accord. Mais t'as pas eu l'occasion d'aller dans le centre dans le centre?
5: Non.
1: D'accord. Pot de chambre?
8: Ouais, mais moi ça me fait penser aussi à la Statue de la Liberté et puis au cinéma.
1: Non, attends, mais pourquoi le cinéma?
8: Je sais pas si t'as vu Eddie Murphy dans Le Prince à New York.
1: Mais non, mais attends, pot de chambre.
8: Oui.
1: Non, mais je vois pas du tout là le rapport que représente New York pour vous. Toi, tu me dis la Statue de la Liberté et les cinémas, mais attends, mais je vois pas du tout le.
7: Il a raison, moi j'ai vu aussi Perversion.
1: Non, mais attends, Tony, pour l'instant, je demande à pot de chambre.
8: Oui.
1: Bon, alors vas-y, Tony, si tu. Bon, toi, pour toi, c'est le cinéma et la Statue de la Liberté, c'est ça, voilà. Pot de chambre. Hein? Tony?
7: Non, mais je voulais dire qu'il avait raison, parce que moi j'avais vu Perversion anale à New York aussi, et ça parlait de New York, et puis il y avait en toile de fond New York. Ah, téléphone, excuse-moi.
5: Allô?
7: Ouais, salut chérie, ça va?
1: Non, mais Tony?
7: Ouais.
1: Tony, tu t'arrêtes, s'il te plaît?
7: Je te rappelle plus tard, là, je parle
1: au bouffe. Non, Tony, s'il te plaît!
7: Je parle au bouffe de l'antenne.
5: Ok.
1: Tony!
7: Et puis aussi ce que ça m'inspire aussi New York, c'est des filles blondes qui vont se baigner à moitié à poil en maillot de bain rouge dans la Tamise.
1: Non mais attends, parce que là je vois pas le rapport. Hein.
7: Ouais, écoute,
1: enfin, Susboule.
9: Ouais, ça me fait penser à King Kong et Godzilla.
1: D'accord.
9: Ouais, Gérard, tu peux répéter la première question du débat, je voulais répondre.
1: Non, je répète plus les questions. Saucisson à l'ail.
5: Alors, ce que ça représente, la Statue de la Liberté, les vacances et évidemment les beaux garçons.
1: D'accord, ah ben...
5: Donc voilà.
1: Cul de poule.
5: Ouais, moi ça représente 6 mois de ma vie. Je suis partie 6 mois là-bas, j'ai fait la fête pendant 6 mois. Quoi.
1: Alors, comme toi, tu y as été pendant 6 mois,
5: ouais.
1: Donc tu peux me dire qu'est-ce que tu as visité?
5: J'ai visité plein de trucs, mais j'ai surtout fait la fête en fait, j'étais dans les boîtes... J'étais pas là-bas pour visiter vraiment, quoi. Je suis allée à la Statue de la Liberté, l'Empire State Building, tout ça.
7: T'aurais pu nous inviter, quand même.
5: Voilà.
7: T'aurais pu nous inviter.
1: Mais attends,
5: non, mais la prochaine fois, j'y retourne bien.
1: Il y a une question, IRC, Rigaud, non?
2: Ouais, il y a Davy.
3: Laisse tomber, Rigaud.
2: De... Non, mais attends.
7: Rigaud, là, impose-toi, Rigaud.
2: Assis-toi, Gérard.
1: Toi, fais gaffe, parce que tout à l'heure, je vais t'éclater, toi.
2: Non, Gérard, il y a juste Davy One qui te demandait si New York, c'était la capitale des États-Unis.
1: Non, c'est Washington. Pour le remettre à sa place.
5: Bingo.
1: Voilà, alors, donc tout le monde a répondu. Donc, pour moi, que représente New York? Bon, bien sûr, il y a la Statue de la Liberté, il y a le Stadium Building, il y a le Central Park, il y a la 5e avenue qui est super belle à visiter avec.
5: Manhattan.
1: Hein?
5: Manhattan.
1: C'est où ça?
5: C'est New York.
1: Ouais, mais attends, tu peux préciser le fond de...
5: Manhattan.
1: Ouais. Bah oui, bien sûr, on a visité tous ces coins-là, on a même visité les quartiers chinois, italiens et autres.
8: Est-ce que t'as visité Hollywood Boulevard, Gérard?
1: Hmm?
8: T'as visité Hollywood Boulevard?
1: Ben bien sûr, qu'est-ce que je viens de dire, on a fait la 5e avenue, on a fait que de marcher durant les 3 jours.
7: Est-ce que t'es allé dans le quartier...
1: Attendez, tout le monde, pas tous en même temps.
7: Ouais, c'est Denis, je voulais te demander si t'étais allé dans le quartier Black à Amsalem.
1: Ben qu'est-ce que je viens de dire, dans les quartiers noirs, espèce d'abruti.
7: Ah, excuse-moi, j'ai pas entendu. Amsalem, donc.
1: Ouais. Bon, celui qui reçoit du monde, là, c'est plus la peine qu'il participe au débat parce que ça commence à m'énerver.
0: Tu les dégages de chez toi, tu les fais pas rentrer.
7: Ok.
0: Ok. Hey. On veut pas. On veut personne.
1: Oh. Tu gères un peu.
0: Eh, hey, tu paies quoi là?
5: Oh non, GG.
0: Tu fous ta merde.
1: Mais non.
7: Il y a pas que j'ai une émission à faire avec le bœuf de fun radio là.
1: Oh. T'es en train de foutre ta merde ou quoi, toi?
5: Oh là là, c'est mou. New York.
1: Donc qu'est-ce que je voulais dire, c'est tout.
2: Gérard,
1: oui.
2: Il y a Ethan sur IRC qui te demande si t'as rencontré des stars à New York.
1: Non, on n'a pas eu l'occasion d'en voir, à part que cuisse saucisson à l'ail, elle a dû voir.
5: Moi j'ai vu Al Pacino et Jean Reno.
1: Bon, alors celui-là, c'est plus la peine maintenant, Fildar, tu fais ton boulot correctement.
5: Le président de la République des États-Unis, Bill Clinton.
1: D'accord. Fildar. T'éteins ton micro et tu me gères celui qui est en train de recevoir du monde parce que ça m'énerve.
3: Je voulais te poser une question, Gérard. Je voulais te poser une question. Est-ce que t'as été dans la rue, tu sais, où ils font ils laissent des empreintes de pieds là, tu sais, avec leur nom?
1: Ouais, on l'a visité aussi, ça. On y est passé.
5: Hollywood.
1: Ouais, c'est Hollywood Boulevard. Bon, Fildar, ouais. Tu gères maintenant. Ça commence à bien faire.
3: Je vais ouvrir alors.
1: D'ailleurs, je vais t'ouvrir à mon point dans ta gueule, toi.
7: T'es allé à South Fork?
1: Non. Les touristes vont-ils plus facilement à New York qu'à Roubaix?
7: C'est pas la même ambiance.
5: Ah ouais, c'est sûr.
7: C'est pas pareil.
1: Elle est bien, la question. Donc, on va demander à Cupoul.
5: Ouais, moi je vais plus facilement à New York, ouais.
1: Mm-hmm.
5: Je suis désolée pour les gens qui habitent Roubaix, mais non, là, je peux pas, là.
1: D'accord. Ok. Saucisson à l'ail.
5: Non, moi je pense que les touristes peuvent se rendre plutôt à Roubaix plus facilement.
1: Ouais, non mais attends, il y en a un qui est en train de faire le compte tout à l'heure, si je me lève, il va s'en prendre une, il va dégager des studios vite fait, lui.
5: Ouais, donc je te disais, je pense que les touristes peuvent se rendre plus facilement à Roubaix, donc je vais t'expliquer pourquoi. Parce qu'à Roubaix, ils peuvent s'y rendre en voiture ou en train et que c'est moins cher que l'avion.
4: T'as quoi à voir à Roubaix?
5: À l'avion, quand tu payes ton billet de train, déjà que ça coûte cher. En plus, tu fais la queue pour avoir ton billet de train, donc.
4: Et t'as pas la statue de la liberté à Roubaix.
7: Il y a des buildings à Roubaix.
4: Il y a pas de building là-bas.
1: Non, mais vous la laissez parler, c'est tout. Ok, bon, merci. Suisse-boule.
6: Bah, moi, je pense que c'est quand même plus facile d'aller à Trifouille les Oies parce que c'est en France et c'est plus près.
1: N'importe quoi, toi. Tony.
7: Ouais, moi, tant qu'à faire, je préférais aller à New York avec plus de poules qu'aller à Roubaix.
1: Ouais. Cuisse de velours.
5: Bon, je préfère aller à New York, c'est clair. On t'emmènera.
7: Ouais. Mmh. On fera des trucs à trois.
1: Ah non, mais c'est
2: Gérard,
1: pas mal.
2: Gérard, il y a Delight sur IRC, il demande quelle langue on parle à Roubaix.
1: Ben, à Roubaix,
5: Roubaix quoi? Roubaix,
1: non, on parle le ch'timi. Donc, comme Roubaix, c'est dans le nord, donc on parle le ch'ti. Mi. Voilà. Pas de chambre pour terminer.
8: Moi, plus facilement à New York aussi, ouais.
5: Comme on va faire tous les cinq alors.
1: Okay. D'accord, bon, moi je peux vous dire, je préfère aller à New York qu'à Roubaix parce qu'à New York au moins.
5: On t'a comme moi alors.
1: Moi je préfère aller à New York parce qu'il y a plus de trucs à visiter que dans le nord de la France. Voilà. Donc alors il y a peut-être un petit sondage là, mais je pense que ça m'étonnerait que ça fasse plaisir aux gens. Non, mais ça.
3: C'est intéressant.
1: D'où New York est de naissance, 60% ont répondu. 60% des gens le sont depuis le 1er janvier, je vois pas du tout le rapport. Mmh. Ça n'a rien à voir. Après j'ai 30% des gens le sont depuis que Dieu est là, je vois pas du tout le rapport. Et 10% des gens se sont fait vacciner contre New York cet après-midi, n'importe quoi. Ça c'est des conneries au PD de Fildar. Ah bah, donc ça n'a rien à voir avec les questions. Donc je sais même pas pourquoi on me donne des sondages comme ça. Ça sert à rien du tout.
10: Alors
1: la 6e question, celui qui s'amuse à vouloir répondre, qui est pas sur l'antenne, il va s'écraser. Merci. Alors qu'est-ce qui vous a fait rêver à New York? Ça y est, t'as fini toi de dire allô Gérard là, le connard. Tiens, c'est bizarre, on l'entend plus. Alors, pas de chambre.
8: Ouais, moi je dis que je suis pas allé à New York, alors je peux pas savoir ce qui peut me faire rêver le plus quoi.
1: Non, mais attends, tu peux imaginer, parce que ils en parlent quand même. Non, mais tu peux imaginer, ils en parlent quand même à la télé.
8: Ouais.
1: Ouais, d'accord, je crois que...
7: Il est blasé.
8: Non, pas du tout.
1: Je pense que c'est blasé.
3: J'ai une idée, je crois que je vais le dégager.
1: Ouais, je pense.
3: Bonne idée.
1: Ouais. Les cuisses de velours.
5: Bah, les beaux garçons, le soleil.
7: T'as pas besoin d'aller à New York, ma petite, tu viens à Paris. Là.
1: Bon, Tony, s'il te plaît, tu te calmes.
7: Non, mais
1: Tony, tu te calmes ou sinon tu vas faire comme pas de chambre.
7: Non, mais pourquoi aller si loin?
1: Non, mais attends, tu permets. On la laisse parler, ok? Tony, s'il te plaît, tu laisses parler les gens, après on te laissera parler, d'accord?
7: Ok.
1: Alors tu laisses parler un peu les gens aussi, ok?
7: Ok.
1: Merci. Donc, cuisse de velours.
5: Ah ouais, c'est bien ce que je disais. Et puis, mais je suis allée que 3 jours, donc...
1: Bah, tu y as été 3 jours?
5: Ouais.
1: De quand à quand?
5: Bon, j'en sais rien, moi, il y a 2 ans, encore là.
1: D'accord. Tony, donc maintenant...
7: Ouais, mais New York, j'ai eu l'occasion de connaître, mais en fait, rien que par la télé, et puis ça me dit rien, en fait. Je suis bien à Paris.
1: Mm-hmm. Ouais. Donc, New York, pour toi, personnellement, ça...
7: Ah non, moi, ça me dit rien, franchement, non.
1: D'accord. Boule.
7: Bah, moi, j'aurais voulu rencontrer Jockey Wing, mais il est mort.
1: Non, mais attends, que représente... Qu'est-ce qui vous a fait rêver à New York?
7: Bah, c'est Jockey Wing dans son ranch.
1: Non, mais attends, je vois pas du tout le rapport avec la question.
7: Et Bonanza, il est encore vivant, Bonanza ou pas?
1: Tony, s'il te plaît. Merci. Bon, alors, Susboule.
7: Eh ben, ouais, c'est Jockey Wing parce que.
1: Bah, vous vous réveillez un peu parce que là, c'est mort, quoi. Oh, punaise. Bon, ouais. Au revoir pour les saucissons à l'ail.
5: Oui, alors moi, je vais te dire, franchement, ce qui me fait vraiment rêver, c'est d'habiter dans un grand building et de voir les habitants de haut.
1: N'importe quoi.
7: Toi, même si on monte au 40e étage, on te voit.
1: Je vais te dire une chose que ça m'étonnerait, Tony.
5: Je dis que personne ne me voit. Hein.
7: Si.
1: Tony. Tony, je vais te dire une chose que.
7: Je te reconnais à l'odeur.
1: Tony.
5: Non, mais moi, j'ai pas d'odeur. Hein.
1: Tony, s'il te plaît.
7: Oui.
1: Merci. Cul de poule.
5: Oui. Moi, en fait, je rêvais tout et puis. En fait, si tu claques un peu de fric, tu peux assouvir tous tes fantasmes là-bas, quoi.
1: Mmh, d'accord. Je répondrai après. Oui, Rigo.
2: Ouais, il y a Ethan encore sur l'IRC qui te demande si tu t'es bien bourré la gueule à New York.
1: Là, je vais te dire une chose, tu vois, c'est que le plus gros problème à New York, c'est que si tu te fais piquer avec de l'alcool, tu vas directement en cabane. Donc, il faut...
5: Mais il n'y a pas beaucoup de café à New York, hein.
1: Non, c'est plus des...
2: C'est petit comme
5: c'est plutôt mort, hein.
1: Non, mais on va préciser même avec saucisson à l'ail comme on y a

0: revenir à la question là de d'Ethan. Donc pour l'alcool, donc faut que ça soit planqué, et ça je pense que personne pourra me contredire, c'est que ça ils mettent ça dans des poches dans des trucs qu'on puisse pas aller voir.
1: Bah mais quand tu vas dans les cafés, c'est pas dans les...
2: Tu passes
3: aussi
1: au détecteur de
2: bagages.
3: Arrête !
2: Gérard,
3: mais tu passes arrête de lui mettre des coups de pied.
0: Toi, tu vas te prendre mon poing dans ta gueule dans peu de temps.
4: Allez, enchaîne-le.
0: Alors, donc, moi, qu'est-ce qui m'a fait... qu'est-ce qui me fait rêver...
2: Oh, vous fermez vos gueules ou quoi, là, maintenant ?
4: Ah bah Gérard, ce que t'aurais dû faire, c'est mettre de l'eau de vie dans une bouteille d'Evian. Comme ça, t'aurais eu ta dose quotidienne d'alcool.
1: Gérard ?
5: Ah oui.
1: Et j'ai...
4: Ce soir-là, tu m'excites pas du tout.
1: Il est parti.
4: Ils sont sexuels, là. Hein.
0: Non, mais quand vous allez arrêter de punir vos conneries maintenant, vous allez peut-être reprendre le débat correctement.
6: I'm leaving today.
0: Oh, ta gueule, toi, connard.
4: Un jour, j'irai à New York avec
0: bon.
2: Gérard,
7: assis-toi et reprends dans le calme avec les auditeurs.
3: C'est bon, un jour, t'iras à New York avec lui, c'est bon.
0: Putain, allez. Je. Ouais, marre-toi bien, toi, espèce de connard, va. Allez, hop, c'est une question.
4: Et tu m'emmèneras.
7: Bon, les auditeurs.
4: Oui.
7: La question de Gérard. Vas-y, Gégé.
4: On écoute.
0: Alors, pensez-vous qu'il fait jour à.
2: Tu le fous de salope.
0: Bon. Eh ben c'est simple, on va s'envoyer un disque.
7: Non mais on peut pas.
0: Non, tu peux pas, je veux pas le savoir. Moi, Fildar, il fait pas son boulot.
7: On va reprendre dans le calme, Gérard.
3: Bon, Gérard, d'accord, pour reprendre le débat.
1: On arrête.
3: Pour reprendre le débat calmement, il y a Delight sur l'IRC qui te demande si t'étais en première classe dans l'avion et où étaient la piscine et les cours de tennis dans l'avion. Est-ce que t'as vu ça?
0: Déjà pour lui dire, il y a pas de piscine, il y a pas de cours de tennis. En première classe, c'est réservé aux hôtesses de l'air, donc on n'a pas eu l'occasion d'être en première classe. Il y a pas de première classe dans les avions.
1: Pour y a un écran, GG.
0: Comment?
1: Il y a un écran.
0: Ouais, il y a un écran, un écran télé. Qu'est-ce que je voulais dire?
4: De Paname. Du béton et du macadam. C'est la plage.
7: Bon, Gégé, ce qu'on va faire, c'est que tu vas poser la question et on va mettre un petit disque.
8: Ouais, je crois que c'est mieux. Hein.
0: Non, mais on va. Toi, tu vas me gérer ça parce que tout à l'heure, je vais t'éclater, toi. Je le sens. Je le sens parce que là, pour l'instant, combien qu'on est, Rico?
3: Non, c'est bon, on est toujours plus de 3500, ce qui est déjà pas mal.
8: Bah, ça va, alors, je peux faire le con.
0: Je crois que tu vas faire le con chez toi, là. Et vite fait, avec mon pied dans le cul.
7: Alors, pose la question, Gérard.
3: Pose la question.
0: Alors, pensez-vous qu'il fait jour à New York quand il est 18h à Paris et qu'il pleut? Et on s'écoute les petits pousseaux en Paname avec les chiens d'Henri en break. Je te signale... d'Henri en break est toujours 1h. Il est 1h22 exactement, donc vous êtes toujours sur Fun Radio. Donc vous pouvez toujours nous appeler au 0803 0800 5000 et 0870 5000, où il y a Fildar qui vous y accueille, mais qui veut pas vous répondre. C'est pas de notre faute. Et puis Rigo, toujours sur l'internet.
7: Lui bosse bien.
0: Donc www.frfunradio. Donc
3: ouais.
0: Donc tu me disais, on est combien là maintenant?
3: On est un peu moins de 4000.
9: Ah, ça a baissé.
0: Ah ben, non, on a...
3: 3856, moins 3, parce qu'il y en a 3 qui viennent de partir.
0: Bah ouais, à cause de Fildar. Ça,
3: non,
0: bravo.
3: Non.
0: Bravo.
3: Alors, ils allaient se coucher, ils connaissent New York et ils s'en foutent de ton débat.
0: Eh ben c'est bien, ben tant pis pour eux. Donc on est quand même à 3800 personnes. C'est quand même pas mal à 1h23 du matin, donc c'est bien. Donc on récupère Kipoul.
1: Oui, je suis là. Bonsoir Gérard, bonsoir Manu, bonsoir Fila.
0: Bonsoir. Saucisson à l'ail.
1: Oui, donc bonsoir à tous.
0: Je te prends.
4: Par devant et par derrière.
1: Y a pas de problème.
0: Tony, la salope à ton merde, toi, pétasse.
1: C'est quand tu veux, hein. Pousse-toi quand tu veux.
0: Oh, saucisson à l'ail, attends. Je réponds à celle qui vient de dire...
1: C'était non, il n'y a pas de problème, hein, Gégé.
0: Non, mais moi, je t'emmerde, salope, ok?
4: Oh.
1: C'est gentil, hein.
0: D'accord. Alors, celle qui s'amuse à dire des conneries, moi, je l'emmerde tout de suite, d'accord? C'est clair et net. Donc, Tony...
4: Ouais.
0: Fils de blour.
1: Ouais, je suis là.
0: J'ai le boule...
7: J'ai les boules.
0: Attends, j'ai les boules.

0: Calmez-vous, calmez-vous, s'il vous plaît.
1: Oh là là.
2: S'il vous plaît. C'est bien, c'est bien, c'est bien.
0: Pour en venir au débat.
2: Bien, Fildar. Bon, bien. 1h24, on recommence juste après la pause. Toi, tu fous ta merde. Tu les laisses dire, les auditeurs, c'est bien. Bravo, ils ont raison. Continue, à cause de toi, ça va descendre. Ouais, celui qui s'amuse à recevoir du monde, c'est pareil.
1: Donc, j'accueille le dernier auditeur, parce que t'es incapable de lire son nom, c'est J'ai les boules qui grattent. Bonsoir.
2: Ouais, d'accord, ouais. J'ai les boules qui grattent.
3: Oh, c'est intéressant.
2: Mais dis donc, tu pourrais mieux écrire, hein. On t'a pas appris à écrire, connard.
4: Bonsoir.
3: Bonsoir.
2: Okay.
4: Bonsoir à tous.
2: Alors, donc, septième. Bon, ça y est, on a compris.
4: Salut. Bonjour.
3: Bonjour.
2: Enchaîne, Gérard. Alors, septième question.
4: Manu, il est vénère aujourd'hui.
2: Bon, toi, tu te tais, s'il te plaît, d'accord. Pensez-vous qu'il fasse... Pensez-vous qu'il fait jour? Ah, tu la fermes, salope. Ok, cul de poule cuisse de velours. Là, je vous préviens, vous allez vous calmer, les deux salopes qui nous restent.
0: Gérard, pour en revenir au débat, il y a Yankee sur l'IRC qui te demande si on peut payer les putes de New York en euros.
2: Alors là, pour l'instant, je peux pas en répondre parce que l'euro c'est pas avant janvier 99 et les billets sont pas avant. Ça sera que les pièces qui seront sorties maintenant.
4: Toi,
2: je t'emmerde.
4: Ok.
2: Tony, tu dégages. Bonjour, bonne nuit.
4: Bonsoir.
2: Allez, hop, au revoir, Tony.
4: C'est ma femme.
2: Allez, pour Tony, c'est terminé.
4: Hop.
2: Tony, c'est terminé pour lui. Allez, hop.
1: J'en fais quoi encore?
2: Tu le bires, tu prends quelqu'un d'autre. Allez, hop, terminé. Non. Comme ça, on n'entendra pas le téléphone sans arrêt.
0: Ouais, alors... mais Gérard, c'était pas la même sonnerie que le téléphone
3: c'est
0: de Tony.
3: C'est pas chez Tony, là, c'était chez moi, mais j'ai décroché, donc c'est bon.
2: Ouais, mais ça commence à bien faire.
3: Non, mais ça y est, j'ai décroché le téléphone.
2: Manu, tu m'éteins le double son, s'il te plaît.
5: J'ai rien mis, Gérard.
4: Allô?
5: J'ai rien mis.
2: Non, presque pas.
5: Non, j'ai rien. Mais j'ai rien mis.
2: Bah, je m'en fous, je pose pas la septième question.
5: Vas-y.
4: Allô?
2: Alors, que penses... Bon, alors, Fildar, tu gères ou sinon c'est
1: écoute, cherche des auditeurs, je peux pas tout faire, hein. Autrement je fais la vaisselle aussi.
4: Bon, tu la poses ta question là.
2: Pensez-vous qu'il fasse jour à New York quand il est 18h à Paris et qu'il pleut? On va demander à ça, à cul de poule.
4: Allô?
3: Alors là, ça me demande un peu beaucoup
4: allô
3: de questions, donc il y a 6h, donc.
4: Allô? Allô?
3: Ça dépend
4: allô
3: en fait, hein. Ça dépend.
4: Allô?
3: Ça dépend si le soleil s'est levé ou pas.
2: Non mais que.
4: Allô?
2: Quand ceux qui m'ont arrêté de dire allô constamment parce que ça commence à me faire chier là.
4: Ok.
2: D'accord.
4: Repeat the question, please.
2: Bon alors tu t'écrases toi pour l'instant. Je t'ai pas. Quand je t'appellerai pot de chambre, tu sortiras dessous le lit, toi.
1: Excuse-moi, à la place de Tony, j'ai trouvé un auditeur très sympa, au demeurant, qui s'appelle mon chéri.
4: Salut. Salut mon chéri. Mon chéri.
6: Ouais,
4: tu peux me foutre où tu veux, hein, tu le sais. Salut.
2: Salut. Je te signale, Fildar, fais gaffe parce que tu me prends comme auditeur, parce que c'est toi qui es responsable si tu me prends pas aucune des 24 lignes. Hein.
1: Ouais.
2: D'accord?
1: Ouais.
2: Alors, okay. On dira à toi. Alors, saucisson à l'ail.
3: Alors te dire qu'il pleut quand il est 18h, je pense que ça, je crois pas.
2: Non, mais pensez-vous qu'il fasse jour à New York quand il est 18h?
3: Et qu'il pleut.
4: Allô?
3: J'ai la question. Bah alors moi je te dis, alors te dire qu'il pleut là-bas, je crois pas.
7: Je crois rien.
3: Non, c'est chaud. Mais il est là, il peut faire beau, je pense pas non plus.
2: Attends, saucisson à l'ail. Oui. Je te préviens, cul de poule ou cuisse de velours. Vous avez fermé vos gueules, les deux pétasses.
3: C'est pas moi.
7: Eh, tu nous insultes pas comme ça, alors c'est pas moi.
2: Alors vous fermez vos gueules.
3: C'est pas nous. Mais effectivement, je crois qu'il peut faire jour quand il est 18h à Paris, donc voilà.
2: Et quand vous avez fini de foutre de ma gueule là, Fildar, je sens que tu vas prendre mon poing dans ta gueule.
3: Ah mais t'écoutes même pas ce que je te dis là. Hein.
2: Non mais attends, pour l'instant il y a des connards.
3: Moi je réponds aux questions, tu écoutes même pas les questions qu'on te pose.
8: Gérard, t'es payé combien pour faire le big bill?
2: Et ta soeur, elle est payée combien pour faire une pipe?
4: Bon, Gérard, tu continues ton débat là, tu souffres, franchement. Gérard, un peu le bordel.
1: Bon, s'il vous plaît, les auditeurs, on se calme, on écoute Gérard.
2: Alors, on continue à demander. Je repose la question à saucisson à l'ail. Pensez-vous qu'il passe jour à New York quand il est 18h à Paris et qu'il pleut?
1: Parle bien devant ton micro.
3: Je viens de te dire qu'il pleut pas. Et que là-bas, effectivement, il peut faire 18h quand il fait jour là-bas.
2: D'accord, je te prends.
6: Moi aussi.
2: Bon, alors toi, tu dégages, comme ça, t'as tout de suite répondu.
1: Mais non, il a pas répondu, Gérard, laisse-le répondre. Non,
2: bah attends, pour l'instant, il est en train de me prendre pour un con.
1: Mais non,
2: comme toi, fils de pute.
6: J'ai cru que tu voulais que je te prenne, c'est pour ça.
2: Toi, Manu, tu fermes ta gueule et tu fais ton boulot correctement.
9: J'ai rien dit.
2: Alors je te prends, tu réponds à la question pour la dernière fois.
6: Mais donc, moi, je pense que il fait nuit à New York quand il fait jour à Paris, du Luxembourg.
2: Bon, alors toi, t'as pas compris la question, tu dégages, ça
1: te... Non, bah, réexplique-lui, Gérard, plutôt.
2: Donc, au lieu de... Pensez-vous qu'il passe jour à New York quand il est 18h à Paris et qu'il pleut? C'est clair, net, précis.
6: Non, moi, je pense que qu'il fait nuit à New York et puis qu'il neige. À 18h à Paris,
2: ouais. Ah, à 18h, il fait déjà jour à New York et à Paris, il fait nuit, je te signale.
1: Bah ouais, mais ça, si... attends, mais c'est pas
2: parce qu'il y a un décalage d'horaire de 6 heures.
1: Pourquoi tu l'expliques pas, ça, au lieu de leur poser une question?
2: Toi, écrase, si tu fais ton boulot, tu la fermes.
1: T'es pas au Big Bill, là.
2: C'est pas à toi que je m'adresse.
1: T'es pas au Big Bill, tu poses pas des questions pour gagner des cadeaux.
2: C'est pas à toi que je m'adresse.
7: Gérard?
2: Oui.
7: Ça dépasse, quoi.
2: C'est qui?
7: Bah, c'est les saucissons à l'ail.
2: Oui.
0: Ouais, Gérard, pour revenir au débat, il y a Rennes sur l'IRC qui te demande si les New Yorkais dorment sous la pluie le jour à cause du décalage horaire.
2: Ça, je peux pas dire, parce que le décalage horaire, je sais pas s'ils font aussi ou pas. Donc, je peux pas lui dire.
0: Est-ce que toi, t'en as vu qui dormait le jour sous la pluie?
2: Là-bas, on n'a pas eu l'occasion d'avoir de pluie, donc je peux pas le dire. On n'a pas eu l'occasion d'avoir de pluie. Hein.
0: Ok.
2: Mon chéri.
6: Ouais, bah moi, je pense qu'à New York, déjà, il pleut tout le temps.
2: Ah ouais.
6: Un phénomène que je peux prouver. Et en fait, à cette heure-ci, à New York, il doit faire jour.
2: Il est quelle heure?
6: 1h30? 18h17 à New York, exactement.
2: Ouais, il y a
6: ouais,
2: ce...
6: Ouais, 18h17.
2: Mmh. Ouais. Ok. Cuisse de velours?
7: Bah, j'en sais rien du tout.
2: Attends, t'en sais rien? Ah, non, mais attends.
7: C'est vrai, hein.
2: Non, mais ça va, tu veux pas que Sam, il t'achète un lit non plus, non?
7: Hein? Oui.
2: Que tu fais bien ton boulot, là?
1: Bah ouais.
7: Oui, allez.
2: Ah bah, dis donc, bah, on le dirait pas. Hein.
7: Bonne nuit, hein, pour moi.
2: Ouais, ben, l'autre, il est vautré sur les deux sièges. Monsieur, il est même pas capable de prendre les gens au standard. Alors, les 24 lignes sonnent. Les gens, ils s'amusent à appeler. Monsieur veut rien prendre.
7: Donc, il est fatigué, faut le comprendre.
2: Bon, mais il est fatigué pour rien de la journée.
6: Je rêvais d'un autre monde.
0: Bon, Gérard, pour en revenir au débat, il y a Ethan sur IRC qui te demande si t'as visité une radio à New York, genre Fun Radio.
2: Non, là-bas, on n'a pas eu l'occasion de visiter des radios.
6: Si, à ce qui paraît, t'as été invité pour l'émission de Howard Stern.
2: C'est ça, t'as raison, toi. J'ai les boules qui grattent.
1: Il y a des shampoings pour ça.
6: Yes, Gérard. Moi, je suis. I am d'origine New Yorker. Ok. I think. Je pense que. Enfin, le temps. The time. Yeah.
7: The weather.
6: Okay. All right. Have you so big bill?
2: Bon, alors, j'ai les boules qui grattent, tu dégages, au revoir. Au revoir.
1: Non, tu peux pas dégager, il vient de New York.
2: Non, je le dégagerai pas. Au revoir.
1: Je le dégagerai pas, il est de New York, c'est intéressant.
2: Tu fais ton boulot comme il faut.
6: J'ai vu la Big Bill Tower. Ok.
2: Bon, bah moi, quand Pildard, il fera son boulot, je continuerai le débat.
1: Attends, j'essaye d'avoir des New Yorkais parce que tu fais un débat sur sur New York. Je me suis fait chier toute la journée à appeler New York.
2: T'as rien foutu. Dégage.
1: Non, on le garde.
2: Bon, non, Gérard, non.
0: Gérard, il y a Turpentine sur l'IRC qui te demande si t'es monté sur la Statue de la Liberté. Est-ce que d'en haut, t'as vu la Tour Eiffel?
2: Non. La Statue de la Liberté, de toute manière, elle était trop loin et on n'a pas pu monter dessus.
0: Elle était partie?
2: Non, elle est trop loin par rapport à là où on était du 102e étage du... je sais plus où.
0: Vous étiez au 102e étage?
6: Il y a que 50 étages.
7: Impressive.
2: Alors Tony, je te signale que je viens de te reconnaître encore.
1: Non, Tony n'est pas là. Donc,
6: il est pas là, Tony, il s'est couché.
2: Ouais. Enfin bref, Fildar il fait vachement bien son boulot et ça se voit qu'il veut vite dégager du standard.
6: Bien ton boulot comparé à certains.
2: Ouais ben il ferait mieux son boulot, ça irait peut-être mieux pour gérer le débat.
6: Bon,
2: pour l'instant il fait que de la merde.
6: Bon Gérard, fais mieux ton boulot et pose ta question là, enchaîne.
2: Hein, attends, toi si t'es pas content tu vas dégager.
6: Ok super.
2: Bon. Alors, 8e question. New York est-elle une ville plus dangereuse que Paris? Si oui, pourquoi? On va demander à Saucisson à l'ail.
7: Ouais, absolument, parce qu'à New York, je pense qu'il y a plus de problèmes avec la police, et on entend souvent les sirènes, les sirènes des polices, si tu veux.
2: Ouais, il y a la police et les ambulances, et...
7: Il y a souvent des meurtres aussi. Hein. Mmh.
2: Mais ce qu'il y a, c'est que, comme on y avait été, c'est bête qu'on n'a pas pu voir les... Mais...
7: Ouais, voilà, c'est un genre de sirène comme ça.
2: Voilà. Non, mais attends, pour un sens, celui-là, c'en est un qui s'amuse. Donc, ok, c'est bien comme réponse. Mais parle un peu plus fort devant ton combiné, s'il te plaît, saucisson à l'ail, parce que...
7: Mais c'est ce que je fais, mais je peux pas faire autrement.
2: Hein. Ok, cul de poule.
7: Non, c'est pas plus dangereux, New York. Hein. Il suffit de pas sortir la nuit.
2: Bah, de toute manière, il y a des gens qui sortent quand même la nuit.
7: Ah,
2: hein.
7: Ça, c'est le risque et périls, mais tu sors dans la journée, tu crains rien, hein.
2: Oh bah, même dans la journée, je peux te dire, on peut le confirmer avec saucisson à l'ail, on pourra te...
7: Mais non, je t'ai dit, je ne te connaissais pas, donc pourquoi tu veux... Tu crois que je te connais? Moi, je te connais pas.
2: Ouais, fous-toi de ma gueule, toi.
7: Mais je me fous pas de ta gueule, je te dis simplement que je ne te connais pas.
2: C'est ça, t'as raison. Je te prends.
4: Quand tu veux.
7: Il n'y a pas de problème.
2: Bon, tu réponds? Bon, d'accord, alors lui, c'est terminé pour
1: je
2: lui.
1: Je te prends, t'es là. Hein.
7: Ah?
2: Ouais, non, mais tu réponds?
4: Allô?
7: Ah, on entend très mal, hein.
9: Ah ouais?
4: Ouais, c'est vrai ça.
9: C'est loin, je me prends.
2: Je te prends, tu réponds à la question, s'il te plaît!
10: Tu me prends par la barbichette, le premier de nous deux qui rira.
2: Oh, Emmanuel! Fais pas comme Fildar, d'accord? Sois moins con que lui! Parce que sinon, tu seras pas chef du standard, toi!
1: Ah merde!
7: GG?
2: Oui?
7: Et je te prends par la bistouquette.
2: Moi, je t'emmerde.
1: T'emmerdes ceux qui sont à l'ail, c'est bien.
4: Faut avoir une porte
1: bien.
2: C'est bien. Bravo.
4: Le
2: débat. Ok, connard.
1: Arrête. Gérard.
2: Bon, allez, hop, terminez-moi, je fais conclusion, j'arrête à la 7e. À la 8e, c'est tout, c'est terminé. Grâce à Fildar, on arrête ici.
4: Mais non, c'est pas grave.
1: Attends, tu traites saucisson à l'ail et c'est de ma faute?
2: Ta gueule, tu fais même pas ton boulot.
1: Mais je le fais, mon boulot,
2: attends, il est mal fait. T'es même pas capable de dire à l'autre, t'es à l'antenne, tu réponds à la question.
1: Mais si, t'attendais.
2: Non, même pas.
1: Attends, t'es même pas capable
2: de
1: répondre.
2: Ta gueule.
1: Si tu vois la Tour Eiffel de la Statue de la Liberté, tu sais même pas répondre.
2: Ta gueule. Ferme ta gueule et c'est tout. Alors, je te prends pour la dernière fois.
4: Par la barbichette. Ok.
2: Bon.
4: Ok.
11: Allô?
4: Ok.
0: Ah, Gérard, j'ai perdu 200 personnes sur l'IRC parce que t'as dit trop de gros mots.
2: Ouais. Non, bah, c'est bien, merci Fildar aussi, hein.
0: C'est toi qui les a dit, les gros mots, Gérard.
2: Ouais, non, mais Fildar, il fait même pas son boulot, il est même pas capable de gérer un standard.
1: Bon, hein, je te prends.
2: À part travailler pour Max à partir de 11h30, d'y trouver des auditeurs potables,
1: le débat, c'est sur New York.
2: Il y a que Manu qui est capable de bosser. Or, si ça continue, c'est Manu qui va prendre le standard. Parce que là, ça commence à bien faire. Alors, je te prends pour la troisième fois. Tu réponds à la question où tu dors.
4: Je te prends pour la troisième fois. Allô? Faut que tu me prennes, moi.
2: Mais c'est qui celui qui dit allô?
1: Je sais pas.
2: Allô? Mais putain, mais tu commences à me faire chier, toi.
4: Hello.
2: Je te prends, tu réponds.
4: 22-72-72-72.
2: Bon, allez, hop, vous me faites chier, j'arrête. Mais non,
1: bah, je te prends, t'es tout seul à l'antenne, comme ça Gérard t'entendra, vas-y.
4: Je t'écoute, Gérard.
1: Voilà.
2: Non, tu réponds à la question, je la répète plus.
4: Peux-tu la répéter, s'il te plaît?
2: Putain, mais... Fildar, tu commences à me casser les couilles, sérieusement!
4: C'est pas de la faute de Fildar, mais il y a des demandes d'options.
2: Sérieusement, tu commences à me casser les couilles!
4: Allô?
2: Pauvre connard, va!
4: Il y a tellement d'options que j'ai pas entendu la question.
2: Alors, New York est-il une ville plus dangereuse que Paris? Si oui, pourquoi?
4: Bah oui, parce que je pense qu'il peut y avoir des criminels à New York comme à Paris. Hein.
2: D'accord. Alors, mon chéri, maintenant?
11: Ouais, moi je pense que New York, c'est bien plus dangereux que Paris.
2: Une question IRC avant de demander à cuisse de velours.
0: Est-ce que tu t'es fait arrêter à la douane pour transport de substances illicites dans ton froc?
2: Non. Non, parce qu'à la douane...
0: À la douane, oui, vas-y Gérard. Continue.
2: Donc, pour répondre à cette personne, donc à la douane on est passé, ils nous ont simplement souhaité un bon séjour, donc c'est tout. Voilà ce que je pouvais dire. Donc
7: tu es dans le détecteur
2: de
7: bagages aussi. Hein.
2: Détecteur de bagages. Je voudrais bien savoir qui c'est qui vient de me sortir ça encore comme connerie.
0: Gérard, il y a Turpentine qui te demande est-ce que c'est vrai qu'à côté de la Statue de la Liberté, ils ont mis le Gargantua de Mirapolis?
2: Non. Non, pas du tout.
7: Ouais,
2: alors, cuisse de velours.
9: Gérard, tu m'excites avec tes moustaches.
2: Cuisse de velours.
7: Bah, je viens de répondre, là.
2: Ok, donc qui c'est qui nous reste l'autre, j'ai
12: yeah, les boucles. Yeah, right, I am here. Moi, je pense que c'est plus dangereux, because... parce qu'il y a plus de circulation in the ville, ok? Because j'ai vécu à New York.
7: Allez.
12: And I think je pense que c'est plus dangereux.
9: And I ajoute...
12: And I fuck you very much.
2: Donc, alors celui qui recommence à faire ça va dégager.
0: Ouais, si vous pouvez arrêter de jouiller, merci.
2: Ouais, parce que ça commence à me gonfler là.
13: Je sais pas.
2: Déjà le premier débat, ça va aller vite. Je fais la dernière question là, il est 1h40. Je fais la dernière question. Alors,
7: vas-y.
2: À votre avis, quelle est la différence entre Paris et New York?
13: Oui, c'est bon, vas-y, vas-y.
7: C'est qu'est-ce qu'il aime bien? Non? Mais t'as contenté, j'en sens cul.
2: Oh là là,
11: c'est malade, ça, ça c'est malade.
0: Non, vire-le, Phil.
1: C'est non, je vais le virer. Allez, je le vire.
7: Ah, tu vas te
12: garder, faut arrêter, là. C'est non, mais c'est bon.
2: Alors, je répète, à votre...
11: Bah, on a compris, Paris, New York, c'est bon, on a compris.
12: Speaking the truth, genre.
13: Jouillez pas.
7: Donc, quelle est la différence entre Paris et New York?
2: Voilà.
7: Donc, je peux répondre, c'est saucisson à l'ail.
2: Vas-y.
7: Donc, là-bas, à New York, l'avantage, c'est que les... Que les gens en particulier en été sont plus habillés cool que les Français à Paris.
2: Mmh.
7: Et l'inconvénient, c'est qu'il y a pas de papier par terre, évidemment. Mmh. Dès que tu mets un papier par terre, tu as une amende, quoi.
2: D'accord.
7: Et en plus, tu te fais arrêter par la police. C'est assez dangereux.
13: Oui, vas-y, c'est bon, c'est bon.
7: Vous arrêtez quand je parle, merci.
11: Ok, super. Mmh.
2: Celui qui s'amuse à faire des conneries quand les gens parlent, tout à l'heure va gerber, je vais pas chercher. Alors, cul de poule.
7: Oui. Il y a 6000 bornes entre Paris et New York.
2: Non, mais attends. Quelle...
11: Allô?
12: Allô? Bonjour?
7: Allô? Allô? Ah là là, on n'entend rien.
12: TF1, bonsoir.
2: À votre avis, quelle est la différence entre Paris et New York, cul de poule? S'il te plaît, tu réponds.
7: Oui, ben je viens de te répondre, 6000
2: kilomètres.
13: Vas-y, vas-y, vas-y.
2: Mmh. Ok, 6000 kilomètres, alors je te prends.
12: Non, mais non, je veux pas que tu me prennes.
2: Tu réponds à la question ou tu dégages? Allez, hop, bonne nuit pour lui. Allez, ce coup-là, c'est terminé. Hop, Fildar, c'est fait. Alors, mon chéri.
11: Oui, ben, que ça, non.
2: Fais gaffe parce que toi aussi tu vas faire comme lui.
11: Ok. La différence entre Paris et New York, je pense qu'il y en a pas beaucoup.
2: Alors tu peux expliquer pourquoi?
11: Bah parce que la Tour Eiffel, Statue de la Liberté, tout ça. Déjà c'est pas pareil.
2: Non attends, t'as déjà vu la Statue de la Liberté à Paris toi?
12: Non.
11: Si. Il y a une mini Statue de la Liberté à Paris.
12: La Tour Big Bill.
11: Tu l'as déjà vu genre quand même, près de la Seine quand même.
2: Non mais je vois pas du tout le rapport avec. Je te demande à votre avis quelle est la différence entre Paris
11: répondu,
2: et New York.
11: C'est cassé et c'est tout, voilà.
2: D'accord.
1: Et regarde Gérard, il y a Chuck Norris à la télé.
2: Fils de blou, toi tu fais ton boulot et tu fermes ta gueule.
7: Quelle chaîne?
2: Non mais l'autre il est complètement starbé, il est à moitié fou lui. Fils de blou.
7: Ouais
2: ben
7: je pense que à New York, toujours beau.
13: Non.
7: Et à Paris, bon je peux parler?
2: Ah vous vous tenez derrière.
7: Ah sans déconner, vous êtes trop lourd. Hein.
11: Ouais bah ça va, on est comme toi. C'est clair, pardonnez-le.
2: Oh là là, je sens, cuisse de velours, tu réponds et c'est terminé, on fait conclusion.
1: Ah bah non, on a préparé des questions.
2: Ah non, attends, le premier c'est de la merde, grâce à lui, le deuxième ça va être encore pire. Alors je crois que autant conclure sur la neuvième et terminer. On attaque le deuxième.
1: Excuse-moi Gérard, avant qu'on fasse la conclusion, à la place de je te prends, on accueille Chias de Noël, bonsoir.
2: Bien sûr. Ouais, c'est encore
14: Hello.
2: Des mecs,
14: c'est encore des
2: mecs que t'as même pas pris au standard.
14: Hello. Ça fait une heure que j'appelle au standard, j'ai galéré, arrête.
2: Ouais.
14: Ah, je veux bien le croire. Bah ouais, c'est
2: ok,
14: clair.
2: Bah on verra.
0: Gérard, il y a Rennes sur IRC qui te demande si à New York, les gens qui crient sont considérés comme des criminels.
2: Alors, les gens qui crient sont-ils considérés comme des criminels? Je ne pense pas, parce que t'entends pas totalement crier dans New York, hein, à mon avis.
7: Gérard?
2: Oui.
7: C'est saucisson à l'ail, j'aimerais te poser une question.
2: Ouais.
7: Putain,
12: les lourdes.
2: Eh, hey, ta gueule!
7: Gérard?
2: Ouais.
12: Franchement, saucisson à l'ail.
13: C'est bon, vas-y.
7: Non, mais ça suffit, hein, vous arrêtez maintenant. Moi aussi, je parle, d'accord?
4: Allez, là.
7: Donc, je pose une question à Gérard. Do you speak English?
2: Yes.
7: Donc, yes, tu parles anglais?
2: Voilà.
7: Donc, voilà, c'est tout ce que je voulais savoir.
2: Cuisse de velours, pour finir.
15: Oui, donc, je disais qu'à Paris, fait jamais beau, sale temps de merde. Et à New York, c'est bien, quoi.
2: D'accord. Donc, Chiasso.
16: Yeah. Hello. Don't answer the question.
4: If you speak English, son of a bitch.
16: Can I respond the question, please?
17: Vas-y, Rican.
16: Yeah, so I think the difference between New York and Paris is because there are more circulation between the New York and circulation. Yeah, yeah. And that is the between Stratford and the person dancing.
2: Non, mais attends, mais lui, de toute manière, c'est même plus la peine que tu le gardes dans l'équipe. Bon,
1: Gérard, t'as dit que tu parles anglais, tu peux traduire, s'il te plaît?
2: Non, va te faire foutre, toi, tu vas te faire enculer. Bah,
4: c'est
2: chiasse, chiasse de, je sais pas quoi, là.
1: Ouais, de Noël.
2: De Noël.
17: C'est chiasse de Noël, ça va arriver bientôt.
2: Non, vas-y, toi.
17: Bah, écoute, c'est dommage, parce que moi, j'arrive à la fin du débat, et en fait, j'aurais pu te faire plein de trucs, parce que mes parents sont américains, bien sûr, je me touche, donc voilà, c'est dommage que j'arrive à la fin.
2: Bah ouais, mais je suis désolé.
17: Voilà, bah écoute.
2: C'est pas de ma faute parce que.
17: Un peu quand même. Hein,
2: non, attends, je vais te dire, chiasse de Noël, c'est pas de ma faute.
4: Ah, bien sûr.
2: C'est pas moi.
1: S'il vous plaît, les auditeurs, moi je peux soumettre une idée, c'est que étant donné qu'il vient d'arriver, Gérard, on peut le garder pour le deuxième débat.
2: C'est pas toi qui commande, c'est moi.
1: Je te demande.
2: C'est moi qui commande,
1: je te demande.
2: Toi, de toute manière, au deuxième débat, t'es pas là, tu te casses.
1: Non, je suis là.
2: Non, non, t'es plus là.
7: Ah, il est là, il a la
2: T'es plus là. Tu n'es plus là, toi.
4: C'est ton chéri, vu que je peux y en arriver, je pourrais rester aussi.
2: Non.
4: Bah arrête, sois
16: Gérard, je peux rester, s'il te plaît.
17: Non, pas de Rican.
16: S'il te plaît.
2: Bon, je vais répondre, donc, à votre avis, quelle est la différence entre Paris et New York? C'est que, comme Saucisson Alaï a dit, donc, là-bas, les gens sont plus cool, sont mieux habillés que dans Paris, et que là-bas, c'est plus propre, parce que dès que tu jettes un papier par terre, de toute manière, t'es tout de suite sanctionné. Tandis qu'à Paris, c'est dégueulasse.
1: C'est quoi,
2: c'est la ville la plus dégueulasse que d'autres villes. Moi, je peux vous dire que New York, par rapport à Paris, c'est vachement plus propre et les gens sont vachement plus cool que Paris.
1: C'est parce que tu y es resté moins longtemps qu'en France, non?
2: Non, mais même, les gens sont vachement plus cool. Dès qu'ils te bousculent... Non, attends, tu permets que je réponde à Manu, ok? Les gens sont vachement plus cool parce que dès qu'ils te bousculent, ils te disent « excuse me ». Tandis qu'à Paris... Dès qu'ils te bousculent ici, ils en ont rien à foutre. J'en ai eu l'expérience, je sais plus quand, avec Saucisson Lail. Elle a été bousculée, on lui a même pas dit pardon. L'autre, il s'en foutait complètement.
1: Elle n'est pas tombée enceinte quand même.
2: Non.
1: Gérard, je voulais te demander par rapport à New York, tu dis que c'est différent de Paris. C'est quoi les sanctions que tu peux avoir à New York si par exemple tu jettes un papier par terre?
2: Là-bas, tu te chopes une amende et tu peux te retrouver au commissariat de police.
1: Ah, carrément. Tu peux faire de la prison ou pas?
2: Ça dépend. Si t'es pris pour la première fois, bon, tu chopes une amende. Si t'es pris pour la deuxième fois, tu te prends une deuxième amende et puis tu t'es en garde à vue pendant 48 heures.
1: Il y a des amendes, mais il n'y a pas des noix.
2: Et si les amendes peuvent aller très loin, plus cher que Paris sur par rapport aux voitures. Si t'es pris pour la troisième fois, tu te prends tu te chopes une amende et puis là tu passes au tribunal et tu te retrouves en taule.
17: Ah, Gérard,
2: ouais.
17: Ouais, tu parles de la propreté dans les rues. Moi, je voulais savoir, vu que t'as été à New York avec ton chien, qu'est-ce qui se passe si ton chien il fait caca sur le trottoir?
2: C'est pareil, sauf que bon bah à Paris t'as des.
7: Pas.
17: Oh.
2: Donc je réponds à celui ouais. il aurait pu préciser
17: c'est
2: son nom.
17: C'est la chiasse, tu reconnais pas l'odeur.
2: Donc je te réponds.
17: Ouais.
2: Donc là-bas bon bah c'est pareil à peu près qu'à Paris, je pense que t'as des petites poches pour ramasser puis tu mets ça dans une poubelle. Donc voilà, donc conclusion de ce débat, on n'ira pas plus loin parce que
4: on pourrait la faire notre conclusion quand même.
2: Vous allez attendre, il y a encore qui veut poser une question.
0: Non, j'ai un sondage sur l'IRC, Gérard.
2: Oui.
0: Alors, un sondage effectué auprès des habitants de New York. À la question, quel souvenir gardez-vous du passage de Gérard? 2% réclament l'annulation de la dette que la ville avait Alors attends, que la ville avait envers les autres pays pour cause de catastrophes naturelles, 5% déclarent être opposés à son éventuel retour et 100% du personnel de son hôtel durant son séjour lui rappelle que c'est inadmissible non seulement de venir avec un chien. Oh là là, non, je continuerai pas.
2: Ouais, d'accord, mais de manière moi je vais pour avant que vous fassiez la conclusion, donc je vais marquer à la question aimez-vous New York ? Il y a 70% des gens répondent qu'ils ne trompaient jamais leur conjoint, donc je vois pas du tout le rapport. 20% des gens qui préfèrent les pizzas au pepperonis. Alors là, je vois ça, c'est même
18: pas de bonne.
2: Hop, c'est même pas la peine que je continue.
1: Et 55% des gens n'aiment rien.
2: 55% des gens, j'ai dit qu'on terminait pas, d'accord. C'est toi qui fais des trucs de con. Alors, cul de poule, conclusion du débat.
19: Tu aurais dit de la bonne pizza.
15: Alors moi je dis que quand on a passé 3 jours à New York et qu'on se permet de faire un débat où on n'apporte aucune information, on ferait mieux de faire un débat sur autre chose.
2: Alors cul de poule, je veux dire une chose, que si t'es pas contente le prochain coup, tu restes chez toi. Ouais. Donc j'ai parlé de New York comme on l'a vécu et c'est tout. D'accord ? D'accord ?
15: Oui, non, mais c'est n'importe quoi.
2: Alors, j'ai les boules qui grattent.
16: Mais de la ouais, Gérard, moi, je pense que ce soir, c'était un débat très
2: intéressant. Va gueule derrière !
16: Toi-même. Je pense que ce soir, c'est... Allô ? Je pense que ce soir, c'était un débat très intéressant. D'autant plus que ce soir, avec ta coupe de cheveux, tu serais plutôt le du comblero du tétanos. Je pense que c'est toujours aussi un peu de la shit des débats.
2: D'accord, et bien si ça chie, le prochain coup, tu resteras chez toi. Cuisse de velours pour continuer.
15: Ouais, bah tout le monde devrait y aller pour voir la Statue de la Liberté, parce que c'est assez important quand même.
2: Bah oui, mais ça, de toute manière, la Statue de la Liberté, de toute manière, il faut prendre les bateaux, et tu peux la survoler en hélicoptère, mais je ne sais pas...
1: C'est faux.
2: Quoi, c'est faux ? Tu sais même pas ce que tu dis, toi, alors écrase, occupe-toi de ton standard. Oh là là, occupe-toi de prendre des gens pour le deuxième débat, espèce d'abruti. Non mais
19: Gérard,
2: t'es
19: tu peux
2: là.
19: Répéter la première question du débat, je voulais répondre.
2: Non, je répète plus, cuisse de velours, donc pour toi.
15: Ben voilà, donc j'ai dit.
2: Ok, mon chéri, pour conclure.
19: J'aime quand tu me parles comme ça.
2: Ouais, bah moi j'aime pas, alors tu fais la conclusion et
19: bah,
2: tu t'écrases.
19: Tu m'appelles comme ça. Bon, ton débat mal géré, franchement tu fais mal ton boulot Gérard. Ouais. Et puis voilà, quoi, tu devrais être plus c'est sympa ça. Avec ton équipe.
2: C'est ça. Chiasse de Noël.
17: Ouais, alors, écoute, c'est chiasse de Noël. Alors, ce que je voulais te dire, c'est que, je sais pas si tu sais, mais New York, on appelle ça The Big Apple. Toi, je trouve que ça tombe bien parce que t'es quand même The Big Poireau. Et deuxièmement, est-ce que c'est vrai que tu vas servir de modèle pour la Statue de la Propreté?
2: Et toi, est-ce que c'est vrai que tu sers comme un... que t'es un con quand on te demande une conclusion?
17: Bah, c'est une conclusion.
2: Voilà. Et ben moi, je te dis que t'es un con. Bon. Voilà. Saucisson à l'ail pour finir.
15: Alors moi, je voulais dire que c'est un excellent débat, mais le problème, c'est que t'as pas posé la deuxième question. Et je voulais te poser une question. Est-ce que tu veux partir à New York avec...
2: Gérard,
1: mais t'es fou.
2: Gérard, arrête,
19: fils de pute.
2: Oh l'enculé.
1: Mais Gérard, qu'est-ce qui s'est passé Gérard, on n'a rien compris. Qu'est-ce que t'as fait Phil?
2: Oh l'enculé,
1: t'as fait quoi là? Gérard, reste dans le studio, qu'est-ce qui se passe? Qu'est-ce qui se passe?
2: Tu le dégages de l'équipe pour tout le temps. Tu le dégages.
17: Allez, sors, Filda.
2: Allez, toi, tu dégages. Là, t'es vraiment un enculé.
19: C'est bon.
2: Alors, tu dégages, je vais la rappeler.
19: C'est bon, mais on va la rappeler. Leonardo.
2: Un enculé, va.
1: Bon, Gérard, reprends, je sais même plus où on en était avec ça.
2: Non, mais de toute manière, il a coupé une saucisson à l'ail, donc moi, conclusion, grâce
0: à... Il s'est coupé une tranche.
1: Attends, il doit y avoir des auditeurs encore. Rigo, va voir s'il y a des auditeurs.
2: Okay, non, mais ils ont fait tous leur conclusion, donc sur l'IRC... une petite conclusion.
0: Alors,
2: on est combien
0: conclusion
2: là
0: de l'IRC. On est... Ah, alors attends, je vais demander combien on est parce que j'ai pas trop le temps de regarder. Donc s'il vous plaît les gens, est-ce que vous pouvez me dire combien? Nous sommes 3654. Ouais, on a perdu un peu parce que tu t'es énervé, t'as pas arrêté de gueuler. Ouais. Et est-ce que t'es allé aux États-Unis à dos de baleine sur Sandy? Je sais pas, je comprends.
19: Allô
0: pas.
2: Ah, Gérard, il y a
0: quelqu'un.
2: Non,
0: quelqu'un.
2: Mais c'est bon, la conclusion, ils l'ont toute faite, donc tu peux me donner un air.
1: Attends, parle-lui Gérard.
2: Ouais, je t'écoute. C'est qui?
1: Bah réponds maintenant.
19: Allô?
2: Moi tu réponds? Bon allez c'est bon, allez hop,
1: attends,
2: on va
1: pas
2: faire
1: là,
2: de
1: il
2: blanc.
1: Il est là pourtant, il est là.
2: Allô? Mais non mais il répond pas alors.
0: Allô? Attends, je suis au standard là, je vais essayer de le trouver.
1: Essaye de faire quelque chose, Ring.
0: Ouais.
2: Bon c'est qui là?
19: Allô?
2: Bon tu donnes ton nom? Bon, précise ton nom.
0: Donne ton nom.
2: Non mais attends, pour l'instant il veut pas, donc tu vois, c'est pas grave. Allez hop, c'est terminé. Moi pour conclusion, c'est qu'on passe d'habitude les
19: semaines.
2: Oula.
0: C'était quoi ça?
1: Je sais pas.
2: Non, ça doit être toi, Rigo, sans le faire exprès. Donc conclusion, c'est dommage parce que le premier débat d'habitude toutes les semaines il se passe bien. Là, ça foirait complètement grâce à Fildar.
19: Allô.
2: Bon, il y en a que deux qui ont bien fait leur boulot, c'est Rigo. Non, Fildar, tu dégages. Affaires, ouais, bah tu dégages parce que je veux plus de toi ici.
18: Non mais c'est sûr.
2: Non, mais tu prends ton casque et tu t'en vas.
19: Allô.
1: Comme il ça, tu coupes. Il reste quelqu'un, Gérard. Hein.
2: Ouais, mais on n'arrive pas à voir son
1: c'est
2: nom.
1: C'est qui, Fildar?
2: Allô. Allô.
1: Fildar, Gérard.
2: Allô.
1: Bon, ouais, je sais pas ce qu'il fait.
19: Allô.
2: Ah ouais, ben... Donc, alors...
1: Précise ce que c'est que le deuxième débat, quand même.
2: Donc, le deuxième débat, ça sera sur les grèves. Bon, je vais pas continuer la conclusion du premier. Donc, grâce à Fildar, ça a foiré, le premier. J'aime pas trop que le premier débat foire.
18: Bon, ça va.
2: Donc, il y en a que deux qui ont bien bossé. C'est Manu et Rigo, comme d'habitude.
1: Merci.
2: On est arrivé à 3600. Donc, j'espère qu'on ira plus loin sur le deuxième.
19: Allô.
2: Donc,
1: il reste quelqu'un, Gérard. Hein.
2: Mais non, mais on n'arrive pas à l'avoir, il répond pas. Donc, alors, on va se retrouver pour le deuxième débat qui vont porter sur les grèves. Donc, vous pouvez nous appeler au 0803-08-5000 et 0870-5000 et toujours lire, c'est www.funradio. Et on va s'écouter la plus grosse poitrine de Suresnes avec des gars, des os. Et on se retrouve tout de suite après pour le deuxième débat. À tout de suite. Donc rebonsoir à tous. Donc on va attaquer le deuxième débat de la soirée. Il est 3h30 du matin et donc apparemment ça a l'air de très bien se passer. Donc mon chef m'a donné l'autorisation. Donc on va accueillir Jennifer, 19 ans de Paris.
20: Tout à fait. Bonjour tout le monde.
2: Bonjour Jennifer.
20: Bonjour,
2: comment vas-tu?
20: Très très bien. Et toi?
2: Je sais pas. J'ai pas regardé. Tu vois, il est 3h30. Je suis pas encore couché.
20: Mais il faut regarder.
2: Enfin,
20: quand même.
2: Je verrai ça quand je me réveillerai, Jennifer.
20: D'accord,
2: t'inquiète pas.
20: D'accord,
2: Thierry, 19 ans de Rennes. Bonsoir,
21: salut, Thierry. Bonsoir à tous. Comment ça va, Gérard?
2: Ouais, ben, ça va. C'est bon. Pascal, 33 ans de Toulon.
22: Oui, bonsoir à tous. Ça va, Gérard?
2: Je sais pas, je te dirai ça demain quand j'irai.
22: D'accord.
2: Quand j'aurai dormi.
20: Après,
2: et après. Et après, on va accueillir Marine, 20 ans, de Brest.
23: Salut, mon petit Gégé d'amour, ça va?
2: Bonsoir, ma petite chérie, comment vas-tu à Brest? Il fait beau à Brest?
23: Oui,
2: ça va chez les Bretons?
23: Bah ouais.
2: Il y a une Bretonne et un Breton, hein, alors attention. Hein.
22: Ouais, salut Brest, ça va bien?
23: Ça va.
22: Super.
2: Bon, allez.
22: Grosse patate de folie, hein.
23: Ouais,
2: on se calme, s'il vous plaît.
23: Merci.
2: Voilà. Donc, alors...
22: Non,
2: mais attendez. Là, maintenant, c'est le premier débat s'est très bien passé. Donc, je voudrais que le deuxième se passe aussi bien.
22: Ouais,
23: oui, le premier débat était excellent. Moi, j'ai bien écouté. C'était excellent, quoi.
22: Ah, oui, c'était génial. Alors, ouais, pareil.
23: Elle,
22: c'était
23: carrément bordel.
2: Bon, alors maintenant... Je vais vous poser la question, donc vous allez répondre chacun votre tour. Je sais que c'est la première question, c'est une question vraiment bidon. C'est êtes-vous pour ou contre le mariage?
23: Jennifer.
2: Oui, Jennifer.
23: Alors moi, je suis pour le mariage, mais pas trop tôt quand même. Pas trop tôt.
24: Ouais, c'est Leïla. En fait, moi aussi, je partage son point de vue.
2: Leïla.
24: Moi, je dis que oui, pour le mariage, mais pas trop tôt, quoi.
22: Ouais,
24: faut profiter
22: Pascal.
24: Un petit peu.
1: Non,
24: et,
1: c'est Marine.
2: Marine. Marine.
24: Oui.
2: C'est Marine, c'est pas Laïla.
24: Ah non, c'est Marine.
2: Ah oui. Donc alors, on va accueillir Marine, tu m'excuses de te couper.
24: Ouais.
2: On va accueillir Michel, 23 ans de Paris.
22: Oui, bonsoir Gérard.
23: Bonsoir Michel.
22: Bonsoir tout le monde. Super, carrément super Michel, bonsoir à toi.
2: Bon, Thierry.
22: Oui.
2: Thierry, tu te calmes et Pascal, vous calmez.
22: Non mais
2: donc,
22: c'est la pêche, quoi. Bon.
2: Non, mais c'est bon. Ouais, alors c'est maintenant... Maintenant, je repose la question comme okay. Michel vient d'arriver.
22: Ouais.
2: Donc, pour ou contre le mariage? Alors, Marine, tu me dis que t'es contre. Alors, pourquoi?
24: Non, moi je dis que je suis pour.
2: Oui, mais pour. Alors, t'es pour, mais pourquoi?
24: Je suis pour, mais pas trop tôt, quoi. Moi, je dis qu'avant, il faut d'abord un peu profiter, s'épanouir sexuellement et tout. Et après,
23: rencontrer du monde.
24: Tout. Voilà, rencontrer du monde et s'amuser avant de s'engager.
2: Ouais,
24: trouver
2: d'accord.
24: La bonne personne.
2: Voilà. Tout à fait. Donc, il y a une question qui s'adresse à.
22: À moi?
2: Non, qui s'adresse.
22: Moi,
2: qui c'est Manu, malheureusement, qui s'adresse encore à. Qui va s'adresser à Tina. Et donc, si Tina pouvait répondre à Manu.
22: Salut,
2: c'est
22: Tina.
2: C'est marqué.
23: Bonsoir Tina.
22: Bonsoir Tina, super.
2: Donc, c'est marqué pauvre Tina. qui va passer dans les bras de GG.
22: Ouais, alors... c'est clair que ça doit être dur quand même. Ouais, ça va être très dur, hein.
2: Là. Non,
3: pas du tout.
23: Et Christine, alors, GG.
2: Comment
23: Méo, Christine.
2: Attends, qui c'est qui parle là?
22: Bah, un petit quiz.
2: Jennifer.
23: Ouais, bah,
2: Jennifer. Jennifer.
23: Oui.
2: Jennifer.
23: Oui.
2: Je vais te dire une chose avec Christine, ça fait déjà plus de.
22: Bon, six mois, genre.
2: Six mois que ça a terminé.
23: Oh, ok. Oh,
2: donc, Manu. Donc Manu, t'as entendu la réponse, donc non. Donc pour toi, Marine.
24: Oui.
2: Donc à ton avis.
24: Faustina. Ouais.
2: C'est bon.
24: Ouais, moi je suis pour le mariage, mais pas oui. Tôt quoi.
22: Mais moi, je peux dire moi.
2: Oui.
22: Alors moi, bon, salut, c'est Thierry de Rennes, donc.
2: Oui, vas-y.
22: Je suis dans une discothèque et moi je veux dire, je suis contre le mariage parce que une fois qu'on est marié, on peut plus se faire sucer sous la console. Mais ouais. Je suis pour le mariage parce que d'un autre côté, une fois qu'on est marié, on peut se faire sucer sous la console.
2: Mais ça veut, là, je vais dire une chose, Thierry.
22: Oui.
2: T'es carrément à côté de la plaque.
22: Mais non, mais écoute,
3: pourquoi Jennifer, t'aimes pas te faire sucer sous la console,
22: Non.
2: Jennifer.
22: Gérard, Jennifer.
24: Oui.
2: Vas-y.
24: Oui.
22: Ah, j'ai un petit pipe sous la console. Quand même.
2: Alors vas-y, Jennifer. De pour ou contre?
23: Ben, j'ai déjà répondu, je t'ai dit que.
2: Ah non, c'est Marine qui m'a répondu.
23: Ben non, j'ai répondu à la première, donc avant
24: Marine. Ouais,
22: Michel. Gérard, Michel,
2: je t'écoute.
22: Oui, ben, je voudrais te poser une question sur Christine et le mariage.
2: Non, alors c'est bon, Michel, tu retournes au standard. Bonne nuit.
22: Allez,
2: au revoir.
22: Ouais,
2: au revoir, Michel. Au revoir, Michel. Au revoir, Michel.
24: Et toi, j'ai dit, c'est là.
2: Alors, il y a Nabis qui me dit, alors tu es libre pour moi, mon amour. Nabis, si t'es un homme, non. Je suis libre que pour... Gérard, tu sais, merci Nabis. Oui.
23: Gérard, t'es pour ou contre le mariage?
2: Moi, je suis tout à fait contre parce que déjà, pour une chose, c'est que dans la vie, si tu te maries trop jeune, t'as pas le temps d'en profiter.
22: Ouais, super.
2: Attendez.
23: C'est bien Gérard, là, je suis
1: excusez-moi.
22: Oui.
1: Michel est parti.
2: Oui.
1: Comme tu l'as jarté, bien sûr.
2: Oui.
1: Et c'est Robert, 27 ans de Suresnes.
22: Ouais, salut arrive. Tout le monde.
24: Salut Robert.
22: Salut Roro, comment tu vas? Super. Bonsoir Gérard, s'il vous plaît. Bonsoir Gérard.
2: Bonsoir Robert.
22: Voilà.
23: Voilà, super,
2: bon donc. Donc je réponds donc à la
22: et
2: question.
22: Non, c'est bon,
2: s'il vous plaît.
23: Attendez-vous, les mecs.
2: Bon, je vous préviens tout de suite, c'est pas la peine de demander Luigi et tout ça.
22: Parce que c'est quand même des
2: ça ne sert à rien. Sinon, j'arrête. Je continue pas.
22: Ça va. Gérard, je peux répondre à ta question.
2: Vas-y, Robert.
22: Gérard, c'est Pascal, je peux répondre à ta question là?
2: Ouais, vas-y Pascal.
22: Ouais, ben moi je suis quoi? Je suis pour le mariage parce que vu que je me suis marié à 17 ans, moi alors je suis pour le mariage. Hein.
24: Ouais. Et pourquoi tu es pour? C'est marié
23: à 17 ans. Parce que tu es marié à 17 ans.
2: Non, mais attends, Pascal.
22: Oui.
2: Pascal, tu t'es marié à 17 ans.
22: Non, mais c'est toi
23: qui est marié.
2: Non, attendez. Attendez, je vais répondre à la question quand même à Pascal parce que là ça me paraît bizarre.
23: Il n'y avait pas de question.
2: Non, attendez. Attendez, je vais quand même intervenir. Pascal,
22: oui.
2: Tu dis que tu viens de te marier à 17 ans.
22: Non, j'ai pas dit que je viens de me marier. J'ai 33 ans. Bon, je me suis marié à 17 ans.
2: Oui.
22: J'ai vécu pendant 6 ans avec cette femme.
23: Oui.
22: Bon, et j'ai divorcé. Et là, maintenant, je vis avec ma autre femme. Ça fait plus de 11 ans.
23: Et tu vas te marier avec?
2: Non, mais...
22: Comment?
23: Tu vas te marier avec?
22: Ah ouais, vu que j'ai 4 enfants, je veux me marier, oui.
2: Non, mais attends, Pascal. Il y a un truc qui va pas là, parce que pour moi ça me chagrine.
22: Vas-y.
2: Bon, tu la connais depuis combien de temps que tu as dit? Parce que j'ai pas trop entendu, parce que tout le monde a parlé sur quand tu l'as dit.
22: Ouais, la deuxième femme?
2: Non, bah attends. T'en as combien là,
22: voilà, je t'explique, Gérard. Voilà, je me suis marié à 17 ans.
2: Ouais.
22: J'ai eu un enfant avec sa femme-là.
2: Ouais.
22: Bon, j'ai divorcé.
2: Ouais.
22: Là, je me suis remis avec une autre femme.
2: Ça fait
22: 11 ans que je suis avec elle et j'ai déjà 3 enfants avec elle.
23: Ok.
2: Oh là là.
22: À 33 ans, j'ai 4 enfants.
23: Et donc, tu as 72 ans.
22: Gérard, c'est Robert. Je mélange pas les pinceaux là.
2: Oh là là.
22: Gérard, c'est Robert.
2: C'est bon. Robert, tu veux.
22: Ouais, je vous.
2: Robert.
22: Oui, bonsoir. Je voudrais te poser une question, Gérard.
2: Vas-y.
22: J'ai vu des rumeurs sur l'internet. C'est vrai que tu vas te marier avec Arlette?
2: Bon, allez, c'est bon, Robert dehors. Robert dehors.
22: Si c'est pour dire ça, dehors.
2: Bonne nuit, Robert.
22: Grande soirée, bonne nuit, Robert. Salut à toi.
2: Bon,
23: Mais Gérard, il a seulement lu ça, le pauvre. Pourquoi?
2: Non, mais je dois pas le savoir. De toute manière, moi, des conneries comme ça, je suis pas là pour les entendre sur un débat. Je suis très calme ce soir, donc c'est pas la peine de.
22: Il n'a pas dit un mot, tu l'envoies déjà à la
2: blague. Non, mais l'histoire de.
22: C'est hyper dur quand même.
23: Il est hyper viril, Gérard, c'est bon.
22: Si tu as lu sur internet, je vais le laisser parler, Gérard.
1: Excusez-moi. Michel est parti, maintenant c'est Marcel. Bonjour. 24 ans de Limoges.
5: Bonsoir Marcel.
22: Bonsoir tout le monde. Salut Marcel.
6: Salut Marcel.
22: Super grosse soirée ce soir. Hein. Grosse patate de folie.
6: Ouais, bah fond de méga.
22: Ah non, ça aurait été bien. Tu sous la brosse tout à l'heure, ok.
8: Salut Gérard.
5: Alors,
8: Gérard.
5: Salut Marcel.
6: Deuxième question.
5: Bon, alors on revient au mariage. Donc moi bon,
22: Faudrait peut-être demander l'avis à Marcel quand même pour ou contre le mariage.
8: Moi je suis pour.
5: Non, alors pourquoi t'es pour?
22: Super.
5: Mais attends, si t'as.
22: En fait. Oui.
5: Oui.
22: Bah oui, non, je suis pour le mariage, mais ça dépend à quel âge, bien sûr.
5: Mm-hmm.
22: Si je te marie à l'âge de 17 ans, 19 ans, 20 ans, c'est vrai que c'est pas très, très cool, quoi.
8: Non, bah attends, à 17 ans, je me suis marié à 17 ans, mais j'ai rien perdu de ma vie.
22: Non, mais faut être con, je veux dire, pour se marier à 17 ans.
8: C'est clair, faut être con.
5: Stop. Attendez.
22: Gérard, t'es correct, nous, quand même.
5: Attendez. Moi, je vais vous répondre. Stop.
6: C'était
22: vos
6: putains.
22: D'accord ou pas?
5: Moi, je vais vous répondre. Moi, de toute manière, je suis contre le mariage trop jeune.
22: Ouais,
5: faut profiter de la vie.
22: Ouais, c'est pas.
6: Mais
5: faut profiter.
22: Écoutez.
5: Ouais, vous la fermez.
22: Excusez. Gérard, pourquoi t'es contre le mariage?
5: Parce que faut profiter de la vie en premier.
22: Attends, Gérard, il a pas dit qu'il était contre le mariage, il a dit qu'il était contre le mariage trop jeune.
8: Je voudrais parler à Gérard. Moi, je pense que c'est vrai que le mariage, c'est pas bien à partir de 17 ans, 18 ans, tous ces trucs-là, parce que, en fait.
5: Déjà, à 17 ans, faut déjà avoir l'accord des parents, d'accord?
8: Mais faut profiter de ta jeunesse, se faire sucer sous la console par Gérard.
5: Marcel, Pascal et Thierry, vous retournez au standard, bonne nuit.
10: Gérard, j'ai envie de mener le débat, je veux participer.
18: Stop, 30 secondes, c'est Gérard qui mène le débat, Gérard, déjà.
5: Donc,
18: et Gérard était en train de dire qu'il fallait profiter de sa jeunesse, pourquoi? Tu veux pas te marier, tu veux jamais te marier. T'as envie de te marier un jour.
5: Bon. Déjà.
24: C'est Marine, t'as pas envie de fonder une famille, je sais pas.
5: Bon, Marine, maintenant, comme on en vient à la question, et ça, je voulais pas trop en parler sur l'antenne.
24: Ah, d'accord.
5: Bon, malheureusement, on m'a posé la question, donc maintenant, je vais quand même le dire. Donc, Marcel, Pascal et Thierry, vous la fermez.
22: D'accord, Gérard.
5: Okay. Excuse-moi, Gérard.
22: Big respect, brother.
5: Stop!
1: Il y a aussi Chris, 30 ans de Saint-Jean-de-Six.
8: Bonsoir Chris.
22: Bonsoir Gérard. Salut Six.
8: Alors moi je suis tout à fait d'accord avec Gérard parce qu'il a raison.
22: Ouais.
5: Bon allez, pour l'instant, moi je vais vous dire une chose que j'ai déjà vécu un mariage.
8: Comme moi.
5: Non mais attends, pour l'instant, tu permets, je réponds à la question à Julie.
8: Oui, le mariage, c'est
5: bon, s'il vous plaît.
22: Vas-y.
5: Je réponds à une question.
22: Vas-y.
18: Il nous dévoile sa vie privée, alors écoutez pour une fois.
5: Ouais,
22: il va parler d'Arlette à tous les cours.
5: Ouais, non.
24: Soyez respectueux.
5: C'est bon, vous voulez pas écouter, alors dans ce cas-là, vous allez vous faire foutre. Pensez-vous au mariage. Allez hop, terminé. Pensez-vous au mariage.
18: Attends, ton sujet, Gégé, je crois que c'était pour ou contre le mariage.
22: Oui, pour ou contre le mariage.
18: Si c'est pour ou contre, c'est qu'ils y pensent.
5: Chris, Marcel, Pascal et Thierry comprendront que tu m'as posé une question que je vais répondre. Dans ce cas, ils se fermeront. Ouais, donc, comme tout le monde parle, hop, c'est bon. On enchaîne. Pensez-vous au mariage.
22: Oh, c'est bon.
8: Gérard.
5: Ouais, mais attends, vous allez me fermer.
22: Ouais, c'est bon.
5: Bon, allez. Hey,
22: ça va.
5: Tu me vires, Thierry. Tu me les vires.
22: Ça va.
5: Hey.
22: Gérard, avant de me virer, je veux dire un
5: Pascal,
22: truc.
5: Marcel, Chris et Thierry.
22: Tout à l'heure, il y a Michel qui a dit sur l'internet que t'allais te marier avec Arnett, je crois.
5: Eh, hey, c'est bon, tu me les vires tout ça.
24: Eh,
5: tu me les vires tout ça. Bon. Alors maintenant, je vais pouvoir. Il reste plus que Jennifer et Marine, c'est pas grave, on va récupérer d'autres personnes. Donc je vais quand même répondre à la question.
24: Ouais.
5: À Julie qui m'a posé tout à l'heure, pourquoi que j'étais contre le mariage? C'est ça la question que tu m'as posée.
18: Non, parce que tu avais l'air de dire il faut profiter de sa jeunesse. Je t'ai dit, mais est-ce que toi tu comptes pas te marier un jour?
5: Je vais te répondre maintenant parce que comme ça un peu plus calme, on peut discuter. Donc si Valentin Berny a deux filles à Pove. Donc moi j'ai déjà été marié, j'ai eu une fille.
24: Ouais.
5: Bon.
24: Maintenant
5: à l'heure actuelle, elle a 7 ans. Donc elle va sur 8 ans. Et à l'heure actuelle, suite à un accident que tout le monde connaît, parce que j'en ai déjà assez parlé sur l'antenne, donc je vais pas redire tout. Donc vous êtes au courant si vous êtes des fans de Max. Donc j'en ai parlé. Donc j'ai dit, donc suite à l'accident, maintenant, bon, elle est partie, c'est depuis 80.
18: Ah, mais tu nous parles du passé là, je sais pas.
5: Oui,
18: c'est pas.
5: Mais à l'heure actuelle, moi je
18: te
5: suis
18: parle
5: contre
18: du futur.
5: Mais maintenant, t'es contre. Même à l'heure actuelle, je serais contre de me remarier avec quelqu'un. Je ne referais. Je ferai ma vie avec quelqu'un. Mais je vivrai en concubinage.
18: En concubinage ?
5: En concubinage.
1: J'ai des nouveaux.
5: Oui.
1: Alors j'ai Jérôme, 20 ans, de Cherbourg.
9: Mmh. Bonsoir Gérard.
5: Bonsoir.
1: Il y a Gilles de Paris.
9: Mmh. Oui, bonsoir Gérard.
5: Bonsoir Gilles.
1: Il y a Billy de Lille.
9: Ouais, salut Gérard, ça va ?
10: Ouais, salut Bill.
1: Et j'ai Jean-Pascal.
10: Salut Gérard.
5: Salut. Hey, derrière
9: Gérard, bonsoir.
10: Tu peux poser la quatrième question sur le mariage?
5: Non, alors déjà, si ça commence comme ça...
10: Tu vires tout le monde.
5: J'ai un enfant.
10: C'est bon, hein.
5: Allez, tu le chopes.
10: C'est mieux.
5: C'est bon, allez.
10: Ouais, Gérard.
5: Bonne nuit à celui-là, Billy. Billy, bonne nuit.
10: C'est pas
5: Billy.
10: Gérard, c'est pas Billy qui parle, hein.
1: C'est
10: Gérard, on a rien dit encore. C'était l'autre, Billy, il est sage pour l'instant.
5: C'est qui?
10: Ça va, Billy.
5: Allez, hop, dehors celui-là. Dehors.
1: Je crois que c'est Jean-Pascal, je vais le virer.
9: Voilà. Gérard, je vais te poser une question sérieuse sur le débat.
5: Vas-y.
9: Nous vous voir les autres, mais c'est un peu des imbéciles quand même. Oui, qu'est-ce que tu penses de se marier à l'âge de 27 ans?
23: C'est le bon âge.
9: Tu penses que c'est un bon âge de se marier à 27, 28
23: ouais,
9: ans?
23: Non, bon
5: mais,
23: âge, ouais.
5: Non, mais de toute manière, moi je vais vous dire une chose.
9: Ça, oui, dis-nous une chose.
5: Bon, moi de toute manière, la meilleure chose.
9: Juste une chose. Hein.
5: Bon, Jérôme.
9: Une chose, vas-y. Bon, c'est Billy qui parle, Gérard.
5: Le standard, là.
1: Ouais.
5: Hey, tu me chopes le mec, tu me mets à la poubelle. Allez, hop, dehors, cela.
9: Gérard, tu serais pour un mariage homosexuel ou pas?
5: Non.
9: Pourquoi pas?
5: Contre.
9: Et un mariage
1: nouveau Paul Henry, un Paul Henry.
10: Paul Henry. Cracher ta main dedans, c'est pas le meilleur. 5 minutes maintenant.
5: Bon, on va mettre un disque.
9: Gérard,
5: je suis
10: bon.
9: Bon,
10: ça va.
9: C'est vrai,
18: on va tout arrêter. Ok, non, on va faire une petite pause, le temps que tout le monde se calme.
9: Gérard là.
23: Allô?
9: Gérard? Il est où?
23: Gérard, on sait.
9: Les Gérard?
11: Poème de GG.
9: Je te parle, j'ai le D.
11: Il habite là-dessus.
5: Attends, mais qu'est-ce que c'est, je te paye?
18: Stop, je crois qu'on va un peu trop loin, donc on va faire une petite pause et on se retrouve après ça.
10: Le débat, s'il vous plaît.
5: Non, mais les mecs, vous sortez.
10: Oui.
1: Non, il y a un nouveau qui est assez cool, il s'appelle Paul Henry.
10: Oui, parce que moi j'ai adoré l'émission en entière.
5: Ah oui.
11: Bonjour Paul Henry.
10: Bonsoir Paul Henry.
11: Bonsoir. Tu as quel âge Paul Henry?
10: J'ai 32 ans.
5: Tu as 32 ans et toutes tes dents?
10: Oui.
23: T'es marié Paul Henry?
10: Est-ce qu'on pourrait finir le son de mariage?
11: Tu appelles d'où Paul Henry?
10: J'appelle de Saint-Jean.
5: Non mais attends,
10: oui. Très jolie ville.
5: Non, mais attendez,
10: oui.
5: Point A.
10: Oui.
5: C'est pas aux autres. Oui, déjà, bah, tu as baissé ta radio.
10: Bonsoir Gérard.
5: Bonsoir, tu as baissé ta radio.
11: D'accord. On reprend le débat sérieux, non?
5: Non, mais de manière.
10: Débat, Gérard. Donc, et après, t'as promis plein de choses.
11: Allez, repose une question, Gérard.
23: Ouais, donc, on t'écoute.
5: Donc, alors. Baissez un peu la radio, s'il vous plaît, parce que j'ai trop d'écho.
10: C'est pas cool, là.
5: Baissez les radios.
11: S'il vous plaît, baissez les radios.
5: Les radios,
11: les auditeurs sont priés de baisser leur radio, merci.
5: Voilà. Enfin.
11: Allez, vas-y, Gérard, super.
5: Bon.
9: Alors, la prochaine question, Gérard.
5: Maintenant, c'est dans le casque. Voilà.
9: Vas-y, Gérard.
23: La prochaine question,
5: la production, s'il vous plaît.
2: La responsable de la production.
24: Gérard,
2: madame à la production, j'ai trop d'écho.
24: Parle bien devant ton micro, Gérard.
2: J'ai trop d'écho.
18: Parle devant ton micro, ma je n'y peux rien. Ce n'est pas moi, ce n'est pas de ma faute.
2: Ouais, mais moi j'ai trop d'écho.
24: Bon, alors. Non, sérieux, les gars.
2: Ça y est, stop.
24: C'est bon. S'il
2: vous plaît. De toute manière, les poèmes de Gérard, vous les aurez pas ce soir.
24: Bravo.
23: On a été gentils. T'as vu, le débat était super, tu parles de nos poèmes.
24: Allez, non, on veut le débat, c'est pas grave.
2: Non, mais pour l'instant, vous l'avez fermé.
4: Bravo. La question là.
2: Vous l'avez fermé, donc. Donc on va, je repose la première question et après on va, je pense qu'on va conclure là-dessus.
24: Vas-y.
2: On va conclure.
24: Ah non.
2: Donc pensez-vous au mariage?
24: Tout le temps.
4: Oui.
2: Oui qui?
4: Gilles.
2: Non. Gilles, alors vas-y Gilles.
24: Non.
4: Ah moi je suis d'accord.
24: Moi je suis tout à fait d'accord avec tout le monde.
2: Attends Gilles.
4: Oui
2: Gilles.
24: Je crois que c'est clair. Il ne vit.
4: C'est qui gueule comme un fou?
2: Bon, hey, tu me vires Jean-Pascal.
18: Plus personne.
2: M'en fous. Tu me vires Jean-Pascal.
1: Mais j'ai pas de Jean-Pascal.
2: Alors, qui c'est qui l'a remplacé?
18: Paul Henry.
1: Je sais plus.
2: Jérôme, il est encore là?
1: Ouais, mais il est cool, lui.
2: Bon. Gilles. C'est Gilles qui veut répondre.
1: C'est
2: Bill.
1: Bien.
2: Billy
1: est là, il est hyper sympa.
2: Billy, tu le dis.
1: Il est hyper sympa, Billy.
24: J'ai rien dit, moi.
1: Et il y a Paul Henry qui est hyper cool aussi.
24: La conclusion, c'est Paul Henry, on voudrait la conclusion. Mais
2: pour l'instant, Gilles.
4: Oui.
2: Gilles.
4: Oui.
2: Tu viens de dire que tu étais contre le mariage.
4: Alors, je suis pour le mariage.
24: Tu pensais souvent.
2: Non, attends. Gilles, t'as dit que tu étais pour le mariage. Pourquoi?
24: Ah merde, putain.
2: Baissez la radio.
10: C'est quand les téléphones pourris, ça va?
24: C'est pas un téléphone, c'est la radio, imbécile.
2: Ouais, c'est bon, là, on les vire, là.
4: Genre, merde.
2: Tu me vires tout.
24: Non, Gilles, réponds, vas-y.
2: Ouais, merde, avec votre trompe de merde. Ta gueule, toi. Ouais, c'est bon. Ouais, ça va.
24: Non, sérieux, ça devient
10: Ça devient vraiment un truc,
24: c'est vraiment insupportable. On n'entend même plus,
2: Gérard. C'est pas moi, c'est là.
24: Gérard, pour débattre, ça devient vraiment un truc.
2: C'est bon, alors Gilles, t'es contre. Gilles,
4: oui.
2: T'es contre le mariage, pourquoi?
4: Parce que
2: c'est bon, et Bill et Jérôme, vous la fermez, s'il vous plaît.
18: Attends, mais laisse-le répondre, GG, sérieux.
2: Bon, alors, Gilles, t'es contre, pourquoi?
4: Non, je suis pour.
2: Non, pensez-vous au mariage. Attends, non.
4: Parce que on peut créer quelque chose dans la vie quand même.
24: Ouais. Ouais, super. Moi, je suis pour lui.
7: Bien joué. Ouais.
12: Ouais. Moi, je dis, c'est Marine. C'est important de fonder une famille.
2: Ouais. Attends, et Marine. Ouais. Marine. Bon, allez. Dors.
4: Gérard, c'est Gilles.
2: Et Marine.
12: Oui.
2: Marine.
12: Oui.
2: Attends.
12: Écoute, j'ai.
2: Et Marine, à 20 ans, tu crois que tu vas te marier?
12: Mais oui, oui.
18: Bah attends, je suis désolée, elle a le droit de penser un jour à se marier.
12: Je vais me marier.
2: Voilà.
12: En fait, Jennifer, c'est un objectif dans ma vie, quoi.
2: Ouais, d'accord.
12: C'est important.
2: Et t'es vraiment attaché à lui? Attends, 5 minutes.
12: Mais taisez-vous.
2: Marine.
12: Oui, mais je t'entends pas, Gégé.
2: Bon, allez, viens-le. Viens l'autre, là.
18: Gérard, pourquoi est-ce que tu penses qu'à 20 ans, on n'a pas d'espoir de se marier un jour?
12: Gérard, est-ce que c'est Jennifer?
2: Oui, Jennifer.
12: En fait, moi, je pense que c'est plutôt une question de situation sociale. C'est-à-dire, si tu fais tes études, si tu fais tes études, il est clair que, de toute façon, tu vas te marier dès que tu termines tes études. Mais si t'as rien, t'as trouvé ton boulot, t'as 20 ans, donc tu veux te caser, c'est
2: clair.
12: Non, mais c'est Marine. Moi, je dis pas que je vais me marier à 20 ans. Oui, c'est sûr que je vais d'abord attendre d'avoir une situation et tout.
2: S'il vous plaît.
24: Gérard, t'es d'accord avec moi, ils sont chiants. On peut même plus s'entendre parler.
2: Marine, je vais te répondre à ta question. Et de toute manière, on va conclure là-dessus parce qu'il est déjà 3h56.
24: J'ai un peu moins.
2: De toute manière, c'est pas toi qui commandes pour l'instant. Donc, Marine, moi, je vais te dire une chose. Stop! S'il vous plaît!
24: Ouais.
2: Donc, moi, Marine, je vais te dire une chose. Moi, je reviens à ta question. Donc, moi, je suis tout à fait
24: Oh là là, ils sont pénibles.
7: Excuse-moi, je me me croyais en antenne, excuse.
2: Ouais, ouais tu te croyais en antenne tout à l'heure, tu vas y aller en antenne.
7: Non, je sais plus, je
18: bon,
7: sais
18: GG, il serait bien que tu t'essaies de mener ton débat.
2: Non, mais cause
18: la question,
2: con,
18: la question d'après.
2: Ouais. Bah, la dernière question. Est...
18: Fais la dernière question, s'il te plaît.
2: Pensez-vous vous marier avec quelqu'un de plus jeune que vous?
7: Oui. J'ai pas compris. Oui.
2: Pensez-vous vous marier avec quelqu'un de plus jeune?
7: En fait, hyper difficile de se marier avec quelqu'un qui est né exactement le même jour à la même heure. Donc soit il est plus jeune, soit il est plus vieux, forcément. Quoi.
2: Non mais attends, vis-à-vis de l'âge, abruti. Vis-à-vis de l'âge,
13: tu pourrais te marier avec un bisexuel.
2: Oh ta gueule toi!
7: Est-ce que tu pourras te marier avec Arnette?
2: Ta gueule!
13: C'est rare! Est-ce que tu pourras divorcer avec Christine?
2: Allez, c'est bon!
13: Divorcer avec Christine?
2: Allez,

0: connu, les gars. Hein.
1: Laissez le mot de hey,
2: c'est terminé. Maintenant, vous allez retrouver Yannick pour la nuit sans pub à 6h. Quoi, tu t'en fous? Eh ben, dans ce cas-là, si vous vous en foutez, vous n'aurez pas de cadeau. Surtout qu'il y a des bons voyages à gagner avec Lorenzo. Donc, de 6h à 4h, vous allez.
1: Il a mis ça sur.
2: Bon, allez, c'est bon. On va le remix, c'est bon. Voilà. Donc,
3: annonce-nous, ouais.
2: Donc maintenant, vous allez retrouver Yannick pour la nuit sans pub. Et de 6h à 9h, vous allez retrouver.
4: Non.
2: Quoi, non?
4: Non.
2: Si, on va retrouver Yannick parce que.
4: Non!
2: Non, je te dis!
4: Espèce d'hétéro, va.
2: Toi-même!
4: Alors.
2: Donc vous allez retrouver Yannick pour la nuit sans pub, 6h, 9h Lorenzo, après ben toute l'équipe, Miguel, après Aimé, Eric et Ramzy. Donc 20h, 22h Doc Arnold et Jessica. Et n'oubliez pas surtout 22h, le plus beau et les deux plus beaux standards, c'est-à-dire Julie, Florent, et bien sûr, n'oubliez pas votre chef qui vous aime, c'est-à-dire Max. Moi, je vous souhaite une bonne nuit. 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Voilà. Bonne nuit à tous. Et là, comme tout le monde était sympa, vous allez écouter les poèmes de Gégé, je pense. Allez, bonne nuit à tous. Et donc bonsoir à tous, 0h23, on attaque avec 7 minutes d'avance. Donc bonsoir à Rigo. Donc Rigo, si tu as des réponses sur le thème du débat de ce soir, tu fais comme la semaine dernière, t'hésites pas.
5: Ok, pas de problème.
2: Fildar.
6: Salut Gérard, ça va?
2: Toi, pas comme la semaine dernière.
6: Nickel.
2: Ok. Au débat, Manu.
7: Bonsoir Gérard.
2: Au standard.
7: Oui.
2: Donc pareil. S'il y a un problème, je te signale.
7: Tu dis le nom de l'auditeur et je le dégage voilà. Aussi sec.
2: Et donc, Olivier Delapro, qui est un peu plus loin derrière.
7: Viendra nous rejoindre tout à l'heure.
2: Qui viendra nous rejoindre pour le deuxième débat pour faire l'AREA.
7: Ouais.
2: Donc, on va attaquer tout de suite avec sucre d'orge.
6: J'ai déjà Bernard sur le Minitel du 75 qui dit qu'il t'aime. Gérard, je t'aime. J'aime tes
2: non,
6: débats.
2: Non,
6: j'aime tes débats, il veut dire.
2: Non, mais pour l'instant, on commence pas comme ça. On va déjà accueillir les gens. Donc, sucre d'orge, bonsoir, 20 ans de Paris.
8: Bonsoir.
2: Bonsoir.
8: Comment vas-tu?
2: Donc, on peut écouter Fun Radio sur 101.9.
8: Ouais.
2: D'accord. Braguette.
9: Bonsoir, Gérard.
2: 22 ans de Clermont-Ferrand. On écoute Fun Radio sur 96.6. Oui. Coquelicot, 19 ans de Troyes.
9: Bonsoir Gérard.
2: Donc on peut écouter sur Fun Radio
6: 102.2 FM, c'est ça?
2: 102.2.
6: Ouais.
2: C'est
7: moi.
2: Ça c'est du côté de chez Fildar. Christian de la Selle-Saint-Cloud, 56 oui. ans.
10: Bonjour Gérard.
2: Pourquoi Bounty?
6: Parce qu'il a voulu s'appeler Bounty, c'est drôle.
2: Non mais on aurait pu laisser Christian, c'est pas grave.
10: Ah, oui.
2: Donc 101.9,
10: oui.
2: Moustache,
10: ouais,
2: 21 ans de Toulon, on peut écouter Fun Radio sur... Les filles, vous calmez s'il vous plaît, merci.
10: Calmez-vous là.
2: Moustache, c'est pareil.
10: Ouais, ok, j'ai.
6: C'est quoi, 93.1, c'est ça?
2: 93.1, voilà. Et voilà. Briquet.
11: Bonsoir, j'allume le feu ce soir.
10: Ouais, vas-y, moi aussi.
2: Non, mais alors, Tony et Arnett, vous allez commencer à vous calmer tous les deux.
6: Non, mais il n'y a pas, Tony, y a pas de Tony et Arnett ce soir.
2: Ouais,
6: non, il n'y a pas.
2: Non, mais ils ne vont pas commencer à me dire on va vous mettre le feu. Ok. Donc, Beson. Beson, c'est 95. Donc, on peut écouter Fun Radio sur 101.9.
11: Exactement.
2: Voilà, non, 104.8.
6: Ah, pardon.
2: N'est-ce pas, Manu?
11: Je dis ouais.
2: Ok. Alors, première question, donc je pense que vous l'avez écouté, on en a discuté juste avant la pause.
11: Ouais, la pollution, c'était la pollution dans la
2: Seine.
9: La Seine.
2: Voilà, qui c'est qui a un téléphone portable?
11: C'est pas moi, c'est pas moi.
6: Non, il n'y a personne, c'est parce qu'on est en train de refaire le son, c'est pour ça.
2: Ah oui, mais...
11: J'ai juste arrêté de souffler dedans aussi. Bah, c'est pas drôle, ça.
2: Bon, qui c'est qui vient de dire ça?
6: C'est bon, j'ai coupé. Alors c'était quoi la première question, Gérard?
2: Alors la question on l'a posée juste avant.
6: Il faut la relancer parce que tu sais ils ont peut-être réfléchi.
2: Donc pensez-vous que la scène...

0: Est trop polluée.
1: Oui.
2: Sucre d'orge.
0: Alors, sucre d'orge, vas-y.
2: Bah oui, elle brille. Il y a plein d'huile. Toutes les couleurs. La scène est toutes les couleurs parce qu'elle est vraiment trop polluée. Ça brille.
3: Ouais, mais dans un autre sens, c'est joli.
2: C'est joli, mais...
0: Non, attendez. Stop. Pensez-vous que la scène est trop polluée? Moi, je peux... Allez-y, répondez tous. Sucre d'orge?
2: Moi, je dis que oui, bien sûr, elle est trop polluée. On peut pas se baigner.
0: Oh ben, tu crois que tu vas te baigner dans la Seine, toi?
2: Elle est dégueulasse.
0: Ben d'accord.
1: La Seine est très polluée.
0: Ouais, d'accord. Bounty, c'est toi, Bounty?
1: Oui.
0: Donc c'est Christian de la Salle 5.
1: Ah, oui, okay.
0: Coquelicot.
4: Extrêmement pollué.
0: Braguette. Braguette.
3: S'il te plaît. Ouais, je trouve qu'elle est polluée, mais en même temps c'est sympa, quoi. T'as des rats, t'as plein d'animaux, t'as des jolies couleurs sur l'eau. C'est vachement animé comme région.
0: Moustache.
1: Ouais, ben moi je dis, elle est polluée la Seine. Voilà.
0: Briquet.
5: Ouais, la Seine, c'est dégueulasse. Il y a des gens qui balancent plein de trucs alors qu'il y a à peu près, je sais pas, 80 ans, on pouvait se baigner dedans quand même.
0: Non.
5: Si.
0: Oh.
5: Il y avait des gens qui allaient se baigner dans la Seine parce que c'était propre avant.
0: Alors, moi je vais te dire une chose.
5: Oui.
0: Tu pourras me dire en quelle année que la Seine a été trop polluée et qu'on pousse se baigner dedans?
5: Je crois que c'était en 1910, un truc comme ça.
0: Ouais, ben je pense que, à mon avis, là, je crois que tu te trompes vachement. Parce que la Seine,
5: oui,
0: elle est polluée, et de toute manière, tu ne peux pas te baigner dedans. Pourquoi? Parce que moi, je vais te dire pourquoi. Je pense que tout le monde va être d'accord avec moi, j'espère. C'est que toutes les personnes qui viennent avec leur péniche ont l'habitude de balancer des saloperies.
6: Des ordures et tout.
0: Des ordures. Et moi, je peux te dire une chose, que là, vers le... J'ai des écluses où j'habite, et faites-moi confiance que là, à chaque fois qu'ils ouvrent les écluses pour laisser passer les péniches, eh ben, faites-moi confiance que ça reste bloqué. Il y a aucun truc qui s'en va.
5: Ouais, bien dirigé. Mais il y a une centaine d'années, les gens, c'était pas ça.
0: Hein?
6: Ouais, mais il y a 100 ans, ça n'existait pas, les péniches, Gérard.
5: Voilà.
0: Non, mais attends, de toute manière, les péniches, je sais pas.
6: Il y a 100 ans, je sais même pas si la Seine, elle existait. Non,
0: mais moi je peux vous dire une chose. Qu'à l'heure actuelle, de toute manière, on peut pas se baigner. Moi, j'ai vu une fois une personne, je sais pas comment qu'elle a fait son compte, elle est tombée. Je sais pas si c'est le mec qui a dérivé ou autre, mais le mec il s'est gouré et tout le monde est tombé. Il y en a une qui est tombée dans la Seine et justement l'écluse s'ouvrait.
6: Ouais, mais c'est normal si le mec c'était une ordure.
0: Non, mais c'était une nana.
6: Ouais. Bah c'était peut-être une ordure.
0: Oh, non, mais on sait jamais.
5: Ouais, c'est vrai.
0: Donc,
6: excuse-moi, moi, par contre, j'ai vu un mec tomber dans la Seine et ben il est mort noyé, quoi.
0: Non, mais attends, toi. Toi, avec tes conneries.
6: Mais non, c'est pas une connerie, il est mort noyé. Est-ce que ça vient de la pollution ou pas?
0: Ah. Non, mais ça, c'est.
5: Ça n'a pas de rapport avec le débat, de toute façon.
2: Non.
0: Mais de toute manière, c'est même pas une des questions.
5: Ouais, alors.
6: C'était pour avoir ton avis, hein.
0: C'est pas une des questions.
7: J'ai un petit message Minitel de Orem, qui a 23 ans, qui est dans le département 77, qui dit: la Seine, c'est dégueulasse, les poissons baissent dedans.
0: Oh. Non, mais ça, je vais dire une chose. Les gens qui s'amusent à pêcher dans la Seine, les poissons peuvent les laver au vinaigre. Merci. Ouais,
5: merci.
0: Là, je peux dire que les poissons sont la personne qui pêche dans la Seine peut laver ses poissons avec le vinaigre parce que
6: c'est la pollution.
0: Non, mais même le poisson, il sera immangeable et tout.
6: Pourquoi?
0: Oh, moi.
5: Et puis tu peux attraper une maladie, hein.
2: Parce qu'elle pue, la Seine.
5: Elle pue, la Seine.
0: Ouais, mais elle pue, c'est de notre faute à nous.
5: Il y a les égouts de Paris en même temps.
0: Exactement. Ouais, non, mais faut dire une chose, c'est que faut voir que dans la Seine, à l'heure actuelle, les gens balancent n'importe quoi. Même ceux qui sont en péniche, je pense qu'on doit en avoir qui nous écoutent
6: des pénichiers, ouais.
0: Des bateliers, on appelle ça des bateliers.
6: Ah ouais, pardon.
0: Donc je pense qu'ils doivent nous écouter. S'ils nous écoutent, arrêtez de balancer n'importe quoi.
6: Arrêtez.
0: Quand on voit des bouteilles de flotte, des bouteilles de
6: vide,
0: coca, tout ça.
5: C'est dégueulasse.
2: Des couches,
0: c'est
2: horrible.
0: Mais oui, mais attendez. Moi, je Rigaud. Oui. Une question internet.
8: Sur l'IRC, il y a Shun qui me disait qu'est-ce que tu penses du fait que Jacques Chirac avait dit qu'il se baignerait dans la Seine?
0: Non, mais ça, on va pas parler politique là-dessus.
7: Pas de politique, Ribaud. Pas de politique.
0: Donc, là-dessus, on va pas continuer. Donc, moi, je peux vous dire une chose, c'est que... Là, c'est que ça va trop loin. Moi, je peux vous dire une chose, qu'il y a même les gens, ils s'amusent à nous balancer n'importe quoi, et après, ça reste coincé. Dès qu'ils ouvrent les écluses, ça reste coincé. Ouais. Et je vois, c'est en 95 ou 96, la fois où qu'on a eu une chaleur à crever, ouais. C'est que les poissons, ils étaient morts, ils remontaient. Et là, ils ont fait appel donc au...
7: À DDE ?
0: Non, au responsable
7: des travaux
0: de la Seine pour nettoyer tout ça, parce que c'était impossible. C'était impossible de pouvoir continuer comme ça. Donc, deuxième question. Faut-il... fumer est-il un moyen de pollution ? Donc, on va demander à Briquet.
5: Moi, je m'allume des cigarettes. Et non. En fait, non, ça pollue pas.
0: Ah bon,
5: pour la santé, c'est ce que m'a dit mon médecin.
0: C'est vrai. Ben ton médecin, tu me donneras son adresse, j'irai le voir.
5: Ok.
0: Hein?
5: Pas de problème.
0: D'accord. Ok. Bonjour. Moustache.
4: Moi je vais dire que ça pollue, hein, parce que t'as vu le nombre de gens qui fument.
0: Mm-hmm.
4: Et puis moi je dis ça fait beaucoup de fumée tout ça. Hein.
0: Ouais mais puis, non mais attends Moustache.
4: Ouais.
0: Moustache, moi je veux te dire, fumer est-il un moyen de pollution ?
4: Ouais, ça pollue non seulement le corps, mais en plus ça pollue l'oxygène qu'on respire.
0: Non mais de toute manière, attendez s'il vous plaît derrière là. Coquelicot.
7: C'est sucre d'orge, on se calme.
0: On se calme, ça. Second du monde derrière, vous avez.
2: On parle plus, on écoute.
0: Non mais vous calmez parce que là, j'ai pas envie de faire un débat de merde ce soir. Ok ?
2: Non,
4: ce soir.
0: Donc moi je vais répondre à Moustache.
4: Voilà.
0: Donc pour toi quand tu fumes, pour toi ça tu veux dire que tu pollues tout le monde.
4: Ouais bah ouais hein.
0: Ouais mais alors moi je vais te dire une chose, moi qui ai l'habitude de fumer, moi je peux te dire une chose que bon d'accord Sandy elle aime pas quand je fume parce que si j'ouvre pas la fenêtre, elle peut pas supporter l'odeur de la cigarette.
4: Normal, bah ouais, si elle aime pas, c'est logique hein.
0: Bah oui mais alors, dans ces cas-là, quand t'es dans une voiture.
4: Ouais.
0: Bon admettons que tu conduises, que le chauffeur qui est à côté de toi, ouais. Par exemple le passager, ne fume pas, mm-hmm. Est-ce que tu vas continuer à fumer pour l'empester ?
4: Non, carrément pas quoi.
0: Alors, attends, Moustache. Ouais. Qui c'est qui dit oui ?
2: C'est Braguette.
0: Oui.
2: Il est pas content, il prend sa voiture. Hein. Moi, je fume dans ma voiture.
0: Ouais, mais attends, Braguette. Si, par exemple, le passager ne fume pas, qu'est-ce que tu fais ?
2: Je fume. Moi, je suis dans ma voiture.
8: On va dans un autre endroit.
0: Qui ?
8: Christian.
0: Bounty, ouais, Christian. Donc, toi, tu vas dans un autre endroit.
4: Oui. Mais non, Moustache, là.
0: Non, attends, Moustache. On va demander à Bounty, quand même, parce que...
8: Donc, dans un autre endroit ou dans une autre salle.
0: Ouais, mais par exemple, mais admettons Bounty,
4: oui.
0: Christian.
4: Oui.
0: Admettons que t'as pas d'endroit pour non-fumeurs. Tu vas où ?
8: Dans les WC.
0: Ouais, mais si
7: c'est interdit.
0: Non, mais si admettons dans les WC c'est interdit.
8: Bah tu vas dehors.
0: Oui, mais dans ces cas-là dehors, ok. Mais est-ce que tu pourras re-rentrer dans là où t'étais ?
7: Non, c'est interdit.
8: C'est interdit.
7: Non, parce que regarde, si tu fumes, tu vois, parce que t'es dans un lieu interdit, donc tu vas fumer dehors. Et le problème, c'est qu'après, tu sens la fumée et que t'as encore de la fumée, donc si tu rentres...
0: Non, mais attends. Pour l'instant, Fildar, c'est pas toi que je m'intéressais, c'était Christian.
7: Ah, pardon.
2: Alors ?
0: Donc, Christian.
4: Ah, ouais.
0: Donc, admettons que tu sortes pour fumer une cigarette.
4: Ah, ouais.
0: Est-ce que tu pourras re-rentrer dans la boîte ?
4: Non.
0: Ah, bah non. Voilà. Donc...
2: On était dans la voiture,
0: moi...
2: là.
0: Hmm.
2: On était dans la voiture et tu nous parles de boîte.
0: Ouais, bah oui, mais dans les boîtes de nuit, de toute manière, souvent,
2: moi, t'as...
0: Ouais, non, mais toi, tu fumes pas.
2: Bah si, moi, je fume.
0: Bon, bah donc, dans les boîtes de nuit, de toute manière, c'est... on a le droit de fumer.
2: Bah, tout à fait.
0: Ouais. On est bien d'accord.
4: Ouais. Tout à fait. Ouais.
0: Donc, par contre, si t'as une personne qui est à côté de toi qui supporte pas la cigarette et qui te dise est-ce que vous pouvez arrêter de fumer, qu'est-ce que vous faites ?
2: Bah, il sort.
0: Ah ouais, mais si elle est dans une boîte de nuit, tu vas lui demander de sortir.
2: Ah bah il fait ce qu'il veut, s'il supporte pas, il va plus loin.
0: Mais ils changent de coin.
3: Exactement.
0: Ah voilà, c'est ce que je voulais entendre dire. Voilà.
7: Ouais, c'est chiant, c'est...
4: Gégé.
0: Oui.
4: Moustache.
0: Oui.
4: Moi je dis quand même, c'est celui qui fume qui doit se barrer, non pas celui qui fume pas et qui est dérangé.
3: Ah non, non.
0: Ouais, non mais attends, Moustache, tu as pas demandé, par exemple, si toi t'as pas envie de fumer. Ouais. Tu vas pas dire à la personne, si tu fumes pas, tu dégages.
4: Mais non, justement, c'est le contraire. La personne qui fume pas, normalement, elle doit rester à sa place.
0: Ouais, mais c'est la plus gênée qui s'en va, alors.
3: Exactement.
4: Ah ouais, mais bon...
0: Ouais, mais dans une boîte de nuit, tu vas pas dire, tu fumes pas, tu dégages. Moi, ouais. je fume et c'est tout, point final à la ligne.
4: Ouais.
0: Mais moi, je vois pas le rapport. Je vois pas le rapport sur la question. Parce que d'accord, je sais.
7: J'ai peut-être une solution, c'est qu'en fait, les personnes qui fument pas et donc qui sont avec des gens qui fument, en fait, ils sont pollués parce qu'après, ils puent la fumée.
3: Ouais,
4: en plus.
0: Ouais, non, mais ça. Ouais, mais ça s'imprime sur les vêtements, ça. Je suis d'accord avec. Qui c'est qui vient de.
7: Fildar, de Paris.
0: Non, mais attends. Attends, c'est. Fildar, on le sait que c'est toi, de Paris.
4: Ouais, hein? Je savais pas.
0: Donc, c'est Bounty ou Bounty. C'est Christian ou Moustache Bounty, là.
4: C'est Moustache, c'est Moustache.
0: Non, mais je voudrais bien que les trois filles aussi réagissent un peu, là.
3: Ah, mais je réagis.
4: Ouais, on les entend pas un peu, là.
0: Non, parce qu'on les entend pas assez, là.
3: Non, ouais. Attends, j'ai vraiment pas le temps. Allô ?
0: Non, mais... Oui.
3: Oui, non, mais nous, on est là, on écoute, on est passionnés.
0: Non, mais...
3: On se dit que fumer, de toute façon, ça se salit, on sent dans les doigts, on sent dans les vêtements, on sent partout, donc on est grillé. Hein. C'est une bonne odeur qui pue bien, moi, je trouve.
0: Ouais mais moi dans ces cas-là... Oh là, qui c'est qui a un téléphone pourri, là ?
3: C'est pas moi.
4: C'est pas moi.
1: Non, c'est pas moi.
3: Là,
1: c'est
3: le sucre-gorge, là.
0: Oui.
3: Ouais. Enfin, moi, je trouve que, je veux dire, tu sors dans la rue, les voitures, ça te dérange, tu vas pas dire au gars... Enfin, si, tu vas pas dire au gars, vas-y, arrête de conduire, quoi.
4: Bah, si, c'est pour ça que...
0: Non, attends, hey, sucre-gorge. Sucre-gorge.
3: Oui.
0: Je vois pas le rapport avec la fumée de cigarette.
3: Ah mais si, c'est de la pollution quoi. Mais
0: non mais justement on va en parler des voitures.
3: Ok, ouais. J'anticipe pas.
0: Hein, on va en parler. Donc pour l'instant, je parle de fumée. Par exemple, moi je peux vous dire une chose, qu'il est là, et il peut très bien réagir, il est planqué derrière moi là-bas, il peut très bien prendre la place à Fildar, c'est que lui, quand il vient dans les studios et qu'on fume, ça le dérange. Et dans les soirées, il y a certaines personnes qui fument, mais est-ce que ça te dérange à toi, Max ?
7: Alors d'abord, bonsoir.
3: Bonsoir,
7: Max. Donc savoir si ça me dérange la cigarette.
0: Mmh.
7: Dans des lieux comme les discothèques.
0: Voilà.
7: Non, sauf si une personne qui fume et qui va me mettre la fumée dans la gueule, quoi.
0: Mmh. Ouais, mais.
7: Mais j'ai marqué ça dimanche en étant dans un lieu public qui était.
0: Attendez.
7: J'étais dans un lieu public qui était le Parc des Princes. Et je voyais quand même des mecs qui fumaient le cigare. Sauf qu'eux, ils fument le cigare, donc c'est quand même un truc qui empeste. Mmh. Mais eux, quand ils recrachent la fumée, à aucun moment ils se la prennent dans la gueule. Par contre, ils l'envoient à la gueule de gens qui ne fument pas.
0: Mmh.
7: Donc alors, le minimum, c'est au moins quand tu fumes, c'est de voir si tu déranges pas des gens autour de toi.
0: Mmh. Ouais. Mais moi, par contre, il y a une paire.
7: Je pense que si on balançait, on pourrait me balancer 2-3 applauds quand même.
3: Bravo, chef.
0: Mais moi, je peux répondre à la personne, je sais pas, c'est Sucre d'Orge ou Braguette ou Coquelicot qui a dit ça. Quand on envoie la fumée sur la personne d'un mec, ça veut dire qu'on l'aime. Mais moi, je peux vous dire une chose, c'est qu'à l'heure actuelle, j'ai deux paquets de cigarettes, même voire trois. Et sur les trois, c'est marqué.
7: Mais tu fais un débat sur la santé.
0: Nuit gravement à la santé.
7: Mais nuit ou jour ?
0: Ah mais ça c'est... Mais
7: c'est nuit et jour ou c'est nuit gravement dans le sens de la nuit ?
0: Non, c'est nuit gravement à la santé.
7: Bah, c'est juste nuit. Donc le jour c'est
9: toléré. Ben
0: bah, fumez nuit à votre entourage. Mais
7: pourquoi il parle de la nuit ?
0: Bah, c'est ce qui est marqué sur les paquets. Hein.
7: Ouais, mais désolé. Pourquoi ils disent que c'est la nuit ?
0: Bah, je sais pas. Je pense que ma nuit.
7: Oui. Je sais pas si on est vraiment dans le débat de la pollution avec.
0: Ouais,
7: je sais pas si on fait un débat sur le tabac et sur le cancer ou si on fait un débat.
0: Ah non, mais je
7: crois qu'on est un peu sorti du débat, mais par contre, c'est vrai qu'il faut y réfléchir. Pourquoi on dit nuit gravement ? Pourquoi c'est la nuit grave ?
0: Nuit gravement parce que ça esquinte. Ça esquinte. Mais attendez. Ça esquinte la santé. Ça, c'est un débat qu'on fera peut-être la semaine prochaine.
4: Voilà,
0: bravo. C'est un débat qu'on fera la semaine prochaine.
4: Bravo.
0: Donc.
7: Toi, t'as répondu, Gérard. T'as répondu à la question. Oui. Ouais. Donc, on peut passer à la troisième.
0: Voilà. Donc, un incident provoque-t-il une pollution ?
3: Un quoi ?
0: Un incident.
7: C'est-à-dire, tu peux expliquer un incident, ce que tu entends par incident, parce que...
3: Quel genre d'incident?
0: Non.
7: Un accident de voiture, des trucs
0: non,
7: comme ça?
0: Non, un incident.
3: Quel genre d'incident?
0: Bon, même un incendie. Ah non.
1: Ah ouais.
7: Un incendie, ouais.
0: Ouais, c'est un incendie, par contre. Pardon. Non, parce que là... Non, c'est moi qui me suis trompé. C'est un incident. Provoque-t-il
7: un incendie?
0: Un incident. Un incendie, par contre. Je vais y arriver. Un incendie provoque-t-il une pollution? Donc, on va demander à sucre d'orge.
2: Oui. Un incendie accidentellement incendieux?
0: Non, mais Oh là, sucre d'orge, t'as un téléphone pourri.
2: Ah bon?
1: Ouais.
0: Je pense que t'as un portable.
2: Ah non, j'ai le téléphone de chez moi, tu m'entends pas bien, là?
0: Ah non, parce que là, j'ai un grésillement, c'est pas possible.
6: Ça vient pas d'eux, en fait.
2: En fait, je crois que c'est pas nous, c'est...
7: C'est le standard de fun.
2: Le standard d'Afilda, il déconne, hein?
7: Non, c'est le standard de fun, on peut rien faire, GG. Ce qu'ils sont en train de refaire derrière. Moi aussi, j'ai le même.
6: C'est pareil, partout.
7: Abaisse un peu ton casque, alors.
6: Allez.
2: C'est bon, tu m'entends?
6: Donc sucre d'orge,
0: sucre d'orge.
2: Oui, ben ça pollue. Hein. T'as vu la fumée quand il y a un incendie dans le midi, là, avec les canadaires et tout, c'est de la folie. Ouais, ça pollue grave.
0: Ouais, mais non, mais attends, je vois pas sucre d'orge.
2: Oui.
0: Je vois pas le rapport.
2: Tu vois pas le rapport?
0: Je vois pas le rapport avec un incendie.
2: Oui.
0: Et
2: un incident?
0: Non, mais un incendie plus les canadaires. Parce que qu'est-ce que le Canadair a à voir dans les incendies? Le Canadair, il provoque pas une pollution.
2: Non, mais quand il y a un incendie, il y a un Canadair.
1: Si, Gérard, le Canadair, il provoque la pollution, puisqu'il va chercher l'eau dans la mer, et certains endroits, tu vois, la mer, elle est polluée.
2: Et quand le Canadair, il s'ouvre, ça fait plein de fumée blanche sur le feu.
0: Non, mais ça c'est l'eau. Ça, c'est l'eau qui ressort de...
2: Ça touche la fumée.
1: Mais l'eau, elle peut être polluée.
0: Stop.
6: Gérard,
0: s'il vous plaît.
6: Le Canadair, là, il y a bien de l'essence dedans.
0: Non, mais attends, Manu, je sais pas si t'as regardé le reportage sur les canadaires. Ils ont une trappe en dessous qui prennent l'eau.
6: Ouais, mais moi, t'es justement, j'avais vu ce reportage, ils avaient pas de pastilles vertes sur le pare-brise, les canadaires.
0: Non, mais on s'en fout de la pastille verte.
6: Donc ça pollue.
7: Gérard, oui, ils prennent de l'eau pour éteindre le feu, mais pour décoller.
6: Pour décoller, il y a des gaz d'échappement.
0: Non.
7: Ils prennent bien de l'essence, ils veulent pas à l'eau.
0: Non.
7: Ils roulent pas à l'eau quand même.
0: Non, là, je suis pas d'accord avec vous. Donc on va demander à Brigade. Par contre, t'essayes de voir avec le sucre d'orge si elle peut pas changer de poste parce que là.
2: Tu m'entends toujours pas là?
0: Non, j'ai du mal.
6: Essaye de changer de poste, va la caisse d'épargne.
7: Non, t'es lié droit, c'est ça?
0: Braguette.
7: Tu te mets en pilier.
2: Je passe en avant?
7: Ouais.
0: Braguette.
2: Oui.
7: Ouvre-la un peu.
2: Allô?
0: Braguette.
2: Oui.
0: Bon, alors toi?
3: Moi, je dis que ça pollue, mais bon, c'est bien, quoi, parce qu'après, les forêts repoussent et c'est de la bonne pollution, quoi.
0: Non, mais tu parles. Oui. Tu crois... Attends, Braguette.
3: Yes.
0: Braguette.
3: Oui.
0: Tu crois que même en éteignant un incendie, tu crois qu'après ça va repousser?
3: Mais exactement, ça repousse.
0: Ah oui? Bah alors ça met combien de temps pour repousser?
3: Mais ça met 10-20 ans, mais c'est de la bonne pollution qui va te donner une bonne forêt.
0: Ah oui, quand tu vois 120 000 hectares qui partent en fumée.
3: Ouais.
0: Hein? Les gens sont derrière, qui ont des habitations, qui ont l'habitude de voir de la verdure, et que maintenant, ils voient que simplement des arbres qui sont partis en feu, tout ça. Oui. Et tu crois que.
3: Mais ça,
0: pour toi.
3: Ça, c'est le coup du sort, c'est des pauvres gens, c'est grave pour eux. Mais bon, avoue quand même qu'une forêt incendiée, c'est vachement beau à regarder.
0: Non. Non, Braguette.
7: Ferme-la un peu.
0: Non, Braguette.
3: Oui.
7: Ferme-la.
0: Braguette, moi je vais te dire une chose. Même derrière, là, Moustache et Briquet, vous calmez parce que.
1: Et Bounty, là.
0: Ouais, ben Bounty, Christian. Mais Christian, 5 minutes. Christian, s'il te plaît.
1: Oui.
0: On se calme. Je réponds à Braguette, d'accord?
3: Oui.
0: Donc, moi, je peux te dire une chose, Braguette. Moi, c'était... J'ai regardé les infos. Et quand tu vois ce qu'on a vu cette année, qui sont partis en fumée, fais-moi confiance que c'est toute la ville qui va payer pour remettre tout ça en état. Et quand tu vois des arbres... Quand tu vois des arbres qui partent en fumée, c'est pas possible.
3: Tu trouves pas ça vachement beau, un arbre en tort?
0: Non. Moi, je vais te dire une chose... Que je préfère regarder des arbres qui fleurissent et tout.
3: Oui.
0: Bravo.
2: J'adore voir les arbres en feu. Bah, c'est chacun ses.
0: Ouais, ben dans ce cas-là, toi du côté. Ah, c'est dommage. Tiens, en fait. Braguette, ouais. Ça sera pas le thème du débat.
2: Oui.
0: À Clermont-Ferrand, est-ce qu'il y a des volcans?
2: Oui, il y a des volcans à Clermont-Ferrand.
0: D'accord. Ok, je te remercie.
2: Bravo, Braguette.
0: Non, mais c'était simplement pour savoir. Ok, donc on va demander à Coquelicot de répondre.
2: Bah oui, moi je crois que ça pollue, mais je crois qu'on peut pas faire grand chose parce que c'est des choses qui arrivent naturellement et on peut pas arrêter ça, quoi. Contre, moi je suis contre sucre d'orge. Bah c'est sûr.
0: Oh là là, mais qui c'est qui a un téléphone pourri là?
6: Ça vient pas du standard, Gérard.
0: Oh là, c'est mauvais d'entendre
7: c'est
0: un.
7: C'est vrai que c'est chiant, mais on peut rien faire.
2: Non, là, on a un téléphone pourri là.
0: Donc, Coquelicot.
2: Oui.
7: Elle vient de répondre, Gégé.
0: Donc tu viens de répondre, Christian de la Selle Saint-Cloud.
9: Oui, ben moi je suis d'accord avec les autres. Il y a pas mal de fumée.
0: Ouais.
9: Il y a des fumées de cheminée exactement aussi.
0: Non mais attends, Christian.
7: Ça pollue ça au fait, Gérard, les feux de cheminée ou pas?
0: Non.
7: Pourquoi?
0: Non mais attends, ça dépend s'ils sont bien allumés dans l'appartement.
9: Et Gérard,
0: oui.
9: Ça pollue les feux de bois ou pas?
0: C'est qui pose
9: ces briquets? Est-ce que ça pollue les feux dans les forêts?
0: Mais attends, on vient de. Hey. Oh, oui, briquet.
9: Oui.
0: Tu vas aller voir Manu au standard, s'il te plaît.
9: Mais non,
0: non, mais attends. Attends, tu vas être gentil. Tu vas aller voir Manu au standard. Parce que j'ai répondu à la question à Braguette.
7: Oui, tu suis pas briquet. Hein.
9: Mais si, mais j'ai.
0: Non, mais tu.
9: En fait.
0: Ouais, mais t'as pas compris. Ben, tu vas aller voir Manu. Il va te faire comprendre au standard. Rigaud.
9: Oh là là.
10: Oui, sur IRC, il y a l'agafou qui te demande si péter ça pollue.
0: Ça dépend si les fenêtres sont toutes fermées. Même dans un lit, ça peut polluer. Ça, je peux dire oui. Briquet, s'il te plaît.
9: Oui.
0: Tu
6: n'as rien dit, Gérard, c'est pas lui.
0: Non. Mais Briquet, tu le reprends au standard, il va comprendre.
7: Tu expliques la troisième question et tu le remets après.
0: Non, mais. Là, on finit la troisième et je pose la quatrième.
7: Ouais.
0: Bounty.
9: Oui.
0: Ah ben, toi, t'as répondu. Tu m'as parlé, je sais plus quoi, là.
9: Fumée de cheminée.
0: Ouais, fumée de cheminée. Ok, t'as répondu. Donc, moustache.
4: Ouais, moustache. Ouais, bah alors moi, je voudrais répondre à Coquelicot.
0: Mmh.
4: Parce que Coquelicot, elle a dit qu'en fait, on pouvait rien faire contre les incendies. Eh ben, elle dit n'importe quoi. Parce que les incendies, il n'y en a pas que des naturels, il y en a aussi qui sont provoqués par des gens.
0: Oui, mais... Attendez, moustache et Coquelicot. S'il vous plaît.
4: Ouais, du calme.
0: Vous écoutez? Là, d'accord, je suis d'accord avec vous. Il y a des incendies qui sont... il y a des incendies qui sont provoqués pendant l'été. Mais ça, on ne peut pas savoir qui c'est qui les provoque.
4: Ouais, tu peux sensibiliser.
0: Mais oui, mais de toute manière, quand vous prenez une nationale ou autre, vous voyez que c'est marqué interdit de fumer, donc je ne comprends pas pourquoi il y a des gens qui s'amusent à fumer ou qui laissent leur mégot.
2: C'est des pétomanes, ça.
0: Ben oui, mais voilà. Dans ces cas-là, pourquoi que les gens savent que c'est interdit de fumer, pourquoi qu'ils laissent leur mégot allumé?
2: Parce que c'est des pétomanes, ils le font exprès. Ça les fait jouir de mettre le feu.
0: D'accord.
9: Ouais, on appelle ça un pétomane.
2: C'est classe, les gars.
7: Donc on peut dire que les pétomanes sont des pollueurs.
0: Ouais. Ben voilà.
7: Voilà.
0: Donc, Briquet, il a quand même
7: compris. Briquet a tout pigé, a tout compris.
9: J'ai compris. C'est bon.
0: Alors, pour toi?
9: En fait, vu que j'étais au standard avec Manu, j'ai pas très bien compris la question.
0: Oh non, mais alors,
7: c'est normal, je lui ai expliqué, Gérard.
9: Il m'expliquait de me calmer, tout ça, donc j'ai pas pu entendre en mettre en fin.
0: Donc,
9: oui.
0: Un incendie provoque-t-il une pollution?
9: Moi, je pense
0: non, mais vite.
9: Bah, c'est bon, laisse-moi le temps de répondre. Je pense que oui.
0: Merci. D'accord, ouais.
7: C'est une bonne réponse. Hein.
9: Quoi
7: ouais, bref, qu'est-ce qu'il y a? Et toi, Gérard, qu'est-ce que tu penses de ça?
0: Moi, personnellement, je vais te dire une chose. Ce que je pense, c'est déjà qu'on devrait respecter tout ce qui nous est interdit quand on part en vacances.
7: Mmh.
0: Et même à l'heure actuelle, c'est ce qu'on devrait respecter, les endroits où on n'a pas le droit de fumer.
7: Ouais.
0: Moi, celui qui renifle comme un veau,
7: mmh. Bah, il est malade.
0: Va se calmer.
7: Il doit prendre ses comprimés parce qu'il est malade.
0: Ah ben, s'il est malade, il va redégager au standard, ça va aller vite pour moi.
7: Et donc?
0: Donc, dans ces cas-là, il faut mieux respecter l'avis des gens. Que, faut respecter la nature.
7: Ouais.
0: Parce qu'en fin de compte, la nature, qui c'est qui la paye? C'est nous.
7: Bah oui.
0: C'est nous. Bah, qui c'est qui paye?
7: C'est cher en plus.
0: Oui, mais qui c'est qui paye derrière? C'est nous.
7: C'est contribuable.
0: Ouais, mais on paye sur les impôts. On paye là-dessus pour redonner goût à la vie.
7: Et qui paye ça?
0: On paye des impôts.
7: C'est contribuable.
0: On paye des impôts, donc c'est nous qui payons en fin de compte. C'est pas parce qu'on achète une voiture. Si par exemple une voiture prend feu dans une forêt, la forêt va prendre feu. Et en fin de compte, qui c'est qui est responsable? C'est nous, parce que après faut reconstruire tout ça.
7: Faut reconstruire la voiture.
0: Une question. Donc alors la quatrième.
7: Et on va mettre un petit disque.
0: Et donc alors je pose la question. La télé est un moyen de pollution, et on va s'écouter Baba au rhum avec des petits
7: loups de nez. Tu peux rappeler les numéros, Gérard, aussi.
0: Au 0803 08 5000 et 0876 5000. Toujours le 3615 4 Fun Radio, rubrique directe, et bien sûr l'internet où que Rigo vous attend. Vous pouvez réagir sur le débat. Il y a pas de problème. Je vous répondrai en direct.
7: Voilà.
0: Donc alors quatrième question. La télé est-elle un moyen de pollution? Donc on va recueillir sucre d'orge,
11: oui.
0: Braguette. Coquelicot,
11: oui oui.
0: Christian de la Selle Saint-Cloud,
12: oui oui, c'est celui-là.
0: Moustache,
12: ouais, je suis là.
0: Briquet, et
12: c'est tout.
0: Et voilà.
12: Il y a personne d'autre, c'est bon.
7: Et donc on commence avec qui, Gérard?
0: Et on va commencer avec sucre d'orge.
11: Oui. Eh ben oui, t'as raison, Gégé. La télé, c'est un moyen de pollution énorme de l'esprit, hein. Surtout certaines chaînes, les premières, là, tu vois.
0: Ouais.
11: Et si tu les regardes.
0: Non mais attends.
11: Je dis pas de nom de chaîne, hein. Je dis simplement celles qui commencent les numéros là.
12: Oui.
11: Eh bien, si tu les regardes trop souvent, tu finis par devenir comme elles, quoi.
7: D'accord. Ouais, c'est pas mal ce qu'elle dit. T'as compris, Gégé?
0: Non.
11: Mm-hmm. Bien comme la chaîne. Pareil.
0: Ouais, d'accord. Braguette.
13: Oui. Non, mais c'est pas un moyen de pollution, c'est un moyen de communication. On te communique des informations.
11: Elle parle avec la télé, elle.
0: Non, mais je pense qu'elle doit parler avec. Avec un gorille, elle, derrière.
7: Il y a un gorille derrière.
13: Avec une gorille.
0: Ouais. Donc ça y est, c'est bien, Braguette. Coquelicot.
14: Oui, moi je crois que c'est un moyen de pollution. Mais enfin, ça dépend pour qui, hein. Parce que moi je dis, je sais pas, il y a des trucs qui sont intéressants quand même, faut pas tout rejeter dans la télé.
7: Mm-hmm. Mais est-ce que tu crois, Gérard, que la radio c'est un moyen, c'est quelque chose qui pollue plus que la télé, Gérard?
12: Ouais, quand on écoute
7: Gérard, on est là. Hein, est-ce que tu crois que la radio ça pollue plus que la télé? C'est ce qu'on demande sur Minitel.
0: Non, je pense pas.
7: Pourquoi?
0: Non, je pense que le Minitel, de toute manière, c'est un truc pour les gamins. S'ils ont envie de dépenser leur pognon là-dedans, ils font ce qu'ils veulent.
7: Ouais. C'est pas ça la question. La question, c'est est-ce que la radio ça pollue plus que la télé?
0: C'est ma réponse.
7: Ah, bravo. Okay.
0: Moi, c'est ma réponse. Nuance. Donc, Christian.
15: Oui, mais moi, j'adore beaucoup le débat à la télé.
0: Mm-hmm.
15: Il y a pas mal de débats que j'écoute en deuxième et en première.
0: D'accord. Non, mais je vois pas le rapport avec la question, Christian.
15: Oui, mais.
7: C'est sa réponse. Non, c'est un peu comme
0: ta réponse.
7: Toi, hein,
0: voilà.
15: C'est ma réponse.
0: Ah, ok. Moustache.
16: Ouais, ben moi, je veux dire que la télé, c'est. Bon, en ce moment, il y a un peu que de la merde, quoi. Hein, s'il y avait des émissions un petit peu plus intellectuelles, tu vois, ce serait mieux. Voilà, c'est tout ce que j'ai à dire.
0: Non, mais attends, je vois pas. Moustache.
16: Ouais.
0: Je pense que t'as pas très bien compris la question, mais c'est pas grave.
16: Si, j'ai bien compris.
0: Non, je pense, à mon avis, t'as pas compris la question.
16: Répète-la, moi, alors.
0: Non, mais je te la répète pas. Briquet.
17: Oui, alors moi, avant de répondre à la question, je voudrais quand même te demander ton avis, oui ou non, est-ce que ça pollue? Toi, je voudrais que tu me répondes avant.
0: Non, mais moi, maintenant, tu vas répondre à la question, parce que c'est pas toi qui me pose les questions, c'est moi qui vous les pose.
17: J'aurais répondu par rapport à ta réponse, en fait.
0: Non, mais moi, maintenant, tu vas me répondre à la question.
7: Bah, aide-le un peu. Donne-lui ta réponse déjà, comme ça.
0: Non, mais attends, il va déjà répondre correctement. Après, je lui dirai.
7: Il peut pas.
17: Ouais, je peux pas si tu me donnes pas ta réponse avant.
0: Non, bah alors dans ces cas-là, n'attends pas ma réponse.
17: Je réponds.
0: Sur Internet. Mistoise. Briquet, pardon.
17: Bah oui, je vais.
16: Ouais, c'est pas moi.
0: Non, mais 5 minutes.
17: Ok.
10: Ouais, donc sur l'IRC, il y a Fedji qui te demande si c'est la télé qui pollue ou si c'est les animateurs télé.
0: Là-dessus, faut dire une chose, c'est que en ce moment, vu ce qu'on voit à la télé, je pense que on a du mal à savoir ce qu'on va regarder comme chaîne. Hein.
17: Bah ouais, mais alors dans ce cas-là, toi aussi, tu pollues, puisque tu passes sur Fun TV.
0: Alors là, je vais te dire une chose, Briquet. Tu vois, Briquet.
17: Ouais.
0: C'est con ce que tu viens de dire.
17: Pourquoi?
6: Ouais.
0: Parce que là, maintenant, tu dégages. Je veux plus te revoir. Hop, ouais, salut à toi, Briquet.
17: Salut.
2: Gérard.
0: Oui.
2: En plus, il avait tort parce que ça pollue moins quand ça passe par satellite que quand ça passe par courant à la télé.
17: Qu'est-ce qu'il a dit?
0: Qui c'est qui vient de dire ça?
2: C'est moi, sucre d'orge.
0: Ouais, ben sucre d'orge, fais gaffe parce que tu risques de te faire comme Briquet si
6: non,
0: tu continues.
6: Non, mais c'est vrai, non, Gérard, attends.
2: Ça pollue moins quand ça passe par satellite que quand ça passe par courant.
0: Ouais, non, mais faut se dire une chose qu'à l'heure actuelle, pour voir des émissions de cons, hein, des émissions qu'on sait même pas ce que ça veut dire.
6: Donne des exemples pour toi d'émissions polluantes.
0: Moi, je peux te dire une chose, des émissions polluantes, tu sais ce que c'est?
6: Non.
0: C'est l'après-midi.
2: Mm-hmm.
0: Hein?
6: Sur quelle chaîne?
0: Même le matin, sur les coups de 9h, c'est pas pour critiquer Françoise. Mais
6: c'est
0: quand
6: pas des émissions, c'est des séries, ça nuance.
0: Ouais, mais même, quand tu vois Amour, Gloire et Beauté, ça a ni queue ni tête parce que ça a rien à voir. L'après-midi, ouais, mais t'as qu'à zapper. Ouais, mais Les Peu de l'amour, c'est pareil, ils ont signé pour 10 ans.
6: Oh non.
0: Ça pour 10 ans, ouais, mais pour 10 ans, de toute manière, tu peux rien voir. Tu comprends même pas ce que ça veut dire.
6: Et ça, c'est
0: là,
6: polluant,
0: Victoria est cool. Et Cole, je pense que c'est ça.
6: C'est de la merde, mais tu regardes. Alors, faudra savoir.
0: Non, moi, je regarde pas ça.
6: Attends, t'es en train de nous dire les prénoms et tout, là. Victoria, c'est avec machin, non, bidule. Non, on s'en fout. Donc, c'est pas polluant pour toi.
0: Pourquoi on s'en fout?
6: Elle peut
0: réagir quand même.
6: Non, mais on s'en fout de la série, c'est ce que je veux te dire.
0: Ouais, bah, voilà. Peut-être.
6: Donc, c'est pas loin.
0: Moi, je vais te dire une chose. Ouais. Je préfère regarder des reportages comme j'ai vu hier, que malheureusement, je me suis endormi dessus.
2: Ah, c'est ouais. Con, hein.
0: Je préfère regarder des reportages sur les routiers.
6: Ouais, ah oui.
0: Que de voir des émissions, des feuilletons qui durent, ils commencent à 14h05. Et à 14h45, c'est terminé.
6: Ouais, mais je vais te dire un truc, les routiers polluent quand même.
0: Ouais, mais attends, les routiers polluent peut-être, mais on est bien content de les avoir pour se nourrir. Et pour ravitailler les magasins et les stations-service. Parce qu'on est bien content de les avoir, grâce à eux. Qui c'est qui bouffe? C'est quand même grâce à eux, si on bouffe.
6: Ouais, mais ils polluent quand même.
0: Oui, mais ils polluent. Mais grâce à qui t'as de l'essence dans ta voiture? Grâce à eux.
6: Aux garagistes.
0: Et ouais, mais les garagistes, ils font appel à qui?
2: Au
0: transport routier.
2: Ouais.
6: Ouais,
2: oui.
0: Et
6: voilà.
0: Eh oui, Manu.
6: Ah bon, bah non, c'est le train.
0: Mais non, le train.
2: Mais
0: attends, le train, avec le train, tu vas.
6: Tu vas pas loin.
0: Je sais pas où.
6: Tu vas pas loin, surtout en ce moment.
0: Ouais. Hein surtout en ce moment, avec ce qui se passe.
6: Allez, on vient sur le débat.
18: Sinon, excusez-moi, on accueille Greenpeace, 26 ans de Colmar, où on peut écouter Fun sur 92.2 FM.
2: Bonjour Greenpeace.
6: À la place de Briquet.
18: À la place de Briquet.
19: Bonsoir tout le monde.
2: Bonsoir.
0: Salut.
19: Salut Gérard.
17: Salut.
0: Donc, sixième question.
2: Oui.
0: Peut-on faire l'amour en polluant?
17: Non. C'est bien la question.
0: Ah.
2: Ah, ça c'est une bonne question, Gérard.
0: Ah ouais, mais...
2: Est-ce que
17: Greenpeace peut répondre?
0: Oui.
17: Alors en fait, moi je trouve qu'on peut effectivement faire l'amour en polluant. Si par exemple on fait l'amour sur une péniche et qu'après en faisant l'amour on boit une connette de je dirais pas la marque et on la balance dans la Seine. Voilà.
0: Non mais attends. Là je vais te dire une chose, Greenpeace.
17: Ouais.
2: T'es viré.
0: Là déjà.
17: J'ai rien dit de méchant.
0: Non mais là tu reviens tout à fait à la première question.
17: Ouais. Ouais mais
0: Anthony.
17: Quoi?
0: Ouais ouais.
17: Okay,
6: non mais on peut faire l'amour quand même sur une péniche puisque
0: on peut faire
6: l'amour partout. Donc à ton avis est-ce qu'il a raison? S'il a pas raison t'expliques. C'est ça.
0: Non mais moi je vais te dire une chose, c'est pas parce que tu vas faire l'amour et que tu rebalances des canettes dans la Seine. Ok.
17: Bah tu peux si t'es assoiffé en train de faire l'amour. Moi je pense que.
2: Ah là il a peut-être raison.
17: Mais faut se réhydrater hein, sinon tu meurs.
6: Est-ce que t'as soif, toi, quand tu fais l'amour?
0: Non.
17: Ouais.
0: Non, moi, je fume une cigarette.
6: Ouais, mais tu pollues, alors.
0: Donc, on peut polluer. Ah, non, mais moi, je fume une cigarette chez moi. Nuance.
6: Ouais, mais tu pollues quand même.
0: Ah, non, mais moi, quand je fume une cigarette, j'ai la fenêtre ouverte.
6: Ah, ouais.
2: Ah, bah oui, donc tu pollues, hein.
0: Ah, non, mais je pollue quoi? Je pollue personne?
17: Bah, si,
2: tu pollues l'atmosphère.
0: Bah, je pollue l'atmosphère. Mais dans ces cas-là, les pots d'échappement des voitures, ils polluent quoi? L'atmosphère?
6: Non, mais attends, pendant. Et pendant l'amour aussi, Gérard, il t'arrive d'avoir des pollutions nocturnes. On est d'accord.
0: Ah, mais ça.
6: Ouais.
0: Ça, il y a une personne qui pourra répondre si elle veut bien venir à côté de Manu pour répondre à la question, mais elle veut pas.
7: Ah, mais c'est pas grave, on continue le débat. Hein. On va pas s'arrêter
0: donc,
7: pour ça.
0: Moustache.
16: Ouais. Ouais, je t'écoute.
0: Non, mais attends, Moustache.
16: Ouais.
0: Oh, Moustache, tu travailles?
16: Ouais, je me réveille. Non, mais si tu veux.
0: Bon,
16: je vais sauter cette question. Voilà, je vais écouter, comme ça au moins, tu vois.
0: Bon, bah alors, Moustache, bonne nuit. Allez, hop.
7: Bonne nuit, Moustache.
0: Au revoir. C'est pas la peine de le reprendre sur un autre nom, hein. Christian de la Seine-Saint-Cloud. Oui.
19: Moi, j'aime bien faire l'amour n'importe où, même dans le froid.
0: Ouais, mais. peut-on faire l'amour en polluant?
19: Non, je crois pas.
7: Ah. Pourquoi?
0: Non, mais pourquoi? Tu vois.
7: Mais c'est vrai.
0: Non, mais. On avait bien précisé, il n'y a pas de pourquoi ni des comment. Donc maintenant, tu le laisses répondre si.
7: Alors, why?
19: C'est très difficile.
0: Ouais, mais alors. Comment.
7: Pas de pourquoi, Gérard.
20: T'as du mal, hein?
0: Ouais, mais.
7: Ah ouais, bah ouais, t'es bien emmerdé, là.
0: Dans quel sens que...
7: Non, pas dans quel sens.
0: Non, parce que là, c'était des comment ici.
7: Ah non, on n'a pas.
0: Alors, moi, je fais ce que je veux.
7: Ah d'accord, toi, t'as le droit, ok.
0: Donc, Christian, donc.
7: Dans quel sens?
0: Peut-on faire l'amour en polluant? Pour toi.
19: Dans le foin.
0: Ouais, dans le foin. Ouais, mais je vois pas du tout le rapport.
19: C'est vrai.
0: Parce que dans ce cas-là, tu cherches une aiguille dans une botte de foin.
19: Oh, ouais.
0: Hey, dans ce cas-là, Christian.
19: Oui.
0: Christian.
19: Écoute, Gérard.
0: Christian,
19: oui.
0: Moi, je vais te dire une chose.
19: Oui.
0: Donc, je vais répondre à la question.
19: Oui.
0: Donc, si, admettons, t'arrives pas à trouver la foufoune de la personne.
19: Oui.
0: Donc t'es obligé de la chercher dans une botte de foin.
19: Exactement.
0: Voilà. Alors on va demander à Coquelicot.
20: Non, moi je crois pas que ça pollue. Franchement non.
7: Ouais.
0: Ouais, mais est-ce que t'as déjà essayé toi?
20: Non, franchement non.
0: Non, mais bah, attends, 19 ans, je pense que. Ouais, c'est vrai, à 3, ils font pas beaucoup l'amour. Hein.
7: Est-ce qu'en sait, t'y habitais?
0: Hein, Fildar?
7: Ouais.
0: Braguette.
20: Oui.
0: Donc toi?
20: Bah, moi je suis d'accord avec Coquelicot, je dis que ça pollue pas.
0: Ouais bah toi non plus t'as pas essayé là-bas.
20: Ah si, moi j'ai
21: essayé. C'est clair que ça pollue pas,
20: j'ai essayé dans les volcans, j'ai essayé dans les petites rivières autour des volcans et j'ai pas pollué. Hein.
0: Ouais non mais de toute manière les volcans j'ai annulé, normalement c'était le thème du deuxième débat mais je l'ai annulé parce que... C'était pas évident.
20: Ouais.
0: Non, puis même...
20: Si Aruntaziev n'était pas libre...
0: Non, mais même, c'est...
7: Il y a trop de problèmes en ce moment avec les volcans, la grève et tout, c'est chiant.
0: Ouais. Non, mais même les volcans, c'était pas... ils en parlent pas assez à la télé, tout ça. Moi, je sais très bien que j'ai été sur Clermont... Il y a 3-4 ans, j'étais baladé. Je sais que c'est là-bas qu'on voit. Il y a un coin qui est volcanique.
20: Mm-hmm.
0: Non. En Auvergne, je sais que c'est le truc des volcans.
20: Mm-hmm. Mm.
0: Donc.
20: T'étais à Vulcania, non?
0: Ben, j'y étais, oui, mais c'est pas évident parce que quand il va à pied, faut quand même monter la côte. Hein.
20: Ah ouais.
0: Parce que tu peux pas y monter en voiture.
22: Et Gérard, je voulais te poser une question, c'est Greenpeace.
0: Ouais.
22: Est-ce que t'as vu ce qui s'est passé à San Francisco, Volcano? Il y a un volcan qui est sorti de San Francisco.
20: Ouais.
0: Non, mais attends, pour l'instant, on est dans la pollution, d'accord?
7: Ok.
22: Ok.
0: Sucre d'orge.
21: Oui. Ben alors moi, je trouve que l'amour, c'est trop beau, quoi. Ça pollue en aucun cas.
7: Oui, c'est vrai.
21: Ça, c'est clair.
0: Bon, c'est tout ce que t'as à dire.
21: Ouais.
0: Non, mais je pense que là, ce soir, on dirait que vous n'êtes pas réveillé, là.
22: Mais si, Gérard.
7: Non, ils sont calmes, nuance.
21: Voilà. Attends, il y a un autre sucre d'orge, là.
22: Tu vois, on peut s'exciter, hein.
0: Quoi, un autre sucre d'orge?
21: Ouais, il y a plusieurs sucres d'orge dans cette maison. On est 3 sucres d'orge.
22: Je vais te le foutre, mon sucre d'orge, moi, tu vas voir.
21: Il y a plein de sucres d'orge.
7: Bah, réponds alors, vas-y.
21: Eh ben, moi, je me dis que ça pollue pas et que Gégé, je sais pas pourquoi il pose la question. T'as pollué en faisant l'amour, Gégé?
0: Ah ben je vais te dire une chose, sucre d'orge, tu vas te calmer déjà.
21: Ouais, mais non, mais je sais pas, j'ai pas compris ta question.
7: Ouais, voilà pourquoi toi Gérard, t'as écrit cette question. Pourquoi toi tu penses que l'amour ça pollue ou pas?
0: Non, peut-on faire l'amour en polluant?
7: Oui.
0: Bon, de toute manière, tu peux faire très bien l'amour, comme Moustache disait, ou Greenpeace, ou Coquelicot, ou Bounty, je sais plus.
7: Enfin bref.
0: Enfin bref, on s'en passe. Mais je pense que faire l'amour, tu peux faire l'amour où tu veux.
7: Ouais, mais ça pollue pas.
0: Bah d'accord. Oui, mais voilà, mais d'accord. Mais je vois pas pourquoi que tout de suite il y en a qui s'attachent sur des trucs qu'on n'a rien à voir. qui n'ont rien à voir sur ce thème du débat.
7: Ah, mais pourquoi t'as pensé à cette question, toi?
0: Bah pourquoi? Parce que c'était une question qui me venait à la tête, je voulais savoir.
7: D'accord.
0: C'est okay. Tout.
7: Donc, comme ça, t'as la réponse, t'es content.
0: Ouais, bah, j'ai la réponse, de toute manière, il n'y a personne qui est capable de répondre. Alors, un orage provoque-t-il une pollution atmosphérique?
19: Oui.
0: Non. Oui, Christian.
19: Un tonnerre, un très fort tonnerre.
0: Non, mais un orage provoque-t-il une pollution atmosphérique?
19: De gros accidents, qui provoquent pas mal de dégâts.
0: D'accord. Ouais, je vois ce que tu veux me dire. Oui, Rigaud.
7: Non. Rien. Vas-y.
0: Moi, je croyais.
7: Sucre d'orge, je veux parler.
0: Sucre d'orge.
21: Moi, je dis que ça nettoie un orage. Après, tout est beaucoup plus propre.
1: Elle a raison.
0: Oui, non, mais un orage provoque-t-il une pollution atmosphérique? Moi, je peux vous dire une chose que
21: non,
0: c'est pas.
21: Assainie.
0: Non, mais attends, sucre d'orge. Je vais répondre à ta question, s'il te plaît.
21: Je te laisse, je t'en prie.
0: Voilà. C'est que vu le cyclone Georges et tout ça ouais, mais ça je vais vous dire une chose.
7: La couche d'ozone, ça a rapport ou pas?
0: Bah oui.
19: Oui,
0: parce que moi je vais te dire une chose. Dans ces cas-là, on parle d'un orage. Tu viens de dire
7: la couche d'ozone. La couche d'ozone.
0: Ozone,
7: pardon.
0: Donc tu prends le truc météorologique.
7: Oui.
0: La couche d'ozone.
7: Oui.
0: Avec les gaz d'échappement.
7: Vous allez apprendre quelque chose ce soir, écoutez.
0: Avec les gaz d'échappement, tu peux avoir plus de pollution.
7: Oui.
0: Donc cet été, on a atteint le barème, voire 4-5 à un moment donné sur Paris.
7: Sur Richter.
19: Même 6.
0: Non, Christian.
19: Non.
0: Non, on n'a pas dépassé le barème 5.
7: 5,9, je crois.
0: Non, on est resté à 5.
7: Ouais.
0: Mais il faut dire une chose, c'est que là-dessus... Quand on dit ouais les pastilles vertes, donc les pastilles vertes, je vois pas ce qu'elles ont à faire là-dedans, parce que de manière les gens prendront toujours leur voiture pour se déplacer pour aller au boulot.
7: Ouais, mais ils ont pas besoin de bouffer de pastilles Valda pour ça.
0: Mais non, mais la pastille verte, c'est tes conneries, toi. Oh, tu cotes ton standard et réponds pas aux questions,
7: n'importe
0: c'est tout.
7: Quoi, Manu.
19: Ouais, Manu,
0: réponds pas.
7: Je peux accueillir un nouvel auditeur, par contre.
19: Allez.
7: Donc on accueille quel numéro? 20 ans de Toulouse sur 105.9.
21: Salut, quel numéro?
22: Bonsoir Paris et bonsoir le bar où je travaille, c'est-à-dire Max et les Ferrailleurs.
0: Ok, bah salut à toi, quel numéro?
7: Non, c'est une petite pub.
0: Non, mais les pubs, on les fait pas.
22: Non, moi aussi, j'ai de la pub, je retire.
7: C'est la nuit sans pub, ok?
10: Et Manu, tu penses sur les 24 lignes, parce que je suis venu lui donner un coup de main, il y a 24 lignes.
22: Bonsoir, Gérard.
0: Ouais, alors, ta couche.
22: Bonsoir, Gérard.
0: Ah, salut.
22: Est-ce que tu peux répéter ta question? Parce que moi, j'étais au standard.
0: J'y arrive pas.
22: Ah, Gérard, excusez-moi. Gérard.
0: Je sens que tout à l'heure, il y en a, il va se prendre une pêche.
22: Gérard.
0: Donc, alors, un orage.
22: C'est quel numéro?
0: Oui, ouais, bah, je répète la question.
22: Ah, merci. Mm-hmm.
0: Un orage provoque-t-il une pollution atmosphérique?
22: Non.
0: Alors, pourquoi quel numéro?
22: Ah non, c'est pas moi qui ai dit non, déjà. Moi, je ne sais pas, je ne pense pas, mon cher Gérard, je ne crois pas.
0: Ouais, mais réponds quand même à la question.
22: Alors, un orage...
7: C'est moi, pardon.
22: Eh bien non, je ne crois pas, Gérard.
0: Quel numéro? Pourquoi que t'appelles?
22: Ben non, mais pour participer au débat, Gérard.
0: Mais je te pose la question, si tu veux pas répondre, si t'as pas la réponse, c'est pas la peine d'appeler.
7: C'est pas parce qu'il n'a pas une réponse à une question qu'il n'est pas obligé de participer à tout le débat.
0: Mais là, pour l'instant, il n'est même pas capable de me dire...
7: C'est pas grave, il répondra à la prochaine.
22: Avec les éclairs et tout, oui, tout à fait, je pense, oui.
0: D'accord.
7: Pour sortir un peu du débat, excuse-moi, il y a Steph sur le Minitel qui demande si les pets de fouf polluent l'environnement.
0: Oh bah ça, c'était quand on faisait l'amour. Hein. Je vois pas du tout.
7: Mais il vient d'arriver.
0: Rapport. Non mais je vois pas du tout. Je vois pas le rapport avec.
7: C'est une sorte d'orage. Hein. C'est une sorte d'orage.
0: Non.
7: Non, ça pollue pas alors.
0: Christian,
7: merci. Ouais.
0: Christian pour toi.
7: Voilà, ouais. Steph.
19: Ben moi je suis tout à fait d'accord avec toi.
22: Mm-hmm. Christian, je t'ai reconnu. Pourquoi, Tony, tu prends cette voix de mongol?
0: Bon, vous commencez à vous calmer, là.
22: Ouais, calmez-vous.
0: Hein, quel numéro?
22: Ah, c'est pas moi, hein.
1: C'est l'autre, là, moustache, là.
22: Ouais, moustache, Gérard, tu devrais le virer parce qu'il fout la merde depuis... Ouais,
0: non, mais c'est bizarre, Manu, je t'avais
6: dit... Mais moustache, moustache est parti, donc...
0: Pourquoi qu'on le récupère?
6: Mais il est pas là.
7: Donc, comme tu mets l'ordre dans ta fiche, GG.
0: Non, mais attends, j'attends qu'il me refasse une fiche propre.
7: Bah, Coquelicot.
21: Bon, je peux te répondre.
0: Coquelicot.
21: Oui, bah, moi, je dis que ça, je pense pas que ça pollue, non.
0: Ouais, mais... Bah,
21: C'est vrai.
22: Oui, les plus acides.
21: T'as raison, il y a des plus acides, des fois, ça pollue tout sur son passage.
0: D'accord.
7: Bah, c'est une musique, tout ça.
0: Ouais. Braguette.
5: Ouais. Moi, je dis que c'est le contraire, en fait. C'est la pollution atmosphérique qui provoque les orages. Mais c'est bon, en fait. Un bon orage, une bonne pollution d'orage, c'est bien.
21: Ça a fini, hein. Ça
0: non, pas, non.
5: Ça a fini, elle a raison. Et puis l'électricité statique, ça fait peur aux enfants.
0: Non, moi, je peux vous dire une chose, que l'orage, pour moi, personnellement, vu ce qu'on en... Rigo, vas-y, avant que je termine.
10: Ouais, c'est juste Shun sur l'IRC qui te demande ce que veut dire atmosphérique, parce qu'il sait pas du tout.
0: Bah, atmosphérique, c'est atmosphère.
21: Atmosphère.
22: Mais c'est quoi l'atmosphère?
0: L'atmosphère, c'est les nuages et c'est tout ça.
22: Okay.
0: Quand vous voyez des gros nuages noirs, là, vous pouvez être sûr d'avoir un gros orage. Quand vous voyez des éclairs, c'est pareil.
22: Gérard, c'est Greenpeace. Moi, j'ai pas répondu.
0: Ouais, vas-y.
22: Moi, je pense que les orages, ça pollue carrément pas, puisque, en fait, pareil, quand il y a de la pollution, c'est qu'il y a de la chaleur. Donc, les orages, il fait froid, généralement, et voilà, ça pollue pas.
0: Non. Pourquoi, Gérard? Non.
22: Pourquoi?
0: Je veux dire une chose. En été, quand on n'a pas de pelote, on se plaint parce qu'on a trop chaud. Et quand il pleut, c'est pareil, on se plaint parce qu'on a trop froid.
22: Oui, mais Gérard, moi, ce que t'as pas compris, c'est que tu vois quand.
0: Ouais, c'est vrai. Dis carrément que je suis un con, que je comprends
22: pas. Non, c'est pas vrai. Moi, enfin, non, mais bon.
0: Non, tu le penses. Tu veux pas le dire, mais tu le penses.
22: Exactement.
0: Ouais, alors, Greenpeace, bonne nuit. C'est bon.
22: C'est Moustache qui a dit ça.
0: Non, Greenpeace et Moustache. Bonne nuit à vous deux.
22: Voilà.
0: Hop.
6: Et bonne
22: allez,
6: nuit.
0: Allez hop, terminé. On va terminer. Il nous reste deux questions. On va terminer avec Sucre d'Orge, Braguette, Coquelicot, Bounty et quel numéro?
22: Voilà.
0: Alors, le parfum est-il un moyen de pollution? On va demander à quel numéro?
22: Oui, alors moi j'estime que oui, parce que je vois des grosses bonnes femmes des fois qui se foutent de la cocotte et tout. Et tu sais, quand t'es dans un endroit, dans un magasin et tout. Et que t'es à côté d'elle, elles s'en foutent plein, c'est une horreur, c'est une pollution du nez, quoi, oui.
0: Ouais, mais ça, je veux dire, quel numéro, moi, je peux te confirmer, en c'est que... Numéro. Non, mais quel numéro?
22: Oui.
0: Quel numéro, je vais te répondre. Je pense que Coquelicot, Bounty, Braguette et Sucre d'Orge, bon, je pense que vous allez tous être d'accord avec moi.
22: Ouais, moi, c'est d'accord.
0: Donc, je pense que je vais vous dire une chose là-dessus sur le parfum. C'est que dès que par exemple, une personne va avec sa copine pour y acheter du parfum...
22: On prend une bonne marque.
0: Donc, déjà, rien que si elle en paye le... peu sur le pomme de sa main sur la pomme de sa main,
21: mm-hmm.
0: Déjà tu vas le sentir pendant un bout de temps,
22: c'est véridique,
0: hein. Donc c'est pour ça que
21: mais ça dépend quel parfum, en fait.
0: Oui, mais même que ça soit du parfum pour femme ou pour homme.
5: Non, mais c'est même pas ça, c'est qu'en fait il y a des bons parfums, il y a des mauvais parfums. Les mauvais parfums, il y a des mauvaises choses dedans, et c'est les parfums qui puent, genre marque de sport, tu vois ce que je veux dire. Et
0: Attends, qui c'est qui vient de me parler de marque de sport, là?
7: Est-ce que l'Adidas, ça pue ou pas?
0: Attends. Justement, tu me coupes.
7: J'ai aussi un jeune, là, que j'ai à l'antenne, mais ils ont été au moins, avec Magnon, sans exemple, qui ne pensent... On parle de la pollution des téléphones portables, et vous savoir si les portables, téléphones, polluent.
22: Oui.
7: Tout ce qui est électronique.
0: Non,
7: c'est
0: mais
7: la question
0: ça...
7: qui revient souvent.
0: Ça, sur l'électronique, ça m'étonnerait que ça pollue.
7: Pourquoi?
0: Ça dépend des gens qui veulent l'acheter.
6: D'autre part, excusez-moi tout le monde, d'autre part, on accueille Prof Salade, qui est chercheur au CNRS à la place de Greenpeace.
0: Bonjour. Ouais, non, mais attends.
6: Tu le dis au grand chef, parce que c'est lui qui l'a sélectionné.
7: Ouais, non, c'est moi qui l'ai sélectionné, je sais pas s'il est valable.
0: Ouais, mais j'espère que ils ont pas changé de nom pour...
7: Non, c'est moi qui viens de le rappeler, là, à l'instant, sur son portable. Par contre, il est sur son portable. Parce que,
0: là, sur portable,
7: il est dans son laboratoire.
0: Donc, on t'écoute.
8: Oui, allô?
0: Oui.
8: Bonsoir, Gérard. Oui, je suis désolé de taper d'un portable, mais voilà, je suis au moment.
0: Non, mais on t'écoute.
8: Oui, donc je vais te montrer comme 2 et 2 font 3.
0: Non, 2 et 2 font 4 chez moi, pas 3.
3: C'est un incendie de forêt. Je suis désolé de revenir sur le début du débat.
0: Non, on en est à la huitième, on parle du parfum, on ne reprend pas les questions du départ.
3: D'accord. Donc,
0: sinon, tu vas retourner voir le chef.
3: D'accord. Donc, est-ce que tu as fait de la chimie dans ta vie?
0: Non.
3: Voilà. Donc, est-ce que tu sais que la combustion du carbone avec de l'oxygène donne de l'eau et du CO2?
0: Ouais, mais attends, je vais te dire une chose, je me suis tapé de...
21: Il essaie de nous impressionner, il est nul, là, le gars.
0: Non, mais je me suis tapé des acides de carbone quand on était en Allemagne avec Sandy, chez Goodyear.
7: C'est bon.
0: Je vais te dire une chose que...
7: C'est pas mauvais, ça, non?
0: Ouais, mais... Oui, Rigo.
4: Non, rien.
0: Non, je croyais que tu avais une question.
4: Toi, Gérard.
0: Non, mais si tu avais l'IRCE, moi, non, ça ne me dérange pas. Au contraire.
4: Que tu fumes des acides de carbone, mais je vois pas le rapport.
0: Non, mais ça, moi non plus.
3: Le carbone, ça n'existe pas, Gérard.
0: Ouais, ben, les acides de carbone, tu sais, ça sert à quoi?
21: À quoi?
0: À faire des pneus et des joints de voiture.
7: Ah, ouais. Je le savais pas, en plus. Je l'ai dit comme ça au hasard.
0: Bon, ouais, c'est bon, là, derrière, ceux qui veulent...
3: On revient
0: sur l'histoire du parfum, là.
21: Oui, sucre d'orge.
3: Oui.
0: Donc, je pensais... qui c'est que tout à l'heure qui m'a posé une question, là
7: Ouais, c'était sur les parfums, genre, de sport, des trucs pourris, là.
0: Ouais,
7: Adidas, tout ça.
21: Gérard, moi je disais que les parfums, bah, ça pollue parce que c'est fait pour cacher les mauvaises odeurs et les mauvaises odeurs c'est de la pollution. Alors les sportifs qui puent mettent du parfum et c'est pour cacher la pollution et tout ça c'est pour cacher la pollution.
0: Non, je suis pas d'accord avec toi.
21: Mais il y a les parfums, quand ils sont doux c'est agréable, ça pollue pas. Mais il y a les parfums de chiottes aussi, ça pollue parce que ça troue la couche d'ozone.
0: Ouais, d'accord.
3: Il y a l'autiste qui veut parler derrière.
0: Oh, l'autre kiss, tu es la ferme, toi, s'il te plaît, derrière, merci. Donc, je pense que je vois pas du tout le rapport. Christian, pour finir, on va en terminer sur cette question-là, là, parce que...
19: Moi, je trouve que les parfums, ça sent très bon, même sur une femme. Mm-hmm. C'est très agréable à sentir une femme qui a beaucoup de charme et du parfum.
0: Ouais, mais alors, Christian, moi, je vais te poser la question. Et ça, toi, tu vas répondre, tu vas te mettre à côté de Phil Dard. Quoi, non?
7: Non,
0: pourquoi?
7: Oui, non, moi je réponds pas, je croyais que je devais répondre. Non.
0: Parce que moi je vais te dire une chose, une nana qui s'en met trop, par un moment donné, ça fait mal à la tête avec le.
3: Pourquoi?
0: Non, attends, il n'y a pas de pourquoi, toi, tu vas la fermer.
3: Ah non,
0: c'est pas à toi que je m'adresse. Quand je t'appellerai pas de chambre, tu sortiras de sous le lit, toi. Ok?
3: Bravo, Gérard. Je me soumets à ton courroux.
0: Alors, dans ce cas-là, t'as qu'à fumer la moquette et on verra.
7: Non, ça pollue. Hein.
3: Ah ouais, la moquette.
0: Hein, ok? Alors, va fumer la moquette.
7: En même temps, je me permets, Max, c'est Max. Si le mec, il dit, quand tu dis que quand une femme met trop de parfum, ça donne mal à la tête, quand il te demande pourquoi, c'est normal qu'il te pose pourquoi. Parce qu'il aimerait savoir pourquoi.
3: Oui, voilà.
0: Ouais, mais parce que j'en connais une, elle s'en met du matin au soir. C'est pas parce que moi, je m'en mets beaucoup, mais je voudrais bien qu'elle réagisse. Là. Allez hop.
7: Ça c'est peut-être pour camoufler la transpire.
21: Par contre, il y a des mecs qui se mettent pas parfum.
7: Tenir le fond de teint.
21: Il y a des mecs qui se mettent
0: parfum. Non, attendez, s'il vous plaît, derrière. Merci.
7: Il y a un morceau. Là.
9: Disons que le parfum c'est bien. T'es obligé d'en mettre si tu vas à un rendez-vous, t'es obligé de mettre du parfum.
0: Ah ouais, mais attends. Tu vas voir un rendez-vous, tu te mets. Alors attends, je te réponds à ta question. Ouais. Et là, je pense qu'on va se marier. Tu crois que tu vas dans un bureau d'un directeur, par exemple. Moi, je vais voir Axel. Hein, j'arrive. Je suis avec ma bouteille. Vas-y, hop.
9: Non mais moi je prends pas ma bouteille sur moi. Hein.
7: Ok.
0: Non mais attends, mais dans ces cas-là c'est pareil. Ouais, tu t'en mets
9: ce
0: trop.
9: Soir j'ai même pas amené ma bouteille de parfum, donc tu vois. Hein.
7: Ah, elle est tombée. Elle est tombée dedans, ok.
0: Ouais, elle est tombée parce que t'es à côté toi. Tu te calmes, hein. Tu gardes tes mains.
7: Ah t'inquiète.
0: Tu gardes tes mains.
7: Touche pas à ta cam.
0: Ouais, ça c'est ma propriété.
7: Hein, je sais.
0: Défense d'y toucher.
7: T'as un droit de bail, non?
0: Ouais, j'ai un droit.
7: Ouais.
4: Le débat.
0: Voilà. Donc dernière question. Ouais. Bon, je pense. Ouais. Le chef il va répondre. Parce que c'est lui qui l'a sélectionné. Moi, je pense que ça va me retomber sur la gueule, mais c'est pas grave. Mm-hmm. Les boissons sont-elles
3: Oui, oui.
0: Ah oui, oui, qui?
3: Quel numéro?
0: Alors, quel numéro, vas-y?
3: Bah oui.
7: Bah oui.
0: T'as même pas entendu la fin de la question.
3: Est-ce que c'est une pollution pour toi? Oui, certainement.
0: Ah, voilà. Oui. T'es content de ta réponse?
11: Pour moi aussi, hein, parce que moi je bois beaucoup, tu sais, ma mère est écossaise, donc
0: ah ouais,
11: j'ai le whisky dans le sang depuis que je suis petit, quoi. Donc,
13: ton père est polonais, non?
11: Non, non. Allô?
0: Ouais, on t'écoute.
11: Non, c'est pas moi. Les toilettes de la loco sont polluées. Ça, c'est...
0: Bon, alors, quel numéro? Bonne nuit. Allez,
14: c'est pas quel numéro, c'est prof salade. Ça y est.
11: Voilà.
14: On l'a viré.
0: Attends.
14: C'est bon.
0: Hé, Manu.
14: Qu'est-ce que je fais?
0: Je préviens.
14: Non, parce qu'il avait son portable.
0: Je te préviens. J'avais prévenu. Ce soir, le premier débat, je veux pas le casser.
14: C'est nickel, là.
0: Ok. Là, t'es en train de me le niquer.
14: C'est prof salade, il est parti.
0: Alors, maintenant, tu te démerdes. Je veux pas savoir. Bounty.
23: Oui.
0: Bounty pour toi.
23: Oui, ben moi, quand je vais dans quelque part, je bois de l'alcool, mais très modérément.
0: D'accord.
23: Bien.
0: Coquelicot.
24: Moi, je ne bois pas du tout. Donc, je peux pas répondre à cette question.
0: Ouais. Braguette.
25: Ouais, alors moi, je bois pas non plus et je supporte pas les gros cons qui picolent, quoi.

0: Ça m'étonnerait. À mon avis, ça m'étonnerait.
1: Papa, je bois un petit peu de champagne de temps en temps.
0: Ouais, un petit peu quand même.
1: Un tout petit peu quand même.
0: Ouais. Tout à fait.
1: Directement dans la coupe.
2: Est-ce que tu penses que pour toi, c'en est une, Gérard?
0: De quoi?
2: Bah, une pollution.
0: Non, mais moi, je vais te dire une chose, que si je bois, c'est mon problème, c'est pas le vôtre, et ça vous regarde pas, les auditeurs.
3: C'était pas ça la question, Gérard. Hein. Non, c'est savoir si c'est pour toi de boire, c'est une pollution ou pas.
0: Oui. Ben, ça regarde simplement ma femme, c'est tout. Voilà, d'accord. C'est tout. D'accord. Ça regarde personne d'autre.
4: D'accord.
0: Donc, excuse-moi, conclusion.
4: Gérard. Attends, Gérard, justement, pour la conclusion, on va accueillir Cactus, 22 ans, de Paris.
5: Bonsoir, quel même.
1: Bonsoir, Gérard.
0: Cactus.
1: Bonsoir.
0: Oula. Salut.
1: Ça va?
0: J'ai pas regardé ce matin.
3: Ouais.
1: Bravo. T'aurais dû regarder, comme ça t'aurais pu me répondre.
0: Ouais, ben, vas-y.
1: Non, mais tu vas bien, Gérard?
0: Je sais pas, je te dis.
3: Et il a pas regardé ce matin, alors ta conclusion, Cactus?
1: Alors, ma conclusion à tout ça,
3: oui.
1: C'est que c'était un très long débat qui était très bien animé par Gérard.
3: Ouais.
1: Et qui s'est vachement bien passé pour une fois.
6: Oui.
1: Et puis voilà ma conclusion.
0: D'accord. Ben, comme t'as fait la dernière question, tu aurais été sur le deuxième.
3: Ah, la classe.
1: Voilà.
3: Il est pas fort.
0: Alors, on va demander à Sucre d'Orge.
6: Oui.
0: Sa conclusion du débat.
6: Eh bien, je crois que t'as bien organisé le truc. T'as viré ce qu'il fallait virer, t'as gardé ce qu'il fallait garder.
2: Ouais, exactement.
6: Bien joué.
2: Ouais.
0: Non, mais ça, je l'ai fait parce que j'ai...
3: Ça vient du cœur, ce qu'il a fait.
0: Non. Ça, je le dois à quelqu'un, vu ce qui s'est passé mardi, donc c'est tout. J'y avais promis que ce soir, ça, le premier et le deuxième allaient bien se passer. Donc,
3: on n'avait pas dit le deuxième. Ah,
0: non, mais attends.
3: On avait dit ça avant
0: attends,
3: le premier.
0: Tu vois, hey, c'est con, parce que toi, toute ta grande bouche,
3: ouais.
0: Mais manque de peau. Tu as tapé la Réa.
3: Bon, on dit deuxième.
0: Eh, les deux. Tu as pu aller deux.
7: Oh non, putain.
3: Oh mince.
0: Non, toi, tu te fais le
3: sang. Ah, je vais démissionner, moi.
0: T'es baisé. T'es baisé, mon pote.
2: Allez,
3: oh là là.
0: Et toi aussi.
3: D'accord.
0: Alors, Sucre d'Orge.
6: Oui.
0: Conclusion.
6: Eh bien, je pense que même si on a dit beaucoup de bêtises et beaucoup de choses intéressantes, le fait.
0: Non.
3: On n'a pas dit une chose intéressante. Je tiens à te signaler.
7: Par contre, on a dit de ces conneries.
6: Non, mais le simple fait d'avoir répété le mot pollution toute la soirée, c'est bien parce que ça rentre dans la tête des gens et puis ils vont en prendre conscience petit à petit.
0: Voilà. Braguette.
8: Ouais, alors moi, c'est. Sur le thème, en fait, sur la pollution, je trouve que c'est bien la pollution parce que ça fait réagir les gens, parce que maintenant, on privilégie l'électricité. On est pour privilégier aussi. Le chauffage, tu vois, solaire. Et sinon, pour le débat en lui-même, quand t'es gentil avec les gens sont gentils avec toi.
2: Oui, c'est vrai. Bien. C'est vrai. Quel numéro?
0: Non, Coquelicot.
9: Moi, c'est la première fois que je viens à un débat avec toi. Et je trouve ça très sympa et je trouve que ça a apporté beaucoup de choses quand même. Même s'il n'y a pas que des choses intéressantes, c'est vrai, mais je trouvais que c'était très sympa et j'espère que ça va faire réagir des gens.
0: Christian de la Seine-Saint-Cloud.
10: Oui, moi, j'adore beaucoup ton débat. Et pas mal de ça apporte beaucoup de choses et j'adore pas mal ton émission.
3: Qu'est-ce que ça t'a apporté, Christian, le débat de ce soir, toi?
10: Beaucoup de choses.
3: C'est-à-dire
10: sur la pollution, sur le cinéma, sur le.
0: Non, mais attends, Christian.
10: Oui.
0: Christian.
10: Oui.
0: Christian.
3: On l'a pas encore fait.
0: Oui. Non, mais je sais.
10: Non, sur la pollution, sur certaines choses,
0: oui.
10: Sur les orages, sur tout.
0: Oui. Voilà.
10: Même sur les parfums.
0: Ouais, mais t'avais pas autre chose à demander parce que je t'ai entendu tout à l'heure à 22h. Non, c'est pas grave.
11: Ouais.
0: Quel numéro?
2: Ouais, alors pour ma toute première participation au débat de Gérard,
0: mm-hmm.
2: Moi j'ai trouvé ça bien, mais je sais que t'as la pollution, toi, c'est ce que tu vis au jour le jour. Et c'est,
3: à Paris, ouais.
2: C'est pénible pour toi.
0: Non, mais de toute manière, ça, la pollution, on la vit dans toutes les villes. Hein.
3: Ouais.
2: Ouais, mais
0: je vais te dire une chose, tu peux pas t'y échapper, que ce soit sur Paris, sur même en province, je pense que tu peux pas y échapper. Hein.
3: Il y a des endroits dans le monde où il n'y a pas de pollution, Gérard?
0: Je pense pas, non.
2: Carnot.
0: Comment?
2: Sur Rennes.
3: Suraine,
0: ouais,
3: Suraine,
0: toi, tu vas te faire foutre.
2: Non, je parlais camion, là, le truc, là.
0: Oui, moi aussi, je parlais de camion. Hein?
2: Ouais.
0: Ok?
2: Ouais.
0: Allez, bonne nuit à toi.
2: Gérard, question.
3: Oui. Non, tu en repasses au standard, tu poseras tout à l'heure la question. Ok, ah, mon gars.
5: Je sais pas, il y avait une dernière auditrice là.
3: Elle est passée, c'était Cactus.
4: C'était Cactus et elle a fait sa conclusion en premier.
3: Donc à toi de faire ta conclusion, Gérard.

0: Donc, conclusion sur le premier débat. Donc, j'ai répondu quand même un peu aux gens. J'ai même coupé la parole pour répondre sur les questions.
1: Bien, ouais, t'as bien fait.
0: Donc, je pense que le deuxième, je voudrais qu'il se passe comme ça.
1: D'accord, mais la pollution. La pollution.
0: Moins, ouais, mais il faudrait qu'on aille moins de pollution, ouais. Moins de voitures.
1: D'accord.
0: Parce que là-dessus, ça sera dur. Donc, le deuxième débat qui va porter sur le cinéma. Mm-hmm. Et on va s'écouter Bernard Mauvaise Haleine avec Dragé Pucat.

0: bien faire, putain, avec tes doubles voix, s'il te plaît, tu arrêtes avec, avec ton bordel, ok. Pour ça, on va accueillir
1: El Pilonos.
2: El Pilonos.
0: El Epi...
1: El Epi... El Epi...
3: C'était un couple princier qui allait au Ritz, je crois, ou à l'hôtel, et qui a pris ce body tunnel.
0: Je connais ceci, cela.
4: Toi, t'as une théorie?
0: Non.
3: C'est une tragédie, Gérard.
0: Vous savez comment que je fais les débats?
1: Ah bah,
0: tu réfléchis. Bon, ça y est, on attaque. Ta gueule! Je m'en fous.
5: À chaque fois, c'est la même chose.
2: Et puis là, non.
0: Elle est piquée.
5: À chaque fois, c'est la même chose.
0: Elle est piquée rose.

0: Alors, on lui bouffait comme un porc. Ah, vas-y, parle maintenant. Tu veux manger, parle.
1: Bah bon, on va reprendre le débat.
0: Ça t'écrase.
2: On parle pas la bouche pleine, finis pas. Ta galette. Allez. Il est en train de partout.
0: Bah alors.
2: Ça y est. Bon, vas-y, attaque. Troisième question.
1: Alors, un troisième.
3: Eh, juste avant la question. Les cadres, je vais les envoyer à Gérard pour Noël, en retard.
4: Mais c'est l'équipe. Voilà.
2: Merde. Non, on n'est pas là pour ça, vous êtes dégueulasse.
3: Bon, allez, on fait péter la troisième question.
1: Ouais, on fait péter. donc, on va. Je pense qu'on va accueillir. les gens qui rentrent, c'est bon. On va accueillir David.
3: David.
1: David.
5: Tout à l'heure, moi.
3: Ah, la pupille.
1: Ben, mon canard. Bonne année.
3: Bon.
1: Ouais, alors, on y va. Pourquoi tu ne mets pas de couleur?
0: Ouais, parle devant le micro, Gérard.
3: Bien sûr que si, les femmes mettent des couleurs.
4: Je veux pas
3: compris la question.
4: Je veux pas parce que.
2: Répète ta question.
4: C'est une question de lessive.
1: Non, mais attends, je répète.
3: Pourquoi les femmes ne mettent pas de couleur?
1: Voilà.
6: Je
1: mettre de la lessive pour que le noir il parte. Hein.
4: Oui,
1: le principe que le noir il part pas, c'est que le rouge qui part ou le blanc. Hein.
4: Ouais, tu as raison.
1: Donc, si la nana a ses règles, tu vas avoir le rouge qui va partir. S'il y a des morpions blancs, tout ça, ça va partir. Hein.
4: C'est vrai, t'as raison, vraiment.
1: Ouais.
4: T'es à fond sur la déconne,
1: mon chéri. Bon, allez, chacun votre tour, on y va. Arnette, pour toi.
7: Ouais, elles n'ont pas de couleur, c'est qu'elles sont pas guettes, je sais pas.
1: C'est Kinberry, là.
3: Qui parle bien la France, qui parle.
7: Répondre.
1: Oui.
7: C'est Kenya.
1: Oui, Kenya.
7: À mon avis aussi, c'est.
1: Non, mais attendez, j'ai jamais vu une nana en été en noir.
7: Mais oui, c'est pour ça.
1: Si, en maillot de bain en noir, je veux bien. Ça, j'apprécie les dessous noirs en maillot de bain. Si c'est bien porté. L'hiver en noir, merci. Hein. Jamais une nana en noir l'été, pour moi. Oui, Hugolin. Hugolin.
0: Oui. Hugolin.
8: Ouais, alors moi je suis. Je noir et le blanc.
1: Noir et blanc.
8: Ça se marie très bien, noir et blanc. Voilà.
1: Ah ben c'est bon.
0: Non mais c'est pas toi que je parlais, Gérard.
1: Non, parce que sinon j'ai pas les réponses des gens. Hugolin, toi c'est noir et blanc.
8: Voilà.
1: Ouais.
8: Je pense qu'ils sont pour
2: c'est le coup.
4: D'ailleurs, le premier télé est en noir et blanc aussi. Hein.
1: Oui.
2: Tu veux dire quelque chose?
1: Bon, tu sais qui est.
2: C'est Morticia.
1: Hein, Morticia.
2: Ouais, par rapport au. Pourquoi elles mettent que du noir? En fait, certaines.
1: Bah, pourquoi.
3: Pourquoi mettre pas de couleur?
1: Ouais, pourquoi qu'elles mettent pas de couleur, c'est tout?
2: Bah, moi je mets de temps en temps de couleur, mais le noir en fait, il y en a certaines qui se sentent vachement à l'aise dans le noir et puis.
1: Ouais, d'accord.
2: Noir, en fait,
1: là, non, mais c'est bon, là, les deux gorilles, là, vous allez vous calmer.
3: Il y a Yannick aussi?
1: Non, il n'y a pas Yannick encore. Hein.
0: Non, on n'a rien fait, continue le débat, on fait rien, nous, Gérard.
1: Non, mais pour l'instant, parce que j'entends des voix dans mon casque.
0: J'ai jeune d'art.
1: Bon, Nicolas, Morticia, Luigi.
4: Oui, moi je crois que tu as raison. Hein.
1: Ouais, j'ai raison sur quoi?
4: Bah, sur tout.
1: J'ai raison, ok, c'est bon.
4: Est-ce que tu as reçu mon cadeau? Je t'ai envoyé un cadeau pour Noël.
1: Qui?
4: Moi, je t'ai envoyé un carnet de timbre, une carte de téléphone et puis un carnet de ticket de métro. Est-ce que tu as reçu?
1: J'ai rien reçu encore. À
4: ok, mais tu vas bientôt recevoir, c'est mon cadeau.
1: Ah, c'est ton cadeau? Bon, ok.
0: Parle dans le micro, s'il te plaît, Gérard. Bon, Gérard, au lieu de faire le singe, tu m'aides là.
1: Bon, au lieu de faire le singe, vous arrêtez de me prendre la tête pour regarder la prise. Bon, vous voulez peut-être que je vous réponde, moi, sur...
4: Ah oui, bien sûr.
2: Oui, on attend ça, hein.
1: Ah bah, c'est bon, ça y est, les nanas, vous attendez que mes réponses, hein, c'est ça?
2: Allô,
4: on opine,
1: franchement,
4: on s'en
1: attends, toi, 6 mois là-bas, et c'est bon, j'ai pas vu ma cutie encore, hein.
3: Tu vas nous attendre combien de fois, t'es là, Gérard?
0: Personne t'a demandé de le sucer. T'entends des voix, Gérard.
1: Vous avez entendu? Non, mais on va demander quand même à Julie. On va quand même demander à la petite Caille au standard. Ce
8: Et Florent, qu'est-ce qu'il en parle?
1: Non, bah lui, Florent, lui, c'est 6 mois. C'est bon, Florent, il est parti.
8: Vas-y, Flo.
1: Bah, Julie.
8: Bon,
1: bah, merci, Julie.
0: Ma réponse sûre.
8: Si
0: je veux bien que tu me suces, je suis d'accord.
8: Vous vous calmez, vous êtes méchant là.
1: Non mais, vous avez pas autre chose que sans arrêt me dire suce-moi.
0: Mais tu nous demandes entre
1: nous. Mais qu'est-ce que je veux te sucer toi? Déjà toi, je te veux pas.
8: Est-ce que les femmes aiment les préservatifs noirs?
1: Dans ces cas-là, je vais dire une chose, c'est pas le sujet du débat.
0: Oui, ah bah si, c'est...
3: Bah si, il y a du noir, il y a du
0: le
3: noir.
0: Le préservatif est un vêtement noir.
3: Ouais, c'est un vêtement noir.
1: Mais moi, mais manière...
7: là, on parle des filles.
1: Ah non, mais fait, parlons des mecs un peu.
8: Entièrement très d'accord avec
1: bon, lui. Alors... Alors maintenant, comme il n'y a pas beaucoup de nanas, j'ai pas beaucoup trop de nanas. Toi, tu
0: laisses. Il y a Luigi qui a une, qui est très pertinent sur Minitel, qui dit qu'avec les tsuns noirs, l'avantage c'est qu'on voit pas les traces de pneus.
8: Ouais.
1: Voilà, oui. Qu'est-ce que ça fait
0: ça t'arrange, Gérard.
1: Non mais qu'est-ce que ça fait quand on écrase un chinois. Attends,
0: il y a pas de rapport avec le débat, Gérard. Continue.
1: Non, on s'en fout.
5: Ça fait une ligne jaune, quoi.
1: Ouais, ça fait une ligne jaune, mais attends, toi.
9: C'est vrai qu'avec un caleçon noir, tu peux le garder pendant un mois, alors qu'avec un caleçon blanc, tu dois le changer.
10: En général, il y a des bonnes résolutions, c'est de devenir comique maintenant.
1: Ouais, bon, c'est bon. Alors,
0: de toute façon, il finit avec des histoires drôles aujourd'hui, hein.
1: Non, on va finir sur le débat de la séduction, et j'aurais bien voulu que...
0: En fait, il y a Philippe Bouvard qui m'a appelé pour que tu fasses tes grosses têtes.
1: Non, mais c'est bon, ça, c'est des conneries, j'aime pas ça.
3: Gérard, okay. Quelqu'un arrête avec ton téléphone, là.
8: Gérard, en fait, je pense que les couleurs varient suivant les pays. Parce que moi, j'ai déjà vu aux...
1: Bon.
9: Gérard, est-ce que c'est vrai que tu vas faire de la figuration à Paris-Dakar?
1: Là, la question, j'y répondrai pas.
7: Pourquoi
9: il paraît qu'on est peut-être sur le bord de la piste.
1: Bon, c'est bon, vous n'avez pas commencé. D'accord, non, ou sinon, on va terminer à 2h20, okay. Ça va aller plus vite. Ah, mais là, vous arrêtez vos conneries, ou sinon, j'arrête le débat et
0: question
1: je
0: suivante.
9: Ok, très bien.
0: Question suivante. Hein. Monsieur Gérard de Suresnes.
10: Et les connards, on n'en parle pas, les connards.
3: Oui.
1: Non, mais attendez, ça c'est pour les nanas.
7: Oui.
1: Alors maintenant, les nanas, est-ce qu'un homme en noir, vous l'aimez?
7: Pas que c'est noir.
1: Cassandra.
0: Attends. Pour répondre à la question, sans culotte, pour mieux sentir ta bite, Gérard.
1: Bon, alors, Nanou, c'est bon, sur Minitel, t'arrêtes. Tu laisses ton numéro, on te rappelle, parce que ça, tes questions comme ça, j'en ai ras-le-bol.
0: Et si ça peut t'exciter, Gérard aussi, elle a un beau fouet noir. Pour un beau mal en chaleur comme
1: non,
0: toi.
1: Non mais c'est bon, s'il y avait, à part Nanou, si on pouvait avoir d'autres réactions de Nana sur Minitel que Nanou, ça serait mieux.
3: C'est vrai, hein.
1: Parce que Nanou, toutes les semaines, c'est bon, j'en ai ras-le-bol.
7: Je peux plus, Gérard.
1: Non mais c'est bon, vous
3: savez quand même.
1: Bon alors, Cassandra, pourquoi? Cassandra, un homme en noir, tu l'aimes ou pas?
7: Pas tout en noir, il faut que ça soit...
1: C'est bon là.
9: Le bout du blanc au rouge.
1: Non mais tu veux pas
9: mais
1: la peau du
9: cul blanc.
1: Non mais c'est bon, ouais, vous voulez pas la peau du cul blanc et le trou du cul qui se décolle.
10: Quel décolle.
1: Bah c'est bon, les babouins, on les met dans les cages.
7: Gérard, j'ai répondu à ta question, j'espère.
1: Non, pas pour l'instant, Cassandra.
7: Oui, bah ça y est, j'ai répondu à ta question. Avec du gris, du marron ou du blanc.
9: On va aller à l'église.
1: Vous me laissez faire mon débat ou...
0: Bah oui, on se laisse, vas-y.
1: Là, ce soir, c'est la rentrée, ça se voit que c'est l'anniversaire. C'est la nouvelle année.
3: Merci, Vera. On est en quelle année?
1: Non, mais c'est bien parce que, en principe, Max, quand je suis arrivé, il avait pas trop le moral. Et là, il a une super forme.
0: Ah non, mais j'ai le moral parce que je travaille pas, parce que je suis pas derrière le micro pour m'énerver.
1: Quand tu... Ah ouais, tu me laisses m'énerver. Non, mais c'est bon.
0: Faut quand même expliquer aux auditeurs, si vous voyez, la gueule de Gérard, mais on est plié de rire, on est 4-5 dans le studio, on est plié de rire.
1: Ah, mais là, pour l'instant, il y a...
0: La gueule,
1: les enfants. Ouais, c'est pas vous dire. Bon, non, mais c'est clair,
0: c'est pas final à la ligne. Mais GG, mais t'as une gueule ce soir, mais t'es mortel. Tu vas bien t'ensembler
1: à une. Mais regarde la gueule qu'il a.
8: En tout cas, ce soir, c'est un rien à la pêche.
0: Sans déconner, un village people, putain.
1: En fait,
0: Gérard.
1: Ah, c'est bon, ça y est.
0: Eh, Gérard. Après le débat, faut que t'ailles nettoyer le trou du cul de Nanou parce que t'as laissé plein de
1: non,
0: formes
1: mais
0: dedans.
1: Non, Nanou, elle va se faire foutre, elle.
0: Bah justement, c'est ça le problème.
1: Elle va se faire foutre. J'ai d'autres personnes à m'occuper d'elle.
7: Qui?
1: Oh, qui c'est qui c'est qui?
3: Arrête, vous calmez, les petits cochons. Alors,
0: question suivante.
1: Bon, Mortivia. Mortivia, ta réponse.
0: Mortivia.
3: Mortivia. C'est une série quand on lui fout un
7: mot.
1: Bon, Morticia.
3: Ah, c'est
10: bon,
3: moi le
10: doigt.
3: La suite.
7: Vas-y, j'attends, oui.
10: Ah, la pico, elle est bonne, hein,
0: GG. La suite.
1: Morticia.
7: Oui.
1: T'arrêtes.
3: Mort tes doigts.
7: Ouais, non, bon, je m'en retrouve.
1: Non sucré. Non, c'est bon, on a me chercher un café. Morticia.
0: Ouais. C'est Mojo qui dit que t'as fumé du hakik ce soir.
1: Non, j'ai pas fumé du hakik, j'ai fumé des...
3: La marée, au moins des gitanes.
0: Des bouteilles de rouge, à mon avis, il a fumé ce soir.
1: Non, j'ai fumé des Marlboro.
3: Du café Marlboro. C'est rare.
1: C'est oui,
3: c'est oui. Le café.
1: Bon, c'est bon.
3: C'est drôle,
1: bon, allez, Morticia, je vais reprendre un peu mon sérieux. Pour une fois, un petit peu quand même.
3: Un petit peu quand même.
1: Directement.
3: Directement.
1: Morticia. Morticia. De toute façon, c'est moi qui... Mon Hugolin.
3: Ouais, moi.
1: Kenya. M'en bats les couilles. Hein.
0: Non, vas-y, donne la réponse.
7: Oui,
1: bon, Kenya.
7: Pas,
1: ouais, Kenya, ta réponse.
7: Alors, ma réponse, ouais, c'est vrai qu'un homme en noir, c'est très sexy. C'est intéressant.
1: Attends, tu sais qui vient de dire ça, là?
3: C'est Florent.
1: Non, non, attendez. La nana qui vient de répondre un instant.
7: C'est moi, Kenya.
1: Kenya. Alors,
7: c'est
1: Kenya.
7: Intéressant.
1: Attends, Kenya.
0: À propos de ton paquet de clopes, Gérard, il y a Nanou qui veut que tu l'enfonces dans le cul avec ta bouteille de rouge.
1: Voilà, c'est bon. Nanou, de toute manière, elle m'énerve. Tu la laisses son numéro de téléphone, on la rappelle.
0: Et elle veut sentir ton parfum, non, mais c'est bon, parfum au WC qui pue.
7: Mais c'est bon. Envie de
0: ah ouais, elle te la prend bien d'ailleurs.
1: Ouais, elle commence à m'énerver. Arnette,
3: pas
1: il est pas là.
3: Disons qu'un homme tout court ne m'excite pas, quoi.
1: Moi, bon, d'accord.
7: Je suis pas sûr, ça. Hein.
1: Bon, ouais,
7: Kimberly.
1: Dire une chose, que c'est un débat qu'on m'a donné.
3: Gérard Le Pen, maintenant.
9: C'est là, est-ce que tu
0: veux... Ouais, du calme.
1: Là, attendez.
0: Pas de conneries comme
1: non,
0: ça.
1: Non, stop.
0: Continue le débat, Gérard.
1: Non, là, je préviens d'une chose.
3: Oui.
1: Là, je préviens d'une chose, c'est pas parce que...
3: Merci, Gérard.
1: Ce soir...
0: C'est gentil, merci, Gérard. Question suivante.
1: Voilà, donc, question suivante, maintenant, c'est la séduction.
7: Oui. Oh.
1: Je m'attends à tout. Je m'attends à tout.
0: Et Gérard,
1: moi je t'emmerde. Tu as pas commencé. Attends. Là,
10: non, Gérard,
1: Luigi.
10: C'est cool, calme-toi. Hein.
1: Non, c'est bon.
9: Je voulais savoir pour 97 et tout.
1: Non.
0: Il s'informe.
9: Pour 97 et tout.
0: Bon, tes questions sur la séduction, Gérard.
9: Séduction.
1: Je te répondrai pas à ta question, d'accord?
9: Ok.
3: Et toi?
1: T'es servi?
9: Ok.
1: Ok. Donc, ça persiste, j'arrête.
7: Et
1: j'arrête. Non, j'arrête, je continue pas.
9: Ok.
0: Il n'y a pas de rapport avec la séduction, là.
1: Il est 2h30 du matin, si tu veux que j'arrête tout de suite le débat, tu le dis.
9: Non, s'il te plaît.
1: Non, mais tu continues et là...
3: Gérard, il n'aime pas ça.
7: Ah, c'est
9: merci, pour Dieu.
1: Alors, je te préviens, je veux pas entendre ça.
9: Ok.
3: Tu vas pas nous gâcher notre soirée, Luigi.
0: Donc je te préviens, on va revenir dans 4 heures. Non, mais il vous prévient, faites gaffe. Hein.
7: D'accord.
1: Okay. Donc, cherchez... Comment séduire un homme? Ça, c'est pour les nanas.
7: Comment
3: et pour les mecs, c'est devant?
9: Et pour nous, les mecs?
0: Pour vous, les mecs, c'est pareil. Comment séduire un homme? C'est pas, c'est intéressant.
1: pour les mecs,
0: Il essaie, Gérard, il y arrive pas, là.
1: Je vais lancer les 3 questions.
9: Ok.
1: C'est pour les nanas, comment séduire un homme?
3: Pour les mecs, comment séduire une femme?
1: Voilà.
10: Séduire
1: pour de bon, est-il vrai ou faux? Donc, vous réfléchissez. Et chacun votre tour, je vous donnerai, vous me direz vos réponses.
5: C'était un peu poète et un peu vagabond. Il n'avait jamais connu ni patrie ni patron.
7: Voilà.
1: C'est gère. Et j'ai rien mangé. Hein.
3: Tu vas nous faire un petit programme Wet Wet Shore.
1: Ah, j'ai rien mangé.
7: Tu as vu du champagne?
10: C'est de la route, t'as rien compris.
1: Non, allez, mais tenir, je prends un sponsor de ma santé. Bon, on s'en fout. Bon, allez, tout à fait.
10: Avec le café.
1: Bon, c'est bon.
3: Il est dégonflé.
1: Connerie comme ça, il rentre.
3: Ouais, je suis déjà chez moi.
1: Ouais. Bon.
10: Ok.
1: Donc,
10: on y va, là?
1: Bah oui. Donc, on va prendre...
10: Oui.
0: Qui c'est que tu veux prendre?
10: Prends-moi, DG, c'est moi, David.
3: Vas-y.
10: Depuis le temps que je veux ça.
1: Non, on va déjà poser la question...
3: À une nénette.
1: Ouais.
7: Non, on commence par les mecs.
1: Non,
3: parce qu'ils savent pas quoi dire, ils nous ont tout demandé hors antenne. Kimberly.
1: Non, on va demander à...
3: Kenya.
10: À Luigi.
1: Non, à la petite caille au standard.
3: Ah.
1: On va commencer par elle.
10: Est-ce que je la chatte?
1: T'as un peu rien à ce que tu viens de dire.
10: Ah ouais, ça fait...
3: Julie.
7: Qu'est-ce que
0: tu as ta réponse, Julie.
7: La question, c'est quoi?
1: Comment tu fais pour séduire un homme?
7: Je fais rien.
3: Elle est borgne, c'est pour ça qu'elle suce avec les yeux.
7: Non, je pas non. Les yeux.
1: Que je veux dire quelque chose de correct, vous me laissez.
9: Ah, la FLNC, tu nous fais chier. Hein.
1: Non, mais. Ouais, c'est bon, si t'es ambitieux, tu te torches le cul. Sur les gestes, marre de faire mouiller les culottes.
7: Ah, bah, attention, toi, okay. Ça,
3: attends, j'écris.
1: Vas-y, on enregistre.
9: Est-ce que tu veux parler lentement pour comprendre des notes, s'il te plaît?
1: Non, mais de toute manière, pour la rentrée, ça a été dur.
7: Raconte.
9: Tu n'as pas vu
1: ça, ça vous regarde pas.
0: Non, fais mouiller les culottes, Gérard. Fais-moi bander, là.
1: Non, alors, je vais vous dire une chose que je vous ai posé trois questions sur les trois questions. Il y en a qu'une qui a pu me répondre correctement. Deux qu'on peut répondre
9: Allô
1: correctement.
9: Comme par
1: hasard, ça va être les deux. Répondre. C'est.
9: Mortadelle.
7: C'est vrai, tu dis rien.
1: C'est quand
7: Gérard.
1: C'est quand et quand, c'est bon.
7: Gérard, t'es pas là pour faire juge, j'ai dit.
1: Quand Lyon et les Yvelines. Voilà, terminé.
9: C'est qui, Mortadelle
7: et Gérard, on voudrait ta version et ensuite ta conclusion, s'il te plaît.
1: Donc, ma version pour Sylvie Nana.
7: Manière, merci, Gérard.
1: Le regard, c'est bon. Les gestes.
7: C'est bon.
1: Je vois pas trop.
7: Merci.
1: Les yeux.
7: Ok, c'est clair.
1: Je vois pas trop. Parce que j'ai jamais vu qu'on pouvait séduire quelqu'un avec avec les yeux.
3: Le regard.
1: À moi lui faire des à moi sur les sujets de la séduction donc ça.
9: Arrêtez la musique, vive la Skyroulette.
1: Alors là, je vois pas du tout le rapport avec avec le débat de ce soir.
7: Kimberly.
1: Oui.
7: Alors le nouveau qui le porte.
0: Maintenant.
1: Et là vous allez retrouver Yannick pour la nuit sans pub demain matin 6h, Lorenzo.
0: Après.
1: Et après, je ne sais pas, parce
0: Stéphane,
1: que moi...
0: David, après.
1: Bon, Stéphane, Dab...
0: Libre Info, non, David, la Libre Info.
1: Libre Info avec Florian Gazan. À 20h, vous allez retrouver Jessica, Doc et Arnold. Et à 20h...
0: Jessica, Doc et Arnold.
1: À 20h. À 22h, vous allez retrouver un babouin avec une babouine et un gorille au standard.
0: Et tout de suite, Ronnie
1: MC. La nuit sans pub. Bisous à tout le monde. Donc, je remercie tous ceux qui m'ont laissé les courriers. Donc, je rappelle deux personnes tout de suite.
0: Tu te crois aux Oscars là ou quoi?
1: Oui, je me crois aux Oscars.
0: Tout de suite, Ronnie MC avec Maya Didal.
11: Avec du petit cul un petit peu serré.
12: Ah, elle a pas un petit cul, elle a un cul correct, mais elle a un cul bien ferme et qui, à mon avis, est très sympa au toucher, quoi. Voilà, je n'en dirai pas plus pour ne pas faire fantasmer les camionneurs qui nous écoutent jusque très tard dans la nuit et qui vont se mettre à faire des grosses bêtises dans leur gros camion. Quand l'animateur arrive, tu connais le nom de l'animateur ?
13: Ouais, quand même.
12: Bon, alors, il s'appelle comment ? Parce que des fois, il y a des gens qui se plantent, alors, ils connaissent rien, les tocards.
13: Des tocards ?
12: Dépêche-toi, on va passer à l'antenne, d'après
13: moi. Non, mais laisse tomber, je pense pas que t'es... Non, je pense pas à l'antenne, allez, salut.
12: Allô ?
13: Oui.
12: Allô ? Oui, bonsoir, on accueille tout de suite Livia, 38 ans, de Troyes, bonsoir. Allô, Livia ?
13: Allô ?
12: Oui, bonsoir.
13: Stéphane ?
12: Bonsoir, vous allez bien, bonsoir.
13: Allô ?
12: Oui, on vous écoute. Allô ? Oui, bonsoir, on vous écoute.
13: Allô ?
12: Oui, bonsoir. Allô ?
13: C'est Max ?
12: Oui, bonsoir. Allô, est-ce que Livia est là ? Allô, bah ça y est, on entend une voix, mais on n'entend pas la fille.
13: Allô ?
12: Ah, moi j'entends rien, moi.
13: Allô ?
12: Oui.
13: C'est Max ?
12: Ah oui, bonsoir Livia. Tu as 37 ans et tu nous appelles de Troyes. Bonsoir. Allô ? Lydia ? Elle n'est pas là Lydia, elle a raccroché. Est-ce que Lydia est là ?
13: Allô ?
12: Oui, bonsoir Lydia.
13: Max ?
12: Oui.
13: Est-ce que je suis à l'antenne ?
12: Bientôt.
13: Oh là là, non, vraiment, vous foutez de la gueule du monde, là.
12: Alors là, c'est pas le jour de la maison. Bonsoir.
13: Allô ?
12: On est en direct, là, on t'écoute. Bonsoir. Ça va bien, Lydia ? Lydia ? Lydia ? Allô, Lydia, bonsoir. Je t'écoute, Lydia.
13: Allô ?
12: Oui, bonsoir. On t'écoute. Quel âge as-tu ? S'il te plaît.
0: Vite. Oh là là là là.
12: Ça marche tout. Ah là. Pousse comme.
14: Hein? Je continue?
12: Vas-y, c'est génial.
14: Regardons mon gros cul. Je sais qu'il plaît au petit garçon. Dit-elle.
12: Oh non.
14: En se mettant en position, lui tendant sa croupe généreuse. Gérard, ne perds pas de temps. Il est trop excité pour réfléchir. C'est un bien doux Guatapense.

0: Votre colin, avec ou sans patate?
1: Sans patate.
2: Non, sans rien du tout, pomme de terre.
3: Et ça rapporte à qui tout ça, hein? Je vous le demande, au Metec, au Bico, au Rastaquer, j'ai pas raison?
0: Oui, si.
2: Bien sûr.
3: Quoi qu'il en soit, mon cher Didier, votre famille, aujourd'hui, c'est nous.
4: Ce qu'il entendait faire et la façon dont il allait le faire. Les décisions de la solution finale ont été prises à la conférence de Wannsee, mais en fait, elles sont déjà annoncées et programmées dans ce livre écrit en 1923. Auschwitz y est en filigrane. Au contraire des politiques que les aléas du suffrage universel inclinent à employer la langue de bois, les apprentis dictateurs sont au contraire d'une franchise totale. Il suffit de les lire et de les écouter pour savoir ce qui nous attend. Et c'est pourquoi je suis toujours surpris d'entendre après « on ne pouvait pas imaginer qu'ils allaient faire ça ». L'imagination n'a rien à voir là-dedans. Il suffit de savoir lire. Guernica, on le sait, inspira à Picasso son tableau célèbre qui est aujourd'hui en Espagne et que j'avais vu au musée d'art moderne de New York où il attendait que l'Europe soit à nouveau une démocratie. C'est un tableau beaucoup plus grand qu'on ne l'imagine quand on en voit la reproduction. C'est un cri de désespoir dont on a de la peine à se détacher. Picasso...
5: mondial... Et je tiens à relayer cet appel pour interdire clairement le clonage humain.
6: Les grèves dans le transport aérien, Air France Europe assure 90% de ses vols aujourd'hui, malgré le mouvement des pilotes. Mais c'est demain que la journée sera la plus difficile pour les voyageurs. En cette veille du long week-end du 1er mai, il faudra compter avec un vol sur deux en moyenne à l'arrivée au départ d'Orly, en raison de la grève des aiguilleurs du ciel d'Orly. En revanche, tous les vols vers la Corse, les Dom-Tom et l'Afrique du Nord seront maintenus. Enfin, le trafic est toujours perdu.
7: Il est pas là pour rigoler quand même. Alors, Coquelin, qu'est-ce qu'il t'amène?
8: Je te fais un poème. Ouais. Je crois que tu mets de musique. On improvise.
7: Ouais, ok, ouais.
8: Pas de problème.
7: Attention, je vais te mettre un morceau qui est très très beau. Toujours dans le CD, là, je te fais un plaisir.
8: Ouais.
7: Hein.
8: Tu sais que j'ai écouté ton CD.
7: Musique de nuit?
8: Ouais, avec ta tête, t'as mis un mot et tout, là.
7: Oui.
8: C'est plutôt sympa, quoi.
7: Ça t'a fait plaisir?
8: Ouais.
7: Y a-t-il enfin une personne qui va me dire que ça ne lui plaît pas? Il n'y en a pas. Ça n'existe pas, les gens qui n'aiment pas cette compilation musique de nuit. Il faut continuer à l'acheter, elle est très belle. Vas-y, Jocelyn, on écoute, on met de la musique. Met de la musique. Allez, on y va, écoute, et c'est beau en plus. Attention, vas-y.
8: Allez. Il était tard. Je me promenais dans les rues de Saint-Malo. J'étais seul. Et tombaient quelques cornes de pluie. Et l'arbre m'entourait.
7: Non, lui, s'est mangé une plaque.
8: Et les oiseaux aussi.
7: Il s'est pris une plaque de tuiles.
8: Je marchais. Quand soudain je vis une femme, à moitié nue, à moitié habillée, et avec un pantalon et une petite paire de chaussettes.
7: Oh, comme il est joli.
8: Je vais vers elle. Je lui dis, mais que fais-tu avec un seul pantalon et une paire de chaussettes? Elle me dit. Eh bien, c'est très simple, je t'attendais. J'ai voulu te séduire avec ce petit pantalon, une barque Levi's, des chaussettes Fila. Je savais que ça te plairait. Ce sont tes marques préférées de vêtements, je sais, me dit-elle. Je lui réponds, dans cette nuit étoilée, ton pantalon Levi's, et tes chaussettes fil d'art ne font que de me plaire.
7: Oui, exact, oui.
8: Je manque d'inspiration, lui dis-je. Et elle me répond, ça tombe bien, je m'appelle Elvige.
7: Oui.
8: Et les rimes s'enlaçaient.
7: Oui.
8: Mon corps et son corps se frottaient. Nous nous étalâmes sur le sol, boueux. Avec quelques cailloux qui m'ont gratté le dos. Je n'ai dit rien, toi.
9: Ah ouais, je pense, oui.
7: Parce que là, c'est Stéphane à l'appareil.
9: Stéphane?
7: Ouais. Parce que c'était pour avoir Gérard de Suresne.
1: La nuit ici on n'a pas de Gérard.
7: En cabine en tongue dans une cabine téléphonique, c'est pas. Ah bah je me suis trompé de numéro.
1: Ah ouais non.
7: Je suis où là?
1: Oui, au commissariat.
7: Ah bah oui, bah alors Gérard.
1: Bah non.
7: Il est pas là.
1: Bah non.
7: On peut lui dire, tu peux lui dire que Franck est appelé?
1: Mais je veux bien, mais je sais pas qui c'est, donc
7: Franck c'est moi.
1: Oui, non, mais la personne que vous me demandez.
7: Gérard.
1: Oui, mais on n'a pas ici.
7: Petit, mal coiffé, enfin qui est l'arrêt au milieu, non, ça vous dit rien?
1: Non, pas.
7: Non, tu veux que je finisse en prison ou quoi? Dis donc, hé oh! C'est Franck à l'appareil. C'est Stéphane, là?
9: Ouais.
7: Ouais, tu pourrais me passer Christian, s'il te plaît?
9: Non, c'est pas... Ça, c'est au fond du moment que vous avez fait, hein.
7: Ah, c'est Stéphane, là, je t'ai reconnu. C'est Franck. Ça va?
9: Franck.
7: Ouais. Stéphane, il est pas là, par hasard?
9: Stéphane?
7: Ouais, parce qu'il m'a demandé de l'appeler, là, à cette heure-ci, là. Parce que je peux pas venir demain, hein. Parce qu'il m'a demandé de venir demain, je peux pas demain, hein.
9: Ah bon?
7: Bah non, tu sais très bien, tu sais bien que ma femme va accoucher. Alors, on peut se voir jeudi?
9: D'accord.
7: À quelle heure ça t'arrange?
9: À l'après-midi.
7: Ouais, vers quelle heure?
9: Vers 2h.
7: Bah, tu m'avais dit pas avant 17h d'habitude, comment ça se fait?
9: Non mais, si vous voulez, à
7: 17h
9: on peut passer si vous voulez.
7: Bah tu me vois, t'es con ou quoi Steph? C'est Franck. Oh, t'as fumé ou quoi? Dis-moi, t'as des nouvelles de Sophie? Oh, Stéphane. Oh, il a raccroché, faut le rappeler. Guy. Mets-moi Guillaume, mets-moi Guillaume. Guillaume. Guillaume. Guillaume.
10: Ouais.
7: T'as capté un peu le truc?
10: Ouais, un peu.
7: Bon,
10: ouais.
7: Alors, on y va, on recommence, on y va. Tu recomposes le numéro, Florent? Oh, putain.

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0: excellent.
1: Excellent. Ouh. Ok. Extrême gros plan et zoom.
2: Ouais.
1: Ouais.
2: Ouais.
1: Excellent. Ok, excellent. Ok, alors c'est le moment de Incroyable mais Wayne avec une excellente découverte. Notre invité est Ron Paxton. Bienvenue à Wayne's World, Ron.
3: Merci, Wayne.
1: Ron, tu es l'inventeur de la suscute. C'est bien ça? Et en quoi consiste la suscute exactement?
3: Une révolution dans le domaine de la coiffure à domicile.
1: Waouh! Quelle insolite, surprenante et excellente découverte!
3: Je suis bien d'accord.
1: Ok, dis-moi, Ron, une question cruciale pour nos téléspectateurs. Comment ça marche?
3: Si vous me permettez, je suis prêt à en faire une démonstration.
1: Ok, Gart, tu restes où t'es, il va te mettre son truc sur le melon, ok?
0: Je vais pas ressembler à un paramuraspa, hein.
1: Ron, peux-tu nous donner son principe de fonctionnement?
3: Oui, et comme son nom l'indique, ça suce et ça coupe.
4: Dommage que ça coupe.
5: C'est quoi, Ollie?
6: Wayne's World. Ils font ça en direct de la cave de leurs parents.
5: Le public suit ça?
1: Forêt. Dans la forêt avec Sharon Stone.
0: Avec Sharon.
1: Et il fait très chaud.
0: Ouais.
1: Il fait très chaud.
6: Ils sont trop... Ils m'éclatent.
5: Ils sont visiblement brillants.
1: Voilà une invention totalement et incroyablement nulle. Merci, Ron. Allez, on s'en va. On viendra la semaine prochaine, ok? En attendant, bonsoir.
7: Méga tough, Wayne.
1: Méga tough, gars.
8: Wayne's World,
1: Megaton, excellent.
8: Et c'est...
1: coupé. Ouais. Ouais. Ok. Je peux tout vous expliquer. Moi, je m'appelle Wayne Campbell. Et j'habite à Aurora, Illinois, qui est dans la banlieue de Chicago. Excellent. Les petits boulots, je connais ça bien. Mais rien de ce qu'on appelle un métier. En gros, pour résumer, j'aurais très facilement pu être l'employé du mois 144 fois. Ouais, bon, j'habite encore chez mes parents, ce qui est pas seulement bidon, mais très triste. Par contre, je fais une émission sur le câble qui est canon. Question déconne, je suis pas le dernier. Mais la seule chose dont je rêve, ce serait qu'on me paye pour mon émission. Ça pourrait arriver. Ouais, je pourrais arriver à chier par la pine. Ouais, la garde mobile. Lui, c'est mon meilleur pote, Gart Algar.
9: Salut.
1: C'est l'heure de Bohémien Rhapsody, les amis?
9: Génial, ouais.
10: Si tu vomis, vomis là-dedans.
11: Il fait ça tous les vendredis.
12: Arrête, tu te fais du mal! T'auras jamais le blé! Il faut vivre au présent! Oh!
13: Un jour, elle sera mienne. Oh oui, un jour, elle sera mienne.
14: J'ai examiné une bonne douzaine d'individus avec une sonde anale.
10: Excusez-moi, j'ai tombé.
15: Vous n'en avez jamais assez de commander toujours la même chose?
16: Non.
10: Attention, regarde pas, Stacy.
1: Où ça? C'est quoi?
15: Un râtelier à fusil.
1: Un râtelier? Un flingue? J'ai pas la queue d'un flingue. Si j'en avais, disons, une dizaine, j'aurais peut-être un besoin quelconque de tas de merde. Qu'est-ce que je vais foutre d'un râtelier à flingue?
15: Alors c'est ça? D'accord. Attention, Wayne, fais attention à moi ou tu risques de me perdre.

0: bien que de
1: prison. Ouais, excellent, excellent. Écoute, super. Attends, ouais. Pablo,
2: ouais.
1: On va te remettre en antenne. Tu vas mettre.
2: C'est le bordel.
1: Bon, on va se préparer, d'accord. Et je fais bien ça. Hein. Bon,
2: On va faire deux petits câlins.
1: Alors, il y a deux poèmes sur les câlins, et le troisième, c'est quoi?
2: Il y a deux câlins. Il y a deux câlins.
1: Ouais.
2: Et après, t'as je t'aime.
1: Non,
2: t'as
1: mais c'est pas les
2: poèmes.
1: On les connaît par cœur.
2: Non, oh, non, pas cela.
1: Séverine, oui, tu les connais pas, les poèmes de Je t'aime et compagnie?
3: Non, je les connais pas.
4: Gérard, oui. Et les poèmes que tu devais faire vendredi pour l'ouverture de la soirée?
1: Ah ouais, dis donc.
2: Ouais, ben ils sont en préparation, je les ai pas terminés.
4: Parce que je rappelle que vendredi, Monsieur Gérard a posé un lapin à tous les auditeurs.
1: Oui, parce qu'il devait en direct de la locomotive dire des poèmes en direct de la boîte et que Monsieur n'a pas voulu les faire.
4: À minuit, il devait ouvrir la soirée avant la. Ça devait être lui avec trois poèmes sur la tête.
2: Je t'annonce quand même la suite. Il y a la main.
1: Ouais.
2: Et les bras.
1: Il y a la main et les bras, oh là là, fou.
4: Les pieds, non.
1: Séverine, non, les pieds, ça sera pour une autre fois. Hein.
2: Alors, non, mais de toute manière, c'est adressé à toutes les nanas. Donc, s'il y a des nanas qui veulent réagir, et qu'elles en fassent un peu, parce qu'il y en a marre toujours, moi.
1: Ouais.
2: Alors, donc, c'est adressé à ma petite taille.
1: Alors, ouh là là, ça va lui remonter le moral, là. Ça va lui faire du bien. Hein.
2: Oui, parce que vous venez de la casser.
1: Hein?
2: Donc, je suis remonté son moral à ma
3: J'ai le moral, hein.
1: On a fait une petite brèche, c'était tout mignon, on a remis un coup de colle, ça y est, c'est reparti.
2: Ouais, ouais, ouais.
1: Allez, on y va, c'est parti. Alors, pour la petite caille, on y va, c'est parti.
2: Bon.
1: Allez, c'est parti.
2: C'est bon.
3: Je t'écoute.
2: Ma petite caille. Je voudrais te faire des câlins, mais tu refuses. Ma petite caille.
1: On peut négocier, remarque, hein.
2: Je voudrais te faire des câlins, mais je dors dehors. Ma petite caille. Je voudrais te faire des câlins sur un carpéri. Ma petite caille. Je voudrais te faire des câlins sous un duvet. Ma petite caille, je voudrais te faire des câlins, mais je pique la nuit. Ma petite caille, je voudrais te faire des câlins, mais tu rentres tard. Ma petite caille, je voudrais te faire des câlins sur des étoiles. Ma petite caille, je voudrais te faire des câlins, mais j'ai des problèmes. Ma petite caille, je voudrais te faire des câlins quand tu conduis. Ma petite caille, je voudrais te faire des câlins dans une fusée.
1: Ouh.
2: Voilà.
1: Oh là là là là là là. Oh là là, tu t'es surpassé, GG, là. Il n'y a rien à dire. C'est grandiose.
2: Alors, maintenant, il y en a un autre. Mais alors, ce nom-là, ça va être dur à dire.
1: C'est quoi?
4: Attends, Gérard. Je voulais juste dire que pendant que tu fais l'autre, il y a ta petite caille qui va devoir faire la réponse.
1: Ah oui, c'est vrai, oui.
2: Mais ouais, ma petite caille.
1: Attends, il y a Julie, attends, mais deux secondes, Julie, attends, parce qu'elle avait déjà envie de te répondre. Deux secondes, attends. Parce
2: non,
1: qu'elle,
2: mais la petite caille a fait sa réponse sur papier libre, c'est tout.
1: Ah, bon, apparemment, ça sera sur Je t'aime, apparemment.
2: Bon, ben, après sa réponse.
1: Apparemment, c'est un poème sur Je t'aime.
2: Mais de manière, moi, faudrait que je te wait, mon chef.
1: Oui, non, mais on n'est pas là pour parler. Vas-y, continue les poèmes, vas-y.
2: Alors, maintenant, ça s'adresse à Petite Filoute.
1: Petite Filoute, c'est qui ça?
3: Grosse Filoute.
1: C'est Philippe. C'est Philippe.
2: Ne t'inquiète pas, elle se reconnaîtra.
1: C'est Philippe, ça, c'est.
2: Non, c'est Petite Filoute.
1: T'es pédé?
2: Ça va se reconnaître.
1: Comment t'as trouvé le premier poème?
5: Mortel.
1: Et toi, Séverine?
5: Ouais.
1: Ouais, sans plus.
5: Non,
1: il connaît rien, Séverine. Voilà, c'est tout.
5: Ouais, le Doubs Loire, il devrait donner l'action.
1: Voilà, là, Séverine, elle est coincée.
5: C'est bon, ouais.
1: Allez, GG, vas-y pour un autre.
2: Bon, alors là, cette petite filoute, elle va se reconnaître.
1: Allez, vas-y.
2: J'espère qu'elle va pas m'appeler, elle s'appelle Lali.
1: D'accord, t'inquiète pas, elle t'appellera pas.
2: Non, mais elle va me biper.
1: Non, mais elle va... Alors, s'il te plaît, si tu t'es reconnu, surtout, tu ne le bipes pas parce qu'il veut pas, hein.
2: Ouais, si, elle sait. Donc, petite filoute, je voudrais te faire beaucoup de câlins avant de dormir. Petite filoute, je voudrais te faire beaucoup de câlins comme tu les mérites.
1: C'est toujours pareil.
2: Ouais, mais... Hein?
1: C'est toujours pareil.
2: Ouais, mais attends, avec petite filoute, c'est pas évident.
1: Ah, ça aurait été avec grosse filoute, ça aurait été beaucoup plus facile.
2: Non, c'est pas une grosse filoute, celle-là.
1: Allez, vas-y.
2: J'étais comme tu le mérites.
1: Ouais. Alors,
2: petite filoute, je voudrais te faire beaucoup de câlins, comme tu aimes en recevoir.
1: D'accord.
2: Petite petite filoute, je voudrais te faire beaucoup de câlins avant de... Comme tu dois aimer.
1: Oui.
2: Alors, petite filoute, je voudrais te faire beaucoup de câlins quand tu rentres du boulot.
1: Ouais.
2: Petite filoute, je voudrais te faire des câlins quand tu... Quand on est allongé sur l'herbe.
1: Ouais.
2: Bon, enfin bref, passons.
1: Ouais.
2: Petite filoute, je voudrais te faire beaucoup de câlins sur le sable en plein soleil. Petite filoute, je voudrais te faire beaucoup de câlins toute une journée.
1: Ouais.
2: Petite filoute, je voudrais te faire beaucoup de câlins assis sur un banc.
1: Oh là là, il est moyen celui-là, hein. Moi je le trouve pas génial. Hein.
0: Ça ressemble assez au premier.
1: Ouais, ça ressemble assez au premier là, ça manque d'imagination. Hein. Dis donc,
2: non, bah alors maintenant.
1: Alors celui-là
2: maintenant,
1: est pas.
2: Voilà, bien dans le nouveau.
1: Ah bah ouais, attendez, bon là, putain, merde.
2: Je t'aime.
1: Ah,
2: fais
1: allez, fais péter.
2: Bon, fais
1: vas-y, fais-nous.
2: C'est bon, derrière.
1: Non, parce que si GG nous fait vraiment un prout dans la cabine, mon pote, je vais te dire, il va y avoir asphyxie, il va falloir appeler les pompiers.
4: Là, c'est le je t'aime numéro 33.
1: Oui, c'est un peu ça, oui. Alors, un je t'aime, ça changera un peu des autres, parce que c'est vrai que GG, des je t'aime, t'en as jamais fait. Hein.
2: Ah. Alors, je voudrais te dire, I love you, sur un kangourou.
1: Oh non, c'est les mêmes.
2: Non, attends.
1: C'est pareil.
2: Attends.
4: Hey, je vais te dire, avant c'était sur un chameau, maintenant c'est sur un kangourou.
2: Mais laisse-moi finir.
1: Alors vas-y.
2: Alors, je voudrais te dire je t'aime sur un kangourou. Je voudrais te dire je t'aime sur un hérisson. Je voudrais te dire sur un kaola.
1: Mais où tu vas chercher ça?
2: Ça va pas, c'est des nouveaux ceux-là, merde.
1: Alors vas-y.
2: Bon, sur un kaola, je voudrais te dire I love you sur un hamster. Je voudrais te dire I love you sur une guimauve. Oh merde. Je voudrais te dire que I love you sur un carabin.
1: Oula, ça y reçoit des messages, GG.
2: Ouais.
1: Oh, l'autre, il a le tatou et tout.
2: Je voudrais te dire I love you sur un scorpion.
1: Oh, ça y est, il y a toutes les femmes qui l'appellent.
2: Et je voudrais te dire I love you sur un cri de grillon.
1: Ouh.
2: Je voudrais te dire I love you sur un serin. Je voudrais te dire I love you sur une sirène de pompier.
1: Oh oui, pas d'ambulance, un pompier.
2: Hein. Oui, pompier. Hein. Attends, je vais savoir qui c'est qui m'appelle. De manière, je savais qu'elle est MVP.
1: C'est qui?
2: Ben, c'est Lali. Donc, on va la chercher, on va l'appeler en direct, celle-là.
1: Non, vas-y, termine tes poèmes d'abord.
2: Pas grave, si Yerson. Donc, la main.
1: Ah, la main, vas-y.
2: Là, je voudrais te prendre la main sur une salamandre. Je voudrais te prendre la main sur une sauterelle.
1: Oh.
2: Je voudrais te prendre la main sur le bord d'une rivière.
1: Oh, c'est pas très dur, ça, à faire. Hein, comme poème.
2: Je voudrais te prendre la main quand on va au paradis.
1: Oh, facile.
2: Je voudrais te prendre la main quand on va chez le barbier.
1: Ah, pas mal, ça.
2: Je voudrais te prendre la main sur une planche de surf.
1: Ouf, ça, c'est
2: je joli. Voudrais te prendre la main sur la croisette. Je voudrais te prendre la main sur un tatou. Je voudrais te prendre la main devant un feu de cheminée. Je voudrais te prendre la main sur un hélicoptère.
1: Oh, mais où tu vas chercher tout ça? Comment tu fais, GG? Comment est-ce que tu peux réexpliquer aux gens comment tu fais pour avoir comment tu fais pour avoir toute cette imagination?
2: Ben, j'essaie de trouver des sujets.
1: Tu crois que
2: je voudrais te serrer dans mes bras sur un soja.
1: Oh là là, facile.
2: Je voudrais te serrer dans mes bras sur un 3N.
1: Facile. C'est début septembre, l'ultimatum. Donc vous avez encore presque 3 mois et demi pour arrêter.
0: 3 mois pour répliquer plein avant l'ultimatum, quoi.
1: Non, mais de toute manière, 3 mois comme tu dis si bien.
0: Ouais.
1: Ben, maintenant, Serpent, vous ne l'entendrez plus.
0: Ah
1: ben y a pas de putain, c'est mon travail.
0: Ouais, bah, tu puis
1: mais même pour mes auditrices. Et Dieu sait que y en a beaucoup qui attendent de m'écouter.
4: Clair, hein. Ouais.
1: Donc pour toutes les auditrices qui m'adorent.
4: Hein. Il y a déjà Nanou qui voudrait que tu lui défonces l'anus.
1: Non mais c'est bon, elle, Nanou, tu la laisses de côté, je veux même pas en entendre parler de celle-là.
4: Éclate-moi les veines du cul.
1: Non mais c'est bon, elle. Elle, tu la laisses. Donc.
0: Mais c'est pas grave, vas-y.
1: Bon, donc je continue. Pour les auditrices qui ont l'habitude de vouloir entendre mon remix.

0: les gens qui veulent se faire doubler sur moi, ben, parce que ce qu'ils veulent avec les cassettes.
1: Mais justement,
0: moi,
1: c'est pour ça.
2: C'est rare.
0: Mais arrête, arrête tes conneries.
1: Ah ouais, non, bah attends,
0: arrête.
2: Oui, je t'en prie, on raconte les mêmes salades de gosses quand ils sont en colo. Gérard, raconte-nous une blague.
1: De quoi?
0: Bon, avant la fin de la semaine.
3: Ah, d'accord. Ouais, carrément.
0: C'est bon, tu les gardes, ok? Alors tu repasses au standard, tu vas voir si j'y suis. Ok, bonne nuit.
4: Non, mais énerve-toi pas.
0: C'est bon, c'est bon, c'est bon. Je m'énerve pas si je vais m'énerver maintenant.
4: Non, mais moi, c'est pas...
0: Non, non, mais c'est bon, là, tes conneries, j'en ai ras-le-bol.
4: Non, mais tout le monde,
0: c'est bon.
4: Regarde comme tu t'énerves, là. Regarde,
0: ouais, bah, attends.
4: T'es tout rouge.
0: Non, mais attends, tu crois ça me fait plaisir?
4: Mais non, mais moi non plus, ça me fait pas plaisir.
0: Bon, bah alors, tu t'avais qu'à pas appeler, espèce de petit con.
4: Ah, bah non, là, tu vas loin, Gérard.
0: Bah alors?
4: Non, mais là,
0: dans ce cas-là, tu la fermes et c'est tout.
4: Ouais, non, mais je vais la faire, mais tu m'insultes pas, j'ai mis 50 balles dans l'histoire.
0: Mais alors, bah, j'en ai rien à foutre que t'as mis 50 balles. Tu veux peut-être que je te rembourse aussi, non?
4: Non, je te demande qui, bah, ça serait logique, mais enfin bon.
0: Non, mais attends, c'est logique. Non, mais attends, tu vas voir des conneries sur mon dos et tu veux que je te rembourse. Non, mais t'es starbé là, mon pote, hein.
5: Voilà, t'exagères.
4: Non, bah là,
0: mais là maintenant, ouais, tu vas te faire foutre. Et hop. Non, je passe pour qui, moi, vis-à-vis des gens qui ont l'habitude de m'écouter?
5: Ouais.
0: Je passe pour un con.
5: Et les vendeurs de tongs, les mecs qui font des tongs.
4: J'ai l'habitude de t'écouter tout le temps, Gérard.
0: Ouais, bah alors, dans ce cas-là, si tu m'écoutes tout le temps, hein, ta connerie des tongs, hein, c'est bon.
4: Bah, ok.
5: Ah non, mais c'est pas des conneries.
4: Tout le monde est d'accord, tout le monde est d'accord.
0: Attends, tout le monde est d'accord, attends.
6: Que tu veux, qu'est-ce que tu veux, graille.
5: Alors on y va Françoise, on appelle une case, j'espère que t'as compris.
7: Bien habillé.
8: Oui, j'ai un short de toutes les couleurs.
7: Voilà, et puis une casquette aussi.
8: Et un œuf à pavillon.
7: Ah oui, c'est très élégant, hein.
8: Oui, ah, dis donc.
7: Oui.
8: Je peux raconter une histoire?
7: Oh ben non, là je crois qu'on va pas avoir le temps.
8: Pourquoi? Une histoire de Toto?
7: Oh ben non, là t'exagères, hein, vraiment. Hein. On veut que je dévoile le secret de la ventriloquie.

0: suis Havana.
1: Attends, faut que j'ai...
0: C'est bon ?
1: C'est bon, c'est bon.
0: 3, 4. Bah ouais, là, je suis sous la douche, donc je peux pas répondre, hein, parce que là, j'ai... Oh, ça caille en plus. Bah t'as qu'à me laisser un message, et puis dès que je sors de la douche, bah j'essaie de te rappeler. Oh là là, putain, elle est froide. Ouh, elle est froide, putain. Oh merde, putain, merde. Oh, fais chier, j'en fous partout, bordel. Jure, c'est grave, ça me manque violent. T'as déjà eu des rapports sexuels ?
1: Ah bah oui, quelquefois, oui.
0: Ah, quelquefois, et oui, tu trouves pas ça bon quand un mec vient de bouffer la pelouse ?
1: Oh bah ça dépend comment.
0: Merci, à bientôt.
2: Quoi ?
3: Ouais,
2: un bon petit câlin, puis café au lit, avec ouais, croissant, attention, hein.
3: Ouais, te fais le café.
2: Ouais, non, mais moi, je veux la totale le matin, hein.
3: Ah ouais, pas de problème.
2: Je veux le câlin le matin au réveil, tout, hein.
3: Elle te fait la totale, le café le matin,
2: ouais.
3: Les bisous,
2: ouais.
3: Et la pipe.
2: Non, ah, non, ouais. C'est bon, je demande pas la pipe, quand même.
3: Tu préfères quoi, la gitane maïs ?
2: Ah non, même pas, tu vois.
3: Bon, mais
2: non, mais moi, je veux...
3: La pipe, tu
2: non, non, mais tu me trouves une nana. Hein. Tu vois, t'as encore une semaine facilement devant toi. Tu me trouves une nana cool. Voyez,
3: Elle habite dans sa choupinette, parce qu'elle a pas...
2: Dans sa cou. Non,
4: t'intéresse pas, il a déjà
2: non,
4: dit
2: non,
4: qu'il
2: c'est
4: pas
2: bon,
4: hétéro.
2: J'en veux pas.
3: Ouais,
2: j'en veux
3: non,
2: pas, alors.
3: Il suffit de viser le deuxième trou, hein.
2: Non, non, mais c'est bon, j'en veux pas, alors. Tu la gardes.
4: Tu confirmes bien, t'es pas hétéro.
2: Voilà, c'est tout, point final à la
3: mienne. Ah, t'es pas hétéro.
2: Non, c'est bon.
3: Alors,
2: ben oui, chaque personne est responsable de son tatouage. Dans ce cas-là, le numéro, je l'ai donné qu'au nana, je l'ai pas donné à tout le monde, d'accord ?
1: Donc, tu vois, j'aimerais qu'on se rencontre éventuellement.
2: Ouais, t'es où ?
1: Comme je sais, pardon ? Je suis à Paris.
5: Bah, s'il y a des esprits contraires, ça va barder pour leur matricule, hein.
3: Exactement.

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1: Donc, le deuxième débat, c'est sur les parfums. Si j'ai les noms, ça sera...
2: Alors donc, il y a Exotique, Merlan, Chaussure et Priscilla.
3: Salut.
4: Bonsoir tout le monde.
1: Bonsoir.
4: Salut à tous.
3: Bonsoir Gérard.
1: Bonsoir.
3: Ça va?
1: Alors, la
4: première. C'est quoi la première?
1: Bon, hey, tu as déjà commencé à te calmer, s'il te plaît.
4: Excuse.
1: On va pas faire un deuxième débat, merde.
4: D'accord.
1: Ouais, ok. Calme,
4: là, chiado,
1: oh, ça commence, ça va pas commencer, d'accord.
4: Alors, que...
1: Donc, quel est votre parfum préféré?
4: Alors, Chaussures, je peux répondre?
1: Ouais.
4: Fleur d'anus de chez Jean Test.
5: Exotique, surtout les parfums qui sentent bon.
1: C'est-à-dire?
5: Ceux qui... que j'aime bien, quoi, toi.
1: Mmh. Ouais, mais
5: qui,
1: quoi
5: en fait, ceux qui me procurent grâce au nez des envolées et tout, qui me font halluciner, quoi.
3: Mmh.
5: Tu sais, il y a des parfums hallucinogènes, hein.
2: La drogue?
5: Non, des parfums.
1: Non, pour... qui c'est qu'on a d'autres
5: Non, mais c'est comme les bons vins. Hein.
1: Oui. Priscilla.
3: Oui.
1: Donc toi.
3: Moi, j'adore les parfums pour mecs.
1: C'est-à-dire
5: Tu sais pourquoi?
1: Non, mais qui c'est qu'a du monde derrière, là?
2: On va gérer.
5: Virez-le. Les parfums de mecs, ils sont plus corsés, c'est pour ça.
3: Ouais, mais moi, j'adore sentir les parfums de mecs.
5: Ouais, mais t'as du nez,
1: ouais,
5: toi,
1: mais...
3: Comment?
5: T'as du nez ou pas?
3: Oui, j'ai vachement de nez.
5: Et c'est qui parle, là?
3: C'est Priscilla.
1: Ouais, Priscilla, mais explique, dis-moi à peu près quel parfum.
5: Ouais.
3: Tu veux des noms?
1: Bah, n'importe quoi, tu donnes.
3: Alors, un parfum épicé.
5: Ouais.
3: Avec du musc.
1: Mmh.
3: Enfin, je sais pas, un parfum.
5: Ça ressemble pas du tout à la Didas. Hein.
3: Un parfum enivrant. Non, pas du tout, non.
5: Ah. Mmh.
1: Chaussure.
5: La Didas, ça doit être une goutte d'eau, et puis on sait pas trop quoi.
3: De la pisse d'âme.
5: Ouais, enfin, des substances qu'on connaît pas encore.
3: Ouais.
5: Genre, c'est des trucs qui tuent les mouches.
1: Chaussures.
4: Mon parfum, en fait, je paye vachement cher.
1: Attends, chaussures, tu as pas commencé à attaquer la deuxième question avant moi, d'accord?
4: Pourquoi c'est pas la deuxième?
5: Ah, il y a ceux qui sont sur internet.
1: Non, mais là, ça commence à bien faire. Hein. Vous savez pas comment.
5: Mettons, faut dire au standard qu'il est bien.
1: Bon, Merlan.
4: Ouais, ta question exactement. C'est quoi?
1: C'est quel est votre parfum préféré?
4: Ouais, il faut dire une marque ou pas?
1: Non, sans citer de marque. Tu dis si tu préfères le parfum... Non, mais soit le parfum...
4: Moi, Gérard, je fais collection des bouteilles de parfum.
1: C'est-à-dire?
4: Bah, j'en fais collection.
3: Moi aussi, on peut faire des échanges si tu veux, j'en ai plein d'autres.
5: Ah, mais t'en fais quoi une fois que t'en fais collection?
4: Bah, de toute façon, le problème, c'est que bon, les bouteilles, elles me durent pas trop longtemps, quoi.
5: Mais tu les gardes quand tu fais la collection ou pas?
4: Disons que moi, ce que je pense lorsqu'une femme m'offre du parfum, c'est bien.
3: Tu gardes la bouteille en fait.
5: Ça n'a rien à voir avec ce que je dis.
4: Ouais, c'est vrai.
1: Non, mais alors pour l'instant, vous avez pas commencé à me foirer le débat, les trois mecs.
5: Ouais, c'est la première question et ça part déjà en couille. Hein.
1: Ouais.
5: Bon, c'est pas grave.
4: La huitième, non?
1: Ouais, tout à l'heure, tu as attaqué la huitième chez toi.
5: Et toi, c'est quoi ton parfum préféré en fait?
1: Moi,
4: moi, j'y suis pas.
5: Ta gueule, c'est quoi toi?
1: Mais qui c'est qui vient qui c'est qui me pose cette question?
5: C'est Exotique.
1: Ouais, enfin, faudrait peut-être te réveiller quand je demande ton nom, s'il te plaît.
5: Excuse-moi, c'est bon.
1: Non, mais moi, de manière.
5: Pas grand-chose, mon téléphone est pourri.
1: Ah ouais, mais si t'es avec un portable, c'est pas la peine. Hein.
5: Mais non, c'est pas un portable, c'est un pauvre téléphone que j'ai pas payé, il est pourri.
1: Ouais, ça s'entend, hein.
5: Bah, excuse-moi, on n'est pas tous riches, hein.
1: Donc, alors, moi, j'aime toutes sortes de parfums.
5: Ah, mais c'est à dire?
1: Bah, je citerai pas les noms, c'est tout, je fais pas de pub.
5: Ouais, mais des parfums forts ou...
1: Du fort ou...
5: C'est quoi que t'as mis ça?
1: Hein?
5: C'est quoi que t'as mis ça?
3: Jump?
1: Non, ce soir, j'ai mis de...
5: Rapproche-toi du micro, que ça sente bon.
3: Rapproche-toi, Constante.
1: Non, mais ça y est, de manière, je vous donne pas le nom.
5: T'as mangé quoi?
1: De l'ail.
4: La chatte de Sandy.
5: Ah ouais, c'est ça.
1: Je préviens tout de suite que le premier qui va s'amuser à déconner sur quel... comme ça, ça va gerber sec. Hein.
5: Comment elle s'appelle, ta copine?
1: Ça te regarde pas.
5: Ah ok.
4: Ça te regarde pas, c'est bidon comme ça.
5: Enfin, tout le monde le sait, mais ça me regarde pas.
1: Voilà. Alors, deuxième question.
5: Ouais.
1: Combien payez-vous une bouteille de parfum? Alors, je peux vous dire tout de suite qu'il y a différents prix. Hein.
4: Ouais, moi j'ai
1: alors, Attends, chaussure, on va quand même demander à
5: Priscilla. Exotique, je veux répondre.
1: Non, mais exotique, s'il te plaît.
5: Non, pas préservatif, exotique.
1: Exotique, on va demander à Priscilla, ça...
5: Mais non, pourquoi elle en premier?
3: Parce que je suis une fille.
5: Ok, excuse-moi.
1: Mais on a qu'une paye là au standard.
2: Ah bah maintenant que tu l'as fait chialer, c'est clair qu'elles veulent plus appeler. Hein.
5: Ouais mais c'est pas grave, on a dit que c'était une affaire oubliée.
3: Ouais, je vais être leur porte-parole.
5: D'accord. Bah vas-y, c'est quoi ton prénom?
3: Priscilla.
5: Ouais, c'est
1: cool. Priscilla.
3: Oui.
1: Donc pour toi, combien que tu paies? Alors je répète bien la question, hein, pour que tout le monde la comprenne, parce que je veux pas qu'on me dise, ouais...
5: Combien tu mets pour acheter une bouteille de parfum?
1: Combien payez-vous une bouteille de parfum?
5: Ouais.
3: Bah, moi, tu vois, j'ai jamais acheté un seul parfum pour moi.
1: Mmh.
3: En revanche, j'en offre souvent à mes amis. Et la dernière fois que j'en ai acheté, c'était 400 balles, c'était pour ma mère.
5: T'as assez cher, hein?
3: Bah ouais, mais en plus...
5: Parce que aux environs de Noël, ils font des soldes, hein?
1: Ouais, mais de manière...
3: C'est soldé en plus.
1: Ouais, mais Priscilla...
5: Et c'était quoi la marque sans la citer?
3: C'était, je sais, Kenzo, je sais pas trop ce que c'est.
1: Ah, okay. De quoi?
4: Allô Gérard?
1: Ouais.
4: Ouais, c'est chaussures. Bah, moi je voulais te dire que mes bouteilles de parfum, en moyenne, je les payais 17 000 francs.
5: Combien? 17
4: 000.
1: Non, là, je crois que t'essayes.
4: Je suis pas dans le bas de gamme.
1: Mais attends.
5: Ah, mais t'habites où? Neuilly, non?
4: Non, pas du tout. J'habite dans le 16e arrondissement.
1: Ouais, non, mais attends, j'ai jamais.
4: Du Victor Hugo.
1: Ouais, bah c'est bien, pareil. Bah voyons, pour, tu veux pas donner non plus ton nom de famille et puis tout non plus, non?
3: C'est quoi,
2: si, c'est Boulard, son nom, c'est Boulard.
5: Boulard. Ouais.
3: Boulard.
2: Non, 14 rue avenue Victor Hugo.
5: Ah bah bravo.
2: Le 16e.
5: C'est pas très gentil. Et ta mère, elle est pas parfumeuse?
1: Oh, ça y est, là, s'il vous plaît, merci.
4: Je suis poli avec ma mère, s'il te plaît.
5: Bah on te demande si elle est parfumatrice.
1: Bon bah, hé, Merlan.
3: Parfumière,
1: on
5: est. Ouais, pareil.
4: Bah écoute, la DAF, hein, c'est pas...
1: Bon, ça y est. Donc, exotique pour toi?
5: Ouais, eh ben écoute, moi je préfère bien les parfums, en fait, discrets. Mais en fait, j'avais une question. Parce qu'on parle du parfum, mais tu sais, ça nous rappelle un livre aussi, tu connais, tu vois quoi?
3: Le parfum.
5: Exactement, très bien. Et en fait, je voulais savoir si toi, tu te rappelles des parfums de ton enfance.
1: Non, mais pour l'instant, je te demande combien que tu mets, combien payez-vous une bouteille de parfum?
5: Pas grand-chose, tu sais, j'ai pas beaucoup d'économies, quoi.
1: Mm-hmm.
5: Mais si j'avais un cadeau à faire, si c'était un parfum... Je sais pas, je pense que un petit parfum tranquille, 250 francs.
1: Non. Ouais.
3: Bah c'est pas beaucoup, hein.
1: Ouais, non
3: bah
1: mais attends, ouais, Priscilla. Priscilla.
3: Bah ouais, non mais tu sais, pour un vrai parfum, faut.
5: Ouais, faut mettre le prix, mais je parle d'un petit flacon, je parle pas d'un grand.
4: Ça pue le pire, hein.
1: Priscilla.
5: C'est Gérard.
1: Priscilla,
3: oui.
1: Moi je peux te dire une chose, et même chaussures Merlan et exotiques.
3: Oui.
1: Moi je peux vous dire une chose, que j'ai travaillé. Dans le parfum.
5: Ah,
1: et moi je peux vous donner un prix.
5: Où
1: et ça, Priscilla. Le prix de la bouteille de parfum que tu m'as annoncé à 250 francs, je vais te dire une chose, 450. Moi, je peux te dire une chose, qu'une bouteille pour une fille,
3: oui.
1: Tu me diras, je donne pas la marque du parfum.
5: Ouais.
1: Et ben moi, je peux te dire une chose, qu'avec ça varie. Attends, tu permets?
5: Oh c'est quoi, ouais, il est vénère, chaussure, là.
1: Ouais, ça commence, vous me laissez arrêter.
5: Vas-y, combien?
1: Moi, je peux te dire une chose,
5: c'est
1: que la bouteille... Oh, chaussure, tu t'écrases. D'accord.
5: Combien?
1: La bouteille de parfum, ça tourne entre 2000 et 5000 francs la bouteille.
5: Non, mais pourquoi?
2: Oh, n'importe quoi, il connaît rien.
1: Ouais, j'y connais rien. Alors, dans ces cas-là, va sur les Champs-Elysées, c'est Léonard Parfum, et demande du balai. Va voir à combien qu'elle est.
2: Du balai?
1: Du balai.
2: Du balai, mais poils durs, pour les feuilles ou pour la poussière?
1: C'est bon, tais-toi. Tais-toi parce que...
2: Arrête, tu vas me faire pleurer, Gérard.
1: Attends, un balai, je te parle du balai, abruti.
2: Un balai de 1000 francs sur les Champs-Elysées, Gérard.
1: Il est fou.
5: Bon, tous
2: les prix d'une motocross, pas d'un balai.
1: Vous êtes tous les deux barjots.
5: Dans des petits supérettes et tout ça, tu trouves des parfums beaucoup moins chers qu'à ce prix-là.
1: Ben oui, c'est ça.
5: Si tu fais tes courses sur les champs, c'est ton problème. Maintenant, pose la troisième question parce que je crois qu'on va faire le tour de la deuxième. Gérard, c'est Merlan. Allô?
1: Oui, je t'écoute.
3: 20 balles.
5: Ouais, je viens de poser une question, mais je vois que personne m'en
4: parle. Le parfum sur Suren, ça coûte combien?
1: Ça te regarde pas, et puis arrête de dire Suren, s'il te plaît, parce que je commence à en avoir ras-le-bol.
5: Pourquoi on n'a pas le droit?
4: Pourquoi?
1: Ok.
4: Elle t'a dit qu'il fallait pas donner de marque tout à l'heure, et t'as donné des marques.
1: Ouais, alors
5: Merlan.
1: Moi, je peux vous dire une chose que...
5: Merlan.
1: Quoi?
5: Merlan, j'ai pas répondu.
2: Pas tous en même temps, laissez répondre Gérard de temps en temps.
5: Ah, mais est-ce qu'on nous entend bien?
2: Eh oui.
5: Bon, bah parfait.
1: Ah, vas-y, Merlan.
4: Ouais, bah je disais à peu près 300 balles, mais il paraît qu'à Suresnes, bon, vu que t'es un bourge, toi, ça va être plus cher là-bas.
5: Ouais, mais lui, il a des, t'as des promotions, toi, de temps en temps, tu les connais bien.
4: Sur la transpiration, surtout, il a de la promotion.
1: Qui c'est qui vient de dire ça?
5: T'es connu, ça se trouve, t'as ton parfum à ton nom, non?
1: Qui c'est qui vient de dire que ça sentait la transpiration?
5: Tu t'en fous, Gérard. On s'en fout, je te demande si, en fait, t'aimerais bien avoir ton parfum.
1: Attends, on s'en fout, tu permets
4: C'est Merlan.
1: J'ai le droit de dire ce que je veux.
4: Non, mais tu t'en fous, Gérard, c'est Merlan.
5: Voilà. Réponds.
1: Bah, dis ton nom, toi.
5: Eh ben, c'est exotique, réponds.
1: Moi, j'ai déjà travaillé dedans et je peux te dire que la bouteille, ça tourne entre 2005 et 3000. Ok, alors, troisième question.
2: Avant la troisième question, Gérard, on accueille Guitare.
6: Ouais, et j'ai aussi un petit message Minitel.
5: Salut à tous. Message Minitel.
6: Ouais, j'ai un petit message Minitel de Schmoldu qui dit bah, puisque t'as. Enfin, on sait maintenant que t'as travaillé dans le parfum, mais pourquoi t'es pas tombé dedans?
1: N'importe quoi.
5: Ça, et à mon avis. Gérard. C'est une question qui te regarde pas,
7: Gérard.
1: Eh, celui qui s'amuse à répondre à ma place tout à l'heure, il va dégager sec.
5: Gérard,
7: des chaussures à l'appareil.
5: On verra ça plus tard.
7: Je veux juste savoir, à ton avis, Gérard, ça dure combien de temps une bouteille de parfum?
1: Ça dépend.
5: Bah, ça dépend combien. Ça dépend. Si tu t'en mets plus sous les bras, ça dure moins longtemps, à mon avis.
1: Et qui c'est qui parle comme ça?
5: C'est exotique.
1: Ouais, mais exotique, tu laisses parler les gens et tu réponds pas à ma place,
5: d'accord,
1: s'il te plaît, merci. Ok. Maintenant, c'est la troisième question.
5: Gérard, avant la troisième question, excuse-moi, chaussures.
7: Combien de temps ça dure une bouteille de parfum pour toi, Gérard?
1: Je t'ai déjà répondu.
5: Hein? Ouais. Eh, Gérard.
7: Est-ce qu'on peut mélanger toutes sortes de parfums, à ton avis?
1: Bah ouais.
5: Chaussures ou Merlan?
1: Eh, vous commencez à me brouter de répondre avant moi. C'est la question. Là, vous avez été piqué.
5: Il y en a qui disent que quand tu mets le parfum sur la peau, ça peut t'abîmer la peau. Est-ce que toi, tu t'en es mis sur la gueule?
1: Et toi, est-ce que t'en as mis sur ta queue, espèce de con?
2: Pas d'insulte, Gérard.
5: Je crois qu'il y a une insulte, là.
7: Gérard,
5: est-ce qu'on peut avoir un juge ou quelqu'un qui peut noter une insulte?
7: Ouais, Gérard, c'est Merlan.
5: C'était pas beau, hein. Enfin bon.
7: C'est Merlan, Gérard.
5: Ouais, Gérard, c'est chaussures. Un peu de pub.
1: Oh,
5: on va peut-être passer à la pub.
7: Gérard, c'est Guitare. GG, peut-on se laver au parfum avec un scotch brite?
1: Bon, allez, ouais. Bon, moi, je continue plus.
2: Non,
1: moi, les mecs, ils ont été chercher les questions, ils font le débat à ma place et c'est tout.
6: Mais attends, on n'y peut rien si c'est le modernisme. Ils ont
1: non, non, mais
6: Internet.
1: T'as pas faire de conneries, toi, non plus.
6: Elles sont sur le Minitel, en plus. Alors, tu continues le débat, et puis voilà, quoi.
5: Faites-vous dans les toilettes.
1: Ah, vous calmez-vous.
7: Gérard, c'est Merlan.
1: Oh là là.
7: Gérard, bon,
1: le standard, là, tu fais quoi?
2: Bah, tu m'as dit de virer personne, hein. J'attends que tu me dises.
1: Bah, tu leur demandes qu'ils se calment.
2: Ok.
1: Ça commence à bien faire, là.
6: Non, mais t'as raison, Gérard. On va attendre qu'il se calme. Manu va prendre donc les 6 auditeurs, hein, ben, Gérard.
1: Non, il y en a pas 6.
6: Il y en a combien?
1: 1, 2, 3, 4, 5, j'en ai que 5.
6: Bon, bah, ça va prendre 5 minutes. Donc, voilà. Sinon, ça se passe bien, Gérard, le débat?
1: Non, ben, avec tes conneries, non.
6: Et sinon, à part ça, ça se passe bien, le débat? Ils sont sympas, les auditeurs.
1: Ouais, comme par hasard, tout le monde a déjà les questions. Je pense qu'ils ont été les chercher, mais tout le monde a
6: Internet,
1: déjà les questions. Mais ouais, qui c'est qui a été les mettre sur Internet, c'est toi?
6: Mais non.
1: Non, c'est qui?
6: Bah, je sais pas, mais bon, tu sais, il y a des taupes, hein.
1: Ouais, ouais.
6: Il y a des taupes dans toutes les sociétés, Gérard.
1: Mmh. Okay. Comme toi.
6: Ok, bon, on peut y retourner, là. C'est bon, Manu, ils sont calmés? Manu?
2: Bah non, pas encore, hein. Attends.
1: Ah, okay, bon, bah attends, ouais, attends.
2: Il y a du boulot, hein. Ah bah non.
6: Bon, bah, on va continuer. Sinon, ça va?
1: Non, mais on voit un disque, comme ça on va pouvoir les calmer après.
6: Mais non, on a repris depuis 5 minutes déjà, on va pas remettre un disque déjà, ils vont être calmés.
2: Ça y est, c'est bon.
6: C'est bon, tu vois, Manu, gère bien.
5: GG.
1: Quoi?
5: C'est quoi ta chaîne préférée à la télé?
1: Non, mais ça y est, donc faites-vous collection des bouteilles de parfum. Donc, comme j'ai entendu Précilia qui a dit oui.
5: Non, mais moi je fais collection de paquets de cigarettes.
1: C'est pas le thème du débat, d'accord?
5: Pourquoi?
1: Mais tu donneras ton nom. Et tu éteindras la radio, s'il te plaît, derrière toi, merci.
5: C'est exotique et j'ai pas la radio allumée.
1: Bon, alors donc, toi, tu dis non, pourquoi?
5: Parce que je faisais pas collection de ça avant.
1: Mm-hmm. Ouais, t'as toujours collectionné les paquets de cigarettes?
5: Bah, ça fait, je sais pas, j'ai commencé, quand j'ai commencé à fumer.
1: D'accord. Merlan?
8: Ouais, tu peux m'appeler Planton, si tu veux. Moi, non, je trouve ça un peu con de faire collection de parfums, quoi.
9: Pourquoi?
8: Parce que je trouve bouteille vide de parfum, je sais pas.
7: T'es fermé d'esprit,
5: mais
7: hein.
5: Ouais, mais il y en a des belles.
1: Non, mais il y a des belles. Oui, comme qui c'est qui vient de dire?
5: Exotique.
1: Mmh. Ouais, mais donc, alors, toi, tu fais collection des bouteilles, des paquets de cigarettes et tu dis que maintenant qu'il y a des belles bouteilles de parfum. Non, mais attends, faudrait savoir ce que tu collectionnes, mon pote.
5: Bah ouais, mais c'est pas parce que tu fais collection ou tu
9: vois,
5: y en a qui font collection de gueules, hein, je veux te dire, c'est pas honteux à dire.
7: Gérard, c'est Guitare.
1: Ouais.
7: Moi, je fais collection. En fait, j'ai pas les moyens de m'acheter des parfums. Je fais les collections des déodorants.
5: Eh, hey, Guitare.
7: Est-ce que t'as de l'Antarctique?
5: On voulait savoir si t'étais barbu.
7: Ça a aucun
1: rapport.
7: Je fais d'ailleurs aussi les collections des bonbonnes de mousse à raser.
5: Pourquoi?
7: Bah, des vides, hein.
5: Ouais, mais il y a des belles aussi, hein.
7: Ah ouais, c'est clair.
1: Non, mais vous laissez parler. Merci,
5: on a pas le droit de
1: donner les marques. Ouais, t'arrêtes, s'il te plaît, là, un peu.
7: Guitare, je peux continuer?
5: Bien sûr, Guitare.
1: Précilia.
9: Vas-y, gratte.
5: J'ai pas fini, Gérard, c'est Guitain. Ouais, Guitain, bah pendant qu'il se démêle avec les autres au standard, je voulais savoir, il y en a qui disent, le parfum, quand tu le mets sur la peau, ça l'abîme. Est-ce que Gérard s'en est mis sur la gueule? Je sais pas.
1: Alors, Guitain, tu dégages.
5: Eh, mais c'est pas moi, Gérard, on me posait une question.
9: Allez, gratte, hop.
1: Non, tu dégages. Eh ben, Fildart, arrête s'il te plaît de jouer déjà avec le...
5: Gérard, on en est à la 4.
6: Même pas reconnu qui c'était, c'est vraiment bouché.
9: Gérard.
1: De quoi?
9: Gérard, tes chaussures.
1: De quoi?
9: On voulait savoir si on pouvait parfumer le sexe de sa copine.
1: Non.
6: Ben non.
9: Non.
1: Oh, le deuxième sang, là.
5: Ben moi, je sais comment on peut. On peut mettre du parfum sur le sexe de sa copine.
9: Ah, comment on fait?
5: Vas-y, exotique, vas-y. Bah, tout simplement, tu prends des fruits et puis tu vois quoi? Tu les presses bien.
9: Du melon.
5: Tu mouilles bien tout ce qu'il faut bien. Et puis, bah, ça va forcément sentir quelque chose, hein.
8: Ouais, voilà. Gérard, c'est Merlan.
3: C'est clair.
5: Eh, hey, Gérard, t'as déjà fait ça avec... Voilà. On n'a pas le droit de dire son nom.
1: Non.
9: Baleine.
8: Gérard, non. C'est Merlan. T'en fais la collection, toi?
1: Priscilla.
5: Mmh. Il fait déjà la collection de conneries.
9: Il fait la collection des échantillons de parfum.
5: Ouais, il paraît qu'il faisait la collection des cotons-tiges aussi. Mais ça, on peut pas le dire.
1: Bah, je sens que on va couper vite fait. Il est déjà 3h15, celui qui s'amuse derrière, il va s'amuser.
5: Quatrième question.
1: Il va continuer. Donc non, ça va aller.
3: Les râteaux.
1: Comment? J'ai mal entendu là, Priscilla.
3: Non, c'était une blague.
6: C'est pas grave, on accueille Jeanne.
5: Salut Jeanne.
9: Bonjour Jeanne.
6: Encore une meuf, c'est bizarre ça, tiens. C'est dingue, hein.
5: Ouais. Bah, je voulais dire
9: salut Jeanne.
3: Bonsoir.
5: Eh, hey, guitare.
9: Ouais.
1: Oh.
5: Et pareil, tu collectionnes du vent aussi.
1: Bon.
5: Ouais, mais du vent qui sent bon. Ah, d'accord.
1: Exotique. Exotique et guitare, vous commencez à vous calmer, okay, s'il vous plaît.
9: Il y a que Chaussure qui est calme, hein.
5: Mais il est gentil, Chaussure.
9: Ouais, il est tout sympa.
5: Ouais, mais un peu trop.
1: Non, mais vous allez
5: quand... Bon, ça nous regarde pas.
1: Oh, guitare et exotique, vous la fermez, s'il vous plaît.
9: Je dis rien depuis tout à l'heure, c'est guitare.
1: Ouais, mais vous vous calmez, s'il vous plaît.
5: Ok, quatrième question.
9: Active un peu, bougez
5: pas. Il y a pas de quand même, on va pas prendre en photo.
9: On en est à quelle question, là?
1: Donc, Jeanne.
3: Oui, quelle était la question, s'il te plaît?
1: Donc, combien... Faites-vous collection des bouteilles de parfum?
3: Ouais.
1: Pourquoi?
3: Non, je trouve que ça fait joli sur une étagère.
5: Ouais, mais vides ou pleines? Elles sont vides ou pleines?
1: Bon, au standard, s'il vous plaît, là.
6: Au standard, s'il vous plaît. Bah ouais, mais c'est toi le chef, moi j'attends qu'ils me disent qu'ils viraient, hein.
5: Eh, moi je pense, c'est exotique, je pense qu'il faut...
1: Eh, celui qui s'amuse dans les studios derrière, t'arrêtes tes bêtises avec le double son. Merci, Olivier.
5: Je pense qu'il vaut... Gérard, et c'est exotique, je pense qu'il vaut mieux...
9: Tu parles beaucoup, exotique,
5: de parfum.
9: Exotique, pardon.
5: Bah, plein, hein. Parce que ça doit coûter plus cher que vide.
1: Bon, Manu, s'il te plaît, tu me calmes. Exotique et guitare un peu. Parce que ça commence à bien faire plus.
6: Exotique et guitare, du calme.
1: Non, mais c'est pas comme ça qu'on est calme.
6: C'est comment alors?
1: On a le téléphone.
6: Ah, ok. Ok, Manu. Et moi, ce que je trouve, c'est vrai qu'on n'entend pas assez. Exotique et guitare, vous vous calmez. Et sans le micro allumé, Manu.
1: Ouais, s'il te plaît.
6: Ah, sans le micro allumé, pardon. Arrête d'être con.
1: Si c'est pour faire le clown, autant qu'il prenne le standard à ta place, celui qui est à côté de toi.
6: Ouais, c'est Gérard.
1: Hein?
6: Oui, c'est vrai.
1: Donc, Jeanne.
3: Oui. Bah donc, écoute, je te disais, ça va être très joli sur les étagères, c'est pour les décors, quoi. Hein.
1: Mmh.
3: Donc voilà, quoi, je les dispose, ils sont beaux à ma vue, puis voilà, tout est bon. Hein.
1: D'accord. Et toi, Priscilla?
3: Oui.
1: Donc, comme tu as dit tout à l'heure, tu faisais collection maintenant que ça se calme.
3: Oui. Bah,
1: donc
3: oui,
1: tu vas pouvoir réagir.
3: Je fais effectivement collection des bouteilles de parfum.
8: Sans déconner, Priscilla? Moi, je dirais qu'une chose, ça se calme parce qu'on le veut bien.
1: Non, ben, parce que c'est moi qui décide de vous, que ça se calme, et c'est tout.
8: Non, je crois que c'est pas
9: un rêve, Gadjo.
1: Oh, ouais.
9: Eh, GG, est-ce qu'on peut parfumer un chien? Un animal domestique?
8: Je pense.
3: Avec du briseur.
9: Je sais pas, est-ce que son chien.
1: Olivier, s'il te plaît, tu arrêtes tes conneries! Merci!
9: Quelle autorité, GG?
5: Ouais, je voulais savoir une chose.
9: Ça arrive, mais c'est dommage.
3: Ça m'intéresse.
5: C'était quoi la quatrième question?
1: On y vient.
9: Alors,
1: combien de temps?
9: Quatrième, combien de temps vous dure une bouteille de parfum?
1: Bon! Alors, exotique, Merlan, chaussure et guitare, vous la fermez!
9: On a rien fait! Ah, moi j'ai rien fait, Gérard!
1: Alors, Olivier! Tu arrêtes, s'il te plaît!
9: Oh là là! Chut.
6: Olivier, arrête, c'est bon! S'il te plaît! Olivier, en fait, Gérard, Olivier n'est pas là, il est parti! Hein.
1: Ah ouais! Ouais, il est dans le bureau, il est en train de faire le clown!
3: Gérard, c'est Priscilla!
10: Oui!
1: Bon!
10: Oui!
9: Allô, c'est Stéphanie!
10: Oui! Oui, c'est Jeanne. Tu peux poser ta question, s'il te plaît?
6: Non, mais là, il va pas continuer parce qu'il est énervé, parce que vous l'énervez, donc c'est là. Allô, là, c'est Max à l'appareil.
9: Ah.
6: Tu m'entends, Gérard?
1: Ouais, je t'écoute.
6: Là, j'écoute, là, les mecs, vous déconnez, là. Arrêtez avec le double son et laissez faire le débat de Gérard, c'était intéressant, merci.
9: Putain.
3: Merci, Max.
9: Ok, Max.
1: Alors, combien de temps vous dure une bouteille de parfum?
9: Tu l'as déjà posé, Gérard?
1: Non.
11: Si.
9: Bon, alors la suivante. Que
11: moi, quand je pars en vacances, ça me dure moins longtemps, tu vois. C'est Exotique qui vient de répondre.
6: Alors, ne parlez pas tous en même temps, s'il vous plaît.
11: Moi, Exotique. Ouais, quand je pars en vacances, elle me fait environ l'année.
1: Ah bon, parce que tu pars pendant
6: un an en vacances.
11: Des années, hein. Un jour, j'emmène ma bouteille et le jour d'après, non.
9: Ouais, c'est Merlan.
11: Je sais pas.
9: Ouais, Gérard, tes chaussures.
1: Vas-y.
9: Tu penses quoi quand tu croises une femme qui sent le parfum?
1: Non, mais attends, c'est pas toi qui poses des questions à ma place.
9: Non, je te pose une question.
1: Non, mais moi, pour l'instant, moi, je te demande de répondre à la quatrième.
9: Et t'achètes le parfum dans une grande surface ou pas?
1: Bon, alors moi, c'est terminé, moi, je laisse tomber.
11: Oh, Gérard.
10: C'est je peux répondre.
11: Ok, bon, on fera un effort, alors. Moi, je veux bien répondre une deuxième fois à la question, si.
1: Tu mets le disque.
6: Gérard, est-ce que tu m'entends?
1: C'est qui?
11: Bah, nous, on t'entend, en tout cas.
1: Ouais.
6: Ça passe pas à l'antenne, il y a que moi. Les auditeurs peuvent pas m'entendre, il y a que moi, là. Et tu essaies de gérer ton truc intelligemment, les auditeurs sont un peu idiots, soit, mais essaie de faire ça intelligemment, le patron m'a dit que c'était bien.
1: Mais tu demanderas plus tard.
6: Non, mais on peut pas, ils peuvent pas, parce que sinon, ça va passer à l'antenne. Mais là, je passe pas à l'antenne, là. C'est hors antenne, d'accord?
1: Ok. Bon, de toute manière, je te verrai tout à l'heure, quoi.
6: Ouais, alors, petit, on retourne en direct, là, c'est parti.
1: Non, donc vous répondez à la quatrième, donc on va demander après. T'éteins la musique, Fildar, s'il te plaît.
11: Gérard, c'est guitare, j'ai pas répondu.
1: Non, mais on va demander.
11: Je crois qu'il s'en fout un peu de ce qu'on répond.
1: Donc alors, chaussures, vas-y.
11: Non, c'est guitare, il voulait répondre.
1: Alors, vas-y.
11: Ah, ça me fait plaisir. En fait, je voulais dire que. Moi, j'utilise pas. Est-ce que vous pouvez me laisser parler?
12: Vas-y.
11: Gérard, tu gères ou.
12: Vas-y.
1: Vas-y, guitare.
11: Ok, merci. Comme je t'ai dit tout à l'heure, moi j'achète pas de parfum, j'achète que des déodorants et ça me tient assez longtemps.
12: Mais tu prends des sticks ou pas?
11: En général, je fais, comme je suis pauvre, je t'ai dit, je vais voir les déodorants qui ont genre 50% de produits gratuits.
12: Ouais, je vois pas. Ouais. Tu sais quoi, il y a même mieux à faire le matin avant d'aller à l'école ou des choses.
11: Tu passes au supermarché.
1: Vous calmez, s'il vous plaît! Vous calmez!
12: Est-ce
11: que tu l'as déjà fait, toi?
1: Bon, guitare et chaussures, vous vous calmez, s'il vous plaît!
11: Je réponds à la question, Gérard.
1: Ouais, mais l'autre, il a pas besoin de répondre des conneries.
11: Bon, les filles, alors, ne dis pas guitare.
1: Donc, Priscilla.
13: Oui. Oui.
1: Priscilla.
13: Oui, c'est là. Oui.
14: Gérard, je te bouffe la queue!
1: Bon, moi, vous commencez à m'énerver, je vais conclure tout de suite.
14: Merde!
1: Bon, allez, mais envoie un disque.
6: Envoie.
14: Vas-y, balance.
1: Mais quelque chose, ils vont se calmer parce que ça commence à bien faire.
12: Moi, je te préviens, s'il y a un disque, je me casse.
1: Et bah, dans ces cas-là,
14: tu.
6: Attention, Gérard, tu prends un risque.
1: Allez, tu mets un disque, ils vont se calmer.
6: Si jamais on met un disque et qu'ils se cassent tous, qu'est-ce qu'on fait?
1: Eh bah, on arrête et c'est tout, parce que là, ça devient le bordel. C'est impossible. C'est impossible, tu t'amuses là, donc c'est même plus la peine de faire un débat. Hein. Ça, tu dégages de la RIA, toi, je te veux plus. Hein.
12: Là,
1: c'est le bordel. Merci pour me couper le son, donc.
6: Mais non!
12: Mais non, Gérard.
1: Non, attends. Mais non. J'ai quoi là? Dans les oreilles, j'ai rien.
12: Bah, c'est pas normal.
6: Bah, nous, on a.
12: Nous, c'est bon, hein.
6: Nous, c'est bon, hein.
12: Allô? C'est bon, nous?
1: Non, mais moi, je te dis, je continue pas.
6: Mais qu'est-ce que je fais, moi, alors?
1: Non, tu te démerdes, tu rentres chez toi et c'est tout. c'est ce que je fais aussi.
6: Rentre chez toi, Fidar, ok? Non.
1: Tu t'envoies le disque et c'est tout.
12: On va discuter. Tu
6: voilà.
12: On discute.
1: Ça recommence et ça sert à rien.
12: Et appuie sur ton micro.
1: Il était allumé, merci. Donc c'est la suite et la fin du débat sur les parfums. Donc c'est toujours le jeudi. On récupère Exotique.
11: T'appelles d'où, tu disais?
1: Vous êtes à l'antenne.
11: J'aime bien les cochons blancs parce que c'est marrant quand même, à rien laisser.
13: Ouais, mais t'as quel âge?
11: C'est la queue en fait du cochon blanc qui fait rigon. Gérard, il est con, il fait si peu. Hein.
6: Vous êtes à l'antenne, les auditeurs.
11: C'est dans son dos parce que bon, moi.
1: Vous êtes à l'antenne. Vous êtes à l'antenne.
13: Mais t'es d'où toi?
6: Allô? Allô, les auditeurs.
11: Ouais, Manu.
6: Vous m'entendez, les auditeurs?
1: Oh, vous êtes à l'antenne, je vous signale.
6: Vous m'entendez, les auditeurs?
11: Ne repasse pas tout de suite.
6: Je crois que ça y est, c'est revenu, non, hein, vous entendez Gérard.
11: Attends, on passe une autre chance.
12: Non, mais
1: vous êtes à l'antenne.
13: Manu, on va être à l'antenne là.
6: Ouais, ça y est. Vous entendez Gérard là? Ouais, vous entendez Gérard, hein?
11: C'est quoi ton prénom, jeune fille?
1: Vous êtes à l'antenne.
11: C'est quoi ton prénom?
1: Bon, bonne nuit.
11: Comment tu t'appelles?
6: Bonne nuit, on va réparer. Allô, les auditeurs?
1: Ouais, donc vous êtes à l'antenne.
6: Vous êtes maintenant à l'antenne. Maintenant.
1: Oh, faut le dire comment? Vous êtes maintenant à l'antenne, on arrête la blague.
11: Bah, mais de toute façon, bon.
6: Merci.
11: Manu, t'es pas drôle comme
1: ça. Non, mais je vous signale,
11: vous êtes
1: à l'antenne. On est d'accord?
11: Laisse tomber, il va nous couper.
6: Vous êtes à l'antenne.
13: Ah, ok.
1: Bon.
11: Ouais, c'était pas drôle.
1: Alors, bah, exotique
15: c'est l'autre.
16: D'accord.
17: Et ouais, qu'est-ce qui se passe?
1: Bonsoir.
17: Bah, c'est
1: bonsoir.
17: Tout le temps exotique qui parle.
1: Ouais, bonsoir. Bah, oh, vous vous calmez, Merlan.
17: Bonsoir, mon jeune ami.
1: Merci de couper le... Oh, mais merde.
18: Mais rien, c'est pas moi.
1: Bon,
18: c'est
1: moi, pas ça, moi, c'est plus... Oh, non.
18: Oh là là, ingérable. Sans
1: déconner. Bah,
17: bon, est-ce qu'on ment, on nous entend?
1: Bon, et moi, c'est
18: ouais, on vous entend, ouais.
17: Il est là.
1: Non, non, mais on vous entend. Non, non, mais la rien, depuis.
17: Dans la communauté.
1: Ça, c'est le vrai bordel. Ouais, allez, on fait conclusion, moi, 3 ans.
18: Non, non, Gérard,
1: j'arrête. Non, non, j'arrête, c'est tout.
17: Non, Gérard, arrête pas. Excuse-moi, exotique.
18: Dites à Gérard de ne pas arrêter les auditeurs.
17: On en est où? Je sais plus, moi, tu vois.
1: Peut-on mélanger toutes sortes de parfums?
16: Hein? Quoi? Comment?
1: Peut-on mélanger toutes sortes de parfums?
16: Oui.
17: Bah, je crois que t'en es la preuve vivante, Gérard.
18: Mais quoi, répondre. Gérard?
1: Ça commence, ça vient bien maintenant!
17: Gérard, calme-toi, tu deviens parano, ah, Gérard. Il y a un problème.
16: Gérard, vous êtes malade des nerfs. Hein. Gégé, je réponds.
17: Eh, t'as abusé du parfum, mon copain. Gégé, on pourrait peut-être cotiser pour payer une semaine de décontraction.
1: Non, mais fait exprès.
17: Ah, GG, ouais. Ah, GG, ça lui ferait
1: du bien. Ouais, mais moi, je pense que c'est un lignin. Je te signale que c'est la dernière question que je fais.
17: Mais non. Mais non.
1: Si, si, moi, 3h30, j'arrête.
17: Non, mais étant donné que t'es connu, tu veux pas lancer une marque de parfum?
1: Ouais,
17: mais le GG qui pue.
1: Ouais, mais c'est pas la peine qu'il nous emmerde, hein.
17: C'est inutile de gueuler, hein, on avance pas. Alors,
1: peut-on mélanger toutes sortes de parfums, Jeanne, tu voulais répondre?
16: Ouais, bah écoute, je te réponds, GG. Mmh. Donc, ça dépend des fragrances.
1: C'est-à-dire?
16: Bah, ça dépend de... Je sais pas, ça dépend des senteurs, au fait.
1: Ouais.
16: C'est-à-dire, en fait, ça dépend ce que tu mélanges. Ça dépend si tu mélanges,
17: ouais, mais
16: la fraise et le citron...
17: Plus ou moins fort ou pas? Je sais pas moi comment on fait.
16: Du musc, de la vanille, des trucs comme ça, il faut que ça colle les senteurs, faut pas faire n'importe quoi.
17: Mmh. Maintenant c'est selon les goûts, les couleurs et les odeurs quoi. Mmh. Mais de toute façon je pense que t'en es la preuve vivante, GG, qu'on peut mélanger des parfums. Ouais. Moi j'ai eu l'occasion de te croiser pas loin des chiottes de la loco, bon je vais pas en parler.
1: Bah, guitare, tu non, continues non, comme ça, tu as dégagé.
17: Non, mais c'était juste pour te dire où je t'avais croisé quoi, histoire que tu vois un petit peu, je sais pas si tu te rappelles. Et comme quand tu es passé devant moi, j'ai senti effectivement qu'on pouvait mélanger des parfums, vu que j'ai pas vraiment compris ton odeur, disons.
1: Ouais, d'accord. Eh ben,
17: je voulais juste te dire que ça puait toujours autant dans ma radio, quoi.
1: D'accord. Bah, si ça te plaît pas, ben t'éteins ta radio et ça me prend une belle jambe.
18: Et okay. Gérard, est-ce que toi tu mélanges plusieurs parfums?
1: Bah, attends, je finis avec les gens, d'accord?
18: Ok, tu répondras après?
1: Je répondrai après. Chaussures.
18: Je te remercie.
17: Gérard, c'est chaussures. Je voulais savoir si le nouveau slogan de Fun Radio c'était c'est fun, ça pue.
1: Et tes chaussures, elles sont bonnes?
17: Que le jeudi, hein. Que le jeudi, ouais. De 1h à 4h. Okay. Et tous les jeudis, c'est pareil!
16: C'est ça.
1: Merlan.
17: Ouais, bah écoute, non, c'est impossible de mélanger des parfums. C'est inconscient. Poser une question comme ça, c'est inconscient.
1: Exotique?
17: Moi, je crois qu'on peut pas mélanger les parfums. Et tu sais pourquoi?
1: Non.
17: Parce que quand on mélange les parfums, bah en fait, tu formes une nouvelle forme de parfum.
1: Mmh.
17: Et je crois que bah, les dérivés qu'on montrait. Que le parfum lui-même qui est au début mélangé par les premiers parfums qui eux sont déjà mélangés par d'autres, ce qui fait que quand toi tu te vaporises de ce parfum, c'est un parfum et une odeur en fait, puisque tout était mélangé. Et moi ce que je voulais savoir, c'est faux exotique.
1: Non, c'est bon là.
17: Non, moi je voulais savoir.
19: Bon, moi je suis pas si d'accord.
17: Aujourd'hui on pouvait vendre ou non des parfums qui ne sont en rien.
1: D'accord. Bon, donc une question que. Merci pour celui qui s'amuse à ça. Une question que je vais poser là, je pense que tout
18: tu
1: à l'heure.
18: Tu réponds pas, toi, tu réponds pas. Donc, tu
1: moi, moi, je mélange du parfum, ça dépend des jours, c'est tout.
18: Qu'est-ce que tu mélanges comme parfum?
1: De tout.
18: Ah bon?
1: Donc,
17: tu es d'accord avec moi, Gérard, quand je dis que quand tu mélanges plusieurs parfums, ça sent plus rien?
1: Non, pas du tout. Bon, celui qui s'amuse à faire ça, il arrête, s'il te plaît, merci.
17: À mon avis, c'est guitare.
1: Donc, alors, que pensez-vous.
17: Que les parfums ne sont pas à la mode?
1: Oui. C'est qui vient de poser la question?
17: Bah, mais en fait, toi qui as posé la question, t'es pas drôle, quoi.
16: C'est toi qui as posé la question.
17: Mais je cherche pas à être drôle, moi je pose des questions, c'est tout.
1: Bah, non, ouais, mais toi tu as posé les questions. C'est pas toi qui commande, d'accord?
17: Voilà.
1: Bon, ça y est, oui.
17: Bah, pose-la toi-même, la question.
16: Mais GG.
1: Alors, moi, la question que je pose.
17: Vas-y.
1: Que pensez-vous lorsque vous croisez une femme qui sent le parfum?
17: Bah, c'est exotique.
1: Ouais, exotique.
17: Bah, une belle femme, quand tu la vois, quoi, tu vois, quand t'es dans la rue, ou je sais pas, sur une esplanade, ou sur un trottoir, ou bien encore même sur une plage, ou tout. Enfin, de toute façon, les senteurs, tu peux les avoir partout. En fait, ce que je veux dire, c'est quand tu croises la fille et que tu ressens quelque chose pour elle, bah, le parfum, y a qu'après que tu le découvres.
1: Hey, oh! Celui qui s'amuse à m'envoyer de la musique, il arrête, s'il te plaît, merci!
2: Mais y a pas de musique!
1: Non, à peine!
2: Bah non!
17: C'est pas une question de parfum!
2: Qu'est-ce que t'entends, Gérard?
15: Ah ouais?
2: Bah non, y'a rien!
15: Bien sûr,
2: mais y'a rien, Gérard! Là, Gérard va mettre le casque sur les oreilles, y'a rien!
1: Y'a rien! Bien sûr! Donc, exotique!
17: T'es d'accord avec moi?
2: T'es un peu pareil,
17: moi je suis d'accord, exotique! Je crois que personne n'en a rien à foutre. Mais non, mais je suis sûr qu'il y a du monde derrière toi, en fait. Mais j'ai l'impression que personne n'écoute, quoi.
1: Bon, Merlan, ouais, attendez.
17: Ça fait deux fois que je te pose la même question, tu veux pas me répondre.
1: Merlan.
17: Bah écoute, moi, ouais, ça me fait craquer, quoi, de voir une femme qui passe avec un bon parfum, et je me retourne, et je la mate, quoi. Et je fais, hé hé hé. Tu peux pas faire peut-être.
1: Non. Chaussures.
17: Gérard, c'est guitare.
1: Ouais.
17: Bah, je vais pouvoir répondre.
1: Je voulais dire que
17: j'apprécie les femmes qui ont un bon parfum, mais surtout si elles sont bonnes, en fait.
1: D'accord. Chaussures.
17: Lâche-moi.
1: Bon, bah alors, lâche-moi, bah dans ce cas-là, tu dégages. Voilà, comme ça, je vais te lâcher. Bonne nuit, chaussures. Priscilla.
19: Oui.
17: Priscilla.
19: Ah, moi, franchement, quand je croise une femme qui sent le parfum.
17: Tu te touches
19: pas. Non, je me touche pas du tout. Je me dis qu'en fait, elle pue le parfum. Quoi.
17: Non. C'est vrai, il y a des gens qui mettent des fois trop de parfum.
1: Non, mais attendez.
17: C'est quelque chose,
1: non,
17: c'est guitare.
1: Non, guitare, ça suffit.
17: Dans la radio. Pourquoi ça suffit?
19: Laissez-moi terminer.
17: Comment ça suffit?
1: Mais pour l'instant, vous laissez terminer.
17: Et je peux pas répondre, alors.
20: Laisse béton, il est vénère, encore une fois.
1: Bon, Priscilla.
19: Oui.
1: Donc, pour toi.
19: Putain, je sais plus ce que je disais.
17: Tu disais quand tu croisais une fille,
20: tu touchais.
17: Voilà.
19: Non, je me touche pas.
17: Si, c'est ce que t'as dit, Brice.
20: C'est ce que t'as dit.
19: Ouais, non,
17: tu mets bien un flacon de la
19: tête. D'accord, je me touche, d'accord.
17: Voilà. Et tu te touches bien profond ou pas?
19: Avec quatre doigts, ouais.
1: J'aime.
17: Bien profond ou pas?
19: Profond, bah tu mets ta
1: doigt. Bon, Priscilla.
19: Oh
1: Eh, hey, vous vous calmez, s'il vous plaît.
17: On veut savoir si elle met le bras.
1: Non, mais oh.
17: Bon, exotique.
1: Bon, allez.
17: Okay.
1: Allez, hop, terminé, conclusion. Merci,
19: Pugard. J'ai pas répondu.
2: Merci de quoi?
1: Non, mais merci, tout le monde est coupé. Moi, j'ai de la musique dans mon casque. J'entends même pas ce que les gens disent. C'est super. C'est bien pour ta dernière. Tu fous bien à ta merde. Eh ben, on fait conclusion.
17: Voilà. Mais pourquoi c'est ta dernière?
19: Gégé, je peux répondre?
1: Vas-y, dépêche-toi, c'est fini après.
19: C'est Jeanne. Je voulais te donner une citation.
17: Tu veux... Non, excuse-moi, tu veux pas te rapprocher de ton combinet?
19: Ouais, voilà. Donc,
17: Gégé. Ça, tu sens bon, ma chérie.
19: Ouais, merci. Gégé, tu m'écoutes?
2: Le débat, là.
1: Non, mais attends, tu permets, quand on arrêtera de mettre de la musique dans
17: quoi,
1: le casque.
17: C'est quoi, la musique?
1: Merci,
19: non,
1: voilà.
19: Si tu sens bon.
1: Comme
19: hein.
1: Ça, voilà.
2: On a France Info dans le casque,
1: ouais,
2: c'est ça?
1: France Info, allez hop.
2: Mais c'est quoi, ce bordel? Tous.
17: Mais non. Vas-y, Gérard, gère ton débat.
1: Gérard,
17: tu vois, ouais. Nouvelle, alors. En fait, c'est une zone neutre, tu peux dire.
2: Mais c'est
17: quoi,
2: bien,
17: nouvelle,
2: écoute,
17: là, Gérard.
2: Écoute, Gérard, d'accord.
17: Hey, guitare. Ouais. Tu m'entends?
2: Non, mais Gérard.
17: C'est plus guitare, c'est violon.
2: Non. Mais Gérard, d'un côté, tu fais ton débat, et de l'autre côté, tu t'informes.
1: Attends, je travaille pas comme ça, non. Non, c'est fini, là. C'est terminé.
2: France Info, la pub.
15: Putain, Gérard.
1: Mais attends, mais c'est pas moi.
15: Mais si, patron, c'est toi, en plus.
1: Mais non. Maintenant, j'ai plus rien.
2: Mais si, attends, moi, j'entends, moi.
1: Ouais, bah, pas moi.
2: Moi aussi, j'entends, Gégé.
17: Ok, comme je t'ai dit tout à l'heure.
1: Bon, Jeanne. Tu réponds, s'il te plaît?
19: Oui, bah écoute, je te disais, moi je vais te donner.
17: Ah, bah t'es revenu.
19: Mais attends, j'entends rien.
17: Tu
19: là.
17: Nous entends là?
19: Gégé, tu m'écoutes?
1: Je t'écoute.
17: Tu nous entends?
19: Comme disait le poète écrivain français Montaigne, il
17: c'est
19: disait que quand une femme.
17: Montaigne ou Montagné?
1: Allez.
17: Montagne.
19: Je peux pas parler, je suis désolé.
17: Eh bah voilà, bon, encore une fille déprimée.
1: Au lieu de m'assiner là, je voudrais bien avoir les auditeurs, joli.
17: Rire et chanson dans le casque pour qu'il nous raconte une blague.
1: Bon,
17: celui qui a des questions, il veut pas aller poser.
1: Conclusion.
2: 25 minutes d'émission, pas de conclusion, c'est pas possible.
1: Non, mais dans ce cas-là, moi je continue pas à travailler avec vous pour l'instant, moi j'arrête.
2: Bon. Bon, bah, Fildar, alors on sort, on fait comment on sort?
21: Qu'est-ce qui se passe, Gérard? Il y a quoi dans le casque?
1: Attends, de la Formule 1 maintenant, il y en a un qui s'amuse à mettre la radio.
2: Je croyais que t'aimais bien la Formule 1.
1: Allez, hop,
21: non mais attendez, on est en train de passer France Info sur Fun Radio, c'est n'importe quoi.
1: Non, moi c'est terminé, on fait conclusion, moi j'arrête.
21: Bon, on va écouter les infos quand même.
22: Attends, hier en Algérie, trois bombardements à l'onde explosé à Alger, faisant moins de 2.
21: Tu gères ton truc, ça va gueuler, mon patron, il va me tuer.
1: Non, attends, moi je travaille pas avec deux.
2: Bah c'est de notre faute peut-être.
21: J'ai la honte.
0: putain, mon patron est en train de me tuer.
1: Façon, attends, c'est mais c'est quoi là ce bordel? Moi je continue pas avec.
21: Mais c'est la dernière, de toute façon, tu vois.
1: Non, mais casse, tu dégages
21: moi aussi, alors. Dans 20 minutes, je me casse.
1: Non, non, mais tu vas te casser tout de suite.
21: J'arrête tout. J'arrête tout.
1: Ouais, bah tu m'envoies les auditeurs et tu la fermes.
21: Et c'est terminé.
1: Bah, tu m'envoies les auditeurs et tu la fermes.
21: Vous m'avez trop fait chier.
1: Ouais, bah toi aussi.
4: Filou, tu vas me manquer. Ouais. Macaque.
1: Bon, allez.
4: Bon, je te répondais.
1: Donc, Jeanne.
4: Ouais, bah écoute, moi je te disais, comme disait le poète François Montaigne, écrivain.
7: Espèce de macaque.
4: Quand une femme passe avec vous, si une, si une femme passe à côté de vous, qu'elle sent le parfum, vous êtes perdu.
23: C'est toujours l'heure des infos.
1: Bon.
4: Je suis désolée, je t'ai pas entendu, c'est pas grave.
1: Non, mais c'est pas grave.
21: C'est pas moi.
1: Non, c'est pas toi, c'est qui? C'est le pape. Bon, allez.
23: Il faut des nouvelles de Nagano. Alors, l'athlète kurde au bobsleigh.
4: Oui, alors il neige.
23: A fait troisième.
24: On voulait savoir s'il allait neiger à Noël.
23: Bien sûr que oui, mais pas Nagano.
1: Bon, allez, on fait
23: pas
1: conclusion.
24: Ouais, bon, mais quand paradis.
1: Vous arrêterez avec Nagano là. Oh,
23: alors, la météo pour demain.
1: Conclusion, d'accord.
23: En import,
24: Gérard, tu veux pas faire un petit quart d'heure de libre antenne avant?
1: Ah, non, non, non, non, moi j'arrête.
24: Ça peut être ça peut être sympa, Gérard.
1: Demandez à Max.
21: Ouais, moi je suis d'accord, libre antenne avec Gérard.
24: On va passer
1: pas,
24: un disque.
1: Pas avec des doubles sons.
24: Tu vas te mettre un doigt et puis on revient. Mais
1: l'autre, il va éteindre, tu vas voir.
24: Juste un doigt avant.
4: On fait une libre antenne alors, Gérard.
23: Mais un disque, Gérard, on fait une libre antenne.
1: C'est dans.
21: Ça va.
1: Non, non, moi j'arrête.
21: C'est impeccable, là, le son.
1: Voilà, tiens.
24: Eh GG, on t'entend plus, hein, c'était débat, mais bon.
23: Continue, persévère.
24: Bah, j'ai des annonces à passer, alors moi je.
21: Attendez, parce que là, ça va finir en bagarre dans le studio, il y a
1: Phil. Tu dégages.
21: Phil qui va se prendre des coups pour de vrai en plus, alors. Non, arrête, Gérard, calme-toi. Non, mais c'est bien le son, il est bon là. C'est le son de tous les jours.
1: Non, ouais, c'est ça, c'est le son de tous les jours, pauvre tâche. Donc, conclusion, exotique. Exotique.
21: Ouais, ils veulent pas conclure les mecs, ils ont envie d'attendre la fin du débat.
1: Ah non, moi j'arrête.
21: Il y a encore 20 minutes de débat là. 20 minutes.
1: Non, non, moi j'arrête, je continue pas dans les conditions.
21: Là, c'est con là, c'est con.
23: On y va. À 3.
25: Regarde, les mecs ils appellent, relance le standard.
21: Tu sais qu'il y a des mecs qui font une semaine de jeûne pour bouffer tes débats.
1: Alors donc, si vous voulez continuer d'appeler, vous pouvez toujours appeler au 0803-08-5000 et 0870-5000 et toujours 3615 code Fun Radio rubrique direct. On se retrouve tout à l'heure pour la suite des débats.
21: Ouais, non, attends, Gérard.
1: Non,
21: écoute-moi, honnêtement, comment tu veux que les gens ils appellent? T'as pas le sourire, t'as l'air aigri. Fais-le avec le sourire, les numéros de téléphone.
1: Vous avez qu'à arrêter de nous faire. Vous avez qu'à arrêter de foutre votre merde un peu.
21: Ah bah c'est nous peut-être.
1: Ouais.
21: Donc, le sourire.
1: Si vous voulez toujours nous appeler, il y a
21: avec le sourire, regarde.
1: Bon, ta gueule, toi.
21: 0803-08-5000. C'est pas voilà, compliqué. 0808-5000.
1: Alors, que pensez-vous que. Donc, on va mettre un disque, je poserai la question tout à l'heure.
21: Ah non, pose la question maintenant, comme ça, ils réfléchissent pendant le disque.
0: Ah là là.
21: C'est tout lire.
0: Ah là là, les vrais gamins.
1: Alors, pensez-vous que le parfum attire les gens et on se retrouve juste après? C'est prodigy que vous venez d'écouter.
21: Non, prodigy.
1: Prodigy, ouais, bon.
21: C'est bon.
1: Donc on récupère exotique.
24: Salut.
1: Salut. Merlan.
26: Bonsoir.
1: Salut. Chaussure.
26: Bonsoir.
1: Chaussure.
26: Oui, je suis là.
21: Non, il est parti, Chaussure, on le rappelle.
26: Bonsoir.
1: Donc Priscilla.
27: Oui, bonsoir.
1: Rebonsoir. Guitare.
23: Ah, c'est pas guitare, c'est violon.
1: Rebonsoir. Et Jeanne pour finir.
4: Bonsoir.
1: Rebonsoir. Alors donc. Et ça recommence. Fildart, tu vas me percher jusqu'à 4h du matin.
23: Non, mais là,
1: comme ça
23: commence à bien faire.
21: Ouais, ouais.
24: T'énerve pas, violon, ça sert à rien.
1: Que pensez-vous que le parfum attire les gens? Ah, moi, par contre, il y a la question que j'ai pas répondu là.
21: Ah, ouais, c'est vrai, ouais. Vas-y, réponds.
1: Moi, je peux vous dire une chose, que dans le métro, quand vous croisez une nana, je sais pas si Guitare, Merlan et Exotique t'as suivi.
21: Ah, bah, Guitare, il en croise souvent dans le métro des nanas.
1: Ouais. Moi, je peux te dire une chose, que dans le métro, quand tu croises une nana, on se demande si elle a pas vidé la bouteille de parfum sur elle.
24: C'est un peu comme toi, Gérard. Moi, je réponds, c'est Exotique, je dis que t'as bien raison quand tu dis ça, parce qu'il y a des grosses putes. Toi, des meufs qui sont énormes.
1: Oh, bah, rien.
24: Et bah, qui puent.
1: Ouais, mais là, je vais vous dire.
24: Généralement, c'est les grosses qui puent.
1: Non, mais pas généralement. Mais moi, je peux vous dire, la personne qui vient prendre ma place tout à l'heure, je viens de sentir le parfum. Je sais pas ce que c'est comme parfum, mais alors.
24: Elle est grosse.
21: Marine, est-ce que tu peux sentir Gérard pour nous dire s'il sent bon?
1: Ah, mais j'ai mis de l'Antarctique, hein.
27: Tu sens super bon, Gérard.
1: Non, mais moi, j'ai mis de l'Antarctique.
21: Non, ça pue.
24: On veut savoir c'est
21: pour
24: si
21: les chiottes,
24: c'est
21: ça,
24: t'as mis de l'arpique WC, de l'arpique WC, violon.
3: Non, tu
21: as un gros. Non, il pue la merde.
24: Bon. Bah, Martine. Martine, je sais pas, je connais pas de Martine.
21: Avant. Je t'ai dit que l'Antarctique, c'était pour les chiottes.
3: Que pensez-vous que...
21: Gérard, il pue la merde.
24: Gérard, il se met du arpique.
21: Non, de l'Antarctique, c'est pour, tu sais, pour...
24: Il aime Gérard.
21: Pour les chiottes, là, quand ça pue.
24: Il a de l'air rouille, il aime les pipes. Ah, il se parfume à l'air rouille. Ouais, c'est ce qu'il aime, Gérard.
21: Et là, il est en train de vous siffler ce qu'il fait quand il chie.
24: Qui a dit ça? Qui a dit ça? Bah, quand tu dis tu sais ce qu'il aime Gérard, toi tu réponds un coton-tige dans son cul. D'accord. C'est ce qu'il te dit, c'est avec ce qu'il dit dans le 92, hein.
3: Ah bah ouais.
19: C'est vrai, Gérard?
24: Ah bah à la sortie des écoles.
3: Ah bah c'est bien alors. Tu me diras où?
24: Qu'est-ce qu'il aime Gérard?
23: Mettre un coton-tige dans son cul.
3: Bon alors, pour fernir, que pensez-vous?
23: Pour fernir, tu ne sais même pas parler lui.
3: C'était pas content, c'est le même prix, merci.
24: Oh, merci. Et t'as abusé sur...
21: Bon, c'est Max, Gérard, tu m'entends?
3: Je t'écoute.
21: Ouais, ils m'entendent pas, là. Le dernier quart d'heure, essaie de les gérer correctement, parce qu'apparemment, ils sont un peu abrutis ce soir.
3: Hein. Ouais, j'ai l'impression.
21: Bon, on va retourner sur l'antenne. Attention, Fildar, tu peux nous remettre sur l'antenne?
5: Top antenne.
21: Attention, top antenne.
19: On est sur l'antenne.
3: Oui, vous êtes à l'antenne.
19: Je comprends plus rien, là.
3: Oui, ouais, vous êtes à l'antenne. Alors, pensez-vous que le parfum attire les gens?
19: Oui.
24: Ça dépend. Donc, c'est
3: violent.
19: Ouais. C'est fait pour, hein.
24: Non, c'est pas vrai.
3: Pourquoi?
24: Parce que, par exemple, Gérard, lui, il met du parfum, c'est pour une raison bien particulière.
19: Non, c'est répulsif, Gérard, mais en général, c'est...
24: Mais non, c'est pas répulsif.
19: Non.
24: C'est que, comme je vous l'ai expliqué tout à l'heure, il est pro du mélange d'odeurs, quoi. Ah, ben voilà, il y a des gens qui puent naturellement, et lui, c'est son
21: cas, donc
24: il est obligé de mettre plusieurs parfums.
21: C'est Max.
19: C'est convulsif.
21: Ouais, mais ça passe pas l'antenne. Non, parle pas, toi, parle pas. Eux, ils m'entendent pas. Tu parles pas. Te laisse pas faire par les auditeurs quand ils te parlent.
24: Pourquoi il y a du blanc là? Qu'est-ce qui se passe?
19: Pourquoi
24: parce que... j'étais en train de dire que Gérard, il mettait du parfum, rien. C'est parce que
3: Jeanne.
24: Il pue naturellement.
3: Jeanne, oui. S'il te plaît, tu réponds merci.
24: Ah, c'est pour ça que ça pue dans ma radio. Bah, c'est pour ça.
3: Vas-y.
19: Donc, bien sûr que ça attire le parfum, sa connotation.
24: Ah, mais ça attire les animaux.
19: La première fonction du parfum, GG.
24: Il attire les guêpes, genre.
19: La séduction. Tu vois? Donc, c'est comme les abeilles qui sont attirées par le miel.
7: T'as des miels dans
21: je
7: les oreilles.
21: Je laisse pas faire, hein. Gérard, parce que là, c'est nul, hein, le débat.
19: Et puis, donc voilà, c'est important, quoi. C'est bien, c'est forcément que ça attire les
21: gens. Tu veux que je t'aide un peu?
3: Priscilla?
19: Oui.
21: Bonjour, Gérard. Tu veux que je t'aide? C'est Max.
24: C'est quoi?
3: Ouais, bah, viens là, parce que c'est le bordel, là-bas. Reviens là, si tu peux, parce que c'est le bordel.
21: Bah, je vais voir, parce que je suis en haut, là. Je suis tout en haut pour les émetteurs.
24: Il y en a marre que Martine, elle se fasse tout le temps.
8: Ouais, Gérald, t'es une vraie tapette, hein.
21: Fildar, tu t'accroches, s'il te plaît.
24: C'est une tapette, un trou du cul.
8: Il arrive pas tout seul à gérer son débat.
24: Mais c'est vrai.
3: Priscilla, s'il te plaît, tu réponds.
8: À part les cotons-tiges, hein.
3: Rebonsoir.
8: C'est ce qu'il aime.
19: C'est quoi, déjà?
3: Alors, pensez-vous que le parfum attire les gens?
24: Oui,
19: mais je te dis, mais c'est
8: ce qu'il aime, Gérard.
19: C'est pour ça, mais c'est aussi pour plaire à l'autre et donc l'attirer. En un seul mot.
3: Mm-hmm. Tu crois qu'en mettant du parfum, ça attirera les gens plus qu'avant?
19: Bah, la preuve, c'est que si tu croises une bonne femme qui prend
21: le remix
19: trop,
21: de Christine.
24: Eh, GG, c'est exotique.
3: Ouais.
24: À ton avis, si le parfum que ta copine, elle se met, ok?
3: Ouais.
24: Et dans le métro, tu reconnais ce parfum-là, d'accord? Et tu la vois de dos, d'accord? Et tu fais, ah, Sandy, c'est toi? Elle se retourne, tu vois que c'est un mec.
3: Eh bah, exotique. tu retournes au standard.
24: Salut, exotique.
3: Non, salut.
24: Mais c'était pour prouver que le parfum...
23: Salut, exotique.
3: Salut. Oui.
19: Je voulais te donner une situation très simple. Imagine-toi, il y a deux nanas dans le métro. Il y en a une qui pue et l'autre qui sent bon. Vers qui tu vas aller?
3: Non, mais attends, de toute manière, la question, on l'a déjà posée tout à l'heure.
19: Mais TG, là, tu poses bien la question, est-ce que le parfum vous attire?
3: Ouais, mais moi, j'irais vers celle qui a plus de parfum.
24: Charme.
19: Donc, non, mais... Non,
3: ou même fait, plus de charme.
19: Non, mais c'est une question d'odeur. C'est
3: mais je viens de te répondre.
24: Gérard, c'est trompette. Mais il a pas de nez.
19: Donc, tu vas aller vers celle qui pue, c'est ça?
3: Mais là, je viens de te dire, celle qui a le plus de parfum. Oh là là là.
24: Mais pourquoi?
19: Okay.
24: Gérard, c'est trompette.
3: Ouais.
24: Qu'est-ce qu'elle se met comme parfum, Sandy?
3: Ça te regarde pas, salut.
19: Mais de l'eau de toilette.
3: Voilà,
24: Hey, Gégé, on voulait savoir, est-ce que tu te parfumes au parfum?
3: À ton avis, je me parfume à quoi?
24: Toilette, hein. Ça peut être au déodorant comme moi, ou au stick. Au stick, ah ouais. Ou tout simplement
3: au savon.
24: Ou à l'eau de colonne, ou encore des choses comme ça.
3: La dernière. Ouais, c'est bon, là, vous vous calmez.
21: Pour la dernière, on accueille l'assez.
8: Pardon? Un peu active.
9: Oui, bonsoir. Bonsoir Gérard, je suis pas trop content, c'est Tony là, je suis avec Goldorak et Arnett. Je suis pas trop content.
5: Parce que je suis obligé de prendre des faux noms pour passer dans tes débats, donc là je descends. Je suis pas, je suis à côté de la rideau. Je casse la tête à NJ et puis je descends.
7: T'as raison. Salut.
9: T'as entendu ? Ils sont tellement vénères qu'ils vont venir te le pécho là, quoi.
7: Ils vont venir, hein.
10: Qu'est-ce qui se passe dans la maison?
12: Non,
10: ça
12: ne
10: te fait pas peur?
12: Moi, c'est des conneries, puis c'est tout bon.
10: Qu'est-ce qui se passe dans la maison?
9: Mais si, s'ils arrivaient là, tu
5: Gérard, fais... c'est trop bête.
9: Si, si ils arrivaient, tu faisais quoi? Ah oh, bah, putain, les
7: bras. Ah oh, bah, les voilà.
9: Oh putain.
7: Non, là, tu fais moi le malin. Mais...
9: Alors
12: ouais, qu'est-ce que... Pourquoi alors, vous venez hein? Ouais, ouais.
25: Ça t'a pas fait plaisir.
12: Ouais, bah ça t'a pas fait plaisir, c'est le même prix.
25: Prends pas, Gérard.
12: Alors, achetez-vous pour la dernière question, achetez-vous votre parfum dans un, achetez-vous votre parfum dans une grande surface.
9: Il veut te pécho ta montre. Fais gaffe, Tony, il veut te pécho ta montre.
12: Pensez, achetez-vous votre parfum dans une grande surface ou pas?
24: Et Pierre, je veux répondre.
7: Vous allez répondre?
24: C'est saxophone là, je voudrais répondre.
12: Ah
24: hey, c'est Jean-Paul, je voudrais répondre.
12: Oh là là là là là là là.
7: Mais c'est le bordel, vous allez répondre les auditeurs. J'aime pas trop qu'il y ait la merde comme ça dans le studio.
24: T'emmerdes moi, trou du cul. Eh, c'est D3.
12: Qu'est-ce que D4?
24: C'est D3, j'ai pas dit D4.
12: Bon, tu réponds, parce que vous commencez à me gonfler.
24: Alors, moi, je voulais répondre parfaitement, c'est D4.
9: T'as pas une clope, Gérard, s'il te plaît?
24: Gérard, tu peux faire quelque chose?
12: Bon, allez, terminez-moi, Gérard.
7: Alors, conclusion.
24: Gérard, tu peux faire ma conclusion en premier?
12: Alors, vas-y, on arrête.
24: Ok, donc c'est D4, par rapport au parfum, donc je voulais dire que... J'aimerais bien que t'arrêtes, là, je sais pas qui c'est. Je voudrais dire que ça pue toujours autant dans ma radio, hein, malgré que tu mettes du parfum.
12: Eh ben c'est bien, ben, bonne nuit à toi. Bonne nuit à toi.
24: Ça pue la merde, la chiasse, le vomi, tout en même temps, quoi. Comment ça se fait?
12: Les pires odeurs
24: du monde. Bah, je crois que c'est à cause de Gérard, ça pue que le jeudi. Mais pourquoi c'est Gérard qui puerait comme ça?
12: Bande de câbles.
24: Bah, parce que c'est lui qui a lancé.
12: Oh, bah,
24: je crois que c'est à cause de... qui, Tu sais ce qu'il fait avec sa main droite?
12: Mais mec, merde, Gérard, tu
24: sais plus dans le micro que je sens. À mon avis, c'est parce qu'il
9: est fil d'art. Moi, je dis plus rien parce que chaque fois que je
7: joue ma gueule, c'est comme ça.
24: Voilà. À mon avis, c'est dégueulasse, pas. Moi, je plains l'animateur qui passe derrière Gérard et qui a le nez sur le même micro, quoi. À mon avis, il se lave pas.
9: Ah, mais Marine, elle se met pas sur le nez le micro, t'inquiète.
24: Et pourquoi Martine, elle est pas là encore? Ah, c'est peut-être pour ça que Martine, elle se parfume autant. Bah, pourquoi Gérard, il pue autant?
12: Et bah, pourquoi t'es aussi con?
24: C'est des questions qui restent en preuve posées et qui ont pas de réponse. Voilà, prochain débat. Gérard, tu peux faire un prochain débat comme ça? Pourquoi tu pues?
12: Et pourquoi que vous êtes aussi con avec moi?
24: Pourquoi
10: t'es aussi con avec nous?
24: C'est surtout ça, ouais, genre, pourquoi t'es aussi con avec nous, quoi?
9: Ah, comme tous les jeudis, maintenant, règlement de compte.
12: Allez, 10 minutes,
9: toi. Non, mais c'est vrai, en plus.
7: Et pourquoi tu fais pleurer les filles?
9: Pourquoi tu fais pleurer les filles, Gérard?
24: Ouais, Gérard, c'est honteux, là.
7: Tu t'es même pas excusé. Tu t'es même pas excusé, Gérard, je trouve ça.
24: Gérard, tu fais pleurer les femmes, arrête de te parfumer au lacrymo.
10: Gérard, tu fais pleurer les hommes, Gérard, tu fais pleurer les femmes. Tu ne sais pas qui c'est qui peut faire la voix ici. C'est l'auditeur qui commence.
9: Oh là là là là là là là là là là.
10: Non, mais là, t'as été nul, Gérard, ce sont les débats. Là, là.
7: En plus, t'écoutes même pas les critiques.
10: Petit bonhomme.
24: T'as changé,
9: ton métier, tu refais ton métier, c'est ton métier.
24: T'as changé, ouais, t'as changé. Ah, on m'a dit qu'il y a Tony et tout ça, ils étaient là.
7: Conclusion.
12: Bon, allez, conclusion.
10: C'est ma conclusion.
12: Vas-y, Jeanne.
24: Tony et Armette, il paraît qu'il pue, c'est vrai ou pas?
12: Oh là là là là là là là là.
9: J'ai pas entendu.
7: C'est vrai que tu pues.
9: Ouais, ouais, c'est vrai. Je suis à côté de Max, il peut confirmer.
10: Bon, bah, je réponds.
12: Vas-y, conclusion.
10: C'est vrai que Sandy, c'est un boudin?
9: C'est impressionnant, vous l'avez
12: alors,
9: pas devant vous.
12: Jeanne, tu dégages, bonne nuit.
10: Ah non, c'est pas moi.
24: Et nous, les auditeurs, on voudrait savoir comment il est.
7: Bon, Tony, conclusion.
24: Tony, là, fait conclusion.
12: Comme t'as écouté là, à peu près les deux débats, comme t'es là maintenant, tu vas peut-être pouvoir nous dire ce que tu penses des deux débats.
9: Donc, le premier débat, c'était sur le parfum.
12: Non, sur la Saint-Valentin.
9: Sur la Saint-Valentin, j'ai trouvé ça très bien.
12: Mm-hmm.
9: Donc, j'aimerais savoir ce que tu vas faire pour ta Saint-Valentin avec Cindy.
12: Ben, ça, tu lui demanderas tout à l'heure parce qu'elle va sûrement t'engueuler.
9: Cindy Crawford?
14: Pourquoi
9: elle va m'engueuler?
12: Non, ben, tu verras bien avec elle.
9: Elle fait du catch ou.
12: Non, non, mais tu verras avec elle. Donc, moi, c'est dommage. Bon, donc.
14: Manu.
12: Donc, c'est dommage. C'est dommage parce qu'il y en a un qui fout sa merde. Ça se voit que c'est sa dernière, mais il a plus tué sa merde.
9: J'ai chié dans le coin, là. J'ai chié sous la console et je te chie.
12: Voilà, donc vous allez retrouver. Marine pour la nuit sans pub et Max.
9: Toi, on avance, hein.
12: Bah oui, bah on finit avec 5 minutes d'avance, comme t'es aussi con que la semaine dernière, c'est pas de mal.
9: En fait, attends, t'as encore 2 minutes, discute avec les gens 2 minutes. Tu veux pas me faire un poème pour ma dernière en fait?
12: Non, non, là tu vas te faire foutre.
7: Moi je suis désolé, mais je pense quand même que tu devrais t'excuser auprès de la fille que t'as fait pleurer.
12: Je m'excuse auprès de personne et c'est tout.
7: Et tu trouves ça poli toi? Tu l'as fait pleurer, tu t'excuses pas. Après, tu veux que les gens ils soient polis.
12: Non, mais toi, quand on vous demande quelque chose, vous foutez le bordel.
21: Mais tu l'as fait pleurer. Ça fait combien de temps que tu fais de la radio? Tu sais même pas parler devant un micro.
12: En plus. Allez, c'est bon, ouais, terminé.
21: Bon, alors ce qu'on va faire.
7: Merci.
19: Je fais ma conclusion.
21: Salut. Bon, alors ce que je disais, c'est que ce qu'on pouvait faire, c'est pour la Saint-Valentin, tu pourrais faire une déclaration à Sandy quand même, parce que c'est samedi.
12: Non, mais de toute manière, la conclusion, ça, la déclaration, je lui ferai moi-même et
21: bah
12: tout,
21: mais
12: tout seul.
21: Bah attends, je vais pas lui faire moi-même, c'est toi qui vas la faire, mais fais-le devant tous les auditeurs.
12: Non, mais de toute manière, c'est ce que j'ai à lui dire, c'est tout.
21: Et qu'est-ce que t'as à lui dire? Allume ton micro, Goldo.
7: C'est le bouton rouge.
21: C'est le bouton rouge.
7: Non, ça c'est le pied, ça, bravo, Goldo.
6: Bah tu m'excuses, je suis handicapé, je fais ce que je peux. Bon, j'allais GG un petit poème.
12: Non.
6: Un petit poème pour Sandy.
12: Non.
6: Profil d'art.
21: Mais qu'est-ce que tu dirais
6: de fil d'art, putain, c'est plus bonne chance.
21: Qu'est-ce que tu dirais à Sandy le jour de la Saint-Valentin? Vas-y, Gérard.
12: Non, mais elle sait très bien ce que j'ai à lui dire.
21: C'est quoi?
12: Bah, elle sait. Elle est derrière.
21: Moi, je sais pas.
12: Bah, elle a qu'à venir vous le dire à l'antenne.
21: Tu sais, Sandy, ce qu'il va te dire?
6: Allez.
21: Bah, viens le dire.
12: Viens, ma chérie.
21: Viens, ma chérie.
25: Toi, tu calmes, sinon
21: non,
25: tu
21: mais je déconne.
25: Dans la tranche.
21: Je suis sorti que deux mois avec.
25: Tu la laisses tranquille.
11: Oui, je crois savoir. Il va sûrement dire que qu'il m'aime et puis que moi, je vais lui dire que je l'aime aussi.
21: Vous allez faire un bébé alors.
6: Bravo. Moi aussi, je t'aime, GG.
13: Ouais, moi Gérard, je voudrais te faire ma déclaration d'amour quand même parce que j'apprécie pas. Bon, il y a Sandy qui vient tâter le terrain avant moi. Et je vais te faire ma flamme pour demain, mais bon.
12: Ah bah, tu vas te démerder. Non, mais de toute manière, on a prévu quelque chose et on.
21: Un bébé?
12: Non, on a discuté ensemble avec Sandy et je pense que.
21: Un chien,
12: toi tu ferais mieux d'aller voir les singes.
25: Un babouin?
12: Bon, toi, tu allais dans un zoo, tu allais voir comment ça se passe.
25: C'est quoi le samedi?
12: Ben, je sais pas, je pense que Sandy a peut très bien le confirmer par, comme j'ai dit tout à l'heure, pour la Saint-Valentin. Donc, ce que j'ai à lui dire, elle l'a eu. Donc, je pense qu'on a décidé quelque chose qui est normalement prévu pour, si tout se passe bien, normalement, pour l'été, le jour de l'été.
11: C'est quoi ça? Ben, je pense qu'on va se marier.
12: Voilà.
21: Là, j'avoue que même moi, Max, j'étais pas du tout au courant. Je la prends en même temps. Alors là, je vais te dire, si tu te maries, c'est la méga teuf là.
12: On en a discuté dans le courant de la semaine. Et puis bon, allez, d'accord. Donc moi, il y a pas de problème non plus.
21: Le 21 juin, quoi, le jour de la fête de la musique ou le jour de quoi? Le fête de l'été ou la fête de la musique?
12: Bah pour les deux, le jour de l'été puis là pour la fête de la musique.
21: D'accord.
12: Voilà.
13: Gérard,
12: ah bah
13: tu
12: ça
13: nous
12: enverras
13: des faire-part?
12: Ah non, ça...
6: Ah si, on est tous invités, on vient tous.
13: On fera une grosse soirée de folie, là.
25: Non, c'était juste comme ça, au passage.
21: Qu'est-ce que t'as dit? Qu'est-ce qu'il a dit?
25: Je répète.
21: Ah ouais, bah
12: non,
21: ouais.
12: Non,
21: on n'a pas le temps.
25: Non, direct.
7: Un trombone et puis c'est bon.
21: Un trombone.
25: Une tirette à 10 balles et c'est bon.
12: Donc voilà, donc vous allez. Je vous laisse sur ce.
21: Tu peux pas répéter la bonne nouvelle, c'est pour avoir un souvenir sur
12: mais non, mais toi, j'en ai rien à foutre de ta gueule. Oh.
21: Non, mais redis, qu'est-ce qui va se passer? Vas-y.
12: Donc,
21: auditeur, auditrice, écoutez bien. Gérard va vous le dire en direct.
12: Donc pour le jour de la fête de la musique et le jour de l'été, on se met. Avec Sandy. Voilà. Sur ce, on vous laisse là-dessus. Vous allez retrouver Marine pour la nuit sans pub. Voilà.
21: Gérard, pour mon départ, je vais te faire un cadeau quand même.
12: De quoi?
21: Donc,
12: Mais normalement, j'avais dit non parce que comme les gens ont pas été tellement sages, tant pis, on va le mettre quand même.
21: D'accord. Salut Gérard. Ouais, je t'aime quand même.
12: Donc, voilà, je préfère prévenir tout le monde maintenant. C'est clair.
21: Mais Gérard!
7: Donc. C'est bon.
12: Là, c'est un imposteur, tu vois, parce qu'il a la même voix que moi.
16: Bah ouais.
12: Comme par hasard. De toute manière, tu t'appelles pas Gérard.

0: propos.
1: De quoi?
2: C'est peut-être pas le vrai Gérard. Peut-être que le mec qu'on a au bout du fil, c'est peut-être le vrai Gérard. J'avais un doute. Heureusement, on a failli faire le con.
1: Bah ouais.
0: Dans ce cas-là, si tu veux jouer comme ça, tu le dis, on le dit carrément ce soir. Jeudi, tu le prends, il fait ses débats.
2: Bon, alors, toi qui es avec moi dans le studio, t'es qui?
0: Non, mais attends, je suis le vrai d'accord. Là, c'est un imposteur. Là, c'est un imposteur.
1: Hey, j'ai le numéro de tatou, là.
0: Bah, vas-y, abruti, donne-le.
1: 06-57-82-21-80. C'est simple, c'est clair et net, ça va aller vite. Allez, hop.
0: Non, mais attends. Hey.
1: Attends.
0: Déjà, pour l'instant, t'es en train de t'amuser sur mon dos. Déjà, pour commencer.
1: De quoi?
0: Je vais la perdre.
2: Ah ouais.
3: Moi,
2: qu'est-ce qui t'a dit de faire ça?
4: Bah, c'est Manu du standard, il m'a
0: dit. Ouais, c'est comme il est absent, lui.
2: Bah, bien sûr, bah, les absents ont toujours tort, hein, Gérard, tu sais ce que c'est. Mm. Bon, ça, c'était le premier remix, qu'est-ce que t'en penses?
0: Oui, il est bien. La musique est pas mal aussi.
2: La musique est pas mal, hein.
1: Merci.
2: Un autre, on a Brage, on va passer, ça.

0: dernière fois.
1: Voilà, il a pas tenu promesse, hein, apparemment.
0: C'est la dernière fois.
1: T'as pas mal de matos, Arnaud, hein.
2: Bah, j'ai juste un PC, quoi.
1: Bah, c'est bien, tu te débrouilles bien, bravo. Hein. Bon, ça, c'en est un, on l'a pas sélectionné. Il y en a encore un ou deux que je voudrais te faire écouter, GG.
3: La Gouine.
1: Hein?
3: La Gouine.
1: Alors. Ouais.
4: La Gouine.
5: Moi je parle pas de toi, t'inquiète.
1: Attends, je sais plus lequel. J'avance un peu. Hein. Attends, je sais pas si c'est celui-là.
6: Ah, c'est pas celui-là.
7: Ok, tu commences à me percer là.
8: Non mais tu parles un petit peu plus fort devant ton combiné,
7: s'il te plaît. Tu travailles ou quoi?
1: Ah, Manu, tu travailles. C'est là que tu. Bah, mais méfie-toi que ça t'arrive pas si tu te réveilles pas au standard ce soir.
3: Ah, ok, ok.
4: Toi, ça risque de t'arriver.
1: Ouais, parce que ce soir, c'est la nouvelle année, donc on aimerait bien.
3: Que des nanas, presque.
1: Alors, attention. Alors, encore Arnaud, on écoute encore un mix d'Arnaud qui nous a envoyé par DAT.
9: Qu'est-ce qu'il aime bien? Mettre la contentille dans son cul.
10: Ça, c'est.

0: Putain, il a du matos, hein. Arnaud,
1: ouais.
0: Bah, t'as pas mal de matos derrière quand même pour faire ça.
1: Oh non,
0: c'est
1: plus
0: ce
1: que tu fais,
0: Gérard. Oh bah dis donc, même si à l'écoute j'en ai rien à foutre. Pas mal la musique quand même, hein, Gérard. Mmh.
2: On les mettra tous en entier un jour, je t'en fais écouter un autre, GG.
3: Ah ouais.
2: Allez, un autre, ouais.
3: Allez, un autre, ouais.
0: Espèce d'enculé.

0: 22h30 quand même.
1: On se calme.
0: Depuis GG, t'es arrivé, Minitel se casse la gueule.
1: On se calme.

0: Attention. Alors attention, là le meilleur. Allez.
1: Et Teguin. Et Teguin. Ouais, c'est ça, t'as raison toi aussi. Et Teguin. Remix sur moi. Remix. Et Teguin. On va te faire chier toutes les nuits. Et Teguin. Et...

0: j'espère.
1: Tu as travaillé pas 7 heures, tu as dégagé, tu as pas continué longtemps, toi. Restez quand même poli parce que sinon vous allez voir comment ça va se terminer. Toi, tu as baissé ta culotte, ouais, bah, tu vas retourner au standard, tu vois, ça va te faire tout drôle.
0: Ouais, t'es énervé, Gérard, ce soir-là. Hein.
1: Quoi, vachement pour. Bah, t'es pas d'accord, bah, dans ce cas-là, ton numéro de téléphone, on le garde et on te fait chier toutes les nuits. Tu as trouvé la grosse vite fait, on va te faire chier toutes les nuits.
0: Qu'est-ce que t'en penses, Gérard, de la musique derrière?
2: Elle est bien.
3: Ah, c'est tout ce qu'il écoute, c'est la musique.
2: Bon, ouais.
3: Et GG, il a du matos ou pas, le gamin?
2: Bah, j'y ai dit tout à l'heure que. Mais moi. Imbécile heureux, toi. Ouais. Toi, occupe-toi de commencer à préparer les
0: Et celui-là, écoute.
3: Ah, excellent. Qui donc?

0: sur Saint-Air.
1: Qui donc?
0: Il y a un côté beauf qui doit être assez extraordinaire. Non, t'es tout seul dans ta pute, puis t'es là. Ça pourrait pâter les nanas, y a rien de mieux. Hein. Ah, tu vois, il y a déjà Ben qui a 17 ans sur Minitel et qui trouve qu'effectivement tes remix sont plutôt cool. Hein. Quel logiciel tu utilises, il demande?
2: C'est Fast Tracker 2.
0: D'accord, bah.
2: C'est un logiciel gratos.
0: Ouais. Je veux Mario 4 ou pas?
2: Ouais, aussi, ouais.
0: Sur PlayStation et tout.
3: Vous écoutez régulièrement?
1: Quand même.
0: C'est dommage que t'as pas mis assez de voix là.
2: Ouais.
0: Faut m'en refaire un Kiki Donk, tu te concentres là-dessus que sur un Kiki Donk. J'ai jamais eu un remix Kiki Donk.
2: En fait au départ j'avais fait que instrumental. Et puis j'ai rajouté des voix après.
0: Ah t'as bien fait, tu devrais en faire un plus de 3-4 minutes.
2: Ouais.
0: Ah ça serait bien ça, on va lancer un concours de remix de nouveau parce qu'il y en a quand même qui ont du matos et qui se démerdent bien. Moi ce que j'aimerais bien c'est un remix sur François, Gérard, ou que Alain, ou que Kiki Donk, ou Amédée. Des trucs comme ça quoi.
2: Ah mais ce gars Mélé, j'ai dû en faire un, mais le son est vraiment crade au téléphone.
0: Ah ouais.
2: Par rapport à Gérard, il y a une belle voix.
4: Oh là. Non mais attends, il n'y a pas que moi, oh.
0: Non, ça c'est clair.
2: Ah, c'est rare quand même.
0: Ouais, c'est le meilleur quand même. Hein.
2: Quand même hein.
0: Ah, il y a Axel, 24 ans, qui se réveille aussi, qui trouve qu'effectivement tes remix sont plutôt bien. Hein. Ah, il y a Olivier aussi, maintenant, 14 ans, qui trouve ça très très bien. On les passera, on va peut-être tous les passer au fur et à mesure. Promis demain, Philippe m'y fera penser, ou Cyril, quelqu'un de l'équipe, pour en diffuser au moins deux avant minuit. Donc un entre 22 et 23, entre 23 et minuit. Merci beaucoup Arnaud, tu quittes pas, on va te filer un petit quelque chose,
2: okay,
0: d'accord
2: bah merci.
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6: Eh ouais, bonsoir à tous et bonsoir à toutes. Bienvenue pour la deuxième édition des débats de Gérard.
7: Oh, tu l'harcèles déjà, mon salaud.
6: On va saluer à l'AREA, donc Manu.
7: Bonsoir à tous.
6: Donc qui était là durant avec Max. Je pense que ce soir on va bien travailler.
7: Écoute,
6: au standard, vous avez Laurent.
8: Bonsoir Gérard.
6: Bonsoir Laurent.
8: Un privilège d'être.
6: Avec Olive.
9: Ouais, salut Gérard.
6: Bonsoir.
9: Ça fait trop kiffer de bosser avec toi.
6: Ouais. Si ça te fait chier, tu vas...
9: Ça me fait kiffer.
6: Et sur le site internet www.funradio.fr, donc vous avez Valérie.
10: Salut.
6: Bonsoir Valérie. Donc je pense que sur l'internet, on a du monde. Donc on va saluer quelqu'un que je lui avais promis. Une dénommée Linda. Donc on va y faire un petit coucou si elle est toujours là. Donc j'espère qu'elle aura reçu mon message.
7: T'es chaud toi mon salaud, dis donc. C'est à côté là, c'est avant quand tu chattes avec les auditeurs.
6: Non, parce que normalement on aurait dû discuter un petit peu et ensemble avant le débat et donc elle m'a dit passe-moi un petit coucou donc voilà donc si Valérie t'as des news d'elle tu me le dis au
10: de Linda.
6: De Linda. Mmh,
10: d'accord.
6: Donc pour ça on va accueillir pour le débat donc le débat c'est un débat sur les dictateurs. On va accueillir Fidel Castré.
11: Bonsoir. Bonsoir, j'appelle de Cacapulco, j'ai 30 ans, c'est 119.9, la fréquence en FM, bonsoir.
6: Bonsoir. Après, on a Eva de Munich. Eva!
12: Oui, je suis là, bonsoir Gérard, j'appelle de Munich et 111.2.
11: Bonsoir.
6: Donc, Ben Lezen, du Pas-de-Calais.
13: Oui, c'est Ben Lezgen, bonsoir, j'appelle d'une grotte dans le Pas-de-Calais. 103.4.
6: Ouais, bonsoir. Je le sais, merci. Et Trotsky.
14: Ouais, bonsoir équipe, bonsoir Manu, bonsoir. Pauline, Lolo, Valérie, et salut le Tolar.
7: Bonsoir.
6: Et le Tolar, il t'emmerde parce que sinon tu vas pas rester longtemps, d'accord?
14: Non, c'est bon, prends le doucement, Jean.
6: D'accord, t'appelles d'Auvergne 101.2.
14: Voilà.
6: Et normalement, si je me trompe pas, je sais pas qui c'est qui m'a redonné ça. Normalement, on a Pinocchio. Donc, on a 1, 2, 3, 4.
7: On va attendre Pinocchio petit moment. Gérard, commence déjà avec les 4 premiers.
13: Voilà.
12: Bah, allez, Gérard.
13: Bonsoir. Donc, tu fais des blancs.
6: On le garde. Qu'est-ce qu'on fait?
7: Bah, vas-y, on y va. On enchaîne.
9: On garde. On va le mettre sur une ligne correcte. D'accord.
13: Allez.
6: Bon, alors donc, qu'est-ce qu'un dictateur?
12: Un dictateur.
6: Un dictateur.
12: Dictateur.
6: Oh, Eva.
12: Non, c'est pas moi, je suis désolée.
13: Attends Gérard, tu vas quand même pas commencer à dire une meuf.
6: Qu'est-ce un dictateur?
12: Ah, tu veux
6: dire Ernest, t'es précis.
12: D'accord, un dictateur, c'est un monsieur qui veut commander tout le temps. Et d'ailleurs, mes parents, ils m'ont donné le prénom d'Eva, qui est en fait Eva Braun, la femme d'Hitler. Voilà.
6: D'accord. Ouais. Fidèle.
3: Ouais, Fidèle Castré. Bah écoute, dictateur, je pense que c'est quelqu'un qui sait ce qu'il veut. Il a un but dans la vie, on va dire, et il est prêt à tout pour arriver là où il a décidé qu'il arriverait, quoi, en fait. Donc c'est un gars qui s'embarrasse pas des détails et des méthodes, des états d'âme.
6: Non mais je t'écoute, hein, t'inquiète.
3: Non mais je m'inquiète pas. Et donc voilà, c'est le gars, il s'en fout, il trace la route, tu vois, même s'il faut couper deux trois têtes au passage, ça le dérange pas. C'est pas ça qui va l'arrêter, c'est, tu vois.
6: Ouais, bon, à mon avis, je sais pas. Là, je sais pas. Non, mais attendez, je sais pas ce qui se passe là.
7: Mais qu'est-ce qui se passe?
6: Non, mais là,
7: explique-moi tout.
3: T'as mal quelque part, il y a quelque chose qui tombe ou quoi?
7: Non, c'est bon, il est.
3: Encore?
7: Il est entier, mais qu'est-ce qui se passe?
0: Il y a aucun problème.
6: Non,
0: genre.
6: Parce qu'on a un léger larcin.
7: Mais oui, c'est toi avec ton casque.
6: Mais non!
7: Mais si, c'est toi, mec.
8: Baisse ton niveau de ton casque.
6: Mais non, mais si je le baisse, j'entends rien.
7: C'est dingue. Regarde, tu larcines plus.
10: Un dictateur.
0: On m'avait dit que t'étais pro, Gérard.
3: Ça c'est pas gagné.
7: Il est pro quoi, on sait pas, mais allez, vas-y.
6: Voilà, maintenant ça va déjà mieux.
7: Ah. Oui.
6: Voilà, parce que c'est le mieux.
12: Allez, DG, on y va.
6: Oh, et crasse-toi, hein.
3: T'avais une ruche dans l'oreille, ça.
6: Ben Lezen.
13: Oui, bah écoute, un dictateur, c'est un maître absolu, Gérard. Quelqu'un un peu comme toi, d'ailleurs, en fait. Tu es un peu le dictateur ce soir de l'émission, je crois.
3: C'est vrai.
12: C'est vrai.
13: Donc voilà, c'est le maître absolu, en fait.
3: Le chef, dictateur.
13: C'est le chef.
6: D'accord.
13: C'est lui qui commande tout le monde.
6: Trotsky.
15: Ouais, bah écoute, pour moi les dictateurs, a priori, c'est des gens qui sont quand même pas très sympas. Hein. C'est pas, c'est des mecs qui font quand même des choses assez violentes. Hein. C'est plus des histoires de piquer des euros dans les porte-monnaies. C'est plus des trucs dans ce genre-là, tu vois. C'est quand même beaucoup plus violent.
13: Ça va plus loin.
15: Et oui, ça va beaucoup plus loin, hein, c'est clair, hein, les mecs qui...
6: Valoré. Et Trotsky.
15: Oui.
7: Tarski,
6: tu sais ce que je veux dire? Hey, je vais te dire une chose. Au revoir. Voilà. Laurent, s'il te plaît, tu me vires Tarski.
3: Et t'amènes Pinocchio, là.
6: Et on va prendre Pinocchio.
0: Voilà qui est la Pinocchio.
13: Voilà. Ça, c'est pas de la dictature.
6: En espérant que tu vas pas nous faire. En espérant qu'il va pas nous faire la même chose.
13: Non,
6: parce que sinon, tu vas faire comme l'autre. Lille, c'est quelle fréquence, s'il te plaît?
13: Écoute, j'ai pas la radio parce que là où je suis, je reçois pas très bien.
6: Hein. T'es de Lille?
13: Oui, je suis de Lille, oui.
6: Alors la fréquence?
7: Il la connaît pas, il va pas l'inventer.
6: Ah, mais il est dans un camion, c'est un routier.
7: Attends, ça saurait si les auditeurs ils inventaient les fréquences.
13: Pas routier, les routiers, je les aime pas trop. Hein.
6: T'aimes pas les routiers, bah alors dans ce cas-là, n'ayez crainte qu'il y aura peut-être un débat sur les routiers.
7: N'ayez crainte. Ouais, moi je serais pas là non plus. Hein.
13: Ça fait combien de temps que tu...
6: Bah, de manière, si vous aimez pas les routiers, je vais vous dire une chose, si vous aimez pas les routiers, dans ce cas-là, allez vous faire foutre.
12: Bah, pourquoi?
6: Et les routiers, c'est eux qui vous amènent la bouffe dans les magasins tous les matins, d'accord? Alors, de bon entendeur, salut.
0: Moi, j'adore les routiers.
6: Terminé.
7: Il y en a des bonnes, hein, des routiers.
13: Un bon rôti de routier à midi.
3: On a vu ce qu'on bouffe, on n'a pas de routier.
13: Une fesse de routier, bim, sur la casserole.
7: Ah, ça dépend du routier. Bon, vas-y, GG, on
3: y va. On y va, là.
6: Bah alors, Pinocchio, là.
13: Ouais, GG, qu'est-ce qu'il y a?
6: Tu réponds ou tu réponds pas?
13: Ouais,
12: qu'est-ce qu'un dictateur?
13: Alors, qu'est-ce qu'un dictateur, c'est ça?
3: Ouais.
13: Alors, moi, je pense qu'un dictateur...
6: Attendez, là, on a un problème, c'est que j'ai même pas de retour de casque.
7: Sinon, tu l'arsènes, alors...
8: Tu mets trop fort dans ton casque.
6: Voilà, baisse.
8: Mais
6: non.
8: Baisse.
7: Mais il n'y a pas de nom, Gérard, c'est tu baisses.
3: Si. Dans l'oreille, c'est pas pareil.
7: Mais parce que sinon, il l'arsène.
6: Là, pour l'instant, il n'y a pas de l'arsène. Si je le baisse, j'ai pas de retour.
7: Ça, c'est l'oreille en acajou.
13: Je joue l'auto, tu pourras t'acheter un sonotel.
6: Allez vous faire enculer, d'accord?
3: Oh là là, il y a des rapages.
7: Il s'enchaîne tout le temps, il veut pas baisser.
3: Il se passe.
6: Attends, tous les jeudis, je le mets comme ça, mon casque, il n'y a jamais eu de problème.
7: Ça l'arsenait la semaine dernière.
3: T'as plus de fourmis dans l'oreille que d'habitude.
7: Allez, on y va.
12: Oh.
7: Oh, putain, regarde, attends, tu vois,
0: c'est toi quand tu t'approches, il y a un problème.
6: Mais non, mais c'est ça là. Le putain.
12: Gérard, c'est quoi un dictateur?
7: Ça a rien à voir avec ça, c'est parce qu'il y a de l'air qui passe là. Cette Provence. Oh là là. Changer de casque, changer de casque.
6: Non, parce que là.
3: Vas-y, changer d'animateur là-haut.
6: Oh, tu recules, toi, connard. Eh, vous allez pas me casser les couilles.
12: Bah alors, c'est quoi un dictateur, Gérard?
6: Ferme ta gueule, toi, connasse.
12: Oh,
7: ah non, Gérard, c'est dur.
6: On peut y aller dans ce débat là, les gars.
9: Non, mais c'est d'autant plus dommage que c'est intéressant et que Gérard.
6: Attends, toi, tu es. Toi, tu fermes ta gueule.
10: Le toi, il est d'accord avec toi, il dit que c'est génial.
9: Pour une fois qu'il est.
3: Oh là là. C'est un bon débat, hein.
12: Bah ouais.
9: Mais non, mais essayez de le respecter aussi un peu, quoi. Vous parlez tous sur Gérard et tout ça, c'est pas cool, quoi.
7: Je les ai coupés.
9: Mais non, mais c'est vrai, quoi. Putain, il galère déjà avec le casque.
6: Je sens que le débat il va vite se terminer, moi, vous allez voir. Ouais. J'attends toujours mon café. Hein.
7: Bon, donc, Gérard, non, ce qu'on va faire, écoute, repose la question. Les auditeurs ils sont en attente là. Alors, repose la question et on y retourne.
6: Qu'est-ce un dictateur, c'est tout, terminé, voilà. Point final à la ligne.
7: Allez, à vous les gars.
3: Arnaud, il est au 48-10. Oui. Ok.
7: Ouais, on a déjà répondu. Tu vois comme ça commence là.
3: Pose la deuxième.
7: Gérard, s'il te plaît, les gens aimeraient bien répondre à ta question.
6: Non, allez.
7: Gérard, il y a des gens qui ont déjà commencé à te répondre. S'il te plaît.
6: Qu'est-ce qu'il fait ? Non, on y va. Enlève le casque à l'arsène.
7: Mais parlez pas tous en même temps.
6: Non, je commence pas à travailler comme ça.
7: S'il vous plaît, passez pas tous en même temps.
6: Mais non, c'est déjà le bordel déjà. Tu me vires tout le monde là.
7: Non,
6: tu vas te démerder.
7: Il y a des gens.
6: Tout le monde, c'est rien que des habituels.
7: Non, c'est pas vrai, Gérard.
6: Arrête de te manier. Je sais très bien que vous me prenez des habituels. Vous dégagez.
7: On va pas commencer comme ça.
6: Tout le monde dégage, on reprend après.
7: On va pas commencer comme ça, il y a des gens qui répondent.
6: Non, mais moi je veux pas le savoir. Vous me prenez personne du standard.
7: Non, mais attends. Qu'est-ce qu'on fait maintenant?
6: Tu me prends des gens au standard, terminé.
7: Bah oui, mais c'est ce que j'ai
6: fait. Non, c'est pas des gens du standard ça.
7: Mais Gérard,
6: ça c'est des habituels.
7: Il y a des gens qui répondent très sérieusement à ta question.
6: Non, c'est des habituels.
7: Ils sont sensibles déjà.
6: Je ne suis pas d'accord, c'est des habituels. T'as compris?
7: C'est incroyable.
9: Attends, Laurent, tu ne réponds pas comme ça, Gérard.
6: C'est les habituels, j'en veux pas.
7: Fais ton respect.
6: L'agenda que Pedro il avait, il est hors de question qu'il soit entre tes mains.
7: Non, je suis désolé, non.
6: C'est Europe terminée. C'est les habituels, j'en veux pas.
7: C'est dégueulasse.
6: J'en veux pas, c'est les habituels.
7: Qui Fidel, c'est quoi ça?
6: Mais ça, Fidel Castro, c'est
7: Tony. C'est Fidel Castro qui est là. Non, c'est pas vrai, Gérard.
6: Mais arrête tes conneries. J'ai reconnu les voix.
7: Non, très franchement.
6: Allez, Manu, tu vas voir une zikmu. Moi, je reprendrai le débat que.
9: Moi, annonce le 10.
6: Quand on aura d'autres auditeurs.
9: Ouais, c'est bon, je le dis. Respecte les auditeurs.
6: Ah oh, putain. Mais de toute manière, à chaque fois.
9: Vas-y.
6: À chaque fois, c'est pareil. Dès les premières questions, c'est les mêmes habituels, c'est les mêmes.
9: On les vire.
6: Donc c'est les habituels. Donc les habituels, je n'en veux pas. Au revoir. Terminé.
9: Ah bah quand même. Ouais.
6: Alors au standard, terminé le répertoire avec les numéros.
7: Non, il y a aucun répertoire. Je l'ai pas. Je commence, moi. Je suis.
6: Mais même de toute manière, tu l'avais la semaine dernière. Arrête. Arrête, tu l'avais.
7: Non, c'est pas ce.
9: Oh, tu l'as.
6: Mais non.
7: Mais
6: de toute manière, tu l'avais la semaine dernière.
7: C'est pas vrai.
6: Donc, on va s'écouter Christophe Bocassa. Le Mister, c'est mon dada. Et on se retrouve tout de suite après au 0825-08-5000.
7: La misère
6: et mon dada. A tout de suite au 0825-08-5000. Et toujours sur le net www.funradio. Attends, qu'est-ce que tu faisais avec lui, avec un auditeur au standard? Mais non, mais même, je suis pas d'accord, moi je veux pas qu'on...

0: pas.
1: On va rien faire du tout cette semaine.
2: Alors,
3: comme ça, hein.
4: Non, mais c'est vrai, alors, il y a un moment, les auditeurs, ils étaient pas super cool, quoi. Ils parlaient tous les uns sur les autres.
0: Non, mais c'est clair.
1: Mais qu'est-ce qu'il a fait, Olivier? Pourquoi tu veux le faire?
0: Mais Olivier, il a rien fait.
1: Mais même quoi? C'est pas des arguments.
5: De manière, même lui, il a le numéro de téléphone des habituels.
1: Non, mais attends.
5: Ça, c'est les habituels.
1: On les admirait. Qui c'est que t'es avec? Qui est habituel? Fidel Castro.
5: Mais oui, mais il les a repris sous d'autres noms.
0: Mais il appelait Dakakapulco.
5: Mais non, mais attends. Attends,
4: tu veux
6: qu'on s'en prenne
4: des auditeurs?
6: J'arrive
4: pas, non.
6: À aller.
4: Ah bah attends. Attends, mais, hé, Gérard, Pinocchio, je l'ai eu, il habite à Lille.
7: Non, attends,
5: c'est
7: le bordel.
5: Ben,
7: attends, je te passe.
5: Mec, on te prend ton numéro,
1: hein,
5: on te rappelle.
1: C'est
5: voilà.
1: Quoi?
5: Un auditeur, tu veux...
1: Mais
5: prends-le,
1: toi, attends.
5: Mais non, mais
1: allô.
5: Prends son numéro.
1: C'est pourquoi?
5: Il veut intervenir.
1: Attends, il dit d'aller te faire enculer. Attends, ouais. Ah bah voilà, tu l'as accroché au nez, bravo. Bah fais-le toi le standard.
5: Non.
1: Bah, on reprend dans combien de temps là?
5: On reprend dans 2 minutes.
1: Non.
5: Bah, attends. Si y a personne, moi.
1: Mais si on les a, c'est bon.
8: Rappelle, t'inquiète pas.
5: Mais non.
1: Mais t'inquiète. Ça y est, c'est bon, ils arrivent. Hein. Il y a une nouvelle liste. Qu'est-ce que c'est comme disque qu'on était en train de mettre là?
0: C'était Bocassa.
1: Qui ça, c'est quoi?
0: Bocassa, non?
5: Ça, c'est le titre.
1: Ouais, bon, alors, c'est quoi le truc? C'est quoi le bordel là?
5: Non, mais attends.
1: T'as fait quoi comme question là déjà avant qu'on reprenne?
5: Non, on est que sur la première pour l'instant, j'avance pas.
1: Bon, attends, mais assis-toi.
5: Non, attends qu'on n'aura pas d'autres auditeurs, j'avancerai pas le débat.
1: Mais il est prêt, ça y est, il y a des nouveaux auditeurs, il y a des nouveaux. Il y en a des nouveaux, Gérard.
0: On est en train.
1: Il y a une nouvelle équipe qui arrive pour répondre à tes questions.
0: Hein? Une minute?
1: Ouais.
0: Attends. Vas-y, installe-toi déjà, tu vois.
1: Il faut qu'ils reprennent le débat.
5: Non, faut me trouver quelqu'un d'autre pour.
1: Mais qui? Il n'y a personne.
5: Mais il n'y a personne, mais attends, mais.
1: C'est pas prévu, mais attends, mais.
0: Bah ouais.
1: Mais cool, tout le monde.
0: C'est pas grave.
1: Tout le monde veut bosser avec toi, mais comme je ne connais pas les jeunes qui sont là, les stagiaires, il y a plein de mecs qui veulent bosser. Moi, j'ose pas les mettre. Et regarde comment tu lui parles à Laurent alors qu'il a.
0: Tu sais qu'ils ont peur, hein.
5: Mais attends, la semaine dernière, ça a été pareil, ça a été les mêmes.
1: Mais non!
0: Ah non, j'étais pas là moi déjà.
5: Les mêmes, à un moment donné.
1: Alors, il était pas là, Manu déjà, c'était pas les mêmes. On a changé l'équipe, ouais, Valérie. Elle était pas là.
5: Bah si, elle était sur le net. Et sur le net, ça s'était très bien passé.
1: Bon, on y
0: va. On va y retourner, hein.
1: Attention, on y va. Ton casque.
0: Mets ton casque.
5: Mets mon café.
0: J'y arrive. Mets ton casque.
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5: Rebonsoir, donc excusez-nous de ce qui vient de se passer. On venait de s'écouter Christophe Bocassa, La Misère. C'est mon dada. Donc, ce qui s'est passé, c'est que il y a eu un petit problème, c'est qu'on a eu les mêmes auditeurs que d'habitude.
1: Non, c'est pas vrai.
5: Et si, parce que je connais très bien les gens. Donc, on a eu les mêmes.
1: Et on a. Eu...
5: Bah oui, bah voilà, comme ça, j'ai rien.
1: Mais si, t'entends quand même.
5: Non.
1: Allez, c'est pas grave, on y va.
5: Donc, je sais pas la liste.
1: On accueille Maria Pinochet.
5: Non, mais je peux avoir la liste.
1: Oui, bah, je vais te la donner, mais laisse-moi travailler. Quoi. elle arrive là, si tu veux.
11: Bonsoir, Gérard.
5: Bonsoir.
1: On a François qui nous appelle de Nantes aussi, très sérieux. François.
12: Ouais, bonsoir Gérard, bonsoir toute l'équipe.
0: Bonsoir, François.
11: Bonsoir.
1: Et on a un Anglais qui nous appelle de Londres et qui s'appelle Trevor Jones. Voilà.
13: Hello, Mr. Cousins.
5: Ouais, non, alors lui, terminé. Terminé.
13: How are you, Mr. Cousins?
5: Ah non, allez hop, okay, ce coup-là, je dis amen, au revoir.
1: Non,
0: c'est trop bête, Gérard vient de partir. On va le rattraper.
1: C'est Trevor Jones qui nous appelle de Londres.
0: Attends, passe-moi, il est où?
5: Allô?
0: Ouais, oh non, merde.
5: Allô? Ouais. Passe-moi à l'antenne, attends, je vais lui parler.
0: Tiens.
1: Viens, on va se le faire.
5: Non, c'est terminé. Oh, ta gueule, je te dis de dégager, toi.
0: Gérard, dégage. Viens parler à Trevor.
1: Qui c'est? Allô?
13: Bien.
0: Monsieur Jones.
13: It's Trevor Jones.
2: Non, mais attendez, monsieur Trevor Jones, faut arrêter de passer dans les débats de Gérard, ça n'a plus rien à voir maintenant, vous mais dégagez.
13: Je voulais parler, monsieur Cousin.
2: Non, monsieur Cousin, non. Allô,
13: Mr. Cousin.
2: Va, mets ton casque. Qu'est-ce que c'est que ce bordel là?
5: Non, moi je continue pas dégage, comme ça.
2: Je dégage qui?
13: Je voulais. Allô?
5: Tu dégages l'autre là de Londres, celui qui arrête pas de dire Mr. Cousin là.
13: Mr. Cousin.
5: Ah voilà, hop,
2: c'est lui, dégage, mais mets un coup.
5: Mais où quoi?
2: Un coup de silencieux, je peux pas le faire partir
13: music,
2: sinon.
13: Mr. Cousin.
2: Attends, je le cherche. Le silencieux, mais
5: je le cherche.
2: Oh là, ça l'arsène.
5: Je suis pas rapide là.
2: Mais vite, je cherche.
13: Possible de parler de
2: Je cherche, écoutez.
5: Mais on voit le son.
2: Mais je cherche le Gérard. Son là, je l'ai pas. Je l'ai pas le son.
13: Mais merde,
5: c'est bon. Tu fais quoi?
2: Ça y est, c'est bon.
5: Ah bah dis donc. Mais j'arrive pas à l'enlever.
2: Putain, merde.
5: Attends, j'arrive pas à l'enlever.
13: Non.
2: Je lui remets un coup.
3: GG. Sérieux,
5: je peux pas l'enlever. Qu'est-ce que t'as foutu?
7: Mais non, mais c'est pas moi. Attends, arrête tes conneries.
5: Oh, il a piraté le standard, Laurent.
2: Attends, voilà.
5: Oh non, moi je travaille pas comme ça.
3: GG sur internet, on est 4600.
2: Oh là, et c'est parti, la machine est lancée. Bravo.
5: Alors là.
3: Tu veux une question, GG ou pas? GG, une question? Alors, quelle étude faut-il faire pour être dictateur?
5: Aucune.
3: Question de super menteur.
5: Aucune.
3: D'accord, merci.
5: Il n'y a pas une question. T'as pas de question de deux personnes que je t'ai dit tout à l'heure?
3: La Pin-Pin?
5: La Pin ou l'autre, Linda?
3: Non.
5: Non, elles sont parties?
3: Pas de question. Non, elles sont là, mais attends.
2: Tu parles à une Pin?
3: Ouais, Pin-Pin.
8: Qui? La Pin, c'est ça?
3: Pin-Pin.
8: Pin-Pin, c'est ça, Gérard?
2: Eh, mais fais gaffe que ce soit pas un mec avec
8: Gérard,
2: un nom comme ça. Hein.
8: Qui c'est que tu voulais savoir sur le net?
3: Non, elles sont là. Hein.
5: Non, c'est Linda, j'aurais voulu avoir.
3: Ah, Linda, elle est là, ouais.
8: Regarde, Gérard, courage, on t'aime, on écoute les débats.
3: On te fait un gros bisou, mon GG.
5: Ah, ouais, bah moi aussi, mais je voudrais que tu me poses un peu de questions, toi, sur le
3: elle
5: site
3: dit
5: internet.
3: Elle dit qu'elle t'aime.
5: Non, mais un peu de questions.
8: Et que tu te calmes un peu, elle dit.
5: Ouais, non, mais attends, c'est toi qui le dis.
3: Non, il y a marqué GG.
5: Voilà, ouais, mais c'est bizarre, j'ai pas
2: et
5: le site.
2: Gérard,
5: c'est
2: on accueille Jean Rouget qui a 54 ans et qui est de Paris.
5: Non, mais moi je voudrais bien avoir les fiches.
2: Oh, je vais te les donner le temps que je les prépare. Mais...
13: Oui,
2: t'as viré toute l'équipe et tout. Attends,
8: le 6, on peut même pas le mettre à l'antenne.
2: Non, le 6, non, c'est impossible. Dis donc, bah, c'était parce que c'est Trevor Jones et apparemment il était pas d'accord.
8: Mais non, mais c'est bon.
13: Ouais, bonsoir
8: c'est...
13: Gérard, bonsoir.
2: Ça y est, allô?
5: Bonsoir.
2: Bon, bah, c'est bon, c'est à nouveau.
13: Oui, bonsoir, Jean Rouget.
2: Bonsoir, Jean Rouget.
13: Bonsoir.
5: Bonsoir.
13: Bonsoir.
5: Donc après, on a Maria.
14: Oui, bonsoir Gérard.
5: Bonsoir.
8: Il est débordé.
2: Tu m'étonnes.
5: Non mais attends, mais c'est pas ce bordel là, au standard.
3: Non mais il est tout seul, il est tout seul.
5: Il en peut plus.
8: Entre moi et Gérard, il transpire, c'est la soirée là.
2: Non mais ouais, c'est clair. Non, parce qu'on avait une équipe.
5: Pourtant
2: était...
5: c'est à la cool.
2: Il y avait des gens tout à fait sérieux tout à l'heure qui voulaient répondre à tes questions et tu les as virés. Maintenant je suis obligé de chercher quelqu'un d'autre.
13: Le débat que propose Gérard est intéressant et c'est dommage que les gens n'y accordent pas une importance autre que une importance médiocre au bon moment.
5: Non mais moi, de toute manière là... j'espère pas parce que là sinon le débat il va être vite clos vite.
13: Non mais en plus c'est intéressant, faut avouer, c'est un sujet qui touche beaucoup de gens et je trouve que c'est important d'en parler.
2: Et puis on a bien avancé, il est minuit 35, on a fait une question, moi je veux dire on est bon.
5: Ouais non mais
2: on est bien là.
5: On est carré, on a jusqu'à minuit.
13: Peu de gens,
5: on a jusqu'à 2h
13: d'en parler et c'est bien que ça fasse chier.
5: Non mais si ça vous fait chier de répondre aux questions.
13: Non, pas du tout.
5: Vous le dites hein.
13: Alors on attend des questions, en fait.
5: Alors, qu'est-ce qu'un dictateur? Voilà la question. Maintenant, on va demander à Maria, en espérant que vous allez répondre correctement.
14: Oui, alors Gérard, un dictateur, c'est un homme ou une femme qui utilise ses pouvoirs...
5: Merci de baisser ta radio derrière.
14: Oui, excuse-moi.
5: Merci. Tu l'éteins carrément. Tu l'éteins carrément, t'as dit.
14: Attends deux secondes.
13: Depuis que je t'ai eu tout à l'heure.
14: C'est bon Gérard ?
5: Voilà, c'est bon.
14: Ouais, donc je disais que un dictateur, c'est un homme ou une femme qui abuse de son pouvoir.
5: Laurent, s'il te plaît, t'essayes de savoir où devient ce bruit.
2: Ouais, je m'en occupe, merci.
5: Hein ?
2: Ouais, mais je travaille.
5: Non, mais attends. Dans ce cas-là, je vais demander à quelqu'un d'autre
2: Mais ça va, regarde, il n'y a pas de problème. Regarde, il y a 4 personnes qui répondent à tes questions, il n'y a aucun problème.
5: Non, mais moi, j'ai pas la liste, c'est ce qui m'énerve.
2: Je vais te la donner dans 2 minutes.
5: Dans moins d'une heure, Laurent te donnera la liste des auditeurs.
2: Vers 2h moins 5, je te file tout ça.
5: Donc alors, Maria, donc tu disais...
14: Oui, je disais que c'était un homme ou une femme qui abusait de son pouvoir. C'était Hitler, Pinochet, Staline... Hein, tous ces gens-là qui en fait savent pas gérer leur pouvoir quoi, tout simplement, et souvent ça finit dans des sales tripes avec plein de morts et quand tu vois le dernier cas de Pinochet, il a niqué pas mal de gens. Et mm-hmm. puis, puis au final, bah, ça fait un truc glauque, quoi. Mmh.
5: D'accord. Voilà. Ben, malheureusement, c'est... Ouais, non, mais là, je vais me mettre ailleurs parce que là, c'est impossible de travailler, là.
15: Prends mon micro, là.
5: Je vais prendre celui-là.
15: Voilà.
0: Mais t'en as une grande perche, dis donc, mon salaud.
15: Voilà.
5: Prends mon micro. Attends,
15: c'est impressionnant.
0: On l'affiche avec Lolo.
5: Il est branché où, celui-là?
15: Mais c'est bon, t'entends, mec? Vas-y.
5: Là, c'est bon?
15: C'est parfait.
5: Bah, attends, moi, je. Voilà.
15: Ah, mais ça l'arsène toujours?
5: Ah non, ça m'étonne rien.
15: Ah bah, écoute.
5: Non,
15: c'est ton casque, c'est le casque, mais c'est parce que tu l'enfonces pas bien.
0: Gégé, on te l'a toujours dit ça, moi, toutes tes meufs, elles me...
15: Allez, on y va dans le débat, là, Gégé.
5: Non, mais
0: tu l'enfonces mal, Gégé.
5: Non, c'est bon. Donc, après Maria, on a qui? On a qui, s'il vous plaît? Au standard, là.
15: Je crois qu'on a un nouvel auditeur qui est sur la 6, je le connais pas, il doit être...
16: Il y a Jean-Roger, sinon je peux...
15: Voilà, il y a Jean-Roger qui est là.
16: Je peux m'exprimer sur la question, si vous le souhaitez.
5: Non mais moi je voudrais bien voir la liste pour savoir avec qui je travaille.
0: Gégé, tu peux avancer sans la liste.
15: Je l'apporte tout de suite.
5: Mais j'ai personne.
15: Mais oui, mais je travaille, j'arrive.
3: Parle avec eux.
16: Jean-Roger. Pour moi, je pense qu'un dictateur, c'est quelqu'un qui est en général assez intelligent. On a remarqué au cours de l'histoire que les dictateurs ont toujours été assez intelligent. C'est quelqu'un qui n'arrive pas à retrouver ses marques dans une société bien établie et qui a besoin finalement, pour se sentir bien, de diriger un groupe d'hommes, d'êtres humains, j'entends bien, hein, des hommes et des femmes. Mmh. Ça devient petit à petit un dictateur, c'est-à-dire quelqu'un qui utilise son pouvoir absolu pour diriger ce groupe d'hommes et qui finalement se met en marge de la société en faisant ça. Voilà. Mmh. Très peu ont réussi à diriger une société, ça devient des sectes souvent aussi.
15: On a que Boudin Rouge aussi, hein.
5: Ah non, mais moi je voudrais bien voir la liste.
15: On est en train de te la préparer.
5: Boudin Rouge. Attends, Boudin Rouge encore?
16: Ouais, salut.
0: Ah, on l'a pas eu, Boudin Rouge?
15: C'est moi qui m'en suis occupé. Boudin Rouge?
0: Ouais. Et le petit chipot, tout ça? Mais...
16: Ouais, salut.
0: Salut.
16: Salut, c'est Boudin Rouge, Dijon, 98.9.
15: Et Jean-Roger aussi, hein, qui est là.
16: Jean-Roger. Ça va bien?
5: Ouais, j'écoute.
0: Il écrit en même temps, donc c'est pas facile tous les jours.
15: On a la liste, tiens, c'est
16: Jean-Roger. Moi, Jean-Roger, j'ai déjà répondu pour ma part à la question. J'écris à tes parents. Donc voilà.
5: Comment?
16: J'ai déjà répondu pour ma part.
5: Non, attends. Qui c'est qui vient de dire que t'écris à tes parents? Alors, Boudin Rouge.
16: Quoi?
5: Dégage.
16: Ouais, j'ai rien dit.
5: Dégage.
16: Ouais, d'arriver, j'ai rien dit.
5: Dégage. Voilà. François.
16: Mais je t'accrase.
5: Ta gueule, toi. Eh, putain!
16: Ah non, oui.
5: Eh, ça va arrêter. Avec j'ai envie de câlin et tout ça, j'en ai marre. C'est clair.
0: Oui, c'est très clair, bah, monsieur.
16: Je suis désolé de vous interrompre tout le monde, c'est Jean-Roger. Je trouve qu'effectivement, le comportement des auditeurs ce soir n'est vraiment pas un comportement sympa.
17: Mais Jean-Roger, c'est un comportement néfaste, Gérard.
5: Non, mais il y a un truc qu'il va falloir vous mettre dans la tête. C'est que cette saison ne sera pas la même que l'année dernière.
16: Je croyais que c'était un coton-tige, je ne sais pas, dans la tête.
5: Ok. Alors, Jean-François, Boudin Rouge et Jean-Roger, tout ça, un conseil que je vous donne.
15: Attends, ils n'ont rien fait, Gérard. Gérard, s'il te plaît.
5: Hein, déjà, Boudin Rouge, on lui a dit au revoir.
15: On lui a dit
5: ça
15: au revoir.
5: Ça y apprendra à lui dire, à dire n'importe quoi.
15: T'inquiète pas.
5: Donc, les autres qui y a à l'antenne, je vous préviens, faites gaffe à ce que vous allez dire. D'accord.
15: À de bon entendeur.
5: Salut. Et sur le site internet www.funradio.fr.
15: On en est où, là, bordel?
5: Alors qu'il y a Valérie qui est sur le site internet. Ouh, donc je vous préviens.
3: Attends, Gégé.
5: Attends, tu permets que je termine. Alors je préviens d'une chose, que toutes les questions qui ont rapport aux ex ne seront pas dites à l'antenne. Clair, net et précis. Vous avez bien écouté et vous avez bien entendu ce que j'ai dit. Alors, sur le site internet.
0: Aïe, problème.
3: On en est à 5250.
0: Eh, c'est pas mal, t'as pris 1000 auditeurs.
3: Et il y a Linda qui t'embrasse encore très très fort et qui t'encourage et qui te fait de gros bisous, elle t'aime.
15: Gérard, au standard, on accueille Sodom Hussein.
18: Bonsoir Gérard, bonsoir toute l'équipe.
5: Bonsoir.
18: Ouais, je suis Sodom. J'appelle de Bagdad Café.
16: Voilà, Sodom, est-ce que tu peux répondre à la question de Gérard qui est qu'est-ce qu'un dictateur?
5: Je t'écoute. Non mais je sens que ce soir vous avez envie de me casser les couilles et que vous avez pas envie de faire le débat.
16: Non, de te casser la couille.
19: Non, non, les couilles, il en a deux, c'est les jambes, il en a qu'une. Vous vous êtes trompé, les gars. Je rétablis la vérité, Gérard. Hein. Les couilles, t'en as deux, les jambes, t'en as qu'une. Allez, on y va.
5: Donc, tu réponds.
18: Sodome, à toi de répondre.
5: Ah, Saddam Hussein, là,
18: oui,
5: tu réponds.
18: Alors, pour répondre à la question sur les dictateurs, je dirais que
15: bon, calme dans les auditeurs.
18: Dans l'histoire des dictateurs, on a bien vu que les dictateurs qui prenaient le pouvoir contre le peuple finissaient très très mal. Donc, moi, je suis pour la démocratie totale, quoi. Que les gens puissent s'exprimer où que ce soit.
5: Et quel est le rapport avec les dictateurs?
18: Les dictateurs, justement, ils ont laissé une trace dans l'histoire du fait que, justement, ils ont oppressé le peuple de tout temps. Et donc, c'est pas la bonne méthode. Je sais pas ce que t'en penses, Gégé, mais c'est pas la bonne méthode pour moi.
5: D'accord. François?
20: Écoute, moi, je dirais qu'un dictateur, c'est quelqu'un de très intelligent.
5: Non, mais réveille-toi et puis parle un petit peu plus fort devant ton micro.
20: Bah écoute, je vais parler comme ça, plus fort. Tu m'entends bien, là? Très bien.
5: Ouais, là, ça va mieux. Ça va mieux.
20: Ah, ok, d'accord. Donc je disais qu'un dictateur, comme Jean-Roger le précisait tout à l'heure, c'est quelqu'un de très intelligent. Et que c'est quelqu'un qui a les pouvoirs absolus, genre. Et ça, je crois que tout le monde l'a compris.
18: Hein? Bah, Superman était un dictateur, alors.
20: Ah non, c'était Lex Luthor, le dictateur.
18: Ah oui.
21: Et toi, Gérard, t'en penses quoi?
5: Mais attendez, parce qu'on est en train de me régler mon micro, parce qu'on croit que c'est moi qui fais du Larsen. Et
15: mais alors, si,
5: mais c'est pas
15: non,
5: moi,
15: non,
5: c'est
15: non, non,
5: il y a quelque chose.
15: Mais non, mais attends,
5: mais non, la semaine dernière, le micro...
15: Ça marchait pas non plus.
5: Si.
15: Tu faisais les mêmes... voilà, on va le descendre un peu comme ça. Voilà, n'y touche pas.
22: Non, mais quand c'est tout. Faire,
5: non, mais c'est
22: tout.
5: Mais non, mais même, là.
22: C'est pareil,
15: c'est toutes tes plaques en fer aussi, tu vois.
22: Non.
15: On y va. Gérard, vas-y. C'est
20: parti. Comment il fait pour prendre l'avion?
5: Et ta sœur, comment qu'elle fait pour enculer un âne?
22: Oh, elle est belle, elle est fine.
21: Ton père, il s'est marié en deux travail. Il est belle, elle est belle.
2: Putain,
21: il est pas vrai.
5: Bon, les auditeurs, un peu de sérieux quand même. Il n'était pas en bleu de travail. Allez, on y va. Donc, Jean-Roger?
18: Oui.
21: Il a déjà répondu.
18: J'ai répondu à la question. Hein.
15: Trois fois, je crois.
21: Gérard, c'est à toi, ouais, maintenant.
18: Mais si tu veux, je peux recommencer. C'est quoi ta réponse, Gégé, sur cette question?
5: Alors, qu'est-ce qu'un dictateur? Pour moi, un dictateur, c'est une personne qui fait partie du gouvernement. Qui était au gouvernement une personne. Comment?
15: Non, mais comme tu mets toujours...
5: Vas-y, Gégé.
15: Comme tu t'approches comme ça, il dit comment, et que t'approches toujours ton micro, ton casque près du micro, ça Larsen, reste droit.
5: Voilà, non, mais ce qu'il y a, c'est... Les dictateurs, en fin de compte, c'est une personne qui fait partie du gouvernement, qui a le droit de faire ce qu'il veut.
22: C'est quoi?
5: Non, mais même, de toute manière, ce soir, je pense qu'à mon avis... Le débat.
15: Mais il va être mal.
18: Non, mais Gérard, quitte à maltraiter le peuple, parce que je sais pas si tu vois l'exemple en Roumanie, il y a eu Ceaușescu.
5: Je veux pas parler des mecs politiques.
18: Mais comment on devient
21: dictateur?
18: Mais
21: la dictature, c'est en politique, Gérard.
5: Oui, c'est un mec politique.
18: Oui, Ceaușescu, il a tellement opprimé le peuple que maintenant, il est obligé de venir à Paris pour taper des parcs-mètres. Donc, c'est un peu.
5: Non, mais attends.
20: Ou ferme le trottoir encore.
5: Non, mais là, il faut arrêter là, un peu vos conneries, hein.
21: Non mais Gérard, nous on t'écoute, on attend les questions quoi.
5: Non mais là faut arrêter de dire le mec qui s'amuse à rôter comme un porc, il faut mieux de se calmer.
20: C'est dégueulasse.
5: D'accord. Parce que je sens que on va faire qu'une heure de débat. Hein.
18: Ah non.
15: C'est pas grave pour enchaîner, t'es peut-être un petit sondage.
21: Ouais, un sondage.
15: Hein, ce serait bien pour reprendre dans le calme un petit sondage.
21: C'est clair.
5: Alors un sondage. Alors connaissez-vous personnellement beaucoup de dictateurs? Alors 70% des gens disent non, que non. Bah c'est vrai, moi j'en connais pas.
15: Tu vois,
5: un.
15: Par exemple, hein, on en connaît pas dans le sujet.
5: Moi j'en connais pas. 26% des gens disent qu'ils n'aiment pas l'orthographe. Bah, là je vois pas du tout le rapport, mais bon, c'est pas grave. 12% des gens pensent en connaissent un ascendant.
18: Conjugue le verbe, c'est bien.
5: Mais ta sœur, et fais gaffe toi parce que je t'ai reconnu.
21: Ça
20: s'appellera
21: la mère,
20: elle s'appellera.
5: Oh,
20: c'est chaud.
5: Je te préviens, c'est Jean-Roger.
20: Oui, Gérard, tu disais, donc les sondages, j'ai pas tout compris.
15: C'est quoi là?
5: Non, allez, ouais, allez.
20: Hop, mais moi, Jean-Roger. Je suis tout à fait d'accord avec Gérard.
5: Non. Il faut pas prendre les gens pour des cons, ni pour les gens, pour des canards sauvages.
20: Je ne prends pas pour des cons, mais...
5: Non, mais tu m'y laisses. D'accord, alors tu vas pas enculer.
20: Pardon?
5: Tu vas te faire enculer, je te dis au revoir.
4: Ah, il a harcelé avec son
5: petit François,
4: pantalon.
5: C'est pareil.
6: Je ne suis pas très content parce que...
5: Allez vous faire foutre.
6: Si tes parents entendaient ça, ils seraient pas très contents.
5: Alors, mes parents t'emmerdent. Ok, dégage.
15: Jean-François.
5: Scoula, dégage.
15: C'était Jean-Roger. Jean-Roger, je l'ai enlevé, Jean-Roger.
19: Jean-Roger est parti. Enchaîne sur un deuxième sondage, peut-être.
15: Alors, Gérard, peut-être j'ai quelqu'un d'autre.
5: Vas-y.
6: Oh, c'est chaud.
5: Bon, allez, hop.
3: GG. Tu veux une question internet? Là, on en est à 6152.
15: Oh là là.
3: Putain, ça fait que monter, hein. Bravo, hein.
6: Bravo, bien joué.
3: Est-ce qu'un dictateur est élu par les citoyens?
5: Bah justement, c'est la question qui viendra.
19: Alors bravo,
3: Valérie. Pardon, hein, pardon.
19: Alors,
3: ça y est, c'est ma fête.
15: Arrête de dire des conneries.
5: De toute manière, ayez pour rien, parce que ça m'a aidé quand même pour faire les débats.
3: Merci,
5: 12% pensent des gens qui ne connaissent un sondant. Donc, j'ai répondu tout à l'heure, il y en a un qui a dit « Ouais, mais je sais pas quoi ». Donc, j'ai poussé une gueulante. Bon, donc, l'autre question.
15: Il y a peut-être pour remettre un petit peu le débat, quelqu'un qui te connaît bien et qui saura comment te caresser dans le bon sens du poil. Enfin, moi, je pensais que ça pourrait faire l'affaire. Il y a Monsieur Mazur, je sais pas.
9: Bonsoir, Monsieur Mazur. Allô, bonsoir, c'est Monsieur Mazur.
6: Bonsoir, Monsieur Mazur.
9: Chers amis, bonsoir. Je suis très heureux de vous retrouver après cette pause estivale.
6: Plaisir.
9: Tout à fait. Monsieur Gérard, comment allez-vous?
5: Qu'est-ce que ça peut vous foutre? Je vous ai pas demandé de venir.
9: Oh, bah écoutez, Monsieur Gérard, je n'étais pas présent au précédent débat, vous l'avez remarqué.
5: Moi, ça m'intéresse pas.
9: Mais là, certaines occupations avec des filles de joie, mais c'est tout à fait... Écoutez, en tout cas, je tiens à vous féliciter pour avoir choisi ce sujet passionnant sur les dictateurs et dont vous maîtrisez les moindres méandres. Félicitations, Monsieur Gérard.
5: Alors si c'est pour dire ça, je vais vous dire au revoir, comme ça vous allez me foutre la paix pour de bon.
15: Des trucs sympas, et fais du bon boulot.
9: Il n'y a pas d'insulte, hein. Écoutez, je vous félicite pour votre travail, je ne vois pas où est l'insulte.
19: Bah c'est travail peut-être, c'est le mot travail.
9: Non, il n'a pas parlé de PV.
19: C'est ça l'insulte. Hein.
15: Alors on y va. Alors là...
5: Qu'est-ce que veut dire... Manu, je te préviens.
19: Mais t'es fou, j'ai rien fait depuis le début.
5: Non, mais de toute manière, je vais te dire une chose. C'est même pas la peine que tu me dises que t'as rien fait. Je sais que c'est toi qui balances n'importe quoi. Toi, tu pues du cul, je viens de l'entendre, ça vient de chez vous. Alors moi, je vais vous dire une chose. Que c'est simple. Encore un mot comme ça, j'arrête.
15: Mais pourquoi tu... Il reste 1h10.
5: Je veux pas le savoir.
19: C'est 1h10, c'est rien, ça va comme dans du beurre.
4: Il fume de la luce.
6: Ça fait chaos.
19: Tu vois, c'est pas moi.
15: Qui fait ça? Attends, je les chope.
19: Putain, ça c'est le standard, hein. Ça merdouille au standard. Hein.
6: Ça fait 47 minutes et 53 secondes qu'on est sur la même question quand même. Hein.
19: Oui, mais elle est bien. Moi je l'aime bien cette question.
15: Ouais, accélère, Gérard.
4: Gérard, s'il te plaît.
19: Oh là là, la petite
4: salope.
9: Allez, GG. Qui c'est le meilleur, évidemment, c'est GG. Il a un anus de fou, il a l'air de fétide. Vas-y, GG, vas-y, balance ta question. On est derrière toi, GG.
5: Et quand t'auras fini tes conneries, allez, tu me feras signe, d'accord?
4: Gégé, on y va.
19: Ah, je crois qu'il t'a fait un bras d'honneur là.
6: Waouh, j'avais pas vu.
15: Ah, Gégé, il y a des petites dans le couloir, elles sont comme des folles. Hein.
5: Je m'en fous.
15: Pour t'apporter à bouffer, mon cochon.
6: C'est faux, Gérard.
15: Allez, on y va, les questions.
19: C'est parti là.
15: On a fait quoi depuis le début?
19: Ah bah, une.
6: Là, c'est le bordel là.
5: À quoi peut servir un dictateur? On va demander à Maria.
6: Ah, moi je sais.
4: Peut servir un dictateur?
5: Oui. Mais moi, je voudrais bien avoir des questions internet un petit peu qu'avant de parler aux auditeurs.
6: Oh, bah super.
4: Super, c'est gentil, toi. Tu nous appelles ensuite.
5: Non, mais attendez, mais vous allez répondre, mais pour l'instant, je vais un peu sur le site internet. C'est normal. Ah, non, mais oh, c'est qui commande ici?
6: Il a dit bateau, le dictateur.
5: C'est le dictateur, alors fermez vos gueules.
6: Très bien.
4: D'accord.
9: Alors, qu'est-ce qui se passe sur le net?
5: Valérie, s'il te plaît.
3: Bah, il y a une question, mais je n'ose pas, GG.
6: Ouais, vas-y, ose.
3: Hein?
5: Non, mais vas-y, dis si c'est une question.
3: Ouais, non, mais c'est pas moi. Hein.
5: Non, mais vas-y, de manière.
3: Peut-on devenir dictateur quand on a travaillé dans le yaourt?
5: Bon, laisse tomber, on en parle.
3: Ouais, mais bon,
5: pas.
3: Je t'ai dit.
5: Non, mais même.
15: Ne pose pas cette question.
5: Ouais, ouais, non, mais de manière, c'est simple, je réponds pas du tout, ça va plus vite. Après?
3: Excuse-moi, GG, mais
15: il y a une question qui veut pas qu'on pose.
3: Que l'acajou permet-il au dictateur de percer dans le métier?
9: Non,
3: bah non, tu vois, c'est pas possible.
5: L'acajou,
3: ouais.
5: C'est quoi ça?
3: Bah,
5: c'est
3: du ta jambe gauche. Ta jambe de bois.
5: Ouais, c'est pas du bois, c'est du fer, d'accord, on en
3: ah,
5: parle
3: du
5: pas.
3: Du fer, d'accord. Hein.
5: Ok.
20: C'est Terminator, hein, c'est pas.
5: Ta gueule
10: rigole pas.
3: D'autres, un dictateur peut-il conduire un poids lourd sans permis?
5: Non, bon, ça, en vois, principe,
3: tout
5: non.
3: Ça, non parce tout ça, on peut pas. GG, c'est le dictateur de Nanterre. Je sais pas, moi. Tu vois, je peux pas toutes les dire. Tu
5: y a sinon, les deux
3: y a
5: autres.
3: Il y a toujours Linda qui te fait de gros bisous.
5: Non, mais je voudrais bien qu'elle me pose un peu de questions. Et l'autre, Lapine, là, non
3: Lapine, Lapine, elle vient, elle est encore là. Hein, mais là, attends, elle va poser une question. En tout cas, elle pense très fort à toi. Hein.
5: Bon bah alors tant qu'il y en a une qui pense à moi, c'est déjà pas mal.
18: Gérard, je voulais savoir, c'est Saddam Hussein. Pour toi, quel est le meilleur système politique? Est-ce que c'est la démocratie ou la dictature?
5: Pour moi, aucun des deux.
18: Ah bon? T'es quoi, t'es
5: pourquoi? Non, parce que je vais te dire une chose.
15: Explique, Gérard, c'est intéressant, pourquoi?
5: Non, mais moi je vais te dire aucun des deux. Je vais te dire pourquoi. Parce qu'à l'heure actuelle, que de toute manière, c'est pas parce que on fait un débat là-dessus. De toute manière, que tu sois de gauche ou de droite, de toute manière, t'es cocu et tu t'en chieras. Et c'est pas pour ça que tu as gagné plus.
18: C'est un nanar, toi.
21: Le roi est mort.
18: Ah, Gérard, t'es un nanar.
5: Mais même, c'est pas en disant ouais, on a gagné tout, on a rien gagné. C'est pour un cent, tout augmente et on en prend plein la gueule. Pour pas un sou.
15: Mais Gérard, la question était intéressante. Est-ce que tu es plus pour la démocratie ou plus faire un côté, disons, on va dire un gouvernement complètement totalitaire?
5: Moi, je suis contre rien du tout.
20: T'es communiste?
5: Non, pas du tout. Alors moi, je vais te dire une chose. Celui qui vient de me dire que j'étais coco, je vais te dire une chose, que j'ai voté pour personne. Je n'ai rien à foutre. De manière, moi, je vais vous dire une chose. Qu'à l'heure actuelle, ce qu'on a voté, on l'a.
15: Ouais.
5: Hein, c'est que les gens qui ont voté, on a ce qu'on a. On a les augmentations, on en prend plein la gueule.
15: Plus on demande des augmentations, plus on en a, c'est bien fait pour notre gueule.
5: De toute manière, pour vous dire une chose, que là, vous avez eu l'augmentation de. Il y a eu l'augmentation d'essence pour ceux qui partaient en vacances. Il y a eu l'augmentation des transports et tout ça. Ouais. Mais c'est pas fini.
18: C'est un système minable.
20: Ouais,
18: on est
20: l'augmentation des cigarettes et tout ça. Il y en a.
5: Mais oui, mais
15: est-ce
5: ça.
15: C'est pas de la dictature.
5: Ouais. Non, mais ça.
15: Même la BEU, elle a pris 5 euros.
20: Ouais, c'est vrai.
15: Est-ce que c'est de la dictature en France?
5: Personnellement, oui. Parce que moi, je vais te dire une chose. On en chie et c'est tout. On l'a choisi. De manière, moi, personnellement, j'en ai rien à foutre parce que j'ai voté contre personne. Et moi, je m'en fous. Je suis tout le monde.
20: Ouais, Gérard, vas-y, on fait une manif.
15: Ouais, tu suis tout le monde.
20: Là.
15: T'es un sale opportuniste.
5: Mais même, moi, je viens pour rien, c'est tout. Voilà, allez, demain, en entendeur, salut. À quoi sert un dictateur?
15: À jeudi prochain, alors.
18: Gérard, elle est pas éligible.
5: Ah non, c'est le 24, le prochain.
20: Hey Gérard, tu veux pas organiser une petite manif improvisée là?
21: Allez, on se rejoint tous.
5: Le débat, à quoi sert un dictateur?
20: Allez faire la dictée pour les petits.
5: Ah, voilà. Voilà la question. Voilà la réponse que j'attendais.
20: Eh GG, tu connais le bar des amis à Suresnes?
15: Allez hop, Gérard, reprends le débat. Non, non, mon
5: bar.
18: Oui, reprenez le débat.
15: On le dégage, oui. Non, on dégage.
20: Oh non,
5: terminé, tu me vires tout le monde, on met un disque.
15: Ah bah, pas tout le monde.
5: Tu me vires tout le monde, c'est tout, ça recommence.
15: Je veux bien mettre un disque.
5: On va mettre un disque.
3: GG, il y a Lapine qui te pose une question sur internet. Es-tu sympathisant du parti démocrate ou trou de balle? Excuse-moi, trou de kyste.
5: Non, bah elle,
3: excuse-moi, mais c'est Lapine. Hein, c'est
5: Lapine, ta question, elle a ni queue ni tête. C'est comme toi, le lapin qui a ni queue.
3: Mais elle t'aime quand même.
5: Voilà. Donc, on va s'écouter.
15: Un petit sondage avant, comme ça, tu vois, petit sondage, titre de disque, et hop, on reprend dans le calme après.
5: Alors, le sondage, de quel pays, Vincent, viennent, de quel pays viennent les dictateurs? Alors, 23% pensent qu'ils viennent de la dictatorie, juste à côté de l'île des trop de conneries, ouais, d'accord, ok. 45% pensent que oui, bon alors je vois pas du tout le rapport là-dessus, bon bref. Et 0,5% des gens disent qu'ils viennent s'ils veulent, mais pas en basket. Et voilà, et on va s'écouter. Donc, les démocrates dans mon slip, c'est l'anarchie. On se retrouve tout de suite après au 0825 08 5000 www.funradio.fr et tout de suite après, suite et fin du débat.

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2: Et voilà, bonsoir à tous. Donc, on venait de s'écouter les démocrates de mon slip, c'est l'anarchie. Donc, il y a du monde qui s'installe dans la... derrière moi, mais c'est pas grave.
3: Non, t'es
2: donc,
3: bien.
2: Sur le site internet, Valérie, on est
4: combien ? On en est à 7162. Oh,
3: oh, le feu ! Oh, comment t'as bravo, déchiré.
2: 7162, ouais. Hein.
3: Y a qui... Ah, c'est pas mal.
4: Y a... Ouais, il y a encore des questions, mais bon, c'est...
2: Non, non, mais bah, si c'est des questions...
4: Hein ? Y a-t-il des dictateurs sous le pont de l'Alma ? Ouais, mais bon.
2: Non, non, c'est bon, j'en veux pas.
3: Ouais, non, mais réponds au moins, Gérard.
2: Non, non, non, mais de toute manière, des questions comme ça,
3: j'en veux pas. Les auditeurs, ils s'interrogent, ils aimeraient bien avoir une réponse.
4: Il y a Lapine qui demande, est-ce qu'un dictateur peut être royaliste ?
3: C'est une bonne question.
2: Oui.
4: Ça, c'est sérieux, tu vois.
2: Oui, pourquoi pas ?
4: Bon.
3: Mais bah, développe un peu bah pourquoi, ouais, parce, pourquoi que... parce que.
2: Non, mais si
3: plutôt dans le sens, non, plutôt dans le sens commun ou...
2: Non, mais si un dictateur veut devenir roi, il peut le, hein. Il peut.
3: Ah, mais...
2: Il a le droit. Moi, je suis pas dictateur, je suis devenu animateur des débats et qui fout le bordel tous les jeudis.
5: Il faut que t'arrêtes de gueuler, par contre, là. Fais un bon truc, là. Il est une heure, là. Vas-y, lâche l'affaire. Hein.
2: Bon, qui c'est qui me fait une liste propre ? Parce que là, c'est une liste de cochons.
6: Ouais, je te la fais, genre.
2: Bah, j'espère.
6: Ouais, je travaille.
2: Les milliardaires sont-ils tous des dictateurs ? Je sais même pas qui c'est qu'on a maintenant sur l'antenne.
6: Pour le moment, c'est les mêmes, hein. On attend d'autres personnes.
2: Maria.
7: Gérard. Eh ben, les millionnaires.
2: Je vais pas te le redire 50 fois. Ça fait deux fois que je te demande de baisser ton micro, de baisser ta radio, de l'éteindre complètement. Ou sinon, je vais te dire au revoir.
7: Gérard, elle est éteinte, ma radio.
2: Ou sinon, t'es avec un téléphone sans pile. Téléphone portable.
3: Mais Gérard, tout le monde n'a pas les moyens d'avoir un fil à son téléphone.
2: Il faut
3: respecter les pauvres aussi.
2: Non, mais il me semble que j'avais dit lors des débats, je voulais pas des téléphones portables.
7: Il n'est pas portable, mon téléphone, il est sans fil, c'est tout.
2: Ouais, mais c'est pareil parce que le son, il est quasiment pourri.
7: Gérard, moi, je suis vraiment contente de participer.
2: Je croyais que t'allais dire de bosser avec moi.
7: Oui, bah non, je bosse pas avec toi, donc...
2: Ah bah heureusement.
8: T'as de la chance.
7: Ouais,
8: hein.
7: Tu m'étonnes. Mon Dieu. Les millionnaires sont-ils des dictateurs ?
3: Milliardaires.
2: Les milliardaires pour les millionnaires.
8: Je comprends pas la question, Gégé, ou quoi, là ?
2: Non, mais je crois qu'elle a dû trop tirer son coup.
8: C'est inadmissible. Allô,
2: tu la laisses parler.
8: Ah bien. Okay.
2: Priorité aux femmes.
8: Priorité.
2: Pour une fois que je suis galant.
7: Oui, c'est qui m'étonne. Enfin, donc, à mon avis, oui, ils sont un peu dictateurs dans leur sens parce qu'ils sont riches. Et que quand t'es riche, t'as plus de facilité à...
8: Ouais, à te le foutre dans le cul.
7: Voilà. Merci.
2: François ?
8: Oui ?
2: Qu'est-ce qu'il a, lui ? C'est quoi, là ? C'est quoi ce bordel ?
5: Non, mais c'est pour te dire...
6: Je pense parce que...
2: Laurent, s'il te plaît. Si tu veux, moi je peux allumer mon portable et je demande qu'on m'appelle. Hein.
5: Non, mais l'avantage c'est que personne t'appelle, donc c'est.
2: Ouais. Ah non, mais c'est ça le problème.
8: Ouais, on s'en a qu'à balancer.
7: Gérard, t'as qu'à nous donner ton numéro.
2: Ouais, ouais, et puis quoi encore ?
5: Allez,
7: moi je vais en rendez-vous, Gérard.
2: Non.
8: Moi je peux répondre à la question si tu veux, Gérard.
2: C'est qui ?
8: C'est François.
2: Ah vas-y.
8: Bah écoute, je dirais que non. Moi je connais des personnes milliardaires qui ne sont pas du tout dictateurs. Bien au contraire, je connais des gens qui ont moins d'argent, qui vivent dans des hôpitaux, qui vendent des yaourts et qui sont bien plus dictateurs que...
2: François
8: que
2: fait.
8: Oui
2: François.
6: C'est bizarre, il y a une là.
8: Personne, hein, j'ai l'impression que vous êtes vexé, Gérard.
3: Non, moi par contre, j'avais entendu que beaucoup de dictateurs jouent au golf.
8: Ah oui, oui.
7: Mais ah oui, c'est
3: vrai. Genre tu les appelles, ils sont sur le putting green. Tu vois,
7: ça.
6: Gérard, je vais répondre, c'est Sodom.
8: J'ai entendu parler de dictateurs qui faisaient du skate.
6: Gérard, je peux répondre, c'est Sodom, je vais lui faire un put dans son cul. Voilà. Donc moi, pour répondre à ta question sur les milliardaires, je dirais que...
2: Non mais tu peux prendre ta voix normale au lieu de prendre Saddam Hussein et puis tu me diras que t'es Tony, d'accord ?
8: Ouais, on t'a reconnu, là. Allez,
2: ok. Laurent, s'il te plaît.
3: Oh Laurent, t'as chié. Oui, je t'écoute.
2: Tu me dis Saddam Hussein qui se fait passer pour Tony.
3: Ah bon ? Ou peut-être le contraire.
2: Tu me vires François qui se fait passer pour Goldo.
4: Oh
3: non, c'est pas vrai.
2: Et toi, Maria ?
3: Je me serais pas fait avoir.
2: Maria ?
7: Ouais.
2: Tu m'excuseras, mais je te vire parce que tu t'es fait passer pour Emma. Au revoir.
8: Mais c'est pas moi, Goldo, c'est faux.
2: Allez.
3: Et qu'est-ce qu'on prend à la place alors, Gérard?
4: GG, Internet.
2: Oh là, oh là, oh là, oh là, oh là.
4: Qu'est-ce qu'il y a?
2: Passe-moi à Maria en antenne.
4: Qu'est-ce qui se passe?
5: Qu'est-ce qu'il y a?
3: Non, mais pas hors antenne, Gérard, à l'antenne.
5: À l'antenne.
2: Maria.
7: Oui, Gérard.
2: Et l'enculé.
7: Non, j'ai pas dit l'enculé.
2: Ouais, bah, moi je vais te dire une chose, c'est une grosse salope. Alors, oh, dégage. Alors, au revoir. Maria, Saddam et François, bonne nuit.
3: C'est quoi le concept de ton débat ce soir? C'est où on s'insulte tous, on se fait caca dans la bouche?
2: Voilà,
3: ou quoi?
2: Allez hop, tu me dégages. Maria, Saddam et François, terminé. Je veux pas des habituels.
8: Bonsoir, Gérard.
2: C'est qui?
8: C'est Monsieur Mathieu et Monsieur Mazur, bonsoir.
9: Allô, Gérard, je viens d'arriver, c'est Paul Pute. Bonsoir, Gérard.
2: Allez,
3: Gérard, pose la question.
8: Bonsoir, Gérard, c'est Mollet
2: Omar Sharif
8: à l'appareil.
2: Gérard, j'ai une question.
9: Bonsoir, Gérard, c'est
2: Mollet Omar Sharif à l'appareil.
9: Gérard, j'ai une question.
2: Le débat est clos. Stop.
8: J'appelle de l'hippodrome de Saint-Cloud.
3: Non, mais Gérard.
5: Non, c'est pas vrai.
2: Max, s'il te plaît.
3: Mais arrête d'appeler Max, c'est pas grave.
2: Qu'est-ce qui se passe? Le débat, il est clos.
5: À la place de,
2: tu reviens. Tu me vires tout le monde.
5: À la place de Maria Pinochet, on accueille Che Guevara.
2: Attends. Je vais te dire une chose. Que là, c'est même pas la peine que je continue avec la même liste, parce que tu vas me prendre les mêmes auditeurs sous d'autres noms.
9: C'est moi qui les prends.
2: Non, parce qu'il y a Emma, il y a Tony.
9: C'est qui Emma?
2: Ouais, celle des habitués.
5: Non, c'est pas vrai.
2: Si.
9: Je te promets que non, Gérard.
2: Si.
5: Non, mais ne me dis pas qu'il n'y a que des habitués, là.
2: Si.
5: C'est pas vrai.
9: C'est qui?
5: Il a soi-disant reconnu Goldo alors qu'il n'est même pas là.
2: Si.
5: Et soi-disant Tony qui n'était pas là non plus.
2: Si. Tony, c'est passé pour François.
3: Il est dans l'humanitaire, Goldo, maintenant.
2: Non, j'en ai rien à foutre.
9: Bon, qui c'est que tu gardes, là?
3: Monsieur Mazur, au moins, il a rien.
2: Pour l'instant, il n'y a que lui.
3: Bon, Monsieur Mazur.
8: Absolument. Et moi aussi, Gérard.
3: Ouais, il y a Mathieu. C'est Mathieu, non?
8: C'est Mathieu, bonsoir.
9: Mathieu!
8: Gérard. Bonsoir!
9: Tu l'as rien fait, Gérard.
8: Ouais, j'ai rien fait. Il y a moi.
2: Attends, ils sont d'où, lui?
3: Bah, il l'a rappelé, mais tu gueulais, alors t'as pas vu.
8: Ouais, ce serait cool.
2: Oh! La question, elle est compliquée pour moi.
4: Ah ouais, mais bon,
8: c'est chaud.
4: Je suis désolé.
3: Elles le sont toutes, donc.
2: Alors, est-ce que les dictateurs sont acceptés dans la Jet Set et pourquoi?
3: Il y a beaucoup de mots, là.
8: Attention.
5: Il y a surtout personne au standard, là, Gérard.
2: Et au standard, vous appelez au 0825-08-5000, s'il vous plaît, merci.
10: Bonsoir, je suis nouveau.
2: Donc, je vais répondre à la question de Linda, parce que sinon, je vais me faire tuer tout à l'heure. Oui. Oui, pourquoi?
5: Non, mais Gérard, attends, là, c'est de la merde.
3: Ouais, ah, non, là, tu vois.
2: Pourquoi? J'en sais rien.
5: Bah, on s'en fout, terminé.
8: Ouais, c'est nul, hein, Gérard, ce que t'as dit.
2: Ta gueule.
10: Bonsoir, je suis un petit nouveau.
5: Comment tu t'appelles?
10: C'est Lucci,
5: c'est Lucci, Gérard.
10: Che Guevara de Tijuana.
5: Lucci Vari?
10: Che Guevara. Évolutionnaire en herbe.
2: Ouais.
10: Bonsoir. Oh là,
3: je crois que j'ai un t-shirt avec ta tête.
10: C'est possible, ça. Avec de l'herbe aussi.
5: On continue le débat, s'il vous plaît. Voilà, un petit peu plus de sérieux.
2: Non, mais je t'écoute, hein.
10: Ah bah, est-ce que tu pourrais avoir l'amabilité de répéter la question, s'il te plaît?
3: C'est vrai, parce qu'on s'est égaré avec l'internet et tout.
2: Les milliardaires sont-ils tous des dictateurs?
10: Je sais pas, mais les dictateurs doivent être tous milliardaires.
8: Moi, je dis oui.
10: Parce que, ouais, ça marche dans l'autre sens, en fait. La question, elle est posée à l'envers, quoi.
11: Mais, monsieur Gérard, permettez une question. Évoquez-vous, justement, cette question dans le sens du diktat de l'argent ou bien l'inverse?
2: Les deux.
11: Est-ce que vous pourriez développer un peu, s'il vous plaît?
2: Bah, les dictateurs, c'est ceux qui ont besoin d'argent.
11: Oui. Ouais.
2: Et puis les milliardaires, c'est ceux qu'on montre trop.
10: Ouais, mais Gégé, est-ce que t'as déjà entendu parler de la dictature du prolétariat, par exemple?
2: Non.
10: Les prolétaires, ils ont pas d'argent.
11: Oui, excellente question, justement. Est-ce que la dictature du prolétariat peut-elle se faire écraser, n'est-ce pas, par le diktat de l'argent, monsieur Gérard?
2: Bah, à mon avis, oui.
10: Oui, hein.

0: Là, je vais te dire une chose. Là, je crois que tu te trompes tout de suite. Là, je t'arrête tout de suite. C'est pas parce qu'un milliardaire est dictateur qu'il va se faire beaucoup d'amis. Au contraire. Non, mais attends, laisse-moi finir. Parce que là, je vais répondre tout de suite à la question avant que tu répondes. Je vais te répondre tout de suite. Faut pas croire qu'un milliardaire a beaucoup d'argent qu'il va se faire beaucoup d'amis. Parce qu'au contraire. Ses amis vont lui piquer son pognon et après il n'aura plus personne. Donc,
1: C'est pas des amis alors, GG.
0: D'accord.
2: Par exemple, si on prend Messier, par exemple.
0: Ouais, ben c'est pareil. Lui il avait des amis, mais malheureusement, t'as vu où qu'il est.
2: Il est où
1: hein? Il est où
0: Maintenant, il est dehors.
2: Dehors où?
0: Bah, il s'est fait jeter d'une chaîne crispée. Donc voilà.
1: Gérard. Attends.
0: Non mais c'est quand tu veux, tu poses ta question.
1: Voilà, c'est que le micro était pas branché. On accueille un peu plus le débat. Ciao, c'est Ksouille. Ça te plaît ou... Non mais
2: en audience là c'est
0: je crois qu'au standard je crois que ce soir c'est le bordel, je débute,
1: c'est un privilège pour moi d'être là donc s'il te plaît quoi.
0: Non mais attends, la semaine dernière il y a 15 jours
1: c'est mes cheveux, c'est des antennes, je te jure, c'est ton portable.
3: Ah, c'est pas l'heure, c'est les débats.
1: Normalement, il est éteint.
2: On fait ce débat là ou pas, on se l'attaque.
3: Allô. Putain, on y va là. Première question, 1h12.
2: 1h15, on a fait 2 questions.
1: Allô. Ouais.
0: Non, on en a fait 3.
2: Oh, bah,
3: 3. Record.
2: On va faire 10.
1: Bon, ciao, Sexcouille qui est là.
4: Oui, bonsoir.
0: Bonsoir.
4: Bonsoir tout le monde. Bonsoir à spécial Manu.
3: Ah, bonsoir.
4: C'est plaisir.
3: Je t'embrasse, ciao, Sexcouille.
5: Je veux bien un bisou.
4: Et à tout le monde aussi.
0: Non, t'as entendu la question?
4: Non, j'étais en grande conversation avec Laurent.
0: Non mais dans ce cas-là, les questions...
4: Bah, il m'explique comment ça se passe. Ça,
0: moi, les milliardaires sont-ils tous des dictateurs?
4: Non,
0: point final
4: tout.
0: À la ligne.
4: Pas du tout. C'est pas parce que t'as de l'argent que t'es un dictateur.
0: Bah voilà. Ouais. Bah voilà, donc, c'est ce que je disais tout à l'heure.
4: Oh putain.
5: Hugo. Ouais. Ouais, enfin, GG, c'est Che Guevara, là, à l'antenne.
0: Ouais.
5: Tu disais tout à l'heure, ouais, quand on a de l'argent, les amis, tout ça, mais enfin, t'es quand même d'accord, parce que tu te plains tout le temps, t'as pas d'argent, donc t'as pas d'amis.
6: Ouais, et puis...
5: Donc ça marche dans l'autre sens, en fait, quand t'as pas d'argent...
0: Non, mais attends, parce que ce que tu veux dire, là, je vois très bien où tu veux en venir.
5: Ouais.
0: C'est pas parce que je viens à la radio que je vais me plaindre tout le temps, d'accord? Claire, net, non, mais attends, laisse-moi finir.
5: En même temps, c'est possible, mais c'est pas ça que je disais, quoi.
4: Tu l'as jamais fait, ça.
5: C'est pas ton genre, tu manges pas de ce pain-là, toi.
2: C'est pas ce qu'il a dit, Gérard.
3: Tu veux que je te résume ce qu'il a dit?
4: Il a dit quoi, ouais?
3: Il a dit, en gros, que tu dis un dictateur, il n'a pas forcément de l'argent et donc ça n'apporte pas des amis. Mmh. L'argent n'apporte pas des amis. Mmh. Mais toi qui n'as pas d'argent, tu n'as pas d'amis non plus. Mmh. Donc ça marche dans les deux sens.
0: Cool. Ah oui?
5: Ah oui, merci Manu.
7: Sauf qu'un milliardaire, bravo, si tu veux des potes, il a qu'à se les
1: payer.
5: Si t'avais le choix, GG, entre avoir de l'argent ou des amis, tu choisirais quoi, toi?
0: Moi, je préfère avoir de l'argent et avoir une nana pour
7: se la payer. Bonne émission ce soir quand tu rentres après les débats.
0: Pour l'argent, voilà.
5: Pour l'argent, c'est ah, ouais,
8: monsieur Gérard, pourrais-je poser une question, monsieur?
0: Oui, monsieur Mazur.
8: À votre avis, existe-t-il des dictatrices, monsieur Gérard?
0: Je pense.
8: Justement, pourriez-vous nous indiquer, je ne sais pas, des noms, des adresses peut-être?
0: Non, mais alors moi je peux vous dire une chose, une dictatrice,
8: oui.
0: C'est une personne, c'est pareil. On revient à ce que Mathieu disait. Donc ça sera pareil.
5: Non mais toi c'était des dominatrices, attends, c'est pas pareil.
0: Ouais, mais même, ça sera pareil, parce que la personne... Si c'est une dictatrice qui va rencontrer un mec, le mec profitera de la dictatrice. Donc ça reviendra au même que si un dictateur a de l'argent et pas de copains. Donc on en revient strictement au même, monsieur Mazur.
3: Et Gérard, dans le débat, Gérard, excuse-moi, qu'est-ce qu'il en coûte pour les dictaphones?
0: Non mais ça, ça n'a rien à
5: voir. Attention.
0: Ça n'a rien à voir.
3: Je reviens, attention.
0: Ça n'a rien à voir. Bon, allez.
5: Un nigiaphone, ça peut être utile, un nigiaphone, là, quand même.
0: Ouais, ta gueule.
4: Il y en a qui utilisent des mégaphones.
2: Au standard, on demande si c'est les dictées ont été inventées par les dictateurs.
0: Bah, de toute manière, les questions comme ça, je m'en doutais. Alors, si on fait un débat sur les dictateurs,
9: on n'est pas là pour rigoler,
0: je savais très bien qu'au standard, on allait me sortir. Est-ce que le dictateur fait un rapport avec le mec qui fait les dictées?
1: Oui.
0: Donc, c'est pareil. Oh. Donc, ça sert à rien.
1: Mais t'as pas répondu.
10: Et les Dick Rivers aussi.
0: Ouais, les Dick Rivers, et puis, bref. Enfin, bref.

0: pas son.
1: Même quand les dictées, c'était pas ton truc, les dictées quand même.
0: Non, parce que moi.
1: Ouais.
2: Il y a des dictateurs en discothèque, genre.
0: Voilà, j'en sais rien.
3: On avance là.
0: Les dictateurs doivent-ils ta gueule. À quoi, est-ce qu'on les dictateurs, si oui, pourquoi? Et Valérie.
4: Moi, il y a des. Qu'est-ce qu'il y a? Quoi? Pourquoi? Qu'est-ce qui se passe?
3: À quoi est-ce qu'on les dictateurs ou pas?
0: Et con! Eh non, mais attends!
4: Internet, ça baisse là, il faut que tu reprennes le débat là. Il demande que tu reprennes le débat à fond.
5: Et au standard, ça sonne pas.
0: Ah, ouais. Non, mais de toute manière, je pense qu'on va.
4: Mais non, on va pas arrêter, on continue, c'est bien.
5: Sur un téléphone.
4: Attends.
0: Bah non, mais. Ouais, mais attends.
5: Non, mais attends.
4: Un dictateur peut-il prendre le pouvoir par un coup d'État, demande qui se coule.
0: Non, mais de toute manière, c'est une question. C'est la question que j'avais posée.
4: Non.
0: Un dictateur a-t-il le droit de faire de la politique?
4: C'est pas ça.
0: Non, allez, bah si, c'est la question que je pose.
5: Fait une question,
6: hein. On y va, là?
5: Oui.
0: Bah ça y est, la question, je viens de la poser.
6: Ah bah, répondez, les auditeurs, là.
1: Ah, c'était une bonne question, quand même.
2: Mmh. Moi, je répondrais oui, mais non.
0: Monsieur fait. Mazur.
1: Pardon.
0: Attendez, je voudrais bien savoir qui c'est qu'on a, là.
7: Bonsoir, monsieur Mazur.
8: Oui, bonsoir, c'est monsieur Mazur.
0: Alors, monsieur, Mazur. Attendez, oh! C'est moi qui parle. Ouais. Après, vous ouvrez vos gueules quand je vous dis bonsoir.
1: Ok.
0: Monsieur Mazur.
8: Oui, bonsoir, c'est monsieur Mazur.
0: Bonsoir. Mathieu.
9: Oui, bonsoir, c'est Mathieu.
0: Je sais pas quoi, là.
9: Oui, bonsoir, c'est Che Guevara.
0: Et puis la nana, c'est qui?
7: Ciao, sexe-couille.
0: Quoi?
7: Ciao, sexe-couille.
5: Ciao, sexe-couille.
0: Voilà, c'est... Ouais, couille, j'ai marqué.
7: Oui, appelle-moi couille, tu m'appelles ma couille, ça me fera plaisir.
0: Ouais, et puis quoi encore? Site internet un peu.
6: Question là, très
4: simple.
0: Non, mais je veux savoir un peu.
4: Ça remonte
0: mon chiffre.
4: Tout petit peu, mais ils veulent vraiment que tu rentres dans le débat.
0: C'est
4: là.
0: Quoi le chiffre?
4: Oh, mais m'engueule pas, on en est à 6452.
0: Ouais, bon, de toute manière,
4: tu vois, on a baissé depuis tout
6: c'est
4: à l'heure.
6: C'est pas mal,
4: en plus,
6: mais peut mieux faire, hein, GG. Hein.
0: Non, mais je crois que.
4: Mais non, mais faut que tu te remettes dedans, allez.
0: Non, de toute manière, moi je vais te dire une chose ce soir. Le débat a été mal préparé, puis de toute manière, l'équipe est mauvaise.
6: Oh, là, c'est sympa.
4: L'équipe est mauvaise. Merci, GG.
6: Ah bah, bravo.
4: On est là pour toi, on t'aide et tout. Voilà comment on est remercié. Merci.
0: Non, mais même.
4: Eh ouais.
5: Ah, tu parlais de moi parce que je débute, c'est ça?
0: Le truc est mal fait, c'est tout.
5: Bah, il faut des essais, mais. Ouais, mais attends.
0: Non, mais même, c'est pas bon.
5: La semaine prochaine, on aura Esteban, tout ça.
0: C'est pas la semaine prochaine, c'est dans 15 jours. C'est le 24, je sais même pas ce que c'est le 24. Un dictateur a-t-il le droit de faire de la politique? On va demander à mes couilles, là.
7: Ma couille. En fait, c'est son rôle. Il fait sa propre politique à lui, donc il n'y a pas beaucoup de discussions, mais c'est de la politique.
0: Mmh. D'accord. Oh, mais punaise, ouais. Eh, vous avez des réponses, mais vraiment cons, hein.
7: Ah bah écoute...
2: C'est la réponse, hein.
1: Pareil, tu fais avec, hein.
7: Tu fais avec, franchement.
0: Ouais, vous faites les moyens avec les moyens du bord et vous faites... Ouais, d'accord.
1: Ouais,
0: si j'avais su, j'aurais fait un débat sur le 11 septembre, je crois que ça aurait été deux fois plus. Je crois que ça aurait été mieux.
8: Oui, alors justement, c'est pour M. Gérard, c'est M. Mazur à l'appareil.
0: Oui, M. Mazur.
8: Oui, je voulais vous demander, pensez-vous que M. Bin Laden, n'est-ce pas, soit un dictateur?
0: À mon avis, oui.
8: D'accord.
0: Bah oui, parce que qui a programmé les...
7: C'est gaffe quand même.
1: Ouais, c'est
0: non mais attends, mais moi j'en ai rien à foutre de toute manière.
2: Non, mais c'est bon, on est le 12 septembre, c'est passé.
0: Mais même, question suivante. Faut dire une chose.
6: Allez, hop.
5: T'aventures pas trop quand même. Hein.
6: Non mais c'est pour ça que je le détourne, regarde. Question suivante, allez hop, on y va.
0: T'es pressé de rentrer chez toi, toi?
6: Non, mais cette question elle pue, hein, honnêtement. Donc,
0: non, non, mais moi je vais y répondre.
6: Franchement, te sens pas obligé.
0: Si.
6: Non, je te jure.
0: Si, la question.
6: On met un disque alors, ou un petit sondage. Mais c'est pas la peine d'y répondre, hein. Je pense qu'on est tous d'accord.
0: Non, mais
6: on va dans le studio, hop là, regarde. Hop là, allez, on enchaîne.
1: Alors, sondage.
5: Non mais les quelques personnes qui sont au standard, voudraient que tu continues Gérard, s'il te plaît.
0: Alors, quel métier font les dictateurs, comme il y en a qui demandent des sondages? Alors 34% qui les interviennent inventent des dictons.
5: Ouais.
0: 58% ont répondu à la question, mais je ne m'en souviens plus. Et les 12% ont tiré à te faire enculer.
6: Bah, et pourquoi c'est ça?
0: Non, mais
6: tirer à
0: faire enculer parce que je ne répondrai pas.
6: C'est quoi, dit?
0: À quoi peut-on reconnaître un dictateur physiquement? Alors, 70% des gens pensent que cela dépend des dictateurs.
6: Ouais.
0: Je vois pas du tout le rapport. Bah, 6% pensent que ça peut être variable. Ouais. Ouais, à la rigueur. 10% pensent que l'anticyclone des Açores nous apporte du soleil avec beaucoup de fraîcheur, surtout sur le nord et pas de Calais. Alors là, je vois pas du tout le rapport. Ouais. Bref, enfin, dernier sondage. Ouais. Alors pourquoi les dictateurs sont-ils si méchants? Alors 23% des gens pensent répondre parce que en buvant de l'orangina rouge. Merci Manu.
6: De rien.
0: 59% pensent des gens n'en savent rien s'ils se branlent sur mes fesses. 36% répondent. 36% répondent la réponse B. C'est leur dernier mot, Jean-Pierre. Alors moi, je vais te dire une chose, que des sondages comme ça...
6: C'est de la merde.
4: GG.
6: J'en ai pris conscience.
0: Je m'en bats les couilles.
4: GG, Valérie te parle.
0: Oui.
4: Ça arrête pas de baisser sur Internet, ils disent que tu prennes pas le débat assez au sérieux et qu'il faudrait que tu te remettes vraiment dedans, là.
0: Non, mais de manière...
4: Voilà, parce qu'ils ont envie que tu répondes franchement bien,
0: mais moi, je réponds franchement aux questions, c'est tout.
4: Non, mais je te le dis, c'est tout, hein.
0: Voilà. Moi, je réponds franchement aux questions et c'est tout. Et de manière, on va pas tarder d'arrêter parce que je pense
4: j'ai une question,
0: que...
4: J'ai une question Internet, là.
0: Non, mais on va...
4: J'ai une question Internet, GG.
10: Tu crois où, toi?
4: GG.
10: On va l'arrêter pas ici, hein.
0: Bah si.
10: Bah non, mais attends.
4: Est-ce qu'un dictateur est un parti politique?
0: Justement, question, c'est la question. Linda.
4: C'est toujours la question, merde.
0: Mais même, c'est la question. Est-ce qu'un dictateur a-t-il le droit de faire de la politique?
4: A-t-il un parti politique précis?
0: Ben, pas forcément, non.
4: D'accord. Et pourquoi?
0: Ben, pourquoi? Parce que ça dépend s'il est de droite ou de gauche. Ou RPR, ou MRD, ou des Verts. Voilà.
11: Et s'il est ambidextre?
0: Ok. Voilà.
11: Emmerdé.
12: Tu partiras, espèce de connard, espèce d'enculé, va te faire foutre. Va te faire sucer jusqu'au gland, allez, c'est en mer. Va te faire péter le cul par tout le monde. Connard, tête de gland. Va te pendre.
11: C'est vieux.
12: Connard.
11: Va te pendre. Je crois qu'il y a quelqu'un qui vous insulte, monsieur Gérard.
13: Ah, c'est vieux, ça.
6: Ça, c'est un truc répondeur qui est pour moi la
0: plus vieux.
12: Va te faire péter l'anus.
0: Non mais ça, je me souviens très bien de ce petit branleur. Et ça, c'était dédié à Max. Tout au début qu'on était à Neuilly. Tu te souviens le petit branleur?
6: Mais ça me fait pas...
0: Moi non plus, ça me fait pas rire. Rire.
11: Ouais, nostalgie quand tu le tiens. On te le dédicace.
6: Toi, ça
11: te
6: fait peut-être marrer. Toi,
0: non, mais moi, ça me fait pas rire. Alors Manu, je vais te dire une chose.
6: Non, c'est pas moi.
10: Mais moi, je
6: vais
10: te faire rire.
6: Alors là, c'est pas moi. C'est pas
11: ça. Manu,
0: je veux dire une chose. Celui qui a été médecin, ta gueule, taisez-vous les auditeurs, vos gueules.
10: Non, mais c'est vrai, parce que...
0: Vos gueules.
6: Oh, je vais me prendre un... Mais moi, personnellement, si tu me charge. J'ai envie de te moquer de moi, Gérard, ça te regarde?
0: Non.
6: Moi, je te respecte, vous êtes tout respecté.
0: Ta gueule, branleur. Non, alors là, je veux dire une chose, c'est terminé. En de bon entendeur, salut.
6: Terminé. Moi qui me fais insulter, ça te fait rire?
0: Non, terminé.
6: Bah alors, respecte.
0: Moi, je veux dire une chose, j'arrête de travailler comme ça. Le débat ce soir est naze.
11: Genre, tu travailles.
0: Le débat est naze. Ce soir, on se fout de notre gueule. On se fout de la gueule du chef, on se fout de ma gueule. Donc ce soir, terminé, il n'y a plus de débat.
6: On va refaire le débat. Si, on va refaire le débat.
4: Tout le monde a envie de faire le débat.
6: Si tu fais le débat, j'aurais l'impression que tu te fous aussi de ma gueule.
0: Non, moi je me fous pas de ta gueule. Dans ces cas-là, on n'a pas à avoir des trucs comme ça sur l'antenne.
6: C'est bien les mecs.
0: Ok.
6: Attends, mais moi je vais les reprendre en antenne. Hein. T'es très mal, mon pote.
0: Donc terminé, tu mets un disque.
6: Un disque.
0: Un disque.
6: Allez.
11: Démocrate des vives.
6: Attends.
0: Allez, un disque alors. Les goulashs en
6: attends,
0: folie.
6: Attends, calme-toi. Attends, parce que sur le net, on fait pas de points.
0: Non, on fera le point après.
4: Là, ils veulent vraiment du débat, donc on fait pas de points. Là, ça baisse, hein, GG. Hein.
0: Eh ben, tant pis, on terminera.
4: Le débat.
6: Je sais pas si c'est bien de mettre un disque, hein, si ça baisse.
0: Je vais pas le savoir, on va mettre un disque et on va essayer de calmer un peu tout le monde. Et toi, Manu, je veux te dire une chose, que tu as arrêté tes jingles de merde.
6: Mais j'ai pas balancé un son.
0: Non, mais le branleur de 12 ans est sur moi de terminer maintenant, j'en veux plus.
6: Mais je suis d'accord.
0: C'est clair, net et précis. C'est tout le temps que je passe l'œil.
6: Je suis d'accord, moi.
0: C'est tout le temps, je n'en veux plus.
6: D'accord.
0: Clair, net et précis.
6: Mais c'est pas moi, mais je suis d'accord avec toi.
14: Si je peux me permettre, Gérard.
6: Permets-toi.
14: Il y a les auditeurs qui sont en ligne là, qui aimeraient bien répondre à tes questions et on aimerait que tu sois un peu plus sérieux dans le débat.
0: Non, maintenant on va mettre un disque, tout le monde va se calmer et terminer. Moi je vais te dire une chose, que les jingles comme ça, avec ceux qui se foutent de ta gueule et ceux qui se foutent de ma gueule qui disent
6: c'est dégueulasse.
0: Et tout ça, non,
6: c'est
0: terminé.
6: Je suis d'accord.
0: Ok.
6: C'est
14: non, ça se fait pas. Hein.
6: Ça se fait pas de se foutre.
0: Il est 1h25, vous avez 5 minutes pour vous calmer. Si en 5 minutes ça pas pèse, j'arrête. Et maintenant, on va s'écouter les goulasses en poli. Je t'enfonce ma pine au chez. Et on se retrouve tout de suite. À...

0: Ouais.
1: Non mais
0: attends, hey, mais attends, viens voir,
1: viens au standard, tu vas voir. Les auditeurs là sont très bien là.
0: Mais si, si, va au standard.
2: Viens nulle part.
0: Non mais viens nulle part, tu restes là dans le studio.
2: On n'a pas d'équipe.
0: Attends,
3: non,
0: qu'est-ce qu'il y a?
4: Salut.
0: Mais d'habitude, attends, Manu,
1: viens voir,
0: à qui je vire? Putain.
2: Mais non, mais dis-nous, ça, c'est les mêmes.
1: Mais non, ça, c'est pas les mêmes.
2: Bah, attends, mais attends, tu te fous de ma gueule, Jérémy, Lucien,
1: c'est ça, c'est ça.
2: Bon, attends,
1: c'est
2: mais c'est
1: Ryan. C'est ça.
2: Les mêmes,
0: arrêtez, mais c'est toi qui mis tout ou quoi dans l'histoire là?
1: Non.
0: Attends, mais t'es ouf ou quoi?
1: Ah,
0: Thibaut, Sandy, Mathieu, regarde.
2: Ouais, Sandy, pourquoi Sandy?
0: Y a pas qu'une Sandy sur Terre, putain.
5: Y a pas que ta grosse.
0: Alors, Mister Goulag et tout ça, ils veulent passer sur l'antenne, qu'est-ce que je fais moi?
2: C'est quoi ce bordel? Pourquoi le bordel du gamin de 12 ans?
0: Mais c'est moi, c'est pour moi, bah ouais. Mais t'as bien fait.
2: Et
0: bah prends ma défense au moins.
2: Bah alors, c'est ce que j'ai fait. J'ai dit non, c'est tout.
1: Bah ouais, mais reste avec
5: t'as bien fait, mais maintenant.
1: Ils répondent correctement, les auditeurs qui sont en ligne, ils répondent à tes questions, c'est toi qui le prends.
2: C'est quoi ce bordel là?
1: Bah non, y a pas de bordel.
6: Il y en a eu un peu, Gérard. Peu, certes. Hein,
2: mais non, Gérard, ça dure ce bordel.
0: Gérard, moi je te dis une chose. Gérard, si tu craques avant 2 heures, les auditeurs ils vont avoir l'impression d'avoir gagné.
6: Ah ouais.
0: Il faut que.
1: Ouais.
0: C'est, t'as pas cédé, tu vas pas craquer, t'as la pression. Mais il y a.
6: Ah oui, ça t'as la pression.
0: Faut tenir.
6: Mais non,
0: ça fait 5 ans que tu fais des débats tous les jeudis. Si tu craques maintenant, mais les mecs ils attendent que ça. Il y a 2-3 dictateurs, mais attends, mais les mecs on va les prendre à la baguette. T'inquiète pas, je les gère.
6: Quand t'as vu l'équipe de choc là?
0: T'as quoi comme.
1: Il te reste combien de questions, Gérard?
0: Combien de questions?
2: J'ai rien dans les questions, j'en suis.
3: Tu suis pas le truc.
0: Ah, c'est quoi, c'est le moment, Valérie? Franchement. Bon, alors qu'est-ce qu'on fait là? Combien de temps il reste sur le disque?
6: Il reste pas longtemps, il reste.
0: On y va, on y retourne.
6: On va y retourner là. On y retourne, GG. Allez, assieds-toi, mets ton casque. Allez, c'est reparti.
1: Ouais, sérieux.
6: Allez, GG, putain, merde.
1: C'est toi le meilleur.
3: Le casque.
6: Non. Ouais, on l'a déjà faite celle-là. C'est celle qu'on a faite là. C'est la question qu'on a faite. Allez, on y va, GG. C'est parti. Feu.
7: Le putois de Nanterre.
2: Punaise, j'en connais, il va s'en prendre une tout à l'heure, mais ça, là je crois que ça
6: va faire long secret.
7: Putois de Nanterre fait son débat sur Fun Radio.
2: Et déjà bonsoir, et ce jingle, il est interdit maintenant sur Fun, sur lors de mes débats.
6: C'est quoi?
0: Et c'est quoi? Et le jingle? Mais je savais pas moi.
6: Écoutez, c'est quoi?
7: Le putois de Nanterre.
0: Je savais pas qu'il fallait pas le mettre celui-là, GG.
2: Terminé.
0: Je le remettrai plus.
2: Bah t'as intérêt parce que c'est simple. Je l'ai encore entendu, je l'entends encore une seule fois.
0: C'est bien celui-là.
7: Le putois de Nanterre.
0: Non mais voilà, c'était pour être sûr. Là je l'ai dégagé, c'est bon. Il est parti le jingle.
2: Alors quel est le salaire d'un dictateur?
6: Bonsoir,
2: donc rebonsoir pour la suite et fin du débat.
0: Bonsoir.
2: Disons Gérard. Pour ce qui reste du débat parce qu'il est à moitié saccagé. Donc on va terminer, je pense, à même pas 6000 sur le net.
0: Non mais ça va remonter là, on va se remettre dedans direct.
3: Bah là ça remonte GG, hein. Mais il faut te remettre dedans parce que là ça remonte bien là. Hein.
2: Alors quel est le salaire d'un dictateur? Merci.
0: Alors, de rien.
2: Texo.
1: Aïe. Ah. Elle s'appelle Ciao Sexcouille.
2: Ciao Sexcouille.
8: Ciao Sexcouille, rebonsoir.
2: Mathieu.
9: Bonsoir.
2: Eh les mecs, quand vous appelez au standard,
9: oui.
2: Ça vous dérange de donner les fréquences?
9: Moi j'appelle de Paris, 100.9.
2: C'est qui?
9: C'est Mathieu.
2: Merci. Ciao Tchescouille.
8: 112.3.
2: Mazur, 101.9.
10: Monsieur Mazur, 101.9 Paris, bien sûr.
8: Bonsoir, Mazur.
2: Comment t'écris Monsieur Mazur, toi?
1: Bah, je sais pas.
2: Attendez, Monsieur Mazur, M-E-S-U-R-E.
9: Ah, quel scandale, monsieur Gérard. Oh là là. Faites quelque chose, je vous en conjure.
1: Je suis désolé, Gérard.
9: Ça ne peut pas se passer comme ça, monsieur Gérard.
5: C'est un Mazur, Zur, avec un Z.
2: Ouais, avec un Z en plus.
9: Bien entendu. Bien entendu.
1: Non, mais je suis désolé, mais.
0: Ah, tu peux
2: j'apprends. Chisvaris.
1: Che Guevaris.
9: Che Guevaris, ouais, 118, Tiruanal. Tiruanal, 118.
5: On y va là peut-être, non?
6: Ouais, ce serait bien.
9: Ouais, on peut y aller.
2: Quel est le salaire d'un dictateur?
9: C'est facile ça.
2: Ouais,
9: c'est
2: infini. Ça se couille.
8: C'est infini. C'est lui qui détermine son propre salaire, donc il prend tout. Hmm. Il laisse crever son peuple et il prend tout.
9: Bah ouais.
8: C'est triste en fait.
9: En ce qu'il veut.
8: Quand on y pense.
0: Ouais, d'accord.
9: Ouais, c'est le tuer là.
5: Oh, c'est l'Arsène, putain.
2: Ouais, non, mais là, je crois qu'il va falloir.
8: C'est pas agréable.
3: Arrête de bouger ta tête, Gégé.
2: Mais non, mais même.
3: Si tu bouges trop ta tête.
2: Non, mais même. La semaine dernière, j'avais l'autre micro, il n'y avait pas de l'arsène.
3: Si, il y avait du l'arsène, c'est parce que tu bouges ta tête.
2: Non, la semaine dernière, il y avait du miel. La semaine dernière, t'étais pas à l'arrière, alors ferme ta gueule.
0: C'est une question.
2: Ferme ta gueule, t'étais pas à l'arrière.
11: T'avais ton autre haleine la semaine dernière.
2: Ta gueule, toi.
12: Attends, il a bu un café. Hein,
11: bah justement, il avait l'autre la semaine dernière.
2: Non, manque de peau, il m'en refaut un café.
8: Non.
11: Ça va, t'es déjà assez excité comme ça, là.
2: Non, mais même, il m'en refaut un. Monsieur Mazur.
13: Écoutez, monsieur Gérard, je vous dirais que le salaire... D'abord, est-ce que nous parlons en euros ou en autre monnaie?
2: En euros.
13: Ah. Eh bien, n'est-ce pas, il y a un problème qui se pose si nous parlons en euros, car il n'y a pas beaucoup de dictateurs en Europe, vous le conviendrez.
8: Ah, est-ce qu'au Brésil?
11: Ah, c'est pas faux ce qu'il dit, là.
13: Mis à part au Brésil, bien entendu.
2: Ouais, mais ça, au Brésil, c'est pas pareil.
11: Ah, c'est chaud.
8: Mais pourquoi?
2: C'est pas ce bordel, oh
13: mais ça, c'est pourquoi n'est-ce pas pareil au Brésil, s'il vous plaît?
2: Ça, c'est Manu qui s'est mis avec.
0: C'est pas moi, Gérard.
2: C'est Manu, parce que
0: non,
2: je veux dire.
0: Mais attends,
2: ferme ta gueule, la semaine dernière, j'avais moins de la scène que ça.
3: Regarde, Gégé, ton volume, il est à fond, là. Il faut que tu baisses un
2: non,
3: peu,
2: il est
3: c'est
2: pas
3: pour
2: à
3: ça.
2: Fond. Là, maintenant, il est à fond. Maintenant, si tu veux que je baisse, je vais gueuler.
12: Non, mais on continue.
3: Je te demande pas de gueuler, je te demande de baisser. Voilà.
2: Non, attends, mais oh.
12: Non, mais vas-y, non.
2: Au standard, ça va.
12: Non, mais moi, je réponds à la question des auditeurs. C'est pourquoi tu veux pas continuer ton débat et pourquoi tu le prends pas au sérieux, c'est tout.
2: Non, mais alors, moi, je vais te dire une chose. Ouais. Pourquoi que cette semaine, vous faites un débat de merde?
3: Bah, c'est toi qui fais le débat, GG.
2: Hein?
3: Nous, on est là pour...
2: La semaine dernière, sur le premier débat de la saison qu'on a fait, on a fait 12 000. Et ça s'est très bien passé. T'étais là, ça s'est très bien passé. Il y avait Valérie.
12: Non, mais
2: attends, tu permets, c'est moi qui commande. C'est moi qui parle. C'est moi le chef le jeudi.
12: Non, mais
2: donc la semaine dernière, il y a 15 jours, le débat, il y avait toi, il y avait Valérie, il y avait Pedro à l'arrière, ça c'est nickel.
12: Non, mais...
2: Ça a été nickel.
12: Non, mais...
2: Cette semaine, c'est du bordel.
12: Non, mais d'accord.
0: Enfin, tu reprends le contrôle.
2: La semaine dernière, on a fait 12 000. Cette semaine, on est à combien? Même pas 7 000.
3: Bah ouais. 7 850, là, ça monte, tu vois.
2: Ouais.
3: Il faut se remettre dedans, là. Allez, GG.
2: Et à ce heure-ci, la semaine dernière, j'avais pas loin de 11 000 déjà. Hein? On était presque à la septième, là, on n'avance pas. Pourquoi? Parce que vous me foutez le bordel au standard.
12: T'arrêtes pas de m'engueuler.
2: Mais de toute manière, t'es tout seul, il n'y a personne. Et moi, je vais demander une chose. C'est que maintenant, je vais demander à ce qu'une fille soit avec toi au standard.
12: Non, mais je vais pas te concentrer, tu vois.
2: Je vais pas le savoir, c'est moi qui vais sélectionner.
12: Bah viens au standard.
2: Il me faut.
3: T'as raison,
2: je lance l'appel. Il me faut une fille pour le jeudi soir.
0: Qui suce.
3: Une fille.
12: Ouais, qui suce, hein, sinon je vais me faire chier, moi.
3: Salope.
12: Non mais, ouais.
2: Merci Valérie de ta réponse. Dans ce cas-là, tu prends le standard.
3: Tu peux pas tout faire, hein, mon vieux.
2: Bah alors, tu prends le standard et on demandera à quelqu'un d'autre. Bon, attends, c'est pas toi qui commande, si c'est moi qui...
3: Ah merde, je me casse alors, hein, c'était pas content.
2: Attends, c'est moi qui commande le joli.
3: Ah d'accord, ok. C'est bon.
2: C'est tout, si je veux quelqu'un d'autre sur le net, je prendrai quelqu'un d'autre.
12: On continue.
2: Parce que les questions sont sur le net sont à moitié nazes.
3: Peut-on devenir dictateur avec un kiss dans le cou?
2: Voilà, tu vois, une question merde à
3: mais
2: pas
3: ça,
2: poser.
3: C'est parce qu'on n'est pas dans le débat.
2: Parce qu'une question merde à pas poser.
3: Ben,
14: excusez-moi, monsieur le patron, si je puis me permettre de vous importuner, pouvons-nous reprendre le cours de notre débat?
2: Donc, monsieur Mazur.
13: Oui, je vais vous poser la question, monsieur Gérard, à savoir l'euro. Connaissez-vous beaucoup de dictateurs en Europe, à part au Brésil, bien entendu?
2: Non.
13: Alors comment faire?
2: Bah justement, c'est là que je me pose la question. Quel est le salaire d'un dictateur? Ça, j'en sais rien.
13: Oui,
2: moi.
13: Mais définissons d'abord la monnaie, n'est-ce pas? Est-il payé en dollars, en copec?
2: Là-bas, au Brésil, je pense que ça doit être toujours en euros.
8: Non, c'est le dollar brésilien là-bas.
11: C'est des roubles.
2: Ouais, mais je sais pas, parce que j'ai pas tous les...
13: Oui, je comprends bien, monsieur Gérard, mais le problème se pose. Nous ne savons pas s'il s'agit d'euros, de dollars ou de roubles.
2: Ouais, mais c'est là le problème, donc je peux pas vous répondre, monsieur Mazur.
13: Est-ce que, à ce moment-là, nous pourrions conclure qu'il n'existe pas de dictature au Brésil?
2: Bah si, pourtant, il y en a, oui. Hein.
11: C'est sûr, quand même, hein.
2: Il y en a là-bas. Hein.
13: Il y en a souvent, voulez-vous dire tous les jours de l'année, ou bien...
8: Ben avec les pygmées.
2: Ben non, mais même, il y en a régulièrement. Hein.
13: Mais sous quelle
2: forme? Non, non, mais c'est bon, monsieur Mazur, on ne va pas s'éterniser là-dessus. Mathieu.
13: Alors justement, puisque vous voulez insister.
2: Non, mais on va pas s'éterniser là-dessus, monsieur Mazur.
13: Oui, l'influence, n'est-ce pas, de la bossa nova.
2: Monsieur Mazur, j'ai dit qu'on ne s'éternise pas là-dessus.
13: Car c'est une vraie question que nous nous posons.
2: Merde!
13: Par le monde, que ce soit aux quatre coins du Japon ou bien entendu aux trois points de la Pologne, monsieur Gérard, êtes-vous là?
11: On va mettre le jingle.
2: Monsieur Mazur!
13: Oui, alors justement, vous êtes revenu. Profitons-en pour approfondir un peu le débat, si vous le voulez bien.
15: T'as même pas de poil à ta table!
11: Voilà, t'as pas le jingle de Laserland, là? Ça va le calmer tout de suite, là, le Mazur.
12: Non, s'il vous plaît, un peu plus de sérieux.
2: Bonjour, Mathieu!
13: Et bienvenue!
3: Ça augmente, là, sur le net, hein?
11: Au Laserland.
14: Combien?
3: Là, on en est à 9800.
0: Ouais, ça monte.
2: Mathieu!
11: Ouais, Gérard, bah écoute, le salaire d'un dictateur, je sais pas, hein, c'est lui qui décide. Hein.
2: C'est-à-dire?
11: Bah, il se choisit son propre salaire, le maximum, le jackpot.
2: Mmh. Ouais, d'accord.
11: 15 000 euros net par mois, je pense.
2: Mmh. Bah, je veux dire, si avec 15 000 euros il arrive à s'en sortir, le mec, chapeau. Hein.
11: C'est un dictateur de merde.
15: Bah, c'est pas mal, hein, quand même.
2: Tiens, ça se couille. Tiens, ça se couille.
15: T'as déjà répondu, Gérard, je sais pas.
11: Ouais, il y a Che Guevara, hein.
15: Je croyais que tu parlais à Che Guevara, voilà.
2: Bah ouais, ben, bah, il va répondre.
11: Ah bah écoute, moi je pense que bah, le dictateur c'est le caïd, donc bah, en fait il prend ce qu'il veut. Donc faut voir que, comme disait M. Mazur, au Brésil, il y a quand même des cartels, des trucs comme ça, et les mecs ils prennent un maximum. Attention, ils prennent tout.
13: Ça,
11: hein.
13: C'est des choix.
11: Ah, ils prennent tout, ils laissent que dalle. Hein,
13: au chelas, c'est tout, sans pitié.
11: Après, tu te démerdes avec les miettes, quoi.
2: Pour moi, les dictateurs est-il quel est le salaire d'un dictateur? Ben moi, je peux pas vous répondre parce que moi, je suis pas dictateur et puis.
11: Pas de salaire.
2: Voilà, puis ça va être manière. Même si j'avais un salaire, je vous donnerais pas mon chiffre à l'antenne.
11: Il dépense en vinasse, ouais.
3: Oh là là.
2: Parce que ça vous regarde pas. Ouh. Ah si, je vais vous dire. Mon salaire, tous les jeudis est de 0,01 euro. Voilà.
11: Bah, ça va. C'est faux. T'as combien
14: aussi? C'est beaucoup pour ce que tu fais.
2: 0,01 euro.
3: C'est déjà ça.
13: Un an d'économie, tu pourras payer un
2: euro. Les dictateurs doivent-ils rester démocrates? On va demander à Ciao Tchescouille. Et puis je pense que ça sera la fin du.
14: Mais c'est quoi la poste, je veux dire?
11: 1h40, là, c'est pas fini.
15: Ça dépend ce que tu appelles démocrate. Est-ce que tu pourrais définir cette.
11: La démocratie.
13: Mais démocrate, c'est pas un groupe de rap, ça? Démocrate D.
11: Allô Gérard?
2: Non, j'ai demandé à Théo, ça se couille.
3: Oh, GG, ça monte sur le net là, ça monte. Hein. On en est à 11 500.
0: Bravo, GG. Ah, je le savais.
3: Tu veux une question internet?
12: Il y a une question aussi au standard.
3: Zarbis qui te demande, un dictateur travaille-t-il 35 heures?
14: Ah, très bonne question ça.
12: Pas mal.
2: Non.
3: Combien? Pourquoi?
2: Non, il travaille plus de 35 heures. Et pourquoi? Ben, parce que c'est lui qui le veut bien.
14: Mais il est con alors. Parce qu'il pourrait pas bosser.
2: Ben non, mais il travaille plus de 35 heures. Donc,
3: il pourrait bosser que 35 heures, puisque c'est lui qui décide.
14: Il pourrait s'interdire de bosser.
3: Bah ouais.
2: Bah ouais, mais s'il s'arrête de bosser, il aura
14: s'interdire,
2: plus rien.
14: S'interdire, vu qu'il dictate.
2: Ouais, ben ok, ça y est.
14: Non, je sais pas. Je te demande. Non, c'est pas grave.
2: Mathieu?
13: Ouais. Tu peux répéter la question, s'il te plaît, Gérard?
2: Non, mais vous foutez de ma gueule ou quoi, là?
15: Les démocrates.
2: Les dictateurs doivent-ils rester démocrates?
15: Je te demandais justement de définir démocrate, parce que je sais pas trop si
13: on définit
15: ça de la même manière.
13: Je sais pas trop ce que ça veut dire, en plus.
2: Bon, un démocrate, tu sais pas ce que c'est?
15: Non.
2: Quelqu'un qui travaille dans une ambassade?
13: Ouais.
2: C'est un démocrate.
13: D'accord, tout c'est clair maintenant.
2: D'accord, voilà. Alors Mathieu.
13: Écoute, ça va être chaud de répondre à cette question.
11: Ouais.
13: Donc quelqu'un qui travaille où, tu m'as dit?
15: Dans les ambassades.
13: Dans une ambassade.
11: C'est la démocratie étrangère en fait.
13: D'accord, donc bah, je dirais que non, pas forcément, il ne doit pas être forcément démocrate. Hein, il peut travailler où il veut, le Lascar.
2: Monsieur Mazur.
13: Eh bien, écoutez, en effet, monsieur Gérard, il existe beaucoup de dictateurs démocrates et l'inverse, bien entendu.
2: Mmh. D'accord. Ouais.
11: Bah, écoute, c'est chaud en ce moment avec ce qui se passe dans les ambassades, là, pour les démocrates, je crois que.
2: Non, mais c'est bon, on va pas revenir sur ce qui vient. Non,
11: mais les démocrates se font discrets, moi, je pense, à l'heure actuelle, parce que c'est un petit peu tendu comme profession, quoi. Donc, à la limite, dictateur, non, c'est plutôt le moment de faire profil bas, là, de la jouer cool, quoi, tu vois. Donc au niveau de la démocratie étrangère, comme tu disais tout à l'heure, c'est un poste à risque hein, maintenant quand même. Hein. Bah t'es d'accord avec moi ou tu fais juste bêtement?
2: Non mais je suis d'accord avec toi.
11: Ok d'accord, je te remercie.
2: Donc pour moi les dictateurs peuvent, doivent-ils rester démocrates? Eh ben oui hein.
10: Oui, bien entendu, ça va sans dire.
15: C'est la moindre des choses.
0: Il y avait une question, beaucoup de gens au standard demandent si un dictateur se fait licencier de son travail, est-ce qu'il peut toucher le chômage? Et peut-être qu'on peut demander aux auditeurs.
2: À mon avis, je pense pas.
15: Bah, si,
0: bah, c'est une cause aux auditeurs.
2: Moi, je pense pas. À mon avis, personnellement, je pense pas qu'il
0: puisse licencier.
10: Monsieur Gérard, c'est Monsieur Mazur. Vous avez dit tout à l'heure qu'un dictateur était payé. Il était donc salarié.
2: Oui, oui, mais d'accord. Mais est-ce qu'il a des fiches de paye? Voilà la question.
0: Pourquoi un dictateur d'ailleurs ne touche un salaire sans avoir de fiche de paye?
2: Parce que, comme Monsieur Mazur vient de le dire, c'est du travail au noir et je peux pas me permettre de laisser dire ça sur l'antenne. Voilà. Donc voilà, terminé.
0: Pas le droit. Un dictateur, donc, ça veut dire qu'un dictateur ne laisse pas de traces, même des pneus.
2: Voilà. Ben ça, on va pas revenir sur sur ce qui s'est passé.
0: Son slip.
2: Ouais, c'est ça, c'est bon. Pensez-vous que le dictateur pense au vendredi 13 là. Voilà la question. Ciao, c'est ce couille.
0: C'est débile.
15: Moi, j'ai pas compris, tout le monde a crié.
2: Pensez-vous que les dictateurs pensent au vendredi 13? Parce que moi, faut vous dire une chose, qu'à l'heure actuelle, on est vendredi 13.
15: Ouais.
2: Et comme les dictateurs ont beaucoup de pognon.
0: C'est un bonjour pour lui.
2: Non, mais moi, vendredi 13, j'en ai rien à foutre.
0: C'est pas mon galère tous les jours.
2: C'est pas mon chiffre porte-bonheur. Pourtant, si, c'est un chiffre porte-bonheur pour moi, mais pas cette année-là encore.
11: Ok, super.
0: Ça, c'est vendredi 13 toute l'année, toi.
2: Ouais, même. On verra. On verra ça tout à l'heure sur le chat funradio.fr.
11: Mais tes questions,
2: pensez-vous que les auditeurs.
0: Gérard, sans déconner, c'est un débat de merde.
16: La faute professionnelle.
2: Non, mais même, de toute manière, le débat, il était même pas préparé. Puis j'aurais jamais dû proposer un débat comme ça. J'aurais préféré rien. Ouais, mais.
0: Prochain débat.
2: Hein? Comment?
11: Non.
2: J'ai mal entendu, là.
11: Je crois qu'il a dit que t'avais pas de poils à ta table.
2: Répète.
11: Je crois qu'il a dit que t'avais plus de poils à ta table.
0: J'ai pas entendu.
2: Répète, petit.
15: T'avais pas de poils à ta table.
0: Ouais, ça
11: m'étonne. Je crois que c'est ça.
2: Pensez-vous que les dictateurs pensent au vendredi 13? Ciao, ça se couille.
15: Bah, je pense, oui, qu'ils peuvent y penser. Peut-être qu'ils veulent spéculer sur leur fortune et jouer ainsi aux loteries nationales pour s'en mettre encore plus dans les poches.
2: Bah, moi, je pense... Mathieu?
11: Bah, écoute, oui, ils doivent penser à ce jour merveilleux qu'est le vendredi 13. Un jour de chance et...
17: Bah oui, hein.
11: Et voilà.
16: Réponse de merde.
11: Exact.
2: Ouais, une réponse de merde.
11: Question
2: sur Internet, ta gueule.
3: Ouais, mais non, mais non, c'est encore des questions. Je peux pas les poser.
2: Vas-y.
3: Bon. Y a-t-il des dictateurs sous le pont de l'Alma?
2: Non, ça je répondrai pas.
3: Je t'ai dit que je pouvais pas les poser.
2: Non, mais vas-y.
3: Un dictateur peut-il voler au-dessus des plaques de verglas?
2: Non, ça je répondrai pas.
3: Y a-t-il un diplôme pour devenir dictateur?
2: Non.
3: Le diplôme du dictateur?
2: Non, ça n'existe pas.
16: Et moi j'ai une autre question aussi au standard qui est revenue plusieurs fois. Peut-on considérer Monsieur Paul, le chauffeur d'une certaine Mercedes, comme un dictateur?
2: Non, mais je viens de dire que je répondrai pas sur l'histoire du pont de l'Alma, donc c'est pas la peine de me poser la même question.
16: Bah, mais je vois pas le rapport de. Ah,
3: un dictateur peut-il être patron d'une usine de coton-tige?
2: Non.
16: Je vais pas répondre.
2: Laurent, t'éteins ton portable, ça me fera plaisir.
3: Mais pas répondre.
16: Je peux pas répondre, en direct.
2: Et on est combien sur le site internet avant qu'on termine?
3: On en est à 12 002. C'est bien.
2: C'est mieux que la semaine dernière.
3: On a battu.
16: Tu vas bien?
2: Ouais.
0: Oh là là.
2: Oh Laurent!
16: Attends, bouge pas.
2: Oh, s'il te plaît, t'éteins ton portable. On travaille.
3: Oh là là.
2: On travaille. Non, mais on travaille.
0: Il s'est cru chez mamie.
2: Je pense qu'on va s'arrêter là. Je pense qu'on va s'arrêter là. Puis Laurent, la semaine, si tu veux téléphoner, tu sors dehors.
16: Non, c'est bon, j'ai raccroché.
0: Des avertissements, j'en
16: ai raccroché.
2: De toute manière, ça fait déjà deux fois dans la soirée que ton portable sonne. Deux. D'accord.
3: Est-ce que le dictateur va jouer au jeu à gratter demain?
2: C'est qui pose cette question?
3: C'est Linda.
2: Ah non. Non, malheureusement.
3: Est-ce que vendredi 13, est-ce qu'il va gratter le dictateur?
2: C'est Linda qui pose toujours la question. Non, malheureusement, je gratterai pas.
3: Oh putain, merde!
0: Oh, t'es un casse-couille!
2: Bon, tu peux prendre le standard?
16: Non, mais. Bon, non, mais je suis désolé, non, je raccroche. Je le coupe, je
14: coupe. Non, mais coupe-le.
16: Non, mais je le coupe, ouais.
14: T'es cru dans une cabine téléphonique.
2: Non, parce que sinon, moi, j'ai.
16: Non, et par contre.
2: Non, allez, hop.
16: Non, et Gérard, par contre, j'ai une question très sérieuse qui est revenue régulièrement.
2: C'est bon,
16: parce que c'est. Non, parce que Gérard.
3: Tu fais GG, arrête.
2: Voilà, moi, je vais faire pareil, c'est tout.
16: Il y a un reproche qu'on te fait d'ailleurs au standard. C'est pourquoi tu parles forcément des dictateurs hommes, parce qu'il existe des dictatrices femmes.
17: On l'a dit tout à l'heure.
16: Ah ouais, mais non, mais.
3: Des dictateuses.
16: Des dictateuses.
3: Ouais, mon vieux.
2: Mais t'écoutes rien.
16: Je m'étais à l'école, moi non plus. Et bah non, mais j'écoutais pas, je travaille, excuse-moi.
2: Ouais, tu travailles.
16: À la fois. Bah ouais, mais...
2: Non, mais tu travailles en faisant sonner ton portable, c'est pas pareil.
16: Non, mais c'est une amie, elle va venir d'ailleurs.
2: Ouais, non, mais je m'en fous, moi. Ah, moi, ouais. Tes amis, tu
16: les carottes. Elle s'appelle Lily.
2: Ouais, non, mais c'est ça. Fous-toi bien de ma gueule.
16: Non, je rigole, Gérard.
2: Fous-toi bien de ma gueule.
16: Je rigole.
2: Non, mais moi, j'ai
14: un peu déplacé ton intervention.
2: Fous-toi bien de ma gueule.
16: Mais je rigole.
2: Non, mais continue comme ça, tu m'intéresses. De manière déjà pour le 24, même pas la peine que je compte sur toi, t'es plus au standard.
16: Et pourquoi ?
2: Terminé.
5: Il y a des gens qui demandent si Yvan Lendon était un dictateur.
2: Non.
3: Non ?
14: C'est ton
3: non.
14: dernier mot ou...
2: Oui, c'est mon dernier mot. Donc, la question, tout le monde a répondu. Donc, dernière question.
14: Ah oui.
2: Jusqu'à quel âge peut-on devenir dictateur ? On va demander à Chêne...
14: Non, Che Guevaris.
18: Che Guevaris.
2: Che Guevaris. Pour finir.
18: Ouais, c'est le principe de la dictature, c'est que justement, il y a pas d'âge, en fait.
2: Mm-hmm.
18: Donc, en fait, quand tu commences ton job, on va dire, ton job de dictateur, c'est un job à vie, quoi, en fait.
2: Mm-hmm.
18: C'est un poste où tu te nommes toi-même à vie. Mm-hmm. Donc, en fait, tant que t'es pas crevé, c'est toi. Et puis une fois que t'es crevé, il y a des fortes chances que ça soit ton fils, tu vois.
19: Mais elle est pourrie, cette question.
18: Mais en même temps, la question est bien pourrie, quoi. Ça,
19: ouais, c'est vrai, quoi. Ouais. Faut le préciser, quand même.
18: Mais c'est à vie, quand même. Pour une question pourrie, c'est à vie.
2: Voilà. Bon, alors si vous êtes pas content.
18: Mais attends, je t'ai répondu.
2: Mais de toute manière, c'est simple. Il est 1h48.
18: Mais il te reste encore 12 minutes.
2: Non, on va mettre deux disques. Et après, ça va être la conclusion.
3: On continue jusqu'à la fin.
5: On demande si Navratilova était une dictatrice dans les années 80.
18: Ouf.
2: Non.
14: C'est ton dernier mot ?
2: Non.
18: Attends, que c'est Mazur quand même.
20: Oui, eh bien, je dirais, je rejoins un peu l'avis général en disant que, effectivement, lorsque l'on est dictateur et que l'on a des enfants, les enfants le deviennent automatiquement par la suite, bien entendu.
3: Ouais, ah oui,
2: Mathieu.
21: Bah écoute, je vais répondre la même chose. Hein.
2: Oh
21: ouais, c'est trop pourri.
2: Non mais vous avez pas autre chose à répondre que de répondre sur, d'attendre que les gens répondent pour répondre, mais dire ouais mais réponse. C'est pareil.
5: Tout le monde doit avoir une réponse différente.
2: Ouais, ça se couche, c'est pareil.
15: Bon, oui, bah, non, pas du tout.
5: Bah, d'autres réponses.
15: En fait, c'est basé sur la fratrie, le dictatorisme.
18: Ouais.
15: Tout est basé sur la fratrie. Donc, après la fratrie, on passe à la descendance.
18: Ah, c'est vrai que ça peut être le frère aussi. Ouais. Si se nettoie, c'est donc ton frère, tu vois.
15: Voilà.
14: Mmh. Ah, il se nettoie pas, là.
2: D'accord. dernière question.
18: Ouais.
3: Il y a une question internet, là.
2: Mmh.
3: José Bové est-il considéré comme un dictracteur?
2: Dictateur pour dictateur. Donc en fin de compte, c'est vrai qu'en fin de compte, lui, c'est un vrai dictateur parce qu'il a vraiment fait que des conneries. Et il continue d'en faire.
5: Il a fait de la prison pour ça.
3: Ouais.
18: Il a la même moustache que Staline, en fait, en plus.
2: Ouais, c'est ça, bon, ouais, c'est bon.
21: Et il a pété la gueule à Ronald McDonald aussi, hein.
2: Ouais, non, mais c'est bon, voilà.
18: Ah, quand même, hein.
2: Est-ce qu'on est dictateur, et si oui, pourquoi ?
5: Je dirais, il a la moustache à Lénine.
2: Voilà, je vois pas... C'est quoi la dernière question, là ?
3: Attends, laquelle ?
2: Là, parce que je comprends... Là, je sais pas ce que ça veut dire.
14: Est-ce qu'on est dictateur ?
3: Est-ce qu'on est dictateur ?
2: Est-ce qu'on est dictateur ?
21: Fallait les
2: oui. Est-ce qu'on est dictateur? Si oui, pourquoi? Ça sera la dernière question.
21: Alors, super. Ouais. Et sinon, pourquoi ou pas?
15: Moi, j'ai deux en
2: tout cas. Tiens, on s'escouille.
15: Oui, est-ce qu'on est dictateur? Non,
2: oui,
15: bah oui, en fait, oui, si on se base sur la fratrie, c'est ce que je te disais tout à l'heure quand on parlait de descendance.
2: Ah
15: allô?
2: Si oui, pourquoi?
15: Parce que justement, c'est un héritage que l'on a.
21: C'est trop chaud.
2: Tu penses qu'on va hériter? Tu penses que tu vas hériter d'un dictateur, toi?
15: Tu hérites du titre de ton père.
2: Oh ouais. Oh là là, n'importe quoi. Monsieur Mathieu.
21: Monsieur Mathieu, oui.
2: Mathieu.
21: Monsieur Mathieu.
2: Mathieu, pour terminer.
21: Je dirais que.
22: Va te faire péter le cul par tout le monde.
21: Connard. Il a tout dit, le gamin, je crois.
2: Ouais. Non, mais c'est bien, c'est un gamin de 12 ans qui se permet d'insulter Max et...
20: Oui, c'est encore un dictateur.
2: Non, mais c'est vrai
0: qu'il le dit en entier, vraiment... qu'il parle en entier.
2: Non, non, mais c'est vraiment un petit branleur.
0: Le gamin.
14: Ouais,
0: c'est
14: vraiment... Les deux sont sur MD, enfin.
2: Non, non, mais c'est vraiment un petit branleur qu'on a eu à Neuilly.
0: Balance.
4: Écoute, écoute.
2: Putain, c'est pas possible. Pas possible.
4: Eh ben,
2: de... N'importe quoi, ce petit branleur.
0: Je me souviens, un petit jeune qui m'avait insulté sur mon répondeur.
2: Ah ouais, ouais. Non, mais je vous préviens que ça, des trucs comme ça.
0: J'en veux plus, moi.
2: J'en veux plus, et moi non plus. Donc, en de bon entendeur, salut.
0: T'en veux plus, toi non plus.
2: Ta gueule, allez, va te faire enculer, jeune branleur.
3: GG, il y a une question de canard sauvage qui demande quel serait ton programme électoral si t'étais dictateur.
2: Moi j'ai aucun.
20: Avoir du poil à la teub.
3: J'ai envie de câlin.
20: C'est chaud ce soir. Hein.
2: Putain. Non, mais c'est vachement chaud et depuis minuit et demi, c'est comme ça.
4: Les deux abricots, ça ressemble à quoi?
0: C'est un gros, c'est un gros, tu rigoles, mais attends, mais là,
2: non,
0: c'est
2: moi, non, mais moi, ça me fait pour rien.
0: C'est la Bérésina, là.
20: Bulldog mystère.
3: N'importe quoi.
2: Non, mais moi, ça me fait pour rien du tout, donc.
3: Non plus, hein.
21: Question de monsieur Cousin.
17: T'étais dictateur du cul.
2: C'est arrêté de rigoler, putain.
0: Elle fait quelque chose que là, c'est le bordel, ma
21: question. Question de monsieur Cousin.
0: C'est apocalyptique là.
2: Ah Manu.
14: Mais c'est pas moi.
21: Manu.
14: Mais j'ai les mains dans les poches.
3: C'est pas lui, hein.
14: Bah non. J'ai les mains dans les poches.
2: Non, c'est pas toi. Tu crois que je vois pas clair?
14: Bah oui.
21: Manu.
2: Hein? Alors,
14: non, mais c'est pas moi.
2: Prenez pas pour un con. Ne prends pas pour un con parce que ce soir.
14: Tiens, regarde, c'est moi. J'ai pas bougé.
2: Manière, c'est simple, le débat est terminé.
14: Oh là là là là.
2: Il y a confusion là.
3: Ça y est.
2: Le débat.
20: Monsieur Gérard, pourriez-vous faire la conclusion?
0: Gérard, c'est géré, mais n'importe
2: le débat.
0: Oh là là là.
2: Le débat est clos.
0: J'ai peur d'avoir les courbes de main.
4: Courieux,
0: vois,
4: place,
0: vois
4: la
21: bassine,
4: entre les
21: grossesses,
4: ding-dang-dong.
0: Ah, c'est connu,
4: ça,
0: c'est
4: ta...
0: Ça rentre, hein.
21: Il y a même pas de poil à ta table.
4: Encore?
0: Faut arrêter.
4: Savez-vous pas qu'elle est à la mode, à la mode? À la mode, je suis nous.
0: Gérard, c'est ton débat, c'est la honte.
3: GG.
14: Oh là là,
3: GG. Oh,
0: il est parti.
3: Il s'est barré, il est sorti du studio.
21: Wouhou, c'est la faute alors.
0: Non, mais déjà, dès le début, ça commençait pas bien. Il était pas. S'il vous plaît. Vous pouvez appeler-le gentiment parce qu'il faut qu'il revienne quand même pour la conclusion.
21: Gentiment, les gars.
17: Alors, on a des croquettes.
21: Reviens, mon pote. Viens, Gérard, je vais tailler une nouvelle jambe.
3: Gentil.
21: Reviens.
14: Putain, on fait quoi, nous?
21: Attends,
14: je vais gauler son portable, je vais peut-être prendre des numéros.
21: Vas-y, balance, j'appelle tout de suite.
14: Attends, parce que s'il me voit, je suis décédé.
0: Attends, mais le téléphone.
14: Eh, mais il y a un code PIN.
0: Non, ouais.
21: Mais attends, mais ta main va fondre.
14: Oh là,
21: ce téléphone, ta main va fondre.
3: Le voilà.
0: Applaudissez-le.
21: Ouais, bravo Gérard.
3: Encore.
0: Allez, GG.
21: Gérard.
0: Attendez, faut être pro.
2: Non, mais de toute manière, c'est la conclusion du débat,
0: c'est
2: pas
0: conclu, là.
3: Oh là là.
0: Pépèrement, là.
14: Elle a cool, quoi.
2: Non, c'est la conclusion.
14: Bah, je sais, elle a cool.
2: Conclusion, Tchao Sescouille.
17: Tchao Sescouille. Écoute, un débat, ma foi, qui se termine bien. Une deuxième heure très bien tenue par toi. Et, écoute, je suis contente.
21: Ok.
17: Voilà, pour une fois, ouais, je suis
2: content. Bah, la semaine prochaine, dans 15 jours, si tout se passe bien.
17: Ah, bah, si tu veux me rappeler, il n'y a pas de problème.
2: On verra. Mathieu.
14: Je te dirai après, alors.
17: Et un gros bisou à tout le monde.
2: Mathieu.
21: Ouais, Gérard, bah, moi aussi, je trouve que c'était un super bon débat, des super bonnes questions. Vraiment, le thème était excellent.
14: Ouais.
21: Faudrait que tu parles un peu plus souvent des choses sérieuses de la vie. Parce que je pense que t'es un peu la personne qui pourrait régler ce genre de problème. Ça veut un peu rien dire, ce que je viens de dire, mais bon.
0: Bah, il faudrait qu'il aille pour les. C'est vrai que le confirmant, il est dans rien. Il pourrait peut-être faire quelque chose.
17: Ah, c'est le 11 novembre.
21: Et
2: Tchèque Varis.
1: Oui, alors, écoute, moi j'étais impressionné par ta prise de risque, en fait, au niveau du thème du débat.
21: C'est vrai.
1: Parce que c'était un débat qui n'était pas facile à maîtriser, et en fait, on a bien vu que tu ne l'as pas maîtrisé du tout. Sinon, écoute, c'était un très bon débat. J'étais content du retour de mon pote Manu, quand même. Ça fait plaisir.
14: Ah, c'est gentil, les gars.
1: Ah ouais, je suis une petite Et puis voilà, est-ce que tu peux donner le thème de dans 15 jours?
14: C'est ce que j'allais te demander tout à l'heure.
2: Non, pour l'instant, j'ai pas le thème, mais vous
14: c'est
2: le saurez.
1: Attends, un peu de teasing là quand même.
2: Non, on peut pas avec ce qui s'est passé sur Nîmes, on fera pas les Feria.
14: Il y a pas de taureau, ils sont noyés.
3: Qu'est-ce qui s'est passé sur Nîmes, GG?
2: Non, justement.
3: GG, qu'est-ce qui s'est passé sur Nîmes?
2: On va laisser Monsieur Mazur pour conclure. Pas 3 heures.
20: Non, bien entendu, bonsoir, Monsieur Mazur. Écoutez, Monsieur Gérard, je ne dirais qu'une seule chose face à ce brillant débat, c'est que les dictateurs, quels qu'ils soient partout dans le monde, n'ont qu'à bien se tenir après les propos qui viennent d'être dits sur cette antenne.
2: D'accord. Merci, Monsieur Mazur.
20: Je vous en prie, Monsieur Gérard.
2: Bonne soirée
20: à vous, Monsieur Gérard.
2: Donc, conclusion du débat pour moi. Alors, règlement de compte.
14: Ah, ok, Coral.
2: Très mauvaise équipe.
3: Merci.
14: On n'a rien fait, nous. Hein.
3: Merci, Gérard. Non, mais sympa.
2: Merci,
14: Gérard.
3: Ok.
2: C'est moi qui commande pour l'instant.
3: Ouais,
2: très mauvaise équipe. Parce que Manu, déjà, une qui m'a laissé des insultes sur moi. Ça n'a pas arrêté. Donc, pour moi, c'est une très mauvaise. Un très mauvais débat. On a terminé à combien? Sur le site internet.
3: Excuse-moi, ça va, on a terminé à 13 800.
2: Bah alors, tu vois. Alors, mauvaise équipe.
7: Tu vois, à mauvaise équipe.
2: Non, mais même. C'est pas parce que c'était mieux que la semaine dernière, mais question ambiance, nulle. Les insultes sur Max, ça y a été gogo du début jusqu'à la fin. Sur moi, ça continue avec Christine Thierry, tout ça.
14: Standard, hein.
2: Je ne veux pas le savoir.
14: Ah bah,
2: donc,
14: d'accord.
2: La semaine prochaine, pas la semaine prochaine, le débat. Du 24, c'est bien ça?
14: Ouais.
2: Donc, débat du 24.
14: Qu'est-ce que c'est?
2: Non, mais c'est, Laurent, tu mets à ton micro, s'il te plaît.
7: Ah, pardon.
2: Merci. Débat du 24, donc ça sera pas les Feria, ça sera un débat sur les inondations qui s'est passé. Ah non, mais même.
3: Non. Les Feria.
14: Ouais, c'est trop jeune, c'est trop récent.
3: Les inondations, c'est pas trop le moment, GG. Hein.
2: Ah, mais même les Feria. Les Feria. Non, mais même sur Nîmes. Non, sur Nîmes, il y en a pas.
7: Bon, c'est la mer le 24 là.
2: Non!
7: Pourquoi? Non, mais juste le 24 parce que.
3: Qu'est-ce qui s'est passé à Nîmes, GG?
7: Il faut que j'apprenne quand même un peu, sinon ça sert à rien. Mais
22: attends,
7: quoi.
22: Je vais faire un débat sur quoi là?
2: On verra. On verra, je t'appellerai dans la semaine et c'est tout.
7: Et je peux venir le 24 ou pas alors, moi?
2: Non!
3: Et moi?
7: Pourquoi?
3: Et moi, GG?
2: On verra.
3: Oh là là.
7: Et moi, pas du tout, c'est hors de question.
14: Non, toi,
7: mais
14: Niette.
7: Pourquoi? Mais
14: il faut donner le thème de débat, j'arrête. Hein.
7: Dégueulasse.
2: Bah, je sais pas, attends,
3: les
2: gens,
3: les Ferias, c'était bien, les Ferias.
14: Il y avait les Feria de Nîmes.
2: Mais même, elles n'ont pas lieu étant donné les circonstances qui se passent là-bas. Donc, ça a été annulé.
14: Bah, déjà en hommage, premièrement, puis on pourrait faire bon, les inondations, pas trop. Sinon, il y avait un débat, on devait faire sur la politique, mais là.
2: Non, mais là, sur la politique, c'est même pas la peine. Si c'est un débat comme on vient de faire ce soir, c'est même pas la peine.
14: Alors, on va t'attaquer en justice, là, c'est clair.
2: Non, mais même, on verra.
14: Non, mais il faut donner le thème, là. On peut pas rester.
2: Bah, tu gardes.
14: Écoutez, comme dirait Gérard, tenez-vous-en sur vos gardes. À
2: voilà.
14: Tout
2: donc. Je t'appellerai dans le courant de la semaine pour te dire le thème du débat.
14: Bah, surtout cette semaine, elle va passer vite, on est déjà vendredi.
2: Bah ouais, mais comme en fin de compte, c'est annulé pour.
14: Tu m'appelles sur mon portable que t'as pas, donc ça va être dur, mais bon.
2: Non, mais je t'appellerai dans le bureau, c'est tout.
14: Surtout, ouais. Appelle-moi dimanche.
2: Voilà. Non, je t'appellerai lundi et je te dirai le thème du débat.
14: Tu veux donner un thème, là.
2: Non, bah tiens, on va faire un débat sur l'insécurité, puis voilà, tiens. Oui. Voilà.
14: Ah bah voilà, au moins, faire avancer les choses.
2: Voilà, l'insécurité.
14: Alors, c'est Max qui parle, qu'on prenne comme témoin tous les auditeurs et tous ceux qui sont dans le studio, parce que ce débat de ce soir, alors qu'on en avait discuté ensemble, quand t'es arrivé énervé, t'as dit que la dictature, les dictateurs, ça ne t'intéressait pas, donc quelque part tu me l'as mis sur le dos et t'avais préparé quand même, faut le dire aux auditeurs, 4 questions. En une semaine, tu m'as fait 4 questions.
2: Non mais là,
14: je t'ai sauvé la mise avec Valérie, on en avait préparé. Si tu fais un débat là sur l'insécurité, nous on peut te faire venir des hommes.
2: Non mais même, de toute manière, le débat sur l'insécurité...
14: Pas avoir Sarkozy.
2: Non mais même, on verra, c'est tout. On verra, c'est tout.
14: Mais voilà. Et si j'ai un ministre, tu le fais venir...
2: Oh! Tu peux éteindre ton micro si ça te dérange.
6: Manu.
9: Ah oui,
6: Manu.
9: Oui.
6: Je te signale que il y en a un des deux là qui va planter.
9: Ah bon?
6: Là, je pense que tu m'as fait une connerie. Boudin noir.
22: Et bonsoir Gérard, bonsoir tout le monde.
6: Ouais, ben bonsoir Tony. Tony.
22: Bonsoir.
6: Ouais, merci Tony.
22: J'ai changé.
6: Ta fréquence.
22: Il a changé. Non, moi fréquence, moi j'écoute pas sur la radio, j'écoute sur la TV et je t'emmerde.
6: Alors tu m'emmerdes, ok. Alors dégage Boudin blanc. Allez hop, voilà. Boudin blanc, terminé.
9: Hop, tu le vires.
6: Oh, ça commence. Déjà, il commence. Déjà, il commence. Déjà, il commence.

0: 16h.
1: Si je ne serais pas intelligent, je ne ferais pas des débats, hein, Brouty.
0: Débat de Gérard.
1: Bonsoir à tous, bonsoir Hugo, bonsoir Manu et bonsoir Pilar. Donc, bonsoir. On va attaquer les débats.
2: Bonsoir.
1: On va attaquer les débats en espérant que ce coup-là, ça fonctionnera un petit peu mieux que les autres durant l'année dernière qu'on avait fait. Bon, mais je fais qu'une fois par mois pour l'instant, donc on va essayer de faire quelque chose de potable, si ça veut bien écouter ce qu'on dit. Alors, pour ça, on accueille Téléscrotte, 25 ans de Paris, on écoute Fun Radio 101.9, bonsoir à toi.
3: Bonsoir Gérard, bonsoir l'équipe.
1: Bonsoir.
3: Salut tout le monde.
2: Bonsoir.
1: Petite orbite, 24 ans de Toulouse, 96.8.
4: Bonsoir Gérard, bonsoir tout le monde.
1: Bonsoir. Et Suceuse, 27 ans, Dijon, 103.4, bonsoir à toi.
4: Salut GG, salut Manu, salut Finda, salut Rigo, salut les auditeurs.
3: Bonsoir
1: Suceuse. Roosevelt, 23 ans, Bordeaux, 95 FM, bonsoir à toi.
5: Bonsoir, bonsoir tout le monde, bonsoir Gérard.
1: Salut, bah je viens de te dire bonsoir.
5: Ok.
1: Bon. Alors, débat sur les ovnis et les extraterrestres, donc vous pouvez toujours nous appeler au 0803 085000, l'IRC www.funradio, c'est Rigo qui vous y accueille. Donc sur l'IRC, je préviens tout de suite que les questions, j'y répondrai petit à petit, mais si ça concerne Sandy, ce n'est pas la peine de me les annoncer, d'accord Rigo?
2: Ouais, bien.
6: Il y a le Minitel aussi, non?
1: Non, le Minitel, il fonctionne pas. Alors,
6: si, ils en ont remis un en dessous, là, je le vois.
1: Il y en a un en dessous. Donc, 3615, Code Fun Radio, rubrique direct, et voilà. Donc, alors, première question. Pensez-vous que les ovnis ou les extraterrestres existent-ils? Oui, bien sûr. Si oui, où? Alors, pour ça, on va demander à Téléscrotte.
3: Moi, pour l'instant, dans l'avenir, dans le présent, je veux dire, j'y crois pas trop.
1: Mm-hmm.
3: Mais je pense que dans un avenir proche, ça pourrait arriver. T'sais, les extraterrestres, c'est plutôt un truc du futur.
1: Ouais, mais les ovnis et les extraterrestres, hein, j'ai bien précisé les deux. Hein.
3: Les ovnis et les extraterrestres, c'est pareil, c'est les trucs du futur. Donc il faut laisser le temps que ça vienne.
1: Ouais.
3: Faut pas trop devancer les choses.
1: Hein? Ouais, non, mais pour l'instant,
3: non, c'est pas crédible. Pour l'instant, c'est pas crédible, mais d'ici quelques années, pourquoi pas, hein. Moi, je suis ouvert, y a pas de problème.
1: D'accord. Petite orbite.
4: Oui, alors moi, personnellement, j'y crois complètement.
1: Mm-hmm.
4: À mon avis, et on a même qui ont envahi la Terre, tu vois, je suis sûre qu'on peut en rencontrer dans les environs de Paris.
1: Je pense pas, non.
4: Je sais pas. En tout cas, je suis sûre d'en avoir déjà entendu ou rencontré, quoi.
1: Bon, ok. Suceuse?
4: Ouais, moi je crois au contraire qu'ils existent, mais pas sur Terre.
1: Mm-hmm.
4: Et qu'en fait ils nous observent, mais qu'ils pensent qu'on n'est pas.
1: Non, mais comment tu veux qu'ils puissent nous observer s'ils nous voient pas? C'est ça le problème.
4: J'ai pas dit qu'ils nous voyaient pas, j'ai dit qu'ils n'étaient pas sur Terre.
1: Téléscrotte et petite orbite, hein, si vous voulez des fois réagir dessus aussi sur la question quand je demande aux auditeurs, vous pouvez, hein, sans que ça fasse trop le bordel entre vous, hein, d'accord?
4: Ok, pas de problème. C'est bon, je peux continuer?
1: Ouais.
4: Je pense qu'en fait ils nous observent, mais qu'ils nous croient pas assez développé en fait pour les accueillir, donc on est encore un peu primaire pour eux.
1: Mmh. Ouais, mais dans quel sens que tu vois ça, qu'ils nous ont... Dans quel sens tu vois ça sur ça?
4: Ben, c'est vertical, je veux dire, ils nous regardent de l'espace sur la Terre, donc...
7: Mais ils nous regardent avec des télescopes ou des trucs comme ça?
4: Ouais, des gros télescopes.
1: Mmh.
4: Ouais,
1: d'accord. Roosevelt?
5: Ouais, alors moi je pense que ça existe carrément pas. Parce que sinon, ça ferait bien longtemps qu'ils seraient venus le voir. Mmh. Un petit coucou, un petit coup de pouce. Et voilà.
1: Mmh. Ouais, non, mais réveille-toi quand même, Roosevelt, quand je pose des questions, parce que si.
5: Pas de problème.
1: Non, parce que si tu t'endors déjà sur la première, qu'est-ce que ça va être par la suite, hein?
5: Ok, on fait.
1: Donc, essaye d'avoir un peu plus la patate, parce que sinon, on va s'endormir avec toi et ça va pas coller, on va pas pouvoir continuer comme ça, hein, je te le dis gentiment, hein.
5: Oh là là.
1: Ok?
5: D'accord, pas de problème.
1: Bon, moi je peux vous dire que personnellement, moi j'en ai. Pour l'instant, tout le monde dit que ça existe. Bah, je pense que vous connaissez Jean-Pierre Sauzère.
4: Ouais.
1: Bon, bah lui, justement, j'avais demandé à ce qu'il participe au débat. On l'a pas, c'est dommage.
6: Ouais, non, mais
1: c'est
6: dommage. Il sera là tout à l'heure parce que là, il avait un truc à faire. Il terminait une chanson, donc on l'aura dans.
1: Parce que lui,
6: un quart d'heure, 20 minutes.
1: Parce que d'après lui, pour lui, les extraterrestres et les ovnis, ça existe. Hein. C'est ce qu'il avait dit. C'est ce qu'il dit toujours. Hein.
6: Ouais. Bah, ouais, on va voir. On l'aura tout à l'heure. Ouais.
1: Mais moi, je peux vous certifier par A plus B que ça n'existe pas et j'en ai pas encore vu.
5: Mais tu nous avais dit que Bill, c'était un extraterrestre.
1: Ouais, non, mais attention. Faut pas, parce que je dis si Big Bill est un extraterrestre, enfin, ce qui est faux, Parce qu'en fin de compte, c'est un personnage, c'est un être humain qui se met dans la peau de, d'un extraterrestre qui est déguisé.
3: Ah bon, quand même 6 mois avant de le découvrir, quoi.
1: Non, non, mais moi, je le savais bien avant, et parce que...
3: T'as gardé le secret, alors.
1: Bah ouais, mais j'ai gardé...
6: Big Bill, en fait, le mec qu'on voit dans la télé, enfin, dans la télé, qui est dans la télé, c'est en fait un mec qui est déguisé.
1: Ouais, c'est un mec qui est déguisé, qui s'est déguisé en Big Bill.
4: Non,
1: si, si, si. Non, non, je peux vous le dire, parce que j'ai lu dans un article, et ça, je peux vous garantir que c'est vrai.
3: Il est bien fait, le
1: Ah bah ouais, mais ça, de toute manière, c'est la production qu'ils l'ont fait comme ça.
3: C'est un mec dans un costume, quoi. C'est du
1: Bah oui.
3: Ah ouais, d'accord.
4: Il a bien gaulé, le mec, pour rentrer dans le costume.
3: Toute sa famille, c'est pareil, Gérard.
1: Ah, ça, je peux pas te dire, parce que moi, j'ai lu que l'article sur celui qu'on voit qui parle avec l'aigle, enfin, c'est tout.
3: Et le mec qui rentre dans le costume, c'est pas un lien de parenté avec toi?
1: Non, pas du tout, tu vois. Qui c'est qui vient de dire ça?
3: Roswell.
1: Roswell.
3: Non, c'était pas du tout méchant, mais vu que...
1: Mais non, mais tu commences pas à vouloir parler de ma famille, sinon... Tu vas dehors.
4: Ouais, parce que t'avais l'air très au courant de
3: Ouais, c'est parce que t'as l'air renseigné,
1: Non, parce que moi, j'ai lu ça dans un article, c'est pour ça que je peux vous le dire.
3: Donc c'est un acteur, en fait.
1: Voilà. C'est un être humain comme nous qui a été mis dans la peau de Big Deal. Voilà.
6: C'est la honte, quand même.
3: Que c'est un peu tromper les gens, quand même, quelque part, de leur faire croire aux extraterrestres, alors que c'est faux, c'est un peu de la tromperie, de la part de TF1.
1: Bah, disons, c'est pour essayer d'avoir un peu plus de limites sur... c'est qui a raccroché?
6: Je sais pas.
1: Téléscrotte.
6: Non, c'est bon.
1: Ah bah c'est
6: Roswell.
1: Ça c'était Roswell, tabar. Donc,
2: à propos de Roswell, Gérard, sur l'IRC, il y a Noix de Coco qui voulait savoir, puisque tu vis avec, depuis combien de temps Chewbacca s'est pas épilé.
1: Donc lui, j'y répondrai pas, parce qu'apparemment, il veut faire allusion à quelqu'un. Bon, alors, vous arrêtez, s'il vous plaît, là, les deux nanas.
4: Ah non, j'ai rien fait. Je ne sais pas de quoi tu parles.
1: Ouais, non, mais vous arrêtez de soupirer comme ça, parce que ça va pas aller. Alors, auriez-vous déjà rencontré un ovni ou un extraterrestre suceuse?
4: Pas en vrai.
1: Ah, c'est ça, t'as pas d'autre explication?
4: Si, mais c'était pas en vrai, mais je sais pas trop si je peux en parler à l'antenne, là.
1: Ah bah, on fait le débat, donc t'en parles à l'antenne ou sinon tu t'en vas.
4: Ouais.
1: Alors, tu choisis.
4: Bon, je veux bien en parler, hein, mais c'est quand même un peu perso. C'est assez hallucinant, en fait. C'était dans les Pyrénées. J'avais une grosse boule arrivée et j'ai pas compris du tout ce qui m'arrivait.
3: Un ours. Dans les Pyrénées, c'est des ours, hein, c'est pas des extraterrestres. Hein.
4: Ben non, mais tu vois, c'était trop bizarre. C'était un peu moins poilu qu'un ours, mais ça faisait pas le même bruit.
1: D'accord. Petit
4: oui, écoute, moi, tu viens de me donner une désillusion là complète, parce que j'étais persuadée que le Big Bill était vrai, hein, donc je croyais que c'était un extraterrestre, mais non, apparemment.
1: Bah, de toute manière, tout le monde pensait que c'était un extraterrestre. Bon, maintenant, ça a été je vous l'ai dit, donc bon.
4: C'est
1: déçu. Non, mais même, de toute manière, ça n'empêchera pas qu'il fera quand même de l'audimat. Hein.
4: Ouais,
1: Rigo.
2: Oui, Gérard, il y a une très bonne question de culture générale sur l'IRC de la part de Jean-Louis 2000 qui te demande que veulent dire les lettres OVNI, O-V-N-I.
1: Alors, aucune idée.
2: Qu'est-ce que ça prépare sec?
1: Aucune idée. Alors, ça, de toute manière, pour savoir, par exemple,
6: c'est quoi, OVNI?
1: Ouais.
6: Objet vibrant non insurgé.
2: On me dit organisme
6: non introduit, voilà.
2: Non introduit, ouais. Destroy qui kiffe les moquets, il dit que c'est un organisme vivant, niais et idiot. C'est GG en fait.
1: Ouais, bah d'accord. Eh ben lui, le prochain coup, il... Ah, monsieur Mazur, tiens, comme par hasard. Il y a longtemps. Monsieur Mazur, bonsoir.
8: Oui, bonsoir, monsieur Gérard. C'est monsieur Mazur, comment allez-vous?

0: avec Fildar au standard, c'est pas du tout pareil.
1: Pas pour moi, excusez-moi, j'ai Louis défaillante ce soir.
0: Ouais, bah je pense. Faudrait peut-être vous réveiller un petit peu mieux, hein.
1: Absolument.
0: Alors, auriez-vous déjà rencontré un ovni ou un extraterrestre? Alors, on va à vous.
1: Un ami ou un extraterrestre?
0: Un ovni.
1: Ah, d'accord, bien sûr. Écoutez, rencontrer, non, bien sûr, on en a vu, hein. On en a vu un peu dans le ciel, à travers les nuages. C'était ce qu'appelait, il me semble, du temps de son vivant, Alain Gillot-Pétré, des pets flamboyants.
0: De toute manière, il n'y en a jamais eu dans le ciel, c'est faux.
1: Ah, absolument, si, bien sûr.
0: Non, parce que là, vous confondez avec l'éclipse, c'est pas pareil.
1: Non, pas du tout, notre stratosphère.
0: Ah.
1: Non, l'éclipse, l'éclipse, c'est quand la Lune a disparu cet été, bien sûr.
0: D'accord, ok, bon. C'est bon, on va pas téléscrotte.
2: Bah écoute, moi j'ai pas eu ce plaisir de rencontrer des ovnis ni quoi que ce soit. Je suis ouvert, donc je demande pas mieux. J'en ai vu à la télé, c'est tout. Ouais, j'en ai vu dans X-Files, tout ça.
0: Ouais, ouais, mais ça, dans les séries comme ça, bon, c'est normal.
2: Il y a des beaux ovnis quand même.
0: Ouais, mais ça, de toute manière, c'est vrai que si on commence à parler de ce film-là, dans ce cas-là, on va passer directement si on peut faire la 11 à la place de la 3. C'est.
3: Ah non, la dis pas.
0: Bah ouais, mais dans ce cas-là, si on commence à parler d'X-Files, dans ce cas-là, autant en parler carrément du feuilleton que tu m'as dit tout à l'heure. Donc
3: alors on regroupe les feuilletons, alors, si tu veux.
0: Bah, dans ces cas-là, on n'a qu'à prendre aussi le feuilleton V.
4: Ouais.
0: C'est pareil, hein.
4: Ouais.
0: C'est pareil, c'est comme X-Files, hein, dans ces cas-là.
2: Tu crois que Big Bill, il pourrait jouer dans un épisode de X-Files?
0: Ah, ça, je sais pas, hein.
2: Je pense qu'il a le gabarit, franchement.
0: On sait pas. Qu'est-ce que je veux dire? Ouais, je vais faire un petit sondage, là, quand même. Alors, pour vous, qu'est-ce qu'un extraterrestre? Alors, 71% des gens ont dit que c'était des personnes qui ne parlent pas bien le français. C'est bien, ça. 48% n'ont pas de réponse. Ils n'ont pas répondu parce que c'était trop perso, ben ça c'est souvent que ça, qu'on dit ça. Et 23% ont dit que c'était des mecs qui se font faire les fesses avant de faire des débats. C'est bien ça, c'est super.
3: Pourquoi t'aimes bien?
0: Comme sondage de naze. Alors, est-ce qu'un extraterrestre est un métier fiable? Oh là, décidément. 88% des gens ont répondu que les gros P ça pue. Alors ça c'est pour Fildar quand il est au standard, hein. Ouais. 56% des gens pensent que le problème c'est les 35 heures dans l'espace. Ça n'a rien à voir avec le débat sur les extraterrestres.
3: Ah si, mais bon, si, la question c'est est-ce que être extraterrestre est un métier fiable? Donc ouais, si c'est un métier, à savoir déjà, est-ce que être extraterrestre c'est un métier et est-ce qu'il est fiable? Et donc étant donné qu'il y a les 35 heures, il y a peut-être les 35 heures dans l'espace.
5: Et les 35 heures en euros.
0: En plus. Exact. Et 11% trouvent que je dois avoir trop chaud sous mon costume alors que je porte pas de costume pour l'instant. Ouais.
3: Non, mais par contre, t'as trop chaud.
0: Non, j'ai pas trop chaud.
3: T'as un costume d'extraterrestre.
0: C'est ça. Seriez-vous prêt à inviter un ovni à votre table? On va demander à Téléscrot.
2: Je sais pas, ça paraît difficile. Hein. Moi, je sais pas ce que ça mange, un ovni, donc c'est...
0: Ben...
4: C'est pas trop, hein. Ça va des verres, hein.
0: Ça mange un peu de tout, hein.
2: C'est sûr, comme nous, en fait.
0: Je sais pas, moi. Hein,
2: c'est multivore.
3: Bah, t'as préparé ou pas?
0: Faudrait demander ça à Jean-Pierre Sauzère quand on l'aura tout à l'heure avec nous, hein. Ouais. Il vous dira ce qu'il mange, hein. Je sais qu'à mon avis, ça mange pas grand-chose, hein.
2: T'es sûr? Moi, je suis sûr que ça a de l'appétit.
0: Bah, un ovni, c'est un truc qui vole, hein, à mon avis.
3: Ça a le droit de bouffer. Un oiseau, ça vole et ça bouffe.
0: Un oiseau, c'est pas pareil. Un oiseau, ça mange... Un oiseau, ça mange un peu tout ce qu'il trouve. Ça mange du pain, ça mange du riz, ça mange dans les des feuilles d'arbres, ça mange de tout, ça mange, ça va dans les jardins, ça picore sur les plantes et tout.
6: Justement, sur l'IRC, il y a énormément de gens qui me demandent comment font les extraterrestres pour trouver quelque chose à manger dans le vide interstellaire. Dans l'espace.
0: Dans le vide, hein.
6: Le truc noir avec des trucs qui brillent.
3: Dans les étoiles, c'est ça.
0: Dans les étoiles, dans les étoiles, je sais pas moi comment ils peuvent faire pour manger, moi. Ils ont rien à manger, hein. Ils ont rien.
4: Les étoiles, peut-être.
0: Je pense, hein, ils doivent se manger entre eux. Petite orbite.
4: Oui, écoute, moi je suis ouverte à toute expérience, donc quitte à inviter un extraterrestre à ma table.
3: C'est clair, pourquoi pas deux?
0: Pourquoi pas deux ou trois?
4: Pourquoi pas deux, oui.
0: D'accord. Suceuse?
4: Ouais, moi aussi je suis assez ouverte à ça, quoi. Donc on peut très bien manger tous ensemble et puis finir en gangbang.
0: Voilà, qui c'est qui a un téléphone pourri là?
4: Quoi?
0: Qui c'est qui a un téléphone pourri qui s'amuse avec?
4: La personne, je crois, mais c'est quoi ce qu'on a pensé?
0: Non, parce qu'il y en a qui s'amusent avec leur téléphone, là c'est pas tellement bon, hein.
4: Ouais.
0: Euh,

0: monsieur Mazur.
1: Oui, monsieur Gérard, je vous écoute.
0: Ben, répondez à la question.
1: Bah, écoutez, moi j'ai trouvé le parallèle que vous avez effectué tout à l'heure entre les 35 heures et les ovnis assez intéressant. Et d'ailleurs, je pense au niveau de la nourriture des ovnis, si vous voulez, que oui, les ovnis peuvent se nourrir au moyen de tickets restaurants. Mais des tickets restaurants, bien entendu, il y en a moins, vu que nous sommes passés aux 35 heures.
0: Non, mais je vois pas le rapport avec le débat sur les ovnis.
1: Il y en a un, monsieur Gérard. Merci de votre remarque tout à fait pertinente, mais pourtant il y en a un, voyez-vous. Si vous donnez, vous ne pouvez actuellement pas donner le même nombre de tickets restaurants à un ovni que vous pouviez le faire il y a de cela encore 4 mois.
0: Ouais, mais.
1: Donc l'ovni peut moins se nourrir. Est-ce que vous suivez mon raisonnement?
0: Ouais, mais un ovni peut pas avoir de tickets de restaurant.
1: Ah, mais absolument.
0: Mais comment tu vas faire pour aller dans un magasin ou ailleurs?
1: Mais monsieur Gérard, figurez-vous, il y a des space restos dans l'espace.
0: Quoi?
1: Bien connu.
0: C'est quoi ça? Pardon? C'est des restaurants?
1: Eh bien, oui, ce sont des endroits où vous sustentez.
2: Uh-huh.
1: De manière complètement ripailleuse, si j'ose m'exprimer ainsi, n'est-ce pas? Et puis ensuite, vous avez tout loisir de vomir dans le vide intersidéral. Enfin, vous connaissez la question, bien entendu.
0: D'accord, ok, on a compris.
2: C'est des bars, des space bars?
1: Ah oui, absolument. Vous pouvez également, par la suite, vous faire une space pute.
0: Ouais, ben, je crois que... Non, mais je crois qu'on va pas s'amuser à dire des gros mots, parce qu'il y a quand même...
1: Absolument, je suis tout à fait d'accord avec vous, une space pute mystère.
0: Oui, d'accord, on a compris. J'aime dire qu'on se calme avec les mots.
1: Ah, on se calme tout à fait.
0: Bon, quatrième question.
3: T'es déjà à la quatrième, mais t'en vois
4: pas. Ça trace.
3: Là, on finit à 45. Hein.
4: Bah dans 10 minutes, t'es barré. Hein.
0: Dans
4: 10 minutes, t'es quitté ton slip. Hein.
0: Alors, t'as qu'à envoyer une zette, là, maintenant.
3: Mais tu veux dalle.
0: Non, mais attends, il y a des questions, IRC.
4: T'as envie de te barrer ou quoi?
5: Ah ouais, il y en a plein.
0: Bah alors, donne.
5: Il y a Checkmate qui dit qu'il vient d'avoir une plainte du relais Carnot qui dit qu'un couple d'extraterrestres ont débarqué il y a plusieurs mois et qu'un d'eux avait fait des exploitations suranales sur le directeur.
0: Oh. N'importe quoi, après.
5: Bah, il y a Lorenzo qui aimerait bien savoir, j'espère que c'est le vrai Lorenzo si tu nous écoutes.
4: Salut.
5: Il voulait savoir si les E.T. ont plusieurs sexes.
0: Bah ça, on en parlera tout à l'heure à la fin du débat. Il y a une question qui est prévue pour ça. Mm-hmm. Pour la suite.
4: Qu'est-ce que t'en penses, toi, pour la nourriture des extraterrestres?
0: Bah, personnellement, la nourriture, c'est comme j'ai dit tout à l'heure, c'est comme un oiseau, ils se nourrissent comme ils peuvent. Hein. Un ovni, de toute manière, je vois pas du tout le rapport avec les tickets de restaurant, comme monsieur Masson me disait, parce que je vois pas comment qu'un ovni peut se nourrir avec un ticket de restaurant.
1: Hein. Ah ben il peut, hein, finalement, monsieur Gérard.
0: Ben ouais, mais moi je voudrais bien que ça.
1: L'entreprise le lui accorde tous les mois.
0: Ouais.
1: Il a un certain nombre de tickets restaurants.
0: Ouais.
1: Et il va dans les space restos.
0: Mais c'est bon.
1: Dire en space dégueulis.
0: Ouais, ben c'est bien. On a dit pas de gros mots parce qu'il y a quand même des jeunes qui nous écoutent.
1: Avec vous. Absolument.
4: Gérard, justement, par rapport à ce que tu disais tout à l'heure, mais en hiver, comment ils font pour se nourrir s'ils font comme les oiseaux, parce qu'il n'y a plus rien sur les arbres?
0: Ils migrent. Non, ils font des migrations.
4: Mais où?
0: Ils vont dans d'autres pays. Ils vont dans des pays plus chauds.
4: Mmh. Ah ouais.
0: Ils vont dans des pays chauds après. Et après, ils reviennent au printemps, c'est-à-dire là, dans peu de temps, ils vont pas tarder de revenir.
4: Et les ovnis?
0: Bah, tous. Les oiseaux par les ovnis,
4: Ça ou quoi là? T'as fumé ou quoi?
0: Ouais, j'ai fumé la moquette.
4: Ah, okay. Oh, l'opium, hein, c'est plus que ça, t'as
0: fait. Le speck. Qu'est-ce que je voulais dire? Non, le sondage, on l'a fait.
2: Je comprends pas l'antenne, tout ça.
0: Mais si, on vient. Vous êtes à l'antenne, arrêtez de dire des conneries.
1: GG, c'est des scrotes. Tu parles de la nourriture, mais on peut revenir aussi sur la boisson, je pense, pour les ovnis.
0: Mais qu'est-ce qu'ils boivent? Tiens, bah, justement, alors. Ah non, monsieur Mazur, il nous a pas dit ce qu'il buvait, donc on va demander, bah tiens, bah vas-y, t'es des scrotes alors.
1: Bah non, mais je sais pas, je te pose la question.
0: Bah, à mon avis, moi, je sais pas ce qu'il
1: buvait. Les ovnis se prennent des murs, je voudrais savoir avec quoi, tu vois. Est-ce que ça tisse du carré de vigne ou de la villageoise, ou tu vois, enfin.
0: Bah, à mon avis, je pense que ça doit boire, je sais pas quoi, hein, ça doit boire que de la flotte, hein, c'est tout, hein.
1: T'es sûr de ça?
2: De l'océan, peut-être.
0: Ouais, peut-être aussi, hein, on sait pas, hein.
5: Ah, bah, apparemment, il y a Yankee sur IRC, ils me disent que les extraterrestres, ils se réunissent pour manger à l'hôtel Royal de Nanterre. Je sais pas.
0: Ouais, bah, qu'ils arrêtent avec ça, parce que ça commence à me gonfler sérieusement.
1: C'est comment le chemin à partir du moderne?
5: C'est, je t'expliquerai.
1: Oui.
0: C'est du, tu vois, du côté de Sergi Pontoise, tu vois, tu prends pas là et t'arrives directement sur l'hôtel moderne.
3: Ah non, c'est pas là du tout.
0: Bah c'est là.
3: Non, non.
0: C'est là maintenant. Donc, dans quel
5: endroit? Un hôpital pour les.
0: Non.
3: Mais il y a un plan, de toute façon, sur le net.
5: Ah, ok.
0: Non.
1: Et du relais Carnot, on fait comment pour y aller aussi?
0: Ah, du relais Carnot, tu passes par
5: le souterrain magique.
0: Tu passes par le pont de par le pont de tu passes par le pont de tu passes par le pont là de je sais pas où et puis t'arrives dans le bois de Boulogne, tu t'arrêtes et tu vois il y en a pas mal qui est voilà.
1: Okay.
0: Alors dans quel endroit pensez-vous que des ovnis ou des extraterrestres peuvent-ils être acceptés? On va s'écouter. Ah, si on peut avoir le disque.
4: Ah pardon, excuse-moi.
0: Et on se retrouve juste après. On va s'écouter Pierre-Paul Jean avec Je sais pas jouir et j'en vois pas bleu, la purée. Et malheureusement, c'est pas ça, c'est ce que tu viens pour les vacances.
6: Ouais, salut l'équipe du Star System, ici c'est Angelo. Bon, je vois un message pour Gérard. J'aimerais qu'il m'explique comment fonctionne sa chaîne Ifi, parce que pendant qu'il anime ses débats à la con, on est en train de se bourrer sur Sandy, de pisser du chien à la gueule, on aimerait bien le faire en musique en écoutant sa voix de pédé à la radio. Voilà, puis en plus elle aime ça ta cochonne, Gérard. Hein. Alors tu libères la ligne, s'il te plaît, pendant que tu fais tes débats, et tu nous laisses bourrer ta femme. Allez, grosse bise sur la fesse droite, c'était Angelo. Ciao.
5: C'est bien.
0: C'est pas mal ton histoire de répondeur, Manu. Hein,
4: bravo ça.
0: Hein, Manu. C'est quoi cette histoire de répondeur?
4: Je sais pas.
0: Non, tu sais pas. C'est le répondeur qui date de Neuilly. Donc, pour revenir sur ce que vous venez d'écouter, donc c'était pas Pierre-Paul Jean comme j'avais annoncé, mais c'était David et Jonathan. Est-ce que tu viens pour Jonathan? Est-ce que tu viens pour les vacances? Voilà.
4: Ça, c'est un bon titre, hein, celui que tu qu'on aurait dû passer dans l'entente.
0: Bah ouais.
4: Si tu connais, c'est Je sais pas jouir ou je sais pas envoyer la purée.
0: Bon, bah toi t'arrêtes de parler de purée parce que tout à l'heure je vais t'envoyer une purée quelque part.
4: Ouais. Ouais.
0: Alors, à la place de Télésprout, on appelle, on accueille Jean-Pierre Sauzère. Bonsoir.
7: Bonsoir, Gérard, c'est ta frangine, voilà.
0: À ma frangine, tu restes poli avec ma frangine, quand même, s'il te plaît.
7: C'est la sœur de Jean-Pierre. Faut pas se mettre la colère comme ça.
0: Non, mais je sais. Donc, 101.9 Paris, c'est ça, hein, non, t'es pas sur Paris, toi?
7: Non.
0: C'est quoi la fréquence où t'es?
7: Bah, je ne sais pas, c'est 102.
0: T'es où?
7: En Seine-Maritime.
0: Eh ben, Seine-Maritime, c'est quoi la fréquence de la Seine-Maritime?
4: Hein?
0: La fréquence de la Seine-Maritime?
4: Je sais pas, appelle le 12.
0: Oh là là là, c'est pas vrai d'avoir un câble au standard.
7: Bon, en tout cas,
2: fréquence maintenant.
0: Petite orbite.
2: Oui.
0: T'es toujours là, rebonsoir. Suceuse, toujours là. Monsieur Mazur.
8: Oui, bonsoir, c'est Monsieur Mazur.
0: Monsieur Mazur, je vous préviens, vous restez poli, sinon je vais être obligé de sanctionner, d'accord?
8: Ah, je suis complètement d'accord avec vous.
0: Bon, donc...
8: sanctionner tout ce que vous voulez, Monsieur Gérard.
0: Oui, non, mais je pense que vous allez être sanctionné dans les plus brefs délais.
8: D'accord, Monsieur Gérard, c'est bien noté.
0: D'accord, alors... alors, au revoir, comme ça, ce mot-là,
4: quoi?
0: Tu vois, non, tu...
4: quoi?
2: Je crois que j'ai mal compris.
0: Oui, moi aussi, alors, dans ces cas-là, tu lui dis au revoir à Monsieur Mazur, et on prend...
8: Attendez, mais que se passe-t-il, pourquoi?
0: Au revoir!
8: Mais pourquoi, Monsieur Gérard? Écoutez, je ne
0: sais pas. Au revoir, allez,
8: vous souhaitez que je parte,
0: franchement...
8: Plusieurs,
0: une fois! Tu viens, Monsieur Mazur!
8: On s'entend.
0: Deux!
8: Mais pour un peu, je vous autoriserai à me lécher pour ce ranane. Monsieur...
0: Allez oh
2: mais je viens, tu sais qui.
0: Ah non, mais merde, on peut rien.
4: Vas-y, assieds-toi, je te mets un pouce.
3: Mais il voulait te lécher pour ce ranane.
0: Ouais, mais bah tu le sais.
4: Ça peut être sympa.
0: Tu reprends quelqu'un d'autre.
4: Ouais, c'est bon.
0: Alors, question. Dans quel endroit pensez-vous que des ovnis ou extraterrestres peuvent-ils être acceptés, Jean-Pierre?
7: Dans ton cul.
0: Ta gueule. Je sens qu'il y en a qui m'ont dégagé, je le sens vite fait. Jean-Pierre Sauzère,
7: oui,
0: s'il te plaît.
7: Je vais dire quelque chose, moi. Les extraterrestres, ils peuvent accepter partout.
0: Ouais.
7: Tu comprends ce que je veux dire? Ils peuvent aller partout. Ils sont plus évolués que nous.
0: Mm-hmm.
7: Ils sont en train d'écouter ton émission, m'écouter. Moi, je leur souhaite toutes mes amitiés. D'ailleurs, j'en connais des gonzesses et tout, que j'ai parlé avec eux et que...
0: Non, mais c'est... Ouais, d'accord, Jean-Pierre, mais...
7: Moi, je vais te...
0: Ok. Non mais Jean-Pierre, on a compris, donc tu réponds correctement, là, tu réponds aux questions, tu dis on passe plus de bonjour à cette heure-ci, fallait le faire avant.
3: Gérard.
0: D'accord, Jean-Pierre.
7: Ouais, vas-y, vas-y, raconte ton histoire.
0: Non, bah vas-y, tu réponds à la question. Bah attends, il y a une question IRC, tu réponds à la question, bah, Jean-Pierre.
7: Je t'ai posé la question, je t'ai répondu à ta question parce que je t'ai dit, ils peuvent être partout.
0: D'accord. Voilà. Donc
5: sur IRC, il y a Davy One, il voulait savoir si les extraterrestres, comme les humains, regardent des émissions télé avec leur lagaffe à eux et un extraterrestre qui serait déguisé en humain.
0: Je ne sais pas, je ne pense pas, non. Je crois pas que ça puisse exister, cette histoire.
2: Bah pourquoi pas,
5: Pourquoi pas.
0: Donc, suceuse maintenant.
2: Oui.
4: Gérard, avant que suceuse réponde, avant que suceuse de Raval, on va accueillir Captain Pouce. Il a 20 ans, il est de Guignon. La fréquence, c'est, tu la veux?
0: Oui.
4: C'est 92.3.
0: Bonsoir à toi, capitaine.
9: Capitaine Pouce, bonsoir à toi, Gérard. Bonsoir, je te fous un petit pouce.
0: Tu commences pas parce que sinon tu vas retourner voir si j'y suis sur ton bateau, d'accord?
9: Ok, la vanne, ok.
0: Ok. Bon.
9: Pas de problème.
0: Eh ben, tiens, comme ça tu vas répondre à la question.
4: Mais non, c'était tout seul.
0: Non, mais je dois pas le savoir, moi.
4: Elle a avalé, c'est bon, vas-y.
0: Non, mais il va répondre à la question.
9: Mais j'ai pas entendu, Gérard.
0: Alors, dans quel endroit pensez-vous que les ovnis ou extraterrestres peuvent-ils être acceptés?
9: Acceptés, moi, je pense que déjà sur notre planète.
0: Manu, s'il te plaît, tu arrêtes de jouer avec des conneries comme ça, parce que ça commence à bien faire.
4: D'accord.
9: Donc je disais, attends, un petit coup, je me débouche.
0: Voilà, tu vas te déboucher, vite fais les oreilles, ce que je pense, parce que tout à l'heure tu as retourné voir Fildar au standard.
9: Ok, donc je pense que sur la planète il n'y aurait pas de problème, s'ils sont pas hostiles, c'est nickel quoi.
4: Ouais.
0: Bah, c'est ta réponse?
9: Bah ouais, ouais. T'as peut-être pas compris tout ce que j'ai dit, mais...
4: Je sais pas.
0: D'accord, suceuse.
2: Oui, je sais. Bah, je pense qu'ils peuvent être acceptés partout, sauf en boîte de nuit s'ils ont des baskets, quoi.
0: Ça dépend, parce qu'à la loco, tu peux être accepté en basket et tu rentres. Hein.
2: Oh, ça dépend, la tronche, quoi.
0: Ça dépend. Je suis désolé, t'en as qui rentrent en basket à la loco. Hein.
2: Ouais, mais c'est parce qu'il y a des soirées basket, ouais.
0: Ah non, il n'y a jamais eu de soirée basket là-bas. Petite orbite.
2: Ouais, mais en fait, j'allais dire la même chose. Hein. J'étais persuadée aussi que s'ils s'habillent correctement, hein, d'une façon tout à fait potable, ils rentrent partout, hein.
0: Ouais, mais moi je pense pas, ça m'étonnerait que les extraterrestres ou les ovnis puissent mettre des affaires alors qu'ils sont dans le ciel. Hein.
2: Regarde, le mec de Big Bill, il dit en extraterrestre.
0: Ouais.
2: Extraterrestre, comme danger, il peut très bien se mettre une peau d'humain et faire genre.
0: Et tu crois que celui qui joue dans B ou dans IT, c'est un être humain?
2: IT Non, moi je pense vraiment que c'était des extraterrestres, mais n'empêche qu'ils ont fait semblant d'être des humains. Donc tu vois, à mon avis, s'ils s'habillent bien, s'ils font semblant d'être des humains, ils peuvent rentrer n'importe où. Hein.
0: Et qu'est-ce que t'en penses, toi, Jean-Pierre Sauzer, comme...
7: Moi, je dirais, de toute manière, d'une autre, que...
9: On va
7: arrêter de déconner là-dessus. Ça t'intéresse.
9: Oh là là.
7: Tu m'écoutes?
0: Ouais, je t'écoute.
7: On les croise dans la rue, partout, sauf comme nous, on les reconnaît pas. Y'a que moi qui les reconnais parce que je sais quelque chose, voilà. Et je voulais dire, quand tu fais des émissions comme ça, sur le sujet des intérêts ou quoi, n'importe quoi, tu fais des bonnes émissions, on saute de ta gueule et on te...
0: Et
7: ça,
0: ça... Oh
7: Bizarre,
0: c'est quoi ce bordel?
7: C'est pas moi, là.
0: Je veux
7: de ta gueule, c'est...
0: C'est quoi ce bordel?
7: C'est pas moi,
0: il n'est
7: pas rien.
0: Je veux pas savoir. Petite orbite.
4: Ah là, raccroché.
0: Ah bah, c'est elle qui est partie.
4: Sympa.
0: Eh, voilà. Faudra peut-être te réveiller avant, Suceuse, t'es toujours là?
2: Oui, je suis toujours là.
9: Dans mon...
0: Capitaine Pouce, au revoir, allez hop.
9: C'est pas moi,
0: Si, allez hop, dégage, hop, au revoir, allez, allez, du vent. Hop, au revoir pour celui-là, il va voir si...
4: Là, y a plus personne, là, tu me casses les couilles, hein.
0: Ouais, tu restes poli, parce que tout à l'heure, je vais t'en claquer une, toi, là-bas.
4: Ah.
0: Quand tu te débrouilles, tu recherches des personnes. Donc, tu disais quoi, Jean-Pierre Sauzère?
7: Avec, oui, ça t'intéresse, tu les crois dans la rue, ils sont comme humains, tu vois ce que je veux dire?
0: Ouais. Ouais,
7: c'est
0: et après.
7: Pour ça qu'on dit qu'on. Personne n'a jamais vu des extraterrestres, mais si.
0: T'en as déjà vu, toi?
7: Bah, bien sûr.
0: Dans la camp?
7: Bah, de la vie de tous les jours, j'en vois, j'en connais.
4: En fait, d'ailleurs. Ta boulangère, ça peut être une extraterrestre, quoi. C'est ça que tu
7: racontes. Ouais, pourtant, en parlant de boulangère qui est extraterrestre, bah, ça démarrait comme ça. J'étais dans une boulangerie, c'était là-bas,
4: comme par hasard.
7: Je peux pas dire le nom, c'était dans l'heure.
0: Ouais.
7: Et rassure-toi que la nana était extraterrestre.
4: Et comment tu l'as su, toi?
0: T'as ton boucher, alors, c'est un ovni.
7: Non, mais je dis rien, j'arrête à tuer.
4: Ça, c'est de la réflexion.
7: Bah alors, mais
0: réponds-moi à la question que je te pose. Est-ce que ton boucher, c'est un ovni? Si ta boulangère, c'est une extraterrestre, est-ce que ton boucher, c'est un ovni? Réponds à la question, quand même.
7: Non, mais je te réponds, écoute un peu, je te dis que non.
0: Oh voilà. Tu sais qui commande ici?
7: Ils sont implantés tout partout dans
0: leur
4: Bon, les putois.
7: C'est un système, un secret d'État, d'ailleurs, qu'on ne doit pas parler.
0: Ouais, mais
4: Tu te tais, s'il te plaît, toi, moustachu, tu te tais.
0: Eh, toi, tu t'es tartouze, là.
4: Bon, à la place de Petite Orbite qui est parti, on accueille Salvatore. Allô?
0: Ouais, d'accord.
4: Ça a coupé, hein, Salvatore, je crois. Non, ça n'a pas coupé, non, je pense.
0: Salvatore!
7: Je sais,
0: attends. Ouais, Jean-Pierre Sauzer, s'il te plaît, t'es pas dans l'émission de 21h.
4: Salvatore, bonsoir.
1: Là,
4: ouais,
1: Salvatore, ça. Hein.
0: T'appelles d'où?
1: Paris,
0: 101.9.
1: Exactement, salut.
4: Voilà, alors. Après, à la place de Captain Pouce, on accueille Hamstring. T'es où de Hamstring?
10: Je suis là, je suis de Bordeaux. 103.3, bonsoir.
0: Ah, 103.3, non. Ah, 95 FM, comme Fildar m'avait marqué.
4: Ah, une erreur, excusez-moi.
11: Bordeaux Sud.
0: Jean-Pierre Sauzer, toujours là?
11: Oui.
0: Et donc, petite suceuse aussi, hein, c'est
11: ça? Je suis pas petite, mais...
0: Ouais, ben,
11: je suis.
0: Ok. Bon. Alors, on en était donc... les deux, là, Jean Albator et puis Anne-Fried. Salvatore, pardon, excuse-moi.
1: Ouais, c'est vrai.
0: Donc, alors, dans quel endroit pensez-vous que les ovnis ou extraterrestres peuvent-ils être acceptés comme Salvatore et Anne-Fried n'étaient pas là? Ouais. Donc, pour toi, Salvatore.
1: Ouais, finis la question parce que j'ai pas entendu.
0: Dans quel endroit pensez-vous que les ovnis ou extraterrestres peuvent-ils être acceptés?
1: Oh bah, tranquille, dans les boîtes, quoi.
0: Ah bah, tout à l'heure, on disait non parce que...
1: Non, celui qui dit non, c'est vraiment un con, quoi.
11: Mais faut pas qu'il mette de basket.
1: Attends, bon, mais ça, c'est clair. Déjà, d'une, faut pas foutre de basket. Ça, partout où tu vas dans le monde, il y a aucune boîte qui a t'accepté en basket.
0: Celui, la loco... Attends, Salvatore, t'as déjà été à la loco?
1: Bah oui, mais c'est pas une boîte, la loco, attends.
0: Ah, c'est pas une boîte?
1: Bah non.
11: C'est une boîte à partout.
0: Mais bon, c'est ça.
1: C'est un mélange entre un sauna et un bésodrome.
0: C'est ça, c'est ça. Eh bah, ça, c'est bien pour...
1: Je vais te dire, GG, sans déconner. Quand je suis allé une fois à la loco, j'ai eu l'impression d'être dans les toilettes de la gare du Nord. Alors,
4: Et moi, une fois, j'y suis allé, j'ai vu un moustachu se faire mettre dans les chiottes.
0: Moi, une fois, j'en ai vu un qui habitait à Troyes et qui se faisait mettre par d'autres personnes par derrière.
11: Quoi,
4: là-bas? Ah ouais,
1: par derrière. J'ai vu Elisabeth Guigou là-bas.
0: Ah bah, c'est la copine à Jean-Pierre Sauzer, attention, pour pas trop en parler de ça.
1: C'est vrai.
10: Moi j'ai un oncle qui travaille à la NASA et je sais qu'à la NASA il est accepté.
0: La NASA.
10: Et ils acceptent tout type d'extraterrestres, mutants et autres. Hein, ouais. Ils sont hyper tolérants là-dessus, quoi. Mais ça, c'est mon passé familial, tu vois, expérience personnelle. Quoi.
0: Ouais, d'accord. Ouais. Ok. Par contre, je peux te dire une chose, Salvatore, que là, il y a le mixeur de la loco qui est à côté de moi. T'as intérêt de faire gaffe parce que t'as dit sur la loco parce que
1: si tu peux me rendre service, tu lui dis de changer ses manches disques, hein, parce que le son il est vraiment crado, quoi.
0: Hey, t'as entendu? Ouais, mais ouais, je sais. T'as entendu ce qu'il vient de te dire le Gugus? Et il paraît que...
1: Entre nous, GG.
0: Ouais.
1: Entre nous quand même, là, ton mec là qui mixe, je sais pas quoi là.
0: Ouais.
1: Il enchaîne les disques comme Charlie Ingalls, hein.
0: Ouais, bah ça
1: sans déconner, hein.
0: Ouais, bah c'est...
1: Moi même avec mon organe, les mains dans le dos, je fais mieux.
0: C'est super.
12: C'est chute totale le truc, on va peut-être arrêter là.
0: Alors... Ouais. Quoi, ouais? Qui s'amuse à mettre Albator derrière?
4: Je sais pas.
1: C'est Salvatore et personne n'est en train de me mettre.
0: Je te signale que pour l'instant, il y en a un qui est en train de s'amuser, en train de mettre...
1: Non, il y a personne qui est en train de me mettre.
0: Bah, je te dis que oui, moi.
1: Bah, moi, je te dis que non, je sens rien.
0: Ah bah, tu sens rien, toi. Mais qu'il est con, celui-là. Eh, on est en train de mettre un disque ou que c'est ma... Tu chantes Albator.
1: J'étais en train d'insinuer qu'il y avait un mec qui était en train de me mettre. Et moi, je te dis que non, tu vois.
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8: que toi, t'en prends plein de petits à la loco.
0: Bon, allez, Salvatore, tu dégages.
8: Mais je dégage de quoi?
0: Allez, au revoir pour lui.
8: T'es en train de dire que je suis en train de me faire
0: enculer par un mec. Ouais, ouais, allez, dégage. Il est parti, on n'en entend plus parler.
4: Gérard, je voulais en fait, par rapport à la question que tu posais en fait tout à l'heure, il y avait un truc que je me posais en fait, vraiment. C'est, il y a un moment où tu y crois ou pas, toi?
0: À quoi?
4: Bah, à la possibilité qu'il y ait des extraterrestres en basket.
0: Non, personnellement,
4: c'est bon,
0: non.
4: C'est bon, j'ai fait ce qu'il fallait ou pas?
0: Bon, ok. Non, à mon avis, non, ça, j'y crois pas du tout.
4: Et pourquoi? Je te dis que
0: j'y crois pas et ça peut pas être possible qu'il y en a qui soient en basket, c'est pas
10: possible. Attends, il y a bien des aliens en tongs, hein, laisse tomber.
0: Toi, Armstrong. Oui. Tu redis encore une connerie comme ça.
4: Attends, je voudrais dire quand même que Armstrong c'est le petit-fils du mec qui a marché sur la lune.
10: Ouais,
0: mais s'il s'amuse.
10: Il y a d'autres qui sont le petit-fils de celui qui a marché dans la merde. Quand même.
0: Bon, alors dans ce cas-là, tu vas retourner au standard et on va te dire bonne nuit. Tu peux aller te coucher. Au revoir, Armstrong. Allez, au revoir. Comme ça, tu me retrouves deux nouveaux auditeurs, s'il te plaît.
5: Gérard. Sur IRC, ça baisse un peu, malheureusement.
4: Oh, merde.
5: On est toujours au-dessus de 5000, mais j'oserais pas dire combien on est. Et il y a juste Cusard 2000, il voulait savoir si ta Chewbacca allait participer au débat.
0: Ma Chewbacca participera pas au débat, comme ça on ne l'emmerdera pas. Voilà, donc il nous reste, on va continuer. Alors, de quoi se nourrissent les ovnis et les extraterrestres? Jean-Pierre Sauzère, comme tu t'y connais bien là-dedans. Jean-Pierre!
13: Oui. Oh! Ah, mais je t'écoute, je t'entends!
0: Là, tu réponds à la question, je viens de la poser.
13: Oui, vas-y. Qu'est-ce qu'il bouffe?
0: Qu'est-ce qu'il mange?
4: Tout à l'heure de ce truc-là.
0: Bah ouais, mais ce qu'on. Ouais, mais attends,
13: Il mange comme nous! Il y a de la redite hein, quand même, là, je trouve.
4: Bah ouais, tu l'as déjà posé ta question.
0: Bah attends, tu me dis que c'est bon, tu avais qu'à me le dire tout à l'heure, toi.
4: Qu'est-ce que tu veux, ma chérie?
0: Qu'est-ce que
4: tu veux, ma poule?
0: Bon alors, quelle est la.
13: Ah, je dirais, ils mangent comme
4: nous, ce que je voulais dire,
0: au niveau des baskets. Non mais qu'est-ce que tu vas me gonfler encore avec les baskets là,
4: Gérard? Je voulais savoir si dans l'espace il y en avait.
0: Bon bah on en a rien à foutre des baskets dans l'espace.
5: Des terrains de basket.
0: Des terrains de basket ou des baskets?
4: Je me demandais.
0: Gérard,
4: je n'entends plus. Non Gérard, il y a un problème de micro, je sais pas ce qu'il fout. Bon bref, à la place de Salvatore, on accueille Pousse-Mousse, 17 ans d'Evry, à côté de Paris.
0: Eh, hey, tu peux pas prendre aussi des mecs de 15 ans aussi pour faire le débat?
4: Je suis sûr qu'il peut.
13: À fond dedans, tu pousses et ça mousse. Ouais, c'est cool, mais t'inquiète, hein, j'ai le droit de me coucher tard, c'est tranquille.
4: Ouais, il est en vacances. Et on a aussi Incontinence Day à la place de Armstrong. Lui, il est de Nantes.
10: Tout à fait. Nantes, 107.3. Bonsoir.
4: Voilà. Gérard n'a toujours pas de micro. Donc la question c'était quoi? Bon, Manu. Gérard.
0: Je parle comment? J'ai pas de micro.
4: Tiens, mais c'est quoi le bordel là?
5: J'ai plein de bonnes questions là.
0: Réveille-moi,
5: il fait rien là.
0: Débat de merde. Eh, mais c'est quoi là?
5: C'est bon, ça va.
0: Je suis prêt à pas faire ça avant, dégage.
10: Bon,
0: ça veut dire quoi là? J'en ai marre de bosser comme ça moi.
10: Capable.
0: T'es nul
10: là.
0: Dans ces cas-là, si on arrête, on fait plus rien.
10: Il y a plus d'audience, là, ça a baissé encore.
0: Ouais,
10: Vas-y, bois un coup, ça aide.
0: Bossez un peu là. Bon, Jean-Pierre Sauzère, tu travailles à la question. Quelle est la durée de l'ombre? Ouais, Jean-Pierre Sauzère, allez, bonne nuit, comme ça tu arrêteras de me faire suer. Allez hop, au revoir.
4: Qu'est-ce qu'il bouffe?
0: Allez hop, celui-là c'est pareil.
4: La question c'est bien parce qu'on me demande sur Minitel, c'est qu'est-ce qu'ils mangent les extraterrestres?
0: Non, celui-là on l'a fait plus.
4: Ah pardon.
0: Alors quelle est la durée de longévité d'un ovni ou d'un extraterrestre? On va demander à Suceuse.
14: De longitude.
0: Longévité.
14: C'est quoi la longévité?
0: Bah c'est la longitude si tu veux, pareil.
4: Ah, mais par contre je sais pas ni l'un ni l'autre.
0: Moi non plus.
5: Tu demandes un truc, tu sais pas ce que c'est. C'est quoi tes questions?
0: Bah c'est une question, mais j'ai pas pu trouver tout de suite ce que c'était.
4: Ah, donc tu dis des mots.
0: C'est à mon avis c'est combien de temps que ça peut durer?
14: Ça peut durer quoi, un signe sur les extraterrestres?
0: Non, il y a un
10: homme. Oh là là.
4: Attends, tu fais des réglages.
10: Bah ouais, il faut.
4: Putain, mais c'est pas possible, ça, c'est quoi ce micro?
0: Oh là là là là.
10: Il a fondu avec la laine.
15: C'est pas là ce micro.
3: Ça c'est n'importe quoi.
4: Pourtant, c'est du fil en titane. Hein. On a tout fait.
1: À mon avis,
4: c'est plus les postillons, je pense.
15: Ouais, non, mais attends, et.
1: C'est quoi ce débat là
15: qu'on fait, puis qu'il n'y a même pas de micro qui fonctionne correctement, ça. Mardi c'était mieux que ça, ça fonctionnait mieux.
1: Oh, c'est clair.
4: Non, mais ce qu'il faut que tu fasses, c'est une note à la technique.
3: Là, c'est pénible, hein.
4: C'est tout. Tu fais une note à la technique, et puis au moins on aura du bon matos, quoi.
5: Ah, ouais. Tu peux au moins répéter ta question maintenant que.
1: C'est clair. Ok.
15: Mais la question, c'est quelle est la durée de longévité dans d'un ovni ou d'un extraterrestre, c'est-à-dire combien de temps qu'ils vivent exactement. Alors, suceuse.
16: Oui, Gégé. Eh ben, mais je comprends pas, parce que pour toi, les ovnis, c'est les maris des extraterrestres.
15: Ben, moi, je pense, oui.
16: Ah, d'accord, donc les ovnis, c'est les femelles et les extraterrestres, c'est les mâles.
15: Ouais, ben, voilà. Le mieux, c'est de voler dans un sac à main.
16: Ouais, c'est quoi? Sûr, mais.
1: Quoi? On vole dans un sac à main?
15: Non, cherche pas, c'est des connards qui s'amusent à ça, alors ça commence à m'énerver encore cette histoire. Non, c'est pas moi, je suis en train de poser des questions.
1: Ok.
15: Ouais. Bon, inconscient, c'est ça, pardon.
16: Je disais, ouais, moi j'ai lu dans un bouquin sur Einstein, qu'en fait, la durée de vie des extraterrestres était proportionnelle à celle des terriens multipliée par 6,5.
15: D'accord, alors là, faudrait faire la conversion, hein.
16: Ouais, je veux
15: en
16: faire.
15: En euros.
16: Ouais.
15: Continent.
1: Ouais, bah écoute, moi je pense qu'à partir de, je sais pas, 20 cm, t'as une bonne longévité de chibro quand même. ça commence à être correct.
16: C'est pas mal.
1: C'est un minimum quand même.
17: Un gros chibro, ma soeur.
1: Ouais, histoire de faire du bon travail.
15: D'accord, pousse-mousse.
17: Ouais, bah je pense qu'un extraterrestre, ça dépend. Enfin, un ovni, ça dépend de sa race. Ça peut peut-être durer 100 ans.
15: Non, mais je te demande, et puis l'ovni, alors, il vit pas alors.
17: Bah si, une centaine d'années.
15: Bah alors, c'est ce que je te demande.
17: C'est ce que je t'ai répondu.
15: Ah bon ouais. On a personne à la place de Jean-Pierre Sauzère?
4: Si, si.
15: Bah alors, on a peut-être te réveiller, là.
4: C'est vrai.
15: Oh.
4: Il désespère un peu, lui.
15: Alors,
4: attends, mais on m'a dit ici, tu viens bosser avec Gérard, c'est la planque. Hein.
17: Ouais.
4: Il a plus de dents. Le seul problème, c'est qu'il pue du cul, mais à part ça, t'es bien payé.
15: Ouais, bah, toi aussi, tu pues du cul, alors... vas-y, on va.
4: À la place de Jean-Pierre Sauzère, qui est parti, on accueille Sankouikai.
15: Quoi?
4: Sankouikai. T'es d'où, Sankouikai?
18: Alors, bonjour.
15: Ah.
18: J'appelle de Grenoble, bonsoir. Au revoir.
15: T'as la fréquence Grenoble.
18: Sankouikai, c'est à la bataille.
15: La fréquence de Grenoble, au lieu de dire des conneries.
18: 104.8 dans les.
15: Quoi?
18: 104.8.
4: 104.8.
15: Oh là là, qu'est-ce que c'est encore celui-là qu'on a récupéré?
18: Ah, c'est celui-là, je viens simplement de la vie.
15: Ouais.
18: Tu passes le bonjour à Yato.
15: Ouais, ben, pousse-moi, c'est. T'arrêtes de dire de.
17: Non, j'ai rien dit, moi, genre.
15: Un continent, alors ça doit être que toi.
18: Oui, bonsoir.
15: Ouais, ben alors t'arrêtes de t'amuser à faire passer des bonjours, sinon tu retournes chez toi. Rigaud.
5: Donc, ça remonte un petit peu, mais seulement un petit peu, malheureusement. On est à 6023.
15: Oh là là,
5: c'est un peu la merde, comme tu dis. Et il y a une question très intéressante de Chacal sur l'IRCFMradio.fr qui demande si l'homosexualité existe chez les extraterrestres. Si oui, comment se déroule une sodomie extraterrestre?
15: Justement, cette question-là, je vais pas y répondre tout de suite parce que c'est une question qu'on va poser à la fin.
4: Mais Rigaud, tu comprends pas le principe du débat.
5: Il y a des fuites sur Internet.
4: Ça fait combien de temps qu'on fait ça?
5: Merde, c'est pas d'accord.
4: La merde, on est
15: quoi?
5: Il y a les questions.
4: Ouais, bah c'est vrai. Bah écoute, c'est quoi, on se fait. Tu veux faire quoi pour bouffer le soir? Parce que moi, Chili. Mais va
15: tu t'écrases.
4: Vas-y, c'est
15: moi qui commande le jeudi.
4: Va t'asseoir, c'est mon débat.
15: Tu t'écrases.
4: Prochaine question donc.
15: Ok, d'accord, vas-y.
4: Tu t'écrases. Vas-y.
5: Je pars à ta place.
15: Ok.
4: Vas-y.
15: Bon.
16: Allô.
15: Alors, sans couille, caille, la question, tu l'as entendue?
18: Ah non, t'as pas entendu.
15: Alors, quelle est la durée de longue vie d'un ovni ou d'un extraterrestre, c'est-à-dire la longue vie? Oh, celui qui se marre comme un bouc, il arrête ou sinon il dégage.
18: Oui, c'est vraiment pénible, hein.
15: Et celui qui met de la musique, arrête derrière, ça m'énerve.
18: Ah, c'est clair.
8: Monsieur Gérard, tu peux poser question, j'ai pas tout que ça à foutre. Hein.
15: Alors, quel, c'est moi qui commande le jeudi, donc si t'es
8: pas... Mais moi, attends, moi je fais karaté aussi. Hein.
15: Ouais, ouais, bah pour l'instant, tu vas te, tu as perdu.
8: Moi, karaté.
15: Oh oui. Tu te calmes, s'il te plaît.
8: Je me calme.
15: Bon, la question, c'est quelle est la durée de longévité d'un ovni ou d'un extraterrestre?
8: Je dirais à peu près, attends, laissez-moi réfléchir, parce qu'en général, on compare ça à la durée de longévité d'un sushi. Ça doit faire environ...
19: De 3 heures, pas plus.
15: Bon, alors, je préviens d'une chose au standard. Le standard, s'il vous plaît, vous mettez les... Tu mets les auditeurs en air, s'il te plaît, Vanille. Alors, je préviens... Oh.
10: On est en air.
4: En air.
15: Non, mais tu me les coupes pas. Je préviens. Fildar, s'il te plaît.
4: J'ai une petite paire de ciseaux, Manu, si tu veux.
15: Je vais prendre...
4: J'aimerais mieux un petit cutter.
5: J'ai un masque à gaz, moi.
15: Bon, vous arrêtez, là, vous laissez voir. Fildar, un conseil que je te donne, c'est la dernière fois que je demande que la musique soit arrêtée ou sinon j'arrête le débat. Ok.
4: C'est grand, t'es beau.
15: Bon, alors tu me sans coup de caille.
8: Mets-lui. Eh bien, écoute, Gérard, moi, j'ai suivi quelques études d'astrophysique avec un professeur au Japon qui s'appelle Monsieur Sushi Sashi.
19: Uh-huh.
8: Et Monsieur Sushi Sashi a fait des études très poussées sur la longévité d'un ovni.
19: Uh-huh.
8: Et environ. Ah oui, au moins. Mais pas plus. En revanche, pas plus qu'environ de ce que je viens de dire.
15: Bon, qui s'amuse à mettre de la musique?
8: C'est très bien, c'est l'hymne national de mon pays.
15: Bon, alors on va... Alors, un ovni, un ovni ou extraterrestre, peuvent ils le stationner?
8: Quoi, mais je suis
15: là,
8: cette musique là! Mon nom est Sidéro.
15: C'est pas moi! Non, ça commence à me gonfler! Voilà, sans coup! Voilà, sans coup de caille là, tu t'écrases!
8: Mon nom est Sidéro!
15: Sans coup de caille, tu t'écrases!
8: Ah, oui, je t'écrase dans ton cul!
15: Bon, alors tu dégages, Orga! Allez hop! Bonne nuit pour lui! Sans coup de caille, tu dégages, ça va t'apprendre! Allez hop! Orga, bonne nuit, bonne nuit! Bonne nuit! Bonne nuit! Et voilà, et on va. Je pose la question, un ovni ou un extraterrestre peut-il stationner partout où on se retrouve tout de suite après?
4: J'ai pas de disque, hein.
15: On se retrouve tout de suite après. Et on s'écoupe les secoupes vibrantes avec. Remets des piles, j'en ai pas encore un dedans. Et on se retrouve après.
4: Il y a pas de disque
5: encore.
8: Il y a rien.
5: Répète calmement le titre.
15: Fildar, tu me reprends l'aria derrière.
4: Tu veux que je te reprenne l'aria là?
15: Tu reprends l'aria, je vais t'apprendre. Je vais te baisser une taxi de le coin du museau, toi.
4: Bon, ah, ça y est. Ah non, j'ai rien. Hein.
15: Oh là, t'appuies.
4: Je sais pas, chante. J'ai rien du tout. Chante un truc que tu connais.
5: Ah, ils veulent que tu chantes.
8: Ouais, vas-y, chante.
15: Non.
5: Quand même.
15: Alors,
4: Y a rien.
15: Mais non, mais vous maniez un peu là.
8: Fais voir ta voix de pédale là, vas-y, chante.
4: Y a rien.
15: Tu me verras pousse-mousse pour un.
13: C'est pas moi, Gérard, ouais, c'est
15: ouais,
13: pas
15: non,
13: c'est
15: tu ça. Verras un continent au hasard.
8: Ah non, c'est pas moi.
15: Si, c'est toi qui viens de le dire.
8: Y'a pas moyen.
15: C'est toi qui viens de le dire.
8: Y'a pas moyen.
15: Tu dégages.
8: Je te dis qu'il y a pas moyen.
15: Tu dégageras, on prendra quelqu'un d'autre à ta place. On prendra quelqu'un d'autre à ta place.
4: Non, tu trouves un disque.
8: C'est tranquille, toi, moi, je te le dis, hein.
15: Bon, tu me mets ce qui est prévu normalement, hein, Fildar,
4: s'il te plaît. Je te mets.
8: On va tous te mettre, de toute façon, comme
15: ça. Ouais, bah toi,
13: bonjour, l'homo de la pro.
15: C'est ça, l'homo de la pro, c'est ça, c'est bien. Allez, on se retrouve tout de suite après. Et voilà, vous me dites. Ah putain, mais c'est quoi cette merde là?
5: Ah, je sais pas.
15: Oh là là. Oh, mais c'est quoi ce bordel?
5: Oh là là.
15: Ah, mais c'est quoi ce. Je sais pas.
5: Oh là là.
15: Qu'est-ce que c'est ce bordel ce soir?
5: C'est parce que les prises elles marchent plus, on est obligé de passer par des rallonges, Gérard.
15: Donc vous voulez vous écouter Pierre, Paul, Jean avec.
4: Mais non, c'est l'autre fiche. C'est l'autre fiche.
15: Les secoupes vibrantes.
4: Mais
15: c'est quoi ce bordel?
5: C'est quoi ce boulot de merde?
4: Non, ça c'est mais de la prod à balle.
15: J'ai encore une heure et pire, c'est le bordel, le micro
5: est
15: éteint.
4: Attends,
15: courage.
4: Merde. Courage.
15: C'est quoi ce son là? On se croirait dans une porcherie. Mais c'est quoi là?
5: Je sais même pas, je... La panique.
4: Ouais.
15: Oh là là là là. Vas-y, il est même pas branché.
4: Mais si, attends, il va être branché. Tu bosses un peu.
10: Ça va aller. J'ai oublié de la bande FM.
4: Voilà, tu vois.
15: Voilà, on vient de se couper les secoupes vibrantes avec remets des poils. J'en ai pas encore eu. J'ai pas encore eu d'orgasme. D'orgasme. Voilà. Alors, on récupère. Son cuquer. Allô, son cuquera.
20: Allô.
15: Tranquille,
20: Gérard.
15: Ta fréquence.
20: Bon, vas-y, reste tranquille.
15: Ta fréquence, ouais, tu restes poli, sinon tu sors.
20: Moi, mes potes de la cité, on te fout des pouces, reste tranquille un peu.
15: Bon, là, Manu, terminé pour lui.
4: Attends, il avait un truc super intéressant.
15: Non, allez hop.
20: Vas-y, ferme ta gueule.
15: Allez hop, tu dégages. Allez hop, au revoir.
4: J'y arrive pas.
15: Tu lui dis au revoir.
4: Au revoir.
15: Non, tu. Hop.
4: Je vais pas le reprendre, Gigi.
20: Si pas ton débat, c'est tout, tu restes tranquille.
15: Ouais, bah toi, tu dégages. Tu dégages, c'est tout, au revoir.
20: Attends,
15: au revoir, allez hop. Manu, s'il te plaît, tu me le vires.
4: J'y arrive pas.
15: Ouais.
20: Tu l'as.
15: Ouais, bah vous restez poli parce que tout à l'heure, j'arrête. Ok.
20: Super. Alors.
15: Ouais, bah toi, tu t'en vas, toi. Ça va être super bon pour toi. C'est toujours parmi nous.
21: Oui, toujours parmi toi, Gérard.
15: Et Armageddon, dis donc, c'est ça?
10: Non, Armageddon, s'il te plaît.
15: Ah bah ouais.
10: Bonsoir, Gérard. Heureux de pouvoir enfin te parler.
15: C'est quoi ta fréquence?
10: C'est 101.17.
15: 101.17, ça existe?
10: Tout à fait, c'est à Liandreux.
15: À Liandreux?
10: Oui.
15: C'est où, ça?
10: C'est dans Lyon-Maritime.
15: Dans Lyon?
10: Maritime.
15: Dans Lyon-Maritime?
10: Oui, la partie côtière, si tu veux, de la frontière.
15: Et mais c'est qui s'amuse à passer l'aspirateur, là?
10: Qu'est-ce qui se passe? Toi, tu devrais le passer un peu plus souvent, d'ailleurs.
15: C'est qui passe l'aspirateur?
4: C'est pénible.
10: Si seulement ça pouvait être ta femme.
15: Tu sais ce qu'elle te dit, ma femme? Elle te dit les 5 lettres. Et encore, je suis poli, d'accord? Alors, la question, un ovni ou extraterrestre peuvent-ils stationner partout? On demande à suceuse. Noémie? Tu prends des
10: autistes un peu là.
15: Tu prends des auditeurs au standard, il faut du monde là. On a que deux personnes, faudrait peut-être accélérer. Hein. Alors, Armageddon là.
10: Moi je pense que ça dépend tout simplement du véhicule.
15: Ouais, mais
10: partout, c'est pas question d'OVNI, d'extraterrestre ou pas, ça dépend du véhicule, c'est tout. Si t'as un véhicule prioritaire, si t'as un truc de médecin ou un truc comme ça, tu peux, sinon, que dalle, comme d'hab. Privilégiés, il y a des nantis et c'est toujours pareil, voilà.
15: Mais de toute manière, il n'y a pas que les privilégiés, hein, c'est pas parce que c'est des urgences, tu peux stationner quand même un peu partout aussi.
10: Attends,
15: en voiture.
10: Tu vas me faire croire qu'un OVNI, il est en urgence,
15: ce sont.
10: C'est pas possible.
15: Ouais, d'accord.
10: Bah oui.
15: Oh, non, mais je parle à vulgaire parce que j'ai un son pourri dans le micro là, mais c'est la catastrophe là ce soir. Hein.
4: Gérard, j'ai deux nouveaux auditeurs pour toi.
15: Ouais.
4: Il y a Dalida du Cosmos qui est arrivée, bonsoir. Et il y a aussi Mouldor. Bonsoir.
10: Bonsoir, DJ.
21: Salut, DJ.
22: Oui, bonsoir, Mouldor.
10: Ouais. Et toi là-bas dans le noir?
15: Mouldor.
22: Oui, Mouldor, ouais. Mouldor, ça
15: peut. Mouldor.
22: Ouais.
15: Et l'autre? Oh là, oh.
10: Il est beau, celui-là.
15: Merci.
4: Pas mal.
15: C'est quoi? Double son, j'aime pas trop, d'accord? Et c'est qui?
4: Il kiffe que la double peinée.
15: Et c'est qui l'autre?
4: Dalida du Cosmos et Mouldor.
15: Dalida.
10: Dalida.
15: Oh hey, tu travailles?
22: Bonjour. Bonsoir, c'est Orlando. Bonsoir. C'est drôle.
15: Bon, c'est quoi ce bordel là?
22: C'est très drôle, je t'aime.
15: Ah, non, mais c'est quoi là? Oh c'est pas... Olivier, je la prends, s'il te plaît, au boulot.
4: Tu peux
15: boulot.
4: Peut-être essayer de faire ton débat avec le mec qu'on entend.
15: Bon, Dalida, tu t'écrases. Dalida, tu t'écrases une fois, Dalida, deux fois, Dalida, trois fois, au revoir.
4: Non.
15: Au revoir.
21: Gérard.
15: Dalida, au revoir. Dalida, au revoir. Manu, une fois.
4: Oui, une fois.
15: Tu le vires.
4: Gérard. Tu le vires qui?
15: Dalida, tu le vires.
4: J'entends rien, Gérard.
15: Oh là là,
4: Gérard. Dalida.
15: Ouais. Eh, le cul, c'est comme les oreilles, ça se lave.
4: J'avais pas entendu, tu parles pas assez fort.
15: Ouais, bah, je parle pas, c'est pas un micro de merde.
4: Quoi?
15: Hein? Ouais, ouais, allez hop, tu viens d'Alida, tu me reprends une autre personne. Mulder, donc la question, tu l'as entendu?
20: Oh bah non, carrément pas.
15: Gérard?
21: T'es venu avec Curly?
4: Je sais pas ce qui se passe.
15: Quoi, ce bordel là?
2: Ah. Isme ce week-end à
15: Gérard? C'est la radio ça?
2: Après Eunice Barber, Christine.
4: Ouais, ça a l'air.
15: Oh là là là, je sens qu'on va. C'est quoi là?
21: Ouais.
15: Oh! Mais quoi? C'est pas moi? Oh.
4: Arrête, Gérard, Gérard!
15: Gilbert, bonne nuit.
4: Ça remonte là, on est à 4 minutes.
15: Bonne nuit.
5: Gérard, ça remonte un peu sur l'IRC.
15: Gilbert, bonne nuit. Olivier de la Pro, tu viens à la place.
5: Gérard,
15: moi je prends. On boulot, Gilbert dehors.
4: On pose un truc.
5: Un pétomane pour un DEP, c'est chaud.
15: Gilbert, tu vires.
4: Ouais, bah ouais. Et puis là, c'est le micro d'Olivier.
20: Le mot de la Pro.
5: Qu'est-ce qui se passe?
15: Oh, tu parles. Aide. Ouais, t'es bouché ou quoi là, le double son?
4: J'entends rien moi.
15: Le double son!
4: C'est tes oreilles, c'est surhumaine Gérard. Ça colle et après on entend des bruits, ça se répercute sur les parois et c'est une horreur. C'est tout.
15: Et Olivier!
5: Ah ça marche, ça marche, ça marche.
15: Voilà. Commence pas ton bordel, hein.
5: Gérard, je vais en profiter pour poser une petite question de l'IRC. Il y a Yankee qui voulait savoir comment elle donne au lit la sœur Dicky.
15: J'en sais rien. Alors, s'il commence à parler des conneries comme ça, ça commence à bien faire sur l'IRC. Manu.
6: Bonsoir.
20: Bonsoir.
6: Ok.
20: Bonsoir.
6: Je voulais accueillir Dark Cador. Bonsoir.
20: Ça va? On l'a mis un coup de ventoline.
15: Manu, tu l'as bien prévenu que c'était un débat, non un champ de foire ici.
6: Ah bon? Ouais, non, je l'ai dit.
15: Dark Cador.
20: Je suis là, Gérard.
15: Dark Cador, c'est pas un bordel!
20: Je t'écoute, Gérard. Je sens la force te pénétrer.
15: Bon, alors.
20: Et te dilater.
15: Manu, tu sautes Dark Cador.
6: Je le calme.
15: Tu le calmes tout de suite calme, parce que tout à l'heure, il va dégager.
20: Oh là là là là.
15: Alors, la question, c'est un ovni ou extraterrestre peut-il stationner partout? On va demander à Suceuse.
21: Oui, j'ai. C'est ce que disait tout à l'heure mon camarade, ça dépend de la taille de ton véhicule.
15: Donc Mulder, tu veux dire?
22: Non, Armageddon, non. Mulder, je pense qu'on peut pas savoir, Gérard. T'en as déjà vu, toi, un extraterrestre?
15: Non, mais attends, c'est bien toi tout à l'heure qui m'a dit que...
22: Non, c'est moi.
15: C'est qui?
22: C'est Armageddon, non, je t'ai dit.
21: Ouais, c'est lui qui...
15: Ah ouais, c'est toi, ouais.
22: C'est moi, ouais.
15: D'accord.
21: Tu me laisses finir si t'as pas une capsule, genre, tu vois, cabine téléphonique, t'as plus grand. Tu la mettre n'importe où.
15: D'accord. Et tu veux faire allusion à quoi avec la cabine téléphonique?
21: Bah rien, je sais pas. Pour te donner une idée de grandeur.
15: Suceuse, un conseil que je te donne, t'amuses pas à essayer de vouloir dire des conneries par rapport à ce que je faisais quand j'ai connu Max, d'accord? Parce que sinon tu pourras...
20: C'est pas la prostitution, c'est tout.
15: Dark Cador, tu t'écrases, s'il te plaît.
6: Non, c'est pas lui,
22: je crois.
21: C'est Dark Pure.
15: Olivier, s'il te plaît.
20: Oh là là.
15: Olivier, merci. Dark Cador. Non, Mulder, pardon.
20: Ouais, bah moi je t'ai dit, j'en sais rien, t'as déjà vu un extraterrestre, toi? Tu peux juger? Tu peux pas répondre à cette question?
21: Mais t'as pas d'imagination, Dark Cador.
20: Oh, tu es la meuf.
15: Non, c'est pas Dark Cador, c'est Mulder.
20: Déjà.
15: Qui c'est qui s'amuse à mettre des informations parmi vous?
22: Bonsoir, Dark.
20: Bonsoir. Si je te frappe, je te mords.
22: Moi j'ai pas prévu cette affaire Yoda, déjà.
15: Dans
22: ça.
15: Tu te sens bien toi là ou quoi? Allez, dégage là, d'ici toi, carrément. Ouais.
7: C'était le délai, plutôt.
15: Oh là là. Oh là là, c'est quoi là, celui-là encore? Bon, il est déjà pas capable de réparer les micros, mais non, ça vous appelle le bordel.
21: Noémie, elle a rien.
4: Ça rechute l'audience.
7: Là, on touche le fond, là.
15: Noémie, c'est bon, ça va? On se demande de venir épauler Manu pour prendre des auditeurs, mais apparemment.
9: J'en ai pris, je travaille, t'inquiète pas.
15: Bah ouais, mais faudrait peut-être.
4: J'ai juste le temps de finir ma crotte, mais j'ai pas eu le temps de m'essuyer. Excusez-moi, j'arrive en coup de vent.
15: Tout à l'heure, tu as rien.
4: En parlant de vent.
15: Je crois que tu vas peut-être avoir le temps de te prendre une bave dans ta gueule si tu continues aussi.
4: Moi, je fais rien, et tu vois, et c'est
15: pas obligé. Darkador, donc pour toi.
11: Pour moi, quoi, Gérard? Je n'ai pas entendu la question.
15: Oh là là, mais oh!
4: Parce que je le calmais au standard, j'ai dit.
15: Un extra.
11: Désolé, Gérard. J'ai une grande révélation à te faire.
15: Tu réponds à la question ou tu vires?
11: Je réponds à ta question immédiatement, Gérard.
7: Tu es son père.
11: Je suis ton père.
15: Alors, au revoir, Darkador. Au revoir.
11: Je vais faire un bisou à papa.
15: Au revoir.
11: Faire un poutou à papa, sinon je te tire les moustaches du cul.
15: Hop, tu lui dis bonne nuit, c'est terminé pour lui. Voilà, comme ça on va être tranquille avec celui-là.
5: Genre, j'ai un sondage de Davy One réalisé auprès du fan club des extraterrestres de Vosserfeld-Molette.
15: C'est où ce...
5: Apparemment
15: ce
5: ça doit être en Belgique. 10% des gens se demandent si les extraterrestres n'ont pas des kystes dans le cou.
15: Non, il y en a plus.
5: Il y en a plus du tout. 26% des gens ont déjà vu un extraterrestre. Il ressemblait au cul de, on dira pas qui, avec des Twix pour les yeux. Et 28% des gens n'aiment pas les extraterrestres car ils ne lisent pas Homo Mag.
15: Eh ben, c'est bien là. Dans ce cas-là, son sondage de merde, il peut se le carrer ou que je pense. On a personne d'autre, Noémie, pour l'instant. Il y a personne d'autre qui peut. Narcador, on a personne pour le remplacer.
4: Non, j'ai pas trouvé encore.
15: Bon, alors on pose la suivante, c'est pas grave. Il prendra où que ça en sera la question. Êtes-vous terrifié ou impressionné par des ovnis ou des extraterrestres?
4: Êtes-vous quoi?
15: Êtes-vous terrifié ou impressionné par les ovnis ou extraterrestres? On va demander ça à Armagedon.
7: Pas presque. J'espère que tu plaisantes.
15: Attends, 5 minutes.
5: Oui, non, je voulais juste, oui. On accueille à nouveau à la place de Dark, Darkador, on accueille Jean-Claude.
7: Oh là là. Bonsoir Jean.
15: C'est qui s'amuse à faire
4: c'est
15: ça?
4: Pas moi, il vient de mettre un auditeur à l'antenne.
5: Je sais pas.
15: Alors tu lui dis que
5: attends. C'est... Il y a une couille.
4: Ah ouais
7: Ah bah c'était Jean-Claude alors.
4: Non, je sais pas.
15: Mais non, mais c'est qui s'amuse à mettre de la musique comme ça, là?
7: Jean-Claude, tu vas me dire
4: pas d'où ça sort.
15: Jean-Claude, c'est toi?
4: Mais tu crois qu'il est pas là, Jean-Claude, en fait, je sais pas.
15: Ah bon, bah,
7: allô?
15: Allô?
7: Allô?
15: Jean-Claude?
7: Allô?
4: Ah, ça y est, il est là.
7: Allô?
15: Jean-Claude?
7: Oui, allô?
4: Ça y est, c'est bon.
15: Allô? Jean-Claude?
11: Allô? Allô?
23: Allô?
11: Oui,
15: écoute. Mais c'est quoi ce bordel au standard là?
11: Pas... Écoute, Gérard, c'est ton couille-caille. Je voulais juste te demander un service. Est-ce que tu pourrais péter que je récupère mon sushi, s'il te plaît?
15: Mais lui, j'avais dit au revoir, qu'est-ce qu'il fait là encore?
11: Non, mais c'est Jean-Claude. J'ai récupéré mon sushi,
15: non, mais tu... Alors tu lui dis au revoir.
7: Ok, si tu peux.
15: Allez, bonne nuit!
11: Un coup, je récupère mon anguille.
15: Dégage, au revoir, bonne nuit! Jean-Claude, là, tu lui dis au revoir, comme ça me prend des vacances.
4: Il n'y a pas Jean-Claude.
15: Bah si, c'est l'autre, là. C'est celui qu'on a viré tout à l'heure.
23: Oui.
15: C'est Sam Koukaï, là. Alors tu lui dis au revoir.
4: Ok.
15: Bon, alors, suceuse.
23: Oui, GG.
7: Oh là, c'est de la studio, là.
23: C'est ta question, GG.
15: Êtes-vous terrifié ou impressionné par les ovnis ou extraterrestres?
23: Ça dépend de quel film.
15: Bah justement, on va parler parce qu'on va commencer à en venir sur la question qu'on parlait de tout à l'heure de V et de IT.
23: Ouais, par exemple, tu vois, quand j'ai regardé IT, j'ai pas eu peur.
11: Bonsoir et bienvenue sur le répondeur de Monsieur Mazur.
15: Manu, s'il te plaît!
11: Chuchoter le pourtour anal. Appuie sur 1.
15: Appuie sur 1.
4: Mais c'est pas moi, mais merde!
11: Approche ton pourtour anal du combiné.
4: C'est moi?
5: Voilà.
4: Ça marche encore.
15: Alors c'est qui?
11: Approche encore un peu plus ton pourtour anal du combiné.
15: Bon, ben quand celui-là il aura
11: Je ne vois pas ton pourtour anal. Rapproche-toi.
0: Ça y est.
15: Bon, ça y est, c'est un...
0: Attention, prends bien ta respiration.
15: Manu, s'il te plaît, tu fais ton boulot correctement et Fildar, tu arrêtes. Et
0: ça démarre.
15: Oh là là, mais c'est quoi ce bordel, eux?
3: Oh,
15: hé, quoi? Manu, Fildar, c'est la dernière fois que je fais des débats.
0: Rapprochez ton pourtour anal du combiné. Rapproche ton pourtour anal. Ça y est. Ça y est, ça y est.
3: Ça y est, ouais.
15: J'en sens qu'il y en a qui vont morfler.
0: Attention, c'est parti.
3: Ouais. Oh oui. Oh.
0: Et maintenant, soulève-toi.
12: Tu gères un peu le standard ou pas?
15: Manu!
0: Hop là. Tiens, soulevez.
15: Non mais attends,
0: on peut plus là.
15: Non mais là c'est même pas la peine qu'on continue.
0: Pour soulever tes testicules.
15: Allez, hop, c'est pas la peine.
0: Appuie sur la touche numéro 6.
15: Non non, c'est pas la peine. Ben voilà. Donc tu peux
0: attention.
15: Tu peux dire au revoir aux auditeurs, on arrête, c'est terminé.
0: Le pourtour anal.
15: C'est terminé.
0: Ouais.
15: C'est terminé, il y a trop de suite, il y a une baisse trop. On dit au revoir. Non non, je dis au revoir.
0: Réponds à ta question.
15: Non non non non non.
0: De la main gauche.
15: Non non, c'est terminé.
0: Agrippe le concombre sur le haut du frigidaire.
15: Non, non, arrête, écoute. Attends, c'est quoi ce bordel, là? Non, non, moi, je continue pas de travailler comme ça aujourd'hui, hein. Non, on arrête, il y a une chute d'audience, moi, j'arrête, hein.
0: Sur la touche.
15: Non, non, mais là, c'est terminé, moi.
0: Bonjour, on reprend le débat et on part sur ta question, c'est parti.
15: Non, non, là, c'est terminé, hein. On arrête, c'est tout.
14: Ah, mais je crois qu'il faut que t'appuies sur 6.
0: Raccroche le concombre.
24: Pour réplucher le concombre, appuie sur la touche 48. Bravo, tu as épluché un concombre. Ouais.
15: Bon, bah c'est ça.
24: Tu peux faire.
15: C'est ça,
14: pour les auditeurs. Je coupe les auditeurs.
15: Non, non, mais c'est fini, hein.
14: L'audience, c'est la catastrophe.
15: Ça, c'est terminé, donc on va dire.
14: C'est de la merde ce soir.
15: On s'excuse, donc suceuse. Suceuse, on te dit au revoir.
14: Bah non.
15: Bah non.
14: On va reprendre maintenant, les mecs, vous allez
15: mettre
14: le feu.
15: Non, non, mais là, maintenant, tu te débrouilles.
14: Mais essaye de remonter l'audience.
15: Manu, C'est la dernière fois que je te le dis. Noémie, tu me prends des auditeurs tout de suite parce qu'on va mettre un disque et ça va aller vite fait.
14: Non, mais attends.
15: Tant qu'on n'a pas de on va dire au revoir à Suceuse, à Muldor et à Margot Dindon.
14: C'est très bien Suceuse, elle t'a rien dit.
15: Ouais. Bah, on garde Suceuse.
14: Et Armagui Dindon aussi, hein, il t'a rien dit.
15: Ouais, non, mais tu me changes des auditeurs, c'est tout. Et c'est terminé parce que là, c'est la catastrophe. Donc Manu et Noémie, vous avez le temps du disque pour nous trouver des auditeurs sympas et qu'ils soient bien réveillés parce que sinon ça va sinon j'arrive plus de suite. Donc Pildar, c'est quoi le titre?
14: Je sais pas, j'attends le titre de Manu qui
15: le titre du disque. Allez,
14: on se
15: réveille d'abord.
14: Gueule un peu.
15: Oh, merci. Alors, on va s'écouter le petit E.T. sans maison avec respecte la nature comme moi. Fais des proutes au GPL et on se retrouve après avec d'autres auditeurs.
25: Pourquoi,
15: connard? Allez,
26: abdouan. De Gérard.
15: Et voilà, vous venez d'écouter le petit Iti sans maison avec respecte la nature comme moi. Fais des proutes au GPL et. On récupère Rigo
14: Cerveau.
15: Je t'avais posé une question.
14: Attends,
15: juste,
14: c'est les débats de Gérard.
15: Non,
14: quand
15: non,
14: même.
15: Je dois savoir l'IRC avant quand même.
27: Ouais. Alors, on est énormément maintenant, c'est bien remonté. On est à 8247.
14: Eh ben, mon
27: parce qu'il y avait des gens comme Snooze qui étaient partis bosser des animes sous Lightwave.
15: Y a pas de questions sur la. Y a pas trop de questions.
27: Sur les ordinances, sur ta grosse oui, donc on va éviter.
15: Bah, ça, c'est pas la peine, donc dans ces cas-là. Bon, alors pour ça, on accueille Golgoth 21. Bonsoir à toi.
28: Bonsoir.
15: Ta fréquence, s'il te plaît.
28: 102.7.
15: D'accord. Suceuse, toujours là.
3: Toujours là, ouais.
15: Ok. Armagedindon.
29: Ouais, toujours là, tranquille.
15: Toujours là.
29: Ouais.
15: Fildar, c'est la dernière fois que je te dis, tu t'amuses pas avec mon micro, avec mon micro.
29: Oui.
15: Fildar!
14: C'est pas moi.
15: Si, c'est toi, tu t'amuses.
14: Comment
15: là,
14: je peux faire? Comment je peux faire?
15: Et c'est quoi, c'est DA que tu m'as mis là?
14: Tata.
15: Et Tata, t'appelles d'où? Tata, t'appelles d'où?
3: Excuse-moi.
15: Bon, allez, au revoir. Tu peux
14: dire. Il est là.
15: Il est où?
14: Mais il est là, on vient.
3: Oui.
15: Bon, Tata, au revoir.
29: Oh là là.
15: Au revoir.
14: Écoute.
15: Au revoir.
29: Allô.
3: Salut, Tata.
15: Ça y est, t'as fini tes conneries?
29: Mais non, mais je suis là.
15: Oh, tu prends pas une voix de PD, d'accord?
24: Mais disons déjà, tu commences très mal, je trouve, parce que si tu commences à être aussi raciste vis-à-vis des PD, je trouve ça dégueulasse. À chaque fois que je passe sur l'antenne, c'est la même chose.
15: Ouais, bah, si t'es pas content, c'est le même prix. Si t'es pas content, c'est le même prix. Si t'es pas content, c'est le même prix. C'est moi qui commande le jeudi, d'accord?
24: Mais ouais. Je suis contente, je suis très contente, mais par contre, tu n'as pas à m'insulter.
15: Ouais, bah, pour l'instant, c'est moi qui commande. Alors, je te dis, t'arrêtes un peu. Ok?
28: Là, le mec.
15: C'est clair, net et précieux, sinon tu dégages, d'accord?
24: Bon, alors, recommençons sur de bonnes bases, GG, parce que je crois qu'on est mal parti.
15: Ouais, bah, on est pas. On est mal parti. Pour l'instant, tu vas t'écraser, tu vas répondre à la question.
24: D'accord.
15: Ok.
24: Est-ce que tu peux me poser la question maintenant?
15: Alors, êtes-vous terrifié ou impressionné par des ovnis ou extraterrestres? Donc, on avait commencé avec... Tata, tu me laisses parler, s'il te plaît, merci. On avait commencé avec Suceuse à parler des deux films, donc c'est-à-dire E.T. et V, c'est ça, hein, Suceuse, hein?
23: Non, pas du tout. Je voulais pas du tout parler de V.
15: Donc c'est avec E.T. alors?
23: Bah, E.T., je te disais, E.T., j'ai pas eu peur, mais Aliens, j'ai eu peur.
15: Avec Alien?
23: Aliens, ouais.
15: Ah ouais, mais c'est pas du tout le même film que V, ça, si?
23: Bah,
15: c'est des extraterrestres. Ça se ressemble,
4: ouais, c'est pareil. Ouais. Non, mais ce qui était bien dans V, tu sais, sur M6.
15: Ouais. Ouais, mais moi,
24: qui jouait avec l'équipe, là.
15: Ouais, non, mais moi, je
4: regarde. Tu sais, on avait parlé tout à l'heure.
15: Ouais, mais.
4: Sur la 5 aussi.
24: Voilà, c'est un extraterrestre tout vert, là, quand il est là. Il est beau.
15: Ouais, non, mais justement, la question, on va y venir petit à petit.
4: Ah ouais, il y en a combien, là?
15: Là, on est à la 8e.
4: Ah, d'accord, ok.
15: Mais justement, comme Suceuse a voulu parler un peu de E.T., donc Golgoth, toi, Suceuse, on en rediscute un peu après avec les autres auditeurs. S'ils veulent bien qu'on en discute un peu avant qu'on arrête, parce que normalement, c'est prévu jusqu'à 2h.
23: Mm-hmm.
15: Donc, je voudrais bien qu'on finisse tranquillement.
24: Tranquillement, de bonne humeur,
15: s'il te plaît, Tata, parce que c'est pas toi qui commande et tu me coupes pas la parole, s'il te plaît, merci.
24: D'accord, mon bijou.
15: Donc, moi, je voudrais terminer sur de bonnes bases. Le premier débat que je fais, celui qui s'amuse derrière un PC, qu'un personne arrête.

0: Ah, d'accord.
1: Avec un E. C'est pas la même chose, avec un E à la fin.
0: Donc, pour toi.
1: Ah ouais, ça me fait flipper, hein. C'est le genre de truc, ça m'impressionne grave. Hein.
0: Mais donc, comme Sussos disait, même Armageddon dindon, là, si tu veux réagir aussi. Même Tata, après, je te poserai tu répondras à la question.
1: Merci.
0: Donc, comme Sussos disait là tout à l'heure, en parlant de IT, est-ce que vous l'avez déjà vu, vous, ce film-là?
1: Ouais, ben, bien sûr. Moi, j'ai ITV. Pas peur. Hein. Moi, j'ai pas peur.
2: Non, IT, ouais, mais
3: TV.
2: ITV avec les infos, on continue.
0: Non, oh là là là, t'es bouché quoi. Tata, tu l'as déjà vu quoi ce film-là?
4: Bah oui, j'ai déjà vu, moi j'étais très très...
5: Oh. Enfin Tata, mais à qui tu parles?
4: Je suis à la radio.
5: Mais tiens, c'est ça, ouais,
4: mais c'est à la radio.
5: À la radio de quoi?
0: Bon, tu le mets en antenne. En antenne, Tata. Au revoir.
4: Je ne veux plus vous parler.
0: Non, au revoir.
4: Manu, tu lui dis au revoir.
0: Une fois.
4: Allô.
2: Deux fois.
4: Allô.
0: Deux. Manu, tu sors.
2: Oh non, déjà.
0: Allez, hop, tu lui dis au revoir, c'est même pas la peine qu'il revienne.
2: Au revoir, c'est même pas la peine que tu reviennes.
0: Non, mais
2: ça y est, il est parti.
0: Armageddon là.
1: Ouais, non, moi je te disais, moi j'ai pas peur, je suis pas une fiotte, hein. Mm-hmm. On déconne quand même, on va pas se laisser emmerder par deux trois aliens de base, quoi, tu vois. Ça kiffe.
0: D'accord. Donc, toi, Golgoth, tu ne l'as pas vu, toi, d'après ce que tu m'as dit, hein?
6: Armageddon?
0: Non. On te parle de IT, espèce d'andouille.
6: Mais bien sûr que j'ai vu ça, mais j'étais très jeune et je m'en souviens qu'à moitié. En fait.
0: Qui c'est qui s'amuse à
1: Ah non, rappelle pas le répondeur de Mazur.
6: Ah ouais, non, c'est pas non ça.
0: Eh, c'est qui s'amuse, là?
1: J'ai plus de son con.
2: Putain, Manu, t'es pire.
0: Manu!
2: Mais je fais rien, j'appelle personne, là. De fou.
0: Eh mais c'est quoi cette sonnerie?
2: C'est un auditeur qui appelle,
6: je sais pas. Bah,
2: décroche le Mimi aussi, ça sonne, tu branles rien. Tu vois bien qu'il est en main libre là, regarde.
1: Il est en conférence là, ça se voit.
0: Il est en main libre. Question suivante.
1: Ouais.
0: Combien de sortes d'ovnis d'extraterrestres existent-ils? On va demander à Golgoth.
6: Bah alors vu que déjà je suis... Oh putain, c'est dur là. Hein.
7: La ligne de votre correspondant est interrompue. Nous regrettons de ne pouvoir donner suite à votre...
0: Okay, Manu!
6: Ok.
0: Manu!
6: Ok.
1: Ah, t'es reparti pour un tour.
2: Qu'est-ce qu'il y a, Gérard? Excuse-moi, j'avais pas mon casque.
0: Tu cherches celui qui s'amuse à faire ça!
2: Ok.
7: Suite à votre...
0: Sinon, il est 1h30.
6: C'est le cochon de base.
2: Est-ce qu'on pourrait revenir un peu dans le débat? Parce que moi, j'aimerais bien suivre un peu ce débat de merde.
1: Ouais.
0: Pour commencer, tu vas fermer ta grande gueule.
1: De merde.
0: Rien de merde, et tu vas faire ton boulot à l'aria, et c'est tout.
2: Tu sais que c'est beau quand tout est vert parce que t'as les moustaches qui bandent. Et elles sont grosses. On accueille Princesse Léa à GG. J'ai pas eu le temps de foutre la zik, enfin tu comprends moi.
0: Princesse Léa,
2: je connais ta galère.
0: Princesse Léa, bonsoir.
8: Oui, bonsoir.
0: Je t'appelle d'où?
2: C'est Chufis.
8: Et j'appelle de Paris.
0: Donc c'est un clown.
6: Je suis à Paris en ce moment.
0: Ok. Vous vous calmez là les deux mecs?
6: Ok Michel,
1: impressionné quand même.
0: Combien de sortes d'ovnis ou d'extraterrestres existent-ils alors, Princesse Léa?
8: Alors, il y en a beaucoup, hein.
0: C'est-à-dire?
8: Faut faire attention, hein. Faut faire entre les ovnis et les extraterrestres, déjà, faut faire une distinction. Et il y a énormément, il y a les gentils aussi, les méchants, tu vois.
0: Ouais. Non, mais combien de sortes?
8: À mon avis, il y en a un bon millier, beaucoup de Chewbacca, beaucoup de Yoda, etc. Tu vois, il y a plein de sortes d'extraterrestres. Non, mais c'est très très intéressant.
0: D'accord.
6: Cool.
0: Armageddon.
1: Ouais, moi je pense que c'est carrément incalculable.
8: Complètement.
0: Non, mais tu peux préciser.
1: Parce que, bah non, je peux pas préciser. Je t'ai dit que c'est indénombrable. Donc, ça veut dire qu'on peut pas, préciser. Justement, ils sont tellement nombreux que, je sais pas, il faudra des années pour compter tout ça, tu vois.
8: Mmh.
1: Donc, voilà.
0: Et c'est ça.
8: Moi je crois qu'il y en a autant que de terriens.
0: Autant d'ovnis d'extraterrestres que de...
9: Et re-bienvenue sur le répondeur de Monsieur Mazur.
8: Ouais, enfin.
9: Tu es une grosse cochonne. Tu as déjà appelé et dépensé 4875 francs tout à l'heure pour te faire lécher le pantoufle.
0: Manu, une fois, Manu.
9: Tu veux
2: jouer avec ta mère. Manu, je te jure sur ta tête que c'est pas moi.
0: Bon, alors je sens qu'on va dire...
9: Faire une branlette.
0: Je sens qu'on arrête.
9: La touche numéro 2.
0: On va arrêter. Donc on va...

0: chatouillé. Coucouille à Gérard.
1: On arrête le débat. On arrête le débat. On demande.
2: Est-ce que vous êtes sérieux ou pas?
1: Tu coupes tout, arrête, on a terminé, c'est fini.
2: Non, mais non.
1: Alors, c'est toi qui t'amuses à faire ce con.
2: Mais non, je viens de couper l'insert, moi.
1: Alors, de toute manière,
0: c'est simple.
1: Tu mets les auditeurs, je dis au revoir et c'est terminé. Voilà, ça fait déjà trois fois que ça se produit.
2: Mais je coupe l'insert, moi, je peux pas faire
1: ça. Ça vient pas, t'as pas celui.
2: Je coupe l'insert, regarde.
0: Pour éplucher.
2: Regarde. Tu vois?
0: Petite carotte.
2: Je coupe l'insert, moi.
1: Eh, c'est quoi le voyant vert, la petite frignette? Voilà.
2: C'est des gens en attente?
1: Non, non, tu les mets sur...
0: Approchez, c'est Coucou.
1: Tu m'éteins ça, s'il te plaît!
2: Mais je peux pas, c'est pas moi!
1: C'est qui?
2: Bah, je sais pas!
0: Nous te conseillons pour cette opération de te...
1: Bon, allez hop, c'est terminé. C'est terminé, le premier débat. Le premier débat du jeudi par mois. Bien, foire. On a foiré de tous les côtés, donc on y est. On fait la conclusion et c'est tout.
3: Non, Gérard, il y a du monde qui revient sur l'IRC.
1: Manu, c'est terminé, tu me coupes tout.
3: Coupe-lui tout, s'il te plaît.
1: Ok.
3: Faut des grosses cisailles, quand même.
1: Tiens, je vais te mettre une grosse cisaille sur le coin du museau, tu vas voir.
3: Qui coupe le métal et tout.
1: Hein? Eh Noémie, faut pas. Ouais, non, mais faut pas dormir, hein, pour.
4: Mais tu veux que je passe à l'arrière, Gérard?
1: Non. Ah non, si tu mets l'autre.
5: Viens, file avec moi.
1: Non, il reste là-bas. Bon, c'est simple.
2: C'est où?
1: Tu calmes.
2: Deux choses. Une. Dis-la.
1: Déjà une, quand tu perds.
2: Déjà une.
1: Quoi, déjà, pour commencer, tu vas faire ton boulot correctement.
2: Deux.
1: Et de deux, au standard, vous faites votre boulot.
2: Trois.
1: Et trois, vous fermez vos gueules.
2: Voilà.
4: Ça marche.
5: C'est un bon point, ça.
1: Alors, je préviens, je recommence. Il reste plus qu'à peine une demi-heure. Si j'entends encore Monsieur Mazur, je coupe, j'arrête carrément d'entrer. C'est simple, clair, net, précis. J'irai pas jusqu'aux 11 questions.
2: On en a la 8e, là.
1: Non, 9e.
2: Putain, ça passe.
1: Donc, la question, c'était combien de sortes d'ovnis ou d'extraterrestres existent-ils? On en était avec...
3: Vous êtes à l'antenne.
1: On est à l'antenne.
5: Dis le plus fort, Gérard.
2: Je peux pas leur dire, c'est à toi de leur dire. Je peux pas leur dire.
0: Tu as sussauté les coucouilles de Gérard.
1: Ça y est, c'est terminé. C'est fini ce coup-là, j'avais bien précisé.
2: Mais
1: donc.
2: Mais c'est à toi, tout à fait, tu t'as commandé.
1: Terminé. Manu, c'est terminé, tu dis...
2: Non.
1: C'est fini.
2: Deux heures, il y a l'animateur est paris.
1: C'est quoi là que tu me fous comme merde? Là, pour l'instant, t'es en train de foutre de ta merde. Tu la fous déjà, tu la fous pas la semaine avec Max, mais avec moi tu la fous.
2: Ah mais c'est terminé. Je fais pas caca et là je fais une grosse...
1: Tu as calmé tout le monde et rapidement.
2: Ça y est.
1: Non mais tu vois, c'est pas... Ça y est.
2: Non, ça y est.
3: Gérard, pas de soucis. Je vais dire, il y a beaucoup d'internautes qui aimeraient bien savoir ce qu'on peut gagner une fois qu'on t'a coupé les couilles sur le répondeur de Monsieur Mazur.
1: Y a rien du tout. À gagner, c'est tout. Ils passeront chez Bob demain matin, ils lui demanderont. Voilà, comme ça, ils verront. Ils verront ça avec Bob.
2: Ouais, c'est génial.
1: Alors, Golgoth.
6: Ouais.
1: Donc, pour toi?
6: Bah, moi, je t'ai déjà répondu, en fait, Gérard.
1: Non, tu m'as pas répondu, je t'ai armé.
6: Ok, donc 25, ça peut être 37, il doit en avoir pas plus, hein, à mon avis. Parce que ça s'est arrêté à Golgoth 37, donc il y a eu 37 prototypes.
7: C'était des antirats, quoi.
6: Ouais, après, c'est des anti-racks, donc ça doit faire une cinquantaine en tout, à peu près.
1: D'accord. Ouais, bah, disons,
7: En fait, la différence, c'est qu'il y a un pilote dans les anti-racks et pas dans les Golgoth, en fait. C'est ça la différence.
1: D'accord.
7: Golgoth, il est télécommandé, en fait.
6: Gérard, en tant que Golgoth, j'ai un gros pouce et j'aimerais savoir si Sandy est OK pour me le sucer.
1: Alors, Golgoth, au revoir. Hop.
2: Quoi, Golgoth, au revoir.
1: Ouais, tu lui dis au revoir, ça y apprendra, ça lui.
2: Faut le faire gueuler, le moustachu ou pas, non?
7: Ouais, vas-y. Non.
2: Oh merde, pardon. Oh merde, mon micro, putain.
1: Tout à l'heure, toi, ça te fait gueuler le carton de CD sur le coin du museau, toi. Tu crois que tu as ramassé les CD tout à l'heure, toi? Oui.
3: Oui, sur l'IRC, il y a une petite question de Snooze pour calmer le débat. Il voulait savoir de quelle planète... De quelle planète viennent les extraterrestres?
0: Ah, oui.
1: Bah, ils viennent d'une planète comme les ovnis. Donc, le nom de la planète, j'en sais rien. Parce qu'on ne sait pas sur quelle planète ils sont exactement, donc je ne peux pas trop lui répondre.
2: Mais depuis tout à l'heure, tu parles des ovnis, mais c'est comment physiquement un ovni?
1: Un ovni, c'est une genre de secoupe volante, exactement.
3: Il y a quoi dedans?
1: C'est des extraterrestres, c'est des bonhommes verts qui sont dedans. De toute manière, je sais pas, j'entends...
3: Ils sont verts comme les schtroumpfs?
1: Non, les schtroumpfs, ils sont pas verts, ils sont bleus. à mon avis. De toute manière, si vous voulez savoir exactement ce que veut dire le mot OVNI et tout ça, bah, vous attendez mardi avec les frères Bogdanov qui seront là justement pour en parler.
8: On te l'a dit, ouais. Gégé, ce que ça voulait dire.
1: De quoi ?
8: On te l'a dit, ce que ça voulait dire. C'est objet vibrant non identifié.
1: Ouais, ben, vous leur demanderez quand ils seront là, parce que ça m'étonnerait que ça veut dire ça.
7: Ouais, Gégé.
8: Alors, quel être vivant, lié et idiot, plutôt,
1: ouais. Ouais, c'est ça, sans raison. Dis bien des conneries, parce que tout à l'heure, toi, t'es resté pour l'instant, t'as pas dit trop de conneries. Si tu commences vers la fin, tu risques de pas finir le débat.
8: Tu parles
1: avec
8: qui, là ?
1: Jusqu'à 2 ans de prison ferme.
8: Oh là, il y a la radio.
1: Bon, mais c'est pas mal, qui c'est qui met la radio, là ?
3: Je suis pas là, ça y est, c'est la merde, hein.
1: C'est bon, on a personne à la place de Golgot.
3: Bah, justement, j'attendais que, voilà. Donc, on accueille Patrice.
7: Bonsoir, Patrice.
8: Bonsoir,
1: oui, bonsoir. Bonsoir, Patrice. T'appelles d'où?
9: J'appelle de Paris. C'est Mokda, en fait. J'ai congé le standard.
8: Salut, Mokda.
9: Bonjour, tout le monde.
8: Ça va?
9: Oui, ça va bien.
8: Bon, c'est cool.
9: Bon, oui, je parle des exemples, je remarque un truc. Salut, Gérard.
1: On t'avait déjà pas dit au revoir, toi, tout à l'heure.
9: Et voilà, ça recommence, comme d'habitude. On dit au revoir alors que j'arrive.
1: On l'a déjà pas eu là tout à l'heure celui-là.
7: Non, c'était il y a 6 mois, c'est pas grave, mais ça c'est l'alcool, tu perds la notion du temps.
9: Tu devrais m'en boire.
1: C'est ça, t'as raison. Dis bien des conneries, toi. Surtout que j'ai arrêté, d'accord?
9: Tu bois tout, je vois.
1: Ouais, toi
9: tu
1: aussi.
9: Tu bois tout, après, avec ta grosse, et après, tu sais plus quoi dire, ce que tu dis.
1: Alors, Patrice, ma grosse, ça te dit les 5 lettres. Ma grosse, ça te dit les 5 lettres, et je te dis au revoir. Au revoir, Patrice, terminé. Au revoir. Manu, tu lui dis au revoir. Tu le vires, carrément. Au revoir. Au revoir.
9: De moi.
1: C'est ça, bah bonne nuit.
9: Allez, c'est ça, bonne nuit.
1: Bonne nuit.
9: C'est ça.
1: Va chercher des bananes, allez, bonne nuit. Hop,
9: adieu,
1: j'ai vendu.
9: Tu veux des bananes?
1: Allez,
8: Manu.
1: Merci.
3: Il suffit de demander gentiment.
1: Alors, princesse Léa, pour toi.
7: On va faire des excuses.
1: T'as déjà répondu. Armageddon.
7: C'est fait, pareil.
1: Pareil, suceuse.
8: Idem.
1: Alors, on passe à la 10e.
3: Attends, avant, j'ai... Voilà. Comment ça peut-il ?
7: Ouais, un petit coup de cheat là, ça fait du bien.
1: Voilà. Finder, tu arrêtes s'il te plaît !
3: Attends, ça peut qu'il y
1: ait, hein. Alors, la question, pensez-vous
7: pourrez, oui, moi je pense pourrez bientôt.
1: Pensez-vous communiquer avec un extraterrestre sur avec un ovni sur l'internet ? On va demander ça à suceuse.
3: Bah, ça dépend en fait s'il a un.
1: Finder, ferme ta bouche ! S'il te plaît, merci !
7: C'est normal, il a entendu.
1: Suceuse !
8: Ouais, c'est une grosse suceuse, celui-là.
1: Suceuse.
8: Ouais, je t'avais déjà dit qu'il fallait un super grand fil.
1: Bah attends, on a jamais parlé de l'internet encore, c'est la question.
7: Si, il y a 6 mois avec Mozart.
8: Ouais,
1: Ah bon, toi tu reprends déjà les débats d'il y a 6 mois, toi.
8: Bah toi aussi, hein.
1: Celui-là, ça fait exprès, d'accord?
7: Ouais, c'était il y a 3 ans en plus.
8: Ouais,
1: en plus, alors.
8: Attends.
1: Donc, alors oui ou non? Oh!
8: Oui.
7: Oui, bah oui.
1: Oh là là. Bon, suceuse!
8: Quoi?
1: Il reste une question. Où tu travailles, où tu vas dormir?
8: Non, mais écoute-moi, je suis en train de te répondre, là.
1: Bon. Alors, tu réponds correctement à la question.
8: Ok, extraterrestre, il a un PC dans son
1: ovni. Un ovni!
8: Il faut qu'il ait un PC dans son ovni.
1: D'accord.
3: Oh, c'est quoi un PC, Gérard?
1: Bah c'est un système pour avoir l'internet portable.
7: Portable,
8: ouais.
1: D'accord.
8: Ouais.
3: Je crois que c'est un pauvre con.
1: Armageddon. Ah oui, c'est un pauvre con comme toi, de toute manière. Voilà, comme ça, je te renvoie la balle. Donc, Armageddon.
7: Armageddon, ouais, bah, je pense que ouais. Forcément, parce que voilà, c'est tout, c'est la logique.
1: Mmh.
7: Tu veux, c'est des gens qui ont atteint un niveau de technologie élevé.
8: Mmh.
7: Et il serait quand même dommage qu'ils en soient encore à l'époque du Morse, tu vois.
1: Ouais, d'accord. Mais je sais pas si à l'heure actuelle, le Morse, ça existe encore. Hein.
7: Non, par contre, je sais qu'il y a des phoques.
1: Mmh. Ouais, mais ça, de toute manière, il y en a beaucoup partout. Ah. Mais je pense que faudrait savoir si sur l'Internet, on pouvait nous...
7: Attends,
1: si
7: quelqu'un... Rigo, est-ce qu'on peut faire du Morse sur l'Internet?
1: Bah justement, j'aurais voulu savoir si à l'heure actuelle ça existe encore le morceau. Je pense que ça doit être terminé tout ça.
3: Non, avec des points et des traits.
10: Dans le Nord, il y en a.
3: Regarde.
1: Là.
3: Là, ils sont en train de communiquer en morse. Les
10: sur la banquise,
2: mais attention, c'est du morse numérique.
3: Ouais, c'est du morse numérique.
1: Prince Léa, pour continuer pour répondre.
11: Ouais, Princesse Léa, quand même.
1: Princesse Léa, excuse-moi, oui.
11: C'est pas grave. En tout cas, oui, je suis d'accord avec Suisseuse. Faudrait déjà qu'ils soient connectés au câble dans leurs ovnis, quand même. Parce que sinon, je vois pas comment ils peuvent se connecter à Internet. Hein.
1: Ouais, mais de toute manière, je pense que je sais pas comment qu'ils pourront en faire pour avoir l'internet s'ils ont pas le matos pour. Hein,
3: déjà, en plus, il faut parler, il faut qu'ils.
11: Déjà, faut qu'ils aillent au téléphone.
3: Faut qu'ils parlent la même langue que nous aussi.
1: Vas-y, finis. Non, mais attends, 5 minutes. Oh. 5 minutes, je prends un auditeur, tu parleras après, toi.
3: Mais non, mais c'est
2: pas un c'est intéressant.
1: Non, mais tu me donnes l'auditeur, tu me donnes le nom de l'auditeur pour l'aider.
2: Flamme.
1: Flamme, bonsoir.
12: Bonsoir, Flamme, Capitaine Flamme.
1: Gilda, tu m'arrêtes
3: ça. C'est pas
1: ça.
3: Moi, attends, tu chies ou quoi, là?
1: Flamme, tu mets ta musique, s'il te plaît.
12: Ok, c'est parti.
1: Merci.
12: Oh, j'ai plus de batterie dans mon téléphone, bionique. Je suis en misère, là.
1: Ah bah alors, si t'as plus de...
12: C'est pas grave, tu peux me rappeler au même numéro avec un téléphone filaire. Merci.
1: Eh bah alors, tu vois ça avec Manu au standard. Au revoir.
12: À tout de suite.
1: Eh bah, c'est bien. Celui-là, il a fait que l'aller-retour, c'est pas mal. Noémie.
7: C'est vrai que ça lui arrive souvent.
3: T'as couche ou pas? T'as couche dans le
1: numéro? T'as personne, là?
7: C'est son téléphone.
13: J'ai tout donné à Manu.
7: C'est une merde.
3: T'as des contractions au niveau du standard ou pas, Noémie?
1: Non, mais attends, mais... Noémie.
13: Oui.
1: Qu'est-ce que c'est là, ce bordel là? Comment ça se fait que t'es pas capable d'appuyer sur une touche
13: et de prendre un auditeur? Je vais pas empiéter sur le territoire de Manu, voyons.
1: Donc, tu te débrouilles. Fais de l'art! Tu m'éteins la double sens, s'il te plaît, merci. Donc, Noémie, tu te débrouilles. En moins d'un quart d'heure, je veux un auditeur de ta part, ou sinon, le prochain débat, tu ne le feras pas dans les studios.
2: C'est ta chance.
1: Alors, tu te débrouilles, t'arrêtes
2: à doucher toi avec du champagne.
1: Alors, okay. Tu te débrouilles. Tu cherches un auditeur, qu'il soit auditeur ou détrice, n'importe, il reste un quart d'heure d'émission.
12: Ouais.
1: Je veux un auditeur potable. Fildar, s'il te plaît, tu m'éteins le double voix.
3: J'ai rien, moi. Je crois qu'il t'entend pas.
1: Non, mais je sais qu'il est bouché, il doit mal se laver les oreilles ce matin, cet abruti. Bon, alors, qui c'est qui a pas répondu avec? Question, Fildar, tu arrêtes! Je te fous pas de ma gueule!
3: C'est pas moi.
1: Si, c'est toi!
3: C'est pas moi.
1: Tu vois que c'est pas parce que tu as...
3: Regarde, j'ai rien.
1: Ouais, alors tu arrêtes tout de suite.
3: Putain, arrête.
1: Tu arrêtes.
3: Tu dis rien.
1: De toute manière, c'est la dernier débat.
3: C'est pas de zèle. C'est pas de zèle. Les gens t'écoutent, putain.
1: C'est le dernier débat que tu feras avec moi maintenant.
3: On est pas chez soi aussi.
1: C'est le dernier débat que tu feras avec moi.
3: C'est vrai, tu reviens plus après.
1: Bon, Noémie, tu travailles là, s'il te plaît.
3: Misérable.
1: Il te reste un quart d'heure.
3: Mais c'est l'écho de la
1: radio.
3: C'est l'écho du mec qui a...
1: Je m'en fous, c'est toi!
3: Écoute ma biche.
1: C'est toi, je suis pas ta biche, je couche pas avec toi, d'accord?
3: Pas de scène de ménage devant tout le monde.
1: Écrase! Écrase! De toute manière, j'attends que Noémie nous trouve un auditeur.
3: Ah, ok, bon, bah je dors un peu.
7: Ah, bon, on va aller bouffer un truc.
3: Ok, bah, tiens, tu peux me chercher un café, Manu?
7: Ouais, je vais aller pisser.
1: Hein? Oh, Noémie, tu te dépêches, hein?
13: Ouais, c'est bien.
1: Non, mais tu te dépêches parce que non, là.
3: Tu veux un truc?
1: Ouais,
3: tu veux un sandwich, un truc?
1: Non, ouais,
3: parce que
1: pas mal,
3: je voudrais
1: bien un verre de
3: coca. Tu
1: les mecs, vous savez quoi?
3: Vas-y,
2: elle a trouvé quelqu'un, Noémie.
13: Yeah.
11: Non.
1: Allô?
2: Allô?
12: Ouais, je suis de retour, Captain Flamme.
1: C'est ça qui m'a trouvé? Non, j'en veux pas. Tu lui dis au revoir.
12: De retour, oh non.
1: Tu lui dis au revoir. Tu lui dis au revoir. Oui. Tu le reprends son âme, tu lui dis au revoir.
13: Voilà.
1: Tu lui dis au revoir.
7: C'est quoi là?
1: Noémie.
12: C'est bon, Gérard, je suis là pour être à fond dans ton...
1: Non, c'est fini.
12: Tiens-moi un petit peu.
7: Ouais.
12: Tiens-moi, mais chaud quoi.
7: Il peut peut-être lui passer malin.
12: Laisse tomber, j'ai tué.
1: Y'a rien là. Ouais, mais tu le retires et tu reprends quelqu'un d'autre.
12: Mais t'as juste un coup de pouce devant la radio, laisse tomber.
1: Bon, il est coupé là?
2: Bah non, Noémie!
13: Bah bon?
12: Il est où? Je suis toujours là!
13: J'ai oublié!
1: Ah bah tu cherches, je dois pas le savoir!
13: C'est à 3, non?
12: Je te la...
1: Voilà! Tu lui dis au revoir, et tu reprends quelqu'un d'autre!
3: Je vais le faire! Bon, on en est où dans le débat? C'est un débat sur quoi déjà?
1: Donc, maintenant on attend que Noémie nous trouve un
3: non, mais c'est pas grave, tu peux rappeler qui tu es, pourquoi t'es là, et d'ailleurs, qui est tout là d'ailleurs?
1: On va faire la dernière question!
3: Tu vois,
1: c'est pas grave. Bah oui, il reste plus qu'un quart d'heure donc.
3: Il restait pas un sondage?
1: Non, parce que les deux sondages qui restaient, je les fais pas parce que.
3: Bah, attends, il y avait des trucs vrais. Il
10: n'y
3: a pas que des trucs à la con. D'après vous, d'où viennent les extraterrestres?
11: Ah, c'est intéressant ça.
1: Bah ouais.
7: Il est où le nid en fait? Il faudra trouver la.
1: Ah bah ouais, j'ai pas fait celle-là. Bah, si, il y en a une que je t'avais dit non. Et
3: laquelle? La première, 60% répondent qu'ils ne le verront jamais un connard à moustache.
1: Ouais, bah ça, de toute manière, c'est même pas la peine de le dire.
3: Non, on le dit pas, c'est pas grave, on le dit pas.
1: Bah, tu viens de le dire, espèce d'andouille.
3: 50% pensent qu'ils viennent du 92 et qu'ils sentent leur mort.
1: Ouais, bah, dans ce cas-là, tu sens le rat pourri parce que tu viens de 3, d'accord? À 3, il y a que des rats pourris comme toi.
3: Oh, la réponse géniale.
11: Ouais, c'est
3: clair.
11: Ça casse.
3: Et 10% disent quoi?
1: Ils disent d'une autre planète où tout le monde se rase les couilles. Alors là, je vais te dire une chose. Tu vois, un sondage comme ça. Hop! Voilà, tu le prends dans la tête. Alors, dernière question existe.
10: Qui vise bien quand même. Hein.
1: Est-il possible d'avoir des relations sexuelles avec un extraterrestre?
3: Et pour ça.
10: Je t'assure, il est en plein dedans.
7: Oh là là.
3: Et pour ça. Mais arrête, j'accueille un auditeur.
10: Là, c'était dans le micro.
3: T'en veux pas?
10: Je t'explique au fur et à mesure.
3: Le quatrième auditeur, t'en veux pas?
1: Pour terminer, oui, voilà. Parce que c'est le dernier, c'est la fin du débat.
3: On accueille Poussin.
7: Il y a de l'entraînement à force de cartonner ça.
14: Salut, c'est moi Poussin. Salut Gérard.
1: Salut, ta fréquence
14: 92.7.
1: Ok, donc dernière question.
7: Le petit poussin, ouais.
1: Dernière question, est-il possible d'avoir des relations sexuelles avec un extraterrestre? Donc c'est par rapport au film V, pour ceux qui l'ont vu.
7: Bien sûr.
1: Alors Poussin.
14: Ouais, bah si je me rapporte à la série, c'est possible. Puisque à la fin il y a eu un bébé lézard et tout, mais ce n'est que de la fiction.
1: Bah oui, mais ça justement c'est par rapport au film V, parce que moi je la suis pas cette série, j'aime pas trop. Donc apparemment d'après ce que tout le monde dit, donc même Fuller m'en a parlé quand il m'a appelé.
3: Ça c'est perso, tu le dis à personne.
1: Justement il paraît que à la fin il y a des enfants, donc c'est pour ça qu'on a fait illusion. À...
14: Les seules relations sexuelles avec les extraterrestres que j'ai eues, c'est que je me suis pris pas mal de pouces dans les fesses, mais sinon ça cartonne bien, c'est sympa.
1: Poussin.
14: Ouais.
1: Tu vas comment?
14: C'est un petit pouce, un bébé pouce.
1: Ouais. C'est un bébé pouce qui va fermer sa gueule pour l'instant, que je continue avec Princesse Léa pour elle.
14: Je la ferme.
1: Voilà, merci.
14: Okay.
1: Et Princesse Léa.
11: Oui, donc, écoute, d'après mon expérience personnelle, oui, les extraterrestres, c'est vraiment des bons coups, quoi.
1: Oh, le studio d'à côté, il est pas encore là de mettre de la musique. Merci. Oui, oui.
11: Ça va.
1: Alors, Princesse Léa.
11: Oui, je te disais, oui, c'est vraiment des bons coups, hein, les extraterrestres, raison. Surtout ceux qui ont plusieurs queues.
1: Mm-hmm. D'accord, mais t'as pas vu le feu de tomber, alors?
11: Si, bien sûr, et justement, bah, tu vois, à la fin, il y a un petit bébé, quoi, donc c'est possible, là.
1: Ouais, ben, de toute manière, je pense que même par la, je crois que par la suite, il y en a d'autres aussi, je crois, mais je suis pas sûr. Hein.
14: Mmh. Je sais pas ce que t'entends, Gérard, mais c'est un peu pourri comme série.
1: Voilà. Non, mais moi, je la suis pas, cette série, parce que ça me plaît pas. Alors, Armageddon, donc, continuez.
7: Bah, écoute, moi, je trouve ça un peu dégueulasse. Parce que c'est vrai qu'il y a de danger, il y a une frisée, là, une petite meuf qui s'est culbutée par un lézard. Moi, je trouve ça repoussant, mais bon, après tout, chacun son truc. Hein. Il y a des gens, je sais pas, ils sautent des chiens mystères, tout ça. Moi, je dis chacun son truc, chacun sa vie.
1: Et tu veux faire allusion à quoi avec tes chiens mystères, là? Tu peux...
7: À la zoophilie, si t'arrives à saisir l'essence de son.
1: Ah,
7: c'est compliqué, mais bon.
1: Ouais, d'accord. Non, mais fais gaffe quand même à ce que tu dis.
14: Bien serré.
1: C'est ça. Poussin, tu t'écrases s'il te plaît, merci.
14: Ok.
10: Gérard.
1: Oui,
10: sur IRC, il y a des gens qui réagissent à ta question. Il y a Yankee par exemple qui dit que c'est possible un extraterrestre et un humain, vu que toi t'as bien sauvé Willy.
1: N'importe quoi. Alors là, je vois pas du tout le rapport avec
10: le rapport, c'est
7: Willy, avec la... Je vois pas le rapport. Bon bah, c'est pas grave.
1: C'est qui vient de dire ça? C'est Poussin?
14: Ah non, c'est pas moi.
1: Poussin, Armageddon.
7: Non, reconnais les voix, moi j'ai une voix d'homme.
1: Non, ouais, ben, faudra peut-être. Fielder, s'il te plaît, tu arrêtes, parce que tout à l'heure, c'est ça que tu vas te prendre.
3: C'est ton micro, Gérard, c'est pas moi.
1: Ouais, c'est mon micro, surtout que tu t'amuses à appuyer sur des boutons.
3: Non, j'ai appuyé
1: sur des boutons. Pour terminer.
10: Et le rapport avec Sauvé Willy, c'est la taille, le poids et l'odeur.
1: C'est bien, j'en ai rien à foutre. Suceuse pour terminer.
7: Le poids et l'odeur.
1: Suceuse pour terminer le débat.
3: Merci. Il est là, Mala.
7: C'est clair, on dirait Mala.
11: Oui.
1: Ouais.
8: Pour te répondre, oui, c'est pas de problème, quoi, s'ils ont des grosses bites.
1: D'accord. Oui. Mais moi, je peux vous dire une chose, que cette série-là, j'aime pas, et puis je vois pas comment que...
6: Je vais lui mettre un pour ça, c'est
1: de Armageddon, tu tiennes, s'il te plaît.
6: C'est pas moi.
1: Bon, donc, on va faire conclusion du débat, parce que ça m'énerve.
6: C'est Craig,
1: ouais. C'est Craig. Fais-le, tu arrêtes.
6: Bonsoir à tous les gens de Megara. Hein.
3: Pète les oreilles, tu m'étonnes.
2: Tu m'as pété, j'ai plus de...
3: J'ai plus rien
2: à droite.
3: T'as pété les niveaux, j'ai plus rien
1: à
3: droite.
1: À combien tu es là, tu arrêtes, s'il te plaît.
3: Oh là là, tu pries. C'est marrant, tu pries, ça monte, tu te calmes, ça redescend.
8: Les gens de Vega aussi.
9: Alors vas-y, enchaîne ton débat, là.
1: Non, mais c'est terminé maintenant, pas la conclusion, et c'est terminé.
2: Ah, oh là là, allez, regarde.
1: Non, mais vous foutez...
2: Fais-moi ça, là.
1: Et puis toi, t'arrêtes avec ton double son, d'accord? Ok.
3: Un des auditeurs de décrocher son téléphone.
1: Celui qui a le téléphone qui sonne, arrête aussi, ça m'énerve.
3: Bah qu'il le décroche.
1: Tu décroches, tu réponds, tu lui dis que t'es occupé, terminé, au revoir. Manu, Félix, tu arrêtes s'il te plaît. Tu arrêtes.
3: Tu fais rien.
6: Oh, j'ai peut-être trop t'es un coup là.
1: Regarde. Tu fais rien, qu'est-ce que tu viens de faire à l'instant?
2: C'est l'insert ça. C'est l'insert.
1: C'est ça, c'est l'insert.
6: Ouais, je vais péter un coup.
1: Vous arrêtez avec le téléphone.
3: Lâche-toi, quand on en est, c'est bon.
6: Ouais, on peut y aller.
1: Suceuse.
6: Ouais, grave. Moi, je vais péter.
1: Conclusion.
6: Ah non, pas déjà, vas-y, finis ton travail.
1: C'est terminé.
6: Vas-y, finis ton travail.
1: C'est terminé.
6: Il reste 5 minutes.
1: C'est terminé.
6: 11h40, je crois que tu restes au direct.
1: Allez hop, c'est terminé.
6: Termine.
1: Suceuse pour conclusion.
8: Ouais, c'est juste pour conclure, c'était pourri, quoi.
2: Je vais pas essayer de nous relaxer un peu, GG.
8: J'ai 3 ans. Et je t'emmerde.
6: Ah, y'a quelqu'un qui...
1: Tu m'emmerdes, et ben moi aussi. Alors va te faire foutre, suceuse, au revoir, bonne nuit. Armageddon.
6: Bah écoute, malgré l'épais, ça a été un bon débat. Moi je pense qu'il y a des gens malades, faut qu'ils se soignent, là on entend, ça a l'air de faire mal. Sinon je pense que... Oh là là, Gérard, je peux pas, là, il y a l'odeur.
1: Non mais laisse tomber, c'est... Fais là, tu arrêtes.
2: Il fait rien. Arrête un peu, regarde, y'a rien.
3: Ouais, si toi y'a rien. Ouais.
1: Arrête un peu, Nathan.
2: Y'a rien, j'ai
1: toi, biche. Mais viens, t'es vraiment un cab. Oh, tu fais exprès.
6: Donc,
1: Armageddon pour terminer.
6: Ouais, je pensais que le débat était bien. C'est dommage que l'équipe ait foutu le bordel.
1: Bon, bah, ça change pas, de toute manière, c'est tous les ans.
2: Oh, s'il vous plaît.
1: Manu, t'éteins ton micro.
6: Moi, c'est le mec.
1: Oh là là.
6: Moi, je pense. GG.
1: Vous êtes bien les deux enfoirés de l'équipe, hein.
2: Merde.
1: Les deux PD de l'équipe, c'est bien vous. Princesse Léa, pour conclure.
6: Attends,
1: non, mais c'est le deux, là, c'est...
6: Il a pas fini, laisse-le finir.
1: Oh, tu t'écrases, s'il te plaît.
6: J'ai pas fini.
1: Toi, tu arrêtes.
2: Mais il fait rien. Il fait rien.
8: Il répond à ta conclusion.
6: Oh, le mec.
1: Dégage. Dégage, il s'en met une de ce coup-là.
2: Vas-y, reste à ta place. Passe à ta place, vas-y, achète-toi mon biquet.
6: Tu
2: vas te casser tes os de poulet.
1: Ouais, tu vois. Je veux dire, c'est terminé, parce que tu peux plus partir de l'équipe avec moi.
2: Merde.
3: Regarde ta hanche, elle est oxydable.
6: Ouais, c'est clair.
1: Donc, Armageddon pour terminer.
6: Je vais rajouter un peu d'huile sur le feu. Moi, je pense qu'après ce que Phil Lart a fait, moi, je le courserai dans les couloirs et je le savaterai.
1: Non, mais t'inquiète pas, de me dire, c'est le dernier débat qu'il fait avec moi.
2: Alors, il peut pas.
6: Moi, je pense.
1: Princesse Léa.
8: Ouais, mais moi, écoute, je te dis, j'ai beaucoup appris dans ce débat. Surtout, j'ai eu la preuve que pour être aussi con, c'était forcément un extraterrestre.
1: D'accord, eh ben, toi, pour être une princesse, faut vraiment être taré. Bonne nuit à toi. Et Poussin, pour terminer.
15: Bah, moi, j'ai pas vraiment de conclusion. Je voudrais juste savoir, j'ai entendu une rumeur, Roselyne, elle suce encore son pouce ou pas?
1: Roselyne, à ton merde, et je te dis au revoir.
15: Merci, salut.
1: Voilà. Donc, conclusion sur l'IRC, on peut savoir à combien on a terminé?
3: Alors, on a terminé à 8742. Ce qui est pas mal pour une reprise. Et mis à part Snows qui te kiste énormément, on a quand même quelques conclusions au passage sur ton débat. Il y a Yankee qui dit que comme TF1 a la gaffe et son extraterrestre le Big Bill, Fun Radio a Max et le Big Beauf. Alors tout est possible, sans aucun doute, etc. C'est exclusif. Sinon, conclusion, il y a Perforas et Fesses de Bab qui retiennent ta grosse extraterrestre en otage à l'accueil d'RTL. Faudrait peut-être que tu te dépêches de finir.
1: Ouais, c'est ça. Allez, pour en bas.
3: Et tous ceux qui ont entendu l'appel à avoir des extraterrestres au Trocadéro, c'était pas des extraterrestres, c'était des gens qui distribuaient des tracts Sodom Tour. Alors Gérard, si tu pouvais quand même...
1: Non, mais de toute manière, c'est même pas la peine qu'ils y aillent le 26 parce qu'il y aura rien, donc c'est pas la peine de vous déplacer.
3: Attends, il y a la grosse de Gérard qui est en bas.
1: Eh, la grosse, ça t'emmerde, espèce de connard.
2: Il est l'herbe.
5: Oh, pardon.
1: Et la tienne, elle est en train de se faire sucer.
5: Oh,
1: d'accord.
5: En privé.
1: Donc, c'est terminé. Terminé les conclusions.
10: Ah non, conclusion, excuse-moi, je peux encore t'en sortir quelques-unes. Conclusion de Snooze, un extraterrestre comme un ovni, c'est tout ce qui ressemble à un terrien avec un déguisement.
1: D'accord. Bah, moi, pour moi,
2: je veux un peu de musique pour la fin, quand même. Vas-y, ta conclusion.
1: Tu mets ton sang.
2: Ok, on peut même pas se marrer, quoi. Tant durer une prison.
1: Mais ton plus... Confusion.
2: Et quoi?
1: Fais comme ça. C'est pas quoi, bordel, là? Qu'est-ce que vous foutez, là?
10: Tu demandes un...
2: C'est la merde.
1: Ah, attends, fais la conclusion, dis au revoir.
2: Bah ouais.
1: Dis au revoir, là-haut. Ouais.
16: Et refuse de se...
1: Ah ouais, genre, vas-y.
16: Son conducteur. Non. Certains...
1: Regarde-toi, parce que tu as morflé. Putain. Mais c'est pas moi!
2: C'est pas lui!
1: Pina!
2: Mais faut éteindre ça!
1: Ouais. Conclusion du débat, c'était le bordel avec Manu Pildar au standard comme à la
16: Pildar. Demain matin.
1: Avec Pildar au standard, c'est le bordel. À l'arrière, c'était le bordel. Manu qui a rien foutu, Noémie qui a pas voulu épauler Pildar, Manu. Donc c'est ça. Ça a été un vrai bordel, donc c'est terminé.
0: Si tu veux chuchoter, les tétons.
1: Il y a que Rick qui peut bien voir le débat. Manu à cause, vous allez retrouver Rousseau, au revoir.
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1: C'est qui, connard?
2: Quoi? J'ai pas de micro, moi. Allô?
1: C'est qui est à l'aria?
2: Je sais pas, c'est moi.
1: C'est qui prend après?
2: Bah, c'est toi. Bah, ça dépend, tu veux lequel.
1: Mais vous fermez vos gueules, vous savez pas qui c'est qui... Vous travaillez ici, vous savez pas qui c'est qui reprend.
2: Il y en a plein qui sont chauds, là. Tu peux les prendre,
1: C'est qui veut, là? Levez la main. C'est qui, espèce de connard?
2: Les quatre, là, ils veulent te prendre, hein. Y'a pas de problème.
1: C'est qui reprend, là?
2: Bah, je sais pas, moi. Putain, vous
1: savez... Putain, mais vous êtes des branleurs, hein.
2: Bon, attends, bah, ça joue à Pierre Ciseaux-Feuille.
1: Vas-y, c'est incroyable.
2: 1, 2, 3, 4. Ouais, c'est moi, la nuit sans pub.
17: Non, mais arrêtez, c'est qui?
1: C'est qui? Hein? J'entends rien ce que tu me dis. Vous êtes douceux.
2: L'idée de la pro, tu veux faire la nuit sans pub?
17: La nuit sans pub. Ouais.
2: Tu peux pas, t'as des trucs à faire?
17: Ouais.
10: Ah, il a les fenêtres embrouillées.
1: Mais quoi? Qu'est-ce que tu viens de dire?
2: Arrête!
17: T'as rien dit?
2: Arrête, Gérard.
1: Dégage!
2: J'ai rien fait!
1: Dégage!
10: Attends, c'est
1: laisse! Dégage! Dégage!
2: Dégage!
1: C'est qui reprend?
2: Bon, c'est lequel alors, Manu?
1: Je sais pas, moi.
2: Bah attends, bah c'est... Y a un animateur dans
1: c'est
2: le
1: qui?
2: C'est
17: toujours parce que ça l'énerve, ça le...
1: Qui viennent, hein?
2: C'est le taxi?
17: Non, mais c'est qui? C'est quand même incroyable, les
2: mecs.
17: Je sais pas. Non, mais vous avez vu le bordel ce soir, l'émission?
2: Bah attends, je vais me renseigner, je vais appeler la direction.
17: Non, mais attendez, c'est pas du boulot, ça. Combien on finit sur Internet?
10: On a fini à 8842. Ah, on a monté entre-temps, 8824.
17: Ah. 8824.
1: Non, mais c'était le bordel, alors c'est simple, je pense que le mois prochain, on verra.
17: Ben Noémie, t'as rien foutu?
1: Non.
16: J'ai fait mon possible. Non,
17: toi aussi, putain, tu fais pas ton... Oui.
1: Voilà, c'est qui?
17: Je sais pas, c'est qui, tu sais pas?
1: C'est Jérôme, il
17: paraît. Non, c'est pas vrai, n'importe quoi. Ben, attendez, le mec qui prend l'émission derrière, on peut même pas savoir que c'est...
2: Mais c'est Jérôme sur Fun, Groove Dance. J'ai peur rien, il m'a dit ça.
17: Mais non.
2: Va lui demander en face comment il s'appelle.
10: Ils ont mis un bottin pour c'est Jérôme.
17: Non mais reste là.
2: Tiens, voilà, il arrive.
10: Ah bah voilà.
1: Voilà. C'est moi. Voilà. Mais dis ton nom, là.
2: J'ai pas de nom. Voilà. Bah il a pas de nom. C'est pour ça, on est emmerdé, quoi.
10: Putain.
1: T'as pas de nom?
17: Bah non.
1: T'es un mec qui vient faire la nuit sans pub, sans nom.
17: Exactement.
1: Eh ben c'est bien, alors donc
17: c'est lui.
1: Conclusion, de toute manière, comme j'ai dit, ça a été le bordel, donc c'était le bordel avec l'autre à l'aréa qui a rien foutu,
10: qui foutait
1: sa merde avec les doubles sons. Au standard, c'est encore pire, c'est la catastrophe complète, ça a été la catastrophe. Il y a que sur l'IRC que ça a bien fonctionné, c'est tout. Il y a que l'IRC qui fonctionne bien.
2: Bah oui, ça parle pas, c'est normal.
1: Bah ouais, mais au moins ils sont moins cons que vous, parce que quand il y a des questions, ils nous les donnent. Ils s'amusent pas à faire des conneries comme toi.
10: Parce que s'ils parlaient, ils diraient tout ce que ta mère, elle va jumper.
1: Bon, enfin, bref, on s'en fout. Alors, on va s'écouter le petit Roswell avec Ils ont pris mes fesses pour un trou noir, c'est pas mal. Et les partouzes martiennes avec tes grosses antennes m'excite là, ma cochonne, bien sûr. Et donc, vous allez retrouver, donc, je sais pas qui pour la...
10: C'est lui.
1: Bah, c'est lui, on sait pas qui c'est, donc voilà. Donc, qu'est-ce que j'ai derrière d'autre dimanche... Non, t'es où toi ce week-end? T'es à la loco, y a rien? dimanche
3: c'est soir. Quoi toi, dimanche moi je peux faire on peut faire un truc si tu veux
1: ouais. Dimanche toi tu vas venir bosser avec Max, ça va te changer un peu les idées parce que comme invité d'honneur t'as c'est qui
3: William Beat.
1: C'est moi William Beat. Donc pour la nuit éclectique,
3: il y a la nuit guest pour ça, sans un mec qui
1: soit là. T'as raison, écrase. Et donc Balam nocturne à minuit, ça sera la...
3: Balam.
1: Le Larsen, merci. Et ça sera la... combien de oh merci Manu quand même quand je parle, ça sera la combien de Manu
3: oh hein quoi?
1: Hey, gros con.
3: J'entends rien.
1: Ouais, t'es boussé, bah, t'as fait peur. Déboucher les oreilles. Tu lui coupes son micro.
3: Putain,
1: je vais brûler. Noémie,
3: j'ai brûlé le câble.
1: Là, Noémie, tu m'éteins le micro, s'il te plaît.
18: Je t'éteins, mais c'était, ça va être la 1036e déclectique.
1: 36, combien?
18: 1036.
1: 1036 déjà?
3: Attends, ça passe, hein, mon con, hein. T'as bientôt 60 ans, hein.
1: Bon, con, alors.
3: Bon, Gérard, t'accouches?
1: Oh là là là là. Le micro, Noémie!
3: Étonnant, voilà, coupe le casque.
1: Bon, ça m'étonnerait que ça soit la 1036e. Hein.
3: Non, je sais plus combien c'est, n'importe quoi.
1: Bon, enfin bref, donc...
3: Ouais, pour envoyer le 10, parce qu'on va au Queen, là, je te rappelle.
1: Ça y est, je te les annonçais, espèce d'andouille.
3: Bah, bientôt, on va au Queen,
1: va
3: te laver.
1: Eh ben, va te laver les fesses toi-même, mes connards. Et donc, on salue, je salue particulièrement...
19: Salut
1: tout le monde, à part les deux branleurs qui n'ont rien foutu. Donc, Rigo, ben, je te souhaite bonne continuation pour la suite.
3: Merci, bah, toi aussi.
1: Donc,
3: on a reçu un mot du cuistot du foyer qui fait ça le bonjour.
1: On espère te revoir pour
3: le réveillon de l'an 2000.
1: Pour la fin mars, sur le débat qui va,
3: voilà.
1: Qui va porter sur les routiers de la Sibylle, justement.
3: Oh, ça
1: en espérant.
3: Ça daube.
1: Oh, les routiers de la Sibylle. En espérant que les deux caves. Se calme parce que les routiers vous emmerdent à tous les deux, vous êtes bien contents de les avoir pour avoir votre essence, d'accord?
3: Ah non, mais...
1: Alors en de bon entendeur, salut.
3: Attends, mais moi je roule au GPS, j'ai rien à branler.
1: En de bon entendeur, salut.
3: J'ai rien à branler des routiers, je roule au GPS.
1: Oh
3: et ça sent.
1: Les routiers, attends. De manière, ils sont moins cons que vous. Et heureusement qu'on les a, parce que sinon on n'aurait pas d'essence,
3: d'accord? On n'aurait pas de grève sinon, c'est vrai.
1: Ouais, ben heureusement qu'on les a. Donc voilà, donc sur ce, bonne nuit à tous et c'est tout ce que j'ai à vous dire. Et ben je sais pas.
20: Peut-être dans la semaine, il y a peut-être des surprises.
21: Même qu'un jour j'avais eu des échos des États-Unis qui allait avoir un disque qui allait se faire en France sur Gérard. Donc on vient de lui montrer avec la pochette et tout. Hein, je veux dire, là Gérard c'est pas du bluff, t'as la pochette sous les yeux.
22: Mmh. Je ferai une copie.
21: Ouais, bah de toute façon on fera une copie. De toute façon il y a un procès qui va être en route. Et là ce ne sont pas des remixes avec ta voix, mais ce sont carrément tes textes de poèmes qui ont été repris et rechantés. Ce qui est quand même carrément hallucinant. Gérard, est-ce que tu l'as entendu tout à l'heure?
22: Bah, vaguement, ouais.
21: Bon, alors écoute un peu ce que ça donne, voilà le texte, et c'est carrément une pochette d'album.

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1: Non, c'est bon, coupe.
0: Je veux dire, je t'aime. Comme une...
1: Coupe.
2: Alors ?
1: Coupe, parce que c'est pas la peine de continuer, parce que les gens, ils vont l'enregistrer.
2: Alors, qu'est-ce que t'as à dire à ça ?
1: De toute manière, c'est simple. C'est pas la peine de continuer comme ça. Donc, ce soir, c'est clair et net. Si les auditeurs en écoutent, eh ben,
2: voilà.
1: Je préviens d'entrée que pour la dernière fois, de manière, il est clair et net que ce soir, c'est le dernier débat. Et ça sera terminé.
2: Oh non. Bon, bah alors, pour le petit adieu, on pourrait peut-être leur mettre le disque, qu'on écoute le...
1: Non, pas pour l'instant. De toute manière, t'attends que...
2: Attends. Non, mais faut écouter. Ah non, mais allume le micro.
1: Quoi? Si tu continues à le passer, je m'en vais.
2: Il faut écouter pour...
1: Non, mais je veux pas le savoir.
2: On parle par-dessus.
1: Même.
2: On parle par-dessus.
1: Je veux pas le savoir. Tu ne le repasses plus. Parce que les gens, ils vont le copier, ça va faire comme le premier. Ça va être vendu à ta mère. Et moi, je vais rien toucher du tout. Alors, il y a hors de question.
2: Non, mais attends, on va faire un procès.
1: Non, mais je veux pas le savoir. C'est pas la peine de continuer de le passer.
2: On a le numéro de la maison de disques. On va les appeler, là.
1: Non, mais de manière...
2: Non, mais t'as même pas écouté. Non, si on parle dessus, les gens, ils peuvent pas.
1: Mais même, c'est pas la peine.
2: Écoute,
1: ça sert à rien de continuer de le passer.
2: Écoute là.
1: Non, mais c'est bon.
2: Non, on peut se faire du fric, écoute.
1: Mais même, on va se faire du fric sur quoi? Tu sais quoi? Rien du tout. Bon, bah c'est bon. C'est bon, arrête-le. Bah arrête-le. Mais
2: non,
1: mais arrête, ça sert à rien de
2: penser. Écoute, non,
1: on parle dessus,
2: les gens. Mais même, ils vont pas enregistrer.
1: Mais même, c'est pas la peine de continuer de passer un truc comme ça alors que je suis pas d'accord, j'ai pas donné de feu vert. C'est pas la peine de continuer de passer des trucs comme ça.
2: Oh, c'est vrai.
1: Mais même, mettons que j'ai rien donné, c'est pas la peine de continuer de passer des trucs.
2: Donc, en fin de compte, le truc, on pourrait appeler la maison de disques.
1: Mais regarde, c'est pas la peine de l'appeler, de manière.
2: Pourquoi?
1: Ça va servir à quoi?
2: Et leur dire que t'es pas d'accord.
1: Ça va servir à quoi? Ça va servir à quoi que tu vas en donner une merde comme ça? Je pense que les gens, ils vont ça maintenant que tu l'as passé une fois. Il y en a qui l'ont...
2: Il
1: y a un connard qui t'a demandé de le passer.
2: Non, il voulait le remix, il voulait le remix.
1: Bah, ils n'auront rien du tout. Il n'y aura plus rien.
2: Non, parce que c'est une idée, ça. On pourrait vraiment faire un disque.
1: Non, il n'y aura rien de sorti. Je ne sors rien.
2: Mais pourquoi tu fais pas un truc, un album, une préparation de truc?
1: Non, je ne ferai rien. Je ne ferai rien.
2: Avant que tu t'en ailles.
1: Non.
2: Non? Vraiment?
1: Je ne ferai rien du tout.
2: Vraiment? C'est fort quand même.
3: Faire un bisou le soir avant de dormir. Faire un bisou dans le cou.
2: Non, t'aimes pas.
3: Faire un bisou avant d'aller travailler.
2: Tu vois, on levait son casque et sort son micro, il veut plus parler.
3: Laisse-moi.
2: Allez, écoute là.
3: Le jour de ta fête. Laisse-moi. Te faire un bisou sur tes bras.
2: Laisse-moi.
3: Sur ton lit quand.
2: Non? Bon, alors on arrête.
1: Ok, c'est pas le problème des auditeurs,
2: si, quelque part, parce qu'il y en a
1: tellement. Non, mais c'est pas le problème des auditeurs, parce que les auditeurs, ils vont te le demander sans arrêt, toi tu vas le passer, puis ils vont faire des cassettes, et ça va être revendu comme l'autre à 100 balles. Et je vais rien voir du tout.
2: Ah bah, et moi alors, tu crois qu'on voit quelque chose, nous, fan radio, et quand même. Non, mais attends, et de toute façon.
1: Donc, ça regarde pas les autres, ça c'est un truc entre nous à gérer, et tu vas t'en occuper quand tu pourras. C'est tout.
2: Je vais essayer de se refaire très vite, Gérard. Dès demain, dès tout à l'heure, dès que je peux là, mais ouais. Oh, non, mais ce qui serait intéressant, c'est dommage, c'est de le passer au moins une fois en entier pour que...
1: Non, ça sert à rien, parce que ça va être copié.
2: Mais
1: si, ça va être copié, les gens, ils attendent que ça. Sur nos Minitel, ils l'ont demandé tout à l'heure, ils attendent que ça, de le repasser pour le copier et de le revendre. Donc c'est pas la peine. Et après, tu vas recevoir des tas de lettres en disant, ouais, comme quoi que le truc a été vendu. Alors, non, pas d'accord. Ouais, il est hors de question que tu le passes.
4: Exclusivité, je vous coupe. J'ai le directeur de la maison de disques qui a sorti le CD, qui voudrait te parler.
1: Non, mais c'est bon, moi je veux pas y parler.
4: Si, bah justement, il voudrait s'expliquer avec toi. Donc je te le passe, il s'appelle Didier.
1: Ouais, ben...
4: Didier, t'es avec nous?
5: Oui.
4: Bon voilà, écoute, tu as Gérard, donc expliquez-vous maintenant, Gérard, qu'est-ce qui se passe?
1: Bon, c'est quoi cette histoire-là?
5: Oui, ben voilà, Gérard, nous avons donc écouté vos textes.
1: Il n'y a pas de nom, mais moi je veux le savoir.
5: Non, mais vous le saurez au moment voulu, vu que justement vous allez quand même toucher vos points de royalty.
1: Ouais, quand? La semaine des 4 jeudis, quand il y aura un dimanche, c'est ça?
5: Non, mais vous comptez quand même bien toucher les 2 francs.
1: Attendez, vous allez le vendre 2 francs, ça? Non, mais vous me prenez pour un con ou quoi, là?
5: Non, mais vous comptez bien prendre 2 francs sur 3 millions de ventes disques vendus.
1: Espèce de petit con, va.
5: Mais non, monsieur.
1: Bah, y a pas de nom, messieurs, mais moi je vous emmerde. Je veux dire, vous n'allez pas à vendre des trucs comme ça sans mon accord, ok?
4: Gérard, pas d'insulte, s'il te plaît.
1: Vous n'avez pas à vendre des trucs comme ça.
5: Non.
1: Mais hier, je vous ai pas signé de contrat. On est bien d'accord.
5: Non, mais nous avons signé un contrat.
1: Non, mais vous avez signé un contrat avec qui?
5: Avec la personne qui chante.
1: Avec la personne qui chante. Mais la personne concernée qui chante. Ok, mais c'est quand même avec... c'est quand même sur mes trucs à moi. Alors, il est hors de question que ça continue.
5: Donc, ce qu'on peut faire, est-ce qu'on peut s'appeler Gérald?
1: Non.
5: Non?
1: Non, de toute manière, maintenant que ça a été passé sur la radio, maintenant, vous vous démerdez.
5: Oh là là.
1: Ah ben, y a pas d'eau là, là.
5: Et comment je pourrais faire, alors?
1: Ah ben, vous vous démerdez.
5: Vous pouvez passer à la maison 10 demain?
1: Mais moi, je passe nulle part.
5: S'il vous plaît.
1: Non, je passe nulle part, vous allez vous faire foutre.
6: Non, juste à la télé, alors.
5: Vous avez râpé.
1: Ben, je veux pas le savoir, maintenant. Maintenant que ça a été diffusé à la radio, maintenant, vous vous démerdez.
5: Oui, mais enfin, monsieur...
1: Non, mais y a pas d'enfin, monsieur, maintenant, vous vous démerdez.
5: Y a même pas de compromis, rien.
1: Vous vous démerdez.
5: Je me débrouille, alors.
1: Vous avez moins d'un mois pour arrêter vos conneries.
5: Moins d'un mois, donc on peut quand même le mettre sur le
1: non
5: marché.
1: Non. Eh, en parlant de rappeur.
5: Oui.
1: T'as jamais mangé un manche de...
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1: ouais,
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6: Votre disque alors?
5: Oui, voilà.
6: C'est un scandale.
5: Il voudrait... Mais non, messieurs, mais écoutez, en concert, c'est un carton.
6: Calme-toi, Gérard, mais assis-toi.
5: En concert, c'est un carton. Je pense que ça, c'est le tube de l'été.
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6: Laurette, t'as 29 ans, toi, et tu nous appelles de Nantes.
8: Tout de suite, nous rejoignons Gérard.
1: Allez, je préviens, une chose, ouais, celui qui s'amuse à balancer des conneries en remix derrière, il va virer. Quel est le... vous arrêtez, s'il vous plaît.
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10: Et voilà, bonsoir à tous, bonsoir Rigaud.
11: Bonsoir Gérard,
10: meilleur
11: bonsoir
10: à tous, vu qu'on s'était pas vu.
11: Merci.
10: Anka, bonsoir.
12: Bonsoir Gérard.
13: C'est le débat du millénaire, du premier.
11: Vrai, le premier.
13: Donc il faut saluer ça quand même. Bonsoir Gérard. Salut Gégé. À toi.
10: Merci de tes conneries. Donc bonsoir Anka.
12: Bonsoir Gérard.
10: Bonsoir Manu.
14: Salut mon pote.
10: Et bonsoir Fildar.
13: Salut.
10: Et pour ça, on va accueillir tout de suite. Donc, c'est un débat sur les relations amoureuses. Donc, il est 1h09. Donc, on va durer jusqu'à 3h du matin, hein, comme Max vous l'a annoncé. Donc, docteur Ruta Baga, là, je sais pas quoi.
15: Oui, bonsoir, tout à fait, Gérard. Bonsoir.
10: Donc, 30 ans de Bordeaux.
15: Oui, tout à fait, 113.3. Bonsoir tout le monde, bonsoir.
10: Ah, 113.3, pas 100 points.
13: Pardon, excuse-moi, j'ai mal entendu au standard.
10: Bonsoir à toi, bonne année.
15: Bonne année à toi, bonne santé, tout ça.
10: Bah, je te remercie. Juliette, 25 ans de Tours.
16: Oui,
10: 102.8, bonsoir.
16: Bonsoir, bonne année tout le monde.
13: Bonne année.
14: Bonne année, Juliette.
16: Merci.
10: Et... Riton le Routard, 38 ans, Paris, 101.9.
17: Salut Gérard, c'est Riton le Routard, je te souhaite une bonne année.
10: De même.
15: Riton.
17: J'appelle de l'île Saint-Michel.
15: Bonsoir.
11: Bonne année Riton.
17: Bonne année. Salut Riton.
10: Et pour terminer, Roméo, 26 ans, Toulouse, 92 FM.
18: Bonsoir Gérard, bonne année tout le monde, bonne année.
13: Bonne année.
18: Formidable.
10: Voilà, donc maintenant je veux maintenant qu'on a tous souhaité ses vœux, les prochaines pourront le faire, mais pas sans 7 ans. Donc alors première question. Donc c'est un débat sur les relations amoureuses, donc j'avais dit. Avez-vous déjà eu une relation amoureuse? Si oui, combien ou depuis quand? Donc on va demander à Juliette.
16: Ah, c'est compliqué ta question.
10: Non, mais c'est avez-vous déjà, la question c'est pas ça, c'est avez-vous déjà eu une relation amoureuse? Si oui, depuis quand?
15: Et ben.
11: Et où, non?
10: Non.
15: Si, où?
10: Non, non. Avez-vous déjà eu une relation amoureuse? Si oui, depuis quand?
16: D'accord.
15: Avec qui?
16: Bah oui, j'en ai eu même plusieurs. Et depuis mes 17 ans. Ah, tu veux savoir d'autres trucs?
15: Bah ouais.
10: Avec qui? Bah avec qui? Pour l'instant, tu la laisses parler un peu quand même.
16: Bah avec qui? Des mecs, quoi. Ça regarde personne.
15: Ok.
10: Et ça a duré combien de temps?
16: Entre 1 an et 6 ans.
10: Ah d'accord. Roméo. Roméo.
18: Ouais, je suis là.
15: Un chat.
18: Bah écoute, moi j'ai une relation amoureuse. J'ai 24 ans. Ça fait 14 ans que ça dure.
10: Ah, t'as 24 ans alors que sur ma fiche c'est marqué 26 ans.
13: J'entendais très très mal au standard.
18: Ah, bah oui, mais
10: alors, Manu.
15: Ça commence.
10: Manu, je te présente toutes mes condoléances. Un conseil que je te donne, tu vas pas commencer le premier débat de l'année 2001 en faisant des conneries.
13: Non, mais je te jure, j'entendais super mal. On a encore des problèmes ce soir.
10: Ouais, c'est ça.
19: Oui, en plus, on est en train de régler le son des micros, donc des fois, il risque d'y avoir des petites pintes.
20: T'aurais pas pris un peu des phalanges, Manu?
13: Je me tâte.
10: Roméo!
18: Donc, oui, j'ai une relation amoureuse. Elle a duré 14 ans. Avec ma main droite. Et j'aime beaucoup.
10: Allez, bonne nuit.
21: Justement, sur l'IRC où on est 8743 quand même déjà.
19: Ouais, non, mais attends, c'est pas possible.
21: Ouais. Ah, si, je te jure.
18: Comment il fait?
10: Je coupe 5 minutes, Rigo. Je te signale, Fildar.
19: Oui.
10: Que entre minuit et 1h, on était déjà un peu plus de 7000. Hein.
19: Ah oui, c'est vrai.
18: Bravo.
19: J'avais oublié.
21: Donc il y avait une question de Judge de Lyon pour répondre à l'auditeur un petit peu, aller dans le même sens. Il voulait savoir s'il faut être obligatoirement deux pour avoir une relation amoureuse.
10: Bah, en principe, oui.
19: Bonne question.
10: Il y en a qui font l'aveu poignet comme Roméo.
20: Bah ouais.
13: Ah, il y a aussi les mégalomanes. Regarde, moi je me kiffe.
10: Ouais, mais toi.
13: Toi, je suis drôle, je suis beau.
10: Roméo, je t'ai dit au revoir, hein, je crois.
13: Non, il est parti, Roméo.
10: Alors, t'as qui à la place en espérant que tu vas pas me reprendre
13: Takiwaki. Non, j'ai Casanova.
22: Voilà, c'est. Oui. Oui, allô?
10: Ouais.
22: Oui, bonsoir Paris, bonsoir Jérémy le monsieur. Bonsoir Gérard, bonne année.
23: Salut.
22: Ah, ok. Ouais, je sens que je vais pas rester, oui.
10: Ouais, j'ai l'impression.
22: T'as des bonnes voyances, toi.
23: T'es bien, là.
22: Bon, vas-y, est-ce que tu peux me répéter la question?
10: Bon, alors, hop!
22: Allez,
10: terminé!
21: Bonne année à toi!
10: Allez, hop! Je préviens tout de suite!
13: Je l'ai niqué.
10: Non, mais Manu!
19: Devant ton micro, Gérard.
10: Manu, je préviens. Manu!
23: Ouais,
10: j'ai. Anka, c'est pour toi aussi. C'est pas parce que là je suis en train de me poser. Non. Mais je suis déjà en train de me poser les questions. Une question. C'est qu'est-ce que tu es en train de faire depuis 3 minutes qu'on a pris l'antenne?
19: Bonne question.
23: Je te regarde. C'est vrai.
10: Mais alors là, je vais te dire une chose.
23: Non, je récupère.
10: Anka,
23: t'es ému par
10: Anka. Anka, tu fais une chose, tu poses ton micro,
13: t'éteins ton téléphone et tu bosses.
10: Tu éteins.
23: Tu fais quoi du stylo?
10: Tu éteins ton micro.
23: J'éteins le stylo. Attends, voilà.
10: Tu fermes ton stylo
19: devant
10: et
19: le micro.
10: Tu sors et tu sors.
19: Non.
10: Je ne peux pas travailler comme ça. Donc Anka, au revoir. Pour l'instant, tu ne perds rien. Tu sors.
19: Attends, on vient de commencer.
10: Non, mais c'est terminé.
21: On peut pas faire un débat sur les relations hommes-femmes sans une femme dans le studio.
10: Non, mais moi je vais te dire une chose. C'est moi qui commande le jeudi.
19: À moins que tu fasses la femme.
10: Pour l'instant, tu ne fais rien. Tu es en train de faire ça avec ton stylo à le tourner comme Fildar il fait.
23: Donc
10: tu sors, c'est terminé.
20: C'est normal. Le comprendre.
10: Terminé. C'est terminé. C'est clair, net, précis. C'est terminé, tu sors, terminé. Hop.
13: Item bien.
10: Voilà, c'est terminé.
23: Bonne année.
10: C'est tout.
20: Meilleur vœu.
10: C'est tout, c'est terminé.
20: Voilà, c'était court. Hein.
10: C'est terminé maintenant. Le jeudi, tu comprendras une chose.
19: C'était bon.
10: Qu'il faut pas laisser Manu le faire tout seul.
20: Voilà.
10: Donc maintenant, tu sors et je veux plus te voir dans les studios. C'est terminé.
19: Voilà. Tu peux aller pogner qui tu sais.
21: Gérard, pour réagir.
10: Et tu fais pas le con derrière moi. Tu sors. Tu sors tout de suite.
20: Allez.
10: Tu sors.
23: Est-ce que je peux juste poser?
10: Tu sors.
20: On débat RTT.
10: Tu sors.
20: Tu prends RTT. Allez, hop. Hop.
10: Terminé.
13: RTT de débat.
21: Ouais, donc je disais RTT, pour réagir tout de suite sur le débat, parce qu'on va peut-être revenir dedans.
13: Très bon débat qui s'annonce bien d'ailleurs.
21: Il y a un Raynor sur l'IRC, comme on parlait d'être plusieurs pour une relation amoureuse. Il voulait savoir si cette autre personne pouvait être un animal, comme un peu pour toi. Je sais pas pourquoi.
10: Non, mais ça, on va pas parler des personnes qui sont absentes et c'est tout. Donc
21: on parle pas des animaux, c'est ça?
10: Non. Ça, c'est une question que je n'aborderai pas lors du débat.
21: D'accord.
10: Donc, on est à combien que tu m'as dit? 8000?
21: Là, on est au monté, 4, là. On est 9011.
20: Okay. Ah,
10: donc Manu il est en train de nous chercher un auditeur maintenant qu'il est tout seul au standard, mais je suis désolé pour les auditeurs.
20: Pas grave.
10: Donc voilà, alors Riton le routard.
20: Ouais, tout à fait.
10: Toi.
20: Tout à fait. Bonsoir Gérard, je te souhaite encore une bonne année.
10: Non, mais ça y est, on a compris.
20: D'accord. Bonsoir, Riton.
17: Donc moi, tu sais, moi, bon, mais la relation amoureuse, je suis marié depuis 20 ans, alors, à Jocelyne, une charmante petite bourgeoise.
10: Non, mais ça, on s'en fout.
17: D'accord.
10: Donc, t'as pas besoin de citer son nom de famille, d'accord.
17: Tu veux savoir où est-ce que je la rencontrerai?
10: Non. C'est, avez-vous déjà eu une relation amoureuse? Si oui, depuis quand? C'est ouais. Tout.
17: Bah, c'est ce que je te disais.
10: Non, mais tu réponds correctement à la question, c'est tout. On s'en fout de depuis combien de temps que t'es marié et ceci, cela, d'accord?
17: Ok, très bien. Bah, moi, j'ai une relation amoureuse, donc je te disais avec Jocelyne.
10: Je t'ai dit de pas donner son nom de famille, s'il te plaît.
17: Non, c'est pas son nom de famille, c'est un prénom, hein, c'est le nom d'une violette.
10: Ouais, ben... Jocelyne, c'est le nom d'une violette.
17: Tout à fait, dans le langage de fleurs, ça veut dire sodomie. Hein.
10: Ouais, c'est ça. T'as envie de répondre correctement?
17: Allez, je réponds à ta question. Bon, je te disais que moi, ma femme, je l'aime, je la chéris. Bon, moi, c'est pas très facile parce que, bon, je suis un peu dans la route, si tu veux. D'ailleurs, ça m'a touché ton speech tout à l'heure sur la route. Et je voulais te demander quand est-ce que tu reprends la route? Parce que, est-ce que le macadam ne te manque pas, Gérard? Est-ce que le macadam est pour toi un manque?
0: C'est beau.
10: Tu veux dire quoi par ça?
17: Bah, je veux dire que la route a besoin de toi, Gérard, de gens comme toi.
19: Mm. Est-ce que tu vas de nouveau redevenir un mac? Voilà. C'est ça qu'il veut. C'est voilà.
10: Non, je peux te dire tout de suite que malheureusement, je ne reprendrai pas la route.
17: Ah, c'est dommage.
16: C'est ballot. Hein.
19: Même pour partir de la radio?
10: Non. Fil d'art, tes conneries.
19: Bon, c'est léger. Bon, bah,
10: tes conneries, je m'en fous.
17: C'est subtil.
19: On est soft.
10: D'accord. Docteur...
19: Il y a Manu qui veut intervenir.
10: Rutabucha. Ah. Ouais, mais... Rutabucha.
0: Non, mais vas-y, Manu, je t'en prie. Hein.
10: Rutabucha, j'ai dit.
0: Non, Rutabaga. Rutabaga. Écoute, moi, j'ai eu moult relations quand même dans le passé.
16: Allô.
19: Moult frites.
0: Tout à fait. Depuis quel âge? Depuis ma prime enfance, hein, quand même. Quant à savoir combien de temps elles ont duré...
19: 3-4 minutes.
0: Non, je fais des coïdes de quand même au moins une demi-heure. Quand même.
19: C'est bien.
0: Quand même. Mm-hmm. On se respecte, quoi, tu vois.
17: Il y a toute une technique en plus.
19: Non, mais on parle de relations amoureuses, on parle pas de relations sexuelles. Hein.
0: Ah, bah, ça va dériver, ça rentre dedans, c'est le cas de le dire, tu vois.
19: Ah oui.
16: Mais c'est la même chose, non?
19: Ah non, Gérard, explique-moi.
10: Non, je pense pas. Hein.
0: C'est sûr. Bah, attends,
16: si, pour moi, c'est la même chose.
0: Ouais, bah, si. Amoureuse.
10: Ouais, bah, si tu veux. Manu.
0: Ok.
19: Oui, non, mais c'est pas la vraie, la même chose.
10: Non, mais on va accueillir un.
19: Je voulais accueillir un nouvel auditeur, Denis Lamalice. Bonsoir.
2: Salut.
3: Denis.
2: Salut, Gérard.
16: Salut Denis.
19: Bonsoir.
16: Salut, bonsoir Denis. Tout le monde.
10: Denis. Bonne année,
2: Denis. Bonne année,
3: Denis. Bonne année, Gérard. Bonne année, les auditeurs. Bonne année, tout le monde.
10: T'appelles-nous?
3: J'appelle de Paris.
0: T'as eu quoi, Noël?
10: Ouais, c'est bon. Bon, alors, tu réponds à la question?
3: Ah, bah, j'ai pas entendu. J'étais au standard, Gérard.
10: Bon, Manu.
0: Est-ce que t'as des relations?
17: Je peux pas répéter tout le temps, là.
10: Manu!
0: Attends, il bosse.
10: S'il vous plaît. Que tu me fais le plaisir que quand je pose la question que les auditeurs.
19: Le seul problème, GG, c'est que ta question, je la connais pas non plus, donc.
10: Non mais quand je la
19: répéter, si tu veux.
10: Quand je la pose, quand t'as un auditeur, tu l'entends d'une oreille, quand tu prends le téléphone, d'accord. Donc tu
19: ouais, t'en as deux.
10: Ouais.
19: T'as deux oreilles que moi.
10: D'accord.
19: Lui, même avec deux, il n'arrive pas à entendre.
10: Alors dernière fois que je répète la question parce que je veux pas commencer à m'endormir. Il y en a 12 à faire. Hein. Et on finit à 3h du matin. Oh ta gueule.
0: Calme. Tranquille.
10: D'accord, Denis Lamalice.
0: Oui.
10: Je te répète la question pour toi, espèce d'andouille.
3: Je suis pas une andouille, je suis une malice.
10: Avez-vous déjà eu une relation amoureuse? Si oui,
3: Non, mais vos primaires, on parle mieux que toi.
10: Bon, et toi, si t'es pas content, espèce de petit con, tu vas te faire foutre, d'accord?
3: Non, je rigole.
10: Avez-vous déjà eu une relation amoureuse? Si oui, depuis combien de temps?
3: Ah ben moi en fait je voulais participer à ce débat parce que j'ai pas vraiment d'expérience dans l'amour. Et donc j'ai jamais eu de relation amoureuse.
10: Oh là là là là.
17: Attends, il va apprendre.
19: Il veut des conseils.
10: T'as quel âge?
3: 9 ans et demi.
10: Hein?
3: 9 ans et demi. J'ai bientôt 10 ans.
10: Putain, mon micro.
19: J'ai rien fait.
17: T'as déjà tâté de la tâche à traser quand même.
0: Oui, quand même.
17: Denis.
0: T'as dégoûté de la chagate ou pas?
19: Gérard, il a 9 ans et demi, on fait quoi là?
10: Ouais. Dehors.
19: Mais pas le revolver, il a 9 ans et demi.
21: Faut bien l'éduquer, Gérard, faut bien l'éduquer ce petit.
10: Dehors.
17: Pas les enfants, Gérard.
19: C'est bon, il est parti. Fais-nous un sondage là.
10: Non, non, hop, deuxième, parce que vous commencez à me gonfler. Et toi, Fielder, tu vas pas me couper mon micro sans arrêt.
19: Mais,
10: sinon, je vais t'éclater ta gueule.
19: Mais je te dis qu'il y a des problèmes
10: c'est
19: de son.
10: Non, non, c'est le premier débat de l'année, tu vas pas me faire chier.
2: Il va te faire le coup de la corde à linge.
10: D'accord. toi, tu fermes ta gueule derrière.
19: D'accord.
10: Pensez-vous que c'est une honte, idée d'avoir... non, mais ça...
2: Vas-y, je vais commencer à répondre. Hein.
21: Qu'est-ce qui se passe?
10: Alors, pensez-vous qu'on peut...
19: Non, mais c'est nul, ça. Mais elles sont bien, les questions, tu
10: attends,
19: les as vues.
10: Tu vas où, toi? T'as vu combien de temps qu'a duré ta question?
4: Vas-y.
10: Putain. Je vais pas m'éterniser jusqu'à 2h du matin.
19: Mais vas-y.
10: Pensez-vous que c'est une bonne idée d'avoir une relation amoureuse au boulot, alors que c'était plus facile pour moi de dire, pensez-vous que l'on peut avoir une relation amoureuse sur le net? Espèce de con. D'accord.
19: Mais je l'ai mis après sur
21: Gérard,
19: le net.
21: Gérard, de toute façon, tous les gens ont un travail à peu près, sauf certains. Et c'est plus intéressant de poser cette question par rapport au boulot, quoi.
10: Putain, c'est quoi ces questions de merde?
19: Le net, c'est après.
10: Non, c'est moi qui pose mes questions, c'est pas toi qui me les modifie.
19: Moi, je me sens bien parti ce soir. Je pense que...
10: Putain, c'est pas vrai. On est bien là. L'autre, elle est enceinte, ta question sur le net, espèce de con.
19: On va pas commencer.
2: La question sur le Big Bill.
10: C'est moi qui commande.
19: Et on va pas faire le...
10: C'est moi qui commande.
19: Une bonne entame de débat comme on les aime.
10: Qu'est-ce qui se passe? Attends, l'autre, vas-y. Regarde ça. C'est commencé comme ça, l'autre, regarde.
5: Attends, qu'est-ce que tu voulais faire, toi?
10: Moi, je voulais faire ça.
5: Sans crier, je suis à côté de toi.
10: Je voulais faire ça. Et l'autre, il me modifie toutes les questions.
5: Ça va, pourquoi?
19: Mais le net, on parle pas du net en deuxième question, on va peut-être parler déjà de la relation.
10: Avec Manu, c'était prévu qu'on fasse ça.
19: Ouais, mais Manu, en fait, après on en a discuté, on a voulu inverser.
7: Le truc, c'est que les questions, elles sont bonnes, mais elles sont pas dans le bon ordre.
10: Ben non.
5: Qu'est-ce qu'il dit?
10: Ben non.
5: Pensez-vous?
10: Pensez-vous que c'est une bonne idée d'avoir une relation amoureuse au boulot, sur un plateau de tournage ou autre? Et ça, c'est une question qu'on pose bien après.
19: Ben non, mais justement, on la pose maintenant.
10: Ouais. Oh là là.
21: C'est quand même mieux de la poser maintenant.
10: Putain, moi, je...
5: Pose-toi dans l'assemblée là. Mais en plus, c'est bien là.
10: Non, mais moi, je veux pas faire des questions de merde si...
5: Ça m'énerve pas.
10: Non, mais moi, je vais continuer ces questions de merde et puis c'est tout.

0: cul. Hop. Pensez-vous que l'on peut avoir plusieurs relations amoureuses en même temps?
1: Ah, c'est bien ça.
0: À la suite.
1: Ah, c'est bien, c'est bien, c'est bien. On verra en antenne ça, on va gérer notre truc.
2: Il faudra peut-être faire le débat là, Gérard. On est en plein débat.
0: Oh non, non, non. Mais alors lui, quand il me trafique mes trucs, ça va pas moi. Maintenant, c'est moi qui vas faire mes questions et tu feras plus rien sur le net et c'est tout. Hop. Maintenant, je fais mes questions que j'ai posées.
3: Approche le micro.
0: Et c'est tout.
3: Non, mais tu fais comme ça, tu les mets là, voilà.
0: Voilà. Maintenant, c'est moi qui pose mes questions, c'est terminé.
1: C'est très bien, vas-y.
2: Hop. Alors, avant de repartir dans le débat, excuse-moi, j'ai une suggestion, une question qui est quand même importante. C'est Jean-Louis Demy sur l'IRC, il dirait que tu pourrais quand même donner, avant de repartir, une définition de ce qu'est l'amour pour toi.
0: Alors, ce qui est l'amour pour moi, c'est déjà, pour déjà avoir une... toi, tu commences pas à rigoler derrière, parce que sinon, je vais te dire bonne nuit, ça va aller vite ce soir, hein. Parce que vous n'avez pas commencé à me prendre la tête.
1: Cool.
0: Hein? Donc une relation amoureuse, déjà pour avoir une bonne relation amoureuse, faut être deux. Donc faut avoir une personne avec soi. Mm-hmm. C'est-à-dire une
2: homme,
0: copine.
2: Femme,
0: Une femme en principe. Hein. Parce que entre deux hommes, il y en a qui le font, mais entre deux hommes, ça se fait pas.
2: Bah si, ça se fait, vu qu'il y en a.
0: Ouais, mais ça c'est de l'homosexualité et bon. Donc voilà.
2: Surtout ici. Hein.
1: Garde ça pour toi. Ouais,
0: donc pensez-vous qu'on peut.
2: T'as pas donné de réponse, Gérard.
0: Bah si.
2: Ah.
1: Si, il faut être deux.
2: Ah, faut être deux, d'accord.
0: Donc
2: c'est ça, ou plus. L'amour, c'est être deux.
1: Deux ou plus,
2: simplement.
0: Voilà.
1: C'est un amour à trois, à quatre.
0: Non, mais ça.
2: Bah si, il y a des gens qui le font, ça aussi.
0: Ouais, mais ça.
1: C'est plus de l'amour.
0: Ça, c'est autre chose. C'est de l'échangisme. Hein.
1: Non, ça se fait en foyer quand t'es plusieurs par chambre aussi.
0: Non. Merci, Fildar. Ah. Alors, Fildar, maintenant, tu vas fermer ta gueule et je veux plus t'entendre. Manu.
4: Oui, je voulais accueillir un auditeur.
0: Je te préviens.
4: Oui,
0: ne veux pas de Monsieur Mazur.
4: D'accord. On accueille Monsieur Mazur.
5: Bonsoir, Monsieur Mazur. Bonne année.
2: Bonne année, Monsieur Mazur.
6: Bonne année. Oui, bonne année. Waza, Monsieur Gérard.
4: Waza, Monsieur Mazur.
6: Oui, Waza tout le monde.
0: J'avais bien précisé que je ne veux plus dans les débats à l'heure de l'heure.
6: J'espère que cette nouvelle année, ce nouveau millénium, vous apportera paix, joie, amour, humour,
0: elle
6: bien évidemment, et surtout,
0: débat.
6: Pourquoi
0: j'ai de Mila avec lui.
2: Mais
7: pourquoi?
0: Non, j'en veux pas.
7: Mais de cool.
0: Je n'en veux pas.
7: Bon, bah pourquoi?
0: Je veux pas de lui dans mes débats, c'est tout.
7: J'avais foutu le bordel.
0: Oh, mais merde, sans arrêt, je l'ai dans mes débats, j'en ai marre. Putain, mais il y a d'autres auditeurs qui veulent passer. Les 24 lignes sonnent.
7: Alors, passe dans un autre.
0: Putain, mais c'est dingue!
4: Un autre? Bon, juste après, Monsieur Mazur, alors. Ne bougez pas, Monsieur Mazur.
7: Non,
0: il est hors de question!
4: Ah, ah. D'accord. On accueille Incassab. Bonsoir.
8: Oui, bonsoir, Gérard. Bonsoir tout le monde.
1: Bonsoir.
8: Incassab, faut pas aller le voir.
0: Je sens qu'on va, on va sélectionner les auditeurs.
8: Comme d'hab, mais on est sélectionnés.
0: Non, non, mais parle bien du répondeur, parce que là, ça commence à m'énerver.
9: Moi, c'est la première fois, hein, personnellement.
0: Non, mais là, ça commence à m'énerver.
8: On a plus le temps de faire une sélection par le répondeur, là, GG.
0: Non, mais moi, ça commence à m'énerver.
8: Il est 1h30, là, faut que t'enquilles un peu, là. Tu m'as fait une question, ça va pas.
1: Prochaine appel et question, là.
8: Allez, on y va, là.
9: C'est pété.
8: Tranquillement.
1: Tu cartonnes.
8: Dans le calme. Vas-y, ça va partir.
1: Ils te demandent de ils sont calmes, alors ils attendent.
0: Non, allez, mais moi, c'est moi qui commande, d'accord?
1: Oui, mais ils te demandent de poser une question, ils sont calmes, ils attendent.
0: Non, mais c'est moi qui commande parce que je commence à en avoir ras-le-bol. Maintenant, vous allez sélectionner les auditeurs par le bien du répondeur, le 01 40 521 521, et je ne veux plus de Monsieur Mazur.
1: D'accord, on va envoyer une CAF à le répondeur rapidement.
0: Non. Elle a fait plus partie de l'équipe avec moi le jeudi.
1: C'est
0: tout. Alors, pensez-vous que l'on peut avoir une relation amoureuse sur le net? On va demander à Riton le Routard.
10: Alors disons que sur le net, je suis pas trop pour, moi.
0: Et tu reprendras ta voix de... Fildar, mon micro.
10: Qu'un bon.
0: Oh non, mais merde. Mais j'ai rien dans mon micro.
10: T'en moques pas de ma voix, Gérard.
4: C'est parce que t'as beaucoup dans tes oreilles.
8: Ouais.
10: Peut-être que c'est tombé.
0: Oh là là là là là là là. Ah voilà. T'as rien touché.
4: Non, j'ai seulement allumé mon micro.
0: Oh là là.
4: Regarde, j'éteins mon micro.
0: Putain.
4: Vas-y, parle.
0: C'est pas vrai. C'est pas possible de faire un débat comme ça.
10: Je sens. Tu mens comme un cadavre. Tu mens comme un cadavre, Gérard.
0: Je sens qu'on va arrêter là.
7: Oh
0: non, mais attends. Il touche à quoi là?
4: Tu prends la réa.
0: Je ne veux pas de lui. Non.
1: Je fais la réa.
0: Non.
7: Il va la faire, c'est fini.
0: Oh non, parce que là.
7: Mais Gérard, il y a une époque, tu faisais tourner l'effectif. Là, tu.
0: Attends, il est 1h30, on est avec deux questions.
7: Mais non, mais depuis tout à l'heure, ça fait 1h, tu.

0: parle de ça. Vas-y, avance.
1: Non, tu t'es gueulé là depuis tout à l'heure, Gérard.
0: Ah ouais, regarde Rigo, il est là. Il y a combien de
1: On est monté un peu, on est 9323.
0: Putain, tu vois, lâche pas l'affaire, c'est pas le moment.
2: J'ai le casque du chef.
1: Voilà.
3: Non, tu vas avoir le casque, tu vas fermer ta gueule maintenant.
4: Bonsoir, je suis au standard.
1: Bonne année, je suis là.
4: Bonne année, Rigo.
3: Bon, qu'est-ce qu'il fait là-bas, lui?
0: Il règle son casque, il met son casque.
3: Voilà. Non, parce que moi, si c'est
4: bon, je suis opérationnel, GG.
3: Non, mais moi, c'est tiré, je suis à l'arrêt.
4: Hein.
3: Je peux tout
4: ça
3: faire.
4: Va aller vite, hein.
0: Non, mais tu arrêtes de t'énerver.
3: Là, je crois bien, je vais pas
4: kiffer.
3: Je vais pas aller jusqu'à 4h du matin ce soir, hein.
0: Mais c'est 3h déjà, reste calme. C'est toi qui t'es énervé. Aïe,
3: aïe, aïe. Alors, pour la dernière fois, pensez-vous que l'on peut avoir une relation amoureuse sur le net, terminé, point final à la nuit, Riton?
5: Ouais, Gérard. Je voudrais que tu calmes un peu parce que j'aime pas.
3: Mais moi, je répète la question et c'est terminé.
5: D'accord, bah, moi, je te réponds. Moi, je te répondrai tout à fait calmement, Gérard, en te disant que le monde de l'Internet est pour moi un monde rempli de fausses personnalités qui prennent des personnalités d'emprunt. Mm-hmm. Et donc, pour moi, c'est un repère de faussaires, si tu veux. Et je pense pas qu'on puisse trouver l'amour dans ce genre de multimédia, je veux dire.
6: Il n'a pas tort, hein.
2: Il n'a pas tort. Ouais.
3: Juliette.
2: Bah, il a pas tort, mais néanmoins je pense qu'on peut quand même y arriver. Si tu vois, si tu tombes sur quelqu'un d'honnête et que tu cherches vraiment, mais c'est emmerdant après pour la pénétration et surtout la pseudo par internet, quoi. Il faut une welcome, tout ça. Par
3: non mais déjà.
2: Alors, parce que moi je conçois pas la relation amoureuse sans le cul, donc par internet c'est difficile.
3: Bon, rue Tabaga.
7: Bah écoute, ouais, c'est vrai que c'est un petit peu difficile, ça demande un investissement quand même.
2: Bah oui.
7: C'est pas à la portée de toutes les bourses, hein, si je peux m'exprimer ainsi, GG. Je pense que si tu limites le nombre de gens qui ont des relations amoureuses et qui copulent aux gens qui ont le net, ça fait beaucoup de puceaux dans notre pays quand même, hein. Parce que tout le monde n'a pas le net, comme tu dis.
3: Bon, moi je pense une chose.
7: Ouais,
8: c'est qu'un fond de tête, Gérard, quand même.
7: Ah, attends, laisse-le.
3: Qui?
8: Incassable.
3: Oh non, je savais pas que t'étais là, toi.
8: Non, non plus.
3: Alors, t'appelles d'où?
8: J'appelle de Montclazouk sur le Blues. C'est dans Bretagne, Gérard, 106.4.
7: Bonsoir.
2: Bonsoir. Drôle,
7: hein. Bonsoir à tous les Moutzoukéens.
3: Bon, tu réponds à la question?
8: Oui, effectivement, mais je suis un petit peu d'avis de mes potes. Je pense qu'effectivement, les deux ne sont pas vraiment sérieux.
2: Copie.
8: Gérard.
0: J'ai pas niveau, les Bretons.
8: J'ai pas personnel parce que j'ai pas le net, Gérard, donc voilà.
3: Bah, Gérard, parle-lui au lieu de siffloter. Tu réponds correctement à la question.
0: Sinon, on te dire.
8: Non, mais il a pris du mazout, lui, en Bretagne.
4: J'ai pas pris un silencieux, fais gaffe.
8: J'ai pris un bonbon. Non, mais j'ai répondu, et voilà, ça y est, j'ai répondu. Genre, je pense que les deux sont indéniablement liés, voilà, tout bêtement.
3: Oh mon dieu, j'aurais dû faire un débat sur autre chose parce que là.
4: Non, mais c'est bien, Gérard, mais il faudrait avancer, quoi.
3: Non, mais attends, quand tu vois un mec, tu lui demandes. Pour lui, l'autre, vas-y, oui, mais je réponds comme les autres, et on dirait qu'il s'endort, on dirait qu'il a fumé la moquette.
4: C'est plus que c'était, les auditeurs, mais bon, tu vois, c'est les auditeurs de l'an 2000, un peu.
3: Alors,
4: Gérard, tu sais faire Chirac aussi, ou pas?
3: Toi, tu fermes ta gueule et c'est tout, d'accord?
1: C'est bien.
8: Et toi, GG?
3: Donc pour moi déjà pour sur la question, donc je vais répondre facilement déjà pour sur l'internet, c'est pas évident parce que c'est pour ça qu'on fait un débat, parce qu'il y a une auditrice qui avait réagi, qui avait appelé Max lors d'une libre antenne et qui avait voulu faire un mini débat là-dessus. Donc on y avait dit que sur l'internet.
8: Attends, c'est un mini débat là?
3: Non, c'est un débat complet.
8: Ah bon, ok.
4: C'est un petit débat complet.
3: Okay, donc l'auditrice a voulu faire un débat et donc on a voulu faire un débat là-dessus. Ouais. Donc pour elle, elle s'est fait avoir et c'est tout. Donc
8: c'est dommage,
3: se faire avoir. Manu, t'es bien gentil, mais tu me laisses mon micro allumé.
4: Mais il est allumé.
8: C'est vrai qu'il est gentil.
4: Bien, ce que je mets, là, regarde. J'ai rien d'autre. C'est ce bouton-là, c'est le mien. Regarde. Hop.
3: C'est bizarre parce que le mien il déconne un peu.
4: Bah ouais, mais j'y peux rien.
3: C'est pas de ma faute. Donc, elle s'était fait avoir sur par le bien de l'internet, et donc c'est pour ça qu'elle a voulu faire un petit débat. Donc,
7: Et donc toi, tu penses que c'est pas compatible?
3: Bah, disons pour moi non, parce que en parlant comme ça par le bien de l'internet, pour moi
7: le biais,
3: c'est moi qui commande et puis c'est tout. Tu fermes ta gueule, Riton, sinon je te dis au revoir.
5: C'est pas moi.
3: Hein. Ouais, vous allez vous la fermer, puis ça commence à bien faire. Bon. Ouais, c'est tout.
5: Quelle est la question suivante, hein?
7: Donc, en fait, GG a fait ce débat pour répondre à l'attente d'une auditrice. C'est ça.
9: Arrête de siffler, bordel, Gérard.
7: GG.
3: Je viens de répondre, j'ai dit que sur le bien de l'internet, ça ne sert à rien.
7: Bien. Ok, d'accord.
3: D'accord. Et sur le
4: mal.
3: Merci.
4: Et sur le mal de l'internet,
3: c'est merde à toi.
1: Pour continuer dans Internet, je suis en plein dedans. Il y a Yankee et Zébulon, ils voulaient savoir si on peut attraper des maladies pendant les relations par Internet, à savoir les virus, etc. Qu'est-ce que t'en penses?
3: Non, je pense pas.
7: Moi, j'ai un pote qui s'est fait prendre par un cheval de Troie, c'est chaud quand même.
3: Bon, allez, bonne nuit à toi, un cassable, bonne nuit. Celui-là, c'est un mec de Troyes, j'aime pas trop les connards de Troyes.
5: Ils ont des têtes bizarres. Ouais.
3: Hop, terminé. Hop, sondage. Parce que je veux pas m'endormir. Il est déjà. On va faire une pause dans moins de deux.
1: Calme-toi, Gérard, tu t'emballes.
3: Avez-vous déjà été vraiment amoureux?
1: Ah.
3: Alors, 59. Fildard, tu parles un peu moins fort, s'il te plaît, merci.
10: Pardon.
3: Alors, avez-vous déjà été vraiment amoureux? 59% des gens disent que la question
4: 59%
3: est super mignonne. 34% des gens disent que l'on est déjà été, mais pendant une fête foraine. Alors là, je vois rien du tout là-dedans, quel rapport. 20% des gens disent, 20% des gens pensent que l'amour, c'est pour les enculés. Je pense pas. Et 11% des gens pense que si je repose une question comme ça, il me sodomise. C'est sympa.
4: Hop,
3: on va continuer le sondage comme ça. Ça va aller vite fait. Je veux pas m'emmerder avec ça, moi non plus. Alors, deuxième sondage. Que doit-on faire pour qu'une relation amoureuse se passe bien? Alors, 73% des gens répondent qu'il faut ne jamais détacher sa copine. Ouais. 31% pensent qu'il faut toujours avoir toujours une. Hein, 31% des gens pensent qu'il faut toujours une copine de rechange. Non. 29% pensent que non. Hop.
10: C'est quoi?
3: 17% des gens me demandent pourquoi pas. Hop, on l'a déjà deux qu'on va supprimer.
4: Carrément.
3: L'amour peut-il toucher tout le monde? Alors, 70% des gens disent que l'amour commence là. Ouais, bon, on verra ça plus tard. Hein,
4: mais t'en fais aucun, GG. T'as rien fait là. T'en fais aucun.
3: Il y en a déjà deux de faits. Hein.
1: Bah oui, fais au moins celui-là.
4: Tu finis le troisième.
3: Alors, le troisième, 70% des gens disent que l'amour commence lorsqu'on touche les parties. Alors là, je vois pas du tout le rapport. 33% répondent, mais pourquoi cette question? On n'en sait rien. 23% des gens estiment que l'amour, c'est pas gratuit. Pour ceux qui vont se machiner ailleurs, c'est pour payant pour eux, mais pas pour les autres. Et 18% ne me répondent rien car ils regardent Manu qui est trop beau. Bien sûr, pourquoi pas. Et voilà, donc...
4: C'est vrai ça, par contre. Hein.
11: Gérard.
3: Question suivante.
11: Oui,
3: parce que
11: juste avant, on va accueillir un auditeur, comme ça t'auras pas à lui reposer la question. C'est Gangster d'amour, bonsoir.
12: Ouais, allô Gérard.
5: Ouais.
12: Gangster d'amour. Allez, cocotte.
3: T'appelles d'où?
12: J'appelle de Mion, après Lyon.
3: Fréquence
12: 102.72.
3: Gangster d'amour. Ta fréquence correctement.
12: 102.7 plus exactement.
3: De toute manière, ça va aller vite les questions.
12: Allez,
3: pensez-vous qu'une relation Merci. Croyez-vous qu'une relation peut arriver dans notre pays? Ça sera la question et on va s'écouter Bill Bouboule avec Caresse-moi les parties intimes et on se retrouve juste après.
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10: Tout de suite, nous rejoignons Gérard.
3: Et voilà donc, c'était pas Big Bill, Billy Bouboule avec Caresse-moi les parties intimes.
4: Ah bon, c'était
3: donc
4: quoi?
3: C'était un remix de Sur moi et c'est tout. Voilà.
4: Ah d'accord. Bah excuse-moi, c'est une erreur.
3: Non, mais c'est bien.
4: Je me suis fourvoyé dans l'erreur.
3: Non, mais c'est pas mal. Continuer comme ça, c'est tout. Commencer l'année 2001 avec en commençant à me balancer des faux disques, et puis ça vaudra mieux, c'est
4: d'accord.
3: Tout.
4: D'accord.
3: C'est tout. Sur l'internet, on est combien quand même?
1: Oui, on est remonté. On est 9743. Et il y a juste Raynor en parlant de relations. Il voulait savoir si on reste coincé, quel est le meilleur produit? Vaseline, huile de camion ou yaourt?
3: Rien du tout.
1: Ah.
3: Comme ça va plus vite.
1: Tu restes coincé, tu préfères?
3: Il se démerde et puis c'est tout.
1: C'est le cas de le dire.
3: Voilà. Donc, on récupère Riton le Routard pour
5: Gérard.
3: La suite et fin des relations amoureuses.
5: Salut Gérard, si tu me le permets, j'aimerais faire un petit coucou.
3: Non, il n'y a pas de coucou sur
5: là. À nos amis les routiers quand même.
3: Non, mais ça y est, on les a fait tout à l'heure. Okay. On les a fait tout à l'heure. Juliette, rebonsoir.
13: Oui, une petite pupille à nos amis les routiers.
5: Yes.
3: Juliette, je viens de dire pas de coucou, d'accord, merci.
13: C'est pas un coucou, petit.
3: Ouais, ben c'est pareil.
4: C'est ça, là.
3: Rue Tabaga.
14: Oui, bonsoir, que se dédie à tous les routiers.
3: Je crois qu'il y en a qui n'ont pas compris.
14: C'est une casse dédiée, c'est pas pareil.
13: Ouais, mais. Routier, ouais.
3: Bon, alors, Juliette, au revoir. Juliette, au revoir.
5: Les routiers, chèque CE.
3: Riton le Routard, au revoir.
5: Non,
3: allez hop, Riton le Routard, Juliette, au revoir.
4: Ah, c'est chaud de dire un routier, hein.
3: Quand même.
4: Je m'en fous. C'est pas très sympa.
14: Ça m'étonne, hein.
4: De ta part.
3: Je veux pas le savoir.
14: Eh ben. Déçu, Batman.
3: Gangster,
15: comment?
3: Gangster, et c'est tout.
15: Bah non, c'est Gangster d'amour, l'escar.
3: Si ça te plaît pas, c'est le même prix.
15: Bonne année,
3: Manu.
15: J'embrasse les routiers.
1: Bonne année, Gangster d'amour.
15: Merci, mon pote.
3: Je commence à avoir ras-le-bol, hein, ce soir.
4: Tiens, Gérard, excuse-moi, j'avais pris un peu d'avance, hein, je suis un peu médium. Mm. Donc on accueille Anaké, bonsoir.
16: Bonsoir Gérard, bonsoir tout le monde, bonsoir Manu, bonsoir Fildar.
3: Bonsoir. T'appelles d'où?
1: Bonsoir Anaké.
16: De Brest.
3: Fréquence.
16: 91.4, et bonne année tout le monde.
4: Et on accueille Jean-Luc. Bonsoir Jean-Luc.
17: Bonsoir Gérard.
3: Salut.
15: Bonjour Jean-Luc.
3: T'appelles d'où?
17: Moi, j'appelle de Montfermeil.
18: Ah, c'est pas mal pareil, ça.
17: 9.1 collection.
1: Bonne année, Jean-Luc.
3: 101.9.
17: Bonne année, excusez-moi.
14: Bonne année.
3: Donc, question, croyez-vous qu'une relation amoureuse peut arriver dans notre pays, donc Anaké?
16: Oh bah oui, moi je pense que ça peut arriver dans le pays, ça peut arriver dans la ville, ça peut arriver dans la région, ça peut arriver au travail, ça peut arriver partout.
14: T'as une voix sexy, toi.
17: Pour faire de la radio, toi. Ouais,
16: c'est gentil.
3: Ok, Jean-Luc.
17: Ouais, alors je suis très content que tu fasses un débat sur les relations amoureuses, parce que moi je vis depuis quelques temps une passion torride avec une jeune sexagénaire de 65 ans, qui répond au doux nom d'Yvonne. Disons que je l'ai rencontrée par le plus grand des hasards sur la chance aux chaussons, et depuis c'est une passion torride. Hein. Je veux dire, moi ce que je kiffe en elle, c'est ses varices, c'est ses croûtes, ses rides, j'aime tout en elle, quoi.
3: C'est beau, le gangster.
15: Bah écoute, moi aussi je suis très content que tu fasses un débat là-dessus. Mais ta question.
3: Tu te foudrais pas de la gueule du monde, toi? Tu reprendrais pas les mêmes expressions des choses de l'autre?
17: Ah, la dyslexie est un mal.
3: Gangster.
15: Écoute, c'est parce que ta question ne m'inspire pas vraiment, en fait.
3: Bon, alors, bonne nuit.
17: Bonne nuit quand même, hein.
3: Hop, au revoir. Terminé.
4: Il est
3: Manu, c'est pas la peine de t'amuser à balancer de la musique comme ça, d'accord? Qui c'est qu'on a d'autre?
18: Ah, deux secondes!
14: Il y a Rita Baga,
3: Rita Baga.
14: Bah écoute, moi j'ai été particulièrement touché par le témoignage de l'auditeur précédent là, qui est maqué avec une carte vermeille.
17: Exactement.
14: C'est l'amour, quoi, tu vois, une belle preuve de ce que peut donner l'amour quand même. Ça permet de s'envoler des montagnes, tout ça, tu vois.
17: Et que je n'entende pas dire que c'est pour la caillasse, hein.
14: Non, moi, je l'aime, c'est une passion. Ni d'héritage ou de viager, ni quoi que ce soit entre toi et elle.
17: Rien du tout ça. suis animé par un amour fou.
14: Du pur, du dur, du sexe, tout ça.
3: Non, mais
14: c'est beau, c'est beau, c'est beau.
3: Non, mais moi, je pense que là, de toute manière, dans notre pays, c'est vrai que les relations amoureuses, ça dure... ouais. Ça vient, ça part. Hein, parce que des relations amoureuses, on en entend régulièrement sur l'antenne, lors des libres antennes, le soir avec Max. Il y en a beaucoup qui disent, ouais, je suis avec quelqu'un, bon, il m'a plaqué. On essaye de savoir le vrai du faux. Ouais. En fin de compte, il y en a une qui dit que c'est lui qui est parti. Bon... elle demande à ce qu'on appelle son copain, tout ça. Son copain nous dit une autre version, donc on ne sait pas qui croire, en fin de compte.
14: Ouais, mais GG,
3: oui.
14: Est-ce que tu as écouté tout à l'heure là, le témoignage, excuse-moi, je vais me permettre, des deux salopes qui sont passées à l'antenne un petit peu avant minuit?
3: Ceux
14: qui s'amusaient là, à draguer les mecs, rien que pour le fun, tout ça, machin.
3: Ah non, mais c'est hier, tu veux dire?
14: Non, non, là, tout à l'heure, là.
4: Mm-hmm. Tout à l'heure, tu sais, la blonde et la brune, là. Les...
3: Ah, j'ai pas écouté, justement.
14: Attends, un grand moment, hein, quand même.
4: Tu les avais devant toi?
3: Non, mais je les ai vus, mais sans plus. Mais par contre.
14: Toi aussi, c'est des femmes, hein. Je sais que t'as pas l'habitude d'en voir des mignonnes, mais toi aussi, c'est
3: mais attends, j'en ai une avec moi, ça me suffit. Elle est assez mignonne.
14: Des mignonnes, des mignonnes.
4: Non, mais c'était pas le cas non plus.
14: Ah bon, ah ok, d'accord.
3: Attendez, Manu.
4: Non, c'est Fildar, mais c'est Fildar. Pareil, on est une équipe, merde.
14: C'était honteux, les mecs, vous auriez
3: dû. Bon, c'est 5 minutes, s'il vous plaît. Merci. Fildar.
11: Tu peux y aller?
3: Oui, donne-moi le nom de l'auditeur. Là. Tu me donnes l'auditeur.
11: Tu me donnes le feu vert. Sucette, bonsoir.
19: Oui, bonsoir. Bonsoir.
3: T'appelles d'où?
19: Bonsoir, j'appelle de Tourcoin.
3: Bonsoir, Sucette. Là, bonne année. Quand je vous demande la quand je vous demande, vous appelez
19: 14.3.
3: Voilà, c'est tout ce que je veux savoir.
19: Bonsoir tout le monde.
14: Bonsoir, bonne année.
19: Bonne année à tous.
3: Bon, ça y est, les bonnes années.
14: Les
3: bonnes années, on s'en fout. Les bonnes années, on s'en fout maintenant.
14: C'est la saison, bon, franchement, bah, ouais. Juillet, d'accord, on s'en fout maintenant.
3: Oh, Rigo, question IRC intéressante, sinon c'est pas la peine.
1: Très intéressante, une question.
3: Le nombre de personnes sur l'IRC, j'espère que je veux.
1: Ah non, ça a baissé un petit peu. Hein,
4: ah là là là là là là.
1: 8742.
4: Aïe.
1: C'est pas mal hein, quand même. Il y a une réflexion très philosophique de Corby. Oui, ça arrive à cette heure-là, même dans cette émission. Il voulait savoir, à ton avis, est-ce qu'il faut t'aimer pour faire l'amour ou faire l'amour pour aimer?
3: Est-ce qu'il faut t'aimer pour faire l'amour ou être aimé pour faire l'amour?
1: Ou faire l'amour pour aimer?
3: En principe, faut aimer la personne avec qui tu vis. Parce que si tu n'aimes pas la personne avec qui tu vis, tu ne peux pas faire l'amour. Et aimer une personne, c'est différent. C'est qu'il faut que tu ailles du sentiment pour elle. Mmh. Voilà. Voilà ce que je peux lui répondre.
11: Mmh. Je peux t'applaudir ou pas?
3: Non.
11: Bon, ok.
3: Question suivante.
4: Putain.
3: Qui a...
14: Oh, la claque.
3: Voilà, bah oui, bah.
14: C'est la claque de ma vie, là, j'ai pris, là, boum!
3: Qui fait le premier pas lors d'une relation amoureuse?
14: Le premier pas?
3: Non, qui fait le premier pas dans la.
14: Après tant de poésie, là, c'est beau, il a rien
3: compris. Alors, Anaké!
14: Il est encore de stock.
3: Anaké ou Sucette, vous la fermez quand je pose une question.
19: Ah, ok.
3: Et les mecs, c'est pareil.
14: Direct, pas de problème.
3: Merci. Qui fait le premier pas dans la relation amoureuse, la fille ou le garçon? Alors pour ça, on va s'adresser à Sucette.
19: Eh ben, ça dépend. Ça dépend si tout à l'heure, ouais, comme les deux grognasses qu'on avait à l'antenne.
3: On s'en fout des grognasses.
19: Non,
3: mais Sucette.
19: Non, mais moi, je te
3: pour l'instant, Sucette.
19: Je te les cite en exemple.
3: Sucette.
19: Oui.
3: Pour l'instant, tu es dans les débats de Gérard. Ce qui s'est passé avant en libre antenne, ce n'est pas. Avec moi qui faut gérer
19: c'est
3: ça.
19: Je n'ai pas écouté, mais je te cite deux pauvres poufias en exemple qui vont draguer des mecs et qui brisent des couples et tout ça. Ces nanas-là, c'est clair que c'est les filles qui font le premier pas. En général, quand c'est les mecs, ça se passe mieux.
3: Mmh. Non, mais pour toi, qui doit faire le premier pas?
19: Les mecs.
3: Toi, tu dis les mecs.
19: Ouais.
3: D'accord. Alors, on va noter. Pour toi, Sucette, les mecs.
4: Putain, il sait écrire, c'est la première fois.
14: Pressing, là.
3: Rutabaga.
14: Ouais, docteur Rutabaga.
3: Non, il n'y a pas de docteur chez moi.
14: Ah, bah, si.
17: Pas de diplôme.
3: Il n'y a pas de
14: diplôme. Ça perd tout son intérêt.
3: Oh là là là.
14: Écoute, en général, moi, dans les relations amoureuses.
3: Ouais.
14: Qui c'est qui fait le premier pas? Bah, écoute, moi, j'aime bien me mettre au lit en premier. Parce que comme ça, je chauffe la place pour ma copine.
3: Donc pour toi, c'est...
14: En général, l'homme, quoi.
3: Le mec aussi.
14: Ouais, bah oui, aussi, ouais, si tu veux.
3: Ouais. Ouais. Jean-Luc.
17: Bah moi, Jean-Luc.
14: Jean-Luc.
17: Dans mon cas personnel, bah moi, c'est moi qui ai fait le premier pas avec Yvonne, hein, parce que bon, elle avait un peu de rhumatisme.
14: C'est ça, si elle est en fauteuil.
17: Donc elle a pas pu bouger, sinon bon, c'était la fracture du col des fémurs direct. Hein,
3: ouais. Pas si, bon alors Jean-Luc, au revoir.
17: Qu'est-ce qui se passe là, hein.
3: Jean-Luc, non, mais
17: là,
3: au revoir.
17: Je t'explique.
3: Au revoir.
17: Attends, c'est tu me demandes si j'ai fait le premier
3: revoir,
17: pas ou pas.
3: Au revoir. Okay. Merci.
14: C'est un peu dur là. Hein. C'est un peu dur.
3: Non mais il y a pas.
14: Il a droit. Son amour est différent, mais
3: non. Mais en parlant du col de fémur, je sais très bien ce qu'il a voulu dire.
14: Mais
3: terminé.
14: Pas pour,
4: Je parle pas du Tour de France.
3: Hop, terminé. Anaké.
16: Oui, bah moi je dirais que ça dépend de du statut du mec et de la fille en question. Si le garçon fait un travail où il est là depuis plus longtemps dans l'entreprise.
3: Tu peux répéter parce que c'est Fildar qui a fait une connerie au standard.
4: Ça m'aurait étonné.
16: Ah, vraiment, Fildar. Hein.
3: Non, mais.
16: Donc, je disais.
14: Ouais.
16: Je disais que, selon moi, ça dépend si le mec a une position plus importante dans l'entreprise, qu'il est là depuis plus longtemps et tout ça, et que, par exemple, la fille est que secrétaire ou assistante. Logiquement, c'est plutôt au mec de faire le premier pas.
3: Mm-hmm.
16: Voilà.
3: Donc, toi, pour toi, c'est le mec.
16: Ah, bah, quand. Oui, par exemple, s'ils travaillent ensemble et que le mec est là depuis plus longtemps et qu'il connaît mieux l'entreprise, oui, c'est le mec, oui.
14: Ah, c'est parce qu'il gagne plus d'argent, c'est tout.
16: Aussi.
3: Ouais, non, mais ça, c'est qui vient de dire ça?
14: C'est Docteur Rutabaga.
3: Ah, bah, ouais, c'est vrai, on n'a plus qu'un. Qui c'est qu'on a à la place de Jean-Luc?
4: Bah, j'attendais que tu me donnes la permission de parler.
14: Vas-y, go.
4: Tu peux ou pas?
3: Bah, dis.
4: Tu peux y aller, là.
3: Bon, vas-y, parce que je veux pas.
4: Bonsoir. On accueille Tom Jones, bonsoir.
20: Bonsoir Tom. Mr. Cousin. Happy New Year, Mr. Cousin.
3: Hi, terminé. Tom. Lui, tu lui feras comprendre que...
4: Il m'a dit pas... Tom Jones.
3: Allez,
20: et notamment de la suçage de ton beat.
3: Ouais, allez, hop.
20: Is it possible, Mr. Cousin? Je te souhaite le bonne année.
14: Bonne année.
20: Et toi, hey, your fatty girl.
3: Ouais, allez.
20: Et je voulais savoir si la relation entre les Doudi et Diana, tu intéresses toi.
3: Allez, hop. Parce que lui, c'est pas la peine. Mon nom de famille, on le connaît assez sur l'antenne maintenant. Allez, hop. Fildar, allez hop, terminé.
4: Tu me donnes l'autorisation de le virer ou pas?
3: Allez, dehors, parce que j'en ai marre.
4: Bon, bah, j'avais prévu hein, le coup toujours, hein, tu sais, je suis un peu voyant. On a que Petit Poulet, bonsoir.
21: Ah, allô, tranquille Gérard.
22: Salut Petit Poulet.
21: Salut,
23: bonne année bonsoir. Petit Poulet.
3: Bonsoir, t'appelles d'où?
21: Bonne année, j'appelle de Saint-Denis. Sans rapport, mais j'appelle de là-bas. 100.9.
3: Merci, j'avais compris. Donc,
21: ouais, tu comprends tout, toi.
3: Qui fait le premier pas dans la relation amoureuse, la fille ou le garçon? Et avant que tu répondes, Petit Poulet, on va faire intervenir Rigaud.
23: Ah, bonsoir. Ça me fait très plaisir. Bon, à part Juge de Lyon qui dit que t'auras du mal à faire le premier pas avec ta jambe en bois, justement, c'est pas très marrant. Il y a Rikoun qui est assez mal poli, qui te demande, d'après toi, quel est le meilleur moyen de créer une relation amoureuse. Non, c'est avec moi qui a été mal poli.
3: De toute manière, s'il a été mal poli avec toi, donc dans ces cas-là, c'est question.
4: Direct, il va se
3: répondre pas. Il a qu'à être poli avec toi sur l'internet, avec terminé. Petit Poulet.
23: À part ça, d'après toi, quel est le meilleur moyen pour créer une relation amoureuse?
3: Ah non, mais,
23: non, mais c'est pas la sienne, hein, c'est celle de quelqu'un d'autre.
3: C'est qui alors?
4: Non, mais il faut répondre quand même là, parce que ça fait un quart d'heure.
23: D'après toi, pour faire une relation amoureuse,
3: bah faut être deux.
23: Non, mais. Le meilleur moyen pour toi d'en créer une.
3: Bah faut être amoureux de la nana, c'est tout.
23: Mais comment?
3: Bah en lui prouvant. En lui achetant des bijoux et des fleurs.
4: Ah, il faut que t'aies de l'argent, quoi.
3: Bah oui,
4: si t'as pas d'argent, tu peux pas avoir de relation amoureuse.
3: Bah en principe, non.
23: Comment t'as fait, toi?
4: Si t'as plein de bijoux, tu lui mets dans son cul.
23: Sans argent, sans rien, comment t'as fait?
3: Bah non, mais ça, avec Sandy, on en parlera tout à l'heure, tout.
4: Enfin, un gros coffre, hein.
3: Non, mais du bijou. Alors là, Fildar.
4: Oh, pardon, excuse-moi, j'avais pas vu.
3: Fildar, c'est terminé.
4: J'avais pas vu,
3: j'ai envie de toi. À cause de toi, le truc est arrêté, c'est terminé. Conclusion. Merci, Fildar.
4: Mais non!
3: Merci, Fildar.
4: Bravo, Philippe.
3: Excusez-moi. Merci. Non, c'est terminé, merci.
4: Bravo, Fildar.
3: Merci.
4: J'avais pas vu.
3: Non, terminé. Terminé.
0: Qu'est-ce qu'il a dit?
4: Il a juste dit qu'il fallait une grosse malle pour un gros coffre à bijoux pour Sandy.
3: Non, terminé.
0: Non, fais pas ta tête, attends, regarde.
3: Si.
0: Il y a petit poulet qui attend.
3: Non, je m'en fous.
23: On remonte là, on repasse les 9000 là, on est 9843. On est
0: petit poulet qui attend là, il va être trop cuit.
23: 9843.
0: Voilà.
23: On arrive à 10000 là, vas-y GG, faut embrayer.
0: Tu vas les faire?
3: Toi, de toute manière, tu vas te démerder, tu vas m'appeler Sandy en départ et tu vas t'excuser auprès d'elle en direct.
0: Terminé.
3: Qui fait?
0: Petit poulet, vite.
3: Petit poulet.
0: Vite, ça fait une heure qu'il tourne.
21: Bah ouais, j'étais en train de retirer là. Bon, écoute, ouais.
3: Alors, tu vas retirer quelque chose, toi, dans une cage à.
21: Je vais me retirer ta gonzesse, un bon vieux sanglier.
3: Allez, hop, au revoir. Voilà, comme ça, c'est terminé pour toi. Alors, qui fait le premier pas dans une relation amoureuse, la fille ou le garçon? En principe, c'est le garçon. Et je peux vous dire une chose, que si c'est le garçon, faut vraiment que la fille lui plaise. Parce qu'en principe, c'est pas évident.
21: Mais toi, elle te plaisait, ta copine, quand t'as fait le.
3: Bah, justement, si vous voulez en savoir plus.
21: Achetez mon livre.
3: Alors, aïe. Rue Tabaka.
21: Aïe, quoi, bonsoir.
3: Rue Tabaka, bonne nuit.
21: Non.
3: Bonne nuit. Si, il y avait plus que toi comme mec, alors terminé.
0: Ah, mais j'en ai d'autres.
3: Non, mais
0: attends, moi je suis un pro, hein, j'assume. Hein.
3: Quoi, t'en as d'autres pour
0: standard,
3: la dernière?
0: Standard, je décroche, prends le numéro, je rappelle direct.
3: Non, mais.
0: Macho Man, salut.
3: Ouais, mais attends.
21: Macho Man.
0: Et Caramol, salut. Hop, c'est ça du boulot, mon con.
3: C'est ça du boulot, mon con.
21: Macho Man.
3: Oh, tu fermes ta gueule un peu, toi.
21: Gérard, est-ce que je suis sur antenne?
3: Oui, t'es sur l'antenne, toi.
21: Oh non.
2: Putain, c'est le décapitant.
21: Oui, bonsoir, c'est Caramol, le frère de Caramel.
6: Ok.
0: Aïe, bide.
3: Bon, t'enchaînes maintenant,
0: bide,
3: Moustache.
0: Bide.
3: Allez, Moustache, ouais, enchaîne. Bah, on a des points à faire. Allez, mange-toi.
21: Pas grave.
3: Eh, hey, Fildar, je te préviens d'une chose, que c'est pas toi qui me commande, d'accord? Alors tu fermes ta gueule le jeudi, d'accord?
2: C'est un autodidacte.
3: Il est 2h, donc le débat, il est clos.
0: Non,
23: justement...
2: Balance le bonus, là.
23: Justement, Gérard, sur IRC, il y a Judge de Lyon, il voulait parler des gens comme toi qui ont appris à faire l'amour sur le tas, mais il voulait savoir pourquoi t'es resté avec.
0: Sur le tard.
3: Sur quoi?
0: Sur le tard, pas sur le tas. C'est d'avoir appris...
3: Non mais attends, parce que lui
0: il a manqué une lettre.
3: Le mec de Lyon, je crois qu'il se fout un peu de ma gueule parce que j'aime pas trop les mecs comme ça. Alors, question la dernière, parce qu'après on va continuer la libre antenne quand même.
0: Vas-y, déborde. 2h15 au moins, attends, t'as commencé à 2h10.
23: Déborde.
3: Non mais. Alors est-ce qu'on. Non.
0: Déborde.
3: Non ça. Hop, je suis en train de chercher.
2: Une question cul, là, un petit peu, là?
3: Non.
2: Ah bon.
3: Peut-on avoir une relation amoureuse au travail? On va demander à Anaké.
6: Ah, bah oui, moi je pense que tout à fait. On peut avoir des relations amoureuses dans le travail. D'ailleurs, c'est totalement mon cas, puisque je sors avec un CDI de mon travail et ça se passe très très bien, sauf de temps en temps, à peu près une fois toutes les 3 semaines, parce que ça peut déranger. Certaines personnes que
22: l'on embrasse
6: en public, mais c'est vrai surtout quand il y a des welcome ou des choses comme ça, parce que c'est vrai que c'est un petit peu gênant, mais pour le reste, ça se passe très très bien. Mes coéquipiers sont plutôt cool par rapport à ça. Bon, c'est vrai que du coup, de temps en temps, un certain nombre de personnes sont au courant d'un certain nombre de trucs, puisque surtout quand on fait un métier dans les médias, ce qui est mon cas, où forcément de temps en temps les gens sont en train de faire plein de trucs, puisqu'on peut en parler en public, voire devant, bah tu connais ça Gérard, hein, de parler à la radio.
3: Ouais, mais ça, moi, de manière, moi c'est...
6: Toi aussi tu travailles à la radio quand même, d'une certaine manière.
2: Elle a pris un truc pour te chercher comme ça.
3: Non, mais ce qu'il y a, c'est que, bon, moi ce qui se passe avec... Ce qui se passe entre moi et la radio, c'est une chose. Bon, ce qui s'est passé avec Sandy, on en discutera tout à l'heure parce qu'on aura l'occasion de l'appeler en direct pour savoir comment qu'on s'est connus et depuis combien de temps qu'on est ensemble. Donc, non, mais elle pourra dire ce qu'elle a à dire. Elle va pas essayer, c'est qu'elle va faire le nécessaire et c'est tout. Et elle va pas s'amuser à éteindre son portable comme
2: comme elle en a l'habitude.
3: Toi tu t'écrases parce que c'est moi qui parle et puis c'est ma femme, d'accord?
2: Ouais, exact.
3: Donc ça fait 3 ans qu'on est ensemble à partir de mercredi. Ça fera 3 ans, donc pour l'instant tout se passe bien avec elle.
2: Mardi.
3: Et en fin de compte, on s'est connus le 1er janvier 80...
2: Bravo. 7.
3: Non, 97.
4: Quelle bonne année.
3: Non, 98, pardon.
4: Une bonne année. Hein,
21: bonne cuvée de boudin.
7: Ah bon,
11: non, 3 ans de gavage, à Noël, on a du foie gras.
3: Alors, Fildar, tu vas aller gaver ta Sophie, et puis tu vas fermer ta grande gueule maintenant.
7: Mais quoi?
3: Tu vas fermer ta grande gueule et tu vas gaver ta Sophie. D'accord?
7: D'accord.
3: Voilà, c'est terminé pour toi. Et je veux plus t'entendre jusqu'à la fin. Et tu ouvriras pas ta gueule parce que tu ne feras pas de standard pour la dernière heure. Même si on déborde après 3 heures. C'est tout. Donc t'es au courant. Donc Sucette, Anaquette, tu voulais rajouter?
8: Non, j'avais pas complètement terminé parce que je voulais dire que moi c'est un petit peu différent de toi et Sandy parce que toi t'es tout seul à travailler à la radio alors que moi je travaille à la radio mais mon copain aussi travaille à la radio.
3: Merci Anka. Putain, merci Anka. Non mais c'est bon, Gérard, est-ce qu'elle prend le fusil hein?
23: Laisse-le, ça lui fait du bien.
21: Voilà.
11: Gérard,
3: Sucette.
21: C'est la même chose, moi je comprends quoi.
8: Bien moi, ça me serait difficile de rencontrer quelqu'un dans mon travail parce que j'ai pas de travail.
3: Ah d'accord. Et t'appelles d'où toi déjà?
8: J'appelle de Tourcoing.
3: Et dans le Nord, y a pas de travail?
8: Bah si, y a du travail, enfin pas beaucoup, mais moi j'en ai pas.
3: Bah,
8: moi j'ai pris l'option de pas travailler parce que ça me fatigue.
3: Ah d'accord. Ok.
4: C'est pour revenir sur ton sujet, c'est au pied du mur que l'on voit le mieux le maçon quand même.
8: Bien sûr.
3: Ouais, je pense aussi.
11: Gérard, à la place de Anka, la pute. On accueille Gros Matos. Bonsoir Gros Matos.
12: Allô.
11: Ouais, bonsoir. Bonsoir,
12: c'est Gros Matos de Troyes.
3: Encore bonsoir. Un Troyen.
12: Salut,
3: encore
12: un fermier. Ça va
3: bizarre, hein. Après Gros Matos, qui c'est?
11: Faut virer Macho Man déjà.
12: Mais non.
3: Ouais, Anthony, au revoir.
12: Oh, d'accord.
3: Allez.
12: Alors ça, c'est beau.
3: Allez, c'est bon. Voilà. Je savais bien qu'il y avait Tony là-dedans.
4: Non, mais GG, surtout, prenez le temps comme il vient, le vent comme il souffle et la femme comme elle est. Hein.
11: Bah, t'as pas trop le choix, toi.
23: C'est vrai.
3: Bon, allez.
11: Bah, on a Caramol. Ah, excuse-moi, Rigo. On a Caramol, Sucette et Gros Matos pour le moment.
4: Voilà. Pour le moment, hein, à mon avis,
11: je pars en chasse.
23: Moi, Gérard, sur IRC, j'ai Yankee Zébulon. Il voulait te demander si tu penses qu'on peut avoir des instruments dans les relations amoureuses, comme une jambe artificielle, des trucs comme ça. Ça peut être
3: ça, je réponds pas du tout à des questions comme ça, tu vois.
4: Excusez-moi.
23: Vas-y, Manu, je t'en prie.
4: Je me permets de vous interrompre parce que j'ai trouvé un petit truc qui convient bien pour ce soir. Celui qui n'a pas de mémoire doit avoir des jambes. Gérard, qu'en penses-tu?
3: Rien à foutre.
4: D'accord.
8: De ton truc. Un cerveau surtout.
3: Sucette, tu t'écrases, d'accord?
8: Ok.
3: Parce que sinon, tu vas faire comme les autres, tu vas te fusiller, d'accord?
8: Pas de problème, ouais. Vas-y, pose ta question.
3: Donc, à votre avis, une relation amoureuse peut-elle se faire en boîte de nuit? Bah tiens, Sucette.
12: Caramol aussi, s'il te plaît.
8: Une rencontre, oui, mais pas une relation.
3: Une relation amoureuse. Parce que si vous avez écouté la libre antenne d'hier de...
8: Non, on n'en parle pas. On parle
4: c'était
8: pas
4: débat, on a dit.
3: Chat
4: est chaud, craint l'eau froide, de toute façon.
3: Donc, alors, pour toi?
8: Eh ben, moi, je te dis, c'est une rencontre, oui, on peut rencontrer quelqu'un en boîte, mais une relation en boîte, c'est pas possible.
3: Ah bah si, ça se fait.
8: Ah bon? Bah, explique-moi comment, alors.
3: Bah, je t'expliquerai tout à l'heure. Gros Matos?
12: Bah, c'est-à-dire que là, la boîte, au moyen, quoi. Moi, je suis plus de l'eau vide, de la fille, là, qu'on parlait tantôt. Je pense que, si tu veux, bon, ouais, tu peux te rencontrer, mais bon...
3: Allez, Manu, vire-moi le Troyen, là.
4: C'est clair, hein, comme on dit.
3: Allez, hop.
12: Bah quoi, qu'est-ce que...
4: Bah, il se passe que les chiens aboient, la caravane passe.
3: Allez, hop, au revoir.
4: Aïe, tu vas te prendre un coup de gun, toi aussi.
12: J'ai dit bière, pas Pierre.
3: Allez, au revoir. Allez, au revoir en Troyen là, allez, fusille-le, allez.
11: Mais c'est bon, il est parti là.
3: Allez, encore.
11: Mais c'est bon, il est parti. Tu te calmes, t'as plus que deux auditeurs là.
3: Caramelos.
11: Je suis pas une machine, moi.
12: Oui, Gérard.
20: décorateur de voiture, oui, je réponds donc à ta question. Non, en boîte, je trouve qu'effectivement, tu peux faire de très très bonnes rencontres. Moi-même, bah, il m'est déjà arrivé de faire d'excellentes rencontres, mais ça n'a pas duré, quoi. Voilà,
3: simplement. C'est qui, là?
20: Caramalos, là, machin.
3: Ben, qui parle au-dessus de toi? Il y a quelqu'un avec toi?
20: Non, je suis tout seul. Non, je dénonce, c'est les mecs de la prod.
7: Il est pas tout seul en plus. Hein.
9: C'est clair, mais qui trop embrasse mal étreint, de toute façon.
23: C'est vrai.
20: Il est pas plus drôle que les blagues. Hein.
23: De Starsky et Evelyne Leclerc, excusez-moi, il dit on n'encule pas de poule sans casser des œufs.
9: Ah, c'est vrai.
3: Ouais. Donc.
9: Mais je lui répondrai, excuse-moi Gérard, les petits ruisseaux font de grandes rivières.
3: Non mais je pense qu'on va s'arrêter là.
9: Attends, la stico là. Et c'est clair, la foi soulève les montagnes, hein, GG.
7: Et moi, soleil en autre, pâté en croûte.
9: Mais ouais. Et je viens de dénicher deux perles là, perles au niveau de l'auditeur. Tu vas pas m'arrêter le débat maintenant, d'accord?
3: Il y a une question et on arrête.
20: Alors t'accueilles
9: Caca Lover et Afrobeat. Merci.
20: Oui. Salut Gérard, c'est Caca Lover.
3: T'appelles d'où?
20: J'appelle de Caca City.
3: Tu donnes ta fréquence ou je te dis au revoir?
20: Caca 7.9. Bah, 87.9, pardon. Je m'emporte un peu trop là.
3: Et l'autre?
10: C'est Afrobeat, j'ai 32 ans, j'appelle de Bourson-sur-Chancre. En 18-8, bonsoir tout le monde.
20: Dans les bonnes années.
3: Fréquence!
10: En 18-8, je viens de te dire.
3: En 18-8?
7: Salut Afrobeat.
10: Bonsoir tout le monde.
3: Et donc, dernière question. Peut-on avoir une relation amoureuse lors d'un dîner aux chandelles? On va demander à Sucette.
9: C'est bidon cette question, mais
20: elle est
9: c'est un bon âge. Parce que nous, on avait fait des questions béton tout à l'heure avec des trucs de ouf.
23: Il y a pas mal de gens qui sont pleins là de cette question.
20: Ouais,
9: mais on y fait qui mal y pense de toute façon, donc c'est pas grave.
3: Ah là, ouais, mais merde. Tu réponds à cette question-là et tu t'écrases, Sucette.
9: Et surtout, tu ne remets pas à demain ce que tu peux faire le jour même. Hein.
7: C'est comme pour les boîtes, tu peux rencontrer quelqu'un et puis l'emmener dîner, mais voilà, quoi, tu vas pas passer ta relation entière au resto avec une nana.
9: C'est clair, tant qu'il y a de la vie, il y a de l'espoir, de toute façon.
7: Exact.
23: Tout à fait.
3: Non, mais c'est pas la peine de lire le bouquin, Manu, ça vaudra mieux.
7: Pas qu'au scanner, nous, aller au cimetière.
3: Bon, alors, Sucette, au revoir.
23: Et si tu manges tes tartines aux toilettes, tu auras du pain sur la planche.
3: C'est pas la peine de reprendre du monde, Fildar, parce qu'on arrête.
9: Non, j'avais une auditrice en réserve, je la prends.
3: Non, mais c'est
9: la prends, je suis désolé.
3: Non, mais 2h15, c'est terminé.
9: Et alors? Allez, prends-la, mais moi, je suis payé pour faire de l'auditeur.
20: Allez.
9: Bon, qu'est-ce qu'on fait, GG, là? Tu parles plus, tu dis plus rien. La top, bonsoir.
22: Oui, bonsoir.
3: Ouais.
22: Bonsoir Gérard.
20: Putain. Bonsoir.
22: On est à l'antenne?
20: Ouais.
9: Ouais, t'es à l'antenne.
22: Bonsoir.
3: Bon, vas-y, Gérard. Donc, la question, tu l'as entendue?
9: C'est le cours Florent.
22: Non. Redis-moi la question.
3: Peut-on avoir une relation amoureuse lors d'un dîner en chandelle?
22: Oh oui. Oh oui, on peut.
20: Quelle bonne actrice.
9: Calme-toi, la top, quand même. Calme-toi un peu.
20: Quelle bonne actrice.
9: Laisse répondre Gérard.
20: La pub.
3: Bon, tu réponds correctement, je te dis bonne nuit, puis tu feras pas la conclusion.
22: Oui.
20: Ça se fait pas, ça se fait trop.
10: Non mais.
20: Ah, il a un vieux rire.
22: Ah putain.
20: J'ai rien.
3: Bon, allez hop, la taupe, au revoir.
20: Plateau.
3: Allez hop.
9: La taupe, pas la taupe.
3: Terminé. Allez. IRC.
20: Je peux répondre peut-être, Gérard.
3: Non, mais après.
23: Non, on va laisser l'auditeur répondre le temps que je dise parce qu'il y a énormément de choses.
3: Non, mais être
9: très intéressante, bien sûr.
23: Bien sûr.
3: Caramelos.
20: Ouais, bah t'as joué.
3: Avant la
20: moi direct, je vais t'allumer.
3: Comment?
20: Oui, effectivement.
3: Non, mais qu'est-ce que tu viens de dire là avant?
20: Ah non, c'était pas moi, Gérard. Hein.
24: Mais si, c'est lui, il est un connard, ça se fait pas, Gérard. Viens-le.
20: Ah non, c'est pas vrai, Gérard. Non, ils sont jamais.
24: Hop là.
9: Direct, ah, voilà. Ça a précédé, hein, mais.
23: Charlie Gals.
24: Charlie Gals, bonsoir, j'appelle 2-3.
20: Bonsoir, Charles.
3: Non, mais j'ai jamais dit que je reprenais
9: du. Oh, il sélectionne que des gens de sa ville, c'est dégueulasse. Allez.
20: Mais calme-moi.
3: Non, allez, hop, terminé, conclusion du débat.
23: Attends, Gérard, tu m'avais lancé, continue.
3: L'IRC,
9: voilà, Patsy, Patsy à l'antenne avec nous. Bonsoir Patsy.
3: Non.
9: Bonsoir,
23: bonsoir
3: Patsy.
23: Bonsoir. Bonne année Patsy.
22: Bonsoir, bonne année à tous.
20: Bonsoir,
3: non mais c'est
22: bonne
3: terminé
22: année,
3: hein.
22: Bonne
23: ah Patsy, il y a 10 juillet qui te passait le bonjour.
20: Ah.
22: Merci, tu y passeras le bonjour aussi.
23: Bah tu peux le faire, tu es à l'antenne.
22: Bisous 10 juillet.
3: Ouais, bah c'est bien.
23: Non, vite fait, il y a Yankee et Zébulon, ils voulaient savoir si on a une relation amoureuse aux chandelles à Noël, est-ce qu'on peut considérer qu'on bourre la dinde?
3: Non, pas non.
1: Par contre, Noël au balcon, pas cotisons. Hein. Bon.
3: Bah ouais, ça, Gérard, ça, c'est ce qu'on a eu cette année. Hein.
11: Gérard, on accueille aussi Super Billy. Bonsoir, Super Billy.
20: Ouais!
11: Ah, moi j'enchaîne les autres.
20: Super Billy!
3: Non, non, mais de toute manière, c'est terminé!
22: Salut Super Billy!
3: Conclusion!
20: Allô, c'est Super Billy!
22: Salut Super Billy!
3: Conclusion!
20: Salut Gérard!
5: On dirait un film de Max Pekka. C'est de la bombe! C'est de la bombe!
20: Tombé. Ouais, attention à l'alerte quand même.
3: Conclusion!
5: Ah déjà?
3: Ouais.
5: Ah bon. C'était un super débat, ouais, t'as
20: franchement,
5: cartonné, Gérard.
20: Franchement, on a fait trois pauses questions en 1h15, c'est de la balle.
5: C'est clair,
20: c'est de la bombe.
3: Mais ça, vous vous en prendrez après le standard.
20: Après toi, après toi.
5: Non, non, après toi.
22: T'étais nul. T'étais
20: moi, je pense
22: merde.
20: Que t'as fait une rentrée pitoyable. Bon. Hein.
22: T'as été nul.
5: Y a pas
22: t'as
5: fait un
20: retour pitoyable.
5: Je sais pas.
3: Eh ben c'est bien, si ça vous plaît pas, ben, vous avez qu'à rester chez vous, c'est
20: on
3: tout.
20: On connaît que t'as été un peu nul, là, tu t'es mis à gueuler tout de suite.
22: Pour
20: on est prêt à ton équipe.
22: Ouais.
20: Bah, t'étais vénère, là, je sais pas ce que t'avais ce soir.
5: En plus, quand les questions sont trop longues, bah, t'es sur les nerfs.
3: Ouais, bah, toi, tu t'écrases parce que je t'ai reconnu, d'accord, Tony?
5: Alors, mais c'est
20: après,
5: pas grave.
20: Y a ton équipe. Ton
3: ok, Tony.
5: Mais des questions,
20: ok,
5: pas avoir,
20: Tony.
3: Non, mais Tony, tu t'écrases, d'accord?
5: Bah,
3: merci.
5: Bah,
20: c'est bien, c'est très bien. Comme
3: merci.
20: Ça.
5: Le Obled.
3: Ouais, ben, tu restes.
20: Mais il est au bled, Tony.
3: Mais ouais, c'est ça.
5: Il est en vacances.
3: C'est ça.
11: Et il y a pas mal de gens qui n'ont pas répondu aux conclusions, là. C'est vrai.
20: C'est clair.
11: Il y a Super Billy, il y a Afrobeat, il y a Patsy, il y a Charles Ingalls, il y a Caramol, il y a La Top qui est encore dans le coin.
20: Monsieur Mazur.
11: Il y a Gros Matos, Monsieur Mazur, il y a du monde, donc vas-y.
3: Non, non, non, non, et Fildar, c'est pas toi qui commande, terminé. Et toi. Hop.
11: Non, mais.
3: Là, j'arrête terminé.
11: Qu'est-ce qui se passe?
20: Qu'est-ce qui se passe là?
11: Et ils sont en train de régler le son en même temps là.
20: Ouais.
11: Mais viens là, GG.
3: C'est terminé.
11: Viens là.
3: C'est terminé,
11: Max,
3: c'est tout.
11: Mais tu viens ici ou quoi?
5: Il va le dire.
20: Reviens, le tolard, reviens.
11: Il est parti. Il est en train de. Il va encore cafeter là, putain.
20: Oh là là, il
22: est
11: rien fait. Oh là là.
5: Il va le dire.
20: Ça va gueuler.
11: Bon, Gérard.
3: Oh merde.
23: C'est quoi un petit proverbe manu pour combler hein.
11: Si j'ai des proverbes
23: ah, moi j'avais de Booba sur l'IRC. Après pas de bras, pas de chocolat. Voici pas de jambes, pas de yaourt.
11: Pour être aimé il faut aimer hein, de toute façon hein.
23: Mm-hmm. Tout à fait
3: okay. Ouais, je sais,
11: ça va. Et que le premier pas qui coûte hein.
5: Le premier pas.
20: Le premier pas avec la jambe de bois tout ça.
11: Pourquoi
3: Rigo,
11: il range tout.
3: Arrête avec ça parce que j'en ai marre. Ah maintenant.
23: Forcément.
11: Mais qu'est-ce que tu fais Gigi? Pourquoi tu ranges?
3: Non mais ça tu mets tout ça là.
11: Voilà.
3: Comme ça on contrôle.
11: Oui bah si tu veux oui.
3: T'éteins ça.
11: Ok voilà.
3: Non mais c'est bon, vas-y c'est bon.
11: Mais y'a pas de problème, vas-y Gigi hein.
3: Alors maintenant, tu vas me donner, tu vas me donner.
11: Fildar, tu vas me donner la liste des gens que, avec qui on fait la conclusion, s'il te plaît.
1: Pas de problème.
11: Non, non, mais tu me donnes ta feuille.
3: Ah bon?
11: Tu me donnes ta feuille.
1: Tiens, tu sais lire? Mon écriture.
11: Alors. Par contre, moi, je sais plus où ils sont parce que t'as ma feuille. Hein.
3: Non, non, mais tu te démerdes.
1: Bon, bah, si tu veux.
3: Déjà, la taupe sur la une, j'y avais dit au revoir.
13: Elle est là.
3: Non, non, j'y avais dit au revoir.
13: Ah
3: tu lui dis au revoir.
13: Je te la passe.
3: Non, non, tu lui dis au revoir.
11: Dis-lui au revoir. Allô, la top.
22: Oui.
3: Bonne nuit.
11: T'en es où?
22: Oui, Gérard.
3: Non, non, terminé.
22: J'aimerais beaucoup faire la conclusion.
5: Allez.
3: Alors, vas-y.
22: Eh ben, moi, je voulais te dire que j'ai vraiment pris mon pied pendant ton débat. Que c'était un excellent débat. Que c'était vraiment très, très bien. Un débat incroyable. Et que j'ai vraiment pris mon pied, mon cochon.
3: Non, ben, c'est bien. Au revoir.
20: C'est qui, ça?
3: Au revoir. Afrobeat.
20: Bah écoute, bon débat. Moi je pense que t'aurais dû plutôt faire un débat sur l'élevage parce que t'es plus calé en élevage qu'en relation amoureuse.
3: Au
20: quand, quand j'analyse ton couple, là, un petit peu, vite fait.
3: Au
20: comme
3: revoir
20: ça, j'ai l'impression que ça me
3: au
20: reste,
3: revoir
20: perso, hein, comme ça, avec un premier coup
3: au
20: là,
3: revoir
20: là.
3: Je vous
20: souhaite une bonne année.
3: Merci.
20: Salut le top.
3: Pastis. Pastis, là.
11: Ah, c'est des vieux relents, hein, c'est des vieux relents.
20: Arrête de boire.
11: Ça te monte au cerveau.
23: Je te jure.
22: Moi, j'ai trouvé que c'était un débat de merde. Mmh. Mais pour un fils de puto, c'est pas trop.
3: Alors, un fils de puto, il t'emmerde, connasse.
20: C'est chaud, c'est chaud.
3: Hop.
20: Mais c'est la
3: Caramelos.
20: Vérité. Ouais, Gérard, bah écoute, oublie, arrête tout de suite. tu vas te griller, arrête.
3: Toi, Billy. Déjà, Billy.
20: Débat, ouais, c'est moi,
3: attends,
20: Billy.
3: Attends, Caramelos. Billy.
20: Ouais.
3: Billy.
20: Ouais.
3: Au revoir.
20: Mais non mon pote.
3: Au revoir.
20: Oublie.
3: Au revoir.
20: Mais oublie, je vais venir te mettre à la radio sinon.
3: Au revoir.
20: Ça va être chaud pour moi de mon
3: au revoir.
20: La bouche là c'est tout. Ouais, là, Gérard.
3: Au revoir.
20: Je vais ta caisse. Ouais. Ça va être donc, chaud pour moi de mon pote. J'ai bien kiffé décorer ta bagnole avec plein de fesses de babouin. Et je passe le bonjour.
5: Ok, la vieille dédicace. Mais il assure, c'est bien.
11: Direct, je l'ai coupé, t'as vu?
23: Ah ouais.
3: Son numéro de téléphone à celui-là, je vais le filer au flic.
20: Gérard, j'ai une batte de baseball hein.
3: T'as raison.
24: Non, non, mais ça va être chaud pour Watch. C'est des coups de la carte.
3: Bon, allez, hop, bonne nuit.
24: Trop rouge. J'ai vénère, ouais, ça va être chaud.
3: Bonne nuit, bonne nuit, bonne nuit.
24: À base d'Athénie. Non, non, mais c'est bon, j'ai piraté la ligne. Laisse tomber. Je suis en vénère, là.
3: Ouais, c'est ça.
11: Il y a Charling Gals aussi. Il y a Charling Gals.
3: Ouais, c'est ça.
24: Deux, trois quand même.
11: Deux, trois.
24: Bah, moi je trouve que c'était un débat assez court, mais par contre Gérard, c'est dommage que tu t'es pas assez confié sur tes relations amoureuses. J'aimerais savoir comment s'est passée ta première relation.
23: Il y a beaucoup de gens qui m'ont demandé aussi. Oui.
24: La première relation que t'as eue avec Sandy, comment ça s'est passé, dans quel sentiment as-tu éprouvé, de la haine, de l'amour. J'aimerais en savoir plus sur ta vie.
3: Bah Tony, je vais te dire une chose, que tu n'en sauras pas plus, t'as qu'à écouter la suite de la libre antenne. Voilà. Terminé.
23: T'en sauras pas plus, mais si t'écoutes, t'entends.
24: Oh, ok. Je vais rester à l'écoute.
23: Voilà.
24: Ah. Et du rock, c'est possible ou...
3: Bonne nuit, j'ai rien à dire.
11: Il y a un vieil écho, mais je crois qu'il règle le son.
23: Je crois que c'est sur tout le monde. Ah non.
11: Non, c'est, je te jure, c'est pas moi, GG, c'est à côté, règle.
23: Ouais.
11: Hey, mais dis-lui,
15: t'as rien.
16: Bon, attends, Hugo, ouais.
15: Mais il a pas les mains, je suis là.
16: Non, elle est terminée.
23: Alors, conclusion.
16: Non, terminé, débat de merde.
11: Ton micro, ton micro.
3: Non, c'est terminé. Je veux pas le savoir, c'est terminé. Là, tu vous foutez de ma gueule, donc fini.
15: Attends, voilà, j'ai vu.
3: Ouais, voilà.
15: Non, c'était pas.
3: Il fait le malin exprès.
23: Ouais. Non, tu
3: l'as fait exprès.
11: C'est sûr. Bon, déjà pour dire que la deuxième partie du débat, quand on s'en a discuté un peu, ça s'est très très bien passé. T'as été très calme et je te félicite, les auditeurs aussi. Et peut-être que des fois de mettre Manu à l'area, ça fait du bien.
3: Non, mais il fait que des conneries.
11: Non, non, beaucoup moins que Phil.
3: Pour finir sur l'IRC et la cote.
23: Oui, on est bien monté. Hein. On est arrivé, mais on est à pas 10 000, on est 9 923.
3: Pas mal.
11: Oh, merde. Ouais.
23: Il manque pas grand monde.
3: Non mais c'est pas. Donc les conclusions de l'IRC.
23: Donc conclusion de Xoni qui dit: qui d'autre que Gérard aurait pu nous faire un aussi beau débat sur l'amour, lui qui est capable d'aimer des tonneaux. Quelle belle preuve d'amour.
3: Ouais, mais ça on en a rien à foutre.
23: Donc qui est Zébulon qui te remercie pour ton amour pour les baleines et les animaux aquatiques imposants, mais cela reste un débat de merde là, tu vois, il rejoint un peu ton idée.
11: Pas terrible, ouais.
23: Chuck Norris LB69, il fait un hommage à Turpentine en disant que ton débat n'avait ni queue ni tête comme toi.
3: Eh ben c'est bien. Dans ces cas-là,
11: on peut se refaire une tournée de conclusion standard.
3: Ah oui,
11: est-ce qu'ils sont prêts?
3: Ah, ah vas-y, non, moi je suis là. Hein. Vas-y, mais standard. Non, mais c'est terminé.
11: Charling Gals, bonsoir.
3: Charling Gals, terminé.
24: Attends, c'était terminé. Vraiment un bon débat. Hein.
11: Ouais, pas de si.
24: Allô.
22: C'était un débat excellent et je voudrais le refaire.
11: Ils veulent refaire le débat, c'est possible.
23: Ils veulent recommencer.
22: Est-ce qu'il y a moyen là?
11: De quoi?
15: Tu m'arrêtes tous les auditeurs.
24: C'est fait.
11: Mais ils sont arrêtés, ils sont
24: ton
11: chez
24: micro,
11: eux.
24: Ton
11: hein.
24: Micro, allume ton micro.
11: Ils sont chez eux, ils bougent plus.
3: Non mais c'est terminé maintenant, c'est fini. Le débat est terminé maintenant. On met deux disques.
11: Ils sont en manque, les gamins. Là. Ils sont en manque.
3: C'est terminé. Terminé maintenant, la suite de la libre antenne jusqu'à 3h est terminée. Au revoir.
11: Carrément.
23: Comme ça, tu.
15: Voilà. C'est tout. Hop.
23: Ouais. Oh, c'est pas bien, une bonne conclusion, ça, Gérard.
15: Top. Il a fait 1h20, les gars. Qu'est-ce que vous demandez de plus? Qu'est-ce que vous voulez de plus?
11: Bah, du bonheur, quoi.
15: Non, mais c'est... Hop, terminé.
11: Du bonheur à l'antenne, quoi. Du bonheur à l'antenne.
23: T'entends pas, GG.
11: Lance des pâquerettes, putain.
3: Non, mais maintenant, c'est terminé. C'est jusqu'à 3 heures, donc on va
11: donne de toi, je sais pas.
3: Non, mais toi, tu fermes ta gueule et c'est tout. T'as fait de la merde au départ. Manu, t'as remplacé. Il prend des bouquins, il fait de la merde. Donc, c'est terminé, c'est tout.
15: C'était bien.
3: C'est tout, maintenant.
11: Et donne un peu de temps.
3: C'est tout. C'est tout.
23: Donne ton corps.
3: Maintenant,
23: t'as des pièces
3: en mon cas. C'est que vous avez fait de la merde, vous avez commencé l'année 2001 en foutant du bordel. Il y en a qu'un qui a bien bossé, c'est l'internet. C'est il y a que l'internet qui bosse bien. Oh, donc gars, terminé.
11: Oh. Donc tu n'as pas arrêté de te shooter, donc,
3: basta,
11: des canards.
3: Gérard,
11: après.
3: Basta.
15: Gérard, la deuxième partie du débat s'est bien passée.
3: Non.
15: Oh, j'ai écouté, c'était calme.
23: Ah si, c'était bien.
11: T'en as pas branlé une.
3: Non.
11: T'en as pas branlé une, t'as pas répondu une seule question. Les auditeurs, tu leur demandais des clés.
3: Non, c'est tout.
15: Non, mais c'est vrai, t'as pas assez donné de toi.
11: Tu chies dans les débats, tu fous la merde.
23: C'est vrai.
11: Non, mais faire les débats de Gérard sans toi.
15: C'est dommage.
23: Non, ce qui est dommage, Gérard, c'est que tu
3: non, parce qu'il y a des sondages. Parce que si j'ai pas fini les sondages, c'est que les sondages.
11: Mais ils étaient bons, les sondages. Finis-les maintenant.
23: Non,
11: la dernière. Quelles sont les recettes pour être amoureux? Putain, il y a que du bon là.
3: Non.
15: Par respect pour Rigo.
3: Non.
23: En plus, j'en ai réimprimé, il les a même pas sortis.
3: Non, mais ça, je les lirai moi-même.
11: Mais chez lui, c'est en privé. En privé.
3: Non.
15: Non, Rigo, il veut qu'on les lise à l'antenne.
3: Non, c'est terminé. Le débat est clos. C'est simple. Le premier débat de l'année 2001.
15: Il était pas mal.
3: La première heure. la première demi-heure, c'était de la merde. Après, la deuxième, je veux pas dire, mais ça a été moyen. Non. Donc c'est terminé. Maintenant, on va continuer la libre antenne avec des auditeurs.
15: Ah, pourquoi tu lis pas les
3: non, non, non,
15: les
3: non.
15: Sondages.
0: 66% me demandent si j'ai bien baisé hier soir. Bon, déjà, bon, bah, c'est une bonne question.
3: Bah, c'est pas la peine de lire des trucs comme ça ne sert à rien. C'est tout.
0: Bah, moi, je sais tout. Ça bien. D'après vous, est-ce qu'on peut être amoureux toute la vie?
15: Ah 87, oui, c'est bien ça.
0: 87% disent que c'est possible entre mecs seulement. Tu vois, c'est des bonnes
3: réponses. Arrête tes conneries, de toute manière. Si. Toi, de toute manière, est-ce que t'as déjà été amoureux une fois dans ta vie?
0: Bah oui.
3: Quand?
0: En ce moment.
3: En ce moment, depuis quand tu y es?
0: Ah, je sais pas, moi, ça fait 2 ans.
3: 2 ans, tu as mon cul. Quand t'étais à Neuilly, t'avais personne dans ta vie, alors tu fermes ta gueule. Hop. Tu cours après les nanas, d'accord?
15: Alors, tu fermes ta gueule.
3: D'accord. Donc terminé, le débat est clos. Maintenant on met 2 disques.
15: Tu veux pas faire un mini golf ou un tyrolien?
3: Non, je vais prendre un peu de vitamines et on va continuer.
0: Allez, GG. Il y a plus de pastis. Hein.
3: On va continuer pendant une demi-heure de libre antenne terminée.
23: Un petit jeu de coup de poing là.
3: Donc prochain débat.
15: Non, ça te dit pas. Prochain non, GG, sérieux.
14: La délinquance.
15: La vitrine.
3: Ouais, mais quand?
0: À tout à l'heure, dans une demi-heure.
3: Non.
0: T'es prêt là?
3: Bah on verra la date. On décidera de la date et c'est.
23: Tu diras avant parce que j'ai plein de potes qui veulent venir réagir
15: en direct avec des chiens.
3: Non mais là délinquance, je vais voir parce que je vais peut-être pas.
15: Ouais, tu vas.
0: Tu peux peut-être amener des mecs d'où t'habites, non?
3: Bon alors je crois qu'on ne fera pas du tout. Putain, tu vas fermer ta gueule.
14: Tu peux la faire.
3: Les 2 disques à envoyer en espérant.
15: Ah ouais, pardon.
14: Pas la délinquance.
3: Je pense pas non.
14: Pourquoi?
15: Oh bah, Gérard, c'est un peu bête. Si je peux me permettre.
3: Ouais, bah, peut-être pour toi, mais pour moi, c'est autre chose, d'accord?
15: Non, mais ça peut être une sacrée soirée, quoi.
3: Quand vous donnez des disques.
15: Ils sont là.
3: Non, mais le premier. Quand vous donnez.
15: Bah, quoi, c'était quoi, Billy Bouboule?
3: Non, c'était pas ça, c'était un remix de Sur moi, d'accord?
14: Non, mais là, c'est les vrais disques, c'est moi qui ai choisi, t'inquiète pas.
3: Normal, ouais.
14: Ces deux-là, ouais.
3: Alors, le premier, c'est lequel? N'importe.
14: Non, le premier, c'est le premier, voilà.
3: Roland Lover.
14: Non, ça c'est le deuxième qu'on va passer.
3: Ah bon. Alors le premier, c'est Louise la Merguez avec Grigne-moi les fesses sur le barbecue. Et après, juste après, Roland Lover avec ma quéquette et en toi, mon cochon. Et on se retrouve juste après pour finir la nuit 100% Gérard, en espérant qu'on aille Sandy pour savoir comment qu'on s'est connus. Voilà,
15: 2% à tout de suite.
14: C'est pas toi?
3: Ben, faut qu'elle réponde.
15: La nuit.
3: Non, mais faut qu'elle réponde, faut qu'elle réagisse aussi.
0: Je voulais juste modifier un truc, c'est pas la nuit 100%, c'est la nuit 2%, Gérard, hein, parce que ça suffit.
3: Toi, tu fermes ta gueule et c'est tout.
15: Ça y est, j'envoie le 10, là?
3: Bah, tu peux, hein.
15: Ah bon?
17: Là, ça suffit. Vous allez pas me faire le coup de Françoise, d'accord? Non, mais si t'es pas content, tu dégages avec ta caméra, ok?
18: Non, mais non, c'est bon.
17: Hop, basta.
18: Non, mais c'est vrai que ça.
17: Non, mais.
18: Cyril,
17: si ça va pas, tu dégages. Ok?
18: Ah, c'est vrai que ça sent pas très bon.
17: Non, après. presque pas. Non, mais attends, j'ai pris quand même une douche. Hein. Parce que par rapport à toute la semaine, ce que t'as dit, merci sur moi. Hein.
18: Qu'est-ce que j'ai dit?
17: Ouais, mais attends, que je me lavais pas ni rien du tout.
18: C'était pour plaisanter.
17: Ouais, non, mais attends, y a pas sans de plaisanter. Hein.
18: Alors, je me mets à genoux.
17: Non, mais je m'en fous.
14: Je me mets à genoux, regarde.
17: Donc, si on pouvait appeler Françoise. Si on pouvait appeler Françoise.
14: Ah, je m'excuse. Gérard, pardonne-moi.
17: Si on pouvait appeler Françoise.
14: Tu me pardonnes?
17: Ouais, toi, oui, mais l'autre avec sa caméra.
18: Merci, c'est gentil.
17: Et basta. Non mais attendez, si ça va pas, dans ces cas-là, vous le dites.
19: Une question,
17: hein.
19: Gérard, est-ce que tu t'es lavé avant de te mettre du parfum?
17: Bah oui.
19: D'accord, bah alors ça va être le parfum.
17: Ouais bah c'est du brut.
18: Ah bah ouais.
17: Ouais c'est du déodorant, je suis désolé. Si ça plaît pas, dans ces cas-là, vous le dites, je m'arrache. Hein. Comme ça ira plus vite.
18: Regarde, il y a une mouche dans le studio.
17: Ça ira plus vite.
19: T'as une seule mouche dans le studio, elle va sur Gérard.
18: Manu,
25: ouais.
18: Il y a une mouche dans le studio, on a jamais vu une mouche, Gérard.
25: Bah évidemment, on l'a suivi, Gérard.
18: Il y a une mouche.
17: Non mais je sens que tout à l'heure, je vais pas rester jusqu'à 4h du matin. Hein.
18: D'accord.
17: Continuez comme ça, on va s'amuser après.
18: Bon, on rigole. Alors, si vous voulez voir le débat de Gérard, si vous êtes sur Paris Région Parisienne, si vous n'avez pas TPS et que vous voulez le voir, vous venez devant la radio avec votre voiture et il y a un écran géant que nous avons mis à votre disposition à l'accueil de la radio qui vous permettra de voir Gérard en chair en os.
17: Bon, toi, tu vas pas commencer à me les brouter. Tu as déjà dégagé.
18: Avec le débat de Gérard.
17: Tu vas dégager.
18: Arrête.
17: Là, si tu vas dégager, je vais pas faire comme la semaine dernière.
18: Philippe.
17: C'est là, bon. ça va être biffé.
24: Ouais.
18: Excuse-nous, on s'embrouille un peu là.
25: Hein. Ouais,
17: Ça va être biffé, maintenant tu as dégagé. Tu me refais pas comme la semaine dernière.
18: Ok. Oh non, on peut pas. Alors, partez. Mais non, mais. Non, mais ça sert à rien sinon, putain.
17: Mais là, on dit pas que c'est pour la gueule, pour tout le monde, pour une pastèque. Hein ? Ça, il est hors de question.
18: Arrête de gueuler.
25: Bon, Gérard, t'as l'antenne,
18: les mains. Eh bien, j'ai pris le micro-casque exprès pour que tu reprennes l'antenne.
25: Gérard, tu prends l'antenne.
18: Attends,
17: ça va. Non, mais attends,
18: ouais. Oh non, mais t'es... Attends, y'a... Attends. Allô ? On va retourner à l'antenne ou pas, là ?
19: Oui, ben, on vous attend, hein.
18: Bon.

0: antenne là, ça va repasser à l'antenne après, on va retourner. Qu'est-ce qu'il y a les filles?
1: Non mais je sais pas, il dit il y a des limites, je lui demande quelle limite j'ai.
0: Quelle limite? Parce qu'on va retourner à l'antenne dans deux minutes.
1: Semaines.
0: Ben ça va, t'as pris une douche, en plus t'es propre. Moi je trouve que tu sens très bon. Non mais c'est vrai que tu sens bon.
2: Je lui prends la gueule comme une passée, attends. Ouais.
0: Non mais ça c'est pas,
1: j'ai pas dit ça, c'est pas vrai, j'ai pas dit ça.
0: Mais vous s'excusez hein.
2: Ça veut dire quoi encore?
1: Je vais pas m'excuser parce que j'ai pas dit ça.
2: Déjà, mardi, j'ai Françoise, jeudi, Françoise, avec son histoire de Ricky Martin.
0: Mais on va l'appeler, Françoise.
2: Mardi, il est hors de question que je l'appelle.
0: Mais si.
2: Non.
0: Pourquoi?
2: Non, je descendrai pas.
0: Dans la cabine pour appeler à Françoise. Françoise, elle veut passer le jeudi. Elle veut venir dans les studios d'accord. Pour les coups de gueule le jeudi.
2: Non, mais attends, dans ce cas, je suis les débarquants.
0: Le jeudi, juste avant, elle voudrait faire le coup de gueule.
2: Non.
0: Ah ouais, mais là... Bon, on fait comment, alors?
2: Bah, c'est de merde, appelle mardi.
0: Bon, tu viens, on descend, allez. On va descendre, on va reprendre l'antenne, là. On va retourner à l'antenne.
2: Je crois rien, c'est... Attends. Je redescends. La première entourloupette, j'arrête.
0: Première entourloupette, vous avez entendu? Donc, pas d'entourloupette, les enfants. Hein. On va reprendre l'antenne, là. Hein. Donc, il va redescendre. Dans combien de temps on reprend l'antenne, là? Quelqu'un peut m'aider? On reprend l'antenne dans combien de temps?
1: Mais quand tu le sens, hein, t'attends.
0: Vous avez mis un disque là hein?
3: Ouais, il reste 30 secondes sur le disque.
0: 30 secondes sur le disque? Merci Julie.
1: De rien.
0: Elle commence à comprendre. On y va.
1: De rien.
2: Ouais, attends, je vais essayer de trouver quelqu'un qui puisse aller me chercher un casse-dalle, j'ai l'écrou.
0: Non mais on va te donner, il y a un truc à bouffer en bas. On va y aller. On va demander à des auditrices de venir et des auditeurs de nous apporter à bouffer. Dépêche-toi! Ah ben on y va, Gérard! On va t'entendre dans 30 secondes, vite, ils vont mettre un jingle. Alors tu pourras au moins t'excuser au moins vers des auditeurs à l'antenne.
2: Non,
0: mais si
2: je vais pas m'excuser, c'est pas à moi de m'excuser.
0: Pourquoi?
2: C'est au standard.
0: Pourquoi?
2: C'est pas moi qui...
0: Non mais dire pourquoi t'as quitté le studio en plein milieu, les gens ils se posent des questions. Les auditeurs t'ont insulté?
2: Bon alors.
0: Un petit peu de respect. Et arrête avec ta caméra, s'il te plaît. Non mais stop.
2: Non, tu vas pas me chercher avec la caméra ce soir.
0: C'est pas ce soir.
2: Pas ce soir avec ta caméra.
0: Bon, on y va. Bon, ça va être bon là, je crois. Hein. Allez, dépêche-toi. Bon, ça sent bon et tout ça, hein, d'accord? Bon, jingle.
4: Ça devrait sentir bon. 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
5: Du brut.
4: Du brut, hein?
5: C'est bon le brut. C'est ton parfum préféré ou c'est parce que t'as pas le choix?
6: Non, c'est du déodorant, c'est tout.
5: Ah d'accord, ok. Ça sent bon les filles?
7: Ouais.
5: Ça sent bon, hein.
6: D'autre manière, première entourloupette, j'arrête. Ça va être clair et net. Clair, net et précis.
5: D'accord.
6: Première entourloupette, j'arrête. Alors maintenant, je préviens d'une chose. Avant qu'on accueille qui?
5: On a plein de cadeaux pour toi.
6: Non mais je préviens d'une chose. Lors des débats, le premier que j'entends parler, Loco, Christine, Carole, et ce qui s'ensuit, c'est clair et net.
5: Tribunal.
6: J'arrête, je coupe. Je coupe les micros et je laisse la place à Morgane. Donc, je vous préviens d'une chose.
5: Morgane, c'est pas Morgane. Hein. C'est plus Morgane là.
6: C'est qui après?
5: C'est Jean-Daniel.
8: Non, c'est Pierre-Alain.
6: Donc, toi, tu vas pas commencer à me les gonfler avec la caméra. Tu vas pas commencer.
5: Ouais, donc, l'ultimatum. Hein.
6: Donc, je préviens d'une chose. Le premier qui me parle de Loco, Christine et Carole, et ce qui s'ensuit, ça va être clair et net. Je les laisse pas longtemps à l'antenne. Et au standard, va falloir que ça bouge aussi. Donc, de mon entendeur... Salut.
5: Voilà.
9: Qu'est-ce qu'il y a, Gérard?
10: C'est quoi là, ce cirque, nom de Dieu? Je suis en train de m'asseoir sur des plantes. Bon, alors, c'est quoi ça? Non, c'est plus ça. Oh là là, c'est quoi ce bordel? On va accueillir Gizmo. Allô.
11: Bonsoir.
10: Salut Gizmo.
12: Bonsoir.
10: Gilbert, bonsoir.
12: Salut Gérard.
10: Salut
12: Gérard.
10: Salut Michel.
11: Bonsoir. Salut Gizmo.
10: Salut Michel. Non, on se calme.
11: Bonsoir Gérard.

0: Fantomette.
1: Angèle, bonsoir.
2: Bonsoir.
1: Fantomette.
2: Ouais.
1: Bon, hey, les trois Lascar, là, vous me laissez finir les présentations, après on verra. Bon, alors, là déjà. Eh, hey, au standard, là, s'il te plaît.
3: Tu te calmes, Manu Gavant.
1: Oh,
4: oui, bordel. Oui, j'ai entendu.
1: Fantomette, bonsoir.
2: Bonsoir.
1: Stéphanie, bonsoir.
2: Bonsoir.
3: Et moi, je suis boycotteur antenne, c'est la folie, Gérard.
2: Gérard, t'es beau avec ta perruque, hein.
1: Qui c'est qui dit ça?
2: C'est Fantomette.
1: Ah bon,
3: comme Fantomette.
1: Bon, que pensez-vous des... C'est quoi ce
3: c'est quoi, je suis sûr.
2: Eh, dis donc, t'es là? Mais il est pas jaune, Gérard, il est blanc.
5: C'est une culotte de Gaël, ça.
2: Eh, dis donc, t'es là?
6: Oui, je suis là, qui c'est qui me parle? Eh, mais arrête avec ce cirque! Mais j'entends rien du tout dans mon casque.
2: C'est pas grave.
6: Oui!
2: T'es qu'à enlever ta perruque?
6: Bah, je vais la retirer parce que j'en ai marre.
2: Enlève ton cibillon!
1: Non.
6: Ah, j'entends rien!
4: Mais si. Mets tes cheveux derrière tes oreilles.
2: Avec ton slip.
1: Voilà.
3: Putain, je suis obligé de dire des choses sérieuses, sinon me lourde.
1: Non, mais c'est bon, t'as pas besoin de me caresser, toi, dégage.
3: C'est relou, hein.
2: Bah ouais, c'est relou.
3: Dans 10 minutes, on fout le feu.
7: Arrête avec ta caméra.
1: Bon, allez.
2: Mais dis donc, Gérard, il n'y a pas un slip jaune. Qu'est-ce que c'est que cette connerie, là?
1: Que pensez-vous des slips jaunes?
3: Bon, Gérard, je te prends, là.
2: Attends, Gérard. D'abord, faut que tu donnes la définition.
1: Non, mais je donnerai la définition plus tard.
2: Non, bah là, on sait pas ce que c'est.
3: Je vais te dire, ouais.
2: Bon, moi, je te vois, je voudrais en voir un, là.
1: Ben, j'en ai pas sur moi, tu vois.
2: Est-ce que t'as un slip jaune?
3: Moi, j'ai un caleçon rouge, j'ai un caleçon quelqu'un.
2: Putain, tu fais des couleurs et ton slip, Gérard.
4: Si, Gérard.
2: Mais quelle couleur est ton slip?
3: Tout le monde s'en branle.
1: Gizmo!
3: Oui, moi, j'ai un caleçon rouge. C'est ça, Raoul, le dégueulasse.
1: Gizmo, tu réponds!
3: Ouais, je suis là.
1: Tu réponds à la question, s'il te plaît.
3: Je dire un truc sérieux, donc 14 ans, je vais me concentrer. Alors?
2: Gérard, ton slip, il est jaune devant et marron derrière?
1: Ouais, tout à fait, t'as tout à fait ton compris. Bon, Gilbert.
8: D'où viennent les slips? Oui, alors, Gérard, c'est Gilbert. Donc, je dois dire quelque chose de sérieux. Donc, les slips jaunes, c'est vrai que c'est quand même intéressant. C'est joli, c'est pratique et ça peut rapporter gros.
1: Ouais, d'accord.
3: C'est pas mal ça.
1: Ok, c'est bien. Michel.
9: Oui, bonsoir Gérard.
1: Bah ça y est, je t'ai déjà dit bonsoir, tu as pas...
9: Non, mais je considère que le fait d'avoir un slip n'est pas aussi indépendant que la fête. Ça m'attire les couilles.
6: Non, mais attends.
9: Qu'est-ce que t'en penses, Gérard?
2: Tout à l'heure, écoute.
9: Je vais te dire, ouais. Ah, Gérard, on t'entend pas, hein, t'es pas réveillé.
6: Angèle.
9: Bon, là.
6: Angèle,
2: je suis là.
6: Bah tu réponds, s'il te plaît.
2: Bon, bah écoute, ouais, moi les slips jaunes, écoute... Mais tu m'écoutes?
6: Oui, je t'écoute.
2: Comme mon nom, tu vois, l'indique.
4: Oui, je sais.
1: Voilà, tous les trois, tu les calmes.
4: Je sais, Gérard.
1: Bien fait. Allez, on se réveille au standard.
4: Gérard, ça y est, il s'est calmé.
10: Reprends un peu le débat.
1: Angèle?
2: Ouais.
1: Donc, tu peux répondre à la première question.
2: Comme mon nom l'indique, je suis un parfum.
6: Mm-hmm.
2: Et donc, j'utilise les slips jaunes pour fabriquer ce parfum. C'est la substance principale de mon parfum.
6: D'accord. Oh, Olivier, là, c'est quoi ce cirque?
2: Quoi?
4: De quoi? Quel cirque?
6: C'est pas toi que je m'adresse, Angèle. J'ai deux noms, là.
4: T'as deux noms?
6: Ouais, t'arrêtes.
2: Arrête avec ta caméra.
1: Arrête. Là, tu me refais pas ce que tu viens de me faire, d'accord?
4: Qu'est-ce qui t'a fait?
1: Tu t'amuses pas à me mettre la main au genou?
4: Quoi?
2: Oh!
1: Ok?
2: Oh, dis donc, je
1: vois
2: tout direct, moi.
1: Là, tu vires tout de suite, maintenant.
2: Bon.
1: Tu
2: vires,
4: allez, hop. Non, mais ce qu'il lui met la main au genou,
3: c'est de... Max, tu rétablis un peu tout le bordel, là, s'il te plaît.
4: On a un caméraman qui, apparemment, au mot, savait pas, il lui met des mains aux cuisses.
3: Donc, je voulais foutre des claques, celui-là.
2: On aurait dû faire un débat sur les
3: choses. C'est pas possible de travailler comme ça. C'est pas possible de travailler comme ça, hein. C'est le moins qu'on puisse dire.
4: Gérard, tu reprends un peu le débat, là.
3: Il faut me prévenir au standard quand j'ai le droit de dire des choses marrantes.
1: Fantomette.
2: Alors, tu sais quoi faire?
3: F comme grosse tapette.
1: Fantomette, tu réponds...
2: Merci, c'est très délicat, là.
3: Ok, super.
1: Fantomette, tu réponds à la première question, s'il te plaît?
2: Oui, alors moi, qu'est-ce que je pense sur les slips jaunes? Je trouve ça très érotique. Je trouve ça vraiment très sympa. Mon mec, il en met tout le temps, d'ailleurs.
3: Ok.
2: D'accord. Il est ça.
1: Stéphanie?
11: Moi, je voudrais savoir si tu lèches les slips jaunes.
1: Bon, Stéphanie, tu me l'as... au standard, là, tu travailles, tu me dis Stéphanie.
4: Gérard, Manu le gamin.
3: C'est pas possible.
1: Manu le gamin, là, tu travailles, tu me dis Stéphanie. Tu me prends quelqu'un d'autre.
3: Manu le gamin, tu en perds.
1: Tu me prends, si oui. possible, tu me mets une femme à la place d'un trablot.
3: Oui,
1: ok, Gérard.
2: T'as quoi, fais-moi coucou, Gérard, je te vois à la télé, là.
3: Manu, est-ce que je peux dire des choses rigolotes?
6: Bon, la deuxième question. Vas-y,
3: l'autorisation de dire des conneries, s'il vous plaît. Ouais, je voudrais qu'on me prenne hors antenne pour que je raconte. Oh, ouais, moi aussi, je raconte des conneries, là.
2: Un gros coucou, Gérard, je te vois à la télé.
3: Je vais...
6: Merci. Les symbioses sont-ils plus agréables à porter? Laisse-moi ce cirque, s'il te plaît,
0: mais je peux rien, moi, j'ai une voix normale.
3: C'est parti, Gizmo, c'est parti. J'entends rien. C'est bon, c'est parti.
2: Angel.
3: Je vais te dire,
1: voilà. Voilà, voilà, tout à l'heure, je vais plus pouvoir travailler.
3: Gérard.
1: J'espère que vous me voyez toujours dans Supreme TV.
2: Qu'est-ce que c'est
1: beau
2: dans la bouche, Gérard? Arrête ton téléphone. Vous pouvez raconter un peu ce qui se passe,
1: hein? Non, mais attendez, parce que là, pour l'instant, j'ai des plantes. Je sais pas ce qu'il y a.
3: Gérard,
0: reviens un peu sur le débat.
3: Bordel, tu fais ce bordel,
1: Oh, tu te tais, toi, s'il te plaît.
3: C'est Gilbert,
1: Je pose la question. Je pose la question et vous répondrez quand je vous appellerai.
3: Attends.
1: Comment?
3: Gérard. Il a dit pauvre con. J'ai dit Gérard.
2: Connard.
1: Non, le Manu, là. Oui, tu me prends le tableau, là, tu me le vires.
4: Ouais.
1: Hein, tu me mets quelqu'un d'autre à la place. Et tu me prends les trois mecs qui se calment, qui restent polis.
3: Je vais te dire, On a l'autorisation de déconner comme à l'école.
4: Bon, allez, on va revenir dans le débat, Gérard, s'il te plaît, parce que c'est nul, ton truc.
1: Bon, alors, si ça te plaît pas, tu retournes au standard et je prends quelqu'un d'autre à ta place, ok?
3: Je vais te dire,
1: Gérard,
3: tu vas même pas le reconnaître.
1: Donc, les cibles sont-ils plus agréables à
4: faire, Gérard, dans le débat ou pas, là?
3: Je vais te dire, ouais.
1: Les zip zones sont plus agréables à porter.
3: Gérard.
2: Il s'en fout, oui.
3: Gérard.
6: Qui c'est?
2: Angel.
3: Gilbert.
6: Angel.
3: Vas-y, Gilbert.
6: Angel. C'est pas là, ce cirque de double voix, merde.
3: Jean-Luc. Gilbert.
6: T'as travaillé un peu, toi aussi.
0: Pardon.
3: Vas-y, Gilbert. Bon, Gérard, c'est Gilbert.
1: Gérard,
3: si pour toi les Simeones sont plus agréables le vendredi soir dans les chiottes de la Langon.
1: Alors Gilbert, tu dégages, au revoir. Ça t'attend.
2: Non mais il a raison.
1: Hop, Gilbert, bonne nuit.
3: T'as plus de joker, tu dois oublier, t'es obligé de répondre.
1: Non, mais attends, si t'es pas content, Gizmo ou Michel, c'est pareil pour vous.
2: Et Gérard, tu utilises quelle main, la main droite ou gauche?
1: Qui c'est qui pose cette question?
3: Les canines. Gérard, ils se branlent avec les canines.
1: Pour l'instant, c'est pas le thème de la question. Vous rentrez dans le vide du sujet.
2: Gérard,
1: dépêchez-vous.
2: C'est
1: super
2: agréable,
1: Gérard.
2: Hein, des sujets.
1: Pousse-toi,
4: attends. Gérard.
1: On a Roger à la place de Gilbert.
3: Gérard, tu as pris ton micro, oui.
1: Roger.
2: Gérard.
4: À la place de Gilbert, c'est Roger.
1: Et à la place de Stéphanie, qu'est-ce qu'on a?
3: Salut, Gérard, c'est Roger.
2: Salut,
3: Jean
2: Roger.
3: Bon, salut, Gérard. Vous la fermez pendant que je parle à Gérard, s'il vous plaît.
1: Bon, Roger, tu travailles, tu réponds à la question.
3: Roger, c'est pas mal. Je voudrais savoir si les sujets pour toi ne laissent pas des traces de pneus quand tu pars aux toilettes.
1: D'accord.
4: On a Janine à la place de Stéphanie.
2: Bonjour Janine. Bonjour Gérard.
3: Salut Gérard.
1: Encore un trablot.
4: C'est pas un trablot,
2: Gérard.
4: Mais
2: non, c'est moi, Janine. Écoute, répondre à la question.
1: Bon,
2: Je peux répondre à ta question? Ouais, Angèle, elle est là.
1: Angèle?
2: Oui.
3: Lâche-toi.
1: Comment? T'allais dire quoi?
3: Tony, il allait dire. Mais je suis pas là.
1: Non, c'est comme par hasard, t'es pas là, alors tu dégages.
4: Oui, je le reprends, Gérard.
1: Bon, tu me prends.
3: Je vais dire, ouais.
1: Bon.
2: Gérard, c'est
1: Janine. Max.
3: Gérard, c'est Roger.
4: Gérard,
2: c'est Janine, je peux avoir ta question?
3: Remets ton casque. Gérard, c'est Roger.
2: Remets ton casque, Gérard, tout le monde te le donne.
1: Ça nous a passé la musique. Il y en a un qui pose la musique, il arrête. Manu, là, au standard, tu travailles un peu, là.
4: Ça y est, passe plus de musique.
2: Écoute, Gérard, je voudrais bien répondre.
1: voudrais surveiller là où on est un peu, hein.
2: Gérard, je voudrais répondre à la question.
1: Bonjour, Gérard. On a Hayato à la place de Gizmo.
3: Salut Hayato. Bonsoir.
1: Angèle, tu réponds à la première question, s'il te plaît.
2: Bah écoute.
1: Et la deuxième.
2: Bon, alors.
1: Vous restez polis parce que tout à l'heure, ça va mal se terminer.
3: Ouais.
1: Bon, allez hop. Tu m'as répondu tous les mêmes causes en antenne.
2: Gérard, je voudrais répondre à la question, c'est Janine.
1: Ah, mais arrêtez, s'il vous plaît, merde.
3: Laisse répondre les filles un petit peu.
2: Répète tes questions.
1: Non, je répéterai pas la question.
2: Bon, oui, alors... Oui,
1: Angèle, est-ce que tu veux répondre?
2: Oui, Angèle, je suis là.
3: Tu sais à qui tu parles?
2: Non.
3: À Gérard de Suresnes.
1: Bon, non. Tu me prends Roger, bientôt. Tu me vires tout ça, Élisée, là. Dehors tout ça.
2: Oh, Gérard, je veux répondre à ta question.
3: Gérard, t'es de mauvaise foi, on n'a rien dit.
4: Non, je vais répondre à la question. Attends, c'est bon, Gérard, je suis là, c'est Max. Au lieu de les filles de dire toutes les deux secondes, je vais répondre à la question, réponds-y, idiote.
3: Ouais, c'est vrai. Hey, Max, c'est ton vrai nom? Non, il s'appelle Bidule Chouette, en fait. Ah, bon.
1: Oh, c'est pas vous qui connaissez, c'est pas à vous de parler, c'est à moi, d'accord?
3: Bah alors, reprends ton micro et ouvre-la ta gueule un peu.
1: Mais si t'es pas content, tu vas te faire enculer, toi, connard!
3: Gérard,
1: j'aime pas me faire traiter de tous les noms comme ça.
4: Mais non, c'est bon, ils sont partis. Ils sont partis reprendre le débat.
1: Non, il y en a encore un qui met de la musique.
4: Non, il y en a pas, Gérard.
1: Si, il y a de la musique, je suis désolé. Alors, Angèle.
2: Ouais.
1: Donc tu veux répondre à la deuxième. Alors je te repose la question, les slip zones sont-ils plus agréables à porter?
2: C'est clair que c'est plus agréable. Quand ça a bien macéré, c'est super agréable.
1: Mm-hmm.
2: Et voilà quoi. Toi,
1: d'accord.
2: Tu sais pas, t'en penses quoi?
1: Ben moi personnellement, j'en mets pas. Hein. Je mets pas de slip jaune, je mets des slips normales, c'est tout.
2: Ah bon.
1: J'ai pas de couleur préférée.
2: Mm-hmm.
1: Pantomètre?
2: Oui, bah écoute, en jaune, c'est quand même un peu plus transparent que les autres et en soi, ça peut être pas mal quand même. Hein.
1: Mmh.
2: Non, je sais pas ce que t'en penses.
1: Ouais, à la rigueur, pour une femme peut-être, mais pas pour un homme.
2: Oh,
1: Janine
2: que...
1: Oui.
2: Attends, Janine,
1: fantomètre.
2: Oui, je disais que s'il y avait des petits liserés noirs, ça faisait léopard, ça peut être pas mal sur un mec. Hein.
1: Mmh.
2: Non, je sais pas.
1: Pourquoi léopard?
2: Bah, ça c'est excitant, je trouve, pour un mec. Jaune, c'est un peu fat quand même.
1: Mmh, d'accord. Janine,
4: d'accord.
2: Alors moi j'aime bien les soutifs.
1: Janine, d'accord.
3: Je vais te dire ouais.
1: Janine,
3: d'accord. Je vais te dire ouais.
1: Janine,
3: d'accord. Je vais te dire ouais.
1: Janine, d'accord.
3: Je vais te dire ouais.
1: Janine,
3: d'accord. Je vais te dire ouais.
1: Janine, d'accord.
3: Je vais te dire ouais.
1: Janine, d'accord.
3: Je vais te dire ouais.
1: Janine, d'accord.
4: Janine,
1: d'accord. Janine, d'accord. Toi tu dégages.
4: Janine,
1: d'accord. Tu dégages.
4: Janine,
1: d'accord. Tu dégages.
4: Janine,
1: d'accord.
4: Tu dégages.
1: Janine, d'accord.
4: Janine, d'accord.
1: Tu dégages.
4: Janine,
1: d'accord.
4: Tu dégages.
1: Janine, d'accord. Tu dégages.
2: Janine, d'accord. Arrêtez les conneries là.
1: Arrêtez,
2: c'est
1: bon. Donc,
4: ouais,
1: tu
4: tirais
1: un peu au standard là.
4: Oui, c'est bon, attends, bouge
2: donc,
4: pas.
2: Je pense que les soutifs jaunes et slip jaunes, ça fait un très joli ensemble.
1: Qui c'est qui
2: parle? Janine.
3: Ça fait belle uniforme de la pétasse.
2: Voilà, exactement. Jaune devant, marron derrière, Janine? Ouais.
1: D'accord.
2: De préférence.
1: Donc, troisième question. Préférez-vous les slip jaunes ou les caleçons?
3: Bah, je peux.
2: Les caleçons.
3: C'était Hayato. Me demande pas d'où ça vient, de quelle origine, c'est le standardiste qui a choisi. Donc. Alors, moi je préfère les caleçons personnellement.
2: Ouais, moi aussi.
3: Parce que j'aime bien être à l'aise dans tout ce que je fais. Parce que, par exemple, là je t'écoute, là je suis à poil.
8: Mais allô ?
3: Je suis cul nu. Et je t'écoute et ça commence à monter là.
8: T'es cul nu sous ta blouse ?
3: Oui.
2: J'ai pas le rapport avec ce son là.
3: Gérard, un rapport, c'est sexuel. Je vais te demander.
8: Gérard,
3: c'est Roger.
2: Roger.
8: Tu pourrais répéter la question.
1: Je répète pas la question.
2: Alors moi, je préfère les slips parce que c'est plus excitant et Gérard, si tu porterais un slip, ça m'exciterait.
1: D'accord.
8: Roger,
1: je te dis que je répéterai pas la question 50 fois. Si t'es sourd, tu vas au standard.
8: Je voudrais juste répondre à la question.
1: Alors tu réponds.
8: Oui, je trouve que les slips, enfin les sacs à couilles, ça maintient cool quoi.
1: Comment?
8: Ça maintient mieux les couilles, les slips.
3: Eh hey, Arnette, comment
2: mais
3: tu fais pour...
2: excitant, hein.
3: Comment tu fais Arnette pour prendre des voix comme ça? J'y arrive pas.
8: Ah ouais, je sais pas.
1: Non, tu me prends Roger, tu me le vires.
2: Et toi Gérard, tu mets des slips ou des caleçons? Des slips.
1: Moi je mets des slips.
2: Tu mets des woolbeats?
1: Je mets rien.
2: Tu mets des woolbeats? Et tu mets des strings aussi?
1: Non.
3: Léopard.
1: Donc Angèle, pour toi?
2: Non, moi je préfère les caleçons ou woolbeats, tu vois.
1: Ouais, mais que ton copain...
2: De quoi?
1: Que ton copain porte.
2: Eh ben, je préfère les caleçons.
7: Ouais, mais le cul, ça moule bien les couilles et.
3: Ouais,
7: mais bon. C'est excitant, c'est affreux.
3: Je voudrais changer de nom là.
1: Non, c'est bon, Roger, tu dégages, ouais, c'est connu.
3: Ça me plaît bien.
1: Jean, si vous voulez continuer. Non, mais pas l'instant. Oh, Roger, tu t'es.
3: Je te sodomise.
1: Bon, Roger, tu me le dégages, là. Là, faut le dégager. Donc, ça si vous voulez, si vous voulez continuer de participer à ce débat, vous faites le 0800 75000 et 0803 08 5000, et pour les Belges, 033 1 47 99 5000. Et toujours 3615 Code Fun Radio, rubrique direct, ou 3615 Code Fun TV, rubrique direct, et on met.
10: Je sais pas, il faut attendre un peu, je vais donner le titre, bouge pas. Et comble
7: ça tu
10: nous tes slips en attendant.
1: Donc on va demander à Fantomette si elle veut bien répondre sur la question.
3: Vas-y, Fantomette.
7: Oui, oui, moi effectivement, je préfère les caleçons. Mm-hmm. Parce que quand on touche un petit peu, ça peut dépasser, c'est pas mal quand même. Hein.
1: D'accord.
3: C'est de pire en pire tes débats.
1: Non, si t'es pas content, mon pote, tu t'envoies des thèmes de débat.
7: T'as raison.
3: Je me rappelle même plus comment je m'appelle. Ayatollah
1: ouais.
3: Ou.
1: Ouais, non, mais Ayatollah, si t'es pas content, tu vas retourner au standard de manière à la pause musicale. Je veux plus entendre de mecs, je veux un peu de nana qui bouge un peu par. Là, j'ai trois nanas, à mon avis, j'espère que j'ai.
7: Mais y'a pas de problème, t'auras une nana.
11: S'il te plaît, en bougeant.
1: Ouais, je sais, j'ai dit qu'il y a que les nanas qui arrivent à répondre aux questions sérieusement.
3: Tu payes les croissants après, c'est tard.
7: Gérard, t'aimes pas les caleçons?
1: Je vous répondrai juste après. Donc juste les après. Copains de la campagne, vive.
7: Parfait.
1: Vive l'urine. You donc c'était
10: non.
1: C'était les copains de la campagne, vive l'urine. Donc on va reprendre les débats si on pouvait me donner les gens à l'antenne s'il vous plaît.
10: Oui Gérard, ça arrive.
7: Il y a Fantomette.
10: Alors il y a Judo Boy.
7: Janine.
1: Ouais mais marque-moi les sur un papier parce que je les ai pas.
7: Oh Fantomette, c'est le kirote qui pète quand on l'embête.
1: Ouais bon alors attendez parce que là j'entendais donc j'ai Fantomette.
7: Janine.
1: Ouais. Donc Janine.
7: Ah,
1: ah, c'est bon, ça y est, j'ai les noms. J'ai Jodo. Jadobé.
3: Gérard.
1: Ouais, tu diras Luigi, c'est plus vite.
3: Ah non, c'est pas Luigi, c'est Tony, mais tu vois, t'y étais presque.
1: Ouais, c'est bon, si c'est pour avoir les mêmes, c'est pas la peine, hein, ok.
3: Yoda, mais non, bonsoir. Déconne.
1: Yoda. Oh, c'est quoi là, ce cirque là qui est dans un camion?
10: Il est pas dans un camion, Gérard.
1: Allez, hop, c'est bon, celui-là, tu le retires. Arthur, bonsoir.
12: Salut.
1: Cristal.
13: Oui, bonsoir Gérard.
1: Bonsoir Cristal.
13: Ça va?
1: Ça va. Janine.
13: J'ai pas regardé ce matin.
1: Voilà, donc Janine, c'est bon. Fantomette, c'est bon.
3: Ouais. Salut Fantomette. Salut Gérard.
1: Bon, c'est bon, je viens de te dire quoi.
3: Cristal, quel joli prénom.
1: Oh, c'est quoi là, ce cirque?
3: Ça va craquer. C'est
1: ton
3: cirque,
1: Bozo. Oh là, mais.
13: Oh, ça va craquer sec, Gérard.
1: Ben, je sens que tout à l'heure, c'est Max qui va faire le standard et ça va gerber sec.
3: Ça va gerber sec. Ah, Gérard.
1: Oh, vous arrêtez, s'il vous plaît.
13: Bon, ta question, Gérard.
1: Donc.
3: Ta question.
13: Ouais, Gérard, raconte-nous ton débat.
1: Les slips jaunes sont-ils plus sexy?
3: Ouais.
1: Les slips jaunes sont-ils plus sexy? Alors je vais m'adresser à Fantomette.
13: Bah, oui, écoute, on t'a répondu tout à l'heure.
1: Non, vous avez pas répondu.
3: C'est quoi cette fixation sur les slips jaunes? Vas-y, va voir un psychologue, là, pourquoi tu nous prends la tête, là?
1: Tu me prends celui-là, là, tu te dégages.
3: Non, sérieux.
1: Là, au centre,
3: Gérard,
1: oui.
3: C'est n'importe quoi. Gérard, tu pues la merde.
1: Allez, là, tu me dégages.
10: Ok, il est parti.
3: Purée, je comprends. Gérard, c'est gros.
1: Voilà. Donc, Fantomette.
13: Oui.
1: Donc, les slips jaunes sont-ils plus sexy pour toi?
13: Sincèrement, pour moi, c'est quand tu es à poil, hein, que c'est le plus sexy, mais bon...
1: Attends, Fantomette, 5 minutes, je vais demander à Manu, au standard, oui, qu'il me calme celui qui met de la musique.
10: Ok.
1: Tant qu'il y aura de la musique, je ne continuerai pas le débat.
10: Ça y est, Gérard.
1: Voilà. Donc, Fantomette, tu voulais dire donc...
13: Que les slips jaunes, effectivement, c'est sexy, mais je préfère quand il est tout nu, quoi.
1: D'accord.
13: Ouais.
1: Ok. Janine, pour toi?
13: Alors moi, j'aime bien les slips jaunes parce que c'est vachement sexy. Mmh. Parce que j'adore quand les deux boules, tu vois, elles sortent de côté. Mmh. Vachement excitant.
7: Et le cul, tu vois, il y a l'arrêt du milieu et la ficelle.
1: D'accord.
7: Ouais, mais... Ah, est-ce que toi, tu aimes ça?
1: Personnellement, non, tu vois.
7: Ah bon? Tu préfères quand il n'y a rien?
1: Punaise, mais qu'est-ce qu'ils sont en train de me... Mais... Punaise, mais c'est quoi là? Eh, hey, oh, hey, bah, toi, merde!
4: Gérard, arrête!
1: Donc, de toute manière, faut que ça soit bien porté par une nana. Moi, je préfère que ça soit mieux porté par une nana que par un mec.
4: Ah,
1: que...
4: Arrête!
7: Ça t'es pas pédé, Gérard.
1: Non, mais je préfère que ça soit une nana qui mette des trucs sexy qu'un homme. Hein.
7: Mais pourquoi t'en mets pas, toi?
1: Non, parce que moi, pour l'instant, j'ai pas trouvé. Comme j'ai tout. Quand j'aurais pas trouvé ma chaussure à mon pied, donc.
7: Bah, ta chaussure, ton slip.
1: Ouais, bah, ouais, mais même.
7: Moi, j'aimerais même que tu fasses un striptease en slip jaune pour moi.
1: Pourquoi?
11: Gérard, tu préfères une femme qui porte un slip jaune
7: ou un slip vert?
1: Non,
7: c'est plus dans le débat, là.
1: Hein. Non, on est à côté de la plaque. Et si Olivier pouvait me retirer le deux bruits, ça serait super.
7: C'est pas grave, continuons le débat.
1: Bon,
12: Gérard.
1: Oui,
12: on accueille Michael à la place de Yoda.
7: Salut, Michael.
14: Ah oui, c'est Michael Jackson.
7: Hello, Michael.
14: T'es trop un imitateur né, toi.
1: Bon, on continue. On continue. Les slip zones se lavent-ils à 90 degrés?
7: Non, ils savent à
14: 90 degrés.
1: Attendez.
14: Je vois vraiment que les Français sont cons.
1: Eh ben, c'est bien, Michael, tu dégages si on est con.
7: Moi, je pense que le slip jaune se lave à l'envers à 360 degrés.
1: Tu sais qui vient de dire ça?
7: Janine.
14: Gérard,
7: t'es déjà rentré dans une machine à laver?
1: Non.
14: Gérard se fourre à 20 degrés à température ambiante.
7: Hey, Gérard.
14: Gérard, c'est Michael.
1: Non.
7: Gérard, je suis Michael Cole en direct de CNN International.
14: Gérard, c'est Michael. Non,
15: donc personne n'a compris.
14: On dit plus con comme Gérard, mais con comme Gérard.
1: D'accord, alors Michael, tu vas rester poli, tu retournes au standard, ça t'apprendra de ta sympa politesse.
7: Gérard, tu
1: Michael, bonsoir.
15: Non, mais c'est vrai, c'est traduit de
14: l'anglais. Non, mais c'est de l'humour
1: anglais. Michael, bonsoir.
15: Et au Pakistan, t'es le symbole de la puissance.
1: Qui c'est qui vient de dire ça?
14: Allô, Gérard?
15: C'est... Attends, je m'appelle comment? Judo Boy.
14: Gérard.
15: Judo Boy.
1: Gérard,
4: j'étais quelqu'un, t'es pas content.
1: Je ne veux pas le savoir, ils arrêtent de dire des conneries quand je pose la question, personne ne répond, ils répondent tous à côté de la place où ils disent
7: vrai,
1: des conneries.
7: Répond, nous, hein. Donc, Gérard, est-ce que tu te laves?
1: Oui, pourquoi?
7: Avec une machine à laver ou pas?
1: Non, mais je me lave sous la douche.
14: Gérard.
1: C'est qui?
7: Alors, Christine.
1: Merci pour celle qui vient de dire Christine tout à l'heure, tu vas retourner au standard malgré que je ne veux pas virer les nanas.
11: Je viens de comprendre la question de Gérard.
7: Hé, hey, Gérard, tu réponds à la question, s'il te plaît?
14: Gérard.
1: Oh, tu me balances
11: Gérard,
1: des jeans.
11: Repose la question.
7: Hé, hey, c'est pas moi, hein.
14: Oh là là là là là là là là là.
7: Sinon, ça déteint.
1: Bah, stop.
14: Oh, Gérard.
1: Tiens-toi.
14: Oh, Gérard.
1: Stop.
14: Gérard,
11: pose ta question.
1: Alors, les slip zones, les stars portent-elles des slip zones?
7: Les qui, les stars?
1: Les stars, oui.
7: Ouais, je pense que toi, Gérard, tu dois porter un slip puisque tu es une star.
1: Non, mais attends, mais moi, j'en porte pas des jaunes, donc j'en porte des bleus ou des blancs.
7: Ouais, mais t'es une star, Gérard, tu dois en porter.
11: Gérard, toi qui es une grande star, pourquoi tu ne portes pas de slip jaune?
1: Qui c'est?
11: C'est Christophe.
14: Allô, Gérard?
11: C'est Christophe à l'appareil.
14: Gérard!
1: Minute!
7: Mais réponds, Gérard!
1: Cristal, tu veux dire quoi? Putain, les mecs, vous commencez à me les gonfler ce soir.
14: Mais laissez parler Arthur!
1: Arthur, tu te tais, pour l'instant, il y a Cristal qui veut me répondre.
14: Bon, mais tu m'oublies pas!
1: Ouais, bah si je veux, je t'oublierai.
14: Mais moi, Cristal!
7: Ouais, les stars, ça me met en jaune, parce que ma mère, c'est une star, elle met des slips jaunes.
1: D'accord.
7: Voilà.
1: Janine!
14: Oh, Gérard! On
1: peut m'oublier. Janine.
7: Oui, alors je t'ai dit que le slip se lavait à 360 degrés avec toi à l'envers.
14: Gérard,
7: mais
14: pour pas m'oublier,
7: star, là.
14: Pour pas m'oublier, t'as qu'à me mettre dans mon slip jaune.
1: Eh ben, dans ce cas-là, tu vas retourner au standard, t'iras dans ton slip jaune tout seul chez toi dans ton lit. Bonne nuit, Arthur.
7: Et toi, Gérard, tu penses que tu devrais porter un slip jaune? Donc oui, effectivement.
1: Non, je n'en porte pas.
7: Voilà. Et
14: est-ce que t'en as déjà porté?
1: Non.
14: Pourquoi?
12: Gérard.
1: Oui.
12: On accueille Boomerang à la place de Judo Boy.
7: Est-ce que tu aimerais faire un striptease en slip jaune?
1: Non.
7: Pourquoi?
1: Parce que ça m'intéresse pas.
7: Est-ce que
14: pourquoi
7: tu vois
14: pas
7: en
14: les
7: slip jaune?
1: Bon, septième question.
16: Ouais. Salut,
17: c'est Boomerang.
1: Ouais, vas-y. Boomerang.
17: Salut, Boomerang. Gérard, c'est Boomerang. J'ai une question à te poser.
1: Ben, je t'écoute, dépêche-toi.
17: Est-ce que c'est vrai que, comme dans le film Bernie, quand tu es né, tes parents t'ont abandonné dans un vide d'ordure, hein?
1: Bon, allez.
18: Attendez.
1: On se calme.
18: Ta gueule.
1: Bon, allez, hop. J'arrête.
18: Non, Gérard, on répond, nous.
1: Boomerang, tu restes la police, s'il te plaît. On parle pas sur ma famille, ok?
18: Ok.
1: En de bon entendeur, salut.
18: Mais tu les emmerdes, Gérard.
19: Pose ta question, Gérard.
1: Les slips jaunes sont-ils plus à la mode aujourd'hui?
17: Bah oui, Gérard.
19: Alors moi, je pense que les slips jaunes, verts, bleus, rouges, violets sont tous à la mode aujourd'hui.
1: Janine.
19: Parce que tout est en couleur cette année. Tout vous serez tout sur le zizi, le gros, le beau.
1: Janine, s'il te plaît, tu...
19: Ah, c'est pas moi, hein. C'est Fantomette.
1: Voilà, Fantomette.
19: Eh, balance.
17: Gérard, c'est Boomerang, je voudrais réagir sur les slips jaunes.
1: Ben, pour l'instant, Boomerang, je m'adresse à Fantomette, après tu réagiras sur la question que je viens de poser.
17: Merci. Et moi aussi, Gérard.
1: Ouais, ben, Fantomette, s'il te plaît.
19: Oui, bah oui, effectivement, pour moi, les slips jaunes sont à la mode, mais c'est vrai que toutes les couleurs maintenant sont à la mode. Hein. Il suffit que ce soit un petit peu... Rien de dire.
1: D'accord. Cristal.
20: Oui.
19: Elle est mauvaise, Cristal.
1: Cristal.
20: Non, elle est mauvaise, mais enfin, bon, il y a tellement de gens qui gueulent en même temps.
19: C'est pas grave, c'est l'habitude.
20: J'aime bien entendre Gérard.
1: Cristal, je t'écoute.
17: C'est Gérard qui gueule, c'est pas nous, hein.
19: Mon amour.
1: Je t'écoute, Cristal.
20: Oui.
17: Réponds.
1: Bah, mets-toi le cul,
17: pétasse.
1: Bon, alors, déjà, celui qui vient de dire ce mot-là, tu vas en standard.
17: C'est pas moi.
21: Gérard ?
1: Oui.
21: On a Esventura à la place d'Arthur.
19: Salut, Esventura. Salut, Esventura.
17: En Afrique.
22: Ça va mieux. Alors, moi,
17: salut.
22: Clip, je voudrais dire un truc, je suis en ce moment sur une affaire.
19: Plus fort, t'entends pas, connard.
1: Mais reste poli, s'il te plaît.
17: Gérard, je voudrais dire un truc. Quand les filles, elles disent des insultes, tu les vires pas. Et nous, appelons, on dit caca, tu nous jardes direct au standard.
19: Oui, non, parce que c'est les mecs qui ont pris les voix des nanas, Gérard.
1: Voilà. Tout à fait. Alors, Cristal.
19: Tout à fait.
17: Sois correct avec nous.
22: Qui, ton morpion.
1: Cristal.
20: Oui.
1: Tu réponds à la question, s'il te plaît.
20: Mais attends, mais j'ai pas compris ta question, Gérard.
1: Les cibles jaunes sont-ils plus à la mode aujourd'hui?
20: Mais bien évidemment qu'ils sont plus à la mode.
1: Alors, c'est-à-dire pourquoi pour toi?
20: Parce que c'est vachement sexy, un mec dans un slip jaune, c'est hyper sexy.
1: Mmh, d'accord.
22: Bon, c'est
17: bien, je
1: bon, alors, Ventura.
17: En Afrique.
1: Oh, tu te réveilles?
22: Ouais, je suis là. Hein.
1: Bah alors, tu réponds.
22: Et je réponds quoi? Bah, tu l'as fait ton enquête.
1: Bon, ouais. Ventura, tu me le vires là.
19: Bonjour, bonjour.
17: Moi, je suis là, Gérard.
1: Oh!
17: Moi, je suis là,
1: oui, ok. Je les vire tous.
17: Manu.
19: Manu,
1: oui, Manu au standard, tu me sauves Ventura, tu lui demandes qu'il se réveille ou sinon on prend quelqu'un d'autre à sa place.
17: Moi,
1: ok, d'accord.
17: Moi,
1: c'est possible, pas les mêmes.
19: Question suivante.
1: Michael.
19: Bon,
1: Michael, dehors.
17: Je suis là, Gérard.
1: Alors, tu te réveilles?
17: Bah, une seconde, laisse-moi le temps.
1: Non, bah, tu te réveilles, moi j'ai pas le temps, d'accord?
17: D'accord. Alors, les Simpsons sont à la mode? Parce que c'est cool et puis c'est bien.
1: D'accord. Boomerang.
17: Alors moi, Boomerang, je suis amateur des slips jaunes, j'en porte tous les jours. Et
19: tu changes jamais de slip.
17: Et ma copine me dit souvent que ça casse le personnage, mais moi, à chaque fois, je lui réponds que ça casse pas ce qu'il y a dedans.
19: T'as trop regardé les bronzés. Hein.
17: Absolument.
1: Ouais, j'ai l'impression.
19: Elle est une de cul, je crois.
1: Bon, allez, huitième question.
19: Moi aussi, comme ça, on est deux.
1: Et
19: moi,
1: les slips jaunes se voient-ils sur les joues, sous les jupes?
19: Personnellement, j'en ai pas, donc on voit plutôt la chatte.
1: Non, mais je me suis mal exprimé. Les slips jaunes se voient-ils sous les jupes?
17: C'est à moi que tu m'exprimes.
1: Bah, Boomerang, si tu veux parler.
19: C'est pas la jupe, hein. Bah, si la jupe, elle est blanche,
1: attendez. Cristal, Janine et Fantomette, attendez, on va laisser quand même les mecs réagir, parce que sinon, ils vont nous faire des cacailles nerveux.
17: C'est à moi que tu m'exprimes.
1: Alors, Boomerang, tu travailles.
22: Pourquoi tu parles des slips?
17: Et Gérard, la loco, il a toujours un slip jaune sous sa jupe.
1: Bon, allez, hop, celui-là, tu me le sacs.
21: On a...
22: Tu me lâches pas, elle.
21: On a Kleenex à la place de Michael.
1: Kleenex.
17: Allô.
1: Allô.
17: Oui.
22: Salut, Kleenex.
17: Oui, bonsoir, vous allez bien?
1: Bon,
19: ouais.
1: Tu réponds à la question, s'il te plaît, parce que...
17: Alors, par contre, j'étais en train d'essayer de joindre le standard, donc j'ai pas trop suivi la dernière question.
22: Bah, je ne pensais que...
1: Les slips jaunes se voient-ils sur les jupes?
5: Les slips jaunes, ceux.
1: Voit-il sous les jupes?
5: Bah, en fait, moi, je me demande si, par exemple, si les filles. Donc, les slips jaunes, c'est par définition de l'urine.
1: Quoi?
9: C'est vachement drôle, toi.
5: Bah, oui. Bah, pour moi, un slip jaune, c'est qu'il a été uriné dessus, quand même.
1: Non.
5: Ah bon?
1: Non, c'est la couleur.
16: Tu t'es dessus, tout compris à la vie, toi.
5: Mais bien sûr que si, voyons. Gérard, t'as des slips jaunes parce que tu pisses dessus.
1: Non, mais attends,
16: là. Tu as des marrons quand tu chies dessus.
9: Moi, ma copine, moi, elle a des paires des fois jaunes.
5: Ouais, bah aussi, ouais, aussi. Donc,
1: non, mais en principe, c'est pas des paires jaunes, c'est des paires rouges.
5: Non, mais non. Il y a des paires blanches, Gérard aussi.
1: Ouais, c'est ça. Quand vous avez voir Ragnagna, les nanas, c'est rouge.
9: Hein. Elle est japonaise.
16: Ouais, c'est rouge. Est-ce que tu laisses, Gérard, pendant les Ragnagnas?
1: Comment?
16: Est-ce que tu fais des cunnilingus pendant les Ragnagnas?
9: Gérard, il a des pertes vertes depuis qu'il s'est fanculé par un ovni.
1: Là, celui-là, tu me le sacs.
5: Allez, hop dehors. Allez,
16: dégage.
1: Arrête, s'il te plaît, là.
16: Oh.
1: Donc, qui c'est qui m'a posé cette question-là?
16: Gérard, oui. Est-ce que tu aimes regarder sous les jupes des filles?
1: Tout à fait.
16: Et sous les jupes des Écossais?
1: Ben, pour l'instant, je connais pas l'écossaise, mais regardez sous les jupes des nanas.
16: Les écossais.
1: Il y a certaines nanas qui se gênent pas pour nous faire voir leurs culottes. Hein.
16: Et alors, ça ne ça, vicieux.
1: Bah,
16: hein.
1: Ben, tout à fait, comme tous les mecs.
16: Donc,
1: qui c'est qui a dit que est-ce que je faisais l'amour pendant les Ragnagnas? Je voudrais bien savoir son nom à celle-là.
5: Bien sûr que si tu fais l'amour pendant les Ragnagnas.
1: Tu tais, toi, pour l'instant, bah, idiot, toi-même.
16: C'est bon.
1: Qui c'est qui a posé cette question?
16: Arthur.
1: Non, c'est pas Arthur.
9: Ça peut te foutre.
1: Louis. Bon, Cristal. Oui. Cristal.
16: Oui.
1: Tu réponds, s'il te plaît, à la question.
9: C'est quoi la question? Jean-Luc,
1: s'il te plaît.
4: On se calme, on écoute ce que dit Gérard. Parce que les questions sont hyper intéressantes, j'en apprends beaucoup ce soir.
1: Et alors, Cristal.
16: Les gars,
1: sérieux.
5: Bon,
1: tu les calmes, Manu, là, les mecs, ou quoi? Je voudrais bien que les nanas répondent.
4: Je suis en train, Gérard.
16: Bon, Gérard, est-ce que tu aimes les règles?
1: Bon, oh, allez.
16: Toi, tu gères ton débat, pas aux autres.
1: Cristal.
9: Jean-Luc.
16: Oui, c'est Cristal, hein.
1: Cristal, tu réponds, s'il te plaît, à la question.
16: Ah, je me fais des fois que tu réponds. T'es une vache?
22: La question.
16: Ça dépend.
1: Ah, vous arrêtez, s'il vous plaît, Cristal.
4: Ah ouais, mais là, c'est normal.
16: Bon, écoute, c'est Fantomètre qui va répondre.
1: Alors, Fantomètre.
16: Voilà, bon, bah alors, si la jupe, elle est blanche, jaune ou des couleurs claires, effectivement, on va avoir le slip. Maintenant, si c'est une jupe noire, on verra rien, même si elle n'en a pas, on verra pas.
5: Et si c'est une jupe noire transparente?
16: Ah, là, c'est délicat. Là.
5: Donc, voilà. Elle est quand même noire, mais quand même, tu vois.
1: Non, parce qu'il faut dire une chose.
5: Donc, c'est complètement illogique, ta question, c'est n'importe quoi. Putain, les filles, arrêtez de répondre des conneries, bordel.
16: Franchement,
5: mais ça ressemble à quoi?
16: Gérard, est-ce que tu mets des jupes?
1: Non.
16: Pourquoi ton mec, il met des jupes, toi? Bah oui, les Écossais.
1: Bah oui, mais ça, c'est pas pareil.
9: D'abord, Gérard, pourquoi t'es pas hétérosexuel, d'abord, comme tout le monde?
1: Bon, de toute manière, c'est plus l'heure du jeu de la vérité. Janine, tu réponds, s'il te plaît, à la question.
16: Alors, moi, personnellement, je voudrais répondre à cette question, effectivement. De pouvoir mettre des slips dans la machine à laver, ça, il faut croire que...
9: Bon, vas-y, après, je t'en déconne, putain.
16: Gérard...
9: T'es pas drôle, pauvre conne.
1: Dans ce cas-là, ceux qui s'amusent à dire ça, ben c'est simple, on va s'arrêter. On va s'arrêter, on va faire la conclusion. Il est pas 4h du matin, mais tant pis pour vous. Manu, au standard, tu me prends les mecs et tu les tiennes, ils ont pas insulté les nanas quand elles parlent.
4: Ça y est.
1: Ok.
4: Excuse-moi, je demande.
16: Gérard, je t'aime.
4: Quand on parle, Gérard, quand on parle de slip jaune, parce qu'on parle de la couleur, mais je voulais savoir. Si toi tu aimais garder des slips qui, à force de baigner dans l'urine, étaient bien jaunes, est-ce que tu appréciais ça?
1: Personnellement, je change de slip tous les
4: 4-5 jours.
1: Non, tous les 2 jours.
16: Oh, génial! Tu portes des slips où il y a écrit les jours de la semaine, Gérard? T'es propre, Gérard.
1: Mais venir des slips
10: toutes les 2 semaines ou tous les 2 jours?
1: Non, tous les 2 jours, je change de slip.
16: T'es propre, Gérard. Lundi, mercredi, vendredi.
4: Et vous, les filles, est-ce que vous aimez les garçons qui ont des slips avec des taches jaunes?
16: Non, pas du tout, non. Si.
10: Il y a des taches marrons.
1: Qui c'est qui vient de dire non, là?
16: Moi, je viens de dire oui. Moi, j'ai dit non, moi, c'est dégueulasse. Ah non, c'est bon.
1: Bon, alors, je vais demander à Fond, à... Qui c'est qui me reste comme nana qui n'a pas répondu à la question? Je pense que tout le monde a répondu à la question, là, sur les filles.
16: Ouais.
1: Donc, on va attaquer la question suivante. Donc sous les jupes, moi je vais vous dire une chose que je vais quand même vous répondre, les filles. C'est que il y a certaines nanas qui se gênent pas à nous faire voir leurs culottes et faut dire une chose que.
22: J'aime ça, gros plan.
1: Ça.
19: Oh, c'est mieux pour le devis. Bon, laissez-le terminer.
1: Je sens que tout à l'heure. Je sens que tout à l'heure, pendant la pause musicale, je vais vous attraper tous et
19: ouais,
1: je vais vous calmer. On va faire une pause musicale avant de continuer.
22: Oui, mais j'ai attrapé le vilain. Arrête avec ta caméra.
19: Dis-nous la question pour qu'on.
22: Jean-Luc.
1: Alors, prêteriez-vous votre slip à quelqu'un?
22: On n'a pas compris la question.
1: Vous avez pas compris? Ben, je vais vous faire comprendre au sens.
10: Répète-la la question.
22: Mais j'ai compris, prêteriez-vous votre slip?
1: Prêteriez-vous votre slip à quelqu'un? Et on écoute Doug God, les slip beaux.
4: Arrête avec ta caméra, Cyril.
1: Donc, vous venez d'entendre Doug God, les slip beaux. Et donc, on va accueillir Virginie. Bonsoir, Virginie.
0: Bonsoir, Gérard.
1: Bonsoir, Carole.
0: Bonsoir, mon amour, de retour.
1: Ouais, ben, c'est moi qui ai demandé à ce que tu reviennes parce que tu voulais y participer.
0: Je t'aime, Gérard.
1: Moi, qui c'est qui dit ça?
0: Carole,
1: ben, je te dis, on verra ça tout à l'heure, d'accord?
0: Gérard, juste une question.
1: Oui.
0: Est-ce que tu as déjà vu en dessous d'une jupe un slip avec des ragnagnas?
1: Personnellement, pas encore, mais attends, qui c'est qui vient de poser cette question?
0: C'est moi, ton amour.
1: Carole, mais attends, de toute manière, je vais finir les présentations et on discutera de ça. On va reprendre quand même la question 8 pour.
0: Ok.
10: Et toi, Gérard, t'as des ragnagnas ou pas?
1: Non, je prends pas la pilule encore.
10: D'accord.
0: C'est vrai.
1: Rwanda.
10: On a pensé.
0: Non, c'est Allison, finalement.
1: Hein?
0: Allison.
1: Ah, c'est Allison, c'est pas Rwanda, c'est Allison.
0: Ouais, mais c'était mon nom, non, c'est mieux mon prénom.
1: Bon, ok. Joanne, bonsoir.
10: Joanne Lépin.
22: Juan.
10: Bonsoir.
1: Bonsoir. Boomerang.
22: Non, c'est Johnny.
1: Bon, bah, Boomerang, si tu commences comme ça, tu as
0: Gérard.
22: Gérard, ça sert à rien
0: d'envoyer
22: autre chose.
0: Allison, c'est ta copine à toi.
1: Oh, vous arrêtez, s'il vous plaît.
0: Gérard.
22: Ah, c'est bon.
1: Kleenex.
0: Gérard, c'est ton amour.
1: Oui, attends une minute, mon amour. Kleenex.
22: Oui, bonsoir les filles. Salut, ça va? Ok, super.
1: D'accord. Bon.
0: C'est
1: alors...
0: pas marrant, connard.
1: Carole.
22: Super l'humour, ma chérie, super.
1: Carole ou Virginie ou Allison, vous restez polis, s'il vous plaît. Hein.
0: Ouais, Allison, tu restes polis, Allison. Hein.
22: Ouais, quand
0: c'est
22: même.
0: Pas Allison, dis donc.
1: Non, mais...
0: Menteuse, elle est amoureuse.
22: Bonsoir.
1: Bon, ça suffit. Donc, on reprend la question. Donc,
22: vous êtes prête? Vous avez du sucre?
1: Bon, Beaumrand, t'arrêtes, s'il te plaît.
22: J'ai rien dit.
19: Pose ta question, Gérard.
1: Et alors, les slip zones se voient-ils sous les jupes? Donc, on va demander à Virginie de répondre.
0: On a déjà répondu?
19: Oui, on a déjà répondu. Tout dépend de la couleur de la jupe.
22: Gérard, tu es redondant.
0: Ah, faute, Gérard.
19: C'est courte, ça dépend.
22: C'est pas une insulte, Gérard, tu es redondant.
1: D'accord. Bon, bah dans cette Carole, Carole, tu voulais poser une question?
0: Oui, je voudrais savoir comment tu te nettoies quand tu fais pipi.
1: Carole,
0: oui.
1: La question.
0: Parce que si on est amené à vivre ensemble, j'aimerais bien quand même savoir.
22: Allô, Javel.
1: Non, mais attends, Carole, je vais te dire une chose, quand tu fais pipi, en principe, tu te nettoies pas.
22: Gérard.
0: Ah, excuse-moi. Moi,
22: Gérard.
0: Alors là,
22: grave. Gérard, il nettoie ses pipi, pas bien.
1: Donc, alors, la question numéro 9, ça date parce qu'on avait prévu 4 heures, donc je vais peut-être reprendre sur une question.
10: Il y a une question Minitel.
1: Minitel.
10: Est-ce que. Il y a deux questions en fait. Ouais. Gérard, donc il y a Ondin qui demande si tu as déjà fait pipi dans ta culotte.
1: Non.
0: Quand t'étais petit.
1: Non.
10: T'as jamais fait pipi dans ta culotte.
1: Non, mais attendez, je réponds à la question Minitel.
22: Gérard, c'est Boomerang, j'ai une question.
1: Mais je réponds à la question
22: Gérard,
1: Minitel.
22: Gérard, c'est Boomerang, j'ai une question.
19: Mais Boomerang, attends une seconde.
1: Bon, Boomerang, tu me le vires.
22: Allez, hop, tu dégages.
1: Impossible. Ok, Gérard.
22: Il est parti.
6: Allez, hop là, ça y est.
1: Donc, je réponds aux deux questions Minitel, mais si je pouvais savoir les questions, pas avec un étendage.
10: Alors, la première question, c'est est-ce que tu as déjà fait pipi dans ton slip?
1: Ah bah, en étant petit, avec des couches, oui. Donc... Bon, tu me les calmes là au standard, s'il te plaît, avec les musiques derrière. La deuxième.
10: La deuxième, c'est est-ce qu'il y a des filles au standard qui ont déjà fait pipi dans leur culotte?
1: Et oui. Qui c'est qui pose ces questions-là?
10: C'est Ondin sur Minitel.
1: Onda.
22: Devoir complexe.
10: Onda de Mitsubishi.
0: D'accord. Ça m'est arrivé en un cauchemar.
1: Ok, en pensant à quelqu'un que.
0: J'avais
2: Gérard.
1: Je t'aime.
10: En pensant à Gérard, t'as fait pipi.
1: Qui c'est qui a dit ça? Oh, c'est Carole, ça m'aurait étonné.
2: Carole, ah non, c'est pas moi.
1: C'est qui?
6: Est-ce que Gérard, tu as des désirs scatologiques qui te conduiraient à te faire pipi dessus?
1: Attends, pour l'instant, je répondrai pas à ta question parce que c'est un peu vulgaire.
6: Oh, Gérard, c'est pas vulgaire, j'employais que des mots qui sont dans le dictionnaire. Mais scatologique, c'est pas une insulte scatologique qui t'a incommodé, Gérard?
1: Donc. Comment?
8: C'est Johan, j'ai une petite question.
1: Oui.
8: Alors que tu viennes faire des émissions à fun, c'est cool. Mais alors que tu étends ton linge dans tout le studio, quand même pas.
1: Ça, tu demanderas ça au caméraman là qui dégage. Cyril, s'il te plaît, tu te recules comme tout à l'heure, ok?
21: Gérard?
1: Oui.
21: On accueille Post-it à la place de Boumang.
10: Et on retourne sur le débat, Gérard.
8: Ouais, quand même.
1: Hein? Post-it, bonsoir.
23: Ouais, salut mon chéri.
1: Bon, tu restes poli, s'il te plaît.
23: Bah, je suis poli, je t'embrasse.
1: Pas moi. Non, là, tu dégages, tu viras ailleurs, là.
21: Gérard, le débat.
24: Eh ben, mine de rien, je viens de me brancher une gonzesse.
1: Ouais, bah, ça,
23: ouais,
1: je
23: m'en fous.
1: T'as eu du mal, là. Oh,
21: t'as eu du mal.
1: Bon,
23: Gérard,
1: tu nous viens, là.
25: Bon, Gérard, comme tu veux, le débat.
23: Maxou, elle s'appelle comment?
1: Bon,
23: Gérard, il paraît que...
1: Je viens de te dire, tu me le retires, je veux plus le voir derrière moi.
21: Non, Gérard, reviens sur le débat.
1: Non, mais moi, je ne continuerai pas tant qu'il sera là.
23: En fait, Gérard, il paraît que même dans les piscines municipales, c'est interdit tellement que tu n'as pas le chlore, ça suffit pas avec toi.
1: Alors, la question numéro 9.
23: Ouais, déjà?
1: Bah oui.
23: Ouah, canon.
1: Donc, prêteriez-vous votre slip à quelqu'un?
23: Bien sûr. Pas à toi, moi je te le donnerai parce qu'après je pourrais pas le récupérer, il serait trop sale.
10: À la Javel.
2: Alors moi, si tu me prêtes le tien, je viens de prêter le mien.
1: Qui?
2: Carole.
23: Putain, Gérard, t'as une méga crotte de nez.
1: Et alors, qu'est-ce que ça peut te faire à toi? C'est ton problème?
23: Est-ce que tu mettrais des strings de filles?
1: Non.
10: Bah si, s'il y a une fille qui te prête un slip.
1: Non, mais de toute manière, ça...
2: Je te prête le mien, Gérard.
1: Non, mais moi, je verrai ça après. Je vois ça avec la personne avec qui je vais.
23: Est-ce que Christine, elle t'a prêté des slips?
1: Bien sûr. Je répondrai pas.
23: Vas-y, réponds, Gérard, putain.
10: Il nageait dedans.
1: Oh!
2: Gérard?
23: Ok, c'est bien.
1: Oh, le standard, la Manu.
23: Ah, c'est bon,
1: celui qui s'est mis à faire la double voile,
21: Gérard. Mais c'est...
1: Donc, Virginie...
2: Gérard, on va te poser une question.
23: Oui,
1: Carole.
23: Ta gueule.
2: Comment tu
1: t'en vas
2: quand tu fais caca?
1: T'arrêtes un peu là, merde!
23: T'arrêtes, tu dégages! Il se bat avec des arbres.
1: Ça commence à bien faire là! Oh!
25: Oui, Gérard!
23: Bon, Gérard, quand t'as envie de t'exciter avec les feuilles.
1: Bon! Hey, il se calme un peu là!
23: Je crois qu'il prend son pied à les tripoter, c'est grave.
2: Gérard, tu m'écoutes?
1: Oui, je t'écoute!
2: Je voudrais savoir comment tu te nettoies quand tu fais caca, si c'est par devant ou par derrière?
1: Bah, par derrière, en principe, hein!
23: Gérard, il paraît que tu échanges des slips dans les chiottes de la loco!
1: Alors, tu dégages pour ça. Pour.
23: Raciste, Gérard!
1: Tu dégages, je veux pas entendre parler de ça lors des débats. Alors, en de bon entendeur, salut pour toi. Ça t'apprendra, tu peux retourner chez toi.
2: Pourquoi tu aimes doigter, Gérard?
1: Comment?
2: Est-ce que tu aimes doigter?
1: C'est-à-dire?
23: Doigté, c'est enculé, quoi. Ah, déjà des gros mots.
2: Je dis pas de gros mots.
23: Mais si, pour lui, c'est un gros mot.
1: Non, mais ça, de manière, c'est Carole qui pose cette question.
2: Mais c'est pas un gros mot, Gérard.
1: Non, mais de toute manière, t'inquiète pas, Carole.
2: Non, mais moi, je veux que tu répondes à l'antenne, devant tout le monde.
1: Est-ce que j'aime doigté? Alors ça, je vais te dire une chose, que ça dépend de la personne...
2: Si elle a des poils ou pas?
1: Que ça dépend de la personne avec qui je serai.
21: Gérard.
23: D'accord.
1: Et si c'est
23: avec Christine,
1: bien doigté
23: des
21: extraits.
1: Gérard.
21: Top, 5
1: minutes.
21: On a un nouveau qui vient d'arriver. Accueille-le.
23: Est-ce que ça vient un gros doigt, Justine?
1: Qui c'est?
21: Je sais pas, il m'a pas donné son nom.
1: Allô, nouveau, salut, nouveau.
2: Salut.
23: Enfin, c'est Caramel. Caramel.
2: Salut, Caramel.
1: Pardon, c'est bon, moi je conclue là.
23: Ça va, David?
25: Non, Gérard.
1: Je conclue.
2: Bon, Gérard, réponds à ta question.
1: Je conclue.
23: C'est Caramel.
1: Si ça continue.
23: Bonsoir.
6: Caramel mou, Caramel dur.
23: Bonsoir, c'est Caramel.
2: Alors moi, je prêterais bien ma culotte à Caramel.
10: Bonsoir, Caramel.
6: Oui, bonsoir, Caramel, à toi de parler.
23: Bonsoir.
1: Caramel, tu travailles?
23: Alors, je commencerai par vous dire ceci.
26: Allô?
6: Bah oui, Caramel.
23: Ça, c'est pour commencer. Oui, je suis là.
6: Oui, bonsoir, Caramel.
23: Bonsoir.
6: Caramel, pourquoi, Caramel?
25: Bonsoir. Oui, bonsoir, Caramel, qu'est-ce que t'as à dire?
2: Allô, tu parles de quoi, Caramel?
6: Voilà.
1: Oh!
25: Ah, quelle horreur!
1: Bon, allez, hop. Non, tu vires tout le monde sauf Virginie Carole.
21: Ouais,
1: Virginie Carole et...
25: Non.
1: Et Alison.
23: Bonsoir.
1: Tu me vires tous les autres, celle-là.
23: C'est pourquoi tu vires que les mecs, Gérard?
1: Parce que.
23: Gérard, t'es moins casse-couille.
1: Eh ben, dans ce cas-là, le casse-couille, il te dit bien des choses.
23: Ouais, mais pourquoi sur Europe 1 tu es moins méchant?
1: Enfin, allez, tu me les vires.
23: Caramel, à l'appareil.
1: Tout le monde dehors.
23: Bonsoir, Gérard.
1: Tout le monde dehors.
3: Gérard, putain,
1: je continuerai pas le débat. Le standard, s'il te plaît, tu travailles.
3: Gérard, c'est Caramel.
1: Le standard, tu travailles, s'il te plaît.
11: Oui, Gérard. Oui,
3: c'est Caramel à l'appareil.
25: Écoute.
3: Gérard, tu fais chier.
1: Eh ben, dans ce cas-là, tu retournes au standard.
25: Gérard,
19: mais je t'écoute, Gérard. Allez, pose-nous une question.
1: Bon, moi, j'arrête, allez.
19: Gérard.
11: Non, Gérard est parti.
10: Non,
3: tu me viens.
11: Mais d'accord, ok, mais.
10: Ça y est, revient.
19: Revenir
10: oui, il revient, comme d'habitude, hein. De toute façon, il revient toujours. Hein.
19: Bon, ça va.
1: Ça t'apprendra.
10: Il y a Caramel qui est là.
1: Non, je t'avais pas dans la figure.
10: Ouais, ça chauffe.
1: Là, il y en a ras-le-bol.
10: Non, mais là, ça suffit, Cyril. Non, mais Cyril, je
1: ça suffit, Nathan.
10: Ça suffit. Là vraiment, on a été trop loin. Non, voilà, non.
19: Non,
11: Gérard,
19: reviens.
11: Allez, reprends le débat.
10: Reprends, tu mets ton casque sur tes petites oreilles. Hein? Allez.
19: Je suis sûr qu'elles sont jolies, tes oreilles.
10: Et bouh, c'est bien. Et tu parles dans le micro.
3: Gérard?
10: Téléphone.
1: Ça, je viens de te dire, tu me verras Caramel.
19: Oui,
10: ça y est, merde. Mais ça y est, parti.
1: Mais toi, un peu au standard.
11: Ça y est.
1: Merde.
10: Merde.
19: Bon, Gérard, je peux te poser une question?
1: Oui.
19: Est-ce que tu te crottes le nez?
10: Bien sûr.
1: Non.
19: Jamais?
1: Hein, de quoi?
19: Est-ce que tu te crottes le nez?
1: Non.
10: Bien sûr.
19: Menteur, c'est naturel.
25: Tout le monde le sait, Gérard.
1: Qui c'est qui dit ça?
3: C'est Caramel.
1: Caramel, tu dégages!
3: Bah, je pourrais quand même dire quelque chose, Caramel. Oui, à quelle question?
1: Moi, tu travailles!
3: Alors, bonsoir tout le monde.
19: Bonsoir.
3: Bonsoir. Bonsoir, Gérard.
19: Réponds à ta question.
3: Alors, la question. Bon, moi, je voulais dire, sur le débat d'avant. La fête, c'est
1: bon,
3: bien.
1: Bon, tu me viens, Caramel, merde!
25: Caramel, est-ce que tu peux faire slip jaunes sous une robe?
1: Ouais, le standard, là, merde!
3: Alors, moi, je tenais à vous dire que les slips jaunes.
1: Ouais. Merde-toi avec ta caméra!
19: Gérard, laisse comme Caramel.
10: Gérard, tu écoutes un peu Caramel?
1: Non, pour l'instant, il vient.
19: Gérard, pense à nous.
3: Gérard,
1: il vient pas sur le premier débat, on est au deuxième.
3: Gérard, bonsoir.
1: Eh, hey, t'arrêtes de dire bonsoir ça 50 fois dans la...
10: Donc Caramel sur les terrains.
1: Caramel, tu le gazes.
10: C'est trop fort, Caramel. Faut que tu baisses, Caramel, au niveau.
3: Bonsoir tout le monde. Bonsoir Gérard. Bonsoir Caramel. Bonsoir Gérard. Alors, bon, alors le débat c'est...
1: Les hétérosexuels, abruti.
10: L'hétérosexualité.
3: Alors, moi je suis...
25: Le goliosexualité.
3: Le goliosexualité. Oui, un homosexualité pour les golios.
25: Voilà, les golios.
1: Contre le 3h30 du matin, j'arrête.
19: Gérard, réponds.
3: Gérard, il paraît que c'est impossible de faire la fête sans slip jaune.
1: Bon, c'est pas le débat sur la fête, conclusion maintenant.
19: Gérard, est-ce que tu penserais que tu serais
3: homosexuel? Non, c'est pas la peine.
1: Bon, allez hop.
3: Bon, Caramel, c'est pour vrai, pour un con, c'est pas la peine.
1: Allez hop, conclusion.
19: Gérard.
3: Bon, allez, conclusion.
1: Terminé, c'est fini.
19: Gérard, écoute ton amour.
1: On arrête.
3: Excusez-moi, allô?
19: Gérard, n'arrête pas, Gérard.
1: T'arrêtes un peu, là.
25: Mais Gérard,
3: vous laissez Christine de côté.
1: Arrête, ok?
3: Vous laissez Christine de côté, s'il vous plaît. Je vous pour un débat. Allô?
25: Allô? Mais personne
1: ne parle
25: de
1: Christine.
3: J'en entends plus rien. Allô?
19: Oui.
3: Allô? Le dimanche, je mange des
1: ailes. Gérard, reviens.
19: Qui?
3: Merde.
19: Gérard.
3: T'as plus pour un débat. Allô?
10: Il est parti, il est parti. Hein.
19: Oh, reviens, Gérard.
3: Ah non, il n'y a plus personne. Oh, allô, Gérard.
10: Reviens, Gérard.
1: Oh,
3: Gérard.
1: Là, tu me les vires tous.
11: Alors, attendez.
1: Tu me laisses. Virginie.
3: Ah non, aidez-moi.
10: Alors, bon. On se calme, c'est Max. J'ai écouté le débat. C'est dommage parce que c'était très intéressant. Moi j'aime beaucoup. Bon. Gérard, ça c'était bien. Gérard.
3: Oui.
10: Gérard.
3: Gérard, va t'asseoir. Gérard, tu reviens, c'est tout.
10: D'abord, alors, où est Caramel? Bon, Caramel est apparemment est plus là.
11: Il est parti.
10: Bon, très bien. Alors, je tenais juste à dire, allez-y calmement et répondez aux questions. Et même si Caramel, c'est au moins qu'il réponde aux questions. Merci.
19: Au revoir, mec.
25: Au revoir, Max.
1: Bon.
10: Au revoir, Max.
1: Alors,
19: nous écoutons, Gérard.
1: Donc, je reprends.
25: Oui,
1: je reprends la neuvième. Prêteriez-vous votre slip à quelqu'un? Donc, Virginie, tu réponds, s'il te plaît.
25: Jamais, jamais. Pour rien au monde, je prêterai mon slip à qui que ce soit.
19: Menteuse, tu me l'as prêté.
1: D'accord.
25: Oui, mais toi, c'est une...
3: Oh, je vais aller faire pipi. Bon, alors, c'est Caramel.
1: Carole, s'il te plaît.
7: Alors moi, je prêterai mon slip qu'à toi, Gérard.
1: D'accord, bon, bah, on verra ça.
7: Est-ce que tu me prêteras le tien?
1: On verra ça tout à l'heure.
7: Mais non, c'est tout de suite ou jamais.
1: Je te dis, on verra ça tout à l'heure, parce que tout à l'heure, j'ai voulu te parler et apparemment...
7: Ouais, ça a coupé.
1: On a été coupé, donc je te reparlerai tout à l'heure en antenne.
7: Ouais, mais moi, j'aimerais savoir mon nom.
12: À moi.
1: Qui?
7: Alison.
1: Ouais, bah Alison aussi.
7: Bah ouais, comme ça, on prend ça un partout. Non, mais...
13: Ouais, on calme le jeu alors.
14: Alors attendez.
13: Non, mais c'est discuter calmement, parce que là, ça devient le bordel, quoi, et ça m'énerve, quoi.
14: Oui.
13: Moi, je suis quelqu'un de zen.
23: Gérard, une fois, je t'ai prêté un slip, tu me l'as rendu, il était pas jaune, il était couleur rouille, en
14: soirée. C'est impossible de travailler comme ça.
13: Gérard, c'est un cochon.
14: C'est impossible de travailler comme ça.
13: Gérard, c'est un cochon. Gérard,
23: pourquoi tu travailles?
7: Gérard,
1: fais gaffe à ce que tu fais, toi.
23: Pourquoi tu bosses?
15: Gérard. C'est Gérard. Caramel à l'appareil.
23: Tu bosses, Gérard.
1: Bon, allez hop, moi.
13: Eh là, mais Gérard, l'antenne ou pas, là?
15: Enfin,
13: l'antenne ou pas? Oh,
23: si, l'antenne ou pas?
1: Tu me vires tout ça.
7: Calmez-vous, les mecs.
1: Tu me vires tout. Ok. Toi, t'arrêtes avec ta caméra, maintenant ça commence à bien faire. Fais gaffe! Bon, allez hop.
15: Gérard?
1: Alors, Gérard, reviens! Gérard, reviens!
7: Gérard, reviens, faut que tu le parles, l'antenne!
1: Tu vas arrêter, d'accord?
7: Mais Gérard, tu t'en fous!
1: Fais-toi aussi là-bas! Commence à me faire chier là!
7: Mais tant pis, pense à nous, Gérard!
12: Mais ouais, pense à nous, Gérard!
7: Non, t'as rien fait!
13: Parce que la France, elle a besoin de toi! Je reviens! Besoin de toi.
1: Sinon, moi, je continuerai pas de débat comme ça.
12: Caramel, j'aime tout un peu.
1: Là, il y en a ras-le-bol.
7: Gérard, est-ce que tu prêterais ton slip, toi? Oui, juste à Alison.
10: Gérard, tu réponds un peu parce que tu mets ton casque, tu fais un peu de radio, tu penses un peu qu'il y a des gens qui
1: quoi,
10: posent des questions, tu réponds pas là. Tu mets ton casque, Gérard.
1: Ah bah attends, je gère ça.
10: Dépêche, enlève le slip du micro et mets ton casque.
12: Gérard, c'est Virginie, Carole et Alison. Est-ce que toi, tu prêterais ton slip?
1: Non.
12: Pourquoi?
1: Parce que je prête pas mon slip, et c'est tout.
7: Même à moi?
12: Oui, mais donne une raison. Pourquoi?
7: Parce qu'il est sale.
1: Non, même, je prête pas mes affaires comme ça aux gens que je connais pas, c'est tout.
7: Mais si tu veux, tu peux me connaître, Gérard.
10: Il y a quelqu'un que tu connais, tu prêterais ton slip? Gérard.
15: Gérard,
1: c'est
15: Caramel,
1: Gérard.
15: Alors,
1: pareil. Oh, qu'est-ce que j'ai de dire, Manu, en standard, s'il te plaît.
15: Est-ce que tu pourrais me prêter...
7: Est-ce que tu prêterais ton slip, si tu me connaissais?
1: Manu, en standard, tu me vires les mecs, je voudrais quand même...
15: Est-ce que je pourrais t'emprunter un slip?
1: Non.
7: Et si tu me connaissais, tu
15: s'il te plaît.
1: Oh là là,
7: Gérard,
1: qui c'est?
7: Est-ce que tu as des poils dans le cul?
1: Non.
7: C'est vrai?
1: Ouais.
7: Moi j'en ai, moi.
1: Eh ben, j'aime pas trop.
7: Ça te dérange pas?
1: Ouais, on verra ça tout à l'heure.
7: Gérard, c'est Alison. Si jamais tu me connaissais, tu me le prêterais ou pas ton slip?
1: Ben, si y a intérêt d'entendre, pourquoi pas?
15: Gérard, c'est Caramel. Gérard?
12: Jean-Luc!
1: Donc, on va continuer.
15: J'ai le CD des remixes, tu sais, avec toutes tes voix. Est-ce que quelqu'un veut des cassettes?
7: Moi?
1: Bon, oh.
15: Bon. D'ailleurs, je peux faire des cassettes. D'ailleurs, je précise que je vends les cassettes à Gérard.
1: Dans ce cas-là, celui qui s'amuse à dire ça, tu me les sors.
15: Gérard, dis-moi.
13: C'est bon, je le verrai.
7: Et Gérard, j'ai mal aux oreilles. Hein.
15: Alors, celui qui veut les remix, il m'appelle. Et puis, je lui envoie directement les cassettes.
1: Qu'est-ce qu'il fait encore là, lui?
15: J'ai le CD, Gérard.
1: Qu'est-ce qu'il fait encore là, celui-là?
10: Bah, réponds-lui, Gérard.
15: Écoute, Gérard, écoute. Les slips de Gérard, ils sont radioactifs.
14: Bon, c'est fini, là, ce bordel ou quoi?
1: Bon, alors,
7: Gérard, arrête de gueuler, tu me fais mal aux oreilles.
15: Oui, crie pas.
1: Bon, tu me
14: les. Parfait,
1: bon,
10: c'est un peu fort, faut arriver, c'est un peu.
14: Ok, je te tiens, moi, sur les buts. Moi, je vais tout arrêter.
1: Donc, tu me les vires. Oh, le standard, s'il te plaît.
10: Oui, oui, je sais, je les vire, je les vire.
13: 956 auditeurs, entre 1h et 3h, qui écoutent Fun Radio.
7: Gérard, dis-moi une question.
12: Ouais, Gérard.
7: Revenons au débat. On est écoutons, Gérard.
12: Un peu dans les conneries. Pose une autre question.
1: Bon. Alors, les femmes portent...
7: Ouais, les femmes quoi?
1: 5 minutes.
12: Vas-y, Gérard.
13: Tu dégages, Gérard.
12: Les femmes portent...
7: Je sais
12: plus de voir dans... Ah, ben, il est bien, le débat, ce soir.
7: Eh, Gérard.
1: C'est Carole, là. Non,
7: attends,
1: Carole.
7: Eh, Gérard, t'entends pas, toi? Je vais avoir la police de répondre. Il y a 5 minutes.
23: On ne paye pas pour rien, Gérard.
25: Bon, Gérard, vous parle.
1: Bon, je sens que je vais arrêter vite.
19: Non, Gérard, tu pourrais répondre.
14: Alors, le mec qui s'est inventé, s'il te plaît, tu te gênes.
5: Non, Gérard,
19: tu pourrais répondre.
5: Gérard, tu reviens.
23: La caméra dehors.
22: Non, la caméra dehors.

0: Et des morpions, n'oubliez pas des morpions.
1: Oh, c'est de la radio,
2: donc,
1: là.
2: Gérard, ouais.
1: On tourne la radio, allez.
3: Non.
2: Les femmes portent
4: ça dépend de la caméra.
0: Virginie répond.
3: Virginie, s'il te plaît.
2: Ah mais carrément, ouais, ouais.
3: Virginie, s'il te plaît. Virginie, s'il te plaît.
0: Oui.
3: Tu réponds à la question.
0: Eh ben oui, ça dépend de ce que tu portes. Oui, on peut porter une culotte.
2: De mon avis.
3: D'accord.
4: Elle change de voix, elle est pas belle.
3: Carole.
0: Alors moi,
4: Gérard.
0: Alors moi,
4: Gérard, c'est caramel.
2: Toi-même.
0: Bon Gérard, je vais répondre à ta question. Je voudrais
2: avant. Non, c'est pas Gérard là.
0: Avant de tout,
2: je réponds et après je. Une voix trop sexy pour l'instant.
3: Bon, tu l'as vu ou quoi là?
5: Ok.
2: Je sais pas par me retenir là.
3: C'est à l'heure, c'est moi qui vais les virer.
2: Faut que tu me dises.
0: C'est Gérard.
2: Ouais. Non, c'est pas Gérard.
0: Question. Gérard, tu me déçois.
2: Putain, je vais passer à l'antenne.
3: Bon, allez. Tiens, tu me le vires plus, Gérard. Non, il y a trop de monde là, c'est le vrai cirque.
0: Gérard, j'aimerais bien que tu te calmes parce que j'ai mal aux oreilles, tu me déçois ce soir.
4: Ça va les filles, c'est caramel.
3: Bon, tu me vires caramel.
4: Je vous embrasse les filles.
5: Ça y est, il est parti.
3: Bon, Carole.
0: Oui. Bah réponds.
3: Ben, tu voulais me dire quoi?
0: Bah, je voulais te dire que tu te calmes un peu parce que j'ai mal aux oreilles et vraiment tu me déçois ce soir. Hein.
6: Ouais, mais
0: si ça continue comme ça, je n'aimerais pas te voir, Gérard.
3: Non, mais attends, rien. J'y suis pour rien. Ouais,
0: essaie de pas te gueuler, quoi.
2: Bah, hop, moi j'arrête.
3: Bon, c'est quoi là ce bordel?
0: Pose ta question, Gérard. Bah, j'ai pas entendu avec tout ce boucan.
3: C'est quoi là? Qui c'est qui s'amuse à passer des trucs comme ça?
0: C'est des pires. Réponds.
3: Le standard là, Manu. Eh, tu me prends. Qu'est-ce qu'on nous a.
2: Tu peux rester quoi?
5: Qu'est-ce que tu vas faire, Gérard? Arrête, retourne t'asseoir.
0: Gérard,
5: il a zappé tout le monde. Il n'y a plus personne.
0: Donc,
3: Virginie.
0: Oui.
3: Voilà, donc. Les femmes portent-elles des slips jaunes pour toi?
0: Gérard.
3: Non, tu ne les rappelles pas.
0: Ça fait au moins 6 fois que je te réponds.
5: J'ai pas dit je l'ai rappelé, Gérard.
0: On porte comme ensemble. Oui, on en porte, oui.
3: D'accord. Carole.
0: Effectivement, on en porte, ouais, surtout en boîte. Gay. Mm-hmm. Dans les boîtes gays.
3: C'est-à-dire
0: ça flash. C'est-à-dire ça flash, ouais. C'est disco, si tu veux.
3: Mm-hmm.
0: Et toi, jeune fluo, tant qu'à faire. Gérard, si un jour, on se voit, est-ce que tu pourras danser avec moi?
3: Qui c'est qui me pense
0: Caro, j'ai envie que tu danses sur de la techno avec moi.
3: Bah,
0: moi, je préférerais sur un slow. Hein. Je t'apprendrai. Non, je préfère la techno. Je préfère un slow. Je t'apprendrai, Gérard.
3: De toute manière, il y a toutes sortes de musique. Hein.
0: Ouais,
3: il y a aussi bien les slow.
0: On va faire plaisir la techno. Ouais, avec les bras en l'air et tout.
3: Ouais, mais ça.
0: Tu bougeras des fesses pour moi.
6: Gérard, il danse super bien.
7: J'ai une question Minitel.
6: Des danses comme ça.
0: Gérard, on a une question Minitel.
3: Il y a une question Minitel et je voudrais bien y répondre.
7: C'est Buzz qui te demande s'il est vrai que tu aurais prêté ton slip pour le tournage de Jurassic Park 2. Pour un dinosaure?
3: Non. Donc, une question comme ça, Minitel, c'est vraiment de la merde.
5: On accueille Francis.
3: Allô?
0: Salut, Francis.
8: Bonsoir.
6: Salut, Francis.
8: Bonsoir, les filles. Bonsoir, Gérard.
3: Salut, Francis.
7: Salut.
8: Je tenais à intervenir, mais je vous écoute.
3: Bah, tu peux répondre quand même à la question.
8: Alors, on peut la répéter parce que j'étais au standard.
0: Est-ce que les femmes portent des slips jaunes?
3: Voilà.
8: Bon, je pense que les putes, non, mais...
3: Non mais attends, Francis.
8: Oui.
3: Francis.
8: Oui.
3: La question c'est pas, on parle pas de pute.
8: Vous parliez bien des femmes, non?
3: Non, on parle des slips.
8: Pardon,
3: on parle des slips en général, on parle pas des putes.
8: D'accord.
0: T'es célibataire?
8: Oui, tout à fait.
0: Ah, j'aime les putes.
3: Parmi les trois nanas qu'on a, j'espère qu'on va récupérer une par un mec.
8: Une pute?
3: Non, une nana.
8: Okay.
3: Parmi les trois nanas, est-ce...
8: Je vais pas répondre à la question, ceci dit. Hein. Enfin, bon,
5: ouais, Gérard, on accueille Franck aussi.
8: J'ai un petit peu l'impression dans votre débat que ce sont toujours les filles qui sont mises en avant et les garçons, on est toujours...
3: Ça, c'est, na... ça,
8: c'est normal, oui, c'est ça. Ouais. C'est ça ouais. Je pense que vous oubliez un petit peu qu'il y a des auditeurs qui vous écoutent depuis bien avant que vous n'existiez, monsieur.
3: Ouais.
8: Et que vous

0: respecter de temps en temps, c'est tout.
1: Soyez correct.
2: Soyez déjà un peu plus
0: honnête. Je suis correct, j'attends vos questions et je n'ai même pas l'occasion d'y répondre.
1: Ah bah, tu ne seras pas viré alors.
3: Ah oui, mais monsieur Francis, ce soir c'est monsieur Gérard qui est à l'honneur.
0: Bon, enfin, monsieur Gérard, on l'emmerde pas mal. Hein.
3: Ah ouais, bon. C'est lui qui
0: est. Je ne dirais pas ça comme ça, mais c'est vrai que.
1: Je pense que tu devrais écouter un peu plus les garçons.
0: Alors, le slip jaune, qu'est-ce qu'il faut dire là-dessus? C'est quoi la question?
2: Alors, les femmes portent-elles. Les femmes portent-elles des slips jaunes?
0: Ah, je peux répondre?
2: Oui.
0: Ah, pardon, excusez-moi.
4: Ta gueule!
0: Il était mal calé, autant pour lui. Bon, j'ai la cassette de vos phrases.
1: Oh, on s'en fout.
3: On n'en a rien à tirer. Bon. Est-ce que t'as un slip jaune?
0: Oui,
1: j'ai des trois femmes qui étaient à l'antenne.
0: Oui, j'ai des slips jaunes.
2: J'ai l'impression que je vais faire comme tout à l'heure, je vais appuyer sur des touches. Et je vais garder les trois nanas et ça va mal se terminer.
1: Gérard, tu devrais écouter les hommes.
0: Bonsoir. Bonsoir Paris, bonsoir Monique.
1: Tu gardes les trois nanas, ça va bien se terminer.
0: Bonsoir Paris, bonsoir Brigitte. Bonsoir. Ce soir, j'ai envie de vous faire rêver, j'ai envie de vous faire réfléchir. Oui. Et pourquoi pas
2: Bon, je sens.
5: Gérard, on accueille Isabelle aussi.
0: Ah. Bonsoir Isabelle.
1: Salut Isabelle. Salut.
2: Allô.
0: Salut Isabelle. Salut Poufias.
2: Non, Francis.
0: Un petit peu de respect quand même.
2: Francis.
0: D'accord. Vas-y, salope.
2: Francis et Franck.
0: Oui.
2: Bonne nuit.
0: Bonne nuit à toi aussi, Gérard.
2: Voilà, alors bonne nuit, ça vous attendra d'être poli avec
0: toi. Nous reste, nous t'attaquerons à être couché, nous on reste. Hein. Oui, on reste jusqu'à 6h du mat. T'as de la chance parce que je suis en arrêt maladie, j'ai rien à branler de mes journées.
2: Bon.
0: Donc c'est pour ça que je reste jusqu'à 6h du mat.
2: Eh ben, pour un
4: sentiment. Jean-Luc
2: Tu me dis Isabelle et tu me dis pas le Francis et Franck.
5: Elle y est, Isabelle, t'as qu'à lui parler, Gérard.
2: Isabelle, bonsoir.
1: Salut, Gérard.
0: Bonsoir, Isabelle.
4: Allô, Jean-Luc.
2: Isabelle, bonsoir.
1: Gérard.
2: Isabelle.
1: Oui, Gérard.
2: Donc,
0: T'as pas de chance, t'es tombé sur un autiste.
1: Pas loin.
2: Je sens que tout à l'heure, je vais m'énerver.
0: Bah, je sens surtout que ça sent la transpiration, oui.
2: Oui, bah, si t'es pas content, je viens de te dire, tu retournes au standard.
0: Ça ne m'amuse pas, mais je reste.
2: Bon, alors, là,
0: le standard... Dans ce cas-là. Parce que tu fais un débat sur les slips jaunes.
2: Tu me le vire. Tu me le vire pour de bon.
0: Ça sent l'urine, quand même, hein.
2: Bon. Alors bonjour. Isabelle,
3: entre autre chose quand même, hein.
1: Gérard, est-ce que tu as des points sous les bras?
0: Oui. Faut que j'achète du matos pour avoir la voix aussi grave.
2: Bon,
0: que
2: le standard.
4: Oui.
0: J'ai pas de réponse.
2: Qu'est-ce que je viens de te dire?
0: Bonsoir Francis.
1: Gérard, est-ce que tu as des points sous les bras?
2: Je viens de te répondre oui. Pour la... Non, t'as pas besoin de voir, d'accord? Tu dégages un
1: temps. Gérard, j'aime pas trop ça, j'aimerais bien que tu te les rases.
0: Bon, je crois que Isabelle, la schizophrène, va poser une question.
1: Ah ouais.
0: Vas-y.
2: Alors Isabelle, je t'écoute.
1: Gérard, tu t'épiles?
2: Non.
0: Ah, est-ce que tu t'effaces alors?
2: Non.
0: Ah oui, parce que... Est-ce que tu t'effaces si tu t'épiles pas? Parce que, Gérard, je vais t'expliquer, c'est t'épiles, t'effaces. Tu es pièce de monnaie, donc pile, passe.
1: Gérard,
2: oui, téléphone là, tu me prends ça?
4: Ouais.
2: Tu te manies un peu?
4: Non.
1: Tu peux avoir un t-shirt dédicacé, Gérard?
2: Je n'en ai pas, Alison.
1: Moi, je voudrais ta dent dédicacée.
2: Je n'en ai pas non plus.
0: La vallée. Putain.
1: Non, mais Gérard, t'arrêtes maintenant, parce que tu sais, il y en a marre.
3: T'orthographe, tout ça, j'aimerais.
0: Gérard, c'est Franck, j'aimerais te poser une question. Qu'est-ce qui t'a fait le suçon que t'as sur le cou?
1: Ah, feuille de rose, elle est dans le coin.
5: Oui, Gérard. Mais ça y est, attends, 30 secondes.
6: Je continuerai pas comme ça.
5: Bah, remets ton casque, Gérard. Remets ton casque.
1: Gérard,
0: je tiens à te signaler que je couche avec Feuille de Rose.
1: Et avec moi aussi.
0: Oui, bon. Avec toi.
2: Qu'est-ce que je viens de te dire, là, au standard? Faudra peut-être te réveiller un peu, s'il te plaît,
1: Gérard,
2: merci.
5: On accueille Alain à la place de Francis, on accueille Alain.
1: Gérard, moi, je voudrais dire que caramel, c'est un bon coup.
7: Allô?
1: Bonsoir.
2: Bon, bah, de toute manière, je pense qu'on va faire conclusion.
7: Allô
1: Gérard. Bon, Gérard, pose ta deuxième question.
7: Allô.
2: Non, mais
3: oui,
2: ça va être fini, là.
3: Question, Gérard.
7: Allô.
1: Oui.
7: Bonsoir, c'est Alain.
2: Salut.
7: Enfin, on connaît mieux sous le nom de Caramel. Oh, merde.
2: Ouais, Caramel, d'accord. Nicolas aussi. Nicolas à la place
7: Gérard,
2: de Franck.
7: Bonsoir, c'est Nicolas. Bonsoir, c'est Caramel.
1: Alors, c'est quoi la conclusion?
3: Caramel.
1: Non, je veux la deuxième question, moi.
7: Bonsoir, c'est Caramel.
1: Salut, Caramel.
7: Salut, les filles.
1: Ça va?
7: Est-ce que c'est possible d'avoir vos numéros hors antenne?
2: Non.
1: Oui.
7: Ouais, super. Pouvez-vous parler hors antenne?
1: Oui.
7: Est-ce que je peux vous parler maintenant hors antenne?
1: Oui.
7: Bien sûr. Bon, Manu. fais-moi bander. Manu, tu peux nous passer hors antenne?
5: Ok.
2: Non, tu me passes pas personne
7: hors antenne. Hors antenne, je vais vous parler hors antenne, les filles.
1: Non, moi je parle à Gérard.
7: Ouais, mais les autres hors antenne, les filles. Ouais.
8: Et moi.
7: Ouais, toi aussi hors antenne.
8: Ok. Ouais,
7: tous hors antenne.
2: Ouais. Oui, les poules, j'aime le froid. Qu'on écoute, ce sera la conclusion derrière.
7: Allez, tous hors antenne.
8: Ok. Ouais.
1: Non, moi je voudrais la vision.

0: Et voilà, donc c'est la suite et fin du débat pour ce soir. Donc on récupère tout le monde. Donc,
1: ouais, pourquoi pas. On continue à parler même sur la antenne.
0: Hein. Okay, non, mais pour l'instant, vous allez vous calmer parce qu'on fait, on fait la conclusion.
1: Dès que Gérard il nous parle, il faut qu'on l'écoute. Hein.
0: On fait la conclusion.
1: Attention, on va arriver. Il va bientôt nous demander la conclusion, ce con.
0: Voilà, alors okay. Ce con, tu vois.
2: Ouais, Caramel, t'aimerais bien te le sauter, Gérard?
1: Ouais, ça me plairait bien, ouais, mais bon, je pense qu'il voudra pas.
2: Je parie qu'il fait une chose, il fait boire.
3: Vas-y, Gérard, t'as l'antenne, Gérard.
1: On fait quoi après, là?
2: Et puis, bon. Et après, on se rend compte tous?
0: Ouais, donc, ouais, conclusion. Ouais, la conclusion de chacun.
2: Bon, c'est quoi qu'on se passe à l'antenne?
1: Moi, ça serait bien.
0: La conclusion.
1: Et quand est-ce qu'il revient, Gérard? On l'entend pas, Gérard.
0: Alors, Alain, Nicolas, dehors.
1: On n'entend pas les autres. Il y a le disque qui continue. Allô? Ils ont mis deux disques de suite.
0: Virginie,
1: c'est Caramel, mais on n'entend rien. Mais il est où, Gérard?
0: Virginie!
1: Allô?
2: Il faut appeler Max là, il y a un problème.
0: Ouais, on a des problèmes là, oh.
1: Allô?
0: J'ai personne.
1: Allô?
3: Est-ce qu'on m'entend?
2: Oui, allô, Caramel, oui. Tu m'entends?
1: Oui, mais j'entends pas Gérard, il est où, Gérard?
0: Allô?
1: Allô?
2: Oui, allô?
3: Ouais, ça marche, écoute, ils m'entendent.
0: Hein. Non, mais ils m'entendent pas.
1: Là, on entend Olivier.
0: Carole.
1: Olivier, t'es là?
3: Oui, je suis là.
1: Mais il est où, Gérard?
3: Bah, je sais pas, il parle.
0: Carole.
1: On entend pas, Gérard.
3: Parle plus fort, Gérard. Personne t'entend, moi, on entend.
2: Je t'entends, moi, Gérard.
0: Carole.
1: Allô?
2: Allô, Gérard, es-tu là?
3: Je vais traduire ce que dit Gérard. Bon, bah alors, vas-y Gérard, tu parles et puis je répéterai.
0: Non, je demande.
3: Non,
0: ah,
3: mais alors, je demande que tout le monde. Non.
0: Putain! Je claque la porte!
3: Et puis je reviens devant
1: mon micro. Là, on l'entend là.
2: Ah
1: là, on l'entend bien.
3: On l'entend?
1: Ouais.
2: Ah oui,
1: là,
2: on entend bien.
1: Ah bon, t'entends, Gérard.
2: Ah,
1: Virginie,
0: une question à me poser.
1: C'est Caramel.
0: Oh, tu me viens Caramel au soda, là, dans ton cœur.
3: Oui, Gérard. Mais laisse-le faire sa conclusion.
1: Et quelle heure il est, Gérard?
3: Arrête, va t'asseoir.
1: Gérard, quelle heure il est?
3: Remets ton casque.
0: Je vais te le virer, moi, au soda.
3: Gérard, tu remets ton casque. Quelle heure il est, on t'a demandé?
1: C'est quelle heure? Gérard?
0: Il est moins 5.
1: C'est
0: j'arrête.
1: Caramel. Ils ont moins 5. Les filles?
2: Oui.
1: Est-ce qu'on peut se voir après?
2: Oui, on va tous faire la fête.
1: Est-ce que je peux vous parler maintenant en antenne?
0: Virginie!
1: Et les mecs aussi?
0: Ouais. Virginie!
1: Virginie, tu peux nous repasser en antenne?
0: Hey,
1: il est tard là, est-ce que tu peux.
0: Bon, allez, bonne nuit!
1: Il est tôt, il est tard.
2: On écoute Gérard maintenant.
3: Gérard, fais ta conclusion.
0: Gérard, mon dieu, tu me fais chier maintenant, d'accord?
1: Bah dis donc.
0: Maintenant, tu dégages!
1: Je vous aime, les filles. Eh, Lorenzo, j'ai les 4 chiffres et la lettre. Est-ce que je peux les donner?
2: Oui.
1: J'ai les 4 chiffres et la lettre.
2: Vas-y.
1: Donc c'est G.
2: Ouais.
1: E. Il paraît qu'il va y avoir un week-end de la guerre des étoiles. R.
2: Ouais.
0: Bon, oh. Le soldat, tu me vires les mecs, il y a les nanas que je demande à ce qu'on parle.
1: Les filles,
2: oui.
1: Je peux vous parler en antenne?
0: Oui. Non.
1: Tout de suite, Manu. Elle est là, Jenny?
2: On t'écoute, Gérard.
4: Qui, Jenny?
3: Oui, je suis là.
1: Ah, salut Jenny, j'ai les 4 chiffres et la lettre.
3: Dégage, oui, je t'écoute.
1: Alors, 5.
0: Tu dégages.
1: 7. 8. Et la lettre, c'est 4.
3: Et attention, le numéro complémentaire.
1: C'est gagné.
0: Ouais.
1: Alors Gérard, je te donne les 25 briques pour que tu te fasses un ravalement de façade. Chirurgie esthétique. Je suis quand même généreux.
2: Il n'y a pas que la façade qui voudrait qu'il se refasse.
1: Hein. Bah ouais, c'est clair.
2: À mon avis, il y a autre chose. Hein.
1: Ah, ouais. Alors, j'ai un petit poème pour vous.
0: Il n'y a pas à revenir.
1: Vous voulez écouter les poèmes?
2: Ouais.
1: Oui. Ouais. Les poèmes de Caramel.
0: Tu les calmes là-bas.
1: Les poèmes de Caramel.
3: Je peux pas les virer. Ça y est, je les ai virés. Ça y est, je les ai coupés de l'antenne, ils sont plus sur l'antenne.
0: Alors Virginie, est-ce
3: non,
0: que
3: mais non, mais je les ai virés, tu m'as demandé de les virer.
0: Non, non,
3: ah, non mais
0: tu
3: peux...
0: vires les mecs, je garde les...
3: Ah,
0: les...
3: J'ai pas un bouton Virginie, mec et j'ai pas un bouton fille.
0: Tu me laisses Virginie, Carole, Alison et Isabelle.
3: Non mais Gérard...
0: Et toi, tu viens avec ta caméra.
1: Bon, Gérard, conclusion.
3: Gérard est parti pour la 82e fois.
2: C'est tout. Il va revenir.
0: Il arrête.
3: Oui, il va revenir, il est dans la régie. Il est dans la régie Fun TV là.
1: Ah, c'est la merde, hein. C'est toujours les mêmes.
4: Mais
1: c'est à quelle heure la Fun Force? Parce que moi je fais nuit blanche.
0: Tu me viens
1: Ah, c'est clair, je fais nuit blanche là. Ah, je suis parti, j'arriverai pas à dormir.
2: Caramel,
0: c'est Max là, en fait. Il reste 2 minutes.
1: Ah, Caramel, il est parti.
0: Il reste 3 minutes. 3 minutes, c'est les nanas qui me posent une question et c'est tout. Le mec, j'y vire.
1: Eh, hey, Max. Max. Eh, hey, Max.
3: Bon, est-ce que tout le monde est là?
2: Oui.
3: Caramel.
0: Non, non, non, j'ai dit les nanas, les mecs, je vois pas leur poser de questions.
3: Alors, vas-y, Gérard, vas-y.
0: Alors, Virginie, est-ce que t'as une question à me poser?
5: Écoute, moi, je voulais savoir si tu portais des slips jaunes.
0: Non.
5: D'accord. Merci, Nathalie.
0: Voilà. Carole?
5: Nathalie, Virginie. Alors, moi, je voudrais savoir si t'as déjà fait l'amour avec une femme qui est serrananien.
0: J'ai pas eu l'occasion encore.
5: Tu aimerais, Gérard?
0: Pourquoi pas?
5: C'est bon?
0: Ben, on verra bien, hein.
5: D'accord. Tu aimes le sang, alors?
0: Bah oui.
5: Oh.
6: C'est un peu salissant, donc tu crois pas, Gérard?
5: Non, non, mais il aime ça, les scatos.
0: Carole, tout à l'heure,
5: Je plaisante, mon amour, je plaisante, bien évidemment. Deuxième degré.
0: Ok. Alison.
5: Bon, ben moi, je veux savoir si c'est toujours ok pour parler hors antenne tout à l'heure.
0: Oui, ça sera toujours ok.
5: Gérard, tu es soumis ou pas?
0: Qui c'est qui me pose ça?
5: Carole, parce que moi je suis très dominatrice.
0: Eh ben, je t'expliquerai tout à l'heure.
5: Tout de suite.
0: Allez-moi. Ben, tu verras. Non, mais t'inquiète pas, je vous dirai ça tout
5: non.
0: à l'heure.
5: Non, tout de suite.
1: À l'antenne.
5: Non, hors antenne, Gérard. Sinon, je te prends pas hors antenne.
0: Oui, j'aime bien.
5: Ça m'est soumis.
0: Oui.
5: D'accord. T'aimerais bien que je te fouette alors?
0: Pourquoi pas?
5: Waouh, Gérard, tu m'excites.
1: Bon,
0: Gérard, Alison.
5: Moi, je suis beaucoup plus cool, tu sais.
0: Mmh.
1: Donc, est-ce que je peux faire...
5: Moi, j'aime pas les caresses, moi. J'aime...
0: Alison.
3: C'est ce que Gérard préfère.
5: Ouais.
0: Alison.
5: Oui.
0: T'as une question à me poser, non?
5: Bah, je te la poserai tout à l'heure.
0: D'accord. Isabelle.
5: Est-ce que t'as des nouvelles de Feuilles de Rose?
0: Non.
5: Tu l'as sauté?
0: Non.
5: T'aimerais bien?
0: Si elle m'appelle, pourquoi pas...
5: Elle est bonne?
0: Bah, je sais pas, je l'ai vue que deux fois.
5: Elle est belle?
0: Bon, bah...
1: Ouais. Gérard, c'est à quelle heure, Lovin Fun?
0: Non, mais c'est terminé.
5: Gérard, j'ai gagné un voyage. Tu as gagné des bons cadeaux, Gérard?
1: Bon, je peux faire ma conclusion.
0: La conclusion.
1: Je peux faire ma conclusion?
5: On gagne des petits cadeaux, Gérard?
7: Vas-y, Caramel.
1: Bon. Je peux faire ma conclusion? C'est Caramel. Vas-y, Caramel.
0: Dépêchez-vous, là.
1: C'est Caramel. Vas-y, Caramel.
5: Vas-y, Caramel.
1: Allô, c'est Caramel.
0: Non,
5: on t'entend pas, Caramel.
1: Bonsoir.
5: On t'entend pas, Caramel.
1: Allô.
5: J'entends rien, moi.
1: Vous m'entendez, Gérard? Tu m'entends?
5: Ah, est-ce que tu l'entends?
7: Caramel.
0: Caramel, tu me dépêches.
5: Je
0: l'entends
5: pas, Gérard.
1: Attends, je vais voir s'il m'entend. Connard, tu m'entends? Bon, tu dégages.
0: Bon, tu dégages, comme
1: voilà.
0: Ça, c'est
1: bonsoir, plus ça y est, je t'entends. Bah, ça y est, je t'entends. Quand j'entends dégage, c'est que ça veut dire que c'est bon. Ouais.
0: Bon, qu'est-ce que je viens de te dire, toi?
1: Alors, c'est Caramel.
0: Bonsoir, alors, Caramel. Dépêche-toi.
1: Alors, d'abord, bonsoir tout le monde.
0: Non, mais c'est fini, hein, ce signal.
1: Quelle est ta question?
5: Est-ce qu'on passera en priorité la semaine prochaine?
1: Quelle est ta question?
0: C'est terminé, Caramel, tu fais ta conclusion.
1: Alors,
5: est-ce que tu aimerais le prendre?
1: Alors, ma conclusion d'abord sur le premier débat.
0: Ben, dépêche-toi.
1: Alors, sur la fête. Moi, j'aime la fête.
0: D'accord.
1: J'ai fait un petit poème. Je peux le lire?
0: Bien
1: sûr.
0: Non.
1: Bien sûr, il n'y a pas de problème. Vas-y, Caramel.
0: Non,
1: les filles, je peux lire le poème?
5: Bien sûr.
0: Non, allez, c'est terminé. Donc, conclusion.
1: La fête, est-ce que je peux faire le poème?
0: Non.
1: Allez.
5: Allez, Gérard.
3: Les filles, elles veulent
0: Gérard,
3: un poème.
0: Dégage.
1: Gérard, fais l'exception.
3: Alors,
1: attention,
3: je vais y aller. Non, mais je pense que Gérard est jaloux parce que lui, il fait plus de poèmes.
0: Tu vires.
1: Attention, écoutez, vite, on fait la conclusion. La fête est belle. La fête, je l'aime. Quand la fête est le cotillon, quand te vient l'été ou en printemps, j'aime la fête et la regarder. Je voudrais te botter le cul et je voudrais te faire ta fête. À toi, Gérard. La fête est Nouvel An, la fête est Noël, la fête est Pâques. La fête. Petit cotillon de toutes les couleurs. J'aime te regarder quand arrive ton anniversaire.
2: En slip jaune.
1: La fête est belle. Vive la fête. Maintenant, je vais faire le poème sur les slips jaunes.
3: Déjà, ça, c'était très joli. Hein. Je pense que Gérard dit rien parce qu'il est jaloux.
2: Bravo. Bravo, Caramel. Nouveau poète.
1: Alors, poème sur les slips jaunes. Slip jaune. Quand je te vois, quand tu fais la fête... Slip jaune, tout uriné, plein de taches, j'aime te voir. Quand je te regarde et que je te sens, slip jaune, comme j'aimerais te voir aussi marron. Oh, petit slip jaune, celui que je mets toute la journée. 3 ou 4 jours, oh, comme j'aime bien te regarder. Petit slip jaune, quand tu te balades, quand tu roules du cul, j'aime te voir. Serré contre mon derrière. Il me rentre légèrement dans le cul, le petit slip jaune. Il voudrait rentrer en moi, mais il restera toujours dehors. Quand je vois Gérard en slip jaune, il me donne envie de gerber. Slip jaune de Gérard. Mon Dieu, que tu...
0: Attends. Bon, ça y est, c'est bon.
1: Alors.
2: Continue. Conclusion.
1: Je voudrais faire le débat. J'ai fait un poème pour les ovnis de la semaine dernière.
4: Allez, après il y a le différent âge, la bisexualité, on est parti pour toute la nuit. De toute façon, moi je dors pas, je suis réveillé maintenant.
0: Non, mais de toute manière, c'est terminé.
2: Laisse-le, Gérard.
0: Non, c'est terminé, Gérard.
1: Alors, poème sur les ovnis.
0: C'est terminé.
1: Ovnis.
3: Donc on t'écoute.
1: Ovnis quand tu es beau.
0: Non, attends, tu les écoutes, c'est moi qui fais la conclusion, il n'y a plus rien à faire.
1: Ovnis comme tu es beau. Vas-y, Caramel. Ovnis, existes-tu? OVNI, es-tu là? OVNI ou à la vanille?
2: OVNI au chocolat.
6: OVNI, es-tu là?
3: Gérard est parti là. Gérard est parti, Philippe, j'ai rien compris. Gérard!
7: Attends, c'est terminé, t'arrêtes!
6: T'as tout!
7: Tu touches vers tes branches! Donc tu dégages! D'accord?
2: Faut arrêter de l'embêter, Gérard.
4: J'aimerais faire ma conclusion.
6: Mais j'ai une conclusion pour Gérard, quand même.
4: J'aimerais faire ma conclusion.
2: Vas-y.
4: De toute façon, je dors pas.
2: De toute façon, moi non plus.
0: Non, tu te fais virer.
3: Je peux pas le faire virer. Il est plus grand que moi, il est plus gros, il est plus gros.
1: Vous venez de mes rêves, vous venez de mes pensées.
0: Bon. Alors maintenant, il a fait sa conclusion, tu le vires.
1: Revenez, Roswell.
3: C'est le pont d'Alma. Non, il a été au pont d'Alma, là. Avec Christine.
4: Alors pourquoi ils l'ont pas écrasé?
0: Vous prenez ces pingalins sur la gueule, quoi.
3: Non, moi je veux pas, moi.
1: Alors maintenant j'ai un poème sur Christine.
3: Il y a un poème sur Christine.
2: Gérard,
3: reviens. Attention, Caramel, il y a Gérard. Gérard.
0: Dégage avec ta caméra.
6: La vache.
0: Je suis pas dans le studio.
2: Il va avoir une crise cardiaque, Gérard.
1: J'ai gagné les 25 000 balles.
4: Moi je vais payer une tronche à Gérard. Alors, Christine.
0: Ta gueule!
6: Gérard,
2: arrête d'avoir une crise cardiaque.
1: Christine, bouffe-moi la pine.
0: Arrête,
1: Christine, reste plus caline. Christine, lèche-moi les fines. Christine, je t'aime.
3: Carole.
1: Bon, j'en ai marre, c'est Caramel, je raccroche.
2: J'entends rien.
1: Je vais raccrocher, hein.
0: Eh ben, tu raccroches.
2: Gérard.
1: Ne m'obligez pas à raccrocher.
2: Non, Gérard,
0: tu raccroches.
2: S'il te plaît, Gérard, écoute.
0: Gérard,
8: rassieds-toi, Gérard.
0: Tu m'as vu, Caramel.
1: Bisexualité. Oui, Caramel, c'est moi.
3: Non, Gérard, Caramel, Caramel se tait parce qu'il est viré. Ah. Voilà, hop, et donc.
4: Il les a vus, ils sont venus. Donc
3: il va plus rien dire.
4: Bisexualité.
3: C'est bon, il est plus là, il est plus là, il est plus là.
4: Va-t'en dans les forêts.
3: Vas-y, à toi, Gérard.
8: Allez, donc, il est parti.
0: Conclusion pour finir, donc ça s'est pas trop mal passé après.
4: Ouais, j'aimerais faire ma conclusion aussi.
0: Tu la fermes.
4: Bon, alors. J'ai une suggestion.
3: Bon. Bon, allez, c'est Max à l'appareil, là, j'écoutais, là. Il est 4h05, on aurait dû arrêter parce que là, on va gueuler. On a viré Caramel.
0: Donc, pour la conclusion, donc, vous allez retrouver la nuit sans pub avec machin chouette.
3: Bah, Prozac. Bart.
4: J'ai une suggestion à faire.
0: Je suis fait là encore.
4: C'est
0: oh, merde.
3: Oui. Manu.
0: Oh, bon, c'est quoi,
3: oui, oui, oui, oui, oui.
4: J'ai une suggestion à faire.
5: Vas-y, vas-y. Écoute.
3: Voilà. Et Caramel n'est plus là?
5: Non. Il est parti.
0: Donc la nuit sans pub est demain, 6h, 9h.
3: Bon, les filles, vous laissez votre numéro de téléphone à Caramel si vous voulez.
0: C'est ça, t'as raison. Je vais prendre Alison et Carole hors antenne.
5: Ah, Gérard?
0: Oui.
5: Tu te nettoies les oreilles combien de fois par jour?
0: Tous les deux jours, pourquoi?
3: Oui, enfin, tous les deux jours, ouais.
0: Donc, conclusion, vous allez retrouver la nuit sans pub.
5: C'est ta conclusion, Gérard.
0: Non, la conclusion.
3: Allez, vite, en deux secondes, la conclusion de Gérard, vas-y.
0: Donc, conclusion, ça s'est pas trop mal passé par le caméraman tous les jeudis qui m'énerve, mais sinon, ça s'est bien passé dans l'ensemble.
3: Ça va, Caramel a été sage.
0: Ouais. À part chiant à la fin, mais c'est pas.
4: Est-ce que je peux faire une suggestion?
0: Tu dégages, toi.
4: Parce que.
0: Maintenant, c'est terminé, là, c'est la nuit sans pub, 6h, 9h, Lorenzo. Oui, tu me rends en antenne, tu quittes pas.
4: Est-ce que je peux t'avoir en antenne si je peux pas faire ma conclusion?
0: Non, tu me rends, je te prendrai pas en antenne, donc
3: 6h, 9h, Lorenzo, 9h
0: Ginny. Lorenzo avec Ginny. Et
3: voilà, et, là, et après tout le.
0: Donc, toute la suite.
3: Et nous, on se redirige de la loco à 22h. Voilà,
0: et,
3: voilà.
0: Et vous allez avoir un résumé demain en direct de la loco à partir de 22h. Voilà, bonne nuit à tous et à la semaine prochaine.
5: Bonne nuit, Gérard.
0: Et n'oubliez pas demain la loco, Max mix toute la nuit jusqu'à 7h du matin à peu près.
3: Ouais, 10h même.
0: Voilà, donc bonne nuit à tous.
3: Voilà, on vous embrasse et à tout à l'heure 22h et la suite de la nuit, etc.
0: Donc, voilà.

0: Manu.
1: Oui, Gérard.
0: J'avais bien dit que je ne voulais pas de Monsieur Mazur dans ce débat.
2: Oui, bonsoir, Monsieur Gérard, c'est Monsieur Mazur, Pierre.
0: Manu, tu m'emmerdes avec ça. Maintenant, tu fermes ta gueule, tu fais ton boulot, gros con.
2: Question de Monsieur Cousin.
0: Pourquoi on s'en prend aux bêtes comme ça, par exemple, sur les taureaux en
3: Allez. Faisant...
4: Je t'explique.
5: Jean-Vicalin.
3: Elle va se calmer. Mais j'aurais trouvé quelque chose de pas cher et potable.
6: Non mais c'est bien, pour 700 francs tu peux prendre
0: une masturbation 10 balles.
6: Non, sinon tu fais comme ça, tu prends
0: une double pipe plus escargot 6 ou 12, 200 balles.

0: je me tire.
1: On lève nos verres, 2, on serre les fesses, 3, le nez en l'air, 4, qu'est-ce qu'on a une queue.
2: J'en vis de câlin.
0: J'en ai rien à foutre, tu fermes ta gueule.
3: C'est bon. De monsieur cousin.
4: Que faites-vous lorsqu'une femme enceinte doit accoucher?
5: Je t'explique.
6: Tout le monde chez mes
7: faux. Pas en ce moment, mais
6: J'ai pas toujours les mots qu'il faut.
2: J'ai envie de câlin.

0: Monsieur Cuisin.
1: Bonjour.
2: Mais vous êtes deux pédés là, vous allez me saboter le débat ce soir ou quoi?
3: Oui, c'est Monsieur Cuisin, oui.
2: Ta gueule, toi, pédé. Bonne nuit. Bonne nuit.
0: Tu t'es levé le matin,
4: Tu t'es pris en main.
0: Tu t'es dit, bon, bah, je vais devenir un homme, je vais vendre des yaourts. J'ai fait mon choix. C'est vrai qu'il y avait des gens sur la route, je sais pas si t'as entendu ça, Gérard. Comme des vendeurs ambulants de yaourts, tu sais, des types assez crasseux.
5: Un conseil que je te donne, tu évites de parler trop de R14 et de yaourts, d'accord? Parce que sinon, je vais te dire bonne nuit.
3: Et généralement, il y a des yaourts dans la R14, alors fais gaffe. J'ai fait mon choix.
2: J'aime le yaourt. J'ai dit qu'on parlait pas de la loco.
5: Mais pourquoi?
2: Ouais, ouais.
6: Mes débats donc qui portent sur les fêtes, que là le remix que vous avez entendu est fait maison, c'est fait par Olivier de la production qui va réaliser l'émission ce soir. Tu pourrais remercier Olivier ou pas?
7: Moi je suis même pas.
6: Non, il est bien le remix, il est bien là.
7: Moi il est pas mal.
6: Il est pas mal hein, quand même, avec quand même Kimi, le nouveau single des Chemical Brothers. Arrête avec ta caméra, on a demandé.
7: Punaise, t'es emmerdant quand tu t'y mets hein là.
6: Enculé. Enculé, voilà, c'est Kyle qui l'a dit.
7: Bon.
6: Alors, au standard quand même, on accueille donc il y a Gaël et il va y avoir donc
7: Manu. Il y a petit con là. J'espère qu'il va se réveiller.
6: Manu le gamin.
7: Il va se réveiller.
6: Il s'appelle Manu le gamin.
7: Donc si je pouvais avoir la liste, quoi, t'as besoin.
8: Un problème?
7: T'as un problème là?
8: Non.
7: Ouais, tu vas travailler, hein, j'espère. Donc bon bah on va essayer d'attaquer. Donc vous pouvez toujours nous appeler au 0803 08 5000 et 0870 5000 et toujours Minitel 3615 Confun TV et 3615 Confun Radio, rubrique directe sur les deux. Donc s'il y a des questions Minitel, n'hésitez pas, entre deux je vous répondrai.
9: Gérard. Donc, oui. Excuse-moi, nous accueillons Goldora qui n'oublie pas, parce que avant donc de commencer le débat, nous avons donc les statistiques de Goldora. Et donc je sais pas si tu voulais quand même entendre plus ou moins les statistiques.
7: Ouais, mais attends. Quoi? Avant que tu t'en ailles, que tu fais les statistiques, parce que c'est toi qui
6: l'as demandé. Non, mais il va juste dire, non, mais ça sera comme ça tous les jeudis. Là, ce soir, il va y avoir donc ton débat, et la semaine prochaine, Goldora fera les statistiques du débat de ce soir. Comme ça, bonsoir Goldora. Goldora. Goldora, Gaël, il faut aller plus vite, c'est quand même.
10: Ouais, je suis là.
7: Non, ouais. Ouais, réveille-toi un petit peu, s'il te plaît.
10: Oh, bon, allez, c'est bon, c'est bon.
6: On y va, Goldora.
7: Non, mais mange-toi parce que
10: je sais pas.
7: Ouais, bon, allez.
6: Vas-y, fais tes statistiques.
10: Alors, ok, alors, tu te souviens, on s'est parlé lundi, GG.
7: Ouais, bah vas-y.
10: Alors, bah, je tenais à signaler quand même tes progrès au niveau de la politesse. Ouais. Parce qu'au niveau des insultes, t'as quand même, la semaine dernière, balancé trois fois moins d'insultes que la semaine d'avant. Tu m'écoutes?
7: Oui, je t'écoute.
10: Ouais, tu m'écoutes. Alors, je te disais, t'as quand même balancé trois fois moins d'insultes que la semaine d'avant.
7: Mmh.
10: Ok. Par contre, t'as toujours autant, voire même un petit peu plus de problèmes caméra, d'après ce que j'ai pu relever.
7: Ouais.
10: Petite augmentation de 20% quand même. Donc, bon, va peut-être falloir se calmer sur la caméra.
7: Mmh.
10: Par contre, ce qui va pas du tout, c'est au niveau de tes expressions, quoi. On est en constante augmentation. On en est à 328 quand même.
7: Ouais, excuse-moi.
10: Ça fait quand même une de tes expressions à la con toutes les 27 secondes.
7: Non, mais attends, dans ce cas, si c'est.
10: Ouais, non, vas-y.
7: Attends,
10: bon.
7: J'installe une boule à facettes. Mais punaise, ils sont en train de masseler une boule sur le coin de la tranche. Si ça tombe, je t'explique pas, je vais la prendre sur la tête. Ça, je vais être tranquille. Donc, de manière. Si ça te plaît pas, dans ce cas-là, tu fais ce que tu veux, mon
10: bon. Allez, hop, tu dégages, par exemple. Ouais.
7: Donc, c'est tout ce que tu avais à dire?
10: Un peu de choses près. Si ça t'intéresse de savoir quand même la proportion, je sais pas si tu te souviens, entre les mecs et les nanas, c'est quand même vachement plus poli avec les nanas, quoi. T'insultes entre deux et deux fois et demi plus les mecs que les nanas, quoi.
7: J'insulte plus les mecs que les nanas, parce que les nanas, de manière, c'est celle qui reste le plus poli envers moi.
10: Ouais, de manière, ouais.
7: Donc, là-dessus.
10: Ouais, c'est bon, ouais.
7: Voilà. Donc, on te retrouve la semaine prochaine avant de commencer les débats. Merci.
10: Eh, hey, GG.
7: Quoi?
10: Je peux te mettre mon fulgure au point dans le derrière?
7: Tu restes poli, s'il te plaît, et tu retournes au standard, d'accord?
10: Non, mais c'est juste une question, ça te dérange?
7: Non, mais tu retournes au standard, ça sera mieux.
10: Allez, hop, tu dégages.
7: Ouais, tu dégages maintenant.
6: Allez, tu dégages.
10: Allez, hop.
7: Et toi, t'arrêtes maintenant, d'accord?
10: T'arrêtes avec
7: bon,
10: ta caméra.
7: Bon, ça tient, là, avec ce, cet engin de malheur, là-haut, au-dessus de ma tête.
11: Quand même, hein.
10: Jean-Luc!
7: Bon, c'est bon, bonne nuit à toi.
10: Je vais te dire, ouais.
7: Ouais, ben, bonne nuit. Bonne nuit, c'est bon.
11: Bande de cons.
10: Allez, hop.
7: Allez, hop, dégage.
10: Allez, hop, bonne nuit.
7: Allez, dégage, dégage, si je pouvais avoir la liste.
11: Ouais, Gaël, qu'est-ce que tu fais, la liste?
7: Pour les premiers... Bon, ben, d'accord. Carombar, comme par hasard. Ça m'aurait étonné encore, celui-là. Momo, bonsoir.
9: Attends. Parce que, comme Goldorak est parti, il faut que je prenne une minute pour rappeler Momo. Donc, t'as tout le monde sauf Momo.
7: Bon, bah d'accord.
9: Donc, il arrive.
7: Non, mais on prend quelqu'un d'autre à la place. Hein,
9: non, non, je te rappelle, c'est Goldorak.
7: Johanna, bonsoir.
12: Bonsoir, Johanna.
10: Bonsoir, Johanna.
7: Salomé, bonsoir.
12: Bonsoir, Salomé.
10: Bonsoir.
7: Carombar, bonsoir.
10: Bonsoir, Carombar. C'est Carombar, l'ennemi juré de caramel.
7: Ouais, bah, oh, tu ouais, as déjà bon, commencé bon, par hein. te taire.
10: D'accord, ok. Tu restes poli.
12: Vous avez pas commencé, là. Hein.
10: D'accord,
12: Gérard. Carole écrase. Je suis bien excité, là, ce soir, Gérard.
10: L'ennemi juré de caramel. Ah, bah, c'est moi.
7: Je sens que Carombar, tu as pas commencé le débat que tu
10: as.
12: T'as raison, Gigi, faut le remettre à sa
10: place. Non,
7: tu vas dégager.
10: Non, Gigi, je vais être gentil.
7: T'as intérêt ?
10: Je suis très gentil, j'appelle
13: les gentils, Carombar, je le connais.
7: Ouais, c'est bon, toi.
10: Non, non.
7: Camille, bonsoir.
12: Bonsoir, Camille.
14: Bonsoir, Camille.
7: Et Twister.
12: Bonsoir, Twister.
9: Et nous accueillons Momo aussi, donc qui vient d'arriver.
12: Bonsoir, Momo.
7: S'il plaît, là.
11: C'est des disques.
10: Momo, t'es pas d'Angoulême? Comment? T'es pas d'Angoulême,
7: Momo? Bon,
10: ah, non, je suis de Lyon. Ah merde.
12: T'es de Lyon?
10: Ouais, de Lyon.
12: Ok.
10: Ça va tout le monde?
7: Bon, on a toujours le Momo.
10: Ça va.
9: Bah non, mais Momo, c'est, il a remplacé Goldorak, puisque je pouvais pas avoir la ligne de Goldorak.
7: Non, j'avais déjà Momo tout
10: à l'heure.
9: Mais non, tu lui as pas parlé à Momo.
14: Pas
10: Gérard.
14: Bon. Gérard. Allez hop.
10: Gérard.
7: Bon, allez, la première question.
10: Gérard.
14: C'est quoi le débat? C'est quoi le débat?
7: Oh là là, je sens que tout à l'heure, ça va tourner. J'en connais qui vont aller au standard.
14: Gérard.
12: Vite fait.
10: Gérard, c'est Carombar.
7: Bon, Carombar, pour l'instant, tu la poses, tu la fermes et c'est moi qui.
12: Ouais, ouais, non, mais Carombar, tu te calmes un peu, sinon on va rien faire du tout.
7: Bon, alors êtes-vous pour ou contre les fêtes? Allez, c'est parti. Première question. Momo, tu réponds, s'il te plaît.
10: Bah, pour. Pour ou contre les fêtes? Twixer, je suis pour. Je suis pour les fêtes, moi. Moi, je suis pour aussi. Voilà, en bas.
12: Putain, moi, je suis pour les fêtes. Hein, c'est calmé, hein.
7: Minutes,
12: moi, je suis cool. Pour les fêtes.
10: Allô, Gérard, c'est Carombar.
7: Carombar, il dégage.
10: Non.
7: Carombar, tu dégages.
12: Non.
14: Et voilà, c'est parti. Allez, hop.
12: Non,
10: j'ai rien
12: dit.
9: GG, on peut
12: non,
9: pas
12: non,
9: dire.
12: Non, ça commence mal.
10: Non, on
12: s'est
10: déjà comme
14: Carombar. Hé, calme-toi, Gérard.
7: Bon,
14: Gérard, reprends ton débat. Carombar a rien fait, il est gentil comme tout.
7: Non, non, il va pas commencer à me dire sans arrêt c'est quoi ta question, d'accord? C'était pas lui que je m'adressais, c'était à Momo. Carombar, quand je l'appelle pour chambre, il répondra.
12: Gérard, calme-toi un peu.
10: Gérard, c'est à moi, ouais. Allez, Momo. Gérard, je veux juste te dire un truc. C'est qu'on est quand même beaucoup sur l'antenne et que bon, on entend pas toujours très bien. Ce serait de...
12: Non, faudrait pas les
10: chercher. Oh, merde.
12: Non, on va plus entendre du
7: Momo,
12: tout, là.
7: Momo, tu réponds à la première question,
10: ouais,
7: s'il te plaît.
10: Allez,
12: hey, Momo.
10: Bah, sérieusement, faut faire la fête dans la... faut faire la fête. On a qu'une vie, faut s'éclater à fond.
12: Exactement, on a qu'une vie.
7: D'accord, Momo,
12: moi, je suis d'accord avec toi. Hein.
10: Bien, Momo, ça. Je suis d'accord.
7: Ouais, ben attends,
10: merci, Momo, yeah.
7: Ouais. Bon, Johanna.
12: Ouais.
7: Johanna.
12: Mais moi, je sais pas ce que je fais là, je voudrais parler à Jean-Luc, s'il vous plaît.
7: Tout à l'heure, vous
12: avez. C'est
7: tout
12: pas l'enseignement ici, la cocotte, hein.
7: Tout à l'heure, c'est mon avis, c'est mon avis que vous avez tous dégagé.
12: Je leur tire tout le lit.
7: Alors, Johanna, tu réponds à la question, tu ne demandes pas à parler à Jean-Luc, sinon tu dégages.
12: Mais écoutez, monsieur, moi, je ne sais pas où je suis.
7: Ah, tu dégages.
12: Ah, dégage, tu gênes.
14: Non, Johanna, elle peut pas s'en aller.
7: Non, je veux pas le savoir ce qu'on
10: dit. Johanna est gentille.
14: Elle est gentille,
10: faut pas la virer,
14: arrête-toi.
10: Elle est gentille, faut pas la virer. Arrête, allez.
7: Salomé.
12: Oui.
14: Tu dégages.
12: Ouais.
7: Salomé.
12: Oui.
10: Tu dégages.
7: Tu réponds à la question, s'il te plaît.
12: Quoi ta question?
7: Non mais attends, vous êtes sourd d'oreille ou quoi là?
12: Bah écoute, c'est pas de ma faute si tu t'expliques mal, hein, j'ai rien compris.
7: Pour ou contre les fêtes?
15: Bah, je suis pour les fêtes.
7: Alors, c'est-à-dire?
15: À ton avis? Non, bah, je suis pour les fêtes parce que faire la fête, c'est génial, parce que la vie sans la fête, c'est rien, et puis voilà, il faut bah,
16: exactement, c'est une question stupide, hein.
15: Tu fais pas la fête, toi, Gérard?
7: Pas pour l'instant, non.
15: Ah, mince, c'est dommage pour toi, alors, hein.
7: Alors, 40 bars.
17: Oui, c'est moi, Gérard.
7: Vas-y, réponds.
17: Alors, est-ce que j'aime la fête? Est-ce que je suis pour ou contre? Eh bien, j'aime la fête, Gérard. J'aime le faire la fête. Et toi, est-ce que, Gérard, une petite question, est-ce que tu aimes que les hommes te fassent la fête dans les chiottes de la loco?
7: Alors, Carambar, tu dégages de ce coup-là pour demain.
15: Mais il a
7: bonne nuit. Bonne nuit, Carambar.
15: C'est une très bonne question. C'est une très bonne question.
7: Non, mais Carambar.
15: Non, il n'y a pas de joker dans cette émission. Tu réponds, hein.
7: Non, mais de manière, il est hors de question que je réponde sur les chiottes de la loco.
17: Non, mais
7: t'as raison. Le jeu de vérité, c'était bon. Et par contre, c'est pas vous qui commandez, c'est moi.
17: Garde poli.
7: Alors, hop, Carambar, tu dégages, bonne nuit, je veux plus t'entendre.
15: Mais non, il faut laisser Carambar. Là.
17: Laissez-le, Carambar.
7: Non, hein. Attendez, c'est pas vous qui commandez, c'est moi, d'accord?
15: Mais écoute, j'ai faut pas avoir peur, hein.
7: Camille, s'il te plaît, tu réponds.
15: Alors, les fêtes, c'est quelque chose qui fait partie de la vie. Il faut vivre avec les fêtes parce que c'est comme ça qu'on vit.
17: Bah, je suis d'accord avec toi.
15: Est-ce que vous êtes d'accord?
17: Bien vu.
15: Vous êtes tous d'accord avec moi?
16: Ben oui,
17: non,
15: Qui n'est pas d'accord? Qui n'est pas d'accord?
7: Stop!
15: Qu'il se dénonce.
7: Stop! Pour l'instant, vous attendez, on prend quelqu'un d'autre à la place de Carambar, j'espère.
18: À la place de Carambar.
15: Carambar est parti.
17: On prend
18: Nous accueillons Malabar. Bonsoir, Malabar.
7: Donc, c'est simple. Ça va aller terre et net au standard. Si vous me rebalancez les mêmes. Bon, toi, tu dégages.
14: Gérard, reprends un peu le débat. Tu reprends le débat, Gérard. C'est sur quoi le débat?
7: Camille.
15: Oui, j'ai répondu, hein.
7: Alors, Twister.
17: Ouais, bah moi je suis pour, hein. De toute façon, moi je pense que c'est bien, c'est l'occasion de se retrouver, on peut piller à 20 coups, quoi, c'est cool. Quoi.
7: Mm-hmm.
17: Voilà, c'est tout. Bah, c'est une bonne occasion de faire la fête. À n'importe quelle occasion, on peut se bourrer la gueule, on peut retrouver ses copains, voilà.
7: Mm-hmm.
17: Voilà.
7: D'accord. Donc on va pas.
15: Malabar, j'ai pas répondu.
17: Et Malabar, il a pas répondu.
7: Alors vas-y, Malabar, mais de toute manière, moi ça va aller vite. Je pense que c'est Max qui. Je vais demander à Max. Qui s'occupe du standard. Parce que là, si c'est pour moi choper les mêmes, c'est pas la peine.
15: Max.
17: Hein? Bon, je peux répondre?
7: Réponds.
17: Vas-y. Ouais, moi j'aime bien la fête. Je suis pour.
7: Pourquoi?
17: Qu'est-ce que t'as à dire?
15: Pour la fête, bébé.
17: J'ai autre chose à dire. Je suis le plus grand collectionneur de cartes Magic de couleur bleue en France.
15: On s'en fout.
17: Voilà, je tenais à le dire.
15: On s'en fout. 36-15 ta vie, tu connais?
7: D'accord. Alors, je vais dire une chose que là, tu vas un peu trop loin, Malabar. Hein.
17: Non.
7: C'est bon. Okay.
15: C'est vrai que t'abuses. Hein.
17: Ah, bon. C'est vrai. Imagine.
7: Alors, pourquoi faites-vous la fête? Alors, on va demander à Momo.
17: Pourquoi faites-vous la fête?
7: Allez,
15: Momo.
17: Ouais.
7: Momo, tu travailles. Arrête avec ça, nom de Dieu.
15: Non, mais Gérard, c'est un brouillon tout ce que tu es en train de nous faire. Il faut être un peu plus discipliné dans tout ça, d'accord?
7: Mais attends, mais il y en a un qui est en train de m'énerver avec la boule, là.
15: Mais écoute, arrête, je comprends rien. Le débat va à droite, à gauche. Donc, dis-nous, du moins, ce que tu penses, toi, de la fête.
7: Bon, déjà, moi, je suis pour faire la fête.
15: Pourquoi?
7: Moi, je suis pour, parce que c'est vrai qu'on se retrouve entre amis. Oui. J'aime bien me retrouver entre amis. Mais bon, il y a amis et amis, d'accord?
15: Oui, mais qu'est-ce que c'est le lieu de prédilection?
17: Des amis plutôt goliosexuels ou plumosexuels?
7: Non, mais attends.
15: Mais putain...
7: Bon, allez, je préviens d'une chose.
17: Et c'est le démon de minuit.
7: Bon, allez, hop.
17: Attends, je suis le dieu de la fête.
7: Bonjour. Tu la fermes, toi.
17: Alors, je vous la ferme tous.
15: Gérard.
17: Vous comprenez?
7: Bon.
17: J'appelle Maurice.
7: Que tu les prends, là, les mecs, au standard ou pas?
15: Gérard, t'as la chance d'avoir le dieu de la fête.
17: Ouais, c'est Malabar.
7: Ouais, bah Malabar, tu la fermes.
19: Ça manue le gamin et à Gaël de gérer Philippe.
15: Oui, c'est.
7: On va peut-être me les calmer là au standard.
15: C'est
17: c'est un peu le bordel, Gérard. Contrôle mieux ton débat.
7: Non, mais attends, toi, si t'es pas content, tu as dégagé.
15: C'est Johanna.
7: Alors, Johanna.
15: Oui, monsieur Gérard, je voulais savoir si vous aligniez des fêtes ou des soirées ou des anniversaires et combien vous preniez. Parce que moi, je vais bientôt faire une fête et je voulais savoir si ça vous plairait.
7: Ouais, pour l'instant.
17: Très petites heures.
7: Bon, ouais. Celui qui rentre, là, vous me les prenez tous.
15: Tu nous invites, Johanna?
16: Bah oui.
7: Bon,
16: oui,
7: Johanna, tu me dis. Non, mais attends, Johanna,
16: ah, c'est Camille qui rentre. Et on fera beaucoup de publicité et ce sera un.
13: Pour les remixes de Gégé, ouais.
16: Mais t'imagines, Gérard, ce qu'elle te propose. C'est la gloire de ta vie.
7: Non, mais de toute manière, il est hors de question que je m'amuse à faire des soirées comme ça,
16: mais
7: d'accord.
16: Mais pourquoi
13: Gégé, oh, putain. Arrête, tu seras pas bon.
16: Tu serais bien payé, hein. Non, c'est la chance de ta vie,
7: Gérard. Pour l'instant, il y a quelqu'un qui m'a posé une question si j'aimais faire la fête. Je voudrais bien savoir la nana qui m'a posé cette question.
16: Non, mais
7: comme par hasard, maintenant. Bon, alors le deuxième. Pourquoi faites-vous la fête? Bon, celui qui s'amuse à rôter, tu as dégagé, mais vite fait, bien fait maintenant.
16: C'est naturel, Gérard, c'est naturel. Pas de sa faute.
18: Nous accueillons Carole qui remplace Camille. Bonsoir
13: Carole.
7: Salut. Allô.
13: C'est Carole ça?
16: Carole. Allô, salut.
13: C'est Carole.
16: Salut Carole. Ouais, ça va? Et toi? Salut Gérard.
18: Salut Gérard, vas-y, continue.
13: Allez, connard.
7: Punaise, je sens que tout à l'heure je vais m'énerver.
13: Mais
16: Gérard, allez.
7: Bon Carole, bonsoir. T'appelles
13: bonsoir
7: d'où?
13: Bonsoir Carole.
16: Bonsoir Carole.
7: Bonsoir. Tu appelles d'où?
16: De Saint-Denis, mon amour.
7: Comment?
16: De Saint-Denis.
7: Ah ouais, comme par hasard, tu devais venir ce soir, hein?
16: Attends, tu m'as pas appelé, hein?
7: Ouais, d'accord.
13: Oh, c'est chaud,
7: bon,
13: en fait.
7: Allez.
13: C'est chaud, pas
16: tête. Eh, moi, je t'ai laissé un message sur ta touche, je te signale.
13: Enfin, Dieu.
7: Alors, êtes-vous. Pourquoi faites-vous la fête?
16: Parce qu'on aime ça.
7: Alors, Momo,
16: c'est la fête.
7: Mais attendez, pour l'instant, Momo,
13: allez,
7: pourquoi
13: allez,
7: faites-vous la fête?
13: Gégé.
16: On fait la fête parce qu'on aime ça, tu comprends, Gérard?
7: Non, mais Momo, tu réponds, s'il te plaît.
16: Momo, tu réponds, oui.
13: Ne me laisse pas parler.
7: Bon, tu réponds.
16: Bon, Gérard,
13: on fait la fête parce qu'on peut se retrouver entre amis. C'est un moyen de ken.
7: Bon, allez, Momo, bonne nuit. Tu as de la plaque. Allez, hop, dégage.
13: Momo, tu dégages.
7: Hop, bonne nuit.
18: Mais pourquoi Gégé dégage? Je dis c'est
7: Momo
18: et Ken.
7: Non, mais Gégé, capable de me répondre.
13: Attends,
7: c'est bon.
14: Attendez, calmez-vous un peu parce que Gérard n'arrive plus à en placer une, il n'arrive pas à se faire respecter.
16: Ouais.
14: Alors calmez-vous et répondez un peu chacun votre tour parce que là sinon c'est pas possible.
13: Carmel.
7: Non! Tu dégages. J'ai demandé à Momo!
13: Ouais,
7: et
13: Momo il est là.
16: Eh les mecs, arrêtez sinon.
7: Vas-y,
16: on va pas
7: Gérard, pause. Eh, ça commence à être lourd là, il y a 11 questions. Si pendant 11 questions vous me faites chier comme ça, ça va aller vite, hein.
16: Bon allez, Momo, réponds.
13: Ouais, tu veux que je te parle poliment, ça?
7: Voilà, tu réponds. Pourquoi faites-vous la fête,
13: En fait, on fait la fête pour rencontrer des gens sympas, pour faire connaissance et tout ça, voilà.
16: Voilà, okay. Suivant.
7: Johanna.
16: Ouais, bah moi je fais la fête pour brancher, hein, parce que pendant les fêtes, on se fait tout beau et c'est facile de rencontrer plein de monde.
13: Voilà.
7: Ok, Salomé.
16: Un peu pareil que Johanna, c'est pour rencontrer du monde et puis voilà quoi, pour s'éclater, pour
13: un moyen, quoi.
16: Moment.
7: L'autre à la place de Caramba.
13: Malabar. Ben moi je fais la fête si tu veux, c'est pour baiser.
7: D'accord, ok. Carole.
16: Ben moi j'aimerais bien faire la fête pour te rencontrer.
7: Ben de toute manière tu sais très bien ce que je t'ai dit la semaine dernière.
16: Mais tu m'as même pas rappelé ni rien. Attends, moi je suis promis, moi.
7: Attends, t'inquiète pas. Carole.
16: Et puis t'as dit que t'aimais pas les tons, alors.
7: Attends, Carole.
16: Oui, mon amour.
7: Oh, vos gueules un peu derrière, c'est bon. Merci.
16: Bon, laissez-nous parler.
7: Carole, à la prochaine pause, je vais te parler, tu vas voir, ça, je te souffle dans les bronches, toi. Twister.
16: Tu vas me faire quoi, un clignolingus, ça?
7: Non, tu vas voir, je vais te parler. Twister.
13: Dégueulasse.
7: Twister.
13: Ouais, c'est
7: rare,
13: tu veux prendre peut-être les femmes, nous-en un peu. Vous me laissez parler, là?
16: Bon, réponds, Twister.
7: Oh, tu travailles, là?
13: Gérard.
14: Mais non, mais Gérard, c'est pas possible. Sur Minitel, il y a Serval qui dit moi je fais la fête pour oublier Gégé.
7: C'est bien. C'est bien. Il a qu'à m'oublier pour toujours. Il a qu'à pas dépenser son prix sur Minitel.
16: Question suivante.
7: Non, mais attends,
13: moi,
7: si Twister pouvait répondre vite fait.
13: Ouais, ça serait bien. Ouais,
16: Gérard,
13: moi,
16: réponds à la question.
13: Moi, je fais la fête pour profiter de la vie, c'est tout. Terminé, point à la ligne.
7: Ok.
13: Voilà. Ouais.
16: Troisième question.
13: Bien joué, Twister.
16: Eh, Gérard, mais ça, pourquoi tu fais la fête?
7: Eh, les mecs, vous là! Toi, tu dégages maintenant.
16: Gérard, pourquoi toi tu fais la fête?
7: Je suis à la fête, c'est pour rencontrer des...
20: Tous les vendredis,
7: ils sont allés. Au standard, vous me prenez les mecs et...
16: Concentre-toi et réponds à la question.
7: Je répondrai à la question quand les mecs arrêteront de voter.
16: Tu les laisses, les mecs, tu les oublies, vas-y, réponds.
20: C'est des petits frustrés. Ouais,
7: donc, moi j'aime bien faire la fête...
16: Ouais, vas-y, je t'écoute.
21: Vas-y, on t'écoute.
7: J'aime bien faire la fête pour rencontrer des nanas, c'est tout.
16: Mais qu'est-ce que tu vas faire après avec ces nanas?
7: Eh ben, on discutera.
16: Et après, tu vas discuter de quoi?
20: Après, on discute.
16: Tu vas discuter de quoi, Gérard?
7: Bah ça, je vais voir avec elle et c'est tout.
16: Ouais, mais t'as quand même un sujet, quand même. Tu les abordes comment, les femmes?
7: Bah, gentiment.
20: Bah, dans ses bras.
16: C'est-à-dire?
21: Ça, c'est pas vrai.
7: Gentiment, mais...
16: C'est-à-dire,
20: c'est
16: pas vrai. Eh Gérard, du style, ouais, salut ma poule.
7: Non.
16: Tu baises ? Comment alors ?
20: Tu baises ?
7: Non, mais de toute manière, qui c'est qui veut savoir, qui veut en savoir plus ?
16: C'est Géraldine. C'est Géraldine.
7: Ouais, Géraldine, c'est bizarre, j'ai pas de Géraldine sur ma feuille. T'arrêtes, s'il te plaît, là.
16: C'est bon.
20: Oui.
7: Donc, peut-on faire la fête sans boire ? Peut-on faire la fête sans boire d'alcool ?
16: Non.
20: Malabar, on peut pas.
16: Bon, Malabar, à toi.
20: Malabar, moi, quand je fais la fête, je torche. Il faut que je torche. Ça me rend gay, ça me rend heureux. Et comme ça, j'ai la parole facile pour parler avec les femmes.
16: Donc, tu es gay?
20: Oui, je suis... et androgyne, en plus. Est-ce que tu es androgyne, Gérard?
7: Non, alors là, je n'ai rien de chose.
20: Non,
7: mais le jeu de la vérité est terminé.
16: Non, Gérard, il est goliosexuel.
20: Il est goliosexuel.
7: Suivant,
16: Tristan. Oui, mon amour.
7: Alors, peut-on faire la fête sans boire d'alcool?
16: Eh ben, moi, je pense que si un jour, on est amené à se rencontrer, il faudrait que je boive un coup, ouais.
7: Bah, c'est clair.
16: À mon avis,
20: t'auras
16: c'est
20: peur,
16: cool.
20: Sinon, hein,
16: je
20: te...
16: Est-ce que tu mets de l'Adidas quand tu fais la fête?
7: Je te pose...
16: Tu mets d'autres colonnes, Gérard?
7: Oui.
20: Oh, bah oui, toujours.
16: C'est quelle marque brute?
20: Il vaudra mieux, hein, il se boit par semaine, alors.
16: Est-ce que tu bois de l'Adidas?
7: Non, là, n'importe quoi, la question.
16: Mais non, et il avale de la
7: purée. Bon, Malabar.
20: Oui, mais j'ai déjà répondu, moi. Il a déjà répondu.
7: T'as déjà répondu,
16: oh,
7: Salomé.
16: Johanna,
7: ouais. Johanna,
16: réponds.
7: Salomé.
16: Oui.
7: Tu réponds, s'il te plaît, à la question.
16: C'est quoi la question?
7: Oh non, mais faut peut-être vous réveiller un peu.
20: On n'entend pas bien,
14: c'est cible, là.
7: Peut-on faire la fête sans boire d'alcool? Peut-on faire la fête sans boire d'alcool?
20: Il y a une écoute téléphonique de France Télécom.
16: On peut faire la fête sans boire, mais c'est vrai que boire un petit peu, ça aide.
20: Non, non, on peut pas faire la fête sans boire.
7: D'accord.
20: Sur l'alcool, la fête est plus folle. Sur
16: l'alcool. Ça dépend. Et ça dépend comment tu veux faire la fête. Mais
20: Oh non, c'est dégueu là. Ah non, c'est dégueulasse.
16: C'est dégueulasse. T'as écouté, Gérard, ce que je t'ai dit? T'as pas écouté?
14: Il écoute pas, il se fait pas respecter.
16: Eh, Johanna,
7: Johanna,
16: est-ce que tu mouilles quand tu vois Gérard? Je l'ai jamais vu encore, mais je suis sûr que
20: moi je mouille quand je vois Gérard.
7: Bambouze!
16: Ok!
7: Ouais. Bon, allez, on met un disque et je vous retrouve après.
16: Oh non!
7: Après.
14: Stop, Gérard a retiré son casque. Gérard, remets ton casque.
16: Gérard, s'il te plaît.
7: J'ai dit qu'on mettait un disque en finale. J'ai pas de disque de calé, faut attendre un peu. Non, moi je ne veux pas dans un bordel comme ça. On s'en arrive, je te fais respecter, Gérard.
20: Les gars, attendez. Les gars.
7: Oui, Gérard, c'est bon, on est en train, Gérard. On est en train.
20: Tu m'as un coup à toi.
16: Eh, les mecs, calmez-vous.
14: Gérard, tu t'en vas pas.
20: J'ai rien, moi. Je suis mal à barre. J'ai zéro, Gérard. Allez, on reprend à zéro, allez, viens.
14: Non, Gérard est en train de partir du studio.
20: On ramène tes dégages. On prend zéro, Gérard, reviens.
16: Gérard,
14: mais tu peux pas bouger.
20: Tu peux pas bouger.
7: On est sûr.
20: Donc, Gérard, enfin, vieux.
14: Gérard veut casser la gueule.
7: Les gars.
20: Gérard, tu fais des fêtes avec de la
7: chantilly
20: sur le corps léché par des hommes.
7: Ça commence à me prendre la tête. Allô.
14: Ça y est, Gérard.
7: Bon, ouais.
20: Gérard.
7: Ils sont calmés.
14: Ça y est,
7: ils sont calmés.
14: Ils sont calmés. Tu remets ton casque et tu travailles. Allez,
7: non, mais attends. Ouais, yes. Et l'autre, il vient pas me faire chier.
6: Ils sont cassés.
7: Dégagez de là.
6: Dégagez de là.
7: Hein?
6: Hein?
20: Tu dégages.
7: Non, mais à toute manière, c'est toujours les mêmes. Donc
6: toujours les mêmes.
3: Gérard, c'est bon, ils sont calmes.
20: Allez, j'appelle l'Angoulême, quoi.
15: Bon, Gérard, on t'attend, là.
7: On continue à appeler. Non, non, mais attends, entre Momo Malabar et puis Twister.
20: Moi j'ai rien dit, Malabar. Momo, il est kiffant.
7: Non, non, bon. Juvière, toi, tu t'amuses pas à faire le con derrière moi avec.
6: Tu mets ton casque, ça y est. Alors.
7: Donc, rebonsoir à tous. Donc, c'est la suite des débats. Donc, vous venez d'écouter en mono. Le Dobli Brologique. Donc, on va accueillir d'autres auditeurs, j'espère, pour la suite du débat sur les fêtes. Donc, la quatrième question, je la pose quand même, parce qu'on ne l'a pas posée avant le disque. C'est, faut-il être amoureux pour fêter la Saint-Valentin? Donc, si je pouvais avoir les noms,

0: Bien sûr qu'il faut être amoureux, parce que tu peux pas le faire tout seul avec Madame 5.
1: N'importe quoi. N'importe quoi. Bon, Johanna.
2: Ouais, bien sûr qu'il faut être amoureux, parce que sinon, rester tout seul devant la télé, c'est pas marrant. Hein.
1: Non, mais pour la Saint-Valentin.
2: Bah oui. Bah, oui. Bah, tu le sais, t'as déjà. Enfin, la dernière Saint-Valentin, t'étais tout seul.
1: Oui.
2: Et alors, c'était pas marrant.
0: C'était pas dans le sac.
2: Et ben voilà.
1: Celui qui répond quand Johanna parle, tu te tais, s'il te plaît, merci.
2: Ouais, t'abuses, là.
1: Donc, Salomé.
3: Bien sûr qu'il faut être amoureux pendant un Saint-Valentin, de toute façon, puisque c'est la fête des amoureux, donc voilà.
1: Mm-hmm.
3: Donc voilà, j'espère que toi, la prochaine Saint-Valentin, tu ne seras pas tout seul.
1: Ben, j'espère aussi.
3: Voilà.
1: Malabar.
4: Ouais, si tu veux, Gérard, j'ai jamais. C'est malheureux, mais j'ai jamais eu de Saint-Valentin avec une femme, quoi.
2: Tu veux la passer avec moi?
4: Bon, si, Carole. Carole?
2: Non, c'est pas Carole. Non.
5: Non,
2: tant pis, tu m'as pas reconnue, alors on la passera pas ensemble.
1: Oh. Carole.
2: Oui.
1: Carole, pour toi?
2: Moi, j'ai jamais eu de Saint-Valentin non plus. Hein.
4: Oh, Carole.
2: Oh là là. Désolée, hein.
3: Non, mais mon
4: non plus.
2: Ça sera peut-être avec toi, Gérard.
4: Moi non plus.
2: Peut-être avec toi.
3: Oh, Gérard.
1: On verra.
4: Carole, mon gros ton préféré.
3: Tu casses l'ambiance, là, Jésus. On est plus heureux maintenant.
1: Twister.
5: Ouais, moi je pense que c'est mieux quand on est deux quand même, mais bon, quand on est tout seul, c'est moins marrant, quoi, disons. Tu vois la Saint-Valentin avec sa main droite, c'est chaud quand même. Quoi.
4: Ouais, voilà.
1: Non, mais ça, c'est ton problème, c'est pas le mien. C'est ton problème, c'est pas le mien.
3: Et toi, Gérard?
1: Moi, de manière, j'ai pour les fêtes de Saint-Valentin, j'ai toujours été tout seul, malheureusement.
3: Mais non, c'est vrai.
1: Comme Gérard. Bon, pour l'instant, je réponds à la question, d'accord? Donc j'ai été tout seul l'année dernière, cette année, pour la fête de la Saint-Valentin. J'espère que l'année prochaine, je ne serai pas tout seul.
5: Gérard.
1: Quoi?
4: C'est Malabar. Une question très sérieuse. Hein. Quand tu étais avec Christine et puis avec l'autre personne dont tu n'as pas voulu donner le prénom, tu l'as quand même... Tu l'as quand même déjà fêté ou une fois ou...
1: De quoi?
4: La Saint-Valentin, tu l'as quand même malgré tout fêté?
1: Parce que ces personnes-là sont parties
2: avant la Saint-Valentin.
6: C'est dommage.
7: C'était pour les cadeaux.
4: Tu vas la passer avec moi?
3: Gérard. T'as jamais eu de relation durable alors?
1: Non.
5: Ah, Gérard, c'est Twixer, je voudrais savoir, t'as déjà passé une Saint-Valentin à deux ou.
4: Ouais, voilà, c'est ça que je voulais
5: une
4: poser.
5: Ouais.
3: Mais il a déjà répondu.
1: Hey Twister, je t'ai déjà répondu, je t'ai dit que j'étais seul pour la Saint-Valentin.
3: Qu'est-ce que tu voudrais comme cadeau pour la Saint-Valentin, Gégé?
4: Un gros cœur.
1: Voilà.
7: De la Didas.
3: Un gros cœur en quoi?
1: Non, un gros cœur avec marqué les deux initiales.
3: Gérard,
1: ouais.
3: Un cœur en quoi?
1: Oui.
3: Un cœur en quoi?
1: Qui c'est qui me pose?
4: Un cœur de veau.
1: Bon, attendez 5 minutes.
5: Un stylophone radio.
1: Attendez 5 minutes.
3: Oh non.
1: Là, tu recommences pas ce que tu viens de me faire. D'accord.
4: Un cœur de mouton.
7: On dit parce qu'il y a une explication avec
5: la caméraman. Un cœur de vache qui rit.
3: Qu'est-ce qu'il a fait, caméraman?
1: C'est la dernière fois que je te le dis.
7: Je crois qu'il a mis la caméra sur Gérard.
4: Tout dépecé.
3: Mais je veux savoir, il l'a mis
1: ça
3: vraiment.
1: Ça fait déjà deux fois que tu t'amuses comme ça. Hein. Alors là, tu as viré mes secs.
4: Tu
1: n'as pas cassé. Besoin de faire voir la publicité de mon stylo. Ça t'amuse.
4: Big Adidas.
1: Bon, donc, qui c'est qui est... Bon,
3: allô,
1: donc...
3: Gérard?
1: Oui.
3: Chez toi, c'est quoi, un studio?
1: Non, c'est un deux pièces.
3: Ah, d'accord. Donc, tu peux faire la fête chez toi?
4: Gégé?
1: En promenant les gens, oui.
3: En promenant les gens?
1: En prévenant les gens.
3: Ah, d'accord.
4: Gégé?
1: Oui.
4: Malabar, t'as des animaux de compagnie?
1: Non.
4: Merde.
3: T'aimerais pas avoir un rat?
4: Un chien? Non.
6: Je pense qu'il faudrait qu'on revienne un peu sur le débat.
1: Donc on va revenir sur le débat. Peut-on faire la fête à poil avec ses amis?
4: Oh oui. C'est quoi cette question pour tout?
5: T'as jamais pu, hein?
4: Est-ce que tu l'as déjà faite, Gérard? Avec de la chantilly sur le corps léché par des hommes?
1: Non mais attends, et pour l'instant, celui qui répond, tu vas répondre gentiment à la question, d'accord?
7: Gentiment à la question.
3: En gros, pour ou contre les partout, c'est ça?
1: Non.
3: Non, c'est pas
4: la question. Pour.
1: Donc, Twister.
5: Ouais, moi je pense que oui, c'est une bonne idée.
1: Ouais, mais même s'il y a des enfants qui sont là.
5: Ah non, moi je suis pas pédophile, non.
7: Des enfants qui sont
5: tout,
7: là.
5: Non, des enfants au milieu, non, pas du tout, non. Non, mais avec, avec des gens de mon âge, ouais, c'est pif, ouais.
1: D'accord.
4: Gégé.
1: Oui.
4: Malabar.
1: Oui.
4: À propos de pédophile, justement, enfin, ça revient là-dessus. Moi je suis. Non, je suis contre. Mais
3: c'est pas ça la question.
5: Mais t'as du
1: genre d'âge
5: dans ta cave.
1: Bon, c'est bon. Carole.
3: Alors.

0: Ben moi, je suis très timide, donc à poil, jamais, non.
1: D'accord.
0: Et en plus, ça accueille surtout. Hein.
1: Comment ?
0: Ça accueille surtout en hiver, ouais. Je suis très pudique aussi, Gérard.
1: Ok.
2: Ok.
1: Salomé.
2: Salomé.
1: t'arrêtes avec les deux sons, d'accord ?
0: Gérard. Ouais, Salomé.
1: Non, c'est pas toi, c'est qui alors ?
0: C'est pas grave, Salomé, réponds.
3: C'est
0: qui, Salomé.
3: Continue.
1: Hein,
2: tu reviens sur le
0: débat.
1: Il ne faut pas quand même déconner avec les deux voix.
2: Mais je ne dis pas rien, ça me le fait aussi à moi.
1: Non, non.
2: Deux voix. Attends, mais Gérard.
0: Mais ça nous fait à nous, Gérard. Aussi. Gérard, c'est pas
1: Salomé.
0: Grave.
1: Salomé.
0: Salomé. Allô.
1: Salomé.
0: Oui.
2: Salomé.
0: Oui, réponds. Bon, j'ai jamais encore fait, mais ça me tend très bien. Ça doit être très sympa.
3: Ouais, c'est vraiment. Bah, tu m'invites alors. Hein.
0: Mmh. Ah bah, quand tu veux.
3: Pas de problème.
1: Johanna.
0: Bah oui, ça peut être sympa, mais il faudrait quand même mettre le chauffage à fond. Hein.
1: Mmh. Et Momo ?
4: Moi, je le ferais bien avec tout plein de femmes. J'aime ça, le four. Hein.
0: Avec quoi ?
4: Moi, je le ferais bien, ouais.
0: Avec quoi ?
4: Avec tout plein de femmes autour.
0: Ah,
4: ouais, tout seul.
3: Tout seul, ouais, bah ouais, c'est ça, ouais.
4: Bah ouais, c'est le trip.
3: Ouais, c'est parfait.
1: D'accord. Donc, sixième question. Que pensez-vous des fêtes de fin d'année ?
0: Les plus belles fêtes.
1: C'est-à-dire, alors, donnez vos noms quand vous voulez répondre.
3: À la barre.
1: Non, pour l'instant, c'est une nana qui a voulu répondre.
0: C'est Salomé.
1: Alors, Salomé.
0: Non, moi, j'aime bien les fêtes, fêtes de fin d'année, Noël, parce que c'est en famille, c'est sympa, c'est la fête des enfants, et puis le jour de l'an, enfin, le réveillon, parce que c'est entre copains, c'est fêter une nouvelle année, c'est oublier l'année précédente.
3: Prendre de bonnes résolutions.
0: Prendre de bonnes résolutions et s'éclater et essayer de faire le maximum pour avoir une super année après. Voilà.
3: D'accord. Mon Dieu.
0: Hein ?
1: Johanna ?
5: Bah, moi, j'aime bien les fêtes de fin d'année pour les cadeaux, parce que j'aime bien faire des cadeaux.
1: Mm-hmm.
5: Et puis, j'aime bien recevoir aussi, il faut le dire.
1: D'accord.
5: Et puis, j'aime bien parce qu'il y a plein de lumière et puis c'est joli, puis Papa Noël, il passe.
1: D'accord.
5: Voilà.
1: Malabar ?
6: Bah, moi, vu mes origines écossaises, je suis très très rattaché à la tradition de Noël. Je suis très très attaché à la tradition de Noël et je trouve ça vraiment formidable. C'est une des plus belles fêtes du monde et je raffole de ça. Quoi.
1: Mmh. Carole ?
7: Alors, moi, j'aime bien faire les fêtes dans des boîtes gays et j'aimerais bien t'inviter, Gérard.
3: Et t'es bonne ?
1: Attends, c'est-à-dire quoi ? Attends, dans
7: des boîtes gays, c'est
0: avec
7: vraiment
0: des
7: très bien.
0: Gays, Gérard, avec des Pères Noël gays, par exemple.
1: Non, voilà. Mais attends, tu veux dire quoi ?
3: Des Pères Noël tout nus, quoi.
7: Bah, j'aimerais bien t'emmener au Scorpion.
1: Mmh.
7: Et puis, par la suite, à l'enfer.
1: L'enfer,
3: je connais. De fond d'art.
1: L'enfer, je connais, t'inquiète pas, j'y ai déjà été une fois.
7: C'est vrai ? Ouais. C'est comment à l'intérieur, alors ?
1: C'est pas mal.
7: Il y a quoi dedans ?
1: Bon, je te dis, c'est pas mal, c'est tout.
2: T'as des copains, copains dedans.
1: Non.
7: Gérard. Ah, c'est Salomé.
2: D'ailleurs, Gérard, son Minitel, il y a Jojo qui est dans le même registre. Je veux venir à la fête de GG, j'apporterai des capotes spéciales à nu GG.
1: Non, bah, il fera ce qu'il voudra. Cyril, t'arrêtes, s'il te plaît, tu dégages là, de derrière moi.
2: Je crois qu'il y a un problème avec la caméra.
3: Arrête avec ta caméra.
1: Arrête. Twister.
8: Dégage.
3: Moi, je pense que c'est un bon trip, quoi, parce que. Le Noël, on passe en famille, et puis le Nouvel An avec ses potes, quoi. Donc, c'est l'occasion de retrouver tout le monde encore.
1: Mmh.
3: Et puis, avant encore, quoi.
1: Qui veut me parler derrière ?
7: C'est Salomé.
1: Mmh. Ouais, Salomé.
3: Vous faites la dinde aussi.
7: Quoi ? Est-ce que t'aimes les fêtes de Noël ? Qu'est-ce que tu fais pour les fêtes de fin d'année ? Tu fais quoi ?
1: Bah, tu vois, les fêtes de fin d'année, l'année dernière, je les ai passées là à la radio.
7: Noël, ah ouais,
1: on l'a fait.
7: Cool.
1: On l'a fait.
3: T'as bouffé une dinde fun radio, non, c'est ça ?
1: Non, on l'a fait ensemble avec Max, et donc ça
7: t'as
1: c'est...
7: T'as fait un cadeau ?
1: Non, mais ça s'est bien passé dans l'ensemble, j'étais content parce que j'étais pas tout seul chez moi. J'étais avec les gens de la radio que je connaissais.
3: Bah, Gérard, j'ai une question.
1: Donc voilà.
7: Le Père Noël, tu crois encore au Père Noël, Gérard ?
1: Non, pas du tout. Pas
3: Gérard,
1: pas
3: Gérard, j'ai pas entendu, moi, Bordel.
7: Mais tu sais qu'il existe, le Père Noël, Gérard ?
0: Ouais, exactement.
1: Bon, donc, on va passer à la septième question.
3: Et Momo, il a pas répondu,
1: si, Momo, t'as répondu, je te l'ai posé en premier. La
3: non,
1: question.
3: Non,
1: j'ai
3: pas répondu. Une fille. Attends, enfin, t'es de meuf.
7: Si.
3: Bon, je réponds.
1: Bon, alors, mène-toi.
3: Bon, moi, les fêtes de la fin d'année, ça le fait pas trop, moi. Moi, c'est juste la fête du Nouvel An que je fête avec mes sahabs. Tu en as
1: deux. Tu me fais chier, toi, hein. Bon, peut-on faire la fête tout seul ? En étant seul ?
7: Non, c'est malheureux.
3: Non.
2: Attends, tu peux répéter la question ?
3: Oui.
1: Peut-on faire la fête Tout seul. En étant seul.
2: En étant seul.
4: Oui, j'ai ma barre.
1: Alors vas-y, réponds à la barre.
4: Oui, ça m'est déjà arrivé une fois, je me suis bourré la gueule et je me suis tapé des quiches pendant toute la soirée.
1: D'accord. Ok. Twister ?
8: Ouais, moi c'est souvent, je me mets sur mon balcon et puis bon, je fume un bon pet et puis voilà, puis je suis parti pour la nuit, quoi.
1: Ok. Carole ?
9: Alors moi, je regarde la télé et notamment les films de cul.
4: Oh, tu m'intéresses, Carole ?
8: Trop chaud,
4: ouais. C'est bon, ça.
2: Gérard, tu fais attention des
1: mains. Tu vires là, s'il te plaît, maintenant.
4: Carole, dégage la caméra. La caméra au standard.
2: Là,
4: caméra,
2: tu vires. Je traduis, tu vires.
1: Là, tu dégages parce que tu vas pas me faire le coup de la scène derrière.
2: En gros, il va jarter.
4: Lucie, tu dégages. Ok, toi, d'accord.
1: Donc Carole, donc tu disais parce que comme j'ai des problèmes avec le caméraman encore, il recommence comme toute la semaine.
2: Gérard, tu reviens dans le débat là. S'il te plaît, tu fais un peu moins attention à la caméra, un peu plus attention à la radio.
1: Non, non, tu reviens dans le débat. Tu sais non, je fais pas de deuxième débat.
2: Et bah tu feras pas de deuxième débat, mais tu finis au moins celui-là.
8: Ah c'est clair.
1: Carole.
2: Carole, tu disais quoi ?
9: Alors, je disais que je regardais la télé, notamment les films de cul en pensant à toi. Ouais, d'accord, tu m'écoutes même pas.
1: Hein. Si, je t'écoute.
2: Non, tu l'écoutes pas.
4: Non, non.
1: Donc, tu disais que tu regardais les films de cul pas en pensant à moi. C'est ça ?
9: Gérard, écoute-moi.
1: Oui.
9: Donc, je regarde la télé, notamment les films de cul en pensant à toi.
1: Ouais, ben, c'est ce que je t'ai répondu. Donc, tu regardes la télé en pensant à moi, d'accord ?
9: Ah ouais, en regardant les films de cul aussi.
1: Ok. Ben, donc, ok, je donne un... Bon, Malabar ?
4: Hein ? Moi, ça y est, j'ai répondu, moi.
1: Ça y est, Salomé ?
10: Non, moi, la fête, je peux pas la faire toute seule. Faut que, pour moi, la fête, c'est avec des copains, c'est... voilà.
8: Bah, c'est toujours mieux avec des copains, tout de
1: d'accord. Johanna ?
11: Ben, ouais, on peut faire la fête tout seul. Regarde, là, je suis toute seule, mais t'es avec moi, donc ça va, quoi. Mais t'es avec mon téléphone, donc t'es pas là.
4: Ah, t'as un coup, là.
1: Ouais, ouais, d'accord.
4: Ouais,
1: d'accord. T'as, Momo.
11: T'as pas compris.
4: Ouais, tu peux faire la fête tout seul, mais avec un bon Big Bang.
11: Ouais, je crois
4: que ça. C'est un bon bourrin, hein, je vais. Oh là là.
1: Fais gaffe là. Fais gaffe, Cyril.
12: Gérard.
4: Et là, quand je serai sur les pas pour mon corps, café ma carte.
1: Fais gaffe parce que j'ai des limites à pas dépasser.
9: Bon, Gérard.
4: Carole.
1: Bon. Donc. Moi, je vais vous répondre. De toute manière, faire des fêtes de fin d'année seul, en étant seul, je vais vous dire. Quoi, tu t'en fous ? Ben, si tu t'en fous, tu dégages, tu vas retourner
9: non,
1: au standard.
9: On t'écoute, Gérard.
1: Je vais prendre quelqu'un d'autre, d'accord ?
9: Non, on t'écoute, Gérard.
1: Parce qu'il y a toutes les lignes de téléphone qui sonnent et je voudrais bien changer un peu d'auditeur.
4: Vas-y, Gérard.
2: Un peu d'auditeur.
4: Réponds, Gérard.
1: Donc.
2: Le standard est saturé, là. Donc, je serai vous, je serai calme, hein, parce que là.
9: Gérard, on t'écoute.
1: Donc, faire les fêtes de fin d'année tout seul.
13: Faire les fêtes de fin d'année.
1: Merci pour le double son,
9: pas grave,
1: Olivier.
9: Non,
8: c'est pas grave.
2: C'est vraiment la merde, hein, ce truc.
1: Donc, moi, j'aime pas être seul pour faire les fêtes de fin d'année. Je préfère les faire avec des amis que je connais, ou même des auditrices, n'importe.
9: N'importe qui.
8: Gérard, c'est Twixer. Je veux savoir, il y a des auditrices qui viennent au Noël de Fun Radio ou au Nouvel An, machin.
1: Ah, ben ça, à Noël, cette année, il y a quand même eu du monde.
8: Ouais.
1: Donc, j'étais pas tout seul et en plus, j'étais avec Max, donc tout s'est bien passé.
2: Parle devant ton micro, Gérard.
4: Il pète un con, pète un con.
1: Ouais, non, mais attends, dans sa cas, il se calme, lui.
12: Mais il va se calmer, mais
1: non, mais il va se calmer vite fait.
12: Concentre-toi sur l'émission, s'il te plaît, c'est difficile.
1: Ouais, non, mais dans sa cas-là, il vire, lui.
12: Gérard,
1: il va pas me faire chier longtemps. Hein.
9: Bon, Gérard, t'écoutes.
1: Donc, faire les fêtes de fin d'année tout seul, en étant chez soi seul, je vais vous dire une chose, que c'est pas évident. Si vous déprimez, quand vous voyez tout le monde qui part, par exemple, sur les coups de 20h ou 21h, qui partent en famille ou autre, et que vous êtes tout seul chez vous...
8: Mais Gérard, ça t'est déjà arrivé, tout le monde fait la fête et toi, t'es tout seul ?
1: Oui.
9: Moi aussi, ça m'est arrivé.
1: Oui, ça m'est arrivé il y a...
8: Qu'est-ce que t'as fait, Gérard ?
1: Ben, j'ai regardé la télé, je me suis fait chier, voilà, c'est tout. C'est
9: pas,
1: tout,
9: Gérard,
1: j'ai même pas.
8: Hein. J'ai regardé Mireille Mathieu.
2: Bah déjà, t'as une télé, c'est bien.
9: Ouais, mais ça arrivera plus, Gérard, ça arrivera plus tout le
4: temps. Non, mais là, Gérard.
9: Maintenant, tu es devenu une star.
1: Donc, on va attaquer la 8e.
4: Je vais être sollicité au Noël des petits-enfants battus, Gérard.
1: Donc, on attaque la 8e. Alors, les fêtes d'anniversaire sont-elles trop bruyantes ?
9: Ah, bah non, jamais assez.
8: Pour les voisins, c'est chaud quand même. Hein.
1: Gérard ?
2: Ouais. On a que Jérôme à la place de Momo.
4: Oui, bonsoir Gérard. Jérôme.
13: Bonsoir Jérôme.
8: Tu vois que
14: bonsoir,
8: c'est
14: Jérôme.
13: La... Bonsoir Jérôme.
8: Bonsoir, bonsoir. Bonsoir tout le monde.
14: Bonsoir Jérôme.
8: Bonsoir.
14: Bonsoir Jérôme.
8: Bonsoir. Je vois que c'est la teuf, donc je viens
13: m'accueillir. Bonsoir Jérôme.
8: Bonsoir.
1: Bon, ça y est, c'est bon.
14: Bonsoir Gérard.
1: Salut. Qui c'est là?
8: C'est Jérôme.
1: Ouais, mais il y a une nana qui m'a dit bonsoir.
8: C'est Caramel. C'est Caramella.
1: Tu vas me les calmer là, le Twister Malabar et Jérôme qui vient d'arriver. Hein.
13: Mais j'ai rien dit moi, Malabar. Moi je viens
1: c'est
13: d'arriver,
1: calme,
13: j'ai
1: Gérard.
14: Rien dit. Bon, 8ème question.
1: Donc, 8ème.
8: Gérard, c'est Jérôme. Est-ce que tu crois que Twister c'est un vrai nom? Parce que moi je crois que c'est le nom d'une tornade.
15: Ah non, non, non, non, non, c'est Twister, c'est pas Twister, ne te trompe pas mon petit. C'est Twister.
1: Mais t'arrêtes là, ah, s'il te plaît.
13: Tu veux dire quoi Twister?
15: C'est Twister, parce Twister. Que c'est Twister, c'est tout.
1: Bon, allez.
15: Ah, c'est le... des
1: bon,
15: raiders.
1: Vous,
15: ah,
1: oui, vous réfléchissez.
14: Des raiders de chocolat, c'est ça.
15: Ah, d'accord.
1: Ouh, je suis là.
13: Oui, mais bon, Gérard qui parle.
1: Donc, 8ème question, les fêtes d'anniversaire sont-elles trop bruyantes?
2: D'accord, ils vont y réfléchir.
1: Vous réfléchissez et on va écouter les. Lego hystériques Playmobil.
2: D'accord.
1: Je sais pas ce que c'est.
14: Je commence.
1: Non, mais là, vous allez vous calmer, d'accord? Parce
8: on est déjà à l'antenne?
1: Oui, oui, vous êtes à l'antenne et c'est la suite des débats. Donc,
8: oui,
14: excuse-nous, Gérard, on savait pas.
8: Donc, bien, on t'aime, Gérard. C'est pas mal le disque là, Boule le Kawa.
1: Bon, bah ça y est, donc j'espère que vous avez réfléchi à la 8ème question.
8: Ça fait que ça.
1: Donc les fêtes d'anniversaire sont-elles trop bruyantes? Alors.
13: Malabar.
1: Ben, madame.
13: Ben, moi je sais pas. Non, franchement, je vois pas.
1: Tu vois pas?
13: Non, ça m'est arrivé une fois, mais non, il n'y a pas trop de trucs.
1: D'accord. Ok, qui c'est qu'on a à la place de Momo que tu m'as dit tout à l'heure?
2: Jérôme.
13: Ouais. Bonsoir.
1: Salut.
16: Et là, il y a Johanna qui est partie, je vais rappeler quelqu'un d'autre.
1: Ok. Donc, Jérôme, tu peux répondre à la question?
13: Bonsoir. Jérôme.
8: Bonsoir tout le monde.
13: Bonsoir Jérôme.
8: Bon, on veut répondre à la question. Alors, est-ce que ça fait trop de bruit, les fêtes d'anniversaire?
1: Oui.
8: Bon.
1: Non, mais tu te dépêches, Jérôme.
8: Oui.
1: Non,
8: ouais, je vais te dire. Bon, moi j'habite tout seul, avec ma chèvre. Et donc j'ai pas beaucoup de voisins si tu veux.
15: Et ton cochon d'Inde.
8: Mais mon cochon d'Inde, ouais. Là tu suis toi.
15: Ah ouais, bah oui, quand même.
1: Bon Jérôme, s'il te plaît, tu te réveilles.
8: Ça faisait longtemps que je parlais pas de mon cochon d'Inde.
1: Bon allez, Jérôme, c'est bon, ça commence
8: non,
1: à
8: te plaire. Non, est-ce que je peux répondre sérieusement à la question? On m'a demandé.
1: Tu réponds, s'il te plaît.
8: Bon je t'ai dit, j'habite tout seul avec mes animaux. D'ailleurs, il y a mon cheval là qui a galopé dans le couloir et qui
1: fout
8: la
1: gueule. Mais je m'en fous de ton cheval, de Dieu.
8: Et puis j'ai pas beaucoup de voisins. Mais quand j'en ai, c'est vrai qu'ils font du bruit.
1: D'accord. Bon, Salomé, parce que apparemment. Bon, arrête s'il te plaît là maintenant. Salomé.
14: Oui, tu peux répéter ta question?
1: Oh non, mais Salomé, ça suffit, hein, je l'ai déjà posé.
14: C'est pas de ma faute, j'ai du mal à comprendre.
1: Les fêtes d'anniversaire sont-elles trop bruyantes?
14: Bon, alors. Non, elles sont jamais assez bruyantes.
1: C'est-à-dire, pourquoi?
14: Parce que quand on fait la fête, on y va à fond. Et si on a envie de faire la fête, et ben on prévient ses voisins. Et moi, ça m'est même arrivé d'inviter mes voisins carrément parce que j'ai envie de faire la fête à fond. Donc j'invitais tout le monde et puis voilà. Et tout le monde est content.
15: D'accord.
8: Mieux.
16: Gérard,
1: d'accord.
16: Il y a Delphine qui vient d'arriver.
14: Ah Delphine.
1: Delphine, bonsoir.
14: Bonsoir Delphine.
13: Bonsoir Delphine.
14: Bonsoir
13: Delphine.
14: Bonsoir Delphine.
15: Bonsoir Gérard.
1: D'accord, le tableau.
8: C'est
13: une femme,
14: mais non,
1: ouais, mais
14: c'est
1: merci pour le tableau. C'est pas un tableau, Gérard. Non, à peine.
15: Je souhaitais parler ce soir dans ce débat. C'est la
1: non,
15: première
1: fois. Non, mais c'est bon, allez, hop. Non, tu me le calmes.
2: Un
1: tu
2: peu
1: me
2: plus
1: calmes.
2: Fort.
1: Tu me calmes, le bouton de gauche.
15: Tu le calmes.
1: Tu le calmes. Parce que là, il est en train de s'amuser à.
15: Ta gueule. À saturer l'antenne, c'est pas bon.
8: Non seulement Delphine, c'est une femme, mais en plus, elle a la voix douce.
15: Merci.
14: C'est magnifique.
15: C'est la première fois que j'écoute les débats de Gérard.
1: C'est bon, tu me le prends et.
13: Gérard, il veut être anonyme.
1: C'est bon, tu me le prends et tu le calmes.
13: Ta gueule.
1: Carole.
14: Oui.
1: Donc,
14: alors, moi, quand je fête mon anniversaire chez moi, je mets toujours un petit mot.
13: Une minute.
15: Un. Oui.
1: Oui, Carole, je t'écoute.
14: Oui, donc, quand je fête mon anniversaire chez moi, je mets toujours un petit mot à l'entrée de l'immeuble. Pour que les voisins sont prévenus et puis comme ça, s'il y a un problème, ils sonnent à ma porte et je les invite.
8: Oh, Gérard, est-ce que t'aimes bien les fêtes
14: d'anniversaire? Et toi, Gérard?
15: Et Gérard, t'aimes bien toi les fêtes d'anniversaire? Tu trouves que c'est trop bruyant?
1: Déjà, je mets un mot comme Carole a dit, et je préviens quand même le commissariat de police en disant comme quoi que je serai debout jusqu'à ça. Certaines heures.
3: Pour toi, tu vas courir, c'est encore bien.
10: Tu rigoles là, Gérard, ou quoi?
1: Non, mais de manière, faut toujours.
10: Non, mais la raison, hein, la
1: faut
10: raison.
1: Faut toujours prévenir la police parce que si des fois les voisins.
10: Ouais,
1: sont
10: toujours.
1: Pas d'accord.
3: Ouais, on sait jamais si tu peux tomber dans le coma.
10: Gérard.
15: En gros, il y a une multitude de cochons d'Inde qui arrivent. C'est fini, hein.
1: Donc,
10: Gérard,
1: on a.
10: Attends, Gérard, allô.
1: Qui c'est,
10: Gérard, c'est Salomé.
17: Delphine.
1: Tu me cales Delphine, là, s'il te plaît, au standard.
10: Mais laisse-la répondre, Gérard.
1: J'ai juste
3: un problème à la gorge, j'ai un cancer.
17: J'ai pas encore parlé, malheureusement.
1: Bon, tu réponds.
17: Moi, je suis pour les soirées sans prévenir la police.
1: Bon.
17: Ah
1: bah... Non, c'est bon, du tout, ah, c'est même pas la peine.
10: Non, vas-y, fini, Delphine.
17: Je tenais, s'il vous plaît, je voulais juste dire ceci, écoutez bien.
18: Oui, bonsoir, monsieur, je m'excuse de vous déranger.
1: Non, c'est bon, allez, tu me le vires, là,
3: Le pompier, s'il vous plaît.
10: Non, mais Gérard,
1: bah, il se
10: fout
1: de ta gueule,
10: là,
1: Gérard.
10: C'est bon, tu
1: le vires.
2: C'est qui, celle-là, cette Delphine?
17: Je crois que les soirées...
10: C'est ma copine.
1: C'est bon, tu la vires. Tu la vires.
3: Je crois que c'est Christine qui veut rester dans la
1: ville.
3: En démocratie,
1: j'ai... Non, c'est bon, parce que là, dans
17: ma...
1: Mon
17: cœur,
1: s'il te plaît.
2: Laissez parler un peu Delphine.
17: Merci. Alors, je tenais à garder cet anonymat, je tenais à dire que c'est la première fois que j'écoutais Fun Radio et je jetais sur la bande FM. Et quand je suis tombé sur le débat de Guérard, c'est ça?
10: Oui.
3: Non, c'est Giorgio.
17: J'ai écouté...
1: Arrête, nom de Dieu!
17: Mais je n'ai encore rien dit, monsieur Guérard.
1: C'est pas à toi que je m'adresse, Delphine.
17: Bon, alors, j'ai écouté votre débat, monsieur Guérard, sur la fête, et en tant qu'ancien travelot, et il me semble déjà vous avoir reconnu quelque part, dans une de nos soirées gay travelot, je tenais à vous dire que la fête est essentielle. La fête, c'est 24 heures sur 24, 7 jours sur 7, et je crois qu'il est important de rappeler à tous ceux qui...
1: Non, c'est bon, tu me vires ça.
17: Attendez, je voulais juste ajouter ceci, écoutez bien.
18: Ok, point final à la ligne.
17: Et ça, c'est très important.
1: Tu me le vires, tu me mets quelqu'un d'autre, toi tu dégages de ce coup-là pour de bon. Je prends mon merde. C'est bon, Delphine, bonne nuit, au revoir.
17: Bonsoir.
1: Voilà, bonne nuit.
17: Bonsoir Paris.
1: C'est ça, t'as raison, bonsoir.
3: Bonsoir Paris, bonsoir Brigitte.
1: Tu diras bonsoir à tes omnis, d'accord?
17: Je voulais rajouter également ceci.
1: Tu vas pas me faire chier longtemps comme ça, toi.
17: C'est quotidien, Paris.
1: Tu me viens, Delphine, s'il te plaît.
15: Ah bah c'était joli.
10: Bravo.
3: Bravo Delphine.
15: À moi.
17: Merci. Je profite de cette antenne.
1: Non, et tu viens en Delphine.
2: Il y a Franck sur Minitel qui dit que c'est ta mère, Gérard.
1: Qui?
2: C'est ta mère.
1: Qui?
2: Franck sur Minitel.
1: Ça serait plutôt la sienne. Toi, tu dégages maintenant, d'accord, pour de bon.
17: Mais je ne partirai pas, monsieur Gérard.
1: Bon, alors tu dégages. Conclusion du premier débat.
10: Non, Gérard.
1: Il est 2h10.
2: Bon, allez, hop.
1: Non, Gérard, reviens.
3: Il est même dans la maison.
2: La mouche est partie. Gérard.
15: Delphine, est-ce que Gérard était un enfant turbulent?
2: Attention, il va trouver Max.
15: Ah, il est parti, Delphine.
3: Et c'était Max, hein?
10: Non, on le sait.
1: On
3: est tous écoles, pas un petit peu.
1: Non, tu vas me prendre des navets. Tu dégages, ok?
3: Gérard,
1: calmez-vous, putain, c'était intéressant le débat. Mais tu dégages avec ta caméra maintenant, d'accord?
3: Arrête!
1: Bon,
19: Gérard, c'est une caméra, Gérard.
1: Gérard, non, tu
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21: Gérard, Gérard, Gérard, Gérard, Gérard,
17: Oh, quel dommage. Alors, je vais en profiter pour parler.
21: Ah, il arrive.
17: Vous avez déjà entendu parler de la fille pirate avec toutes ces expressions?
19: Bien sûr, je l'ai en deux dégages.
17: Alors, écoutez, j'en ai quelques-unes, écoutez.
1: Ouais, qu'est-ce que j'ai entendu? Vous me dégagez ça, là.
19: Calmez-vous, les
17: gars. Voilà.
1: Qu'est-ce que c'est encore, ce gars de fille?
21: Non, il y a Delphine qui disait. Il y a Delphine qui disait qu'il y avait un CD pirate avec des expressions.
1: Là, je réponds quoi? Ah, dégage, je veux plus l'entendre.
19: Comme si t'étais pas au courant.
1: Je veux plus l'entendre. Tu me dis, Delphine? Mais tu te réveilles, plus là, Gérard. Tu te réveilles au standard, toi. Ok, Gérard. Et tu te magnes.
20: Oh là là.
1: Je me magne.
20: Gérard, je suis début, hein.
19: Gérard, tu joues à la ZAC?
17: C'est super.
21: Devant ton micro, Gérard.
19: Bon, t'as posé une question.
1: Alors, tu vires, toi.
19: S'il te plaît, tu te calmes.
1: Oh, bah, attends, il vire. Merde. Bon, alors, la neuvième question, et ça sera la dernière, ça vous entendra.
19: Non, il y en a 11.
1: Alors, pour l'instant, vous allez m'écouter.
17: Oui.
1: Et
17: vous
1: taire.
17: Fais
1: gaffe, toi.
19: Je dégage.
20: On t'écoute, Gérard.
17: Pour un con, c'est pas la peine.
1: Alors, sur ce, en de bon entendeur, salut.
20: Non,
21: Gérard.
22: Gérard, c'est la crapette. C'est bon, je m'occupe du standard, t'inquiète pas.
21: Gérard.
22: Gérard. Allez, Gérard. Gérard.
17: Allumez le micro.
21: Mais non,
22: ça va être possible.
1: Tu dégages pour deux.
21: Gérard. Gérard, tu reviens.
19: Tu dégages.
22: Allez, Gérard. Il y a Delphine qui t'appelle. Il y a plein de gens qui t'appellent. Moi, je suis là. C'est bon, Gérard.
1: Tu dégages.
19: On t'aime, Gigi.
1: Putain,
19: tous les mecs sont avec toi. Mais la barre, ça colle.
1: On t'a jamais appris à la pas fumer dans la gueule du monde.
17: Quand est-ce qu'il commence ce débat, là?
1: Tu dégages!
19: Bonjour à Momo, Lolo, c'est bon,
1: ça ne rien. Gérard, tu remets ton casque!
19: Bonjour, Mephisto, bonjour les gars! Ouais, salut!
21: Alors,
19: Mathieu, Aurélie et Amanda aussi! Ah oui, moi j'ai oublié!
17: Bah ouais.
19: Bon, qui c'est que j'ai oublié? Ma grand-mère! Ah oui, ma grand-mère la chauve!
1: Bon, tu me balais! Bon, au standard là!
21: Ça y est, je les ai retirés!
1: Je suis en train, Gérard!
21: Je les ai retirés!
1: Bon, toi, tu dégages!
21: Tu reviens sur la question!
1: Ok. Et tu te mets pas trop près, tu dégages. Non, tu vires ta caméra devant moi. Voilà. Je vais mettre la mousse. Oh, Philippe, abruti. Putain.
21: Ouais, je suis là.
1: Ouais, je calme un peu là, ton abruti de caméraman.
21: Qu'est-ce que je lui dis?
1: Ouais, bah, tu dégages, je veux pas dans la gueule.
21: Dégage, Gérard.
1: Gérard,
21: il y a Delphine qui veut te parler.
1: Allô?
17: Oh, Gérard.
1: Ah, tu te réveilles ou quoi, merde? Bon, Delphine, tu me laisses 5, allez hop. Bonne nuit. Toi aussi, tu dégages, parce que maintenant, ça va 5 et 5.
21: Reprends ton débat, Gérard.
17: J'aimerais parler de...
1: Delphine, tu la fermes.
17: J'aimerais parler de la fête.
1: Ah, tu la chauffes ou quoi? Tu la vires ou quoi, merde?
21: Ouais.
1: C'est quoi ce bordel?
17: Ouais.
1: Oh,
17: la fête.
1: T'arrêtes un peu, la merde. Bon, moi, j'arrête.
21: Non.
19: Gérard,
21: Gérard, non, Gérard, reviens.
19: Gérard,
21: ça y est. Attention, attention, il arrive. Gérard est parti. Ah, attention, je.
17: Arrête, j'appelle quand je dis.
1: Mais il va trop loin.
17: J'appelle Caramel. J'appelle Tony.
1: Arrête.
17: J'appelle Jean-Paul.
1: Non, là, il va trop loin, mec.
17: Allô.
21: Ouais, dites-lui de revenir, là. Dites-lui de revenir.
1: Écoutez, reprends ton débat.
17: Gérard.
21: Ça y est, il est parti, Delphine.
17: C'est Caramel.
21: Reprends le débat, Gérard. Reprends le débat. Remets ton casque, voilà, ils sont tous calmes. Allez.
17: On est tous des hétéros, Gérard.
1: Hein? Et toi, au standard, tu as travaillé.
21: C'est bon, Gérard, elle est partie.
23: Ouais, il rentre, mais il reste là. Minimum ici, t'approches pas plus, stop.
1: Non, là-bas. Là, tu t'arrêtes là. Tu bouges pas d'ici, sinon tu prends la manette dans la figure.
0: Couché, ok.
23: Allez, maintenant on peut faire le débat, calme. Parce qu'il n'y a plus de radio là, hein.
1: Bon, neuvième question. Pour les fêtes de votre copine, vous lui payez des dessous sexy. Jérôme, tu réponds s'il te plaît.
0: Alors pour ma copine, des dessous sexy. Bah oui, parce que je pense qu'elle l'a mérité.
1: Non mais je demande à Jérôme.
0: Bah oui, c'est ce que bah, oui, je réponds. Je pense qu'elle l'a mérité.
1: D'accord.
0: Pour son anniversaire, les dessous sexy. Et puis ça me fera plaisir à moi aussi de l'avoir défilé.
1: D'accord. Salomé.
5: Oui,
1: est-ce que ton copain t'offre des dessous sexy pour ta fête,
16: Gérard?
1: Attends 5 minutes, Salomé. Excuse-moi.
16: Sylvie à la place de Delphine.
0: Ouais.
1: Qui
16: Sylvie à la place de Delphine.
1: Sylvie, bonsoir.
6: Bonsoir Sylvie.
1: Oh Sylvie, tu travailles contre parle.
6: Bonsoir. Tu travailles.
0: Gérard.
1: Tu vas pas me remettre encore Sylvie pour Delphine.
21: Non,
1: on va pas changer de nom.
21: C'est pas la même.
16: Téléphone Gérard.
21: C'est pas la même.
1: Donc Salomé.
0: Gérard, si Sylvie c'est ton père, je raccroche.
1: Bon alors déjà, qui c'est qui vient de poser cette question?
21: C'était pas une question, hein, c'était une information.
1: Ouais, ben dans ce cas-là, celui qui vient de dire ça, tu me le prends en antenne, il dégage.
0: Allez,
21: ça va s'acquitter avec un là.
1: Donc, Salomé.
6: Oui, ouais, mon copain m'a déjà offert des sous-vêtements et je trouve ça super sympa, super mignon parce que ça me permet de le partager avec lui.
0: S'il te plaît, tu te calmes. Hein.
6: Qu'est-ce qu'il a dit?
0: Vos gueules.
1: C'est pas moi qui ai dit ça, mais
21: si, j'ai entendu.
1: Non, t'inquiète pas, si c'en est un qui s'amuse à mettre les cassettes, dans ce cas-là, le standard il va se réveiller plus vite que ça.
21: Deuxième
1: débat, ça va aller sec.
6: Bon, ok, continuons le débat là, Gérard.
1: Donc, Malabar.
0: Oui, bah alors moi j'ai pas de copine. J'ai pas de fête, j'ai pas d'argent, j'ai pas de boutique, c'est pas une raison.
1: Ça commence à bien faire là. Carole.
6: Alors moi, pour ma copine, j'achète des portes jartelles, un string et un soutif.
0: T'es queen?
6: Bah ça te dérange?
0: Bah oui, quand c'est
1: queen. Non mais pour l'instant, c'est pas au mec que je m'adresse, c'est à Carole.
6: Bah, ouais, j'ai répondu à ta question là. Hein.
1: D'accord. Twister.
7: Moi, je suis un peu comme Malabar, hein. J'ai pas de copine, hein. Donc bon, je risque pas d'avoir des vêtements sexy.
1: D'accord, ok. Sylvie.
24: Oui, bonsoir.
1: Le tableau.
24: Bonsoir.
1: Non, mais attends, pour les slips jaunes, pour te manière, c'est moi qui va dire qui c'est que je garde et les autres, vous allez virer.
21: Laisse un peu parler, Sylvie.
1: Donc, Sylvie.
24: Bonsoir, Paris, bonsoir, Christine. J'entendais absolument. Hein. À débattre. Disons que j'ai beaucoup réfléchi sur la question. La fête est-elle ou n'est-elle pas importante?
1: Tu me prends ça en antenne, tu lui demandes qu'il réponde à la question, mais pas à côté de la plaque.
24: Je vais répondre à la question. Faites attention, par exemple. Est-ce que c'est ça la fête?
1: Oh là, c'est bon, ouais.
7: C'est vraiment
24: magnifique. Je tenais juste à dire ceci, écoutez bien, que le premier qui me cherche, je répondrai ceci, écoutez bien.
0: Ça se termine au tribunal.
1: Alors, c'est bon, tu me le vires, Sylvie. Oh, standard.
16: Oui, Gérard.
1: Dehors, Sylvie.
21: Ça, c'est des pirates.
1: Dixième question.
6: Non, Gérard, je vais te voir. Et toi, est-ce que tu offres des vêtements sexy?
1: Bah, pour l'instant, j'ai pas encore trouvé la personne avec qui faire.
6: Est-ce que tu aimes les strings, Gérard?
1: Ça dépend si c'est bien porté. Oui,
21: c'est ça. C'est en ce moment, non?
1: Non.
21: T'as pas le string?
7: Ou pas.
21: Tu mets des strings, Gérard?
1: Non.
24: Est-ce que je pourrais te poser une question?
1: Sylvie, pour l'instant, tu la fermes, je pose ma dixième question.
24: Sylvie, on va poser une question?
1: Sylvie, tu la fermes?
24: Bonsoir.
1: Sylvie, tu la fermes?
24: Bonsoir.
1: Sylvie, tu la fermes pour la troisième fois ou tu dégages?
24: Bonsoir,
1: pour ça.
21: Bonsoir, Christine.
1: Merci, Olivier, pour ce mot-là.
21: C'est ce que Sylvie a dit.
1: Oui, mais il n'y a pas de bonsoir à dire à l'antenne. Que pensez-vous des fêtes à souhaiter toute l'année?
0: Bonjour.
1: À Il y en a pas mal sur le calendrier.
21: Oh, c'est chiant ça.
19: Bah, moi, Twixer, c'est dur, hein.
1: Ouais.
19: Bah, ouais, non, mais moi, ma fête, elle est pas dans le calendrier, hein. Twixer, j'ai jamais trouvé.
20: Bah, moi non plus, elle est pas dans le calendrier.
1: Ouais, mais
4: Gérard, ouais, on accueille Jean-Luc à la place de Sylvie.
1: Comme toi, Jean-Luc. Non, c'est même pas la peine de continuer là, la dixième question.
20: Vas-y, Gérard, continue.
1: Bonjour, Gérard. Salut, Jean-Luc. Non, mais là, je crois que ça va être impossible.
20: Gérard, réponds à ta question.
19: Il y a que ta famille qui appelle ou quoi?
1: Bon, allez, c'est bon, là, tu me l'oublies.
19: Bon,
1: non, non, non, je peux pas continuer à poser des questions avec un abruti qui
18: arrive
1: pas.
18: Jean-Luc,
1: bon, tu le dis, ok.
21: Il y a un abruti, il y a un abruti qui gueule Jean-Luc.
1: Ouais, non, mais moi, je peux pas continuer un débat.
18: Jean-Luc,
1: bon, écoute, c'est Jean-Luc. Conclusion,
21: il y a un gros naze qui gueule Jean-Luc.
19: C'est pas bien compté, hein.
21: Il y a un gros con qui gueule Jean-Luc.
19: Gérard, c'est Malabar, j'ai pas répondu.
1: Ouais, bah alors, Malabar, tu te réveilles.
19: Bon, ben moi, la seule fête qu'on puisse me fêter, c'est dans les bonnes boulangeries. C'est bon, Malabar,
20: pour l'occasion.
19: J'ai pas compris celle-là. Mais... C'est trop intellectuel pour nous, je
1: pense.
20: Et toi, Gérard, est-ce que tu fêtes ta fête?
1: Pas en étant seul, non.
19: La Saint-Branleur, c'est quelle date?
1: Attends, la Saint-Branleur, tu sais ce qu'elle dit?
21: La Saint-Bâtard.
20: Dégage.
1: Et la Saint-Branleur, la Saint-Bâtard vous emmerde.
20: Waouh!
1: Voilà, et normalement, je devrais être poli. En de bon entendeur, salut! En de bon entendeur, salut!
19: Les gens
1: qui ont été mal polis. Bonne nuit à vous! Donc, Carole, est-ce que on te souhaite toujours ta fête régulièrement?
20: On a fait sa fête.
19: C'est normal, ça.
20: C'est à moi qu'on
18: parle.
20: Oui.
1: Bonjour. Carole.
18: Bonsoir. Bonsoir Paris, bonsoir Stéphane.
1: Bon, allez, hop. Conclusion. Vous m'énervez. Vous m'énervez.
21: Allez, vas-y, Gérard, fais ta conclusion.
1: Jérôme.
19: Gérard, j'ai envie de te faire rêver, j'ai envie de te faire réfléchir.
1: D'accord, Jérôme, bonne nuit. Au revoir.
18: Hey,
1: au fur et à mesure que tu me les gerbes, hein, je ne les veux plus.
20: Je les gerbe.
1: Salomé,
19: gerbe-moi.
20: Oui, je suis là.
1: Salomé, pour toi, la conclusion.
20: Bon, déjà, sur tes débats, t'as un petit problème de communication, mais c'est comme d'habitude. Après, sur les fêtes, bah écoute, l'essentiel, c'est que tout le monde s'amuse et il faut faire la fête toute l'année, toute la vie. Voilà, c'est tout.
18: Moi, je dirais, faites la fête.
20: Faites la fête, exactement.
1: Ok. Bon, Salomé, tu restes pour le deuxième débat, comme
20: avec grand plaisir.
1: Non, toi tu dégages, je veux plus t'entendre.
20: Si, Gérard.
1: Sinon j'arrête.
19: Attends,
20: Gérard,
1: c'est moi qui commande, Salomé. C'est pas lui.
19: Gérard,
1: Salomé.
20: Oui,
1: Salomé, reste pour le deuxième débat.
20: Oui, je sais, j'ai entendu.
19: Carole, reste toi de ton anus.
20: Moi je reste si Sylvie reste.
1: Attends. Comment?
20: Moi je reste si Sylvie reste.
5: Ouais, moi aussi.
1: Non. Bah, dans ce cas-là, vous allez tous retourner au standard. Hein,
20: ah bon? Ah, tu veux jouer à ça?
19: Moi, si tu restes, je me casse. Conclusion, GG, Malabar, conclusion.
1: Conclusion, Malabar.
19: Bon, ben moi j'ai trouvé vraiment ce débat très sympa.
18: Ouais.
19: Par rapport aux habitudes diverses, là.
18: Ouais, d'habitude, c'est plus une machine.
19: Oh putain. Et franchement, non, c'était vraiment rondement mené, c'était vraiment sympa. Et puis, c'était un bon sujet. C'est
18: pas. Ah bah, c'est Bernard Pivot, c'est pareil. Hein.
19: Twixer, oui, il a pas répondu. C'est super.
1: Mais attends, Twixer, c'est pas à toi de parler, c'est à Carole.
19: C'est Malabar qui a dit ça.
20: Bon, je parle. Alors, j'aimerais savoir si toi, tu bois pendant les fêtes, Gérard.
18: Oui. C'est vrai qu'il boit beaucoup.
1: De temps en temps, oui.
18: Bon, c'est bon.
20: Bon, tu réponds, Gérard, à ma question?
1: Je ne te réponds, je t'ai dit oui.
20: Tu bois beaucoup, beaucoup?
1: Ça dépend.
20: Tu bois quoi, du...
1: Ça dépend. Bon, Carole, je te prends... Carole?
18: Oui?
1: Attends, c'est pas de ma faute, c'est le caraman, maintenant, qui fait le con. Bon, Carole, je te prends en rentrant tout à l'heure.
20: Tu prends comment? Par derrière ou par devant?
1: Bon, allez, hop, on arrête.
19: On arrête.
1: Twister!
18: C'est pas
1: drôle la
19: progression!
1: Twister!
19: Je suis là, bordel! Je voulais juste dire que moi, la fête, c'était génial, et puis voilà, c'est tout. Et puis que le débat était bien, on a parlé ni des chiottes de la loco, ni de Christine, ou voilà, c'est parfait.
18: Alors, à mon tour!
21: Bon, c'est assez vite de faire sa conclusion.
1: Ouais. Alors, vas-y!
18: Tout d'abord, bonsoir Paris, bonsoir Stéphane!
1: Non, mais c'est bon, tu me les mets tous en antenne, là!
18: Je vais pas terminer,
21: Tous en antenne,
1: c'est que Sylvie a pour sa conclusion de merde.
18: Est-ce que je peux faire ma conclusion?
1: Ouais, mène-toi en cul.
5: Bon, alors, tu restes poli, Gérard.
21: Mène ton petit cul, Sylvie.
24: Alors, tout d'abord, bonsoir Paris, bonsoir Stéphane. Ce débat est sans doute très intéressant. Je crois, à la base, bon, que le débat ne vole pas vraiment au-dessus des pâquerettes. Il est vrai que bon, il est mené par un crétin qui apparemment nous a arrêté en CM2.
1: Oh, c'est lui! Avec un crétin comme moi, on s'amuse avec un crétin comme toi, on se fait chier.
21: Bravo!
1: Conclusion terminée! Deuxième débat sur les strips jaunes, alors que. Oh, vos gueules vous-même, ok? Mais ta gueule toi-même, Sylvie, d'accord?
24: Ta gueule!
1: Et va te faire sauter au bois de Boulogne!
24: Ta gueule!
1: Allez, bonne nuit à tous et on se retrouve pour le deuxième débat! Il est charmé, lui.
24: Oh.
1: Et on va retrouver les...
21: Non, non, c'est le truc au-dessus.
1: Ah.
21: Voilà.
1: Mon chien a des barils, est-ce que tu pourrais me rendre mon Mikaway?

0: Non, merde.
1: Manu.
2: Oui, Gérard.
1: J'avais bien dit que je ne voulais pas de Monsieur Mazur dans ce débat.
3: Oui, bonsoir, Monsieur Gérard, c'est Monsieur Mazur.
1: Manu, tu m'emmerdes avec ça. Maintenant, tu fermes ta gueule, tu fais ton boulot, gros con.
3: Question de Monsieur Cousin.
1: Pourquoi on s'en prend aux bêtes comme ça, par exemple sur les taureaux
4: Je t'explique.
5: Jean-Vicalin.
6: Elle a calmé. Mais j'aurais trouvé quelque chose de pas cher et potable.
7: Non mais c'est bien, pour 700 francs, tu peux prendre
1: une masturbation 10 balles.
7: Non, sinon tu fais comme ça, tu prends
1: une double pipe plus escargot 6 ou 12, 200 balles.

0: je me tire.
1: On lève nos verres, 2, on serre les fesses, 3, le nez en l'air, 4, qu'est-ce qu'on a une caisse.
2: Jean-Vite Calin.
0: J'en ai rien à foutre, tu fermes ta gueule.
3: C'est bon. De monsieur cousin.
4: Que faites-vous lorsqu'une femme enceinte doit accoucher?
5: Je t'explique.
6: Tout le monde chez mes défauts.
7: Pas en ce moment, mais
6: J'ai pas toujours les mots qu'il faut.
2: Jean-Vite Calin.

0: monsieur Cusin.
1: Bonjour, bonjour.
2: Mais vous êtes deux pédés, là, vous allez me saboter le débat ce soir ou quoi?
3: Oui, c'est monsieur Cousin, oui.
2: Ta gueule, toi, pédé. Bonne nuit, bonne nuit, bonne nuit, bonne nuit, bonne nuit, bonne nuit, bonne nuit, bonne nuit, bonne nuit, bonne nuit, bonne nuit.
4: Tu t'es levé le matin,
5: tu t'es pris en main.
4: Tu t'es pris en main, tu t'es dit, bon, bah, je vais devenir un homme, je vais vendre des yaourts. J'ai fait mon choix. J'aime le yaourt. C'est vrai qu'il y avait des gens sur la route, je sais pas si t'as entendu ça, Gérard. Comme des vendeurs ambulants de yaourts, tu sais, des types assez crasseux. J'aime
6: le yaourt. Un conseil que je te donne. Tu évites de parler trop de R14 et de yaourts, d'accord? Parce que sinon, je vais te dire bonne nuit.
3: Et généralement, okay. Il y a des yaourts dans la R14, alors fais gaffe. J'ai fait mon choix.
2: J'aime le yaourt. J'ai dit qu'on parlait pas de la loco.
3: Mais pourquoi?
2: Ouais, ouais.
6: Et donc, bonsoir à tous, 0h23, on attaque avec 7 minutes d'avance. Donc, bonsoir à Rigo. Donc, Rigo, si tu as des réponses sur le thème du débat de ce soir, tu fais comme la semaine dernière, t'hésites pas.
7: Ok, pas de problème.
6: Fildar.
8: Salut Gérard, ça va?
6: Toi, pas comme la semaine dernière.
8: Nickel.
6: Ok. Au débat, Manu.
9: Bonsoir Gérard.
6: Au standard.
9: Oui.
6: Donc, pareil. S'il y a un problème, je te signale.
9: Tu dis le nom de l'auditeur et je le dégage voilà. Aussi sec.
6: Et donc, Olivier de la Pro, qui est un peu plus loin derrière.
8: Viendra nous rejoindre tout à l'heure.
6: Qui viendra nous rejoindre pour le deuxième débat pour faire l'AREA.
8: Ouais.
6: Donc, on va attaquer tout de suite avec Sucre d'Orge.
8: J'ai déjà Bernard sur le Minitel du 75 qui dit qu'il t'aime. Gérard, je t'aime. J'aime tes
6: non,
8: débats.
6: Non, mais, non,
8: j'aime tes débats, il veut dire.
6: Non, mais pour l'instant, on commence pas comme ça. On va déjà accueillir les gens. Donc, Sucre d'Orge, bonsoir, 20 ans de Paris.
10: Bonsoir.
6: Bonsoir.
10: Comment
6: vas-tu? Donc, on peut écouter Fun Radio sur 101.9.
10: Ouais.
6: D'accord. Braguette.
11: Bonsoir, Gérard.
6: 22 ans de Clermont-Ferrand. On écoute Fun Radio sur 96.6. Oui. Coquelicot, 19 ans de Troyes.
12: Bonsoir Gérard.
6: Donc on peut écouter Fun Radio
8: 102.2 FM, c'est ça?
6: 102.2.
8: Ouais.
6: C'est
8: chez moi.
6: Ça c'est du côté de chez Fildar. Christian de la Selle-Saint-Cloud, 56 oui. ans.
13: Bonjour Gérard.
6: Pourquoi Bounty?
8: Parce qu'il a voulu s'appeler Bounty, c'est drôle.
6: Non mais on aurait pu laisser Christian, c'est pas grave.
13: Ah, oui.
6: Donc 101.9,
13: ouais.
6: Moustache,
13: ouais,
6: 21 ans de Toulon, on peut écouter Fun Radio sur... Les filles, vous calmez s'il vous plaît, merci.
13: Calmez-vous.
6: Moustache, c'est pareil.
13: Ouais, ok, j'ai.
8: C'est quoi, 93.1, c'est ça?
6: 93.1, voilà. Et Briquet.
14: Bonsoir, j'allume le feu ce soir.
13: Ouais, vas-y, moi aussi.
6: Non, mais alors, Tony et Arnett, vous allez commencer à vous calmer tous les deux.
8: Non, mais il n'y a pas Tony, y a pas de Tony et Arnett ce soir.
6: Ouais, non, mais,
8: il n'y a pas...
6: Non, mais ils ne vont pas commencer à me dire, on va vous mettre le feu. Ok. Donc, Beson. Beson, c'est 95. Donc, on peut écouter Fun Radio sur 101.9.
14: Exactement.
6: Voilà, non, 104.8.
8: Ah, pardon.
6: N'est-ce pas, Manu?
13: Je dis ouais.
6: Ok. Alors, première question, donc je pense que vous l'avez écouté, on en a discuté juste avant la pause.
14: Ouais, la pollution, c'était la pollution dans la
6: Seine. Oui.
12: La Seine.
6: Voilà. Qui c'est qui a un téléphone portable?
14: C'est pas moi, c'est pas moi.
8: Non, il n'y a personne, c'est parce qu'on est en train de refaire le son, c'est pour ça.
6: Ah oui, mais...
14: J'ai juste arrêté de souffler dedans aussi. Bah, c'est pas drôle, ça.
6: Bon, qui c'est qui vient de dire ça?
8: C'est bon, je l'ai coupé. Alors c'était quoi la première question, Gérard?
6: Alors la question, on l'a posée juste avant.
8: Il faut la relancer parce que tu sais, ils ont peut-être réfléchi.
6: Donc, pensez-vous que la Seine est trop polluée?
14: Oui.
12: Sucre d'orge.
6: Alors sucre d'orge, vas-y.
12: Bah oui, elle brille. Il y a plein d'huile, toutes les couleurs. La Seine est toutes les couleurs parce qu'elle est vraiment trop polluée, ça brille.
15: Ouais, mais dans un autre sens, c'est joli.
12: C'est joli, mais...
6: Non, attendez. Stop. Pensez-vous que la Seine est trop polluée? Moi, je peux... Allez-y, répondez tous. Donc, sucre d'orge?
12: Moi, je dis que oui, bien sûr, elle est trop polluée. On ne peut pas se baigner.
6: Oh, ben, tu crois que tu vas te baigner dans la Seine, toi?
12: Elle est dégueulasse, là. Elle est dégueulasse, là.
6: Ben, d'accord.
13: La Seine est très polluée.
6: Ouais, d'accord. Bounty? C'est toi, Bounty?
13: Oui.
6: Donc, c'est Christian de la Salle 5.
13: Ah oui, okay.
6: Coquelicot.
12: Extrêmement pollué.
6: Baguette.
8: Braguette.
12: Braguette.
6: Braguette.
12: S'il te plaît. Ouais, je trouve qu'elle est polluée, mais en même temps, c'est sympa, quoi. T'as des rats, t'as plein d'animaux, t'as des jolies couleurs sur l'eau. C'est vachement animé comme région.
6: Moustache.
14: Ouais, bah moi je dis, elle est polluée, la Seine. Hein. Voilà.
6: Briquet.
14: Ouais, la Seine, c'est dégueulasse. Il y a des gens qui balancent plein de trucs alors qu'il y a à peu près, je sais pas, 80 ans, on pouvait se baigner dedans quand même.
6: Non, non.
14: Si.
6: Oh.
14: Il y avait des gens qui allaient se baigner dans la Seine parce que c'était propre avant.
6: Alors, moi, je vais te dire une chose.
14: Oui.
6: Tu pourras me dire en quelle année que la Seine a été trop polluée et qu'on pousse se baigner dedans.
14: Je crois que c'était en 1910, un truc comme ça.
6: Ouais, ben, je pense que, à mon avis, là, je crois que tu te trompes vachement. Parce que la Seine.
14: Oui.
6: Elle est polluée et de toute manière tu ne peux pas te baigner dedans. Pourquoi ? Parce que moi je vais te dire pourquoi. Et je pense que tout le monde va être d'accord avec moi, j'espère. C'est que toutes les personnes qui viennent avec leur péniche ont l'habitude de balancer des saloperies.
8: Des ordures et tout.
6: Des ordures. Et moi je peux te dire une chose, que là, vers le. J'ai des écluses où j'habite. Et faites-moi confiance que là. À chaque fois qu'ils ouvrent les écluses pour laisser passer les péniches, eh ben, faites-moi confiance que ça reste bloqué. Il y a aucun truc qui s'en va.
14: Ouais, bien dirigé. Mais il y a une centaine d'années, les gens, c'était pas ça.
6: Hein ?
8: Ouais, mais il y a 100 ans, ça n'existait pas, les péniches, Gérard.
14: Voilà.
6: Non, mais attends, de toute manière, les péniches, je sais pas.
8: Il y a 100 ans, je sais même pas si la Seine, elle existait. Alors, ça
6: non, non, non, non, mais moi je peux vous dire une chose. Qu'à l'heure actuelle, de toute manière, on peut pas se baigner. Moi, j'ai vu une fois une personne, je sais pas comment qu'elle a fait son compte, elle est tombée. Je sais pas si c'est le mec qui a dérivé ou autre, mais le mec il s'est gouré et tout le monde est tombé. Il y en a une qui est tombée dans la Seine et justement l'écluse s'ouvrait.
8: Ouais, mais c'est normal, si le mec c'était une ordure.
6: Non, mais c'était une nana.
8: Ah ouais. Bah c'était peut-être une ordure.
6: Oh non, non, mais on sait jamais.
14: Ouais, c'est vrai.
6: Donc,
8: excuse-moi, moi, par contre, j'ai vu un mec tomber dans la Seine et ben il est mort noyé, quoi.
6: Non, mais attends, toi. Toi, avec tes conneries.
8: Mais non, c'est pas une connerie, il est mort noyé. Est-ce que ça vient de la pollution ou pas ?
6: Ah. Non, mais ça, c'est.
14: Ça n'a pas de rapport avec le débat, de toute façon.
12: Non.
6: Mais de toute manière, c'est même pas une des questions.
14: Ouais, alors.
8: C'était pour avoir ton avis, hein.
6: C'est pas une des questions.
8: J'ai un petit message Minitel de Orem, qui a 23 ans, qui est dans le département 77, qui dit : la Seine, c'est dégueulasse, les poissons baissent dedans.
6: Non, mais ça, je vais te dire une chose. Les gens qui s'amusent à pêcher dans la Seine, les poissons peuvent les laver au vinaigre. Si. Là, je peux te dire que les poissons sont. La personne qui pêche dans la Seine peut laver ses poissons avec le vinaigre parce que.
8: C'est la pollution.
6: Non, mais même. Le poisson, il sera immangeable et tout.
8: Pourquoi ?
6: Non, moi.
14: Et puis tu peux attraper une maladie, hein.
12: Parce qu'elle pue, la Seine.
14: Elle pue, la Seine.
6: Ouais, mais elle pue, c'est de notre faute à nous.
14: Il y a les égouts de Paris en même temps.
6: Exactement. Ouais, non, mais faut dire une chose, c'est que faut voir que dans la Seine, à l'heure actuelle, les gens balancent n'importe quoi. Même ceux qui sont en péniche, je pense qu'on doit en avoir qui nous écoutent des
8: pénichiers, ouais.
6: Des bateliers, on appelle ça des bateliers.
8: Ah ouais, pardon.
6: Donc je pense qu'ils doivent nous écouter. S'ils nous écoutent, arrêtez de balancer n'importe quoi.
8: Arrêtez.
6: Quand on voit des bouteilles de flotte, des bouteilles de
8: vide.
6: Coca, tout ça.
14: C'est dégueulasse.
12: Des couches, c'est horrible.
6: Ben oui, mais jusqu'à. Mais attendez, moi je. Rigaud, oui. Une question internet.
0: Sur l'IRC, il y a Shun qui me disait qu'est-ce que tu penses du fait que Jacques Chirac avait dit qu'il se baignerait dans la Seine ?
6: Non, mais ça, on va pas parler politique là-dessus.
8: Pas de politique, Rigaud. Pas de politique.
6: Donc là-dessus, on va pas continuer. Donc moi, je peux vous dire une chose, c'est que. Là, c'est que ça va trop loin. Moi, je peux vous dire une chose, qu'il y a même les gens, ils s'amusent à nous balancer n'importe quoi, et après, ça reste coincé. Dès qu'ils ouvrent les écluses, ça reste coincé.
8: Ouais.
6: Et je vois, c'est en 95 ou 96, la fois où qu'on a eu une chaleur à crever,
8: ouais.
6: C'est que les poissons, ils étaient morts, ils remontaient. Et là, ils ont fait appel donc au
8: DDE.
6: Non, au responsable des
9: travaux
6: de la Seine pour nettoyer tout ça, parce que c'était impossible. C'était impossible de pouvoir continuer comme ça. Donc, deuxième question. Fumer est-il un moyen de pollution? Donc, on va demander à Briquet.
14: Moi, je m'allume des cigarettes. Et non. En fait, non, ça pollue pas.
6: Ah bon?
14: Pour la santé, c'est ce que m'a dit mon médecin.
6: Ouais. Ton médecin, tu me donneras son adresse, j'irai le voir.
14: Ok.
6: Hein?
14: Pas de problème.
6: D'accord. En antenne. Ok. Moustache.
7: Moi je veux dire que ça pollue, hein, parce que t'as vu le nombre de gens qui fument.
6: Mm-hmm.
7: Et puis moi je dis ça fait beaucoup de fumée tout ça. Hein.
6: Ouais mais puis, mais attends moustache.
7: Ouais.
6: Moustache. Moi ouais. Je veux dire fumer est-il un moyen de pollution?
7: Ouais ça pollue non seulement le corps mais en plus ça pollue l'oxygène qu'on respire. Hein.
6: Non mais de toute manière attendez s'il vous plaît derrière là. Coquelicot.
9: C'est sucre d'orge on se calme.
6: On se calme, ça. Ce con du monde derrière, non, vous
15: on
6: avez.
15: Parle plus, hey on parle plus, on écoute.
6: Vous vous calmez parce que là, j'ai pas envie de faire un débat de merde ce soir. Ok.
15: Non,
6: donc, moi, je vais répondre à Moustache.
7: Voilà.
6: Donc, pour toi, quand tu fumes, pour toi, ça, tu veux dire que tu pollues tout le monde.
7: Ouais, bah ouais. Hein.
6: Ouais, mais alors, moi, je vais te dire une chose. Moi qui ai l'habitude de fumer. Moi, je peux te dire une chose que... Bon, d'accord, Sandy, elle aime pas quand je fume, parce que si j'ouvre pas la fenêtre, elle peut pas supporter l'odeur de la cigarette.
7: Normal, bah ouais, si elle aime pas, c'est logique. Hein.
6: Bah oui, mais alors, dans ces cas-là, quand t'es dans une voiture...
7: Ouais.
6: Bon, admettons que tu conduises, que le chauffeur qui est à côté de toi, ouais. Par exemple, le passager, ne fume pas, mm-hmm. Est-ce que tu vas continuer à fumer pour l'empester?
7: Non, carrément pas, quoi.
6: Il a question de logique. Alors, attends, Moustache. Ouais. Qui c'est qui dit oui?
15: C'est Braguette.
6: Oui.
15: Il est
6: ouais.
15: Pas content, il prend sa voiture. Hein. Moi, je fume dans ma voiture.
6: Ouais, mais attends, Braguette. Si, par exemple, le passager ne fume pas, qu'est-ce que tu fais?
15: Je fume. Moi, je suis dans ma voiture.
16: On va dans un autre endroit.
6: Qui?
16: Christian.
6: Bounty, ouais, Christian. Donc, toi, tu vas dans un autre endroit.
16: Oui.
7: Mais non, Moustache. Là.
6: Non, attends, Moustache. On va demander à Bounty quand même, parce que...
16: Donc, dans un autre endroit ou dans une autre salle.
6: Ouais, mais par exemple, mais admettons Bounty, oui. Christian.
16: Oui.
6: Admettons que t'as pas d'endroit pour non-fumeurs. Tu vas où?
16: Dans les WC.
6: Ouais, mais si
9: c'est interdit.
6: Non, mais si admettons dans les WC, c'est interdit.
16: Bah, tu vas aller dehors.
6: Ouais, mais dans ces cas-là, dehors, ok. Mais est-ce que tu pourras re-rentrer dans là où t'étais?
9: Non, c'est interdit.
16: C'est interdit.
9: Non, parce que regarde, si tu fumes, tu vois, parce que t'es dans un lieu interdit, donc tu vas fumer dehors. Mais le problème, c'est qu'après, tu sens la fumée et que t'as encore de la fumée, donc si tu rentres...
6: Non, mais attends. Pour l'instant, Fildar, c'est pas toi que je m'intéressais, c'était Christian.
9: Ah, pardon.
15: Alors?
6: Donc, Christian.
16: Ah ouais.
6: Donc, admettons que tu sortes pour fumer une cigarette.
16: Ouais.
6: Est-ce que tu pourras re-rentrer dans la boîte?
16: Non.
6: Ah, bah voilà. Donc...
15: J'étais dans la voiture, là.
6: Hmm?
15: On était dans la voiture et tu nous parles de boîte.
6: Bah oui, mais dans les boîtes de nuit, de toute manière, souvent.
15: Moi, t'as...
6: Ouais, non, mais. Toi, tu fumes pas?
15: Bah si, moi, je fume. Hein.
6: Bon, bah donc, dans les boîtes de nuit, de toute manière, on a le droit de fumer. Bah,
15: tout à fait.
6: Ouais. On est bien d'accord.
16: Ouais.
15: Tout à fait.
16: Ouais.
6: Donc, par contre, si t'as une personne qui est à côté de toi qui ne supporte pas la cigarette et qui te dise est-ce que vous pouvez arrêter de fumer, qu'est-ce que vous faites?
15: Bah, il sort.
6: Ah ouais, mais si elle est dans une boîte de nuit, tu vas lui demander de sortir.
15: Ah bah il fait ce qu'il veut, s'il supporte pas, il va plus loin.
6: Mais il change de coin.
15: Exactement.
6: Ah voilà, c'est ce que je voulais entendre dire. Voilà.
9: Ah ouais, c'est chiant, c'est...
7: GG.
6: Oui.
7: Moustache.
6: Oui.
7: Moi je dis quand même, c'est celui qui fume qui doit se barrer, non pas celui qui fume pas et qui est dérangé.
15: Ah non, c'est...
6: Ouais, non mais attends, Moustache, tu as pas demandé, par exemple, si toi t'as pas envie de fumer...
7: Ouais.
6: Tu vas pas dire à la personne si tu fumes pas, tu dégages.
7: Mais non, justement, c'est le contraire. La personne qui fume pas, normalement, elle doit rester à sa place.
6: Ouais, mais c'est la plus gênée qui s'en va, alors.
15: Exactement.
7: Bah ouais, mais bon.
6: Ouais, mais dans une boîte de nuit, tu vas pas dire tu fumes pas, tu dégages. Moi, ouais. je fume et c'est tout. Point final à la ligne.
7: Ouais.
6: Mais moi, je vois pas le rapport. Je vois pas le rapport sur la question. Parce que d'accord, je sais.
9: J'ai peut-être une solution, c'est qu'en fait, les personnes qui fument pas et donc qui sont avec des gens qui fument, en fait, ils sont pollués parce qu'après, ils puent la fumée.
15: Ouais,
7: en plus.
6: Ouais, non, mais ça. Ouais, mais ça s'imprime sur les vêtements, ça. Je suis d'accord avec. Qu'est-ce qui vient de.
8: Fildar, de Paris.
6: Non, mais attends. Attends, c'est, Fildar, on sait que c'est toi de Paris.
16: Moi, hein? Je ne savais pas.
6: Donc, c'est Bounty ou Bounty. C'est Christian ou Moustache, Bounty, là?
7: C'est Moustache, c'est Moustache.
6: Non, mais je voudrais bien que les trois filles aussi réagissent un peu, là.
15: Ah, mais je réagis.
16: Allez, on les entend pas un peu, là.
6: Non, parce qu'on les entend pas assez, là.
15: Bon, ouais. Attends, Gérard, on t'attend. Allô?
6: Non, mais. Oui.
15: Oui, non, mais nous, on est là, on écoute, on est passionnés.
6: Non, mais.
15: On se dit que fumer, de toute façon, ça se salit. On sent dans les doigts, on sent dans les vêtements, on sent partout, donc on est grillé, hein.
17: C'est une bonne odeur qui pue bien, moi, je trouve.
6: Ouais, mais moi, dans ces cas-là. Oh là, qui c'est qui a un téléphone pourri, là?
15: C'est pas moi.
16: C'est pas moi.
7: Non, c'est pas moi.
15: Là,
7: c'est moi
15: sous orge, là.
6: Oui.
15: Ouais. Enfin, moi, je trouve que, je veux dire, tu sors dans la rue, les voitures, ça te dérange, tu vas pas dire au gars. Enfin, si, tu vas pas dire au gars, vas-y, arrête de conduire, quoi.
16: Bah, si, c'est pour ça que.
6: Non, non, attends, et sucre d'orge. Sucre d'orge.
15: Oui.
6: Je vois pas le rapport avec la fumée de cigarette.
15: Ah, bah, si, c'est de la pollution, quoi. Mais
6: non, mais justement, on va en parler des voitures.
15: Ah, ouais. Ok, j'anticipe pas.
6: Hein, on va en parler. Donc pour l'instant, je parle de fumée. Par exemple, moi, je peux vous dire une chose, qu'il est là, et il peut très bien réagir, il est planqué derrière moi là-bas, il peut très bien prendre la place à Fildar. C'est que lui, quand il vient dans les studios et qu'on fume, ça le dérange. Et dans les soirées, il y a certaines personnes qui fument, mais est-ce que ça te dérange à toi, Max?
18: Alors d'abord, bonsoir.
16: Bonsoir.
18: T'appelles d'où? Donc savoir si ça me dérange la cigarette.
6: Mmh.
18: Dans des lieux comme les discothèques.
6: Voilà.
18: Non, sauf si une personne qui fume et qui va me mettre la fumée dans la gueule, quoi.
6: Mmh. Ouais, mais.
18: Ouais. Mais j'ai marqué ça dimanche en étant dans un lieu public qui était.
6: Ouais, mais non, mais attendez.
18: J'étais dans un lieu public qui était le parc des.

0: sur la personne d'un mec, ça veut dire qu'on l'aime. Mais moi, je peux vous dire une chose, c'est qu'à l'heure actuelle, j'ai deux paquets de cigarettes, même voire trois. Et sur les trois, c'est marqué.
1: Mais tu fais un débat sur la santé.
0: Nuit gravement à la santé.
1: Mais nuit au jour.
0: Ah mais ça c'est.
1: C'est nuit et jour ou c'est nuit gravement dans le sens de la nuit.
0: Non c'est nuit gravement à la santé.
1: Bah, c'est juste nuit. Donc le jour c'est
2: toléré.
0: Fumer nuit à votre entourage.
1: Pourquoi il parle de la nuit?
0: C'est ce qui est marqué sur les paquets. Hein.
1: Ouais, mais désolé. Pourquoi ils disent que c'est la nuit?
0: Je sais pas. Je pense que ma nuit.
1: Oui. Je sais pas si on est vraiment dans le débat de la pollution avec.
0: Je sais pas
1: si on fait un débat sur le tabac et sur le cancer ou si on fait un débat.
0: Je
1: crois qu'on est un peu sorti du débat, mais par contre, c'est vrai qu'il faut y réfléchir. Pourquoi on dit nuit gravement? Pourquoi c'est la nuit grave?
0: Nuit gravement. Parce que ça esquinte. Ça esquinte. Ça esquinte la santé. Ça, c'est un débat qu'on fera peut-être la semaine prochaine.
3: Voilà.
0: Bravo. C'est un débat qu'on fera la semaine prochaine.
3: Ok.
0: Donc.
1: Toi, t'as répondu, Gérard. T'as répondu à la question. Oui. Ouais. Donc, on peut passer à la troisième.
0: Voilà. Donc, un incident provoque-t-il une pollution?
4: Un quoi?
0: Un incident.
1: C'est-à-dire, tu peux expliquer un incident, ce que tu entends par incident, parce que.
4: Quel genre d'incident?
0: Non.
1: Un accident de voiture, des trucs comme ça?
0: Non, un incident.
4: Quel genre d'incident?
0: Bon, même un incendie. Ah non!
3: Ah ouais.
1: Un incendie, ouais.
0: Ouais, c'est un incendie, Pardon. Non, parce que c'est moi qui me suis trompé. C'est un incident provoque-t-il
1: un incendie, Gérard?
0: Un incendie provoque-t-il une pollution? Donc, on va demander à sucre d'orge.
4: Oui. Un incendie accidentellement incendieux?
0: Non, mais Oh là, sucre d'or, c'est un téléphone pourri.
4: Ah bon?
3: Ouais.
0: Je pense que t'as un portable.
4: Ah non, j'ai le téléphone de chez moi, tu m'entends pas bien, là?
0: Ah non, parce que là, j'ai un grésillement, c'est pas possible.
2: Ça vient pas d'eux, en fait.
4: En fait, je crois que c'est pas nous, c'est...
1: C'est le standard de fun.
4: Filda, il déconne, hein.
1: Non, c'est le standard de fun, on peut rien faire, GG. Ouais, ce qu'ils sont en train de refaire derrière. Moi aussi, j'ai le même.
2: C'est pareil, partout.
1: Abaisse un peu ton casque, alors.
2: Allez.
4: C'est bon, tu m'entends?
1: Donc sucre
0: d'orge.
4: Oui, ben ça pollue. Hein. T'as vu la fumée quand il y a un incendie dans le midi, là, avec les canadaires et tout, c'est de la folie. Ouais, ça pollue grave.
0: Ouais, mais non, mais attends, je vois pas sucre d'orge.
4: Oui.
0: Je vois pas le rapport.
4: Tu vois pas le rapport?
0: Je vois pas le rapport avec un incendie.
4: Oui.
0: Et
4: un incident?
0: Non, mais un incendie plus les canadaires. Parce que qu'est-ce que le Canadair a à voir dans les incendies? Le Canadair, il provoque pas une pollution.
4: Non, mais quand il y a un incendie, il y a un Canadair.
3: Si, Gérard, le Canadair, il provoque la pollution, puisqu'il va chercher l'eau dans la mer. Et certains endroits, tu vois, la mer, elle est polluée.
4: Et quand le Canadair, il s'ouvre, ça fait plein de fumée blanche sur le feu.
0: Non, mais ça c'est l'eau. Ça, c'est l'eau qui ressort de.
4: Ça touche la fumée.
3: Mais l'eau, elle peut être polluée.
0: Stop.
1: Gérard,
0: s'il vous plaît.
1: Le Canadair, là, il y a bien de l'essence dedans.
0: Manu, je sais pas si t'as regardé le reportage sur les Canadair. Ils ont une trappe en dessous qui prennent l'eau.
1: Ouais, mais moi, justement, j'avais vu ce reportage et ils avaient pas de pastille verte sur le pare-brise, les Canadair.
0: Non, mais on s'en fout de la pastille verte.
1: Donc ça pollue. Gérard, oui, ils prennent de l'eau pour éteindre le feu, mais pour décoller.
2: Pour décoller, il y a des gaz d'échappement.
0: Non.
1: Ils prennent bien de l'essence, ils volent pas à l'eau.
4: Non,
1: ils roulent pas à l'eau quand même.
0: Non, je suis pas d'accord avec vous. Donc on va demander à Brigade. Par contre, t'essayes de voir avec sucre d'orge si elle peut pas changer de poste parce que là.
4: Tu m'entends toujours pas là?
0: Non, j'ai du mal.
2: Essaye de changer de poste, va à la caisse d'épargne.
1: Non, t'es lié droit, c'est ça?
0: Braguette.
1: Tu te mets en pilier.
4: Je passe en avant?
1: Ouais.
0: Braguette.
4: Oui.
1: Ouvre-la un peu.
4: Allô?
0: Braguette.
4: Oui.
0: Bon, alors toi?
4: Moi, je dis que ça pollue, mais bon, c'est bien, quoi, parce qu'après, les forêts repoussent et c'est de la bonne pollution, quoi.
0: Non, mais tu parles. Tu crois... Attends, Braguette.
4: Yes.
0: Braguette.
4: Oui.
0: Tu crois que même en éteignant un incendie,
4: oui.
0: Tu crois qu'après ça va repousser?
4: Mais exactement, ça repousse.
0: Ah oui. Mais alors ça met combien de temps pour repousser?
4: Mais ça met 10-20 ans, mais c'est de la bonne pollution qui va te donner une bonne forêt.
0: Ah oui, quand tu vois 120 000 hectares qui partent en
1: fumée.
0: En fumée.
4: Ouais.
0: Hein,

0: Que les gens sont derrière, qui ont des habitations, qui ont l'habitude de voir de la verdure, et que maintenant, ils voient que simplement des arbres qui sont partis en feu, tout ça. Oui. Et tu crois que
1: ça,
0: pour toi.
1: Ça, c'est le coup du sort, c'est des pauvres gens, c'est grave pour eux. Mais bon, avoue quand même qu'une forêt incendiée, c'est vachement beau à regarder.
0: Non, Braguette.
2: Ferme-la un peu.
0: Braguette.
1: Oui.
2: Ferme-la.
0: Braguette, oui. Moi, je vais te dire une chose. Même derrière, là, moustache et briquet, vous calmez parce que.
3: Et Bounty, là.
0: Ouais, ben, Bounty, Christian. Mais Christian, 5 minutes. Christian, s'il te plaît.
3: Oui.
0: On se calme. Je réponds à Braguette, d'accord?
1: Oui.
0: Donc, moi, je peux te dire une chose, Braguette. Moi, c'était... J'ai regardé les infos. Et quand tu vois ce qu'on a vu cette année, qui sont partis en fumée, fais-moi confiance que c'est toute la ville qui va payer pour remettre tout ça en état. Et quand tu vois des arbres... Quand tu vois des arbres qui partent en fumée,
1: oui.
0: C'est pas possible.
1: Tu trouves pas ça vachement beau, un arbre en tort?
0: Non. Moi, je vais te dire une chose... Que je préfère regarder des arbres qui fleurissent et tout.
1: Oui.
0: Ouais, bravo.
1: J'adore voir les arbres en feu. Bah, c'est chacun ses.
0: Ouais, ben dans ce cas-là, toi du côté. Ah, c'est dommage. Tiens, en fait, Braguette, ouais. ça sera pas le thème du débat.
1: Oui.
0: À Clermont-Ferrand, est-ce qu'il y a des volcans?
1: Oui, il y a des volcans à Clermont-Ferrand.
0: D'accord. Ok, je te remercie.
1: Bravo, Braguette.
0: Non, mais c'était simplement pour savoir. Ok, donc on va demander à Coquelicot de répondre.
4: Bah oui, moi je crois que ça pollue, mais je crois qu'on peut pas faire grand-chose, parce que c'est des choses qui arrivent naturellement et on peut pas arrêter ça, quoi.
5: Contre, moi je suis contre, sucre d'orge.
4: Bah c'est sûr,
5: je suis
0: contre. Oh là là, mais qui c'est qui a un téléphone pourri, là?
2: Ça vient pas du standard, Gérard.
0: Oh là, c'est mauvais d'entendre
2: c'est
0: un...
2: C'est vrai que c'est chiant, mais on peut rien faire.
5: Non, là, on a un téléphone pourri, là.
0: Donc, Coquelicot.
4: Oui.
2: Elle vient de répondre, Gigi.
0: Donc, tu viens de répondre. Christian de la Selle Saint-Cloud.
3: Oui, ben, moi, je suis d'accord avec les autres. Il y a pas mal de fumée.
0: Ouais.
3: Il y a des fumées de cheminée, exactement, aussi.
0: Non, mais attends, Christian.
2: Ça pollue, ça, au fait, Gérard, les feux de cheminée ou pas?
0: Non.
2: Pourquoi?
0: Non, mais attends, ça dépend s'ils sont bien allumés dans l'appartement.
3: Et Gérard?
0: Oui.
3: Ça pollue les feux de bois ou pas?
0: C'est qui pose
3: ces briquets? Est-ce que ça pollue les feux dans les forêts?
0: Mais attends, on vient de. Hey. Oh, oui, briquet.
3: Oui.
0: Tu vas aller voir Manu au standard, s'il te plaît.
3: Mais attends,
0: tu vas aller. Tu vas être gentil. Tu vas aller voir Manu au standard, parce que j'ai répondu à la question à Braguette.
2: Oui, tu suis pas briquet. Hein.
3: Mais si, mais j'ai.
0: Mais t'as pas compris, ben tu vas aller voir Manu, il va te faire comprendre au standard. Rigaud.
3: Oh là là.
6: Oui, sur IRC, il y a l'agafou qui te demande si péter ça pollue.
3: Ouais.
0: Ça dépend si les fenêtres sont toutes fermées. Même dans un lit, ça peut polluer. Je peux dire oui. Briquet, s'il te plaît.
3: Oui.
0: Tu
2: il n'a rien dit, Gérard, c'est pas lui.
0: Non. Mais Briquet, tu le reprends au standard, il va comprendre.
2: Tu expliques la troisième question et tu le remets après.
0: Mais... Là, on finit la troisième et je pose la quatrième.
2: Ouais.
0: Bounty.
3: Oui.
0: Ah ben, toi, t'as répondu. Tu m'as parlé, je sais plus quoi, là.
3: Fumée de cheminée.
0: Ouais, fumée de cheminée. Ok, t'as répondu. Donc, moustache.
7: Ouais, alors moi, je voudrais répondre à Coquelicot.
0: Mmh.
7: Parce que Coquelicot, elle a dit qu'en fait, on pouvait rien faire contre les incendies. Eh ben, elle dit n'importe quoi. Parce que les incendies, il n'y en a pas que des naturels, il y en a aussi qui sont provoqués par des gens.
0: Attendez, Moustache et Coquelicot, ouais. S'il vous plaît.
7: Ouais, du calme.
0: Vous écoutez? Là, d'accord, je suis d'accord avec vous. Il y a des incendies qui sont... il y a des incendies qui sont provoqués pendant l'été. Mais ça, on ne peut pas savoir qui c'est qui les provoque.
7: Voilà, tu peux sensibiliser.
0: Mais oui, mais de toute manière, quand vous prenez une nationale ou autre, Vous voyez que c'était, que c'est marqué interdit de fumer, donc je ne comprends pas pourquoi il y a des gens qui s'amusent à fumer ou qui laissent leur mégot.
1: C'est des pétomanes, ça.
0: Ben oui, mais dans ces cas-là, pourquoi que les gens savent que c'est interdit de fumer, pourquoi qu'ils laissent leur mégot allumé?
1: Parce que c'est des pétomanes, ils le font exprès. Ça les fait jouir de mettre le feu.
0: D'accord.
8: Ouais, on appelle ça un pétomane.
9: C'est classe, les gars.
2: Donc on peut dire que les pétomanes sont des pollueurs.
0: Ouais. Ben voilà. Voilà. Donc, Briquet, il a quand même
2: compris. Briquet a tout pigé, a tout compris.
8: J'ai compris. C'est bon.
0: Alors, pour toi?
8: En fait, vu que j'étais au standard avec Manu, j'ai pas très bien compris la question.
0: Oh non, mais je veux
2: pas, c'est normal, je lui ai expliqué, Gérard.
8: Il m'expliquait de me calmer, tout ça, donc j'ai pas pu entendre en mettre en feu.
0: Donc,
8: oui.
0: Un incendie provoque-t-il une pollution?
8: Moi, je pense.
0: Non, mais vite.
8: C'est bon, laisse-moi le temps de répondre. Je pense que oui.
2: Ben, d'accord, c'est une bonne réponse. Hein.
8: Quoi
2: ouais, bref, qu'est-ce qu'il y a? Et toi, Gérard, qu'est-ce que tu penses de ça?
0: Moi, personnellement, je vais te dire une chose. Ce que je pense, c'est déjà qu'on devrait respecter tout ce qui nous est interdit quand on part en vacances. Mmh. Et même à l'heure actuelle, c'est ce qu'on devrait respecter, les endroits où on n'a pas le droit de fumer.
2: Ouais.
0: Moi, celui qui renifle comme un veau,
2: il
0: va se calmer.
2: Il doit prendre ses comprimés parce qu'il est malade.
0: Ah ben, s'il est malade, il va redégager au standard, ça va aller vite pour moi.
2: Et donc?
0: Dans ces cas-là, il faut mieux respecter l'avis des gens. Que, faut respecter la nature.
2: Ouais.
0: Parce qu'en fin de compte, la nature, qui c'est qui la paye? C'est nous.
2: Bah oui.
0: C'est nous. Bah, qui c'est qui paye?
2: C'est cher en plus.
0: Oui mais qui c'est qui paye derrière? C'est nous.
2: C'est contribuable.
0: Ouais mais on paye sur les impôts. On paye là-dessus pour redonner goût à la vie.
2: Et qui paye ça?
0: On paye des impôts.
2: C'est contribuable.
0: On paye des impôts donc c'est nous qui payons en fin de compte. C'est pas parce qu'on achète une voiture. Si par exemple une voiture prend feu dans une forêt, la forêt va prendre feu. Et en fin de compte, qui c'est qui est responsable? C'est nous, parce que après faut reconstruire tout ça.
2: Mmh. Faut reconstruire la voiture.
0: Il y a une question. Donc, alors, la quatrième.
2: Et on va mettre un petit disque.
8: Ouais.
0: Et donc, alors, je pose la question. La télé est-elle un moyen de pollution? Et on va s'écouter Baba au rhum avec des petits
2: loups de nez. Tu peux rappeler les numéros, Gérard, aussi.
0: Appelez au 0803 08 5000 et 0876 5000. Toujours le 3615 4 Fun Radio, rubrique directe. Et bien sûr, l'internet, où que Rigaud vous attend. Vous pouvez réagir sur le débat. Il n'y a pas de problème. Je vous répondrai en direct.
2: Voilà.
0: Donc, alors, quatrième question. La télé est-elle un moyen de pollution? Donc on va recueillir sucre d'orge.
10: Oui.
0: Braguette. Bonjour. Coquelicot.
10: Oui, oui.
0: Christian de la Selle-Saint-Cloud.
11: Oui, oui, c'est celui-là.
0: Moustache.
11: Oui, je suis là.
0: Briquet. Bonsoir. Et
11: c'est tout.
0: Et voilà.
11: Il n'y a personne d'autre, c'est bon.
2: Et donc on commence avec qui, Gérard?
0: Et on va commencer avec sucre d'orge.
10: Oui. Eh ben oui, t'as raison, GG. La télé, c'est un moyen de pollution énorme de l'esprit, hein. Surtout certaines chaînes, les premières, là, tu vois.
0: Ouais.
10: Et si tu les regardes.
0: Non mais attends.
10: Je dis pas de nom de chaîne, hein. Je dis simplement celle qui commence les numéros là.
11: Oui.
10: Eh bien, si tu les regardes trop souvent, tu finis par devenir comme elle, quoi.
0: D'accord.
2: Ouais, c'est pas mal ce qu'elle dit. T'as compris, GG?
0: Non.
10: Bien comme la chaîne, pareil.
0: Ouais, d'accord. Braguette.
12: Oui. Non, c'est pas un moyen de pollution, c'est un moyen de communication. On te communique des informations.
10: Elle parle avec la télé, elle.
0: Non, mais je pense qu'elle doit parler avec. Avec un gorille, elle, derrière.
2: Il y a un gorille derrière.
12: Avec
2: une
12: gorille.
0: Ouais. Donc ça y est, c'est bien, Braguette. Coquelicot.
13: Oui, moi je crois que c'est un moyen de pollution. Mais enfin, ça dépend pour qui. Hein. Parce que moi je dis, je sais pas, il y a des trucs qui sont intéressants quand même. Hein. Faut pas tout rejeter dans la télé.
0: Mm-hmm.
2: Mais est-ce que tu crois, Gérard, que la radio c'est un moyen, c'est quelque chose qui pollue plus que la télé, Gérard?
11: Ouais, quand on écoute.
2: Gérard, on est là. Hein, est-ce que tu crois que la radio ça pollue plus que la télé? C'est ce qu'on demande sur Minitel.
0: Non, je pense pas.
2: Pourquoi?
0: Non, je pense que le Minitel, de toute manière, c'est un truc pour les gamins. S'ils ont envie de dépenser leur pognon là-dedans, ils font ce qu'ils veulent.
2: C'est pas ça la question. La question, c'est est-ce que la radio, ouais, ça pollue plus
0: moi,
2: que la
0: télé? Moi, c'est ma réponse.
2: Ah, bravo.
0: Okay. Moi, c'est ma réponse. Nuance. Donc, Christian.
9: Oui, mais moi, j'adore beaucoup le débat à la télé. Mm-hmm. Il y a pas mal de débats que j'écoute en deuxième et en première.
0: D'accord. Non, mais je vois pas le rapport avec la question, Christian.
9: Oui, mais...
2: C'est sa réponse. Non, c'est un peu
9: ta
2: comme
9: réponse.
2: Toi, hein,
9: voilà. C'est ma réponse.
0: Ah, ok. Moustache.
14: Ouais, ben moi, je vais dire que la télé, c'est... Bon, en ce moment, il y a un peu que de la merde, quoi. Hein, s'il y avait des émissions un petit peu plus intellectuelles, tu vois, ce serait mieux. Voilà, c'est tout ce que j'ai à dire.
0: Non, mais attends, je vois pas. Moustache.
14: Ouais.
0: Je pense que t'as pas très bien compris la question, mais c'est pas grave.
14: Si, j'ai bien compris.
0: Non, je pense, à mon avis, t'as pas compris la question.
14: Répète-la, moi, alors.
0: Non, mais je te la répète pas. Briquet.
15: Oui, alors moi, avant de répondre à la question, j'aurais quand même te demander ton avis, oui ou non, est-ce que ça pollue? Toi, je voudrais que tu me répondes avant.
0: Non, mais moi, maintenant, tu vas répondre à la question, parce que c'est pas toi qui me poses les questions, c'est moi qui vous les pose.
15: J'aurais répondu par rapport à ta réponse, en fait.
0: Non, mais moi maintenant, tu vas me répondre à la question.
2: Bah aide-le un peu. Donne-lui ta réponse déjà, comme ça, ça...
0: Non, mais attends, il va déjà répondre correctement, après je lui dirai.
2: Il peut pas.
15: Ouais, je peux pas si tu me donnes pas ta réponse avant.
0: Non, bah alors dans ces cas-là, n'attends pas ma réponse.
15: Je réponds.
0: Sur Internet... Mistoise. Briquet, pardon.
15: Bah oui, bah je réponds.
14: Ouais, c'est pas moi.
0: Non, mais 5 minutes.
15: Ok.
6: Ouais, donc sur l'IRC, il y a Fedji qui te demande si c'est la télé qui pollue ou si c'est les animateurs télé.
0: Là-dessus, faut dire une chose, c'est que en ce moment, vu ce qu'on voit à la télé, je pense que on a du mal à savoir ce qu'on va regarder comme chaîne. Hein.
15: Bah ouais, mais alors dans ce cas-là, toi aussi tu pollues, puisque tu passes sur Fun TV.
0: Alors là, je vais te dire une chose, Briquet. Tu vois, Briquet.
15: Ouais.
0: C'est con ce que tu viens de dire.
15: Pourquoi?
2: Ouais.
0: Parce que là maintenant tu dégages. Je veux plus te revoir. Hop, ouais, salut à toi, Briquet.
15: Salut.
16: Gérard.
0: Oui.
16: En plus, il avait tort parce que ça pollue moins quand ça passe par satellite que quand ça passe par courant à la télé.
14: Qu'est-ce qu'il a dit ?
0: Qui c'est qui vient de dire ça ?
16: C'est moi, Sucre d'Orge.
0: Ouais, ben Sucre d'Orge, fais gaffe parce que tu risques de te faire comme Briquet si
2: non,
0: tu continues.
2: Non, mais c'est vrai, non, Gérard,
16: oui,
2: attends.
16: Vrai, ça pollue
2: non,
16: moins quand ça passe mal, par mais... satellite que quand ça passe par courant.
0: Ouais, faut dire une chose qu'à l'heure actuelle, pour voir des émissions de cons. Hein, des émissions qu'on sait même pas ce que ça veut dire.
2: Donne des exemples pour toi d'émissions polluantes.
0: Moi, je peux te dire une chose, des émissions polluantes, tu sais ce que c'est ?
2: Non.
0: C'est l'après-midi.
16: Mm-hmm.
0: Hein ?
2: Sur quelle chaîne ?
0: Même le matin, sur les coups de 9h, c'est pas pour critiquer Françoise. Mais
2: c'est pas des émissions, c'est des séries, ça nuance.
0: Ouais, mais même quand tu vois Amour, Gloire et Beauté, ça a ni queue ni tête parce que ça a rien à voir. L'après-midi, ouais, mais t'as qu'à zapper. Ouais, mais Les Peu de l'amour, c'est pareil, ils ont signé pour 10 ans.
2: Oh non.
0: Ça pour 10 ans, ouais, mais pour 10 ans, de toute manière, tu peux rien voir. Tu comprends même pas ce que ça veut dire.
2: Et ça, c'est
0: là, Victoria est cool. Et cool, je pense que c'est ça.
2: C'est de la merde, mais tu regardes. Alors, faudra
0: non,
2: savoir.
0: Non, moi, je regarde pas ça.
2: Attends, t'es en train de nous dire les prénoms et tout, là. Victoria, on sort avec machin, non, bidule. On s'en fout. Donc, c'est pas lui pour toi.
0: Pourquoi on s'en fout? Elle peut réagir quand même.
2: Non, mais on s'en fout de la série, c'est ce que je veux te dire.
0: Ouais, bah, voilà. Peut-être.
2: Donc, c'est pas lui.
0: Moi, je vais te dire une chose. Ouais. Je préfère regarder des reportages comme j'ai vu hier que je me suis endormi dessus.
16: Ah, ouais. Con, hein.
0: Je préfère regarder des reportages sur les routiers,
2: ouais, ah oui,
0: que de voir des émissions des feuilletons qui durent ils commencent à 14h05 et à 14h45 c'est terminé.
2: Ouais, mais je vais te dire un truc, les routiers polluent quand même.
0: Ouais, mais attends, les routiers polluent peut-être, mais on est bien content de les avoir pour se nourrir. Et pour ravitailler les magasins et les stations-service. Parce qu'on est bien content de les avoir, grâce à eux. Qui c'est qui bouffe? C'est quand même grâce à eux, si on bouffe.
2: Ouais, mais ils polluent quand même.
0: Oui, mais ils polluent. Mais grâce à qui t'as de l'essence dans ta voiture? Grâce à eux.
2: Aux garagistes.
0: Mais ouais, mais les garagistes, ils font appel à qui?
16: Aux routiers.
0: Au transport routier.
16: Ouais.
0: Et voilà. Eh oui, Manu. Ah bon,
2: bah non, c'est le train.
0: Mais non, le train.
16: Mais
0: attends, le train, avec le train, tu vas.
2: Tu vas pas loin.
0: Je sais pas où.
2: Tu vas pas loin, surtout en ce moment.
0: Ouais. Hein, surtout en ce moment, avec ce qui se passe.
2: Allez, on vient sur le débat.
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16: Bonjour Greenpeace.
2: À la place de Briquet.
17: À la place de Briquet.
18: Bonsoir tout le monde.
16: Bonsoir.
0: Salut.
18: Salut Gérard.
16: Salut.
18: Salut.
0: Donc, sixième question. Oui. Peut-on faire l'amour en polluant?
18: Non, c'est bien la question.
0: Ah.
19: Ah, ça c'est une bonne question, Gérard.
0: Ah ouais, mais...
19: Mais quoi?
15: Si Greenpeace peut répondre.
0: Oui.
15: Alors en fait, moi je trouve qu'on peut, on peut effectivement faire l'amour en polluant. Si par exemple on fait l'amour sur une péniche et qu'après, en faisant l'amour, on boit une collette de je dirais pas la marque, et on la balance dans la Seine. Voilà.
0: Non mais attends. Là, je vais te dire une chose, Greenpeace.
15: Ouais.
19: T'es viré.
0: Là déjà.
15: J'ai rien dit de méchant.
0: Non mais là tu reviens tout à fait à la première question.
15: Ouais. Ouais mais.
0: Ouais ouais. Anthony. Ouais.
2: Okay, non mais on peut faire l'amour quand même sur une péniche, puisque faire l'amour partout. Donc à ton avis, est-ce qu'il a raison? S'il a pas raison, t'expliques. C'est ça.
0: Non mais moi je vais te dire une chose, c'est pas parce que tu vas faire l'amour et que tu rebalances des canettes dans la Seine. Ok.
15: Bah tu peux si t'es assoiffé en train de faire l'amour. Moi je pense que bon.
19: Ah là il a peut-être raison.
18: Bah faut se réhydrater hein, sinon tu meurs.
2: Est-ce que t'as soif toi quand tu fais l'amour?
0: Non. Ouais. Non, moi je fume une cigarette.
2: Ouais, t'es pollué.
19: Tu pollues alors.
2: Donc on peut pas.
0: Ah non, mais moi je fume une cigarette chez moi. Nuance.
2: Ouais, mais tu pollues quand même.
0: Ah non, mais moi quand je fume une cigarette, j'ai la fenêtre ouverte.
2: Ah ouais.
19: Ah bah ouais, donc tu pollues hein.
0: Ah non, mais je pollue quoi? Je pollue personne?
19: Bah
0: si, tu pollues
19: l'atmosphère.
0: Mais dans ces cas-là, les pots d'échappement des voitures, ils polluent quoi? L'atmosphère?
2: Non, mais attends, pendant. Et pendant donc, l'amour aussi, Gérard, il t'arrive d'avoir des pollutions nocturnes. On est d'accord.
0: Ah, mais ça.
2: Ouais.
0: Ça, il y a une personne qui pourra répondre si elle veut bien venir à côté de Manu pour répondre à la question, mais elle veut pas.
2: Ah, mais c'est pas grave, on continue le débat. Hein. On va pas s'arrêter
0: donc,
2: pour ça.
0: Moustache.
18: Ouais. Ouais, GG, je t'écoute.
0: Non, mais attends, Moustache.
18: Oh,
0: Moustache, tu travailles?
18: Ouais, je me réveille. Non, mais si tu veux.
0: Bon,
18: je vais sauter cette question. Voilà, je vais écouter, comme ça au moins, tu vois.
0: Bon, bah alors, Moustache, bonne nuit. Allez, hop.
2: Bonne nuit, Moustache.
0: Au revoir. C'est pas la peine de le reprendre sur un autre nom, hein. Christian de la Seine-Saint-Cloud.
20: Moi, j'aime bien faire l'amour n'importe où, même dans le foin.
0: Ouais, mais... peut-on faire l'amour en polluant?
20: Non, je crois pas.
2: Ah. Pourquoi?
0: Non, mais pourquoi? On avait bien précisé, il n'y a pas de pourquoi ni des comment. Donc maintenant, tu le laisses répondre si...
2: Alors, why?
20: C'est très difficile.
0: Ouais, mais alors...
2: pas de pourquoi, Gérard.
19: C'est du mal, hein.
0: Ouais, mais...
2: Ah ouais, bah ouais, t'es bien emmerdé, là.
0: Dans quel sens que...
2: Non,
0: parce que là, c'était des comment, ici.
2: Ah non, on n'a pas
0: le droit. Alors moi, je fais ce que je veux.
2: Ah d'accord, toi, t'as le droit, ok.
0: Donc, Christian, donc...
2: Dans quel sens?
0: Peut-on faire l'amour en polluant? Pour toi,
20: dans le foin.
0: Ouais, dans le foin. Ouais, mais je vois pas du tout le rapport.
20: C'est vrai.
0: Parce que dans ce cas-là, tu cherches une aiguille dans une botte de foin.
20: Oui. Ah, oui.
0: Hey, dans ce cas-là, Christian.
20: Oui.
0: Christian.
20: Écoute, Gérard.
0: Christian.
20: Oui.
0: Moi, je vais te dire une chose.
20: Oui.
0: Donc, je vais répondre à la question.
20: Oui.
0: Donc, si admettons, t'arrives pas à trouver la foufoune de la personne.
20: Oui.
0: Donc t'es obligé de la chercher dans une botte de foin.
20: Exactement.
0: Voilà. Voilà. Alors on va demander à Coquelicot.
19: Non, moi je crois pas que ça pollue. Franchement non.
2: Ouais.
0: Ouais, mais est-ce que t'as déjà essayé toi?
19: Non, franchement non.
0: Non mais attends, 19 ans, je pense que c'est vrai, à 3 ils font pas beaucoup l'amour hein.
2: Est-ce qu'on sait, t'y habitais?
0: Hein, Fildar?
2: Ouais.
0: Braguette.
19: Oui.
0: Donc toi?
19: Moi je suis d'accord avec Coquelicot, je dis que ça pollue pas.
0: Ouais bah toi non plus t'as pas essayé là-bas.
19: Ah si, moi j'ai
21: essayé. C'est clair que ça pollue pas,
19: j'ai essayé dans les volcans, j'ai essayé dans les petites rivières autour des volcans et j'ai pas pollué. Hein.
0: Ouais non mais de toute manière les volcans j'ai annulé, normalement c'était le thème du deuxième débat mais je l'ai annulé parce que... C'était pas évident.
19: Ouais.
0: Non, puis même...
19: Si la route Asie, c'était pas libre.
0: Non, mais même, c'est...
2: Il y a
0: c'est
2: trop pas... de problèmes en ce moment avec les volcans, la grève et tout. C'est ouais.
0: Non, mais même les volcans, c'était pas... ils en parlent pas assez à la télé, tout ça. Je sais très bien que j'ai été sur Clermont... Il y a 3-4 ans, j'étais baladé. Je sais que c'est là-bas qu'on voit. Il y a un coin qui est volcanique.
19: Mm-hmm.
0: Non. En Auvergne, je sais que c'est le truc des volcans.
19: Mm-hmm.
0: Donc.
19: T'étais à Vulcania,
0: Ben, j'y ai été, oui, mais c'est pas évident parce que quand tu vas à pied, faut quand même monter la côte. Hein.
19: Ah ouais.
0: Parce que tu peux pas y monter en voiture.
15: Et Gérard, je voulais te poser une question, c'est Greenpeace.
0: Ouais.
15: Est-ce que t'as vu ce qui s'est passé à San Francisco, Volcano ? Il y a un volcan qui est sorti de San Francisco.
0: Ouais. Non, mais attends, pour l'instant, on est dans la pollution, d'accord ?
2: Ok.
15: Ok.
0: Sucre d'orge.
19: Oui. Ben alors moi, je trouve que l'amour, c'est trop beau, quoi. Ça pollue en aucun cas.
2: Oui, c'est
19: ça, c'est clair.
0: Ouais, bon, c'est tout ce que t'as à dire.
19: Ouais.
0: Non, mais je pense que là, ce soir, on dirait que vous êtes pas réveillé là.
15: Mais si, Gérard.
2: Non, ils sont calmes, nuance.
19: Voilà. Attends, il y a un autre sucre d'orge, là.
15: Tu vois, on peut s'exciter, hein.
0: Quoi, un autre sucre d'orge?
19: Ouais, il y a plusieurs sucres d'orge dans cette maison. On est trois sucres d'orge.
15: Je vais te le foutre, mon sucre d'orge, moi, tu vas voir.
19: Il y a plein de sucres d'orge.
2: Bah réponds alors, vas-y.
19: Eh ben moi je me dis que ça pollue pas et que Gégé, je sais pas pourquoi il pose la question. T'as pollué enfin l'amour, Gégé?
0: Ah ben je vais te dire une chose, sucre d'orge, tu vas te calmer déjà.
19: Ouais, mais non, mais je sais pas, j'ai pas compris ta question.
2: Ouais, voilà pourquoi toi Gérard, t'as écrit cette question. Pourquoi toi tu penses que l'amour ça pollue ou pas?
0: Non, peut-on faire l'amour en polluant?
2: Oui.
0: Bon, de toute manière, tu peux faire très bien l'amour comme Moustache disait, ou Greenpeace, ou Coquelicot, ou Bounty, je sais plus.
2: Enfin bref.
0: Enfin bref, on s'en passe. Mais je pense que faire l'amour, tu peux faire l'amour où tu veux.
2: Bah mais ça pollue pas.
0: Bah d'accord. Oui, mais voilà, mais d'accord. Mais je crois pas pourquoi que tout de suite il y en a qui s'attachent sur des trucs qui n'ont rien à voir. Qu'ont rien à voir sur ce thème du débat.
2: Hey, mais pourquoi t'as pensé à cette question, toi?
0: Bah pourquoi? Parce que c'était une question qui me venait à la tête, je voulais savoir.
2: D'accord.
0: C'est okay. Tout.
2: Donc comme ça, t'as la réponse, t'es content.
0: Ouais, bah, j'ai la réponse, de toute manière. Il y a personne qui est capable de répondre. Alors, un orage provoque-t-il une pollution atmosphérique?
20: Oui.
0: Non. Oui, Christian.
20: Un tonnerre. Un très fort tonnerre.
0: Non, mais un orage provoque-t-il une pollution atmosphérique?
20: De gros dégâts. De gros accidents. Des gros... qui provoquent pas mal de dégâts.
0: D'accord. D'accord, ouais, je vois ce que tu veux me dire. Oui, Rigaud ?
2: Non, rien. Vas-y.
0: Moi, ouais, je croyais.
2: Sucre d'orge, je veux parler.
0: Sucre d'orge ?
19: Moi, je dis que ça nettoie un orage. Après, tout est beaucoup plus propre.
5: Elle a raison.
0: Non, mais un orage provoque-t-il une pollution atmosphérique ? Moi, je peux vous dire une chose que...
19: Non,
0: c'est pas...
19: Fini.
0: Non, mais... Non mais attends, sucre d'orge, je vais répondre à ta question, s'il te plaît.
19: Je te laisse, je t'en prie.
0: Hein? C'est que vu le cyclone Georges et tout ça.
19: Ah.
0: Ouais, mais ça, je vais vous dire
2: et
0: une chose.
2: La couche d'ozone, ça a rapport ou pas?
0: Bah oui.
20: Oui,
0: parce que moi, je vais te dire une chose. Dans ces cas-là, on parle d'un orage. Tu viens de dire?
2: La couche d'ozone. La couche d'ozone.
0: Ozone,
2: pardon.
0: Donc tu prends le truc météorologique.
2: Oui.
0: La couche d'ozone.
2: Oui.
0: Avec les gaz d'échappement.
2: Vous allez apprendre quelque chose ce soir. Écoutez.
0: Avec les gaz d'échappement, tu peux avoir plus de pollution.
2: Oui.
0: Donc cet été, on a atteint le barème voire 4-5 à un moment donné sur Paris.
2: Sur Richter.
20: M6.
0: Non, Christian.
20: Non.
0: Non, on n'a pas dépassé le barème 5.
2: 5,9, je crois.
0: Non, on est resté à 5.
2: Ouais.
0: Mais il faut dire une chose, c'est que là-dessus, quand on dit, ouais, les pastilles vertes, donc les pastilles vertes, je vois pas ce qu'elles ont à faire là-dedans, parce que de manière, les gens prendront toujours leur voiture pour se déplacer, pour aller au boulot.
2: Ouais, mais ils n'ont pas besoin de bouffer de pastilles Valda pour ça.
0: Mais non, mais la pastille verte, c'est... Arrête tes conneries, toi. Tu te cotes ton standard et réponds pas aux questions,
2: n'importe
0: c'est tout.
2: N'importe quoi, Manu.
20: Ouais,
2: Manu.
0: Réponds pas. Réponds pas aux questions.
17: Je peux accueillir un nouvel auditeur, par contre?
20: Allez.
17: Donc, on accueille quel numéro? 20 ans de Toulouse sur 105.9.
19: Salut, quel numéro?
21: Bonsoir, bonsoir Paris et bonsoir le bar où je travaille, c'est-à-dire Max et les Ferrailleurs.
0: Ok, bah salut à toi, quel numéro?
19: Pardon.
2: Non, c'est une petite pub.
0: Non, mais les pubs, on les fait pas.
21: Non, moi aussi, j'ai de la pub, j'en tire.
2: C'est la nuit sans pub, ok?
17: Et Manu, tu penses sur les 24 lignes? Parce que je suis venu donner un coup de main, il y a 24 lignes.
21: Bonsoir, Gérard.
0: Ouais, alors, ta couche.
21: Bonsoir, Gérard.
0: Ah, salut.
21: Est-ce que tu peux répéter la question? Parce que moi, j'étais au standard.
0: J'y arrive pas.
21: Non, Gérard, excusez-moi. Gérard.
0: Je sens que tout à l'heure, il y en a, il va se prendre une pêche.
21: Gérard.
0: Donc, alors, un orage.
21: C'est quel numéro?
0: Oui, ouais, bah, je répète la question.
21: Ah, merci. Mm-hmm.
0: Un orage provoque-t-il une pollution atmosphérique?
21: Non.
0: Alors, pourquoi, quel numéro?
21: Ah non, c'est pas moi qui ai dit non, déjà. Ben moi, je ne sais pas, je ne pense pas, mon cher Gérard, je ne crois pas.
0: Ouais, mais réponds quand même à la question.
21: Alors, un orage pollutif.
2: C'est moi, pardon.
21: Eh bien non, je ne crois pas, Gérard.
0: Non, quel numéro? Pourquoi que t'appelles?
21: Ben non, mais pour participer au débat, Gérard.
0: Mais je te pose la question, si tu veux pas répondre, si t'as pas la réponse, c'est pas la peine d'appeler.
21: Attends.
2: C'est pas parce qu'il n'a pas une réponse à une question qu'il n'est pas obligé de participer à tout le débat.
0: Mais là, pour l'instant, il n'est même pas capable de me dire.
2: C'est pas grave, il répondra la prochaine.
21: Avec les éclairs et tout, oui, tout à fait, je pense, oui.
2: D'accord. Pour sortir un peu du débat, excuse-moi, il y a Steph sur le Minitel qui demande si les pets fouf polluent l'environnement.
0: Oh bah ça, c'était quand on faisait l'amour. Hein. Je vois pas du tout.
2: Mais il vient d'arriver.
0: Non mais je vois pas du tout. Le rapport avec.
2: C'est une sorte d'orage. C'est une sorte d'orage.
0: Non non non non.
2: Non. Bon, ça pollue pas alors.
0: Christian.
2: Merci. Ouais.
0: Christian pour toi.
2: Voilà, ouais. Steph.
3: Ben moi je suis tout à fait d'accord avec toi.
21: Mm-hmm. Christian, je t'ai reconnu. Pourquoi Tony, tu prends cette voix de mongole?
0: Bon, vous commencez à vous calmer là.
3: Ouais, calmez-vous.
0: Hein, quel numéro?
21: Ah, c'est pas moi, hein. C'est l'autre là, Moustache là.
3: Ouais, Moustache Gérard, tu devrais le virer parce qu'il fout la merde depuis. Ouais.
0: Non, mais c'est bizarre, Manu, je t'avais dit.
2: Moustache est parti donc.
0: Pourquoi qu'on le récupère?
2: Mais il est pas là!
0: Donc, comme
2: tu mets
0: l'ordre
2: dans ta fiche, hein, GG. Bon, ben.
0: Non mais attends, j'attends qu'il me refasse une fiche propre.
2: Bah, Coquelicot.
4: Bon, je peux te répondre.
0: Coquelicot.
4: Oui, bah moi je dis que ça, je pense pas que ça pollue, non.
0: Ouais, mais.
4: C'est vrai.
21: Oui, les pluies acides.
4: T'as raison, il y a des pluies acides, des fois ça pollue tout sur son passage.
0: Ah, d'accord.
2: Bah, c'est une musique, tout ça.
0: Ouais. Braguette.
19: Ouais. Moi je dis que c'est le contraire en fait, c'est la pollution atmosphérique qui provoque les orages. Mais c'est bon en fait, un bon orage, une bonne pollution d'orage, c'est bien.
4: Ça a fini, hein?
0: Non.
19: Ça a fini, elle a raison. Et puis l'électricité statique, ça fait peur aux enfants.
0: Moi je peux vous dire une chose, que l'orage, pour moi personnellement, vu ce qu'on en... Rigo, vas-y, avant que je termine.
6: Ouais, c'est juste Shun sur l'IRC qui te demande ce que veut dire atmosphérique, parce qu'il sait pas du tout.
0: Bah, atmosphérique, c'est atmosphère.
4: L'atmosphère,
0: c'est les nuages et c'est tout ça.
21: Okay.
0: Quand vous voyez des gros nuages noirs, là, vous pouvez être sûr d'avoir un gros orage. Quand vous voyez des éclairs, c'est pareil.
21: Gérard, c'est Greenpeace. Moi, j'ai pas répondu.
0: Ouais, vas-y.
21: Moi, je pense que les orages, ça pollue carrément pas, puisque, en fait, à Paris, quand il y a de la pollution, c'est qu'il y a de la chaleur. Donc, les orages, il fait froid, généralement, et voilà, ça pollue pas.
0: Non. Pourquoi, Gérard?
4: Pourquoi?
0: Je veux dire une chose. En été, quand on n'a pas de pelote, on se plaint parce qu'on a trop chaud. Et quand il pleut, c'est pareil, on se plaint parce qu'on a trop froid.
21: Oui, mais Gérard, moi, ce que t'as pas compris, c'est que, tu vois, quand...
0: Ouais, c'est vrai. Dis carrément que je suis un con, que je comprends pas.
21: Non, c'est pas...
0: Non, tu le penses. Tu veux pas le dire, mais tu le penses.
21: Exactement.
0: Ouais, alors, Greenpeace, bonne nuit. C'est bon.
21: C'est Moustache qui a dit ça.
0: Greenpeace et Moustache, bonne nuit à vous deux.
21: Voilà.
0: Hop.
2: Et bonne nuit.
0: Allez, hop, terminé. On va terminer. Il nous reste deux questions. On va terminer avec Sucre d'Orge, Braguette, Coquelicot, Bounty et quel numéro?
21: Voilà.
0: Alors, le parfum est-il un moyen de pollution? On va demander à quel numéro?
21: Oui, alors moi j'estime que oui, parce que je vois des grosses bonnes femmes des fois qui se foutent de la cocotte et tout. Et tu sais, quand t'es dans un endroit, dans un magasin et tout, et que t'es à côté d'elles, elles s'en foutent plein, c'est une horreur, c'est une pollution du nez, quoi, oui.
0: Ouais, mais ça, je veux dire, quel numéro? Je peux te confirmer, c'est que. Non, mais quel numéro?
21: Oui.
0: Quel numéro? Je vais te répondre. Je pense que Coquelicot, Bounty, Braguette et Sucre d'Orge, bon, je pense que vous allez tous être d'accord avec moi.
21: Ouais, moi, c'est d'accord.
0: Donc, je pense que je vais vous dire une chose là-dessus sur le parfum. C'est que dès que, par exemple, une personne va avec sa copine pour y acheter du parfum.
21: On prend une bonne marque.
0: Donc, déjà, rien que si elle en paye le. Peu sur le pomme de sa main, sur la pomme de sa main.
4: Mm-hmm.
0: Déjà, tu vas le sentir pendant un bout de temps.
21: Mm-hmm. C'est véridique.
0: Hein. Donc c'est pour ça que
19: mais ça dépend quel parfum en fait.
0: Oui, mais que même que ça soit du parfum pour femme ou pour homme.
19: Non, mais c'est même pas ça, c'est qu'en fait il y a des bons parfums, il y a des mauvais parfums. Les mauvais parfums, il y a des mauvaises choses dedans et c'est les parfums qui puent, genre marque de sport, tu vois ce que je veux dire. Et
0: Attends, qui c'est qui vient de me parler de marque de sport là?
2: Est-ce que l'Adidas ça pue ou pas?
0: Attends. Justement tu me coupes.
2: J'ai aussi un jeune là que j'ai à l'antenne, mais ils ont été au moins standard. Avec Manu, on s'en rend compte qu'ils ne pensent, on parle de la pollution des téléphones portables. Il faut savoir si les portables, téléphones polluent. Oui. Tout ce qui est électronique.
0: Non, c'est
2: la question
0: ça,
2: qui revient souvent.
0: Sur l'électronique, ça m'étonnerait que ça pollue.
2: Pourquoi?
0: Ça dépend des gens qui veulent l'acheter.
17: D'autre part, excusez-moi tout le monde, d'autre part, on accueille Prof Salade qui est chercheur au CNRS à la place de Greenpeace.
0: Ouais, non, mais attends.
17: Tu le dis au grand chef parce que c'est lui qui l'a sélectionné.
2: Ouais, non, c'est moi qui l'ai sélectionné. Je sais pas s'il est valable.
0: Ouais, mais j'espère que ils ont pas changé de nom pour.
2: Non, c'est moi qui viens de le rappeler là, à l'instant sur son portable. Par contre, il est sur son portable parce que
0: là sur.
2: Portable, il est dans son laboratoire.
0: Donc, on t'écoute.
1: Oui, allô.
0: Oui.
1: Bonsoir, Gérard. Oui, je suis désolé de taper d'un portable, mais voilà, je suis au
0: monde. Non, mais on t'écoute.
1: Oui, donc je vais te montrer comme 2 et 2 font 3.
0: Non, 2 et 2 font 4 chez moi, pas 3.
1: C'est un incendie de forêt, je suis désolé de revenir sur le début du débat.
0: Non, on en est à la 8e, on parle du parfum, on reprend pas les questions du départ.
1: D'accord, donc
0: tu travailles. Parce que sinon, tu vas retourner voir le chef.
1: D'accord. Donc, est-ce que tu as fait de la chimie dans ta vie?
0: Non.
1: Voilà, donc est-ce que tu sais que la combustion du carbone avec de l'oxygène donne de l'eau et du CO2?
0: Ouais, mais attends, je vais te dire une chose, je me suis tapé de...
19: Il essaie de nous impressionner, il est nul là, le gars.
0: Non, mais je me suis tapé des acides de carbone quand on était en Allemagne avec Sandy, ouais. Chez Goodyear, sans...
2: C'est bon.
0: Je vais te dire une chose que...
2: C'est pas mauvais ça, non?
0: Ouais, mais... Oui, Rigo.
7: Non, rien.
0: Non, je croyais que t'avais une question. Non, mais si t'avais sur l'IRCE, moi, non, ça me dérange pas.
7: On me dit
0: au contraire.
7: Que tu fumes des acides de carbone, mais je vois pas le rapport.
0: Non, mais ça, moi non plus.
1: Le carbone, ça n'existe pas.
0: Hein, ouais, ben, les acides de carbone, tu sais, ça sert à quoi?
19: À quoi?
0: À faire des pneus et des joints de voiture.
2: Ah, ouais. Ah, je le savais pas, en plus. Non, il est dit comme ça au hasard.
0: Bon, c'est bon, là, derrière, ceux qui veulent... Donc, on revient sur l'histoire du parfum, là.
19: Oui, sucre d'orge.
1: Oui.
0: Donc, je pensais... qui c'est que tout à l'heure qui m'a posé une question, là
2: Ouais, c'était sur les parfums, genre, de sport, des trucs pourris, là.
0: Ouais,
2: Adidas, tout ça.
19: Gérard, moi je disais que les parfums, bah, ça pollue parce que c'est fait pour cacher les mauvaises odeurs et les mauvaises odeurs c'est de la pollution. Alors les sportifs qui puent mettent du parfum et c'est pour cacher la pollution et tout ça c'est pour cacher la pollution.
0: Non, je suis pas d'accord avec toi.
19: Mais il y a les parfums, quand ils sont doux c'est agréable, ça pollue pas. Mais il y a les parfums de chiottes aussi, ça pollue parce que ça troue la couche d'ozone.
0: Ouais, d'accord, je pense que.
1: Il y a l'autiste qui veut parler derrière.
0: L'autre kiss, tu la fermes, toi, s'il te plaît, derrière, merci. Donc, je pense que je vois pas du tout le rapport. Christian, pour finir, on va en terminer sur cette question-là, là, parce que...
20: Moi, je trouve que les parfums, ça sent très bon, même sur une femme. Mm-hmm. C'est très agréable à sentir une femme qui a beaucoup de charme et du parfum.
0: Ouais, mais alors, Christian, moi, je vais te poser la question. Et ça, toi, tu vas répondre, tu vas te mettre à côté de Fildar. Quoi, non?
2: Non,
0: pourquoi?
2: Oui, non, moi je réponds pas, je croyais que je devais répondre. Non.
0: Parce que moi je vais te dire une chose, une nana qui s'en met trop, par un moment donné, ça fait mal à la tête avec le.
1: Pourquoi?
0: Non, attends, il n'y a pas de pourquoi, toi, tu vas la fermer.
1: Ah non,
0: c'est pas à toi que je m'adresse. Quand je t'appellerai pas de chambre, tu sortiras de sous le lit, toi. Ok?
1: D'accord, Gérard, je me soumets à ton courroux.
0: Alors, dans ce cas-là, t'as qu'à fumer la moquette et on verra.
2: Non, ça pollue.
1: Ah ouais, la moquette.
0: Hein, ok? Alors, va fumer la moquette.
2: En même temps, je me permets, Max, c'est Max. Si le mec il dit, quand tu dis que quand une femme met trop de parfum, ça donne mal à la tête, quand il te demande pourquoi, c'est normal qu'il te pose pourquoi. Parce qu'il aimerait savoir pourquoi.
1: Oui, voilà.
0: Ouais, mais parce que j'en connais une, elle s'en met du matin au soir. C'est pas parce que moi je m'en mets beaucoup, mais je voudrais bien qu'elle réagisse. Là, allez hop!
2: Ça, c'est peut-être pour camoufler la transpire.
19: Par contre, il y a des mecs qui se mettent pas
2: tenir le fond de teint.
19: Il y a des mecs qui se mettent pas
0: Non, attendez, s'il vous plaît, derrière. Merci.
2: Il y a un morceau.
1: Bonsoir,
8: disons que le oui, bonsoir. Disons que le parfum, c'est bien. T'es obligé d'en mettre si tu vas à un rendez-vous, t'es obligé de mettre du parfum.
0: Ah ouais, mais attends. Tu vas voir un rendez-vous, tu te mets. Alors attends, je te réponds à ta question. Ouais. Et là, je pense qu'on va se marier. Tu crois que tu vas dans un bureau d'un directeur, par exemple. Moi, je vais voir Axel. J'arrive. Je suis avec ma bouteille. Vas-y.
8: Non mais moi je prends pas ma bouteille sur moi hein.
0: Ok. Non mais attends, mais dans ces cas-là c'est pareil. Tu t'en mets
8: ce
0: trop.
8: Soir j'ai même pas amené ma bouteille de parfum, donc tu vois hein.
2: Elle est tombée dedans, ok.
0: Ouais, elle est tombée parce que t'es à côté toi. Tu te calmes hein. Tu gardes tes mains.
2: T'inquiète.
0: Tu gardes tes mains.
2: Touche pas à ta cam.
0: Ouais, ça c'est ma propriété.
2: Hein, je sais.
0: Défense d'y toucher.
2: T'as un droit de bail, non?
0: Ouais, j'ai un droit.
2: Ouais.
10: Le débat.
0: Voilà. Donc, dernière question. Ouais. Bon, je pense. Ouais. Ça, c'est. Ça, le chef, il va répondre. Ça, c'est lui qui l'a sélectionné. Moi, je pense que ça va me retomber sur la gueule, mais c'est pas grave. Mm-hmm. Les boissons sont-elles
21: Oui, oui.
0: Ah oui, oui, qui?
21: Quel numéro?
0: Alors, quel numéro, vas-y?
21: Bah oui.
0: Bah oui. T'as même pas entendu la fin de la question.
21: Est-ce que c'est une pollution pour toi? Oui, certainement.
0: Ah, voilà. t'es content de ta réponse?
21: Pour moi aussi, hein, parce que moi, je bois beaucoup. Tu sais, ma mère est écossaise, donc j'ai le whisky dans le sang depuis que je suis petit, quoi. Donc,
22: ton père est polonais, non?
21: Non, non. Allô?
0: Ouais, on t'écoute.
21: Non, est-ce que les toilettes de la loco sont polluées? Ça, c'est.
0: Bon, alors, quel numéro? Bonne nuit! Allez!
2: C'est pas quel numéro, c'est prof salade. Ça y est.
21: Voilà.
2: On l'a viré.
0: Attends!
2: C'est bon.
0: Hé, Manu!
2: Qu'est-ce que je fais?
0: Je préviens!
2: Non, parce qu'il avait son portable.
0: Je te préviens! J'avais prévenu. Ce soir, le premier débat, je veux pas le casser.
2: C'est nickel, là.
0: Attends. Ok? Là, t'es en train de me le niquer.
2: C'est prof salade, il est parti.
0: Non, attends! Tu te démerdes. Je veux pas savoir. Bounty.
23: Oui.
0: Bounty pour toi?
23: Oui, ben moi, quand je vais dans quelque part, je bois de l'alcool, mais très modérément.
0: D'accord.
23: Bien.
0: Coquelicot?
22: Moi, je ne vois pas du tout. Donc, je peux pas répondre à cette question.
0: Oui. Braguette?
22: Ouais, alors moi, je bois pas non plus et je supporte pas les gros cons qui picolent, quoi.
21: C'est pour moi?
22: Parce que eux, ce sont des pollueurs, ouais.
0: Alors, attends, je vais dire une chose, Braguette.
22: Yes.
0: Quand tu vas dans une boîte de nuit,
22: oui.
0: T'envoies des gros cons.
22: J'envoie ça, ouais.
0: Hein?
22: Oui, j'envoie.
0: T'envoies, hein?
22: Oui.
0: Et à Clermont-Ferrand, il y a des boîtes de nuit quand même.
22: Et puis il y a aussi des gros cons qui picolent.
0: Ouais, alors dans ce cas-là, pourquoi que tu vas dans les boîtes de nuit s'il y a des gros cons?
2: Bah attends.
22: J'ai le droit de sortir quand même.
2: Bah voilà.
22: Il y a des bons DJ.
0: Ouais, sucre d'orge,
22: oui.
0: Pour finir.
22: Moi, je bois beaucoup, mais que de l'eau. Alors, je peux répondre que boire, ça pollue pas quand tu bois de l'eau.
0: Ouais, c'est mais... ça.
2: Ouais, c'est limite, comme
0: ça. Ça m'étonnerait. À mon avis, ça m'étonnerait.
22: Papa, je bois un petit peu de champagne de temps en temps.
0: Ouais, un petit peu quand même.
22: Un tout petit peu quand même.
0: Ouais. Tout à fait.
22: Gérard, directement dans la coupe.
21: Est-ce que tu penses que pour toi, c'en est une, Gérard?
0: De quoi?
21: Bah, une pollution.
0: Non mais moi je vais te dire une chose, que si je bois c'est mon problème, c'est pas le vôtre et ça vous regarde pas les auditeurs.
2: C'était pas ça la question, Gérard. Hein.
0: Non mais
2: savoir si c'est pour toi de boire c'est une pollution ou pas.
0: Ben ça regarde simplement ma femme, c'est tout. Voilà, d'accord. C'est tout.
21: Bravo.
0: Ça regarde personne d'autre.
2: D'accord.
0: Donc excuse-moi, conclusion.
10: Gérard. Attends Gérard, justement pour la conclusion, on va accueillir Cactus, 22 ans de Paris.
21: Bonsoir, quel même.
22: Bonsoir Gérard.
0: Cactus.
22: Bonsoir.
0: Oula. Salut.
22: Ça va?
0: J'ai pas regardé ce matin.
2: Ouais.
22: Bravo. T'aurais dû regarder, comme ça t'aurais pu me répondre.
0: Ouais, ben, vas-y.
22: Non, mais tu vas bien, Gérard?
0: Ben, je sais pas, je te dis.
2: Et il a pas regardé ce matin, alors ta conclusion, Cactus?
22: Alors, ma conclusion à tout ça,
2: oui.
22: C'est que c'était un très long débat, qui était très bien animé par Gérard,
2: ouais.
22: Et qui s'est vachement bien passé, pour une fois.
24: Oui.
22: Et puis voilà ma conclusion.
0: D'accord.
22: Bravo.
0: Ben, comme t'as fait la dernière question, tu aurais été sur le deuxième.
2: Oh la classe.
22: Voilà.
2: Il est pas fort.
0: Alors, on va demander à Sucre d'Orge.
24: Oui.
0: Sa conclusion du débat.
24: Eh bien, je crois que t'as bien organisé le truc. T'as viré ce qu'il fallait virer, t'as gardé ce qu'il fallait garder.
21: Ouais, exactement.
24: Bien joué.
21: Ouais.
0: Non mais ça je l'ai fait parce que
2: ça vient du cœur ce qu'il a fait.
0: Non non
21: bien, ouais.
0: Non non Ça, je dois à quelqu'un, vu ce qui s'est passé mardi, donc c'est tout. J'y avais promis que ce soir, ça, le premier et le deuxième allaient bien se passer. Donc,
2: on n'avait pas dit le deuxième. Ah,
0: non, mais attends.
2: On avait dit ça
0: avant
2: le premier.
0: Tu vois, c'est con, parce que toi, toute ta grande bouche,
2: ouais.
0: Mais manque de peau. Tu as tapé la Réa.
2: Bon, on dit deuxième.
0: Et les deux. Tu as fait les deux.
9: Oh non, putain.
0: Non, toi, tu te fais le
2: standard. Ah, je vais démissionner, moi.
0: T'es baisé. T'es baisé, mon pote.
23: Allez,
2: oh là là.
0: Et toi aussi.
2: D'accord.
0: Alors, sucre d'orge.
24: Oui.
0: Conclusion.
24: Eh bien, je pense que même si on a dit beaucoup de bêtises et beaucoup de choses intéressantes, le fait.
0: Non.
2: On n'a pas dit une chose intéressante. Je tiens à te signaler.
9: Par contre, on a dit de ces conneries.
24: Non, mais le simple fait d'avoir répété le mot pollution toute la soirée, c'est bien parce que ça rentre dans la tête des gens et puis ils vont en prendre conscience petit à petit.
0: Voilà. Braguette.
11: Ouais, alors moi, c'est. Sur le thème, en fait, sur la pollution, je trouve que c'est bien la pollution parce que ça fait réagir les gens, parce que maintenant, on privilégie l'électricité. On est pour privilégier aussi. Le chauffage, tu vois, solaire. Et sinon, pour le débat en lui-même, quand t'es gentil avec les gens sont gentils avec toi.
23: Oui, c'est vrai. Quel numéro ?
0: Non, Coquelicot.
24: Moi, c'est la première fois que je viens à un débat avec toi. Et je trouve ça très sympa et je trouve que ça a apporté beaucoup de choses quand même. Même s'il n'y a pas que des choses intéressantes, c'est vrai, mais je trouvais que c'était très sympa et j'espère que ça va faire réagir des gens.
0: Christian de la Seine-Saint-Cloud.
23: Oui, moi, j'adore beaucoup ton débat. Et c'est pas mal de. Ça apporte beaucoup de choses et j'adore pas mal ton émission.
2: Qu'est-ce que ça a t'apporté, Christian, le débat de ce soir, toi ?
23: Beaucoup de choses.
2: C'est-à-dire
23: sur la pollution, sur le cinéma, sur le.
0: Non, mais attends, Christian.
23: Oui.
0: Christian.
23: Oui.
0: Christian.
2: On l'a pas encore fait.
0: Oui. Non, mais je sais.
23: Non, sur la pollution, sur certaines choses,
0: oui.
23: Sur les orages, sur tout.
0: Oui. Ouais.
23: Sur les parfums.
0: Ouais, mais t'avais pas autre chose à demander parce que je t'ai entendu tout à l'heure à 22h. Non, c'est pas grave.
23: Ouais.
0: Quel numéro ?
23: Ouais, alors pour ma toute première participation au débat de Gérard,
0: mm-hmm.
23: Moi j'ai trouvé ça bien, mais je sais que t'as la pollution, toi, c'est ce que tu vis au jour le jour. Et c'est,
0: à Paris, ouais.
23: C'est pénible pour toi.
0: Non, mais de toute manière, ça, la pollution, on la vit dans toutes les villes. Hein.
2: Ouais.
23: Ouais, mais
0: je vais te dire une chose, tu peux pas t'y échapper, que ce soit sur Paris, sur même en province, je pense que tu peux pas y échapper. Hein.
2: Il y a des endroits dans le monde où il n'y a pas de pollution, Gérard ?
0: Je pense pas, non.
23: Carnot ?
0: Comment ?
23: Sur Rennes.
2: Suraine,
0: ouais,
2: pas
0: de pollution, Suraine, toi, tu vas te faire foutre.
23: Non, je parlais camion, là, le truc, là.
0: Oui, moi aussi, je parlais de camion. Hein
23: ouais.
0: Ok
23: ouais.
0: Allez, bonne nuit à toi. Oui.
2: Non, on passe au standard, tu poseras ta dans la question. Ok, mon gars.
0: Je sais pas, il y avait une dernière auditrice là.
2: Elle est passée, c'était Cactus.
10: C'était Cactus et elle a fait sa conclusion en premier.
2: Donc, à toi de faire ta conclusion, Gérard.
0: Donc, conclusion sur le premier débat. Donc j'ai répondu quand même un peu aux gens, j'ai même coupé la parole pour répondre sur les questions.
2: Bien, ouais, t'as bien fait.
0: Donc je pense que le deuxième, je voudrais qu'il se passe comme ça.
2: D'accord, mais la pollution.
0: Mais il faudrait qu'on aille moins de pollution,
2: ouais.
0: Moins de voitures.
2: D'accord.
0: Parce que là-dessus, ça sera dur. Donc le deuxième débat qui va porter sur le cinéma,
2: mm-hmm.
0: Et on va s'écouter Bernard Mauvaise Haleine. Avec Dragé Puka.
12: Oh Gérard, je te kiffe.
13: GG, tes goûts de peinture.
0: Oh, tu t'écrases pour un temps, t'es dans mes débats, d'accord. Bizarre.
2: Ouais.
0: Dernière pâte, arrête tes conneries avec ta mère.
2: C'est pas du tout.
0: Je te balance les deux cartons dans ta gueule.
2: Mais Manu, tu me reprends encore des habituels.
0: Je te jure, t'as le deuxième bouquin dans ta gueule.
2: Oh
0: là là là. Je commence à avoir un ras-le-bol des habituels oh. Et maintenant, Bizarre et Manu, vous allez faire votre boulot. Parce que sinon, le jeudi, c'est moi qui vais sélectionner.
13: Je
0: commence à avoir un ras-le-bol. Qui c'est qui gueule comme ça derrière?
2: Laisse
0: commence à avoir un ras-le-bol.
12: Ta gueule.
0: Voilà ta gueule. Alors va toi enculer, connard.
12: Tu réponds à ma question, oui ou merde.
0: Ta gueule. Alors, laissez faire.
12: Encore
0: ta tendre remise.
12: Bonsoir.
0: C'est toi, Pauline ?
13: Non !
0: Merde !
9: merde. Vous me faites chier là ce soir.
14: Et maintenant à cause de vous, je me perds bien.
9: Mais marre-toi toi, Pauline.
14: Et toi Manu, c'est pareil, au lieu de mettre ton casque avant que je t'éclate ta gueule. Pauvre con, va.
9: Ouais.
14: Alors Max, tu t'emmerdes, d'accord?
9: Non, non,
14: alors toi, tu vas me faire enculer. Tu vas me faire enculer. Tu dégages. Tu dégages. Non, non, non, non, non, non, non. Allez hop, je veux pas savoir. Hop, tu dégages. Hop, dors. On n'insulte pas un chef comme ça. Non, non, mais attends. Manu, tu fais ton boulot correct à ma mère. Putain, mais c'est pas vrai. Putain, mais vous allez faire votre boulot, ce qu'on a ou quoi? Putain. Ta gueule, toi, derrière.
15: Va-t'en, tu les des collections dans mon porte-monnaie.
14: Putain, t'arrêtes avec cette histoire de Christine, parce
16: c'est
14: que
16: c'est moi.
14: Je commence à en avoir un vache ce soir.
16: Mais non, c'est une auditrice.
14: C'est toi.
16: C'est une auditrice.
14: C'est toi, c'est ton connard.
18: Ouais, Gérard, je voulais juste te demander.